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2: Allô.
3: Bonjour monsieur, c'est bien la pension pour animaux ?
2: Oui.
3: Je vous ai fait un site internet.
2: Vous m'avez fait un site internet ?
3: Oui, pour la pension.
2: Bah alors là, on l'a d'une autre. Je vous ai demandé de me faire un site internet.
3: Ah bah écoutez, comme quoi les grands esprits se rencontrent, parce qu'effectivement, vous me l'aviez pas encore demandé, et là vous
2: Non, j'ai pas dit que j'allais le demander, j'ai dit est-ce que je voulais demander ?
3: Eh bah il est fait, tac, vous voyez, aussitôt dit, aussitôt fait.
2: J'en ai un site, j'ai pas besoin de votre site.
3: Ah, vous parlez de l'ancien ?
2: Pourquoi l'ancien ?
3: Parce que comme j'en ai fait un nouveau, je me suis permis de dégager l'autre.
2: Bah je vous ai pas demandé de me l'enlever, monsieur, le site internet.
3: Ah oui, mais j'ai validé. Bon, c'est pas grave. Il y a le nouveau.
2: Bah non, hein. J'ai pas besoin du vôtre, moi, de site. Je veux l'autre.
3: Ah bah non, parce qu'en plus, j'ai déjà pris des réservations sur le nouveau.
2: Des réservations de quoi ?
3: De pension, pour que je vais vous transmettre.
2: Mais vous êtes pas... Non, mais ça va pas, non. C'est encore la meilleure, ça. Vous n'avez pas à me prendre de réservation, monsieur.
3: Sinon, je vous ai aussi fait un nouveau numéro de téléphone.
2: Bah non, mais ça va, vous me changez mon site, vous me faites un nouveau numéro de téléphone. C'est quoi ce bin, cela ?
3: Bon, comme ça, on remet tout à neuf.
2: Bah, c'est quoi, ça ? Qu'est-ce que c'est que cette embrouille, hein ?
3: Bonjour monsieur.
2: Non, non, non, non, non, non, non, non, non, non, non, c'est quoi cette histoire ? Moi je paye des droits au niveau des pages jaunes.
3: Oui, alors pages jaunes, pareil, je vais faire retirer.
2: Pourquoi vous allez faire retirer ? Qu'est-ce que c'est que cette histoire ? Moi je vous ai rien demandé.
3: Vous inquiétez pas, pour être sûr de garder vos clients, je fais une promo à 50%.
2: Quoi, 50% ?
3: La pension est à moitié prix, si vous voulez.
2: Non mais ça va pas la tête, mais qu'est-ce que vous êtes en train de faire ?
3: Alors, ça je vous rassure, c'est une petite ruse commerçante, ça vous permet
2: de... Non, je ne veux pas de ruse commerçante. Soyez réaliste un petit peu, essayez de réfléchir un petit peu avant de faire quelque chose. Qu'est-ce qui vous a permis de toucher à mon site.
3: C'est ce que je disais, c'est pour remettre à neuf. C'est pour ça que j'ai aussi changé votre téléphone.
2: Pardon ? C'est quoi cette embrouille ? Donc ça veut dire que j'ai plus aucun appel, on ne peut plus m'appeler.
3: Si, sur le nouveau numéro que je vous ai fait.
2: Putain. Bon, alors je veux votre nom, vous êtes monsieur ?
3: Monsieur Martin.
2: Monsieur Martin, votre numéro de téléphone, monsieur.
3: Ah bah je l'ai mis sur le site, justement. Comme ça, moi, ça me permet de toucher ma commission au passage quand les clients...
2: C'est ça, donc les gens vont vous appeler,
3: voilà.
2: Et après seulement, moi, je saurai si j'ai un client ou pas.
3: Bah ça dépend, ceux que j'ai retenus ou pas.
2: Ah bah voyons, c'est vous qui allez faire le travail à ma place. C'est quoi cette histoire ?
3: Non, bah je fais ça pour vous faciliter la
2: Mais
3: vie.
2: Mais je ne veux pas que vous me facilitiez la vie, monsieur. Vous allez me remettre mon site en place, avec mon numéro de téléphone.
3: Ah, en plus ?
2: Oui !
3: Non mais à partir du moment où je prends les 50%...
2: Non mais n'importe quoi ! C'est quoi cette embrouille ? 50% ?
3: C'est quand même normal que je touche un...
2: Non monsieur, ce n'est pas normal !
3: Ah oui, et moi je bosse gratos ?
2: Mais c'est pas vrai d'avoir affaire à quelqu'un qui comprend rien.
3: Qui c'est qui comprend pas ?
2: Bon, je...
3: Passez-le-moi, celui qui comprend pas, comme ça je lui explique.
2: Oh, c'est pas possible.
4: Allô ?
3: C'est madame, bonjour.
4: Ah, attendez, discutez encore un petit coup parce que vous avez un numéro masqué, je vais vous choper puis on va vous envoyer les flics.
3: Ouh là là, mais qu'est-ce que vous allez faire ?
4: Ben, attendez, je vais vous brancher tout de suite.
3: Oh non, ne me dites pas que vous avez la machine à localiser les téléphones.
4: Voilà, on va vous localiser, vous embêtez pas.
3: Oh là là, c'est pas vrai.
4: Ce qu'il faut, c'est rester un moment en ligne parce que je vous mets sur le PC.
3: Ah, bah attendez, moi aussi je suis sur le PC, je vais essayer de me localifier.
4: Alors, donnez-moi vos coordonnées.
3: Attendez, je les cherche.
4: Pourquoi vous saviez pas où vous habitiez ?
3: Deux secondes, je lance la machine.
4: Bah, vous connaissez pas vos coordonnées, vous connaissez pas votre nom, votre prénom, votre adresse, votre numéro de téléphone ? Et puis vous créez des sites internet ?
3: Oui, bah pardon, je peux pas tout savoir non plus.
4: Donc vous êtes vraiment un zozo.
3: Bon, un héros, je ne sais pas.
4: Plus vous êtes bête.
3: Mais j'apprécie le compliment, merci madame.
4: Bon.
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5: Patricia, bonjour.
6: Allô ?
5: Oui.
6: Oui, bonjour madame. C'est la société Intérim ?
5: Oui.
6: Bonjour, je vous appelle parce que je cherche un job.
5: Oui.
6: Et je voudrais savoir si vous aviez un job à me proposer.
5: Un quoi ?
6: N'importe quelle dimension.
5: Quelle est votre qualification ?
6: Ben, disons que ça fait longtemps que je n'ai pas eu de job.
5: Ah, vous êtes inscrit chez nous ?
6: Mais pourquoi faire, toi ?
5: Pourquoi faire ? Pour pouvoir vous vendre.
6: Mais moi, je ne veux pas de travail, je cherche un job.
5: Et vous cherchez quoi ?
6: Un job ?
5: Oui, j'ai bien compris.
6: Ah, c'est pas un travail.
5: Et c'est quoi alors ?
6: Ben, un job. Un zobby.
5: Oui, mais ça veut dire quoi ?
6: Et quand même, vous êtes une femme, vous savez ce que c'est qu'un zob ?
5: Mais si je vous pose la question, c'est que je ne sais pas.
6: Un zob, une teubie. Une teubie, vous voyez ce que c'est ?
5: Non.
6: Et
7: c'est parce qu'il a des problèmes de ce côté-là qui se permet d'en parler comme ça.
6: Comment ?
5: Ça, c'est ma collègue qui vous parle.
8: Oui, bonjour monsieur.
6: Bonjour madame.
8: Ben écoutez, je ne sais pas ce que vous lui dites, mais apparemment, moi j'ai mis le haut-parleur à partir d'un moment où vous lui parlez de votre organe sexuel. Donc écoutez, je ne sais pas exactement ce que vous recherchez en appelant chez nous. Nous sommes une agence de travail temporaire, si vous êtes quelqu'un de sérieux et motivé.
6: Mais madame, oui.
8: D'accord.
6: Je cherche un job.
8: D'accord. Eh bien, écoutez, dans ce cas-là, vous venez vous inscrire.
6: Mais pour faire quoi ?
8: Eh bien, pour qu'on vous fasse travailler, monsieur, il faut...
6: Mais je ne veux pas travailler, madame. Je cherche un job.
8: Bah alors expliquez-moi ce que vous recherchez, parce que là je ne vois pas du tout. Moi dans mon...
6: Un zob, une bite.
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9: Allô.
3: Bonjour madame, je suis bien chez les ramonageurs.
9: Oui.
3: Monsieur Martin, à l'appareil, j'ai eu un petit souci rapport à ma cheminée.
9: D'accord.
3: J'ai voulu ramonager moi-même avec un balai télescopifique.
9: Oui.
3: Et ça m'a mis de la suie partout.
9: D'accord.
3: Et le problème, c'est que j'ai eu un PV.
9: Vous allez m'appeler et je vous aurai fait votre ramonage et je vous aurai délivré un certificat.
3: Ah non, mais alors le PV, rien à voir avec le certificat.
9: D'accord.
3: En fait, juste après, je me suis fait contrôler par la police. J'étais couvert de suie.
9: D'accord.
3: Et là, je vous le donne dans le mille, ils ont dit que je faisais un blackface.
9: C'est quoi un blackface?
3: Bah, un blackface, c'est quand on se maquille en noir pour se moquer.
9: Vous êtes maquillé en noir?
3: Bah non, vous suivez pas, c'était la suie.
9: Non mais là vous êtes en train de me dire que...
3: Non mais alors j'ai tout arrangé, j'ai dit que c'était une blague de ramonageur et que c'est vous qui me l'aviez conseillé.
10: Expliquez-moi votre problème.
3: Ah, c'est madame, bonjour.
10: Oui, expliquez-moi votre problème parce que je comprends pas là.
3: Bah c'est ce que je disais, suite à mon ramonageage, j'étais couvert de suie.
10: Oui.
3: Et la police a cru que je faisais un blackface.
10: Mais quoi?
3: Ah bah décidément, un blackface.
10: Face. Blackface.
3: C'est ça, oui. Ah bah vous connaissez?
10: Non, ça s'écrit comment fesse?
3: Bah fesse, logiquement, ça s'écrit F-E-2-S-E.
10: Ouais, d'accord.
3: Donc, pour éviter que ça me retombe dessus, j'ai dit que c'était une blague de ramonageur de se mettre de la suie sur la tête.
10: Oui, et alors?
3: Et alors, comme apparemment, même avec la suie, c'est interdit, je vais vous déposer le PV.
10: Bah pourquoi vous voulez me déposer le PV, monsieur?
3: Parce que j'ai dit que c'est vous qui m'avez dit de faire la blague.
10: Oh non, je rentre pas dans ces choses-là.
3: Non mais, vous dites que ça vous fait marrer quand on se met de la suie sur la tête.
10: Bah ça me fait peut-être rigoler, je vous dis pas le contraire.
3: Ah bah dans ce cas, encore mieux, je vais venir et on se fait un petit selfie pour montrer à la police.
10: Non.
3: Mais si.
10: Non, rien.
3: Moi, je vous apporte une perruque. Vous mettez de la suie.
10: Vous mettez les perruques que vous voulez, vous allez où vous voulez, mais on se rencontre pas.
3: Et si on se retrouve direct au commissariat, mais déjà déguisé?
10: Non.
3: Bon, on fait simple, je vous dépose le PV, comme ça vous voyez.
11: Allô.
3: Eh, bonjour, monsieur.
11: Mais je vois pas pourquoi vous allez déposer votre PV chez nous, je comprends pas votre système.
3: Bah, c'est pas ma faute, c'est que votre collègue veut même pas se déguiser pour aller au commissariat.
11: Non, y a pas question de choses comme ça, c'est un ramoneur sérieux, avec les diplômes et tout.
3: Ah, il est diplômé ramoneur.
11: Bah oui.
3: Ok, parce que normalement, les ramonageurs diplômés, ils sont dispensés de PV.
11: Mais non.
3: Écoutez, je vous le dépose dans la boîte aux lettres.
11: Bah, vous n'allez pas me déposer un PV dans la boîte aux lettres?
3: Bah sinon, je peux le mettre sous le paillasson.
11: Mais non, mais même sous le paillasson.
3: Ou sous un pot de fleurs?
11: Non.
3: Sur un pot de fleurs?
11: Moi, je le reporte aux flics, si c'est comme ça. Je dis, c'est n'importe quoi, cette histoire.
3: Oui, bah il faudra le rapporter aux flics avec le paiement, effectivement, parce que sinon...
11: Bah, non, je ne vais pas aller payer pour vous, enfin, c'est n'importe quoi.
3: Comment ça, c'est n'importe quoi? Mais bien sûr.
11: Bah, vous pouvez dire n'importe quoi, c'est du gros n'importe quoi, votre histoire.
3: Ou alors, vous dites que vous avez organisé une soirée déguisée dans le cadre de la société de ramonageage.
11: Non, je vais pas dire que j'ai organisé une soirée déguisée. Vous arrêtez vos élucubrations, c'est du n'importe quoi.
12: C'est quoi ce délire, là?
3: Ah, allô?
12: C'est quoi ce bordel? Allô?
3: Bonjour, madame.
12: Ok, c'est comment? Non, mais vous êtes qui, là? Non, mais c'est quoi ce délire, là?
3: Monsieur Martin, donc soit je vous rapporte des
12: perruques. Ok, vous avez été contrôlé par la police?
3: Affirmatif.
12: Ok, donc je vais prendre votre nom et moi je vais les contacter.
3: Oh non, vous compliquez pas, je le ferai.
12: Ah, non, moi je les contacte directement. Alors vous êtes monsieur?
3: Oui, je suis un monsieur, oui.
12: Vous êtes monsieur comment?
3: Ah non, pas du tout.
12: Vous êtes monsieur comment?
3: Non, je ne suis pas monsieur comment, je ne sais même pas de qui vous me parlez.
12: Je parle personne, hein. Votre nom?
3: Quoi, votre nom? Pourquoi vous voulez que je vous donne votre nom?
12: Non, donnez-moi votre nom à vous.
3: Bah, votre nom à vous, vous devez le connaître.
12: Ah non, mais vous, votre nom à vous.
3: Ah oui, d'accord.
12: Oh putain.
3: Bah, c'est toujours monsieur Martin.
12: Monsieur Martin comment?
3: Ah non, toujours pas. Moi, c'est monsieur Martin.
12: Ouais, c'est bon, laissez.
3: En revanche, je peux vous passer mon cousin. C'est monsieur Pourquoi?
12: Ah ouais, dégage.
3: Non, parce que monsieur Pourquoi connaît très bien monsieur comment.
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14: Allô?
15: Oui, bonjour madame.
14: Monsieur.
15: Je voudrais parler, s'il vous plaît, à la responsable de la cantine de l'établissement scolaire.
14: Oui, allez-y.
15: C'est le ministère de l'Environnement, l'appareil.
14: Oui.
15: Monsieur Lamolle, le directeur de l'antenne Nutrition Environnement Scolaire.
14: Mm.
15: Vous avez reçu, je pense, la directive 953-C1?
14: Non, je sais pas.
15: Bon, nous avons des problèmes écologiques, vous savez, en France actuellement, en particulier la forêt. Donc, trop d'arbres abattus dans le département. La cause principale, c'est une directive qui est environnementale qui a fait qu'on a réintroduit le castor dans le département. Vous êtes au courant de ça?
14: Non.
15: Bon, les castors, vous savez comment ils fonctionnent? Ils abattent des arbres pour construire des ponts et aménager.
14: Oui, oui.
15: Donc, nous avons un grave problème environnemental et nous avons donc envisagé de réintroduire le castor dans les menus des cantines scolaires.
14: Oui.
15: Voilà. Est-ce que ça vous va une tonne dans un premier temps ou...
14: Alors là, je peux pas vous dire, monsieur. Ce qui serait mieux, là, moi, ce que je peux...
15: Non, parce que si on veut sauver des arbres, il faut qu'on fasse vite.
14: Oui,
15: faut...
14: non, mais je vous comprends, monsieur. Alors moi, ce que je vous conseille, parce que moi, je suis responsable de la cantine et tout, appelez carrément la mairesse qui va vous répondre.
15: C'est fait.
14: Ah, alors, qu'est-ce que vous a dit la mairesse?
15: Alors, nous nous sommes mis d'accord, nous bénéficions de toute son aide. Simplement, maintenant, il faut qu'on voit avec vous L'urgence, c'est de sauver des arbres, parce que sinon, on va avoir un vrai problème pulmonaire, on va dire, entre guillemets. Donc, en gros, il faudrait que vous puissiez, vous, écouler une tonne de viande de castor sous vide, mais le plus rapidement possible.
14: Alors là, je peux pas vous dire.
15: Combien d'élèves vous avez ?
14: Alors, nous avons entre 85 enfants et 90.
15: Ça leur ferait 560 grammes de castor par repas le midi.
14: Tous les jours ?
15: Oui, absolument.
14: Oh.
15: C'est le thème de la campagne, hein ?
14: Oui.
15: Sauvons les arbres, abattons les castors.
14: Oui.
15: Bien compris. Alors, au ratio, je me suis trompé. Hein. Ce n'est pas 460 grammes. Combien je vous ai dit ? 460 grammes de castor par jour par
14: Oui, c'est pour ça.
15: Oui, c'est un peu léger. Hein. C'est 773.
14: Et vous incorporez ça comment dans les...
15: Alors, hachis parmentier.
14: Oui.
15: Pâtes.
14: Oui.
15: Omelette.
14: Ah oui, oui, oui, d'accord. C'est-à-dire, vous metteriez ça dans le hachis parmentier.
15: Voilà.
14: Vous feriez des beefsteaks comme des beefsteaks hachés style castor.
15: Oui.
14: Vous feriez aussi, attendez, je vous dis ce qu'on a, des petites boulettes.
15: Voilà, des boulettes de castor, oui.
14: Ouais.
15: Alors, on va faire le tableau si vous voulez bien. Vous avez de quoi noter ?
14: Oui, allez-y. Alors, pour le castor, hein, on a dit.
15: Alors, steak haché.
14: Oui, ça, alors, des steaks hachés.
15: De castor.
14: Oui.
15: Ensuite, hachis parmentier.
14: Alors, du hachis parmentier.
15: De castor.
14: Oui.
15: Ensuite, blanquette.
14: De la blanquette.
15: De castor. Là, ça va, c'est assez varié, non ?
14: Pour mon compte personnel, oui. Mais il en faut quand même du poisson. Hein.
15: De castor.
14: Et le vendredi, on a des quenelles de veau.
15: Bon, ben là, facilement remplaçable par les quenelles de castor.
14: Oui.
15: Maintenant, le plus important, madame. Il faut donner envie aux enfants de manger du castor.
14: Oui, mais il faut l'avouer.
15: Nous allons donc attribuer le collier de castor chaque fin de semaine. C'est-à-dire que l'enfant qui aura mangé le plus de castor se va remettre le collier de castor, donc constitué avec les dents du castor, comme les Indiens, vous voyez. Bon, maintenant, le plus important. Combien d'heures par semaine pouvez-vous consacrer à aller donc sur le terrain pour l'abattage des castors?
14: Ah non, non, ça nous, on n'a pas le temps. Hein.
15: Non, non, mais c'est le week-end. Hein.
14: Ah non, non, non. Ah,
15: attendez, madame,
14: non,
15: non. On fournit les fusils.
14: Ah non, non, non, non, non, non, non. Ça, c'est hors de question, monsieur. Moi, le week-end, je le garde pour moi.
15: Madame.
14: Non, non, non, non, non, non.
15: Madame, toute la tenue est fournie.
14: Non, non, non, non, non.
15: Les casquettes,
14: non,
15: les bottes, le fusil.
14: Non, non, non, non, non. J'ai un mari qui est chasseur déjà.
15: Ah, ben voilà. Donc vous êtes deux, hein, à pouvoir chasser.
14: Non, non, non, non, non. Alors là, c'est pas la peine.
15: Et les instituteurs et tout le monde.
14: Non, non, monsieur. Vous, écoutez, moi, je vous dis honnêtement.
15: Vous voulez rien faire pour sauver les arbres ?
14: Non, non, non, non, non, non.
15: Attendez, madame.
14: Non, non, non, monsieur.
15: Mais pourquoi vous voulez pas aller chasser des castors ?
14: Non, non, non, non, non, monsieur, parce que oui. Ça t'intéresse d'aller à la chasse ? Non, non. Non, non, non, monsieur. Non, non. Moi, c'est non. Ce qui concerne la chasse du castor, moi, mes week-ends, ils sont pris. Je vais pas m'amuser à aller avec un fusil, un machin.
15: Mais, madame, c'est juste passer le week-end à tirer sur des castors, c'est pas méchant.
14: Non, non, non, non, non, non.
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16: Bonjour et bienvenue à la mairie de...
17: Marie, bonjour.
3: Bonjour, monsieur, c'est bien la mairie ?
17: Marie, bonjour.
3: Oui, bonjour, monsieur, c'est bien la mairie ?
17: Marie, bonjour.
3: Oui, je vous entends, je suis bien à la mairie.
17: Bah, vous entendez quoi ? Marie, bonjour.
3: Oui, alors bonjour, ça j'ai compris, mais ma question c'est est-ce que je suis...
17: Je vous dis Marie, bonjour.
3: Oui, bonjour, oh, c'est dingue, cette manie...
17: Oui, mais parce que monsieur, je vous dis Marie, bonjour.
3: Alors bonjour.
17: Mais quand je dis Marie, vous entendez quoi ?
3: Marie ! Alors déjà, je ne connais pas cette Marie.
17: Vous avez entendu Madame Marie ? Non.
3: Ah non, attendez, c'est vous, monsieur Marie ?
17: Non, c'est Marie, la mairie.
3: Alors, monsieur Marie, est-ce que oui ou non, je suis à la mairie ?
17: Oui, c'est la mairie.
3: Ah, ben voilà !
17: Oui ?
3: Bureau de campagne du candidat Martin à l'appareil.
17: Oui ?
3: Je vais filmer mon clip de présentation comme candidat officiel à la présidentielle.
17: Oui ?
3: Donc, faudrait me libérer le bureau du maire pour que je me filme à sa place.
17: Ah, vous voulez qu'on libère le bureau de monsieur le maire pour que vous passiez filmer dans le bureau de monsieur le maire ?
3: Voilà, pour lancer enfin ma campagne que tout le monde attend.
17: D'accord. Je vais vous donner notre adresse mail.
3: Ah, ben je sens que ça va être bien aussi. Ça, je vous écoute.
17: C'est info... C'est I-N-F-O.
3: Alors, c'est I-N-F...
17: Non, c'est I comme Inès.
3: Ah, ok. Inès. I-N-E.
17: Non, non, non.
3: Bah, Inès.
17: C'est info. Info comme information.
3: Attendez, c'est Inès Info.
17: Monsieur, ce n'est pas Inès Info. C'est I comme Inès.
3: Ah, d'accord. C'est I comme Inès Info.
17: Monsieur ?
3: Oui.
17: Je veux vous donner les lettres, vous écrivez juste les lettres.
3: Juste les lettres. Alors, juste.
17: Oui.
3: Les lettres, tout attaché?
17: Non, monsieur, n'écrivez pas la phrase que je prononce.
3: Bah, vous me dites d'écrire juste les lettres, donc j'écris les lettres.
17: Non, non, non, reprenez tout.
3: Je reprends tout, donc ça fait C, info, Inès.
17: Non, non, n'ajoutez rien, n'ajoutez rien. Mettez I.
3: Je remets I, donc C-info, Inès,
17: non,
3: I.
17: Non, non, monsieur, I.
3: I.
17: Oui.
3: 8?
17: Non.
3: I8.
17: Quand vous me demandez I, je vous dis oui, il ne faut pas écrire oui.
3: Ah.
17: Tout ce que vous avez écrit avant, vous oubliez ça. C'est bon?
3: Ok.
17: Vous êtes prêt, monsieur?
3: Oh, je suis prêt comme jamais.
17: I.
3: I.
17: N.
3: M.
17: N de Noémie.
3: Noémie avec un E?
17: Non, monsieur.
3: Noémie sans E, d'accord. N.
17: Ne écrivez pas Noémie. Je vous donne le nom de Noémie pour ne pas confondre.
3: Elle est là, cette Noémie, ou pas?
17: Non, elle n'est pas là.
3: Vous, bon.
17: Vous pouvez reprendre à noter, monsieur.
3: Alors, je vous écoute.
17: C'est vous.
3: Alors, c'est.
17: Non, ne écrivez pas le C, monsieur. I-N-F-O.
3: Ok, info. I-N-F-O.
17: Arrobas.
3: Ouf. Oula, là, ça y est, ça se complique.
17: C'est alt.
3: C'est hâte, comme la voiture, S-E-A-T?
17: Ben non.
3: Sinon, vous savez quoi? Je vous laisse moi mon adresse, parce qu'à un moment, il va falloir que je rentre l'antenne.
17: Oui.
3: Donc, moi, c'est appeltropcon.
17: Oui.
3: @, c'est hâte, là, la voiture.
17: D'accord.
3: rireetchanson.fr.
17: Monsieur, vous êtes un canular, monsieur.
3: Ben oui, complètement. Et donc, c'est un canular de?
17: Ben, je sais pas, je peux pas savoir qui peut le faire.
3: Vous avez quand même un petit indice dans l'adresse que je viens de vous donner.
17: Ben, peut-être par les médias, genre une radio ou...
3: Ah oui, alors une radio en avance, mais laquelle?
17: Ben, je peux pas vous dire.
3: Bon, alors, je vous aide un peu plus. Une radio où on aime rire.
17: Ben, une radio qu'on aime rire.
3: Alors, c'est vrai qu'il y en a pas beaucoup avec rire dans le titre.
17: C'est pas nostalgie, hein.
3: Ah non, je confirme, c'est pas nostalgie. Bon, je vais vous aider un peu plus. Rire et...
17: Blague, non?
3: Ah mais oui, bien sûr, rire et blague.
17: Oui.
3: Mais oui, vous connaissez rire et blague.
17: Oui, je connais de nom, mais je travaille sans radio.
3: Ben, bienvenue sur Rire et Blague FM.
17: Merci.
3: Et au revoir, monsieur Marie.
17: Au revoir, monsieur Martin.
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19: La mascotte, bonjour.
20: C'est bien la crêperie?
19: Oui.
20: Oui, bonjour madame, monsieur le baron de la place à l'appareil.
19: Oui.
20: Je souhaiterais savoir s'il était possible de réserver pour ce soir.
19: Oui, pour combien de couverts?
20: Un.
19: Un?
20: Nous sommes un.
19: D'accord.
20: Nous voudrions dîner en tête à tête avec moi-même, mais pourriez-vous nous mettre deux couverts pour un, je vous prie?
19: Oui.
20: Et si cela ne vous dérange pas, nous serons nus.
19: Oui. C'est quoi ce truc-là, hein?
20: Ah d'accord, on fait des manières. Ah voilà, on n'aime pas les bourgeois.
19: Non, non, pas du tout, mais...
20: Eh ben voilà, c'est toujours pareil. Monsieur le baron a besoin d'arriver tout seul, de manger en tête-à-tête à poil sur sa table, et voilà, on l'aime pas. Et c'est quoi ce truc-là, et comment, et pardon, et j'ai pas le droit de manger à poil. Je peux pas prendre une crêpe tout seul à poil. Pourquoi? Au nom de quoi? C'est quoi? Ça vous dérange pas?
19: Bah moi, personnellement, non, hein.
20: Bon bah alors, à 9h.
19: Bah je sais pas, c'est un petit peu... Attendez, je vais vous passer mon mari.
21: Allô?
20: Oui, bonjour, monsieur.
21: Bonjour.
20: Monsieur, c'est le responsable de la crêperie, je pense. Hein?
21: Oui, tout à fait, oui.
20: Oui, bonjour, monsieur le baron de la place à l'appareil.
21: Oui.
20: J'ai demandé à votre femme s'il était possible de réserver pour ce soir. Elle m'a dit oui. Je lui ai dit que nous serions un.
21: Oui.
20: Je lui ai demandé si je pouvais dîner en tête-à-tête avec moi-même, donc si je pouvais avoir deux couverts pour un. Elle m'a toujours dit oui.
21: Oui.
20: Je lui ai dit que j'arriverais tout seul vers 21h. Ça ne l'a pas dérangé.
21: Oui.
20: Et je lui ai dit que je viendrais manger nu.
21: Oui.
20: Et ça, tout d'un seul coup, elle a pris la mouche et elle n'a plus voulu.
21: Oui.
20: Pourquoi donc?
21: Bah, parce que vous allez venir manger à poil à la maison.
20: Bah, écoutez, monsieur, quand même, je suis seul. Je peux faire ce que je veux, je ne dérangerai aucune personne à ma table.
21: Non, non, mais bien sûr, mais je suis tout à fait d'accord avec vous. Et puis, vos opinions, c'est pour vous.
20: Donc, je viendrai à 21h.
21: Ouais, mais pas à poil, bien sûr.
20: Ah, si, monsieur, aussi.
21: Non, non, bah, vous ne rentrerez pas, c'est tout.
20: Bah, attendez, je ne rentre pas à poil, comme vous dites, dans une crêperie. Non. Je rentre habillé, je me déshabille une fois que j'ai posé mes affaires.
21: Ah, ouais, d'accord. Ah, vous sortirez, c'est tout.
20: Bon, si par contre, est-ce que vous pourriez accepter que je vienne donc habillé, hein?
21: Oui, bien sûr, oui.
20: Mais que ensuite, quand je m'installe à ma table, je mange les crêpes nues, hein, mais avec... Je pourrais mettre une crêpe sur mon sexe.
21: Non, non, mais non, c'est pas possible, ça, monsieur.
20: Mais pourquoi?
21: Ah, mais je serais tout à fait d'accord de vous accueillir si tout le monde était à poil dans la... Même moi, le premier, si je peux me trouver un coin pour me mettre à poil... quand il fait beau ou un truc comme ça, je suis le premier à le faire. Mais bon, bah, devant les gens, non, j'évite, quoi. Vous comprenez ce que je veux dire?
20: Même une crêpe saucisse.
21: Même une crêpe saucisse, oui.
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0: Oui, bonjour.
3: Oui, bonjour monsieur. C'est bien ici le club de vente de livres ?
0: Oui, tout à fait.
3: J'ai vu que vous faisiez une offre, 4 livres pour 1 euro.
0: Ça, c'est une offre proposée par Internet, oui.
3: Du coup, moi je suis intéressé, je pars en Angleterre la semaine prochaine. Je voudrais changer 25 euros, ce qui me ferait donc 100 livres.
0: Ah oui, mais on vend des livres.
3: Des livres sterling, oui, c'est ça que
0: non,
3: je voulais...
0: Non, oui, mais non.
3: Alors,
0: non.
3: Après les coupures, est-ce qu'on a le choix des billets ou pas ?
0: Monsieur, je vends des livres, des books
3: oui,
0: en anglais.
3: Vous voulez que je vous parle en...
0: Non.
3: You want I talk in English ?
0: Si vous voulez, mais ça ne change rien. Vous
3: I
0: me
3: want
0: parlez...
3: 100 English livres.
0: Vous me parlez de monnaie.
3: Yes, money.
0: Mais non, no.
3: Moi, give you 25 euros.
0: No.
3: And you give me...
0: No, I don't sell the money.
3: Yes, money.
0: Book.
3: Money.
0: Book.
3: Money.
0: No, no. I sold a book.
3: Je comprends pas.
0: I sold...
3: Je comprends pas ce qu'elle me dit.
0: Book.
3: Non, écoutez, on va faire en français parce que je comprends rien.
0: Monsieur, je ne vends pas d'argent.
3: Allô?
2: Oui, je suis le responsable de cette boutique-là, mais moi, j'ai pas d'informations à vous compléter, monsieur.
3: Vous pouvez pas me compléter?
2: Non.
3: Parce que là, je regardais sur le site de ma banque.
2: Pourquoi votre banque?
3: Bah, parce que eux aussi, ils font du change de monnaie.
2: Attendez, je suis en train de comprendre que vous me parlez pas de livres, là.
3: Si, de livres, oui, bien sûr.
2: Bah, bien sûr, vous appelez dans une librairie.
3: Ce que je vais faire, c'est que je vais passer, du coup.
2: Vous allez vous déplacer où?
3: Ah, bah, je vais venir vous voir, parce que moi, comme
2: non,
3: je pars.
2: C'est assez simple, je suis en train de vous dire qu'en magasin, même si vous vous présentez avec cette offre-là, je ne la ferai pas.
3: Prenez une calculette.
2: Je ne prendrai pas de calculette.
3: Sur un bout de papier, vous allez voir, c'est facile.
2: Je ne ferai rien non plus. Vous comprenez rien.
3: Excusez-moi, vous êtes une honte pour le milieu bancaire, monsieur. Hein, je suis au regret de vous le dire.
2: Je vous demande pardon.
3: Vous êtes une honte pour le milieu bancaire. Hein, je suis désolé de vous.
2: Mais je ne suis pas une banque.
3: Je suis désolé de vous le dire, mais enfin, moi, j'ai jamais vu ça, quoi.
2: Je ne suis pas une banque, monsieur.
3: Vous êtes responsable clientèle ?
2: Non, mais vous plaisantez, là.
3: Bah, vous me dites que vous êtes responsable, donc j'imagine que vous êtes.
2: Je suis responsable de magasin, pas de banque.
3: Ah, bah, on change de version.
2: Vous téléphonez où, là, monsieur ? On est une librairie. Vous attendiez à quoi ?
3: Ah, bah, tiens, maintenant, on est une librairie.
2: Non, mais c'est une blague, là.
3: Ah bah, si c'est comme ça, écoutez, je vous passe la police.
2: Monsieur.
3: Attendez, je transfère. Oui, allô, inspecteur Martin, l'appareil, on nous a signalé une fraude.
2: Ah oui, alors, je vais vous expliquer l'histoire. Donc, je suis monsieur le responsable.
3: Il m'a dit que vous refusiez de lui changer de l'argent.
2: Oui, tout à fait.
3: Voilà, c'est assimilé fraude bancaire quand même ce que vous faites. Hein.
2: Donc, vous n'êtes pas inspecteur, je reconnais absolument votre voix.
3: Absolument, inspecteur Martin.
2: Je refuse de vous échanger de l'argent, je vous ai déjà expliqué que...
3: Attendez, je vous retransfère la victime.
2: Non, vous allez me repasser personne, j'ai pas de temps à perdre avec vous.
3: Allô? Vous essayez de me pigeonnifier ?
2: Oui, d'accord, oui, je vous pigeonne. Allez, au revoir, monsieur.
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23: Bonjour.
24: Oui, bonjour, madame. Est-ce que vous vendez des prothèses, ma mère ?
23: Oui, madame, bien sûr.
24: Ah, très bien. Neuve ou...
23: Ah ben neuf, oui madame, c'est à usage unique.
24: Ah, bon.
23: Parce que, dites-moi.
24: Il se trouve que la nature m'a pourvu de poitrine fort généreuse, puisque je fais du 145.
23: A.
24: Non, B.
23: 145B.
24: Oui. Et en fait, c'est donc pour savoir si éventuellement je peux les vendre, quoi.
23: Pour les vendre ?
24: Oui.
23: Oh là, vous pourrez pas, madame.
24: Pourquoi ?
23: Mais elles sont neuves ou d'occasion ?
24: Les miennes ?
23: Oui.
24: Ah bah c'est du neuf, hein.
23: Elles n'ont pas servi ?
24: Bah enfin, moi, c'est les miennes. Moi, je vous parle de mes seins, hein.
23: Bon, alors... Vous me parlez de prothèses, madame.
24: Ah non, pas du tout. Je voulais savoir si vous rachetiez des seins d'occasion.
23: Des quoi d'occasion ?
24: Des seins. Mes seins, moi.
23: Vos seins, on les rachèterait d'occasion, mais pourquoi ? Ça n'existe pas, ça, madame.
24: On m'a dit que si.
23: Mais vous avez... Votre poitrine, elle est attachée à votre corps, c'est pas des prothèses que vous avez.
24: Non, ce sont mes seins.
23: On va pas vous enlever vos seins et les vendre, madame.
24: Mais je suis prêt à faire un prix. C'est combien le prix au kilo ?
23: Mais ça...
24: Parce que là, j'en ai pour 13 kilos 650.
23: Oui.
24: Donc je fais, si c'est possible... 28,13 € le kilo.
23: Bah écoutez, madame, mais on n'a jamais...
24: Attendez, il y a le facteur. Vous permettez, je vais ouvrir.
23: Oui, je vous en prie.
24: Merci.
25: Elle a une poitrine de 145B et elle veut qu'on lui vende à cause de rejet. À 28,13 €.
24: Allô ?
23: Oui.
24: Et il est parti.
23: Ah bon. Oui, mais moi, comme je vous disais, madame, ça ne se fait pas, ces choses-là.
24: Mais et si on n'en vend qu'un ?
23: Mais qu'un ou deux, ça ne se fait pas, madame, je vous assure. Qui vous a mis une idée comme ça dans la tête ?
24: C'est mon mari.
23: Mais ça se fait pas, madame.
24: Mais est-ce que vous pouvez lui dire? Parce que lui, c'est lui qui est responsable de ça. Je vous le passe.
4: Merci.
23: Allô?
4: Oui, bonjour, madame.
23: Oui, bonjour, monsieur.
4: On a mal à l'appareil?
23: Oui, bonjour, monsieur.
4: Ma femme me dit que vous voulez me parler. C'est à quel sujet?
23: Pourquoi vous voulez qu'on rachète des seins? On n'a jamais fait une chose pareille, monsieur.
4: Non, mais on ne peut plus appeler ça des seins. Hein. C'est de la barbaque. Mais vous, il y a un moment où ça devient ridicule, quoi.
23: La barbaque.
4: C'est un tas de graisse. Et bon, et qu'est-ce qu'on va faire avec?
23: Oui, monsieur, mais bon.
4: Même à 28 euros le kilo, vous ne pouvez pas en prendre 2 ou 3 kilos.
23: Mais monsieur, mais on n'achète pas. C'est pas des pommes de terre qu'on vous achète.
4: Écoutez, madame.
23: Oui.
4: Est-ce qu'on peut faire l'essai simplement avec une tranche de 1 kilo, 500 grammes, une livre?
23: Qu'est-ce que c'est que cette histoire, monsieur? Mais vous vous trompez d'adresse, parce qu'ici, il n'y a pas ce genre de choses.
4: Bon, alors rien pour les seins. Bon, tant pis pour elle. Et alors, et pour ma bite?
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6: Oui, allô?
3: Bonjour, monsieur, c'est bien la pension pour chiens?
6: Oui.
3: Monsieur Martin, les brasseries Martin, je vais installer un bar à animaux chez vous.
6: Vous allez installer un bar à animaux chez moi?
3: Oui, parce que je lance une gamme d'alcool pour chiens.
6: Ah!
3: Oui, on fait surtout des apéritifs, des bières.
6: Vous avez eu quelqu'un de chez nous?
3: Personne, mais vous inquiétez pas, je me suis occupé de tout.
6: Bon, Oui, bonjour, monsieur.
3: Bonjour, monsieur, oui.
6: Non, madame.
3: Comme je disais à votre collègue, j'ouvre mon premier bar pour animaux chez vous.
6: Pardon?
3: Oui, c'est parce que je suis importationneur exclusif d'alcool pour animaux. Ça vient du Japon.
6: Mais je m'en fous, monsieur. Je ne vous connais pas, je ne travaille pas avec des gens que je ne connais pas. Donc, non. Vous comprenez ce que c'est que le non?
3: Disons que ça m'arrive, mais...
6: Non, il n'y a pas de mais.
3: Bah, mais si.
6: Non, non, il n'y a pas de mais. C'est non, non, non, non.
3: Ah oui, mais, j'ai quand même validagé avec mon responsable.
6: Ah, mais votre responsable, il commande pas chez moi. Qu'est-ce que c'est que cette histoire? Je ne sais pas qui vous êtes.
3: Bah, monsieur Martin.
6: Mais je m'en fous, vous êtes monsieur Martin.
3: Non mais parce que vous me demandez qui vous
6: êtes. Est-ce que vous m'appelez pour venir vous imposer chez moi là? C'est quoi ce délire là?
3: Non mais je vous dépose juste quelques bouteilles déjà.
6: Mais il y a rien de bouteille, je n'ai rien commandé.
3: Le problème c'est que ce sont des bouteilles qu'on peut vendre que à des chiens.
6: Mais le problème, je m'en fous, c'est votre problème, c'est pas le mien.
3: Bah disons que c'est 50-50.
6: Ouais non mais... Allô, oui.
3: Bonjour, monsieur.
6: Madame.
3: Monsieur Martin, les brasseries Martin.
6: Les brasseries?
3: Oui, pardon, mais si vous m'annulez les bouteilles...
6: Bah, j'ai rien demandé, moi. Vous avez fait des demandes à qui?
3: Bah, à monsieur Martin, le grand patron des brasseries Martin.
6: Ah oui, mais moi, ça m'intéresse pas quand même. Hein.
3: Ah oui, mais pardon, mais par exemple, vos chiens, en fin de journée, ils veulent relâcher un peu la pression, ils veulent boire un coup, ils font quoi?
6: Bah, quoi? Les chiens, ils boivent de l'eau et puis je leur donne à manger.
3: Voilà, alors qu'on serait dans un bar japoniste pour chiens, ils pourraient prendre l'apéro tranquille.
6: Et on est... Japon ici, je m'en fous du Japon moi.
3: Non, vous dites ça mais vous le pensez pas.
6: Ouais non, si je m'en fous.
3: Et alors comment ils font vos chiens s'ils veulent boire de l'alcool?
6: C'est de l'alcool? Non mais ça va pas, non mais non mais vous êtes pas bien.
3: Non mais c'est de l'alcool pour animaux.
6: Mais je ne veux pas d'alcool pour animaux, je vous ai rien demandé moi.
3: Bon, je vais vous faire un petit assortiment.
6: Alors que ça peut faire, mais je m'en fous, moi j'en veux pas.
3: Non mais je passe, on fait une petite dégustation.
6: Non, vous passez pas du tout, je ne veux rien du tout.
3: Allez, ça me fait plaisir, c'est moi qui offre, c'est ma tournée.
6: Non, alors là, bah, vous n'offrez rien du tout.
3: Non mais c'est juste quelques bières.
6: Les bières, non mais...
3: Oui, des bières pour chiens, c'est ce que je disais.
6: Ah non, moi les chiens, il n'y a pas question que les autres. Non, vous êtes malade vous? Non mais ça va pas, non. Je sais même pas de vous sortez ça là du Japon de je ne sais où.
3: C'est japoniste, oui,
6: mais,
3: c'est ça.
6: Mais là c'est bon, hein. Vous débrouillez avec votre truc, je n'aurai pas ça dans ma pension, je m'en fous.
3: Et en plus, le petit bonus, je vous offre un service complet de gamelle à bière.
6: Mais je m'en fous de vos gamelles à bière, je ne veux pas de gamelle à bière, ça va pas, non?
3: Ah bah c'est hyper pratique pour servir une gamelle sans faux col.
6: Mais je m'en fous, j'en veux pas de votre truc, j'en veux pas. Vous comprenez le français?
3: Ah non mais vous allez voir.
6: Vous allez voir rien du tout, non mais allô, allô le monde, est-ce que tout va bien? Non mais vous êtes malade vous.
3: Oh mais attendez, je vous vois venir.
6: Ah non.
3: Si, non mais si vous voulez...
6: Y'a pas de si vous voulez.
3: Non mais je veux dire, si vous aussi vous voulez une petite bière, je comprends.
6: Non mais ça va pas, non?
3: Je nous sers deux gamelles à bière.
6: Bah, non mais vous foutez de moi ou quoi là?
3: Franchement.
6: Ça y est, j'ai compris le truc, c'est des conneries.
3: Ah bah c'est complètement des conneries, évidemment.
6: Au revoir monsieur.
3: Non, attendez, parce qu'en revanche, il faut voir où j'installe les machines à sous.
6: Les machines à sous, il est con lui.
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22: Zambon Immobilier, Véronique, bonjour.
26: Oui, bonjour madame. C'est bien l'établissement Zambon?
22: Oui.
26: Oui, bonjour, c'est le commissariat central pour un petit renseignement.
22: Oui.
26: Est-ce que par hasard, monsieur Zambon se serait fait prendre en sandwich avec un monsieur Cornichon cette nuit à Laval?
22: Oh non, je crois pas.
26: Parce que là, on a monsieur Cornichon là en audition, là.
22: Non, monsieur Zambon était chez lui, non.
26: Attendez, parce que là, j'ai monsieur Cornichon, donc je vais vous confronter, hein.
22: Mais, allô?
27: Merci. Allô?
22: Oui, bonjour monsieur.
27: Bonjour madame. Madame Zambon?
22: Non, je suis la collaboratrice de monsieur Zambon Pierre.
27: Voilà. Je suis monsieur Cornichon et j'ai été pris en sandwich cette nuit par un monsieur Zambon.
22: Mais monsieur Zambon Pierre?
27: Ah, il m'a pas dit son prénom.
22: Parce qu'il y a Monsieur Zambon père aussi, hein.
27: Ah non, il n'y en avait qu'un.
22: Non, mais je veux dire, il y a deux Zambons à Laval. Il y a Monsieur Zambon Pierre et Monsieur Zambon Gérard, son père.
27: Écoutez, il ne m'a pas dit. Moi, je m'appelle Monsieur Cornichon Robert.
22: Ah oui, mais je peux vous affirmer que Monsieur Zambon n'était pas à Laval hier, hein. Enfin, cette nuit. Hein.
27: Il s'est pas fait prendre un sandwich avec moi?
22: Non.
27: Bon, je vous repasse le commissaire, alors.
22: Oui.
26: Merci. Allô?
22: Oui.
26: Oui, excusez-moi.
22: Oui, je vous en prie. Par contre, je me permets de vous demander une chose. Il n'a pas le prénom de ce monsieur, parce qu'il y a Monsieur Zambon Gérard aussi, son père. Alors, je ne sais pas...
26: C'était un Zambon comment?
22: Mais ça, il ne sait pas le petit monsieur.
26: Nature. Nature.
22: Zambon Nature.
26: C'est ce qu'il me dit, oui.
22: Bah, écoutez, je suis désolée, mais là, je ne peux pas éclairer vos chandelles. Hein. Là, je ne sais pas du tout. Zambon Nature. C'est bizarre.
26: Oui, mais il a dû prendre un coup de rouge avec, non?
22: Qui donc? Monsieur Cornichon?
26: Oui.
22: Ben, je sais pas. À quelle heure ça s'est produit?
26: Attendez, je vous le passe, vous allez voir avec lui. Hein.
22: Oui, merci, monsieur.
27: Merci. Allô?
22: Oui.
27: Oui, monsieur Cornichon, à l'appareil.
22: Oui, à quelle heure ça s'est... Vous avez eu un petit accrochage avec monsieur Zambon?
27: Il m'a pris un sandwich à 20h45, avec un ballon de rouge.
22: Avec un ballon de rouge?
27: C'était un monsieur Zambon Fromage.
22: Pardon?
27: Je me souviens, Zambon Fromage.
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10: Le salon, bonjour.
3: Bonjour monsieur, c'est bien le salon de coiffage?
10: Oui, c'est pour quoi faire?
3: C'est pour signaler une nuisance sonorifique.
10: Ouais.
3: En fait, vous faites de la tondeuse le matin.
10: Bah ouais, je fais la tondeuse à la main, ouais. Fin...
3: Ah voilà, alors qu'il est interdit par la commune de passer la tondeuse le matin.
10: Du coup, ce délire. Bah, dans un salon de coiffure, c'est normal qu'on utilise une tondeuse à cheveux.
3: Oui, mais pas avant midi.
10: Mais il voit bien,
3: vous croyez? Il vous entend, oh, hein.
10: Mais qu'est-ce que vous racontez, enfin? Vous dites n'importe quoi.
3: Vous reconnaissez pratiquer le tondage le matin?
10: Bah, c'est normal, vous êtes dans un salon de coiffure, c'est mon métier, non? J'utilise ma tondeuse à gazon.
3: Tondeuse à gazon en plus.
10: Allô?
3: Ah, un autre monsieur.
10: Ouais, mais de toute façon, qu'est-ce que vous racontez? On n'utilise pas de tondeuse, c'est une tondeuse à cheveux qu'on utilise.
3: Mm-hmm. Et pourtant, l'autre monsieur vient bien de dire tondeuse à gazon.
10: Mais une tondeuse à gazon, qu'est-ce que vous venez de faire chier qu'une tondeuse à gazon?
3: Excusez-moi, mais vous faites un boucan pas possible avec votre tondeuse le matin.
10: On fait du boucan avec notre tondeuse, mais on n'a pas de tondeuse à gazon, vous comprenez le français ou pas?
3: Donc c'est bien la tondeuse à cheveux qui me réveille?
10: Ouais, bah la tondeuse pour les cheveux, elle fait pas du bruit comme une tondeuse à gazon, vous rigolez ou quoi?
3: J'habite à côté, si vous voulez, ça me réveille quand
10: ouais,
3: même.
10: Ouais, mais je m'en bats que vous habitez à côté, vous avez qu'à venir maintenant alors.
3: Oui, et puis vous allez planquer la tondeuse, je vois le truc.
10: Et la tondeuse de quoi? Elle est même pas dans le jardin, la tondeuse que vous venez nous faire chier, franchement.
3: Quel jardin?
10: Mais on n'a pas de jardin, on n'utilise pas de tondeuse, on comprend les français ou pas?
3: Non, mais je vous parle de la tondeuse à cheveux.
10: Mais la tondeuse à cheveux, mais qu'est-ce que j'en ai à faire de la tondeuse à cheveux? C'est notre métier.
3: Bah oui, mais enfin, elle fait un boucan, pas possible.
10: Écoutez, vous savez quoi? J'ai pas de sac à faire. Alors c'est bon, vous arrêtez, vous allez qu'à aller à la mairie voir la flic, voir ce que vous voulez. Vous n'êtes pas nous faire chier, c'est clair?
3: J'ai mon beau-frère à côté qui peut témoigner.
10: Ouais, mais je m'en bats, votre beau-frère Pierre Paul Jacques, je m'en fous.
3: Ah bah je vous le passe.
10: Vous venez au salon, puis t'es tout.
3: Martin, oui Martin.
10: Ah, c'est bon.
3: Je te passe le monsieur.
10: Hein?
3: Oui allô, je témoigne. Je confirme.
10: Non mais vous allez commencer. Non mais c'est bon hein, c'est faut arrêter hein.
3: Non mais excusez-moi, je constate
10: vous
3: juste.
10: Vous cherchez comme ça toute la journée en fait.
3: Non mais je vois bien que vous avez quelque chose à vous reprocher, vous avez essayé de planquer.
10: On a rien à nous reprocher. Non mais n'importe quoi. C'est quoi faire, emmerder les gens? Mais de toute façon, vous allez m'énerver si vous venez au salon, moi je vole dedans moi.
3: Déjà en plus, j'ai remarqué souvent ça sentait l'essence quand on passait devant le salon, donc je pense que c'est une tondeuse essence que vous avez si je me trompe pas.
10: Ah ouais, une tondeuse à essence, vous avez déjà vu ça? Non mais franchement, c'est bon là, faut arrêter.
11: Oui, allô?
3: Ah, monsieur le patron, peut-être?
11: Une tondeuse pour couper les cheveux, ça fait pas de bruit. Alors, moi, je vais faire après-midi, je vais aller voir monsieur le maire à la mairie.
3: Oui, ah bah, quand tu vas voir votre énorme tondeuse à cheveux.
11: L'énorme tondeuse, vous rigolez? Ça va pas la tête, là, vous êtes pas bien, vous, hein? Nous, on n'a pas de jardin, on n'a pas de gazon, alors on est tranquille.
3: Alors, qu'est-ce que vous faites avec une tondeuse à gazon dans le salon?
11: Bah, on n'a pas de tondeuse à gazon dans le salon. Alors, vous êtes pas bien, vous?
3: Bah, vous m'avez dit que vous faisiez.
11: Non, bah, une tondeuse électrique, ça fait pas de bruit.
3: Ah, si, ça fait vroom, vroom.
11: Ah, bah, ça fait pas de bruit, une tondeuse électrique, enfin, vous êtes fou, vous, ou quoi?
3: Si, ça ronfle, une espèce de vroom, vroom,
11: non, mais ça va aller. Oui, oui, faut pas pousser, là, on a besoin de travailler, c'est pas possible ça.
3: Non mais alors vous pouvez, mais aux horaires. Ah bah voilà, tiens, qu'est-ce que je disais? Ah bah ça alors, allô?
11: Oui?
3: Oui, ah bah je l'ai entendu là, votre tondeuse, vous voyez?
11: Bon, et bah alors, parce que je vous l'ai mis à l'appareil, hein, faut arrêter, hein.
3: J'ai failli perdre une oreille avec votre truc là.
11: Non mais ça va aller, ouais. Foutez-moi la paix, puis c'est tout. Vous habitez où, dans votre rue?
3: Absolument, oui.
11: Dites-moi votre numéro de maison, puis je vais aller vous trouver, vous allez voir un petit peu.
3: Bah disons que je suis au 47.
11: Ça va mal se passer.
3: Oh, je parie que vous êtes même pas capable de venir.
11: Ah bah tchao.
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26: Oui, bonjour madame, les laboratoires Coco Bayeux à l'appareil, laboratoire d'hygiène dentaire. Mmh. Vous êtes au courant, non?
13: Non, pas du tout, pourquoi?
26: Ben écoutez madame, on ne veut pas vous faire de peine, mais on est au PTT actuellement, là on fait des expériences avec le téléphone, et il se trouve que, d'après vos dernières conversations téléphoniques, vous auriez plutôt mauvaise haleine, est-ce que...
13: Ah bon, non mais vous fichez de moi, non, arrêtez vos bêtises, hein, je vous en prie.
26: Écoutez madame, je suis avec la...
13: Oui, les communications téléphoniques, excusez-moi, mais enfin je suis pas idiote.
26: Non, madame, je crois que vous êtes en train de vous égarer. Je vous explique. Nous avons mis au point un brevet qui nous permet de détecter, donc conjointement avec le ministère de la Santé, vous savez que les dents, les problèmes dentaires sont très mal remboursés en France.
13: Ah, ça, je le sais, parce que...
26: Oui, vous avez... Bah oui, justement...
13: Non,
26: vous...
13: j'ai pas de problème, hein. Ah, pas bah... du tout, ne vous inquiétez pas.
26: Bah si, si vous le savez, c'est que...
13: Bah, je le sais, parce que de toute façon, en ce moment, je vais chez le dentiste, mais je... c'est pas parce que je n'ai... j'ai mauvaise haleine, je me fais mettre des dents, c'est tout à fait différent.
26: Bah oui, madame, mais... C'est justement peut-être parce que vous êtes en train de vous faire mettre des dents que vous avez mauvaise haleine.
13: Ah non, pas du tout. Justement, ces dents-là, elles sont enlevées depuis 15 ans, alors je risque pas d'avoir mauvaise haleine avec, hein.
26: Mais je sais, madame, plus c'est vieux et plus...
13: Je suis suivie régulièrement, si vous voulez savoir. Alors, mauvaise haleine au téléphone, excusez-moi, hein, mais... N'importe
26: bien.
13: Quoi.
26: Moi, je ne veux pas vous décevoir ni vous heurter, mais là, bon, j'ai un masque sur le nez, et heureusement.
13: Oh, écoutez, non, mais dis donc, hé. Non, mais vous avez un masque sur le visage pour ne pas sentir mon haleine, non, mais pour qui vous me prenez ? Non, mais je suis pas idiote, hein.
26: Bon. Madame.
13: Bah, il y a pas de
26: écoutez,
13: madame.
26: Bon, madame, je vais continuer cette conversation en enlevant le masque comme ça.
13: Vous... Non, mais vous êtes tombée sur la tête ou quoi ?
26: J'enlève le masque, madame.
13: Ouais, mais enlevez le masque et puis mettez-le où vous voulez, j'en ai rien à faire. Hein.
26: Je le pose sur la table.
13: Mais hein. c'est ça.
26: Bon, écoutez-moi.
13: Oui, ouais, bah, moi je vais vous raccrocher au nez, ça va être vite fait.
26: Écoutez, je préférerais justement. Oh, je remets le masque. Excusez-moi, madame. Vous pouvez me raccrocher au nez, s'il vous plaît ?
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14: Et allô ?
3: Bonjour monsieur, c'est bien la casse auto ?
14: Oui, c'est ça.
3: Monsieur Martin, société Martin Technologisme.
14: Oui ?
3: On installe un captateur foudrique derrière chez vous pour récupérer l'électricité productionnée par les orages.
14: Oui ?
3: Mais pour éviter les courts-circuits, il faut pas que vous laissiez d'objets en métal à l'extérieur.
14: Bah vous êtes dans une démolition auto alors.
3: Ah non, pas du tout, je suis à Martinville là, dans mon bureau.
14: Non, non, moi je suis une démolition auto.
3: D'accord, et ben dans ce cas, vous avez qu'à mettre des bâches sur tout ce qui est métallifique.
14: Bah, mais non, mais on peut pas bâcher des voitures, hein. On a plein d'hectares.
3: Pardon, mais poser trois bâches sur trois voitures, ça va pas non plus vous prendre la journée.
14: Non, mais attendez, on en a des centaines et des centaines. Hein.
3: Oui, bah comme je dis toujours à mon fils, le petit Martin, avec un peu de motivation et de bonne volonté.
14: Vous croyez que je vais sortir pour aller bâcher des voitures ?
3: Bon, ok, je vais vous envoyer des gars pour vous aider.
14: Ah non, mais non.
3: Je les appelle auto qui, bougez pas.
14: Attendez.
3: Allons les gars, il faudrait aller bâcher des voitures à la casse auto.
14: Excusez-moi.
3: Parce que le monsieur veut pas le faire tout seul.
14: Non, ah, vous m'entendez ?
3: Ok, Roger, je te copie. Over.
14: Allô ?
3: Oui, c'est bon. Alors, on va vous filer un coup de main pour bachoter les voitures.
14: Non, non, non. Allô ?
3: Bonjour, monsieur.
14: Madame.
3: Admettons.
14: On est une casse automobile, hein. C'est pas possible.
3: Mais si, on va vous bachotager vos bagnoles.
14: Attendez, je vais vous passer, monsieur.
3: Merci, monsieur.
14: Ne quittez pas. Allô ?
3: Bonjour monsieur, monsieur Martin à l'appareil.
14: Non, excusez-moi, c'est toujours moi.
3: Enchanté monsieur, toujours moi. Je demandais...
14: Allô ?
3: Ah, vous ne m'entendez plus.
14: Allô ?
3: Oui, c'est bon, je vous reçois 5 sur 5. Donc, comme je disais à votre collègue...
14: Attendez, c'est toujours la même personne.
3: Non, mais la personne que j'ai eue avant devait me passer le monsieur.
14: C'est moi que vous venez d'avoir, j'ai pas réussi
3: à... Ah, d'accord, c'est vous. Ok, pardon. Bonjour monsieur.
14: Non, attendez, excusez-moi. Là, je suis la...
3: Vous êtes monsieur toujours moi, oui, ça j'ai compris.
14: Non, non, je suis la secrétaire que vous avez eue tout à l'heure.
3: Voilà, eh bien, votre secrétaire m'a dit de voir avec vous.
14: Non, attendez, monsieur, attendez, quittez pas.
3: Pardon, mais c'est pas parce que vous êtes patron qu'il y a que vous qui parlez.
14: Non, mais je suis la secrétaire, monsieur.
3: Vous êtes, pardon ?
14: Je suis la secrétaire, j'ai pas...
3: Ah bah, impossible, elle m'a transféré.
14: Non, je vais essayer de vous le repasser, ne quittez pas.
3: Ok, donc je raccroche.
14: Non, non.
3: Ah, c'est vous qui raccrochez ?
14: Ne quittez pas.
15: Oui, bonjour.
3: Bonjour, madame. Comme je disais à votre collègue, il faut donc bâcher tout ce qui est métallique chez vous.
15: Tout ce qui est métallique?
3: Oui, oui. Donc, vous voyez, c'est pas grand chose.
15: Monsieur, vous avez fumé quoi, là? Tout ce qui est métallique, j'ai 1,5 hectare de métallique. Vous savez ce que ça représente, 1,5 hectare de voiture?
3: Dans ce cas, autre option, il faut couvrir les voitures avec de la graisse.
15: Mais,
16: allô?
3: Et notre dame, bah, j'espérais qu'on me passait le responsable.
16: C'est moi, le responsable, monsieur.
3: Ah, bah, super. Donc, ce qu'on va faire, c'est qu'on va couvrir vos voitures avec de la graisse pour qu'elles soient isolées.
16: Et je peux pas couvrir, monsieur.
3: Ah, mais moi, je vais couvrir pour vous. J'ai mon beau-frère qui est charcutier. Il peut vous avoir du Saint-Doux.
16: Ouais, du Saint-Doux.
3: Voilà, c'est du gras de porc qu'on va généreusement étaler sur vos voitures.
16: Et moi, ma mère, elle est pompier, elle peut les arroser, les voitures.
3: Et c'est maintenant que vous le dites. Ah bah, super, dites-lui de venir aussi.
16: Ouais, mais tu dis bien ta grand-mère, la grosse.
3: Non, alors pardon, mais mamie Martin n'est pas grosse, c'est juste qu'elle aime bien manger.
16: Si tu es un bonhomme, viens directement chez moi, ok ?
3: Ok, je prends le Saint-Doux.
16: Espèce de petit trou du cul.
3: Je vois pas le rapport, enfin, je préfère pas.
15: Non, mais c'est le truc de la radio, ça, c'est pas possible.
3: Comment ça, c'est la radio ?
15: Mais oui, on passe à la radio, non ?
3: Mais oui, mais quelle radio ?
15: Ah, je sais pas, ça doit être une chanson.
3: Bah, du premier coup, bravo.
15: Écoutez, je vous écoute souvent et je me suis dit un jour ça va bien tomber sur la gueule, mais voilà, c'est arrivé.
3: Gagné. Bonne journée alors.
15: Pareil à vous.
3: Et au revoir madame.
15: Alors, voilà, au revoir madame si vous voulez. Allez.
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0: secrétariat médical, bonjour.
24: Allô, bonjour, c'est les urgences gynécologie.
0: C'est pourquoi, madame?
24: Écoutez, j'ai un certain âge.
0: Oui.
24: 87 ans.
0: Oui.
24: Mais bon, il y a longtemps, évidemment, que je suis ménopausée.
0: Oui.
24: Mais là, je me suis penchée en avant.
0: Oui.
24: Pour enlever mes chaussures. D'habitude, j'ai très mal au dos, alors, mais je le fais pas moi-même. Mais là, la femme de ménage est pas là aujourd'hui, donc j'ai enlevé mes chaussures et en me penchant en avant, j'ai vu que j'avais des cheveux entre les jambes, entre les cuisses, et je me demande si je suis pas en train d'accoucher.
0: D'accoucher?
24: Oui, d'accoucher.
0: Bah, vous pouvez pas être en train d'accoucher, madame.
24: Ben oui, c'est ce que je pensais, mais il y a les cheveux du bébé, ils sont poivre et sel.
0: Oh là. Alors. Est-ce que vous avez des enfants? Quelqu'un qui pourrait venir chez vous, là?
24: Ben, ils sont en vacances, hein?
0: Ouh là là. Bon, alors là, c'est sûr que ça doit pas être ça, hein. À votre âge, je pense pas, madame, hein. Pour accoucher, enfin... vous aviez un gros ventre, quelque chose?
24: Non, mais je vois des cheveux, vous savez, entre mes cuisses.
0: Des cheveux? Excusez-moi, c'est pas vos poils pubiens, non?
24: Oh.
0: Non?
24: Ah ben, attendez.
0: Là, j'ai jamais vu ça, non.
24: Attendez.
0: C'est peut-être vos... Parce que si vous... Je sais pas du tout comment on va faire, là.
24: Parce qu'ils sont poivre et sel.
0: Ouais, ça serait normal, à votre âge.
24: Ben, un bébé, il n'est pas avec des cheveux poivre et sel.
0: C'est pour ça que je vous dis que ça peut être vos poils pubiens.
24: Qu'est-ce que je fais, alors?
0: Tirez dessus, si c'est vos poils pubiens, vous allez sentir que vous êtes en train de tirer dessus, là.
24: Je tire dessus fort ou doucement?
0: Vous sentez que c'est vous, que vous tirez votre peau, là?
24: Non.
0: Qu'est-ce que c'est que ça? Vous allez appeler votre médecin traitant, savoir s'il peut venir vous voir, là, chez vous, à votre domicile, ou... Parce que là, je sais pas quoi vous dire, là, hein. Vous n'avez pas un voisin, une voisine qui peut venir vous voir?
24: Ah ben attendez, oui, il y a le voisin, attendez.
0: Bon, appelez le voisin qui vienne au téléphone.
24: Attendez, quittez pas. Hein.
0: Allez-y, dites-lui qu'il vienne au téléphone.
24: Quittez pas.
0: Il y a bien Alzheimer qui guette, là. Elle a l'impression qu'elle va accoucher. 87 ans, elle voit des poils gris qui sortent entre ses jambes. Je pense plus que c'est ses poils à elle, quoi. Et bon, je veux pas la laisser comme ça, pauvre dame. Non, mais alors là, je suis...
24: Entrez, bonjour, monsieur. Entrez, je vous en prie.
0: Oui. On va parler à un voisin, là, parce que là, ça va pas.
1: Bonjour, qu'est-ce qui se passe encore?
0: Qu'est-ce qui se passe encore, le voisin?
24: Bon. Je me demande si je suis pas en train d'accoucher.
1: Pardon?
24: Je suis avec quelqu'un au téléphone, là. Je voulais que je vous le passe.
0: Ah bah passez-moi-le, madame, passez-moi-le.
1: Qu'est-ce qui se passe?
0: Allô?
1: Oui, allô, bonjour.
0: Oui, bonjour, excusez-moi, monsieur, je suis la secrétaire du docteur... Et la dame m'appelle en me disant si elle est bien aux urgences, parce qu'elle a l'impression qu'elle va accoucher.
1: Elle va accoucher?
0: Bah, elle a l'impression d'avoir... Enfin, moi, je vous dis ce qu'elle m'a dit.
1: Qu'est-ce qui se passe?
0: De voir des poils... des cheveux gris, poivre et sel, quoi, entre ses jambes.
24: Là. Je me mets comme ça, je vais écarter les jambes, puis vous allez regarder.
1: Ah là, c'est-à-dire que c'est un peu embêté. Allô?
0: Oui. Qu'est-ce qui se passe?
1: Ben, elle me demande si je peux regarder.
0: Bah oui, moi je sais pas, il n'y a pas un médecin ou...
24: Alors voilà, j'écarte, hein.
0: Regardez. Bah regardez, monsieur, au moins on sera fixé, hein.
24: Voilà.
1: Bon, attendez.
0: Regardez, hein.
24: Mettez-vous à genoux.
1: Oh mon Dieu,
0: Allô?
1: C'est assez embêtant. Vous vous mettez à ma place.
0: Bah, je comprends, hein, mais là, moi, je suis un petit peu dans le flou.
24: Approchez, n'ayez pas peur.
1: Oh mon Dieu, c'est pas facile.
0: Ah bah non.
1: Ne serrez pas les cuisses, madame, comme ça. Ne serrez pas.
24: Ah, je le tiens. Lâchez-moi. Ah, vous m'entendez?
0: Oui.
24: Elle est en train de m'étouffer entre ses cuisses.
0: C'est pour vrai?
24: Ah.
0: Elle est en train de l'étouffer entre ses cuisses, le monsieur. Je fais quoi, là?
24: Oh non!
1: Allô?
0: Allô?
24: Elle m'a pété dessus!
0: Elle lui a pété dessus?
24: Oh! Voilà! Ça t'apprendra à laisser ton poirier avec tes poires dépasser de la S! Allô?
0: D'accord.
24: Oh! Oh non!
0: Mais sortez de la maison, hein!
24: Oh!
2: Et voilà.
27: Allô?
0: Allô?
27: Ça lui apprendra, ce salopard.
0: Oui, ça va pas, hein. Enfin, excusez-moi, mais il y a vraiment un problème, là. Hein.
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0: Oui, allô?
3: Bonjour, monsieur. C'est bien le plombier?
0: Oui.
3: Vu que le gaz a augmenté, là, au début du mois, moi, j'en ai mis de côté avant l'augmentation. Voyez.
0: D'accord.
3: Et maintenant, j'aurais besoin qu'on me le remette dans ma chaudière et dans ma cuisinière.
0: D'accord. C'est monsieur comment?
3: Vous allez me passer monsieur comment?
0: Non, vous, c'est monsieur comment?

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3: Du moins.
4: Bah, c'est, on peut pas stocker du gaz. Et vous avez fait comment pour en mettre le gaz? Dans quoi vous l'avez mis?
3: Dans des ballons que j'ai gonflés successivement en mettant au bout du tuyau, vous voyez.
4: J'ai jamais entendu parler de ça, moi. J'ai mon dépanneur qui est là. Et là, attendez, je vous le passe parce qu'il y a quelque chose qui est pas clair, hein.
5: Gaz dans le ballon.
4: Oui, allô?
3: Ah, signe de dame, pardon.
6: Vous l'avez stocké dans quoi? Dites-moi.
3: Bah, dans des ballons, c'est ce que j'expliquais à
6: Dans des ballons?
3: Oui.
6: Ça va vous servir à quoi? À rien. C'est interdit, en plus. Quelle sorte de ballon, monsieur?
3: Bah, des ballons gonflables, des ballons de baudruche.
6: Du stockage dans un ballon de baudruche, j'ai jamais vu ça. Le gaz, c'est pas du MacGyver, hein. C'est pas un truc à faire au pif, hein. Vous voulez faire exploser la maison, quoi?
3: Ah, bah, c'est pour ça que je demandais à un professionnel, effectivement.
6: Non, mais ouais, mais vous avez beau demander à un professionnel. Celle-là, on me l'a jamais fait, celle-là, elle est raide, je vous le dis. J'ai jamais vu ça.
3: Oui, non, mais c'est parce que vous êtes pas bricoliste.
6: Ah, non, je suis pas bricoliste. C'est avec le gaz, non, je suis pas bricoliste, c'est sûr.
3: Ah, bah, voilà, c'est ça.
6: C'est un fou, hein. C'est pas possible.
3: Bah, pourquoi?
6: Bah, je vous repasse à leur responsable.
3: Ah, merci.
7: Allô?
3: Allô? Oui, bonjour madame, on devait me passer le responsable.
7: Ouais, et alors qu'est-ce que vous voulez là?
3: C'est ce que j'ai expliqué. Moi j'ai rempli des petits ballons avec du gaz.
7: Ouais, mais moi je m'en fous de tout ça, ça m'intéresse pas.
3: Bah si.
7: Pourquoi?
3: Bah parce que comme ça vous allez m'aider à vider
7: mes... Ah monsieur, vous en rendez compte, s'il est midi un quart, vous mangez pas vous?
3: Non, bah non.
7: Non mais attendez.
3: Non mais vous prenez...
7: Respectez l'heure du dîner des autres, monsieur, avant de vouloir vous imposer quelque part.
3: Non mais excusez-moi, vous dînez à midi et quart?
7: Oui, mais non, mais je vous dis, moi de la zut, merde.
3: Ah bah excusez-moi, je savais pas que vous dîniez à midi et quart. Je peux vous rappeler à 22h pour le déjeuner?
7: Non, j'ai pas besoin de vous, merde.
3: Non mais j'ai bien compris, c'est-à-dire que moi j'ai trouvé la combine pour avoir du gaz moins cher et vous vous dites ah c'est con que j'aurais
7: pas. Non mais vous êtes chez moi, j'ai rien, j'ai pas besoin de votre gaz, j'ai rien besoin, moi je suis en train de manger.
3: Non mais alors moi mon gaz je l'ai.
7: Mais vous gardez, vous le mettez dans votre poche ou dans votre cul si vous voulez, puis je m'en rien à foutre.
3: Ah non mais c'est du gaz naturel mais pas du gaz du cul.
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8: Mairie de Venem?
9: Allô, c'est la mairie.
8: Oui?
9: Oui, bonjour, madame.
8: Bonjour.
9: Excusez-moi de vous déranger.
8: Oh, je vous en prie.
9: Madame Ledoux à l'appareil. Je vous appelle pour vous dire que mon mari est parti vous rendre visite à la mairie.
8: Oui?
9: Est-ce qu'il est arrivé?
8: Non.
9: Ah, bon. Parce que c'est un monsieur âgé, il est distrait. Et il est tellement distrait que je l'ai vu partir par la fenêtre ce matin. Il est parti avec sa veste et sa chemise et sa cravate. Mais il n'a pas mis de pantalon. Et je n'arrive pas à le joindre sur son téléphone portable. Est-ce que ça serait possible que je fasse un transfert d'appel pour voir si vous arrivez, vous, à le joindre?
8: Oui, alors il faudrait que je fasse quoi?
9: Eh ben, écoutez, demandez-lui de rentrer évidemment à la maison parce qu'il n'a pas de pantalon. Alors attendez, je vais faire le numéro, ne quittez pas.
10: Oui, allô?
8: Allô?
10: Oui, bonjour, madame qui est à l'appareil.
8: Oui, vous êtes monsieur Ledoux?
10: Oui.
8: Oui, j'ai votre femme souhaiterait que vous rentriez chez vous.
10: Qu'est-ce qui se passe?
8: Je sais pas, elle me téléphone en me disant que vous êtes sorti sans pantalon.
10: Attendez, madame. Vous appelez sur le portable de monsieur le préfet de région. Je suis en réunion avec mon administration et je dois rentrer chez moi mettre un pantalon.
8: Bah, je comprends pas. Il y a une dame qui m'a téléphoné mais qui m'a transféré sur votre numéro.
10: Attendez, je peux parler? C'est monsieur le maire qui est derrière?
8: C'est monsieur là. Attendez, je vous le passe.
11: Oui, monsieur, excusez. Bon, je pense qu'on peut s'excuser, mais j'étais à côté donc de la secrétaire de mairie qui téléphonait avec une dame qui a transféré donc l'appel et elle retombe sur vous. Alors, je pense que c'est une plaisanterie qui est tout à fait regrettable.
10: Non, mais attendez.
11: Oui.
10: Vous rendez compte à qui vous parlez quand même.
11: Écoutez, monsieur le préfet, ne le prenez pas comme ça. Moi, je suis conseiller municipal à Venem.
10: Oui.
11: C'est une histoire complètement abracadabrante. Cette dame téléphonait à la secrétaire de mairie pour dire qu'il fallait qu'elle rappelle son mari qui était sorti sans pantalon. Voilà. C'est complètement idiot.
10: Vous permettez une seconde? Je vais mettre l'amplificateur pour que...
11: Oui, oh, bah, de toute façon, parce je pense que ça... pas que ça va intéresser beaucoup de monde.
10: Oh, mais... je pense que si.
11: Oh, ben bah, vous savez, mais c'est plutôt comique, je dirais.
10: Oui,
11: hein.
10: Ben moi, ça me dérange. Hein.
11: Oui, non, mais j'entends bien, monsieur. Bon,
10: attendez.
11: Écoutez.
10: Attendez, vous permettez?
11: Oui.
10: Voilà. Alors, écoutez, nous sommes avec la mairie de Venem qui vient de me demander de rentrer chez moi pour mettre un pantalon. C'est bien ça, monsieur?
11: Monsieur le préfet, est-ce que je peux me permettre de vous faire comprendre que nous avons eu votre numéro de téléphone?
10: J'ai bien un pantalon,
11: suite,
10: monsieur.
11: À la suite, écoutez-moi.
10: Allô,
11: suite,
10: allô allô.
11: Oui.
10: Oui, bonjour, monsieur.
11: Oui, je vous reçois très bien.
10: Je suis l'assistant de monsieur le préfet.
11: Oui.
10: Je peux vous assurer que monsieur le préfet a bel et bien un pantalon, hein?
11: Non, mais attendez, monsieur, mais attendez. Comprenez bien
10: qu'est-ce
11: ce qu'on
10: c'est
11: vous
10: que cette
11: explique.
10: Histoire.
11: Sincèrement, c'est tout à fait, je dirais, c'est dramatico-comique, en quelque sorte, parce que...
10: Comique?
11: Sérieusement, non, mais attendez, pour nous... Je peux vous dire que c'est quand même un peu dramatique, parce qu'on se trouve avec le préfet de région, mais nous n'y sommes pour rien.
10: Bah.
11: Hein. Alors, la seule chose que je peux vous dire, personnellement, en mon nom, mais aussi au nom de la secrétaire de mairie, c'est qu'on

0: On est vraiment navré de vous avoir embêté, mais croyez-moi que pour nous, c'est pas mieux. Bon. Voilà.
1: Eh bien, écoutez, hein, je vous remercie. J'ai compris. Transmettez mes voeux à votre secrétaire.
0: Je vous remercie d'avoir
1: compris. Je reprends ma conversation, je vous rassure. J'ai bel et bien un pantalon sur moi ce matin.
0: J'en ai jamais douté, de toute évidence. Mais c'est vraiment abracadabrant, quand même. Hein.
1: Bon, transmettez mes amitiés au maire de Venem, que je ne connais pas, d'ailleurs.
0: Eh bien, écoutez, je vous remercie, je le lui transmettrai. Au revoir, monsieur le préfet.
1: Au revoir, monsieur.
0: Et bonne journée.
1: Je vous en prie.
0: Allô, oui.
2: Allô.
0: Oui.
2: Bonjour, monsieur.
0: Oui, bonjour, madame.
2: Madame Ledoux à l'appareil.
0: C'est madame Ledoux, oui.
2: Oui.
0: Bon, alors, je vous écoute.
2: Ben, écoutez, on fait des plaisanteries avec des amis et c'est mon anniversaire aujourd'hui.
0: Oui.
2: Et je vous ai transféré.
0: Oui, vous m'avez transféré le préfet de région. Je vous remercie, c'est très gentil de votre part.
2: Comment ça a marché?
0: Ben, le préfet de région, c'était super, hein, entre nous, soit dit. Hein.
2: Ah.
0: Ah oui, oui, très bien. Non, mais il était très content. Il nous a dit que son pantalon était bien sur ses fesses, si j'ose dire. Voilà, ça vous fait rire.
2: Attendez, je vais informer mes amis.
0: Oui, eh bien, informez-les.
2: Ça a marché. Ils ont eu le préfet.
0: Oui.
2: Et le préfet s'est amusé.
0: Mais enfin, c'est une plaisanterie qui est un peu forte, quand même. Hein.
2: Oui.
0: On l'a vraiment dérangé en pleine... Il a mis le haut-parleur, et ensuite, il a passé son secrétaire, et puis il a terminé en nous souhaitant, effectivement, une bonne journée.
2: Attendez, quittez pas. Appelle-le, la préfecture, et puis on va faire un transfert d'appel.
0: Ah non, plus maintenant, hein. Arrêtez, non. Ne faites plus de transfert d'appel, maintenant. Hein.
2: Monsieur le préfet. Oui, bonjour.
0: Ah bon.
2: Voilà, je vous appelle. C'est la mairie de Venem, à l'appareil.
0: Ah non, recommencez pas.
2: Il paraît que vous avez fait caca dans votre pantalon.
0: Ah non, là, vous exagérez. Hein.
2: Il a raccroché, il était furieux.
0: Bah oui, je me doute. Non, là, vous exagérez. Hein. Allez, je vous souhaite un bon anniversaire.
2: Au revoir, monsieur.
0: Et au revoir. Oui, mairie de Venem, j'écoute.
3: Oui, la préfecture à Paris. Je vous passe, monsieur le préfet.
0: Ah oui, je vous remercie.
3: Merci.
0: Monsieur le préfet.
3: Oui, monsieur, excusez-moi.
0: Oui.
3: J'ai fait quoi exactement dans mon pantalon?
0: Bon, alors écoutez, j'ai réussi à avoir, parce qu'il a la personne qui fait les plaisanteries...
3: Vous venez de m'appeler à l'instant.
0: Non, c'est pas moi, monsieur, c'est lui.
3: Vous m'avez dit, j'ai fait...
0: Caca dans votre pantalon.
3: Oui, et vous le redites.
0: Ben oui, ben bien évidemment, je le redis, puisque je l'ai entendu.
3: Non, mais attendez.
0: Écoutez, moi, alors là, j'arrête, hein. Ça fait fort, hein.
3: Parce que non seulement, monsieur, évidemment, en préfecture, j'ai un pantalon...
0: Oui, mais attendez, mais je le sais, j'ai bien compris.
3: Et en
0: vous
3: plus...
0: avez un pantalon et vous n'avez pas fait caca dans votre pantalon, ça, j'en ai jamais douté, croyez-moi.
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5: Allô. Bonjour madame, je suis bien chez le vigneron culteur.
6: Oui, bonjour monsieur.
5: Monsieur Martin à l'appareil, société de chimisterie industrielle Martin.
6: Oui.
5: On teste un nouveau pesticide là, donc on vient d'en pulvériser sur vos vignes pour voir si ça fonctionne.
6: Non mais attendez là, vous êtes en train de me dire, vous êtes rentré chez moi sans me prévenir monsieur, et vous êtes venu, vous avez foutu quelque chose sur mes parcelles?
5: Voilà, mais comme le produit est un peu instable, vous devriez mettre des bâches sur vos plants de vignes.
6: Non mais attendez monsieur, vous avez mis quelque chose sur mes vignes, je suis pas au courant, et vous êtes en train de me dire qu'il faut que je bâche mes vignes, vous avez mis quoi?
5: En fait c'est un pesticide qu'on a enrichi aux métaux lourds.
6: Mais monsieur, vous êtes un pesticide. Je suis bio. Vous êtes où, là, vous?
5: Là, je suis à Martinville, au siège des établissements Martin.
6: Vous êtes à Martinville, d'accord. Donc, de quel droit vous êtes allé dans mes vignes, monsieur?
5: Oh, disons qu'on fait ça au nom de la science.
6: Au nom de la science, monsieur, vous êtes chez moi. Vous testez pas sans mon accord chez moi. Vous le testez chez qui vous voulez, mais c'est pas chez moi.
7: C'est parvenu, là.
5: Ah, allô?
6: Monsieur Martin.
8: Mais qu'est-ce que c'est que vos histoires, là?
5: Eh ben, bonjour, madame.
8: Mais personne ne vous a rien demandé, mais qu'est-ce que c'est que ça? Sans autorisation, sans rien, comme ça. Je suis pas la cinquième roue de la charrette, que l'on vienne pas chez les gens comme ça, comme un âne dans un moulin, non, mais alors,
5: je vous rassure, il n'est pas question qu'on mette des charrettes dans votre âne.
8: Mais faut pas me prendre pour un con, parce que moi, vous allez voir comment ça va se goupiller, hein.
5: Eh ben, ça va se goupiller qu'on va déjà venir chercher les vignes pour les analyser.
8: Vous allez venir chercher les vignes, quelles vignes?
5: Bah, vos vignes qu'on a pesticidées.
8: Mais de quoi il s'occupe, lui? Moi, je porte plainte à la gendarmerie, puis vous allez voir comment Margot se peigne.
5: Ah, bah, allons-y, passez-moi ce monsieur Margot.
8: Non, vous allez voir comment Margot se peigne, c'est-à-dire que je vais employer les grands moyens, moi.
5: C'est ce qu'on va voir, passez-moi Margot.
8: Mais quel Margot? Y a pas de Margot ici.
5: Vous m'avez parlé de Margot il y a 2 secondes, et là maintenant.
8: Non, mais vous comprenez pas la plaisanterie.
5: Ah, si j'étais au téléphone pour plaisanter, ça se saurait, madame.
8: Ils arrivent comme ça, comme des malotrus, là. Vous allez voir un peu comment ça va se passer.
5: Vous savez quoi? On va vous remettre un autre raisin à la place.
8: Mais j'ai pas besoin de raisin chez moi.
5: Si, on vous l'apporte. En attendant, il faudrait que vous commenciez à arracher quelques pieds de vigne.
8: Mais arracher les pieds de vigne, mais c'est pas possible. Mais les pieds de vigne, ils ont pas besoin d'être arrachés, non? Qu'est-ce que c'est que vous vous êtes pris comme décision, là?
5: Sinon, on les laisse sur place, mais il faut juste éviter d'aller vous balader dedans, rapport au produit.
8: Mais bien sûr que si, qu'on est dans les vignes tous les jours.
5: Ok. Dans ce cas, on va vous équiper en protection. protection.
8: Mais qu'est-ce que c'est que ça? Mais moi, j'ai rien demandé.
5: Je vais vous déposer un lot de scaphandres avec des bouteilles d'oxygène.
8: Des scaphandres avec des bouteilles? Mais pétard, mais qu'est-ce que c'est que ça? Mais
5: voilà,
8: c'est...
5: comme ça, vous pourrez vous balader peinard dans les vignes.
8: Oui, on va mettre le scaphandre pour sortir de chez nous. Non,
5: exactement. Mais... enfin, dès qu'on aura installé le sas de décompression, évidemment.
8: Un sas de décompression? Mais qu'est-ce que c'est que ça?
5: C'est un sas qu'on va construire à l'entrée de chez vous pour vous permettre de décompressifier quand vous mettez les scaphandres.
8: Un sas de décompression à l'entrée de chez nous? Non, mais. Non, mais c'est des farfelus, ça. Vous allez voir un peu comment ça va se passer, hein. Mais je réponds pas de la casse, hein.
7: De quel droit?
5: Ah, tiens, c'est pas monsieur Margot que j'entends derrière?
7: Non, mais arrêtez votre cinéma, là. Qu'est-ce que c'est, ces conneries? Allez, vos scaphandres, allez dans, au bord de la mer, vous aurez un scaphandre.
5: Non, mais vous inquiétez pas, monsieur Margot, y a pas de problème.
7: Y a pas de problème? Quoi, y a pas de problème?
5: Bah, c'est ce que je disais, on va les remplacer au pied de vigne.
7: Arrêtez vos conneries, je vous dis, monsieur.
5: À la place, je vais vous mettre des pieds de chou-fleur et des pieds de brocoli.
7: Mais vous êtes malade, patates.
5: Oula, des patates, oui, il me reste quelques pieds de patates, je vous les mets avec.
7: Connard.
5: Ah non, ça j'en ai plus.
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10: Groupe vétérinaire.
1: Oui, bonjour.
10: Bonjour.
1: C'est vétérinaire.
10: Oui.
1: Oui, bonjour, c'est monsieur Lamolle à l'appareil.
10: Oui.
1: Dites-moi, je vous appelle parce que la chatte à ma femme, elle est quand même dans un triste état. Est-ce que vous pouvez vous en occuper?
10: Est-ce qu'on l'a déjà vue?
1: Non, c'est la première fois qu'elle consulte un vétérinaire.
10: Elle a quel âge, cette chatte-là?
1: Ben, elle a son âge, hein.
10: Oui,
1: elle est comme ma femme, hein, 79.
10: Alors, merci. Alors, attendez.
1: Oh oui, elle est dans un triste état, la fois que vous la voyez. Hein. Toute boursouflée. Je sais pas ce que je lui ai fait, mais bon.
10: C'est quand même bizarre qu'elle soit boursouflée comme ça. Elle est boursouflée partout?
1: Les lèvres, en fait. Hein,
10: les lèvres.
1: Les grandes lèvres et les petites lèvres aussi.
10: D'accord.
1: Et on dirait un peu comme un... vous savez les dindons, là? On dirait un dindon.
10: Je vous mets 17h30 aujourd'hui.
1: Oui.
10: Hein? Alors, vous m'avez dit vous êtes monsieur...
1: Alors, Lamolle.
10: L.
1: A-M-O-L. Bernard. C'est pour la chatte à ma femme.
10: Alors, Bernard... alors, la chatte, elle s'appelle...
1: comment ça, la chatte?
10: Bah, elle a un nom, cette, la chatte.
1: Ah ben, c'est Marianne, oui, c'est le... enfin, c'est ma femme, hein.
10: Non, mais attendez, vous êtes au groupe vétérinaire, là.
1: Bah oui, je sais bien, oui.
10: Mais vous me dites, je vous demande le prénom de votre chatte.
1: Ah, c'est pas la mienne, hein.
10: Non, mais je veux le prénom de la chatte.
1: Ben c'est la chatte à ma femme. Ma femme s'appelle Marianne.
10: Oui, non, mais je veux le nom de l'animal. Je veux pas le prénom de votre dame.
1: Mais quel animal?
10: Ben, vous me dites que vous êtes au groupe vétérinaire, d'être pas au groupe médical.
1: Oui.
10: Vous voulez faire soigner qui? Votre femme ou le chat?
1: La chatte à ma femme.
10: Oui, non, mais même que ça soit la chatte à votre femme...
1: c'est sa chatte, son sexe.
10: Oh, c'est pas vrai. Non, mais attendez, vous foutez de moi ou quoi?
1: Pardon?
10: Vous êtes au groupe vétérinaire, vous n'êtes pas au groupe médical.
1: Oui.
10: Donc le groupe vétérinaire ne va pas soigner le sexe de votre femme.
1: Mais vous verriez l'état. Je vous ai dit qu'il ressemblait à un dindon maintenant.
10: Oui, non, mais attendez. On est un groupe vétérinaire, on soigne des animaux.
1: Oui.
10: D'accord?
1: Oui.
10: Donc, adressez-vous au groupe médical.
1: Ah, mais on l'a appelé.
10: Oui.
1: Ils ne veulent pas s'en occuper.
10: Oui, mais bon, c'est pas nous qu'allons le faire non plus.
1: Ben, ils nous ont dit que dans l'état dans lequel elle était, il fallait voir un vétérinaire.
10: Bon. Écoutez, hein, vous venez à 17h30, on verra avec le vétérinaire. Voilà.
1: Bon. Attendez, je vous passe ma femme. Parce que c'est plus simple avec ma femme, hein, c'est elle qui...
10: non, mais attends, mais je suis tombée sur quoi? Le sexe de ma femme...
1: tiens, viens, il y a le docteur qui est là.
10: Attends, il est un
2: vin. Allô?
10: Oui, bonjour.
2: Bonjour, mais c'est le docteur?
10: Non, c'est pas le docteur. Moi, je suis la secrétaire du groupe vétérinaire.
2: Ah.
10: On soigne les animaux, on ne soigne pas les humains.
1: Mais c'est pour ta chatte. Vous pouvez pas laisser le vétérinaire, quand même.
10: Bah non.
1: Mais si, ça coûte moins cher.
10: Ah bah d'accord. Alors là... non, mais c'est pas possible.
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11: Bonjour.
5: Bonjour madame, c'est bien le supermarché?
11: Oui, c'est ça même.
5: C'est monsieur Martin?
11: Oui. Par rapport à quoi?
5: Bah, monsieur Martin, le gagnant.
11: Le gagnant de...
5: De la voiture.
11: Bah, on n'a pas mis de voiture à gagner.
5: Ah si, c'est vos collègues en Chine qui m'ont prévenu.
11: Non, c'est pas possible que nous ayons des collègues en Chine.
5: Bon, attendez, j'ai reçu votre mail qui dit que vous me faites gagner une voiture si j'envoie mes coordonnées dans une banque chinoise.
11: Banque chinoise?
5: Oui, donc c'est bien que vous bossez avec eux.
11: Ce n'est pas nous. Vous êtes fait avoir par le type de mail de type arçonnage.
5: Oh là là, qu'est-ce que vous me dites?
11: On appelle ça de l'arçonnage.
5: De l'arçonnage, donc je vais le noter, comme ça se prononce?
11: Oui, arçonnage ou de ce genre de choses.
5: D'accord, mais alors pourquoi votre collègue chinois m'a arçonné un mail?
11: Je viens de vous dire, monsieur, qu'on n'a pas de collègue chinois, donc si vous comprenez pas, moi je parle français, entre guillemets.
5: Alors, entre guillemets, pardon, mais j'ai quand même votre mail.
12: Bonjour.
5: Tiens, bonjour monsieur.
12: Madame.
5: Ah non, c'est monsieur à l'appareil.
12: C'est madame qui est à l'appareil.
5: Ah non, je m'excuse, mais je suis un monsieur.
12: Ah, mais je croyais que vous vous adressiez à moi.
5: Ah, pas du tout, je m'adressais à moi, je me disais bonjour monsieur.
12: D'accord.
5: Donc, rapport à cette voiture que vous m'avez fait gagner.
12: C'est de la fraude, c'est de l'escroquerie ça monsieur.
5: Ah bravo, parce que moi je l'ai déjà revendue la voiture.
12: Non, vous n'avez pas de voiture sous le nez et vous pouvez pas la revendre déjà quand même, j'espère pas.
5: Si, si, j'ai mon beau-frère qui était super intéressé, il m'a déjà payé.
12: Oh là là là là.
5: Non, mais j'ai fait au prix Argus, hein.
12: Eh ben, ça va être compliqué.
5: Pas du tout, je veux dire à mon beau-frère de voir direct avec vous.
12: Ah non, non.
5: Mais si, comme ça vous lui filez la voiture.
13: Il n'y a pas de voiture, monsieur.
5: Ah, bonjour madame, pardon, mais vous m'avez quand même demandé mes coordonnées bancaires.
13: Ah non, c'est... non, moi je ne demande pas de coordonnées bancaires, rien du tout.
5: Oh, mais j'ai la preuve.
13: La preuve de quoi?
5: Bah, la preuve que c'est écrit dans le mail que m'a envoyé votre agent chinois.
13: Ah non, non, non, moi j'ai pas d'agent chinois.
5: Bon, passez-le moi.
13: Ah bah, comment?
5: Passez-moi l'autre, tiens.
13: L'autre quoi?
5: Oh, bah votre collègue chinois.
13: Mais j'en ai pas, je vous le dis.
5: Bah la personne asiatique.
13: Je ne connais personne d'asiatique.
5: Jurez-le.
13: Je le jure.
5: Ah ouais. Et si je vous dis monsieur Chan, Jackie Chan?
13: Non, non, non, du tout.
5: Et monsieur Lee, Bruce Lee, non plus?
13: Ben, bien sûr que non.
5: Bon, voyons. Et si je vous dis Chuck Norris, vous allez me dire qu'il est pas chinois, c'est ça?
13: Attendez, stop, monsieur, et vous vous calmez tout de suite.
5: Et allez, Notre-Dame, c'est la fête.
13: Ben, alors, monsieur, redescendez un petit peu 30 secondes sur Terre, hein. Si on vous demande vos coordonnées bancaires sur Internet, c'est déjà une arnaque.
5: Ah, bah, enfin, une qui reconnaît qu'il y a arnaquisme bancaire.
13: Bon, déjà, vous commencez déjà par commencer à...
5: Alors, pardon, mais je vais déjà commencer par commencer à récupérer...
13: Ben, oui, pardon, y a pas de... Pardon, monsieur, c'est comme ça?
5: Oui, et puis vous allez garder ma bagnole.
13: Pardon, compris, hein? Parce que ça va mal se finir entre nous.
5: Oh, ben non!
13: Non, ça vous surprend?
5: Ben oui, j'avais l'impression qu'il y avait une petite alchimie, là.
13: Non, arrêtez vos conneries. J'ai autre chose à faire que des rigolos qui emmerdent les gens qui travaillent.
5: Je m'excuse, mais c'est pas parce que je suis un rigolo qui emmerde les gens qui travaillent qu'il faut m'arnaquer.
13: Alors,
5: c'est dingue, ça.
13: Attendez,
5: Et ça se repasse l'appareil entre collègues.
13: Non, monsieur, j'ai pas de voiture.
5: Ah bah c'est ce qu'on va voir, j'arrive, je viens chercher ma bagnole.
13: J'ai pas de bagnole, vous repartez à pied, hein.
5: Eh bah dans ce cas, vous me filez celle d'un collègue. Moi, du moment que je peux la revendre à mon beau-frère, ça me va, hein.
13: Non, honnêtement, c'est une blague.
5: Oh, d'accord, vous m'avez fait peur.
13: Mais non, mais je dis pas...
5: Ouf, c'est une blague.
13: Monsieur...
5: Oh là là, j'ai vraiment cru que vous aviez pas de voiture, hein.
13: J'ai pas de voiture, y'a...
5: Ah non, vous allez pas me faire la blague deux fois.
13: Non, non.
5: Bon, j'arrive, à tout à l'heure.
13: À tout à l'heure.
5: Et bienvenue sur Rire et Chanson.
13: Ah, c'était Rire et Chanson.
5: Ah oui, bah c'est pas le truc vrai que je dis ça.
13: Oh, c'est génial. Eh ben, écoutez, ben, merci de m'avoir fait participer à ça, très cher monsieur. Hein.
5: Mais c'est un plaisir. Au revoir, très chère madame.
13: Bien sûr, au revoir, mademoiselle.
5: Merci.
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16: Allô, oui?
17: Oui, bonjour, monsieur.
16: Oui, bonjour, monsieur.
17: Monsieur Robert Van Antuk, ambassadeur du Vietnam à Paris, de passage dans votre ville.
16: Oui.
17: J'aurai une nuit réservée ce soir au restaurant vietnamien.
16: Oui.
17: Pour 147 personnes.
16: J'ai pas la place, moi.
17: Bon, ben, est-ce que les gens peuvent se serrer un peu?
16: Ah oui, mais on peut monter à 80 personnes.
17: Oh non, ça va pas.
16: C'est pour quand, monsieur?
17: Alors, c'est pour ce soir.
16: Ce soir?
17: Alors, vous avez de quoi noter?
16: Oui, je note, oui.
17: Vous avez noté de quoi noter?
16: Oui, oui.
17: Passez-moi la liste.
16: Oui, mais monsieur, je vous dis, monsieur, je ne peux pas vous mettre, je n'ai pas la place.
17: Alors là, il y en a combien? J'essaie de réduire, monsieur, hein, mon cher
16: oui,
17: monsieur.
16: Oui, vous prenez deux restaurants, quoi.
17: Alors, on commence, hein. Famille récipient. Six personnes.
16: Récipient.
17: Six personnes.
16: Six personnes.
17: Famille Pudiglan. Trois personnes.
16: Pudiglan. Trois personnes. Récipient. Six personnes.
17: Famille. Non, c'est Récipiong.
16: Récipiong.
17: Trois personnes. Valise en carton.
16: Oui.
17: Six personnes.
16: Valise 100 personnes. Six personnes. 12 personnes. 17 personnes.
17: Qu'est-ce que vous avez? Récipiong.
16: Récipient, 6 personnes. Pujiglang, 3 personnes.
17: 3 personnes, c'est ça.
16: Récipiang, 17 personnes.
17: Phonétiquement.
16: Oh, monsieur, je vous passe ma femme.
17: Non, attendez.
16: Oh, non, je comprends pas. Je comprends pas le vietnamien, je comprends pas.
15: Allô?
17: Oui.
15: Vous parlez le vietnamien?
17: Oh, pas du tout, non, je suis Périssong.
15: Ah, c'est papa qui parle vietnamien.
17: Non.
15: Oui.
17: Non.
15: Oui.
17: Moi, je dis comme dang.
15: Oui.
17: Il n'est pas là, votre mari?
15: Oui, mais il ne comprend pas.
17: Non, mais il ne va plus noter les noms maintenant. On va noter les chiffres.
15: Noter les chiffres.
16: Allô?
17: Oui, on a fini, hein? Vous avez noté?
16: Oui, j'ai noté, oui.
17: Je vous écoute.
16: Monsieur, je suis incapable de vous relire la liste, monsieur. Je ne peux pas. Ce n'est pas...
17: Je vous écoute.
16: Monsieur, je vais venir vous voir.
17: Monsieur, nous partons immédiatement.
16: Bon, j'ai une table de 6.
17: À quel nom?
16: À quel nom? Récipient.
17: Oui.
16: 6 personnes.
17: Récipient, 6 personnes.
16: Judith Gros, 3 personnes.
17: Oui. Celle-là, vous n'avez pas dû bien noter, parce que je ne vois pas ce que c'est, mon frère. Ensuite?
16: Brutus Neyland, 7 personnes.
17: Oui.
16: 23 personnes.
17: À quel nom?
16: Jus.
17: Quoi?
16: Jus.
17: Oh non, c'est pas ça.
16: 3 personnes.
17: À quel nom?
16: Pismi.
17: Pismi?
16: Oui.
17: C'est pas vietnamien, ça.
16: Ben non, je marquais comme ça.
17: Ah, c'est famille Pujiglang.
16: Pujiglang, voilà. 3 personnes.
17: Et de la bite.
16: Comment?
17: Et de la bite.
16: Oui.
17: 6 personnes.
16: Vous pouvez m'en donner d'autres, j'ai de la place. Hein.
17: Famille Mekoui.
16: Oui.
17: Ça, c'est des Grecs.
16: Combien?
17: 17. Alors, on va reprendre. Hein.
16: Oui.
17: Je vous écoute.
16: 6 personnes.
17: À quel nom?
16: Récipient.
17: Oui.
16: 3 personnes. Judy.
17: Oui.
16: 7 personnes. Brutus Nelly.
17: British Leyland.
16: Oui. 6 personnes. Migan.
17: Oui.
16: 6 personnes. Kulabit.
17: Oui.
16: 17 personnes. Mec.
17: Mec quoi?
16: Ouille.
17: Non, c'est Vokouille.
16: Vokouille. Vokouille.
17: Vokouille?
16: Oui. Oh, monsieur, arrêtez, hein. Mec ouille.
18: 17h56. 17h58, l'enfer, le périph. 18h.
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18: 7h. Oh. 7h02. Oh. 7h03.
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23: Bonjour.
5: Bonjour monsieur, c'est bien la quincaillerie. Oh, attendez, qu'est-ce qui se passe? Je crois qu'il y a mon téléphone portatif qui sonne.
23: Non, non.
5: Ah si, si, j'entends que ça sonne.
23: Non, c'est mon téléphone monsieur.
5: Ah, c'est vous qui essayez de m'appeler?
23: Non, j'ai mon téléphone qui sonnait quand j'ai décroché.
5: Oui, bah c'est normal qu'il sonne puisque je vous appelle.
23: Non, non, vous m'avez appelé sur le fil.
5: D'accord, et vous, en même temps, vous essayez de m'appeler sur le portatif?
23: Non, je vous appelle pas sur le portable.
5: Ah bah non, effectivement, ça ne sonne plus.
23: Bon, c'est pas grave.
5: Oui, bref, monsieur Martin à l'appareil, j'ai acheté un spray de dégraissant chez vous.
23: Vous avez acheté un dégraissant?
5: Voilà. Et alors ma femme s'en est pchitée sur le ventre, une catastrophe.
23: Pourquoi elle en a mis sur le ventre?
5: Bah c'est pour son summer bodies, elle voulait se dégraisser un peu avant les vacances d'été.
23: C'est quoi ce...
5: Mais alors problème, ça lui a fait des boutons partout.
24: Oui, dites-moi.
5: Bonjour madame, comme je disais, votre dégraissant n'est pas du tout adapté. Non seulement il n'a pas dégraissé ma femme...
24: Monsieur, écoutez, on va pas refaire l'apologie de l'histoire. Vous allez regarder déjà si vous l'avez acheté chez nous, monsieur.
5: Alors sans faire d'apologisme historiste, je suis quand même sûr que je l'ai acheté chez vous.
24: Non, mais vous êtes sûr, moi je suis pas sûr de vous avoir vu déjà. voyez.
5: Ah bah ce que je vois, c'est qu'elle a dû se faire prescrire une crème déboutonnante pour enlever ses boutons, donc ça, je vais vous apporter la facture.
24: Non mais je vais pas payer sa crème, monsieur, attendez, entendons-nous bien.
5: Bon, bien sûr que si.
24: Bah bien sûr que non, monsieur, je vous permets pas déjà.
5: Pardon, vous me vendez un dégraissant défectueux.
24: Non, non, monsieur, je ne vous permets pas.
5: Bon, alors disons que vous me vendez un dégraissant qui ne marche pas sur les femmes.
24: Bon, monsieur, écoutez, moi je suis une monsieur, on va arrêter là tout de suite.
5: Ah oh, bah non, ce serait dommage.
24: Oh, si, si, non, non, non, mais attendez, attendez, vous prenez pour qui, monsieur?
5: Alors moi je suis monsieur Martin.
24: Non, non.
5: Ah si, si, et pardon de vous le dire, mais vos produits de beauté sont nuls.
24: Je vous ai pas vendu un produit de beauté, monsieur, réfléchissez.
5: Oula, surtout pas.
24: On est dans une société de matériaux de construction, monsieur, on n'est pas un esthéticien ici.
5: Ah oui, mais alors pourquoi vous vendez du dégraissant?
24: Mais ça vous regarde pas que je vends du dégraissant, monsieur.
5: Bah avouez que c'est quand même bizarre de vendre des produits de beauté dans un
24: magasin.
5: C'est
24: pas du produit de beauté, vous êtes cinglé, hein, moi je vous le dis tout de suite, hein. Vous allez vous calmer, hein. Vous allez vous calmer direct. Hein.
5: Oh, bah, tu vas voir que ça va être ma faute.
24: Vous allez vous calmer tout de suite, hein, je vous le dis, moi.
5: Pardon, mais enfin votre dégraissant ne fonctionne pas du tout sur les femmes.
24: Non, non, mais attendez, du dégraissant c'est pour les machines, monsieur, sûrement pas pour la peau.
5: Ah si, si, Martine, c'est ma femme, elle m'a expliqué.
24: Ah, votre femme? Eh ben, votre femme, magnifique. Écoutez, je la connais pas, mais en tout cas, elle gagne à être connue.
5: Comment ça, vous connaissez Martine?
0: Et bonjour.
5: Ah, bonjour, une autre dame. Bah, vous savez quoi? Passez-moi le patron directement, à la limite.
0: Oui, c'est moi.
5: Super, donc c'est pour un problème de dégraissage de femme, comme j'expliquais à votre collègue.
0: Non, mais dégraissage de femme, je suis pas une pharmacie.
5: Oh, bah, de mieux en mieux.
0: Eh oui, mais ça n'a rien à voir avec moi, votre truc, vous êtes drôle.
5: Merci, mais enfin, je vais quand même vous rapporter la facture.
0: La facture de quoi?
5: C'est ce que je disais, on a dû acheter une crème déboutonnante parce que votre pchit dégraissant, ça lui a fait plein de petits boutons.
0: Mais ce qui est normal, personne penserait à mettre un dégraissant WD-40 sur le corps d'une femme.
5: Oui, ah bah c'est exactement ça, WC-40. Donc on est d'accord, il y a un problème qui vient de chez vous.
0: Eh non, c'est pas un dégraissant.
5: Écoutez, on va faire simple, je vais venir vous déposer ma femme.
0: Et ça sert à rien de déposer votre femme, que voulez-vous qu'on...
5: Eh bah vous lui faites une séance de dégraissage de femme.
0: Mais je sais pas, je fais pas ça, moi.
5: Pardon? Vous refusez de dégraisser ma femme?
0: Mais c'est pas qu'on refuse, c'est qu'on peut pas dégraisser votre femme, c'est pas du tout notre truc.
5: Bon bah dans ce cas, vous me la changez.
0: De quoi?
5: Bah vous me la changez contre une neuve.
0: De quoi, votre femme?
5: Bah oui, vous faites jouer la garantie sur le produit.
0: Ah, oui, oui.
5: Vous dites comme quoi vous pouvez pas remettre à neuf le modèle existant. Non mais comme ça, le problème est réglé, vous mettez une neuve à la place.
0: Mais en vrai, c'est une farce, non?
5: Ah, en vrai, c'est possible. Et qui c'est qui pourrait vous faire ce genre de farce téléphoneuse?
0: C'est la chanson.
5: Ah, ça dit quoi derrière?
0: Les chansons.
5: Bravo. Et au revoir, madame.
0: Au revoir, madame, monsieur.
5: Merci.
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7: Conservation des cimetières, bonjour.
8: Oui, bonjour madame, c'est le cimetière là.
7: Oui.
8: Bonjour, dites-moi, je vous appelle parce que vous savez que la terre là du cimetière là, elle est bonne. Vous êtes
7: oui.
8: au courant de ça.
7: Oui, oui, oui.
8: Donc moi j'ai planté des carottes. Et le problème c'est que je constate que c'est pas bien arrosé par contre le cimetière. Est-ce que ça serait possible d'arroser un peu?
7: Vous avez planté des carottes?
8: Oui.
7: Dans le cimetière?
8: Comment?
7: Mais vous avez planté vos carottes où?
8: Eh bien, à côté des tombes, là où la terre a été fraîchement remuée, quoi. Sauf que là, je ne les vois pas sortir et je pense que c'est un problème d'eau.
7: Bah, c'est-à-dire qu'on n'est pas habilité à arroser les carottes du cimetière, quoi.
8: Ah.
7: Ben non.
8: Parce que la seule solution que j'ai, c'est donc d'installer un arrosage automatique.
7: Mais je ne pense pas que vous ayez la possibilité de faire ce genre de choses.
8: Ah si, si, si, j'ai les moyens.
7: Oui, non, mais parce que il vous faudrait une autorisation particulière. Enfin,
8: bah, je vais pas demander aux morts, madame, excusez-moi.
7: Non, monsieur, non, mais bien sûr, mais enfin, je veux dire qu'au cimetière, on plante pas a priori de carottes dans un terrain qui a été remué, voilà.
8: Bah si, ça pousse très bien, justement.
7: Ben ça, je vous dis pas le contraire.
8: Et voyez-vous, l'année dernière, j'avais planté du radis, je sais pas si vous avez remarqué, non?
7: Nous, on en a pas entendu parler.
8: Voilà, bah l'année dernière, j'ai quand même fait 16 kilos de radis, hein.
7: 16 kilos de radis?
8: Bah oui. Sur 41 tombes.
7: Oui, non, mais là, on ne peut pas faire n'importe quoi, monsieur, dans le cimetière, quoi.
8: Comment ça?
7: Bah, je ne sais pas, moi. Est-ce qu'il me viendrait l'idée de me planter des carottes dans un cimetière?
8: Non, mais voilà. Attendez.
7: Vous prenez un arroseur. Bah, à la limite, vous plantez vos carottes, vous prenez le seau d'eau et puis vous arrosez, voilà.
8: Oui, mais bon, mon problème, c'est que maintenant, comme je suis en train d'investir, voyez-vous, sur les cimetières, parce que je me rends compte qu'en fait, je peux vraiment planter tout. Là, j'ai donc...
7: Je suis assez surprise quand même de la démarche.
8: Bah, attendez, madame, il faut rentabiliser le cimetière. J'ai donc créé sur l'aile gauche, vous voyez l'aile gauche, non de
7: cette... Est-ce que vous pouvez me donner le carré, enfin, où est-ce que vous avez...
8: Le premier à gauche, j'ai fait une bambouseraie. Donc les bambous vont sortir là bientôt. Donc ça, je vais les vendre en pot.
7: Moi, ça me paraît extraordinaire, votre démarche, quand même. Ça me paraît...
8: Par contre, je voulais vous demander si vous m'autorisiez à placer mes panneaux pour la vente
7: sur la grille d'entrée. Non, alors écoutez, monsieur, je vais vous arrêter tout de suite. vous savez quand même que vous êtes au cimetière et de planter des carottes ou des bambous dans un cimetière et de vouloir les revendre pour...
8: Écoutez, si vous voulez voir l'état, puisque tout va sortir samedi je fais un vin d'honneur dans le cimetière pour faire goûter justement ces carottes et tout ce qu'on a récolté dans le cimetière. Est-ce que je peux vous envoyer un carton d'invitation ?
7: Oui, non, mais monsieur...
8: La petite bambou là.
7: Vous savez quand même que vous êtes au cimetière et qu'on va pas... Et ben, monsieur souhaiterait installer, demander soit au gardien qui arrange les carottes.
1: Allô? Oui, allô?
8: Oui.
1: Monsieur, bonjour.
8: Oui, bonjour. Vous avez mis au courant de la situation?
1: Oui, alors monsieur, je vous écoute, mais je ne comprends pas très bien votre propos. Vous plantez des... Vous plantez des choses dans le cimetière?
8: Ben oui, évidemment, oui.
1: Ah, parce que non, c'est pas évident pour moi qu'on plante des carottes dans le cimetière.
8: Ah.
1: On a des problèmes de lapins qui se reproduisent dans un cimetière. On a des pigeons qui salissent des sépultures. Et alors là, maintenant, un planteur de carottes, c'est le comble, quoi.
8: Oh, mais des poireaux, enfin, tout pousse très bien, la terre est riche.
1: Écoutez, monsieur, je vous invite à faire une demande. Par courrier, excusez-moi. C'est la première fois qu'on me demande ça.
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2: Oui, bonjour.
5: Oui, bonjour monsieur. Je vous appelle parce qu'il y a ma femme qui est venue chez vous pour faire de la gym dans la baignoire.
2: Oui.
5: Et alors, il y a eu un gros problème.
2: Oui, je vous écoute monsieur.
5: Il y avait un vélo dans sa baignoire.
2: Il y avait un vélo dans sa baignoire. Bah oui, c'est du vélo dans l'eau. Le but n'est pas de venir se baigner monsieur. C'est une baignoire hydromassante avec un vélo à l'intérieur. C'est de l'aquabiking.
5: Vous voyez, alors elle a essayé de l'enlever, c'était apparemment impossible.
2: Ah mais non, mais il faut pas l'enlever. Le vélo ne s'enlève pas.
5: Elle a réussi à retirer deux vis, mais ça n'a pas...
2: Le but n'est pas d'enlever le vélo.
5: Excusez-moi, déjà, niveau hygiénique, c'est quand même assez limite parce qu'on ne sait pas où a roulé ce vélo.
2: Mais non, mais il n'a pas roulé ailleurs, le vélo, monsieur.
5: Je ne dis pas que c'est votre faute, forcément. Ça peut être un client d'avant qui avait laissé le vélo. Maintenant.
2: Mais non, c'est pas un client d'avant qui a laissé le vélo, monsieur. Bah, écoutez, monsieur, passez en magasin.
5: Et est-ce qu'il serait possible de vous emprunter un vélo?
2: Non, mais vous pouvez pas m'emprunter un vélo, monsieur.
5: Non, mais parce que comme ça, moi, je passe vous voir et ça ira plus vite si je...
2: Non, mais il n'y a pas... Et monsieur, c'est pas des vélos qui s'en vont et qui vont rouler sur la route.
5: Non, mais je vous le rends après, hein, c'est pas...
2: Mais il n'y a pas de vélos qui ne vont sur la route, enfin. C'est des vélos qui sont dans des baignoires hydromassantes, monsieur.
5: Eh ben, vous sortez le
2: vélo. Mais non, mais...
5: Je vous laisse une pièce d'identité, je vous laisse quelque chose
2: en dépôt. Non, mais écoutez pas sans magasin, monsieur. Je vais vous présenter le concept.
5: C'est le responsable?
2: Non, c'est pas un responsable. C'est le concept, le principe de fonctionnement de la machine.
5: Excusez-moi, mais je ne sais pas du tout qui est cette Karine dont vous me parlez.
2: Il n'y a pas de Karine, en fait. Je ne vous ai même pas parlé de Karine, monsieur.
5: Bah, vous me dites, je vais vous présenter Karine.
2: Oh là là. Passez en magasin, on en discute.
5: D'accord, il faut que je prenne mon maillot de bain?
2: Si vous souhaitiez faire une séance.
5: D'accord, mais sans vélo, on est bien d'accord.
2: Ah, mais si, il y aura un vélo, monsieur.
5: Oh là,
2: dans ces cas-là, vous ne prenez pas de maillot de bain.
5: Donc, si je me baigne nu, j'ai pas de vélo? Si je me baigne en maillot,
2: non,
5: j'ai...
2: Non, mais vous comprenez pas, monsieur. Je vous ai pas dit, vous venez sans le maillot. Je vous ai dit, vous venez sans le maillot de bain.
5: Bah
2: du
5: oui.
2: coup, vous ne ferez pas la séance.
5: Voilà. Sauf.
2: Sauf si rien du tout, monsieur.
5: Bah si, sauf si je viens sans maillot.
2: Mais non, mais. Bon, on va arrêter là, monsieur.
5: On se quitte pas fâché?
2: Du tout, monsieur.
5: Un petit bisou.
2: Bien sûr, c'est ça.
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4: Allô?
8: Alors, je vous rappelle, chers auditeurs, que nous appelons deux personnes. Actuellement, nous sommes en train d'appeler Monsieur Villadard, Jean, ainsi que Monsieur Villosset Célestin à Le... Oui. Alors, attention. Pour le moment, les deux téléphones sonnent dans le vide. Apparemment, il n'y a personne.
4: Mais si!
8: Vous connaissez bien la règle du jeu?
4: Oui, mais moi, je suis là, je vous entends!
8: Dès que le téléphone sera décroché, c'est le premier de ces deux auditeurs qui dira « mort aux vaches » deux fois, qui aura gagné. Pour le moment, le téléphone sonne chez M. Villadard. Apparemment, ça ne répond pas.
4: Mais si, je suis à l'écoute.
8: Chez Villosès, qui est du nouveau?
4: Oh, ben ça ne va pas, votre histoire. Moi, je suis à l'écoute, enfin.
8: On attend toujours que ça sonne.
4: Oh.
8: Dès que nous entendons « mort aux vaches ».
4: Ben, je vous dis « mort aux vaches », moi.
8: Pour le moment.
4: Ah ben non. Coule pas, j'ai décroché, moi, j'entends, alors. Je sais que ça.
8: Toujours rien, régie?
4: Mort aux vaches.
8: Encore 40 secondes.
4: Mais moi, je vous dis mort aux vaches, hein. Moi, ça, c'est qu'ils ne m'entendent pas, on ne se comprend pas, là. Chose qui ne colle pas.
8: Il y avait quand même un tracteur à gagner.
4: Oui.
8: Et nous n'entendons toujours pas.
4: Oh, mort aux vaches.
8: Attendez, nous entendons quelque chose.
4: Oui, mort aux vaches.
9: Allô?
4: Oui?
8: Ah, nous entendons quelqu'un. Il y a quelqu'un. Monsieur Villosset?
4: Non, c'est Villalard.
9: Oui, c'est Monsieur Villosset.
4: Oh non, c'est pas Villosset, c'est Villalard.
8: Oui, bonjour, monsieur.
4: Vous êtes
8: donc en direct sur Radio 104.7?
4: Il y a 10 fois que je réponds, quand même.
8: Alors, est-ce que vous connaissez le mot de passe?
9: Quel mot de passe?
4: Moi, je le sais.
8: Eh bien, attention, monsieur Villasev, vous avez écouté l'émission. C'est dommage, ça sonne toujours chez Villalarme, il n'y a personne qui répond.
4: Mais si je réponds. Oh.
9: C'est le mot de passe d'hier ou le mot de passe d'aujourd'hui?
4: Ah.
8: Ah, ben c'est le mot de passe, vous devez le connaître.
4: Ben c'est Morovache, voilà.
8: Qu'est-ce qu'on dit, monsieur Villasset, comme insulte aux policiers?
4: Oh, non, c'est pas vrai, ça.
9: Mais on dit qu'ils ont des cornes, je ne sais pas.
8: Non, pas du tout. Et ça sonne toujours chez Villalarme.
4: Ouais, je réponds. Morovache.
9: CRSSS.
4: Oh là.
8: Pas du tout, ça n'est pas ça du tout. Et c'est dommage que ça ne réponde pas.
4: Mais si ça répond. Villalarme répond. Morovache. Tout de même. Qu'est-ce qui se passe, non? Le téléphone n'est pas bien ou quoi?
8: Monsieur Villasset, dernière réponse.
4: Oh non,
9: je ne sais pas, moi. Morovache.
8: Qu'est-ce que vous avez dit, là?
4: Oui, il m'a entendu, c'est tout. Oh non.
9: Morovache.
4: Ben voilà, il m'a entendu.
8: Est-ce que vous êtes certain de votre réponse?
4: Moi? Monsieur Villalarme, ah oui.
8: Est-ce que vous en êtes sûr?
4: Oui, ben absolument.
9: Oui. Ah oui, j'en suis certain.
4: Et Morovache? Non, ben je ne le dis plus puisqu'il m'a encore entendu. Oh non.
8: Alors attention.
4: Je comprends pas, moi, parce que c'est moi qui ai dit la première. Hein. Non.
9: Morovache!
8: Vous avez gagné!
4: C'est moi qui ai dit la première réponse, hein, ce n'est pas juste. C'est pour ça que le monsieur vous a répondu, c'est parce qu'il m'a entendu.
8: Monsieur Villasset.
4: C'est moi qui ai dit la première.
8: Alors donc, monsieur Villasset a gagné un tracteur?
4: Je suis pas contente.
8: Et madame Villalard a gagné un pins.
4: Ah oui, mais non, je me fous pas mal du pins. Moi, je devais avoir gagné le tracteur, normalement. Hein.
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11: Pressing, bonjour.
5: Bonjour monsieur, je suis bien au Pressing.
11: Oui.
5: Je voulais savoir quand je pouvais passer, est-ce que je vais changer votre enseigne sur la façade, là, sur l'aventure?
11: Attendez, mais qui est à l'appareil?
5: Monsieur Martin, moi si vous voulez, je suis enseigniste, c'est-à-dire...
11: Oui, mais madame, elle a pas demandé à changer l'enseigne.
5: Non, mais avec ces histoires de Brexit, je me suis dit qu'il fallait arrêter les mots anglais comme Pressing.
11: Ah, bah,
5: donc,
11: voyons.
5: Je vous ai fait une enseigne Société de Pressage.
11: Ah non, il n'y a pas lieu de changer le panneau, hein.
5: À la limite, je peux venir ce soir déjà démonter ce qui est en façade.
11: Ah non, madame, non, monsieur, hein.
5: Ah bah si.
11: Non, vous faites absolument monsieur.
5: Non, mais je vous refais juste la façade.
11: Non, monsieur, je veux absolument pas que vous touchiez quelque chose de la façade.
5: Juste, est-ce que vous avez un escabeau ou quelque chose? Parce qu'il faudrait que je puisse grimper.
11: Attendez, ah non, de quoi vous vous permettez de changer quelque chose? Écoutez, il faudra voir avec le responsable.
5: D'accord, donc je lui dis que j'ai vu avec vous que je vais changer.
11: Non, vous dites que je vous avez absolument rien vu avec moi. Je vous interdis de toucher notre façade.
5: Écoutez, je ferai comme si vous aviez...
11: Bon, écoutez, je vais vous passer...
5: Ah, allô?
11: Mais je m'en fiche, moi, j'ai rien demandé, monsieur.
5: Bonjour, monsieur.
11: Donc moi, je n'en veux pas de votre enseigne.
5: Oh, mais je vois, vous êtes du côté des britanniques.
11: Mais non, je ne sais pas une question d'être du côté des britanniques ou quoi que ce soit.
5: Non, mais si vous êtes anti-français, dans ce cas, dites je suis...
11: Mais je suis pas anti-français, monsieur, ça n'a rien à voir. C'est du forcing, ce que vous faites, là.
5: Hop, pardon, c'est du quoi?
11: C'est du forcing.
5: Forcing, encore du british, bravo.
11: Et alors? Bah alors, je suis mariée, mon mari est anglais.
5: Ah, voilà, c'est bien ce que je disais.
12: Oui, allô?
5: Yes.
12: Allô?
5: Yes, how do you do?
12: Bah, attendez, monsieur, il y a un quiproquo. Maintenant, vous allez arrêter. Ma femme nous va rien commander. Vous n'avez pas commencé, sinon j'appelle le commissariat et je porte une incroyable contre vous.
5: Alors, pardon, mais vous n'avez pas du tout l'accent british, hein?
12: On s'en fout, c'est pas mon problème.
5: Ah, si, parce que vous usurpifiez l'identité britanniste.
12: Donc, d'accord, on n'a rien signé. On est en vacances, vous n'allez pas continuer. Sinon, ça va aller mal.
5: Ah, bah, si.
12: Non, c'est fini, on n'a rien signé. Vous arrêtez.
5: Ah, bah, non.
13: Ouais, allô?
5: Oui, bonjour, madame.
13: Non, c'est monsieur. Vous êtes à la gendarmerie, là. C'est à qui ai-je l'honneur?
5: C'est la gendarmerie à l'appareil?
13: Oui, gendarmerie.
5: Ah, j'ai été transféré instantanément à la gendarmerie, donc.
13: Oui.
5: Ah bah oui, bien sûr.
13: On a le pressing qui nous fait plainte de...
5: Ah, attendez, j'ai justement mon beau-frère qui est gendarme aussi, je vous le passe. Brigadier Martin. Oui, Martin, je te passe un collègue à toi.
13: Allô.
5: Oui, bonjour madame.
13: Oui, bonjour monsieur gendarmerie.
5: Bah bonjour collègue, brigadier Martin à l'appareil.
13: Ouais, quel brigadier? Vous êtes de où?
5: De la gendarmerie de Martinville.
13: Gendarmerie de Martinville.
5: Oui, absolument.
13: Qu'est-ce que vous me racontez là? Ah non, mais vous êtes qui monsieur? Vous êtes qui? Votre nom, adresse.
5: Brigadier Martin, c'est
13: non,
5: ce que je vous dis.
13: Non, c'est monsieur Martin qui m'appelle.
5: Oui, moi je suis son beau-frère, le brigadier Martin.
13: Martin comment?
5: Martin.
13: Adresse.
5: 1 rue Martin à Martinville.
13: Non mais vous foutez de ma gueule ou quoi là? Monsieur Martin de Martinville, faudrait peut-être arrêter là.
5: Non bah enfin excusez-moi, entre gendarmes, on peut quand même se parler franchement.
13: Certainement. Vous êtes gendarme, hein? Comme ma femme est bonne sœur.
5: Ah bah ça, ma femme aussi est bonne sœur. Martine, viens voir.
13: Non, arrêtez vos conneries.
5: Non mais avouez que c'est quand même une sacrée coïncidence.
13: Non, monsieur, vous êtes un arnaqueur.
5: Pas du tout, la preuve, je vous passe ma femme. Martine.
13: Hein?
5: Bonjour madame, sœur Martine à l'appareil.
13: Monsieur, vous êtes malade. Allez vous faire soigner.
5: Non, moi c'est madame, hein.
13: Alors au revoir monsieur. Et surtout ne m'emmerdez plus parce que ça va aller mal, d'accord?
5: Excusez-moi, mais pour un gendarme, je vous trouve un petit peu...
13: Vous m'emmerdez, là?
5: Non, mais reconnaissez que...
13: Non, je reconnais rien.
5: Bah alors repassez-moi, monsieur Pressing.
13: Monsieur Pressing, je l'emmerde.
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15: Allô?
16: Allô?
15: C'est qui?
16: Oui, bonjour, Madame Schneider?
15: Oui, c'est moi-même, oui.
16: Ah, bonjour, Madame, c'est la préfecture à l'appareil.
15: Ah.
16: Alors, vous êtes Madame Schneider...
15: Paulette.
16: Voilà, donc...
15: Oui.
16: Alors, la reine des paupiettes, je vais vous passer, monsieur le député, mais moi, je vais rester en ligne pour traduire, parce que lui, il parle pas alsacien.
15: Ah, mais je parle le français.
16: Oui, mais enfin, c'est approximatif, là. Alors, monsieur le député, nous avons donc madame... Merci. Allô?
15: Oui, bonjour, ouais. Monsieur.
16: Bonjour, madame.
15: Oui.
16: Excusez-moi, je ne parle pas l'alsacien.
15: Oui, oui, j'entends votre accent, oui.
16: Voilà, ah, je ne comprends pas, là. Madame dit qu'elle entend votre accent.
15: Mais comment? Je ne sais pas le pourquoi de...
16: Attendez, je demande au traducteur, hein.
15: Oui.
16: Madame demande pourquoi on l'appelle, hein. C'est ça, madame, hein?
15: Oui, c'est ça, oui. Oui, là, je suis un petit peu curieuse.
16: Elle est un peu curieuse.
15: Oui.
16: Ah, très bien, je comprends. J'espère que vous me comprenez, madame.
15: Mais oui, je vous comprends très bien.
16: Parce que vous qui parlez, vous parlez pas le français, j'imagine.
15: Mais si, je parle la plupart du temps le français.
16: Oui, si, elle parle la plupart du temps le français. Enfin, vous le comprenez, vous le parlez pas.
15: Mais si que je parle le français, je parle avec vous le français.
16: Comment, vous pouvez répéter, j'ai pas compris. Là, vous parlez français, là?
15: Oui.
16: Alors, madame... Vous voulez comprendre le pourquoi de l'appel?
15: Mais oui, c'est ça, c'est sûr.
16: Oui, ça, c'est sûr. Ah oui, ça, c'est sûr. Alors, nous sommes en pleine procédure pour la réforme des AX53, qui est donc la procédure TTP locale, hein, pour les fiches d'individualité.
15: Ah bon?
16: Vous comprenez le français, alors?
15: Mais oui, que je comprends le français.
16: Mais oui, qu'elle comprend le français. Ah, bon.
15: Bah je peux vous dire que j'ai été la meilleure en français, à l'école.
16: Mais en deuxième langue, alors?
15: Nous, on n'avait pas de deuxième langue.
16: Ah, bah je vous passe, monsieur le préfet.
15: Oui, parce que j'ai des trucs à faire, là.
16: Des trucs?
15: Le repas.
16: C'est quoi, c'est des saucisses ou?
15: Non, j'ai le repas.
16: Madame fait des trucs, c'est-à-dire c'est... Des saucisses, non?
15: Non, je ne fais pas de saucisses.
16: Des saucisses, c'est pas des trucs en allemand, si?
15: Non.
16: Des trucs?
15: Non, les saucisses, c'est des saucisses, c'est pas des trucs, ça c'est...
16: Saucisses, c'est kartoffeln, je crois, hein?
15: Non, ça c'est pommes de terre, patates.
16: Non, mais dites-moi, madame, pourquoi vous moquez de moi comme ça?
15: Non, monsieur, non, j'oserais pas. Nous, on dit pommes de terre, mais le plus souvent, on dit patates, c'est...
16: Oui, c'est pas la peine de me le dire deux fois, hein?
15: Mais c'est pas à vous, c'est à la pomme de terre. Bon, écoutez, monsieur, je dois vous laisser maintenant.
16: Est-ce que vous avez eu le temps de faire vos saucisses?
15: Mais non, je n'ai pas cuit des saucisses, non.
16: Les trucs, là, comme
15: aujourd'hui,
16: vous dites.
15: C'était des lasagnes.
16: Comment?
15: Des lasagnes.
16: Les lasagnes.
15: Lasagnes avec des pâtes et...
16: Des pâtes de canard?
15: Non, écoutez, monsieur, non, je préfère raccrocher.
16: Alors, madame, là, si j'ai pas, on n'a pas compris.
15: Ça recommence.
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26: Pôle emploi, bonjour.
27: Bonjour monsieur.
26: Oui.
27: Je vous appelle pour les jours fériés, je voulais savoir quand est-ce qu'on serait payé double.
26: Pas avec Pôle emploi monsieur.
27: Bah si.
26: Bah non.
27: Bah si.
26: Bah non monsieur.
27: Bah si monsieur.
26: Je suis une femme. Pôle emploi vous paiera 30 jours, 31 jours ou 28 jours si c'est février.
27: 31 jours pour février, oui mais là on est en mai.
26: Non, j'ai pas dit ça monsieur. Vous écoutez tout ce que je vous dis ou pas?
27: Vous m'avez dit 31 jours pour février mais...
26: Non, c'est... j'ai pas dit ça monsieur. Y a personne qui est payé double à jour férié monsieur.
27: Bah si.
26: Bah non.
27: Bah si.
26: Mais non monsieur.
27: Bah enfin si.
26: Mais non monsieur.
27: Bah si.
26: Vous avez un identifiant monsieur?
27: Oui.
26: Alors je vous écoute.
27: Pour?
26: Votre identifiant.
27: Ah bah non.
26: Ah bah si.
27: Ah bah non.
26: Et pourquoi? Bah moi j'aimerais bien savoir qui vous êtes quand même.
27: Et moi aussi.
26: Moi je suis une conseillère monsieur.
27: Parce que sinon à la limite vous me les faites en liquide.
26: Mais bien sûr.
27: Non mais si ça vous arrange je veux dire on peut...
26: Non c'est pas possible monsieur.
27: Ah bah si.
26: Non.
27: Ah bah si.
26: Non.
27: Ah bah si.
26: Eh ben non.
27: Ah bah si.
26: Non.
27: Ah bah si.
26: Et non monsieur.
27: Ah bah si.
26: Non.
27: Ah si.
26: Autre chose monsieur?
27: Oui, si vous voulez on peut se donner rendez-vous dans un lieu extérieur, comme ça vous m'apportez une mallette avec l'argent et on n'en parle plus, vous voyez.
26: Franchement, vous me faites trop rire.
27: Non, mais je veux dire, on peut dire demain 19h derrière l'église.
26: Oui, je vous ai mis en haut-parleur, monsieur.
27: Bon, mais peut-être que je peux voir avec le taulier directement.
26: C'est taulier.
28: Oui.
14: Oui, bonjour monsieur, que puis-je pour vous?
27: Bonjour madame, oui, je demandais la responsable.
14: C'est monsieur.
27: Ah bon?
14: Pôle emploi ne paye pas les jours fériés, enfin il vous paye les jours fériés normalement, mais qui c'est qui vous a dit ça?
27: Bah c'est mon beau-frère.
14: Non monsieur, enfin Pôle emploi ne paye pas plus.
27: Excusez-moi, vous traitez mon beau-frère de menteur, non?
14: Pardon? J'ai dit que votre beau-frère était un menteur.
27: Ah bah vous le redites.
14: Ah non, j'ai jamais dit ça moi.
27: Bah je viens de l'entendre, votre beau-frère.
14: Monsieur, il y a plus de 50 personnes en face de moi qui m'ont entendu parler, donc 50 plus vous, je pense pas que j'ai dit
27: moi,
14: ça.
27: Moi j'ai mon beau-frère à côté qui vous a très bien entendu, hein.
14: Bah vous pouvez dire à votre beau-frère qui se mette au téléphone parce que je n'ai jamais dit ça.
27: Ah bah je vous le passe. Allô?
14: Oui.
27: Oui bonjour, je suis mon beau-frère.
14: Si vous avez la même voix monsieur.
27: Oui, je sais, oui, on le dit toujours, oui.
14: Et non donc... mais je le sais monsieur, je fais de la musique donc vous m'aurez pas comme ça.
27: Ah non, je ne suis pas moi.
14: Arrêtez ce petit jeu-là, monsieur. Là, je trouve que vous avez été très désagréable, irrespectueux envers moi-même, envers ma personne. Vous m'avez dit que j'étais un menteur, vous faites de la calomnie.
27: Mais c'est quand même voilà. Vous qui avez traité mon beau-frère, vous voyez, dans l'instant.
14: J'ai insulté votre beau-frère. Il y a plus de 50 personnes qui sont capables de vous dire si je l'ai fait ou pas. Alors, j'aimerais avoir des excuses avant tout.
27: Alors, bah écoutez, je vous le repasserai après pour qu'il vous...
14: Non, je veux que ce soit vous qui vous excusez de ce que vous faites, monsieur.
27: Ah, mais je pensais que c'était mon beau-frère qui devait vous présenter ses excuses.
14: Non, c'est vous qui m'avez traité de menteur, monsieur, c'est
27: non,
14: pas moi.
27: Vous avez traité mon beau-frère de menteur.
14: Non, je n'ai jamais traité votre beau-frère de menteur.
27: Bon, admettons. Donc...
14: Non, j'admets rien du tout, monsieur, je veux des excuses.
27: Pour?
14: Pour simplement pouvoir traiter votre demande.
27: Alors, attendez, d'abord vous traitez mon beau-frère, maintenant vous voulez traiter ma demande, je pense que ça commence à faire.
14: Je traite votre beau-frère et je traite votre demande.
27: Ah, bah voilà.
14: Vous avez fait l'école du rire, monsieur, non?
27: Écoutez, je suis sur liste d'attente, là.
14: Sûr?
27: Je suis sur liste d'attente, je disais.
14: Liste d'attente de quoi?
27: Bah, pour l'école du rire, parce qu'il y a beaucoup de monde, effectivement.
14: Ah, bah, c'est très bien, vous devriez aller vous faire former par Raymond DeVos, alors.
25: Pôle emploi vous remercie de votre appel. Au revoir.
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17: Allô?
18: Allô, Nicole?
17: Oui?
18: Bonjour, petite Nicole, c'est Fragiado à l'appareil.
17: Qui?
18: Ben, tu n'as pas encore payé ton abonnement?
17: Qui donc, vous dites?
18: Fragiado, le journal de l'enfance heureuse. Qu'est-ce que tu as fait cette semaine? Tu as oublié? Tu sais que si tu l'envoies pas avant le 21, tu pourras pas concourir pour le grand concours qui te permettra peut-être de gagner un beau voyage à Disneyland, alors Nicole.
17: Vous vous trompez complètement, là.
18: Non, écoute-moi, tu t'appelles bien Nicole?
17: Oui.
18: Tu es psychiatre?
17: Oui.
18: Bon, eh bien, tu nous as... Je sais bien, j'ai devant moi le fichier. Je suis nouveau responsable. Je suis étudiant pendant le reste de l'année, je m'occupe des abonnements de Fragiado pendant les vacances.
17: Oui, mais je ne suis pas du tout abonné à cette chose-là.
18: Oh, dis-moi, j'ai même devant moi tes derniers résultats pour le grand concours, sondage que tu as donné, Nicole, quand même.
17: Dire.
18: Eh bien, avec les records de saut de la grenouille.
17: Non, pas du tout moi, ça.
18: Dis-moi, tu veux plus le payer, dis-moi tout de suite.
17: Non, mais je ne suis pas abonné à cette chose-là.
18: Pourquoi tu ne nous as pas écrit?
17: Mais je suis pas du tout abonnée, c'est une... D'abord, qu'est-ce que c'est que cette façon de me tutoyer comme ça? On n'a pas gardé les vaches ensemble, hein. Moi, je suis pas du tout abonnée à votre hebdomadaire ou mensuel, je sais pas de quoi il s'agit.
18: Mais quand même, le mensuel de l'enfance heureuse, des 5 à 15 ans...
17: C'est une erreur, hein.
18: Non, écoute, Nicole, non. Moi, je vais encore me faire taper sur les doigts. Je t'ai envoyé pourtant le grand poster de Jean-Luc Lahaye.
17: Mais je suis pas une adolescente.
18: Non, écoute-moi.
17: Ne me tutoyez pas, ça me gêne.
18: Non, excusez-moi. Tu es allée ce week-end au bord de la mer et tu as attrapé un coup de soleil, non? Tu te souviens pas du tout de ce que tu as fait cette année?
17: Non.
18: Nicole, en plus tu as dit 3,17 m pour la grenouille, t'étais pas loin, t'étais 3,20 m.
17: C'est pas moi. Vous vous trompez, hein. Perdez votre temps, c'est pas moi. Bon, je vous laisse, hein. Au revoir.
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25: L'assurance maladie, bonjour.
19: Assurance maladie, bonjour.
27: Oui, bonjour monsieur. Je vous appelle parce que je suis en arrêt maladie en ce moment.
19: Oui.
27: Et on m'a dit qu'il y a un docteur qui pouvait passer chez moi.
19: Alors, c'est pas un docteur, hein, ça sera un inspecteur qui peut effectivement contrôler que vous êtes bien chez vous.
27: Alors justement, le commissaire que vous m'envoyez, est-ce que ce serait possible qu'il passe plutôt à une autre adresse qui est le lieu où je travaille en ce moment?
19: Après, c'est aléatoire les visites.
27: Atoire?
19: Aléatoire.
27: Il faut aléatoire.
19: Non, alors, attendez. C'est aléatoire, il n'y a pas forcément...
27: Je suis avec l'assurance maladie, là, il faut que j'aille à Toire ou je ne sais quoi.
19: Ah non, monsieur.
27: Toire, elle m'a dit à Toire.
19: Non, pas du tout, c'est pas ce que je viens de vous dire, monsieur. Allô?
27: Je suis en ligne avec elle, là.
19: Monsieur?
27: Oui, allô?
19: Allô, monsieur?
27: Je viens de regarder, là, la ville de Toire.
19: Non, mais monsieur, je vous ai pas dit d'aléatoire, je vous ai dit aléatoire.
27: Voilà, eh bien, on est bien d'accord.
19: Non.
27: Donc le problème, si vous voulez, c'est que j'ai regardé, j'ai 300 km pour aléatoire.
19: Je vous parle pas d'aléatoire, monsieur.
27: Bon, bah, écoutez, passez-moi un responsable, s'il vous plaît.
19: Oui, bonjour monsieur.
27: Oui, bonjour monsieur, vous êtes le responsable?
19: Oui.
27: Comme j'expliquais à votre collègue...
19: À ce moment-là, sur votre arrêt de travail, vous mettez une autre adresse monsieur à ce moment-là.
27: Donc je mets l'adresse où je travaille au Black en ce moment en fait.
19: Oui, voilà. Par contre, bon, si c'est du Black monsieur et que vous êtes contrôlé par un inspecteur, monsieur, vous risquerez d'avoir de grosses sanctions. Hein.
27: Ah, parce que vous avez quelque chose contre les Blacks?
19: Non, pas contre les Blacks.
27: Excusez-moi, vous vous rendez compte de ce que vous dites?
19: Non, j'ai pas dit contre les Blacks monsieur.
27: Ah, non, mais je suis aplatifié là, je suis complètement...
19: Monsieur, allons, j'ai pas dit que j'étais contre les Noirs.
27: Alors je vois pas pourquoi ce serait pas légal de travailler si on est noir.
19: Non, bah,
27: Écoutez, passez-moi un responsable de responsable.
0: D'accord.
27: Un sur-responsable.
0: D'accord, ben juste...
3: Oui.
27: Oui, bah bonjour madame. Excusez-moi, mais il y a un gros problème avec vos sous-responsables.
3: Non, mais monsieur, ça n'a rien à voir. On vous parle de travail au noir.
27: Ah bah vous aussi.
3: Pardon ? Comment ça, moi aussi ?
27: Excusez-moi, mais enfin votre collègue m'a fait aussi des allusions.
3: Non, mais monsieur, c'est une expression pour dire un travail non déclaré.
27: Comme quoi les blacks n'auraient pas le droit de travailler en fait. Alors ça c'est.
3: Bon, attendez monsieur, c'est une ineptie monsieur. On va calmer le jeu. Quelle était votre question vis-à-vis de ça monsieur ?
27: La personne donc que j'ai eu au début me disait que pour les contrôles c'était aléatoire.
3: Oui.
27: Je veux bien aléatoire, mais c'est en Poitou-Charentes.
3: Non, mais qui vous dit que vous allez aléatoire, monsieur ?
27: Votre collègue m'a dit.
3: Non, aléatoire.
27: Non, je n'irai pas.
3: Non, aléatoire, le mot.
27: Non, mais allez-y vous-même.
3: Non, mais monsieur.
27: Monsieur.
3: Monsieur.
27: Monsieur.
3: Monsieur.
27: Monsieur.
3: Monsieur.
27: Madame.
3: Monsieur.
27: Monsieur.
3: Monsieur.
27: Monsieur.
3: Monsieur.
27: Monsieur.
3: Non, mais aléatoire, c'est le... Écoutez-moi, aléatoire.
27: Bon, alors dans ce cas, est-ce que vous pourriez vous déplacer ?
3: Oui, oui, je vais me déplacer, je vais vous contrôler, monsieur, et puis on va en discuter ensemble.
27: Dans ce cas, est-ce que vous pouvez passer à Rire et Chanson ?
3: Mais... En plus, je l'écoute souvent, mais là, franchement...
27: On se retrouve à toi.
3: On se retrouve à toi, avec
27: okay,
3: plaisir.
27: C'est ouais. Cool. 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
6: Allô ?
7: Oui, bonjour, monsieur.
6: Bonjour.
7: Oui, bonjour. Dites-moi, on voudrait vous demander un petit service. C'est la gendarmerie nationale à appareil, antenne Saint-Brieuc, PTR 33, du dans deux chaussées à l'appareil.
6: Oui.
7: Est-ce que vous êtes sorti aujourd'hui en voiture ?
6: Ah, en voiture, non.
7: Non. Parce que
6: en vélo, je viens d'arriver de vélo là.
7: Ah, vélo. Bon, je vous explique. Hein, c'est on a une antenne sur la route de Saint-Brieuc. On a mis avec un radar semi-fixe. Donc on est posé là avec éthylomètre. Et comme vous le savez, on a des quotas. Nous, on est obligé d'avoir tant d'excès de vitesse, l'alcoolémie. Enfin, vous voyez. Et il nous manque 3 cas d'alcoolémie au volant ou ivresse sur la voie publique pour pouvoir retourner à Saint-Brieuc et partir en week-end, quoi. Hein.
6: Oui.
7: Est-ce que ça vous embêterait de prendre votre vélo ou votre voiture éventuellement après avoir bu quelques verres ?
6: Ah non, ça m'intéresse pas de boire des verres, moi.
7: Non, mais attendez, il y aura pas de suite, hein. C'est-à-dire oui, que... Non, mais je vous explique comment on procède.
6: C'est pas mon genre,
7: non. On vous offre donc le très beau, je sais pas si vous le connaissez, le porte-clés de la gendarmerie nationale.
6: Oui.
7: Qui est en argent massif, hein.
6: Oui,
7: enfin, et on vous retire le procès-verbal, hein.
6: Vous êtes en train de faire des tests pour éviter que les gens boivent, et puis là, vous proposez à certains de boire. Alors là,
7: bon, la lutte contre l'alcool, c'est un prétexte.
6: Oui.
7: Nous, ce qui nous intéresse, c'est de remplir les quotas.
6: Bah, vous savez, vous pouvez en avoir plusieurs ici ce soir, vous en aurez, hein.
7: Bah oui, mais justement, c'est ça notre problème, c'est qu'on aimerait rentrer à 15h. On a notre collègue qui se marie ce soir, et donc on aimerait bien, si vous voulez, boire un petit verre avec lui avant, quoi.
6: Oui,
7: mais... Et attendez, que je sois très simple avec vous, on sait très bien que si on reste, on va en attraper. Par contre, si on reste pas, ceux qui auront trop bu pourront en toute impunité... être au volant et continuer à rouler et continuer à boire. Nous, on sera plus là, donc ils seront tranquilles. Il faut penser à eux aussi, quand même. C'est un devoir de citoyenneté. Hein.
6: Oh, c'est pas une question de citoyenneté. Hein. Moi, je n'ai pas du tout l'intention de boire, c'est tout.
7: Juste trois verres.
6: Ah hein, non, mais même trois verres.
7: Bon.
6: Non.
7: Vous me disiez qu'on pouvait en intercepter, là
6: Sans doute, oui, je suppose. Moi, je fais pas les bistrots. Hein, oui.
7: Bah, c'est qui, alors ? Donnez-moi...
6: Moi, je n'ai pas le nom des gars. Hein. Vous faites à l'entrée de la sortie, si vous voulez, des bistrots, vous verrez bien.
7: Non, mais vous les connaissez.
6: Non, pas spécialement.
7: Non, pas spécialement, mais un petit peu.
6: Comme ça, peut-être, mais encore, non.
7: Non, bon, alors, simplement les initiales, et puis c'est bon.
6: Non, vous n'aurez rien, je ne fais pas de la délation.
7: Il y en a un qu'on peut pas rater, hein, on m'a dit, comment il s'appelle déjà, Calnet Rouge, un peu, là.
6: Un Calnet Rouge ?
7: Ouais.
6: C'est le choix.
7: Voilà.
6: Le barbu ivrogne, voilà. Déterré, là.
7: Merci.
6: Parce que lui, à 7h le matin, s'il se lève à cette heure-là, il peut être bourré. Hein.
7: Ouais,
6: pas lui, c'est un cochon. Lui. C'est encore pas pareil. Celui-là, vous pouvez y aller.
7: Ouais.
6: Là, vous pouvez le trouver à n'importe quelle heure de la journée. Lui, il est beurré. Alors, de toute façon. Mais enfin, il conduit pas.
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20: Oui, monsieur Levasseur.
27: Ah non, pardon, bonjour monsieur. Moi, c'est monsieur Martin, la banque de Martinville.
20: Ah pardon, bonjour.
27: C'est qui ce monsieur Levasseur ?
20: Monsieur Levasseur, c'est mon responsable.
27: Ok, alors attendez, je vais demander.
20: Mais vous voulez demander à qui ?
27: Bah, je vais demander à mon collègue qui me trouve votre responsable.
20: Non.
27: Martin, j'ai un monsieur au téléphone qui cherche son responsable.
20: Allô ?
27: Oui, allô ?
20: Allô, c'est pas du tout ça ?
27: Ne quittez pas.
20: Non.
27: Il cherche un monsieur Levasseur.
20: Mais non, il n'y a pas de monsieur. Allô ?
27: Non. Regarde en salle de réunion.
20: Non.
27: Monsieur Le Taser.
20: Non, vous avez pas compris.
27: Allô ?
20: Allô ?
27: Il est
5: mais pas dans les bureaux. Peut-être à la cafette. Bougez pas, je les appelle.
20: Non, vous avez pas... Allô?
5: Allô, ouais, c'est Martin. Je cherche un monsieur le tapeur qui est à la cafette.
20: Allô?
5: Bah, j'ai son employé au téléphone qui le cherche, donc il doit pas être loin.
20: Allô?
5: Allô?
20: Allô? Non, c'est pas du tout ça.
5: Bah, alors oui, je vous confirme, il est pas à la cafette non plus.
20: Mais c'est pas du tout ça, monsieur, ce que je vous dis. Là, le téléphone a sonné.
5: Oui, peut-être parce que je vous appelais.
20: Voilà. Donc je vous écoute. Quelle est votre demande?
5: Ah oui, pardon. Monsieur Martin, Banque de Martinville, je vais vous ouvrir un compte temporaire.
20: Je préfère que vous voyez ça avec monsieur Levasseur.
5: Ah oui, donc il faut vraiment que je le trouve. Attendez, bougez pas, je vais voir s'il est pas au parking.
20: Monsieur...
0: Martin pour la Sécu Parking.
20: Allô?
0: Je cherche monsieur le faxeur.
5: Oui, allô?
20: Oui, ce que je veux...
5: Monsieur Martin! Ah, attendez, on m'appelle.
20: Allô?
5: Oh, bah vous avez du bol.
20: Non.
5: Ah bah si, apparemment, monsieur le facteur ne travaille plus chez nous, mais j'ai trouvé son remplaçant.
20: Mais ça, c'est pas le problème, monsieur.
5: Je vous le passe.
20: Mais monsieur Levasseur, c'est mon responsable à moi, je vous parle pas de quelqu'un de chez...
5: Bonjour monsieur, monsieur Martin à l'appareil, je reprends les dossiers de monsieur le passeur.
20: Monsieur, vous voulez bien me laisser parler?
5: Mais bien sûr.
20: Monsieur Levasseur est mon directeur.
5: Alors, désolé, monsieur le viseur n'est plus chez nous.
20: Monsieur Levasseur est mon directeur.
5: Attendez, vous seriez pas en train de me dire que je me trompe?
20: Ah bah complètement.
5: Ah bah voilà, tu vas voir que c'est moi qui ai pas compris, bah voyons.
20: Non, vous avez rien compris, monsieur. Dès le départ, vous avez rien compris. Depuis tout à l'heure, j'arrête pas de vous crier.
5: Ah oui, donc c'est ma faute.
20: Bah oui.
5: Ah d'accord, ah ouais, vous avez dû vous dire, celui-là, il est vraiment...
20: Ah bah là, je me suis dit, wow, où est-ce que je suis tombée là?
5: Ah bah vous avez dû vous dire, lui, il est quand même vraiment con. Hein.
20: Ah bah un petit peu là.
5: Ah bah merci beaucoup. Vous avez de la chance que ce soit un canular, sinon j'aurais pu me vexer.
20: Ah bon? C'est vrai?
5: Ah oui, je vous avais pas dit, c'est la radio.
20: Ah, c'est excellent.
5: Ouais, une radio d'ailleurs où on aime bien se marrer.
20: Ah, rire et chanson.
5: Oui, bravo. Bah, je vous souhaite une belle journée, un très bel été.
20: Merci, c'est gentil.
5: Et au revoir monsieur.
20: Et au revoir madame.
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1: Oui, bonjour, monsieur.
2: Oui, bonjour, monsieur.
1: Oui, le père Ledoux, je suis le recteur, le curé de Camaret.
2: Vous êtes le curé, bonjour, monsieur curé.
1: Bonjour, comment allez-vous?
2: Je vais bien, oui.
1: Je ne veux pas vous déranger, mais j'ai un petit problème, docteur, voyez-vous.
2: Oui.
1: Depuis 2-3 jours, j'ai constaté que j'avais les... qui pendent, voyez-vous.
2: Les testicules, quoi.
1: Oui, voilà.
2: Oui.
1: Et alors, malheureusement, quand je m'assois dessus...
2: Vous asseyez dessus?
1: Oui, malheureusement, oui.
2: Elles ont enflé, quoi.
1: Comment?
2: Elles ont enflé.
1: Ben, je ne sais pas, oui, je pense, oui.
2: Mais elles pendent beaucoup, alors, si ça vous...
1: Ah oui, elles pendent beaucoup, puisque quand je m'assois dessus, elles me rentrent dans le...
2: Dans le trou de balle.
1: Voilà.
2: Voilà.
1: Hein? C'est ça, docteur.
2: Bon, eh ben, il vaut mieux voir ça, monsieur Curie.
1: Ben oui.
2: Vous pouvez circuler en voiture ou quoi?
1: Difficilement, hein. Parce que c'est pareil, je suis assis dessus.
2: Vous pouvez pas venir jusqu'au centre médical?
1: Ben si, mais comment je vais faire pour... Ou alors je viens à pied ou en...
2: Bon, à pied, non, il n'y a pas question quand même.
1: Ou en vélo, en danseuse, alors...
2: Mais pas en vélo quand même.
1: Non, mais en danseuse, au moins je ne m'assierai pas dessus sur la selle.
2: Mais c'est à ce point-là.
1: Ah oui, que faire?
2: Et vous pouvez pas prendre un taxi pour venir, hein?
1: Oui, ben... Oui, c'est ce que je vais faire en restant accroupi dans la voiture.
2: Parce qu'ici, on a plus de matériel pour voir, quoi.
1: D'accord. Mais c'est normal que quand je suis assis dessus, elle me rentre dans le...
2: Ben, d'abord, c'est pas normal de s'asseoir sur ces trucs, hein.
1: Ben oui.
2: Et que ça vous rentre dans le trou de balle, alors ça me paraît assez exceptionnel, quoi.
1: Voilà.
2: Hein? Bon, écoutez, je vous envoie un taxi.
1: Oui, et puis...
2: Je m'en occupe, comme ça je serai sûr à quelle heure ça sera.
1: D'accord.
2: Vous êtes donc à la cure de Camaret.
1: Voilà.
2: D'accord, je m'occupe de tout ça, monsieur.
1: Mais dites-moi, docteur.
2: Oui.
1: J'ai quelque chose qui m'obsède. Je me suis réveillé cette nuit avec un air de musique dans la tête que je ne me souvenais plus ce que c'était. Peut-être que vous pourrez me dire.
2: Un air de Brigitte?
1: Non, pas de Brigitte, de Martine. De musique.
2: Un air de musique?
1: Oui. Est-ce que vous connaissez cette chanson?
2: Laquelle, monsieur?
1: C'est un air que je ne sais plus ce que c'est. C'est... La la la la la la la la la la la la la la la la la la la la la la la la la la la la.
2: Ah, les filles de Camaret, que c'est, monsieur le curé?
1: C'est pas le curé de Camaret, allez.
2: Oui. Bon, allez, au revoir.
1: Je vous souhaite une bonne après-midi.
2: Merci.
1: Au revoir.
8: 7h. Oh. 7h02. Oh. 7h03.
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9: Allô?
5: Bonjour monsieur, je suis bien à la boucherie.
9: Oui, c'est ça.
5: Monsieur Martin à l'appareil, les électriciens Martin.
9: Oui?
5: Vous avez pas eu des coupures d'électricité depuis l'ouverture?
9: Non, rien du tout.
5: Super, parce que je me suis permis de bricoler votre compteur, j'étais pas sûr que ça marche.
9: Ah ouais?
5: Ouais, parce que c'est un tuto que j'ai vu sur internet pour pas payer l'électricité.
9: Non mais, qui c'est qui vous a permis de faire un truc sur mon compteur en plus? Avant d'y faire, vous nous téléphonez quand même?
5: Justement, je vous y téléphone maintenant parce que là ça marche, mais il peut y avoir quelques coupures électriques.
9: Et s'il y a plus d'électricité, je la mets où la viande?
5: Bah au frigo.
9: Non mais vous me prenez pour quoi là?
5: Non mais pardon, c'est parce qu'il se trouve que je loue aussi des groupes électrogènes, vous avez de la chance.
9: Ah bah bien sûr, en plus je vais vous louer un groupe électrogène en plus. Non mais attendez.
5: Oh bah pardon, vous trouvez des solutions surtout.
9: Ah bah mais vous vous débrouillez, vous tapez pas sur les compteurs des autres.
5: Bah je préférais faire ça sur celui des autres que sur le mien parce que j'étais pas sûr que ça fonctionne.
9: Bah attends. Non mais attends, il a bricolé nos compteurs là. Tiens, je vous passe mon mari parce que là j'ai du monde.
5: Ah tiens, encore une madame Marie. Ah bah j'en ai plein en ce moment.
9: Mon mari.
5: Demandez-lui par hasard si on s'est pas parlé la semaine dernière au téléphone.

0: 900 000 balles, même zéro, je n'ai rien à foutre.
1: Ouh là là, 900 000 balles?
0: Non,
1: 1000. Ah non, mais attends, c'est mal compris.
0: Non, 1000 balles ou 900 balles, j'en veux
1: cela
0: pas.
1: Cela dit, pour 900 000 balles, tu sais quoi?
0: Ah, mais qui fuyons. Oh, t'es fatigant.
1: Non, mais à ce prix-là, je t'installe une petite centrale nucléaire.
0: Non, mais c'est bon.
1: Et t'es peinard pour 3000 ans, hein.
0: Allez.
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4: Accueil service funéraire, bonjour.
5: Bonjour, monsieur.
4: Bonjour.
5: Je suis bien aux pompes funèbres.
4: Oui, tout à fait, monsieur.
5: Oh, bah dites-moi, il y a du bruit chez vous.
4: Hein. Oui, effectivement, c'est l'heure du repas.
5: Ah, ouais, oui.
4: C'est pour ça.
5: Ah oui, oui, oui, j'entends ça. Bah dites-moi, c'est la bonne ambiance, hein.
4: Voilà, allez-y. Oui.
5: Ça fait du bien, hein.
4: Oui, oui, de souffler un petit peu de temps en temps.
5: Ah, bah oui, vous êtes à table, on boit un petit verre pour se détendre. Hein.
4: Tout à fait, oui.
5: Ouais. Bon, écoutez, ma femme vient de mourir.
4: Comment?
5: Ma femme vient de mourir, il y a une heure, là.
4: Alors, ah, d'accord.
5: Mais bon, vous êtes... Oh là, dis-moi, ça, alors, c'est une mobilette, ça?
4: Je vais prendre... Ah, attendez, je vais aller chercher mon papier, je vais me mettre de l'autre côté.
5: Oui, pas de problème, vous inquiétez pas, voilà. C'est la fête.
4: Vous êtes à quel endroit, monsieur?
5: Alors, moi, je suis au 2 avenue Maréchal Leclerc. Mais enfin, là, je vais boire un petit verre quand même, parce que... Quelle heure est-il, là?
4: Il est midi 20.
5: Oh, bah, dites-moi, c'est l'heure de manger, de casser la croûte, quand même.
4: Vous êtes monsieur?
5: Alors, le tour.
4: D'accord. Et votre épouse est décédée à quel endroit?
5: Oh, ben, elle est décédée dans la chambre, hein.
4: À votre domicile?
5: Sur son lit, oui, oui, pas de problème, on est en rez-de-chaussée. Pour vous, c'est tranquille, je crois.
4: Alors, vous êtes à quel endroit?
5: Alors, nous sommes au 2 avenue Maréchal Leclerc.
4: D'accord.
5: Mais allez, je vous embête, vous êtes en train de casser la croûte, vous avez autre chose à faire, là, quand même.
4: Non, mais je suis permanent, vous inquiétez pas.
5: Oui, bon, enfin, bon, vous étiez en train de manger, là.
4: Donc, c'est madame Letour, comment?
5: Je suis Marie-Josée.
4: Marie-Josée, d'accord.
5: Comme la chanson, vous connaissez, non?
4: Non.
5: Marie-Josée est mal chaussée.
4: Elle avait quel âge,
5: elle enlèvera ses chaussons, on verra bien tous ces morpions. Et hop, Marie-Josée, vous connaissez pas ça?
4: J'aimerais mieux vous occuper de votre épouse, si vous voulez.
5: Ah bah oui.
4: Vous allez rester à votre domicile, là, ou vous allez peut-être partir?
5: Je sais pas, parce que il y a quand même une odeur qui me dérange. Hein. Est-ce qu'il faut que j'ouvre la fenêtre, d'abord?
4: Non, justement, faut éviter.
5: Ah bon, pourquoi?
4: Bah pour éviter de favoriser la décomposition.
5: Ah bah attendez. Oh bah mince alors. Elle s'est levée, dites-moi. Elle n'était pas morte.
6: Non, je me reposais.
4: Oh, oui, mais bon, c'est bizarre.
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7: Allô?
1: Bonjour monsieur, c'est bien le centre auto?
7: Oui.
1: J'ai acheté de l'huile chez vous, elle est pas bonne.
7: Elle est pas bonne.
1: Ah, vous êtes déjà au courant?
7: Mais je sais même pas ce que c'est comme huile.
1: Mais si, c'est celle dans un bidon en plastique.
7: Toutes les huiles, elles sont en bidon plastique, monsieur.
1: Ah, bah le mien, il a un bouchon.
7: Mais c'est quoi le problème?
1: Bah le problème, c'est le docteur.
7: Le docteur?
1: Oui, il m'a dit que votre huile n'était pas comestible.
7: Le docteur, il a dit qu'elle était pas comestible.
1: Ah oui, il a été catégorique. Elle est pas du tout adaptée à la cuisson.
7: Pour la cuisson, mais vous c'est quoi le délire là, monsieur? On fait pas cuire de l'huile de moteur?
1: Cuire, non, chauffer. J'ai voulu faire des frites avec, donc j'ai rempli
7: monsieur, la... Monsieur, vous êtes dans un centre auto.
8: Dans un garage.
7: Un garage. Donc on vend pas d'huile.
1: Ah bah si. Non seulement vous m'avez vendu de l'huile, mais en plus elle a bousillé ma friteuse.
7: Non.
9: Allô?
1: Bonjour madame.
9: Oui, bonjour monsieur.
1: J'ai donc votre huile qui est pas bonne.
9: Comment ça, elle est pas bonne?
1: Oui, on est bien d'accord.
9: Donc comment ça, elle est pas bonne, l'huile?
1: Non seulement elle est pas bonne, mais en plus elle m'a ruiné ma friteuse.
9: Non mais vous êtes dans un garage, monsieur, là.
1: Non, pas du tout, je suis chez moi, à Martinville.
9: Non mais monsieur, attendez, je vous arrête, vous êtes dans un garage, là.
1: Absolument pas, non, je suis dans mon salon, je sais
9: monsieur,
1: quand même.
9: Je suis un garage, je vends pas d'huile.
1: Pardon, mais votre collègue a reconnu que vous vendez de l'huile en bidon.
9: Mais monsieur, c'est un bidon d'huile voiture, vous me parlez?
1: Oui, sûrement, oui.
9: Pour cuisiner?
1: Ah bah alors surtout pas, justement.
9: Mais monsieur, je vends pas d'huile de cuisine, je vends pas de l'huile pour friture, je vends de l'huile pour de moteur.
1: Merci, mais vous m'auriez dit que votre huile était incomestible un peu plus tôt, on n'en serait pas là.
9: Mais monsieur, vous avez un problème. Écoutez, vous avez un souci. C'est marqué de l'huile moteur sur un bidon. Vous m'achetez de l'huile pour faire de la friture, mais vous êtes pas bien, monsieur. Vous avez un souci.
1: Ah oui, j'ai un souci parce que la friteuse en pétant, elle m'a mis de l'huile.
9: Non, mais monsieur, non, monsieur. Bon, écoutez, vous avez un problème.
1: Ah oui, j'ai un problème parce que maintenant tous les murs de la cuisine sont frits.
9: Non, non, mais attendez.
1: Eh ouais, maintenant va falloir tout défriter.
9: Venez avec le bidon et on va en parler face à face. Venez.
1: Très bien, je rapporte le bidon, la friteuse et j'ai le devis pour défriter les murs aussi.
9: Ouais, ouais, ouais, c'est ça, ouais.
1: Ah, mais bien sûr.
9: Mais bien sûr. Mais bien sûr. Foutez-moi de ma gueule en plus.
1: Alors, sans vouloir me foutre de notre gueule.
9: J'ai rien compris.
1: Ah, une autre madame.
9: C'est pas madame, c'est monsieur, mais c'est pas grave, c'est pareil.
1: Oui, si vous voulez.
9: Déjà, ça se boit pas de l'huile.
1: Oui, parce que visiblement, c'est de l'huile périmagée.
9: Mais comment vous savez que l'huile, elle peut être périmagée?
1: Bah, j'ai quand même des indices. Entre la friteuse qui saute et les murs qui sont tout frités.
9: C'est la première fois que j'entends ça.
1: Pardon, mais il y a un problème.
9: C'est la première fois que j'entends ça. T'as dû entendre, toi?
1: Ah, et puis attendez, il y a le chat aussi. Quand la friteuse a sauté, pam! Il s'est retrouvé collé au plafond.
9: Et là, je vais passer à la télé, là.
1: Ah oui, alors retournez-vous.
9: Ouais.
1: Vous voyez la caméra?
9: Ouais.
1: Faites coucou.
9: Ouais. Bonjour.
1: Dites bonjour, madame.

0: Bonjour madame.
1: Bonjour madame, je suis sur Rire et Chanson.
0: Je suis sur Rire et Chanson, je m'appelle Coco, je suis un blaireau, je me suis fait baiser.
1: Eh ben moi c'est Martin, je suis trop con, enchanté.
0: Ah ça me paraissait bizarre, de l'huile périmagée, alors là. Eh ben écoutez, c'est super, passez boire un café, on sera toujours content de vous voir.
1: Ok, bah je viendrai avec le vinaigre, comme ça on pourra faire une sauce.
0: Ok, pas de problème. Allez, bonne journée à vous.
1: Eh ben salut Coco. Oh,
0: salut.
1: Et je dirais même pour la dernière fois de la saison, au revoir madame.
0: Ah. Au revoir madame.
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3: Allô?
4: Oui, bonjour madame. Madame Prout?
3: Oui.
4: Oui, bonjour madame. Les services de la voirie à la mairie.
3: La voirie, oui.
4: Oui, dites-moi madame Prout, les services de la voirie me signalent une odeur en provenance du 17.
3: Une odeur?
4: Oui, madame Prout. Est-ce que vous avez senti quelque chose, vous?
3: Bah non.
4: Ah.
3: Qu'est-ce qui vous signale ça?
4: Le service de la voirie, je vais vous passer les ouvriers, vous allez voir avec eux, hein.
3: Ouais.
4: Ouais, je suis avec madame Prout, là.
3: Ouais.
4: Oui, non, mais elle sent rien, elle. Non.
3: Pas du tout, moi je suis chez moi, j'ai aucune odeur.
4: Madame Prout n'a pas d'odeur, là.
3: C'est le service de la voirie.
4: Allô?
3: Allô, qui est-ce?
4: Je suis avec les ouvriers, ils me disent qu'il y a une odeur chez vous, madame Prout, hein.
3: Ils sont où, eux?
4: Ouais, ils sont dans les canalisations de madame Prout.
3: Ah bah ça, c'est pas possible.
4: Ah bah si.
3: Parce que nous, c'est une maison particulière.
4: Mais vous avez une canalisation, madame.
3: Ah oui, mais alors ils sont dans la rue.
4: Ah non, attendez, on va faire les essais. Est-ce que vous pouvez me dire si vous sentez quelque chose, madame Prout?
3: Ah bah à l'intérieur, non. Hein, Claude?
4: Non, je suis avec madame Prout, elle me dit qu'elle est sans rien.
3: Attendez, je vais faire toutes les pièces, mais... Quittez pas, hein.
4: Mais souvent, on s'habitue, hein. Oui, c'est ça. C'est ça, le doux, oui. Je vais vous passer madame Prout. Vous allez voir avec elle.
3: Allô?
4: Oui?
3: Le gaz, je ne sens pas le gaz à l'intérieur.
4: Je vais vous passer les ouvriers, vous allez leur dire que votre gaz ne sent pas, madame Prout, hein.
3: Ouais, je sais que ça a une fuite...
5: Allô?
3: Allô, j'écoute.
5: C'est madame Prout.
3: Oui?
5: Oui, bonjour madame. Est-ce que votre gaz sent, madame Prout?
3: Non, moi, chez moi, il ne sent pas.
5: Bon, mais vous avez pété quelque chose ou pas?
3: J'ai rien pété du tout.
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6: Bonjour.
7: Oui, bonjour monsieur, c'est bien l'auto-école?
6: Oui.
7: On m'a dit que vous faisiez la conduite accompagnée?
6: Oui.
7: Bah, j'aurais besoin que vous m'accompagniez chez mon beau-frère qui doit me prêter un magnétoscope pour que je puisse revoir le match de foot là, de France-Brésil.
6: Ah non, mais attendez, là, vous devez faire une erreur de numéro. C'est une auto-école ici.
7: Bah, vous m'avez dit oui pour la conduite accompagnée.
6: Bah oui, on fait la conduite accompagnée. Mais
7: voilà,
6: je veux dire,
7: c'est ça.
6: Donc,
7: moi, il faudrait m'accompagner, c'est ce que je disais, chez mon beau-frère.
6: Oui, mais la conduite accompagnée, c'est une auto-école. On n'accompagne pas des gens à droite à gauche.
7: Non, mais on y va tranquille.
6: Non, mais vous déconnez, là, ou quoi?
7: Pardon?
6: Je veux dire, mais vous vous trompez de numéro, là, monsieur, vous rigolez, ou quoi?
7: Bah, enfin, vous m'avez dit vous-même que c'était conduite...
6: La conduite accompagnée, c'est-à-dire le permis. On n'accompagne pas les gens à droite à gauche.
7: Non, mais alors, vous n'avez pas compris, c'est juste un aller-retour.
6: Mais il n'y a pas d'aller-retour, je veux dire, monsieur. Mais ma foi, on n'est pas taxi, nous, on n'accompagne pas les gens, nous.
7: Ouais, donc c'est de la publicité mensongiste, alors.
6: Mais non, c'est pas de la publicité mensongère, on n'est pas... Attendez.
7: Ouais, bah enfin, vous dites conduite accompagnée, vous faites pas conduite
6: accompagnée. Mais la conduite accompagnée, vous savez même pas ce que c'est, alors.
7: Bah, vous faites pas la conduite accompagnée.
6: Bon, écoutez, je crois que vous commencez vraiment à décoller, là, hein.
7: Allô?
8: Allô?
7: Oui, allô?
8: Oui. Vous êtes qui, là, monsieur? Moi, je suis une auto-école. Je fais les formations de permis.
7: Et
8: les? Les quoi?
7: Les cons.
8: Les qui?
7: Les cons.
8: Les cons? Quoi, vous dites quoi, monsieur?
7: Bah, les conduites accompagnées.
8: Ah bon? Oui, là, je fais des permis, monsieur.
7: Des permis et des cons?
8: Des qui?
7: Des cons.
8: Des cons, des cons. C'est...
7: Et des cons?
8: Attendez, monsieur, je vais vous expliquer quelque chose. Vous allez bien écouter, d'accord?
7: Et des cons.
8: Je suis une auto-école, d'accord?
7: Non, mais j'ai bien compris.
8: Je fais passer des permis, monsieur, d'accord? Donc, je ne fais pas de conduite accompagnée pour une heure, ok? Je ne suis pas un taxi.
7: Non, mais j'ai bien compris.
8: Non, mais si vous avez bien compris, donc, monsieur, on va arrêter la plaisanterie. Je suis une auto-école, je fais passer des permis.
7: Et des cons?
8: Est-ce que vous voulez passer un permis?
7: Et des cons?
8: Vous faites exprès?
7: Mais non, mais des conduites.
8: Mais il faut pas téléphoner à l'appel masqué, hein. C'est pas bien, ça.
7: Et des cons? Hello?
9: Puis j'ai bourré, mec, c'est pas possible.
7: Ah, bah c'est un autre monsieur. Allô?
10: Et vous êtes celui qui fait les gags au téléphone, qu'on entend à la radio?
7: Excusez-moi, monsieur, mais je pense que vous vous trompez, hein. Quelle radio?
10: C'est pas Rire et Chanson.
7: J'ai gagné un truc si je dis oui ou pas?
10: Ben non. Alors moi, qu'est-ce que j'ai gagné?
7: Vous avez gagné le droit de faire la pub pour votre auto-école, si vous voulez.
10: Eh bien, venez nombreux à l'école de conduite Jimmy, au 251 rue Paradis, dans le 6e, à Marseille.
7: Voilà, et c'est gratuit pour tous les auditeurs de Rire et Chanson.
10: D'accord.
7: C'est vrai?
10: Non.
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12: Allô?
4: Oui, bonjour madame, c'est la compagnie républicaine de sécurité à l'appareil.
12: Oui?
4: Est-ce que vous avez vu quelque chose de bizarre
12: dans votre coin, là, aujourd'hui
13: Ma foi, non.
12: Non, rien. Non. On n'a pas entendu des gros bruits suspects dehors
13: Non, du tout.
12: Bon, parce que là, on vient d'avoir une communication de la part du zoo de Sansergue. Le zoo qui a des animaux préhistoriques et tout ça, là.
13: Oui.
12: Il y a un dragon qui s'est échappé du zoo.
13: Ah bon ?
12: Et oui, et le problème, c'est que...
13: Oh là là, oui.
12: Ben oui, ça fait des dégâts parce que quand il s'envole, il crache du feu.
13: Oui, oui.
12: Et donc, il y a des terres entières qui ont été brûlées.
13: Oh là, oui, en effet.
12: Et apparemment, c'est une femelle et elle est partie, elle s'est échappée parce qu'elle a répondu et on cherche son œuf activement dans tout le département.
13: Oh là là.
12: Donc, on prévient tout le monde.
13: Oui. Hein,
12: nous, on est mobilisés. Vous êtes chez vous, là, actuellement ?
13: Encore une heure, oui.
12: Vous avez un tuyau d'arrosage éventuellement ou...
13: Oui.
12: D'accord. Mais il est dans votre jardin ?
13: Non, il est sur la terrasse, là, oui. À côté. Hein.
12: À côté. Et votre téléphone va jusque-là, non ?
13: Ah oui, oui, oui.
12: Ah, ah ben alors on va pouvoir faire. Prenez votre téléphone, allez jusqu'à votre terrasse, je vais vous expliquer quoi faire si vous le voyez. Hein.
13: Oui, d'accord. Oui.
12: Oui, madame, vous m'entendez ?
13: Oui, oui, je vous entends, je suis dehors, là.
12: Vous êtes sur la terrasse ?
13: Oui.
12: Et est-ce que vous le voyez d'abord dans le ciel, le dragon, là ?
13: Ben, pas du tout, non.
12: D'accord.
13: Oui.
12: Comment on essaie d'établir un relais ? Est-ce que vous connaissez Madame Lamolle ?
13: Non.
12: On demande à chaque habitant de bien vouloir communiquer avec un autre habitant pour pouvoir...
13: Lamolle, ça me dit rien.
12: Ça vous dit rien ?
13: Non. Ah non, je connais pas cette dame-là, moi, non.
12: Bon. Si ça vous embête pas, on va vous mettre en liaison téléphonique avec elle.
13: Oui.
12: Expliquez-lui bien ce que c'est, s'il vous plaît, nous, le temps qu'on arrive chez elle.
13: D'accord, okay.
12: Merci beaucoup, madame. À
13: de
12: plus
13: rien.
12: Tard.
14: Allô ?
13: Oui, Madame Lamolle ?
14: Oui.
13: Oui. Est-ce que les gendarmes vous ont appelé ?
14: Non.
13: Non ?
14: Pourquoi ? Qu'est-ce qu'il y a ? Il y a une mauvaise nouvelle ?
13: Non, ils disent qu'il y a un dragon qui est dans le quartier, quoi. Et...
14: Attendez, quittez pas, parce que, excusez-moi, j'ai trouvé quelque chose dans mon jardin. J'ai trouvé un objet bizarre, alors.
13: Ah bon ?
14: J'ai apporté dans ma cuisine.
13: Et qu'est-ce que c'est ?
14: Oh ben écoutez, je ne sais pas comment je vais le casser pour faire une omelette avec, parce que je n'ai jamais vu ça. C'est un œuf énorme.
13: Eh ben c'est ça qu'il recherche.
14: Mon Dieu, où est-ce qu'il est le marteau ?
13: Allô, ah non, mais il ne faut pas le casser, madame. Hein.
14: Ben c'est un œuf.
13: Mais oui, mais c'est un œuf de dragon.
14: Oh mon Dieu !
13: Alors donc, il ne faut pas le casser. La sécurité va venir chez vous, parce qu'ils vont le récupérer, eux.
14: Attendez.
13: Oui, mais il faut pas... Allez, vous l'avez ramené dans votre cuisine ?
14: Ah oui ?
13: Eh bien, vous le laissez dans la cuisine.
14: Oui, il est lourd, hein ? Oh !
13: Pardon ?
14: Mon Dieu !
13: Oui ?
14: Il est tombé !
13: Il est tombé ?
14: Oui !
13: Oh !
14: Oh, il y a une bête dedans !
13: Mais il ne fallait pas le casser ! Oh là là, il est tombé !
14: C'est une grosse bête dedans, avec des ailes !
13: Ah là là là là, il ne fallait pas...
12: Allô ?
13: Oui ? Alors, elle me dit qu'elle a un œuf énorme dans son jardin.
12: Alors, vous lui avez dit, madame ?
13: Oui, oui, mais elle vient de me dire qu'elle l'a fait tomber, l'œuf.
12: Et
13: donc, il y a une bête énorme dedans.
12: Ah bah oui, c'est le dragonnet, c'est le petit dragon.
13: Ben voilà.
12: Oh là là là là là.
13: Alors, elle est complètement désemparée. Hein.
12: Qu'elle se prépare déjà des casseroles d'eau et tout, le temps qu'on arrive. Hein.
13: Oui, des casseroles d'eau.
12: Le temps qu'on arrive.
13: Oui, ben je lui ai dit, oui. Allô ?
14: Allô ?
13: Allô, madame, ben préparez des casseroles d'eau.
14: Allô ?
13: Oui, allô ?
14: C'est une drôle de bête avec des ailes, elle crasse le feu.
13: Mais donc il faut préparer des casseroles d'eau.
14: Mais oui, mais il met le feu dans ma cuisine.
13: Moi je sais plus quoi faire. Il faut mettre de l'eau pour éteindre le feu, essayer de...
12: Allô ?
13: Oui ?
12: Oui, alors on arrive, mais c'est bizarre, on voit de la fumée chez elle.
13: Oui, oui, parce qu'elle m'a dit qu'il crachait le feu, hein.
12: Oh là là.
13: Oui.
12: Qu'elle dégage tout ce qu'il y a dans son frigo et qu'elle s'enferme dans le frigo.
13: Ah oui, mais vous croyez qu'elle va pouvoir ? Allô, madame ?
14: Oh, mon Dieu.
13: Oui ? Allô, madame ?
14: Il me court après !
13: Mettez-vous dans le... Ils ont dit de vous mettre dans le frigidaire.
14: J'ai le feu à ma gaine de maintien.
13: Oui,
14: il crase les flammes. Il y a ma gaine de maintien qui est en flamme.
13: Essayez de vous mettre dans le frigidaire, si vous pouvez.
14: C'est ma culotte qui est en flamme, là.
13: Oh là là là là là là.
12: Allô ?
13: Oui ?
12: Allô ?
13: Oui ? Elle a sa gaine de maintien qui est complètement enflammée, alors...
12: Elle n'est pas encore dans le frigidaire ?
13: Ben, je lui ai dit, mais...
14: Allô ?
13: Oui ?
14: J'ouvre la porte du réfrigérateur !
13: Oui, mettez-vous dans le frigidaire, madame !
14: Faut que je retire tout ce que j'ai dans le frigidaire !
13: Ben, bien sûr, oui, c'est ça, c'est pas facile, hein ! Ben...
14: Oh, mon Dieu ! Il me regarde avec ses petits yeux rouges, là !
13: Ben, oui !
14: Il avance vers moi ! Non.
13: Oui.
14: Il avance vers moi. Asseyez, je rentre dans le réfrigérateur. Oh mon Dieu.
13: Mettez-vous, essayez de...
14: Allô?
13: Oui?
14: Vous m'entendez?
13: Oui?
14: Je suis dans le frigidaire. Qu'est-ce que je fais maintenant?
13: Et lui, il est où, le dragon, là?
14: L'huile? Ah ben, l'huile, elle n'est pas dans le réfrigérateur.
13: Non, mais il est où, dans la cuisine?
14: Ah, le dragon?
13: Il est dans la cuisine?
14: Oui, attendez, j'ouvre la porte pour regarder. Allô?
13: Oui?
14: Oh mon Dieu.
13: Qu'est-ce que tu fais?
14: Il est en train d'ouvrir, vous savez, les boîtes de conserve, là.
13: C'est pas vrai.
14: Mais si, parce qu'il a des griffes à ses pattes.
13: Mmh.
14: Et alors, il ouvre des boîtes de conserve. Oh non, ma boîte de thon à l'huile d'olive.
13: Oh,
14: oh non, je l'ai gardée pour ce soir.
13: Ah.
14: Il a mangé ma boîte de thon.
13: Il l'a mangé?
14: Oui. Il a mangé mon thon à l'huile d'olive.
13: Oh là là là là.
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16: Oui.
17: Oui, bonjour madame.
16: Bonjour.
17: Je suis bien à l'école.
16: Oui.
17: Oui, bonjour madame. Monsieur de la place à l'appareil, inspection d'académie. Est-ce qu'on peut avoir la direction?
16: C'est moi.
17: Ah, bah très bien, bonjour. Un inspecteur d'académie est venu vous voir, je ne sais pas si vous l'avez vu.
16: Non, je ne l'ai pas vu.
17: Il n'est pas arrivé encore. Est-ce que s'il arrive, vous pouvez lui demander de nous rappeler d'urgence à Toulouse?
16: Qui rappelle?
17: Qui rappelle, absolument. Monsieur Delaplace à l'inspection d'académie. Hein.
16: Oui.
17: Alors, l'inspecteur d'académie s'appelle Monsieur Moncu. Oui. M-O-N-C-U-L.
16: Oui. D'accord.
17: Ah, attendez, parce que.
14: Il est arrivé, non?
17: Bah non, apparemment, il n'est pas arrivé.
14: Allô?
16: Oui.
14: Bonjour, madame.
16: Bonjour, monsieur.
14: Vous l'avez vu, non?
16: Mais,
14: Vous l'avez vu?
16: Mais qui?
14: Mon cul.
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18: Oui, bonjour.
1: Bonjour, monsieur, c'est bien la boucherie?
18: Bon, monsieur, c'est madame.
1: Vous êtes sûr?
18: Oui.
1: Vraiment?
18: Oui.
1: D'accord. Monsieur Martin à l'appareil. Association Martin pour la planète.
18: Oui.
1: Je lance un programme anti-réchauffage climatiste.
18: Oui.
1: Le but, c'est de réduire le consommage des produits réchauffants.
18: Oui.
1: Donc vous, j'ai décidé que vous alliez limiter la vente de viande à vos clients.
18: Oh là là, qu'est-ce que c'est ce truc là? Oh là là, faudrait peut-être me demander notre avis.
1: Vous inquiétez pas, il y a des quotas. Vous avez le droit de vendre jusqu'à 200 grammes de viande.
18: Parce que pourquoi on vendrait que 200 grammes de viande aux clients s'il en veut 300?
1: Ah bah, s'il veut 300, il prend d'abord 200. Par exemple, le lundi.
18: Oui, bah,
1: puis le lundi suivant, il revient chercher les 100 grammes qui manquent.
18: Oh là là, mais qu'est-ce que c'est de ce beans là? Non, non, non, mais attends.
1: Ah non, mais c'est simple. Vous pouvez vendre jusqu'à 200 grammes par semaine.
18: Oui, ben bah, nous, on va pas faire 200 grammes par semaine. Non, mais on a l'impression que vous imposez les trucs. Demandez avant. Hein.
1: Non, je préfère demander après, sinon ça me complique.
18: Eh bah, décidez après quand nous, on vous aura donné notre accord.
1: Ah, bah si vous me donnez votre accord, c'est super.
18: Non, je donne pas mon accord. Mais qu'est-ce que c'est de ces manières là?
1: Attendez, vous n'avez pas de dire oui, monsieur Martin, je vous donne non. Notre accord avec plaisir.
18: Non, non, j'ai pas dit que j'allais donner mon accord. D'abord, c'est pas qui décide, c'est mon mari le patron.
1: D'accord, vous êtes le patron de cette madame Marie, admettons.
18: Non, moi je suis pas la patronne, non mais vous comprenez rien ou quoi?
1: Bon, écoutez, l'essentiel c'est que vous avez validé.
18: Non, je vous ai jamais. J'ai rien validé. Alors attendez, je vous ai dit que j'avais validé quelque chose?
1: Oui, ça on est d'accord.
18: Non, on n'est pas d'accord. Faudrait peut-être d'abord nous demander. D'abord, je sais pas qui c'est vous, qui je vous connais pas déjà.
1: Alors pardon, vous avez des syllabes en trop, mais j'ai bien compris que vous étiez d'accord.
18: Non, ben, je suis pas d'accord. Et je vous dis que je donne pas mon accord. N'insistez pas.
1: Je n'insiste pas, mais est-ce qu'on peut considérer que vous êtes d'accord?
18: Non, j'ai jamais donné notre accord, mais qu'est-ce que c'est ces manières?
1: Bah, pardon, c'est pas hyper clair aussi, hein.
18: Bon.
19: Allô?
1: Ah, bonjour madame, excusez-moi, mais votre collègue a
19: du mal. Rien du tout, je suis clair et net. Vous m'avez demandé quelque chose? Non? Bon, bah alors.
1: Bah alors, pardon, mais vous m'avez toujours pas dit si vous étiez d'accord.
19: Je m'en fiche, putain, mais je peux pas être plus clair.
1: Eh ben voilà, j'en étais sûr.
19: Eh ben voilà, voilà, ben, tu décides pas pour les autres.
1: Bah oui, mais ça fallait me le dire avant, parce que là.
19: Ah, fallait le dire avant, mais tu rigoles ou quoi? Tu te fous de ma gueule?
1: Bien sûr.
19: Tu m'as rien demandé.
1: C'est parce que je préfère demander après, c'est ce que je disais.
19: Tu fermes ta chic, ça va chier des valdas.
1: Quoi, ma chic?
19: Ça va chier des valdas.
1: Qu'est-ce que la ma chic?
18: Oui!
1: Ah, le monsieur d'avant, non?
18: Qu'est-ce que c'est de ces âneries?
1: Vous savez quoi? Je vais vous inscrire à l'association.
18: Eh ben non, non, non, vous m'y mettez pas. Le réchauffement climatique, c'est que c'est pour que ceux qui y croivent.
1: Ah, bah justement que j'y croive.
18: Eh ben moi, j'y crois pas du tout.
1: Oui, bah vous ferez semblant parce qu'en tant que membre de
18: l'association. C'est ça, oui. Moi, je ne fais partie d'aucune association. Les associations, c'est pas mon truc.
1: Oh, flûte! Pourtant, j'aurais juré le contraire.
18: Non, mais arrête! arrêtez vos arnaques, point.
1: Bon, je prends ça pour un oui.
18: Non, pas du tout.
1: Un oui peut-être.
18: Vous ne prenez pas ça pour un oui et j'alerte la gendarmerie.
1: Alors ça, vous allez pas me croire, mais justement, mon beau-frère est gendarme.
18: Mais oui, votre beau-frère qui est gendarme, et puis arrêtez donc.
1: Ah non, mais attendez, en plus, il est juste à côté de moi.
18: Eh ben, passez-moi le donc.
1: Oh ben, je vous le passe le donc tout de suite. Gendarme Martin, le monsieur veut vous parler.
18: Et vous me prenez pour un monsieur?
1: Allô, bonjour monsieur.
18: Je préviens tout de suite la gendarmerie.
1: Ah mais c'est moi, gendarme Martin à l'appareil, je suis mon beau-frère.
18: Oui, mais bien sûr.
1: Au passage, je suis hyper d'accord avec vous.
18: Bah bien sûr.
1: Réchauffement climatique, non mais attends, et pourquoi pas la Terre est ronde?
18: Non mais qu'est-ce que c'est de ces arnaques?
1: Ah bah, à mon avis, c'est encore un coup des reptiliens.
18: Mais oui, mais bien sûr.
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21: Oui.
12: Oui, bonjour madame, c'est
21: bonjour.
12: Madame Martinez.
21: Oui.
12: C'est l'état civil à Paris, vous pouvez peut-être nous donner des renseignements. Hein.
21: Oui.
12: Je vais vous passer monsieur Chomol parce que nous sommes en train de mettre dans l'ordinateur, d'informatiser toutes les données concernant les habitants de la ville. Hein.
21: D'accord.
12: Monsieur Chomol est légèrement handicapé, c'est-à-dire que c'est un problème de mémoire. Il a une mémoire normale comme vous et moi, hein. Et puis la mémoire par contre décalée, ce qui fait que s'il entend les choses qu'une fois, il les comprend pas, donc n'hésitez pas à les dire deux fois.
21: Deux fois d'affilée, faut lui dire.
12: Ah ben oui.
21: D'accord.
12: Je vous remercie, hein, je vous le passe. Monsieur Chomol. Monsieur Chomol.
5: Merci. Allô?
21: Oui. Oui.
5: Bonjour madame.
21: Bonjour monsieur. Bonjour monsieur.
5: Dites-moi, est-ce que monsieur Martinez est là?
21: Non, pas du tout. Non, pas du tout. Monsieur Martinez est au chantier. Monsieur Martinez est au chantier.
5: Je voudrais peut-être vous demander à ce moment-là, comme j'ai trois renseignements, peut-être que vous connaissez.
21: Ça dépendra ce que vous allez me demander. Ça dépendra ce que vous allez me demander.
5: Alors, je vais vous donner la date de naissance et vous allez me dire si c'est correct. Hein.
21: Oui.
5: Alors, 13 avril 1951.
21: Pour qui? Pour qui?
5: Monsieur Martinez.
21: Non, ce n'est pas cette date-là. Non, ce n'est pas cette date-là.
5: Ah, pouvez-vous me donner la date exacte?
21: Oui, février 1963. Le 8 février 1963.
5: Donc, c'était le 13 avril?
21: Non, ce n'est pas cette date-là. Non, ce n'est pas cette date-là.
5: Je ne comprends pas.
21: Monsieur, la date de naissance que vous me donnez ne correspond pas à celle de mon mari. La date de naissance de mon mari ne correspond pas à la date que vous m'avez donnée. Qu'est-ce que je viens de dire? Qu'est-ce que je viens de dire?
5: La date de naissance que je vous ai donnée ne correspond pas à celle de votre mari.
21: Bingo! Vous avez entièrement raison. Vous avez entièrement raison. C'est parfait. Qu'est-ce qui vous manque maintenant? Qu'est-ce qui vous manque?
5: Alors, l'heure.
21: L'heure, je ne la sais pas. L'heure, je ne la sais pas.
5: Ah.
21: Non, il faudrait que je demande à ma belle-mère.
5: Comment?
21: Il faudrait que je la demande à ma belle-mère. Je ne sais pas quand, à l'heure qu'il est né, mon mari.
5: Il faudrait le demander à quelqu'un.
21: À sa maman, je lui demanderai. Je le demanderai à sa maman.
5: J'ai pas compris.
21: Je lui demanderai à sa maman. Je le demanderai à sa mère.
5: Voilà, ça c'est une bonne idée.
21: Olé, c'est bien.
5: Comment?
21: C'est parfait. C'est parfait, monsieur. Bon, continuez, que vous me donnez des sueurs froides aujourd'hui. Continuez. Alors, qu'est-ce qui vous manque?
5: Alors, je vais vous demander maintenant, pour conclure, l'heure de naissance de votre mari.
21: Je viens de vous dire que je ne la sais pas. Vous faites rien à croire. C'est bien. Ils ont foutu l'handicapé au téléphone. Il faut répéter deux fois d'affilée la même chose. Ça fait quatre fois qu'il me demande à quelle heure il est né. Je lui dis que je ne sais pas à l'heure qu'il est né.
22: Alors le gars il m'a dit, écoutez, ayez patience parce que nous nous donnons des sueurs froides aussi. Alors on se le passe dans les services. Hein. Alors je te dis pas, pauvre maman.
5: Allô?
21: Oui. Bon, écoutez, est-ce que vous m'avez comprise là? Est-ce que vous m'avez comprise?
5: Oui.
21: Bon, alors on reprend. Qu'est-ce qui vous manque maintenant? Qu'est-ce qui vous manque?
5: Alors, l'heure.
21: Je ne l'ai pas. Je ne l'ai pas.
5: Mais dites-moi, madame, pourquoi vous répétez tout comme ça?
21: Ben, le monsieur m'a répété de vous dire deux fois la même chose. Sinon, vous comprenez pas.
14: Ben, c'est lui qui m'a dit que vous étiez comme ça.
21: Ce me flingue.
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21: Oui.
7: Oui, bonjour monsieur. C'est bien la Société nationale des cheminots ferroviaires.
21: Oui.
7: Je vous appelle parce que j'ai des tickets de train que j'avais achetés en décembre 2014.
21: Oui.
7: Et je voudrais savoir jusqu'à quelle heure je pouvais passer pour me les faire rembourser avec le tarif 2015 là.
21: C'est-à-dire?
7: Bah parce qu'il y a eu l'augmentation le 31 décembre. Du coup là il y a les 2,6% qui s'appliquent, c'est ça?
21: Oui, mais là si vous venez vous faire rembourser vos billets, on va vous rembourser du prix que vous les avez achetés.
7: Plus?
21: Ah ben non, pas plus, plus rien.
7: Bah si.
21: Mais non.
7: Plus les 2,6%.
21: Mais non, on rembourse que ce que vous avez payé.
7: Bah, et le bénéf?
21: Mais quel bénéfice? La machine reprend la valeur du billet, vous rembourse la valeur du billet.
7: Oui, et puis derrière, vous les revendez, je vous vois venir.
21: Et je les mets dans ma poche, c'est ça que vous voulez dire?
7: Bah, je comprends bien, oui.
21: Voilà. Bah alors, monsieur, on va arrêter là, parce que vos insinuations, là, ça passe pas du tout.
7: Non mais excusez-moi, mais enfin, je suis lucide. Hein, c'est,
21: Maintenant... Soit on arrête là, soit je vous passe mon responsable et c'est lui qui va vous parler.
7: Ah bah sinon, passez-moi la personne pour la négo directement.
21: Non, mais il n'y a pas de négociation.
7: Non, mais ce que je veux dire,
21: ça sert à rien d'hésiter à un moment donné, c'est totalement inutile.
7: Moi, je prends que 2%.
21: Il va falloir arrêter, quoi.
7: Ça vous laisse une marge de 0,6.
21: Vous êtes payé pour faire ça. Vous devez être payé par quelqu'un, c'est pas possible. Quelle personne sensée dans sa tête viendrait à proposer des choses comme ça? Bah, c'est pas possible.
7: Excusez-moi, c'est juste une question de sens pratique.
21: D'être aussi ou borné ou d'avoir ne serait-ce que cette once d'idée, faut vraiment avoir un souci, hein. Je vous promets, hein. Il faut arrêter, hein. Il faut arrêter, hein, parce que,
7: Non, mais madame.
21: Ah non, vous êtes là à m'appeler pour avoir 2,6% sur vos billets que vous, les 2,6% que vous n'avez même pas payé.
7: Bon, écoutez, passez-moi dans ce cas la personne.
21: Donc, ou vous venez avec vos billets, on vous rembourse ce que vous avez payé.
7: Plus
21: rien du tout.
7: Vous êtes dur, hein.
21: Ou alors vos billets, vous les gardez, vous les vendez à quelqu'un, vous faites une plus-value, vous faites ce que vous voulez. Mais si vous venez au guichet, on vous les rembourse le prix que vous avez payé.
7: Et
21: c'est tout.
7: Ah ben non, à la limite.
21: Non. Il y a pas de à la limite, on s'arrange ou machin, je m'en fous. On vous les rembourse ce que vous avez payé, sinon vous en faites ce que vous voulez, vous les foutez à la poubelle, vous les mettez ailleurs, je m'en fous. Mais nous, on fait voilà.
7: Bah, j'ai les pochettes cartonnées avec, ça va être difficile quand même.
21: Mais... Écoutez, peut-être le plier un petit peu, ça risque de rentrer.
7: Bon, bah, dans ce cas, passez-moi le négociateur, enfin le responsable.
3: Oui, mais c'est moi qui prends la communication.
7: Ah, vous êtes le responsable?
3: Oui.
7: Ah bah c'est du rapide, bonjour madame.
3: On vous rembourse le prix que vous les avez achetés.
7: Plus?
3: Non, pas plus.
7: Non mais...
3: Elle vous a déjà répondu. Donc
7: non, mais apparemment...
3: On va pas palabrer.
7: Je ne cherche pas à labrer du tout.
3: Il n'y a pas de plus.
7: Non mais, enfin ce que je veux dire c'est qu'on se comprend, il y a le tarif pigeon et puis il y a le tarif...
3: Non mais pour tout le monde c'est pareil.
7: Je peux même vous filer des petites pochettes cartonnées avec. Parce que
3: oui, non mais c'est pas la peine d'essayer de nous refiler quoi que ce soit.
7: Les pochettes c'est cadeau, hein, c'est pas...
3: Ça, oui
7: c'est
3: bah pour nous aussi, c'est cadeau, on vous les offre. Hein. Y a
7: non
3: pas
7: c'est moi
3: problème.
7: Qui vous les offre.
3: Bon, ok.
7: Ok, allez, 50-50, on n'en parle plus, marché conclu.
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20: Oui, la gare de Monaco.
23: Allô?
20: Oui.
23: Oui, bonjour monsieur,
20: bonjour.
23: C'est la gare de Monaco.
20: Oui.
23: Oui, je voudrais le bureau des appels en gare.
20: Des appels en gare, oui, c'est ici.
23: Ah, très bien, bonjour monsieur.
20: Bonjour.
23: La DST, l'appareil, division de surveillance du territoire. Dites-moi, nous avons un agent qui est actuellement dans votre gare.
20: Oui.
23: Il faudrait faire un appel en gare pour qu'il puisse rejoindre sa base.
20: Hein. Alors, c'est à quel nom?
23: Alors, ben, c'est un agent, hein, c'est donc confidentiel. Hein.
20: Oui.
23: Je vous passe le patron. Hein.
20: Oui.
23: Donc, colonel, nous avons la gare.
20: Oui, mais c'est pour faire un appel.
24: Très bien, je vous remercie. Allô?
20: Oui, bonjour, monsieur.
24: Bonjour, monsieur. Voilà, oui. Donc c'est assez urgent. Hein.
20: Oui.
24: Alors, c'est un message codé.
20: Oui.
24: Alors, c'est message personnel.
20: Oui, alors, message personnel.
24: La mienne.
20: Comment?
24: La mienne.
20: La mienne.
24: Oui.
20: La mienne.
24: Est plus grosse que la vôtre.
20: Que la vôtre? Voilà, c'est tout?
24: Voilà, alors je patiente. Je vais attendre le message. Hein.
20: Oui, d'accord. Message personnel. La mienne est plus grosse que la vôtre. La mienne est plus grosse que la vôtre. Voilà. On patiente, hein?
25: Des conneries comme ça à Monaco?
20: Ah ben, chef de garde de Monaco, bonjour. Qu'est-ce que c'est ce travail?
24: Oui, bonjour monsieur.
20: Vous ne faites qu'à des grossièretés là au micro là? Non mais ça va pas?
24: Oui, c'est un DST à l'appareil.
20: Oui, oui, alors garde Monaco, on fait pas des trucs pareils, hein?
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26: Bonjour.
7: Ah, bonjour monsieur, excusez-moi.
26: Madame.
7: C'est bien le bureau de tabac?
26: Oui.
7: J'ai pris une grille de l'euro-million chez vous.
26: Ouais.
7: Et alors, il se trouve que j'ai gagné sur le tirage de mardi dernier.
26: Oui.
7: Donc, il faudrait me la valider pour mardi dernier.
26: Non mais, monsieur, attendez, là, vous êtes en train de me dire que les jeux que vous avez faits, vous voudrez qu'on les valide pour la semaine dernière?
7: Voilà, c'est ça. Donc,
26: vous plaisantez, j'espère, non? Sérieusement, vous plaisantez, on va pas vous valider un jeu de la semaine dernière?
7: Ah bah, excusez-moi, parce que moi, j'ai regardé sur le site, j'ai quasiment tous les numéros.
26: Ouais, d'accord. Attendez, là, juste deux secondes, je vais vous passer le patron.
7: Non, mais...
26: Je vais vous passer le patron. Non, mais je vous passe le patron, vous allez les expliquer.
4: Allô.
7: Oui, ah, bonjour madame. Comme j'expliquais à votre...
4: Je peux repasser un ticket, on va dire, pour un tirage qui a eu lieu la semaine dernière. Vous ne l'avez pas passé.
7: Ou alors au moins me rembourser les gains que j'ai...
4: Je ne peux pas vous rembourser des gains. Attendez quelques instants. Ici, vous remboursez les gains.
26: Allô.
7: Ah bah encore un autre.
26: Ah bah c'est pas encore un autre, c'est moi la gérante.
7: Oui, bonjour monsieur.
26: Mais monsieur, vous jouez une grille, il faut quand même le valider quelque part.
7: Bah c'est pour ça que je vais venir chez vous. Vous me la validez pour la semaine dernière, c'est pas compliqué quand même.
26: Mais comment on peut valider une grille avec moi? Je vais faire ma grille aussi alors là. Et moi je vais avoir gagné le grand lot aussi.
7: Ah, donc vous avouez, je vois la combine.
26: Il n'y a personne qui va vous valider la grille avec les numéros de la semaine dernière, monsieur. Réfléchissez deux minutes.
7: Je vois qu'on perd pas de temps, vous avez déjà pris mes gains, c'est ça?
26: Comment ça j'ai pris vos gains?
7: Non mais vous avez empoché ma cagnotte.
26: Écoutez, donnez-moi votre numéro de téléphone, je vais vous faire rappeler par la Française des Jeux.
7: Alors, le 38, le 17.
26: Non, bah, c'est pas un numéro de téléphone, ça, monsieur.
7: Ah, bah non, mais je vous donne les numéros que j'ai joués.
26: Mais j'ai pas besoin de vos numéros que vous avez joués puisqu'ils sont pas validés.
7: Oui, parce que vous les avez déjà.
26: Mais vous ne pouvez pas encaisser vos gains puisque vous avez pas joué. Mais pour jouer, il faut payer, monsieur.
7: Ah, bah, je vous paye, ça, y a pas de souci.
26: Mais j'ai pas besoin, mais c'est pas possible, là. Vous allez me rendre folle, là.
7: Non, mais vous compliquez pas. Ce que je vous dois pour la grille, vous le déduisez de mes gains directement.
26: Non, mais écoutez, je peux la valider pour le prochain tirage.
7: Dans ce cas, est-ce que au prochain tirage, ce sera les mêmes numéros qui sortent?
26: Non, mais comment je peux savoir que vous vous fichez de moi, là, monsieur?
7: Si vous ressortez les mêmes numéros, moi, je veux bien m'inscrire au prochain tirage.
25: Ouais, monsieur,
7: attends. Du coup, je vais passer... Ah, allô?
6: Oui.
7: Oui, ah bah, encore un autre monsieur.
6: Écoutez, monsieur, c'est comme si que vous vouliez jouer au tiercé, vous attendez le résultat du tiercé qui arrive, puis après, vous voudriez aller jouer au peupu.
7: Non, mais c'est comme si que, surtout, que j'ai l'impression que vous m'avez pris mes gains.
6: Monsieur, si ça continue, j'appelle la police.
7: Ah bah, je vais l'appeler, moi, là, la police.
6: Appelez-la.
7: Ah mais je vous la passe, ne quittez pas.
6: Et vous venez, vous arrêtez de m'emmerder.
7: Je transfère.
6: Mais non, tu...
8: Bon, vous allez arrêter ou quoi?
7: Ah bah c'est encore madame.
8: Oui, oui, bah la police elle est chez vous peut-être, oui.
7: Ah bah non, mais je vous transfère l'appel.
8: Oui, non, mais écoutez, j'ai pas que ça à faire, hein. D'accord, oh, non, allez, oui, allez.
6: Hop. Mais vous m'emmerdez, monsieur, vous croyez que je n'ai que ça à faire?
7: Non mais je vous les passe, ne quittez pas.
6: Mais monsieur, vous avez mon adresse, vous envoyez la police sur place. Vous dites qu'elle vienne et j'attendrai elle. Hey, au revoir.
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9: Oui, oui, allô.
24: Oui, bonjour madame.
9: Bonjour monsieur.
24: Vous êtes paysagiste?
9: Oui.
24: Ah, très bien. Alors, je vous appelle en fait parce que j'ai un grand terrain de 2 hectares 7.
9: C'est beaucoup.
24: Et à mon âge, c'est...
9: Et qu'est-ce que vous rechercheriez? Ce sont que des idées ou il y aurait réellement derrière une amélioration et une conception, une réalisation?
24: Oui, tout, un peu tout ça. En fait, je voudrais apporter un peu d'originalité et de la profondeur.
9: D'accord.
24: Parce que je jardine, hein, évidemment.
9: Bon, bah alors écoutez, je vais vous prendre un rendez-vous.
24: Oui, parce que...
9: Et ce ne sera pas maintenant, de toute façon, tout ce qui est modification ou même éventuelle plantation, ça va être un petit peu plus décalé dans le temps maintenant.
24: Ah non, je vous rassure tout de suite, il ne s'agit pas de planter. Je voudrais éviter d'avoir sans arrêt à faire la navette entre le jardin et la maison. Donc je souhaiterais qu'on creuse un trou au fond du jardin pour que je puisse chier. Juste pour que je chie, quoi. Parce que s'il faut à chaque fois... Que je fasse l'aller-retour entre la maison et le jardin, c'est trop loin.
9: D'accord. Et vous voudriez scier quoi?
24: Comment?
9: Vous voudriez scier quoi?
24: Ah non. Un trou pour chier.
9: Ah bon?
24: Voilà. Avec, évidemment, un contrat d'entretien. Ça, c'est sûr.
9: C'est-à-dire?
24: Ben, que toutes les semaines, ils viennent pour nettoyer le trou.
9: Oh bon, non, monsieur. On peut pas. Faut pas. On n'est pas amené à faire ce genre de travaux, hein.
24: Attendez, je comprends pas. Vous êtes paysagiste.
9: Oui, mais attendez, je vais pas aller nettoyer un trou de caca, c'est pas possible.
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10: Allô, oui.
7: Oui, bonjour monsieur, oui. C'est le centre équestre.
10: Oui.
7: J'ai vu un article il y a pas longtemps, il disait comme quoi les écuries étaient pas soumises à la taxe d'habitation. Du coup, je me suis permis de déclarer aux impôts mon habitation comme une écurie qui vous appartient.
10: Oh. Là, ça me plaît pas du tout, je m'excuse.
7: Bah parce que moi, du coup, vous voyez, ça me permet d'éviter de payer la taxe d'habitation.
10: Ah non, mais là, je suis pas d'accord du tout, vous êtes bien gentil, dès quel courant vous faites ça? De toute façon, si ça me revient, je porte plainte à la gendarmerie.
11: Oui, c'est un appel masqué en plus.
10: Ouais, alors appel masqué, ça va bien.
11: Allô.
7: Ah, mais c'est pas le même...
11: Bah, vous pouvez pas faire ça.
10: Ah non.
7: Bah si, non, mais vous voyez, dans le sens...
11: Bah, comment vous...
1: voulez-vous déclarer une écurie dans un appartement? Non, mais c'est pas possible, ça. Là, vous usurpez l'identité de quelqu'un, là.
7: Non, mais j'ai fait un papier. De toute façon, j'ai fait une attestation, je vous rassure, hein.
1: De toute façon, moi, j'ai rien signé, je suis pas au courant de rien.
7: Alors,
1: rien,
7: justement, hein. C'est pour ça, il faudrait que je puisse passer.
1: Ah, non, je signe rien. Non, non, c'est net, c'est tout, c'est pas.
7: Vous dites juste que vous êtes propriétaire de mon appartement écurie?
1: Ah, absolument pas. Je suis pas propriétaire de votre appartement, que vous avez l'écurie, comme, non. Et vous allez, là, c'est quoi, ça? Vous allez où, là? Mais c'est de la folie pure, là.
7: Bah, je vais où? C'est ce que je disais, je peux venir chez vous, comme ça on signe ce papier.
1: Non, je ne signe rien.
7: Bah oui, parce que moi, après, s'ils me demandent des...
1: Ah bah, s'ils vous demandent des trucs, bah ça, c'est vous n'avez qu'à être en règle, hein. Faut être raisonnable. Moi, ça fait 50 ans que je suis dans les faux, et puis c'est la première fois que j'entends ça.
13: Mais c'est les gendarmes.
7: Alors, est-ce que ce serait possible, dans ce cas, que je passe juste par quelques photos?
1: Ah bah non, absolument pas, je vous interdis.
7: Non, mais vous me prenez en photo avec quelqu'un?
1: Non, je rentre pas dans ce genre-là.
7: Non, mais si vous me prenez en photo...
1: Non, monsieur, non. Point barre.
7: Non, mais si vous me prenez en photo avec quelque chose...
1: Non, je veux pas rentrer dans votre système. Ce sont mes chevaux, c'est privé, c'est tout.
7: Et dans ce cas, si vous venez avec un cheval, on peut prendre une photo du cheval dans mon appartement?
1: Non, c'est pas possible.
7: Non, mais l'ascenseur est grand, je suis au deuxième étage.
1: Non, mais vous vous rendez compte? Là, vous délirez complètement, monsieur.
7: Écoutez, je vous loue un poney 2 heures.
1: Non, il y a pas... Oui, bien sûr, non, je loue pas de poney.
7: Non, mais juste pour faire des photos.
1: Oui, bah je m'en fous.
7: Alors, est-ce que vous auriez dans ce cas juste peut-être un déguisement de cheval?
26: Attendez.
7: Allô?
26: Non, mais vous croyez où? Attendez, vous prenez pour qui, là? Il n'y a pas à passer, vous allez vous faire recevoir, mais comme vous n'êtes jamais fait recevoir, monsieur, et il est hors de question que je fasse une faute à cette station en disant que votre appartement sert d'écurie. Non, mais en plus, un appartement, quoi. Vous êtes tombé sur la tête ou quoi?
7: C'est juste du bon sens, dans le sens où, effectivement.
26: Oui, du bon sens, une écurie dans un appartement. Non, mais il est où le bon sens, là, monsieur? Non, il est hors de question que je déclare quelque chose qui est entièrement faux.
7: Et sans signer, juste mettre au moins un coup de tampon, peut-être?
26: Ah non, mais ça va pas, non? Vous faites une petite fellation aussi?
7: Non.
26: Non, mais vous croyez où, monsieur? Non, mais vous êtes complètement barge, hein.
7: Et alors, si moi je me déguise en cheval?
26: Oui, non.
7: Vous,
26: mais...
7: ce que je vous demande juste, c'est de poser à côté, genre en train de me donner du foin?
26: Non, mais foutez de ma gueule.
7: Vous préférez une réponse franche?
1: Monsieur, au revoir, merci, au revoir.
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15: Allô?
16: Oui, bonjour madame.
15: Bonjour monsieur.
16: Monsieur le maire est-il en mairie?
15: Monsieur,
16: c'est monsieur de la place à l'appareil, la
15: oui.
16: Préfecture.
15: Il est en ligne actuellement, monsieur le maire.
16: Ah.
15: Je peux vous le passer, là, il vient juste d'avoir terminé.
16: Je vous remercie, madame.
17: Oui, j'écoute.
16: Oui, bonjour monsieur, la préfecture à l'appareil.
17: Bonjour monsieur.
16: De la place. Dites-moi, nous faisons une tournée avec la chambre de commerce actuellement dans la région et l'ambassadeur du Japon.
17: Ah.
16: Et donc nous informons évidemment nos collègues de la chambre de commerce japonaise.
17: Ouais.
16: Que nous mettons à leur disposition aujourd'hui des manuels de franco-japonais un peu simplifiés pour toutes les secrétaires de mairie, les offices de tourisme, enfin vous voyez.
17: Oui.
16: Ah, vous connaissez quelques mots en japonais, non?
17: Oh là là, non.
16: Ah, alors écoutez, je vais vous le passer. Il parle français, lui, hein.
17: Oui.
16: Mais il apprécie évidemment dans le texte qu'on glisse quelques mots, vous voyez, de manière récurrente, quoi. Hein.
17: Oui.
16: Donc, pour dire oui en japonais, c'est ok.
17: Ok.
16: Ok. Ouïa.
17: Ok, ouïa.
16: Et donc, pour dire non, donc c'est so.
17: Non.
16: So.
17: So.
16: Voilà.
17: Oui.
16: Dormir.
17: Lolololola. Dormir, oui. Alors, pour dire bonjour, pour dire bonjour.
16: Bonjour, c'est Ohio. Ouais. Ohio.
17: Ohio.
16: Je vous le passe, hein. Ohio.
17: Bonjour, Ohio. Ouaïe. Bonjour, ouaïe.
18: Bonjour, monsieur le maire.
17: Bonjour, monsieur l'ambassadeur. Ouaïe.
18: Ohio.
17: Ouaïe.
18: Ohio.
17: Ouaïe.
18: Bonjour, monsieur.
17: Bonjour, monsieur l'ambassadeur. Merci beaucoup de m'appeler. Ça me fait beaucoup plaisir. J'en suis très flatté et très honoré.
18: Vous avez utilisé le manuel de franco-japonais?
17: Oui, j'ai entendu parler, oui, effectivement.
18: Alors, combien d'habitants dans votre ville?
17: 1325.
18: Sont-ils heureux?
17: Bien sûr.
18: Comment?
17: Oui, ok. Ok. J'ai perdu le mot. Ungui. Ok, iya, c'est ça?
18: Non. Ok, ouya.
17: Ok, ouya.
18: Ok, ouya.
17: Ok, ouya, c'est ça, voilà, oui.
18: Vous allez bien?
17: Oui.
18: Comment?
17: Ok, oui.
18: J'aime beaucoup votre département.
17: Très flatté, très honoré.
18: Il ne ressemble pas aux villes du Sud.
17: Non. Ok, oui. Non, je dirais, non, so, son son dormir sos dormir.
18: Non.
17: Sodomi.
18: Voilà. Mais vous l'aimez.
17: Bien sûr, monsieur.
18: Vous l'aimez.
17: Oui.
18: Vous l'aimez beaucoup.
17: Oui.
18: Vous y êtes
17: né. Je suis né, oui.
18: Ah, tous les gens qui habitent avec vous sont nés là.
17: Sodomi.
18: Vous êtes fier d'eux.
17: Oui.
18: D'accord. Ils votent tous pour vous.
17: Sodomi.
18: Mais vous êtes quand même bien élu.
17: Oui.
18: Depuis combien d'années?
17: 1977.
18: Ça fait du travail.
17: Ça fait beaucoup de travail.
18: Ça fait du travail.
17: Beaucoup de travail.
18: Ça fait du travail.
17: Oui.
18: Très bien, monsieur le maire, voyez, c'est facile.
17: Oui.
18: Maintenant, je vais vous expliquer un mot qui veut dire au revoir.
17: Oui.
18: Donc, nous disons ronc.
17: Ronc. Ronc.
18: Voilà, à s'inspirer.
17: Ronc.
18: Oule.
17: Ronc, oule. Ronc, oule.
18: Un peu plus aspiré.
17: Ronc, oule. Comme ça.
18: Voilà. À la fin, n'oubliez pas le « et ». Ronc, oule. Et.
17: Ronc, oule.
18: Plus fort à la fin.
17: Ronc, oule. Ça va?
18: Non. Aspirez un peu plus.
17: Ronc, oule.
18: Nous allons donc prendre congé de vous.
17: Oui.
18: Je ne vous ai pas trop retardé.
17: Sodomi.
18: Bon. Alors, monsieur le maire, au revoir.
17: Ronc, oule.
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5: Bonjour.
12: Bonjour monsieur, c'est bien le fleuriste?
5: Oui, je suis la fleuriste, oui.
12: Monsieur Martin à l'appareil, je suis le nouveau propriétaire de votre rue.
5: Qu'est-ce que c'est que cette histoire?
12: Cette histoire, c'est que j'ai racheté la rue, donc maintenant, il va falloir payer un droit de péage.
5: Bah, n'importe quoi. Alors vous allez mettre un péage pour toutes les voitures qui vont passer?
12: Oui, et puis aussi pour les piétons, puisqu'ils utilisent mon trottoir.
5: Non mais vous êtes malade, vous êtes tombé sur la tête ou quoi?
12: Dites donc, c'est qui le patron?
5: Quel patron?
12: Non mais je veux dire, comme j'ai racheté votre rue, je suis un peu votre supérieur.
5: Non mais vous vous prenez pour qui, là? Vous êtes mon supérieur? Mais ça va pas votre tête, vous êtes tombé sur la tête, vous, il fait trop chaud chez vous, hein. Faut arrêter, hein.
12: Bon, voyons, vous allez quand même pas marcher gratos sur ma route.
5: Non, mais attendez, je suis pas responsable de la route. Vous êtes complètement à côté de la plaque.
12: Ah bah non, c'est moi le chef de la route.
5: Mais qu'est-ce qu'il me raconte? Il est propriétaire de la route, l'autre.
13: Qu'est-ce que c'est que votre truc, là?
12: Bonjour, monsieur. Comme j'expliquais...
13: Ah, mais moi, vous faites rien tant que j'ai pas vu à la mairie.
12: D'accord. On va quand même venir avant installer la nouvelle porte.
13: Quelle porte?
12: Bah, la porte du magasin. On va en mettre une avec un compteur pour voir combien d'entrées et de sorties je vous facture.
13: Vous rigolez, non? Moi, je vais 50 fois dehors, je vais chercher de la marchandise à chaque fois dehors. Vous croyez pas que je vais aller chercher ma marchandise à chaque fois, je vais payer.
12: Ah, bah, vous prévoyez, dans ce cas, vous rentrez toute la marchandise d'un coup?
13: Bah, n'importe quoi. On est fleuriste, notre marchandise, elle est dehors.
12: Ah, donc en plus, il y a utilisation trottoiriale.
13: Non, mais attendez, ça, c'est vraiment mais n'importe quoi.
12: Non, mais je vois le truc. Vous faites celui qui n'est pas au courant parce que vous voulez
13: pas... Non, je ne suis pas au courant, sinon je ne me mettrai pas en colère. Non, mais attendez, de où on va, là, n'importe quoi, vous m'appelez, vous me laissez ça au téléphone, j'ai même pas reçu de courrier de quoi que ce soit.
12: Comment ça, vous n'avez pas reçu le courrier?
13: Allô?
12: Ah, un autre monsieur. Dites donc, votre collègue me dit que vous n'avez pas reçu mon courrier.
13: Ah non, j'ai rien du tout, moi.
12: Tiens, comme par hasard.
13: Bah, écoutez, si je vous dis que j'ai pas de courrier, je l'ai pas, enfin. Passez si vous voulez.
12: Bien sûr, le temps que j'arrive, vous aurez planqué le courrier.
13: Bah, je vais pas planquer le courrier, enfin.
12: Donc si vous le planquez pas, c'est bien que vous l'avez.
13: Bah, je n'ai pas de courrier. Là, je vais vraiment me fâcher tout rouge.
12: Alors, dites-moi, je jure que je n'ai pas le courrier.
13: Je jure que je n'ai pas le courrier.
12: Que je ne l'ai pas caché quelque part.
13: Que je ne l'ai pas caché.
12: Que je ne l'ai pas mangé.
13: Ah bah, non mais, manger du courrier, non mais.
12: Ah bah oui, parce qu'il y en a, ils mangent le courrier pour éviter...
13: Bah, pas moi.
12: Alors, jurez que vous l'avez pas mangé?
13: Bah, je le jure.
12: Je jure que...
13: Que je ne l'ai pas mangé.
12: Que je l'ai pas mis dans la poubelle.
13: Que je l'ai pas mis dans la poubelle.
12: Ni fait manger par un animal.
13: Par un animal? Non, j'en ai pas. Frit,
12: frit, frit. Oula, c'est un bruit de courrier que je viens d'entendre.
13: Bah, et puis là, vous allez encore en entendre, je suis en train d'emballer des fleurs. Enfin, au bout d'un moment, faut arrêter des âneries.
12: Hein. Pardon, qui me dit que c'est pas le courrier en question, justement, qui vous sert à emballer les fleurs?
14: Allô?
12: Ah, bonjour madame.
14: Attendez, votre trottoir, c'est la ville?
12: Non, plus maintenant.
14: Depuis quand?
12: Bah, depuis que je l'ai racheté.
14: Non, mais attendez, vous foutez de la gueule du monde, là.
12: Votre collègue fait disparaître le courrier.
14: Non,
12: donc.
14: Non, faut disparaître votre courrier, arrêtez vos conneries. Ils ont pas que ça à foutre, je pense qu'on va voir ça avec monsieur le maire.
12: Bah oui, ça va être vite, tiens, monsieur le maire, il est à côté de moi, vous voulez que je vous le passe?
14: Ah, si vous voulez.
12: Monsieur le maire, j'ai la fleuriste qui va vous parler.
14: Allô?
12: Oui, allô?
14: Oui.
12: Oui, alors il me dit qu'il a pas que ça à faire, hein, donc.
14: Non, vous foutez de la gueule, parce que le maire, je le connais. Alors à ce moment-là, qu'il se déplace.
12: Alors justement, il vient de me dire, je ne me déplacerai pas, ils ont qu'à payer.
7: payer.
3: Non, non, non, non, là vous prenez l'argent pour des cons. Monsieur le maire, il dit qu'il se déplace fort et vous faites payer le trottoir.
7: Ah bah je vous le passe.
3: D'accord.
7: Oui, allô ?
3: Michel ?
7: Ouais, ça va ?
3: Et comment tu t'appelles ?
7: Bah disons Michel alors.
3: Donc c'est des conneries.
7: C'est quoi le prénom du maire ?
3: Michel.
7: Oui, eh bah c'est moi, je suis.
3: Non, t'es pas Michel.
7: Bah je suis Michel Martin.
3: Arrêtez vos conneries là, vous prenez l'argent pour des cons.
7: Non mais pardon, c'est parce que le maire vient de changer.
3: Depuis quand il a changé ?
7: Bah j'ai été élu ce matin.
3: Il a été élu ce matin. Oui. Non mais attendez, là vous êtes croyés.
4: Sur un courrier qui nous donne son nom, son adresse, et on va faire nécessaire.
7: Ah tiens, je croyais que vous n'aviez pas de chien, qu'est-ce que j'entends derrière ?
3: Non mais il n'y a pas de chien, monsieur. Ça arrive.
7: Ah bah je l'entends aboyer derrière pour tout.
3: Mais vous êtes un connard, allez au revoir.
7: Non, je suis un trop con. Merci quand même.
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21: Bah alors à samedi, oui. Allô, oui.
16: Oui, bonjour madame, bonjour. C'est bien la poissonnerie ?
21: Oui, monsieur.
16: Oui, bonjour, c'est le service vétérinaire gynécologique de Deauville à l'appareil.
21: Service vétérinaire gynécologique de Deauville, oui.
16: Oui, je vous appelle pour savoir si vous avez des moules en ce moment en vente.
21: Oui.
16: Est-ce que vous pouvez prendre une moule, s'il vous plaît ? Et je vais vous demander une petite observation, simplement.
21: D'accord, quittez pas.
16: Voilà, en attendant, chers auditeurs, vous...
21: Oui, alors je la tiens, oui.
16: Voilà, vous la tenez, vous tenez, alors vous avez une moule là ? D'accord. J'aimerais bien que vous ouvriez cette moule.
21: Ouais, attendez, quittez pas.
16: Si vous pouvez ouvrir votre moule, madame.
4: Une brèche, je suis au téléphone, on n'entend rien.
16: Si vous pouvez...
4: Merde, il en fait exprès ou quoi
16: Est-ce que vous pouvez ouvrir votre moule, s'il vous plaît ?
21: Oui, c'est ce que je suis en train de faire. Allez.
16: Bon. Est-ce qu'elle vous paraît fraîche ?
21: Ah oui, et puis elle est belle, elle est bien rosée, elle est bien pleine et bien rosée.
16: Votre moule est pleine et...
21: Elle est rosée.
16: Elle est rosée.
21: Oui.
16: Quand vous la touchez, est-ce qu'elle se rétracte ?
21: Ah oui, sans problème.
16: D'accord. Votre moule, donc, se rétracte dès que vous la touchez. Hein.
21: Ben, elle se rétracte et puis après, elle se remet dans le bon sens.
16: Elle s'ouvre, hein, de toute façon.
21: Oui, c'est ça, tout à fait.
16: D'accord. De quelle couleur est-elle à l'intérieur, votre moule ?
21: Elle est un petit peu jaune rosée, quoi. Mais elle est bonne, hein.
16: Est-ce que vous pouvez mettre un doigt dans votre moule ?
21: Oui. Alors, qu'est-ce qui se passe ?
16: Alors, comment réagit-elle ?
21: Ben, elle bouge.
16: D'accord. Vous touillez un peu, non ?
21: Non, pas spécialement.
16: Essayez de voir un peu en frottant, un peu à l'intérieur.
21: Oui, ben, elle bouge.
16: D'accord. Mettez deux doigts maintenant.
21: Mmh.
16: Qu'est-ce qui se passe ?
21: Ben, je l'écrase, là.
16: Ah, vous écrasez votre moule avec deux doigts ?
21: Ben, oui.
16: D'accord. Et trois doigts, est-ce que ça passe ou pas ?
21: On peut pas. Elle est trop petite.
16: Donc, votre moule, c'est une petite moule, en fait. Hein.
21: Ben, oui, c'est une petite moule qui fait, quoi, 3,5 cm, 4 cm ? 3,5.
16: Ça fait petit, hein ?
21: Ben, c'est pas une très grosse moule, hein. La longueur réglementaire, je crois que c'est 4 cm, alors elle ne fait pas plus, hein.
16: Ouais. Votre moule n'est pas facile d'accès.
21: Non.
16: D'accord. Vous m'avez dit qu'elle était poilue ?
21: Non. Elle est propre.
16: Les consommateurs de votre moule sont contents d'elle ou pas, en général ?
21: Bah, on n'a jamais eu à se plaindre.
16: D'accord. Au niveau de la raie, maintenant, on a vu la moule. On a vu votre moule, hein. Au niveau de votre raie.
21: La raie ?
16: Oui. Est-ce que vous pouvez toucher votre raie ?
21: La raie, oui, elle est rugueuse.
16: Votre raie est rugueuse, hein. Donc, je ne peux pas mettre trois doigts dans votre moule parce qu'elle est trop petite. Et votre raie est...
21: Rugueuse. Elle est même, comment on dit là, il y a de la glu dessus là.
16: Il y a de la glu dans votre raie.
21: Non, sur la peau de la raie. Il y a de la glu dessus là, que, du truc
16: Ouais, mais je veux pas savoir. Oui, de collant, oui. Je veux pas savoir où vous avez passé la nuit, madame, hein.
21: Non, mais vous parlez de marchandises ou vous parlez de moi là? Parce que vous avez l'air de vous foutre de la gueule du monde là.
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22: Oui, bonjour.
7: Oui, bonjour monsieur, c'est bien le PMU ?
22: Oui, vous êtes bien au PMU.
7: Je vous appelle parce que j'ai mon beau-frère qui m'a dit qu'on pouvait jouer en ligne au poker avec le PMU.
22: Ah ben, oui.
7: Oui, d'accord. Eh ben, c'est parti, je mets 5 euros.
22: Ah non, mais moi, je sais pas, hein.
7: C'est à vous de jouer.
22: Comment c'est à moi de jouer ?
7: Bah, j'ai...
22: Ah mais non, mais vous pouvez
7: je
22: pas...
7: Je remonte de 3 euros. Donc ça fait 8 à vous.
22: Mais qu'est-ce que vous me faites là ?
7: Ben je joue...
22: Là vous êtes par téléphone.
7: Vous suivez ? Vous montez ?
22: Attendez, je...
23: Bonjour, ah. Je suis bar PMU monsieur.
7: Un nouveau joueur dans la partie, bonjour monsieur.
23: Non c'est monsieur, c'est madame.
7: C'est pour une petite partie.
23: Monsieur vous allez sur internet, vous regardez, vous tapez jeu en ligne, ça
7: oui,
23: veut dire
7: excusez-moi.
23: Jeu sur internet.
7: Là vous me parlez des jeux électroniques.
23: Mais qu'est-ce qu'il dit ?
7: Pardon ?
23: Vous avez... D'une ou vous êtes... Mais qu'est-ce que vous dites ?
7: Bah il dit que c'est à vous de jouer parce que moi j'ai mes 5 cartes.
23: Mais je suis un bar monsieur, je suis un bar PMU. Vous pouvez pas jouer avec un téléphone. Hein.
7: Vous bluffez.
23: Je bluffe quoi ?
7: Bah vous bluffez le coup de... Je suis sûr que vous bluffez, vous avez un jeu de...
23: Je suis un bar où il faut venir pour jouer aux courses des chevaux.
7: Elle n'a pas compris.
23: C'est je ne fais pas de poker.
7: Pour le... Bah si, en ligne.
23: Il y a un problème, je sais pas, je me dis, vous me dites que oui, vous êtes un PMU.
7: Allô ?
6: putain, mais il est encore là.
7: Oui, il est encore là. Et...
6: Qu'est-ce qu'il a?
7: Il est dans la partie, hein, il joue.
8: Marie, il faut que tu écoutes ça, c'est pas possible.
7: Allô?
8: Oui.
7: Ah bon, on change de joueur en pleine partie, bravo.
8: Non, attendez. Oui. Je pense qu'on s'est pas compris.
7: Oui, donc vous reprenez la main?
8: Mais vous... Excusez-moi, je suis obligée de rire. Non. Vous m'appelez pour jouer.
7: Allô? Je fais un switch et c'est à vous de prendre la main.
8: Je vais passer la main, si ça vous gêne pas.
7: Ok, je fais un wipe out sur la reine.
8: Je sais pas.
7: Et je twerk que deux cartes en way down.
8: J'y comprends rien au poker, monsieur. Je connais les courses de chevaux, mais pas le poker.
7: Je fais un switch back dans ce cas.
8: Je veux pas lâcher le morceau de bonhomme.
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11: Bienvenue.
24: Allô?
11: Bonne note de Dieu,
24: allô?
11: Oui, c'est la SPA?
24: Oui.
11: Ah bonjour, dites-moi, j'ai roulé sur un lapin là, enfin j'ai pas fait exprès, hein. J'étais sur la route et j'ai écrasé un lapin quoi.
24: Oui.
11: Il est encore vivant. Je suis désolé, mais je voudrais savoir comment il faut faire en fait.
24: Oui, bah, je peux pas vous dire, moi nous on ne prend pas les lapins. On comprend que les chiens.
11: Oui, non, mais je voulais vous demander comment il faut faire.
24: Il est blessé?
11: Oui, un peu, oui.
24: Vous le mettez dans une cage et puis quand il est rétabli, vous le relâchez.
11: Ah, c'est pas ça que je vous demandais. Non, en fait, je voulais vous demander comment on fait pour le préparer. C'est pour le manger, en fait.
24: Ah, d'accord. Bon, ça, vous demandez à un cuisinier, hein.
11: Mais vous savez pas comment faire un lapin, non?
24: Ah bah si, très bien, mais là, comme ça, par téléphone...
11: Attendez, j'ai un stylo.
24: Oh bah non, là je regrette, hein, je n'ai pas le temps, monsieur. Rappelez-moi plus tard.
11: Comment on fait ça?
24: Comment on fait? Il faut le dépecer, déjà, d'une part.
11: Et puis après?
24: Eh bah après, le découper, le retire.
11: Oui, et on lui coupe la tête ou pas?
24: Ah oui.
11: C'est avec un marteau ou avec un couteau?
24: Ah, je ne sais pas, vous demandez à un boucher. Moi, je ne suis pas boucher de nature, hein. Vous le dépecez... Et vous le découpez.
11: En rondins?
24: Non, pas aux oignons. Vous coupez les cuisses d'abord et après le tronc. Et vous préparez ça avec du beurre et des oignons.
11: Du beurre?
24: Voilà.
11: Des oignons?
24: Oui.
11: Des oignons, c'est ça?
24: Oui, des oignons, oui.
11: D'accord. Et,
24: voilà.
11: Et pour les rats, c'est pareil ou pas?
24: Ah ben non, les rats, on les détruit. Hein, ça.
11: Dites-moi... Je suis bien à la SPA, là, hein?
24: Oui, oui.
11: D'accord, à vous me rassurer.
24: Voilà.
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25: Allô?
27: Bonjour, monsieur, c'est bien la papeterie?
25: Oui.
27: Monsieur Martin, à l'appareil, les désinsectifieurs Martin?
25: Oui.
27: Vu que vous êtes zone à risque, je vais venir faire un traitement anti-punaise chez vous.
25: Bah oui, mais alors une papeterie, c'est à risque?
27: Ah bah une papeterie, bien sûr, je l'ai vu sur Internet.
25: Vous avez tapé punaise sur Internet et on vous a mis papeterie.
27: C'est ça, j'ai marqué où trouver des punaises et ça m'a dit dans les papeteries.
25: On parle pas des mêmes punaises, je sais pas si vous savez ce que c'est qu'une punaise.
27: Oh bah pardon, désinsectifieurs Martin, on est désinsectifieurs de beau-père en beau-fils.
25: Oui, bah alors justement.
27: Donc si Internet il dit qu'il y a des punaises dans les papeteries, c'est bien qu'il y ait des punaises dans les pâtes à
25: pâtes. Il y a des punaises chez moi, mais vous ne me laissez pas finir ma phrase.
27: Ah non, mais n'en dites pas plus, j'arrive.
25: Oui. Oui, allô?
27: Bonjour, monsieur, vous êtes le patron?
25: Oui, pourquoi les femmes ne peuvent pas être responsables, monsieur?
27: Bon, qu'est-ce que vous dites? Vous vous rendez compte?
25: Oui, moi...
27: Les femmes ne peuvent pas être responsables. Pardon, mais moi, ma femme, madame Martine Martin,
25: oui.
27: Elle est patronne.
25: D'accord, et vous, monsieur Martin?
27: Ah bah moi, je suis un monsieur, donc je ne peux pas être patronne.
25: Pardon, je crois qu'on a démarré...
27: Oui, mais c'est pas grave, on recommence. Bonjour monsieur, donc vu que sur Internet, ils disent que vous êtes zone à risque...
25: Qu'est-ce que vous êtes en train... Donc vous avez regardé sur Internet...
27: Voilà, et il y a écrit, dans une tapeterie, on trouve des punaises décoratives, des punaises de tableaux...
25: Mais je m'en fous d'Internet.
27: Bah pardon, mais c'est la preuve.
25: Moi je ne fais aucune recherche sur Internet, hein.
27: Oui, eh bah faites une recherche sur fax ou sur Minitel, vous verrez, c'est pareil.
25: Et donc vous appelez toutes les papeteries en disant, je vais venir traiter vos...
27: Voilà, donc rien qu'aujourd'hui, je dois déjà intervenir dans 2753 caquetteries...
25: Vous allez intervenir où?
27: Bah dans votre carpeterie.
25: Ah oui.
27: Oui, je vais remplir l'intérieur du magasin d'eau chaude pour le faire bouillir.
25: Mais moi, j'ai pas envie de faire bouillir l'intérieur.
27: Mais si, en faisant bouillir le magasin 2-3 jours, ça vous débarrasse de toutes les punaises.
25: Mais je ne veux pas. Il n'y a personne qui rentrera ici. C'est compris ou pas?
27: Ah bah non, personne ne rentre dans votre paqueterie pendant qu'on la fait bouillir. Ça, on est d'accord.
25: Non.
27: En attendant, je vais passer mettre des pancartes devant pour prévenir qu'il y ait des risques d'infectage.
25: Ah non, vous ne mettez pas devant mon magasin.
27: Non, mais ça va, il y a juste écrit « Attention, punaise, le port du scaphandre est vivement recommandé ».
25: Ah non, je vous le dis tout de suite. Si vous mettez
21: n'importe quelle pancarte devant le magasin en disant « Attention, punaise !»
27: Mais vous inquiétez pas, en même temps, je vais vous déposer des scaphandres pour vos clients.
21: Ah bah certainement, vous allez être reçu.
27: Ah, et bah c'est super, merci beaucoup.
21: Non.
27: Quoi non?
0: Je comprends pas du tout ce que vous me dites là, monsieur.
27: Bonjour madame, c'est peut-être parce que je le disais pas à vous, mais à votre collègue.
0: On n'a pas de zone à risque ici, on est dans une papeterie.
27: Oui, non mais je sais que vous êtes dans une papeterie.
0: Eh bien, vous me faites voir un papier et...
27: Ah bah le papier, je vais vous le faire voir tout de suite. Attendez, j'active la vidéo téléphonie. Hop, le voilà, là.
0: Bah, je vois rien du tout, monsieur, je peux pas voir.
27: Ah bah si, je le tiens juste devant la caméra, là.
0: Non, j'ai pas de téléphone avec caméra, moi.
27: Non, alors c'est moi qui ai activé ma caméra. Vous, il suffit de regarder votre téléphone.
0: Non, je vois... Bah enfin, monsieur, je ne vois rien.
27: Est-ce que vous avez activé le récepteur vidéophonique?
0: Bah, je sais pas, il y a une caméra, vous êtes en train de me téléphoner, je suis avec un téléphone, et je peux vous voir en caméra.
27: Ah bah ouais, je sais, moi aussi, je trouve ça dingue, tout ça juste avec un téléphone.
0: Bah, vous êtes où, là?
27: Bah, je suis en face de mon téléphone, là, je vous fais coucou.
0: Non, mais moi, j'en ai pas, monsieur, donc...
27: Coucou, et là, vous me voyez?
0: Non, excusez-moi.
27: Alors, attendez, bougez pas, je vais inverser le flux camératologique.
0: Ouais, mais vous...
27: Eh ben moi je vous vois maintenant.
0: Non mais attends, c'est des conneries, excusez-moi.
27: D'ailleurs, vous auriez pu mettre un slip, pardon.
0: Mais non, mais soit...
27: Ou au moins croiser les jambes, je sais pas.
0: Au revoir.
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6: Bonjour madame, c'est les dépannages plomberie.
15: Oui.
6: Oui, bonjour madame Ledoux à l'appareil.
15: Oui.
6: Germaine, j'ai mon évier bouché.
15: Alors, Ledoux, c'est accroché ou pas?
6: L'évier.
15: Non, votre nom.
6: Ah, Ledoux, oui.
15: C'est accroché, hein.
6: Oui, c'est accroché.
15: Où?
6: Alors, Parvis de la Défense.
15: Oui.
6: Tour Gentil.
15: Oui.
6: 43e étage.
15: 43e étage?
6: Ben oui.
15: Avec ascenseur, oui.
6: Sans ascenseur.
15: Non, vous rigolez, là.
6: Non, je rigole pas. C'est sans ascenseur.
15: Attendez, hein. Bon, quittez pas, madame, hein.
17: Allô?
6: Allô?
17: Oui.
6: Oui, bonjour, monsieur.
17: Bonjour. Où est votre problème?
6: Vous êtes qui?
17: Ben, le directeur technique.
6: Ah, d'accord. Ben, moi, j'ai pas de problème. Simplement, je vais savoir à quelle heure il venait.
17: Oui, mais c'est au 43e étage?
6: Oui, c'est ça.
17: Oui.
6: Sans ascenseur, oui.
17: Sans ascenseur?
6: Oui.
17: 43 étages sans ascenseur?
6: Oui.
17: Voilà.
6: Il n'y a pas de problème, hein. Il n'y a pas de problème.
17: Non, mais 43 étages, il faut les monter à pied, madame.
6: Ben, moi, je le fais bien, monsieur.
17: Vous le faites bien?
6: Ben, oui.
17: 43 étages à pied?
6: Ben évidemment, je fais mes courses une fois par semaine.
17: Et vous avez un évier bouché?
6: Oui.
17: Maintenant, pourquoi il n'y a pas d'ascenseur dans votre immeuble?
6: Non, c'était un immeuble fonctionnel.
17: Oui.
6: Et puis les bureaux ont déménagé.
17: Oui.
6: Moi, j'étais la concierge et m'ont relogé là-haut.
17: Au 43e étage?
6: Voilà. Et ils ont muré l'ascenseur puisqu'il n'y a plus personne.
17: Et vous habitez dans un immeuble de 43 étages toute seule alors, madame?
6: Oui, il y a mon fils qui vient me voir tous les jours.
17: Et bon, t'as pris l'adresse de la dame là parce que... Oui, c'est... Alors, l'évier, il est bouché. Moi, ouais, je vois un gars, hein. Lionel, tu veux bien monter 43 étages, toi, à pied? Bon. Bon, écoutez, moi, ce que je vais faire, c'est que je vais essayer de vous trouver quelqu'un qui veut bien monter 43 étages à pied.
6: Vous êtes gentil, monsieur.
17: Oui.
6: Alors, c'est très simple, hein. Quand il arrive au 38e étage, il change d'escalier. Il prend l'escalier C, parce que l'escalier est muré, hein.
17: Au 38e étage, il faut changer d'escalier?
6: Oui.
17: Et prendre l'escalier C?
6: Voilà. Alors, avec l'escalier C, c'est un escalier qui descend jusqu'au 5e, hein.
17: Et monter 5 étages?
6: Non, descendre.
17: Comment on descend jusqu'au 5e?
6: Oui, parce qu'ils ont muré après.
17: Oui, alors, il faut descendre jusqu'au 5e étage?
6: Voilà.
17: Une fois qu'on est monté au 38e?
6: Oui, c'est ça, mais c'est pas par le même escalier, hein.
17: Non, mais attendez. On monte 38 étages.
6: Voilà.
17: Voilà. Et après, on descend.
6: Oui, jusqu'au 5e.
17: On descend jusqu'au 5e étage?
6: Oui, alors, faut pas qu'il se trompe parce que c'est dans le noir.
17: C'est dans le noir?
6: Ah oui, il n'y a pas de lumière, hein.
17: Comment il n'y a pas de lumière? C'est une galère, ça, hein.
6: Mais moi, je le fais bien, hein.
17: Oui, je sais, mais si vous avez des bons yeux, il faut que je trouve un plombier qui a des bons yeux, hein. Vous savez, monter 38 étages dans le noir...
6: Oui, mais il peut compter dans sa tête, hein. Moi, je compte, hein.
17: Comment il va compter dans sa tête? Déjà, il faut qu'il y arrive, hein. Il faut pas que je trouve un plombier cardiaque, moi, hein. Vous vous rendez compte, 38 étages dans le noir? Non, mais moi, je vous tire mon chapeau, madame, hein, vous êtes courageuse, hein.
6: J'ai 73 ans.
17: 73 ans. Parce que à 73 ans, monter 43 étages, redescendre 38 et redescendre de... Attendez, il faut que je fasse le calcul, là. Il faut redescendre 33 et sans lumière.
6: Oui.
17: Et c'est vraiment noir, alors?
6: Ah oui, c'est noir.
17: C'est noir, il faut amener une lampe.
6: Non, il y a une rampe, hein.
17: Il y a une rampe?
6: Oui, enfin, il y a une rampe, tous les étages impairs.
17: Putain, il faut que j'appelle Belmondo, moi, hein, ça irait plus vite avec un hélicoptère et qu'il me jette directement dans votre fenêtre. Mais alors, à chaque fois que vous montez 38, vous descendez 33 et vous remontez 40.
6: Voilà.
17: 43.
6: Oui, c'est ça.
17: Ça fait 80 étages dans tout ça.
6: 81.
17: C'est pas possible. Mais c'est inhumain ce qu'ils vous font là. Putain, c'est... Vous vous rendez compte, c'est une après-midi qui est foutue pour un plombier. Et c'est vraiment bouché votre levier. Hein.
6: Ah oui, il est bouché, il refoule.
17: Il refoule. Manquez, s'il n'y a pas de voisin, il peut refouler, hein, il n'y a pas de problème. Hein.
6: Ah oui, mais enfin, c'est pas.
17: Bon.
6: Alors, que je vous dise comment
17: oui.
6: faire quand il arrive.
17: Hein. Oui.
6: Quand il est en bas,
17: oui.
6: il y a un interphone.
17: Oui.
6: Il sonne et je descends lui ouvrir.
17: Vous descendez vous-même?
6: Oui, je vais descendre lui ouvrir.
17: On va pas vous faire descendre quand même qu'à 45 étages, 43 étages,
6: mais
17: et
6: si.
17: Remonter 81 à 73 ans pour lui ouvrir. Pourquoi il marche pas l'interphone?
6: Mais non.
1: 7h. Oh. 7h02. 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

0: bouteilles.
1: Mais vous annulez les bouteilles, moi.
0: Bah oui, mais enfin ça, je vous facture quand même. Hein,
1: parce que mais c'est... vous envoyez une facture, vous allez voir ce que bon, je vais donner ça à mon avocat, moi. Je vais vous vendre des bouteilles pour transvider votre bouteille en plastique. Mais
0: on est d'accord, on transvide.
1: Non, mais c'est vous qui me dites ça.
0: Ah oh, bah là, vous l'avez dit aussi.
1: Non, mais attends, mais c'est quoi, venez me voir plutôt. Vous êtes où là?
0: Alors moi, je peux passer parce que là, je suis sur Martinville pour le moment.
1: Ouais.
0: Alors il faut que je récupère les bouteilles.
1: Mais non, mais vous m'emmenez pas de bouteilles parce que moi, vos bouteilles là, je vous les casse tout sur le parking et je vous demande de balayer. Moi. Faites gaffe, hein. Vous savez pas qui je suis, non?
0: Alors, excusez-moi, mais c'est du verre, ça casse, hein?
1: Non, mais vous êtes un connard ou quoi, ce mec-là? Vous comprenez rien du tout? Bon. Et vous allez pas me casser les couilles, hein, parce que...
0: Bah non, c'est les bouteilles qui vont se casser si on les jette sur le parc.
1: Attends, vous avez rien compris à ce que je vous ai dit? Vous m'envoyez un courrier.
0: Pas de problème, je vous envoie un coursier.
1: Un courrier?
0: Ça fait des frais en plus, hein, donc...
1: Mais attends, mon pote, mais t'as rien compris, mais viens donc voir, tu vas voir, je vais t'expliquer quelque chose, moi.
0: Puisqu'on se tutoie, effectivement, c'est plus sympa dans le business.
1: Mais non, mais votre bon commande, vous le foutez dans le cul et vos bouteilles avec, d'accord?
0: Alors, sinon, si tu veux pas un truc qui casse, on peut mettre du tonneau.
1: Oui, du tonneau, ok. Bah t'as qu'à mettre des tonneaux, hein. T'en mets un camion entier.
0: Je prends note.
1: On va voir où ça va aller.
0: Un camion tonneau.
1: Le tonneau, tu te mets bien dans le fion et tu t'enfonces bien profondément.
0: Bah c'est-à-dire que là, c'est un peu prétentieux parce que ça va pas passer. Hein.
1: Mais c'est quoi tes conneries là? T'as un problème mon pote ou quoi?
0: Déjà, le bon de commande là, il a du mal.
1: C'est quoi ce... C'est qui ce mec-là qui m'appelle là?
0: C'est Monsieur Martin.
1: Monsieur Martin de mes couilles?
0: Ah non, Monsieur Martin.
1: Ah oui, je sais pas du tout qui c'est.
0: Bah alors, essaye de deviner.
1: Ça serait sans doute une grosse connerie.
0: Ouais, alors ça je te confirme. Une connerie de qui ou de quoi?
1: Une radio?
0: Ouais.
1: Ah bon.
0: Voilà, on avance. Alors, quelle radio?
1: Attends, je demande à mes gars derrière. Rire et chanson.
0: Ben oui, bravo!
1: Oh putain, j'ai froid. Excuse-moi pour les tonneaux, surtout un tonneau dans le cul, ça fait mal. Hein.
0: Alors, je te rassure, je l'avais pas vraiment mis en fait.
1: D'accord.
0: Bah écoute, sur toutes ces belles considérations. Hein.
1: bonne journée, monsieur Martin.
0: Eh ben, bonne journée.
1: Ciao, au revoir.
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3: Allô?
4: Allô?
3: Bonjour,
4: comment ça va?
3: Ça va.
4: Bon, je suis en route là, je suis déjà parti, donc j'arrive. Tu me dis ce qu'il faut que je prenne donc pour le dîner?
3: Pour le dîner? Qui que ça qui vient?
4: Ben, hey, c'est Robert Lamolle.
3: Robert, je connais pas.
4: Mais ça fait 3 semaines qu'on correspond sur Internet.
3: Ah? Hein,
4: et tu m'as dit que... ce soir, enfin, je pouvais venir te voir et que nos vœux allaient se réaliser.
3: Bah, parce que je me rappelle peut-être pas ou je ne sais pas.
4: Bah, hier soir, tu m'as écrit, donc sur Internet, dans notre site de rencontre.
3: Ah bah, c'est pas moi, alors.
4: Ah bah, si.
3: Ah bah non, moi, j'ai pas de ça.
4: T'as pas de ça quoi?
3: Bah, des machins d'Internet, comme vous dites, un truc...
4: T'as pas d'Internet?
3: Bah non, j'ai pas ces trucs-là.
4: Ah bah, tu sais que moi, j'en ai eu partout dans mes poutres, hein.
3: Ah.
4: Moi, j'ai eu d'Internet partout dans mes poutres, hein. Ça m'a coûté cher, hein, ça bouffe le bois, ces saloperies-là. Ça fait des copeaux, après ça fait de la poussière, dis donc.
3: Ah bon?
4: Je suis parti de Colmar ce matin.
3: De Colmar? Ben dis donc, je ne connais pas.
4: Ben de Colmar en voiture, en Alsace.
3: Ah! En Alsace?
4: Ben oui, j'ai pris la route ce matin à 5 heures d'Alsace.
3: Oh!
4: Et là, je suis là dans une heure à peu près. Hein.
3: Ah bon?
4: Ben
3: bon, une belle surprise alors, voyez, hein.
4: Ah ben ça va faire une belle surprise, puisque tu m'as dit enfin que tu étais prête à me recevoir, qu'on allait pouvoir dîner ensemble et que tu m'hébergeais et qu'on verrait bien après.
3: Houhou, qu'est-ce que c'est que ça?
4: Ah ben j'ai reçu ça avec ton adresse.
3: Oh, ben dis donc, ça c'est quelqu'un qui fait un tour alors, je sais pas.
4: Ah ben non.
3: Oh.
4: Tu m'as même dit qu'il fallait que je passe par la pharmacie et tout ça sur la route.
3: Hein? Eh ben j'ai jamais parlé de ça.
4: Ah ben si.
3: Ah non, je m'excuse, ça jamais j'ai parlé de pharmacie de tout ça, hein.
4: Bah dis donc, mais moi qu'est-ce que je fais? Faut que je fasse marche arrière alors?
3: Bon, je ne sais pas, je vous verrai bien quand vous arriverez.
4: Ah, bon. Donc on peut se voir.
3: Alors, vous pouvez me dire, mais je ne sais pas qui vous êtes.
4: Bah c'est pas grave, on fera comme si on se connaissait.
3: Ouais, bah c'est pas grave, hein.
4: Bon, alors, qu'est-ce que je prends pour le dîner?
3: Oh, bah je mettrai un pot-au-feu, tant pis, j'ai fait des petits pot-au-feu, mais tant pis.
4: Ah bah très bien. Alors, un pot-au-feu, je vais passer prendre du vin, là, chez un bon caviste.
3: Bon.
4: Hein?
3: Comme vous voulez.
4: Voilà.
3: Eh ben, on va vous voir tout à l'heure, alors, si c'est ça, si vous arrivez.
4: Après, on ira au lit, puis on verra bien ce qui se passe, hein.
3: Moi, je vous connais pas, mais on verra bien, vous connaissez, je sais pas qui c'est.
4: Dis-moi, est-ce qu'il faut que je prenne des draps?
3: Mais des draps pour quoi faire?
4: Ben, pour niquer.
3: Hein? Moi, ben, c'est une sacrée surprise, hein.
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5: Allô?
0: Bonjour madame, c'est bien le café?
1: Oui.
0: C'est rapide.

0: rapport à un petit souci dans lequel je me suis permis de vous impliquer.
1: Ouais, mais par rapport à quoi, vous avez eu quoi comme souci?
0: Je me suis fait contrôler par la police, ouais. Et alors je sais pas pourquoi, mais ils ont trouvé du cannabis dans ma poche.
1: Ouais.
0: Donc j'ai dit que je l'ai trouvé chez vous.
1: Non, vous avez rien trouvé chez moi.
0: En vrai non, mais sinon j'allais me prendre 200 balles d'amende.
1: Bah, non, mais moi je trompe pas le nom, monsieur. Vous êtes emmerdé avec ça.
0: Peut-être, mais au moins moi je serais peinard.
1: Ah ouais, non, mais... Je vais quand même pas dire que je vous ai donné du cannabis,
0: non? Ah non, rassurez-vous! Je dis que c'est quelqu'un qui fumait dans votre bar et qui...
1: Ouais, bien sûr! Qui fumait du cannabis au comptoir, puis vous a donné un joint, puis vous vous êtes fait arrêter avec.
0: Voilà! Eh ben, très bien!
1: Pourquoi? Qu'est-ce que vous dites?
0: Ah, une autre dame?
1: Moi, je vends pas de ça, moi, on n'a pas le droit de vendre ça.
0: Comment ça, vous n'avez pas le droit de vendre ça?
1: Bah, on vend pas de cannabis, qu'est-ce que vous me racontez, là?
0: C'est pas grave, vous faites comme si!
1: Ah bah, c'est pas grave, non, mais attendez, faut vous prendre vos responsabilités!
0: Oui, bah, c'est ce que j'ai fait en disant que c'était vous qui...
1: Ah bon, vous avez pris vos responsabilités en disant que c'est moi qui vous ai vendu ça.
0: Oui, mais en contrepartie, je veux bien qu'on partage l'amende.
1: Non, mais attendez, je vais quand même. Non, mais là, vous vous rendez compte de ce que vous dites, là? Vous voulez partager l'amende?
0: Ça me semble normal, quand même!
1: Ah bon? Pourquoi ça vous semble normal? Vous allez partager l'amende avec moi?
0: Oui, bah, comme on est tous les deux dans
1: la... Ah bon, et pourquoi on est tous les deux dans le truc? Je vois pas pourquoi vous donnez mon nom sur des machins comme ça.
0: Parce que sinon, c'était moi qui me chopais les 200 balles.
1: Qui c'est qui avait le cannabis? C'est vous?
0: Oui, bon, je ne sais pas pourquoi il y avait du barnaquise dans ma poche.
1: Bah, vous vous débrouillez avec eux?
0: Bah, c'est ce que j'ai fait, c'est ce que je vous dis.
1: Bah, non, mais vous débrouillerez personnellement avec eux, pas en donnant mon nom.
0: Non, mais je leur ai personnellement dit que, effectivement, c'était chez vous que j'avais trouvé.
1: Ah oui, mais moi, directement, c'est pas chez moi que vous l'avez trouvé.
0: Vous balancez un autre client, sinon vous dites que
1: non,
0: c'est...
1: Non, mais je balance personne du tout. Écoutez, je suis pas un délateur et ça fait au moins 10 ans qu'on a plus le droit de fumer dans des lieux clos. Hein.
0: Pardon, mais mon beau-frère, chez lui, il fume.
1: Ouais, il a un bar et il fume dans son bar.
0: Ah non, il est chez lui.
1: Mais chez lui, il a le droit, j'en ai rien à foutre, il fait ce qu'il veut chez lui. Moi, je vous parle dans un bar. À mon avis, il a pas toutes les lumières. Hein.
0: Alors, je sais pas s'il a toutes les lumières, mais il vous entend, hein.
1: Bah, attendez, vous, non, mais, prenez une tisane, prenez des cachets, allez vous asseoir.
0: Ouh là là, vous essayez de me vendre des stupéfianteurs?
2: Vous appelez, on en a rien à faire de votre histoire.
0: C'est un autre monsieur, bonjour.
2: C'est une dame.
0: Admettons, je vais vous refiler le PV que j'ai.
2: Bah, allez-y, passez, y a pas de souci.
0: Ok, donc je vais prendre votre mail.
2: Non, je vous donnerai pas mon adresse mail.
0: Non, mais excusez-moi, mais comment vous voulez que je vous envoie un mail si j'ai pas votre adresse?
2: Et vous êtes pas ou quoi? Je vous dis que vous envoyez pas par mail. Déplacez-vous.
0: Vous me dites de venir à votre adresse mail, donc moi je veux bien venir.
2: Venir à l'adresse mail, vous êtes con ou quoi? C'est pas une adresse mail, c'est une adresse postale pour que vous puissiez vous déplacer chez moi.
0: Dans ce cas, vous savez quoi? On va faire plus simple. On peut se retrouver à Martinville.
2: C'est où ça?
0: C'est dans le Martinland.
2: Non, mais vous êtes dans quel département?
0: Dans le Martin.
2: Non, Martin, c'est pas un département. Le code postal, c'est quoi?
0: C'est Martin, Martin.
2: C'est pas le numéro du département, ça. Vous habitez bien dans un département?
0: Non, pas du tout, j'habite dans un appartement.
2: Vous êtes dans votre état normal, là? Vous êtes sobre ou pas, là? Rassurez-moi. Vous avez pas bu d'alcool ni fumé? Enfin, là, il y a un souci, à mon avis.
0: Écoutez, c'est très gentil de me proposer de boire un coup, mais
2: je vous propose pas de boire un coup. Je vous dis que vous avez bu de l'alcool, à mon avis, avant d'appeler.
0: Comment vous savez?
2: Mais parce que vous êtes pas logique. Martinville, ça n'existe pas dans le GPS. On vient de le mettre, ça marche pas dans le GPS. Vous avez pas de GPS?
0: Alors presque, j'ai un GPT.
2: Ça n'existe pas, non, c'est pas le GPT, c'est le GPS.
0: Donc vous tapez Martinville.
2: Sur le GPT.
0: Voilà.
2: Non, mais vous êtes grave quand même.
0: Sinon, plutôt que de passer à Martinville,
2: oui,
0: vous pouvez passer à la radio.
2: Non, mais sérieux? C'est quoi le délire? Mais je suis sur quelle radio, là?
0: Alors, bah devinez.
2: Rire et chanson.
0: Bah bravo!
2: Non, mais sérieux? Vous êtes grave, franchement, vous êtes grave.
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5: Mairie Notrier?
6: Oui, bonjour, monsieur.
5: C'est
6: la mairie.
5: Oui, monsieur.
6: Oui, bonjour, monsieur. Robert Ledoux à l'appareil, champion du monde de coup de fil le plus court. Alors, ça fait combien de... Ah, ben là, je crois que j'ai gagné.
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7: Bonjour.
0: Bonjour, monsieur. C'est bien la société de plomberie?
7: Oui, c'est ça.
0: Monsieur Martin à l'appareil, service technologiste de Martin Télécom.
7: Oui.
0: C'est pour vous prévenir que je vous bascule en ligne semi-téléphoniste.
7: Ça fait quoi pour moi, du coup?
0: Ça fait qu'à partir de maintenant, vous pouvez toujours passer des appels normalement.
7: Mmh.
0: En revanche, vous ne recevez plus aucun coup de fil.
7: Mais n'importe quoi. Mais vous allez me faire quoi, là? Vous ne faites rien à mon téléphone.
0: Ah non, mais c'est calé. Vos appels à vous, c'est la boulangerie qui va les recevoir.
7: C'est la boulangerie qui recevra mes appels?
0: Ouais, parce que eux, c'est le contraire. Ils peuvent pas passer d'appel, mais en échange, ils reçoivent vos appels en plus des leurs.
7: Oui, mais la boulangerie, qu'est-ce qu'elle va faire avec mes appels?
0: Ils font votre secrétariat téléphoniste.
7: Bah, il va pas me faire mon secrétariat parce que j'en veux pas.
0: Si, c'est bon, j'ai vu avec le boulanger, il s'en occupe. Il faut juste voir avec lui parce qu'il me demande combien vous le payez pour recevoir vos appels.
7: Mais non, je vais pas le payer, c'est vous qui me dites que lui veut être payé.
0: Après, vous pouvez négocier parce que le boulanger, comme chez lui, il peut que recevoir, il viendra passer ses appels chez vous. Et vous irez chercher vos messages chez lui.
7: Et c'est quelle boulangerie?
0: Je sais pas si vous voyez, c'est la boulangerie de Lisbonne, celle qui est en face de la mairie.
7: Lisbonne?
0: Ouais, c'est ça.
7: Moi, je suis dans le Calvados, c'est Lisbonne, c'est dans en Seine-Maritime. Donc,
0: Oula ! Ah non, pas du tout !
7: Ah si !
0: Ah non !
7: Bah, je sais pas, c'est où Lisbonne pour vous ?
0: Bah, Lisbonne, c'est la capitale portugaliste ?
7: À Lisbonne, je vais aller à Lisbonne chercher des messages.
0: Voilà, vous passez en fin de journée avant la fermeture.
7: Mais Lisbonne et la France, vous vous rendez compte ?
0: Ouais, j'ai regardé, depuis chez vous, ça fait 1200 bornes à vol d'oiseau.
7: Non mais ça fait 1200 bornes, mais...
0: C'est ça, mais si vous allez en voiture, entre chez vous et la boulangerie, il y a quoi, 1800 km ?
7: Mais vous vous rendez compte que vous venez de me dire qu'elle, par contre, en échange, elle peut venir chez moi appeler. Comment elle va venir chez moi appeler ?
0: Bah, le boulanger, lui, il viendra en avion, parce qu'il est boulanger pilote, donc c'est pratique, ça lui fait que 1200 bornes.
7: Mais il va pas venir chez moi, il va pas faire 1200 km pour venir chez moi, vous vous rendez compte de l'absurdité que vous êtes en train de me dire ?
0: Ah bah, ça lui permet de téléphoner gratuitement.
7: Mais non, mais franchement, vous allez faire 1000 km, vous, pour téléphoner chez quelqu'un ?
0: Bon, me dites pas que vous avez jamais fait 1800 km pour aller téléphoner gratos chez un plombier.
7: Mais jamais.
0: On vous verrait, il y a environ 16 heures de route, donc ça fait 32 allers-retours, mais comme c'est
7: non,
0: que de l'autoroute.
7: Non, mais vous vous rendez compte, c'est pour partir en vacances qu'on fait 16 heures de route pour aller à Lisbonne, quoi.
0: Non, mais vous êtes pas obligé d'y aller tous les jours, hein.
7: Et vous en faites exprès ou quoi ?
0: Oh oui, ah bah c'est bien mon genre d'en faire exprès.
8: Attendez, stop, bonjour.
0: Bonjour madame.
8: On va pas me couper le thé. Ben non, mais un, on n'est pas prévenu.
0: Deux, justement, si, puisque je suis en train de vous prévenir.
8: Non mais attendez, arrêtez avec votre histoire de boulanger. Je vais pas avoir le boulanger qui va venir téléphoner chez moi et moi qui vais aller téléphoner chez lui, non ?
0: Ah non, lui pourra pas appeler chez vous, mais vous, chez lui, vous pourrez recevoir.
8: Ah ouais ?
0: Échange de bons procédés.
8: Vous êtes sur des entreprises, c'est pas un échange de bons procédés ?
0: Mais si !
8: Non !
0: Parce que lui, il vous facture les messages, mais vous, vous lui contrefacturez les appels qui vient passer chez vous.
8: J'en ai rien à cirer, ça peut pas marcher comme ça, on est pas là pour faire des échanges de procédés.
0: En plus, il peut vous apporter des mini-flans, c'est sa spécialité.
8: Non mais attendez, vous rigolez ou quoi ?
0: Ah non, avec la bouffe, jamais.
8: Mais non, mais vous rigolez ou quoi ?
0: Ah bah regardez sur internet, le mini-flan, appelé pastis de Nakache, est une spécialité portugaliste.
8: Non mais, c'est une blague, ce que vous nous faites là.
0: Ah bah si ça c'est une blague, moi je suis canulariste à la radio, allons-y.
8: Ah, c'est ça ?
0: Oui, ah bah je confirme, c'est tout à fait ça.
8: Ah non, d'être là, j'ai dit je vais pas y arriver.
0: Après, vous faites aucun effort, hein.
8: C'est bon, donc...
0: Bah donc, bonne journée.
8: Merci.
0: Et au revoir madame.
8: Vous aussi.
0: Ah non, vous d'abord.
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9: Presqu'île Louise, bonjour.
10: Oui, bonjour madame. Je suis bien l'office de tourisme de Sarzeau.
9: Oui.
10: C'est en Bretagne, hein.
9: Oui, tout à fait.
10: Oui, c'est ça. Je compte passer un week-end prochainement avec ma femme et mes enfants, ma famille.
9: Oui.
10: Je souhaiterais avant toute chose de connaître la liste des vaccins obligatoires avant de quitter Paris.
9: Pour la Bretagne ?
10: Oui.
9: Il n'y a, aucun vaccin obligatoire, monsieur.
10: Pardon ?
9: Bah non.
10: Il n'y a plus la lèpre ?
9: Ah non, du tout.
10: La peste ?
9: Bah non plus, monsieur. Enfin, il n'y a pas de vaccin obligatoire pour venir en Bretagne, non.
10: Je note, vous permettez ?
9: Oui.
10: Le choléra ?
9: Non, rien. Je vous dis, oui, vous n'avez aucun vaccin.
10: Restons sérieux, madame. Je tiens à prévenir quand même mes enfants et éviter le pire. Hein. La Bretagne, je sais que c'est une région très reculée. Je crois que vous êtes complètement à l'ouest de la France. Hein. C'est bien ça.
9: Oui, mais on est quand même dans un pays civilisé, on n'a pas de soucis particuliers. Non, du tout. Hein.
10: Je note, alors, la tuberculose.
9: Moi, j'en ai pas entendu parler non plus, non, enfin...
10: Le typhus.
9: Typhus, je sais pas.
10: Ah, donc vous avez le typhus également en Bretagne.
9: Je sais pas s'il y a du typhus en Bretagne, mais enfin...
10: Bon, il va falloir que j'amène mes enfants à l'Institut Pasteur et nous verrons après, ils vont me donner la liste, j'imagine.
9: Oui, voilà, si vous voulez. Enfin, moi, je vis ici depuis 44 ans maintenant et j'ai jamais entendu parler de peste ni de choléra en Bretagne. Hein.
10: D'accord. Actuellement, vous êtes il n'y a pas de guerre
9: En Bretagne ?
10: Oui.
9: Ah non, du tout.
10: D'accord. Donc, pour le moment, c'est relativement calme.
9: Non, bah écoutez, je pense que ça commence à devenir un peu ridicule quand même.
10: Pardon ?
9: Parce que pourquoi voulez-vous qu'on ait la peste de choléra, le choléra et une guerre civile en Bretagne ?
10: Non, je vous demande au chapitre des informations. Hein. Dites-moi, comment fait-on pour circuler ?
9: Eh bien, comme tout le monde, en voiture.
10: Ah, il y a des routes ?
9: Il y a des routes.
10: Pour se laver, est-ce qu'il faut aller au puits ?
9: Non, vous avez des salles de bain avec l'eau courante.
10: L'eau est potable ?
9: Certains endroits, oui.
10: Non, parce qu'il n'y a pas de robinet, c'est ça ?
9: Bah si, vous avez des robinets, bien sûr. Bon, écoutez, je m'excuse. Mais là, faut que je raccroche parce que j'ai vraiment beaucoup de monde à l'accueil qui attend. À bientôt.
10: J'ai juste une dernière question.
9: Oui.
10: Comment se fait-il que vous ayez le téléphone ?
9: Ah, ça, je sais pas, mais j'aimerais bien ne pas l'avoir aujourd'hui. Au revoir, monsieur.
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11: Allô, oui ?
12: Oui, bonjour, madame.
11: Oui ?
12: Oui, bonjour, c'est Nicolas Hulot à l'appareil. Vous connaissez l'émission Il est choix, il tue ?
11: Oui.
12: Très bien, vous nous avez déjà regardé. Vous connaissez alors la séquence frisson ? D'accord. Nous sommes dans les canalisations d'eau de votre immeuble avec un caméraman et un ingénieur du son. Oui. Et alors le problème que nous avons, c'est que nous essayons de remonter à la surface tous les trois. Mais je ne sais pas si vous avez déjà vu vos canalisations d'eau.
13: Ah non, pas du tout.
12: Bien, disons que les parois sont plutôt rêches. Je voudrais savoir si pour cette séquence frisson, vous pourriez faire couler un peu d'eau avec du savon ou un liquide vaisselle qui nous permettrait de remonter plus facilement à la surface et de nous dégager de ce conduit.
13: Bon, ben écoutez, alors je vais aller à la cuisine.
12: Je vous remercie.
13: Je vais tout de suite et je ne raccroche pas. Hein,
12: ne raccrochez reviens. Pas, voilà, vous êtes gentil. Chers téléspectateurs, vous êtes au cœur de Il est choix et il chut. Et oui, c'est en effet la grande séquence frisson. Ah, séquence frisson avec Nicolas Hulot. Allô ?
13: Voilà, j'ai fait couler avec de l'eau avec du produit de vaisselle.
12: Eh bien écoutez, madame, je vois en effet l'eau qui arrive vers nous. Nous tentons effectivement de nous dégager, de remonter vers le conduit. Les parois semblent plus humides, je vous remercie beaucoup.
13: Est-ce que vous voulez que je remette encore ?
12: Écoutez, dès que j'aurai raccroché, vous en remettrez un petit peu. Vous m'entendez là ?
13: Oui, je vous entends très bien, moi.
12: Ah, le signal est moins bon, je ne sais pas si vous m'entendez.
13: Oui, je vous entends très bien, Nicolas Hulot.
12: Eh bien écoutez, je vous remercie, car les parois sont humides et nous glissons le long des tuyaux de vos canalisations d'eau. Comment vous remercier ?
13: Oh, bah, j'en sais rien.
12: Écoutez...
13: En venant me voir.
12: D'accord, bah écoutez, nous allons essayer d'arriver chez vous par vos WC. Hein, donc,
13: comment vous allez passer par le petit trou des WC ?
12: Non, mais on va juste vous faire un petit signe de la main, on ne pourra pas passer le corps. Hein.
13: Ah bon ?
12: Et on continuera l'escalade jusqu'en haut, donc. Hein,
13: d'accord.
12: Pour la séquence frisson, donc vous nous regardez par les WC. Je vais essayer de sortir la main et de vous faire un petit bonjour. Avec la caméra, ce que vous pouvez faire, c'est nous faire un grand sourire à ce moment-là au-dessus de vos WC ou pas ?
13: Si vous voulez, mais dans combien de temps ?
12: Écoutez, il nous faut à peu près une minute pour arriver jusqu'à vous.
13: D'accord.
12: D'accord ? À tout de suite.
13: À tout de suite. Allô ?
14: Allô ? Oui, bonjour madame, c'est votre voisin.
13: Oui ?
14: Oui, juste à côté, là, l'immeuble à côté. Dites-moi, je comprends pas, j'étais au WC et j'ai vu une main qui se tendait.
13: Eh oui, c'est Nicolas Hulot.
14: C'est pas vrai. Il m'a donné un message pour vous avec un décalcomanie de l'émission Il est choix et il sue.
13: Mais vous êtes à côté ?
14: Oui.
13: Attendez, je viens.
14: D'accord, mais c'est qui vous dites ?
13: Nicolas Hulot.
14: Mais
13: qui fait l'émission Il est choix ?
14: Il est choix, il sue, c'est lui.
13: C'est lui.
14: C'est pas possible.
13: Oui, c'est une émission qui fait les frissons.
14: Ah, mais je suis passé dans la séquence frisson.
13: Ben oui.
14: Parce que j'étais juste assis sur mon trône et j'ai vu un bras qui se tendait. Vous vous rendez compte ? Alors, qu'est-ce que je fais ?
13: Ben attendez, j'arrive.
14: Ça y est, il remonte. Attendez, il veut...
13: Allô ?
14: Oui, il veut vous parler, je vous le passe.
13: Attendez.
12: Allô ?
13: Allô ?
12: Oui, c'est Nicolas.
13: Ben oui, j'attendais aux toilettes, mais moi, je savais pas que c'était à côté.
12: Écoutez, je me suis complètement trompé. J'espère que vous m'en voulez pas. Je suis sorti chez votre voisin. Écoutez, vous avez été formidable. Et j'espère que vous appréciez la séquence frisson.
13: Ah oui, toujours, bien
12: d'accord.
13: Sûr.
12: C'était Nicolas Hulot pour la séquence frisson. Bravo Nicolas, j'espère que j'étais bon.
13: Oui, très bon.
12: Et la semaine prochaine, ma chère Françoise, j'espère que vous nous regarderez.
13: J'espère aussi, oui.
12: Nous tenterons l'escalade du radiateur de ma voiture 4x4. C'était Nicolas Hulot. À bientôt.
13: À bientôt.
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16: Bonjour.
0: Bonjour monsieur, c'est bien le bar ?
16: Oui, bonjour.
0: Monsieur Martin à l'appareil, j'ai besoin de passer prendre une photo chez vous.
16: Une photo de quoi monsieur ?
0: Je vous explique. En fait, je savais pas que pour la fête de la musique, on n'avait pas le droit de picoler dans la rue.
16: Mm-hmm.
0: Et moi je me suis fait contrôler, j'avais une bouteille à la main.
16: Et elle venait de chez qui la bouteille ?
0: Bah de chez moi, mais il faudrait dire que ça vient de chez vous. Donc je vais prendre une photo de vous dans le bar en train de me donner la bouteille.
16: Mais
0: et comme ça, hop, je fais sauter le PV.
16: Mais je m'en fous, clairement.
0: Oh, bah super sympa.
16: Bah vous voulez des photos de mon commerce pour que vous puissiez faire sauter votre PV. Ça va pas la tête ?
0: Oh, ça va, je vous demande juste un petit service.
16: Je demande... Bah, et de où je vous rendrai service ? Non, mais vous êtes pas bien, non ?
0: En plus, vous êtes le patron.
16: Bien sûr.
0: Eh ben donc, vous craignez rien, vous êtes peinard.
16: Mais je suis peinard de quoi ? Il y a personne qui a besoin d'être peinard. Moi, je suis peinard puisque je suis en règle. Qu'est-ce que je m'en fous de votre PV ?
0: Mais non, on va mettre ça sur le dos d'un de vos employés.
16: Bah, il manquerait plus que ça.
0: Bah oui, comme ça, vous et moi, on est peinardos.
16: Il n'y a pas d'employé qui vous fera une photo dans mon établissement pour un VV que vous avez pris dans la rue. C'est clair ?
0: Dans ce cas, plan B, vous dites que chez vous, ce sont les clients qui font le service et qu'il y en a
16: un. Je dis que les clients sont dans le service d'un bar, mais vous vous rendez pas compte.
0: Non, comme ça, vous balancez qui vous voulez.
17: Je vais pas boire, ça va boire ailleurs.
0: Ah, c'est la patronne que j'entends derrière.
16: Non, la patronne, elle est en ligne.
0: Vous êtes sûr ?
16: Bah, venez un petit peu, mon mari va s'occuper de vous.
0: Ah bah avec plaisir, tiens, bah passez-le moi.
16: Non mais il est... de parler.
15: Allô?
0: Bonjour madame, vous inquiétez pas, moi je prends une photo avec un client derrière le bar.
15: Ouais, j'en ai rien à foutre de ta gueule. Si, écoute-moi bien.
0: Ouais?
15: Écoute-moi bien, mon gars.
0: Ah, là t'inquiète, j'écoute, oui.
15: Si tu sais pas boire, tu restes à ta maison et tu fais pas chier le monde.
0: D'accord, mais alors si je sais boire.
15: Et tu fais pas chier le monde. Alors. Mais non, c'était un truc.
0: Ah bah te prive surtout pas.
15: Tu vois, si ça va pas.
0: Ouais.
15: Tu vas porter plainte au commissariat.
0: Bah je peux pas puisque c'est eux qui m'ont mis le PV si je porte.
15: Et bah justement, bah tu vas porter plainte au commissariat contre la personne qui se servait une cadette dans la rue. Et après on va s'expliquer avec moi. Parce que moi je travaille au commissariat.
0: Ah, parce que toi tu travailles au commissariat.
15: Et oui, je suis au commissariat, monsieur.
0: T'es pas policier quand même.
15: Bah si je travaille au commissariat, t'en avises plus quoi?
0: Bah je sais pas, comment tu veux que je devine?
15: Je suis gendarme.
0: Oh là là, bah oui, bien sûr.
15: Ah bah oui, hein. Je travaille au commissariat, je suis gendarme, connard.
0: Bah évidemment, commissariat, gendarme, bah oui, c'est normal.
15: Ah oui, c'est normal, hein.
0: En plus, moi, mon beau-frère, il est policier à la gendarmerie, j'aurais dû y penser.
15: Voilà, donc maintenant, si tu veux, tu viens ici, on s'explique. Et tu vas prendre un double PV.
0: Ah, mais attends, vu que t'es au commissariat, tu peux me le faire sauter, le PV, toi, non?
15: Ah, rien, alors là, tu peux aller sucer au bois.
0: Oh, pourquoi tu veux que j'aille fumer du bois?
15: Tu peux aller sucer au bois.
0: Fouler des noix?
15: Sucer.
0: Furer.
15: Donc tu peux aller sucer au bois parce que si tu viens ici, tu fermes un deuxième de PV.
0: Oh bah non, quand même pas un deuxième PV.
15: Ah bah j'ai mentionné. Il y a hors de question que je fasse sauter un PV.
0: Non mais entre nous, t'as l'air bien placé, me dis pas que tu peux pas le faire.
15: Eh bah, c'est impossible, il est enregistré à la... Tous les PV sont enregistrés par ordinateur.
0: Aïe, ouais, vous avez un ordinateur.
15: Ils sont enregistrés, c'est fini.
0: Non, me dis pas que c'est fini.
15: C'est fini. Ton PV, tu vas le payer.
0: Ou alors, on dit que c'est toi qui m'as refilé la bouteille discrètement.
15: Oui, ah oui, je suis policier et je travaille dans un bar au noir.
0: Oh bah bravo.
15: Hein?
0: Bah je savais pas, mais policier et barman, ça fait beaucoup.
15: Bah oui, hein. Alors on va faire un truc.
0: Ouais.
15: Nom, prénom.
0: Martin.
15: Prénom.
0: Martin.
15: Prénom.
0: Toujours Martin.
15: Hein?
0: Bah Martin.
15: Martin.
0: C'est ça.
15: Alors, adresse.
0: Alors, 1.
15: Ouais.
0: Rue Martin.
15: Martin. Tu prends vraiment les gens pour des cons, toi.
0: Ah non, le con, c'est moi.
15: Oui, je suis pas le con.
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19: Oui, allô?
10: Oui, madame Dire.
19: Oui?
10: Oui, bonjour, c'est la Poste, appareil.
19: Oui, bonjour.
10: Bonjour. Dites-moi, nous vous informons que à partir de ce jour, nous ne passons plus vous délivrer le courrier.
19: Ah bon? Pourquoi?
10: Écoutez, madame, j'en ai parlé avec mes collègues, avec nos collègues facteurs et le receveur. Ça fait combien de temps qu'on vous délivre le courrier à cette adresse?
19: Mais j'en sais rien, pourquoi?
10: Mais ça fait des dizaines d'années, vous êtes d'accord avec moi?
19: Oui.
10: Est-ce que vous nous avez déjà payé un verre, madame? Un verre de blanc, un verre de rouge?
19: Mais à qui?
10: Au facteur? Jamais.
19: Oui, mais est-ce que tout le monde doit payer un verre au facteur?
10: Mais pas tous les jours, mais au moins une fois. Hein, vous pourriez quand même, madame, avoir la gentillesse d'ouvrir une bouteille de vin, même si ça vous... Hein, même si
19: mais j'ai... attendez, mais j'ai pas le temps, moi, les trois quarts du temps, quand les facteurs passent, moi je suis au magasin.
10: Et alors? Le facteur, il est sur sa tournée, lui?
19: Mais est-ce que dans toutes les maisons, on lui sert un verre à boire?
10: Ah oui, madame.
19: Partout où il passe?
10: Mais bien sûr.
19: Non mais attendez, est-ce que ma voisine la coiffeuse lui paye un verre à boire?
10: Oui.
19: Est-ce que ma voisine la boulangère lui paye un verre à boire?
10: Oui.
19: Non mais j'y crois pas. Oui?
10: Oui, mais pas, mais pas tous les matins.
19: Non mais même pas tous les matins.
10: Mais vous n'avez jamais ouvert une bouteille?
19: Non mais j'y crois pas. Que vous allez refuser de me livrer le courrier parce que je paye pas un coup à boire au facteur?
10: Oui.
19: Moi, je ne savais pas qu'il fallait de temps en temps. Tous les jours, je proposerai à la factrice de boire un verre, voilà.
10: D'accord.
19: Voilà.
10: Bon, donc...
19: Et comme ça, vous me livrerez le courrier.
10: Ah. Non, mais c'est juste une forme de courtoisie quand même. Hein.
19: Non, mais attendez, mais là, vous êtes qui, vous?
10: Moi, je suis Monsieur Lamolle.
19: Monsieur Lamolle.
10: Je suis en charge des relations extérieures avec le public. Donc... je peux assurer ma factrice que à partir d'aujourd'hui, elle pourra...
19: C'est votre factrice qui s'est plainte, en fait.
10: Oui.
19: Oui, bon, d'accord. Alors moi, j'aurais aussi des choses à dire, hein. Parce que j'ai jamais vu ça, parce qu'on ne paie pas un coup à boire à la factrice ou au facteur, qu'on ne va plus nous livrer le courrier. Mais de quel droit vous feriez ça?
10: Bon, écoutez...
19: C'est ça que je ne comprends pas.
10: Ce que je vous propose, c'est de trouver un arrangement. Vous savez ce qu'elle boit, la factrice, déjà, ou pas?
19: Ben non, mais j'en sais rien. Mais écoutez, à chaque fois, moi, j'ai du monde au magasin. Bon. Elle arrive, elle pose le courrier.
10: Alors, notre factrice, elle est au whisky glace.
19: Alors, le matin, à 9h ou 9h30, il va falloir que je lui paye un whisky glace.
10: Voilà.
19: C'est ça?
10: Oui, madame.
19: Écoutez, monsieur Lamolle, ou Lamotte, Lamolle, hein, vous m'avez dit.
10: Oui.
19: Là, je ne comprends plus. Là, vraiment, c'est vous qui appartenez au PTT qui me demandez de servir un verre d'alcool à la factrice?
10: Oui.
19: Mais à moi spécialement, est-ce qu'elle en demande aux autres? Alors là,
10: oui.
19: Non, moi j'avoue.
10: Oui, bien sûr. Mais même à l'école maternelle.
19: Et vous, vous acceptez ça et vous trouvez que c'est normal?
12: L'essentiel, c'est le résultat. Il faut que le courrier soit délivré, et voilà. Alors, elle n'ose pas vous en demander deux.
19: Pardon? Non, franchement, alors là, non. Là, non, c'est pas possible.
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1: Oui,
0: bonjour monsieur, c'est bien le bureau de tabac?
1: Bonjour madame, c'est pas bonjour monsieur.
0: Ah non, non, moi je suis un monsieur, hein, excusez-moi.
1: Bah, vous me dites bonjour monsieur.
0: Oui, par politesse.
1: Non mais je suis une dame.
0: Admettons, c'est bien le bureau de tabac?
1: Oui.
0: Sur la monnaie que vous m'avez rendue, il y avait un faux billet. Donc, je vais vous le rapporter.
1: Ah bah moi je reprends pas. Ah ça c'est clair et net. Hein.
0: Ah bah c'est clair et net que
1: vous avez... Vous allez comme pas revenir chez moi et me dire bah tiens, je vous ai donné un faux billet.
0: Ah, vous reconnaissez en plus?
1: Bah je sais pas.
0: Bah vous venez de dire je vous ai donné un faux billet.
1: N'importe quoi. C'est quoi ce
0: temps? Oh.
1: Allô?
0: Ah, c'est un autre monsieur.
1: Bah, attendez, qu'est-ce qui prouve qu'on vous l'a donné, nous?
0: La preuve, je l'ai, c'est que j'ai écrit votre adresse sur le billet.
1: Bah, non, mais attendez, parce que vous écrivez sur les billets, vous, l'adresse des gens où vous prenez les billets?
0: Bah oui, toujours. En plus, comme votre collègue a reconnu qu'elle m'avait fourgué...
1: Mais non, on reconnaît rien du tout.
0: C'est quand même bien votre adresse qui est marquée dessus.
1: Notre adresse dessus, mais n'importe quoi, c'est...
0: Ah bah oui, on est d'accord, c'est la preuve.
1: Mais non, c'est pas ça que je vous dis.
0: Bon, enfin, excusez-moi, vous donnez des billets louches et après
1: mais
0: vous...
1: Non. On donne pas des billets louches. Passez et on verra.
0: Oui, puis le temps que j'arrive, vous aurez tout fait disparaître.
1: On aura fait quoi quand vous allez passer? Non mais attendez. Bon,
0: vous aurez planqué tous les faux billets.
1: On aura planqué tous les faux billets. Non mais on a plein de faux billets dans notre caisse.
0: Oh, en plus.
1: Mais vous êtes grave dans votre tête là.
0: Écoutez, je vais finir d'écrire l'attestation comme quoi vous reconnaissez avoir des faux billets dans votre caisse.
1: On n'a pas de faux billets dans notre caisse. Attendez, on a un crayon. Elle est en train de passer tous ses billets au crayon. Elle a pas de faux billets.
0: Oh là là, attendez. Qu'est-ce que vous êtes? Vous avez un crayon à faux billets?
1: Bah oui.
0: Vous faites vous-même les billets en fait.
1: Mais n'importe quoi. On fait nous-mêmes les billets.
0: Oh là là là là.
1: Je vous dis qu'on est en train de passer un crayon sur tous les billets qu'il y a dans notre caisse pour voir si on en a des faux billets.
0: Oui, vous êtes en train de faire d'autres faux billets en fait, c'est ça que vous êtes en train de dire.
1: Allô?
0: Et un autre monsieur.
1: Allez. Non mais vous vous rendez compte de l'absurdité que vous me racontez là?
0: Je m'excuse, mais je l'ai sous les yeux là. Il s'agit d'un faux billet de 19 euros.
1: Oh, bah, 19 euros, non mais vous vous rendez compte de ce que vous me racontez là? Je sais pas pourquoi j'aurais vous donné un billet de 19 euros, comment je l'aurais fabriqué?
0: Vous me le changez contre par exemple un billet de 15, un billet de 4, vous voyez?
1: Je vous change rien du tout.
0: Si vous préférez, vous pouvez aussi me mettre un billet de 10 et un billet de 9 euros.
1: Non mais arrêtez de me prendre pour une conne parce que je vais appeler la gendarmerie, elle va venir en même temps. Et puis on va voir si je m'amuse à donner aux gens des billets de 21 euros, 19 euros, 18 euros, bah allez-y.
0: Ah bah écoutez, j'étais pas au courant pour vos billets de 21 et de 18.
1: Mais arrêtez de me prendre pour une conne aussi.
0: Non, alors le con c'est moi, le trop con, t'en connais.
1: Bah vous me dites que je fais des billets de 19 euros. Bah oui, j'ai une machine, bah oui.
0: Là. Oh là là là là, bah c'est encore pire que ce que j'imaginais.
1: Je suis là.
0: Ah, allô?
20: Oui, j'écoute monsieur.
0: Ah, maintenant c'est madame.
20: Les conversations vont commencer à être enregistrées à partir de maintenant. Maintenant ça passe sur une ligne auquel je suis sous surveillance. Il n'y a pas de souci, monsieur.
0: Ah bah attendez, j'active la ligne de surveillance également.
20: Oui, ouais, aussi c'est fait monsieur. Pas de souci monsieur. Vous venez me voir monsieur.
0: Attention parce que sinon je vais venir.
20: Il n'y a pas de problème au contraire.
0: N'insistez pas parce que je serai capable de venir pour vous rapporter de billets.
20: Oui, mais il faut le faire. Pas de souci, je vous attends.
0: Ça me le dites pas deux fois.
20: Je vous le dis deux fois ou trois fois si vous voulez, venez avec. Moi je vous le demande de venir.
0: Ah, parce que si ça continue, moi je vais me déplacer.
20: On va se voir. Je vous attends.
0: Ah non, mais je vais me gêner, tiens.
20: Mais moi aussi, je vais me gêner.
0: Ouais. Eh non, mais si vous m'attendez, je vais venir, hein.
20: Je vous attends.
0: Ah bah dans ce cas, j'espère que vous m'attendez.
20: Ah, je vous attends.
0: Non, mais vraiment.
20: Je suis ouvert, je vous attends, monsieur.
0: Et dites pas que je vous ai pas prévenu.
20: Venez tout de suite. Je suis prêt à vous accueillir, monsieur. Sans problème. Venez.
0: Non, parce que si je viens, c'est pas dans 3 heures, hein.
20: Venez tout de suite, monsieur.
0: Vous êtes sûr?
20: Je vous attends, vous inquiétez pas. Venez.
0: Ah non, mais je serai capable de venir tout de suite.
20: Voilà, c'est bien, à tout de suite.
0: Enfin, disons entre tout de suite et peut-être la semaine prochaine.
20: C'est bon.
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21: La poste de Brive, madame Primo, j'écoute.
12: Oui, bonjour madame, c'est la poste de Brive.
21: Oui.
12: Oui, bonjour, je ne sais pas si vous m'entendez bien parce que j'ai un téléphone portatif.
21: Non, c'est bon.
12: Je vous appelle, je suis étudiant à l'IUT de gestion.
21: Oui.
12: Et on est en examen, alors j'ai pris un téléphone portatif.
21: Mmh.
12: Voilà, on me pose une question sur le courrier et l'entreprise.
21: Oui.
12: Et la question, il me reste 5 minutes pour rendre, oui, rendre la copie. La question, c'est quel est le tarif à 5 francs près d'un paquet pesant 1 kilo, destination New York?
21: Oh là là, attendez, je prends mon tarif tout de suite.
22: Posez les copies sur le bureau.
21: Oh mince.
22: Et vous sortez calmement. De la place, c'est quoi ce téléphone là?
12: Ben, je suis avec ma mère là. Allô?
21: Oui,
12: je
21: oui.
12: Je me suis repéré.
21: Oui, j'ai entendu. Bon, mais écoutez, je peux pas vous le donner
22: téléphone.
21: Comme ça.
22: Allô?
21: Oui.
22: Bonjour madame.
21: Bonjour madame, monsieur.
22: Madame de la place.
21: Oui.
22: Vous êtes la maman de Jean-Baptiste.
21: Bien sûr.
22: Ah, c'est un bon élève, hein?
21: Ah ben, j'espère, hein.
22: Mais vous savez quand même qu'il est en examen aujourd'hui.
21: Ben, je voulais savoir comment ça se passait, je pensais que c'était terminé.
22: Ah non.
21: Ah, alors, excusez-moi d'avoir dérangé, hein.
12: Vous avez appelé votre mère, pourquoi, Jean-Baptiste? Ben, c'est-à-dire que c'est à propos de tonton Lulu, hein, qui peut pas venir, c'est ça?
21: Oui.
12: Samedi?
21: Oui.
14: Allô ?
2: Oui.
14: Qu'est-ce qui est arrivé à votre oncle ? C'est pas grave ?
2: Non, c'est une petite intervention chirurgicale.
14: Ah, il a été opéré ?
2: Oui.
14: De quoi ?
2: Il a été opéré de la prostate.
14: Ah, bah, je comprends mieux, Jean-Baptiste, vous auriez pu me l'expliquer. Bah oui, mais c'était pas facile, quoi, hein, maman ?
2: Bah oui.
14: Et alors, les nouvelles, alors, comment il va ?
2: Bah écoute, ça s'est bien passé, on attend qu'il se réveille, là, maintenant.
14: Allô ?
2: Oui ?
14: Il est à l'hôpital ?
2: Oui, l'hôpital de Brive, oui.
14: Ah bon, il est dans quel service ?
2: Bah, dans le service d'opération pour la prostate, je sais pas le service, vous savez, on a attendu toute la matinée.
14: Ah oui, évidemment, vous devez être sous le choc.
2: Un petit peu, oui.
14: Oui. Et c'est un monsieur de la place aussi, son nom, alors ?
2: Oui, oui, c'est ça, de la place.
14: Lucien, alors, puisqu'il parle de tonton Lulu.
2: Voilà.
14: Ah, d'accord.
2: Voilà.
14: Parce que j'ai un ami qui opère à l'hôpital, justement. Attendez, si vous voulez, ne quittez pas, hein, je vais prendre mon téléphone aussi, je vais essayer de vous donner des nouvelles plus fraîches.
2: Ah.
4: Allô ?
2: Oui ?
4: Il part à son bureau.
2: Ah oui ?
4: Allez donc, je vous remercie parce que... vous avez été formidable, hein. En plus, l'histoire de tonton Lulu, moi j'étais mal. J'ai trouvé que ça.
2: C'est n'importe quoi, hein.
14: Allô ?
2: Oui ?
14: Oui, excusez-moi. Bon, alors, j'ai appelé mon ami à l'hôpital.
2: Oui ?
14: Il ne connaît pas de Lucien de la Place, hein ?
2: Comment ça, il ne connaît pas de Lucien de la Place ?
14: Il n'y a pas de Lucien de la Place au service de chirurgie.
2: Oh, oh bah alors là, ça c'est un peu fort, ça. Écoutez, il vient de se faire opérer ce matin, je rêve pas, quand même.
14: Au service du professeur ?
2: Écoutez, moi, j'ai pas retenu le nom du professeur, hein. J'ai aucune mémoire pour les noms, en plus.
14: Attendez, hein.
2: C'est ce bazar.
4: Mais il est en train d'appeler l'hôpital. Apparemment, il a un collègue qui est professeur en chirurgie.
2: Ah ouais, il tombe mal parce que moi, les professeurs, les machins, les trucs, je les connais pas du tout. Hein.
14: Allô ?
2: Oui ?
14: Bon, je viens de rappeler.
2: Oui ?
14: Alors, il y a un Lucien de la place.
2: Ah.
14: Oui, mais alors, madame, excusez-moi, Jean-Baptiste, c'est peut-être pas la circonstance. Hein. Il n'est pas en service de chirurgie.
2: Ah bon ?
14: Il a été transféré, madame, excusez-moi, à l'Institut médico-légal ce matin.
2: Ouais.
4: Oh, c'est pas vrai.
2: Eh oui, qu'est-ce que tu veux ? Je voulais pas te le dire, hein ?
14: Pas tonton Lulu.
2: Eh oui, mais mon petit...
14: Maman.
2: Oui. Écoute, on se retrouve pour manger à midi. On va manger à midi et puis on en parlera. Tu sais, c'est pas grave.
14: Je suis désolée, madame.
2: Mais enfin, vous auriez pu attendre pour lui dire, quoi. Il est en plein examen, là.
14: Tonton Lulu.
2: Oh, mais mon petit, t'as mis pas dans tous ces états, tu sais.
14: Ah non, là, c'est bon, le doyen, là, c'est Robert Ledoux.
2: Voilà. Bon, mais écoutez, monsieur, excusez-nous notre émotion, mais je vais récupérer mon fils, hein.
14: Bien, bah, madame, je vous remercie, je vous le repasse.
2: Voilà, excusez-nous, hein.
4: Allô, maman ?
2: Oui, ça va ?
4: Tu m'entends, maman ?
2: Oui.
4: On a échappé belle. Surtout que c'était une blague pour la radio.
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0: Bonjour monsieur, je suis bien au numéro du salon de coiffure ?
26: Oui, bien sûr.
0: Docteur Martin à l'appareil, je suis relaxologiste téléphoniste.
26: Oui.
0: Et je vous propose donc des séances de relaxisme au téléphone.
26: Oui.
0: Oui, très bien, c'est parti, prenez une grande inspiration.
26: Alors, excusez-moi, je vous coupe, je n'ai pas compris du tout ce que vous vouliez.
0: On attaque la séance de relaxologie.
26: Ah non, mais moi je ne veux pas de séance.
0: Expirez tranquillement par les trous de nez.
26: Non mais je m'en fiche, je raccroche et on n'en parle plus. Hein. Après,
0: non mais si vous voulez arrêter là, il n'y a pas de problème.
26: C'est pas mon problème, hein, c'est le vôtre. Hein.
0: Ah oui, bon, en revanche, je suis quand même obligé de vous facturer la séance.
26: Facturer quoi ? Mais qu'est-ce que vous me racontez ? Facturer quoi ?
0: Le relaxisme.
26: Non mais vous me demandez mon numéro de téléphone, je vous dis oui. Et là vous me dites, vous êtes engagé de quoi ?
0: Mais non, il n'y a pas d'engagement, vous payez à la séance.
26: Non mais la séance ne sera pas facturée parce que, entendez bien, je ne payerai rien du tout. Non mais où va-t-on là ? J'ai vraiment autre chose à foutre que vos conneries au téléphone. Quoi.
0: J'ai quand même l'impression qu'un petit relaxisme ne vous ferait pas de mal.
26: Mais je me relaxe comme je veux. Par contre, ce genre de conneries comme vous faites toute la journée au téléphone, effectivement, ça me gonfle.
0: Alors, on va faire un exercice de dégonflage.
26: Mais non, mais je m'en fiche, j'ai rien demandé, mais vous avez que ça à foutre de votre journée, je comprends pas, là.
0: Excusez-moi de faire mon métier de relaxologue, surtout.
26: Non, mais c'est juste pas possible. Vous me facturez pas, parce que ça va pas le faire du tout. C'est honteux ce que vous faites, là, honteux.
0: Allez, on y retourne.
26: Non, mais je m'en fous, en fait, vous avez pas compris, je m'en fous de votre
0: truc. Écartez vos doigts de pied d'une dizaine de centimètres les uns des
26: autres. Mais je m'en fous de votre truc, vous avez rien fait aujourd'hui au téléphone, qu'est-ce que vous voulez facturer? Vous volez les gens, c'est pas possible.
0: Pardon, mais si vous me coupez toutes les deux secondes, on va pas y arriver. Hein.
26: Ah bah non, mais je ne veux pas, parce que vous me faites déjà perdre mon temps, là.
0: Allez, on se reprend, on essaye de se concentrer.
26: Oui, allô?
0: Bonjour, monsieur, donc c'est avec vous la séance?
6: Ah bah non, c'est ma collègue, je sais pas ce qu'elle vous a dit, mais non, ma patronne ne sera pas d'accord. Elle va ruer dans les brancards, hein, là, c'est...
0: Quel rancard? Oh là là, non, mais je ne vous propose pas de rancard.
6: Non, j'ai pas dit rancard, j'ai dit brancard, monsieur.
0: Je ne pratique que la relaxologie médicale, attention.
6: Ne vous affolez pas.
0: Non,
6: hein,
0: ouais, non,
6: pas
0: rancard,
6: là. Hein.
0: Les trucs olé olé, très peu pour moi, merci.
6: Non, bah moi non plus, hein.
0: Non, parce qu'on se dit, le gars est relaxologue, c'est bon, il est open.
6: Ah non, mais vous avez pas du tout compris ce que je vous ai dit, monsieur.
0: J'ai très bien compris, oui, vous me proposez un rancard, alors.
6: Ah, pas du tout, je vous ai dit, ma patronne, elle va ruer dans les brancards. Écoutez bien ce que je vous dis.
0: Ah, bah, que ce soit avec votre patronne ou avec vous.
6: Non, vous dites des choses que je n'ai pas dit, donc je ne suis pas d'accord, monsieur.
0: C'est moi qui ne suis pas d'accord.
6: Est-ce que je vous ai fait une proposition? Pas du tout. Non, mais vous rigolez. Non, mais vous comprenez, je vais retirer le masque, vous allez mieux comprendre. Je vous dis que c'est ma patronne qui va ruer dans les brancards si vous.
0: Ah, non, on comprend plus rien. Remettez le masque.
6: Voilà.
0: Ah oui, c'est mieux.
6: Ruer dans les brancards. C'est pas, je vous donne un rancard, monsieur. Je sais pas ce que vous allez vous imaginer, là. Et là, vous êtes dans un salon de coiffure, hein. On part sur un terrain glissant et...
0: Écoutez, je vais faire comme si je n'avais pas entendu votre proposition.
6: Bah, ma foi, non. Je ne vous propose pas. Est-ce que vous pouvez répéter mot pour mot ce que je vous ai dit?
0: Oui, vous m'avez dit, est-ce que ça te dirait un petit rancard?
6: Non, moi, je vous ai dit, ma patronne va ruer dans les brancards, monsieur. C'est pas, je vous donne un rancard.
0: Ah, donc maintenant, vous me donnez un brancard.
6: Oui, bon, bah, moi, de toute façon, moi, j'ai autre chose à faire que de perdre mon temps avec un incompétent.
0: Oh non, alors là non, un con peut-être, mais pétant certainement pas.
26: Qu'est-ce que c'est que ce bordel, monsieur? On vous a rien demandé.
0: Bonjour, monsieur, vous êtes le patron?
26: Oui, c'est moi. Qu'est-ce que vous faites avec mon ouvrière, là, lui raconter des conneries? On n'a pas que ça à faire, monsieur. On est en clientèle, là.
0: Oui, mais c'est pas une raison pour ruer dans vos rancards, hein.
26: On n'est pas intéressé. On vous a dit qu'on n'était pas intéressé par votre truc, je sais quoi, là.
0: Ça, alors, c'est du relaxisme. Vous allez voir, c'est super.
26: Vous arrêtez tout de suite votre chantier, parce que là, nous, on travaille. On n'a pas que ça à faire de vos conneries, de relaxation, de je sais pas quoi.
0: Qu'est-ce qu'on fait? On cale la prochaine séance tout de suite?
26: Au revoir, monsieur.
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7: Laboratoire, bonjour.
8: Oui, bonjour madame. C'est le laboratoire d'analyse.
7: Oui.
8: Je voulais savoir si vous avez eu mes résultats.
7: Vous êtes monsieur?
8: Lamol.
7: L-A-M-O-L.
8: Oui.
7: C'est d'aujourd'hui?
8: Oui, ce matin. Vous n'étiez pas ouvert, donc je les ai déposés juste devant chez vous, là, devant la porte.
7: Moi, j'ai rien, là, hein.
8: Ah, il n'y a
7: Est-ce
8: rien?
7: Est-ce que c'était une analyse d'urine?
8: Oui.
7: Mais vous les avez déposées où, vos urines, ce matin?
8: Eh bien, devant votre porte.
7: Devant notre porte?
8: Oui.
7: Il n'y a rien, là, devant la porte. Il n'y avait rien ce matin devant la porte, hein?
8: Ah, bah si, il y avait mes urines. Alors là, si.
7: Mais ça ne se fait pas de déposer comme ça devant la porte par terre. Vous les avez mises?
8: Oui.
7: Oh, ça ne se fait pas.
8: Mais pourquoi?
7: Et parce que apparemment ils ont disparu, vos urines.
8: J'ai laissé ma carte de visite avec.
7: Un petit ou un grand flacon?
8: Ah, il n'y avait pas de flacon, hein.
7: Mais qu'est-ce que vous avez déposé, alors?
8: Bah, mes urines.
7: Et vos urines, vous les avez mises dans quoi?
8: Ben, je ne comprends pas.
7: Vous me dites que vous avez déposé des urines ce matin.
8: Oui.
7: Mais dans un flacon comment?
8: Mais pas dans un flacon. Moi, j'ai pas de flacon comme ça. Je suis un particulier, moi.
7: Et alors, comment vous avez fait pour recueillir des urines?
8: Ben, j'ai uriné.
7: Vous avez uriné où?
8: Ben, devant votre laboratoire, devant la porte. Et j'ai laissé ma carte de visite en disant si vous pouvez faire un prélèvement. Alors, est-ce que vous avez fait les prélèvements? Est-ce que vous avez les résultats?
7: Vous avez uriné où?
8: Sur la porte et par terre, devant la porte.
7: Vous avez uriné sur la porte du laboratoire?
8: Mais oui, vous n'étiez pas ouvert.
7: Et vous voulez qu'on fasse des analyses d'urine sur quel prélèvement? Sur la porte?
8: Ben oui. Moi, j'ai des analyses à faire, donc je voudrais avoir les résultats, s'il vous plaît.
7: Ne quittez pas, je vous passe ma collègue. Oui, qu'est-ce que vous voulez, monsieur?
8: Avoir mes résultats.
7: Mais comment vous avez pu vous expliquer à ma collègue que vous avez uriné sur la porte?
8: Oui.
7: Mais vous imaginez bien qu'en urinant sur une porte, on peut décemment pas faire d'analyse d'urine.
8: Écoutez, je peux être franc avec vous, vous en avez vu d'autres dans la profession,
7: non,
8: j'imagine.
7: Non, écoutez, c'est la première fois, là j'ai mes collègues qui sont à côté de moi, j'ai une collègue qui est là depuis 35 ans.
26: c'est pas normal, hein. Vous imaginez uriner sur une porte pour qu'on fasse des analyses d'urine, c'est inimaginable.
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0: Oui, allô. Oui, ah, bonjour madame, c'est bien le bureau de tabac ?
10: C'est monsieur, mais c'est pas grave, oui, c'est le bureau de tabac.
0: Admettons, oui. J'ai un petit souci.
10: Oui.
0: J'ai fait un aller-retour en Belgique pour acheter des cigarettes.
10: Ouais.
0: Et je me suis fait choper par les douanes, donc j'ai dit que les clopes étaient pour vous.
10: Vous rigolez ou quoi ?
0: Non, non, mais en vrai, elles sont pour moi, mais si vous voulez, je me suis dit, si je mets ça sur le dos d'un professionnel...
10: Non, mais vous rigolez, j'acceptais que vous me disiez que c'était pour moi, que je suis un débutant de tabac.
0: Voilà, que je dis pour vous que vous êtes un débutant de tabac. Et quoi ?
10: Vous croyez où, là ?
0: Bah là, je suis dans ma voiture, pourquoi ?
10: Vous allez acheter vos cigarettes en France, vous allez acheter en Belgique, démerdez-vous avec votre brin ?
0: Non, c'est juste que je voulais prendre des menthols, parce qu'on n'en trouve plus.
10: Je parle par les douanes à la frontière, là, j'étais chercher des cigarettes en Belgique.
0: Ah.
10: Il a donné ma vaser pour dire que c'était, en disant que c'était pour moi.
0: Allô ?
26: Allô ?
0: Eh ben bonjour, monsieur.
26: Je vends du tabac. Donc je ne vois pas pourquoi je vais vous commander du tabac qui vient de Belgique.
0: Bah parce que, alors, moi déjà, j'ai récupéré des menthols. Comme vous en avez plus, je me suis dit, ça va vous dépanner.
26: Ah ouais, mais non, mais je ne peux pas. Moi, je suis débutant de tabac, c'est interdit.
0: Comment ça, vous êtes débutant ? En gros, vous commencez dans le métier.
26: Non, je suis débutant.
0: Oui, j'ai compris. Débutant, c'est-à-dire que vous êtes nouveau.
26: Non, je vends du tabac. Ça fait 20 ans que je fais ce métier-là.
0: Ah bah, 20 ans, vous êtes plus débutant alors, excusez-moi.
26: Non, j'ai pas dit débutant, j'ai dit débitante de tabac.
0: Justement, vous direz que comme vous étiez débutant, vous saviez pas.
26: Oh. Allô ?
0: Bonjour monsieur, comme je disais à l'autre débutant, j'ai un petit souci.
26: Ah bah vous vous démerdez.
0: Oui, justement, je vais vous déposer.
26: Non mais ça m'intéresse pas monsieur, moi je suis droite.
0: Oula, je m'excuse mais c'est pas la peine de me donner vos opinions politiques.
26: Non, non, non, j'ai pas parlé de politique, j'ai dit que je suis droite.
0: Eh, et si on dit que moi aussi je suis de droite ?
26: Je m'en fous que vous êtes de droite ou de gauche, j'en ai rien à foutre.
0: Non mais j'ai aucun problème avec les gens de droite comme vous.
26: Je suis droite, droite dans mes chaussures.
0: Non parce que moi j'ai eu ma carte du RPR.
26: Non mais ça je m'en fous.
0: Après j'ai fait l'UMP.
26: Je m'en fous, j'ai pas d'avis politique monsieur.
0: Ah merci, le respect du camarade politique alors ?
26: Je suis pas camarade avec vous monsieur.
0: Bah sinon mais ce que je veux dire c'est que vu qu'on est du même bord c'est quand même normal.
26: Non je suis pas dedans.
0: Vous savez que mon beau-frère connaît la vie du général de Gaulle.
26: Non, rien à foutre.
10: Non mais les mecs sont passés pour quelqu'un d'autre ici.
0: Et c'est reparti.
10: Non.
0: Allô ?
10: C'est un souci.
11: Oui.
0: Et c'est à nouveau une dame, allons-y.
11: Ah, attendez, sûrement pas que je vais vendre du tabac en Belgique. Hein. Vous avez fait n'importe quoi, là, monsieur.
0: Il fallait bien que j'improvise, parce que sinon,
11: ah,
0: ça...
11: Bah, vous avez pas improvisé, vous avez improvisé n'importe quoi.
0: J'ai... Ah non, j'ai pas fait n'importe quoi. Attention, je vous ai fait un papier.
11: Non, vous avez les papiers de...
0: Un papier de livrage de cigarettes belgeoises.
11: Je ne veux pas ça. Ouais, je veux pas ça. Vous avez merdé, vous débrouillez.
0: Oui, bah, je me suis débrouillé. J'ai fait une déclaration sur votre honneur, comme quoi...
11: Pas de peine, vous ne voulez pas de vos papiers, je veux pas vous voir chez moi.
0: Ok. Dans ce cas, on va se voir à l'extérieur.
11: Je veux pas vous voir, au revoir, monsieur.
0: Si on dit qu'on se retrouve place de la mairie.
11: Non, non, pas place de la mairie.
0: Alors, avenue de la gare.
11: Vous parlez en breton ou en chinois, alors ? Vous restez dans votre merde, au revoir, monsieur.
0: Oui, bah, excusez-moi, si on peut plus demander un simple service, quand même.
11: Non, non, c'est pas un service, monsieur. Vous savez, pour qui ça, pour les douanes. Donc, vous apportez les papiers.
0: Ah !
11: Venez ici, apportez-les ici, là.
0: Ah, bah, on dit raisonnable.
11: Non, non, mais apportez les papiers, allez, je vous attends dans 5 minutes, là.
0: Parfait. Comme ça, je vous rapporte les cigarettes en même temps.
11: Non, non, je veux pas de cigarettes, monsieur. Vous m'apportez la saison sur l'honneur. Les cigarettes, j'en ai rien à foutre de vos cigarettes.
0: Ah oui, mais c'est un lot. Si je vous file le papier, je vous file les clopes avec.
11: Ah, bah, je veux pas le savoir, monsieur, mais je fais pas de trafic de cigarettes, monsieur.
0: Vous devriez, parce qu'au prix de l'euro belge en ce moment.
11: Je peux pas me permettre de revendre du tabac qui vient de Belgique.
0: C'est du menthol en plus, donc ça.
11: Je veux pas le savoir, j'ai plus le droit de le vendre à partir du 20. Il y a un contrôle des douanes.
0: Ah non, mais moi je dirais rien. Hein.
11: Je veux pas le savoir.
0: Je serais muet comme une tarte.
11: Stop, allez.
0: Allez, ce sera notre secret.
11: Je veux pas... Non, mais je suis pas avec vous, c'est tout.
0: Non, mais je vous attends à la frontière belge à la limite.
11: Non, non, non, non, non, non monsieur, je n'ai pas mon établissement.
0: Et si on fait chacun la moitié du chemin ?
11: Arrêtez de m'emmerder, au revoir monsieur.
0: Non, parce qu'avec le truc des 100 km.
11: Vous arrêtez, sinon ça va aller mal.
0: Si on dit qu'on fait 50 chacun.
11: Non, m'emmerdez pas, ça va aller mal, hein.
0: Eh, en plus, je vous fais un paquet acheté, un paquet vendu.
11: Non, je veux pas acheter votre tabac, je vais le foutre dans le cul si vous voulez.
0: Ah, bah non, c'est des menthols, ça pique.
11: La ferme !
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15: Bureau de poste Paris Bichat, bonjour.
16: Bonjour monsieur, c'est le bureau de poste.
15: Oui, c'est le bureau de poste, oui.
16: Oui, bonjour, je voudrais un renseignement, s'il vous plaît. Je voudrais avoir le bureau des renseignements.
15: Oui, c'est moi-même.
16: Ah, bonjour monsieur. Je peux vous demander un renseignement ?
15: Qu'est-ce que vous voulez comme renseignement ?
16: Je voudrais le numéro de téléphone des renseignements de Paris Bichat.
15: Vous y êtes au renseignement de Paris Bichat ?
16: Vous pensez que je peux leur demander un renseignement ?
15: Mais, et pour leur demander quoi ?
16: Un renseignement.
15: Non, mais je peux peut-être vous renseigner, moi.
16: Oui, voilà. Vous êtes des renseignements ?
15: Oui, mais je peux... Tout dépend ce que vous allez me demander.
16: Le numéro de téléphone de Paris Bichat.
15: Oui, mais... Bon, bah, écoutez, c'est ici. Vous y êtes.
16: Ah, c'est
15: vous
16: ici.
15: Vous y êtes au renseignement de Paris Bichat.
16: Et vous êtes quel bureau de poste ?
15: Paris Bichat.
16: Voilà, c'est ça. C'est celui-là que je veux.
15: Bon, eh ben le 46-06-71-50, celui que vous venez de faire.
16: Vous pensez qu'ils pourront me donner un renseignement ?
15: Mais oui, bien sûr.
16: Ah bon, ben je vais les appeler alors.
15: Mais oui, si vous voulez.
16: Très bien, ben je vous remercie.
15: Je vous en prie. Bureau de poste Paris Bichat, bonjour.
16: Bonjour monsieur. Je voudrais le numéro des renseignements de Paris Bichat.
15: Oui, mais c'est le numéro que vous venez de faire.
16: Ah, ben tiens, je reconnais votre voix.
15: Oui.
16: Ah, ben vous êtes drôlement gentil. Vous m'avez donné le numéro de téléphone des renseignements de Paris-Bichard.
15: Oui. Et qu'est-ce que vous voulez savoir, alors?
16: Un renseignement.
15: Oui, demandez-moi.
16: Alors, je voudrais le numéro de téléphone de Paris-Bichard des renseignements de...
15: Mais il n'y a qu'un seul numéro de téléphone à Paris-Bichard. Oui. Le numéro que vous venez de composer.
16: Alors, je vais faire donc celui-là.
15: Mais vous venez de le faire. Vous tomberez sur moi.
16: Ah ben, je vais le faire tout de suite, alors.
15: Mais non, mais attendez. Bureau de poste Paris-Bichat, bonjour.
16: Bonjour, monsieur.
15: Bonjour, oui.
16: Ah ben, je vous reconnais.
15: Oui, bon, et maintenant, vous allez téléphoner longtemps, comme ça, toute l'après-midi? Qu'est-ce que vous voulez savoir?
16: Je voudrais un renseignement.
15: Oui, mais je vous l'ai déjà donné.
16: Mais c'est votre numéro à vous.
15: Mais je viens de vous le donner.
16: Mais pourquoi vous me l'avez donné?
15: Mais parce que vous me l'avez demandé.
16: Mais non.
15: Mais si.
16: Mais pas du tout. Je voulais les renseignements de Paris-Bichat.
15: Eh ben, il n'y a qu'un seul numéro de téléphone à Paris-Bichat.
16: Ben, je vais les rappeler.
15: Mais non, vous allez tomber sur moi. Et après, vous allez me demander le numéro de renseignements de Paris-Bichat. Et je vais vous redonner le même numéro. Et on va continuer comme ça pendant 7 heures.
16: Mais pourquoi je tombe sur vous à chaque fois à l'heure?
15: Ben, c'est normal. C'est moi qui peux vous renseigner.
16: Ah, c'est vous les renseignements de Paris-Bichat?
15: Oui.
16: Ah ben alors écoutez, ça tombe bien, je peux vous demander un renseignement.
15: Bien sûr.
16: Ah ben j'avais pas compris, excusez-moi, vous m'en voulez pas?
15: Non, pas du tout.
16: Bien, ben je voudrais s'il vous plaît le numéro de téléphone des renseignements de Paris-Bichat.
15: Je viens de vous le donner.
16: Je vous remercie monsieur.
15: À votre service.
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3: Allô?
0: Bonjour monsieur, c'est bien le boulangiste?
3: Oui.
0: Monsieur Martin à l'appareil, je vais vous déposer mes papiers de Pôle emploi.
3: Des papiers de Pôle emploi?
0: Oui, parce que j'ai monté un faux dossier comme quoi j'ai bossé chez vous et j'ai démissionné.
3: Ah non, mais moi je suis pas d'accord. J'ai rien à voir avec vous, je sais pas quoi, qu'est-ce que vous m'inventez là?
0: Bah officiellement vous êtes mon ancien patron et vous venez d'accepter ma démission puisque c'est ce que
3: je... Non, moi je suis pas votre ancien patron du tout, vous trouvez quelqu'un d'autre, mais moi non, ça marche pas.
0: Ah bah, mais j'ai tout mis à votre nom, moi j'ai envoyé les papiers.
3: Moi je m'en fous, c'est pas mon problème. Moi j'ai rien à voir avec vous, j'ai pas signé votre démission.
0: Ah oui, mais alors si vous la signez pas, ça veut dire que vous la refusez.
3: Oui.
0: Donc si vous la refusez, ça veut dire qu'il faut me payer.
3: Non mais c'est quoi ce délire là?
0: Code du travaillisme, article 1, en cas de refus de démissionnage...
3: Mais je refuse rien, je m'en fous royalement. Démerdez-vous, trouvez quelqu'un d'autre, moi je suis pas votre pigeon.
0: Alors en quelque sorte si...
3: En quelque sorte, je veux rien entendre, je veux pas avoir affaire à vous. Trouvez un autre con, trouvez un autre connard qui accepte ça.
0: Vous êtes marrant, j'ai déjà fait toutes les démarches.
3: Mais je m'en fous. Vous ayez fait le truc, trouvez un autre pigeon.
0: Je peux pas changer de pigeon, vu que je vous ai déjà désigné pigeon officiel. J'ai tout signé en plus au nom de monsieur pigeon.
3: Ah bah vous avez signé à ma place, mais allons-y gaiement. Venez ici, je vous déchire tout et allez voir ailleurs.
0: Alors non, parce que si vous déchirez, ça veut dire que vous refusez encore la démission.
3: Mais refuser la démission de quelqu'un que j'ai pas embauché. Amenez-moi un papier comme quoi je vous ai embauché. Amenez-moi vos fiches de paye.
0: Oui, bah justement je viens de les faire, donc je vais vous les apporter.
3: Ah vous avez fait les fiches de paye? Bah oui, allons-y gaiement. C'est pas long.
0: Oh bah voilà, alors je fais tout le boulot.
3: Mais c'est quoi ce délire? Bonjour.
0: Bonjour monsieur, comme je disais au patron...
13: Non mais ça a commencé avec ma vendeuse...
0: Donc... D'accord, donc c'est avec vous que je démissionne.
13: Non mais ça va pas non?
0: Excusez-moi de faire le truc dans les formes.
13: Mais
0: hein.
13: Y a pas de forme, mais ça va pas non, mais je vous connais pas, vous avez jamais travaillé chez moi, non mais on va où là? Puis quoi encore?
0: Puis encore, que si vous pouvez me faire une petite lettre de recommandation...
13: Non mais je vous coupe tout de suite, moi écoutez, vous savez quoi, je vais téléphoner au Pôle emploi, je redonne votre nom, je téléphone à la gendarmerie...
0: Ah bah non, vous avez rien compris, il faut pas faire
13: non,
0: ça.
13: Non mais on va où là? Vous rigolez, vous avez signé pour moi, vous dites que vous avez travaillé chez moi, vous me demandez des papiers, mais ça va pas non?
0: Ah bah au final vous avez compris, voyez.
13: Ah non mais j'ai très bien compris, puis arrêtez de me prendre pour une conne parce que là on va pas être copains longtemps. Hein.
0: Je sais qu'on n'est pas copains, on est patron employé.
13: Ah non,
0: employé.
13: On n'est pas copains, non, mais rien du tout même. Moi il y a pas de faux comme ça.
0: Non, mais à un moment, faut quand même respecter les collègues.
13: Donc, à vous de respecter, mais ça va pas.
0: C'est pas parce que vous êtes mon ancien patron que.
13: Écoutez, tout à l'heure, je suis en train d'enregistrer votre appel là. J'enregistre tout ce que vous dites.
0: Ah bah attendez, je lance immédiatement un contre-enregistrage.
13: Non mais il y a un moment pour arrêter les conneries. Non mais ça va pas non. Excusez-moi mais vous êtes pas bien là.
0: Contre enregistrage activé.
13: Ah, mais c'est une blague.
0: Si c'est une blague vous me faites les papiers.
13: Non je ne signerai pas de faux même si c'est une blague.
0: Dommage parce que justement c'est une blague.
13: Mais vous êtes qui?
0: Par exemple ce serait la radio.
13: Vous êtes sérieux?
0: Alors ça m'arrive rarement mais là oui je suis sérieux.
13: Bon ça me va. Franchement je suis soulagée parce que franchement je me disais mais où on va dans ce monde là? Il y a un problème là. Je sais même plus quoi vous dire.
0: Bah dites-moi quelle radio c'est par exemple.
13: Bah honnêtement je sais pas du tout. Je sais pas. Tendance Ouest.
0: Non.
13: Radio Cristal.
0: Non.
13: Rire et Chanson.
0: Bah oui bravo.
13: Ouais quand même. D'accord.
0: Vu que c'est Monsieur Martin de Rire et Chanson, vous me faites les papiers quand même?
13: Non désolé, hors de question. Pas de ça chez moi.
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12: pharmacie, bonjour.
16: Oui, bonjour madame, c'est la pharmacie.
12: Oui.
16: Oui, bonjour madame Le Dur, l'appareil.
12: Oui.
16: Moi, j'ai fait la liste des courses, là, je dois aller faire mes courses. Mon mari il m'a rajouté de passer à la pharmacie, mais j'arrive pas à bien lire ce qu'il a écrit. Préserva, je sais pas quoi.
12: Préservision, c'est pour les yeux?
16: Non. Préservateur, préserva.
12: Oh. Préserva. Qu'est-ce que c'est que ça? Je connais pas.
16: Ou c'est un préservatif.
12: C'est pas préservision plutôt?
16: Non, c'est préservatif.
12: Ah ben oui. Alors. Bah ce, là, ce préservatif, là, c'est des préservatifs. C'est qui a marqué ça?
16: C'est mon mari, mais je sais pas ce que c'est. C'est un médicament?
12: Un médicament? Ben non, les préservatifs, c'est pour les rapports sexuels.
16: Comment?
12: C'est pour les rapports sexuels, les préservatifs.
16: Oh, mais il y a longtemps que je fais plus la chose, moi.
12: Mais je sais pas. Qu'est-ce qu'il a voulu marquer, alors?
16: Je vais l'appeler. Il a dû prendre son portable.
12: Oui, bah appelez-le. Voyez avec lui, ouais.
16: Oui, merci, madame.
12: Je vous en prie. Au revoir.
16: Au revoir, madame.
14: Allô?
17: Oui, bonjour.
8: Oui, bonjour, monsieur. C'est la pharmacie?
17: Oui.
8: Oui, bonjour. Je pourrais avoir la personne qui vient d'avoir Madame Le Dur au téléphone dans votre pharmacie?
17: Ah, non, je vous demande tout de suite.
8: Merci.
17: Il y a eu Madame Le Dur ou Madame Le Dur téléphone?
12: Oui.
8: Oui, bonjour, madame.
12: Bonjour, monsieur.
8: Monsieur Le Dur à l'appareil.
12: Oui.
8: Oh là là, gros souci, là, ma femme vient de m'appeler pour me dire que vous l'avez eu au téléphone. Elle vous
12: oui.
8: a appelé, je crois.
12: Oui.
8: Et elle a vu pour les préservatifs, elle vous a appelé?
12: Oui, tout à fait.
8: Qu'est-ce que vous lui avez dit?
12: Je lui ai dit que c'était pour des rapports sexuels.
8: Oh mon Dieu.
12: Ah oui.
8: Oh là là.
12: Parce qu'elle a demandé pourquoi c'était.
8: Bah oui, mais alors là, ça va faire un drame, ça.
12: Ah ouais. Bah oui, oui, je comprends bien, mais ouais. Oh. Bah, parce que, mais vous lui avez fait une liste pour qu'elle achète ça?
8: Non, j'ai rajouté juste ça dans sa liste des courses ce matin. Moi, je pensais pas que vous lui auriez dit, quoi. Moi, j'avais rajouté ça subrepticement, comme on dit, quoi, hein.
12: Ah ouais, je suis désolée, hein, mais...
8: Bon, écoutez, si elle vous rappelle...
12: Oui.
8: Pouvez-vous lui dire que je ne sais pas que c'est un médicament pour la prostate ou quelque chose comme ça?
12: D'accord.
8: Oh, vous êtes gentil, de... si vous
12: pouvez... Je vous en prie, non, mais c'est vrai que, bah ouais, c'est délicat, là.
8: Bah oui, parce que, bon, j'ai...
12: Ouais, ouais, non, mais je comprends bien, ouais. Je comprends bien.
8: Ça fait longtemps qu'on n'a plus de... Alors, il a fallu que je me débrouille avec quelqu'un d'autre, comme on dit, mais bon...
12: Ouais, ouais. Mais il faut, par contre, il faut lui donner quelque chose, ou...
8: Ah bah oui, oui, j'ai besoin d'une grande boîte. C'est des boîtes de 20, je crois, ou 24, je sais pas.
12: Ouais, mais elle va regarder. Comment elle va certainement regarder sur la boîte.
8: Vous croyez?
12: Oh ouais. Là, je crois que c'est prendre des risques, hein, quand même. Oh.
8: Et si vous lui dites que c'est un somnifère?
12: Ouais, mais elle va regarder, non?
8: Non, mais oui, si elle regarde, vous dites que c'est... qu'on se met ça sur le nez pour empêcher de ronfler.
12: Oh là là, oh, j'arriverai pas à mentir comme ça, monsieur. Hein.
8: Oh si, vous allez trouver sûrement.
12: Ben écoutez, je vais voir. Hein.
8: Merci beaucoup.
12: Ben oui, oui, oui, désolée hein, pour la gaffe, mais c'est vrai que là... Parce qu'elle n'arrivait pas à lire, en fait.
8: Ben oui, j'avais pas bien écrit intentionnellement.
12: Ouais, ouais, ouais.
8: Vous voyez?
12: Ben, j'espère qu'elle va pas lire. Si elle lit sur la boîte...
8: Ouais, mais elle a une vue très basse. Hein.
12: D'accord. Une boîte de 24 qu'il faut?
8: S'il vous plaît, oui.
12: D'accord.
8: Avec bon. Le petit réservoir.
12: Très bien. Bon, ben, on s'en occupe. On fait au mieux, alors,
8: oh,
12: monsieur.
8: Vous êtes gentil. Merci beaucoup.
12: Merci. Au revoir.
8: Au revoir, madame.
12: Allô?
16: Allô?
12: Oui?
16: Oui, bonjour. C'est la pharmacie?
12: Oui, c'est la pharmacie, madame.
16: Ah, c'est vous que j'ai eu tout à l'heure?
12: Oui, madame Le Dur?
16: Oui.
12: Oui, c'est moi que vous avez eu tout à l'heure, oui.
16: Alors,
12: vous avez eu votre mari au téléphone?
16: Oui.
12: Oui, alors dites-moi.
16: Ben, j'ai pas compris ce qu'il m'a dit.
12: Ah.
16: Mais il m'a dit de venir les prendre assez vite.
12: D'accord.
16: C'est quoi, alors? Vous avez trouvé ce que
12: ben,
16: c'est?
12: On va regarder. Venez avec le papier. On arrivera à lire, nous. On oui. arrivera à lire.
16: Non, c'est des préservatifs, il m'a dit.
12: D'accord, je regarde. Je tape à mon ordinateur. D'accord.
16: Alors, qu'est-ce que c'est?
12: C'est un médicament pour la prostate. C'est pour sa prostate, hein, monsieur. C'est ça. On l'a trouvé, là.
16: Qu'est-ce qu'il a, mon mari, à sa prostate? Vous me faites peur.
12: Oh, mais non, non, non, non, non. Vous inquiétez pas, c'est rien du tout, madame. Non, non. Ne vous inquiétez pas. Il n'y a pas de souci, là.
16: Oh mon Dieu.
12: Non, ne vous inquiétez pas.
16: Mais alors c'est quoi? C'est des dragées, des suppositoires, des cachets, c'est quoi?
12: C'est des comprimés.
16: Ça se met dans l'eau?
12: Oui, mais il se débrouillera, il connaît, je pense, hein.
16: C'est la première fois que je vois ça.
12: Ah ouais, d'accord. Non, mais je pense qu'il connaît, hein. Ah oui.
16: Les préservatifs, hein?
12: Oui, c'est ça, madame.
16: Ah ben attendez, j'ai le dictionnaire.
12: Oui, mais vous trouverez pas dans ce dictionnaire-là.
16: Alors, préservatif. Préservatif masculin.
12: Ah oui, mais ça, c'est ce que je vous ai dit tout à l'heure. Je me suis trompée, c'est pour les rapports sexuels. Ça n'a rien à voir.
16: Si c'est marqué langue vulgaire, capote anglaise, qu'est-ce que c'est que ça, une capote?
12: Non, mais c'est pas ça, madame.
16: C'est une maladie anglaise?
12: Non, pas du tout.
16: Oh mon Dieu.
12: Mais non, ne vous inquiétez pas.
16: Pourtant, il n'a pas attrapé de maladie en Angleterre, il n'est jamais allé.
12: Non.
16: Oh mon Dieu, mais oui, il a serré la main à un Anglais l'autre jour.
12: Mais non.
16: Si. Oh mon Dieu.
12: Mais non, ne vous inquiétez pas, c'est rien du tout. Là, c'est ce que vous lisez, là, c'est dans le dictionnaire. Mais nous, on a un autre dictionnaire, c'est pour les médicaments, ça n'a rien à voir.
16: Ah bon, bah vous me rassurez.
12: Ouais, non.
16: Parce que j'espère qu'il pourra continuer quand même à vivre.
12: Mais oui, mais bien sûr, non, mais il est pas malade.
16: À être heureux et à faire l'amour avec la concierge. Parce que ça lui fait du bien, vous savez.
12: Ah. Bon. Ah.
16: Je dis rien parce qu'il a un certain âge et il faut qu'il en profite. Vous pensez qu'il pourra continuer avec la concierge parce que c'est une belle histoire, leur histoire?
12: Ah, je ne sais pas.
16: J'espère simplement qu'il se protégera bien.
12: Oui, voilà. Oui. Ouais. Vous passez à la pharmacie tantôt et puis on vous donnera ça.
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2: Oui.
0: Bonjour monsieur, c'est bien la brasserie?
2: C'est pourquoi?
0: J'ai mangé une omelette chez vous la semaine dernière.
2: Oui.
0: Et alors, apparemment, dans votre omelette, il y avait de l'œuf. Parce que moi, je fais de l'allergisme à l'œuf.
2: Vous êtes allergique à l'œuf et vous avez mangé une omelette?
0: Voilà.
2: Mais monsieur, quand on fait une omelette, automatiquement, il y a des œufs, monsieur.
0: Ah ah, donc on avoue?
2: On avoue quoi? On avoue rien du tout. Faut arrêter, monsieur.
4: Tu fais quoi avec une omelette avec des œufs? On peut pas faire une omelette sans œufs?
2: Non, laissez-moi parler. Allô?
0: Ah, c'est madame.
4: Ça, c'est pas une omelette sans œufs. C'est marqué sur un carte. Une omelette, c'est des œufs.
0: Alors, écoutez, excusez-moi, je note. Le suspect reconnaît...
4: Ah, non, mais il y a toujours des œufs.
0: Non, mais c'est bien. Déjà, vous reconnaissez vos torts.
4: C'est déjà... Ah non, j'ai pas encore. Sur ma carte, c'est marqué omelette. Une omelette à base d'œufs.
0: Ah bah ça, je pouvais pas le savoir.
4: Vous prenez le dictionnaire ou cherchez l'omelette? Omelette, c'est à base d'œufs.
0: Alors, attendez, j'ouvre le dictionnaire. Spécialité à base de légumes et de produits laitiers.
4: Non, c'est pas une omelette. À part si vous êtes végétarien... C'est une omelette végétarienne.
0: Ah, donc c'était une omelette végétarienne avec des œufs que vous m'avez servi.
4: Non, moi je fais pas végétarien.
0: Parce que moi je suis allergique aux végétariens aussi.
4: Ah oui, mais vous ne me l'avez pas dit.
0: Donc vous m'avez vendu une omelette végétarienne avec des œufs?
4: Non, j'ai pas dit végétarien, je vous ai dit. Nous c'est marqué sur la carte omelette jambon, c'est à base d'œufs.
0: Alors attendez, parce que moi vous m'avez fait une omelette jambon végétarienne.
4: Non, moi c'est pas marqué végétarien.
0: Donc en plus c'est pas marqué discrètement, vous en profitez pour filer des
4: œufs. Moi, je vous explique. C'est pas marqué omelette végétarien.
0: Non, mais c'est ça, c'est que vous marquez pas végétarien, mais votre omelette au jambon est végétarienne en vrai.
4: Non, il y est pas. J'ai jamais dit que je faisais de produits végétariens.
0: Non, mais je comprends, c'est que vous avez mis des œufs végétariens et du coup,
4: non,
0: moi, ça m'a.
4: Non, je fais des œufs normaux.
0: C'est des œufs normaux, vous êtes sûr?
4: Oui.
0: Jurez-moi que c'est pas des œufs végétariens.
4: Non, ah bah non, je peux vous le prouver, si on veut pas sûr, c'est des œufs normaux.
0: Dites, je jure que c'est des œufs normaux.
4: Oui, c'est des œufs normaux.
0: Vous avez pas dit je jure?
4: Bah, j'ai pas dit je veux dire. Bah, je le jure. Oh.
0: Bah, je vois le truc, on essaye de contourner. Non, mais ça, c'est.
4: Non, je ne tourne pas. Écoutez.
0: Ah, bah, enfin, excusez-moi, moi, j'avais demandé une omelette au jambon sans porc, en plus.
4: Bah, alors, une omelette jambon sans porc? Déjà, du jambon, c'est du porc.
0: Comment? En plus, vous m'avez mis du porc?
4: Bah, le jambon, c'est quoi pour vous?
0: Bah, c'est un légume.
4: Non, du jambon, c'est du porc, monsieur. Lisez bien vos listes de cuisine, c'est tout.
0: Ah, bah, excusez-moi, mais moi, je supporte pas le végétarien, mais je supporte quand même les légumes comme le jambon. Et effectivement.
4: Non, il n'y a pas de légumes jambon. Ça n'existe pas.
0: Oui, parce que vous mettez du porc à la place.
4: Bah, moi, une omelette jambon, c'est une omelette jambon.
0: Oui, parce que vous remplacez le jambon par du porc.
4: Non, j'ai jamais remplacé. Ça a toujours été, moi j'ai fait de l'école hôtelière, une omelette jambon, c'est une omelette avec du jambon. Je suis désolé.
0: Toujours est-il que du coup, j'ai dû aller voir mon docteur.
4: Oui, bien alors, moi je suis pas responsable, mais bon.
0: Comme vous reconnaissez que vous êtes coupable?
4: Non, je suis pas coupable. Je fais des omelettes à base de jambon, du fromage.
0: Parce que j'avais pris jambon fromage, effectivement, maintenant que vous m'en parlez. Moi, je suis allergique au lait aussi.
4: Ah bah oui, mais...
0: Apparemment, dans votre fromage, il y aurait eu du lait.
4: Du fromage? Vous avez vu du fromage sans lait, vous?
0: Ah bah oui.
4: Alors, il ne faut plus rien manger, voilà.
0: Donc du coup, j'ai mon beau-frère qui est avocat.
4: Ouais, bah c'est bien, bah vous lui dites.
0: Bah non, c'est pas ça, c'est qu'il faudrait que vous appeliez mon beau-frère.
4: Moi, j'appelle rien, monsieur.
0: Je peux pas lui parler parce qu'il est avocat, je suis allergique aux fruits aussi.
4: Ah ouais, bah c'est bien, c'est un avocat, bah comme ça, vous êtes allergique aux avocats. Bah moi, je suis allergique aux connards comme vous, monsieur. Au revoir.
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19: Bienvenue.
20: J'écoute, oui.
5: Oui, bonjour madame.
19: Bonjour.
5: C'est la fleuriste ?
19: Oui.
5: Oui, bonjour madame de la place, chef des services de la voirie à la mairie.
19: Oui.
5: Dites-moi madame, on a eu des petits problèmes encore samedi avec le stationnement automobile devant votre magasin de fleurs. Ben, il y a eu des contraventions et des gens qui sont garés en double fil.
19: Oui.
5: Donc, on a décidé à la voirie ce matin de vous mettre des bites.
19: De mettre quoi ?
5: On va vous mettre des bites. Mmh. Vous voyez ce que c'est comme ce sont des tubes
19: Oui.
5: Bon. Alors, on va en mettre donc devant chez vous, de part et d'autre, à gauche et à droite, et sur le devant. Alors, combien voulez-vous qu'on vous mette de bites ?
19: J'en sais rien, monsieur, moi.
5: Ben, attendez,
19: c'est une femme.
5: Comment ?
19: J'ai dit, je suis une femme, j'y connais rien.
5: Ah, madame, attendez, excusez-moi, les femmes connaissent les bites quand même. Attendez, c'est quoi cette histoire-là ?
19: Non, mais je veux dire par là que, bon, si vous les mettez à combien de distance ?
5: À environ 2 mètres.
19: Ah, voilà, c'est ça qu'il faut me dire. Eh ben, 2, ça me suffit, moi.
5: 2, ça vous suffit ? Attendez, je réfléchis, je regarde le plan. Je vais vous mettre une bite devant.
19: Oui.
5: Qui rentre et qui sort.
19: Oui, ben, vous ne me la mettez pas devant.

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2: Grosse bite devant et derrière.
3: Bah, les deux pareils et puis c'est tout. Oh là là, je...
2: Écoutez, c'est très curieux dans cette ville parce que toutes les femmes ont commandé deux grosses bites.
3: Ah, les femmes, elles sont ce qu'elles sont, puis moi aussi. Hein.
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3: Oui ?
5: Bonjour monsieur, c'est bien l'exploitation agricole ?
3: Oui ?
5: Monsieur Martin, à l'appareil, les parquettistes Martin.
3: Les quoi ?
5: Les parquettistes.
3: Et c'est quoi ça ?
5: Un parquettiste, bah c'est quelqu'un qui fait des parquets.
3: C'est pour faire des parquets ?
5: Voilà, donc j'ai un lot de planchers pour vous.
3: Attendez, bah nous on n'a pas commandé de plancher, monsieur. C'est quel nom ?
5: Bah, je viens de vous le dire, je suis monsieur Martin.
3: Non.
5: Bah si.
3: Non.
5: Et puis pourquoi vous me demandez mon nom, vu que je viens
3: Mais
5: de vous le
3: dire ? Je vous demande pas votre nom, je vous demande à qui vous voulez parler.
5: Ah, et bah à vous.
3: C'est quoi ça ? Bah attendez.
6: Oui, hello.
5: Bonjour madame, donc j'ai du plancher pour vous.
6: Vous devez livrer ça, quel nom ?
5: Bon alors ça voyez avec votre collègue, il vient de me dire que c'était bon en tout cas.
3: Ah non, on n'a pas commandé de plancher, hein.
5: Oh là, qu'est-ce que j'entends derrière ? Me dites pas que c'est la concurrence ?
6: Non.
5: Non mais j'ai entendu, il y a un concurrent à moi qui est chez vous là.
6: N'importe quoi, j'ai pas de concurrent du tout, monsieur.
5: Je l'entends derrière vous.
6: Ben c'est ma femme.
5: Oui, bah sa voix ressemble quand même beaucoup à celle d'un confrère à moi.
6: Non.
5: Oh si, ça je crois que c'est monsieur Martinet, mon collègue des parquettistes Martinet.
6: N'importe quoi.
5: Oui, bah passez-le-moi dans ce cas.
6: Attendez.
3: Allô.
5: Ah, j'en étais sûr. Bonjour, monsieur Martinet, c'est monsieur Martin.
3: Non, mais ça va pas, monsieur. Je suis madame... Comme si vous auriez un confrère ici.
5: Ah bah alors, c'est dingue, vous avez exactement la voix de monsieur Martinet, des parquettistes Martinet.
3: Ah bah, je suis une voix de femme, hein, j'ai pas... À moins que j'aurais un petit air...
5: Ah bah oui, il y a quand même un très gros air. Vous êtes vraiment pas Martinet.
3: Non, mais ça fait 15 fois que je vous dis que je suis madame... Et moi, j'ai pas commandé de plancher.
5: Oh bah, je m'excuse, mais ils en ont quand même parlé aux informations.
3: Quoi, aux informations ?
5: Comme quoi, vous demandez des prix sur le plancher.
3: Que je demande des quoi ?
5: Ah bah, ils ont dit que l'ensemble des agriculteurs réclament des prix planchers.
3: Prix planchers ? Vous êtes sûr que ça va bien, là-haut ?
5: Pardon, mais moi, sympa, je vous fais un prix sur tout un lot de planchers.
3: Mais j'en ai rien à foutre de votre plancher, monsieur. Je vais pas vous payer un plancher que j'en veux pas.
5: Oui, enfin, un plancher que vous en voulez pas, mais que vous l'avez quand même réclamé.
3: Gardez-le, votre plancher !
5: Non, mais ça fait des manifs pour avoir des prix sur le plancher,
3: oh,
5: et après...
3: Vous me broutez, là.
5: Oh bah non, je me permettrai pas, on se connaît à peine.
3: Je vous dis qu'on n'est pas des...
7: Oui, bonjour, monsieur.
5: Bonjour, madame.
7: Non, je suis monsieur.
5: Oh, bah si vous préférez.
7: Mais vous me parlez de prix plancher du gouvernement.
5: Ah, merci, enfin quelqu'un qui suit.
7: Vous voulez me livrer du parquet pour les prix planchers de monsieur Macron.
5: Voilà, on est bien d'accord.
7: Ah, elle est belle, celle-là.
5: Ah bah, vous avez des prix, autant en profiter.
7: Ah, mais vous avez bu l'apéro ou pas ? Un prix plancher, ça n'a rien à voir avec du parquet, monsieur.
5: Alors, pardon, je connais quand même un peu mon métier. Je suis planchériste de beau-père en beau-fils.
7: Ah, mais...
5: Faudrait m'expliquer la différence entre prix plancher et prix parquet, déjà.
7: Ouais, non, bah, vous allez arrêter votre délire tout de suite, sinon je vous envoie les gendarmes.
5: Oui, je vous vois venir, vous allez me dire que justement, vous avez de la famille gendarme.
7: Oui, c'est quoi le délire ?
5: Non, mais je connais le coup, après vous allez me dire qu'il y a votre beau-frère gendarme qui est à côté de vous.
7: Il n'y a pas de famille de gendarme.
5: Ah bon ? Parce que moi, justement, j'ai de la famille gendarme.
7: Vous arrêtez votre délire ?
5: Ah bah, j'ai mon beau-frère gendarme qui est à côté de moi.
7: J'en ai rien à foutre, votre beau-frère.
5: Non, parce qu'il est vraiment juste à côté de moi, hein.
7: Bah, passez-le moi.
5: Ah, bah, si vous insistez. Gendarme Martin, la dame veut vous parler.
7: Ouais.
5: Oui, allô ?
7: Ouais.
5: Bonjour madame, gendarme Martin à l'appareil.
7: C'est toujours la même voix.
5: Ah oui, pardon. Bonjour madame, gendarme Martin à l'appareil.
7: Et vous arrêtez maintenant, c'est clair ?
8: Et sinon, je peux faire cette voix. Bonjour madame.
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9: Bon, bah, recrutement de l'armée de l'air, bonjour.
10: Bonjour madame, je suis au centre de recrutement.
9: De l'armée de terre.
10: Oui, c'est ça. Adjudant-chef Le Duret à la retraite.
9: Bonjour chef.
10: Vous avez quel grade ?
9: J'ai grade de brigadier chef.
10: Ça va ?
9: Oui, ça va bien.
10: Bon, pas trop.
9: Merci.
10: Pas trop dur avec le soleil ?
9: Ça va, c'est des températures appréciables pour l'instant.
10: Oui, moi je me souviens dans mon bureau, j'avais du mal à dormir. Tellement il faisait chaud à cette époque-là.
9: Ah bon, eh bien.
10: Pas vous ?
9: Pour l'instant, ça va.
10: Bon, parlons peu, mais parlons bien. Depuis que je suis à la retraite, comme je suis un passionné de l'histoire de l'armée, évidemment, hein,
9: oui.
10: Je collectionne tout ce qui est militaire.
9: Oui.
10: Et là, j'aurais aimé savoir si vous pouviez m'aider, en fait, pour avoir le slip du colonel. Parce que je n'en ai pas. C'est une pièce assez rare.
9: Le quoi ?
10: Le slip du colonel.
9: Ah non, mais je sais. Non, mais franchement, je. Non, comment voulez-vous que j'arrive à avoir un slip d'un colonel ?
10: Ben, vous êtes une femme, vous pouvez.
9: Ah ben non, mais...
10: Je vous donne la pièce.
9: Ben oui, mais je vous dis, là, moi, je pourrais le faire pour vous, hein. Il faudrait appeler dans un régiment. Les chefs de corps, ils sont dans les régiments.
10: Mais s'il y a un colonel qui passe, est-ce que vous pouvez essayer, au moins ?
9: Non, non. C'est pas mon travail de demander un sous-vêtement à mon chef.

0: D'accord. Qu'est-ce qu'il va penser de moi? Il va croire que je veux coucher avec lui.
1: Mais non.
0: Bah si.
1: Alors attendez, écoutez. Pour le slip du colonel, vous pouvez rien faire.
0: Non.
1: Bon. Et éventuellement,
0: oui.
1: Je cherche le soutien-gorge de la standardiste.
0: Monsieur.
1: J'en ferai don après au patrimoine du ministère.
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4: Bonjour.
5: Bonjour monsieur, c'est bien la boulangerie, pâtisserie, chocolaterie?
4: Oui, c'est ça.
5: Monsieur Martin à l'appareil, les nouveaux consommationneurs Martin.
4: Ouais.
5: Je vous ai inscrit pour tester mon nouveau beurre de substitutification.
4: Ah, quel beurre?
5: C'est du beurre de friteuse. C'est un mélange d'huile, de margarine et de graisse de bœuf qu'on recompresse.
4: Bah déjà, beurre de friteuse, j'utilise pas de beurre de friteuse.
5: Normal, c'est une exclusivité des établissements Martin. Il vous reste du beurre en stock?
4: Bah oui, moi j'ai du beurre en stock.
5: Ok, donc celui-là, vous allez vous en débarrasser.
4: Bah pourquoi je vais jeter mon beurre? Moi je vais pas acheter ma matière première à la poubelle.
5: Ah non, le jetez pas, vous offrez à une association, ça fera des cadeaux pour Noël.
4: Oui, bien sûr, offrir, oui.
5: Bah oui, vu qu'à la place, vous aurez mon beurre de substitutification.
4: Il va livrer du beurre de substitution.
5: Substitutification.
6: Oui, allô ?
5: Bonjour madame, donc comme je disais, moi je vous ai mis volontaire pour tester mon beurre de substitution.
6: Mais non, je vais pas remplacer le beurre par de la merde.
5: Oh là non, on s'est mal compris, là c'est pour remplacer par du beurre de friteuse.
6: Non, on s'est pas mal compris, je ne suis pas volontaire, je ne suis rien du tout, votre merde, vous la gardez, je n'en veux pas, moi je travaille avec du beurre qui vient de la vache.
5: Ah bah justement, il y a de la graisse de bœuf dans le beurre de friteuse, donc c'est quasi pareil.
6: C'est quoi de cette histoire?
5: Oh bah dis donc, une autre dame.
6: Oui.
5: Donc cette histoire, c'est que je vous apporte du beurre de substitutification à base de graisse de fonte friteuse.
6: Je n'ai pas besoin de vos substituts de beurre.
5: Substitutification.
6: Je n'ai pas besoin de votre truc. Vous avez compris?
5: Ah bah.
6: Je n'ai pas besoin, monsieur.
5: Alors si vous me demandez, évidemment, non, j'ai pas compris.
6: J'ai pas besoin de votre truc.
5: Et puis en plus, pardon, mais alors vous chuchotez au téléphone.
6: Vous comprenez pas le français?
5: Si, mais enfin, si vous pouviez juste parler un peu plus fort.
6: Mais vous comprenez pas le français, j'en ai pas besoin!
5: Ah, là, c'est pas mal.
6: Vous voulez que j'appelle la gendarmerie?
5: Eh ben non, vous recommencez à chuchoter.
6: Je vais appeler la gendarmerie, je vous le dis tout de suite.
5: Ouais, c'est un peu mieux.
6: Mais... j'appelle la gendarmerie?
5: Ah oui, là, très bien.
6: Merci, au revoir.
5: Ouf, il s'est loupé, il a voulu raccrocher, il m'a mis en attente.
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5: Musique de boulangerie totalement improbable. Salut, bienvenue à la boulangerie. Tu aimes les croissants chauds?
8: Allô?
5: Oui, ah bah c'est monsieur, bonjour, pardon, votre collègue m'a mis en attente.
8: Vous avez signé pour être volontaire, monsieur?
5: Alors non, parce que c'est ce que je disais à l'autre, c'est moi qui vous ai volontarisé.
8: Est-ce que vous pouvez me redonner votre nom, monsieur?
5: Bien sûr, monsieur Martin.
8: Monsieur Martin?
5: Établissement Les Nouveaux Consommationneurs Martin.
8: C'est marrant parce que vous me faites penser à monsieur Martin de Rire et Chanson.
5: Attendez, celui qui mélange monsieur madame là?
8: Oui, bah surtout vous avez dit bonjour monsieur alors que c'était madame.
5: Ah oui, c'est ça qu'il fait?
8: Oui, c'est ce qu'il fait très souvent.
5: Et vous trouvez ça marrant?
8: Oui.
5: Ouais, sauf qu'il est pas drôle du tout.
8: Aussi.
5: Non mais j'ai rien contre ce pauvre type, mais c'est quand même un petit bouffon.
8: Bon, moi j'aime bien.
5: Bon. Genre.
8: Non, je vous assure.
5: Non, mais alors c'est quelqu'un de votre famille, vous êtes son beau-frère ou je ne sais quoi?
8: Ah non, pas du tout. Il me fait rire quand j'écoute vraiment.
5: Ah oui, parce que moi, tous les gens que je croise, ils me disent « Oh là là, quel con celui-là !»
8: Ah oui, oh, c'est pas sympa pour lui.
5: Ah non, mais moi je juge pas, c'est juste qu'il est nul.
8: D'accord.
5: Et puis c'est truqué.
8: C'est-à-dire?
5: Bah, c'est-à-dire quand il fait genre « il y a sa famille, ceci, cela », vous croyez que c'est vraiment sa famille à côté?
8: Je sais pas.
5: Eh ben moi je vous le dis, quand soi-disant on entend son beau-frère, c'est même pas son beau-frère en vrai.
8: Peut-être.
5: Non, non, c'est lui qui fait la voix, j'ai reconnu.
8: Oui, bah après c'est bien de faire rire les gens.
5: Ouais, bah ceux qui l'appellent, ils les fait pas toujours rigoler, hein.
8: Bon.
5: Et je suis bien placé pour vous le dire parce que c'est moi, monsieur Martin.
8: C'est vous?
5: Ah oui?
8: Non, c'est pas vrai.
5: Ah si, ça c'est vrai.
8: Mais non, non mais pour de vrai, on a été...
5: Ah bah pour de vrai, on a été complètement...
8: Oh mais non, je vais le dire à mon père.
5: Oui, alors si c'est lui que j'ai eu avant, rassurez-le.
8: Ah, c'est génial.
5: Eh bah joyeuse fête à tous.
8: Merci, à vous aussi.
5: Et au revoir, monsieur.
8: Eh oui, au revoir, madame.
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10: Allô?
11: Oui?
10: Oui, bonjour madame.
11: Bonjour monsieur.
10: Je me permets de vous appeler, c'est un ami qui m'a donné votre numéro.
11: Oui?
10: Il m'a dit que tu ferais bien de les appeler, ils peuvent peut-être t'aider.
11: Qu'est-ce qui se passe monsieur?
10: Ah, bah ça va très bien, ça va très bien.
11: Ah bon, mais pourquoi votre ami vous a donné ce numéro de téléphone?
10: Comment vous avez deviné mon numéro de téléphone?
11: Ah, je ne l'ai pas deviné monsieur, c'est vous qui m'avez téléphoné.
10: Mais vous m'avez appelé André.
11: Ah non, du tout.
10: Vous m'avez pas dit André.
11: Qui vous a conseillé de nous appeler exactement?
10: C'est un ami que je vais voir à peu près une fois par semaine.
11: Oui.
10: Mais c'est un ami bizarre, il faut que je le paye.
11: Ah, d'accord.
10: C'est un...
11: C'est un docteur?
10: Je sais pas, il me donne des petits machins à avaler pour manger.
11: Mm-hmm.
10: Mais attendez.
11: Oui.
10: Mon ami, il est médecin.
11: Ben, je suppose qu'il vous donne des petites choses à manger.
10: Mais je suis un oiseau, madame. Il me donne des petites graines, moi.
11: Ah bon?
10: Ben oui, comme ça après...
11: Et pourquoi il vous a dit de nous appeler alors? Je comprends pas, puisque vous allez si bien.
10: Parce que ce soir, il m'a dit, ce soir, je peux pas vous faire la cuisine, quoi.
11: Il est dans un... Vous voyez où exactement cet ami ?
10: Dans ma cage, madame.
11: Dans votre cage ?
10: Oui.
11: Mais écoutez, je peux prendre votre adresse et votre nom, et puis je vais vous envoyer quelqu'un qui va vous amener à manger pour ce soir.
10: Mais je peux venir vous voir, si vous voulez.
11: Mais non, ça, c'est pas possible.
10: Mais moi, je suis un oiseau, et je me déplace aussi chez les gens, mais ils ont fermé la cage ce matin.
11: Mais vous pouvez peut-être l'ouvrir pour si je vous envoie quelqu'un, vous ouvrez juste 5 minutes.
10: Oui, mais alors, c'est un truc. Alors, attendez, parce que...
11: Faites attention de ne pas vous échapper.
10: Non, le problème... Attendez, je vais essayer d'ouvrir la porte, quoi. Mais la cage, elle est bloquée. Hein.
11: Allô ?
10: Je vais essayer, madame.
11: Pardon ?
10: Je vais essayer d'ouvrir la porte.
11: Allez-y, essayez.
10: J'ai fermé ! Ma cage est fermée !
11: Allô, monsieur, revenez, on va trouver une solution. On va appeler un serrurier. Allô ?
10: Allô ?
11: Oui, mais vous inquiétez pas, ça, une porte, ça s'ouvre toujours. S'il fouille, on appellera un serrurier, on appellera quelqu'un comme ça qui est spécialiste pour ouvrir les portes.
10: Attendez, je m'envole, je change de branche.
11: Allô ? Vous êtes sur une autre branche ?
10: Allô ?
11: Oui ?
10: Je suis tout en haut de l'arbre.
11: C'est beau de là-haut.
10: Je trouve plus mon nid. Et qu'est-ce que je fais ?
11: Ben écoutez, monsieur l'oiseau, on va vous aider, monsieur. Ne vous inquiétez surtout pas.
10: Et attendez !
11: Oui, il est où votre arbre ?
10: Attendez, je vais essayer de m'envoler encore plus haut.
11: Oh là là. C'est peut-être pas la peine d'aller plus haut.
10: Attention, j'y vais.
11: Allô ?
10: Oh mon Dieu ! Allô ?
11: Oui, vous me donnez votre nom et votre adresse, monsieur, d'accord ? Et puis on va venir vous aider.
10: J'ai cassé mon bec.
11: Ben oui, justement, on va venir vous le réparer.
10: Oh, mon Dieu, j'ai cassé mon bec.
11: Bon.
10: Attends !
11: Comment vous vous appelez ? Vous avez bien un nom.
10: Oui, qui c'est qui est là ? Qui c'est qui a frappé ? Ah, bonjour, Dumoulin.
11: Ah, là, quelqu'un.
10: Entrez.
11: André ?
10: Je suis avec votre femme au téléphone, rentrez.
11: Allô, André ?
10: C'est votre femme, je vais vous la passer.
11: Quand oui, passez-moi là.
3: La femme, qu'est-ce qu'elle fout là ? Allô, Simone ?
11: Non, c'est une erreur. Urgence psychiatrie à l'appareil. Est-ce que vous pouvez me donner le nom et le prénom de ce monsieur et son adresse ? Je crois qu'il a besoin de soins.
3: Quel monsieur ?
11: Le monsieur André ?
3: Il n'y a pas de monsieur ici, madame.
11: Ah.
3: Il y a un oiseau.
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12: Bonjour.
10: Bonjour monsieur. Monsieur Robert Ledoux de Villers à l'appareil.
12: Oui.
10: C'est la chérie ?
12: Oui.
10: Oui, très bien. Est-ce que je peux parler à un chien, s'il vous plaît ?
12: Lequel ?
10: N'importe lequel, c'est un problème d'affûtage. Hein.
12: Ah, un moment. Allô ?
10: Oui, bonjour, monsieur.
12: Monsieur ?
10: Monsieur Robert Ledoux de Villers, à l'appareil.
12: Oui.
10: J'ai une chérie à Schafferhoff, hein ?
12: Oui.
10: Vous êtes sûr vous-même ?
12: Oui.
10: Ah, très bien. Oui. Excusez-moi de vous déranger pendant votre travail. J'espère que vous n'étiez pas en train de chier, non ?
12: Oui, où est le problème ?
10: C'est un problème d'affûtage sur une lame.
12: Écoutez, je ne sais pas si vous vous adressez à la bonne adresse, là.
10: Comment ça,
12: vous êtes à Schafferhoff ?
10: Oui, mais c'est bien la Syrie.
12: Oui, j'ai une Syrie, oui, d'accord.
10: Bon, et vous êtes sûr vous-même ?
12: Oui.
10: Bon, ben.
12: Mais vous avez des collègues autour de vous là-bas où, comment qu'il s'appelle là ?
10: Weber,
12: le BI Weber et tous ces gens-là.
10: Weber est pas là. Il est quand je l'ai appelé, il est en train de chier.
12: Et vous avez le plus grand notre président du syndicat, monsieur.
10: Mais c'est pas un chieur, lui.
12: Mais c'est quoi alors ? Il faut bien qu'il s'y.
10: Ah bah oui, bien sûr.
12: Mais dites, moi c'est pareil. Moi, personnellement, je ne scie pas. Hein ?
10: Vous êtes sieur ?
12: Ben oui. Mais... Sieur, c'est-à-dire j'ai une scierie. Mais je ne scie pas. Je ne scie pas. Je n'ai jamais été derrière un châssis.
10: Ah, vous ne sciez pas vous-même ?
12: Ah ben non.
10: Mais qui est-ce qui scie pour vous ?
12: Ce sont mes employés.
10: Ah d'accord. Ah ben c'est pas pareil.
12: Ah ben non.
1: Bon, est-ce que vous pouvez me passer quelqu'un qui est en train de chier, là, qui pourrait me donner le renseignement?
12: Ben écoutez, là, je regrette, parce que là, je peux pas l'appeler au téléphone, maintenant.
1: Qu'est-ce qu'ils font?
12: Ben, ils chient.
1: Ah là, ils sont en train de chier.
12: Eh ben oui.
1: Bon, écoutez, moi, je vais retourner chier, parce que j'ai du travail.
12: Oui, moi aussi.
1: Vous retournez chier, vous aussi?
12: Oh oui.
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13: Bonjour, vous êtes en relation avec l'hôtel de police de...
14: Bonjour.
15: Bonjour madame, c'est bien la police?
14: Oui, vous êtes bien commissaire de police.
15: J'aurais besoin que vous me fassiez une carte de policier, je voulais savoir si je pouvais passer cet après-midi.
14: Vous voulez quoi exactement?
15: Une carte de policier.
14: Une carte de policier, oui. Pourquoi, vous êtes collègue, monsieur?
15: Comment?
14: Vous êtes collègue?
15: Collègue de...
14: Bah, vous demandez une carte de policier.
15: Oui.
14: Et pourquoi vous voulez ça, monsieur? On donne pas ça à des personnes comme ça, une carte de police, on donne pas une carte de police comme ça, monsieur.
15: Non, mais vous me faites une temporaire, parce que j'en ai besoin comme 24 heures. En fait, c'est juste pour aller voir le match de l'équipe de France.
14: Pour voir un match de volley-ball, pour un match handball, c'est ça?
15: Oui, c'est ça, mais c'est pour aller voir la demi-finale.
14: Oui, et pourquoi on doit vous donner une carte de police? Je comprends pas, monsieur. Là.
15: Bah, parce que comme ça, si je dis que je suis policier, vous me laissez rentrer gratuit.
14: Ah, mais monsieur, on donne pas des cartes de police pour rentrer dans voir un match demi-finale, monsieur.
15: Et pour la finale, dans ce cas?
14: Bah, la finale non plus, monsieur. On donne pas des cartes de police à des citoyens, monsieur.
15: Ah, pour la finale,
14: une carte
15: non
14: de police, c'est une carte professionnelle, monsieur.
15: Oui, bah très bien, je vais prendre ça, alors oui, parfait.
14: Bah, même une carte de professionnel, on donne pas, monsieur.
15: Et alors, dans ce cas, peut-être une carte de policier amateur, si vous n'avez pas de professionnel.
14: Bah non, monsieur, ça se fait pas, ça, monsieur.
15: Non plus. Ah, bah décidément, j'ai pas de chance.
14: Ça appartient à l'État. Vous n'êtes pas policier, vous aurez pas une carte de police, monsieur, c'est niet, je vous le dis tout de suite.
15: Non, mais si on peut faire comme si j'étais policier, vous voyez.
14: Non, on peut pas faire comme si vous êtes policier, monsieur. Ça se fait pas comme ça.
15: Et
14: monsieur,
15: dans ce cas, si vous me recrutez pour 24 heures, par exemple.
14: Non, on peut pas vous recruter pour 24 heures, monsieur. Vous avez vu ça où, vous, monsieur?
15: Non, mais on dit que je suis en mission spéciale, voyez. Où...
14: Non, y a pas de mission spéciale, monsieur.
15: Non, alors dans ce cas...
16: Bonjour.
15: Ah, bonjour madame. Voilà, j'ai expliqué à votre collègue.
16: J'ai pas compris, monsieur. Une carte de policier?
15: Oui, s'il vous plaît.
16: Non, mais vous foutez de la gueule de qui, là, monsieur? Une carte de policier, pour quoi faire? Vous aurez besoin d'une carte de policier?
15: Alors, comme il y a la demi-finale de hand, là.
16: Non, mais monsieur, vous... enfin, je sais pas de. Je pense pas qu'on doit être sur la même longueur d'onde, là, monsieur.
15: Ah, c'est peut-être mon portable qui passe mal. Attendez, je me déplace.
16: Non, non.
15: Là, c'est mieux, non?
16: Non, je vous parle pas de vous entendre mal ou de ne pas vous entendre correctement.
15: Et là?
16: Monsieur.
15: Ah, là, c'est mieux, non?
16: Allez.
17: Le mec qui appelle.
15: Allô?
17: Il demande. Si on peut lui faire une carte de policier pour aller voir le match de handball, je nomme. Oui, allô?
15: Ah, c'est pas ce mieux, c'est une autre dame apparemment.
17: Oui, bonjour monsieur.
15: Du coup, je peux passer quand?
17: Mais quand vous voulez.
15: Ah bah voilà, bah c'est très gentil.
17: Vous me signerez un autographe?
15: Ah bah avec plaisir.
17: Avec plaisir. C'est Rire et Chanson, c'est Martin.
15: Merde. Donc du coup, vous pouvez me prêter votre carte pour aller voir la demi-finale?
17: Je peux passer, je vous en fais une.
15: Ah bah, parfait.
17: Bon, en tout cas, bonne continuation à vous.
15: Bah merci.
17: Je vous écoute tous les jours, ne changez rien.
15: Je change bien. Rien et je viens chercher ma carte.
17: Avec plaisir. À tout à l'heure alors.
15: À tout à l'heure.
17: Rire et Chanson. Un canard.
16: Il foutait de la gueule de qui, monsieur?
17: J'en viens pas, tu me prends la tête, j'en veux déchirer.
15: En revanche, vous devriez raccrocher, hein.
17: Oh non. Oh, c'est trop génial.
16: Mais hey, je vais y penser toute l'après-midi, sérieusement. C'est génial.
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19: SPA, bonjour.
1: Oui, c'est la SPA.
19: Oui, monsieur, bonjour.
1: Bonjour, madame. Comment allez-vous?
19: Ça va, monsieur.
1: Ah, c'est monsieur Le Duret, l'appareil.
19: Oui, bonjour, monsieur. Bon,
1: je vous appelle parce que nous organisons tous les week-ends des sorties où nous rencontrons des animaux.
19: Oui, et alors?
1: Alors, on voulait un conseil.
19: Oui, je vous écoute.
1: Nous organisons avec des amis ce que nous appelons des rodéos cochons.
19: Oui.
1: Nous arrivons donc de manière inopinée. Dans les cours de ferme, là où il y a des porcheries en stabulation libre, où les cochons sont en liberté, nous avons des gros 4x4, et donc nous traversons les cours de ferme, très vite évidemment, parce que l'éleveur ne doit pas être au courant.
19: Et ah bon?
1: Bah oui, c'est celui qui poque le plus de cochons.
19: Qui?
1: Qui poque.
19: Qu'est-ce que ça veut dire poquer?
1: Qui tue, qui boum, qui écrase le plus de cochons.
19: Non mais vous plaisantez monsieur ou quoi? Vous appelez la SPA pour me raconter des conneries pareilles?
1: Dites-moi madame, c'est quand même un sport, hein?
19: C'est un sport? Non mais attendez, mais vous êtes fou ou vous êtes innocent? Alors monsieur, je n'ai rien à répondre à votre bêtise. Veuillez raccrocher s'il vous plaît immédiatement.
1: Ben je fais ce que je veux.
20: SPA, bonjour.
1: Allô?
20: Oui.
1: Oui, j'ai appelé une dame et elle m'a raccroché au nez.
20: Elle vous a raccroché au nez, elle est encore complètement scandalisée parce que vous lui avez raconté.
1: Attendez quand même, dites-moi madame, j'appelle gentiment la SPA pour avoir un renseignement.
20: Je vous repasse la dame que vous aviez tout
1: oui,
20: à l'heure.
1: Oui, ça serait gentil quand même, moi j'étais...
20: Alors je vous écoute, quel renseignement voulez-vous?
1: Ah, rebonjour madame, je ne sais pas ce qui s'est passé, le téléphone a coupé.
20: Le téléphone
19: peine à couper, vous savez pas ce qui s'est passé. Alors ça s'appelle comment ce que vous faites là?
1: Ben ça s'appelle le rodéo cochon.
19: Le rodéo cochon. Le cochon, je crois que c'est vous d'abord.
1: Non, madame.
19: Si, monsieur.
1: Si vous voulez bien m'écouter.
19: Alors je vous écoute, allez-y.
1: Je vous demandais juste un petit conseil parce que vous, vous connaissez bien les animaux.
19: Oui, je connais les animaux, oui.
1: Voilà.
19: Je les préfère aux hommes d'ailleurs.
1: Oui, moi.
19: Alors après?
1: Souvent, c'est vrai.
19: Après,
1: que...
19: après.
1: Alors bon. Et donc, nous, comme je vous l'ai dit, c'est celui qui poque le plus de cochons qui gagne.
19: Oui.
1: Et je voudrais savoir quel est le modèle de 4x4 qui serait le plus à même de percuter des cochons sans...
19: Vous voulez savoir quel est le modèle de 4x4 qu'il faut prendre pour culbuter le plus de cochons?
1: Sans leur faire de mal.
19: Sans leur faire de mal.
1: C'est-à-dire qui abrégera
19: leur souffrance.
1: Voilà, voilà.
19: Ce qui abrégera leur souffrance. Voilà. Mais vous vous foutez de ma gueule ou quoi? Monsieur, on est la société protectrice des animaux, nous on n'est pas l'abattoir de Bordeaux, hein.
1: Madame, c'est un sport.
19: C'est un sport, vous et faites autre chose comme sport, parce qu'il y a du vélo à faire. On n'a qu'à aller faire du vélo.
1: Mais madame, je vous signale, enfin, excusez-moi, mais passé un certain âge, les sports mécaniques quand même permettent de...
19: Eh bien alors monsieur, non seulement si vous avez un certain âge, vous êtes un cochon, mais vous êtes un vieux cochon. 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
18: Bonjour.
15: Bonjour monsieur, je suis bien chez le plombier.
18: Oui.
15: Monsieur Martin à l'appareil, établissement Martin Informatisme.
18: Oui.
15: Votre ordinateur, il s'est pas éteint là?
18: Non.
15: Ok, parce que je suis en train de vous faire une mise à jour à distance.
18: D'accord.
15: Donc je vais éteindre votre ordinateur à distance.
18: Ouais.
15: Il faudrait sauvegarder tout ce que vous avez en cours.
18: Ouais, attendez, enregistrer.
15: Parfait, donc je lance l'éteignage distanciel. Bip, bip, bip.
18: Parce que je sais que je fais tout ça.
21: Éteignage distanciel en cours.
18: Allô?
15: Ah oui, ça y est, il s'est éteint.
18: Non.
15: Ah, alors, vous avez un bouton peut-être pour allumer l'ordinateur?
18: Ah oui, sur la tour, ouais.
15: Voilà, restez appuyé dessus pendant quelques secondes.
18: Ah, parce que il y a un truc qui vient de s'afficher, il y a marqué quitter ou annuler.
15: Oh bah là, vous quittez tout.
18: Ouais. Ah bah merde, j'ai tout.
15: Oula, qu'est-ce qui se passe?
18: Bah, j'ai plus rien, tout mon écran est parti.
15: C'est pas grave, ne touchez à rien, je vous rappellerai bientôt pour dire quand vous pourrez le rallumer.
18: Pardon? Mais qu'est-ce que vous me racontez là, monsieur? Je travaille 24 heures sur 24 avec mon ordinateur.
15: Oui, bah là, vous allez travailler avec votre ordinateur éteint en attendant.
18: Je travaille à mon ordinateur éteint, mais vous vous foutez de moi ou quoi?
15: Tout à fait, oui, mais c'est temporaire, hein, pas de soucis.
18: Non, non, non, c'est pas temporaire, monsieur.
15: Bon, d'ici quelques jours, vous pourrez...
18: Non, non, non, non, non, non, non, non, non. Qu'est-ce que c'est que ce trafic là?
15: Pardon, moi je vous fais la mise à jour gratos déjà.
18: Mais qu'est-ce que c'est que ce merdier? Et vous êtes un marchand de carambars ou quoi?
15: Ah bah c'est marrant que vous m'en parliez parce que justement mon beau-frère est marchand de carambars.
18: Pardon?
15: Ouais, alors en revanche, là, je crois qu'il est en rupture.
18: Oh, mais arrêtez de vous m'emmerder.
15: Vous avez raison, un dossier à la fois. Donc, je lance la mise à jour.
18: Ouais, 2 secondes. Merci. Oui?
15: Bonjour, monsieur. Vous inquiétez pas, c'est temporaire, hein, c'est ce que je disais.
18: C'est-à-dire temporaire?
15: Oh, bah, je dirais environ, quoi, une dizaine de jours.
18: Ah, non, non, non. Mais non, mais attendez, prévenez quand vous faites des choses comme ça.
15: Bah, justement, c'est pour ça que je vous appelle.
18: Mais oui, mais vous l'avez éteint, là, l'ordinateur. Je fais comment? J'ai des choses à faire, il faut que je puisse travailler.
15: Oui, mais enfin, vous n'avez pas vraiment besoin de l'ordinateur
18: mais
15: pour
18: si,
15: votre...
18: J'ai des devis et des factures à faire, moi.
15: Pardon, moi je pensais qu'un plombier, il branchait des tuyaux et des robinets.
18: J'ai la secrétaire, là. Vous avez la secrétaire au téléphone, vous n'avez pas le plombier, vous avez la secrétaire.
15: Oui, mais enfin la secrétaire plombière.
18: Mais j'ai besoin de faire des devis pour mes clients.
15: Ah, ah oui, d'accord.
18: Bah oui, réfléchissez 2 secondes.
15: Oui, bah ça me semblait pas évident qu'un plombier, il travaillait avec un ordinateur.
18: Bah si, ça, moi ça me semble évident qu'un plombier, il travaille pas...
15: Oui, non, mais vous avez pas forcément tort, hein.
18: Bah oui, c'est sûr, oui.
15: Bon, enfin, je suis pas plombiste, je pouvais pas deviner non plus, hein.
18: Bah, non, mais...
15: Bon, je peux vous le redémarrer maintenant, mais vu que c'est une version rapide, votre ordinateur sera en coréen.
18: En coréen?
15: Oui, coréen du Sud, hein, je vous rassure.
18: Mais je fais comment pour avoir accès à tous mes logiciels et tout? Là, j'ai un devis à faire tout à l'heure, je fais comment?
15: Vous faites comme d'habitude, c'est juste qu'il s'affichera en coréen.
18: Je le dis comment à mon client? Bah, excusez-moi, j'ai un devis en coréen.
15: Bon, il y a des traductionneurs sur Internet qui fonctionnent
18: très bien. Mais non, mais... Oh, là, ils me font Internet instantanément, faut que je puisse travailler.
15: Ah, mais oui, vous pouvez travailler.
18: Avec, en coréen. Non, mais,
15: Ouais, mais bon, mais... sinon j'ai la version Wolof.
18: Non, mais il me faut une version française que je puisse traduire.
15: Bon, à la limite, il suffit de trouver un Sénégalais qui pourra vous la traduire.
18: Non, mais arrêtez, faut que je puisse travailler là, tout de suite.
15: Ah, alors j'ai la version belge qui est pas mal.
18: Non, en français.
15: Bon, à part les 70 et les 90, il y a pas grand-chose
18: qui... J'en ai rien à foutre, je veux que ça parte en français et que ça marche exactement comme ça marchait avant.
15: D'accord, c'était pas très clair, pardon.
18: Enfin... C'est pas clair, non, c'est très clair, vous me remettez exactement comme c'était.
15: Sinon, j'ai une version française, mais elle ne fonctionne que la nuit.
18: Non, je veux la version qui fonctionne normalement.
15: Attendez, qu'est-ce que j'ai d'autre?
18: Je veux mon logiciel de compta, je veux que tout fonctionne correctement.
15: Ah, alors pour la compta, je peux vous prêter une calculette.
18: Non, arrêtez!
15: Sinon j'ai un boulier.
18: Eh oh, vous foutez pas de ma gueule en plus.
15: Mais bon, c'est un boulier brésilien, donc forcément il faut compter en brésilien.
22: Mais non, c'est pas possible, je fais. Eh, mais c'est une blague, vous êtes Rire et Chanson.
15: Mais qu'est-ce que vous dites, monsieur?
22: Si, ça y est, je reconnais votre voix.
15: Bravo! Vous pouvez rallumer l'ordinateur.
22: Je vais continuer à bosser.
15: Au revoir, monsieur.
22: Oui, au revoir, madame.
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23: Bien-être, bonjour.
1: Oui, bonjour monsieur, c'est le restaurant?
23: Oui,
1: Ah, bon, je vous entends pas bien, là, vous pouvez...
0: Bah, non, moi non plus.
1: Il y a du monde, là, c'est en plein service, là. Il y a du monde aujourd'hui.
0: Oui, du monde, oui.
1: Oui, alors évidemment, pour vous, c'est le coup de bourre, hein.
0: Oui.
1: Il y a combien de, personnes?
0: Qu'est-ce que vous vouliez, monsieur? Vous voulez prendre une réservation?
1: Non, il y a combien de personnes actuellement à table, là, chez vous, à peu près?
0: J'en sais rien, monsieur, écoutez.
1: Ah, bon.
0: Mais qu'est-ce que vous vouliez? Vous nous appelez pourquoi?
1: Parce que j'adore emmerder les restaurateurs le midi quand ils sont en train de...
0: Ah, bah, c'est gentil.
1: Voilà.
0: Ben, voilà.
1: Il y a combien de personnes, à peu près?
0: Bon, monsieur, si c'est pour me parler comme ça, c'est pas la peine, je raccroche. Merci, au revoir. Oui, bonjour.
1: Oui, non, je vous ai fait une blague, c'est pas du tout pour vous déranger, c'était pour une réservation, excusez-moi.
0: Ah oui, non, mais là, vraiment.
1: Voilà. Alors, est-ce qu'on peut réserver?
0: Oui, bien sûr, pour quand?
1: Pour ce soir.
0: Oui, pour combien de personnes?
1: Alors, nous sommes 17.
0: Combien?
1: 17.
0: Oui. À quel nom?
1: Alors, l'association.
0: L'association?
1: Oui.
0: Oui.
1: Des vieux.
0: Oui.
1: Qui font chier les restaurateurs au moment des coups de bourre.
0: Bon, ben, c'est très bien.
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6: Bonjour.
15: Bonjour monsieur.
6: Madame.
15: C'est bien le magasin électroménager?
6: Oui.
15: Je vous appelle pour savoir comment ça se passait pour la garantie, parce que j'ai mon micro-ondes qui est pété.
6: Donnez-moi votre nom, je vais retrouver aussi moi de mon côté.
15: Monsieur Martin.
6: Vous avez un nom de famille qui est assez commun, donc...
15: Non, pas commun, Martin. Hein.
6: Oui. Oui, c'est un nom de famille assez commun, si vous voulez. On en
15: non, ah non, je ne suis pas monsieur commun.
6: Non, Martin, c'est un nom de famille qu'on a beaucoup.
15: Oui, mais alors excusez-moi, mais parce que si vous cherchez un monsieur commun, vous n'allez pas le trouver, puisque...
6: Non,
15: c'est...
6: mais je cherche pas monsieur commun, je dis que votre nom de famille est commun.
15: Bah non, mon nom de famille n'est pas commun, mon nom de famille, c'est Martin.
6: Oui, je sais bien, c'est répandu, si vous voulez.
15: Quoi donc, commun?
6: Non, mais monsieur, mais je dis que c'est commun, c'est...
15: Non, c'est pas commun, c'est incroyable, je ne comprends pas.
6: Non, c'est pas grave, on va... Voilà, donc je sais que votre nom de famille, c'est Martin.
15: Oui, mais c'est pas commun.
6: Non, c'est pas commun, non.
15: Ah bah, on est d'accord, oui.
6: Bah, écoutez, j'arrive pas à vous retrouver, moi, c'est bizarre, j'ai pas de facture à votre nom.
15: C'est moi qui l'ai faite, donc...
6: C'est vous qui l'avez faite, la facture?
15: Oui.
6: Donc c'est vous qui avez fait une facture bidon?
15: Oui, mais alors, parce que si vous voulez, moi j'ai mon beau-frère qui travaille dans l'informatisme.
6: Attendez, vous vous rendez compte de ce que vous me dites? Vous me donnez une fausse facture et il faut que je fasse marcher la garantie?
15: Moi j'ai renvoyé votre facture déjà au service après-vente du micro-ondes.
6: Attendez, vous avez envoyé une fausse facture à la marque du micro-ondes?
15: Je vous rapporte le micro-ondes, déjà à la limite, vous m'en mettez un de remplacement en attendant.
6: Ah bah, franchement, c'est n'importe quoi. Mais écoutez, déposez-moi le vôtre si vous voulez. Par contre, moi, je vais vous demander une prise en charge de 20€ pour les micro-ondes.
15: 20€? Et pourquoi pas 10€?
6: Ah non, mais non, bah nous, c'est 20€.
15: 18€?
6: Bah oui, 18,50 pendant que vous y êtes. Non, mais c'est 20, attendez. Là, vous me sciez. Hein.
15: Comment ça?
6: Non, j'ai dit que vous me sciez, là.
15: Hein. Je vous fais scier, c'est ça que vous dites?
6: Ah non. Est-ce du verbe scier?
15: Ah bah, en plus, les insultes.
6: Non, mais je veux dire, vous me coupez le sifflet, là. Vous vous rendez compte de ce que vous me dites? Hein.
15: Bon, écoutez, passez-moi le patron.
23: Allô? Oui,
15: bonjour madame. Voilà, comme j'expliquais, moi j'ai mon micro-ondes qui est pété.
23: Attendez, vous avez fait une facture à notre nom, mais
15: oui.
23: Vous emmerdez pas, vous prenez un nom dans le machin, et puis, vous emmerdez pas. Moi j'en ai rien à foutre de votre micro-ondes, moi je vous le dis tout de suite. Moi,
15: ah bah merci.
23: Ben merci, ça veut dire quoi ça?
15: Excusez-moi, je suis déjà bien gentil d'avoir fait moi-même la facture. Hein.
23: Mais attendez, vous vous emmerdez pas? Et vous êtes bien gentil d'avoir fait une fausse facture. Mais vous vous emmerdez pas quand même, non? À notre nom en plus.
15: Bah, j'allais pas la faire à mon nom, moi je vends pas d'électroménager. Donc
23: Moi j'en ai rien à foutre, moi. Vous faites pas chier, vous. Alors là, non mais vous rigolez, là, ouais. Bah, surtout si l'assurance elle appelle, on va surtout lui dire qu'on vous a surtout rien vendu. Hein.
15: Ah bah non, vous n'avez pas compris.
23: Non mais j'ai compris.
15: Moi je passe comme ça, vous.
23: Ne passez surtout pas parce que je vous fous dehors, moi, à coup de pompe dans le cul, moi. Je peux vous dire que vous allez partir à quatre pattes. Hein.
15: Ah bah bravo le service clientèle.
23: Ah bah non, mais service clientèle, mais alors.
24: On a son numéro là?
15: Allô?
24: Oui.
15: Si
24: vous m'emmerdez, j'appelle les flics, moi.
15: Ah bah c'est moi qui vais les appeler?
24: Non, mais appelez-les, monsieur. Je peux vous donner leur téléphone si vous voulez.
15: Appelez le capitaine.
24: Vous allez voir comment vous êtes reçu, là.
15: Oh bah tiens, bah, je vais l'appeler, puis je vais lui dire...
24: Et vous êtes qui, là? Vous êtes pire que Mélenchon, ou je vous le dis, moi. Vous êtes pire que Mélenchon.
15: Alors, donc, moi, je vous apporte le micro-ondes. Comme ça, vous pouvez attester qu'effectivement...
24: Bah, arrêtez de nous emmerder, parce qu'on a autre chose à foutre, hein.
15: Je le prends comme un oui.
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25: Cabinet, bonjour. Veuillez patienter, votre appel va être pris en compte. Cabinet, bonjour.
26: Oui, bonjour madame, excusez-moi. Est-ce que vous pouvez remettre la musique, s'il vous plaît? Parce que je fais de la batterie et je suis en train de travailler sur le tempo de la musique d'attente. Est-ce que vous pouvez me remettre, s'il vous plaît? Merci.
25: Je comprends pas ce que vous me dites, là.
26: C'est le professeur de musique, là, de batterie.
25: Oui.
26: Et j'ai un élève, je me suis dit, tiens, ça, c'est une excellente musique d'accompagnement.
25: Mmh.
26: Donc, si vous n'y voyez pas d'inconvénient, comme je suis avec un élève, là, je sais pas si vous entendez, qui est en train de travailler sa batterie.
25: Mmh.
26: Est-ce que vous pourriez me remettre la musique d'attente, s'il vous plaît?
25: Non, au niveau de notre poste, on peut pas. Donc, non, la seule chose qu'il faut que vous fassiez, c'est... Ce serait de rappeler. Je pense pas que... Je... Non, non, suis en train de regarder. Je pense pas. La seule chose que je peux faire, c'est si je vous mets en attente, mais...
26: Ouais, voilà, c'est ça avec la musique. Parce que là, il est bien, là. Il est bien dans le rythme. Il a gardé le rythme. Il faut surtout
25: pas... Oui, mais si je vous mets en attente, c'est que si je vous passe sur un autre poste, donc ça va sonner sur un autre poste.
26: C'est comment l'air, déjà, là parce que là, il est en train de perdre le rythme, mon élève. Et là, c'est embêtant.
25: Bah, moi, en plus, je la connais pas, parce que bon, comme...
26: Ça fait... Ta-ba-da-ba-ba.
25: Ouais, ça se peut, je vous dis. Moi, je l'écoute jamais, puisque...
26: Ta-ba-da-ba-ba.
25: Oui.
26: C'est ça, non?
25: Oui, mais je dis, ça se peut, mais je peux pas vous... Puis bon, là, je suis sur un dossier, faut que je le termine avant de partir, donc j'ai pas tellement de temps.
26: Ah oui, c'est les impôts en ce moment.
25: Oui, voilà, c'est pour ça.
26: Voilà.
25: Alors, bonne journée, au revoir. Allô?
26: Si vous pouvez remettre la musique, s'il vous plaît.
25: Je sais pas, vous venez d'avoir ma collègue, elle vous a dit qu'elle savait pas comment faire, donc...
26: Continuez à se battre, il faut garder le rythme, il y a plus...
25: Ouais, mais vous allez pas nous appeler comme ça tout le temps, parce que on est un cabinet d'expertise comptable, vous allez nous bloquer notre ligne, là.
26: Ouais, mais madame, moi, mon problème, c'est que j'ai des cours jusqu'à 18h, hein.
25: Oh, vous allez pas appeler jusqu'à 18h, j'espère.
26: Vous vous raccrochiez, et je vais rappeler moi pour avoir la musique.
25: Bah ça va, vous gênez pas surtout, hein. Vous bloquez la ligne d'un professionnel et puis ça vous paraît tout à fait normal. Et c'est quoi ces manières?
26: Vous n'aimez pas la musique peut-être, hein?
25: Bah si, j'aime la musique, mais vous allez pas nous bloquer notre activité parce que vous avez décidé de vous utiliser notre musique. C'est grave ça.
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5: Oui, allô?
15: Bonjour monsieur, c'est bien la société de travaux?
5: Oui.
15: Monsieur Martin à l'appareil, établissement Martin Télécom.
5: Oui.
15: On teste un système d'assistance téléphonique par ordinateur sur votre ligne.
5: Ouais.
15: Donc, premier truc, est-ce que votre téléphone fonctionne?
5: Là, je suis au téléphone avec vous, oui.
15: D'accord, de toute façon, il va plus vous servir.
5: Pourquoi il va plus servir?
15: Parce que maintenant, c'est mon intelligence artificielle, le chat GPT, qui va directement prendre les appels pour vous.
5: C'est-à-dire, il va prendre les appels pour nous?
15: C'est-à-dire que le chat GPT répond à vos clients, fixe vos rendez-vous, il fait tout.
5: Si c'est une intelligence artificielle qui décroche au téléphone, ça a été convenu avec les patrons, ça?
15: Pas besoin, puisque le chat GPT m'enverra directement vos rendez-vous, que je pourrai ensuite vous réexpédier par fax.
5: Ah non, mais c'est pas possible, nos rendez-vous, monsieur, les plages horaires, ça va de 1 demi-heure à 6 heures.
15: Ah oui, alors au début, il fixera les rendez-vous au pif, mais après, il apprendra.
5: Ah non, mais il pourra pas apprendre.
15: Si, j'ai calculé qu'en 6 mois,
5: ouais, mais c'est...
15: vous aurez déjà presque 50% de rendez-vous valables.
5: Non, c'est impossible.
15: Et en plus, vous avez rien à faire.
5: Mais oui, je sais qu'on a rien à faire, mais...
15: Ah bah, vous serez peinard au bureau, c'est sûr, hein.
5: Ils vont tester notre ligne en intelligence artificielle. Quand le téléphone va sonner, ça va être directement l'ordinateur qui va décrocher, qui va donner le rendez-vous.
15: Si je peux me permettre, très bien résumé. Hein.
7: Oui, allô?
15: Bonjour, monsieur.
7: Madame.
15: Si vous voulez.
7: On veut pas de ça, hein. Vous n'allez pas nous foirer notre truc.
15: Bon, en principe, pas trop. Il n'y a que 47% de chances de foirage.
7: Non, mais arrêtez, parce que je suis désolée. Il peut pas gérer l'entreprise à notre place, enfin.
15: Ah si, il fait les fiches de paye, il peut vous commander des pizzas, il fait tout.
7: Non, mais bah...
15: D'ailleurs, je viens de finir de câbler votre ligne. On va pouvoir lancer le chat GPT.
7: Bah non, mais de quel droit vous faites ça? Monsieur?
15: Bah, du droit technologiste.
7: Ah ouais, non mais...
15: Ouais, mais j'ai câblé, je peux pas décâbler.
7: Ah bah aussi, vous décâblez, hein.
15: Non, je vais plutôt démarrer l'intelligence artificielle.
7: Non!
15: Activage de le chat GPT.
7: En plus, c'est des effets.
15: Le chat GPT activé.
7: Mais vous...
15: Oui, pardon, c'est le bruit de le chat GPT, ça veut dire qu'il est en train de s'activer.
7: Oh là là.
8: Bah, mais monsieur, mais qu'est-ce que c'est que ça? On n'a pas besoin qu'un ordinateur prenne les rendez-vous pour moi. Et puis déjà, on me demande l'accord avant de m'imposer ça comme ça, là.
15: Alors déjà, bonjour monsieur.
8: Comment?
15: Bah, je vous dis bonjour monsieur.
8: Mais je m'en fiche, monsieur.
15: En plus, moi, sympa, je vous installe le chat GPT.
8: Mais n'importe quoi, ChatGPT, j'en ai rien à foutre, moi, de ChatGPT. Vous n'avez pas intérêt à toucher à la ligne téléphonique de l'entreprise, monsieur, parce que sinon, ça va mal se passer.
15: Ah bah voilà, je vous offre le progrès sur un plateau et pas un merci.
8: Mais je m'en fous de votre progrès sur un plateau.
9: Allô?
15: Ah, madame, bonjour.
9: Non, là, je suis le patron.
15: Oui, bah, on peut être patron d'âme, c'est légal.
9: Non, mais vous êtes qui, vous?
15: Ah, pardon, je pensais que l'autre vous avait expliqué.
9: Non, c'est pas l'autre, c'est madame.
15: Si vous voulez, mais enfin, il vous a rien expliqué.
9: Et c'est elle.
15: Oui, bon, c'est pareil. De toute façon, moi, je lance le test.
9: Mais j'en ai rien à foutre que vous testez. Vous testez rien du tout, là. Personne vous a validé, rien quoi que ce soit. Vous êtes qui? Quelle entreprise?
15: Monsieur Martin. Martin Télécom.
9: Mais c'est quoi, tu as Martin Télécom? Mais vous êtes où, vous?
15: Bah, je suis à Martinville.
9: C'est quoi?
10: C'est
9: la chanson.
15: Mais comment vous savez?
9: Bah non, mais...
15: Moi, je dirais qu'il y a quelqu'un qui a un peu balancé, non?
9: Ouais, bah, tiens, vas-y.
10: Oui?
15: Bonjour, monsieur. Alors, comme ça, on écoute Rire et Chanson.
11: Non mais quand même.
15: Et vous avez percuté pourquoi d'ailleurs ?
11: C'est Martin, Martinville.
15: Alors pourtant, c'est la première fois que je parle de Martinville.
11: Bon, vous rigolez ou quoi ?
15: Oh, bah c'est pas le genre de la maison. Au revoir, monsieur.
11: Au revoir, madame.
15: Merci.
12: 17h56. 17h58, l'enfer, le périph. 18h.
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12: 7h. Oh. 7h02. Oh. 7h03.
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20: Allô ?
27: Oui, bonjour monsieur.
20: Oui ?
27: Monsieur... Gérard.
20: Oui.
27: Oui, bonjour, c'est le service des tables d'écoute à l'appareil.
20: Oui.
27: Vous connaissez le professeur Ledoux, monsieur dermatologue à Clermont-Ferrand, non ?
20: Dermatologue à Clermont-Ferrand ? Non, pas du tout.
27: Pas du tout, bon.
20: On n'a jamais eu à faire affaire avec ce monsieur-là.
27: Ce monsieur porte plainte parce qu'il a reçu un certain nombre de coups de fil dans lesquels on a pu entendre proférer des insultes. Oui, monsieur, je ne vais pas vous les énumérer ni vous les citer. Le problème est que nous sommes remontés, évidemment, après enregistrement des appels, jusqu'à l'auteur de ces communications téléphoniques grossières.
20: Tiens.
27: Oui, elles proviennent du 73-35. C'est bien votre numéro ?
20: Ah, c'est bien mon numéro. Mais alors là, vous m'étonnez, parce que cette personne, moi, j'ai jamais eu affaire avec elle. Et je vois pas qui est-ce qui est un peu... On est des gens civilisés, ici.
27: Donc ça ne vient pas de chez vous, d'après vous ?
20: Ah, hein, je vous le garantis.
27: Bon, alors nous allons faire une vérification. Professeur Ledoux, prenez l'écouteur.
20: Oui.
27: Merci. Oui, alors cette personne dissimule donc sa voix dans un élément en coton. Après expertise de la bande 1935, nous sommes aperçus que cet élément en coton était un slip en coton, un slip banal, un slip, vous voyez ce que je veux dire. Et donc il met sa tête dans ce slip.
20: Ça relève, mais c'est invraisemblable.
27: Ben, monsieur, est-ce que vous avez quelque chose en coton que vous pourriez mettre sur la tête pour que nous puissions vérifier que vous n'êtes pas l'auteur de ces plaisanteries ?
20: Écoutez, là, tout de suite, vous me prenez à court, enfin, quand même. Bien sûr, si vous voulez.
27: Je vous remercie, monsieur. Chers auditeurs, vous pouvez vous-même, chez vous, enfiler un slip en coton et vérifier que vous n'êtes pas l'auteur de cette plaisanterie. Merci.
20: Allô ?
27: Allô ?
20: Oui ?
27: Oui. Alors, qu'est-ce que vous avez, là ?
20: Ben, j'ai un slip en coton, si vous voulez, mais c'est ridicule.
27: Pardon, monsieur ?
28: Tu te soumets à l'expérience.
27: Écoutez, monsieur, c'est...
20: Moi, je viens faire l'expérience. Qu'est-ce que vous voulez que je fasse avec ça ?
27: Alors, vous avez un slip en coton. Vous l'enfilez sur votre tête comme une cagoule.
20: Oui.
27: De telle manière qu'il couvre votre bouche et qu'il vous arrive sous le menton. Ensuite, vous plaquez ce slip sur la bouche.
20: Oui, comme... oui, voilà.
27: Vous l'avez, là ?
20: Ah oui, ça y est.
27: Ben, votre voix n'est pas changée.
20: Ah, écoutez, je regrette. Mon épouse vient de partir, elle l'a vu elle-même.
27: Elle est à côté, là ? Vous pouvez la rappeler ?
20: Tu peux venir ?
28: Oui.
20: Bon, elle prétend que j'ai rien sur la tête. Alors, est-ce que t'es témoin que je me mets bien le truc sur la bouche ?
28: Oui, oui.
20: Mais écoutez, venez constater vous-même. J'ai le slip sur la tête, et qui me couvre la bouche. Et je parle avec le slip sur la bouche, qui me colle sur la bouche.
27: Très bien. Alors, vous allez bien plaquer le slip sur la bouche.
20: Oui.
27: Le professeur Ledoux, dermatologue à Clermont, va donc vous entendre parler,
20: Oui.
27: Et vous allez parler normalement dès que je vous entendrai le signal sonore,
20: D'accord. Eh bien, je parle normalement et je dis que de chez moi, les gens sont toujours tenus correctement et n'ont jamais proféré d'insultes par téléphone.
29: Allô ?
20: Oui ?
29: Professeur Ledoux à l'appareil.
20: Oui ?
29: Personne chez vous n'a jamais parlé avec un slip sur la tête.
20: Absolument, je vous garantis. Nous ici, nous sommes une famille honorable.
29: Donc jamais vous n'avez parlé au téléphone avec un slip sur la tête.
20: Ah, je vous garantis.
29: Vous le jurez ?
20: Bah, sauf un instant.
29: Ah.
27: Oui, mais enfin là, vous lui avez demandé...
20: Vous venez de me demander de faire un enregistrement.
27: Oui, là, c'est pour l'enquête.
20: Pour l'enquête ?
29: Ah bah oui, quand même,
20: Mais qu'est-ce que c'est que cette histoire ? Écoutez, c'est invraisemblable.
27: Ou alors, c'était une blague peut-être de la part de ce professeur, ça m'étonnerait. Le professeur, non, professeur.
20: Écoutez, c'est pas le professeur qui peut faire...
29: Suis diplômé ancien interné des hôpitaux de Paris.
20: Oui.
27: Et vous étiez interné où ça ?
29: Ben, à Sainte-Anne, à l'hôpital psychiatrique.
20: Qui ?
27: Comment, monsieur ?
20: Pardon, je comprends pas.
29: Ben, j'ai été interné 3 ans à l'hôpital Sainte-Anne, ancien interné des hôpitaux de Paris.
20: Oui. Ah. Ah ben voilà. Ça complique l'affaire, ouais.
27: Et vous êtes qui, alors ?
29: Ben, je fais des canulars, moi.
20: Ah, ben écoutez...
27: Ah, ben d'accord.
20: Ah ben voilà.
0: Oh bah alors là, monsieur... Excusez-nous alors.
1: Oh bah, je vous ai tout excusé, bien sûr.
0: Ah bah alors ça, on a été victimes d'un canular tous les deux.
1: Eh ben, j'ai compris. Ben voilà.
29: Eh ben, je vous ai bien eu, hein.
1: Bah, vous avez quand même pas réussi à me foutre un slip sur la tête, hein.
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6: Bonjour.
15: Bonjour madame, c'est bien la boulangerie ?
6: Oui.
15: Docteur Martin à l'appareil ?
6: Oui.
15: J'ai un patient qui avait besoin d'un arrêt de travail pour prendre des vacances.
6: Ouais.
15: Donc comme motif médical, j'ai mis qu'il avait fait une allergie suite à un croissant de chez vous.
6: Ah, c'est une allergie ?
15: Voilà, parce que lui est allergique aux anchois.
6: Bah des anchois ?
15: Oui, des petits filets à l'huile.
6: Non mais excusez-moi, mais oui. On est une boulangerie, je fais pas des pizzas moi.
15: Non, mais vous faites des croissants.
6: Un croissant avec des anchois.
15: Alors en quelque sorte, ce qu'il y a, c'est que j'ai déclaré que vous utilisez de l'huile d'anchois pour faire vos viennoiseries.
6: Ah, de l'huile, mais non, mais faut pas faire ça. Vous nous avez déclaré pour un truc comme ça.
15: Ah oui, comme ça moi je marque ça sur l'arrêt maladie et hop, c'est réglé.
6: Ah bah non, ah bah vous lui avez mis un arrêt, bravo, mais nous on porte pas le chapeau.
15: Et si moi je vous apporte une boîte d'anchois ?
6: Ah non, mais
15: je rentre discrètement.
6: Ah non, hors de question. Chut,
15: je verse un peu d'huile sur vos croissants.
6: Ah non, mais non, c'est quoi ça ?
15: Bah, comme ça tout le monde est raccord.
6: Oui, allô.
15: Ah, bonjour monsieur.
6: Mais non, je vous arrête parce que là je comprends pas du tout là.
15: C'est ce que je disais. Chut, je verse discrètement l'huile d'anchois sur vos croissants.
6: Mais c'est pas possible, mais vous vous rendez pas compte de ce que vous faites là.
15: Rassurez-vous, j'ai tout prévu. Au lieu de dire que ce sont des croissants beurre, vous allez dire que ce sont des croissants huile.
6: Mais ça existe pas croissants huile monsieur, il y en a jamais eu.
15: Bah oui, mais moi mon client, je lui ai fait un faux arrêt de travail pour motif de croissants huile à l'anchois. Mais donc après j'ai l'air de quoi ?
6: La vraie raison pour son arrêt de travail, qu'est-ce qui s'est passé ?
15: Alors, la vraie raison c'est qu'il voulait prendre des vacances mais qu'il voulait pas que ça lui compte des jours.
6: Mais dans ces cas-là, il avait une gastro, il avait une griffe, il avait tout ce que vous voulez, je m'en fous.
15: Oula, vous êtes docteur ?
6: Non, mais il est hors de question que vous m'étiez.
15: Bah alors comment vous savez qu'il a une gastro-grippe ?
6: Mais je m'en fous, je vous donne des exemples.
15: Bah c'est gentil, mais j'ai déjà mis allergie anchoïac due à un croissant huile.
6: Bah non, puisque moi je vous dis qu'il n'y a pas d'huile d'anchois.
15: Oui, non mais ça on a dit que je vous en apportais.
6: Mais je n'en veux pas d'huile d'anchois, monsieur, mais vous comprenez pas sincèrement. Mais ça va pas.
15: Pardon, mais si je vous apporte pas l'huile d'anchois, comment vous faites pour en mettre sur vos croissants huile ?
6: Mais c'est pas un croissant huile ! Vous avez fait une fausse déclaration.
15: Alors, à la place des anchois, je vais mettre huile de foie de morue.
6: Je m'en fiche, n'importe quel produit de chez nous ne contient rien de l'huile de foie de morue, de l'huile d'anchois, je ne sais quoi.
15: Et si on met de la truite fumée ?
6: Mais il y en a pas. Y'en a pas.
15: Ah non, mais je vous dépose une truite.
6: Mais je m'en fous.
15: Pardon, mais si vous faites pas un effort, comment je fais avec l'arrêt maladie ?
6: Mais peu importe.
15: En plus, c'est pour mon beau-frère. Si vous le faites pas pour moi, faites-le pour lui au moins.
6: Ça va pas la tête ou quoi ? Beau-frère ou pas beau-frère, je m'en fiche.
15: Et voilà, alors dès qu'on demande un petit service...
6: Bah écoutez, je vous passe le pas.
15: Merci monsieur.
17: Oui, allô ?
15: Bonjour madame.
17: Donc du coup, vous êtes qui ?
15: Docteur Martin.
17: D'accord, donc situé où ?
15: À Martinville.
17: Martinville ?
15: Oui.
17: Qui est dans quel département ?
15: Ah bah c'est dans le Martin.
17: Dans le Martin ?
15: Oui.
17: Il y a un département en France qui s'appelle Martin.
15: Bah oui.
17: Oui.
15: Chef-lieu Martinville, enfin quand même.
17: Et le département s'appelle Martin.
15: Bien sûr.
17: Et le numéro, c'est quoi ? Du département ?
15: Il n'y a pas de numéro.
17: Il n'y a pas de numéro à Martin ?
15: Non, on est en cours d'immatriculation.
17: Ah, donc docteur Martin à Martinville, dans le département de Martin.
15: Alors je précise quand même, docteur amateur, il y a une petite nuance.
17: T'es docteur en amateur ? Tu te fous de ma gueule ou quoi ? Moi je suis boulanger avec ta mère alors ?
15: Oh bah je savais pas.
17: Ah je savais pas, mais maintenant tu le sais, espèce de gros bâtard.
15: Oh attendez, ça faut que je le dise à mon beau-frère.
17: Et alors, qu'est-ce que j'en ai à foutre de ton beau-frère ?
15: Martin ! Oui Martin ! C'est la première fois que je viens de me faire traiter de bâtard par un boulanger.
17: Ouais, bah c'est bien la première fois qu'un docteur amateur m'appelle, d'accord ? Maintenant si t'es pas content, tu viens me voir avec ton client, on va en discuter.
15: Oh non, bah passez plutôt me voir au cabinet.
17: Oui, bien sûr, je vais passer dans la
15: caméra. Super, eh ben écoutez, je vous attends.
17: Ouais, ouais.
15: Et pour le bâtard, si vous allez bien cuit, je préfère.
17: Ouais, faut arrêter de me prendre pour un con.
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18: Allô ?
19: Allô ?
18: Oui ?
19: Bonjour monsieur.
18: Bonjour monsieur.
19: C'est bien l'office togolais des phosphates, hein ?
18: Oh, l'office ça, ça cesse d'exister depuis longtemps, hein.
19: Ça n'est plus l'office togolais des phosphates ?
18: Oui, ici, ça est devenu service de presse du Togo, hein, depuis.
19: Ah, ben voilà. D'accord. Ben écoutez, nous avons une commande de 150 tonnes de bicarbonate de potassium.
18: Ah, vous appelez l'ambassade ?
19: Non, mais c'est pour vous.
18: Pour le service de presse ?
19: Oui, absolument.
18: Ah bon ?
19: Il y a 150 tonnes de bicarbonate de potassium pour le service de presse. Et c'est offert donc par le général Yadema.
18: Ah, c'est ça.
19: Le président de la République.
18: La République, oui.
19: Pour la bonne année.
18: Ah bon ?
19: Alors, est-ce qu'on peut vous les livrer maintenant ?
18: Oui. Une seconde, là, viens rapidement, là. Bicarbonate de potassium offert au service de presse.
19: Oui. Bon. Ça fait donc 8 camions.
18: 8 camions ?
19: Ah bah oui, il y a 150 tonnes.
18: Hein. Mais, il a la lettre du premier. Et ils sont en route ?
19: Ils sont en route, ils arrivent dans un quart d'heure chez vous.
18: Bon, vous et... Parce que, bon, nous, on est un service de presse, on est deux seulement ici. Personne ne nous a dit qu'il y a quelque chose comme ça.
19: Est-ce que vous pouvez les aider à décharger
18: Mais nous-mêmes, les aider à décharger. Ils disent, ça fait... Vous avez dit combien de camions ?
19: 8.
18: Mais on ne peut pas... Où est-ce qu'on va les entreposer, tout ça ? Mais qu'est-ce que ça signifie ?
19: Ben, vous les mettez dans la rue. Ils sont sur des palettes de 5 tonnes.
18: Mais 5 tonnes ? Non, je comprends rien. Moi, ce gars est en train de rire, parce que là, on tombe de nul.
19: Il y a 30 palettes de 5 tonnes. Il faut l'aider à décharger et les mettre devant la rue.
18: Comment est-ce qu'on peut faire
19: ça? Ah ben, ils ont des pelles, ils vont vous donner des pelles. Hein.
18: Mais on ne comprend pas.
19: Non, mais vous inquiétez.
18: Je vous passe, moi, second.
3: Allô?
19: Allô?
3: Bonjour, monsieur.
19: Bonjour, monsieur.
3: Vous nous excuserez d'être, disons, insistant, parce que si là où vous êtes, un bon matin, on vous dit qu'on vous livre une marchandise de 5 tonnes...
19: 150 tonnes. Hein.
3: 250 tonnes, dont vous n'êtes pas du tout informé. Je crois que vous réagiriez exactement comme nous.
19: Je pense également.
3: C'est ça. 150 tonnes de quoi, s'il vous plaît?
19: C'est du bicarbonate de potassium.
3: Mais nous ne sommes pas une usine. Ici, c'est un bureau. 150 tonnes de bicarbonate de potassium, bon, on saura même pas où mettre ça d'abord.
19: Alors, il y a une consigne, hein?
3: Oui.
19: C'est indiqué, donc, sur la commande, il faut absolument les rentrer dans le bureau.
3: Mais on dirait que vous connaissez nos bureaux.
19: Ah non, je ne connais pas, non.
3: Même 2 kilos ne resteraient pas dans notre bureau.
19: Bon, écoutez, pourrais-je me permettre de vous redemander votre collègue?
3: Oui, je vous le passe.
19: Je vous remercie.
3: Ouais. Allô?
19: Oui, c'est avec vous que j'étais en ligne tout à l'heure.
3: Oui, oui.
19: Bon. Qu'est-ce que vous avez contre le bicarbonate de potassium?
18: On n'a rien contre. Nous sommes des journalistes. Nous, on n'utilise pas du bicarbonate de potassium. Nous sommes des journalistes de la presse. On n'a rien. Nous sommes un bureau. On ne peut pas.
19: Bon, écoutez, je vais demander à mes chauffeurs de vous donner un coup de main pour les mettre, les 150 tonnes de bicarbonate de potassium, sur le toit de l'immeuble. Ça vous va, ça?
18: On ne peut pas grimper sous le toit de l'immeuble. Nous avons au moins, je crois, 7 ou 8 étages.
19: Oui.
18: Mais ce n'est pas possible.
19: Pourquoi?
18: Qui va le faire, nous, journalistes?
19: Ben, avec les voisins. Vous avez des voisins, ils vont vous donner un coup de main.
18: Mais comment vous parlez de la France comme moi? Mais comment? On va appeler qui, moi? Mais ce n'est pas possible, monsieur. Je m'excuse, hein.
19: Bon, ben écoutez.
18: Je m'excuse.
19: Je vous remercie.
18: Oui.
19: Est-ce que je peux me permettre de vous soulager?
18: Oui.
19: Nous n'allons pas vraiment vous livrer 150 tonnes de bicarbonate de potassium.
18: Oui.
19: Vous savez pourquoi?
18: Non.
19: Parce que c'était une plaisanterie pour la radio.
18: Ah, c'est ça. Et ensuite...
3: C'était un jeu?
18: Oui.
19: Oui.
18: Bon, je vous passe mon second.
3: Allô?
19: Oui, bonjour.
3: Mais dis donc, je me suis dit, mais c'est une histoire de fou. Alors, ça, comment ça va?
19: Ça va bien.
3: Mais vous avez eu vraiment?
19: Oui, mais je vous ai soulagé.
3: La prochaine fois, je serai plus malin. Mais c'est pas possible.
19: Si.
3: Mettez-vous à notre place. 15 tonnes, mais c'est ahurissant. Mais c'est pas possible.
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7: Allô?
15: Bonjour monsieur, c'est bien l'expertise comptable?
7: Oui, bonjour.
15: Société Martin Télécom, on est en train de vous basculer sur la 5G.
7: Oui.
15: Grâce à la mise à jour, vous aurez plus besoin du fil du téléphone.
7: Ouais.
15: Donc vous pouvez dès maintenant débrancher la prise.
7: Mural?
15: Voilà, celle-là, vous pouvez la virer, elle ne sert plus à rien.
7: D'accord. Alors, c'est débranché.
15: Allô? Ah bah voilà, elle a débranché son téléphone. Je vais la rappeler.
7: Allô? Alors j'ai rebranché parce que ça marchait pas.
15: Pardon, mais qu'est-ce que vous avez fichu là?
7: Ben, j'ai débranché, vous m'avez dit de débrancher, j'ai débranché.
15: Oula!
7: Quoi, oula, c'est-à-dire, non mais...
15: Ben, c'est-à-dire que vous avez débranché quelle prise?
7: Ben, la prise du téléphone, la prise beige là.
15: Ah, attendez, vous avez une prise belge?
7: Non, beige.
15: Oh là là!
7: De couleur beige.
15: Alors attendez, parce que les prises belges, c'est pas comme les françaises.
7: Non, je vous dis pas belge, je vous dis...
15: Ah non, mais tout s'explique, je suis sûr que vous avez tout le temps des coupures.
7: Non,
15: vous devez avoir des correspondants qui vous entendent plus subitement.
7: Non, non, pas du tout.
15: Comment? Allô?
7: Vous m'entendez là?
15: Ah bah tiens, qu'est-ce que je disais, tiens? Non, je vous entends pas.
7: Vous m'entendez?
15: Bah non, sinon je vous le dirais.
7: Allô?
15: Ah, vous revoilà. Bon bah ça c'est le fil belge, hein. Cherchez pas plus loin.
7: Non, pas belge, B-E-I-G-E.
15: Ah non, B-E-I-G-E, ça fait beige, comme la couleur beige.
7: Eh ben c'est bien ce que je vous dis depuis un quart d'heure.
15: Ah bah dites-le, oui.
7: Eh ben non, mais c'est bon, hein?
15: Eh ben, si vous aviez pas débranché le mauvais fil aussi...
7: Ben, si vous m'aviez pas dit qu'il fallait le faire, je l'aurais pas fait.
15: Écoutez, c'est pas grave, à mon top, et surtout pas avant, hein, vous allez rebrancher le fil belge que vous avez débranché.
7: Ah, mais il est déjà rebranché, le fil que j'ai débranché.
15: Quoi?
7: Ben, je l'ai déjà rebranché, vous vous en êtes pas rendu compte?
15: Oh!
7: Comment ça?
15: Oh, bah voilà, bah je comprends tout.
7: Pardi.
15: Oh, bah de mieux en mieux.
7: Ben, le téléphone ne marchait pas. Je ne vous entendais pas. Hein.
15: Est-ce que je vous ai dit rebrancher le fil?
7: Vous ne pouviez pas me le dire parce que quand je le débranche, je ne vous entends pas.
15: Résultat, merci, mais vous avez tout court-circuitifié.
7: Pardon?
15: Bah, c'est grillé, donc on va vous couper le téléphone plus Internet maintenant.
7: Ah non, non, mais moi je veux pas qu'on nous coupe le téléphone et Internet, ça c'est négatif.
15: Non, mais en attendant, on vous rebascule sur l'ancien réseau, donc on va vous livrer un Minitel.
7: Non, mais le Minitel, non, mais... Non, on revient à l'âge de pierre, là.
15: Oui, bah ça remplacera vos ordinateurs, vous verrez pas la différence.
7: Franchement, hein. Là, ça commence à me gonfler, mais sérieux, quoi. Hein.
4: Le mec, il veut brancher un Minitel en attendant ceci et cela. Non, mais attends...
5: Oui, allô.
15: Bonjour, madame.
5: Attendez, vous allez pas couper Internet.
15: Écoutez, on peut tenter une dernière manip, mais vous faites pas n'importe quoi non, comme l'autre.
5: Attendez, je mets le haut-parleur, là.
15: Donc, il va falloir débrancher le câble que votre collègue a rebranché n'importe comment.
5: Attendez, j'y vais. Alors, le câble, il faut le débrancher.
15: Voilà, et après, ça devrait marcher nickel.
5: Alors, attendez.
4: Le câble du téléphone, hein?
5: Le câble, attendez.
15: Deux fois, je rappelle.
5: Oui, allô?
15: Mais qu'est-ce que vous m'avez encore fait?
5: Mais c'est vous qui avez demandé qu'on débranche.
15: Oh, je n'ai jamais dit ça.
5: Ah, et vous nous avez dit débrancher.
15: Oh, certainement pas, je m'en souviendrai.
5: Vous êtes complètement déconnecté.
15: Ah oui, alors ça, je peux vous déconnecter. Attendez, je coupe tout.
29: Coupage de la ligne activée.
5: Vous avez coupé, là, ça y est.
15: Ben, c'est vous m'avez dit de déconnecter.
5: Mais bravo. Alors là, vous nous mettez dans une merde, mais...
15: Mais non, puisque je vous dépose un Minitel.
5: Mais qui?
4: Non, vous déposez pas de Minitel, vous nous mettez comme c'était avant, c'est tout. Vous l'avez enlevé, vous le remettez.
15: Bah oui, mais avec vos fausses manips, forcément, ça vous a validé le Minitel.
5: Mais qu'est-ce qu'on vous a validé? Mais je rêve, là, ou quoi?
15: Attendez, je vous envoie le bon de commande tout de suite par Telex.
4: Hein? Non, mais je reçois pas, moi, de Telex.
29: Activationnage du Telex.
5: Je crois vivre un truc irréel, là.
15: C'est bon, vous avez reçu?
5: Vous avez envoyé le message en faisant tu.
15: Ah non, pas du tout, c'était tu.
5: Bon, qui vous êtes là?
15: Alors, un indice, c'est la radio.
5: Et c'est quelle radio alors?
15: Alors, un deuxième indice, il y a Rire et Chanson dans le nom.
5: Rire et Chanson.
15: Bravo.
5: Et bien, je vous remercie pour ce petit moment de détente.
15: Ah, mais c'est moi, merci, et au revoir, madame.
4: Au revoir.
5: Elle vous a dit au revoir.
15: Ah non, mais je parlais pas au monsieur derrière vous, c'est pour vous.
5: Ah, oui, ah ben, et ben, au revoir, madame.
15: Merci, et au revoir au monsieur derrière quand même.
5: Au revoir.
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21: Presbytère de Moëlan, bonjour.
22: Allô, c'est le presbytère.
21: Oui.
22: Ah, oh, bonjour ma fille.
21: Oui, bonjour. D'habitude, il n'y a personne, hein?
22: Oui.
21: L'après-midi, il n'y a jamais personne.
22: Oui, vous êtes en train de faire la chose avec monsieur le curé.
21: Je suis en réunion.
22: Ah, pardon.
21: Oui, c'était pourquoi, madame?
22: Je voudrais parler à monsieur le curé.
21: Il n'est pas là.
22: Oh mon Dieu, j'avais...
21: Je peux lui laisser un message.
22: Oh oui, j'avais un service à lui demander de toute urgence.
21: C'est de la part de qui?
22: C'est de la part de Su.
21: De qui?
22: Madame Su.
21: Madame Su?
22: Oui.
21: Et Madame Su, S-U-E?
22: Oui, comme la transpiration.
21: Comme Eugène Su.
22: Le gros camionneur, là, qui transpire.
21: Non, c'est un écrivain. Bon, qu'est-ce que vous vouliez?
22: Entre femmes, on peut peut-être parler de ça, parce qu'on va se comprendre. C'est une affaire de moule.
21: De quoi?
22: De moule.
21: De moule?
22: Oui, je suis en train de cuisiner des moules.
21: Oui.
22: Et je n'ai plus de vin blanc.
21: Ah, mon Dieu!
22: Et voilà, c'est pour ça que je pensais que monsieur le curé...
21: Non, je regrette, hein.
22: Il peut pas me dépanner.
21: Non, on peut pas vous donner. Vous demandez à une voisine d'aller vous chercher.
22: Elle est pas là, alors que vous en avez du vin de messe.
21: Non, je ne peux pas, madame. Je regrette.
22: Si moi je passe, est-ce que je peux prendre un tiers de bouteille de vin blanc?
21: Non, l'église est fermée.
22: Oh, ben je vais être obligée d'appeler quelqu'un.
21: Oui, vous appelez quelqu'un.
22: Un serrurier? Pour ouvrir l'église?
21: Ah non.
22: Mais si.
21: Pas question.
22: Mais pourquoi?
21: Allez, bonne soirée, madame.
23: Allô?
27: Allô, c'est le presbytère?
23: Oui.
27: Oui, bonjour, c'est les serruriers d'épanage à Bénodet.
23: Oui?
27: Oui, on nous a demandé d'intervenir, une dame qui vient de nous appeler. On doit ouvrir la porte de l'église, apparemment elle serait fermée, elle nous dit.
23: Alors, écoutez, on vient d'avoir un coup de fil de cette dame qui cherche à avoir du vin blanc... pour faire des moules, écoutez-moi bien, hein. Et elle s'est dit qu'elle aurait pu avoir des vins blancs de l'église, du vin de messe.
27: Ah.
23: Et elle nous a téléphoné pour nous dire, eh ben écoutez, vous allez me chercher du vin blanc à la sacristie. On lui a dit, on n'est pas fait pour ça, hein, et tout ça. Et surtout que l'église est fermée. Elle a dit, mais je vais appeler un serrurier pour qu'il vous ouvre l'église. Vous vous rendez pas compte de l'affaire, cette personne, vous êtes complètement dérangée, hein, à mon avis.
8: Oui, le problème, c'est qu'elle nous a payé par carte bleue, prélèvement bancaire au téléphone.
23: Mais oui, mais nous, on la connaît pas, cette personne.
8: Eh ouais, je comprends, mais en même temps, nous, on nous a payé l'ouverture de la porte, alors...
23: Mais l'église, la sacristie n'a pas à être ouverte du tout. On a les clés, on peut l'ouvrir.
8: Ah bah, vous pouvez nous ouvrir à ce moment-là, et on lui prend sa bouteille, on lui amène, et puis voilà.
23: Mais pas du tout. On va pas vous donner du vin de messe pour pouvoir faire des moules. Mais cette dame n'a rien à voir avec l'église.
8: Attendez, on va l'appeler. Bougez pas. Moi, j'ai un dédoublement d'appel. Vous avez ça, vous, sur votre téléphone, là, non?
23: Non.
8: Attendez, je fais son numéro, puisqu'elle nous l'a laissé. Ne quittez pas. Hein.
22: Allô?
23: Oui?
8: Allô, oui?
23: Oui,
22: je vous entends. C'est les serruriers, ça y est, vous avez la bouteille.
23: Mais non, madame, écoutez-moi. Hein, je ne vois pas pourquoi on irait vous donner du vin de messe pour faire vos moules marinières. Hein.
22: Parce que j'en ai plus, monsieur.
23: Mais on n'est pas là pour ça.
8: Allô?
23: Oui?
8: Alors, écoutez, je vais la rembourser, puis c'est tout. Hein.
23: Ah ben, vous vous débrouillez avec elle. Hein.
22: Mais, et mes moules?
23: Au revoir.
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11: Bonjour.
15: Oui, bonjour monsieur, je suis bien chez le vendeur de télévision.
11: Oui.
15: J'ai acheté une télévision chez vous, il y a quelques années.
11: Mm-hmm.
15: Alors le problème, c'est qu'elle ne marche pas avec le HD.
11: S'il n'est pas TNT HD, il faut mettre un décodeur dessus.
15: Parce que moi, du coup, j'ai mis une étiquette avec écrit HD.
11: Vous avez rajouté une étiquette?
15: Bah oui.
11: C'est pas parce que vous allez mettre une étiquette sur la télé que ça va le rendre HD, du tout.
15: Donc, est-ce que je peux vous rapporter la télévision?
11: Elle est de quelle année?
15: De 2007.
11: Une télé de 2007, vous voulez qu'on vous l'échange parce qu'elle n'est pas TNT HD?
15: Bah voilà.
11: Non, mais on n'échange pas les télés parce qu'elles sont pas TNT HD.
15: Bah, est-ce que vous pouvez me passer un responsable?
11: Oui, si vous voulez. Oui.
15: Merci beaucoup.
12: Nous allons donner suite à votre appel.
13: Bonjour.
15: Oui, c'est vous qui donnez suite à l'appel?
13: Oui, c'est moi.
15: Bonjour madame, je voudrais passer pour l'échange.
13: Attendez monsieur, votre prénom s'il vous plaît?
15: Martin.
13: D'accord, et votre nom de famille?
15: Martin aussi.
13: Et j'ai pas de dossier à votre nom monsieur.
15: Si vous voulez, j'ai une télé et il n'y a pas marqué HD.
13: Oui, mais c'est pas un problème.
15: Oui, non, parce que moi du coup j'ai mis une étiquette marquée HD.
13: Pas de problème, vous prenez une étiquette, vous la collez dessus, vous allez voir, il va être compatible HD, ouais. Ça va être super, vous allez voir, c'est génial.
15: Ah bah c'est très
13: gentil, merci. Ah ouais, ça va être super. Par contre, je peux vraiment pas traîner, je vous jure, j'ai du travail.
15: D'accord, on peut prendre 5 minutes quand même encore.
13: Non, arrêtez. Mais par contre, non, j'ai quelqu'un d'autre sur une autre ligne, je suis désolé.
15: Allô?
13: Allô?
15: C'est pas du tout la même personne.
13: Ouais, c'est ça, ouais.
15: Bah, vous entendez bien que c'est pas du tout la même voix. Je vous appelle parce que j'ai un problème avec ma télévision.
13: Ouais, il fout de ma gueule.
15: Mon téléviseur n'est pas HD.
13: Oui, tout à fait, mais vous mettez une étiquette, il va pas faire HD.
15: Ah, c'est pas mal, ça, le coup de l'étiquette.
13: Bah ouais, vous l'avez fait il y a 5 minutes.
15: Ah non, non, non.
13: Ah bah non, ma chère.
15: Ah, c'est pas moi, hein.
13: Monsieur, je suis désolé, je vais vous laisser parce que j'ai vraiment du travail. Je suis désolé, je peux pas perdre de temps.
15: Ah, attends, ouais, on peut prendre 2 minutes quand même.
13: Non, mais c'est. Là, vous foutez vraiment du monde, là.
15: Oh bah non, alors c'est pas le genre.
13: Bah,
15: hein.
13: Si.
15: Oh bah non.
13: Bah si.
15: Oh
13: bah si.
15: Oh bah si. Oh bah non.
13: Si, complètement.
15: Bon, je me foutrais de la gueule du monde pour qui?
13: Ah, ça fait une petite bagounette pour la radio ou n'importe quoi.
15: Ouais, non, la radio, bien parti, bien, un point. On continue. Alors, la radio, quelle radio?
13: C'est pas Europe 1,
15: non.
13: 2,
15: non.
13: Rire et Chanson.
15: Oui!
13: C'est ça, c'est Rire et Chanson.
15: Bah ouais.
13: On vous déconne.
15: Non mais franchement, vous pensez vraiment, sincèrement, que je suis du genre à déconner?
13: Oui. Non mais vous déconnez, c'est vrai, pour Rire et Chanson?
15: Pour une fois que je dis la vérité. En plus, j'ai plus de voix. Je donne tout ce que je peux. Et on me traite de menteur?
13: Ouais, non.
15: C'est ça, on me traite de menteur!
13: Non mais sérieusement?
15: Oui.
13: Oui.
15: Ah bah j'ai rien dit là.
13: Oh mais écoutez, ouais, ça fait plaisir. Oh, il est connecteur en lui. Il est vraiment connecteur.
15: Ah bah merci.
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11: Allô?
8: Oui, bonjour madame.
11: Bonjour monsieur.
8: C'est la comptabilité perverse à l'appareil, hein?
11: Oui.
8: Pour l'URSSAF. Est-ce qu'on peut avoir la taille de vos seins, madame, s'il vous plaît?
11: La taille de mes seins?
8: Bah oui, madame.
11: Bah, que c'est que cette histoire?
8: Et c'est la comptabilité perverse, madame. Est-ce que vous voulez que je vous passe chef de service?
11: Écoutez, ça doit être du 85 ou 85, je crois.
8: 85, bonnet.
11: Petit.
8: Bonnet A?
11: Oui, sûrement.
8: D'accord. Je vous passe chef de service, madame.
11: Merci.
8: Merci. Allô?
11: Allô?
8: Oui, bonjour, madame.
11: Bonjour, monsieur.
8: Monsieur Robert Ledoux, chef du service de la comptabilité perverse. Donc, 85 bonnets A, c'est ça?
11: Oui.
8: D'accord. La forme, est-ce qu'ils sont en poire, en pomme?
11: Ah non, c'est armature même, parce que j'ai pas beaucoup de poitrine.
8: Bah, 85, ça se tient quand même, hein, on va dire. Enfin. Est-ce qu'ils sont agréables à toucher ou est-ce qu'ils sont trop mous pour vous, hein?
0: Oh, ben, vous savez, les explications comme ça, moi, j'abandonne, hein.
8: Mais madame, c'est la comptabilité perverse de la mairie. Alors, est-ce que vous diriez qu'ils sont plutôt mous ou durs?
0: Moyen.
8: Ni durs, ni mous?
0: Voilà.
8: D'accord. Alors, tour de hanche.
0: Tour de hanche, 95.
8: 95, d'accord. Vous mettez une gaine de maintien?
0: Oui.
8: Gaine de maintien. La couleur, couleur chair?
0: Oui.
8: Très bien. Je récapitule, madame. Hein. Vous avez donc une poitrine de 85 bonnets A.
0: Oui.
8: Armature.
0: Oui.
8: Les seins ni trop mous, ni trop durs.
0: Non.
8: Vous portez une gaine.
0: Oui.
8: De couleur chair.
0: Voilà.
8: D'accord. Bon. À la comptabilité perverse, nous faisons des échanges d'informations. C'est-à-dire qu'à chaque fois qu'un habitant nous donne des informations comme celles que vous nous avez données sur votre poitrine, nous donnons une information sur nous-mêmes.
0: Oui, oui.
8: Voilà. Alors, je vais vous donner, madame, la taille de ma bite. Vous avez de quoi noter ?
0: La taille de ?
8: La taille de ma bite.
0: Eh ben,
1: je... 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
15: Allô ? Bonjour madame, je suis bien à l'épicerie ?
6: Oui.
15: Monsieur Martin, établissement Martin Électricité, service des saisies informatistes.
6: Oui.
15: J'ai un petit souci rapport à votre facture.
6: Pourquoi ? Qu'est-ce qu'il y a ?
15: Normalement, vous avez une régularification annuelle de 200 euros. Mais je me suis trompé, je vous ai sorti la somme en francs.
6: Ah ouais, ça, c'est sûr que ça...

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2: Mais de quoi? Mais de à quelle heure les clients ils se branchent pas chez nous?
3: Non mais vous inventez, je sais pas, vous dites qu'ils rechargent leur voiture électrique.
2: Mais faut brancher une voiture électrique, il faut avoir un truc électrique.
3: Bon, vous allez me dire que vous avez pas de truc électrique chez vous.
2: Pour brancher une voiture électrique, il faut avoir une borne.
3: Ah d'accord.
2: Est-ce qu'on a ça chez nous, non?
3: Ok, donc ça je peux vous en trouver une pas trop chère.
2: Mais n'importe quoi, mais vous vendez n'importe quoi là.
3: Ah non, c'est pas moi qui vends, c'est mon beau-frère.
2: Ah non, non, mais vous allez reconnaître votre faute, c'est vous qui la reconnaissez, moi j'ai rien à voir avec
3: vous
2: ça.
3: Vous savez quoi? Si vous payez en liquide, j'arrondis à 100 000.
2: Ah mais non, mais on peut pas.
3: Bon, vous allez pas me dire que vous avez pas 100 000 balles en liquide qui traînent quelque part chez vous.
2: Bien sûr, ouais, sous le lit.
3: Eh ben voilà.
2: De quoi?
3: Eh ben voilà, problème réglé.
2: Ah bah attendez, mais vous plaisantez ou quoi?
3: Ah bah oui, complètement.
2: Ah oui, oui, oui. Là, vous êtes une blague, vous êtes vraiment une clown, vous. Hein.
3: Alors non, ça c'est mon beau-frère, le clown Martino.
2: C'est une caméra cachée, c'est pas possible. Hein.
3: Oh presque. Disons que c'est comme une caméra, mais sans les images.
2: Ah, la radio.
3: Bravo.
2: C'est quelle radio?
3: Bah une où on aime bien se marrer.
2: Oh putain.
3: Non.
2: Rire et chanson.
3: Mais oui, c'est ça.
2: Super.
3: Ben, je vous laisse tranquille et je vous souhaite une très bonne journée.
2: Merci.
3: Au revoir, monsieur.
2: Au revoir, madame.
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4: Oui.
5: Allô.
4: Oui.
5: Bonjour, madame.
4: Bonjour, madame, mais je ne sais pas qui vous êtes.
5: Madame Lamolle.
4: Je ne vous connais pas.
5: J'habite au 17.
4: Ah oui. Vous êtes la dame qui devait venir?
5: Oui.
4: Ah oui, ben, je ne savais pas que vous étiez arrivée.
5: Oui, alors je vais venir.
4: Ah ben si vous voulez.
5: D'autant plus que j'ai un petit service à vous demander si ça ne vous dérange pas.
4: Dites-moi.
5: J'étais à la kermesse, vous savez, dimanche là.
4: Oui.
5: Et figurez-vous que j'ai gagné un cochon.
4: Un cochon?
5: Oui.
4: Vivant?
5: Oui.
4: Oh, il est gros?
5: 80 kilos.
4: Oh, ça va remplir votre congélette.
5: oui, mais le problème que j'ai en fait, c'est que je ne veux pas le tuer chez moi. Et donc, je vais vous l'amener.
4: Mais qu'est-ce que vous voulez que j'en fasse?
5: Mais vous allez me donner la main pour le tuer.
4: Non, mais moi, je n'en veux pas. Je n'ai pas de place pour le mettre.
5: Ah non, mais ce n'est pas pour le garder, c'est pour le tuer.
4: Eh ben oui, mais moi, je ne peux pas. Je m'en vais demain matin.
5: Non, mais on le tue maintenant.
4: Hein?
5: On va le tuer maintenant chez vous.
4: Ah non.
5: Mais j'ai un marteau.
4: J'avais un marteau, mais moi, ça ne m'intéresse pas, madame. Je ne peux pas vous le prendre.
5: Ah non, mais on va pas le pendre. On va l'assommer avec le marteau, puis on va le découper. J'ai les couteaux, j'ai tout.
4: Oh, mais non, mais adressez-vous à un boucher ou à quelqu'un que...
5: Attendez, j'ai ouvert un livre où est-ce qu'ils expliquent bien comment qu'on va le tuer toutes les deux.
4: Oh, mais moi, je ne le tue pas, hein. J'ai jamais tué de cochon, c'est pas aujourd'hui que je vais commencer.
5: C'est moi qui vais le tuer, puis vous lui tiendrez les pattes arrière.
4: Mais moi, je ne vous ouvrirai pas. Je n'en veux pas.
5: Mais écoutez, madame, je vais quand même pas tuer un cochon chez moi. C'est pour ça que je voudrais que ça soit chez vous.
4: Mais non! Oui.
6: Oui, bonjour, madame.
4: Bonjour, monsieur.
6: C'est le serrurier là, de la place parce que j'ai eu un coup de fil d'une dame qui m'a dit qu'il fallait ouvrir la porte chez vous demain matin parce qu'il paraît qu'elle doit venir tuer le cochon chez vous.
4: Mais justement, mais écoutez, je l'ai envoyé promener. Moi, demain matin, je serai partie de tout bonheur. Et je m'en vais pour une semaine.
6: Voilà.
4: Ah non, non, non, non,
6: et donc,
4: non, non,
6: il
4: non,
6: paraît
4: non,
6: qu'il
4: non.
6: faut... Vous avez demandé que je vienne ouvrir votre porte pour tuer le cochon chez vous pendant que vous êtes absente.
4: Non, mais vous vous rendez compte, monsieur, si vous êtes censé pour deux sous, vous devez bien vous rendre compte qu'elle est folle.
6: Ah ben, j'ai jamais vu ça encore, hein.
4: Moi non plus, c'est la première fois. Et j'ai une amie qui est là, et elle en est abasourdie aussi, hein.
6: Ah oui.
4: Vous vous rendez pas compte? Faire ouvrir la porte chez quelqu'un pour ramener des bêtes pour les tuer? Non, mais il faut être complètement malade, hein?
6: Attendez.
4: Ben non, mais écoutez-moi, monsieur, je m'en vais à Lourdes, je vous dis bien où. Mais je veux pas qu'on vienne prendre ma maison pour en faire un abattoir.
6: Oui, ben attendez, on va l'appeler, j'ai son numéro, quittez pas, hein?
4: Ben donnez-moi-le. Parce qu'elle est sûrement pas dans l'annuaire.
5: Allô?
6: Oui, madame Lamolle?
5: Oui.
6: Oui, dites-moi, là, je suis en ligne avec Madame Quentin.
5: Ah, c'est la dame pour demain matin.
4: Mais je ne connais pas cette dame.
5: Je l'ai prévenue que j'amenais un cochon pour en faire du boudin, la saucisse,
4: mais je m'en fous, vous faites ce que vous voudrez. Non, mais vous figurez pas que dès que j'aurai tourné les talons, vous allez faire un abattoir chez moi. Non, mais les malades, ça soigne, hein, madame.
5: Oh, bah, dites-moi. Je ne suis pas malade au point d'aller jusqu'à Lourdes. Hein,
4: mais
5: moi.
4: Je ne suis pas malade non plus, mais c'est la 14e fois que j'y vais quand même.
5: Vous allez à Lourdes?
4: Oui.
5: Eh bien, vous allez voir, il va y avoir un miracle à votre tour.

0: Ah ben non, moi écoutez, je marche pas, moi je porte plainte à la gendarmerie.
1: Quand vous viendrez, vous trouverez du saucisson et du pâté dans votre frigo.
0: Mais je ne me fiche de votre élevage, je n'en veux pas. Vous êtes tombé sur la tête, c'est pas possible.
1: Alors, les cochons, on fera rapide.
0: Je ne veux pas de cochons chez moi, j'aime pas le cochon. Je suis musulmane.
1: Quelle menteuse. Menteuse.
0: Écoutez, on va pas en passer l'après-midi là-dessus.
1: Attendez. Vous dites bien que vous allez à Lourdes demain.
0: Oui, j'y vais demain.
1: Et vous dites que vous êtes musulmane.
0: Et alors?
1: C'est un mensonge.
0: Ah ben ça, moi, ça ne vous regarde pas.
1: Bon, écoutez, j'ai un marché à vous proposer.
0: Je n'y a pas de marché qui tienne. Vous me foutez la paix.
1: Attendez.
0: Mais je m'en fous.
1: Alors, je vous explique. Pendant que vous faites votre pèlerinage à Lourdes, eh bien, moi, si vous me laissez tuer le cochon chez vous...
0: Mais vous m'emmerdez à la fin.
1: Je refais toutes vos peintures en rouge.
0: Hein?
1: Comme ça, on ne verra pas les taches de sang du cochon.
0: Mais vous êtes complètement ravagée, ma pauvre femme. Bonne enfermée.
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3: Bonjour, vous êtes bien à la Fédération Française de Handball. Veuillez ne pas quitter. Nous allons prendre en charge votre appel. Allô?
4: Oui, bonjour monsieur.
3: Oui, madame, excusez-moi. Ah,
4: je vous appelle parce que j'aurais besoin qu'on me fasse une attestation, en fait, comme quoi je fais bien partie de l'équipe de France.
3: Une attestation comme quoi vous faites partie de l'équipe de France.
4: Voilà, s'il vous plaît.
3: Ça se fait pas comme ça, monsieur.
4: Ah.
3: Alors, vous marquez à quelle période vous étiez en équipe de France.
4: Ah non, mais j'ai jamais été en équipe de France. Hein.
3: Qu'est-ce que vous voulez exactement?
4: Bah, c'est parce que, en fait, si vous voulez, moi je me dis que si j'arrive à faire croire à des gens que je fais partie des experts, forcément ça m'ouvre des portes, comprenez?
3: Ah oui, non, là, monsieur, ça sera refusé. On fait pas des... Ah non, monsieur, on fait pas un document comme ça en disant que vous faisiez partie de l'équipe de France.
4: Dans ce cas, moi je peux faire la signature, c'est juste...
3: C'est à faux ce que vous faites si vous faites la signature.
4: À la limite, vous pouvez m'imprimer le papier?
3: Ah non, monsieur, je ne peux pas vous imprimer le papier.
4: Non, mais vous laissez des blancs, je remplis mon nom, je remets...
3: Non.
4: Et je vous donnerai des places pour venir me voir jouer si vous voulez.
3: On n'achète pas les gens.
4: Bah, je vous ai rien proposé, 20 euros?
3: Non.
4: 50?
3: Attendez, ne quittez pas.
4: Oui.
5: Française de handball, les experts sont champions.
3: Allô?
4: Bonjour monsieur, alors, je...
3: Non, c'est pas monsieur, c'est une dame au téléphone.
4: Ah, parce que j'avais eu un autre monsieur avant au téléphone.
3: Ah non, pas du tout.
4: Ah bon?
3: C'est toujours la même personne.
4: Ah d'accord, excusez-moi. Vous avez une...
3: C'est pas grave monsieur.
4: Non, mais je vous en prie. Du coup, comment on fait? Alors, je peux passer à quelle heure?
3: Ah non monsieur, vous ne passez pas monsieur. N'insistez pas.
4: Je n'insiste pas, mais bon, je passe, vous me filez le papier, tac,
3: vous
4: tac.
3: Passez...
4: Non mais ça sera notre secret.
3: Je ne fais pas des faux papiers, monsieur.
4: Vous me l'infilez discrètement?
3: Non, monsieur.
4: Bah oui, mais enfin, excusez-moi, moi je suis fan des experts quand même depuis des années. J'ai suivi toutes les saisons, tous les épisodes.
3: Moi, c'est pas ma série, les experts de Manhattan.
4: Oui, excusez-moi, monsieur. Dans ce cas, passez-moi un responsable, ce sera plus simple.
3: D'accord, ne quittez pas.
4: D'accord, c'est qui?
3: La secrétaire.
4: D'accord.
3: L'équipe de France masculine.
4: Je ne quitte pas.
5: Au terme d'un parcours remarquable et d'une finale impressionnante de maîtrise.
6: Oui, allô?
4: Oui, bonjour monsieur.
6: Oui.
4: Voilà, je sais pas si vous avez expliqué pour mon attestation.
6: Si vous pouvez juste me réexpliquer parce qu'on a dû me transférer l'appel sans explication.
4: Vu qu'il y a eu la victoire là au Qatar dimanche,
6: oui.
4: Il faudrait que vous me fassiez un papier comme quoi, à la limite que j'étais remplaçant au Qatar, vous voyez.
6: Mais je peux pas faire ça moi.
4: Vous avez pas le papier?
6: Oui, mais vous êtes pas joueur de l'équipe de France.
4: Non, mais ça reste entre nous, dans le sens où...
6: Bah oui, mais non, moi je fais des attestations que pour des joueurs qui sont en équipe de France.
4: Vous avez pas un Martin en cherchant bien
6: Ah non, je suis désolée.
4: Même remplaçant?
6: Non, même.
4: Kiné?
6: Non plus.
4: Vous pouvez pas mettre un truc assistant, je sais pas, un truc porteur?
6: Non, pas du tout. Je suis désolée monsieur, je peux
4: non,
6: pas
4: Non, c'est,
6: vous...
4: c'est pas grave, on va trouver un truc, on va juste faire...
6: Non, mais j'ai pas le temps moi de... Excusez-moi monsieur, mais je vais raccrocher. Au revoir.
4: Bon bah je pourrais avoir un maillot au moins, un truc...
6: Au revoir.
4: Un pins parlant.
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7: Allô?
1: Allô, oui, bonjour madame.
7: Bonsoir madame.
1: C'est madame...
7: Oui.
1: Ah, bonsoir
7: la femme à Pierre.
1: C'est la femme à Pierre, comment qu'il va mon petit sou?
7: Il est parti en installation, c'est pourquoi?
1: Il est toujours dépanneur télé.
7: Ah oui.
1: Bon ben écoutez, est-ce qu'il peut passer alors?
7: Oui, ben vous allez me dire votre nom, s'il vous plaît.
1: Voilà. Madame Ledoux.
7: Ledoux.
1: Germaine. À Gredizan.
7: À Gredizan.
1: Oui.
7: Bon. Parce que vous n'avez plus de télé du tout.
1: Non.
7: Bon.
1: J'en ai plus du tout, hein, de télé. Hein.
7: Oui.
1: Il n'est plus là, le poste. Hein.
7: Ah, vous ne l'avez pas?
1: Ben, je ne le vois plus, c'est ça le problème. Je le trouve plus. J'ai regardé la télé hier soir et ce matin, plus de poste.
7: On vous a volé?
1: Vous croyez?
7: Ben, et si vous me dites que vous avez plus de poste?
1: Oui.
7: Et c'est plutôt les gendarmes qu'il faut appeler.
1: Mais oui, je les ai appelés.
7: Vous avez appelé les gendarmes?
1: Oui, il n'y avait personne là.
7: Puis vous ne les avez pas rappelés de nouveau?
1: Attendez, vous permettez?
7: Oui.
1: Je vais les appeler avec mon poste.
7: Oui.
1: Comme j'ai un dédoublement d'appel.
7: Ah, voilà.
1: C'est peut-être vous qui allez les avoir, hein?
7: Voilà.
1: Quittez pas.
7: Non, je raccroche pas.
8: Gendarmerie de Dole, j'écoute.
7: Bonjour, monsieur.
8: Oui, bonjour, madame.
7: Je suis madame... On tient un magasin de télévision.
8: C'est bien, oui.
7: Et je ne sais pas ce qui... Et vous êtes les gendarmes de Dole?
8: Oui, la brigade, oui.
7: Bon, voilà. Il y a une dame qui nous téléphone. C'est madame Ledoux de Gredizan. Alors, cette dame, elle nous téléphone. Elle dit, écoutez, je voudrais bien voir votre mari. Ben, je dis, oui, mais pourquoi? Ben, elle dit, hier soir, j'ai regardé ma télé. Et ce matin, en me levant, j'ai plus de télé.
8: Oui.
7: Ah, ben, j'ai dit, appelez les gendarmes. Bon, elle me dit, je les ai appelés, ça n'a pas répondu.
8: Ah bah oui, parce que nous sommes en alerte générale.
7: Oui.
8: Est-ce que je peux compter sur votre discrétion?
7: Oui, oui.
8: Les radars de l'aviation ont signalé la présence d'extraterrestres au-dessus d'une petite ville qui s'appelle Gredizan.
7: Eh bien oui, puis cette dame, elle est là. Elle habite à Gredizan.
8: Ah, c'est pas possible, madame. On a fait évacuer tout le monde ce matin, c'est impossible qu'il reste quelqu'un.
7: Bah, elle me dit que si. Madame Ledoux, Germaine...
8: À Gredizan?
7: Ben oui, oui.
8: Attendez, elle dit... Quittez pas, hein.
7: Oui.
8: Allô, où est la brigade, là? Dis-moi, on me signale qu'il y aura encore quelqu'un là sur Gredizan. Vous avez tout le monde est rassemblé là. Il manque une dame.
7: Ah.
8: Madame Ledoux. Allô?
7: Oui.
8: C'est pas Madame Ledoux par hasard?
7: Si, je vous dis Madame Ledoux Germaine à Gredizan.
8: Écoutez, madame, c'est la seule personne qui manque à l'appel. On a fait évacuer tout le village. Vous savez ce que c'est que des ovnis?
7: Bah oui, moi j'y crois pas, mais enfin.
8: Si, madame, il y a deux ovnis, absolument. Ah. Mais ce que je vous dis, c'est confidentiel défense.
7: Oui.
8: Surtout,
7: oui.
8: Ça reste entre nous. Hein.
7: Oui.
8: Les extraterrestres sont posés cette nuit sur Gredizan.
7: Oui.
8: Et ils ont, pour le moment, ils se sont attaqués à toutes les lignes électriques. Ils dévorent l'acier.
7: Oh là là.
8: Ils se nourrissent avec de l'acier. Ils ont mangé des antennes de télé sur les toits des maisons. Et ils dévorent des télévisions.
7: Ben oui, parce qu'il me dit. Et madame, je vous assure qu'hier soir, j'ai regardé ma télé. Ce matin, je me lève pour mettre ma télé. Plus de télévision.
8: Bon, ok, donc c'est ça. Bon, alors ça veut dire qu'elle a des extraterrestres chez elle, madame.
7: Oh là là.
8: Écoutez,
7: essayez d'aller la sauver, cette pauvre femme.
8: Troisième brigade, vous foncez sur Gredizan. Vous allez chez Madame Ledoux, vous la récupérez. Bon, madame, est-ce que vous pouvez lui expliquer la situation, sans lui faire peur, évidemment. Nous, on arrive.
7: Bon, ben, je vais essayer.
8: Essayez d'en savoir un peu plus, on reste en liaison avec vous, madame. Hein.
7: Bien, très bien. Allô?
1: Allô?
7: Bon, vous êtes toute seule chez vous?
1: Oh là là, oui, enfin, écoutez, j'ai l'impression qu'il se passe quelque chose de bizarre. Hein. Sortie, là, je suis regardée sur le toit, il n'y a plus d'antenne de télé.
7: Écoutez, n'ayez pas peur. De toute façon, hein, vous restez chez vous, ne vous en faites pas. Allô?
1: Il y a une espèce de grosse grenouille verte qui rentre chez moi.
7: Oui, eh bien, écoutez...
1: Il y a une énorme grenouille verte qui rentre chez moi.
7: Oui.
1: Et qui est en train de manger ma machine à laver.
7: Oui, ça fait rien. N'ayez pas peur.
1: Lâchez ça.
7: Laissez-la.
1: Lâchez ça.
7: Non, laissez-la. Répondez-moi.
1: Attendez, je vais chercher mon balai.
7: Non, répondez-moi.
1: Oh mon Dieu.
7: Allô? Madame Ledoux.
1: Oui.
7: Madame Ledoux.
1: Oui.
7: Écoutez-moi. Vous ne risquez rien. Ne bougez pas. Restez au téléphone.
1: Il y a une deuxième grenouille verte.
7: Ça fait rien. Écoutez-moi.
1: Ils sont en train de manger ma voiture.
7: Mais ça fait rien. Laissez-les faire. C'est des extraterrestres. Ils ne vous feront pas de mal à vous. Vous m'entendez?
1: C'est quoi?
7: Des extraterrestres. C'est des êtres. C'est une sorte d'être humain, mais ils mangent que de la ferraille. Ils veulent pas vous faire de mal. Les touchez pas, ces bêtes-là. Les touchez pas, restez au téléphone. Je vous tiens au téléphone pour vous tenir compagnie. Vous m'entendez?
1: Oh mon Dieu!
7: Vous m'entendez, Madame Ledoux?
1: Ils sont en train de manger la poubelle.
7: Mais ça fait rien.
1: Oh
7: mais
1: mon
7: n'ayez
1: Dieu.
7: Pas peur.
1: Non, mais j'ai pas peur.
7: Bon, les gendarmes, ils sont en conversation avec nous. Voilà. Madame Ledoux.
1: Mais c'est pas vrai, hein?
7: Madame Ledoux.
1: Ils sont gonflés, ils sont en train de bouffer tout, hein?
7: Écoutez,
1: Mon cesse-linge, vous savez...
7: Oui, Madame Ledoux.
1: Oui.
7: Écoutez-moi.
1: Mais qu'est-ce que c'est que ces grenouilles?
7: Écoutez-moi voir.
1: Qu'est-ce que c'est que ces grenouilles-là?
7: Ben, c'est des extraterrestres, ils sont très gentils avec les humains. Vous n'avez pas des bottes de conserve?
1: Ah.
7: Ils mangent tout ce qui est en acier, en ferraille. Ils mangent tout ça. Donnez-leur des boîtes de conserve. Ils vont être contents.
9: Vous croyez?
7: Oui. Parlez-leur. Vous leur dites que vous allez leur donner des boîtes de conserve. Vous verrez, ils seront contents.
1: Bonjour, messieurs. Je leur dis messieurs ou...
7: Oui, si vous voulez.
1: Bonjour, messieurs.
7: Je vais vous donner des boîtes de conserve.
1: Ils me parlent.
7: Oui, parce qu'ils sont contents. Donnez-leur à manger quelque chose.
1: Vous avez faim?
7: Voilà, ils ont faim. Ils veulent manger. Donnez-leur à manger.
1: Qu'est-ce qui vous ferait plaisir?
7: Ben, donnez-leur des boîtes de conserve. Des petits pois, des haricots, des tout ce que vous avez.
1: Ils me tendent la main.
7: Eh bien, donnez-leur.
1: Ils sont contents.
7: Ils sont contents.
1: Ils sont en train de la gober.
7: Oui. Vous avez rien d'autre à leur donner?
1: Il a fait un rond.
7: Voilà, j'ai entendu, j'ai entendu. Vous n'avez pas une casserole sous la main, une petite casserole?
1: Ah oui.
7: Donnez-leur une casserole, ils seront contents.
1: Tenez.
7: Voilà, ils sont heureux.
1: Il l'a gobé.
7: Il l'a gobé. Eh mais ils sont contents. Vous allez voir, tout va s'arranger.
1: Vous voulez une deuxième, non?
7: Ben, donnez-leur une deuxième casserole.
1: Une casserole pour Tata Suzanne.
7: Voilà.
1: Bop. Une casserole pour Tonton Lulu.
7: Bop. Voilà. Et puis autrement, ben ma foi, il faut leur causer qu'ils sont gentils. Dites-leur qu'ils sont gentils.
1: Vous êtes gentils.
7: Ah, ils sont gentils.
1: Bop. Bop.
7: Voilà. Écoutez, ah. Allez chez le voisin. Dites-leur d'aller chez le voisin.
1: Vous pouvez aller chez le voisin.
7: Il y a du matériel à manger.
10: On a déjà tout mangé chez le voisin.
1: Ah, il m'a parlé.
7: Il vous a tout mangé. Vous avez déjà tout mangé? Oh, ben la dame, elle est bien gentille avec vous. Ah. Essayez, elle va vous redonner encore une casserole si elle a.
1: Je vous les passe, hein?
10: Allô?
7: Allô?
10: Oui, bonjour, madame.
7: Bonjour, monsieur.
10: Bon, premier à l'appareil, je suis le chef de la planète acier.
7: Ah, eh bien, enchanté de faire votre connaissance et puis de pouvoir bavarder avec vous, parce que vous parlez très bien le français.
10: On a des convertisseurs de langage.
7: Ah, c'est pour ça que vous parlez si bien le français.
10: Nous arrivons de 353 milliards de kilomètres.
7: Ah. Oh.
10: Nous vivons sur une planète en acier.
7: Oui.
10: Et malheureusement, comme nous mangeons de l'acier, nous avons fini de manger notre planète.
7: Et puis vous n'avez plus rien.
10: Ben, on est tombé.
7: Ah, vous êtes tombé. Puis vous êtes nombreux?
10: Ah oui, nous sommes 43 milliards 756 millions.
7: Oh, ben
10: alors. Nous sommes en train d'envahir la planète Terre, évidemment.
7: Oui.
10: Vous voyez, et le problème, c'est quand on est arrivé ici, on a mangé nos ovnis.
7: Ah, puis vous ne pouvez plus repartir à nulle part.
10: Voilà.
7: Ah, j'ai bien compris ce que vous me dites maintenant. Oui, mais enfin... c'est sûr que vous avez faim, mais vous mangez souvent.
10: Nous mangeons tout le temps.
7: Ah, vous mangez tout le temps.
1: Il est en train de becquer le téléphone, là.
7: Ah ben, mangez pas le téléphone, on pourra plus causer. Vous avez pas une casserole, Madame Ledoux?
1: Ah oui, je vais en chercher une autre.
7: Donnez-lui une autre. Monsieur?
10: C'est bon, le téléphone, hein?
7: Oui, mais laissez-le qu'on puisse causer. On pourra plus causer après. Voilà.
10: Merci, madame.
7: Voilà, elle est bien aimable, cette dame.
10: Ah, la poignée de la casserole est en plastique, Madame Ledoux.
7: Ah ben oui, mais nous, chez nous, sur notre planète, les queues de casserole, c'est en plastique.
10: Comment?
7: Chez nous, en France, sur la planète France. Vous comprenez?
10: Oui.
7: Bon, les queues de casserole, elles sont en plastique.
10: Mais pourquoi faire?
7: Pour pouvoir l'empoigner, parce que nous, nos casseroles, on les mange pas. On fait cuire de la marchandise dedans.
10: Cuire?
7: Oui, cuire.
10: Et vous faites cuire sur quoi?
7: Une cuisinière.
10: Ah, la cuisinière, c'est en métal?
7: C'est de la fonte.
10: Ah, ben, je vais aller goûter ça.
1: Ah, ben non, laissez-moi ma cuisinière quand même.
7: Non, Madame Ledoux.
1: Oui.
7: Laissez-les faire. Ils ont faim, ils ont plus rien. Chez eux, ils n'ont plus rien du tout à manger.
1: Mais d'où c'est qu'ils viennent?
7: je ne sais pas, d'une planète dans le ciel. Allô, les gendarmes?
8: Oui, d'accord. Allô, allô.
7: Allô?
8: Gendarmerie, oui.
7: Vous avez entendu?
8: Non.
7: Bon, il y a une grosse grenouille. Pour elle, elle, c'est une grosse grenouille. Elle lui a mangé sa machine à laver. Elle a plus d'antenne de télé. Elle a plus de télé. Elle me raconte des choses, c'est abominable. Moi, je peux pas, comment faire?
8: Ce sont les extraterrestres, madame.
7: Oui, ils m'ont parlé.
8: Ah, vous les avez eus?
7: Ah oui, le monsieur, enfin, moi, je l'ai appelé monsieur, il m'a dit bonjour, madame. Tout ça, il parle très bien. Il voulait manger le téléphone. Je dis, ne nous mangez pas le téléphone. C'est bon, pourtant, le téléphone. Mais je dis, laissez-nous le téléphone, qu'on puisse vous parler. Moi, je dis, je suis enchantée de vous connaître. On pourra plus parler si vous mangez le téléphone. Bon, ben, il est encore bien obéi. Mais ils sont des millions et des millions qui ont atterri sur la France. Et puis, de toute façon, ils vont tout détruire partout.
8: Oh, merde.
7: Je suis assise. Je serai debout. Je me dirais, c'est une histoire à pas tenir debout.
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9: Sportif, bonjour.
8: Oui, bonjour, c'est le bar des sportifs.
9: Oui.
8: Ça va?
9: Oui.
8: Il est là, le poivreau, là, et il est en train de boire un coup au bar ou pas?
9: Lequel?
8: Lequel, le pire, quoi.
9: Je sais pas, ça dépend, il y en a beaucoup, hein. Oui.
8: Le bar des sports.
9: Oui.
8: Ouais, il est là, le poivreau, là, au bar. Il est arrivé, il est en train de boire son coup, non?
9: Quel poivreau? Parce que j'en ai plusieurs au bar, moi.
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11: Allô.
4: Bonjour monsieur, c'est bien le bar?
11: Oui.
4: Monsieur Martin à l'appareil, société Martin Événementialisme.
11: Ouais.
4: J'organise une fan zone VIP chez vous pour soutenir les Bleus pour la Coupe du Monde.
11: C'est pas chez nous monsieur, vous vous trompez là.
4: Si, c'est juste que j'avais oublié de vous prévenir, mais c'est chez vous.
11: Pardon?
4: Ouais, moi c'est mon boulot. En tant qu'événementialiste, j'organise des événements.
11: Mais vous voulez faire quoi en fait? Je comprends pas.
4: Alors en fait, je vends des places VIP directement sur mon site internet, comme ça vous vous occupez pas des réservations.
11: Et alors?
4: Et alors après, vous avez plus qu'à accueillir mes VIP.
11: Mais alors?
4: Bah, et alors, vous leur offrez les boissons. Parce que c'est inclus quand ils m'achètent la place.
11: Mais non, je vous dis que non.
4: Si, je vends des packs avec diffusion du match plus open bar.
11: Non mais là, vous concrètement, vous foutez de ma gueule.
4: Concrètement, c'est possible, mais enfin, je vois pas le problème.
11: Je suis pas au courant déjà d'une.
4: Ouais, de deux, je suis en train de vous l'expliquer, mais bon. Et de trois?
11: Et de trois, y a personne qui va avoir quoi que ce soit d'offert.
4: Bah pardon, c'est la Coupe du Monde. Si vous faites pas un minimum d'efforts commercialistes.
11: Non mais si, on en a rien à foutre. On s'en bat les couilles du foot en fait.
4: En même temps, c'est pas plus mal parce qu'avec le monde que je vous envoie, vous aurez pas trop le temps de regarder le match.
11: Allô.
4: Bonjour monsieur, comme je disais à votre collègue, vous inquiétez pas pour l'organisage, ça je m'en occupe.
11: Mais bien sûr.
4: Bah bien sûr, c'est mon boulot.
11: Et du coup, vous décidez de venir, les gens s'inscrivent sur votre site et tout va bien, hein?
4: Bah voilà, on est d'accord, super.
11: Mais ça vous dérange pas, ça vous gêne pas?
4: Bah non, en plus votre collègue me disait que vous êtes très foot dans l'établissement.
11: Mais je m'en fous, j'en ai rien à foutre moi de votre Coupe du Monde, vous êtes tombé sur la tête. Hein.
4: Après, si vous voulez pas bosser, vous êtes pas obligé de venir non plus, je peux prévoir un extra à votre place.
11: Ah mais attendez, mais c'est mon lieu de travail monsieur, c'est chez moi. Ici tu viens pas.
4: Bah si, je passe quand même pour installer la zone VIPs.
11: Mais j'en ai rien à foutre, tu vas le faire ailleurs.
4: Alors ça m'arrange pas. En revanche, c'est ce que je disais, toi, si tu veux profiter de la soirée pour faire autre chose.
11: Non mais de toute façon, vous pouvez venir, j'en ai rien à foutre, on va bien vous accueillir tous ensemble.
4: Ah bah voilà, super.
11: Ouais, un bel accueil.
4: Et ça me rassure parce que j'avoue que je commençais à me demander si t'étais vraiment d'accord.
12: Allô.
4: Bonjour madame.
12: Non, mais moi je veux rien, je comprends pas que tu m'appelles, je veux rien.
4: Eh, après si tu le fais pas pour toi, dis-toi que tu le fais pour la France.
12: Pardon?
4: Bah oui, on soutient notre équipe.
12: Mais nous on est contre la France. Et nous on est anti-français, hein. On est Corse, on est pour le Sénégal.
4: Oula, pardon, t'as dit quoi?
12: On est pour le Sénégal.
4: Bah non, tu t'es gouré, parce que justement on joue contre le Sénégal.
12: Tu connais la Corse au moins, non? Tu sais où tu es?
4: Oui, je connais, mon beau-frère est marseillais, c'est pareil.
12: Et tu vas venir quand?
4: Oh bah je peux être là pour l'apéro.
12: Tu seras très bien reçu, viens.
4: Ouais, alors c'est gentil, mais je suis boulot, donc je traînerai pas trop.
12: Boulot, d'accord.
4: Pour la déco, je prends des maillots. Est-ce que vous avez des drapeaux français?
13: Je connais les Corses.
4: Ah, il y a une autre dame derrière.
12: Ah, mais attends, je te passe le serveur.
4: Bon, allons-y, merci madame.
13: Allô.
4: Bonjour madame, apparemment c'est vous le spécialiste foot de l'établissement.
13: Va caguer.
4: Oula, comment vous dites? Va caguer.
13: T'as compris ou pas?
4: Alors pardon, mais non, je ne connais pas ce joueur.
13: Oh là.
4: Il joue dans quelle équipe, va caguer?
13: Bon, allez, va chier. Ouais.
4: Oh bah encore un joueur que je connais pas, c'est dingue.
13: Oh, top.
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15: Allô, oui.
8: Allô.
15: Oui.
8: Allô, madame Braco.
15: Pardon? Je pense que vous faites erreur, monsieur.
8: Attends, je suis pas sur Plouer, là?
15: Pas du tout.
8: Ah, ben on est où, là, alors?
15: Pour quelle raison vous voulez savoir ça?
8: C'est une base militaire, madame. C'est très important parce qu'on nous a indiqué votre numéro pour une position pour atterrir. On est en parachute actuellement. Est-ce que
15: on est sur là.
8: Attendez, bougez pas parce que là, on est en chute libre à 850 mètres.
15: Alors là, dites donc.
8: Attends, redonnez-moi la position, s'il vous plaît. Allô, PC. Alors, ne quittez pas, madame. Ne quittez pas. Hein. Merci beaucoup. Ne quittez pas.
15: Je vous en prie.
8: PC, oui, 23. Redonnez-moi la position, s'il vous plaît. Affirmatif. 5 sur 5. Bon, la réception est bonne. Alors, écoutez, on va se poser. Est-ce que c'est un terrain à côté de chez vous
15: Oui, justement. C'est ce que j'allais vous dire. Il y a un champ qui n'est pas très loin de chez moi. Il y a un petit aéroclub.
8: Ouais, c'est ça. Bah, c'est pour ça qu'ils nous ont donné cette position. Le seul problème, voilà. C'est que moi, je suis à 850 mètres au-dessus d'une maison.
15: Alors... Ah oui, bah, ça c'est un peu... parce que même moi, je ne vous vois pas. Alors...
8: Ouais, bah, à 850 mètres, vous ne pouvez pas me voir.
15: Ouais,
8: le seul problème que j'ai, si vous voulez, c'est que moi, il me faut... comme là, j'ai une courroie qui est rompue, j'ai un problème de courroie, il faut que je puisse atterrir. Est-ce que vous avez une cheminée? Quelque chose comme ça?
15: Non, pas du tout. C'est un toit mansardé. Je ne vois pas comment vous pouvez atterrir sur le toit. Vous ne voyez pas le terrain du tout?
8: Je vois le terrain, mais je suis en chute libre.
15: Ah oui, d'accord.
8: Le parachute ne s'est pas ouvert, si vous voulez.
15: Ah oui, d'accord.
8: Et là, je suis à 650 mètres et là, il va falloir que je trouve un point d'urgence parce que là, j'atterris, je crois que c'est une maison que je vois là.
15: Ouais.
8: Est-ce que vous avez la possibilité d'ouvrir une fenêtre? À ce moment-là, je vais voir ce que je peux faire.
15: Ouvrir une fenêtre?
8: Ouais, une fenêtre, ouais, s'il vous plaît.
15: Il y en a une qui est ouverte.
8: Ouais, mais elle n'est pas assez grande, celle-là.
15: Bah écoutez, c'est la fenêtre que j'ai.
8: Bon, je vais essayer. Vous êtes devant la fenêtre, là?
15: Attendez deux secondes. C'est la taille des fenêtres ici partout dans la maison, alors
8: ouais.
15: Moi je ne sais pas comment je peux faire.
8: Ouais, je vais essayer de, comme je suis en chute libre, je peux peut-être essayer tête en avant, mais bon.
15: Je ne vois pas comment je peux vous aider là. Il n'y a pas de place parce que là c'est dans la chambre et il y a juste à côté le lit. Hein.
8: Ouais, c'est ça. Est-ce que vous auriez une bassine d'eau, genre cocotte minute, une chose comme ça, que je puisse atterrir au moins, que l'eau amortisse ma chute avec les pieds? Parce que je voudrais pas exploser votre toit, quand même.
15: Une bassine d'eau?
8: Ouais. Je rentre par
15: attendez,
8: la fenêtre.
15: Je suis pas sur le toit, là. Vous allez rentrer dans la chambre avec vos pieds, c'est ça?
8: Oui,
15: que
8: voilà.
15: Vous
8: oui, mais je les essuierai à pied après, vous inquiétez pas, hein, je suis pas...
15: Oui, je suis pas inquiète, mais attendez, vous êtes en chute libre et vous dites ne pas m'inquiéter. Attendez. Une bassine avec de l'eau.
8: Oui, s'il vous plaît.
15: Vous chutez dans combien de temps, là?
8: Là, on est à 400 mètres, à peu près.
15: Et vous vous rendez compte, l'état de la maison, quand vous chutez à l'intérieur?
8: Si la fenêtre est bien ouverte et qu'il y a la bassine avec de l'eau...
15: Elle n'est pas bien ouverte, la fenêtre, justement. C'est qu'un seul côté de la fenêtre qui est ouvert.
8: Ça va, je passe par là, je passerai. Vous inquiétez pas, je suis commando. Hein,
15: Là, c'est un peu quand même risqué, ce que vous faites, là.
8: J'en suis à 187 missions, alors vous inquiétez pas.
15: Et vous avez l'habitude de chuter dans des maisons?
8: Oui, madame.
15: Oui, non, mais attendez, là j'hallucine un petit peu. Vous pouvez pas atterrir dans le balcon, par exemple? Parce que j'ai un balcon de l'autre côté. Est-ce que vous le voyez?
8: Ouais, c'est oui, un petit balcon, là.
15: Un petit balcon, voilà.
8: Voilà, c'est ça. Alors, est-ce que vous pouvez mettre la bassine là? Ou un seau d'eau, enfin, vous voyez, quelque chose que je puisse...
15: Oui, un seau d'eau, mais il est tout petit, le seau d'eau, hein, écoutez.
8: Mais est-ce que je rentre un pied dedans, au moins un pied, l'autre, je
15: un
8: peux
15: le... Un seul pied, oui, ouais, ça c'est, oui. Bon. À mon avis, oui, je ne sais pas la taille de vos pieds, mais...
8: 43.
15: 43.
8: Là, je suis à 180 mètres. Tout va bien.
15: Je remplis le seau d'eau.
8: De l'eau tiède, si vous avez, plutôt, parce que c'est en suspension.
15: De l'eau tiède. Oui.
8: 130 mètres, chers auditeurs. 120, chères auditrices.
15: Voilà.
8: Voilà. Alors, vous êtes où que je puisse poser le pied dans le seau, madame, en atterrissant?
15: Je suis dans le balcon.
8: Bon.
15: Et j'ai une robe rouge.
8: D'accord.
15: Je pense que vous ne pouvez pas la louper, ça.
8: Non. Non, mais c'est bizarre parce que... Attendez, vous avez posé le seau, là?
15: Il est rouge aussi.
8: Oui, alors mettez-le un petit peu à distance de vous, quand même, pour que je puisse juste atterrir sur un pied en chute libre, hein, dans le seau.
15: Bah, écoutez, le balcon, il est tout petit, je vous préviens d'avance. Hein.
8: Oui. Attention. Bah, vous n'avez pas une robe rouge? Allô, je vois une dame avec une robe bleue. Vous m'entendez, madame?
15: Je vous entends très bien, monsieur.
8: Allô, sur l'an?
15: Oui.
8: Allô?
15: Oui. Allô? Monsieur? Bon.
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16: Bonjour.
4: Oui, bonjour madame, c'est bien ici pour les billets d'avion?
16: Oui, vous cherchez qui, monsieur?
4: C'est rapport à une erreur qui a été commise par vos services, en fait.
16: C'est-à-dire?
4: C'est-à-dire que on m'a reproché de vouloir prendre l'avion sans avoir mon billet.
16: Alors, vous l'avez acheté ou votre billet, monsieur?
4: Ah ben non, je ne l'ai pas acheté.
16: Alors là, je comprends pas. On vous a reproché de vouloir prendre l'avion sans billet d'avion, c'est
4: voilà,
16: ça?
4: Voilà, exactement.
16: Bah, il faut acheter un billet d'avion, monsieur, dans ce cas-là.
4: Bah oui, non, mais pas là. Parce que moi, on m'a dit qu'il y avait la grève des contrôleurs aériens.
16: Si vous prenez pas de billet, dans ce cas, vous pouvez pas non plus partir, monsieur.
4: À partir du moment où il n'y a pas les contrôleurs, je vais pas me faire contrôler.
16: Contrôleur aérien.
4: Oui, voilà, donc je vais pas me faire contrôler dans l'avion.
16: Oula, c'est pas un train, monsieur. Il n'y a pas un contrôleur qui passe et qui vous composte votre billet, un avion. Un contrôleur aérien, c'est de la personne qui travaille dans la tour de contrôle. Donc, en aucun cas, il vous contrôle dans l'avion, monsieur.
4: Bah non, puisqu'il est en grève.
16: Non, du tout.
4: Ce qu'il faudrait, c'est que vous me fassiez une sorte de laissez-passer ou un truc.
16: Mais pourquoi faire, monsieur? Moi, je fais pas de papier. Là, à ce niveau-là, moi, j'ai pas d'informations à vous donner.
4: Rapport, hein?
16: Un rapport à partir ou à ne pas partir, monsieur.
4: Mais oui, mais concernant?
16: Rien, monsieur.
17: Oui.
4: Allô?
18: Oui, bonjour.
4: Ah, c'est pas le même monsieur. Bonjour, monsieur, excusez-moi.
18: Alors déjà, je suis une demoiselle et personne ne m'a rien expliqué du tout.
4: Ah, c'est parce qu'en fait, on me dit que j'aurais besoin d'un billet d'avion pour prendre l'avion.
18: Oui, c'est mieux pour prendre l'avion, c'est mieux de prendre un billet d'avion.
4: Bah, sauf mercredi.
18: Et pourquoi?
4: Bah, parce qu'aujourd'hui, il y a la grève des contrôleurs.
18: Et donc, vous voulez pas acheter le billet d'avion parce qu'il y a la grève des contrôleurs?
4: S'il y a la grève des contrôleurs, je vais pas me faire, ça veut dire que je vais pas me faire contrôler. Donc, je vois pas pourquoi je prendrais un billet.
18: C'est la grève des contrôleurs aériens, rien à voir voilà. Avec les contrôles, hein. Donc, j'ai autre chose à faire. Hein.
4: Bon, bah, alors, vous n'avez pas compris.
18: Les passagers sont censés avoir des billets. Sans billets, vous ne passez pas le contrôle qui, lui, ne fera pas grève demain.
4: Bah, le contrôle, vous me dites qu'ils sont en grève?
18: Les contrôleurs aériens.
4: Bon, vous pouvez me passer un responsable contrôle? Allô?
19: Oui, bonjour, monsieur.
4: Oui, bonjour, monsieur.
19: Oui, vous partez où, monsieur?
4: Ça, peu importe.
19: Non, pas peu importe.
4: Oui, mais il ne va pas y avoir de contrôle, c'est ce que je disais.
19: Bah, c'est vous qui n'êtes pas logique. Si vous voulez partir, mais que vous voulez pas acheter de billet, je comprends pas votre question, en fait.
4: Bah, parce que ça sert à rien d'avoir un billet si je sais déjà que je vais pas me faire contrôlifier.
19: Vous voyez? Bah, vous restez chez vous.
4: Ouais, mais le billet, ça serait pour le montrer à qui? Au con.
19: Bah, dites-moi.
4: Bah, au contrôleur.
19: Parce que pour vous, les contrôleurs aériens, ils sont où?
4: Bah, dans les avions, c'est le gars qui contrôle le ticket dans l'avion, j'imagine.
19: Pas du tout, non, il n'y a pas de contrôle.
4: Allô?
19: Vous prenez pas le train, monsieur, vous prenez un avion.
4: Bon, c'est pareil, sauf qu'il y a des ailes, hein. Excusez-moi, là, vous chipotez.
19: Non, je ne chipote pas, non, il n'y a pas de contrôleur dans les avions.
4: Donc, du coup, j'ai pas besoin de billets, c'est bien ce que je disais.
19: Écoutez, si vous prenez l'avion demain pour partir sur notre compagnie, je peux vous faire le contrôle surprise.
4: Ah bah, allez-y.
19: Pas de soucis. C'est du 2 ans de non, je vous attends demain sur le vol. Ça marche? Ça départ à 14h15.
4: Arrêtez, ça me gêne.
19: Vous devriez appeler, je sais pas, une radio, une télé, ou je sais pas, mais franchement, c'est trop fort.
4: Ah bah, bravo. Là, c'est vous qui appelez une radio, hein, c'est pas moi. Hein.
19: Non, ça s'appelle pas une radio.
4: Ah bah non, c'est pardon, c'est une radio qui vous appelle, excusez-moi. Ouais.
19: Et c'est qui?
4: Ah bah devinez.
19: Je devine, j'en sais rien moi. Je sais pas.
4: De toute façon, je vous rassure, il n'y a rien à gagner.
19: En plus, ça n'a aucun intérêt alors.
4: Ah bah merci.
19: Je sais pas, rire et chanson.
4: Bah voilà, oh, bah, du premier coup.
19: Non.
4: Si.
19: Je vous crois pas.
4: Bah juré.
19: Non, je vous crois pas, non.
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21: Allô?
22: Oui, bonjour monsieur.
21: Non, mais je vais vous le penser tout de suite.
22: Non, bah attendez monsieur, c'est Europe 1 l'appareil, la radio, pour notre grand jeu. Écoutez, de toute façon, ce qui compte, c'est que vous soyez là, puisque nous sommes là, hein.
21: Ah oui, mais on n'a rien écouté, alors.
22: Non, mais vous inquiétez pas, justement, ça va venir. Vous allez recevoir un appel téléphonique dans quelques instants. Le mot de passe, vous avez de quoi noter?
21: Oui.
22: Le mot de passe, va te faire voir chez les Grecs. Cette expression, monsieur, vous devrez la prononcer à votre prochain interlocuteur téléphonique.
21: Ouais, d'accord.
22: Nous sommes bien d'accord?
21: Va te faire voir chez les Grecs, ouais.
22: Très bien, monsieur. Alors, donc, attention, vous allez être...
21: On n'a rien à perdre avec ça, là?
22: Ah, bah, vous avez tout à gagner, vous voulez dire.
21: Et qu'est-ce qu'on gagne?
22: Ah, bah, vous le découvrirez, monsieur, à l'annonce des résultats, hein. Alors, attention, monsieur, je vais raccrocher. Dès que j'ai raccroché, le prochain appel, c'est pour vous, et c'est donc le mot de passe. Attention.
21: Je raccroche, moi?
22: Nous raccrochons tout de suite, monsieur, en attendant le prochain appel. Hein. Merci, monsieur.
21: Allô?
22: Oui, bonjour, monsieur.
21: Oui?
22: Je suis bien au couet.
21: C'est bien ça, oui.
22: Ah, très bien.
21: Va te faire voir chez les Grecs.
22: Pardon, monsieur?
21: Va te faire voir chez les Grecs.
22: Oui, monsieur, je suis monsieur Robert Ledoux à l'appareil, direction des impôts de Rennes. Vous pouvez me redire ce que vous venez de me dire, là?
21: Ben, ah ouais, mais... Non, mais... Là, c'est...
22: Passez-moi le dossier. J'étais sur votre dossier, en plus.
21: Non.
22: Non, parce que ce monsieur vient de me dire, va te faire voir, je ne sais plus quoi.
21: Ouais, chez les Grecs. Non, mais c'est-à-dire, attendez, je vais vous expliquer. On vient d'avoir un coup de téléphone.
22: Oui.
21: Et donc, cette personne, elle m'a dit de... Sitôt qu'il il a raccroché, lui, et ils disent, ils nous disent, c'est pour ça, j'ai toujours peur à ces bêtises-là, parce qu'elles nous disent, vous allez prendre ce mot de passe, et moi j'ai raccroché, qu'il a dit, la personne qui était au bout, et par rapport à au prochain coup d'appel qu'il va y avoir, vous allez décrocher et vous allez dire le mot de passe. Vous comprenez ?
22: Pas du tout, monsieur. Hein ?
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17: Oui, bonjour.
4: Bonjour, madame. C'est bien le magasin d'informatisme, électroménagisme, télévisionnisme, etc.
17: Oui.
4: J'ai un problème avec un tapis de souris qui vient de chez vous.
17: Et donc, le problème, c'est ?
4: C'est pas du tout adapté dans le sens où c'est dangereux pour l'animal.
17: Pour l'animal ?
4: Ah oui.
17: Pourquoi c'est l'animal qui a mangé le tapis ?
4: Oui, c'est ma souris. Je lui ai mis le tapis, elle l'a complètement bouffé.
17: À mon avis, vous confondez, là. On vend pas ce genre de matériel.
4: Vous ne le vendez plus.
17: Non, c'est pas qu'on le vend plus. On a jamais vendu ça. On vend du matériel électronique. Vous me parlez de tapis de souris, moi.
4: Vous me dites que vous vendez des tapis de souris et quand je vous dis
17: qu'un tapis de souris, qu'est-ce que vous appelez une souris ? Une souris, un animal ou bien ?
4: Ah oui, bien sûr, un animal.
17: Nous, on vend des souris informatiques. On vend pas des tapis de souris pour les animaux.
4: Oh, tiens, on change de version.
17: Ben non, je change pas de version.
4: Oh là là.
17: Vous me dites un tapis de souris, mais pour moi, tapis de souris, c'est pour une souris informatique.
4: C'est pas joli, joli ce que vous faites là.
17: Hein. Vous dites non, on vend pas de matériel pour les animaux.
4: Non, mais. Allô ?
20: Allô ?
4: Ah bah c'est monsieur.
20: Non.
4: Comme j'expliquais, vous m'avez vendu un tapis de souris qui est complètement inadaptifié.
20: Je sais quand même ce que je vois, monsieur. C'est quoi un tapis de souris ?
4: C'est pour mettre sous la litière, en fait, dans la cage.
20: Sous la litière, dans la cage ? Pour votre chat ?
4: Comment ça, pour mon chat ?
20: C'est pour votre chat ?
4: Non, non, ça vous confondez avec le tapis de chat. Moi, j'ai pris un tapis de souris pour ma souris.
20: Je peux vous vendre un lave-linge, une télé, ce que vous voulez, mais un tapis de souris...
4: Alors, parce que vous avez un tapis de souris défectueux, je vais devoir vous acheter un lave-linge ?
20: Franchement, je vous dis ce que je vends. J'ai jamais vendu ça. J'en ai même jamais eu en magasin.
4: Ah bah ça oui, parce que je vous ai dit que vos tapis de rongeurs sont défectueux.
20: Arrêtez, je sais quand même ce que je vends. Je vais quand même pas vous dire que je vous l'ai vendu si je vous ai pas vendu ce genre de produit quand même.
4: Oh bah tiens, comme par hasard.
20: Bah quoi comme par hasard ? J'ai jamais vendu de tapis.
4: Hein. Alors, excusez-moi, mais alors il vient quand même de chez vous ?
20: Bah non, il vient pas de chez moi. Moi ça fait 20 ans que je suis ici, ça fait 20 ans que j'ai jamais vendu de tapis. Alors pourquoi voulez-vous que j'ai vendu votre tapis ?
4: Je vais venir, je vous rapporte les morceaux de tapis. Allô ?
20: N'importe quoi. Oui, vous avez dit que le tapis n'était pas confortable.
4: Allô ?
20: Non, non, tout attendu comme connerie. Tout vu, tout attendu.
4: Non, mais je vous entends, hein ?
20: Ouais, bah oui, bah justement.
4: Ah, je vous ai entendu complotifier avec votre collègue derrière, là.
20: Complotifier ?
4: Ah oui ?
20: On complotissait.
23: Oui ?
20: Oh, mais monsieur, non, je suis pas folle, je sais bien qu'on n'a jamais vendu de trucs pour des souris, voyons.
4: Je comprends surtout que vous vendez des faux tapis.
20: Mais monsieur, on n'a jamais vendu de tapis pour souris.
4: Aussi bien, vous avez essayé de me fourguer un tapis pour écureuil ou un tapis pour cochon d'Inde.
20: Oh, monsieur, je vous en prie, hein.
4: C'est peut-être même un tapis de panda.
20: On vend pas de tapis.
4: Que vous n'aimiez pas les animaux, d'accord, mais enfin, c'est pas une raison.
20: Je vous ai jamais dit que j'aimais pas les animaux, vous êtes malade. On n'a jamais vendu de tapis, quoi que ce soit. Non, mais dites donc, je sais quand même ce que je fais, hein.
4: Oui, oui, oui. Pas à moi, s'il vous plaît.
20: Ouais, bah, pas moi non plus. Vous foutez du monde, c'est pas possible, monsieur.
4: Oh, bah, tiens, alors, ça, il manquerait plus que ça.
20: Qu'est-ce que vous voulez que j'y fasse à vos souris? Mettez un autre tapis, qu'est-ce que vous voulez que j'y fasse, moi?
4: Ah, donc vous avez des tapis?
20: Bah, sûrement pas que j'ai juste des tapis de souris, attendez.
4: Écoutez, passez-moi votre responsabiliste, je vais voir avec lui.
24: Oui, bonjour.
4: Bonjour madame, voilà, comme j'expliquais à vos employés.
24: Oh, attendez monsieur, on va résoudre le problème très vite. Commencez par le début, allez chercher votre facture.
4: Comment ?
24: Allez chercher votre facture.
4: Et le petit mot magique ?
24: Pardon ?
4: Et le petit mot magique ?
24: Non mais attendez monsieur, oh.
4: Bah quoi ?
24: Allez chercher votre facture.
4: Ah bah attendez, j'ai pas eu le petit mot magique.
24: Ah, merci.
4: Alors bien essayé, mais c'est pas celui-là.
24: Au revoir.
4: Non plus.
24: Bon attendez monsieur, là vous êtes en train de faire perdre du temps à tout le monde là.
4: C'est pas celui-là non plus.
25: Mais... Oh.
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28: Bonjour.
22: Allô ?
28: Oui ?
22: Oui, bonjour, c'est le gardien du cimetière, là, monsieur Durier.
28: Oui ?
22: Je vous appelle, c'est bien le magasin de pêche, là ?
28: Non.
22: Comment ça ?
28: Non, c'est pas un magasin, on est grossiste, on livre les magasins.
22: Ah oui, d'accord. Ben justement, ça peut vous intéresser. Dites-nous, au cimetière, vous savez, on a beaucoup, beaucoup d'asticots.
28: Ouais.
22: Est-ce que vous seriez intéressé ?
28: Bah non, parce que nous, c'est de l'asticot dégraissé qu'on achète.
22: Non, mais le nôtre, il est bien nourri, hein, il est tout frais. Hein. L'asticot de cimetière, il n'y a pas meilleur hein, pour la pêche. Hein.
28: Ouais, mais il est dégraissé ? Il passe dans des tamis ?
22: Bah évidemment. L'asticot de cimetière est nourri avec la plus riche des nourritures, vous le savez bien.
28: Ouais, ouais, je sais bien, mais il faut qu'il soit dégraissé, nettoyé.
22: C'est fait. On le fait avec application, croyez-nous. On est pêcheurs nous-mêmes, hein, donc...
28: Bon.
22: On connaît, vous savez, je peux vous donner un secret, je vous demande simplement de ne pas le répéter.
28: Oui.
22: Ça fait maintenant 15 ans que j'appâte à l'asticot de cimetière.
28: Oui.
22: Chaque année, je gagne 5 ou 6 concours de pêche et dont 2 au niveau national.
28: Vous êtes gardien de quel cimetière ?
22: Ben, à Aubé, hein.
28: D'accord. Et vous savez produire combien de quantités ?
22: Oh ben là, actuellement, on fait du 50 kilos au jour.
28: Ouais.
22: On est au creux de la vague, là, parce qu'avec les grosses chaleurs, l'asticot, vous savez, il n'aime pas trop ça.
28: Ouais. Donc, à quel prix vous le vendez ?
0: Alors, nous, par nuit, on fait en moyenne 50 kilos. Ça nous prend environ 5 heures, parce qu'il faut déterrer celui qui a été enterré dans la journée, aller chasser au-dessous, parce que les asticots, ils viennent, évidemment, ils sont appâtés. C'est là qu'ils arrivent, sur les dernières tombes. Donc, on passe environ 5 heures pour 50 kilos.
28: Ouais.
0: On est deux dessus, les deux gardiens du cimetière. Ça nous fait donc une heure par kilo. Une heure, on fait 10 kilos par heure.
28: D'accord.
0: Après, on les dégraisse.
28: Ouais.
0: Encore une heure, à peu près, deux heures, quoi. Hein. Est-ce que 2 euros le kilo, ça vous irait ?
28: Je pense que ça doit aller. Faut que je regarde, parce que moi, je l'achète au litre. J'achète pas au kilo, j'achète au litre. Il faut que je pèse un litre. Et vous faites des factures ou vous faites des factures ?
0: Ben non, attendez.
28: C'est sans facture. Ah non, mais il faut que je sache.
0: Ben nous, on est gardien de cimetière, on n'est pas.
28: C'est tout du blanc, vous le colorez pas, vous le vendez blanc.
0: Oui, on le vend. Il est blanc, on le vend blanc.
28: D'accord.
0: Ce qu'on fait souvent, c'est qu'on les colorie en jaune.
28: D'accord.
0: C'est-à-dire qu'on pisse dessus.
28: Oui.
0: Après les avoir bien dégraissés, on se met à deux au-dessus de la bassine et on pisse dessus. On les laisse 10 minutes dans la pisse, quoi. Hein. Et quand ils sortent, ils sont colorés. Alors là, je peux vous dire, mais n'importe quel poisson qui passe, il y va.
28: J'avais jamais entendu de ma vie qu'on colorait de l'asticot avec de la pisse, hein. Je sais pas, mais... Bon, faut que je regarde mon prix d'achat d'habitude.
0: Attendez, moi je vous rappelle quand même le prix. Pour moi, en ce qui me concerne, asticot naturel, 2 euros le kilo.
28: Ouais.
0: Asticot naturel à la pisse, 2,50 euros. Avec ça, on gagne tous les concours.
28: D'accord.
0: Mais qu'est-ce qu'on fait des 50 kilos là, qu'on a là, pour aujourd'hui ?
28: Ah bah là, pour aujourd'hui, moi je peux rien faire, hein. Je suis toute seule, c'est pas moi qui décide. Hein.
0: Est-ce que vous voulez que je vous les amène pour que vous fassiez un essai gratuitement ?
28: Bah je peux pas, mes chambres froides elles sont pleines, j'ai été livrée cette nuit.
0: Non mais nous on vous les dépose, vous inquiétez pas, en plus on les a fait à la pisse, alors ils vont être parfaits. Voilà, on vous les amène, c'est des 50 kilos à la pisse, c'est dans 10 litres de pisse.
28: Non mais j'en veux pas aujourd'hui.
0: T'es parti ? Ouais, tu leur fais cadeau, hein. Non, non, il n'y a pas d'argent, là. C'est pour, justement pour qu'ils essayent.
28: Ouais, non, mais je veux pas ça aujourd'hui,
0: c'est
28: hein.
0: C'est pas grave si la pisse est chaude. Les asticots sont toujours vivants, oui, je sais.
28: Non, mais votre truc coloré à la pisse, ça m'intéresse pas.
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3: Oui.
4: Bonjour monsieur, c'est bien la jardinerie ?
3: Oui.
4: Monsieur Martin, à l'appareil des taureaux Martin, j'organise un marataureau sur votre parking.
3: Oh, alors ça, attendez, je vais vous passer ma collègue. Vous attendez 2 secondes ?
4: Bien sûr, oui, donc je raccroche.
3: Non, non, non, mais ne quittez pas.
4: Ah si, parce que je peux pas être en ligne avec vous et avec elle.
3: Non, mais ne quittez pas, je vous la passe. Là elle est à côté de moi, là.
4: Ah d'accord, elle est en train d'essayer de m'appeler peut-être ?
3: Non.
4: Alors dites-lui d'attendre, parce que si elle m'appelle maintenant, ça va s'en occuper.
3: Non, mais je vous la passe, elle est là, à côté de moi.
4: Ah, et ben dans ce cas, pourquoi vous me la passez pas ?
3: Je vous la passe de suite.
4: Bah merci monsieur, oui, parce que là on perd un temps fou.
3: Oui.
4: Bonjour monsieur, comme je disais, j'organise un marataureau.
3: Oui, mais moi je suis l'employé monsieur, alors...
4: C'est pas grave, c'était juste pour vous prévenir que je vais donc lâcher un taureau toutes les 10 minutes sur votre parking pendant tout le week-end.
3: En ce week-end-là ?
4: Oui, c'est ça, oui, bah je crois que ça tombe samedi et dimanche.
3: Ce week-end, c'est un peu de jazz pour prévenir les gens quand même.
4: Bon, de toute façon, vous, en tant que fleuriste, vous êtes pas ouvert le week-end.
3: Bah bien sûr, monsieur, on est ouvert H24 tout le temps, tous les jours.
4: Oh là là, oui, mais alors moi j'ai les taureaux qui vont cavaler sur le parking tout le week-end, évitez de vous habiller en fluo. Hein. Bah,
3: vous allez mettre des barrières là, comment ça va marcher ?
4: Alors non, parce que je voudrais pas que mes taureaux se blessent avec des barrières. Donc ce que vous faites, c'est que vous mettez des vieilles fleurs dehors devant le magasin.
3: On va pas mettre des vieilles fleurs dehors, monsieur, pour la vente aux clients.
4: Bah justement, si vous fermez ce week-end, au moins vous aurez pas de clients.
3: Non, vous me dites pas de fermer ce week-end, vous allez le dire à ma responsable.
4: Oh non, vous lui direz vous, parce que j'ai pas que ça qu'à faire.
3: Non, je ne lui dis pas moi.
4: Bah en plus j'ai pas du tout envie de lui parler, donc.
3: Allô ? Oui ?
4: Ah, bonjour monsieur, vous êtes le responsable ?
3: Oui ?
4: Justement, je demandais à vous parler, mais votre collègue refuse.
3: C'est à quelle heure votre truc là ?
4: Le marataureau, c'est toute la journée. On lâche un taureau toutes les 10 minutes.
3: Parce que là, on se gare où dans ce cas-là ?
4: Vous pouvez aller sur le parking payant que j'installe à la sortie de la ville.
3: Non, non, non, moi je paye pas pour venir dans mon magasin. Hein. Hors de question, moi je suis la patronne, je vais pas payer pour venir.
4: Ah non, mais si vous êtes patron, c'est pas pareil. Dans ce cas, vous payez le tarif patron.
3: Bah, attendez, moi je vais pas payer pour revenir dans ma boutique. Il est hors de question.
4: Bon, vous savez quoi ? Je vais vous bloquer une place d'employé, ça reste entre nous.
3: Non, mais vous bloquez rien du tout. Je ne payerai pas un centime pour aller sur une place de parking alors que je viens dans ma boutique.
4: Alors, sinon j'ai des places gratuites, mais ce sont des places piétons, donc faut venir à pied.
3: Non, mais moi j'ai des livraisons à faire, je fais comment ?
4: Oh là là, livraison le week-end, en revanche, ça je suis obligé de les surfacturer.
3: Pardon ?
4: Bah oui.
3: Qu'est-ce que vous voulez me facturer là ? Ils débrouillent, ils nous mettent des barrières, ils font ce qu'ils veulent, mais.
4: Non, mais c'est ce que je disais à votre collègue, il suffit de mettre des vieilles fleurs devant.
3: Non, mais de toute façon, il faut pas que les taureaux nous passent devant les fleurs ou dessus les fleurs. Hein. Moi j'ai pas envie qu'on m'esquinte ma devanture. Hein.
4: Ah, justement, votre vitrine elle est en quoi ?
3: Elle est en vitre.
4: Oui, mais en vitre de quoi ?
3: De quoi ?
4: Est-ce que c'est de la vitre en bois, de la vitre en placo ?
3: Non, de la vitre.
4: Bah oui, mais de la vitre en quoi ?
3: Je sais pas en quoi, mais c'est pas moi qui les ai fait mettre, c'est mon propriétaire.
4: Bon, bah du moment que c'est pas du verre, en tout cas, pas de problème.
3: Bah si, c'est du verre.
4: Oh non, c'est pas vrai.
3: Bah c'est du verre partout, monsieur.
4: Oh là...
3: Du verre partout, dans tous les magasins.
4: Ils font le coup de la vitrine en verre, j'aurais tout vu, hein.
3: Bah...
4: Bon, bah ça, on va les changer.
3: Mais qu'est-ce que vous voulez
1: changer.
4: Vos vitres en verre?
1: Ah non, sûrement pas, vous me changez rien du tout.
4: Si,
1: non,
4: je vais vous mettre des vitres en peau de bête à la place.
1: Non mais franchement, là monsieur, là, vous allez me faire péter un câble. Mes vitres, elles restent comme elles sont, point barre.
4: Non mais ce sera la même taille, c'est juste qu'à la place du verre, vous aurez de la moumoute.
1: Non, vous ne changez rien du tout.
4: Ah oui, mais alors pardon, comment voulez-vous qu'on fasse un marathon proprement si on peut même pas installer des vitres en peau de bête?
1: Je n'en sais rien, vous faites ce que vous voulez, mais non, mais moi mes vitres, vous n'y touchez pas. Quand on vous dit non, c'est non, point barre.
4: Oui, enfin, sauf quand on dit non et que c'est un non qui veut dire non peut-être.
1: Il n'y a pas de non peut-être, non, c'est non.
4: Bon, vous essayez de négocier.
1: Non mais franchement,
4: après, si c'est non, vous le dites, moi j'insiste pas, hein, il suffit de me le dire.
1: Je vous dis non, monsieur.
4: Oh, est-ce que ce serait pas un non qui veut dire oui, ça?
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7: Gendarmerie, bonjour.
9: Oui, bonjour, monsieur, c'est la gendarmerie.
7: Oui, c'est bien la gendarmerie, monsieur.
9: Oui, je vous entends mal parce que je suis le téléphone de la voiture, là.
7: Oui.
9: Bon, dites-moi, je suis le chauffeur de monsieur le député. Nous avons un petit problème, nous sommes tombés en panne d'essence. Il y a une voiture qui est garée non loin de là, il n'y a personne dedans, mais c'est une vieille voiture. Je pense qu'on doit pouvoir prendre de l'essence là, avec un tube. Je vais vous passer, monsieur le député, parce que nous ne savons pas le faire. Hein. Monsieur le député, la gendarmerie. Merci. Allô?
7: Oui, monsieur le député.
9: Bonjour, monsieur Robert Ledoux, député à l'appareil. Oui. Nous avons un problème, nous sommes en panne d'essence, on vous l'a dit.
7: Oui.
9: Et mon chauffeur va donc prendre de l'essence dans la voiture à côté de laquelle nous sommes garés.
7: Oui.
9: Comment ça se passe pour siphonner? Donc, c'est bien le mot, je crois, hein, prendre
7: oui,
9: de l'essence.
7: Oui.
9: Est-ce que vous pouvez nous expliquer comment faire? Parce qu'il ne l'a jamais fait.
7: Il faut prendre un tuyau, mettre dans le réservoir de la voiture.
9: Attendez, parce qu'on est juste à côté, là, là. Tu prends le... Oui, Bernard, voilà. Quelle longueur, le tuyau?
7: Bah, la longueur de quoi que ça plonge à l'intérieur du réservoir pour pouvoir ressortir après, le longueur assez grande. Hein.
9: Ah, ça fait 80, ça doit aller, non?
7: 80 cm, oui, ça devrait aller, oui.
9: Ah, vas-y,
7: tu peux. Les gens font, ils aspirent l'essence, puis après, ça coule.
9: Aspire bien fort, Bernard.
7: Puis après, l'essence, ça devrait arriver après.
9: J'aspire, d'un seul coup, l'essence arrive. Voilà, ça y est. Ça arrive. Alors là, il met où là? Voilà, ça coule là. Oui, ça coule.
7: Ça coule, bah faut mettre dans votre réservoir.
9: Oui. Voilà, tu peux verser. Bah tu prends le maximum, évidemment. On peut faire le plein?
7: Oui, vous pouvez faire le plein. Jusqu'à temps qu'il n'y ait plus d'essence dans le réservoir que vous siphonnez.
9: Voilà, fait le plein. On a de la chance, il n'y a personne à côté.
7: Il n'y a personne aux alentours, c'est une... Mais elle se trouve où cette voiture, monsieur le député?
9: Voilà, très bien.
7: Elle se trouve où exactement la voiture?
9: Nous sommes à 3 km après Livaro.
7: Monsieur, il faudra quand même laisser un petit mot sur le pare-brise, comme quoi vous avez...
9: Oh là, allô?
7: Oui?
9: Il y a un type qui arrive en courant, là.
7: Ouais.
9: Oh, merde.
7: C'est parce qu'il y a une personne qui a dû voir que vous êtes en train de chiffonner.
9: Bien, là, dépêche-toi. Dépêche-toi, il y a le gars qui arrive là-bas.
7: Peut-être le propriétaire de la voiture ou quelqu'un...
9: Oui, bonjour, monsieur. Alors, mais ça va pas dans là-haut, c'est ma bagnole, ça. Ah oui, monsieur, excusez-moi, mais je suis le député de la circonscription. Ah ouais, moi, j'en ai rien à faire, moi, monsieur. C'est la gendarmerie qui nous a dit qu'on pouvait siphonner.
7: Non, mais moi, je suis...
9: La gendarmerie, ça m'étonnerait, ça. Allô?
7: Allô?
9: Oui, bonjour, monsieur.
7: Oui.
9: Je sais pas qui j'ai l'honneur au téléphone, là.
7: Oui, bah, là, vous êtes à la gendarmerie.
9: Non, mais attendez, c'est une plaisanterie, là. Je suis avec un gars qui est en train de siphonner ma bagnole, là.
7: Oui. D'après cette personne, c'est un député.
9: Oui, alors?
7: En principe, il n'aurait pas dû avoir le droit de siphonner.
9: Attendez, vous êtes vraiment gendarme, monsieur?
7: Oui, mais je...
9: Attendez, c'est vous qui avez donné autorisation au député de...
7: Bah, il m'a demandé comment qu'il fallait faire, donc j'ai expliqué comment qu'on pouvait faire, mais je n'ai pas dit qu'il avait le droit de le faire.
9: Gendarme, je suis monsieur le sous-préfet.
7: Oui, monsieur le sous-préfet.
9: Et j'ai un député de circonscription qui pompe ma voiture. Et tout ça, aidé, je crois, par la gendarmerie nationale.
7: Ouais, mais...
9: C'est pas normal, quand même.
7: Non.
9: Bon. Alors, je vous repasse, monsieur le député. Je vais tout de suite régler ça avec son chauffeur.
7: Oui.
9: Merci. Allô?
7: Allô, monsieur le sous-préfet?
9: Non, c'est le député, là.
7: Oui, monsieur le député, oui.
9: On est dans la...
7: Oui, et puis, pas vous, moi aussi, je suis plus...
9: Hein?
7: Moi aussi.
9: Ben non, c'est moi qui suis mal.
7: Oui, non, mais pour moi, c'est encore plus grave.
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10: Coiffure esthétique, bonjour.
4: Bonjour monsieur, c'est bien le salon de beauté?
10: Oui, tout à fait.
4: Monsieur Martin à l'appareil, bureau de recensage pour la taxe sur le renouvellement nationalistique.
10: Ouais.
4: C'était pour savoir, vous êtes bien de nationalité française?
10: Oui.
4: Ok, parce que je suis en train de voir si vous devez payer la taxe sur le renouvellement de nationalité. Vous avez dû en entendre parler?
10: Bah non, c'est quoi la taxe?
4: C'est la taxe de renouvellement nationalistique. Chaque année, il faut maintenant payer pour renouveler sa nationalité française.
10: D'accord, mais depuis combien de temps on renouvelle la...
4: Ah mais c'est tout nouveau. C'est le gouvernement qui vient de le voter pour récupérer des sous coût pour le budget.
8: Ah, d'accord.
4: Donc, si vous voulez garder votre nationalité, il faut payer 100 euros.
8: Mais si on l'a de naissance, on la garde pas ?
4: Bah non, plus maintenant, grâce à la taxe nationalistique.
8: C'est ce que vous venez de m'expliquer, en fait. De cette année, on peut pas garder la nationalité française. On la paye.
4: Voilà, de cette année, vous avez tout compris.
8: Oh là là. Je suis née en France, je travaille en France, je paye mes impôts en France, et je dois encore payer pour justifier que je sois française.
4: Alors, vous êtes pas obligé de payer les 100 euros. Mais dans ce cas, évidemment, vous perdez la nationalité.
8: Bah, vous me dites, si je la paye pas, je suis pas reconnue française.
4: Oh bah, ça me semble normal.
8: Oui, mais du coup, j'ai quoi comme nationalité ?
4: Eh bien, dans ce cas, c'est à vous de reprendre une autre nationalité.
8: Eh bah, je fais comment ? Personne veut de moi, je suis française.
4: Par exemple, si vous voulez que je vous nationalifie bulgare ou slovaque, je peux vous remplir le dossier.
8: Oui, mais je suis pas bulgare et je suis pas slovaque. Pour avoir la nationalité, faut parler la langue.
4: Non, mais vous avez pas besoin de parler couramment non plus. Il faut juste connaître 2-3 expressions.
8: Je parle pas slovaque, je vous dis.
4: Et en plus, la nationalité slovaquaise, au lieu de vous coûter 100 balles, vous la touchez à 20 euros.
8: Ah oh ouais, bah en même temps, personne veut être slovaque.
4: Allez, pour le même prix, je vous fais même le passeport.
8: Je veux pas de passeport, je suis française avec un passeport française.
4: Oui, bah moi, je vous aide gentiment à pas payer les 100 balles de taxes nationalistiques.
8: Oui, mais à ce moment-là, faut choisir une autre nationalité alors que je suis française.
4: Bon, allez, je vous lance une demande de nationalité slovaquaise, vous pourrez changer après.
8: Est-ce que je peux parler à votre responsable ? Tout de suite.
4: Ok, je vous le passe tout de suite. Oui, allô, bonjour monsieur.
8: Oui, bonjour.
4: Donc, je vois que vous êtes de nationalité slovaquaise, c'est bien ça ?
8: Alors, je suis pas du tout slovaque.
4: Ah, parce que vous avez fait une demande pour changer de nationalité avec l'autre monsieur Martin, apparemment.
8: J'ai rien changé du tout, c'est pour ça que je demande à vous parler. Je souhaite tout annuler ce qu'il a fait.
4: Pas de problème. Tuit. Voilà, j'annule tout.
8: Bon, bah voilà, bah...
4: Et c'est bon, vous êtes à nouveau bulgare.
8: Oh, je suis pas du tout bulgare.
4: Ah, bulgare, ça va pas non plus.
8: Non, je suis française.
4: Alors, je peux vous remettre français, mais dans ce cas, c'est un transférage.
8: Par de fou.
4: Donc, la taxe nationalistique passe à 200 euros.
11: C'est bien la première fois que j'entends ça.
4: Oh bah attendez, c'est pas fini. Bonjour monsieur.
11: Alors déjà, je suis une dame.
4: Voilà, si vous voulez.
11: Je vais payer pour être française.
4: C'est ça, il faut renouveler tous les ans.
11: Je suis née française, sur le sol français, et je dois payer parce que je suis née sur le sol français. Génial.
4: Bah c'est pour le budget. Je sais pas si vous avez suivi aux actualités.
11: Non, j'ai rien suivi du tout. Je vous explique. Je suis partie en vacances en Angleterre et je viens de rentrer.
4: Ah donc vous n'êtes pas français ?
11: Bah si, je suis française.
4: Bah non, vous venez de me dire que vous étiez anglais.
11: Non, je suis allée en vacances en Angleterre.
4: Ah ouais, sans changer de nationalité.
11: Bah ouais, bah... Alors, j'ai peut-être pas le cerveau bien en place, mais vous non plus, hein.
4: Bon, après, c'est une petite taxe qui va quand même permettre de bien redresser l'économie.
11: Ah ouais, on paye encore en plus. Ah, moi, je suis commerçante, mais je paye pas assez.
4: Ça va, vous payez que 100 euros.
11: Bah non.
4: Enfin, que 100 euros par mois, pour être précis.
11: Que 100 euros par mois ?
4: Oula, pardon, je vous ai dit par mois.
11: Bah oui.
4: Oh bah, excusez-moi, non, c'est par semaine.
11: Foutage de gueule, là.
4: Ah bah là, total foutage de gueule.
11: Franchement, foutage de gueule.
4: Ah mais franchement, foutagisme de gueule ultime.
11: Bon, bonne journée, au revoir.
4: Bon, merci monsieur, bisous.
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14: Allô ?
15: Oui, bonjour madame.
14: Bonjour.
15: Madame Rohr.
14: Oui ?
15: France Culture, Munchhaus à l'appareil, la radio donc de France Culture. Est-ce que vous avez un jardin, madame ?
14: Oui.
15: Très bien. Nous essayons de sensibiliser les jeunes au problème des médias actuels qui dévalorisent complètement l'image des femmes. Vous savez, les jeunes animateurs des radios libres utilisent des mots qui sont vraiment dévalorisants pour les femmes.
14: Mais qu'est-ce que ça a à voir avec le jardin ?
15: Parce que figurez-vous que, par exemple, quand ils veulent parler des femmes, ils utilisent le mot « la touffe ».
14: Ouais.
15: Alors que les poètes, avant, et nous le savons bien sur France Culture, utilisaient le mot « jardin ».
14: Ouais.
15: Donc nous allons parler de votre touffe comme si vous nous parliez de votre jardin. Comment est votre jardin ? C'est vous qui vous en occupez ?
14: Ouais.
15: Qu'est-ce que vous mettez dans votre jardin ?
14: Ben, je mets des légumes.
15: Et quelle sorte de légumes ?
14: Tomates et haricots.
15: D'accord. Donc les haricots, ça, ça pousse bien entendu, mais les tomates, hein, est-ce que ça rentre les tomates ?
14: Ben oui.
15: D'accord. Vous en mettez combien des tomates dans votre...
14: Oh là, je vais pas vous dire. Parce que l'année dernière, j'en ai mis une vingtaine et tout a pourri. Alors si vous pouvez me donner une recette pour qu'ils pourrissent pas...
15: D'accord. Donc les concombres.
14: Oui, concombres j'avais.
15: Ah, vous en mettez aussi dans votre touffe ?
14: Oui.
15: Combien ?
14: Deux.
15: En même temps ?
14: Bon, à 8 jours d'intervalle. Mais bon, j'ai acheté les jeunes plants, hein.
15: Oui. Vous mettez des jeunes, vous ?
14: Oui, que j'ai acheté, hein. J'ai pas mis de la semence.
15: Ah, pas de semence ?
14: Mais pour les concombres, non.
15: On risque pas de se retrouver engrossé, hein. C'est ça l'idée, non ?
14: Mais moi, pour le peu qu'il me faut, il m'en faut un pied ou deux, pas plus.
15: Ah, vous mettez les pieds aussi dans la touffe ?
14: Ben, bien sûr.
15: Ah.
14: Mais où est-ce que vous voulez que je les mette ?
15: Dans le potiron, non ?
14: Quel potiron ?
15: Non, je vous demandais des potirons.
14: Ah, des potirons, oui.
15: Vous avez mis des potirons ?
14: Oui. Écoutez votre conversation, commence à me prendre les baskets, hein, ça me fatigue.
15: Bon, alors, juste pour conclure, sur France Culture, Combien de potirons avez-vous mis dans votre touffe?
14: 2 ou 3. C'est pas les potirons, c'est les potimarrons.
15: Ah, mais les potimarrons derrière ou devant?
14: Ça commence à être ridicule.
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2: Oui, bonjour.
4: Bonjour monsieur, c'est bien le garage?
2: Oui, tout à fait.
4: J'ai fait croire à mon patron que j'avais pas pu rentrer de vacances parce que soi-disant, vous m'avez embouti ma voiture.
2: Attendez, je suis la secrétaire.
4: Ah bah ça, c'est pas grave.
2: Déjà, je suis madame.
4: Pas grave non plus.
2: Et en plus, je suis pas au courant. Vous me parlez de quoi là? Vous me dites qu'on vous a embouti la voiture.
4: Voilà, faudrait faire comme si.
2: Et ça s'est passé où, sur le parking ici?
4: Alors très bien, oui, mettons sur le parking.
2: Non, me dites pas, mettons sur le parking. Il faut dire où ça s'est passé exactement.
4: Bah alors, mettez effectivement sur le parking, ça c'est impeccable.
2: Non, mais je vous. Et j'ai pas dit que c'était sur le parking. J'ai posé une question. Et ça s'est passé quand, ça?
4: Alors, mettons lundi.
2: Non, arrêtez de dire mettons. Parce que quand vous me dites ce genre de choses, j'ai l'impression que ça s'est pas passé.
4: Oui, c'est ça.
2: Et que vous cherchez des choses. On met pas mettons. On dit ça s'est passé tel jour, tellement. On dit pas mettons.
4: Alors, mettons que c'était.
2: Non. Enfin, moi, je ne suis pas au courant.
4: Bon, mettons plutôt que vous êtes au courant. Comme ça, vous pouvez dire au responsable que c'est vous.
2: Non, je veux pas. Vous lui expliquerez.
4: D'accord. Donc, je lui dirai que vous m'avez dit que c'était lundi sur le parking.
2: Non. Arrêtez de dire ça. Moi, je viens de vous dire que je suis pas au courant. Je sais rien du tout, donc vous verrez avec lui. Moi, je n'ai rien du tout.
4: Bah, vous me dites lundi sur le parking, c'était.
2: Non, arrêtez de prendre les gens pour des abrutis. Je sais ce que je dis, je connais bien le français et j'ai jamais dit ce genre de choses.
4: Non, mais je vous explique. Vous faites comme si.
2: Non, vous m'expliquez rien du tout. Ah, mais il arrive, je vous le passe, mon
4: ah,
2: boss.
4: Bah oui, bah parce que là.
2: Je te passe, monsieur.
4: On est d'accord.
2: Non, arrêtez de dire ce genre de truc. J'ai dit, je mets le conditionnel.
4: C'est pas une raison pour me traiter.
2: Non, vous connaissez le français, le conditionnel, à qui on aurait.
4: Alors, pardon, mais conditionnel vous-même.
16: Pardon.
4: Bonjour madame.
16: Votre voiture, elle a été accrochée.
4: En vrai, non, mais alors rassurez-vous, j'ai fait les papiers pour l'assurance.
16: Quel papier? Non, mais vous en avez fait, mais nous, on vous a fait des documents propres de chez nous.
4: Bah, sur internet, je me suis permis de reprendre.
16: Ah, bah en plus, vous faites des faux documents avec le logo de notre entreprise et tout ça, quoi. Non, mais monsieur, vous savez que je peux porter plainte pour fraude, monsieur. Là.
4: Bon, tout de suite, les gros mots.
16: Non, mais vous récupérez nos logos sur internet et vous faites vous-même vos documents avec notre propre logo. Vous vous rendez compte de ce que vous dites? Non, mais monsieur.
4: Excusez-moi d'être un peu débrouillard, vous voyez, moi, je voulais pas vous.
16: Non, mais y a pas de débrouillard ou pas, monsieur. N'impliquez pas notre entreprise là-dedans. On vous connaît pas, vous êtes pas client chez nous, je vois pas pourquoi.
4: Bah, il faut bien qu'il y ait un responsable de ce soi-disant accident.
16: Non mais monsieur, il n'y a pas de... Vous êtes en tort à 300%, monsieur, d'accord? On vous a jamais vu. Et vous nous appelez pour nous dire, vous avez cassé mon véhicule.
4: Ah, voilà, bah, vous reconnaissez en plus.
16: C'est ce que vous leur apprenez à vos gamins? C'est comme ça que vous leur apprenez la vie à vos gamins? À mentir et à utiliser, à faire des fraudes comme ça? Pour pouvoir réparer vos conneries parce que vous assumez pas vos conneries? Eh, mais vous êtes un adulte ou pas?
4: Bah c'est celui qui dit qui est, hein, pardon.
16: Moi je suis une grande personne, d'accord? Quand je fais des conneries, je les assume jusqu'au bout. Vous avez un problème avec votre patron, vous l'appelez.
4: Ah bah voilà, vous assumez mon problème avec mon patron.
16: Mais je vous connais même pas, je vais assumer quoi?
4: Alors, vous assumez que vous m'avez emboutifié la voiture.
16: Eh, monsieur, vous allez donner votre nom, votre numéro de téléphone et votre adresse.
4: Alors, monsieur Martin.
16: Monsieur Martin, c'est quoi votre prénom?
4: Martin.
16: C'est le prénom et le nom, vous avez Martin?
4: Absolument, oui.
16: Et l'adresse, c'est quoi? C'est 6 rue Martin?
4: Alors non, j'ai déménagé, maintenant je suis au 1 rue Martin.
17: Ah ouais, d'accord. Oui, allô?
4: Eh ben, une autre dame, allez.
17: Mais je suis sur rue Richardson, c'est pas possible, non?
4: Mais alors, complètement?
17: Ah, d'accord. C'est Guillaume, mon salarié, là, qui me dit, mais c'est Martin. Comment ça, Martin? Ah ben oui.
4: Bah, bravo, Guillaume.
17: Oui, non, mais là, je vous attendais quand même de petit fermer, quand même.
4: Parfait, comme ça, j'arrive, vous me faites les faux papiers.
17: Oui, voilà.
4: Et ben, bonne journée.
17: Merci.
4: Merci à vous. Au revoir.
12: 7h. Oh. 7h02. Oh. 7h03.
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16: Bonjour.
4: Bonjour madame, c'est bien le restaurant?
16: Oui.
4: Il faudrait me faire un déjeuner dégustation gratuit pour 6 personnes s'il vous plaît.
16: Et en quel honneur je vous invite?
4: En l'honneur que je suis critique gastronomique et que je viens noter votre établissement.
16: Non mais je vous arrête tout de suite.
4: Et pourquoi ?
0: Parce que ça ne m'intéresse pas, monsieur.
4: Bah oui, mais moi j'ai déjà prévu de déjeuner chez vous.
0: Mais je m'en fous. Si pour avoir une bonne note, il faut que je vous invite, ça ne m'intéresse pas, monsieur. Vous êtes quel guide ?
4: Guide Martin.
0: Quel numéro ? C'est quoi votre numéro de téléphone ?
4: C'est quoi votre numéro de téléphone ?
0: Vous venez de le faire, mon numéro de téléphone, gros malin.
4: Oui, pas faux.
1: Pardon ?
4: Ah, c'est monsieur, bonjour.
1: Je suis une dame.
4: Admettons.
1: Pourquoi une table gratuite ?
4: Parce que si je paye, forcément, la note sera moins bonne.
1: La note, alors c'est-à-dire qu'on vous achète ?
4: J'espère bien, oui.
1: Bah écoutez, depuis 86 que je suis ici.
4: Vous faites la même chose, oui, ça je me doute.
1: Non, je veux pas vous dire qu'on fait la même chose.
4: Non, mais si vous avez la même carte depuis plus de 30 ans.
1: Mais non, monsieur, je suis installée, vous comprenez le français ? Mais la carte vient d'être changée.
4: Suite à ce que je vous annonce, bah c'est bien de m'écouter.
1: Non, monsieur, je n'ai jamais dit que suite à votre annonce, j'allais changer la carte.
4: Ah, donc vous ne changez pas finalement.
1: Mais monsieur, enfin, j'ai pas besoin de vous pour changer la carte.
4: Ouais, non, enfin, excusez-moi.

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2: Monsieur, ce n'est pas légal. Je lui parlerai du liquide immédiatement. C'est inadmissible. On va pas manger dans un restaurant gratuitement et demander de l'argent liquide, du black.
3: Bah, c'est pas mes méthodes, hein, mais puisque vous insistez.
2: Ah, c'est pas mes méthodes. Non, mais vous rigolez. Vous m'avez demandé dans un sac de donner de l'argent liquide.
3: Ah, pas du tout. Non, j'ai dit non.
2: Si. Ah, si, monsieur.
3: Non.
2: Bon, ben, écoutez, allez vous faire foutre.
3: Oula, attention, gros mot.
2: Je m'en fous, monsieur.
3: Non, mais c'est pour vous, parce que là, je suis obligé de vous retirer une étoile pour gros motisme.
2: Oui, bah allez-y. Vous voulez que je vous en dise des gros mots?
3: Ah non, sinon je serais obligé de virer une deuxième étoile.
2: Eh ben, je m'en fous.
3: Eh ben voilà, hop, deuxième étoile qui saute, allons-y.
2: C'est de l'arnaque. Je vous préviens, monsieur, que je porte plainte.
3: Ah bah tiens, si c'est comme ça, hop, encore une étoile qui saute, allez.
2: Eh ben, j'en ai rien à foutre de vos étoiles de merde.
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4: Allô, taxi, bonjour.
5: Allô?
4: Oui, allô?
5: Oui, bonjour, c'est le taxi.
4: Oui.
5: Oh, dites-moi, vous pouvez venir me chercher? Je suis monsieur Lamolle.
4: Il faut venir vous chercher où?
5: Alors là, je suis chez la Georgette.
4: La Georgette qui?
5: Ben, je sais pas qui c'est, moi c'est la dame que j'ai rencontrée hier soir, on l'appelle la Georgette.
4: Ah, et puis elle habite où cette Georgette?
5: À Lèves.
4: Elle habite à Lèves, la Georgette?
5: Oui, c'est tout ce dont je me souviens.
4: Et c'est quoi ton nom de famille, vous savez pas?
5: Ah non, puis là je peux... Allez... Elle est tellement saoule que je peux pas la réveiller. Alors, ça fait un quart d'heure.
4: Ah, et puis vous êtes où, Alain? Vous savez pas?
5: Ben non, c'est une maison un peu isolée.
4: Une maison un peu isolée?
5: C'est pour m'amener chez moi à la guiche.
4: Ben moi, je veux bien venir vous chercher, mais il faut plus d'explications que ça.
5: Je voulais que je vous la décrive.
4: Ben non, moi, je voudrais savoir où c'est que vous êtes. Qu'est-ce qu'il y a autour de chez vous, là?
5: Il y a un champ, là. Enfin, moi, je suis chez elle, hein.
4: Oui, ben, qu'est-ce qu'il y a là-bas, autour?
5: Il y a un champ, il y a un enclos, là. Il y a la route devant, là, pas loin.
4: Ouais.
5: C'est une dame. Attendez.
4: Vous n'avez pas un papier d'identité? Vous n'avez rien?
5: Pouvez-vous réveiller, là-haut? Je dois partir, moi. Il faut que j'ai votre adresse.
4: T'as le temps d'aller à la guiche?
5: Réveillez-vous.
4: Oui, il est avec une femme qui est bourrée, il ne sait pas comment elle s'appelle.
5: Et réveillez-vous, là.
4: Vous en avez au moins pour 60-70 euros, hein, monsieur?
5: Moi, bah, c'est pas un problème, hein. J'ai fait des économies de prostituée cette nuit, je peux me payer ça. Hein.
4: Ah bon? Bah ouais, mais moi, il me faut une adresse. Elle a pas un sac à main? Elle a pas une adresse? Regardez voir dans son sac à main.
5: Oh non, j'ai jamais fait ça, hein.
4: Secouez-la!
5: Ah, c'est une bonne idée, je vais la secouer, oui.
4: Allez, pour lui faire du mal.
5: Allez, réveille-toi.
4: Ça marche?
5: Réveille-toi, bon Dieu, allez!
4: Elle bouge pas?
5: Ah, mon Dieu! Allô?
4: Oui, je vous entends, mais elle est réveillée, là?
5: Elle commence à bouger!
4: Ah, ça y est, ça fait de l'effet?
5: Ah, mon Dieu! Ben alors, la Georgette, attendez, je vais vous la passer.
4: Où c'est qu'elle habite?
5: Je vous la passe, hein?
4: Ouais!
5: Ben, dis donc, t'aurais pu te réveiller avant, j'ai... Attends, j'ai... Allô?
4: Oui, bonjour, madame!
5: Oui, bonjour, madame!
4: Mais dites donc, monsieur, vous vous foutez de moi ou quoi, là?
5: Comment?
4: Vous êtes le monsieur, vous n'êtes pas la dame, là.
5: Ah, pas du tout.
4: C'est elle qui parle?
5: Ben oui, c'est elle, hein, c'est pas moi, hein. Moi je suis à côté d'elle. Hein.
4: Ouais, non, mais ça va pas, là, je reconnais votre voix, vous la transformez en femme, là.
5: Ah, oui.
4: Ouais, vous êtes qui?
6: C'est Jean-Yves Lafesse de la radio Rire et Chanson, à l'appareil.
4: Oh putain, vous êtes con, hein.
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7: Bonjour.
3: Bonjour monsieur, c'est bien la boulangerie?
7: Oui.
3: Monsieur Martin, à l'appareil?
7: Oui.
3: Je suis passé il y a quelques temps acheter des baguettes chez vous, mais je vais vous les rapporter.
7: Mais pourquoi faire? Vous voulez me les ramener?
3: Bah, vous m'avez pas donné les bonnes, vous m'avez filé les nouveaux modèles anti-gaspi, celles qui sont plus courtes.
7: Alors nous, on n'est pas passé à ça encore?
3: Ah si, à la télé, ils ont expliqué les tailles des baguettes.
7: Ah non, la télé ne fait pas la législation.
3: N'empêche que j'ai mesuré vos baguettes, elles sont trop courtes de 5 cm.
7: Je suis en train de vous dire, la législation du pain, c'est une question de poids.
3: Ah bah justement. Je viens de les peser, vos baguettes. Elles font 150 grammes.
7: Comment?
3: Et normalement, c'est au moins 200. Donc, je viens. Vous me rajoutez juste des morceaux de baguette, à la limite.
7: Oui, voilà. Vous me ramenez votre baguette. On mettra un morceau de pain au bout. Et on l'enfournera. Et on vous rendra votre baguette.
3: Ben voilà, parfait.
7: C'est parfait. Les baguettes étaient trop courtes.
3: Ah, allô?
7: Allô?
3: Bonjour, monsieur.
7: Mais je comprends pas, parce que vous venez de la peser aujourd'hui.
3: Ah oui, là, je suis devant la balance avec mes baguettes.
7: Parce que vous êtes passé aujourd'hui?
3: Ah non, pas du tout. J'étais passé chez vous il y a quoi, 4-5 mois.
7: Ah mais non, mais c'est quoi cette connerie?
3: Non, pardon, je vous dis n'importe quoi, c'était il y a 6 mois pile.
7: Mais c'est de la biscotte que vous avez.
3: Ah non, c'est de la baguette, écoutez, je sais pas si vous entendez.
7: Bah oui, c'est une biscotte.

0: biscotte que vous avez.
1: Ah non, là, ce que vous entendez, c'est un bruit de baguette.
0: Évidemment, elle a séché.
1: Ah, donc il y a bien eu un problème.
0: Elle perd toute humidité.
1: Et si, pour éviter toute perte d'humidité, vos baguettes, vous les cuisez mouillées?
0: Cuisez mouillées, mais vous avez... est-ce que vous êtes boulanger à la base?
1: Alors, vous allez pas me croire, mais pas du tout.
0: Pas du tout, ça se voit.
1: Bon, enfin, sans me vanter, je maîtrise quand même un peu le sujet.
0: Non, pas du tout.
1: Quoi, pas du tout?
0: Mais pas du tout.
1: Bah si, vos baguettes, si vous les cuisez à l'eau bouillante.
0: Alors là, vous avez tout faux.
1: Au contraire, grâce à l'eau, vous rajoutez de l'humidité.
0: Mais faut... Oh là là.
1: Enfin bon, occupons-nous déjà de mes baguettes.
0: Non mais, ça fait 30 ans que je suis là, c'est bien la première qui me fait un coup pareil pour avoir une gratuité.
1: Non, c'est pas du tout pour vous récupérer une gratuité.
0: Ah si, si, si, c'est tout à fait ça. Vous voulez avoir une gratuité, ben vous l'aurez, votre baguette gratuite.
1: Oui, après si vous insistez...
0: Mais, attention.
1: Oui.
0: Si vous la gardez pendant 6 mois, je veux pas en entendre parler de vous.
1: Et pourquoi vous voulez pas en entendre parler de moi?
0: Ben parce que, au bout de 6 mois, elle va être sec.
1: Ah bah non, me refilez pas encore une baguette qui va être sec.
0: Oh mais, il faut être bête à ce point-là.
1: Bah vous me dites, ça va refaire une baguette sec.
0: Mais, évidemment.
1: Bah écoutez, je vais passer.
0: Ah non, non, non, non.
1: Ah si, si, si, si, parce qu'il faut aussi voir pour mes frais d'huissier.
0: Des frais d'huissier?
1: Ouais, parce que j'ai engagé un huissier pour qu'il mesure et qu'il pèse vos baguettes.
0: Alors, le huissier, il est pas plus intelligent que vous, alors?
1: Pardon, il m'a même filmé quand je suis rentré dans votre boulangerie.
0: Alors là, si vous avez fait venir votre huissier pour faire rentrer dans la boulangerie.
1: Bah c'est ça, oui, c'est pas gratuit. Lui, il demande 10 000 balles pour pouvoir filmer.
0: Ah mais ça, je vous donnerai pas 10 000 balles pour ça.
1: Ah non, mais on partage, on fait 7 000 chacun.
0: Mais non, mais c'est du n'importe quoi. Moi aussi, je vais faire venir mon huissier.
1: Il prend combien le vôtre pour un film de boulangerie?
0: Eh ben plus que ça, comme ça vous serez
1: Dans ce cas, regarde le mien, merci.
0: Ben n'importe quoi, attendez.
2: C'est quoi, ben?
0: Faut être con quand même.
2: Mais qu'est-ce que vous me chantez, mon pauvre monsieur?
1: Alors, bonjour ma pauvre madame, je sais pas si vous avez suivi.
2: C'est que vous me dites que vous m'avez acheté les baguettes il y a 6 mois.
1: Ah bah si, vous avez suivi.
2: Oui, ben ne vous attendez pas à un remboursement quoi que ce soit.
1: Non, c'est ce que je disais, il faudrait juste voir pour mes frais de huissier.
2: Oui, bah alors ça, vous pouvez toujours aller vous faire tâter.
1: Oh bah non, ça je peux pas.
2: Vous pouvez toujours aller vous faire tâter là-dessus.
1: Bah non, pour me tâter, il y en a en moins encore pour 10 000 balles.
2: Je vous pose juste une question.
1: Mais je vous en prie.
2: Vous êtes pas en train de me prendre pour un con?
1: Non, ça dépend. Vous voulez juste une réponse?
2: Non.
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4: Bienvenue.
5: Oui, bonjour madame. Je voudrais le bureau des appels en gare.
4: Oui. Bonjour. Vous êtes en communication avec la SNCF, région de Paris Nord.
5: Allô?
4: Oui, bonjour madame.
5: Bonjour.
4: C'est le bureau des appels en gare?
5: Ça dépend ce que vous appelez par des appels en gare. Vous désirez faire venir quelqu'un dans un certain service?
4: Oui.
5: Des personnes qui arrivent de train ou qui vont prendre le train?
4: Qui vont partir, oui.
5: À quel train?
4: C'est l'hôpital Saint-Louis à l'appareil.
5: Merci, monsieur, de me dire d'où vous venez.
4: Oui.
5: Parce que les annonces, on les trie sur l'ongle. Excusez-moi l'expression.
4: Alors, je vais vous expliquer ce qui se passe. Oui. Nous avons eu une dizaine de personnes en consultation ouverte ce matin, dans le service du professeur Ledoux, que je vais vous passer, qui va vous expliquer le problème que nous avons. Hein.
5: Oui.
4: Je vous passe au professeur Ledoux.
5: Merci.
4: C'est à vous parler.
5: Oui.
6: Allô?
5: Oui.
6: Bonjour, madame.
5: Oui, bonjour, monsieur.
6: Service des médecines nouvelles à l'appareil, professeur Ledoux, sensologiste à l'appareil.
5: Oui.
6: Voilà, nous avons fait des saignées à une dizaine de personnes qui repartaient par le train ce matin. Et vous savez ce que c'est que des saignées?
5: Oui, oui, oui, oui, oui.
6: Et nous utilisons les sangsues. Vous savez, les sangsues, les petits animaux, là. Hein?
5: Oui.
6: Et alors, le problème est que nous avons laissé, un de nos assistants laborantins, a laissé des sangsues dans les narines de nos patients.
5: Oh là là.
6: Et oui, et il faudrait les prévenir tout de suite qu'ils se mouchent. Parce que sinon, ils vont devenir amnésiques parce que la sangsue va arriver dans le cerveau et ça les rend amnésiques.
5: Oh là, mon Dieu.
6: Eh oui.
5: Alors, qui c'est que vous appelle?
6: Alors, est-ce que vous pouvez faire un appel en gare?
5: Oh là, mon Dieu. Attendez, bougez pas deux minutes. Vous êtes le professeur Ledoux de l'hôpital Saint-Louis,
6: oui.
5: Hein? Bon, alors il y a des personnes...
6: Qui sont venues ce matin en consultation chez le professeur Ledoux.
5: Ledoux à Saint-Louis, bon.
6: Demandez-leur de se moucher pour retirer les sangsues.
5: Attendez. C'est un grave problème. J'ai l'hôpital de Saint-Louis recherche 10 personnes qui ont eu des sangsues pour des saignées. Et il y a des sangsues, enfin il y a des sangsues qui sont restées dans les narines. Enfin, c'est des
2: remarques.
5: Ben, demandez qu'est-ce qu'il faut. Dis-moi, je ne sais pas quoi faire, moi. Il veut que je fasse que je dise un appel à la gorge, j'ai fait l'appel. Bon.
6: Allez-y.
5: Écoutez, je vous laisse au bout du fil.
6: Oui, j'écoute. Hein.
5: Bon. Votre attention, s'il vous plaît, une urgence. Les personnes qui ont eu affaire au professeur Leroux à l'hôpital Saint-Louis sont attendues d'urgence au bureau d'accueil. Ce passer face à l'escalier du restaurant. Allô?
6: Oui, vous n'avez pas compris, madame.
5: Mais si.
6: Non, parce que la sangsue, si elle est montée, ça
5: mais,
6: peut...
5: Mais
6: elle...
5: les personnes à ces états-là viendraient me voir.
6: Mais non, parce que ça les rend amnésiques. C'est pour ça qu'il faut leur dire de se moucher, pour faire dégager la sangsue.
5: Votre attention, s'il vous plaît, d'urgence. Les 10 personnes qui ont eu affaire au professeur Leroux de l'hôpital Saint-Louis sont invitées, suite à des sangsues, de se moucher fortement. Votre attention, s'il vous plaît, pour une urgence donnée par le professeur Leroux de l'hôpital Saint-Louis. Les personnes qui ont eu affaire à ce professeur sont priées, dès la prise des sangsues, de se moucher fortement, suite à erreur médicale.
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8: Allô?
4: Oui, mais attendez, ne quittez pas, madame. Hein?
8: Oui,
4: ben vous transmettez sur le dossier, ça fait le 15e appel qu'on a hein, sur Xenet. De toute façon, on va vérifier ça tout de suite. Je suis justement en train de vérifier, c'est le 5e appel qu'on fait. Hein?
8: Oui, c'est pourquoi?
4: Merci, allô?
8: Oui.
4: Bonjour, madame.
8: Bonjour.
4: Madame...
8: Oui.
4: Oui, c'est France Télécom à l'appareil.
8: Oui.
4: Les services du 13, dérangement téléphonique.
8: Oui.
4: Vous êtes bien titulaire de l'abonnement 2934.
8: Monsieur.
4: Oui, monsieur. Oui, ben dites-moi, on a un petit problème, c'est qu'on a constaté de l'écho sur la voix.
8: Ah.
4: Hein?
8: C'est peut-être parce que j'ai un téléphone sans fil.
4: C'est peut-être parce que j'ai un téléphone sans fil. Ah, vous avez entendu?
8: Oui, un double voix.
4: Oui, un double voix, là. Bon, alors écoutez, on a un petit problème, on vient d'avoir un certain nombre d'appels au service du 13.
8: Oui.
4: Oui. Nous disons qu'il y avait donc des gens qui entendaient de l'écho.
8: Ah oui, d'accord.
4: Ah oui, d'accord. Est-ce que vous l'avez constaté quand?
8: Ben, moi, je ne m'en étais pas aperçu. Les gens que quand je faisais un numéro, il y a des fois, je tombais sur quelqu'un d'autre.
4: Ah bon?
8: Oui.
4: Oui. Bon, on va faire un réglage, madame, puis on va essayer de supprimer cet écho. Hein?
8: Oui.
4: Oui. Alors, ça se passe depuis quand?
8: Mais écoutez, moi, ça a l'instant, parce que moi, quand je téléphone, vous n'avez toujours pas de deuxième voix.
4: Ah bon?
8: D'accord. Non.
4: Bon. Est-ce que vous avez un dédoublement d'appel?
8: Non.
4: Vous êtes certaine de ça?
8: Ah oui.
4: Vous n'avez pas la touche R1, R2?
8: Attendez,
4: je vais voir. Oui, si vous pouvez vérifier.
8: R1. J'ai la touche R1.
4: La touche R1? Oui. Il n'y a pas la touche R2?
8: Non.
4: Ah. Oh. Enfin, moi, c'est pas possible, en tout cas. Moi, j'entends deux voix. Hein.
8: Mais moi aussi?
4: Et moi aussi?
8: J'entends, mais c'est bizarre.
4: J'entends, oui, c'est bizarre. Bah, écoutez, est-ce qu'on a eu des phénomènes d'écho?
8: Oui.
4: Mais pas des comme ça, hein.
8: Bah, moi non plus.
4: Mais moi non plus.
8: C'est la première fois
4: c'est
8: que.
4: C'est la première fois que.
8: J'entends ça, puisque. Moi, quand je bon, quand je fais un appel, ça arrive que je me trompe, que je trompe des gens, mais jamais j'entends de deuxième voix.
4: Jamais vous n'entendez de deuxième voix?
8: Ah non.
4: Est-ce que vous voulez qu'on passe est-ce que vous voulez prendre un rendez-vous? Est-ce que vous pouvez amener de votre poste? Est-ce que.
8: Eh bien, si vous pouvez passer.
4: Si vous pouvez passer. Quand est-ce qu'on peut passer?
8: Demain après-midi.
4: Ah, moi, je peux pas, hein.
8: La deuxième voix qui parle là, alors non, il y a un problème.
4: Là, il y a un problème. Hein.
8: Alors, c'est étonnant.
4: Hein.
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9: Allô?
10: Bonjour monsieur.
9: Ah non, c'est madame.
10: Vous êtes sûr?
9: Oui, je suis une madame.
10: Bon, admettons.
9: Oui.
10: C'est bien le bar?
9: Oui.
10: On va venir gréver chez vous.
9: Vous allez venir?
10: Gréver.
9: Gréver, c'est quoi ça? Ça veut dire quoi?
10: Bah, gréver, faire la grève.
9: Ah bah oui, mais moi je suis un bar, je vais pas...
10: Ah non, mais je vous demande rien, il suffit que vous me laissiez vos clés.
9: Pourquoi faire? Je donne pas mes clés du bar, attendez, c'est un bar tabac.
10: Dans ce cas, si vous voulez pas laisser des clés, vous avez qu'à laisser ouvert.
9: Bah, je vais pas laisser ouvert non plus.
10: Bah comme ça, vous gardez les clés.
9: Non, mais attendez, mais vous délirez là.
10: Si on fait un double alors?
9: Non, je vous dis que non.
10: Eh bah, moi je vous dis que oui.
11: Oui, allô?
10: Ah, mais c'est madame.
11: Mais c'est pourquoi?
10: C'est ce que je disais, on va venir gréver, en fait.
11: Faire la grève?
10: Oui, c'est ça, oui.
11: Ah non, mais il est hors de question de ce truc-là. On n'a pas demandé d'être en grève, nous. Vous nous mettez une pression, là, vous nous mettez la pression pour...
10: Oui, alors, des pressions. Alors, on a une machine à pression, oui, qu'il faudrait que j'installe.
11: Non, c'est pas ça que je veux dire, mais je veux dire,
10: attendez. Monsieur Martin?
11: Mais non.
10: J'ai la dame, là, du bar qui me dit qu'il faut installer une machine à pression.
11: Mais non, j'ai jamais dit ça. Je veux dire, on parle pas de ça. J'ai pas du tout de machine à pression, monsieur. Vous êtes pas bien ou quoi? Sans déconner.
10: Enfin, on a quand même décidé la grève avec tous les camarades.
11: Mais non, mais on est pas... Je suis pas syndicat, mais je suis pas la CGT, je suis pas...
10: Excusez-moi, mais on a voté, hein.
11: Non, mais voté, avec la demande de qui?
10: Avec la demande du SM, le syndicat des Martins. On est en démocratisme, on a le droit, hein.
11: Mais je suis d'accord, mais je suis d'accord avec vous, en démocratie, on est en démocratisation aussi, je veux dire...
10: Voilà, oui, c'est ça, en démocratisationnagisme. D'ailleurs, vous êtes bienvenus pour boire un coup, restez avec nous, hein.
11: Mais vous allez quand même pas nous imposer de rester avec vous.
10: Vous êtes pas obligé de rester, hein, si vous voulez en profiter.
11: Vous rigolez, on n'est pas obligé de rester, qui c'est qui tient le bar, alors? Faut qu'on ferme le bar?
10: Ah bah, j'ai monsieur Martin qui s'est proposé pour tenir la buvette. toilettes.
11: Mais non, mais hors de question, mais c'est un bar. On a une licence, on est quand même propriétaire du bar.
10: En revanche, on a un barbecue à mettre charbon. Vous avez une terrasse?
11: Ah non, mais monsieur, mais je vous interdis ça, hein, sans déconner.
10: Bah si, parce que comme on installe la buvette à l'intérieur...
11: Mais non plus, non plus. Mais vous êtes barjot ou quoi, là, sans déconner?
12: Désolé, je peux...
10: Allô?
12: Oui, allô.
10: Bonjour, madame.
12: Monsieur, pointez-vous demain matin à 7h moins le quart. Moi, je serai là.
10: Ah, on devient raisonnable.
12: Venez pas me faire chier. Je vous promets, venez pas me faire chier.
10: Oh, oui, mais il me faudrait savoir aussi.
12: Non, monsieur.
10: Non, mais si.
12: S'il vous plaît.
10: Non, mais...
12: S'il vous plaît.
10: Non, mais...
12: S'il vous plaît,
10: non,
12: c'est à moi de parler.
10: Non, mais...
12: S'il vous plaît.
10: Non, mais...
12: Si vous venez, je vous déloge.
10: Ah, bah non.
12: Ah, bah attendez. Je vous passe le patron.
10: Ah, parce que c'était même... vous êtes même pas le patron.
12: Allô?
10: Vous êtes la responsable.
12: Non, mais moi, j'en ai rien à foutre de la grève. Moi, je m'en fous. Moi, tu vois de grève. Qu'est-ce que vous racontez, là?
10: Bah, si, c'est ce que je disais.
12: Je vous dis que non, moi. C'est quand même moi le patron ici.
10: On a une buvette, là, qu'on doit.
12: Écoute, j'en ai à foutre, moi, de la buvette. Moi, que vous allez quand même pas installer une buvette devant chez moi, hein. Bah, que je vous vois demain matin, on va rigoler 5 minutes.
10: Ah, bah, tiens, on va rigoler 5 minutes. J'espère même un peu plus.
12: Ah, oui, bah, sûrement. Même 10, si vous voulez.
10: Eh, vous savez quoi? Mettez-en 15, c'est pour moi.
12: Oui, c'est ça, ouais.
10: Ah, allô?
13: Allô?
10: Bonjour, monsieur.
13: Eh, pépette. Non, mais c'est une blague, ça.
14: Oui, c'est pas Martin de Rire et Chanson.
13: C'est pas Martin de Rire et Chanson.
10: Qui ça?
13: Martin de Rire et Chanson.
10: De?
13: Rire et Chanson.
10: Il s'appelle comment?
13: Rire et Chanson, Martin.
10: Marc qui?
13: Martin.
10: Machin.
13: Martin, de la radio.
10: Quelle radio?
13: Rire et Chanson.
10: Oh, bah non, c'est pas lui.
13: Non, menteur.
10: Oh, bah non, attendez, j'ai mon beau-frère à côté. Martin! Oui?
13: Oui, oui, est-ce que c'est ça. Et votre...
10: Écoutez, j'ai ma femme aussi qui est à côté, qui peut confirmer.
13: Oui.
10: Martine!
13: Et moi aussi, j'ai mon mari qui est à côté.
10: Martine! Est-ce que c'est moi? Ah non, c'est pas
13: oui.
10: Toi. Ah, vous voyez?
13: C'est ça.
10: Ma femme confirme.
13: Oui, c'est ça, oui. Je vous écoute quand je suis en voiture, alors vous savez, je sais, hein.
10: Bon, bah, je vous laisse tranquille.
13: Merci. Bonne journée.
10: Bonne journée.
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15: Allô?
16: Oui, bonjour madame.
15: Oui?
16: Madame Huguette.
15: Oui?
16: Bonjour madame, c'est la mairie à l'appareil.
15: Oui.
16: On vous appelle parce qu'on a une communication de la maison de retraite de Musillac. Je ne sais pas si vous la connaissez.
15: Non.
16: Parce que les pensionnaires chantent des petites chansons, vous savez, périodiquement. Toutes les semaines, ils ont des chansons et ils font entendre la chanson à la personne qui a le nom ou le prénom. Enfin, vous connaissez cette coutume, non, dans la région, je pense.
15: Pas du tout.
16: Ah bon. Bah écoutez, aujourd'hui, c'est une pensionnaire de Plomer qui est là. Hein, je vais vous la passer, hein.
15: Oui.
16: Voilà, tenez.
17: Allô?
15: Allô, oui, madame.
17: Bonjour, madame.
15: Oui, bonjour, madame.
17: Oh, vous vous appelez Huguette, hein?
15: Oui, c'est ça.
17: Ah, oh, ben oui. Vous savez, nous chantons, ça fait 7 ans que nous avons créé le club de chant. Et nous interprétons des chansons du tiroir. Vous connaissez, non?
15: Ah non, écoutez, je ne connaissais pas du tout.
17: Ce sont des hommages à ceux qui ont le nom ou le prénom. Et aujourd'hui, c'est une Huguette.
15: Ah, c'est pour ça que vous m'avez choisi?
17: Ben oui.
15: Eh ben écoutez, je vous remercie. Alors, vous allez me chanter quoi comme petite chanson?
17: Eh ben ça s'appelle « Un jour la petite Huguette ».
15: Ah, écoutez, je vais vous dire, je la connais, parce que quand j'ai des amis, ils me chantaient toujours ça, « Un jour la petite Huguette », mais c'est tout ce que je connais.
17: Ah ben, je vais vous la chanter.
15: Bon, merci beaucoup, madame. Alors, je vous écoute.
17: 1, 2, 3. Un jour la petite Huguette, tripote-moi la bite avec les doigts. On va la chanter tous les deux. Hein?
15: Un jour,
17: la petite Huguette, tripote-moi.
15: Tripote-moi, je sais pas quoi.
17: La bite avec les doigts.
15: La bite avec les doigts.
17: Voilà, je vous écoute.
15: Un jour, la petite Huguette, tripote-moi la bite avec les doigts.
17: Un jour, la petite Huguette s'en allait dans les bois. S'en allait dans les bois. En chemin, elle rencontre.
15: Tripote-moi la bite avec les doigts.
17: En chemin, rencontre 3 étudiants en droit. 3 étudiants en droit. Voilà.
15: Eh bien, écoutez, je vous remercie. Ben, je vais vous laisser. Je vous souhaite une bonne soirée, madame.
17: Je vous remercie.
15: Merci beaucoup.
17: Et si vous voulez bien, je vais vous en chanter une autre. Vous connaissez Gudule?
15: Non.
17: Ah. C'est la grosse bite du Gudule. Oh non, oui, je la prends assise, elle m'encule. Toutes les deux, attention.
15: Ah non, je ne rechante plus.
17: Alors,
15: ah non.
17: Attention.
15: C'est pas dans mon style.
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18: Oui.
1: Bonjour monsieur, c'est bien l'élevage de vaches?
18: Oui.
1: Monsieur Martin à l'appareil, association Martin pour l'environnementation, je vais vous déposer des croquettes anti-flatulence.
18: Des croquettes anti...
1: Anti-flatulence, c'est pour limiter les gaz de type proutiste, comme on les appelle dans le milieu scientifique.
18: Ouh, c'est pas pour nous ça.
1: Ah non, c'est pour vos vaches. Ah. Bah oui, en flatulant moins, forcément, elles préservent la couche d'ozone.
19: Des croquettes? Quoi comme croquettes?
1: Bonjour madame, c'est ce que je disais, ce sont des croquettes anti-flatulence.
19: Des croquettes flatulence, c'est quoi ça?
1: Non, anti-flatulence, pour limiter les gaz de vos vaches.
19: Pour aller où?
1: Bah pour aller dans vos vaches.
19: Mais pourquoi faire?
1: Parce que comme vos vaches sont particulièrement proutistes,
19: ouais.
1: Je vous ai commandé des croquettes à base d'huile essentielle qui aident à la digestion.
19: Mais oui, mais j'ai rien commandé moi.
1: Vous inquiétez pas, ça je m'en suis occupé.
19: Oui, mais je m'en suis occupé, mais c'est pas vous qui allez me dire, il faut mettre des croquettes à mes vaches.
1: Alors nous, ce ne sont pas des croquettes à vaches, ce sont des croquettes à vaches.
19: Bah à mes vaches.
1: Je le dis, ça marche pour les deux, hein. Vous pouvez en donner aux vaches et aux vaches.
19: Bah attends, vous allez commander chez moi. Ça commence à me gonfler, tout le monde vient commander.
1: Bah oui, mais vu que tout le monde peut commander chez vous, je me suis permis.
19: Ouais, mais commander et puis à quel prix?
1: Alors, bonne nouvelle, je vous ai mis au prix Club Premium.
19: Non, j'ai rien commandé de croquettes, moi.
1: Oui, mais enfin, si tout le monde peut commander chez vous, je vois pas pourquoi.
19: Non, mais tu veux commander pour moi?
1: Bah oui.
19: Bah oui, mais enfin, tu commandes pour moi, mais pour le moment, c'est encore moi qui paye.
1: Oui, comme ça répartit les tâches. Moi, je commande, vous payez.
19: Oui, mais moi, j'ai rien commandé, moi. Bon, on voit surtout pas de facture, rien du tout.
1: Ah oui, mais si on fait rien, pardon, mais vos vaches, elles vont continuer à flatuler la couche d'ozone.
19: Mais qu'est-ce que tu me racontes comme charabia, là?
1: En clair, elles vont émettre des gaz dits péteux.
19: Ils vont émettre, bah, ils vont péter comme moi.
1: Oh, bah plus. Enfin, je vous connais pas, mais je pense.
19: Attends.
1: Cela dit, n'hésitez pas à prendre une ou deux croquettes le matin, je vais vous en mettre un peu plus pour vous.
19: Ah mais...
1: Dites-vous que vous faites un bon geste pour l'environnementation.
19: L'environnementation? Mais tu sors d'où, toi?
1: Je sors quand même de l'association pour l'environnementation de Martinville.
19: Environnement, je suis agriculteur. Qu'est-ce que tu viens? Tu vas commander pour moi, maintenant? Non, mais ça va pas le faire, ça.
1: Bon, moi, je fais ça pour te simplifier, hein.
19: Attends, vas-y. Tu vas me simplifier quoi?
1: Alors, facile. Toutes les 30 minutes, tu fais manger une croquette à chaque vache. Et comme ça, elles seront beaucoup moins ballonnées.
19: Sont ballonnées? Tu y es pas, t'es ballonné?
1: Ah non, plus depuis que je prends des croquettes.
19: Eh non, mais tu y es pas ballonné.
1: Bah écoute, je vais venir, tu vas pouvoir constater toi-même.
19: Ah mais tu peux venir, je veux dire que tu vas être bien accueillir.
1: Oh, super gentil, merci.
19: Ah bah oui, non, mais viens pas tantôt parce que ça va pas aller pour toi.
1: Ah bah faudra savoir.
19: Non mais...
1: Sinon si c'est comme ça, moi j'annule les croquettes, hein.
19: Sinon, mais tu vas annuler quoi? J'ai signé aucun bon de commande.
1: Non mais je désigne le bon de commande, je gomme.
19: Ouais.
1: Et à la place, je vais vous inscrire pour un bouchonnage.
19: Un bouchonnage de quoi? Non mais c'est que tu sors, toi.
1: Bah un bouchonnage des vaches. On leur met un bouchon anti-flatulage.
19: Non.
1: Si. Parce que vos vaches, elles sont souvent dehors.
19: Mais qu'est-ce que ça peut te foutre?
1: Eh bah parce que avant de sortir les vaches, vous leur bouchonnez les fesses.
19: Oh non mais arrête tes conneries.
1: Comme ça, tant qu'elle est dehors, la vache garde ses gaz.
19: Arrête tes conneries.
1: Et quand vous rentrez les vaches, hop, vous enlevez les bouchons.
19: Arrête tes conneries.
1: En revanche, je vous conseille de pas rester à proximité quand vous débouchonnez.
19: Oui bah je vais te bouchonner quelque chose tout à l'heure, tu vas voir.
1: Malheureusement, c'est pas la bonne taille. Cela dit, si vous êtes intéressé, je vous prendrai des échantillons, vous pourrez tester.
19: Viens pas te traîner dans ma cour, tu vas prendre une pancarte.
1: Je prends ça pour un oui.
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20: Oui, j'écoute.
21: Oui, bonjour madame.
20: Bonjour monsieur.
21: Madame.
20: Oui.
21: Très bien, c'est les Ilotiers, l'appareil du 19e.
20: Oui.
21: Est-ce que vous avez allumé la télévision là ce matin?
20: Ben, j'ai une télévision allumée, oui.
21: Bon, est-ce qu'elle marche bien?
20: Non, c'est un petit peu brou, enfin, pas si bien que... pas si net, quoi.
21: Ouais, d'accord. Bon, ben, je vois ce que c'est. Je vais tout vous expliquer, madame, hein.
20: Oui, je vous écoute.
21: On a des collègues qui surveillent le toit avec les jumelles et qui essayent d'apercevoir ce qui se passe.
20: Oui.
21: On voit un homme, apparemment, d'un certain âge, hein.
20: Ah bon?
21: Qui est grimpé sur le toit et qui utilise votre antenne de télévision.
20: Ah bon?
21: Ouais, parce que vous savez que quand vous mettez la télé, l'antenne devient chaude. Et d'après ce qu'on voit dans la jumelle, vous avez donc ce monsieur qui est en train de faire cuire quelque chose, on voit pas très bien ce que c'est, sur l'antenne de télévision.
20: Ah bon, c'est bien.
21: Voilà.
20: On verra tout.
21: Oui, mon collègue me signale qu'il a un téléphone portatif à portée de la main.
20: Oui.
21: Donc on a repéré son numéro de téléphone.
20: Oui.
21: On va vous le faire passer.
20: Oui.
21: On va faire basculer la ligne téléphonique, comme ça vous allez la voir. Essayez de savoir ce qu'il est en train de fabriquer sur l'antenne de télé.
20: Oui.
21: Hein? Et alors, on va faire un mot de passe, comme ça vous aurez le signal. Pour que vous puissiez nous reparler, parce que nous on reste en ligne avec vous, hein, vous n'avez qu'à dire 33.
20: D'accord.
21: Et comme ça, vous nous reprendrez, hein.
20: Oui, d'accord.
21: Je compose le numéro, madame. Hein.
20: Oui.
22: Allô?
20: Allô, j'écoute.
22: Oui, bonjour, madame.
20: Bonjour, monsieur. Je voulais savoir, qu'est-ce que vous faites sur le toit?
22: Ben, je suis en train de faire ma petite cuisine.
20: Et pourquoi vous faites la cuisine sur un toit, vous?
22: Ben, figurez-vous que mon grill est tombé en panne.
20: Ben oui, mais c'est pas une raison parce que votre grille est tombée en panne pour faire votre cuisine sur un toit, voyons.
22: Ben écoutez, madame, j'avais acheté des saucisses, vous savez, de la saucisse de Strasbourg, oui. Et de la merguez.
20: Oui.
22: Et j'ai transformé votre antenne de télé.
20: Ah ben oui, c'est pour ça que mon antenne, il y a quelque chose qui marche pas dans ma télé. Je trouvais ça tout à fait anormal. Alors je me suis dit, qu'est-ce qui se passe? Alors je voulais savoir ce que vous faisiez là-haut.
22: Eh ben je fais cuire des merguez sur l'antenne de la télé.
20: Eh ben oui, je vous dis pas, monsieur, mais enfin vous avouerez que j'ai pas une place pour aller faire cuire des saucisses et des merguez sur un toit.
22: Ben oui, mais j'ai plus de grille.
20: Ben mais écoutez, monsieur, alors voyons, réfléchissez. Qu'est-ce que c'est que ces façons de monter sur un toit pour faire cuire vos saucisses?
22: Attendez, vous permettez parce
20: que... Oui, je vous écoute.
22: Il faut que je surveille.
20: Bon. Alors, qu'est-ce que vous comptez faire? Vous continuez de griller vos saucisses ou quoi? Et vous redescendez ou pas?
22: Attendez, parce qu'après, il faut que je nettoie bien, parce que ce soir, j'ai un poulet.
20: Ah, ah bon, parce que vous comptez monter le soir aussi, faire cuire votre poulet?
22: Ben oui, parce qu'avec l'antenne de télé, ça fait broche.
20: Ah, oh ben c'est bien.
22: Ça fume, attendez, madame, parce qu'il y a de la fumée partout, là.
20: Ben oui, il y a de la fumée, mais moi, je marche plus, hein. Faire cuire sur des antennes de télé, sur un toit, voyons. Alors, réfléchissez, monsieur, hein.
22: Oh mon Dieu, il y a toute la graisse qui coule là.
20: Bah ça... oui, il y a toute la graisse, vous vous rendez compte? Puis alors vous allez dégueulasser le toit. Non, bah, ça va pas. Ah non, non, vous arrêtez immédiatement. Hein. Bah, puis vous n'avez pas intérêt à remonter ça parce que... Ah non, non.
22: Bah ce soir, j'ai invité des amis.
20: Bah je m'en fous, moi. Vous avez invité des amis, est-ce que c'est une raison pour venir faire cuire votre poulet sur le toit? Vous n'avez qu'à le faire cuire dans une rôtisserie, votre poulet. Vous avez en bas, vouloir faire ouvrir, il y a un mec qui va vous le faire cuire, votre poulet.
22: Il n'a pas la télé, lui.
20: Mais je ne vous parle pas de monter sur son toit.
22: Oui, mais l'antenne de télé, ça donne du goût, voyez-vous.
20: Mais je m'en fous que ça vous donne du goût. Mais ça marche pas, ça. Bon, j'appelle la police, hein, ça suffit. 33.
21: Oui, je vous écoute, madame.
20: Oh, bon non, alors. Il va remonter ce soir parce que l'antenne de télé donne du goût à son poulet.
21: Bon, alors écoutez, vous savez ce qu'on va faire? On va lui donner une leçon. Est-ce que vous avez votre télé, là?
20: Oui.
21: On va mettre votre télé à fond. Et comme ça, ça va chauffer, ça va faire flamber ses saucisses, comme ça, il pourra pas les bouffer. Ça va lui donner une bonne leçon.
20: Comment je dois faire? Je dois machiner le son le plus fort pour chauffer?
21: Voilà.
20: D'accord, ne quittez pas.
21: Ouais, monsieur Ledoux, qu'est-ce que vous faites là-haut?
22: Ben, je fais cuire mes petites saucisses, hein.
0: La famille et la photo à l'honneur cette semaine dans le juste prix.
20: Allô? 33.
21: Oui, allô?
20: 33.
21: Oui, allô?
20: Oui, j'ai mis la télé à fond.
21: Ouais, on entend ça, ouais. Et allez la baisser maintenant, on va voir ce que ça donne là-haut.
20: D'accord.
22: Qu'est-ce que c'est que ce bordel?
21: Oui, madame, je vous écoute.
20: Bon, ben, j'ai baissé. Qu'est-ce qu'il en advient?
21: On va voir ce que ça va donner là-haut, hein.
20: Oui.
21: Je vous le repasse.
22: Oh, ben, merde, alors.
20: Qu'est-ce qu'il y a?
22: Ben, elles ont flambé, mes saucisses.
20: Elles ont flambé, vos saucisses?
22: Ben, oui.
20: Oui, ben, je vous dis pas, mais moi, j'ai mis ma télé à fond. Hein? Comme ça, ça flambe sous vos saucisses, et si vous recommencez ce soir, je remettrai ma télé à fond, et votre poulet sera brûlé. Bon, et allez faire cuire vos saucisses ailleurs, hein.
22: Bon, ben, écoutez, madame, vous m'entendez?
20: Oui, je vous écoute.
22: Je vous ai compris.
20: Bon, ben, j'espère bien que vous m'avez compris, hein.
22: Ce soir, je fais pas de poulet.
20: Eh ben, vous faites ce que vous voulez.
22: Oui, mais... je vais faire de la sardine grillée.
20: Eh ben, non, mais ça va pas.
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23: Bonjour.
10: Bonjour monsieur, je suis bien chez le fromagiste?
23: Oui, tout à fait.
10: Je vous appelle rapport à un fromage défectueux que j'ai acheté chez vous.
23: Un fromage défectueux? Non mais attendez, vous me dites que...
10: Je vous dis que j'ai pris l'apéro, juste après j'ai mangé un bout de fromage, j'ai pris la voiture et hop, contrôlé positif par les gendarmistes, à l'alcool.
23: Non mais attendez, mais ça c'est impossible, enfin c'est impossible. Hein.
10: Ah bah moi je peux vous dire que j'ai soufflé, ça m'a analysé.
23: Non mais d'accord que vous ayez soufflé, ok, ah. Mais vous avez pris votre apéro quand?
10: Bah juste avant.
23: Non mais justement, juste avant, c'est l'apéro que vous aviez bu, excusez-moi de vous dire ça, mais quand
10: bah,
23: même.
10: Non.
23: Ah bah non, mais alors c'est... Attendez, je mets le haut-parleur pour qu'on vous écoute dans le bureau.
10: Donc, on s'est mis d'accord que c'était le fromage qui m'avait alcoolifié.
23: On n'est pas responsable, c'est pas possible. C'est la première fois de notre vie qu'on nous dit une chose pareille.
10: Non, mais parce que vous, vous êtes habitué, j'imagine peut-être vous tenez mieux le fromage.
23: Oui, attendez, je vais vous passer donc.
24: Oui, allô?
10: Un autre monsieur.
24: Vous avez été contrôlé positif à l'alcool?
10: Oui.
24: Alors, eh ben, écoutez, arrêtez de manger du fromage.
10: Ah, mais... donc il y a bien un problème.
24: Ah, mais il n'y a pas de problème, il n'y a jamais eu de problème. Il n'y a pas de fermentation alcoolique dans le fromage.
10: Enfin, il n'y en a plus parce que vous avez dû changer la recette,
24: mais
10: j'imagine.
24: On n'a pas changé nos fabrications, mais renseignez-vous. Est-ce que vous vous rendez compte de ce que vous dites? Ça veut dire que les enfants qui mangent du fromage, ils sont bourrés, ils sont testés positifs à l'alcool.
10: Mais quelle horreur, les enfants!
24: Mais il n'y a pas...
10: Non mais alors
24: de,
10: ça
24: il y a pas de
10: oh
24: mais oui, les enfants s'ils mangent du fromage, tout le monde mange du fromage, c'est un truc de dingue. Il n'y a
10: oh
24: pas.
10: Non mais vous faites boire des enfants?
24: Mais je viens de vous dire, si un enfant mange du fromage,
10: ah bah c'est illégal.
24: Mais c'est, illégal. Mais vous rendez compte de ce que vous dites? Il n'y a pas d'illégalité, mais vous, mais non, mais là, on marche sur la tête. Ça veut dire qu'un enfant qui mange.
10: Ça veut dire qu'un enfant qui mange, c'est un enfant qui boit. Ça, j'ai bien compris.
24: Ouais, écoutez, écoutez la fin de la phrase.
10: En tout cas, moi, j'essaye d'éviter de faire boire mes enfants.
4: Bon, Allô, oui, bonjour.
10: Bonjour, monsieur.
4: C'est-à-dire qu'il y a de l'alcool dans le fromage. Non, mais attendez. Mais c'est formidable, je suis obligée de rigoler, là, quand même. Hein.
10: Oui, surtout pour protéger les collègues.
4: Non, mais vous rigolez ou...
10: Non, mais je vois, on essaye de se couvrir.
4: Bah, non, mais vous êtes pas bien, franchement.
10: Non, mais je vois le truc.
4: Non, vous
10: êtes en train de démonter le matos de contrebande derrière.
4: Mais oui, on est en train de démonter le matos de contrebande derrière.
10: On est en train de démonter les alambics à fromage.
4: Vous êtes complètement malade, quoi.
10: Oh.
4: Mais faut vous faire soigner, quoi. Vous me dites que vous êtes positif et vous allez manger que du fromage.
10: Ah.
4: Vous foutez pas un peu de ma gueule, quoi.
10: Moi, je suis pas contre un petit coup de temps en temps, ça, je dis pas.
4: Vous imaginez pas déjà la journée que j'ai aujourd'hui, et puis j'ai encore quelqu'un comme vous au téléphone qui me raconte des conneries pareilles. Non, mais arrêtez, s'il vous plaît. Alors, si vous voulez avoir plus de renseignements, je vais vous donner un numéro de téléphone et je veux plus vous parler, là c'est fini quoi. Vous rappelez au 04 50.
10: Alors attendez, 5 après 5
4: 04 50.
10: 04 5 30.
4: Vous foutez de moi, et franchement, je vais raccrocher dans 2 secondes, je suis déjà gentille de vous parler. Peut-être que vous avez bu là. Parce que franchement, vous n'êtes même pas capable de prendre un numéro de téléphone qui est super simple.
10: Non mais excusez-moi, alors j'avoue, c'est vrai.
4: Non mais attendez.
10: J'ai repris un petit morceau de fromage avant de vous appeler.
4: Ah ouais, et ben, vous vous foutez de ma gueule, je vais raccrocher.
10: Ah ça va, c'est qu'un petit reblochon.
4: Oh, merci, au revoir, bonne journée.
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7: Bonjour.
16: Bonjour madame, c'est bien l'abattoir ?
7: Oui.
16: Bonjour, monsieur Delaplace à l'appareil, directeur du CES Grandville.
7: Oui.
16: Dites-moi, vous abattez quel genre d'animaux ?
7: Nous faisons tout ce qui est volaille, donc poulet, poule, pintade, coq, canard, pigeon.
16: Ah oui, là apparemment ils sont tous morts parce que j'en entends pas autour de vous, hein. Bon, je vous appelle parce que, vous savez, nous plaçons des jeunes, nous faisons des visites d'entreprise.
7: Oui.
16: Régulièrement, hein, et nous avons de nombreux jeunes, cette année, qui sont très intéressés par la visite d'un abattoir.
7: Oui.
16: Et moi, j'en ai 17 dans mon établissement.
7: Mm-hmm.
16: Ils aimeraient, dans la mesure du possible, au cours de leur visite en entreprise, dans votre abattoir, hein,
7: mm-hmm.
16: ils adoreraient sodomiser un taureau.
7: Eh bien... Non, déjà, les taureaux, on ne fait pas, donc...
16: Ah, attendez, j'ai leur délégué qui est à côté de moi. Il n'y a pas de taureaux, mais par contre, il y a des pintades, des pigeons, des poulets. Est-ce que... Il acquiesce. Alors, il me fait signe de la tête, il m'écrit... Oui. Oui, alors évidemment, il me demande si, au cours de cette visite, il pourrait sodomiser un poulet.
7: Bah, je ne sais pas. Je ne vous garantis pas que ce sera faisable de le faire pendant que l'abattoir tourne, parce que... On est tous sur un poste de la chaîne et qu'on ne peut pas en plus gérer en plus 17 personnes, ça serait un peu beaucoup.
16: 17, attendez. Pour sodomiser le poulet, il serait que 3.
7: Oui.
16: Si c'est possible. Attendez. Il y a le jeune délégué de classe là, qui me tend un papier et qui me demande si les 14 autres, pendant que les 3 sodomisent le poulet,
7: mm-hmm.
16: est-ce que les 14 autres peuvent avoir une fellation avec des dindons ?
7: Ah non, parce que des dindons, on n'en fait pas tout le temps.
16: D'accord. Est-ce qu'un canard peut leur faire une fellation ?
7: J'en sais rien, moi.
16: Non, excusez-moi, hein, c'est ce que me demande le délégué de classe.
7: Mm-hmm.
16: Il remercierait le canard, hein, me dit-il.
7: Bah, écoutez, je peux pas donner de réponse puisque je suis pas gérante et qu'il faut voir ça avec monsieur de toute façon.
16: Mm-hmm. Le patron, le directeur, hein ?
7: Oui, oui.
16: Il pratique, lui, ça ou...
7: Bah non.
16: Mais vous pouvez déjà lui demander, lui, pour ces deux demandes, si c'est possible ?
7: Si ça devient possible, c'est parce que vous visitez l'établissement. Mais
16: c'est ça. Non, c'est dans ce cadre-là exclusivement. Hein.
7: Oui.
16: Uniquement dans ce cadre-là, hein, évidemment. Donc, est-ce que vous avez noté les deux demandes ? Je vérifie avec vous.
7: Écoutez, j'ai du monde ici. Je ne vais pas répéter.
16: Non, mais par élève.
7: 3 et 14.
16: Voilà, 3 pour la sodomisation et 14 pour la fellation du canard ou du dindon, si vous avez un dindon.
7: Ok.
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8: Bonjour.
10: Bonjour madame, je suis bien chez l'électricien.
8: Patientez quelques instants s'il vous plaît, merci.
10: Hop. Oui, bah d'accord.
8: Au plaisir, merci à vous. Oui, allô ?
10: Oh là là, je suis tombé sur le répondeur, ça y est.
8: Non, c'est pas le répondeur, c'est moi-même, j'étais en train de finir avec un client.
10: Mais si, ça c'est une machine qui parle.
8: Non, c'est pas une machine, monsieur.
10: Bon, je reconnais, c'est les fausses voix d'ordinateur.
8: Non, mais monsieur, vous parlez à un être humain, là, hein ? Parlez pas à un ordinateur, hein ?
10: Oh bah si, vous êtes clairement un ordinateur.
8: Du tout, monsieur.
10: Oh bah si.
8: Du tout, allez-y, demandez-moi ce que vous voulez.
10: D'accord, ordinateur, passe-moi une vraie personne.
8: Mais monsieur, vous avez une vraie personne au téléphone, monsieur ?
10: Oui, bien sûr.
8: Oui, bien sûr.
10: Bon. Ordinateur, j'insiste.
8: Oui, allô, vous m'entendez ?
10: Ah,
1: Il y a un deuxième répondeur.
9: Non, mais vous n'êtes pas sur le répondeur. Hein.
1: Ah, là, c'est une vraie personne.
9: Oui, c'est une vraie personne. Oui, c'est pas un répondeur. Hein.
1: Non, mais je demande, parce que comme c'est votre ordinateur d'intelligence artificielle qui a décroché.
9: Oui, bah, c'était mon associé.
1: Ah, ok. En fait, vous avez un associé robot.
9: C'est un vrai associé. On a juste un répondeur qui vous dit de rappeler tel ou tel numéro en cas d'urgence, laisser un message.
1: Oh là là, et bah, ça recommence. Voilà, le répondeur s'est remis en marche.
9: Non, c'est juste moi qui me suis présenté. Bonjour, vous êtes bien.
1: Ah, bah voilà, je suis en train de me faire avoir. Depuis tout à l'heure, je parle à une intelligence artificielle.
9: Oh là, mais non, je vous dis, je suis électricien.
1: Ou bien vous êtes surtout la machine qui est programmée pour dire qu'elle est électricien.
9: Bah, vous voyez bien que vous avez quelqu'un de correct en face de vous, non? C'est pas un répondeur.
1: Bon, on peut être correct et intelligence artificielle.
9: Mais qu'est-ce que vous voulez mon numéro de portable? Je vous le donne.
1: Oui, hein, vous allez me donner le numéro d'un téléphone artificiel. Qui va probablement aboutir à une messagerie artificielle.
9: Ouais, mais c'est quand même incroyable d'avoir affaire à des gens comme ça qui comprennent pas le français, hein.
1: Alors peut-être que je comprenne pas le français, mais moi, au moins, je suis une vraie personne.
9: Je vous dis que je suis pas quelqu'un de virtuel. Y a quoi de pas clair là-dedans?
1: Bah, c'est exactement ce que me dirait un robot.
9: Ben, rappelez, vous avez tombé sur le...
1: Sur la vraie personne, d'accord.
9: Non, pas sur la vraie personne, vous êtes sur la vraie personne.
1: Bon, admettons que je suis sur la vraie personne. Écoutez, je connais du monde chez Martin Télécom, je vais faire une demande pour retirer votre répondeur.
9: Mais y a pas enlevé le répondeur. Ça fait 15 ans que l'entreprise est comme ça. Qu'est-ce que vous me racontez qu'il y a un truc artificiel qui reprend le relais?
1: Bah ouais, méfiez-vous, parce que si ça se trouve, l'intelligence artificielle, elle est en train de piquer tous vos clients et hop, elle les envoie en Chine.
9: Mais qu'est-ce que vous me racontez que les clients auraient été récupérés en Chine? Vous laissez un message, le client il part en Chine?
1: Ah bah oui, mon beau-frère, il a fait comme vous. Il faisait répondre ChatGPT à sa place. Et puis, en 2 mois, il s'est fait piquer tous ses clients.
9: Oui, mais votre beau-frère, qu'il se fasse bouffer par un truc artificiel, ça, je m'en fous.
1: En plus, il avait aussi installé l'intelligence artificielle dans sa maison. Eh ben, en 6 mois, il s'est fait mettre à la porte de chez lui.
9: Bah, 6 mois à la porte, qu'est-ce que je voulais que je vous dise?
1: Ah bah ouais, maintenant, c'est ChatGPT qui vit dans sa maison, avec sa femme Martine et tous les gosses.
9: Qu'est-ce que vous me racontez?
1: Eh oui, c'est le grand remplaçage. Les robots vont nous prendre toutes nos places.
9: Oui, sauf que nous, on n'a pas de truc artificiel. Je vous dis, c'est mon associé.
1: Ouais, et qui vous dit que votre associé, c'est pas un associé virtuel?
9: Et qui me dit que mon associé, ben, il est pas virtuel, hein?
1: Et comment vous le savez?
9: Il est un peu plus gros que moi, il boit de l'alcool, il mange.
1: Comme par hasard, pardon, mais est-ce que vous avez la preuve qu'il picole vraiment?
9: J'ai la preuve. Bah, donnez-moi votre numéro de téléphone, je vais vous envoyer une photo avec.
1: Je suis désolé pour vous, mais je pense que vous êtes en train de vous faire doubler par un faux associé robot d'intelligence artificielle.
9: C'est incroyable, ça ou quoi?
1: Comment ça, c'est incroyable?
9: De me les briser au téléphone, rien compris.
1: Bah, malheureusement, c'est beaucoup plus répandu qu'on le croit. Si vous saviez le nombre d'associés robots chinois virtuels qu'on trouve en France.
9: Là, mais vous.
1: Ah non, mais ils sont partout!
9: Vous êtes con, hein?
1: Alors, peut-être que je suis con.
9: Bah oui.
1: Ou peut-être que depuis le début, vous parlez à une connerie artificielle. Eh oui, madame, je suis la première connerie artificielle en ligne.
9: Bon, au revoir.
1: Ah non, mais essayez, posez-moi n'importe quelle question, je ne connais aucune réponse.
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13: Allô, monsieur le curé?
14: Oui.
13: Bonjour, monsieur le curé. Excusez-moi de vous déranger, c'est Bernadette Loudoux à l'appareil.
14: Oui.
13: Oui, je vous appelle parce que je suis une vieille dame que vous connaissez pas. Mais j'étais à... pendant la guerre, voyez-vous. Oui. Et jusqu'à la libération. Je vous appelle pour avoir une dernière confession, si c'était possible.
14: Oui.
13: Voilà. Vous savez que le général Patton, le général américain, était passé par...
14: Mais non.
13: C'est là que je l'ai connu.
14: Oui.
13: Et j'ai eu une histoire d'amour avec lui.
14: Oui.
13: Et je ne l'ai jamais dit à mon fils.
14: Ah.
13: J'aurais souhaité, si c'était possible, monsieur le curé, que vous en informassiez mon fils.
14: Et votre fils, c'est...
13: Bernard.
14: Oui.
13: Et le fils du général Patton. Je vous le passe, c'est Bernard. Viens là.
25: Qu'est-ce qu'il y a?
14: Allô?
13: Monsieur, quelqu'un veut te parler, mon fils.
25: Merci, oui. Allô?
14: Allô?
25: Oui.
14: Ici, c'est monsieur le curé de...
25: Bonjour, mon père.
14: Bon, eh bien, vous me voyez en conversation avec vous, d'une façon tout à fait impromptue et inopinée, là.
25: Oui. Ben oui, ma mère vient de me passer le téléphone.
14: Oui, alors... voyons, elle est âgée, votre maman?
25: Oui.
14: Bon. Alors, elle me charge de vous dire une chose qu'elle ne vous a jamais dite.
25: Ah.
14: Elle me dit que le général Patton serait passé par... au moment de la guerre.
25: Oui, je sais, je suis étudiant en histoire, oui.
14: Bon. Et alors, c'est cette chose délicate qu'elle ne vous a jamais dit, elle me demande de vous le dire. vous me voyez bien embarrassé, elle aurait eu une aventure avec lui.
25: Oui, mais ça, bon, je sais que beaucoup de femmes françaises ont connu des soldats américains.
14: Hein. Non, mais d'accord, bon, vous le savez maintenant. Hein. Alors, c'est pour vous informer que vous êtes son fils.
25: Oui, je sais, je suis le fils de ma mère, ça je savais.
14: Du général Patton aussi.
25: Pardon?
14: Oui.
25: Je suis le fils du général Patton?
14: Oui.
25: Papa, tu savais que j'étais le fils du général Patton?
14: Ah bon, alors en plus...
3: Il fallait pas le dire. Hein? Qu'est-ce que c'est que cette histoire? Allô?
14: Allô, oui.
3: Oui, bonjour monsieur.
14: Oui.
3: Qu'est-ce qui se passe?
14: Bon, mais écoutez, moi je suis...
3: Mais qu'est-ce que c'est?
14: Allô?
3: Non, mais je te l'avais jamais dit. Mais je me suis marié avec ma femme en 40.
14: Et oui, mais écoutez, moi, elle me téléphone et elle me demande d'avertir votre fils de cette histoire-là.
3: Ah bah dites-moi, moi...
14: Mais moi, je ne sais pas plus.
3: C'est incroyable. Là, j'avoue que je tombe des nues.
14: Et écoutez, moi...
3: J'ai toujours été... Et alors, vous voyez comme la vie est curieuse, mon père.
14: Oui, oui.
3: J'ai toujours été convaincu que c'était mon fils.
14: Eh bien, écoutez, moi, je ne sais pas plus...
3: Mais c'est vrai, je trouvais qu'il me ressemblait pas tellement, remarqué. Oui. Mais c'est très curieux, il lui ressemble. Ah bah ça, tu es le fils de Patton, dites-moi. Ça, c'était Patton.
14: Oui, ben...
3: Ma femme m'a trompé, elle m'a trompé. Bon, mais c'est quand même avec le général Patton, c'est pas n'importe qui.
14: Et oui.
3: Eh
14: oui.
3: Ben c'est bien qu'il le sache, parce que fils du général Patton, c'est quand même autre chose que moi. Hein,
14: oui,
3: moi.
14: D'accord, mais j'ai l'impression que c'est quelque chose qui lui pesait fort.
3: Ah bah oui, il était drôlement costaud, hein.
14: Non, c'est pas ça. Bon... Mais ça y est, j'ai fait la commission.
3: Ça fait du bien, non?
14: Oui.
3: Hein?
14: Oui.
3: Parce que moi, je suis bloqué depuis ce matin, je suis constipé, ça passe pas.
14: Non, eh bien d'accord. J'ai accompli ce qu'on m'a demandé de faire.
3: Bon, hein. Oh, c'est formidable.
14: Voilà.
3: Vive la France.
14: Merci.
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18: Oui, bonjour.
19: Bonjour monsieur, je vous appelle pour la petite annonce sur internet pour votre appartement à louer.
18: Oui.
19: Juste pour vous prévenir, j'ai récupéré votre annonce pour la mettre sur mon site.
18: Qu'est-ce que vous avez fait ?
19: J'ai lancé une plateforme de location de vacances.
18: Oui.
19: Et vu que j'avais pas d'annonce à mettre dessus, j'ai pris la vôtre.
18: Bah, vous avez pas le droit de faire ça. Vous n'avez pas à prendre les annonces des autres.
19: Oui et non, parce que maintenant c'est un peu notre annonce à tous les deux.
18: Non, mais vous comprenez pas. Je mets une annonce, les clients n'ont qu'à m'appeler moi.
19: Ah, justement, j'ai des locationneurs qui vont arriver chez vous tout à l'heure. Je leur dis de vous appeler pour récupérer les clés.
18: Non, mais c'est même pas la peine qu'ils m'appellent là puisque mes enfants sont en vacances. Dedans.
19: Eh bien, faudrait leur dire de laisser la place.
18: Comment ?
19: Vu que mes locataires arrivent, il faut que vos enfants s'en aillent.
18: Non, mais attendez, moi, je vais pas dire à mes enfants qui viennent d'arriver, vous partez, hein.
19: Ah oui ? Et comment on fait, alors ?
18: Eh bien, vous la retirez de votre site. Moi, j'en ai rien à foutre de votre site. Vous croyez où, là, monsieur ? Non, mais c'est quoi, c'est du vol, ça ?
19: Du vol ? Je vous reverse quand même 20% de votre location.
18: Mais j'en ai rien à foutre de vos 20%.
19: On s'arrange en liquide. Comme je vous ai pas déclaré, je vous paye au black, de toute façon.
18: Non, je suis pas payé au black, hein.
26: Tu vois, gros, c'est terminé.
19: Comment ça, tais-toi ?
18: Non, c'est à mon mari que je
19: dis. Oh, bah, tiens, bah, ça.
18: Attendez, je vous passe un monsieur.
19: Merci, monsieur.
18: C'est quoi, ça ? La bonne, ça.
26: Qu'est-ce que c'est que cette histoire-là?
19: Ah, bonjour madame.
26: Bonjour monsieur.
19: Oui, je vous écoute, oui.
26: Oui, alors qu'est-ce que c'est que cette magouille-là?
19: Ah ben alors, c'est parce que là, votre collègue voulait...
26: Votre collègue, qui?
19: Le monsieur que j'avais avant vous, là.
26: Non, c'était une dame.
19: Oui, si vous voulez.
26: Mais là, c'est n'importe quoi, ça. Je connais pas, monsieur.
19: Pas encore, mais on va faire connaissance.
26: Pas du tout.
19: Si, parce que je vous ai mis trésorier de mon site.
26: Vous êtes vraiment con, hein.
19: Donc, je valide l'inscription.
18: Non, vous validez rien du tout.
19: Rebonjour monsieur, vous inquiétez pas, c'est vu avec le trésorier que j'avais à l'instant.
18: Non, il a rien validé, mon mari. Non, il a rien validé.
26: Non,
19: m'a proposé même un prêt à 20 balles pour 15 jours de location.
18: Non, il a pas dit qu'il prenait 20 balles pour les 15 jours, non, n'importe quoi, non.
19: Bon, pour les clés, vous inquiétez pas, de toute façon, je fais changer les serrures.
18: Comment ? Changer les serrures où ? Vous savez où qu'il est, mon appartement ?
19: Eh oui, je sais où qu'il est, vu que j'ai donné l'adresse au serruriste.
18: Non, mais où c'est que vous allez, là ? Vous allez quand même pas aller changer les serrures de mon logement, quand même.
19: Je vous rassure, c'est pas moi qui vais le faire, c'est un professionnel, puisque c'est
18: Oui, mais même un professionnel, mais qu'est-ce que vous vous mêlez, là ?
19: Ça permettra, comme ça, que moi j'ai des clés neuves, parce qu'après, on sait pas qui a eu les clés avant.
18: Non, il y a ni clés neuves, ni rien, et je ne veux personne dans mon logement.
19: Vous y serez dans 2 heures, quand même ?
18: Non, je ne sais pas, dans 2 heures, je suis à 3 heures de route. Non, mais ça va pas, non ?
19: Bah, excusez-moi, mais si vous forcez un petit peu.
18: Ah, bah, c'est sûr que dans 2 heures, je fais 300 kilomètres. C'est quoi encore ? Non, mais vous croyez chez vous, là ? Il y a quelqu'un dans le logement, ce sont mes enfants.
19: Dans ce cas, vous laissez les enfants, mais je baisse le tarif. On va mettre 20 euros les 15 jours, comme proposait votre.
18: Non, il n'y a pas de 20 euros les 15 jours.
19: Et à partir du moment où il y a colocationnage ?
18: Il n'y a pas de colocationnage.
19: Ah, si, il y a colocationnage.
18: Non, je vous dis que je ne loue pas. Vous me retirez carrément de votre site, hein.
19: Dans ce cas, je la mets à la place sur le site de mon beau-frère.
18: Non, ni beau-frère, ni curé, ni rien. Je ne veux pas qu'il soit quelque part. J'ai quelqu'un de ma famille qui est flic là-bas, à côté de l'appartement.
19: Ah, mais c'est lui qui fera l'accueil.
18: Non, il ne fera pas l'accueil non plus. Je vous dis qu'il... Non, moi, je vais prévenir la gendarmerie, comme ça, ça va être clarinette. Hein. Je vais les prévenir tout
19: de suite. Pardon, excusez-moi, vous êtes musicien ?
18: Non, je suis pas musicien. Hein.
19: Alors pourquoi vous me parlez de clarinette ?
18: Oui, je vais pas parler de clarinette non plus. Hein.
19: Bah, vous m'avez dit c'est clarinette.
18: Non, mais vous êtes complètement dingue, quoi.
19: Oui, oui, vous essayez de me flûter, j'ai bien compris.
18: Oh, je vous ai jamais parlé de clarinette, mais vous êtes complètement dingue.
19: Jurez-le.
18: Je le jure, je vous ai parlé de gendarmerie.
19: Dites, je jure que je n'essaye pas de vous flûter.
18: Je jure que je vous flûte pas.
19: Là, je jure que je n'essaye pas de flûter, monsieur Martin.
18: Oui, allez, c'est bon, hein, monsieur Martin ou monsieur.
19: Ah, vous jurez pas.
18: Mais si, je le jure.
19: J'ai pas entendu toute la phrase.
18: Oui, allez, je vous jure que je ne flûte pas, monsieur Martin.
19: Ni que je lui joue de la clarinette.
18: Oui, ni que je joue de la clarinette. Allez, ça suffit.
19: Ni de la flûte à bec ou du pipeau.
18: Oui, allez, c'est bon, hein, les pipeaux, allez, au revoir.
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17: Autoroute d'information, bonjour.
20: Bonjour, madame.
17: Ah bah tiens. Vous ne quittez pas un instant.
20: Ben non. Ça fait du bruit par où ça passe, ça, dis donc.
17: Allô?
20: Oui, ben, ça fait du bruit chez vous.
17: Oui.
20: Hey. Bonjour, madame.
17: Bonjour, monsieur.
20: Monsieur Ledoux à l'appareil.
17: Oui.
20: Vous êtes bien le centre d'information sur les autoroutes?
17: Oui, monsieur.
20: Bien, je pars en vacances en Espagne, là.
17: Oui.
20: Avec ma femme, mon petit-neveu Georges et mon chien.
17: Oui.
20: Voilà. Ben oui, mais alors le problème, on a un problème, on est en train de charger la voiture et tout. Enfin, on a déjà fait quelques kilomètres, mais on est en train de changer les valises de place parce qu'avec le Kléber, les valises, elles n'ont plus de place dans le coffre, vous voyez ?
17: Ah oui, d'accord.
20: Alors, donc on a des problèmes, quoi, évidemment. Alors, on voudrait savoir s'il y avait une forêt sur le bord de la route qui mène en Espagne.
17: Une forêt, hein ?
20: Oui.
17: À quel niveau ?
20: Ben, pas trop loin, quoi. C'est parce que ma femme n'arrive pas à dormir avec le clébard qui aboie tout le temps parce qu'il étouffe dans le coffre, quoi.
17: Ouais.
20: Alors, on se disait qu'on pouvait peut-être... Enfin, juste pendant un mois, quoi. Laisser le chien, bon, dans la forêt, au bord de la route, pour qu'on puisse le reprendre après, vous voyez, quoi.
17: Ah non, mais si vous n'allez pas abandonner votre chien pendant un mois.
20: Trois semaines et demie.
17: Trois semaines et demie dans la forêt, vous voulez abandonner votre chien?
20: Non, pas abandonner. C'est-à-dire qu'on pensait que, vous voyez, en plus, les forêts dans le sud de la France, c'est dangereux.
17: Oui.
20: En été, il y a des incendies de forêt.
17: Oui.
20: Alors justement, nous, le petit chien, il pourrait peut-être vous aider dans la lutte contre les incendies de forêt parce qu'il passe son temps à pisser sur les arbres. Vous voyez ?
17: Mais comment il va vivre pendant trois semaines ?
20: Mais il peut surveiller les arbres, il peut protéger les champignons, quoi.
17: Mais vous, non, mais vous pouvez pas faire ça.
20: Mais bon, on rentrera au bout de trois semaines, alors. Vous savez, les chiens, ils font ami-ami avec les écureuils. Ils ont chacun une truffe, ils se frottent la truffe. Ils aiment bien ça, les chiens. Les écureuils, ils leur apportent des glands.
17: Les écureuils, ils leur apportent des glands aux chiens?
20: Ah bah bien sûr, madame.
17: Mais c'est pas possible, monsieur. Ces amis, les écureuils, ils vont pas le nourrir.
20: Si.
17: Ils vont pas le nourrir assez. C'est pas avec des glands qu'il va se nourrir.
20: Mais si, le chien, ça mange n'importe quoi.
17: Mais non, dans une SPA... À la SPA, il va être nourri normalement.
20: Mais nous, on l'a entraîné à bouffer des glands depuis trois semaines, et ben il se porte bien.
17: Votre chien, il va pas rester pendant trois semaines au même endroit. Hein.
20: Mais on va l'attacher à l'arbre.
17: Ah bah oui, bah c'est très malin. Hein. Mais il va être malheureux, le chien va pas pouvoir bouger, vous rendez pas compte.
20: Mais il aime bien pas bouger, c'est un feignant, c'est un gros feignant, ce chien-là. Je vous dis, il fait rien.
17: Allô ?
20: Oui.
17: Mais monsieur, excusez-moi, mais vous êtes sûr que vous êtes très normal ?
20: Madame, je vous...
17: Non, mais je me permets de vous demander ça, monsieur, parce que là, vraiment... D'abord, est-ce que vous savez où vous êtes, ici ?
20: Je pense que je suis chez des gens sympathiques.
17: C'est-à-dire ?
20: Honnêtes, plaisants, que j'aurais bien aimé rencontrer dans ma vie, avec qui j'aurais aimé me lier d'amitié, pourquoi pas ?
17: Non, mais monsieur, vous vous rendez compte de ce que vous dites ? Est-ce que vous avez déjà vu... Je sais pas qui vous êtes, qu'est-ce que vous
20: monsieur,
17: faites dans la vie, monsieur.
20: Monsieur Bernard Ledoux, retraité des PTT.
17: Je suis bien heureuse de le savoir. Alors, dans les PTT, on est comme ça ?
20: Comment ça, on est comme ça ?
17: Ben, écoutez, monsieur, vous avez pris un chien. Moi, je sais pas, j'ai quatre chiens, monsieur. Et croyez-moi, je pars aussi en vacances, comme ça m'arrive de temps en temps. Et je laisse pas mes chiens au bord d'une forêt, hein.
20: Mais je veux pas les laisser au bord de la forêt.
17: Non, vous voulez l'attacher à un arbre, alors c'est encore pire.
20: Mais oui, mais je veux pas le laisser au bord de la forêt. S'il faut le mettre au milieu de la forêt, je l'attache au milieu de la forêt.
17: Non, mais enfin, monsieur, mais il mangera comment, votre chien ? Vous rêvez ou quoi ?
20: J'ai expliqué à la dame que les écureuils leur apportent des glands.
17: Non, mais vous plaisantez,
20: mais
17: un
20: non.
17: Chien, ça mange des glands. Moi, mes chiens, ils mangent de la viande, monsieur.
20: Moi, ça fait trois semaines qu'on entraîne. Mon chien a bouffé des glands.
17: Vous l'entraînez à manger des glands. Vous en mangez, vous, des glands ?
20: Et j'ai essayé.
17: Oui, et c'est bon ?
20: Ben écoutez, à mon avis, c'est bon pour le chien.
17: Ben, c'est bon pour le chien, ça, bien sûr. Mais pourquoi pas? C'est peut-être bon pour les écureuils, mais ça m'étonnerait que ce soit bon pour un chien. Monsieur.
20: Eh ben, il en bouffe. Hein.
17: Il en bouffe.
20: Eh ben, d'ailleurs, on a déjà une cargaison. En plus, le temps que... Mais oui, parce qu'on a, pensé à tout. Le temps que les écureuils fassent ami-ami avec lui, on va lui mettre un petit panier à côté de sa laisse, puisqu'on va le mettre avec la laisse à l'arbre.
17: C'est ça, oui.
20: Alors, vous, vous êtes un ami des chiens.
17: Ah oui, monsieur, oui.
20: Alors, à quel arbre croyez-vous qu'il sera le mieux? Un sapin, un hêtre ou un bouleau?
17: Non, mais monsieur, est-ce que vous plaisantez là où...
20: On part dans une demi-heure, madame.
17: On part dans une demi-heure. Bon, mais écoutez-moi, d'abord, premièrement, si vous avez un problème, c'est à la SPA qu'il faut vous adresser, à la Société Protectrice des Animaux, et non pas à un service autoroute.
20: Mais ils n'en veulent pas de mon chien, à la SPA.
17: Comment ça, ils n'en veulent pas de votre chien? Ça m'étonnerait, à la SPA, on accepte les chiens.
20: Non, la dame m'a dit qu'ils n'en voulaient pas.
17: Et pour quelle raison?
20: Parce que c'est un éjaculateur précoce.
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4: Allô?
5: Oui, bonjour madame.
4: Non, c'est monsieur l'appareil.
5: Je vous appelle parce que j'ai entendu aux infos que l'essence était pas chère en ce moment.
4: Oui.
5: Et du
4: oui.
5: coup, ce serait pour mettre un plein de côté, mais je passerai, je pense, d'ici une semaine, peut-être une dizaine.
4: Ah oui, non, alors là, il n'y a aucune possibilité, monsieur.
5: Non, mais si vous mettez dans des bidons ou des trucs.
4: Non.
5: Non, mais ça reste entre nous,
4: non,
5: vous
4: voyez. Non, les bidons, c'est strictement interdit.
5: Bah, dans des tonneaux?
4: Non, quel que soit le récipient.
5: Des jerrycans?
4: Monsieur, je pense que vous êtes en train de perdre votre temps et le mien en même temps, hein.
5: Ah bah alors, surtout le vôtre, excusez-moi, mais.
4: Pardon?
5: Moi, je vous dépose les bidons.
4: Non, on peut pas. Je viens de vous dire qu'on pouvait pas vous remplir de bidons.
5: Non, mais si je vous les apporte.
4: Non, mais même.
5: J'ai bien compris. En fait, vous voulez vous garder l'essence pour vous, parce qu'elle est au prix bas et après vous la revendez au prix fort.
4: Mais voilà.
5: Ah bah, bel exemple pour la confrérie des pompeurs.
4: La confrérie des pompeurs. Oui, bien sûr.
5: Bah, des serveurs d'essence, quoi. Je sais pas.
4: Mais vous savez qu'on est mandaté. Donc, qu'on le vende 2 euros ou qu'on le vende 5 euros, pour nous, ça change rien.
5: Non, mais j'ai bien compris. Hop, vous le vendez 5 euros.
4: Non, vous avez rien compris à l'histoire. Vous connaissez rien au problème.
5: 5 moins 2, 3 euros.
4: Hop. Moi, j'ai des clients à m'occuper.
5: Combien vous me faites alors, du coup?
4: On vous fait rien du tout.
5: Oh, vous pouvez me faire un prix si je vous prends 50 litres.
4: Oh, mais non, mais vous rigolez, monsieur.
5: Non, mais dans le sens où moi, je vous prends quand même 50 litres.
4: 50 litres? Mais bien sûr, mais arrêtez. De toute façon, 50 litres pour nous, c'est dérisoire.
5: Bon, allez, 60, c'est mon dernier prix.
4: Mais passez.
5: Je te prends 60 litres comme ça, direct d'un coup.
4: Non, mais on n'a pas gardé les vaches ensemble, monsieur.
5: Combien ton dernier prix? Ton dernier prix pour 60 litres. Allô? Allô?
21: Oui, bonjour.
5: Oui, bonjour madame. Oui,
21: Le prix d'essence est pas très vous chez nous, monsieur. Vous venez vous servir avec un bidon, point.
5: Je remplis le bidon et comme ça vous pouvez me le mettre de côté.
21: Pourquoi voulez-vous que je vous le mette de côté, monsieur?
5: Bah, parce que comme ça je pourrais l'avoir au prix d'aujourd'hui.
21: Non, monsieur, quand... ça n'existe pas, ça. On n'a pas le droit de stocker d'essence en dehors des cuves.
5: Bah, vous me mettez une cuve? Elles font combien vos cuves? Une cuvette, une petite cuve de 50 litres?
21: Non, monsieur, ça n'existe pas. Vous êtes qui d'abord?
5: Alors, monsieur Martin.
21: Monsieur Martin, oui.
5: Voilà, je vous laisse mon numéro, comme ça vous me mettez le truc de côté, puis je peux passer.
21: Non, monsieur, c'est content, monsieur.
5: Bah, je serais très content de vous acheter de l'essence, c'est bien ce que
21: non,
5: vous
21: non, l'argent, comment, le gasoil et où l'essence se paye cash à la pompe et le jour même.
5: Oui, non, mais je vous le fais en liquide, c'est ça, vous?
21: Non, il n'y a pas de liquide.
5: Si vous voulez que je vous file du cash, il n'y a pas de souci. Hein, je...
21: Mais monsieur, il n'y avait pas question. Il n'y a pas question de trafic ou quoi que ce soit.
5: Bah non,
21: qu'est-ce que vous me racontez?
5: Non, mais je veux dire, voilà, vous me filez.
21: Non, mais monsieur, non.
5: Non, mais comme ça, ça arrange tout le monde, vous voyez ce que je veux
21: non,
5: dire?
21: Non, monsieur, vous me faites une grosse blague. Et je pense même à une émission sur. Parce que je vous écoute sur Rire et Chanson.
5: Oh merde.
21: Mais franchement, vous êtes coton le matin. J'entends le mec, je dis putain, le mec, il prendrait des baffes le coup de l'essence.
5: Vous mettez une petite cuve, vous mettez une cuvette de côté quand même.
21: Ah, je vais vous mettre une cuvette, j'ai même un conteneur en face et je vais vous le remplir, puis vous viendrez changer l'année prochaine.
5: Ah, bah c'est super, merci.
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24: Allô?
25: Oui, bonjour madame.
24: Bonjour.
25: Vous êtes bien madame?
24: Oui.
25: Bonjour madame. Le centre d'observation spatiale français à l'appareil en Guyane. Vous nous entendez bien?
24: Oui, très bien.
25: Nous vous appelons. Est-ce que vous avez un jardin?
24: Pourquoi?
25: Parce que figurez-vous que vous êtes situé à 186 de latitude et 33 de longitude, à la perpendiculaire de l'orbite actuellement d'un satellite français. Donc nous allons vous demander, le toit est en quoi?
24: Attendez là.
27: Oui, allô?
25: Oui, bonjour monsieur.
27: Ouais.
25: Monsieur...
27: Ouais.
25: Oui, bonjour. Quelle est la nature du toit de votre habitation?
27: Pourquoi? Qu'est-ce qui se passe?
25: C'est l'Agence spatiale européenne qui vous appelle.
27: Ouais, bah ouais. Et vous êtes basé où, là?
25: Nous sommes en Guyane, à Kourou.
27: Ah, d'accord, ok, ouais.
25: Bon, nous ouvrons dans quelques minutes le SAS contenant les déjections des trois spationautes qui sont actuellement en orbite géostationnaire. Et vous êtes situé à 114 de longitude sur 176 de latitude.
27: Ouais,
25: donc ça va être pile à la perpendiculaire de chez vous. Si vous êtes bien, monsieur...
27: Ouais, tout à fait.
2: C'est ça. Donc la fosse septique du satellite va s'ouvrir et 3 tonnes d'éjection, ce qui correspond à une année, vont être projetées, si vous voulez, traverser l'atmosphère et risquent de tomber à proximité de chez vous.
27: Ouais.
2: En particulier, normalement, si tous nos calculs sont exacts, sur votre toit.
27: Ouais.
2: Alors, on a besoin de connaître la nature de votre toit.
27: C'est un toit avec des tuiles, hein.
2: D'accord, donc ça devrait résister.
27: Mais j'espère, parce que sinon ça...
2: Donc, on va prendre des dispositions. Tout d'abord, je vais vous demander si vous avez une cheminée.
27: Attendez, bon moi je peux pas monter dans ma cheminée. Hein. Elle non. est à 15 mètres. Hein.
2: Non, vous montez pas, mais au sol, vous mettez un sac plastique à l'intérieur de votre cheminée, un grand sac poubelle si vous avez. Hein.
27: Mais ça doit tomber à quelle heure ça?
2: 14h18, dans 3 minutes.
27: Bon écoutez, dans ce cas-là, ok, je vais le faire. Je vais le faire.
2: Alors, on patiente avec vous, monsieur.
27: Attendez, il faut peut-être que je rentre les voitures aussi. Hein.
2: Vous avez 3 minutes, vous n'avez pas le temps de rentrer les voitures.
27: Ah si, de toute façon, j'ai une bagnole neuve, je vais la rentrer.
2: Non mais monsieur, vous n'avez pas le temps de rentrer votre voiture. Les kilos d'excréments de ces astronautes vont vous tomber sur le toit, vous n'avez pas le temps de rentrer votre voiture. Le plus important, c'est véritablement, monsieur, de mettre un sac poubelle à l'intérieur de votre cheminée. Parce que si ça passe par la cheminée, vous allez être envahi par les excréments. Hein, donc... Déployez juste un sac poubelle à l'intérieur de la cheminée, s'il vous plaît.
27: Attendez, j'en ai 3. Hein.
2: Bon, vous inversez les turbos. Vous mettez en double propulsion les paraflex latéraux. Allô ?
27: On va voir, là.
2: Bien, alors...
27: Mais vous pouvez pas larguer ça au niveau de la mer ?
2: Attendez, monsieur, excusez-moi d'être vulgaire, hein, mais c'est quand même de la merde. On va pas balancer de la merde dans la mer.
27: Mais bon, vous me la balancez à la limite chez moi, quoi.
2: Non, mais monsieur, vous, c'est pas grave, parce que vous pouvez nettoyer, mais la mer, ça pollue.
27: Non, moi, je nettoie rien du tout, c'est vous qui allez nettoyer.
2: Pardon ?
27: C'est vous qui allez nettoyer, moi, je nettoie rien du tout, hein.
2: On est en Guyane.
27: Mais je m'en fous, c'est vous qui allez nettoyer.
2: Bah, je dirais aux spationautes de venir nettoyer, mais...
27: Non, mais je m'en fous.
2: Ah ouais, mais ils seront pas sur Terre avant maintenant une semaine, hein.
27: Et c'est vous qui allez nettoyer, ça je vous prie de croire.
2: Allô ? Vous m'entendez là ?
27: Oui, je vous entends.
2: J'entends un moteur.
27: Je suis en train de rentrer la voiture dans le garage. C'est tout, hein. J'ai une bagnole neuve et je voudrais pas qu'elle traîne quelque chose, hein.
2: Ouais, mais monsieur, il est 14h17 là, hein. Il va falloir faire vite.
27: Non, mais j'en ai rien à foutre. Mais j'ai rentré la bagnole de toute façon. Celle-là, je l'ai rentrée parce que bon, elle est neuve, hein.
2: Vous rendez compte, 3 tonnes de merde et...
27: Et après ? Bon, moi, je suis dans la merde aussi, après.
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6: Oui, bonjour.
7: Oui, bonjour monsieur. Je suis bien à Pôle emploi.
6: Oui, vous êtes à la direction régionale de Pôle emploi.
7: Je vous appelle suite au record de chômage qu'ils ont annoncé la semaine dernière.
6: Oui.
7: Vu que je suis chômeur moi-même, je voulais savoir si j'avais droit à une prime, une médaille.
6: Alors
7: ou
6: attendez, parce que moi je ne pourrais pas vous renseigner.
7: Vous touchez quelque chose du coup pour le record ou pas, ils vous ont dit ?
6: Non, pas du tout.
7: Ah bon ? Parce que c'est une victoire partagée, quoi, dans le sens où.
6: Vous avez le nom d'une personne ?
7: Martin.
6: Martin. Ouais. Alors attendez. Monsieur Martin.
7: Ah bah exactement, c'est lui, oui.
6: C'est le directeur, hein.
7: Oui, c'est très bien, c'est exactement lui en plus que je voulais avoir.
6: D'accord, je vous mets en relation. Ça répond pas, hein.
7: Ah, et alors dans ce cas, Michel.
6: Vous avez son nom de famille ?
7: Michel...
6: Monsieur Michel.
7: C'est ça, c'est lui. Ah bah exactement.
6: C'est lui ?
7: Ouais.
6: Je vous mets en relation.
7: Merci, monsieur.
6: Non, j'ai personne qui répond.
7: Ah, dans ce cas, est-ce que vous pouvez me passer peut-être Juan Carlos ?
6: Juan Carlos, c'est son nom de famille entier. Parce que si je l'écris mal, il ne me sortira jamais dans la...
7: Ah, d'accord. C'est I-Y Garcia Sanchez dos Santos, je crois en entier. Juan Carlos y Garcia Sanchez dos Santos.
6: Moi, j'ai monsieur dos Santos.
7: Ah, bah c'est lui.
6: C'est ça ?
7: Oui, c'est lui.
6: Bonjour.
7: Ah, je suis revenu à l'accueil.
6: Oui.
7: Dans ce cas, peut-être essayer Brigitte ?
6: Oui, je vais vous transférer vers sa secrétaire. Hein.
7: De qui ?
6: De madame Brigitte.
8: Allô ?
7: Bonjour, je voudrais parler à Brigitte, s'il vous plaît.
8: Laquelle ?
7: Ah, je sais pas. Je voulais savoir, en fait, pour la prime, pour le record de chômage, quand est-ce qu'on allait la toucher ?
8: Je sais pas, excusez-moi, mais vous me parlez, mais je comprends absolument pas ce que vous me dites.
7: Il y a une nouvelle hausse record du chômage.
8: Mmh.
7: Et du coup, je voulais savoir comment on prévoyait un peu de célébrer ça, quoi.
8: Vous voulez fêter ça ?
7: Bah, j'ai quand même activement participé...
8: Je sens que je vais rire, là. Ouais. je suis assez curieuse de savoir quelle Brigitte vous voulez.
7: Ah bah n'importe quelle...
8: Je vais prendre un numéro de téléphone, je vais essayer de vous faire appeler, c'est pas possible.
7: Filez-moi n'importe quelle Brigitte, hein, du moment qu'elle peut me filer une prime, étant donné que...
6: rigole.
5: Si vous voulez, j'ai refusé quand même un paquet d'emplois pour pouvoir rester chômeur et participer activement à ce record.
8: Bah, c'est sûr, et là, il faut vraiment une prime. Là,
5: voilà.
8: C'est verte, hein.
5: Merci.
8: Je suis bien d'accord.
5: On est d'accord que je mérite un petit peu ma part du gâteau.
8: Tout à fait.
5: Voilà.
8: À fait.
5: Le mieux, c'est quoi, je passe?
8: Ah oui, moi, je préfère.
5: À tout à l'heure, alors.
8: Ah bon, vous me dites vers quelle heure?
5: Oh, bah,
8: que
5: quand...
8: je sois là, quand même.
5: Pour l'apéro, 17h?
8: Ah non, 17h, je suis parti déjà.
5: Alors, pour l'apéro de 16h?
8: À 16h aussi, je suis parti. Bah, à l'apéro, normalement, c'est midi.
5: Ah bah, alors, l'apéro de midi, ok. Un petit bisou.
8: Ça va? Allez.
5: Un petit bisou?
8: Non, même pas.
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0: 7h.
1: Oh.
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0: 7h03.
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4: Si, mais elle ne peut pas vous aider. Hein.
5: Ah oui, d'accord, monsieur, je vous comprends.
4: D'accord.
5: Oui. D'accord.
4: Alors attention, Denise, est-ce que vous êtes prête?
5: Oui, d'accord, alors je raccroche.
4: Attention.
5: Oui.
4: C'est parti.
5: C'est pas facile, il va tomber.
4: Denise doit avoir le téléphone dans la bouche.
6: C'est ça.
4: Denise, vous m'entendez?
6: Oui.
4: Oui, le téléphone, vous l'avez où, là?
6: Dans la bouche.
4: Comment, dans la?
6: Dans la bouche.
4: Dans la bouche.
6: Ouais.
4: Et vous m'entendez par où?
6: Par maman.
4: Vous m'entendez par maman, hein?
6: Comme les chiens, hein?
4: D'accord. Vous voyez un peu le calvaire qu'endurent les manchots des deux bras dans le département? Comment?
6: Oui,
4: c'est
6: ça, hein.
4: Oui.
6: C'est ça.
4: Oui. D'accord. Qu'est-ce que vous pouvez dire aux manchots des deux bras qui ne peuvent pas nous écouter malheureusement puisque vous le savez, comme ils n'ont pas de bras, ils n'ont pas pu allumer le poste.
6: C'est ça, moi. Ah ben, c'est
2: vrai. 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
7: Bonjour.
8: Oui, bonjour monsieur. Je vous appelle parce que je cherchais un chien.
7: Oui.
8: Je cherche un modèle qui plaît aux femmes en fait.
7: Un modèle qui plaît aux femmes.
8: Exactement.
7: C'est pour un cadeau?
8: Non, c'est pour trouver une femme.
7: Ah, pour trouver une femme.
8: Oui, oui, oui.
7: Ouais.
8: Ce sera un chien de drague quoi.
7: Ah oui, un chien de drague.
8: Voilà.
7: Bah là comme ça, je peux pas trop vous aider.
8: Je sais pas quel est le modèle que vous fourguez bien aux femmes en général.
7: Il n'y a pas de modèle, hein. C'est trop prédestiné.
8: Une marque qui marche bien, vous voyez, une marque de chien qui fonctionne.
7: On n'est pas dans un film ou dans une publicité, là, hein. De trouver le chien parfait pour draguer les femmes de l'extérieur. Même si vous trouvez la femme de votre vie, voilà, le chien, il sera toujours là, quoi. Donc,
8: Non. Alors, en revanche, non, je compte garder surtout la femme, en fait.
7: Donc, vous trouvez la femme, mais vous vous séparez du chien après.
8: Voilà, oui. Ce serait pour une adoption pour la journée, je pense, à peu près.
7: Une adoption pour une journée.
8: Alors, après, je peux pas vous dire en combien de temps je vais choper, hein. Si ça se trouve, je vais devoir le garder la semaine, hein. Mais
7: on fait pas des prêts de chiens. Hein.
8: Ah.
7: Ah bah non, hein. Non. Allez dans un magasin de jouets, acheter une peluche, ça sera bien plus simple. Hein.
8: Oui, non, mais vous imaginez si je traîne une peluche en laisse, je vais avoir l'air d'un con.
7: Ah bah ça, après, c'est votre problème. Hein.
8: Vous n'auriez pas un déguisement de chien par hasard?
7: Non.
8: Parce que juste un déguisement de chien ou une peau de chien, si je mets un enfant ou un nain à l'intérieur, à la limite, ça peut faire l'affaire, je me disais.
7: C'est pas aujourd'hui que vous allez trouver l'amour. Hein.
8: Bon.
7: Désolé. Hein.
8: Et vous avez un chien ou pas?
7: Ah bah ça vous regarde pas.
8: Non, mais ça me donne un indice, vous voyez.
7: Dans ces cas-là, vaut mieux pas adopter tout court. Hein. Inscrivez-vous sur internet, je sais pas. Mais
8: justement,
7: prenez pas
8: c'est
7: d'animaux,
8: ça. Il y a une application qui permet de rencontrer quand on a un chien.
7: Non, mais je comprends bien. Je voilà. Vous avez un chien, j'ai un chien, allez hop, on se rencontre, mais les chiens ne peuvent pas...
8: Alors, excusez-moi, pardon, là vous vous emballez un petit peu, je crois.
7: Je m'emballe un petit peu. Extra.
8: Non, mais parce que vous me proposez une rencontre, mais enfin...
7: Non, mais je vous propose rien du tout.
8: Ah bah, vous venez quand même de me dire, vous avez un chien, j'ai un chien, on se rencontre...
7: C'est le principe de votre fameuse application, des fameuses rencontres pour célibataires ayant des animaux de compagnie.
8: Voilà, c'est ça. Donc, voilà.
7: Après,
8: à la limite...
7: Si votre chien s'entend pas avec mon chien, comment qu'on fait?
8: Ah bah, on les rend.
7: On les rend, bah, bien sûr.
8: On peut peut-être déjà prendre un café, effectivement.
7: Mais bien sûr, oui. Ma collègue est là aussi, elle vous entend. Hein.
8: Non,
7: c'est le comble. Alors là, cet appel, là, franchement, c'est la première fois qu'on nous fait.
8: Elle veut venir?
9: Venez, monsieur, venez voir un
7: chien. Elle aussi a un chien.
8: Ah bah, on se fait un truc à trois?
7: Ah bah voilà, venez.
8: Moi, je passe dans la journée.
7: Ouais.
8: Et vous passez aussi dans la journée, mais sur Rire et Chanson.
7: D'accord. Allez, au revoir.
8: Un bisou.
7: Bisous.
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10: Ah?
11: Oui, bonjour, là.
10: Bonjour,
11: c'est l'élevage de porc.
10: Dis donc, on était élevage de porc, on n'y est plus.
11: Bon, c'est la DAS DDE à l'appareil.
10: Oui.
11: Évidemment, tout ce qu'on va vous dire maintenant est confidentiel. Hein.
10: Oui.
11: Voilà, on a un problème, c'est qu'on a enregistré après la grippe du cochon une nouvelle grippe qui s'appelle la grippe du sanglier, qui a été transmise au porc par les sangliers.
10: D'accord, mais nous, on n'a plus de cochon, ça fait 4 ans.
11: Et plus d'animaux?
10: Ah bah, à part des canards, des poules, enfin...
11: Des canards?
10: Canards, oui.
11: Les canards sont dans un enclos, madame?
10: Oui.
11: On va vous demander de faire un effort très rapidement parce que là, on a eu deux élevages de canards qui ont été visités par donc un sanglier porteur de la

0: NP1, NP2,
1: oui.
0: Et qui a contaminé les canards.
1: Ah bon ?
0: Alors, je vais vous donner la liste des signes, si vous êtes connoté.
1: Oui, alors attendez, je tourne la feuille. Oui, allez-y.
0: Si le canard perd ses plumes.
1: Perte de plumes, quoi.
0: Et à la place, il y a des poils qui poussent.
1: Alors, pousse de poils.
0: Également les défenses. C'est-à-dire que votre canard perd son bec, donc c'est le bec supérieur, la partie supérieure qui tombe en premier.
1: Oui, perte supérieure.
0: Du bec du canard.
1: D'accord.
0: Et ensuite, la partie inférieure du bec du canard qui tombe.
1: Ensuite, perte inférieure. D'accord.
0: Après les 48 heures, on a une évolution un peu symptomatique qui est plus importante. La pousse des défenses. Donc le canard perdant son bec, c'est un groin qui pousse.
1: Alors, perte du bec, alors attendez, pousse des défenses, pousse un groin.
0: Un groin, donc, comme un sanglier.
1: Un groin à la place du bec.
0: Alors, le problème, c'est qu'il continue à cacaner, en fait. Il ne fait pas le cri du sanglier, il fait le cri du canard, du coin-coin-coin.
1: Oui, d'accord. Ça devient inquiétant.
0: Eh ben oui. Mais alors, les défenses, attention, hein, de la taille des défenses du sanglier.
1: Purée, mais...
0: Vous imaginez ce que ça donne sur un canard ?
1: Oui, alors, défense.
0: Et c'est entre 80 et 1,20 m de longueur.
1: D'accord.
0: À ce moment-là, le canard se gonfle jusqu'à atteindre la taille d'un sanglier de taille moyenne.
1: Le canard se gonfle, oui.
0: Ensuite, donc, ses deux pattes palmées tombent. Et il y a les quatre pattes qui, donc, commencent à pousser.
1: Oui, enfin, comme le sanglier, quoi, oui.
0: Ça, c'est au bout de 72 heures.
1: Alors, ça, c'est au bout de 72 heures. Alors, les deux pattes palmées tombent.
0: Toutes les 10 minutes, il y a une patte qui sort.
1: Toutes les 10 minutes, une patte.
0: C'est là qu'au bout de 96 heures, la transformation, la mutation du canard en sanglier est opérée et terminée.
1: Ah oui, la mutation du canard se passe en sanglier, quoi.
0: Et là donc, le nouveau canard sanglier s'en va maintenant contaminer d'autres canards à son tour.
1: Oui, ben ça je comprends. Mais enfin, le sanglier, faudrait qu'il approche les canards, quoi.
0: Il les approche et donc la contamination se passe par sodomie.
1: Ah oui.
0: Et une fois que le sanglier a violé le canard, il gonfle,
1: oui.
0: Implose, et donc il crève, quoi.
1: C'est vrai, en effet que...
0: Ah oui, attendez, quittez pas, parce qu'on me signale le cas de M. Bourg-Saint-Agnan, allô ?
1: Oui, je connais, oui.
0: Ah mince, lui, il a encore des cochons.
1: Lui, il a encore des cochons.
0: Ouais, et ben, il y a un de ces cochons qui s'est fait sodomiser par un sanglier.
1: Comment ? Ah, oh, ben alors là, qu'est-ce que ça va devenir, si tout ?
0: Apparemment, ça crée comme une espèce d'hippopotame.
1: Oh, ben alors ça, c'est une bestiole qui serait à détruire, quoi, pratiquement.
0: On va bien vérifier avec vous, vous avez bien compris le processus pour pouvoir l'interrompre, hein, si vous...
1: Qu'est-ce que j'ai marqué ? Ben que les sangliers se promènent, bon, ils cherchent à contaminer les canards, quoi.
0: Oui.
1: Et après, bon, ben, quand les canards sont contaminés, bon, il y a la perte de la plume... pousse des poils, le bec supérieur tombe, après c'est le bec inférieur, et il pousse des défenses, comme pour le sanglier, quoi.
0: De quelle taille ?
1: 1,20 m. Et il y a la pousse d'un groin à la place du bec, inférieur et supérieur. Le canard se gonfle jusqu'à atteindre le volume d'un sanglier, et le sanglier explose après, je crois, hein, c'est ce que...
0: Voilà.
1: Bon, ben, si on voit une bestiole traîner autour, la chasse est pas ouverte, mais...
0: Si jamais vous voyez un sanglier,
1: oui,
0: qui est en train de sodomiser un de vos canards, surtout empêchez ça. Hein.
1: D'accord.
0: Quitte à le prendre, vous arrivez derrière lui et puis vous le tirez comme ça, quoi. Hein.
1: Oui.
0: Mais attention de ne pas vous faire sodomiser à votre tour, parce qu'alors là, vous seriez contaminé. Hein.
1: Ah, d'accord, parce que l'humain aussi.
0: Ah oui ?
1: D'accord. Bon.
0: On a une dame, là, malheureusement, qui a attrapé ce virus et qui a été transformée en canard. Hein.
1: Ça vient inquiétant, ça.
0: Un canard d'1,20 m de haut.
1: Bon, d'accord, ça donne à réfléchir.
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4: Allô ?
5: Bonjour, madame.
4: Bonjour, madame.
5: Madame Ledoux, à l'appareil.
4: Oui ?
5: C'est bien vous qui vous occupez de la SPA ?
4: Oui, à quel endroit vous êtes, madame ?
5: Ben, je vous appelle de Morgat.
4: Oui ?
5: Parce que figurez-vous que j'ai perdu mon petit toutou.
4: Oh !
5: Oh oui.
4: Et comment ?
5: C'est un petit caniche, c'est une femelle, elle s'appelle Coupe Rose.
4: Oh.
5: Et oui, parce que cette nuit, on est allé se promener sur la plage.
4: Oui.
5: Et puis, je l'ai mise sur le trampoline parce que ça lui fait du bien de sauter un petit peu en l'air.
4: Oui.
5: Et elle a fait un bond sur le trampoline, j'ai jamais vu ça, je l'ai perdu, je l'ai regardé s'envoler, hop.
4: Oh.
5: Oh oui, comme vous dites, ah. Je vous jure, c'est pas une vie, la vie
4: elle
5: qu'on
4: a quel âge ?
5: Elle a 4 ans.
4: 4 ans.
5: Mais elle en paraît 3.
4: Oui. Elle est tatouée?
5: Oui, elle est à moi.
4: Elle est tatouée?
5: Oui, elle est à moi.
4: Bien. Oui, mais il n'aurait pas fallu le mettre là-dessus, madame.
5: Mais oui, mais elle est championne de France des caniches sur trampoline, vous savez. Elle est...
4: Ah bon?
5: C'est là-bas. Oui, elle a gagné déjà 2 concours quand même.
4: Bon, alors écoutez, on va voir hein, si on la trouve à Morgat, hein.
5: Oui, pourrais-je vous dire quelque chose quand
4: oui,
5: même?
4: Oui, bien sûr.
5: C'est un petit chien très important.
4: Oui.
5: Parce que c'est un caniche bleu unique en son genre.
4: Oui.
5: Oui, je l'ai fait colorer en bleu pour le faire distinguer des autres.
4: Bon, alors cherchez-le, madame, hein.
5: Ben oui, vous savez, j'ai commencé depuis ce matin, mais j'ai trouvé que des bigorneaux, alors vous parlez.
4: Non, mais laissez les bigorneaux pour une autre fois, cherchez votre petit chien, hein.
5: Oui, dites-moi, les bigorneaux, là, que j'ai trouvés.
4: Oui.
5: Vous pensez que je peux les mettre sur le trampoline?
4: Oh non, ils vont s'étouffer avec ça.
5: Ah, vous croyez?
4: Oh oui, oui, oui, non, cherchez-la, appelez-la, hein. D'accord. Et continuez à la chercher là où elle est partie, hein.
5: Ah ben, j'ai une idée.
4: Oui.
5: Si je me mets sur le trampoline comme elle hier soir.
4: Oui.
5: Et que je saute comme elle a fait dans la même direction.
4: Oui.
5: En atterrissant, je vais atterrir.
4: Oui.
5: Je vais peut-être la chercher là-bas.
4: Et bien sûr, alors faites ça tout de suite, hein. Dépêchez-vous même.
5: Coupe-rose ! Coupe-rose !
4: Allô ?
6: Oui, bonjour madame.
4: Bonjour monsieur.
6: C'est la SPA ?
4: Oui.
6: Oui, bonjour madame, monsieur de la place à l'appareil. Je vous appelle de la place de la Palue.
4: Oui.
6: Voilà, on a loué une petite maison à la Palue.
4: Oui.
6: Et figurez-vous que cette nuit, on a eu un problème. On a entendu un gros bruit, on s'est précipité dans le grenier.
4: Oui.
6: Il y avait un trou dans le grenier, quoi, hein, oui. Dans le toit. Et on a trouvé un petit chien.
4: Oui.
6: Qui a atterri, on sait pas comment, en l'air, quoi. Hein. Un caniche bleu.
4: Ah oui, ça y est, la dame. Oui, la dame vient de me téléphoner.
6: C'est-à-dire?
4: Ah oui, c'est une dame qui a l'air bizarre. Hein. Elle m'a dit j'éteins mon chien en bleu pour ne pas qu'il soit comme les autres.
6: Oui.
4: Et alors elle a mis sur le trampoline.
6: Bah oui, mais madame, comment voulez-vous qu'un chien traverse mon toit?
4: Mais oui, c'est le champion, monsieur, unique au monde, un champion de trampoline.
6: Ah ben d'accord.
4: C'est un champion, c'est un chien qui va dans les airs. C'est un cascadeur, il est unique au monde. C'est le champion des trampolines.
6: Ah d'accord.
4: Oui.
6: Ah, mais c'est pour ça qu'il a une médaille. Attendez, bougez pas.
4: Il a une médaille, il a un tas de trucs.
6: Champion du monde de trampoline 1989.
4: Voilà, c'est ça, oui. Il fait des bonds en l'air comme un avion.
6: Ah, d'accord.
4: Oui, c'est un champion de trampoline.
6: Ah, ben...
4: Il est bleu.
6: Ah, d'accord. Attendez, parce que... Qu'est-ce qui tombe là par la fenêtre?
4: Allô?
6: Mais c'est pas possible, qu'est-ce que c'est que ça?
4: Quoi?
6: Il y a des bigorneaux qui rentrent par la fenêtre maintenant.
4: C'est la dame qui doit être là, alors.
6: Attendez, vous pouvez me répéter ça?
4: Oui, elle m'a dit, mon chien est parti par le trampoline. Je vais mettre des bigorneaux et peut-être ils vont rejoindre le chien.
6: Ah ben c'est ça alors?
4: Ah oui.
6: Ah ben écoutez madame, c'est incroyable parce qu'il y en a 6 là.
4: Oui, ben je n'ai pas pris, vous allez en voir encore autre chose. Et peut-être même la bonne femme aussi. Elle m'a dit, je vais aller
6: sur le trampoline. Ah! Qu'est-ce que c'est que ça?
4: Oui.
6: Allô, ben il y a une dame qui vient d'arriver par la fenêtre.
4: Oui, c'est elle, championne de trampoline aussi.
5: Madame Ledoux, championne de trampoline, je vous prie, mon chien...
4: Oh, si, voilà.
6: Ah, ben bon, bonjour madame, c'est vous, je vous en prie. Allô?
4: Allô?
6: Ben écoutez, je vous la passe.
4: Oui.
5: Allô?
4: Voilà, vous avez récupéré votre chien, madame.
5: Ben vous savez ce que j'ai fait, je me suis mis sur le trampoline.
4: Oui.
5: Et puis je suis arrivé sur la place de la Palue.
4: Oui.
5: Et puis là, j'ai trouvé mon chien, c'est le monsieur.
4: Mon Dieu.
5: Et j'ai fait un bond de... Ça fait combien la Palue à la distance de la place de Morgat?
4: 10 kilomètres, 9, 10.
5: 10 kilomètres?
4: Au moins, oui.
5: J'ai battu mon record.
4: Bon Dieu, bravo!
5: Merci, madame.
4: Vous êtes championne.
5: Ben oui.
4: Allez, récupérez votre chien, hein.
5: Merci, madame.
4: Au revoir, hein.
5: Au revoir, madame.
4: Au revoir.
5: Au revoir.
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9: Oui, allô?
10: Bonjour, monsieur, c'est bien l'entreprise de travaux?
9: Oui, c'est ça.
10: Monsieur Martin à l'appareil, les négociationneurs Martin.
9: Oui?
10: J'ai des clients qui n'arrivent pas à trouver d'entreprise disponible, donc je vous ai booké quelques chantiers.
9: D'accord, sur quel secteur?
10: Bon, c'est essentiellement autour de Lisbonne.
9: au Portugal.
10: Ah, bah vous connaissez, super.
9: D'accord. Et nous, vous savez qu'on est dans le nord de la France.
10: Ouais, mais comme il n'y a aucun artisan disponible en ce moment au Portugal, je suis obligé de sélectionner un peu large.
9: Ouais, il y a juste un petit problème. Nous, on travaille dans un rayon de 5 à 10 km autour de chez nous.
10: Oui, bah ça vous permet d'élargir un peu votre périmètre.
9: On a déjà du boulot, on est pris jusqu'à l'année prochaine.
10: Ah oui, mais alors comment on fait?
9: Mais vous, vous démerdez, monsieur.
10: Ouh, bah dans ce cas, c'est vous qui prévenez le client que vous annulez parce qu'il va faire.
9: Ah non, mais nous, on annule rien du tout, monsieur.
10: Bah pardon, si on dit qu'on fait un truc et qu'après on le fait plus.
9: Non, mais attendez, est-ce que nous, on a fait un devis à notre nom avec notre numéro de sirette ou quoi que ce soit à un client?
10: Ça, vous inquiétez pas, les devis, je les ai fait pour vous.
9: Ah, vous avez fait des devis à notre nom avec notre numéro de sirette?
10: Bah oui, comme ça, on gagne du temps.
9: Donc, ma garantie décennale et tout le bordel, on est d'accord?
10: On est d'accord, j'ai tout mis. D'ailleurs, il me faudrait votre assurance
9: top,
10: aussi.
9: Top. C'est un faux et usage de faux. Y a pas de problème, monsieur.
10: Pas de problème, super. Puis c'est vrai que c'est quand même mieux qu'on mette tout à votre nom.
9: Non, mais c'est plus simple. Bah, vous savez quoi? Envoyez-moi tout ça. Maintenant, vous allez vous retrouver dans la merde. Vous voulez que je travaille au Portugal? Je vais aller au Portugal, je vais aller à Barbès, je vais aller n'importe où.
10: Alors, le chantier de Barbès, il faut que je vous en parle après. Là, déjà, on va faire Lisbonne.
9: Non, mais bien sûr, non, mais Lisbonne, je connais très bien. Ma fille est à Portimao, là, dans le sud.
10: Ah, bah, vous voyez, super. En plus, elle pourra vous aider sur les chantiers.
9: Ah, bah, vous voyez, c'est génial.
10: Pour le logement sur place, je vous ai trouvé un petit studio.
9: Oui, bien sûr.
10: Donc, il faudrait que vous envoyiez un acompte maintenant pour le loyer.
9: Mais évidemment, vous voulez. Alors, vous m'envoyez votre trip, je vais vous faire un acompte de 10 000 euros pour le logement.
10: Parfait, donc ça déjà, je confirme.
9: Ouais, bah oui. Sinon, bah, écoutez, laissez tomber pour le logement, je me débrouillerai par moi-même. Il suffit d'aller à Costa de Paparic ou Schneck.
10: Ah bah non, Costa de Paparic chez Schneck, je connais très bien, c'est en Allemagne.
9: Ah non, pas du tout, c'est juste à côté de Lisbonne.
10: Oh bah je crois pas, non, mon beau-frère habite à Schneck.
9: Bah écoutez, vous savez quoi? Prenez votre téléphone, mettez Google.
10: Ouh bah merci, pas la peine de me dire des gros mots.
9: Je vous dis un gros mot parce que je vous dis que vous avez un problème avec Google.
10: Ah bah voilà, vous m'avez redit à.
9: Non, attendez.
10: Moi, sympa, je vous trouve un boulot, un logement.
9: Non, j'ai dit vous avez un problème avec Google, j'ai pas dit ta gueule.
10: Ah bah si, bah si.
9: Non, mais monsieur Martin, là par contre, je vais être clair, allez vous faire enlever.
10: Alors, juste avant ça, il faut aussi qu'on voit pour les transports sur place.
9: Non.
10: Moi, je vous ai trouvé une camionnette.
9: Allez vous faire enculer, ah, monsieur non. Martin.
10: Allô?
9: Allez vous faire enculer, monsieur
10: Allô?
9: Martin. Allez vous faire.
10: C'est peut-être le moment où je vous dis que vous êtes à la radio. Allô?
9: Ça salut là.
10: Mais complètement, enchanté monsieur.
9: Ne me dites pas que c'était pour rire et chanson parce que.
10: Ah, bah qu'est-ce que je fais alors? Je vous le dis, je vous le dis pas?
9: Bah allez-y.
10: Bah, alors je vous le dis, c'était pour rire et chanson.
9: La diffusez pas alors, à mon avis. Parce que...
10: Alors, un, je vous rassure, je pense que je vais mettre des bips. Et deux, merci pour ce moment.
9: On va de rien.
10: Et au revoir monsieur.
9: Au revoir madame.
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11: Allô?
5: Allô?
11: Bonjour.
5: Bonjour, monsieur.
11: Oui, je vous écoute, monsieur.
5: Non, c'est madame à l'appareil.
11: Ah, veuillez me pardonner. Écoute, je vous écoute.
5: Je vous appelle parce que je crois que vous faites de la désinfection de gaines.
11: Oui, tout à fait. Oui. Ah. Et qu'est-ce que vous souhaitez exactement?
5: Je voudrais que vous désinfectiez ma gaine.
11: Mais c'est une gaine de...
5: De maintien.
11: De?
5: Une gaine de maintien.
11: Votre gaine de maintien?
5: Oui, ça fait 7 ans que je l'ai sur moi.
11: Une gaine de maintien?
5: Oui.
11: Oui, c'est un problème.
5: Qu'est-ce qui se passe, monsieur?
11: Vous pouvez me donner la dimension de la gaine?
5: La taille?
11: Oui.
5: 88.
11: C'est ça? Quand?
5: 88. Allô?
11: Oui.
5: Qu'est-ce qui se passe, monsieur?
11: Eh, excusez-moi, c'est nerveux. C'est mon téléphone. Alors, pourriez-vous me donner des précisions?
5: Ça me commence à me faire des croûtes.
11: Voilà, ouais.
5: Et c'est purulent au niveau de la chatte.
11: Pardon?
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12: Oui.
10: Bonjour monsieur, c'est bien la casse auto?
12: Oui, c'est une dame, c'est pas grave.
10: Admettons.
12: Bonjour monsieur, pour vous.
10: Bonjour monsieur, pour vous aussi. Monsieur Martin à l'appareil.
12: Monsieur Martin, oui. Allez-y, j'écoute.
10: Je dirige la discothèque, club, bar de nuit, disco Martin.
12: Vous êtes le bar de nuit que vous me parlez, vous êtes où là?
10: Là, bah je suis au téléphone.
12: Non.
10: Bah si, je suis en train de vous parler.
12: Le bar de nuit qui est où? Où, dans quelle ville?
10: Ah, disco Martin, c'est la plus grosse boîte de nuit de Martinville.
12: Martin quoi?
10: Martinville.
12: Martinville? Boîte de nuit?
10: Voilà, et comme là on doit fermer pendant 4 semaines.
12: Oui.
10: On fait un transférage de la Disco Martin dans vos locaux.
12: Comment?
10: Oh ben c'est très simple, on va installer le matériel chez vous.
12: Installer le matériel chez nous? Mais vous savez où vous êtes ici?
10: Oui, à la Casse Auto.
12: Oui, et alors?
10: Et alors, nous, on n'a pas le droit d'ouvrir la nuit, mais vous?
12: Oui, ben nous, on va pas ouvrir la nuit non plus, hein.
10: Non, mais vous, vous avez le droit.
12: Bon, et alors, vous n'allez pas venir amener votre matériel ici pour faire la musique, quand même?
10: Alors, il y a la musique, il y a les lumières, il y a le
12: vous
10: bar.
12: Vous avez le parking d'Intermarché, le parking de Leclerc, vous aurez beaucoup plus de place, vous avez des bâtiments.
10: Non, pas possible.
12: Ben si c'est possible, quand même, vous rêvez ou quoi?
10: Ben non, parce que nous, on a déjà changé les panneaux sur les routes pour indiquer que la Disco Martin était chez vous.
12: Ah bon, c'était chez nous. Ah bon, vous êtes bien alors? Ben bravo. N'importe quoi, interdiction, n'importe quoi.
10: Comment ça, interdiction?
12: Il n'est pas question de vous déposer quoi que ce soit chez nous.
10: Vous inquiétez pas, on a tout prévu. Il y a juste pour les toilettes. Les clients peuvent utiliser les vôtres.
12: Les toilettes, non.
10: Non, mais on vous rajoute des urinoirs.
12: Des urinoirs, non, mais vous rêvez ou quoi?
10: C'est mieux parce que comme ça, les gens restent moins longtemps.
12: Non, vous êtes, c'est n'importe quoi ce que vous me dites.
10: Alors
12: là.
10: Après, nous, au pire, on ferme à 6 heures du matin. Donc après, vous
12: 6
10: êtes.
12: 6 heures du matin, mais bien sûr, allez, une grave partie, quoi.
10: C'est ça, on fait la grave partie jusqu'à 6 heures du mat. Et après, vous êtes tranquille jusqu'au soir.
12: Ah oui, bien sûr, non.
10: Il y aura juste les cendriers et les urinoirs à vider, mais.
12: Non, vous n'êtes pas bien, là. Je crois qu'il y a quelque chose qui va pas, là.
10: Et puis, imaginez le prestige pour vous d'accueillir la Disco Martin.
12: Disco Martin?
10: Bah oui, vous connaissez la Disco Martin?
12: Non, Disco Martin,
10: la résidence officielle de DJ Martin.
12: DJ Martin?
10: Non, me dites pas que vous ne connaissez pas DJ Martin.
12: Votre numéro de téléphone, c'est quoi?
10: Ah, quelle surprise, il arrive justement. Je vous le passe.
12: Oui?
10: DJ Martin? Il y a le monsieur de la Casse Auto qui veut vous parler.
12: Le monsieur de la Casse Auto, le monsieur. Bah oui, t'as un ami, bonjour monsieur.
10: Oui, allô?
12: Vous êtes qui?
10: Je suis DJ Martin.
12: Bon, je connais pas du tout.
10: What is DJ Martin in the disco?
12: N'importe quoi, vous êtes...
10: Allô?
12: Oui?
10: Est-ce que tu m'entends?
12: Oui, je vous entends.
10: Est-ce que tu veux faire la teuf avec DJ Martin?
12: Non. Vous qu'on dit d'abord.
10: Et qu'on dit d'abord que DJ Martin est le roi de l'ambiance.
12: Est-ce que je peux avoir votre numéro de téléphone pour commencer?
10: Tu peux me tutoyer, t'inquiète, car DJ Martin est cool.
12: Allez, vas-y, donne-moi ton numéro de téléphone.
10: Ouais, cool. Alors, DJ Martin t'attend au 0606.
12: Oui.
10: 0606.
12: Oui.
10: 0606.
12: Bon, ok.
10: Wouhou! Et je compte sur toi pour mettre l'ambiance.
12: Mais c'est une blague ou quoi?
10: Plus fort que ça!
12: Mais c'est un gag ou quoi?
10: Encore plus fort!
12: Il y a quelque chose qui va pas là.
10: Et maintenant, on tape dans les mains?
12: Je veux bien votre numéro de téléphone.
10: Encore?
12: Oui, mais c'est pas bon, le numéro que vous m'avez donné, c'est pas bon sûrement.
10: Ah, non. Alors je te donne mon 07!
12: Ouais, ça va.
10: 0707!
12: Ça va.
10: 0707!
12: Non, bah, je crois que vous n'êtes pas bien du tout. Hein.
10: 07!
12: Je crois qu'il y a quelque chose qui va pas dans votre tête là.
10: Allez, DJ Martin est chaud, il te donne aussi son. 08!
12: Ouais.
10: 0808!
12: Vous êtes dingue.
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13: Allô, bonjour.
14: Bonjour madame, c'est le docteur, le sexologue.
13: C'est la secrétaire du cabinet de sexologie, oui.
14: Mes respects du matin. Madame Ledoux à l'appareil. Je vous explique. J'ai un problème de sexologie.
13: Oui.
14: C'est-à-dire qu'hier, je suis allée chez mon dentiste. Et j'ai découvert une parution médicale, un journal, dans lequel il était question de quelque chose de nouveau dans l'anatomie de nous, les femmes.
13: Oui.
14: C'est-à-dire, je crois que c'est quelque chose d'érogène, le point G.
13: Oui.
14: Est-ce que c'est vrai que ça existe, ça?
13: Absolument.
14: Ah bon?
13: C'est-à-dire que le point G, c'est le point de Grafenberg. G étant l'initiale de Grafenberg.
14: Oui.
13: Mais en fait, c'est pas un point, c'est un muscle qui s'appelle le fascia de Alban.
14: Oui.
13: Qui existe chez toutes les femmes.
14: Ah bon?
13: Chez certaines, il est bien caché, mais il existe chez toutes les femmes.
14: Ah bah chez moi, il est bien caché, parce que j'essaie de le trouver depuis une heure et je n'y arrive pas, docteur. Comment je fais?
13: Écoutez, la meilleure façon de libérer le fascia de Alban, c'est de se mettre à quatre pattes. Parce que ça fait basculer l'utérus dans la bonne position.
14: Alors, je suis donc à quatre pattes sur la chaise, comme vous me l'avez dit.
13: Bien, écoutez, il s'agit d'introduire le pouce. Et il se trouve sur la face ventrale. Maintenant, il est bien évident qu'une zone érogène ne se manifeste que par l'excitation.
14: Docteur,
13: oui.
14: Je viens de basculer mon utérus, donc qu'est-ce que je fais maintenant?
13: Écoutez, moi je vous ai donné toutes les indications que je connaissais pour y avoir accès. Après, moi je ne peux pas vous faire davantage.
14: Bon, attendez, docteur. J'ai une revue cochonne devant moi.
13: Eh bien écoutez, essayez, je vous laisse faire ça.
14: Je vous rappelle.
13: Dans la solitude.
14: Et dites-moi, je vous le rappelle si je l'ai trouvé.
13: J'en serai ravie. Au revoir.
14: Au revoir.
13: Allô, bonjour.
15: Oui, bonjour. Je suis Robert, le fils de Madame Ledoux, qui vous appelait tout à l'heure. pour le point G, vous vous souvenez ?
13: Oui, oui, absolument.
15: Alors, nous avons suivi ce que vous nous avez dit. Oui. Alors, bon, ben, moi, au niveau du pouce, ça m'a rien fait, mais alors, ma mère...
13: Elle...
15: Alors là, je dois vous dire que j'ai jamais imaginé une chose comme ça. Hein.
13: Elle l'a trouvée.
15: Ah oui, elle l'a trouvée.
13: Mais j'en suis ravie.
15: Mais alors, est-ce que c'est normal ? Elle dort, là, elle ronfle et tout, là.
13: Ben écoutez, après une grande satisfaction, le sommeil est réparateur, absolument.
15: D'accord. Dites-moi, moi, en tant qu'homme, point G, il n'y en a pas.
13: Mais vous, étant un homme, vous n'avez pas besoin de... Vous n'avez pas, disons, vous avez un pénis entier. Alors que le fascia de l'Alban n'est qu'un résidu.
15: Oui, mais enfin,
13: le corps érectile du pénis de l'homme.
15: Est-ce que les portes du pénis entier, c'est-à-dire, comme vous me dites que j'ai un pénis entier, est-ce que c'est facilement accessible ?
13: Un pénis entier, à mon avis, c'est tout à fait accessible avec une main formée de façon tout à fait normale avec 5 doigts, oui.
15: D'accord. Bon, ben écoutez.
13: Il n'y a pas de problème à ce niveau-là.
15: Attends. Ah ben, elle se réveille, attendez. Alors, attends. Allô, docteur ?
13: Oui.
15: Oui, elle veut vous parler, vous remercier. Je la passe.
5: Allô ?
13: Bonjour.
5: Je vous remercie, docteur.
13: Je suis ravie que vous l'ayez trouvé.
5: J'ai fait une grande découverte, une satisfaction. Je n'ai jamais éprouvé ça de ma vie.
13: J'en suis ravie.
5: Alors, je tiens à associer mes remerciements à mon fils Robert, qui est à côté de moi, vous-même, docteur, ainsi que donc l'inventeur qui s'appelle Graffenberger.
13: Graffenberg, oui.
5: Donc,
13: c'est pas un inventeur, hein.
5: Enfin, le découvrateur.
13: Oui, c'est ça.
5: Vous le remercierez pour moi.
13: Il ne manquerait pas.
5: Il habite à Paris, non ?
13: Il est mort depuis longtemps.
5: Ah
13: j'en
5: bon ?
13: Ai bien peur.
5: Et il en a découvert d'autres, des points comme ça ?
13: Non, non, il s'est contenté de celui-ci.
5: Ah bon ?
13: Écoutez, je vais vous laisser, mais je suis ravie que vous l'ayez trouvé.
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17: Oui, bonjour.
18: Bonjour monsieur, c'est bien la maison de la presse ?
17: C'est ça, oui.
18: Monsieur Martin, société Martin Bureautique.
17: Oui.
18: Vous êtes ouvert jusqu'à quelle heure le matin ?
17: Jusqu'à 13h.
18: Jusqu'à 16h le matin, d'accord.
17: 13h, de 13 à 15.
18: Et vous êtes ouvert de 13h à 15h, ok.
17: Non, on ferme à 13h et on...
18: Vous fermez à 3h l'après-midi, d'accord ?
17: On ferme à 1h là.
18: Bon, pourquoi vous m'avez dit 15h ?
17: Parce qu'on réouvre à 15h.
18: Mais alors, comment vous faites pour ouvrir à 15h si vous fermez à 3h de l'après-midi ?
17: Non, à 13h. Et on réouvre à 15h, 2h plus tard.
18: 2h, ok, bah je viens à 14h.
17: Non, ça sera fermé.
18: Vous m'avez dit que vous ouvrez à 2h.
17: On est ouvert jusqu'à 13h. 1h.
18: Oui, bah 13h. Si vous rouvrez 1h plus tard, ça fait 14h.
17: Non, 2h.
18: Oui, mais 2h et 14h, c'est pareil.
17: Oui, mais plus 2h, ça fait 15h.
18: Ah non, 14h plus 2h, ça fait 16h. Donc en plus, à 16h, vous serez fermé.
17: Non, on est ouvert.
18: Oh là là, attendez, on recommence tout.
19: Oui, allô.
18: Ah, bonjour madame.
19: Et pourquoi ?
18: C'est parce que votre collègue me dit de passer à 14h.
19: Ah bah non, non, non, on est fermé.
18: Ah, c'est bien ce que je disais. Dans ce cas, je peux venir à 13h30.
19: Pourquoi ? C'est pourquoi ?
18: Ou sinon, 14h30, attendez.
19: C'est pourquoi ?
18: Non, vous savez quoi ? On reste sur 14h.
19: Oui, mais c'est pourquoi ? C'est pourquoi ?
18: Ah, pardon, oui. Société Martin Bureautique, je vous installe des imprimantes pour tickets de caisse. Il faut que je les branche.
19: Non, non, non, non, mais attendez. Qu'est-ce que c'est que ces imprimantes-là ?
18: Ce sont des imprimantes spéciales tickets de caisse. Bientôt, on pourra plus les vendre.
19: Non, mais je vous connais pas.
18: Ah oui, non, mais c'est pas grave. On fera connaissance à 14h quand je passerai vous voir.
19: Non, mais je vous dis que je suis fermé, et puis moi, je vous connais pas.
18: Oui, non, mais je vous explique. Il faut que je vide mes stocks d'imprimantes avant la fin des tickets.
19: Non, mais je m'en fous que vous vidiez les stocks. Vous croyez quoi ?
18: Bah, je crois que vous me rachetez mon stock d'imprimantes qui vont plus servir.
19: Non, non, après... non, mais j'ai pas besoin de vous. Vous êtes en train de me vendre un truc que j'ai pas envie.
18: Alors, oui, un truc que vous avez pas envie, mais un truc que pourquoi vous pouvez avoir un remboursement.
19: Non, mais attendez.
18: Mais si, on va faire jouer votre assurance.
19: Allô ?
18: Bonjour, madame.
19: Bah, c'est moi le patron.
18: Si vous le dites.
19: Et il y a combien d'imprimantes ?
18: Bah, je vous ai mis ce qui nous restait en stock, donc il y en a 50.
19: 50 imprimantes, non, mais vous vous rendez compte ?
18: Oui, et puis il y a aussi les 5000 rouleaux de papier qui vont avec, d'ailleurs.
19: Et qu'est-ce qu'on va faire de 5000 rouleaux de papier ?
18: Eh ben, vous les mettez dans vos 50 imprimantes.
19: Tu voulais que je fasse de 50 imprimantes ?
18: Alors, de toute façon, je vous rassure, vous pourrez rien en faire parce qu'elles fonctionnent pas. Ce sont des modèles défectueux.
19: En plus, si c'est des imprimantes qui marchent pas.
18: Bah oui, d'où l'intérêt du truc de l'assurance.
19: Un truc de l'assurance de quoi ? Moi, je paye rien du tout, hein. Pour arriver, on m'impose pas des achats que j'ai pas l'utilité. Vous allez avoir une plainte au cul, hein.
18: Alors, que vous avez pas l'utilité, mais que moi, je vous ai quand même fait un contrat.
19: Ah bah, c'est pas possible, j'ai rien signé.
18: Oh, mais attendez, j'ai la preuve dans le dossier.
19: Ah, vous pouvez toujours regarder si vous voulez. Hein.
18: Ah bah voilà, j'ai une photo de vous en train de signer le contrat.
19: Il y a une photo de moi, c'est ça, oui.
18: Oui, je l'ai fait à l'intelligence artificielle, vous savez, le chat CGT.
19: Et puis si tu veux, il y avait ma femme aussi dessus.
18: Qui ça ?
19: Il y avait ma femme aussi sur la photo.
18: Alors attendez, vous me parlez de quelle photo ?
19: Je sais pas, vous dites que vous avez une photo de moi en train de signer.
18: Oui, et vous voulez que je rajoute votre femme dessus ?
19: Ah non.
18: Attendez, je demande à l'ordinateur. Chat CGT,
19: rajoute la femme sur
18: la photo du patron en train de signer.
20: Ok, voici une photo du patron en train de signer sur sa femme.
19: N'importe quoi.
18: Oula, oui, ça va pas le faire parce qu'on dirait que vous êtes en train d'écrire sur votre femme.
19: Eh ben écoutez, c'est pas un problème.
18: Ah bah si, ça va pas passer ça. Vous savez quoi, je viens, on va faire une vraie photo, ce sera plus simple.
19: Vous arrivez, j'appelle le commissariat tout de suite.
21: On va porter plainte sur ma femme bureautique, c'est pas grave.
19: Je vous envoie le commissariat de gendarmerie.
18: Non, vous allez appeler le commissariat de gendarmerie ?
19: Mais oui, carrément. Moi j'en ai rien à battre.
18: Eh ben moi j'appelle carrément la gendarmerie de police dans ce cas.
19: Oh là.
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0: La Fourrière, bonjour.
6: Oui, bonjour, je suis bien à la SPA.
0: À la Fourrière pour animaux, je vous écoute, monsieur.
6: Parce que, je sais pas, vous m'entendez bien, parce que je suis avec
0: je vous entends très bien. Ouais.
6: Je suis avec mon portable, alors j'ai... Il y a un... on se promène là sur le lac.
0: Oui.
6: Et il y a un type qui est en train de pêcher.
0: Oui.
6: Et apparemment, il pêche le brochet. Il appâte le brochet avec des chinchillas. Vous voyez les...
0: Hein?
6: Ouais, des chinchillas.
0: Alors moi, dans un premier temps, d'abord, j'appellerai la police, monsieur.
6: Mm-hmm.
0: J'ai pas le numéro par là-bas, mais vous faites le 17. Hein.
6: Ouais, parce que là, je suis pas loin de lui, là, et...
0: Ah bah non, c'est inadmissible. Oui, vous avez raison, il faut faire quelque chose, hein, monsieur.
6: Et c'est surtout que ça fait trois chinchillas qu'il met au bout de sa canne.
0: Vivants ou morts?
6: Ah non, non, ils sont vivants, hein.
0: Hein? Non, mais appelez la police tout de suite. Laissez-moi vos coordonnées, monsieur.
6: Alors, 0800...
0: Et vous êtes monsieur?
6: Derval.
0: Bon, bah écoutez, je vous rappelle, moi.
6: Merci.
0: À tout à l'heure.
6: Tout à l'heure. Allô?
1: Oui, monsieur Derval?
6: Oui, bonjour.
1: Oui, c'est le refuge de Guérande.
6: Ah, vous êtes... Attendez, je parle doucement parce que je suis pas loin du gars, là.
1: D'accord, ok.
6: Bon, on vous a raconté ce qui se passe, non?
1: Oui.
6: Il a déjà accroché sept chinchillas.
1: Et avec des chinchillas vivants?
6: Avec des chinchillas vivants.
1: Il est taré, lui.
6: Le mieux, parce que sinon je vais plus avoir de batterie. Nous, on a aussi de la route à faire, parce qu'on rentre sur Paris.
1: D'accord.
6: Je vais vous le passer. Hein.
1: D'accord, très bien, passez-le-moi.
6: Excusez-moi, il y a quelqu'un qui veut vous parler. Là. Qui est-ce qui veut me parler? Allô?
1: Oui, bonjour, monsieur.
6: Oui.
1: C'est la Société Protectrice des Animaux.
6: Ah oui, bonjour.
1: Je voudrais savoir, vous êtes en train de pêcher des brochets avec des chinchillas vivants?
6: Oui.
1: Oui, et c'est autorisé par la loi, ça?
6: Ah, je ne sais pas du tout ça, mais je ne me suis pas renseigné. Hein.
1: Parce que c'est pas tout à fait normal, ça. Hein.
6: C'est-à-dire c'est...
1: Bah, on ne pêche pas avec des animaux comme ça vivants.
6: Ah, mais je vous rassure, malheureusement, j'ai pas sorti un brochet. Les chinchillas, je ne sais pas pourquoi, ils croquent dedans les brochets, mais ils les bouffent. Mais par contre, je n'ai pas fait un seul brochet ce matin. Hein.
1: Ah, mais ce n'est pas pour les brochets que je m'inquiète.
6: Ah bon?
1: Ben, c'est pour les chinchillas, monsieur, enfin.
6: C'est-à-dire?
1: Mais on ne noie pas comme ça des chinchillas vivants.
6: Mais ils ne sont pas noyés, ils sont bouffés par le brochet.
1: Mais quand même, vous ne vous rendez pas compte?
6: Ben, ça fait 17 ans que je pêche comme ça, et de temps en temps, je fais un brochet avec.
1: Vous n'avez aucune morale là-dessus? Mais c'est quand même inadmissible de voir ça.
6: Je ne sais pas pourquoi vous utilisez des grands mots comme inadmissible. C'est mon fils qui m'envoie les chinchillas par la poste. C'est très bien, ils font des petits trous et l'animal, il souffre pas.
1: Non, mais il souffre pas. Mais quand il est plongé dans l'eau, dévoré par les brochets, vous ne croyez pas qu'il souffre? Je ne savais même pas que ça pouvait exister, une chose pareille.
6: Un brochet?
1: Non, un chinchilla bouffé par un brochet au bout d'une ligne. Vous vous rendez compte? Mais chinchilla, c'est un animal de compagnie.
6: Mais madame, enfin, je vais à la pêche avec lui, donc c'est un animal de compagnie. Il me tient compagnie pendant que je pêche.
1: Mais c'est inadmissible, monsieur. On ne pêche pas avec des animaux vivants comme ça.
6: Mais bien sûr que si.
1: Vous aimez les animaux?
6: Ben, j'aime les brochets, oui.
1: Mais on ne jette pas des animaux vivants comme ça. Mais je trouve ça... Je comprends pas que ça ne vous pose aucun problème.
6: Ben, ça m'en pose. J'en ai pas à ramener un seul de brochet.
1: Ah ben... Oui, ça vous en pose parce que vous allez rentrer bredouille, mais...
6: De toute façon, c'est nul, le chinchilla, hein. Je vous rassure. Hein.
1: C'est nul.
6: Ben oui, ça marche pas comme appât, ça. J'ai pas ramené un brochet depuis une semaine, alors.
1: Je vous demande pas si c'est un bon appât. Je vous demande juste d'arrêter de donner des chinchillas à des brochets.
6: J'en ai donné 86, là, depuis demain.
1: Mon Dieu.
6: Qu'est-ce qui se passe? Qu'est-ce qui vous arrive?
1: 86 chinchillas? En plus, c'est un animal qui est assez difficile à bien manipuler et tout. C'est un animal fragile, peureux.
6: C'est vrai, j'ai beaucoup de mal à l'accrocher à l'hameçon, ça c'est vrai. À chaque fois, je perds au moins 10 minutes.
1: Parce que c'est pas fait pour être accroché au bout d'un hameçon. C'est comme si tout le monde a des chats comme animal de compagnie. On mettait des chatons au bout de l'hameçon pour nourrir le brochet.
6: Non, je vais pas mettre un chat au bout de l'hameçon.
1: C'est la même chose, monsieur.
6: Un chat, mais non, madame, mettez-vous. Le chat, il va casser le fil, c'est trop lourd, enfin, pour le...
1: Mais je vous parle de moralité, dans l'esprit, de faire mal à l'animal.
6: C'est logique, il y a une chaîne alimentaire, hein. Le brochet bouffe du chinchilla.
1: Ouais.
6: Et moi, je bouffe le brochet, voilà.
1: Oui, d'accord. Sauf que le chinchilla, il ne vient pas naturellement dans l'eau. Hein.
6: Si.
1: Non, il ne vient pas naturellement. Il n'est pas né au bord du lac et il plonge tout seul dans l'eau pour se faire bouffer par un brochet. Vous le mettez au bout d'une ligne.
6: Ça donne au brochet un petit goût très relevé. Vous dites ça parce que vous n'avez jamais...
1: C'est horrible de me dire ça.
6: Comment? Vous n'avez jamais goûté, madame, un brochet nourri au chinchilla. Vous ne diriez pas ça.
1: Mais monsieur, le chinchilla n'est pas une nourriture. Le chinchilla est un animal.
6: Ah, quand même, il parfume le brochet agréablement. Hein. Vous n'aimez peut-être pas manger, c'est ça?
1: Si, si j'aime manger, monsieur, mais là, je crois qu'on va arrêter notre discussion ici parce que vous n'avez l'air de rien comprendre. Un animal n'est pas fait pour nourrir un autre animal jeté au bout d'une ligne, monsieur. Je suis désolée. Au revoir, monsieur.
5: Attendez, il y a le monsieur qui veut vous parler. Elle n'est pas d'accord, la dame. Hein?
15: Allô?
1: Oui. Heureusement que j'étais assise parce que je crois que je serais tombée sur le cul, là.
7: 7h. 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
24: Oui, bonjour.
18: Oui, bonjour monsieur, je suis bien au syndicat des taxis.
24: Oui.
18: Voilà, je vous appelle parce que moi-même j'ai monté un syndicat pour les VTC, Uber et compagnie.
24: Oui.
18: On compte organiser des manifestations prochainement. On voulait savoir si vous pouviez nous envoyer du monde à nos manifs.
24: Vous savez que vous êtes au syndicat des taxis là.
18: Oui, oui, bah oui, c'est pour ça que je vous appelle entre collègues.
24: Et vous voulez qu'on vous envoie des collègues taxis?
18: Voilà, s'il vous plaît.
24: Je comprends pas la démarche. C'est-à-dire manifester auprès de vous?
18: Non mais tu vois, entre camarades, je veux dire, on peut peut-être.
24: Non, mais attendez, vous avez compris qu'on était vos concurrents?
18: Si tu peux faire tourner le mot un petit peu, comme quoi.
24: Non, moi je fais rien tourner du tout, monsieur. Et arrêtez de me tutoyer parce que moi je ne tutoie pas les gens.
18: C'est comme tu veux.
24: Non, c'est pas comme je veux, c'est comme vous voulez.
18: D'accord, si tu veux.
24: Voilà, vous me respectez, merci. Hein?
18: Parce que j'ai donné ce numéro justement aux gens qui voulaient rejoindre les manifestations. Comme nous, on n'a pas encore de numéro fixe. Vous allez peut-être avoir des appels pour moi.
24: Mais ne donnez pas notre numéro de téléphone, c'est pas la peine, hein.
18: Bah, oui, mais parce que moi, sinon, les gens vont devoir appeler sur mon portable, c'est mon perso, donc c'est pour ça que je préfère donner le numéro.
24: Mais vous plaisantez ou quoi? Mais vous nous prenez pour quoi? Pour votre secrétariat?
18: Non mais entre camarades.
24: Non, il n'y a pas de camarades là.
18: Dans ce cas, moi je peux venir pour décrocher le téléphone.
24: Non mais attendez, mais vous réfléchissez ce que vous dites.
18: Non mais comme ça, ça...
24: Mais c'est complètement... Je comprends pas comment vous fonctionnez, vous, dans votre tête.
18: Non mais ce que je veux dire, c'est comme ça te décharge des appels. Moi je prends les...
24: Mais moi, vous n'avez pas à venir chez moi.
18: On fait 50-50, on prend un appel sur deux. T'en prends un, j'en prends un. Avec les collègues, on a une réunion qui est prévue à 17h. Est-ce qu'on peut venir, du coup, un petit peu avant?
24: Mais où vous voulez venir?
18: Eh ben, au syndicat.
24: Monsieur, je suis en train de vous expliquer que vous êtes au syndicat des taxis.
18: Bah oui, mais moi, on n'a pas de local encore, donc c'est pour ça...
24: Mais moi, c'est pas mon souci. D'abord, vous allez me donner votre nom et votre téléphone, monsieur.
18: Alors, je peux pas vous donner mon téléphone parce que je m'en sers actuellement pour vous appeler.
24: Bon, eh ben alors je raccroche. Vous êtes incohérent dans ce que vous me racontez. Écoutez, non mais attendez, on est le syndicat des taxis.
18: Voilà.
24: T-A-X-I. D'accord? Taxi. Ok? Les taxis. Vous savez ce que c'est un taxi?
18: Oui, taxi, c'est comme les VTC, tous ces trucs-là, quoi.
24: Non, ça n'a rien à voir. On a une réglementation, vous avez la vôtre.
18: Bah, alors nous, justement, apparemment, dernière nouvelle, je serais obligé de passer mon permis maintenant pour conduire les gens. Enfin, vous voyez, on marche sur la tête, quoi.
24: Ah oui, vous marchez sur la tête. Et nous, les taxis, ils passent pas d'examen, peut-être?
18: Ah, vous passez pas d'examen, vous? Ah, bah, ça, c'est dégueulasse. Hein.
24: Oui, si. On passe un examen. Non, mais attendez. Vous êtes en train de vous foutre de ma gueule ou quoi, là? Vous êtes qui, monsieur? S'il vous plaît, donnez-moi votre nom, votre prénom.
18: Alors, Martin.
24: Martin, je m'en rappellerai, parce que un prénom comme ça, en plus, ça vous va très bien. Martin de quoi?
18: Alors, Martin de quoi? D-E-Q-U.
24: Votre nom de famille, monsieur.
18: Oui, de quoi? D-E-Q-U.
24: Non, bien sûr, de quoi? Vous foutez encore de ma gueule?
18: De quoi?
24: Vous arrêtez maintenant.
18: Non, mais Martin.
24: C'est bon, là, vos conneries?
18: Non, mais Martin, c'est
24: clair. Vous avez rien à faire d'autre dans la journée? Vous avez rien à faire d'autre de votre journée?
18: Là, vraiment?
24: Non, vraiment, non, vous avez rien d'autre à faire?
18: Non.
24: Vous êtes un pauvre con, monsieur.
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26: Allô?
27: Oui, bonjour madame, c'est l'université?
26: Oui.
27: D'accord, bon, l'inspecteur de la place des renseignements généraux à l'appareil.
26: Oui.
27: On vient d'apprendre dans un rapport que les lycéens voulaient vous prendre cet après-midi.
26: Ah.
27: Par derrière.
26: Ah.
27: Ouais, ainsi que la Sorbonne.
26: D'accord.
27: Donc ils vont être à environ, d'après nos chiffres, 150 000. Et ça, c'est les chiffres de la préfecture.
26: Oui.
27: Alors on sait qu'ils veulent vous prendre par derrière, hein?
26: Oui.
27: 150 000, ça fait quand même beaucoup.
26: Oui.
27: C'est énorme.
26: Bah oui, surtout qu'il y en a déjà du monde à l'intérieur.
27: Ah bon? Combien?
26: Je sais pas, les chiffres exacts, je ne sais pas.
27: Eh ben, ça va faire mal.
26: En plus, oui.
27: Écoutez, madame, je vous souhaite une bonne journée.
26: Oui, bah merci.
27: Je crois qu'elle va pas être mauvaise.
26: Oui, je crois aussi. Je vous remercie.
27: Et puis, je vous souhaite bien du courage, parce que 150 000...
26: Bah oui, on va essayer d'assurer.
27: Bah, je vous remercie.
26: De rien. Au revoir,
27: madame.
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28: Bonjour.
18: Bonjour monsieur, c'est bien le magasin de meubles?
28: Oui, c'est bien ici.
18: Monsieur, ouais. Martin, établissement Martin Livraison.
28: Oui.
18: Je suis en train de déménager.
28: Oui.
18: Donc je vais vous déposer mes meubles, il faudrait me les garder quelques mois.
28: Ah oui, donc faut livrer à
2: À l'hangar.
18: À l'hangar? Comment ça, à l'hangar?
2: Oui, à l'hangar, s'il vous plaît.
18: Ah non, alors ça m'arrange pas d'aller à l'hangar parce que j'ai prévu de m'installer dans le magasin.
2: Je sais pas du tout de quoi vous parlez, ça m'inquiète. Attendez, je vais demander parce que je suis peut-être pas, il y a peut-être quelque chose que je suis pas au courant, quittez pas.
18: Alors, c'est possible qu'il y a quelque chose que vous êtes pas au courant parce que je vous avais pas encore prévenu.
2: Je vais appeler la direction et puis je peux prendre votre numéro et vous rappeler, monsieur.
18: Ah, mais avec plaisir. C'est le 06.
2: Oui.
18: 75.
2: Oui.
18: 15.
2: Oui.
18: 95.
2: Il manque un numéro.
18: Comment ça?
2: 06 75 15 95, il manque un numéro.
18: Ah non, 06 60 15.
2: Ah, 60, plus loin 15.
18: Plus loin 80.
2: Oui.
18: Plus loin 80.
2: Ouais.
18: Plus loin 15.
2: D'accord, donc 06 75 80 80 et après 95.
18: Bah non, 80 et 15.
2: Ah oui, fou, attendez, j'ai du mal. Hein.
18: Bah oui, je vois pas pourquoi vous compliquez tout.
2: 06 60 15 80 et 15.
18: C'est exactement ça, et 80.
2: Bah et c'est 06. Ah, il y a trop de numéros alors là.
18: Comment ça, il y a trop de numéros?
2: On recommence.
18: Pourtant, c'est pas sorcier, hein.
2: 06.
18: Ouais.
2: 60.
18: Voilà.
2: Plus loin 15.
18: Très bien.
2: 80.
18: 15.
2: 95, d'accord. Mmh. Et après?
18: Bah après, 15.
2: 15. Donc 06, 75, 95, 15.
18: Et 80.
2: Pourquoi vous dites 80?
18: Bah à la fin, c'est 80.
2: Bah donc il y a un numéro trop.
18: Oh là là, concentrez-vous un petit peu. Hein, parce
2: donc
18: que
2: je recommence. 06, 60. Plus loin 15.
18: Oui.
2: 95.
18: Très bien.
2: 80.
18: Voilà. Et 80.
2: Oh putain, c'est pas possible. Donc c'est 06 60.
18: Comment ça 60? Mais non, c'est 80.
2: 06 80.
18: Voilà, 75.
2: Plus loin 75.
18: Plus loin 15.
2: 15.
18: Enfin, quand je dis 15, c'est le 15 de 60, bien sûr.
2: Donc c'est 06 80 60 et plus loin 15 ou 75 15?
18: Oui, c'est ça, oui.
2: Je comprends pas, je vois de bête, mais je comprends pas.
18: Non, mais vous êtes pas doué avec les chiffres, ça arrive à tout le monde.
2: Oui, on va faire peut-être un numéro à la fois. 06.
18: 06, on est d'accord.
2: 8, 0.
18: Ah non, c'est pas 8, 0, c'est 80.
2: Non, mais c'est 06, 80.
18: Ah, c'est mieux.
2: Oui, après c'est 75.
18: Pardon, qu'est-ce que c'est que ce 75?
2: Votre numéro.
18: Bah, mon numéro, c'est pas du tout 75.
2: Bah, je sais pas, parce que j'ai du mal à comprendre entre les 60, les 15, les 75, les 95.
18: Ah oui, c'est ça.
2: Oui.
18: Oui, là, vous venez de le dire dans le bon sens. Enfin.
2: Oui, mais justement, j'ai dit tout au hasard, c'est ça le problème.
18: Ah bah, le hasard fait bien les choses, hein. Changez rien, c'était exactement mon numéro de téléphone.
2: Ouais, mais le problème, c'est que je sais plus ce que j'ai dit. J'ai tellement écrit de numéro maintenant que.
18: Ah, vous l'avez pas noté?
2: Non.
18: Oh là là là là. Eh, pardon, mais j'ai pas que ça qu'à faire non plus.
2: Donc, hein. 06.
18: C'est quand même dingue, c'est un broglio que vous me faites juste pour un numéro de téléphone.
2: 06 80.
18: Comment ça 80? Pas du tout, c'est 60.
2: 60.
18: Voilà.
2: Après.
18: Après quoi?
2: Le troisième chiffre, c'est quoi?
18: Ah, le troisième chiffre, eh ben 06, ben c'est un 6.
2: Ah oui. 06 60. Après, c'est.
18: Après, c'est 0.
2: Oui.
18: Et pour finir, 80. Donc vous demandez monsieur Martin Martin, sinon je peux vous laisser mon numéro de fixe aussi. Ah, bonjour à la madame Dufond, qu'est-ce que vous dites? Ah, quand même, bravo.
2: Oh là là, mais...
18: Bienvenue dans l'appel trop con, cher monsieur.
2: Oh là, mon Dieu.
18: Bon, vous avez mon numéro, j'attends votre appel. Hein.
2: Ouais, d'accord.
18: Au cas où, je vais quand même vous laisser mon 07. Ah, bah non.
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4: Mairie de Chouze, bonjour.
9: Oui, bonjour, c'est la mairie.
4: Oui, la mairie de Chouze.
9: Bonjour, c'est la mairie de Strasbourg, on a pareil.
4: Oui.
9: Est-ce qu'il y a quelqu'un du service de protection des mineurs chez vous, là, actuellement?
4: Et c'était à quel sujet?
9: Alors, c'est simple, c'est parce que nous sommes l'association de protection des mineurs contre la tabagie et pour l'alcoolisme.
4: Oui.
9: Et donc, samedi, nous organisons une grande manifestation à travers tout notre département contre la tabagie et pour l'alcoolisme. Et donc, nous souhaitons vous associer, évidemment, associer toutes les mairies.
4: Oui.
9: Pour que les jeunes qui s'adonnent au tabac ben, passent une soirée sans fumer, tout en continuant à boire abondamment.
4: Oui.
9: Et plus que la coutume. Donc, nous aimerions savoir si vous associez pleinement à notre manifestation.
4: Oui, bien sûr. Mais alors, est-ce que moi, je peux vous donner l'accord ou pas?
9: Oui, bien sûr. Sinon, vous ne seriez pas là, madame. Moi, je garantis l'antenne de toute la région et celle du département. Alors, nous envoyons des verges et des pas mûrs à longueur de huit et forcément, ça, nous avons l'habitude, hein.
4: Oui, ben écoutez, si vous me dites, moi, je suis tout à fait pour. Donc, moi, je peux que vous répondre positivement.
9: D'accord, donc vous êtes d'accord pour que les jeunes samedi soir, donc, hein, ne s'adonnent pas à la tabagie.
4: Exactement,
9: et continuent à consommer de l'alcool abondamment et plus que la coutume. Hein,
4: ah oui, oui, tout à fait.
9: Parce que ça, c'est très important.
4: Ah oui, bah écoutez, là, il n'y a pas de problème.
9: Il faut vraiment même... Nous, on a parlé de doubler les doses en alcoolémie, s'ils peuvent, hein, bien entendu. Hein, et par contre, de ne fumer pas la moindre cigarette.
4: Oui.
9: Je pense que c'est intéressant.
4: Oui, ben j'espère.
9: Hein, je pense.
4: Ils sont à votre écoute.
9: Et j'espère aussi que
4: le message passera.
9: Oui, parce que c'est la seule manière que nous avons de dédoubler le tissu anal, vous savez, de la jeunesse actuellement. Je ne sais pas si vous avez vu la circulaire 531 passer, non?
4: Non.
9: non?
26: Non, écoutez, pas, moi-même, non.
9: Non, vous ne l'avez pas vu.
26: Bah, non. Écoutez,
9: les faits sont là, c'est édifiant. Le tissu anal de la jeunesse est dilaté deux fois plus que la coutume.
26: Mm-hmm.
9: Je ne sais pas si vous réalisez ce que ça fait.
26: Oui, ben, écoutez, moi-même, si, en tant que maman, de toute façon. Donc.
9: Vous aussi, votre tissu anal a été dédoublé également?
26: Oui, ben, écoutez, je pense que tout le monde, oui, je ne sais pas.
9: Oui, on leur met beaucoup en ce moment, hein, quand même.
26: Oui, voilà.
9: On s'est aperçu que tout le monde avait dans le fion depuis à peu près 2 ans.
26: Mm-hmm.
9: C'est terrible.
26: Oui, c'est un petit peu partout. Je veux dire, c'est partout, oui, dans tout le département, un petit peu, ouais, voilà, partout. Donc.
9: Il faut rétrécir les rondelles, je crois.
26: Oui.
9: Mais comment faire?
26: Voilà, exactement.
9: Ah, c'est ça, hein?
26: Et... Oui.
9: Bon, ben, écoutez, je vois que nous sommes d'accord.
26: Oui. Donc, vous voulez parler au secrétaire général?
9: Non, vous lui transmettez. C'est pas la peine, je pense, de l'avaler. Hein. Ça va aller tout seul. Hein.
26: D'accord.
9: Je vous remercie, madame.
26: Je vous en prie, au revoir.
9: Au revoir, madame.
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3: Vous êtes en communication avec l'hôtel de police.
10: Police, bonjour.
11: Oui, bonjour monsieur. J'ai vu un truc qui disait qu'il y avait une amende de 68 euros quand on jetait un mégot par terre en ville.
10: C'est à chaque fois qu'on constate qu'il y a un mégot par terre, c'est 68 euros normalement.
11: D'accord, parce que du coup, moi j'en ai récupéré 47 ce matin.
10: Oui.
11: Donc 47 fois 68, ça fait que vous me devez du coup 3196 euros, j'ai calculé.
10: Je vous dois.
11: Bah oui.
10: C'est-à-dire?
11: Bah, c'est-à-dire comme je les ai ramassés, à chaque fois je récupère 68 euros.
10: Ah non, mais moi j'ai rien à vous verser, monsieur. Moi, s'il y a quelque chose à verser, mais si c'est un PV, monsieur, ça va directement dans les caisses de l'État, pas dans votre poche.
11: Est-ce que je pourrais avoir peut-être un responsable, un brigadier, quelqu'un?
10: Je suis brigadier chef principal, monsieur.
11: D'accord. Dans ce cas, un sergent, je sais pas ce qu'il y a au-dessus.
10: Voilà.
3: Veuillez ne pas quitter. Merci.
12: Oui, bonjour monsieur.
11: Oui, bonjour monsieur.
12: Je comprends pas assez pourquoi, dites-moi, qu'est-ce qui se passe?
11: Parce que alors moi j'ai récupéré en fait 47 mégots que j'ai ramassés.
12: Oui.
11: Ça fait 3196 euros que vous me devez et je voulais savoir comment...
12: Quand vous dois?
11: Bah oui.
12: Non monsieur, attendez, ne coupez pas monsieur.
11: Oui.
12: Voilà, je suis désolée mais je crois qu'on a le faire...
13: Oui, allô.
11: Bonjour madame, oui, c'est pour un versement.
13: Attendez, monsieur, je suis en réunion, donc soyez bref et précis.
11: Bref et précis. Alors, 47 fois 68 égale 3196.
13: Attendez, monsieur, je suis policier, je suis pas prof de maths, hein. Qu'est-ce que vous me dites?
11: Ah, bah, vous voulez
13: en venir?
11: Je vous fais le calcul, parce que comme c'est 68 euros par mégot, fois 47 mégots que j'ai ramassés, ça fait...
13: Monsieur, vous habitez à quel endroit?
11: Ça fait 68 fois 47...
13: Monsieur, vous habitez à quel endroit?
11: Égale, je suis sur la calculette, ça fait 3196 euros. Vous voyez? Allô?
14: Je comprends pas trop là. Vous ramassez des mégots sur le domaine public.
11: Voilà.
14: Et vous sollicitez une indemnité pour avoir collecté ces mégots à hauteur de 68 euros par mégot.
11: Ben, je sollicitationne 68 euros par mégot parce que c'est le tarif, c'est ce que vous m'avez dit, oui. Donc vous
14: non,
11: me devez.
14: Monsieur, c'est l'infraction d'un montant de 68 euros. C'est pas 68 euros qu'on vous donne quand vous récupérez un mégot.
11: Ah ben, faites le calcul, vous allez voir, hein.
14: Non, mais monsieur,
11: non, mais...
14: vous commettez une infraction.
11: Non, ah ben non.
14: Si vous commettez une infraction.
11: Ah, mais non.
14: Je vous explique. Si vous commettez une infraction.
11: Ah, ben non.
14: Comment ça?
11: Bah, j'ai pas commis d'infraction. Dans le sens où, au contraire, moi, j'ai récupéré justement les mégots.
14: Bah, je vois pas ce qu'on peut faire pour vous si vous récupérez des mégots.
11: Bah, je vous les rapporte, comme ça, vous pouvez me payer.
14: Vous payez?
11: Bah oui.
14: Oui, alors 68 par je ne sais combien de mégots, ça fait 3000 et quelques. Bon, écoutez, venez me voir au bureau de police, ça sera plus simple.
11: Oula, excusez-moi, je viens de voir un gars qui jetait sa cigarette là.
14: Oui.
11: Je vais l'aborder.
14: Oui.
11: Et je vous le passe pour que vous lui disiez que, du coup, c'est lui qui me doit 68.
14: Mais monsieur, on n'intervient pas comme ça.
11: Monsieur, il faut que je vous emmène à la police, excusez-moi.
14: Non, alors vous êtes monsieur.
11: Excusez-moi, comment vous appelez?
14: Non, monsieur.
11: Allô?
14: Monsieur, attendez.
11: Oui, mais attendez, je lui demande son nom parce que...
14: Vous êtes non.
11: Non, mais je demande le nom du coupable.
14: Non, mais vous
11: je viens avec le suspect.
14: Avec le suspect. Mais écoutez, vous n'avez pas interpellé une personne qui jette un mégot sur la voie publique.
11: Donc je procède à l'interpellation?
14: Non, c'est bon.
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17: Fédération.
23: Oui, bonjour, monsieur. C'est quelle fédération?
17: Du bâtiment.
23: Ah, d'accord. Dites-moi, monsieur, c'est le baron de la Floranale à l'appareil. Cuir?
17: Allô?
23: Oui, je vous pose une question.
17: Oui.
23: Cuir?
17: Mais quoi, cuir?
23: Vous êtes cuir vous-même, non?
17: Ah, vous voulez la fédération des cuirs et peaux, c'est ça?
23: Non. Je prospecte, disons que je recherche des gens qui seraient cuir.
17: Ah, je ne vous comprends pas, je suis désolé. Qu'est-ce que vous entendez par là, cuir?
23: Est-ce que vous êtes cuir?
17: Non, je ne crois pas, non.
23: Vous êtes sûr?
17: Ah, je ne sais pas.
23: Bon, attendez, bougez pas, je vous passe le responsable.
27: Allô ?
0: Oui, bonjour monsieur.
27: Oui, bonjour monsieur. C'est la fédération ?
0: Oui.
27: Cuir ?
0: Ah non, c'était la fédération du bâtiment, là.
27: Non, mais... vous ?
0: Quoi, moi ?
27: Cuir ?
0: Non.
27: Sûr ?
0: Non.
27: Doute ?
0: Oui.
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5: Oui, bonjour.
11: Oui, bonjour monsieur, c'est bien le bowling ?
5: Oui, vous êtes bien au bowling ?
11: Oui, je vous appelle parce que j'aurais besoin de récupérer mon casque de moto.
5: Vous l'avez oublié quand ?
11: En fait, je l'ai pas tout à fait oublié. C'est que hier, comme j'avais plus de boules, je l'ai jeté pour essayer d'avoir une quille et il est parti derrière.
5: Oh, ah bah oui, mais le casque, il va pas revenir.
11: Ah bah ça, je vous confirme, le casque, il est pas revenu. Donc.
5: Ah bah oui, mais pourquoi vous avez lancé un casque, monsieur ?
11: Bah parce qu'il y avait pas assez de boules.
5: Ah bah oui, mais ça, moi, j'y peux rien, monsieur. Alors attendez. J'ai un monsieur, il a lancé son casque dans les boules et il a pas récupéré son casque.
6: Allô ?
11: Oui, bonjour madame.
6: Vous avez lancé un casque à la place d'une boule, c'est ça ?
11: J'ai lancé le casque, et du coup, ouais. Le casque, il est parti derrière avec la boule.
6: Oh, alors là, attendez, c'est beaucoup plus gênant, ça.
11: Alors, la boule, elle est revenue, hein, mais le casque, j'attends toujours.
6: Ah bah, le casque, vous l'aurez jamais en retour, hein, monsieur, vous imaginez, vous êtes... attendez, c'est même dangereux, ce que vous avez fait. Hein.
11: Bah, c'est oui, c'est-à-dire que ça risque d'abîmer mon casque, donc c'est ce qui m'embête.
6: Attendez, vous abîmez mon casque, monsieur ? Une machine, c'est 50 000 euros.
11: Bah, enfin, excusez-moi, c'est quand même...
6: Bah, vous rigolez pas, monsieur. Ça fait 25 ans que je suis là, c'est la première fois qu'on me raconte une connerie pareille. Hein. On lance pas un casque sur une machine bowling qui vaut 50 000 euros, monsieur.
11: Bah, excusez-moi, vous êtes en train d'essayer de m'endormir mon casque, là.
6: Bah, m'endormir mon casque, monsieur.
11: Je vais venir au bowling et comme par hasard, le type à l'accueil, il aura mon casque sur la tête.
6: Mais j'en ai rien à foutre de votre casque. Vous avez une machine qui vous avez 300 000 euros d'investissement. Hein, où est-ce que c'est marqué que vous devez lancer un casque pour abattre des quilles, monsieur ? Nulle part.
11: Bah, excusez-moi, mais c'est marqué nulle part que c'est interdit non plus, hein. Donc.
6: Monsieur, enfin, ça va du bon sens, hein. Attendez, en 25 ans, on en a sorti des conneries, mais celle-là, je crois que c'est la plus belle.
11: Ah oh bah, excusez-moi, mais enfin, j'ai l'impression quand même que c'est votre machine qui est pas faite.
6: Mais monsieur, la machine, elle est pas faite pour réceptionner des casques, monsieur. Vous imaginez un petit peu, c'est pas possible.
11: Quand est-ce que je peux passer ?
6: Ah, vous pouvez passer là, je vous attends de pied ferme, hein. Ah bah. Parce que moi, si ma machine est endommagée, je vais prendre vos cornets, ça risque de vous coûter très cher, monsieur.
11: Ah bah, c'est vous qui allez me rembourser le casque, surtout.
6: Vous rembourser le casque, mais vous allez où, monsieur ? Franchement, 25 ans, on m'a jamais fait une belle connerie de ce style-là.
11: Ah oh bah, merci pour la belle connerie, hein. Mais...
6: Ah bah, c'est vous la belle connerie, monsieur. Ah bah. Je suis obligé de vous le dire, hein.
11: Ah bah, vous d'abord.
6: Moi d'abord, j'en ai rien à foutre. J'ai jamais entendu parler de ce genre de conneries, lancer un casque pour abattre des boules, monsieur. Bah,
11: vous savez quoi ?
6: Mais monsieur, vous imaginez un petit peu, non ? Hein ? Faut aller voir le médecin, monsieur, vous avez un problème. Hein ?
11: Ah bah, c'est la meilleure.
6: Bah oui, c'est la meilleure, monsieur. Vous avez un gros problème psychologique, monsieur.
11: Alors, excusez-moi, mais comme on dit, c'est celui qui dit qui est, hein, donc...
6: C'est celui qui est. Bon, alors attendez, monsieur.
11: Ce qui m'embête, c'est surtout pour Yuki.
6: C'est pour...
11: Pour Yuki, c'est le chien de mon beau-frère. Quand il a vu que je jetais le casque, il est parti derrière.
6: Ouais, bon, c'est bon, monsieur.
11: Vous avez pas entendu aboyer ?
6: Maintenant il parle de son chien.
11: Vous avez mal raccroché, hein ?
6: Le chien est parti derrière les pistes.
11: Yuki ?
5: Il y a des gens qui sont quand même assez cons pour le faire, je suis sûr. Hein.
11: Je vous entends, hein ?
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15: Allô ?
27: Oui, allô, je suis bien à la syphilis ?
15: Ah non, pas du tout, vous êtes à la mairie de la Gripperie.
27: À la Gripperie ? Ah oui, mais la Gripperie va s'appeler maintenant la syphilis dans le plan de réforme des communes et des régions.
15: Et écoutez, là, c'est, je vous dis pas le contraire, mais franchement, ça n'est pas arrivé jusqu'à nous encore.
27: Ah bah écoutez, je suis à la préfecture, donc j'ai vu ça sur les réformes, c'est le 337, qu'est-ce que c'est que ça ? Daumier ?
15: Bah écoutez, moi je suis la secrétaire.
27: Daumier ?
15: Monsieur le maire ne m'a rien dit, ça m'étonnerait quand même qu'il ne me l'ait pas dit.
27: Bon, je vous passe monsieur Daumier, c'est le chef du service de monsieur le préfet. Hein.
15: Entendu.
27: Ne quittez pas.
16: Allô ?
15: Oui, bonjour monsieur.
16: Bonjour madame, monsieur Daumier à l'appareil.
15: Oui.
16: Je suis à la mairie de Gripperie.
15: Oui.
16: Ah bah oui, c'est ça, oui, vous n'avez pas reçu le courrier.
15: Ben non.
16: Ah. Normalement, vous auriez dû recevoir la circulaire qui est en application de la réforme des communes et des régions.
15: Mmh.
16: Et donc, qui fait que votre commune va être débaptisée ainsi que 1621 communes françaises.
15: Ah.
16: On vous a informé peut-être du nom de votre...
15: Eh bien, on vient de me le dire, mais si vous voulez bien me le redire quand même, là, parce que j'avoue que j'ai pas bien entendu toutes les syllabes.
16: Alors, votre commune, la Gripperie...
15: Mmh.
16: Devient donc officiellement, à partir du 1er janvier 2010,
15: oui.
16: La syphilis.
15: Oh. Bon.
16: Donc, vous devenez donc, pour les hommes, les syphilitiques. Oui.
15: Oui.
16: Et les syphilitiques.
15: Oui.
16: Sur chancre.
1: Sur centre?
16: Non, sur Chancre.
1: Oui.
16: Nous avons hésité longtemps entre vous appeler donc la commune de La Syphilis avec Blénoragie. Il y a eu des hésitations en préfecture avec le ministère.
1: Bon, heureusement que je suis assise, quoi. Hein.
16: Sinon, vous seriez tombée?
1: Ouais, je serais tombée, oui.
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19: Bonjour.
11: Bonjour, madame. C'est bien la société de transport en commun?
19: Non, c'est monsieur.
11: Je demandais les objets trouvés pour le bus et pour le tram.
19: Oui, vous y êtes, oui.
11: Oui, voilà. J'ai perdu mon ticket de transport.
19: Un ticket à l'unité?
11: Oui, oui, voilà, un ticket de bus, quoi.
19: Mais excusez-moi, votre ticket, il a été poinçonné? Il a été validé?
11: Oui, c'est un ticket poinçonné, oui. On vous l'a rapporté?
19: Mais j'en sais rien, monsieur, mais moi...
11: Alors, est-ce que vous pouvez vous renseigner, parce que je...
19: Monsieur, alors, je repose la question.
11: Oui.
19: Vous prenez un ticket à l'unité, vous le validez et vous me demandez si on l'a retrouvé?
11: Oui.
19: Mais pour quelle raison vous voulez le récupérer?
11: Je me suis fait contrôler.
19: Ouais.
11: Et du coup, j'ai eu une amende.
19: Et vous pensez que nous, on récupère les tickets qui ont été validés, qui sont par terre, et qu'on va vous le rendre?
11: Voilà, comme ça, je pourrais le remontrer et prouver que j'avais un ticket.
19: Mais on retrouve pas ce genre de ticket, monsieur. Ça.
11: Vous allez pas jeter tous les trucs que les gens ont perdus, quand même?
19: Non, mais monsieur, est-ce que vous êtes sensé de ce que vous êtes en train de me dire, monsieur? Vous êtes en train de me demander de retrouver un ticket validé que vous avez perdu dans le bus?
11: Ouais, alors c'était entre 9 et 10 heures.
19: Ah, entre 9h et 10h, ouais. Donc vous prenez n'importe lequel.
11: Oui.
19: On va arrêter la conversation là, monsieur, parce que je trouve tellement ridicule votre façon de demander...
11: Parce que moi, du coup, comment on fait pour mon amende?
19: Pour votre amende?
11: Vous pouvez peut-être me faire un mot, je me disais.
19: Vous faire un mot, moi, comme quoi on n'a pas retrouvé votre ticket?
11: Et sinon, vous auriez pas un ticket, vous, peut-être vos collègues?
19: Un ticket neuf?
11: Ouais.
19: Vous prenez le ticket neuf et vous le repassez dans le bus, c'est ça, pour le poinçonner, pour qu'il y ait une date, c'est pour ça?
11: Je sais pas, qu'est-ce que vous en pensez?
19: C'est que ça me fait tout rigoler, tout ça, enfin, c'est... Parce que ce que vous êtes en train de me dire, c'est... monsieur, excusez-moi, j'en peux plus, monsieur.
11: Pardon?
19: Hey, excusez-moi, c'est un gag. Hey, c'est quoi? C'est rire et chanson? C'est quoi?
11: Oui.
19: C'est rire et chanson?
11: Ah bah oui, c'est...
19: On en voit de toutes les couleurs, mais honnêtement, ça fait des années que je fais ce métier, et c'est la première fois qu'on me demandait un ticket pour justifier d'une amende.
26: C'était rire et chanson.
19: Ma collègue, elle avait raison.
11: Ah bah passez-la moi.
19: Parce qu'elle vous écoute. Même moi aussi, hein, j'écoute rire et chanson dans ma voiture. Hein. Je vous la passe, ma collègue.
11: Merci.
26: Bah oui, j'écoute ça tous les matins et tous les soirs. Oui, bonjour.
11: Alors hein. Comme ça, on balance aux collègues que c'est rire et chanson.
26: Ah bah oui, l'appel trop con, oui, j'écoute. Hein. Je vous ai balancé, ouais, c'est clair. Ouais. J'écoute le matin et le soir. Hein. Et je suis à fond rire et chanson.
11: D'accord, vous n'avez pas encore un peu de pub à faire pour rire et chanson
26: Non, j'ai pas de pub à faire pour rire et chanson particulièrement, à part que j'écoute, hein. Je suis comme tout le monde, j'écoute.
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20: Allô?
27: Oui, bonjour monsieur. L'inspection d'académie à l'appareil?
20: Oui.
27: Nous sommes bien à l'école privée de garçons?
20: Oui.
27: Ah, très bien. Je vais vous passer l'inspecteur d'académie. Hein.
20: Si.
27: C'est inspecteur. Il y a deux communications pour vous. Il y a l'école privée de garçons et votre neveu. Mon neveu? Laissez-moi tout seul, hein. Refermez la porte, merci. Mon neveu et l'école. Très bien, je vous remercie. Allô?
20: Allô, oui.
27: Mais t'es fou de m'appeler là.
20: Excusez-moi.
27: J'ai des histoires ou quoi?
20: Excusez-moi, je ne suis pas votre neveu, monsieur. Je suis l'école privée de garçons. Hein. Oui. Excusez-moi, monsieur l'inspecteur.
27: Dis-moi très rapidement, ce soir, je ne peux pas venir te chercher.
20: Non.
27: Attends, ne quitte pas, je prends mon calepin.
20: Excusez-moi, monsieur l'inspecteur. Je suis désolé, vous me prenez pour votre neveu et je suis le directeur de l'école privée, monsieur l'inspecteur.
27: Alors, écoute bien jusqu'au bout ce que je vais te dire, parce que je ne veux pas que l'autre entende. Imagine le scandale si ça savait.
20: Mais oui, mais excusez-moi, monsieur l'inspecteur, je suis désolé. S'il vous plaît, hein, ne continuez pas. Ne continuez pas, je ne suis pas votre neveu, monsieur l'inspecteur.
27: Écoute-moi bien, je suis sur une autre ligne, il faut que je parle avec le directeur d'une école privée.
20: Ben oui, je suis le directeur de l'école privée, monsieur l'inspecteur.
27: On m'a mis en dédoublement d'appel, surtout ne dis rien, je ne peux pas t'entendre. Écoute bien, ce que je vais dire avant, écoute bien, surtout ne dis rien. Ma femme a trouvé un caleçon qui ne m'appartenait pas dans ma voiture. Tu as dû l'oublier par mégarde. Alors écoute, il faut que... Je ne sais pas comment on va régler ça. Attends, quitte pas. Je prends l'autre ligne, une seconde. Allô?
20: Allô, monsieur l'inspecteur?
27: Oui, monsieur... Bonjour, monsieur, c'est bien l'école?
20: Excusez-moi, monsieur l'inspecteur, mais...
27: Comment ça, Patrick?
2: Tu n'es pas sur l'autre ligne?
20: Non, non, je suis...
2: Tu es Patrick, alors qui est de l'autre côté?
20: Alors,
2: ça fait deux minutes que je suis en ligne avec quelqu'un. Attends,
20: oui.
2: Ne quitte pas, Patrick, hein, ne quitte pas. Allô?
20: Allô, oui, monsieur l'inspecteur.
2: Oh, merde.
20: Oui, mais non, ça n'est pas grave. Hein. Écoutez, je garderai ça pour moi, mais j'ai beau vous appeler, vous supplier de ne pas continuer, et puis vous ne m'écoutez pas. Hein, je ne sais pas, vous êtes ennuyé, mais je ne peux pas vous...
2: Oh, merde.
20: Non, mais ça n'est pas grave, monsieur l'inspecteur, je vous en prie. Hein.
2: Oh, quelle catastrophe.
20: Mais non, monsieur l'inspecteur, je vous assure que je suis désolé. Hein.
2: Oh, c'est ma carrière qui s'enfuit.
20: Mais non, absolument pas. Je garderai totalement ça pour moi. Je vous assure que je suis très ennuyé, là.
2: C'est en toute humilité que je vous demande pardon.
20: Oui, mais je vous en prie, monsieur l'inspecteur. Mais ça y est, c'est effacé, c'est oublié.
2: Je me mets à genoux, je bats ma coule.
20: Mais ça n'est pas grave, monsieur l'inspecteur. Je vous assure que ça n'est pas grave.
2: Patrick, je suis un homme fini. Ben, bien sûr, il va... Comment ça?

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5: Allô ?
6: Oui, bonjour madame.
5: Bonjour.
6: Je suis au rayon tapette à souris.
5: Oui.
6: Ah, très bien. Je vais vous demander un renseignement, s'il vous plaît.
5: Oui.
6: Nous avons un problème avec notre voisin qui est agriculteur et qui a des bêtes.
5: Et, oui.
6: Bon, hier matin, on a eu encore 17 poules qui sont venues picorer dans notre jardin, qui ont rayé la carrosserie de notre voiture. Enfin, vous voyez, bon. Et on se demandait s'il y avait des... Comment on appelle ça ? Des tapettes à poules.
5: Des tapettes à poules ?
6: Oui.
5: Oh là, non. Non, je vais pas voir ça, mais c'est quoi votre bête, là, qui vient vous rayer votre voiture et tout ça ?
6: Ben, ce sont des poules du voisin, on est en guerre avec lui.
5: Ah d'accord, ok. Non, moi je vois bien les pièges à loups.
6: Qu'est-ce que c'est que ça ?
5: C'est les gros pièges de crocodiles qu'on met, et puis ça se referme quand il y a quelque chose qui marche. C'est interdit à la vente, mais il y a moyen d'en trouver encore. Ou alors je vous emmène ma chienne, là, pour vous faire un carnage.
6: Oui, mais en attendant, j'ai peur parce que le voisin est tellement abruti qu'il va lui tirer dessus, votre chienne. Alors, je préfère éviter ça.
5: Alors, on a pour 5 minutes. Elle vous fait le tri là-dedans.
6: Les tapettes à souris, c'est trop petit pour...
5: C'est trop petit.
6: Mais les tapettes à rats...
5: Les tapettes à rats, c'est possible, oui.
6: Parce que si on met du grain dans la tapette à rats...
5: Ah bah oui, si ça va couper net.
6: Ça va couper, ça.
5: Oui.
6: Ce matin, ça me grattait, je me réveille, j'avais une poule sur le lit.
5: Oh la vache.
6: Non, une poule. Parce que des vaches, on va en parler après.
5: Ah d'accord.
6: Oui.
5: Ok.
6: Voilà.
5: Pour vendredi, je pourrais vous avoir ça, monsieur.
6: Bah. Et alors, comme on est en guerre avec ce monsieur, il fait des vaches aussi, lui.
5: Oui.
6: Et on trouve les vaches dans notre cour.
5: Oui.
6: Est-ce qu'il y aurait des tapettes à vaches ?
5: Non, il n'y a pas de tapettes à vaches. Ça n'existe pas.
6: Il y a une tronçonneuse. Vous vendez ça ?
5: Ouais, mais on ne va pas tronçonner la vache, quand même. Ce serait un peu gore, hein.
6: Comment ?
5: C'est un peu dégoûtant de tuer une vache à la tronçonneuse, non ?
6: Oh mince, alors comment je peux faire ? Il y a sûrement une autre solution.
5: Vous la saoulez ? Vous la saoulez, votre vache ?
6: C'est-à-dire ?
5: Bah, vous mettez un seau d'alcool ou je sais pas, pour qu'elle vienne boire dedans ou je sais pas.
6: Mais si je lui mets de l'alcool, qu'est-ce qui va se passer ?
5: Bah, elle va être bourrée.
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7: Bonjour.
8: Bonjour monsieur, je suis bien à la ferme.
7: Oui, bonjour.
8: J'organise un week-end porte ouverte chez vous, on va venir s'installer.
7: Non mais attendez, à la ferme?
8: Oui c'est ça, donc j'ai mon beau-frère qui est en route, il va vous déposer ses vaches.
7: Non mais il peut pas les amener là, il va les mettre où ces vaches?
8: Oh bah vous les gardez dans un coin.
7: Non, alors moi je suis la tante, ce n'est pas moi qui décide de ça.
8: On va pas se compliquer, on va dire que c'est vous qui décidez de ça.
7: Oh bah non, mais je sais pas qui vous êtes, moi je sais pas, moi c'est pas à moi de décider. Moi je suis que l'employé, vous allez pas me déposer des vaches.
8: Non mais ce sera mieux si vous dites...
7: Oh, non. Alors attendez voir, hein.
8: Pou, d'accord monsieur.
7: Incroyable.
9: Oui, allô.
8: Bonjour madame.
9: Bah si nous on est pas au courant, on va pas accepter quelqu'un.
8: Quelques-uns, parce qu'on a un car qui doit venir à 8h.
9: Bah c'est encore pire, bah faut arrêter là, et vous faites quoi là?
8: Pardon?
9: Bah, si vous emmenez un bus, ça veut pas aller, hein.
8: Bah si, parce que le bus circulera dans la ferme pour faire visiter.
9: Non. Rien, vous faites quoi, là? Non.
8: En plus, on a des pneus cross, donc on peut rouler dans les champs sans problème, ça craint rien.
9: Ouais, c'est encore pire. Non, bah vous n'êtes pas, hein. Vous avez prévenu qui?
8: Bah votre collègue que j'avais avant vous.
9: Oui, même sûrement, oui.
8: Oui, il était très réceptif.
9: Ah bah non, je crois pas, non.
8: Si, il trouve que c'est une super initiative.
9: Bah. C'est ma mère, c'est ce qu'elle dit ma mère quand même, hein.
8: Oui, bah elle m'a dit qu'il vous fallait des vaches, donc nous on s'est arrangé pour vous les trouver.
9: Mais bien sûr, parce qu'on veut rien du tout, on va appeler les flics, vous allez voir.
8: Pas de panique, tout est organisé.
9: Bah, c'est vous qui organisez, nous on n'est pas au courant.
8: Ah, mais c'est pas grave.
9: Bah si, justement, c'est grave.
8: Mais non, vous, il faut juste que vous fassiez semblant d'agriculturer pendant qu'il y a les visiteurs.
9: Mais bien sûr, on va faire semblant, c'est votre métier, vous êtes bête un peu ou quoi?
8: Eh bah parfait, vous ferez semblant de le faire pour de vrai.
9: Oui, mais bien sûr, oui, on a que ça à foutre.
8: Ah bah si en plus vous avez que ça à foutre, avouez que ça tombe bien.
10: Ah.
9: Ah oui, on va appeler les flics. Oui. Parce que normalement, une manifestation, on doit se déclarer à la mairie.
8: Oui, bah parfait. Bah la manifestation, vous allez la déclarer vous-même à la mairie, et pendant ce temps, j'arrive.
9: Bah on va rien déclarer du tout. C'est vous qui faites la manifestation, c'est pas nous.
8: Bah, c'est normal que ce soit moi qui fasse la manifestation, puisque c'est mon métier d'organiser des manifestations.
9: Ah bah on est au courant de qui c'est qui. Non, on est pas au courant, nous.
8: Ah bah là, vous êtes au courant.
9: Non, bah du jour, une heure avant que vous arrivez, vous êtes au courant, vachement, oui.
8: Ah bah en parlant des vaches, justement, faudrait prévoir un peu de foin.
9: Non, on prévoit rien du tout. Vous allez voir les flics sur la cour, c'est tout ce que vous allez voir.
8: Bah peut-être que vous pouvez leur demander de prendre du foin.
9: Oui, allô ?
8: Ah, c'est un monsieur.
9: Ah non, je suis la patronne, moi.
8: Admettons, donc pour les vaches, il faudrait quand même
9: non,
8: prévoir...
9: Non, mais attendez, vous n'avez aucune autorisation de la mairie ni rien. Je ne fais pas rentrer de vaches, moi.
8: Non, mais c'est bon, je me suis arrangé avec votre collègue, elle m'a tout validé.
9: C'est pas ma collègue, c'est pas... D'abord, ma tante ne valide pas sans mon accord.
8: Voilà, donc comme elle m'a dit...

0: vous étiez d'accord, moi, forcément.
1: Non, elle n'a pas dit que vous étiez d'accord, puisqu'elle m'a reparlé.
0: Ah, et si on met les vaches chez vous, à l'intérieur?
1: Mais non, j'ai pas de place pour mettre des vaches à l'intérieur. J'ai des escaliers.
0: Pourquoi, il y a un étage?
1: Mais oui.
0: Eh ben, on met les vaches à l'étage.
1: Non,
0: si on les met à l'étage, elles vous dérangeront pas, voyez.
1: Mais
0: vous
1: à l'étage, je ne peux pas. Il y a des gens qui habitent.
0: Ou une cave?
1: Je n'ai pas de cave.
0: Parce que ça aurait été pratique, sinon on aurait mis les vaches à la cave, effectivement.
1: Non, mais il n'y a pas de vaches qui vont à la cave. Il n'y a rien du tout. Vous ne pouvez pas les mettre là. Elles vont mettre des bouses de partout. Je n'ai pas de paille, j'ai rien du tout.
0: Ah oui, mais les vaches vont être déçues. Elles étaient super contentes de venir.
1: Je m'en fiche. Si vous déboulez ici, je vous assure qu'il y a la police qui vous accueilleront.
0: Non, parce que je leur ai promis qu'elles faisaient le week-end porte ouverte.
1: Je vous interdis de venir avec vos vaches devant.
0: Oui, oh bah vous leur dites vous-même. Tiens, je vous les passe.
1: Non, mais je m'en fiche.
0: Bougez pas. Martinette. Mmh, allô.
1: Pardon.
0: Vous demandez pardon?
1: Non, il n'y a pas de pardon.
2: On n'a rien dit, non, mais bordel.
3: Non, mais vous commencez à me nous gonfler.
0: Rebonjour, monsieur.
3: Non.
0: C'est la vache, Martinette.
3: Au revoir.
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5: Bienvenue. Allô?
6: Allô?
5: Oui.
6: Bonjour madame.
5: Bonjour monsieur.
6: Comité d'entreprise des PTT à l'appareil.
5: Oui.
6: Nous faisons un petit pot aujourd'hui pour la mise à la retraite d'un ami qui travaille au PTT.
5: Oui.
6: Alors le problème c'est qu'on avait invité un dresseur d'animaux, monsieur Robert Ledoux, qui est venu dresser, faire un numéro de dressage de rats. Et le problème, c'est que la bête est partie dans le standard téléphonique et qu'apparemment, d'après nos recherches, elle serait dans votre coin.
5: Ah bon?
6: Oui. Est-ce que vous voyez le câble de votre téléphone, là?
5: Oui.
6: Il n'y a aucun endroit où il serait plus gros?
5: Bah non, je ne remarque rien qui est anormal, en tout cas.
6: Monsieur Doux, vous permettez, je vais vous passer le dresseur, hein?
5: Oui.
7: Très bien, je vous remercie. Allô?
5: Allô, monsieur?
7: Bonjour, madame.
5: Bonjour, monsieur.
7: Monsieur Robert Ledoux à l'appareil, dresseur pour rats pour le comité d'entreprise du PTT. Oui, alors, est-ce que vous avez entendu un petit bruit très, très aigu?
5: Bah non, je ne remarque rien. C'est ce que j'ai déjà dit au monsieur. Je ne remarque rien d'anormal. Ah, il y a un petit sifflement, là.
7: Ah.
5: Oui, il y a un sifflement, oui.
7: Oui, oui, bah c'est lui, hein.
5: C'est deux fois, ça, la première fois très fort, la deuxième fois, voyez. Oh oui, là, c'est beaucoup, hein. Voilà, ouais. Oui, oui.
7: Bon, alors attendez. Donc ça veut dire qu'il est dans votre combiné téléphonique. Essayez de regarder dans les petits trous de normalement liés dans votre combiné. Vous avez des petits trous là?
5: Oui, oui, il y a des. Oui, vous savez que je parle, il y a des petits trous.
7: Voilà.
5: Mais je vois pas grand chose, hein.
7: C'est un rat tout gris, hein. Avec des tout petits yeux rouges. S'il a les yeux rouges.
5: Ah, c'est... ouais, ben, je vois deux petits points rouges à travers mon truc là.
7: Attendez, vous le voyez là?
5: Mais je sais pas, je vois deux petits points très brillants.
7: Oui, ben, c'est ses yeux.
5: Très brillant.
7: Eh ben, il est dans votre téléphone. Il doit être meurt de peur, hein.
5: Ben oui, c'est ce que je compte aussi, parce que...
7: Essayez de le rassurer.
5: Oui, n'aie pas peur, n'aie pas peur. On va venir te chercher.
7: Il s'appelle Amadou.
5: N'aie pas peur, Amadou. N'aie pas peur, hein.
7: Est-ce que vous avez un petit bout de fromage, peut-être, pour lui?
5: Oui, mais ça pourra passer à travers votre...
7: Ah oui, ça va passer.
5: Ces petits trous, là, Minus.
7: Oui.
5: Ben, je lui mets peut-être un peu de râpé, c'est ce qui est peut-être plus facile.
7: Voilà.
5: Ouais.
7: Eh, chers auditeurs... Nous sommes donc avec une auditrice de Belfort qui va nourrir mon rat avec donc du fromage râpé et elle va le mettre dans les petits trous du téléphone. Allô?
5: Oui, allô, je suis en train d'essayer d'y mettre des petits bouts de fromage.
7: Oui, on entend ça.
5: Ça va à travers d'un combiné, c'est pas facile à donner quelque chose.
7: Oui. Vas-y, Amadou, tu peux le manger. Vas-y, mon petit...
5: Allez, mange. Sois rassurée, je suis en train de te donner à manger. Hein, tu es gentil, hein? Oui, tu es rassurée, ça va? Ça va? Oui. Oh, il me parle, là.
7: Oh, il a l'air content ou pas?
5: Oh, bah, je sais pas, monsieur. Il fait des petits sifflements aigus. Hein, je connais pas leur langage. Hein. Oh, mais oui. Tu en veux encore? Tu en veux encore? Oui? Eh ben, je t'en donne. Eh ben, prends. Oui, t'as l'air bien malheureux, hein.
7: Allez, maintenant, viens, reviens au standard du téléphone.
5: Va faire ton maître au standard, allez, va vite. Ben, bien sûr, il t'attend. Allez, ben, va.
7: Ah, ça y est.
5: Il est revenu.
7: T'as bien mangé? Qu'est-ce que tu as mangé?
5: Il a mangé que du râpé. Il est content, alors.
7: Il est content, oui.
5: Ah, ben, c'est bien.
7: Je vais vous le passer, il va vous remercier.
5: Oh, ben, de rien.
7: Viens là, mon petit, viens. Dis merci à la dame.
5: Ben, je suis bien contente, je suis très touchée. Ben, merci. Oh, ben, t'as une bonne bête. Oui, t'es très gentille et très polie.
7: À qui vous dites ça?
5: Ben, au revoir.
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9: L'office de tourisme de Concarneau, bonjour.
10: Oui, bonjour, collègue. Excusez-moi, madame, mais je suis l'office de tourisme de Paris 8.
9: Ah, d'accord.
10: Voilà.
9: Oui.
10: C'est l'office de tourisme de Concarneau.
9: Tout à fait, oui.
10: Écoutez, je vous appelle parce qu'on a un petit problème avec une dame, là.
9: Ah.
10: Qui va vous poser des problèmes si elle vient chez vous.
9: C'est... Ah bon.
10: Ouais. J'ai dans mon bureau une dame qui veut partir à Concarneau en vacances du 14 juillet au 15 août.
9: 14 juillet au 15 août, oui.
10: L'année dernière, on l'a envoyée à Saint-Tropez.
9: Oui.
10: Il y a eu plein de problèmes.
9: Oui.
10: Ça nous est retombé dessus parce que bon, c'est une dame qui a un comportement plutôt spécial en vacances.
9: Oui, je vois le genre, oui.
10: Voilà, donc je vais vous la passer.
9: Oui.
10: Mais si je peux me permettre de vous donner un conseil utile.
9: Oui.
10: Faites attention à ce que vous lui dites.
9: Oui, oui, tout à fait.
10: C'est-à-dire que j'avertis à chaque fois qu'elle vient à notre office de tourisme et j'avertis les stations.
9: Oui.
10: Et je leur explique que c'est peut-être pas la peine de vanter les mérites de la station, au contraire, quoi.
9: Ah bon, c'est à ce point.
10: Ah bah oui.
9: Ah oui.
10: Parce que vous, vous êtes un port charmant.
9: Oui, oui, oui, tout à fait. Hein. Elle a des choses à voir, elle a des fêtes l'été en plus.
10: Eh ben là, vous n'avez pas intérêt à lui dire ça, quoi.
9: Oui, oui.
10: Vous permettez, je vais vous la passer. Hein.
9: Vaut mieux, mais attendez.
10: Allez, je vous passe l'office de tourisme de Concarneau.
11: Merci. Allô?
9: Oui, bonjour.
11: Bonjour, madame. C'est l'office de tourisme de Concarneau.
9: Oui, tout à fait.
11: Ah, très bien. Je viens vous voir du 14 juillet au 15 août.
9: Oui.
11: Hein? On m'a dit que c'était très beau chez vous.
9: Ah, bah ça dépend. S'il a le temps qu'il est avec nous, oui. Autrement, donc, ça dépend, hein, parce que la Bretagne est réputée pour la pluie.
11: Ah bon?
9: Ah oui, parce que l'été dernier, on a eu un temps détestable.
11: Ah bon? Oui, mais au moins, on m'a dit qu'il n'y avait pas de moustiques.
9: Comment?
11: Il n'y a pas de moustiques.
9: Ah si, il y a des moustiques, hein. Surtout en temps orageux.
11: Mais c'est embêtant, parce que moi, j'aurais bien voulu aller sur la plage, voyez-vous, au bord de l'eau. Hein.
9: Vous avez entendu ça où?
11: Que?
9: Qu'il y avait des plages à Concarneau.
11: Ah bah je sais plus qui m'a dit ça. Pourquoi il n'y en a pas?
9: Ah non, non, non. Il n'y a pas de mer à Concarneau.
11: Ah, c'est pas au bord de la mer?
9: Ah, pas vraiment, non.
11: Ah, mais vous êtes où, alors? Oh bah, qu'est-ce qu'on m'a dit?
9: Peut-être que vous confondez avec une autre ville, peut-être.
11: Mais vous êtes où en Bretagne, alors?
9: Ah, on n'est pas très loin de la mer, mais on n'est pas au bord de la mer.
11: Mais la route, ça doit aller vite, non? Il n'y a pas d'embouteillage.
9: Vous avez une voiture?
11: Oui.
9: À l'été, je vous assure qu'elle a beaucoup d'embouteillage, hein.
11: Oh bah mince alors.
9: Parce qu'à Concarneau, je vous assure que pour pouvoir se garer, ce n'est pas évident, hein.
11: Oh bah mince. Est-ce qu'il y a des hommes?
9: Comment?
11: Des hommes, j'aime beaucoup la chair fraîche.
9: Ah, vous aimez la chair fraîche, donc c'est plutôt les jeunes que vous recherchez alors?
11: Voilà.
9: Non, non, non, non, non. C'est plutôt des vieux, hein. Parce que vous savez, Concarneau, c'est pas une ville de jeunes, hein. À Concarneau, il y a énormément de maisons de retraite. Et comme généralement, ils n'ont pas vraiment le droit de sortir, hein.
11: Mais ça m'intéresse quand même parce que je connais pas votre ville et on m'a dit que l'air était très sain.
9: Ah non, pas du tout. On a des usines et je vous assure qu'on se bat parce que vraiment, ça sent pas très bon.
11: Ah bon?
9: Non.
11: Bah mince alors.
9: Ah oui. Vous savez, avec le temps qu'on a, hein, parce que c'est pas beau du tout, plus les mauvaises odeurs, hein. Allô?
11: Mais il pleut?
9: Comment? Ah oui, il pleut, oui, oui, il pleut.
11: Mais en ce moment-là, ils ont annoncé qu'il y avait du beau temps sur la Bretagne.
9: C'est faux. Il pleut.
11: Il va pas pleuvoir tout l'été, quand même.
9: Ben, ça fait 2 ans qu'on a un été pourri.
11: Ah ben, il y a peut-être une chance cette année.
9: Ça, je sais pas, parce que vu comment c'est parti, ça fait 2 ans, donc on dit jamais 203, hein. Étant donné qu'on n'a pas du tout de beau temps actuellement, hein, on a des orages, de la pluie, des tempêtes de grêle... C'est pas la joie.
11: Mais Concarneau, c'est bien Concarneau en Bretagne.
9: Pas vraiment, madame. Hein.
11: Ah bon?
9: Non, ça n'est pas vraiment partie de la Bretagne.
11: C'est où?
9: C'est juste à la limite.
11: Mais c'est où, alors?
9: En Lorraine, madame.
11: Où ça?
9: En Lorraine.
11: Ah, Concarneau, c'est en Lorraine?
9: Oui.
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16: Bonjour.
17: Bonjour monsieur, c'est bien la jardinerie ?
16: Oui, c'est ça.
17: Monsieur Martin, Société Martin Entretien ?
16: Oui.
17: On nous a signalé la présence de végétaux devant chez vous, donc on va venir vous en débarrasser avant qu'il y en ait partout.
16: Des végétaux ? Mais des végétaux de quoi ?
17: Des végétaux de fleurs apparemment, qui sont juste devant votre vitrine.
16: Pardon ?
17: Oui, il y a des pots aussi, donc on va tout virer.
16: Mais ça c'est des plantes qu'on vend.
17: Ah, parce que moi j'ai prévu de désherbifier.
16: Mais non, mais qu'est-ce que vous voulez désherber ? Je comprends rien du tout.
17: Bah, les plantes qui poussent devant votre magasin.
16: Mais oui, mais c'est nos plantes,
18: ça rase rien du tout.
17: Ah, c'est le patron que j'entends derrière ?
16: Non, rien. Compris ou quoi ?
18: Vous comprenez rien.
17: Oh, j'ai très bien compris. On essaye de faire barrage patroniste.
16: Non, c'est...
17: C'est moi, ce monsieur.
16: Et vous êtes tordu, monsieur, ou quoi ?
17: Donc là, c'est le...
16: C'est une autre personne.
17: D'accord. Bonjour, monsieur. Vous inquiétez pas, je m'occupe de virer toutes les plantes.
16: Mais non, il n'y a rien à s'occuper.
17: Bah si, il faut que je me s'occupe de vous désherbager.
16: Ah, certainement pas, vous ne mettez pas les pieds ici.
17: Ah oui, puis après, ça va pousser partout. Je vais avoir les voisins sur le dos.
16: Mais non, ça pousse pas, monsieur, c'est des plantes de décomposition qu'on met dehors.
17: Ah, bah alors, les trucs en décomposition, je vais vous les compostifier.
16: Mais alors, non, ici, il n'y a rien en décomposition. Vous comprenez le français ? Il y a des plantes en exposition qui sont à vendre pour des clients.
17: Ouais, mais vous allez pas leur vendre ceux qui sont en décomposition ?
16: Il n'y en a pas !
17: D'accord, bon, bah je prendrai déjà...
16: Il n'y a rien à prendre, vous pointez pas le bout de votre nez.
17: Pardon, mais je vais pas vous désherbiser à distance non plus.
16: Mais vous avez rien à désherber, vous savez même pas de quoi vous parlez. C'est des plantes dans des coupes de plantes, c'est pas en pleine terre.
17: Bon, sinon, je vous dépose des bidons de glyphosate.
16: Certainement pas.
17: Vous aurez plus qu'à arroser vos plantes avec.
16: Bon, j'appelle les flics. Alors, j'appelle les flics.
17: Oh, bah tiens, hop, moi j'appelle les flics.
16: Oui, appelez-les, aucun souci.
17: Ah, mais bougez pas, je compose le numéro du commissariat des flics de Martinville.
16: Il a plus les flics.
17: Oui, je suis en train de composer la ligne directe des flics.
19: Attendez.
17: Bonjour madame, pardon, mais moi on m'a signalé qu'il y avait des plantes chez vous.
19: Écoutez, c'est quand même clair ce bordel. Ou vous comprenez que dalle.
17: Je peux dire les deux ?
19: Non, pas du tout.
17: Ah, alors là c'est pas facile.
19: Putain, mais il est con ce mec ou quoi ?
17: Oh bah oui, il est con, allons-y.
19: Ah, c'est terrible.
17: Non mais vous savez quoi, je suis même trop con.
19: Ouais, c'est ce qu'on dit.
17: Oh merci, bah tiens, allons-y jusqu'au bout, c'est même la radio qui vous appelle.
19: Ouais, c'est quelle radio ?
17: Attendez, je me souviens plus du nom de ma radio.
19: Ah non. Je suis de la radio, mais je sais plus, je bosse.
17: Oui, mais c'est moi. Vous savez, monsieur, madame, tout ça, rire...
19: Rire et chanson.
17: Ah, bah j'allais le dire, voilà, c'est ça, c'est moi.
19: Non, mais pas du tout.
20: Il y a un mec qui se fait appeler monsieur Martin pour énerver les gens, mais ça doit...
17: Comment ça ? Attendez, vous êtes avec monsieur Martin ?
19: Non, c'est pas monsieur Martin qui est derrière moi, c'est la patronne du magasin qui est derrière moi.
17: Je connais hyper bien monsieur Martin, je suis son beau-frère.
21: Enfin, quand même.
17: Oh, je l'ai entendu.
19: Bah oui, bah elle est là. Bah...
17: Bon, je reconnais la voix, quand même, le gars de Martinville.
19: Le gars de...
21: Enfin, quand même.
17: Ah, et là, c'était pas lui, peut-être ?
21: Non, mais ça va.
17: Ah, qu'est-ce que je disais ? Monsieur Martin.
21: Pardon ?
17: Oh si, t'es le gars de la radio.
21: Non, mais c'est bon, hein ? Ah, c'est bon.
17: Ah, attends, t'es en train de me faire Martine Martin ?
21: Non.
17: Si. Ah, ça, je sais aussi. Ça, c'est Martino Martin, le beau-frère pétomane.
21: Mais vous êtes con, quoi.
19: Mais il est fou, j'hésite.
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22: Allô, oui, merci.
17: Allô.
22: De me laisser votre message.
17: Allô.
22: Le bip sonore. À bientôt. Allô, oui.
17: Allô.
22: Oui, qui est à l'appareil ?
17: Oui, bonjour monsieur, c'est la mairie à l'appareil.
22: La mairie ?
17: Oui, le service d'état civil.
22: Oui.
17: Bon, dites-moi, nous avons eu un problème informatique. Tous les noms propres de la ville, des habitants de la ville, ont subi malheureusement un petit problème, ce qu'on appelle un virus informatique.
22: Oui.
17: Votre nom, il y aura une faute d'orthographe. Pendant un mois, tous vos papiers qui vont arriver, comme les impôts et tout ça, il y aura une faute d'orthographe.
22: Oui.
17: Mais vous n'en tenez pas compte.
22: Moi, c'est Monsieur Lair, donc Lair, L-A-I-R.
17: Voilà, mais là, il y aura un Q devant.
22: Pardon ? Un quoi donc, hein ?
17: Un Q, la lettre Q.
22: Ah bon ?
17: Pendant un mois, ils ont mis un Q devant.
22: Oui.
17: Vous allez avoir le Q à l'air.
22: D'accord. Bon, bah, de toute façon, je pense que le facteur et tout ça sera informé.
17: Oui.
22: D'accord.
17: Voilà. C'est malheureux, mais c'est comme ça.
22: Bon, ça y est, j'ai compris. Ça y est, ok.
17: Merci.
22: Merci.
17: Au revoir.
22: Au revoir. Allô, oui ?
23: Oui, bonjour, monsieur.
22: Bonjour, monsieur.
23: Adjudant Ledoux à l'appareil. On vient de recevoir une information écrite nous disant qu'il paraît que vous aviez le cul à l'air.
22: Oui.
23: Qu'est-ce que c'est que cette histoire ?
22: Qui, vous ?
23: Gendarmerie.
22: Ah, la gendarmerie. On vient de me téléphoner il y a quelques instants, justement de la mairie, venant de me signaler que, justement, c'est une erreur d'informatique pour m'expliquer la raison pour laquelle il y a un Q devant mon nom.
23: Nous, on a reçu une information nous disant que vous aviez le Q à l'air.
22: Oui. Ah ben, je vous dis, il faut voir. On m'a expliqué que c'était une erreur d'informatique. Oui.
23: Ben voyons.
22: Écoutez,
23: monsieur, vous vous promenez le cul à l'air et vous me dites que c'est une erreur d'informatique.
22: Ah ben écoutez, c'est ce qu'on vient de me dire. C'est vraiment n'importe quoi, mais qu'est-ce que vous voulez que j'y fasse, moi?
23: Vous vous promenez pas le cul à l'air.
22: Ben non, écoutez.
23: Parce que la seule recommandation qu'on peut vous faire, évidemment, hein, si vous vous promenez le cul à l'air, nous on vous demande juste de mettre un slip, hein.
22: Pardon?
23: Vous mettez un slip, hein.
22: Je suis habillé normalement comme tout le monde. Et je ne me promène jamais nu.
23: Vous vous promenez jamais nu, poil au cul, à l'air.
22: Je pense que c'est que cette histoire-là de fou, là. C'est une erreur d'informatique. Je m'appelle toujours l'air, L-A-I-R, point.
23: Pas. Je ne...
22: C'est pas parce qu'il y a une erreur d'informatique, qu'il y a un cul devant mon nom, et que je me balade à poil.
23: Excusez-nous, monsieur.
22: Merde, alors.
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1: Au centre des finances publiques de...
2: Allô, oui, bonjour.
18: Oui, bonjour monsieur, c'est bien les impôts?
2: Oui.
18: Je vous ai envoyé un courrier là pour dénoncer mon beau-frère qui paye pas d'impôts.
2: Oui.
18: Et du coup, je voulais savoir maintenant comment ça se passait pour ma petite prime.
2: Pardon? Votre prime? Ça n'existe pas, ça.
18: J'ai vu un article il y a 15 jours, les députés ont voté le...
2: D'accord, entendu.
18: Ah, vous voyez ce que c'est?
2: Non, pas du tout.
18: Non, vous m'avez dit entendu.
2: Non, entendu, c'est parcours.
18: Non, mais excusez-moi, je rêve, vous êtes en train d'essayer de me doubler, là.
2: De vous doubler? Mais vous êtes malade ou quoi?
18: Bah, je crois que vous avez reçu la lettre et que vous êtes en train de faire comme si vous ne l'aviez pas.
2: Écoutez, monsieur, je crois que vous êtes complètement...
18: Non, mais comment vous savez que vous l'avez pas eu dans ce cas, vous voyez?
2: Non, je ne sais pas, monsieur.
18: Non, mais je comprends, c'est de bonne guerre, vous essayez de vous récupérer la prime.
2: Bonne guerre, non, mais écoutez, je vous passe un service qui s'occupe de courrier ou de délation. Attendez, c'est quoi le numéro de monsieur? Oui.
18: Bonjour monsieur, voilà, comme j'expliquais, c'est pour un délationnisme. Je dois avoir une petite enveloppe, j'imagine, qui m'attend.
2: Ah non, alors non, je pense que vous ne m'avez absolument pas comprise.
18: Ou alors?
2: Ou alors j'ai pris la prime pour moi, très certainement, oui, bien sûr. C'est tout à fait une attitude responsable de la part de personnes qui travaillent aux finances publiques.
18: Bah je ne trouve pas.
2: Non mais vous croyez vraiment que je vais demander des rémunérations sur cette base-là?
18: Bah c'est quand même ma rémunération, comme vous dites. Hein.
2: Non. Il y a des gens nombreux qui nous envoient des courriers et qui n'ont jamais prétendu à aucune rémunération.
18: Ah bah oui, mais parce que eux, ils savaient pas qu'ils pouvaient avoir de l'argent.
2: Non, ils faisaient preuve de civisme.
18: Prenez ça comme du civisme aussi, mais du civisme rémunéré.
2: Civisme intéressé.
18: Oui, bah voilà, c'est ça.
2: Mais bien sûr, puis là, il va me plaire.
18: Si par exemple, on trouve une personne neutre,
2: non.
18: À qui vous remettez une petite mallette avec
2: non.
18: Des billets.
2: Non, on trouvera rien du tout.
18: Ou alors, vous laissez une enveloppe sous un banc,
2: non.
18: On convient d'un square.
2: Non, on ne trouvera rien.
18: Non mais vous laissez tout sous le troisième banc, après l'entrée, derrière le bosquet. Et moi je passe plus tard avec une fausse moustache.
2: Non, vous avez vu un petit peu trop de films à mon goût.
18: Alors si c'est vous qui venez avec une fausse moustache, pour déposer l'enveloppe sous le banc...
2: Je suis dans la quatrième dimension.
18: Non mais vous essayez juste de trouver un truc simple. Hein. Écoutez, bah alors repassez-moi votre collègue, parce que là j'ai l'impression... Ah.
2: Oui.
18: Oui, bah bonjour monsieur, excusez-moi, mais alors votre collègue n'a pas eu ma lettre. Hein.
2: Je vais regarder, vous avez laissé vos coordonnées sur le courrier?
18: Ah, comment vous le savez?
2: Non, je vous demande si vous avez laissé vos coordonnées.
18: Ah là,
2: courrier.
18: J'ai du doigt dessus là.
2: Oh là, écoutez monsieur.
18: Non, mais enfin, excusez-moi là, comment...
2: Je vous demande votre nom.
18: Bah, monsieur Martin, mais vous le savez déjà.
2: Non, je ne sais pas monsieur votre nom, monsieur, ça ne s'affiche pas, il n'y a pas monsieur Martin qui appelle pour son beau-frère.
18: Vous avez dit monsieur Martin?
2: Vous venez de me dire monsieur Martin, je n'ai pas votre lettre, je dois vous le dire comment?
18: Moi, je veux bien partager à la limite, hein. Je suis pas.
2: Vous voulez partager? Eh ben, venez au bureau.
18: Et comme ça, on se comprend.
2: On pourrait vous comprendre et partager les primes.
18: En liquide, c'est possible?
2: Oui, en liquide, il n'y a pas de problème. On a des caisses noires ici, vous savez bien.
18: Bah oui, je sais.
2: On a des grosses caisses noires, on distribue l'argent à des gens qui font de la délation toute la journée. On fait que ça, de toute façon. On en a plein les caisses, on en a plein les tiroirs, on en a partout.
18: Non, mais c'est bien de le reconnaître.
2: On ne sait pas quoi en faire, voilà. Et c'est surtout qu'on s'adresse à des gens comme vous.
18: Vous aurez une enveloppe ou je prends...
2: Oui, vous amenez une enveloppe, mais vous devriez emmener un cabas aussi, parce que je pense que ça va être une bonne prime. D'accord?
18: Merci beaucoup.
2: Au revoir, monsieur.
18: Merci, bisous.
2: N'importe quoi.
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24: Allô, bonjour.
23: Bonjour, monsieur. C'est le club du 3e âge de...
24: Oui.
23: Oui, bonjour, je voudrais la direction.
24: Ah, il n'y a personne pour le moment.
23: Ah bon? Vous pouvez leur laisser un message?
24: Je ne pourrais pas joindre la directrice.
23: Moi, oui, vous êtes gentil.
24: Je ne verrai personne.
23: Là. Madame Ledoux à l'appareil.
24: Bonjour, madame Ledoux.
23: Vous avez de quoi noter?
24: Ben...
23: Vous êtes gentil.
24: Là, j'ai
23: alors,
24: rien,
23: je vous donne le message. Hein.
24: Attendez, pour la directrice, là.
23: Hip, hip, hip.
24: Comment?
23: Vous me dites pour la directrice?
24: Oui.
23: Oui, je disais hip, hip, hip.
24: Mais qu'est-ce que je veux dire? Pour ce qui est de la directrice, chère madame.
23: Hip, hip, hip.
11: Oui, cher monsieur, je vous écoute.
24: Je pourrais pas la voir, moi.
11: Attendez, je prends un stylo et un bout de papier pour noter votre message. Vous permettez?
24: Oui, bien sûr, chère madame.
11: Allons-y. Alors, je prends votre message.
24: Oui.
11: Alors, monsieur...
24: Comment?
11: Vous êtes monsieur...
24: Monsieur...
11: Oui, alors, je note votre message, hein, allez-y. Hein.
24: Je ne pourrai pas joindre la directrice.
11: Ne pourra pas joindre la directrice. À quelle heure?
24: Oh, ben, toute la journée, hein.
11: Oui, alors, pourquoi?
24: Ben, c'est-à-dire que moi, j'ai pas de relation avec elle.
11: Ben, heureusement.
24: Ça, je vous fais pas dire, madame.
11: Ben, si vous me le faites dire. Vous venez de me le faire dire à l'instant.
24: Oui, bien sûr, madame.
11: Alors, pourquoi vous me dites que vous me le faites pas dire si vous me le faites dire?
24: Oui, mais...
11: Vous savez, monsieur, j'ai plus d'un tour dans mon sac et c'est pas une vieille guenon comme moi qu'on apprend à faire la grimace cette fois dans sa bouche, hein?
24: Ah, ça, je vous fais pas dire, ça, madame.
11: Comment ça?
24: Comment?
11: Comment ça, vous me le faites pas dire? Moi, j'ai le droit de dire que je suis une vieille guenon, mais vous n'avez pas le droit de m'insulter, jeune homme. Quel âge avez-vous?
24: Ah non, non, non, mais moi, je me permets pas de vous insulter, chère madame.
11: Ben, vous m'avez traité de vieille guenon à l'instant.
24: Ah non, non, non.
11: Ah mais si, vous m'avez dit, je vous le fais pas dire.
24: Oui, mais...
11: Ah mais tout le monde est témoin.
24: Vous.
11: Oui.
24: Vous pourrez pas appeler demain, parce que là, aujourd'hui, l'établissement est fermé, là, chère madame.
11: Alors, vous avez de quoi noter mon message, hein?
24: Mais je peux pas noter, moi, madame.
11: Voilà. Alors, madame Ledoux, Germaine...
24: Attendez.
11: Ah, vous voyez, quand on veut, on peut.
24: Oui, ça, je vous fais pas dire.
11: Mais si vous venez de me le faire dire.
24: Je me suis mal expliqué, excusez-moi.
11: Oh, mais je vous en prie. Bon, alors voilà, le message est le suivant.
24: Allez-y, je vous écoute.
11: Donc, avec quoi allez-vous le noter?
24: Papier et un crayon.
11: Ah bon? Bon, formidable. J'ai demandé à madame la directrice une petite pipe, hurrah! Donc, du club du troisième âge, si elle voulait bien me sponsoriser pour le championnat du monde de vitesse des boîtes à savon pour cul de jatte.
24: De cul de Jacques?
11: Cul de jatte, pas de Jacques.
24: D'accord.
11: Non, parce que Jacques, c'était mon époux quand même.
24: Oui.
11: C'est une grande douleur, monsieur.
24: Oui, je ne sais pas dire.
11: Ben si, vous me le faites dire.
24: Oui, bien sûr, madame.
11: Pourquoi me l'avez-vous fait dire?
24: Excusez-moi.
11: Je vous le fais pas dire. Bien écoutez, monsieur, je vous souhaite une bonne journée.
24: Merci, vous de même.
11: Et je vous le fais pas dire.
24: Au revoir, madame.
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5: Bonjour.
18: Bonjour monsieur, je suis bien au garage.
5: Oui, tout à fait.
18: Monsieur Martin, à l'appareil.
5: Oui.
18: J'ai eu un petit souci avec ma voiture.
5: Qu'est-ce qui vous arrive?
18: Bah, aux actualités, ils ont dit qu'il y avait plein de bagnoles qui se faisaient rappeler parce qu'elles seraient pas résistantes aux incendies. Je sais pas si vous avez suivi.
5: Oui, bien sûr.
18: Donc moi, j'ai voulu tester ma voiture pour voir si elle résistait aux incendies.
5: D'accord.
18: Et il se trouve que pas du tout.
5: Ah bon? Qu'est-ce que vous avez fait?
18: Ce que j'ai fait, c'est que j'ai pris un chalumeau.
5: Oui.
18: Je sais pas si vous voyez ce que c'est un truc qui envoie des flammes à 3000 degrés.
5: Oui.
18: Voilà. Donc j'ai mis un bon coup de chalumeau sur ma portière passager.
5: Ah oui, vous auriez pas dû.
18: Bah oui, mais sinon je pouvais pas savoir si ma voiture était sensible aux incendies ou pas.
5: Ah.
18: Eh oui, rapport à ce qu'il disait pour les voitures défectueuses, vous comprenez, il fallait que je vérifie.
5: Eh oui, j'ai bien compris ce que vous avez fait, l'essai que vous avez fait avec le chalumeau. Et par rapport à ce qu'on a entendu à la télé, que les voitures étaient rapatriées.
18: Exactement, mais avant de repétrifier ma voiture, il fallait que je sache si elle était défectueuse.
5: Ah oui, voilà, d'accord, ok.
18: Donc forcément, qu'est-ce que je fais? Je prends un chalumeau.
5: Oui, je comprends.
18: Eh ben, ma portière ne résiste pas du tout, elle est toute cramée.
5: Ah merde.
18: Eh ouais, puis c'est pas tout. J'ai voulu vérifier si l'intérieur de la voiture était défectueux aussi ou pas.
5: Oui.
18: Donc, j'ai visé la banquette arrière, pim, pareil, j'ai mis un grand coup de machin là.
5: Chalumeau, oui.
18: Voilà, eh ben devinez quoi, je vous le donne dans le mille.
5: Ça a cramé.
18: Eh ben voilà, la banquette, elle a cramé aussi.
5: Merde.
18: Eh ben oui, et puis c'est pas tout, parce qu'apparemment, l'assurance ne rembourse pas si on met soi-même des coups de chalumeau sur sa voiture.
5: Bah oui, je me doute.
18: Donc, je leur ai dit que je vous avais déposé ma voiture chez vous pour une vidange.
5: Oui.
18: Et que c'est vous qui me l'avez rendue toute cramée.
5: Ben oui, mais le problème, c'est qu'ils risquent de demander aussi la facture de la vidange. Nous, on n'a pas.
18: Alors, vous inquiétez pas, puisque justement, j'ai fait une facture à votre nom pour une vidange et deux coups de chalumeau.
5: Non, mais on fait pas des trucs comme ça, vous rendez compte?
18: Bah, je préfère, comme ça, au moins, on est réglo.
5: Bah, attendez, je vous passe mon patron, ne quittez pas.
18: Merci, monsieur.
6: Ouais,
18: bonjour madame. Apparemment, il faut que je voie avec vous pour ma voiture cramée.
6: Elle est cramée?
18: Oui, c'est ce que je disais. J'ai voulu tester moi-même si elle résistait aux incendies.
6: Ouais.
18: Mais si je dis que c'est moi qui ai fait le test, l'assurance, elle va pas me rembourser.
6: Bah, faut pas leur dire. Faut pas leur dire ça.
18: Bah oui, mais enfin, ça se voit qu'elle est cramée.
6: Bah, il faut leur dire que ça commence à cramer, c'est tout. Faut leur dire non, j'ai rien fait. Ça retourne à la concession. C'est eux qui se débrouillent.
18: Non, alors j'ai fait plus simple. J'ai déclaré que c'est vous qui m'avez cramé la voiture à coups de chalumeau.
6: Ah non.
18: Bah si, je me suis dit, si ça vient d'un professionnel de l'automobilisme...
6: Non, je te le dis, moi tu peux pas m'accuser d'avoir fait un test. Les experts, ils vont m'en foutre plein la gueule.
18: Mais si, toi tu dis que tu vidangeais ma voiture avec ton chalumeau pour faire un test.
6: Non, je n'ai pas touché la voiture.
18: Bon, dans ce cas, on dit que je t'avais laissé la bagnole pour une simple vidange.
6: Non, je...
18: Mais si, et tu dis que pendant ce temps, tu jouais machinalement avec ton chalumeau.
6: Mais mon garçon, tu te rends compte de ce que t'es en train de me demander, là? Moi, j'ai jamais vu ça, quelqu'un qui est en train de me dire, que j'ai fait ça, que je l'ai pas fait.
18: D'accord, et si dans ce cas, je te dis de dire que t'as pas fait ça, est-ce que tu te dis que tu peux dire que tu l'as fait?
6: Mais c'est incroyable quand même.
7: Attends,
4: Allô ?
18: Ah, c'est une Notre-Dame.
4: C'est Notre-Dame, d'accord.
18: Donc, comme j'expliquais...
4: Tu connais, monsieur Martin ?
18: Oui, bah moi aussi, je connais, c'est moi.
24: C'est
18: Rire et Chanson. Ah, bravo ! Eh ben, bienvenue à la radio.
4: T'es un enfoiré quand même.
18: Merci, madame.
4: Tu veux le passer à la radio ?
18: Ah ben, on va passer tous ensemble à la radio, je te confirme. Ah oui, ça soulage, hein.
4: C'est l'appel trop con de monsieur Martin. D'accord.
18: Eh ben voilà, la jeune femme derrière a tout dit.
4: Et c'est mon neveu qui t'a grillé, hein. J'ai jamais vu ça de ma vie.
18: Bon, bah, t'inquiète, je range mon chalumeau.
4: Merci, Martin, de m'avoir rassuré.
18: Ah, mais avec plaisir. Au revoir, madame.
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8: Presbytère de Gentilly, bonjour.
9: Bonjour madame, c'est le presbytère.
8: Oui.
9: Bonjour, c'est le guide Gomillot des relais châteaux et églises de France.
8: Oui.
9: Monsieur le curé est...
8: Non, il est absent aujourd'hui.
9: Ah, parce que notre guide sort demain.
8: Mmh.
9: Et figurez-vous donc qu'il va être content, je pense. La paroisse de Jonstic reçoit une étoile.
8: La paroisse ?
9: Oui, absolument.
8: Oh.
9: Elle est plébiscitée donc pour son accueil,
8: oui,
9: son vin de messe et ses excellentes hosties.
8: Ah bon, d'accord. Alors vous m'avez dit une étoile pour son vin de messe, son oui. accueil, pardon ?
9: Son accueil.
8: Accueil.
9: Vin de messe.
8: Vin de messe.
9: Et hostie.
8: Et hostie.
9: Je vais vous passer M. Gomillot lui-même, puisque c'est lui qui se fait un plaisir d'annoncer à tous les heureux nominés de chaque année.
8: Bien, merci.
9: M. Gomillot, merci. Allô ?
8: Oui.
9: Bonjour, madame.
8: Bonjour, monsieur.
9: Eh bien, M. Gomillot à l'appareil.
8: Oui, enchanté.
9: Éditeur et auteur du guide Gomillot.
8: Oui.
9: Nous passerons à l'occasion remettre l'hostie de platine 2009 à M. le curé.
8: D'accord.
9: Vous pensez qu'il sera là quand ?
8: Alors là, je ne sais pas.
9: Il prend des vacances ?
8: Je pense qu'il va en prendre, oui.
9: Au Cap d'Agde ?
8: Oh, je ne pense pas, non.
9: Ah bon ? Parce que souvent, les prêtres vont en vacances au Cap d'Agde, on ne sait pas pourquoi.
8: Ah bon ?
9: Vous savez, au guide Gomillot, on a nos...
8: Ah, vous avez vos sources.
9: Oui, nos sources thermales, mm-hmm. et puis aussi nos collaborateurs qui, nous... qui sont un peu partout.
8: Mm-hmm.
9: En France,
8: mm-hmm.
9: en Suisse,
8: mm-hmm.
9: en Belgique.
8: Mm-hmm.
9: Au Québec,
8: mm-hmm.
9: à Bornéo,
8: mm-hmm.
9: à Sumatra,
8: mm-hmm.
9: en Islande,
8: mm-hmm.
9: en Finlande,
8: oui.
9: aux États-Unis.
8: Dans tout le monde, quoi.
9: Ah, pas tout, non, non. Attendez, je vais vous donner la liste.
8: Ah bon ?
9: En Inde, en Arménie, en Géorgie.
8: Oh là là.
9: J'ai eu un correspondant, malheureusement, il a disparu dernièrement dans un tremblement de terre à Java,
8: mm-hmm.
9: à Borobudur. Il était allé chercher des pierres de lave, voyez-vous, pour la pierre ponce, justement, pour un relais château.
8: Ah, oui.
9: Il est tombé. Il chut et il échoua. Comme une anchois à marée basse.
8: Oh, mince.
9: Bon, où en étions-nous ? Excusez-moi, c'est...
8: Les hosties, je...
9: Ah oui. Alors, je suis fier de vous annoncer que vous faites partie des trois églises qui reçoivent cette année dans le guide Gomillot des relais châteaux et églises de France une étoile.
8: D'accord, mais écoutez, je suis très heureuse pour la paroisse, mais moi je ne savais même pas que ça existait.
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10: Oui.
18: Bonjour monsieur, c'est bien l'élevage ?
10: Ça dépend de quel élevage que vous parlez.
18: Bah l'élevage que je parle, c'est celui des porcs, des cochons.
10: Oui.
18: Super, monsieur Martin à l'appareil, société Martin Fitness Products.
10: Oui.
18: Vous allez recevoir un colis avec des hormones de croissance pour vos porcs.
10: Ah bah on n'utilise pas d'hormones de croissance.
18: Non mais là, je sais que c'est interdit en Europe, mais vous inquiétez pas, je fais passer le colis par le Brésil, parce que là-bas c'est légal.
10: Ah bah vous arrêtez le colis.
18: Bah vous êtes marrant, vous me dites ça, il est déjà en route.
10: Mais c'est quoi ça ? C'est du n'importe quoi, on peut porter plainte.
18: Non mais pour être tranquille, vous allez dire que vous aussi vous êtes au Brésil.
10: Non mais...
18: Si, on dit que vous faites de l'élevage de porc en télétravail depuis le Brésil.
10: Non, je ne suis pas en télétravail pour le Brésil. Je ne sais même pas parler de portugais, rien du tout.
18: Ah, vous ne parlez pas du tout le portugaliste ?
10: Bah sûrement pas.
18: Faudrait quand même connaître deux, trois bases.
10: Non.
18: Si, par exemple, bonjour, vous dites bonjour.
10: Non.
18: Au revoir, c'est au revoir.
10: Non, non, non, mais je n'accepterai pas de faire du faux.
18: Ah, parce que moi j'ai déjà déclaré que vous étiez brésilien.
10: Non, je ne suis pas brésilienne, hein, pas du tout.
12: Non mais officiellement, puisque je me suis permis de vous faire des faux papiers d'identité brésiliens.
10: Bah oui, mais je vais pas accepter vos papiers.
12: Ouais, mais enfin imaginez, l'inspection du travail arrive, il demande vos papiers brésiliens, vous faites quoi?
10: Je n'ai pas de papiers brésiliens, c'est vous qui les avez faits.
12: Oui, bah, moi je fais ça pour vous rendre service.
10: Hein. Mais puisque je ne vous ai rien demandé.
12: Bon, après, si vraiment vous voulez pas les hormones, vous pouvez tout simplement nous les rapporter.
10: Bah le rapporter, on le rapporte où?
12: Au siège de Martin Fitness Products, on est à Martin Village.
10: C'est où ça?
12: Martin Village, c'est juste en dessous de Rio de Janeiro.
10: Ouais, on va quand même pas aller là-bas ramener votre colis, hein.
12: Non, mais vous faites juste l'aller-retour, vous nous le déposez à l'accueil.
10: Non, mais vous croyez que vous avez vu où j'habite, non?
12: Oui, alors, je suis en train de regarder les vols.
10: Mais c'est complètement fou.
12: Si vous vous dépêchez, vous pouvez arriver demain, juste avant la fermeture.
10: Oui, mais mon mari, il va pousser une gueulante, hein, je vous préviens, hein.
12: Oh non.
10: Alors là, ça va sûrement chauffer, hein.
12: Ah bah, ce serait bien la première fois que j'ai quelqu'un qui se chauffe au téléphone.
13: Allô?
12: Et voilà, bonjour madame.
13: Vous êtes pas bien ou vous commandez des trucs pour moi?
12: Ah bah vous allez voir, ce sont des hormones brésiliennes, vos pores vont au moins doubler de taille.
13: Oui mais moi je veux pas de vos hormones.
12: Ah, flûte, parce que là elles sont en route, c'est ce que je disais au monsieur avant vous.
13: Mais c'est pas en route, vous me livrez rien du tout, je le paierai jamais.
12: Non mais si vous en voulez pas, vous le rapportez.
13: Vous le rapportez, mais vous allez pas me le livrer.
12: Bah si on vous le livre pas, comment vous allez faire pour nous le rapporter?
13: Mais vous prenez... Je vous commande rien et c'est à moi de vous rapporter de la saloperie.
12: Oui, bah si vous en voulez pas, c'est la moindre des choses que vous puissiez le rapporter.
13: Mais putain, mais arrêtez de me dire que j'en veux pas. Pourquoi vous me livrez un truc que je n'ai jamais demandé?
12: Bah, rapport que vous auriez pu en vouloir aussi bien.
13: Vous auriez pu en vouloir, mais vous êtes bloqué complètement, non? Donnez-moi votre nom.
12: Monsieur Martin.
13: Monsieur Martin de où?
12: Monsieur Martin de Martin Village.
13: Et vous appelez Monsieur Martin et puis la ville c'est Martin aussi.
12: Oui, c'est très répandu au Brésil.
13: Non mais vous me prenez vraiment pour un con.
12: Alors, si on dit que c'est moi le con, est-ce que vous me prenez les hormones ou pas?
13: Mais je les prends pas. Vous gardez votre merde, je vous dis. Moi, je veux pas donner des hormones de croissance à mes cochons, c'est interdit. Vous faites n'importe quoi, vous.
12: Oh bah, si on faisait n'importe quoi aux établissements Martin, ça se saurait.
13: Mais si vous faites n'importe quoi, j'en veux pas, votre merde, donc vous la livrez pas.
12: Et puis, vu que je vous ai déclaré brésilien, vous êtes peinard, c'est légal.
13: Mais déclaré brésilien, mais vous êtes complètement chaviré, vous.
12: Eh, ça y est, tu vas voir que ça va encore être ma faute.
13: Vous êtes complètement chaviré, c'est n'importe quoi, non? Mais moi, je vais pas acheter des trucs à Rio.
12: Bah non, puisque je vous les livre.
13: Vous gardez votre merde.
12: Comment ça, j'aurais mal compris?
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16: Allô?
20: Oui, bonjour monsieur.
16: Bonjour.
20: Vous êtes bien titulaire de l'abonnement?
16: Oui.
20: Oui, bonjour monsieur, c'est le service de l'horoscope téléphonique à l'appareil.
16: Oui.
20: Vous savez que Paris vient d'être doté d'un ordinateur, d'un central, qui est relié donc à tous les Parisiens.
16: Oui.
20: Et que nous distribuons depuis avant-hier l'horoscope de manière gratuite, bien entendu.
16: Oui.
20: À tous les Parisiens, à 1000 Parisiens pardon, par jour, qui sont tirés au sort. Et votre numéro de téléphone a été tiré au sort, monsieur.
16: Ah bah c'est gentil.
20: Alors, je vais vous demander votre signe.
16: Alors, Gémeaux.
20: Gémeaux, vous connaissez votre ascendant?
16: Non, pas du tout.
20: Quand vous dormez sur le dos?
16: Sur le côté.
20: Donc, sur le côté, on met que la Lune était à 90 degrés.
16: Oui.
20: Ce qui fait 90 degrés. Vous êtes né à quelle heure?
16: Alors là, je crois que je suis né à midi, enfin le midi.
20: Entre 12h et 13h ou voilà. 12h15?
16: 12h et 13h.
20: Donc l'ordinateur me dit que vous êtes ascendant scorpion, monsieur.
16: Oui.
20: Voilà.
16: Ah, attendez, on me l'avait déjà fait, je me suis peut-être trompé, on m'a dit que j'étais ascendant balance.
20: Ah non, monsieur, non. La personne qui vous l'avait fait s'est trompée, en effet. Vous n'étiez pas du tout balance, vous êtes scorpion.
16: D'accord.
20: Alors, je vous lis, donc j'introduis les données dans l'ordinateur, j'ai moi ascendant scorpion.
16: Oui.
20: Voilà. Il y en a pour 10 secondes.
16: D'accord.
20: Ça va très très vite. Hein. Alors, ça y est, les données sortent, donc je vais vous les lire.
16: D'accord.
20: Travail, monsieur.
16: Oui.
20: Vous êtes assez limité de toute façon.
16: Oui.
20: Alors, arrêtez de vous mêler de ce qui ne vous regarde pas et de toucher ce qui ne vous concerne pas.
16: Oui.
20: Contact, cessez de raconter n'importe quoi sur vos voisins. Vous avez mis des gens dans l'embarras dernièrement. Il serait regrettable que vous ne preniez pas conscience des réalités d'aujourd'hui et des dégâts que vous occasionnez autour de vous.
16: Ah.
20: Courage. Arrêtez de tourner le dos à vos responsabilités et de fuir comme un lâche.
16: Ah bah dis donc.
20: Morale. Cessez de vous plaindre inutilement. Il n'est pas tellement certain que tout se passe comme vous le souhaitiez,
16: oui.
20: Car les planètes sont contrariantes.
16: Oui.
20: En raison de la position d'Urne de Saturne, personne ne vous aime. Est-ce que c'est exact?
16: Il y a peut-être quelque chose de vrai.
20: D'accord. Chance, pas de chance. Amour, que se passe-t-il? On vous oublie? Il faut dire que vous n'êtes pas très désirable en ce moment et que vous ne faites aucun effort pour l'être.
16: Ouais.
20: C'est exact?
16: C'est exact, oui.
20: Santé, problème de digestion, grippe en perspective.
16: Ah.
20: Vous allez souffrir du dos. Évitez les excès à Noël et attention dans les escaliers.
16: Ah bah c'est déjà fait alors.
20: C'est-à-dire ?
16: Bah, c'est-à-dire que je viens de me faire opérer du genou. Jusqu'à présent, tout ce que vous dites, c'est à peu près vrai. Hein.
20: D'accord. Votre chiffre, monsieur ?
16: Moi, c'est le chiffre préféré.
20: Non, je vous donne votre chiffre.
16: Ah,
20: hein.
16: D'accord.
20: Le zéro.
16: Ah.
20: Votre couleur, le noir. Et votre pierre, le marbre.
16: Bah, c'est pas encourageant, tout ça.
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15: Bonjour.
18: Oui, bonjour monsieur. Je suis bien chez le fromagiste.
15: Oui, tout à fait, fromager, oui.
18: J'ai dit à mon employeur que je ne pouvais pas aller travailler cette semaine pour cause d'intoxication alimentaire.
15: Oui.
18: Je lui ai dit que j'avais bu du lait périmé que j'avais acheté chez vous.
15: Ah oui, bah non, c'est hors de question que je prenne ce genre de responsabilité, ça c'est clair.
18: Je vais passer aujourd'hui parce que j'ai gardé une bouteille de lait que j'ai laissé tourner, vous voyez.
15: Bah non.
18: Je vais juste mettre la bouteille de lait périmé dans vos rayons.
15: Non, bah non, c'est trop facile. Attendez, les responsabilités, c'est nous, ça va être nous.
18: Bah oui, bah c'est bien le but, oui, c'est ça, parce que sinon ça va être ma faute.
15: Bah attendez, c'est pas notre faute à nous si vous avez dit quelque chose à votre employeur qui n'était pas vrai. Je vois pas pourquoi moi je vais accepter la responsabilité d'avoir du lait périmé chez moi.
18: Parce que sinon mon patron il va me décompter des jours, vous voyez.
15: Mais ça c'est votre problème, c'est pas le mien. Vous vous êtes mis dans le bazar, bah après à vous de vous en sortir.
18: Moi pour me débazarifier, je passe tout à l'heure.
15: Ah non, c'est pas la peine de passer, je vous ouvrirai pas.
18: Je prends une photo, vous voyez,
15: non,
18: comme ça.
15: Non, il y a hors de question qu'on vous fasse la moindre photo qu'on vous ouvre pour mettre un lait périmé dans un rayon. Enfin, attendez, vous vous rendez compte,
18: non ? Non, mais la photo, je la fais moi-même, hein, je vous rassure.
15: Non, mais j'ai bien compris, mais je vous dis non.
18: Je vous demande même pas d'être dessus, hein.
15: Je vous dis non.
18: Non, c'est un nom qu'on peut négocier quand même, j'imagine.
15: Non, c'est pas un nom négociable, c'est non.
18: C'est non peut-être.
15: C'est non.
18: Non éventuellement.
15: Non.
18: C'est un nom ou...
15: Non. Enfin, je sais pas, je suis claire.
18: C'est un nom mais...
15: Je m'en fiche, c'est non.
18: Si.
15: Non.
18: Non, mais c'est un nom qui veut dire oui.
15: Non.
18: Oh si, c'est un nom qu'on peut négociabilifier.
15: Bah non, non.
18: Si.
15: Non.
18: Oh si.
15: Non.
18: Ah bah si.
15: Non.
18: Si.
15: Non.
18: Si.
15: Non.
18: Si.
15: Non.
18: Si.
15: Non.
18: Si.
15: Je sais pas, vous entendez pas, là. On ne fera rien ici, vous ne venez pas, vous mettez pas votre clé dans un rayon, vous prenez aucune photo, il y a hors de question. Hors de question.
18: Ah bah si.
15: Non, on arrête là, vous nous appliquez pas là-dedans, c'est non, non, non. Je vais pas passer ma journée à vous dire non, point barre, c'est tout.
18: Ah bah je crois que si, vous allez passer la journée.
15: Non.
18: Ah oh bah si.
15: Non.
18: Ah bah si.
15: Non.
18: Ah si.
15: Non.
18: Si.
15: Bah non, vous...
18: Allô ?
15: Vous n'importe quoi. Je vais mettre dans mes rayons du lait périmé pour justifier...
18: Alors, je vous rassure, moi je vous le fournis.
15: J'en ai rien à foutre de votre lait périmé. Qu'est-ce que je vais aller mettre du lait périmé dans mon... C'est une histoire abracadabranque.
18: Ah mais non, c'est pas abracadabranque.
15: Vous vous enfermez, hein. On n'a pas ça à faire que d'écouter vos conneries.
18: Bah excusez-moi d'avoir le sens pratique. Allô ?
17: Oui.
18: Ah, c'est madame.
17: Attendez, monsieur, je vais vous faire une attestation signée de ma main comme quoi je vous ai vendu des produits périmés. Non, mais on marche sur la tête.
18: Ah, bah c'est très gentil.
17: Oui, non, mais vous allez pas m'emmerder avec ça toute la journée. Hein. Je m'en fous, je veux pas en entendre parler. On est clair ?
18: D'accord. Alors, en revanche, voilà. Est-ce que du coup, la dame que j'ai eue pourrait peut-être.
17: Non, vous n'impliquez personne de mon personnel, d'accord ? Enfin, je veux dire, à un moment donné, il faut arrêter, quoi.
18: Si je vous envoie un fax, en fait.
17: Moi, j'ai du boulot, monsieur. Sans me faire chier pour justifier des absences à des employeurs qui sont fausses en plus. Vous croyez que j'ai que ça à foutre, là, de ma journée, là ?
18: Non, mais je veux dire, je vous envoie.
17: Non, parce que là, c'est les gendarmes.
18: Ah, bah c'est moi les gendarmes qui vais les appeler, tiens, ça va être vite vu.
17: Eh ben, appelez-les, ça va être très bien.
18: Je vous mets en relation avec les gendarmes, tiens.
17: Appelez-les.
18: Ne quittez pas.
17: Pas de problème. Tu prends ton magasin, viens avec les gendarmes ici.
18: Ah ben, attendez, je suis en train de transférer.
17: Oui, tu commences à me faire chier, là. Tu me fais pas tout. Je te jure.
18: Comment ça, tout.
17: Si je te retrouve, ça va pas bien se passer, là. Espèce de gros con, va.
18: Bon, je préfère Monsieur Martin, mais enfin.
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19: Allô, oui.
21: Oui, Mike.
19: Oui.
21: Je m'en veux pas te parler parce que j'ai un herpès sur la bouche.
19: Tu dis ?
21: Attends, c'est bien Mike ?
19: Bah oui.
21: Bah Mike, alors que...
19: C'est pas Jack Starling ?
21: Voilà.
19: Ah, bah dis donc, bah, dis, ça fait des ans, je crois que t'étais mort, moi.
21: Mais tu te souviens de moi ?
19: Bah, t'étais bien Jack Starling.
21: Bah oui, Mike.
19: Bah évidemment, je me souviens de toi, comment je t'aurais oublié, tu rigoles ou quoi ? Qu'est-ce que tu deviens ?
21: Toujours dans le jazz ?
19: Bah oui.
21: On va voir. Quel instrument je jouais ?
19: Du piano.
21: Et comment je jouais ? Comme un ?
19: Comme un dieu.
21: Ouais, ah. T'as pas oublié, hein ?
19: Bah dis, merde, on a quand même joué ensemble, non ?
21: Ouais, c'est... Salut, Mike.
19: Salut.
21: C'est Jack. Ça va, sacré Mike. Ça fait plaisir de t'entendre.
19: Ah oui, bien sûr, ouais.
21: Bon, alors, let's jazz ?
19: Let's jazz. Oui, always, même.
21: Mike, t'es prêt ?
19: Ouais.
21: 3, 4 et 3, 4. Oh, vas-y, je t'écoute. Je suis avec toi, Mike. Oh, oh, oh, oh, oh, oh, oh, oh,
19: Ah, c'est...
1: Tu m'appelles, vous, que je chante dans le téléphone à 3 heures de l'après-midi, toi?
20: Hey Mac?
1: Ouais.
20: Ça fait du bien, hein?
1: Ça dégage. Mais je vois toujours pas qui tu es, hein?
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11: Et allô?
22: Bonjour monsieur, c'est bien la boucherie charcuterie?
11: Oui, bonjour.
22: Monsieur Martin à l'appareil, chef de la plateforme Airbiz & Business.
11: Oui.
22: C'est un site que j'ai monté pour faire de la location temporaire de commerce à des particuliers.
11: Mmh.
22: Et c'est pour vous prévenir que je vous ai fait votre petite annonce.
11: Mais quelle petite annonce? C'est pour faire de la location de commerce, c'est ça?
22: C'est ça, les gens qui partent en vacances, plutôt que d'être hébergés dans un hôtel, un camping ou un appartement,
11: oui.
22: Ils sont hébergés dans un commerce.
11: Dans un commerce?
22: C'est ça, c'est comme des vacances à la ferme si vous voulez, mais ça peut être des vacances au garage ou chez le coiffeur et les gens dorment sur place.
11: Ah non, non, mais pas du tout. Qu'est-ce que vous voulez que je couche des gens?
22: Parce que moi, je prends juste les réservations sur mon site et après, je vous les envoie.
11: Ah ben, vous prenez juste les réservations et alors moi, j'ai du monde qui débarque comme ça, je suis pas au courant. Je les fais dormir où? Dans les frigos?
22: Non, justement, il faut qu'on fasse un petit point sur le couchage d'ailleurs.
11: Non, non, mais attendez, et monsieur, attendez là, vous me dites pour le couchage.
22: Ouais, l'idéal, c'est si vous pouvez prévoir des lits superposés.
11: Mais j'ai pas la place de mettre quoi que ce soit dans mon commerce. Vous croyez quoi? Que je vais mettre des lits dans mon magasin?
22: Ou sinon des canapés lits, hein, vous compliquez pas.
11: Non, mais attendez. Allô?
22: Bonjour monsieur.
11: Vous parlez de couchage. Moi je suis une boucherie, ils veulent faire leurs courses et ils repartent.
22: Ah non, l'idée c'est que les gens viennent habiter dans la boucherie pendant leurs vacances.
11: Non mais monsieur.
22: Monsieur.
11: C'est un commerce de bouche. Comment voulez-vous que je fasse dormir des gens comme dans un Airbnb? Je sais très bien comment ça fonctionne.
22: Ah bah super, donc rassurez votre collègue pour les lits, je peux vous en apporter.
11: Mais m'apportez rien?
22: Bah si, je m'excuse mais vous allez pas faire dormir les vacanciers dans vos vitrines.
11: Vous comprenez, mais c'est fou d'être...
22: Je peux vous déposer des clics-clacs, comme ça vous les ouvrez juste le soir.
11: Ouais, il me fait péter.
22: Allô?
23: Oui, allô?
22: Ah, c'est madame, bonjour.
23: Je suis pas une dame.
22: Si vous voulez.
23: Oui.
22: J'étais en train de voir pour les couchages parce que comme je vous ai mis sur ma plateforme...
23: Non, je veux pas être sur une plateforme. Tu vends de la viande, je vais pas un hébergement. À quelle heure vous m'avez demandé mon avis?
22: À quelle heure? Eh ben, je peux passer demain vers 10h.
23: Non, non, vous avez pas compris. Vous écoutez pas quand je parle.
22: Si, vous me demandez à quelle heure je passe. On peut dire...
23: Non, à quelle heure vous m'avez demandé mon avis pour être sur une plateforme?
22: Ah, bah, à l'heure de maintenant, puisque je suis en train de vous le dire.
23: Alors, ben, ça m'intéresse pas. Voilà.
22: Ah,
23: ne comptez pas dessus.
22: Parce que je vous cache pas que je me suis un peu avancé sur quelques réservations.
23: Mais je m'en fiche, vous me faites du forcing.
22: Oh bah du forcing, pardon, je vous apporte plutôt un business clé en main.
23: Ça m'intéresse pas papa, t'as pas compris?
22: Ah ouais, mais alors qu'est-ce qu'on fait avec vos canapés clic-clac?
23: Ben j'en veux pas. Alors passe me voir, je vais t'expliquer la vie moi, d'accord?
22: D'accord, bah je passe tout à l'heure, je prendrai quand même les canapés liés au cas où.
23: Non mais tu passeras pas me voir parce que sinon je vais te gifler.
22: Me siffler? Bah pourquoi vous voulez siffler?
23: Bah passe me voir, je vais te gifler.
22: Bon après vous avez le droit de siffler, hein. Moi je vais juste installer le coin couching.
23: Non mais il est con lui ou quoi? On dort pas dans ma boucherie. Si je te dis non, c'est non. T'as compris?
22: Ouais, mais alors sans vouloir insister, ce serait quand même pas mal que je passe.
23: Non mais passe même pas, t'es fou toi.
22: Non mais c'est parce qu'il faudrait aussi que je prenne des photos pour les rajouter sur ton annonce.
23: Eh ben c'est bien, fais-toi plaisir.
22: Ah bah super.
23: Vas-y, fais des
22: si
23: photos.
22: Si tu peux juste me faire un peu de place en attendant que j'arrive.
23: Tu peux les faire et puis tu peux te torcher le cul avec.
22: Oula, ça va pas être possible ça parce que je prends les photos directement avec mon smartphone.
23: T'as qu'à te le mettre en vibreur et tu te le mets dans le cul.
22: Oh bah un problème, une solution, bravo.
23: Voilà, t'as compris là?
22: Ouais, mais le vibreur c'est obligé ou pas?
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11: Oui.
20: Bonjour madame, c'est le tribunal de Nancy à l'appareil.
11: Oui, bonjour.
20: Dites-moi, vous connaissez votre voisin qui habite au 1 rue de l'église, monsieur Jacob de la Molle?
11: Il est militaire?
20: Oui.
11: Il vient d'arriver à la Neuville.
20: Ah voilà, c'est ça.
11: Ouais.
20: Vous le connaissez?
11: Non.
20: Bon, il a été condamné par nous-mêmes, le tribunal de Nancy.
11: Oui.
20: un travail d'utilité publique.
3: Oui.
20: Vous connaissez, je pense.
3: Oui.
20: C'est-à-dire que pour ne pas aller en prison...
3: Il doit faire du travail gratuitement.
20: Voilà. Donc, il viendra tous les matins chez les habitants de la rue de l'église pour tirer leur chasse d'eau.
3: Ah bon ?
20: Alors, nous vous demandons de ne pas tirer la chasse d'eau une fois que vous irez aux toilettes.
3: D'accord.
20: Voilà. Donc, à quelle heure allez-vous aux toilettes ?
3: Oh, bah 7h du matin.
20: 7h. Donc, il se rendra chez vous à 7h10.
3: D'accord.
20: Hein, tous les matins. Et donc, il tirera votre chasse d'eau après que vous soyez allé aux toilettes.
3: D'accord.
20: Surtout, surtout, ne tirez pas la chasse d'eau, parce que si vous tirez la chasse d'eau vous-même, il ira en prison. Hein.
3: Oui, bien sûr.
20: Vous comprenez, hein ?
3: J'ai compris. Je vais mettre un papier dans les WC.
20: Et vous pensez que ça suffira pour...
3: Y a mon mari avec moi, donc...
20: À quelle heure va-t-il aux toilettes, lui ?
3: Ah, lui, il y va bien avant moi.
20: Ah,
3: alors. C'est moi qui vais la dernière.
20: D'accord, donc on peut le faire venir à 5 heures, hein ?
3: Bon, ne pas lever à 5 heures.
20: Oui, mais au moins comme ça.
3: Si, ah oui.
20: S'il vient à 5 heures, au moins on est sûr qu'il est sur place.
3: Ah, d'accord. 6h30 alors.
20: 6h30, c'est bien ?
3: Oui.
20: Comme ça, donc.
3: 6h30, oui, ça sera bon.
20: Comme ça, à 6h30, il vous accompagne aux toilettes.
3: Mmh.
20: Hein, il reste à côté de vous.
3: Ah d'accord, il sera à côté de moi ?
20: Ah bah oui, madame.
3: Ah bon, d'accord.
20: Ah mais je vous rassure, avec les gendarmes, on ne va pas le laisser tout seul à côté de vous, évidemment.
3: Mmh.
20: Il y aura, évidemment, dans vos toilettes, il y aura les deux gendarmes. Hein.
3: Oui, d'accord.
20: Et lui donc, Monsieur Jacob Delamolle. Est-ce qu'il y a assez de place pour quatre dans les toilettes ?
3: Ah ben il est en profondeur. Hein.
20: Le
3: WC est en profondeur parce qu'il y a un escalier escamotable qui descend dans les WC.
20: D'accord. Donc... Comment ils vont se mettre ? Comment ils vont se disposer à côté de vous quand vous
3: êtes... Eh bien, deux de chaque côté du mur.
20: Comment ?
3: Deux de chaque côté du mur.
20: D'accord. Et vous ?
3: Eh bien, au milieu. Au fond, au milieu.
20: D'accord.
3: C'est rectangulaire, hein, de toute manière.
20: Je note. Et est-ce que vous avez des pinces à linge ?
3: Oui.
20: Est-ce que ça vous embêterait de leur en mettre sur le nez ? Parce que ça, les gendarmes...
3: Une pince à linge sur le nez ?
20: Ouais, vous imaginez quand même pas qu'on va laisser deux gendarmes à côté de vous pendant que...
3: Bah, j'en ai des pinces à linge, c'est dans mon linge. Hein.
20: D'accord. Et est-ce que ça vous embête de le remettre sur le nez ou...
3: Bah, je peux leur donner.
20: Bon, bah, écoutez, c'est gentil.
3: Mmh.
20: C'est très gentil. Et une fois par semaine, est-ce qu'on peut vous demander un petit service supplémentaire ?
3: Oui, si c'est possible.
20: Merci. En fait, vous savez, une fois par semaine, les gens qui sont soumis à des travaux d'utilité publique ont le droit de voir leur famille.
3: Mmh.
20: Est-ce que c'est possible, en plus des deux gendarmes, qu'ils reçoivent à ce moment-là dans vos toilettes en même temps leur famille ?
3: Ah non.
20: Ça vous embête ?
3: Oui.
20: Pourquoi ? Vous êtes pudique ?
3: Bah, pas plus que ça, mais enfin, déjà des gendarmes, ça fait quand même beaucoup de monde quand même. Hein.
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4: Oui.
5: Bonjour monsieur, c'est bien la maison de retraite ?
4: Oui.
5: Monsieur Martin à l'appareil, je me suis déclarifié pensionnaire chez vous.
4: Pensionnaire chez nous, je comprends pas trop monsieur.
5: J'ai dit à mon assurance que j'étais pensionnagé chez vous, comme ça me permet de toucher une prime retraite.
4: C'est pas possible ça. Il y a hors de question que vous dites que vous êtes résident chez nous alors que vous n'y êtes pas. Hein.
5: Ah ben je l'ai déjà dit.
4: Non mais il y a tout un dossier à venir remplir.
5: Non, le dossier je l'ai fait déjà.
4: Ah bon, avec un volet médical ?
5: Non mais ça j'ai dit que c'était bon.
4: Bah non, écoutez, il y a une visite à passer qui est obligatoire. Pour pouvoir rentrer en EHPAD, il faut passer devant le docteur traitant.
5: Le docteur traitant, vous me dites ?
4: Non mais...
5: Il est là ce monsieur traitant ou pas ?
4: Non. Votre médecin traitant.
5: Oui, passez-moi monsieur traitant, je peux peut-être m'arranger avec lui.
4: Monsieur, je n'ai pas de docteur qui s'appelle monsieur traitant.
5: Ah bah faudrait savoir, il s'appelle traitant ou il s'appelle pas traitant ?
4: Non, il s'appelle pas traitant.
5: Ah, je vois, vous êtes en train de me négocier un truc.
4: Non, non, je vous négocie rien du tout monsieur.
5: Oh non, mais je comprends, c'est normal, vous voulez profiter un peu de la combine.
4: Non, non, non,
5: écoutez, je vous prépare une petite enveloppe.
4: Oh là là là là. Monsieur, je sais pas, mais je dois mal m'expliquer avec vous. Hein.
5: Bah, depuis tout à l'heure, vous me demandez du liquide.
4: Non, je vous demande aucun liquide, monsieur. Je vous dis qu'il me faut...
5: Ah non, mais c'est du liquide ou rien, monsieur.
4: Non, madame.
5: Pardon ?
4: Bah, je suis une dame, excusez-moi, mais depuis tout à l'heure, vous me dites monsieur, mais je suis madame.
5: Ah, et ben alors passez-moi un autre monsieur.
4: Ah, voilà.
5: Merci, monsieur.
4: Madame.
5: Oui.
6: Allô?
5: Bonjour monsieur.
6: Monsieur, nous on peut pas certifier comme quoi vous êtes résident chez nous, alors c'est pas le cas. Tu peux pas faire de faux, enfin.
5: Non mais ce que je fais, c'est que je viens, je squatte une chambre quelques jours.
6: Mais non, monsieur, ce n'est pas possible.
5: Parce que moi j'ai mis que j'étais chambre 12.
6: Mais la chambre est déjà occupée par quelqu'un, vous pouvez pas occuper une chambre qui n'est pas à votre nom.
5: La 12 elle est occupée?
6: Tout à fait.
5: Excusez-moi, mais la personne de la 12 elle est là depuis combien de temps? Parce que moi j'ai
6: mis. Mais ça ne vous regarde pas, monsieur. Je suis désolé, ça ne vous regarde pas.
5: Bah c'est pas ça, c'est que moi j'ai dit que ça fait 6 mois que je l'occupais.
6: Mais ça
5: déjà.
6: C'est votre problème, vous faites de fausses déclarations, tant pis pour vous.
5: Non mais c'est pas ça, mais si ça se trouve...
6: Ah si c'est ça.
5: Bah si ça se trouve j'étais dans la 12 avant cette personne.
6: Mais non, nous ne pouvons pas déclarer que vous étiez présent chez nous depuis 6 mois.
5: Non mais si j'étais là en proms.
6: Mais monsieur, je vous dis que nous avons un registre.
5: Parce que dans ce cas ça veut dire que cette personne est chez moi.
6: Enfin monsieur, je vous dis non, c'est pas la peine d'insister, c'est non, ça suffit quand même.
7: C'est bon. Hein.
6: Excusez-moi, je vais vous passer une autre personne.
5: Ah bah allez, allons-y.
6: Oui allô.
5: Bonjour monsieur.
6: Mais vous croyez où monsieur là? Vous êtes malade?
5: Non, je ne suis pas malade. Non, j'ai juste mis que j'étais à la retraite.
6: Mais n'importe quoi. Mais vous prenez pour qui?
5: C'est ce que je disais, ça me permet de toucher l'assurance, voyez.
6: Mais oui, mais ça, je m'en fous, monsieur. Nous, c'est un EHPAD, on n'est pas le bureau de bienfaisance, ça, je suis désolée. Hein.
5: Donc je prendrai la 12.
6: Mais, c'est quoi ce cinéma-là? Vous ne prendrez rien du tout.
8: Oui, bonjour, c'est madame la directrice de l'établissement.
5: Enchantée, bonjour monsieur.
8: Madame, vous avez fait une arnaque à l'assurance, c'est votre problème, je cautionne rien.
5: Dans ce cas, vous pouvez peut-être juste me laisser votre bureau.
8: Rien, non mais vous plaisantez.
5: Non mais parce que à la limite, si moi je leur dis que je suis le directeur.
8: Non, ça va bien, je suis dans mon établissement, je fais ce que je veux.
5: Ah bah non, vous n'avez rien compris.
8: Non, j'ai, d'abord vous avez changé de ton.
5: Si je vous échange la 12 contre la 14.
8: Non, je vous laisse pas la 12 ni la 14. Ni la...
5: Non mais attendez, plus la 23, la 42.
8: Non mais je vous laisse rien, ni la 12, ni la 14, ni la 42.
5: La 17.
8: Non mais c'est pas.
5: La 5.
8: Non, maintenant ça suffit.
5: La 38.
8: Non mais attendez, à quoi vous jouer, là.
5: Bah je fais un loto parce que si je touche pas l'assurance,
8: bon, on va...
5: Non mais au moins que j'ai une chance de toucher quelque
8: voilà,
5: chose.
8: Au revoir monsieur.
6: N'importe quoi.
7: Quoi cette connerie là?
5: Et accessoirement, je vous entends toujours.
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25: Allô?
20: Monsieur?
25: Oui monsieur.
20: Oui bonjour monsieur, excusez-moi de vous déranger, c'est votre voisin à l'appareil.
25: Bonjour monsieur.
20: Bonjour, vous allez bien?
25: Mon voisin?
20: Oui, j'habite en face de chez vous. Mais pas dans le même immeuble, hein, de l'autre côté.
25: Ah, au premier?
20: Voilà. Dites-moi, je vous appelle parce que j'ai un petit problème. Enfin bon, ça peut s'arranger. Je suis turfiste. Un après-midi, je vais jouer aux courses.
25: Oui.
20: Donc, je suis équipé de jumelles, évidemment. Bon.
25: Oui.
20: Le soir, voilà, je vous précise que j'ai une vue sur votre fenêtre.
25: Ah.
20: Voilà.
25: Oui.
20: Et donc, bon, je voudrais vous savoir, enfin, bon, ça peut-être vous arranger. J'aime bien regarder ce qui se passe par ma fenêtre avec mes jumelles. Et en particulier, j'aime bien voir les gens un peu déshabillés, quoi. Hein.
25: Ouais.
20: Bon, je suis un peu de tempérament voyeur. Bon, est-ce que vous accepteriez entre 22h et 22h15 de vous exhiber pour moi?
25: Non, mais vous n'êtes pas bien, non?
20: Non, attendez, je suis prêt à vous dédommager. 200
25: francs. Non, mais ça va pas, vous êtes un vicieux.
20: Non, pas du tout. Je
25: trouve... Bon, bah ça va comme ça. Non, hein.
20: Attendez, monsieur, je suis prêt à vous dédommager.
25: Mais il n'y a pas de dédommagement, vous nous foutez la paix et puis c'est tout.
20: Non, mais vous-même, hein, pas vous seul.
25: Oui.
20: Oui, monsieur, excusez-moi, on s'est mal entendu, ça a été coupé.
25: Oui.
20: Bon, est-ce que vous accepterez pour 200 francs quand même de...
25: Non, écoutez, vous êtes l'ancien prothèse, là?
20: Oui.
25: L'ancien ou un qui vient comme ça de temps en temps?
20: C'est moi qui viens de temps en temps.
25: Ah, vous venez de temps en temps. Bah, c'est vous qui pissiez à la fenêtre, là, au lavabo hier.
20: Oui, c'est vrai.
25: Ouais, bah, vous êtes un beau salaud. Alors, comptez pas sur nous, hein.
20: Non, mais attendez.
25: Salut.
20: Attendez, je nettoie.
25: Allô?
20: Oui, bonjour, monsieur l'inspecteur Ledoux, commissaire central du 17e arrondissement.
25: Pardon?
20: Nous sommes les centrales écoute téléphonique. Dites-moi, monsieur, vous venez de recevoir plusieurs appels que nous avons mis sur table d'écoute d'un individu qui vous demandait de vous exhiber.
25: Oui.
20: C'est celui qui, je crois, il a uriné l'autre jour, il paraît dans l'immeuble.
25: C'est ça, oui.
20: Bon, vous l'avez
25: c'est
20: dit.
25: C'est au premier, sur le bâtiment du devant.
20: Voilà, c'est lui-même.
25: Oui.
20: Donc, alors, vous l'avez déjà vu?
25: Bah, je l'ai vu par inadvertance hier.
20: Bah, nous voudrions le coincer, figurez-vous.
25: Oui.
20: Bon, alors, ce soir, nous allons donc venir et mettre en place tout ce que nous... Pour le confondre, donc, des appareils de prise de vue, hein, à visée infrarouge.
25: Oui, mais vous les mettez où?
20: Eh bien, justement, on va les mettre à un endroit où on peut le voir avec ses jumelles.
25: Oui.
20: Ce qu'il faudrait.
25: Oui.
20: C'est que vous vous mettiez à votre fenêtre ce soir.
25: Oui.
20: Et pour qu'on puisse le coincer.
25: Oui.
20: Vers 22h.
25: Oui, mais pas à poil quand même.
20: Mais si, monsieur.
25: Ah non.
20: Ah oui, mais il faut qu'on le coince.
25: Oui, d'accord.
20: Voilà, il faut que vous ayez l'air d'être à poil, quoi.
25: Ah oui.
20: Comment on peut faire ça?
25: Bah, je peux me mettre en pyjama ou en slip au besoin.
20: Voilà.
25: Hein?
20: Mettez-vous en slip à partir de 22h.
25: Oui.
20: Et il faudrait qu'ils puissent croire que vous êtes nu.
25: Oh, bah alors là, vous savez, on peut mettre un slip blanc, c'est tout.
20: Bon, mettez un slip comme ça, ça se verra pas la nuit, avec quelque chose qui dépasserait, quoi. Qu'est-ce qu'on pourrait mettre?
25: Là, vous allez un peu fort.
20: Ben oui, mais il faut qu'on le coince, il faut qu'on ait les preuves.
25: Hein. Oui, oui.
20: Il faut qu'il puisse être réellement en train de vous photographier avec ses jumelles.
25: Oui, oui, d'accord.
20: Alors, qu'est-ce que vous pourriez avoir qui dépasserait un...
25: Bah, je sais pas, moi.
20: Un bout de bois?
25: Oh, si vous voulez.
20: Qu'est-ce que vous pourriez avoir?
25: Bah, je sais pas, moi. Attendez, bah, on a une banane, là.
20: Bon, bah, écoutez,
25: un
20: ça...
25: Un fruit.
20: Oui, un banane, une banane.
25: Oui.
20: Bon.
25: Dans le slip.
20: Bah évidemment, monsieur. Alors, à 22h précise.
25: À 22h, d'accord.
20: Avec la banane.
25: Oui.
20: Dans le slip.
25: D'accord.
20: Merci de votre collaboration.
25: Mais je vous en prie.
20: Au revoir, monsieur.
25: Au revoir, monsieur.
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0: Bonjour.
10: Bonjour, monsieur.

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3: Parking avec un parc véhicule poids lourd VL.
4: Voilà, tout ça, hop, vous le décalez de 2 bâtiments et demi.
3: Bon, vous expliquez tout ça, mon responsable.
4: Oula, attendez, qu'est-ce que vous me dites?
3: Vous comprenez pas le français?
4: Vous n'êtes pas le responsable?
3: Je vous ai dit que non, que je ne suis pas décisionnaire depuis le début de votre appel.
4: Ah oui, mais alors prévenez, parce que là...
3: Non mais attendez, vous foutez de ma gueule ou quoi? Je vous l'ai dit depuis le début.
4: Bah c'est pas ça, c'est que si vous me l'aviez dit effectivement plus tôt, moi j'aurais pas enclenché...
3: Mais vous foutez totalement de ma gueule, vous êtes qui, vous?
4: Ah et voilà, et moi je perds du temps, merci.
3: Je vous ai dit, je n'ai pas récupéré les colis des autres, vous comprenez pas le français?
4: Non mais franchement, vous me l'auriez dit il y a 15 secondes...
3: Bah, vous foutez de ma gueule, je vous l'ai dit 15 fois juste avant!
4: Bon, laissez tomber, on va faire simple, je vais mettre oui peut-être.
3: Oui peut-être de quoi?
4: Bah oui, peut-être que vous êtes d'accord pour qu'on mette le courrier.
3: Non! Je peux pas décider de rien! Faut vous le dire en quoi?
4: Et si on coupe la poire en deux, vous déménagez au 6,25 de la rue...
5: Encore.
4: Ah, allô?
5: Oui, bonjour monsieur, je suis le président de la société.
4: Bonjour madame.
5: Comment ça se fait que vous rechangez tous les numéros comme ça? C'est le pourquoi du comment?
4: C'est le pourquoi du comment que comme le 36 quai des Orfèvres devient le 38,5.
5: Je suis le président de la société, je suis pas d'accord. Déjà, c'est la première fois que j'entends des numéros avec des virgules.
4: Bon, bah dans ce cas, passez-moi le directeur de la société, je vais voir avec lui.
5: Bah, c'est moi le directeur de la société, monsieur. Je suis tout, moi ici. Je suis à la tête de tout. Donc, j'ai rien validé du tout, je ne vous ai pas fait de demande.
4: Non, mais j'ai validé avec le patron.
5: Avec le patron, quel patron? C'est moi le patron de l'entreprise, monsieur.
4: Non, le patron que j'avais à l'instant, avant vous.
5: Non, c'était pas la secrétaire, c'est pas le patron, monsieur. Le patron, vous l'avez en ligne.
4: Ah, bah, passez-le moi, oui.
5: Bah, je suis avec vous en ligne. Je suis en train de vous parler.
4: D'accord. Bah, dites donc, c'est compliqué, votre boîte, hein. Bref, comme j'expliquais, il faut déménager.
5: Quoi, il faut déménager? Eh, vous foutez de moi ou quoi, alors?
4: Bien sûr.
5: Un bâtiment de 4500 mètres carrés, je vais déménager.
4: Il faut juste le décaler de 2 numéros et demi.
5: Ouais, je le fais hélitrouiller, mon bâtiment. L'hélico, il me le porte et puis il me le décale de 300 mètres.
4: Eh, bah, voilà. Super idée, l'hélicoptère. Hop, problème réglé.
5: Mais monsieur, arrêtez vos conneries. J'ai pas envie de déménager mon bâtiment.
4: Et si, dans ce cas, tout simplement, vous videz votre bâtiment?
5: Monsieur, je vais pas vider mon bâtiment. Eh, vous êtes con ou quoi?
4: Ah, ça c'est une très bonne question. Et vous savez quoi?
5: Quoi?
4: Je dirais même que je suis trop con.
5: Ça, tu fous de ma gueule.
4: Ah, ça c'est pas impossible.
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6: Allô?
7: Allô, docteur?
6: Allô?
7: Allô, docteur?
6: Écoutez, il doit y avoir erreur, madame.
7: Ah, c'est pas le docteur?
6: Mais non.
7: Oh, mon Dieu.
6: Et vous avez des soucis, apparemment.
7: Ah oui, parce que j'ai confondu mon poulet et mon chat.
6: Oui.
7: Pour manger ce midi. Et comme j'avais pas mes lunettes.
6: Oui.
7: Ben j'ai tué le chat.
6: Oh.
7: Et je l'ai mangé.
6: Oh.
7: Et j'ai mal au ventre.
6: Oh, mon Dieu. Vous avez personne qui peut vous aider dans votre coin?
7: Attendez, je fais un dédoublement d'appel. Vous permettez?
6: Ben, je vous en prie.
8: Cabinet du docteur de la place, j'écoute. Allô?
6: Écoutez, madame, monsieur, pardon, docteur,
8: oui.
6: C'est une vieille dame qui m'appelle de je ne sais où. Elle est pas très bien. Hein. Elle a mangé son chat aujourd'hui à la place du lapin. Est-ce que vous, si vous, vous faites le 31-31, vous pouvez pas avoir l'appel?
8: Attendez, bougez pas. Ah, madame Le Duret.
6: C'est ça.
8: Elle a pas de lapin, elle a des poulets.
6: Oui, c'est ça. Elle a confondu du poulet et puis, attention, moi ça commence, ça devient contagieux. Elle a confondu le poulet avec son chat, elle a mangé son chat.
8: C'est pas vrai.
6: Si, et il paraît qu'elle souffre, enfin, je sais pas.
8: Ah, elle a dû manger les poils avec encore. Ça fait 3 fois qu'elle nous fait le coup.
6: Mon Dieu, mais comment, elle est toute seule cette femme?
8: Oui, parce que son fils est en Martinique.
6: Ah oui.
8: Et pour lui faire plaisir, il lui a offert 3 chats. Et elle en a déjà mangé 2.
6: Eh ben, le troisième, il est oxy, elle l'a mangé.
8: Attendez, je vais faire une inversion d'appel, quittez pas, hein.
6: Merci, monsieur.
8: Parce que je suis inquiet de savoir si elle a mangé les poils, c'est ça le problème.
6: Oui.
7: Allô? Allô?
6: Oui, ben, je sais pas, je viens d'avoir votre médecin, parce qu'il voudrait savoir si vous avez mangé les poils.
7: Ben oui, parce que j'ai confondu les poils avec
6: Mais
7: les
6: oui.
7: plumes.
6: Oui.
7: Parce que d'habitude, je mange les plumes, moi.
6: Ah bon?
7: Oui.
6: Mais le chat, c'est dur aussi, les poils, hein?
7: Oh, c'est pas bon même grillé dans du beurre comme ça, j'ai
6: mais
7: bien.
6: Mais comment que ça se fait qu'on vous laisse quand même toute seule comme ça?
8: Oui, allô?
6: Oui, ah. Alors je viens d'avoir, moi, cette dame.
8: Oui.
6: Et puis, elle a mangé les poils.
8: Oh là là là là. Attendez, quittez pas, madame, parce que j'ai un appel de la poste de... Oui, le facteur. Comment s'appelle la dame qui a fait ça? Ah bah, c'est elle. Allô?
6: Oui.
8: On a un appel de la poste, là.
6: Oui.
8: Le facteur s'est fait arracher les poils ce matin par une vieille dame.
6: Ah.
8: Qui s'est empressée de lui manger tous les poils pubiens.
6: Écoutez, c'est une histoire de fou.
8: Attendez, je vais essayer de l'appeler.

0: parce que c'est pas la même chose si elle a mangé des poils de facteur ou des poils de chat. Hein,
1: c'est pas possible. Elle doit pas avoir de force, cette femme. Mais pour arracher les poils du facteur, ça veut dire que déjà qu'il a une belle barbiche.
0: Ah, mais non, mais c'est pas les poils de barbe, c'est les poils pubiens.
1: Ah, bon, d'accord. Bon, mais écoutez, je suis pas de...
2: Allô? Allô?
1: Oui, ça y est, ben, je vous ai, mais enfin, il comprend plus rien, votre médecin. Hein. C'est les poils du facteur que vous avez mangé ou c'est les poils du chat?
2: Oh mon Dieu, c'est ça. J'ai mangé les poils du facteur tout à l'heure à 11h.
1: Mais c'est pas possible. C'est une histoire de fou, vous êtes en train de me faire une connerie, là.
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4: Oui, bonjour.
5: Oui, bonjour madame, excusez-moi. Je vous appelle parce que j'ai vu votre annonce sur le site pour la bouteille de vin.
4: Oui, si vous voulez une bouteille, je peux vous vendre une bouteille, mais en général, je les vends par 6. Dites-moi, quand vous pouvez passer
5: Aujourd'hui, non, mais peut-être... oui, demain, je peux, dans l'après-midi ou fin de journée.
4: Plutôt 18h.
5: 18h, bah oui, ce sera parfait pour le goûter en plus.
4: Parce que, attendez, pour le goûter, comment ça pour le goûter?
5: Bah, je vais quand même le goûter avant de l'acheter, oui.
4: Ah, bah non, je peux pas vous ouvrir une bouteille.
5: Comment ça?
4: Eh bah... Attendez, si vous voulez le goûter, bah ça vous coûtera le prix d'une bouteille, quoi.
5: Bon, vous êtes pas logique, là.
4: Ah bon, pourquoi? Je vous préviens, vous la goûterez pas avant de l'avoir payé.
5: Au prix que ça coûte,
4: quoi. Attendez, oui, oui, non, mais vous prenez une bouteille de vin, vous l'ouvrez, vous la goûtez, puis après, vous la payez pas parce que vous dites qu'il est pas bon.
5: Ah bah, quand il est pas bon...
4: Non, vous la payez d'abord, et après, vous la goûtez.
5: De toute façon, au pire, si je la prends pas, dans ce cas, vous remettez le bouchon.
4: Ah non, mais moi, c'est du vin que j'ai pour vendre. Moi, je ne vends pas de bouteille entamée.
5: Non, mais ça, on le dit pas. Si
4: non, mais attendez, non, mais ça se dit pas, bah si.
5: Ça combien la bouteille?
4: 250€ la bouteille.
5: 250€?
4: Oui.
5: Ah, je pensais que c'était 250 francs, moi.
4: Non, il y a longtemps qu'on n'est plus en France, c'est 250€ la bouteille.
5: À la limite, on remet à niveau après.
4: Une fois qu'elle est débouchée, elle vaut zéro.
5: Oui, mais si elle est rebouchée après.
4: Non, elle vaut zéro. La capsule qui fait le tour, elle est découpée. Ça vaut zéro.
5: Non. Alors ça, mon beau-frère, il m'a montré une technique, faut tirer un
4: pouce. Oui, bah, vous, avec une seringue, on va pomper avec une seringue. Non.
5: Ah, bonne idée.
4: Bah, ça, c'est des combines d'arnaqueurs. Il est hors de question qu'après que j'ai une bouteille.
5: Elle aura l'air comme neuve, hein, entre nous.
4: Peu importe. Et même mes caisses, elles sont jamais ouvertes.
5: Bah, alors, dans ce cas, si je goûte une caisse.
4: Si vous goûtez une caisse,
5: ouais.
4: Et bah, vous allez en grande surface, vous trouvez un vin qui vous plaît.
5: Voilà, moi, je vais en grande surface, je prends une étiquette, je vous la rapporte, comme ça, on peut compléter si jamais.
4: Non, mais attendez, moi, je prends pas du château Tartempion ou je ne sais quoi. Hein.
5: Non, mais on en met juste un petit peu pour.
4: Non, il est hors de question. Hors de question que je fasse ça. Non, mais ça va pas, non. Faire des trucs pour arnaquer les gens, ça va pas. Hein.
5: Non, bah alors, dans ce cas, vous savez quoi? Si jamais je le prends pas, on rebouche.
4: Vous me la payez, vous faites ce que vous voulez avec.
5: Non, mais ce que je veux dire, c'est que vous avez qu'à dire qu'il est resté un peu au soleil et que ça s'est
4: évaporé. Non.
5: Ah bah si.
4: Ah non, mais non.
5: Ah bah si.
4: Non.
5: Si.
4: Non. Non. Bah, c'est de l'arnaque, pure et simple. Moi, je fais pas ça.
5: Ah, donc vous reconnaissez que c'est de l'arnaque?
4: Quoi?
5: Bah, vous...
4: De remplir les bouteilles, oui, de l'ouvrir et remettre un autre vin dedans, bien sûr que c'est de l'arnaque.
5: Et vous rachèteriez une bouteille ou pas? Que j'en ai une à vendre?
4: Ah non, j'achète pas de bouteille. Moi, si j'en ai à vendre, c'est pour en acheter.
5: Non, mais je peux vous en prendre une et puis vous.
4: Non, mais attendez, ça va pas, non?
5: Combien vous la vendez?
4: 250€ la bouteille.
5: Eh bah, je vous la fais à 245, moi.
4: Bon, vous commencez à me saouler, vos conneries, ça va bien.
5: Excusez-moi, pour commencer à vous saouler, il faudrait déjà goûter le pinard, non?
4: Ouais, bah, buvez ce que vous voulez.
5: Vous voulez que je vous rappelle quand vous aurez dessoulé?
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6: Allô? Oui.
7: Bonjour madame.
6: Bonjour.
7: Oui, comment allez-vous?
6: De qui s'agit-il, s'il vous plaît?
7: Ah, attendez, excusez-nous madame, là c'est le service téléphonique, là. Hein. On a des clients en attente, hein. On vous prend après, hein.
6: Oui.
7: Non, madame, c'est pas à vous qu'on parle, hein, excusez-moi. Là, pour une seconde. Hein. Vous avez un problème en ce moment, madame. Hein?
6: De quoi s'agit-il?
7: Oui, bah écoutez, on va essayer de faire au plus vite, hein, parce que là, j'ai des abonnés qui attendent. Allô?
6: Oui, bonjour.
7: Bonjour, madame Picolet.
6: Non, je suis la babysitter de madame Picolet.
7: Oui, vous ne quittez pas, madame, hein, il y en a pour une seconde. Hein.
6: Bon, alors écoutez, vous venez de m'appeler, alors dites-moi ce qu'il y a.
7: Très bien, madame, merci, au revoir.
6: Oh, c'est pas vrai.
7: Je peux prendre, s'il te plaît, parce que je peux plus. Une madame Picolet.
2: Allô?
6: Allô, bonjour.
2: Oui, bonjour.
6: C'est pas vrai.
2: Oh oui, il va falloir rappeler, là, parce qu'on est débordé, hein. Merci. Allô?
6: Oui.
2: Oui, je suis à vous, hein, excusez-moi, mais vous savez, il y a 50 lignes qui décrochent en même temps.
6: Oui, je comprends, mais enfin, alors, appelez directement les personnes.
2: Ce soir, hein, il n'y aura pas de problème. Ben, je vous remercie de bien vouloir comprendre, hein. Allô? Allô?
6: C'est à moi que vous adressez.
2: Bah oui, madame, mais il faut répondre quand on vous parle. Hein.
6: Mais écoutez, j'ai reçu vous appeler, vous adressez à d'autres personnes. Moi, j'attends bêtement au téléphone. Donc, j'ai envie que vous m'expliquiez tout de même, au lieu de me demander d'attendre.
2: 16h30, 16h40, hein, parce que là, on est débordé. Hein.
6: Oh, mais c'est pas vrai.
2: Allô?
6: Oui? Je suis la baby-sœur de madame Picolet.
7: Oui, bonjour, monsieur.
6: Allô?
7: D'accord. Pas de problème, merci. Allô ?
6: Allô, oui ?
7: Oui, bonjour, madame.
6: Bonjour, je suis la babysitter de Madame Picolet. Ça fait un moment que j'attends.
7: Oh, ça va pas durer. Non, non, je vous rassure. Hein. Merci, au revoir.
6: Mais,
7: Allô ?
6: Allô ?
7: Oui, bonjour, madame.
6: Bonjour, monsieur.
7: Oui, qui est appareil ?
6: La babysitter de Madame Picolet.
7: Ah, mais on est passé chez vous ce matin, hein ?
6: Vous êtes... Ah bon ?
7: Ah bah oui. Vous êtes Madame Muller ?
6: Non, absolument pas.
7: Oui. Oh. Bah, ça doit marcher, hein, Madame Muller, maintenant, il n'y a pas de problème, hein. Allô ?
6: Allô ?
7: Oui, bonjour, madame.
6: Bonjour, monsieur.
7: À qui ai-je l'honneur ?
6: La babysitter de Madame Picolet.
7: Elle a arrêté ?
6: Pardon ? Arrêté quoi ?
7: D'accord, bah c'est mieux, hein. Merci.
6: Oh, c'est pas vrai.
7: Allô ?
6: S'il vous plaît, monsieur, est-ce que je pourrais savoir ce qui se passe ? Ça fait un moment que je prends au téléphone bêtement.
7: Ok, on s'en occupe. Merci.
6: C'est pas vrai.
7: Allô ?
6: Allô, bonjour, monsieur.
2: Oui, bonjour, madame. C'est à quel sujet ?
6: C'est à quel sujet ? Ça fait un moment que j'attends au téléphone, j'aimerais savoir ce qui se passe.
2: Ben, on va vous expliquer, c'est simple.
6: Alors, je vous écoute.
2: Eh bien, figurez-vous qu'il y a une panne depuis ce matin.
6: Mais une panne de quoi ?
2: Une panne de téléphone.
6: Il fonctionne, mon téléphone.
2: Bon, ben, écoutez, on va faire le nécessaire.
6: C'est-à-dire ?
2: Très bien, Madame Houdin, merci. Oui, oh. Oui. Allô ?
6: Oui, bonjour, monsieur.
2: Oui, bonjour, madame, à qui est-ce l'honneur ?
6: À la babysitter de Madame Picolet.
2: Ah, vous êtes encore là, vous ?
6: C'est pas vrai.
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8: Oui, allô ?
5: Bonjour monsieur, c'est bien la boulangerie ?
8: Oui, bonjour.
5: Monsieur Martin à l'appareil, bureau départemental de l'amélioration du manger.
8: Oui ?
5: Je vais venir vous installer des aimants magnétiques à l'entrée de la boulangerie.
8: Des aimants magnétiques ?
5: C'est ça, c'est un système pour détecter s'il y a du métal dans votre pain.
8: Bah, on n'était pas au courant.
5: C'est normal, c'est parce que c'est un dispositif qu'on est en train de tester.
8: D'accord.
5: Si vous passez avec du pain métallifié, hop, il est directement aimanté par les aimants magnétiques.
8: D'accord.
5: En revanche, il faut pas qu'il y ait de métal à l'intérieur. Donc par exemple, vous avez pas de bijoux.
8: Ah si, bah oui. Bah oui, j'ai des bijoux, oui.
5: Ah bah ça c'est pas possible. Tout ce qui est métal dans la boulangerie, il faut que ça dégage.
8: Bah oui, mais toute ma vitrine en pâtisserie en alu.
5: Oh là, bah oui, ça l'alu, il faut retirer.
8: Mais je peux pas, c'est toute ma vitrine en fait qui est comme ça.
5: Oh bah vous la changez.
8: Bah oui, mais je vais pas changer ma vitrine pour un dispositif que je ne suis même pas au courant en fait.
5: Bah que vous n'êtes pas au courant, mais que vous me dites que vous avez des vitres en aluminium, pardon.
8: Mais c'est pas les vitres, c'est les montants de ma vitrine en fait.
5: Ah donc les vitres elles sont pas en alu.
8: Bah non, les vitres elles sont en vitre.
5: Oh bah alors vous pouvez les garder.
8: Bah oui, en fait, c'est juste les montants en fait de ma vitrine en fait.
5: Bah oui, c'est ça, on va juste retirer les montants sur vos vitres.
8: Mais je peux pas enlever les montants, c'est ce qui maintient toute ma vitrine.
5: Eh ben, vous pouvez colmater avec vos gâteaux.
8: Bah, mais je ne peux pas.
5: Bah si, si vous poussez les pâtisseries contre la vitre, ça devrait tenir.
8: Bah non, attendez, je vous passe monsieur parce que je comprends absolument rien du tout.
5: Bon, pourtant c'est clair.
9: Oui, allô ?
5: Bonjour madame.
9: Oui, c'est monsieur.
5: Admettons, donc on va venir retirer les montants de vos vitrines.
9: Oui, pas bien, bon, on démonte tout le magasin pendant que vous y êtes.
5: Non, non, uniquement ce qui est en métal.
9: Ah ben tout le magasin est en métal, j'ai du métal partout, j'ai de la caisse, j'ai de l'inox.
5: Pour la caisse, vous inquiétez pas, je vais passer vous apporter une caisse en plastique.
9: Non mais j'ai pas besoin que vous veniez.
5: Bah si, déjà pour installer les aimants magnétiques.
9: Mais quel aimant magnétique ? Je suis le patron de la boulangerie, je ne suis pas au courant de votre truc.
5: C'est hein. Ce que j'ai expliqué, c'est un dispositif pour repérer quand il y a du métal dans vos pains.
9: Bah non, bah pas chez moi.
5: Ah bah si, chez vous.
9: J'ai pas besoin de votre société qui vient aimanter mon pain pour retirer le pain quand il y a des morceaux de métal.
5: Ah oui, alors comment vous faites quand vous avez des morceaux de métal dans votre pain ?
9: Mais il y a beaucoup. Pourquoi il y aurait des morceaux de métal dans le pain ?
5: Oh bah ça, j'en sais rien, ils l'ont dit aux informations à la télé.
9: Ah oui, mais si vous écoutez toutes les informations, ça raconte des conneries.
5: Bon, et puis je vous cache pas que ça me permet de toucher des subventions aussi.
9: Ah oui, mais c'est bien parce que vous touchez les subventions et donc vous êtes payé sur mon dos. C'est vous qui gagnez de l'argent et moi j'ai rien.
5: Voilà, en gros c'est ça.
9: Ah oui, d'accord.
5: Très bien, donc marché conclu.
9: Non mais est-ce que vous comprenez pas comme quoi ça ne m'intéresse pas ?
5: Bah je comprends que si vous me dites ça, c'est parce que vous êtes en train d'hésiter.
9: Non mais j'hésite pas du tout, ça ne m'intéresse absolument pas.
5: Oh mais attendez, bien sûr, c'est une technique de négociage, je vous vois venir.
9: Ah oui, bah vous êtes très mauvais en négociation parce que moi franchement vous êtes tombé sur la mauvaise personne.
5: Bon allez, vous savez quoi ? Je vous fais
9: 10%. 10% de quoi ? Vous laissez 10% de quoi ?
5: Bah 10% du prix.
9: Du prix de quoi ?
5: Des aimants magnétiques.
9: Ah parce que en plus c'est payant.
5: Ah oui, la pause est offerte, mais on va pas vous offrir les aimants, faut pas abuser.
9: Alors vous gagnez de l'argent et faut que je vous paye en plus pour installer des aimants chez moi que j'ai pas besoin.
5: Voilà, vous avez tout compris. Donc marché conclu.
9: Vous foutez un petit peu de moi là, non ?
5: Franchement.
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10: Allô ?
0: Oui, bonjour madame.
10: Bonjour.
0: Madame Latruffe ?
10: Oui.
0: Oui, bonjour, c'est la mairie à l'appareil.
10: Oui.
0: Le service de l'état civil.
10: Oui.
0: Je disais à monsieur le maire qu'il y avait une madame Latruffe qui habitait au 6 rue Gange.
10: Oui, c'est moi.
0: Voilà, et monsieur le maire ne voulait pas me croire.
10: Et alors ?
0: Bah parce que vous savez, monsieur le maire a beaucoup de travail, il est toujours sous pression. Alors on essaie toujours de le faire un peu rire. Hein.
10: Ah bon ?
0: Évidemment, quand il a su qu'il y avait une Madame Latruffe, ça lui a fait du bien parce qu'il riait, mais aux anges. On aurait dit un bébé.
10: Ah bon ?
0: Hein, je vais vous le passer. Monsieur le maire, c'est Madame Latruffe. Oh, mais non, ça n'est pas possible. Ça n'existe pas. Allô ?
10: Allô, bonjour, monsieur le maire.
0: Bonjour, madame. Je ne vous dérange pas ?
10: Non, non, du tout.
0: Alors, comment vous appelez-vous ?
10: Je m'appelle Madame Latruffe. L-A-T-R-U-2-F-E. Mais ça vous fait rire ?
0: Il est plié de rire.
10: Oui ?
0: Il est en train de s'étouffer, là.
10: Ah bon, il s'étouffe ?
0: Arrêtez, monsieur le maire.
10: Bon,
0: monsieur allez. Le maire, attention, attention, monsieur le maire, parce que là, vous allez vous faire mal.
10: Allô ?
0: Il a fait un malaise.
10: Hein ? Il a fait un malaise ?
0: Il a fait un malaise à cause de vous, madame.
10: Comment ?
0: Il a fait un malaise à cause de vous.
10: Ah oh ben, je m'en fous, moi, qu'il ait fait un malaise. Pour savoir comment je m'appelle, bon ben, je m'appelle Madame Latruffe, et c'est tout, hein.
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12: Allô ? Oui.
5: Oui, bonjour monsieur, je suis bien en bas.
12: Madame, je suis une femme, merci.
5: Oui, bon, bah si vous voulez, admettons.
12: Bonjour monsieur, tu sais.
5: Comment ça, tu sais ? Ah, on se tutoie ?
12: On se tutoie. Non, je parle à ma sœur à côté. Mais vous êtes qui ?
5: Monsieur Martin, je suis le fondationneur du mouvement des tabliers bleus.
12: Peut-être, ça me dit quelque chose.
5: On est pour l'abolification des taxes sur les consommations dans les bars.
12: Au revoir.
5: Comment ça, au revoir ?
12: Je suis en train de travailler, monsieur, vous appelez dans un bureau de tabac.
5: Oui, mais enfin, c'est pas une raison pour me dire au revoir.
12: Mais je suis en train de vendre des cigarettes en même temps, monsieur. Donc je suis avec des clients, c'est pour ça que je peux pas.
5: Ah, bah faites comme si j'étais pas là, faut pas se gêner.
12: Mais qu'est-ce qu'il ole, monsieur ? Mais vous êtes qui ? Bon, vous savez quoi ? Vous êtes avec la patronne, voilà, vous venez.
5: Oui, enfin, vous êtes soi-disant la patronne.
12: Je suis soi-disant la patronne maintenant. Attendez, je vous passe ma sœur, parce que là, je peux pas, moi. Allô ?
5: Oui, allô ?
12: Oui.
5: Oui, excusez-moi, j'avais un monsieur là qui soi-disant.
12: Non, il n'y a pas de monsieur, c'est ma sœur que vous aviez. Donc déjà, vous êtes qui ?
5: Monsieur Martin, donc moi, c'est ce que j'ai expliqué. Je représente l'association des tabliers bleus.
12: Les tabliers bleus. Après les gilets jaunes et les foulards rouges, maintenant, c'est les tabliers bleus.
5: Exactement, oui voilà, c'est ce que j'essayais d'expliquer à l'autre là.
12: Et l'autre, déjà, elle a un prénom, c'est ma sœur, c'est la responsable du bar. Donc nous, on a autre chose à foutre que de vous entendre avec vos tabliers bleus, là, vos trucs, vos conneries, et de parler comme ça de ma sœur.
5: Bref, j'ai annoncé sur Internet comme quoi j'organise un rassemblement dans votre bar.
12: Vous avez annoncé sur Internet que vous faisiez un rassemblement chez moi sans me demander à moi, c'est mon établissement ?
5: C'est ça. Alors tant que j'y suis, je vais venir pour vous coller quelques affiches aussi.
12: Vous prenez des décisions à la place des patrons, là, ça va pas du tout. Et en plus de ça, vous manquez de respect. Donc,
5: oh bah tiens, moment, c'est moi, la meilleure. Alors tiens, c'est l'autre qui me dit que je lui manque de respect.
12: C'est l'autre qui me dit maintenant, c'est ma sœur maintenant, alors qu'elle vient de me dire que vous veniez de m'appeler l'autre. On est deux sœurs, deux patronnes, deux associées.
5: Oh, bah, soi-disant.
12: Soi-disant. Mais vous allez vous calmer, monsieur Martin ?
5: Non, mais excusez-moi, comme vous, en tant que patron de bar, vous ne payez pas de taxes et pas d'alcool.
12: On ne paye pas de taxes en tant que patron de bar et on ne paye pas d'alcool.
5: Voilà.
12: Et l'URSSAF, ça te parle ? Je sais pas, c'est...
5: Non, mais est-ce que c'est une raison pour faire payer les clients d'un truc que vous ne déboursifiez pas ?
12: Les gilets jaunes, si tu veux, il n'y a pas de souci, mais t'as rien inventé. Tes tabliers rouges, tes machins, tes trucs, maintenant tu retires tes trucs sur Facebook, mais maintenant c'est hors de question. On vous accueillera même pas.
5: Non mais, s'il te plaît.
12: Quoi, s'il te plaît ? Tu me tutoies pas déjà ? Si moi je te tutoie, c'est parce que tu m'as manqué de respect.
5: Ah bah, excuse.
12: Non mais, excuse, non, je t'excuse pas, parce que tu t'es pas réglo. Alors arrête de raconter des conneries, que les bars, ils payent pas d'alcool, ils payent pas de TVA. Non mais, où t'envoles, toi ?
5: Entre nous, on sait bien que tu payes pas les boissons, je veux dire.
12: Entre nous, tu sais bien que je paye pas les boissons. Je vais te sortir toutes mes factures de livraison. Si je les paye pas, franchement, je suis encore plus riche que Macron. Donc alors vas-y, maintenant je t'écoute. Qu'est-ce que tu veux faire avec ton truc à mercredi ?
5: Alors, ce que j'ai fait, c'est que j'ai annoncé comme quoi il y avait consommation gratuite sur la journée de mercredi.
12: Il y avait consommation gratuite au bar. Il a annoncé ça sur Facebook, le mec.
5: Voilà.
12: Eh, mais t'es un sketch à toi tout seul, toi. Et t'y crois ?
5: Ça me semble la moindre des choses, hein, si
12: ça
5: on veut.
12: Ça te semble la moindre des choses. Non, mais attends. Non, mais il est en train de faire des trucs sur le commerce. Il va raconter n'importe quoi. C'est quoi ? T'annules tout de suite ton truc sur Facebook, tu le retires tout de suite. Tes affiches, tu te les cartes bien au cul.
5: Alors non, parce que c'est quand même du 1 mètre sur 2.
12: Oh là là, il faut que là, c'est à marquer dans les annales. Hein.
5: Excusez-moi, mais encore une fois, je vous demandais de laisser mes annales tranquilles.
12: Mais au bout d'un moment, tu me prends pour une conne, donc c'est
5: bon. Ah bah voilà, bah l'autre qui recommence.
12: Alors l'autre, elle t'emmerde.
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13: Oui, allô ?
7: Oui, allô ?
13: Bonjour.
7: Oui, bonjour. C'est service informatique de la mairie à l'appareil. C'est au centre de coiffure ?
13: Oui.
7: Dites-moi, on a des documents à vous faire parvenir. On aurait besoin de votre adresse e-mail.
13: On n'a pas de... Pour l'instant, on n'est pas...
7: Attendez, c'est...
13: Enfin, ça sera bientôt fait.
7: Non, attendez, vous n'avez pas de modem
13: Ah non, pas du tout.
7: Ni à 56 000 bits ou même pas de KRM 65 000 ?
13: Ah non.
7: C'est pas vrai. Eh les gars, oh, je viens avec le centre de coiffure. Ouais, ils n'ont pas de madame, ils n'ont pas d'email. C'est pas vrai.
13: Ben si.
7: Attendez, je vous passe le chef de service, il est mort. Qu'est-ce que c'est que ce travail? Allô?
11: Allô?
7: Oui.
11: Oui, bonjour, monsieur.
7: Bonjour, monsieur. Qu'est-ce qu'on me dit, là? Vous n'avez pas de modem?
11: Ben, non. Pourquoi vous rigolez?
7: Vous n'avez pas d'email?
11: Mais non.
7: Mais c'est pas vrai, ça.
11: Pourquoi?
7: Mais... Alors, vous pouvez pas nous envoyer un email?
11: Mais non. Non, mais attendez, là, à qui j'ai affaire, là?
7: C'est le service informatique de la mairie, monsieur.
11: Mais peut-être, oui, mais moi, je suis désolé, mais je suis pas relié à Internet, moi. Qu'est-ce que vous me dites, là?
7: Mais c'est pas vrai!
11: Mais pourquoi? Mais si c'est vrai, monsieur. Bon, écoutez, qu'est-ce que vous voulez exactement?
7: Mais on a besoin de votre adresse email!
11: Mais on n'en a pas, monsieur. Bon, écoutez, moi j'ai autre chose à faire. Écoutez, qu'est-ce que vous voulez exactement?
7: Bon, c'est pas grave, c'est pas grave. Donnez-nous le nom de votre serveur.
11: Mais on n'a pas de serveur.
7: Hey, mais votre provider!
11: Mais on n'a rien de tout ça. Mais... Ah bon, ok, d'accord. Moi, c'est pas ça à faire, hein? Ok? Voilà.
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14: Matériaux, bonjour.
5: Oui, bonjour monsieur. C'est bien le magasin de matériaux de construction?
14: Oui, bien sûr.
5: J'ai acheté du plâtre chez vous.
14: Oui.
5: Et apparemment, il n'est pas en conformitude.
14: Il n'est pas quoi?
5: Il n'est pas en conformitude.
14: Excusez-moi, j'ai pas compris là.
5: Je suis avec mon beau-frère là qui s'était fait mal au poignet. On a appelé le docteur qui nous a dit qu'il fallait passer le voir pour qu'il puisse plâtrer.
14: Oui.
5: Donc moi
14: oui.
5: J'avais acheté du plâtre chez vous.
14: Attendez, nous on vend du plâtre de construction. C'est pas du plâtre.
5: Ah, c'est pas du plâtre.
14: Bah, attendez, si, c'est du plâtre pour.
5: Ah.
14: Non mais vous rigolez là? Si vous avez été chez le docteur, vous devez aller à l'hôpital pour vous faire plâtrer et non pour venir acheter du plâtre chez nous.
5: J'ai dit que je voulais du plâtre, alors après vous me dites c'est pas du plâtre, on vend pas de plâtre.
14: Mais j'ai pas dit ça du tout. J'ai dit monsieur, on ne vend pas du plâtre pour mettre.
5: Ah.
14: Non, attendez, vous avez pas écouté la fin de ma phrase. J'ai dit je ne comprends pas pourquoi on peut venir acheter du plâtre chez nous de construction pour mettre sur des poignets ou pour mettre sur une jambe cassée, n'importe quoi. Enfin, je sais pas. Là, c'est vraiment hallucinant quoi.
5: En plus, moi j'ai eu une surfacturation du docteur qui a dû péter le truc qu'on avait fait.
14: Attendez. Là, je comprends pas, là. Ça, c'est votre problème, monsieur, c'est pas le mien. Je sais pas, mais bon, c'est la première fois que ça nous arrive, une chose comme ça. Vous allez voir mon magasinier qui vous dira, bah, monsieur, gardez votre plâtre, on peut rien faire, et puis c'est tout.
5: Bah, écoutez, dans ce cas, je vais voir avec votre magasiniste, comme vous dites.
14: Oui, oui, avec lui, y a pas de problème.
5: Merci, monsieur.
15: Oui.
5: Oui, bonjour madame.
15: Ouais, mais c'est pas du plâtre pour faire ça, monsieur. C'est du plâtre pour se mettre sur les murs.
5: Sur les mains, oui, c'est ça. Lui, c'était le poignet. Donc, si vous me dites sur les mains, c'est sur le poignet,
15: non,
5: c'est
15: pas pareil. Sur les murs, pas sur les mains. C'est pour faire reboucher des saignées, tous ces trucs-là. Mais
5: alors, non, pour... lui ne saignait pas. C'est-à-dire
15: mais
5: que c'était.
15: Il saignait dans les murs pour reboucher une saignée.
5: Comme un pansement, vous voulez dire?
15: Non, dans une habitation, on parle pas sur un corps humain. Le plâtre, vous avez pris quoi, 25 kilos ou 5 kilos?
5: Mon beau-frère a des articulations assez épaisses. J'ai pris 25 kilos, je me suis dit, c'est plus sûr.
15: Ah, vous avez pris 25 kilos?
5: J'ai mis les 25 kilos de plâtre autour du poignet.
15: Là, je peux pas vous reprendre, monsieur. Il est mort, quoi. Comment voulez-vous que je le revende à un client?
5: Bah non, mais vous mettez un bout de scotch dessus et puis après, ni vu ni connu.
15: Non, c'est comme si vous l'avez utilisé, c'est ouvert, c'est tout.
5: Comment ça, c'est ouvert? Non, alors je me suis trompé, mettons que je me suis trompé. Il est fermé.
15: Non, bah alors arrêtez de dire n'importe quoi, monsieur.
5: Comment, pardon?
15: J'ai arrêté de dire n'importe quoi, c'est tout. Attends, il faut
5: ah non, pardon, alors vous avez du mal comprendre. Non, pas du tout.
15: Non, mais là vous, je sais pas, mais là, il y a un truc qui va pas, là.
5: Je vais prendre votre nom quand même pour leur dire que vous m'avez dit que c'était ok.
15: Ah non, j'ai rien dit du tout, monsieur. On ne rien du tout.
5: Vous venez pas de me dire, on reprend le sac, on vous paye le docteur?
15: Ouais, non, je vous rien dit du tout, monsieur. Non.
5: Ah ben c'est ce que j'ai entendu, excusez-moi.
15: Ouais, non.
5: Ah ben j'ai un témoin, j'ai mon beau-frère à côté qui a entendu la même chose.
15: Ouais. Non, j'ai rien dit du tout.
5: Alors passez-moi la direction.
15: Je vous passe.
5: Ah ben merci.
15: Vous avez acheté du plâtre chez moi.
5: Ah ben c'est une autre dame.
15: Hein?
5: Bonjour madame.
15: Hein? Pourquoi madame? C'est Rire et Chanson ou quoi?
5: Ah oui madame, c'est Rire et Chanson.
15: Hein? C'est Rire et Chanson.
5: Oui madame, c'est l'appel trop con.
15: Bah bravo.
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16: Oui, allô?
17: Oui, bonjour, monsieur.
16: Bonjour, monsieur.
17: C'est bien au magasin de vêtements pour hommes.
16: Oui.
17: Monsieur Delaplay à l'appareil. C'est le secrétaire général de la FNEF, Fédération Nationale d'Exhibitionnisme à la Française. Je vous passe, monsieur le président.
16: Oui.
17: Merci. Allô?
16: Oui, allô?
17: Bonjour, monsieur.
16: Bonjour, monsieur.
17: Monsieur Le Duret à l'appareil, président de la FNEF, Fédération Nationale d'Exhibitionnisme à la Française. Alors, nous avons notre grand championnat, vous savez, la poule finale. Vous avez vu les affiches en ville, non?
16: Non, j'ai pas pu voir.
17: Ah, bon. Nous avons la finale, donc, dimanche, en poulain, éliminatoire pour les phases finales, donc, de National. Donc, tous les exhibitionnistes qui viennent dimanche ont besoin d'avoir, et c'est obligatoire, une gabardine standard. qu'est-ce que vous avez à leur proposer? Parce qu'il nous en faut une bonne vingtaine.
16: Eh bien, moi, ce que je vais vous proposer, c'est de rappeler demain matin. Vous aurez le responsable du magasin et non, il sera en mesure de vous dire.
17: Mais déjà, qu'est-ce que vous avez comme couleur, vous, déjà, à nous proposer?
16: Gabardine, vous appelez ça la veste ou la veste un peu plus longue?
17: Ah, c'est plus long, il ne faut pas qu'on voit le bas-ventre, hein, évidemment. Hein. Nous, vous connaissez un peu notre spécialité, les exhibitionnistes. Hein. Nous avons besoin de gabardines, évidemment, qui vont presque jusqu'aux genoux. Donc, il faudrait qu'on puisse déboutonner, voyez-vous, la gabardine en 3 secondes chrono, hein, ouvrir la braguette, sortir notre engin, refermer, avant que la police, évidemment... Donc, c'est de la gabardine très souple, hein, non irritable, avec des tissus non synthétiques.
16: Hein. Ça, je ne vais pas avoir. Même en commande, ce sera toujours en polyester, ce sera toujours du synthétique.
17: Ah oui, mais si ça vient en contact de notre sexe, avec la peau du gland, on va faire des allergies, hein.
16: Écoutez, moi, ce que je vous propose, c'est de me rappeler demain le responsable du magasin. Il sera plus apte à vous dire ce qu'il peut avoir et lui sera capable de vous dire au niveau des prix.
17: Oui, parce que si on en prend 20, j'imagine qu'on peut avoir une petite réduction.
16: Oui, il y aura une réduction, ça, c'est sûr.
17: En contrepartie, je vous garantis, hein, vous pouvez noter, tous les exhibitionnistes auront, hein, nous accrocherons sur notre sexe un petit panneau vêtements avec votre adresse pour vous faire de la publicité.
16: Ben écoutez, vous rappelez demain matin et puis lui, il essaiera de voir ce qu'il peut faire.
17: Vous avez noté?
16: Oui.
17: Je vous écoute.
16: Je peux pas trop le dire en magasin, ça se fait pas trop, il y a des clients.
17: Et alors?
16: Je dirais que vous accrocherez une pancarte sur votre sexe pour montrer vêtements pour faire de la pub.
17: C'est pas un beau geste, ça?
16: Ah si, c'est un beau geste.
17: Ben alors, qu'est-ce qu'on dit?
16: Merci. 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
18: Bonjour.
5: Bonjour monsieur, c'est bien le restaurant ?
18: Oui.
5: Monsieur Martin à l'appareil, je suis critique gastronomiste semi-professionnel pour le guide Martin.
18: Oui, et
5: c'était pour vous prévenir, je vais venir faire une dégustation anonyme chez vous, donc il faudrait que je réserve.
18: Ah non, je fais pas le guide Michelin, monsieur.
5: Non, pardon, nous on n'est pas les amateurs du Michelin. Nous, c'est le guide culinariste Martin, on est semi-professionnel.
18: Oui, même guide Martin, non.
5: Bah pardon, mais j'ai une carte.
18: Une carte de quoi ?
5: Une carte de critique semi-professionnel. Bah. Ce qui fait que vous êtes obligé de prendre ma réservation gratuite.
18: La réservation, on est obligé.
5: Bah attendez, je vais quand même pas payer pour manger dans un restaurant.
18: Ah bah attendez,
19: je comprends rien là.
18: Bonjour.
5: Bonjour madame, c'est avec vous qu'il faut voir pour la table gratuite ?
19: Hein ? Une table gratuite ?
5: Oui, c'est ce que je disais, rapport à que je suis critiqueur gastronomiste.
19: Une table gratuite ?
5: C'est ça, donc il faudrait mettre pour 8 personnes.
19: Bah attendez, je vais pas inviter 8 personnes à manger.
5: Bah le but de la dégustation anonyme, c'est qu'on doit tout goûter.
19: Ah ouais, vous voulez toute la carte aussi, non ?
5: C'est ça, on commande tous toute la carte.
19: Bah, je sais pas quel restaurant vous vous invitez à manger pour 8 personnes. Hein.
5: Ah bah je m'excuse, mais jusqu'à maintenant, j'ai jamais eu un seul refus.
19: Ah bon ?
5: Ouais, alors c'est vrai que vous êtes le premier que je contacte, parce que je viens de commencer.
19: Oui, je suis le premier que vous contactez, c'est pour ça que vous avez jamais été refusé.
5: Peut-être, mais enfin, est-ce que c'est une raison pour refuser ? Je crois pas.
19: Non, bah si, je vais pas inviter un guide à manger à 8 personnes gratuitement.
5: Bah, si vous nous invitez, forcément c'est gratuit.
19: Non mais vous payez quoi ?
5: Ah, moi rien, mais je vous mets une bonne note dans le guide.
19: Non mais c'est n'importe quoi votre bordel là.
5: Pardon, j'essaie juste de donner un avis honnête aux gens.
19: Bah honnête, quand c'est gratuit, on donne des bonnes notes, puis quand c'est payant, on donne des mauvaises notes.
5: Voilà, c'est ça, ouais.
19: Ouais, voilà.
5: Disons qu'on s'arrange entre gens honnêtes. Vous voyez ce que je veux dire ?
19: C'est quoi votre guide, là ? Je regardais sur Internet, là.
5: Le guide culinariste Martin. On est spécialisé dans les boui-bouis.
19: Bah, déjà, je suis pas un boui-boui, déjà.
5: Ah oui, mais pardon, tant que vous m'avez pas invité, je peux pas savoir, ça.
19: Ouais, puis moi, j'ai le guide Joe Emilio qui mange en incognito, il paye sa part, hein.
5: Ah non, moi, on m'a dit que les collègues des autres guides, ils se font rembourser leur repas, après.
19: Ah oui, non,
5: mais... Eh oui, alors pourquoi les autres, vous leur remboursez leur repas et pas moi ?
19: Je rembourse personne du tout, moi.
5: Vous venez de me le dire.
19: Non, c'est pas marqué l'abbé Pierre sur ma tête, moi.
5: Ouais, en même temps, c'est moins à la mode, l'abbé Pierre, hein, depuis quelques temps. Mais bon, après, si ça vous embête une table de 8, on peut aussi faire 2 tables de 4.
19: Mais vous êtes cool ou quoi ?
5: Ah, eh ben vous êtes pas le premier à me le demander, c'est marrant.
19: Vous êtes bouché de votre trou du cul ou quoi, là ?
5: Ah bah non, vous imaginez, avec le boulot que je fais, si j'ai pas un transit impeccable ?
19: Vous habitez où, là ? Pointez-vous chez moi ce soir, vous allez voir ce que je vais vous faire, moi.
5: Ce soir ? Eh ben écoutez, avec plaisir, donc 8 personnes.
19: Vous
5: nous faites le plat du jour, hein, vous compliquez pas.
19: Ouais, mais moi je vais vous mettre un coup de boule en arrivant, vous allez voir, ça va être vite fait.
5: Oh, c'est gentil, mais on va pas en plus boire des coups, parce que sinon...
19: Non, mais de toute façon, je veux pas que vous venez, parce que vous me cassez les bonbons.
5: Ah, donc finalement pas ce soir.
19: Non, vous venez pas du tout, je vous refuse de dégoûter.
5: Sinon, est-ce que vous faites à emporter ?
19: Non, vous me cassez les couilles ?
5: Alors pardon, mais moi les abats, en revanche, c'est pas du tout mon truc.
19: Mais tu m'as rapporté.
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21: Allô ?
7: Oui, bonjour monsieur.
20: Oui, monsieur.
7: France Télécom Arcachon, à l'appareil.
20: Oui, oui.
7: Voilà, nous avons un petit problème de centrale.
20: Oui.
7: Avec un faisceau de ligne, donc, qui a été perturbé.
20: Oui.
7: Nous devons réparer.
20: Oui.
7: Vous allez recevoir pendant quelques minutes un certain nombre de communications téléphoniques en provenance d'Arcachon.
20: Oui.
7: Ces coups de fil ne vous sont pas adressés.
20: Oui.
7: Tout ce qu'on vous demande, c'est de relayer la sonnerie.
20: Oui.
7: C'est-à-dire que ça va sonner chez vous.
20: Oui.
7: Vous décrochez.
20: Oui.
7: Vous ne dites pas allô.
20: Non.
7: Vous ne vous présentez pas.
20: Oui.
7: Mais vous relayez la sonnerie.
20: Ça veut dire quoi?
7: Vous faites la sonnerie avec des fréquences vocales, les vôtres.
20: Oui.
7: C'est-à-dire que vous faites tout.
20: Ah ouais.
7: Tout.
20: Ouais, d'accord.
7: Hein?
20: Ouais, d'accord.
7: Jusqu'à ce que l'autre personne ait raccroché.
20: Bon, d'accord.
7: Nous sommes d'accord?
20: Oui.
7: Voilà, je vous remercie, monsieur.
20: Il y en a... j'accroche là.
7: Oui, il y en a pour quelques minutes. Hein.
20: Voilà, merci.
7: Merci, au revoir.
2: Je dois être sur le répondeur, là. Bon, ben, je vais laisser un message. Hélène, mon amour, je voulais te dire que je t'aime. Cette nuit a été pour moi une révélation. J'ai aimé tout ce que nous avons fait. J'ai aimé ton corps sur les draps de soie et de satin mélangés que j'ai acheté chez Tati. J'ai aimé tes cheveux, ta bouche, tes seins, ton ventre et tes longues jambes brillantes. J'aime tes fesses. J'aime tes cuisses blanches, longues et galbées. Et j'aime aussi celles de ta sœur, celles de ta mère. J'aime le corps de toutes les femmes de ta famille. Voilà, Hélène. J'espère que vous aurez ce message. Et qu'ensemble, nous pourrons cette nuit, dans votre grand lit, poursuivre toutes nos cochonneries. J'espère vous entendre crier dans la nuit. Mordre la descente de lit. Oh, mes cochonnes, comme je vous aime.
7: Allô?
20: Oui.
7: Oui, monsieur, c'est France Télécom, là.
20: Oui.
7: Ça y est, c'est fini, hein? Vous avez eu des appels?
20: Oui.
7: D'accord, hein?
20: Mais alors, attention, hein? C'était un peu cru.
7: Ah, c'était un peu cru?
20: Oh, oui, oui.
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21: Allô?
5: Allô, bonjour monsieur, c'est bien la droguerie?
21: Oui.
5: Je vous appelle parce que, après les opérations anti-drogue qui ont été menées ces derniers jours en France,
21: oui.
5: Je lance moi-même une opération anti-droguerie.
21: Ben écoutez, j'ai un client, hein, alors j'ai pas
5: ah,
21: le temps.
5: Il vient ouais. acheter de la drogue?
21: Et qu'est-ce que vous me racontez là?
5: Ben il faudrait arrêter de vendre de la drogue parce que c'est pas légal, monsieur.
21: Et je ne vends pas de la drogue, monsieur, c'est une droguerie.
5: Bah, droguerie.
21: Oui, bah, ça va, hein. Je ne vends pas de drogue, monsieur. Je vends des produits de nettoyage et de peinture. Regardez dans le dictionnaire, hein, vous allez comprendre, hein.
5: Ah, bah, j'ai très bien compris, oui. Je sais très bien ce qui se passe.
21: Bon, bah, alors.
5: Non, bah, c'est ça, c'est qu'après les jeunes, ils viennent chez vous, ils achètent leur.
21: Je ne vends pas de drogue, monsieur. Je ne vends rien aux jeunes.
5: Oui, enfin, aux jeunes ou aux autres, hein, de toute façon.
21: Bah, n'importe qui, monsieur.
5: Voilà, le
21: problème. Alors, je vous dis que j'ai un client.
5: Parce que là, vous continuez à vendre.
21: C'est illégal, en fait, j'en fais rien. Quoi rien.
22: Allô?
5: Oui, excusez-moi, comme j'ai expliqué, on lance des opérations anti-droguerie, là, pour aider les jeunes à sortir de ça.
22: Oh, bon, non. Vous n'êtes pas bien dans votre tête?
5: Bon.
22: Je vends pas de drogue, monsieur. Enfin, qu'est-ce que vous racontez?
5: Est-ce que je peux avoir un responsable?
22: Qu'est-ce que ça veut dire, ça?
23: Ouais. Mais vous êtes en train de vous amuser ou de m'amuser, là?
5: Ah, mais c'est ce que j'expliquais. Le fait de vendre de la drogue étant totalement illicite.
23: Qu'est-ce que ça peut vous foutre, ça? Vous croyez que j'ai rien à faire? Qui vous êtes, déjà?
5: C'est pas que vous ayez rien à faire. Je suis bien conscient que vous avez un petit business.
23: Allez, dépêchez-vous, monsieur. J'ai pas de temps à perdre avec vos conneries, là. Allez.
5: Je suis bien conscient que vous avez un petit business, mais il faudrait l'arrêter.
23: Ouais, bah allez vous faire voir ailleurs. Hein.
5: Non, ce que je veux dire, c'est qu'on peut pas vendre de la chenouf en tout impunisme, vous comprenez bien. C'est...
24: Ah, allô?
5: Oui, ah, c'est plus la même dame, ça.
24: Non, elle est occupée, pas de sac à faire. Hein.
5: Ah, mais moi non plus, j'ai pas de sac à faire, ça faisait longtemps.
24: Allô?
5: Oui, alors je sais plus avec qui je suis, là, du coup.
23: Bah, c'est encore un autre, oui, allez-y.
5: Ah, bah c'est ça, vous êtes combien de dealers, là, dans la boutique?
23: Non, mais vous foutez de ma gueule ou quoi, là, monsieur? Là
5: ah, bah excusez-moi, mais enfin, j'essaye juste de faire en sorte que les jeunes puissent se sortir de ces saletés.
23: Ici, il y a des drogueries, il y a des certaines années qu'il existe des drogueries, on vend pas de drogue ici, on a autre chose à faire, monsieur.
5: Ouais.
23: On a un métier ici.
5: Bah justement, c'est un métier qui est pas très légal, justement.
23: Et qu'est-ce que ça peut vous foutre qu'il soit légal ou qu'il soit pas légal? Qu'est-ce que je vends? Je vends des produits de droguerie, des produits d'entretien. machin. Donc vous... Entre ça et... Non, mais vous foutez de ma gueule, là,
5: donc, ou quoi? Donc vous me dites que vous êtes pour la drogue.
23: Mais vous foutez de ma gueule, les pauvres cons, bon.
5: Non, mais c'est ça, vous me dites que vous êtes pour la drogue.
1: Bonjour, monsieur.
5: Ah, ben c'est reparti, bonjour, madame.
1: Vous avez au moins regardé dans le dictionnaire ce que ça voulait dire, droguerie.
5: Alors attendez, je regarde. Droguerie, le lieu où les drogueurs vendent de la schnoufie légale.
1: Non, vous dites que je vends des produits illégaux.
5: Oui, des produits illégaux, parfaitement. C'est ce qu'ils disent dans les journaux, d'ailleurs.
1: Et vous êtes déjà allé dans une droguerie?
5: Non, moi, c'est pas ma cam, hein, excusez-moi.
1: Ah, bah alors, qu'est-ce qu'on vend dans une droguerie, monsieur?
5: Non, mais moi, si vous voulez, je ne touche
1: qu'est-ce
5: pas
1: à ça. Qu'est-ce qu'on vend dans une droguerie, monsieur?
5: Non, mais moi, je ne touche pas
1: qu'est-ce
5: à ça.
1: Qu'est-ce qu'on vend dans une droguerie, monsieur?
5: Oui, je sais pas. Je...
1: Bah, vous savez même pas.
5: Bah, si, je sais.
1: Bah, non, vous savez pas.
5: Bah, si,
1: vous avez jamais mis les pieds.
5: Bah, si, c'est Bakchiche et compagnie, là.
1: Ah, Bakchiche, ouais, c'est ça, vous avez raison, monsieur.
5: Bah, oui.
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4: Cabinet docteur, bonjour.
6: Allô, c'est le docteur.
4: C'est la secrétaire, bonjour madame.
6: Bonjour madame, c'est le gynécologue.
4: Oui.
6: Ah, bonjour, je vous appelle parce que ça faisait longtemps que je n'avais pas appelé un gynécologue, mais là je crois qu'il faut que je consulte.
4: Je n'ai pas de rendez-vous madame avant fin juin.
6: Oh ben oui, ça va aller alors.
4: Jeudi le 12 juin, 9h20.
6: Oh, écoutez, je vais essayer, oui, à ce moment-là.
4: Votre nom, c'est madame?
6: Alors, madame Le Duret.
4: L-E?
6: Oui, plus loin, D-U-R-E-T.
4: Oui.
6: Mais vous pensez que le docteur va pouvoir s'occuper de moi?
4: Elle est gynécologue, donc elle s'occupera de vous, il n'y a pas de problème.
6: Oh, oui, parce que j'étais en voiture, là, voyez.
4: Mm-hmm.
6: Et puis, j'ai pris un autostoppeur, là, sur le bord de la route à Chitilguem.
4: Oui.
6: Il me regardait bizarrement et il m'a dit que j'avais une mycose.
4: L'autostoppeur, vous avez dit que vous aviez une mycose?
6: Oui.
4: Mais comment il sait que vous aviez une mycose, l'autostoppeur?
6: Il est étudiant en médecine.
4: Mais donc vous lui avez parlé de votre cas?
6: Non, pas du tout, non, je lui disais rien, on parlait de la pluie et du beau temps.
4: Mais si vous lui avez pas parlé de votre état de santé?
6: Oui.
4: Comment il peut savoir que vous avez une mycose?
6: Ben ça, je sais pas, je me suis arrêtée sur le bord de la route, voyez.
4: Mm-hmm.
6: Puis j'ai regardé dans le rétroviseur.
4: D'accord.
6: Et effectivement, il y a quelque chose, voyez-vous, de pas net.
4: Chez le jeune homme?
6: Non.
4: Chez vous?
6: Oui.
4: Mais vous avez où la mycose?
6: Ah ben, c'est délicat de dire ça au téléphone.
4: Oui, je comprends.
6: Je préfère vous passer le jeune à l'étudiant, il va vous dire. Le gynécologue.
0: Merci. Allô?
4: Oui, bonjour.
0: Bonjour. Bernard Toulier, à l'appareil.
4: Oui.
0: Oui, c'est moi qui ai détecté...
4: Mais vous l'avez ausculté?
0: Ah non, pas du tout. Moi, je suis étudiant en mathématiques et je sais qu'il y a 47% des femmes qui ont des mycoses, hein, qui ne le savent pas.
4: Mais donc, elle vous a dit ce qu'elle avait?
0: Non, pas du tout.
4: Mais comment vous savez que c'est une mycose si elle ne vous a pas dit ce qu'elle a?
0: Parce qu'il y a 47% des femmes qui ont une mycose, donc j'en ai déduit qu'elle avait une chance sur deux. Donc, on s'est arrêté sur le bord de la route, elle a regardé dans le rétroviseur, elle a vu qu'effectivement, voilà quoi.
4: D'accord.
0: Je suis quand même pas mauvais, hein.
4: Oui, je comprends.
0: C'est pas un diagnostic, hein, c'est juste les mathématiques.
4: Mm-hmm.
0: Je vous la repasse.
4: Merci.
6: Allô?
4: Oui?
6: Je préfère vraiment la soigner avant le mariage. Hein. Parce que c'est un jeune quand même, je voudrais pas le décevoir.
4: Mais vous allez vous marier?
6: Ben oui, on s'est rencontrés sur le bord de la route. C'est une belle histoire de champignons. Mais de champignons magiques.
4: Ben je vous souhaite beaucoup de chance et de bonheur, madame Le Duret.
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8: Bonjour.
5: Bonjour monsieur, c'est bien la pâtisserie?
8: Oui, c'est ça.
5: Monsieur Martin, à l'appareil?
8: Oui.
5: Les infirmiers de Martinville?
8: Oui.
5: Juste pour vous prévenir, vous allez recevoir des papiers comme quoi vous êtes en arrêt maladie, c'est normal.
8: Attendez, c'est pas le patron là, je vous le passe.
5: Comment ça, vous n'êtes pas le patron?
8: Non.
5: Alors pardon, mais vous avez vraiment une voix de bonhomme, j'ai l'impression d'être avec mon vieux tonton Martin au téléphone.
8: Non, c'est parce que je suis malade, c'est pour ça monsieur.
5: Ah d'accord, parce que là vraiment on jurerait que c'est la voix du patron.
8: Je vous le passe, c'est les infirmiers.
9: Oui monsieur.
5: Non, mais c'est dingue, pardon, mais j'arrive pas à croire que vous êtes une femme. Hein.
9: Non, vous êtes avec le patron là.
5: Ah ok.
9: Ouais.
5: Donc, comme j'expliquais, vous allez recevoir des papiers comme quoi vous êtes en arrêt maladie.
9: Pourquoi je serai en arrêt maladie?
5: Parce que ça me permet de déclarer que je viens faire des trucs d'infirmier chez vous et c'est la sécu qui me paye.
9: Ah bah non, ça va pas, non.
5: À tout hasard, vous avez pas le commerce et l'habitation au même endroit?
9: Ah si.
5: Ah bah parfait. Dans ce cas, s'il y a un contrôle de l'inspection travailliste, vous pouvez dire que vous êtes chez vous.
9: Eh bah oui, mais ils vont me voir travailler.
5: Ah oui, mais non. Vu que vous êtes en arrêt, vous pouvez être sur place, mais il faut surtout pas travailler.
9: Ah bah oui, mais non, mais moi je peux pas ne pas travailler.
5: Dans ce cas, vous le faites, mais discrètement dans la partie maison.
9: Mais je peux pas le faire dans la partie maison. On doit travailler dans les zones blanches. Dans des laboratoires.
5: Eh ben voilà, il suffit de déplacer le laboratoire dans votre chambre.
9: Mais attendez, je vais pas déplacer le laboratoire dans ma chambre, vous vous rendez pas compte. Vous voulez que je vous envoie une photo de tout ce que j'ai à bouger, hein, mais vous êtes pas bien.
5: Ah oui, je veux bien, ce sera plus pratique, effectivement.
9: En plus de ça, il est triphasé et tout, faut que je refasse l'électricité aussi dans ma chambre.
5: Bon non, vous compliquez pas, on mettra une rallonge.
9: Mais attendez, une rallonge, je vais tout faire péter, moi, avec ça. J'ai un congélateur 9 portes. Qu'est-ce que vous avez comme prise pour ça? Allez-y, faites-moi plaisir.
5: Eh ben pas de problème, je vais mettre une multiprise 10 prises.
9: Mais une multiprise, je m'en fous, j'ai même pas le droit de me brancher sur des multiprises.
5: Il y a 10 trous, dessus, donc non. Si on compte une prise par porte, vous êtes large. Hein.
24: Attendez, il y a des moteurs, faut que je déplace les moteurs aussi.
5: Bah moi je vous les déplace les moteurs.
24: Mais il n'y a rien à déplacer, déjà pourquoi vous avez fait une demande d'arrêt maladie pour moi?
5: Parce que sinon je touche pas les remboursages.
24: Mais moi je m'en fous, vous ne touchez pas les remboursages. Et attendez, on fraude pas la sécurité sociale, monsieur, c'est pas possible. Vous vous appelez comment, monsieur?
5: Monsieur Martin, pourquoi?
24: Pourquoi? Parce que moi je vais vous dénoncer, moi.
5: Oh bravo, vive la France.
24: On gagne de l'argent honnêtement, pas en fraudant.
5: Bon, ça va, ça coûte rien à personne en même temps.
24: Ça coûte rien à personne, non? Ça coûte juste aux contribuables, c'est tout, quoi.
5: Mais non, c'est la sécu qui paye.
24: Mais la sécu, c'est qui?
5: Ah oui, la sécu, c'est qui?
24: C'est le contribuable.
5: Bien sûr que non, c'est l'État.
24: Mais c'est l'État, l'État, c'est qui? L'État, c'est qui? Les finances publiques, c'est qui? C'est le contribuable.
5: Alors, pardon, mais au final, de toute façon, c'est le président qui paye.
24: Mais le président, mais c'est nous! C'est notre argent qui est en train de sauter, là.
5: Pardon, mais le président, c'est pas vous.
24: Le président, c'est qu'un pion. Il est à notre service. Et vous êtes en train de me dire que vous voulez frauder. Et en plus de ça, d'utiliser mon nom et mon adresse.
5: Ou alors, attendez, j'ai un autre
24: plan. Non, il n'y a rien à attendre. Je vous dénonce, on est rien à foutre.
5: Mais non, je vais vous faire une fausse identité, tout simplement.
24: Je ne veux pas. Bah attendez, en plus, faussaire.
5: Non, mais je vous refais des papiers avec un faux nom.
24: Mais vous me faites des papiers, mais je veux me faire des faux papiers. Non, mais c'est quoi ce travail? Tout ça pour toucher un peu de pognon? Mais vous êtes complètement fou.
5: Et pardon, si vous vous déguisez dans ce cas, tout simplement.
24: Mais j'en ai rien à foutre, je ne veux pas, je ne veux pas.
5: Non, mais juste, par exemple, je vous pose une fausse moustache.
24: Je m'en fous, je ne veux rien du tout.
5: Ou alors, plus classique, une fausse moumoute.
24: Je ne veux pas.
5: Et une vraie moumoute.
24: Vous comprenez pas, je ne veux pas.
5: Alors, une vraie fausse moumoute.
24: Je ne veux pas, vous me faites chier.
5: Ah, en revanche, est-ce que vous pouvez crier plus doucement?
10: Oh là, merde.
5: Ah, non, trop doucement, là.
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11: Allô?
6: Allô? Bonjour, madame.
11: Bonjour.
6: Madame Ledoux, à l'appareil.
11: Oui, qui vous demandez, madame?
6: Ben, je suis bien la SPA.
11: Mais non, madame. Non, vous n'êtes pas la SPA, vous êtes à
6: Puget-Aignier. Oh, ben, qu'est-ce que je fais là? Alors, figurez-vous que je suis à Roquebière dans la forêt et je suis ornithologue. Vous savez, je m'occupe des nids d'oiseaux. Hmm? Et je voulais avoir un renseignement auprès de la SPA.
11: Moi, une fois, j'étais déléguée responsable, mais maintenant, je ne le fais plus.
6: À la SPA?
11: Oui.
6: Ah, ben, vous pouvez, on ne sait jamais, peut-être que vous pouvez me donner un renseignement.
11: Téléphonez pas au vétérinaire.
6: Mais oui, mais je ne peux pas, mon téléphone ne marche pas. C'est un téléphone portatif. Et le problème, voyez-vous, c'est que je suis en train de surveiller un nid d'aigles royaux.
11: Oui.
6: Et alors, je suis à 2 mètres du nid des petits aigles. Mmh. Et j'aurais voulu savoir si les aigles, les parents, étaient plus ou moins agressifs.
11: Ah, je sais pas. Ça, je sais pas du tout.
6: Aïe, aïe, aïe, parce que je sais pas si je peux rester en observation.
11: Oui, hein. Je comprends. Vous voulez pas vous faire attraper non plus.
6: Ben oui, parce que ce sont des aigles très solides. Ils peuvent embarquer un mouton dans les aigles.
11: Ben oui, alors oui.
6: C'est pour ça que je voulais avoir le renseignement. Attendez, parce que là, je vois, attendez. Ah, qu'est-ce que c'est? Oh là là. Allô?
11: Allô?
6: Aïe.
11: Allô?
6: Oh, il y a quelque chose qui m'arrive dans le dos, là. J'ai comme une pince dans le dos.
11: C'est l'aigle?
6: Ah!
11: Allô?
6: Oh mon Dieu! Je suis en train de décoller.
11: Comment?
6: Je suis en train de m'envoler dans les airs.
11: C'est un aigle qui vous a pris.
6: On est en train de voler au-dessus de la forêt.
11: Qu'est-ce que je dois faire?
6: Ça va très vite.
11: Parlez-moi tout le temps. Parlez.
6: Ici Madame Ledoux.
11: Oui, ici, madame.
6: Bonjour, madame.
11: Bonjour, madame. N'ayez pas peur, je reste avec vous.
6: Oh, mon Dieu.
11: Allô, je suis là.
6: Il a dû me prendre pour un lapin.
11: Je vous entends.
6: Je vais prendre le téléphone. Je vais le mettre aux côtés de ses oreilles, là.
11: Oui.
6: À côté de ses ouïes.
11: Oui.
6: Criez dedans, va voir.
11: Va coucher.
6: Allô.
11: Allô, va coucher. Allez, dehors. C'est pas un lapin. Va coucher. Allô, madame Ledoux. Allô, c'est pas la peine, mais il comprend pas.
6: Ah, allô. Il y a les trains qui se libèrent.
11: Comment? Il lâche.
6: Il commence à desserrer son étreinte.
11: Django. C'est pas la peine. C'est madame Ledoux.
6: Allô?
11: Allô, n'ayez pas peur, je suis là.
6: Il me libère.
11: Vous tombez où? Allô? Allô? Allô? Allô, ici Puget-Aignier.
6: Allô?
11: Allô, madame, ça va mieux?
6: Je ne suis pas un lapin.
11: Oui, il vous a lâché l'aigle.
6: Je suis madame Ledoux.
11: Oui, je sais. Vous m'avez téléphoné pour que je fasse peur à l'aigle.
6: Ah! C'est vous?
11: Oui, c'est moi.
6: Oh, bah, madame, comment vous remerciez? Vous m'avez sauvée.
11: Mais, madame, c'est rien du tout. C'est une grande joie pour moi de rendre service.
6: Eh ben, on était à 400 mètres du sol.
11: Oh là là.
6: Il m'a regardé avec ses yeux et il m'a lâché.
11: Il nous a lâché. Pauvre femme.
2: et je suis tombé la tête dans le sein.
12: Écoutez, madame, si vous avez l'occasion de passer à Puget, je vous embrasserai volontiers.
2: Oh, ben, c'est moi qui vais vous embrasser. Merci beaucoup.
12: Notre amour des animaux nous a sauvés.
2: Oh, bravo, madame.
12: Eh bien, j'ai fait peur à l'aigle, je suis contente de moi.
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14: Bonjour, vous êtes bien au commissariat de... Ne quittez pas, nous avons traité votre appel.
15: Bonjour.
5: Oui, bonjour madame, c'est bien le commissariat ?
15: Oui.
5: Je vous appelle parce que j'ai entendu aux infos qu'ils allaient peut-être interdire la fessée en France.
15: Oui.
5: C'est pour ça que je voulais l'avis de quelqu'un qui connaît un peu la loi, parce que je voulais savoir ce que légalement je pouvais faire à la place.
15: Qu'est-ce que je vous dise, moi ? Gronder l'enfant ?
5: Ah non, pas pour un enfant, pour les adultes, je demandais en général en fait.
15: Pour les adultes ?
5: Oui.
15: Mais c'est pour donner une fessée à qui ?
5: Bah ça dépend, ça peut être un collègue, ça peut être...
15: Vous êtes sérieux là ? Bah écoutez...
5: Parce que j'ai vu dans un épisode de Navarro, je crois, il disait qu'il mettait des coups de bottin.
15: Oui, alors Navarro, ça a déjà plus de 20 ans, pour commencer.
5: Ouais.
15: Et c'est de la télévision, monsieur, ce n'est pas la réalité.
5: Pourquoi vous parlez de télé-réalité ? Je vois pas le...
15: Non, la différence entre la télé et la réalité.
5: Oui, genre les, voilà. Comme les ch'tis, les Marseillais, tous ces trucs-là.
15: Non, c'est pas ce que je dis.
5: Bah vous me parlez de la télé-réalité.
15: Là, je vous parle pas de télé-réalité.
5: Bah, et du coup, comment je fais ?
15: Comment vous faites ?
5: Bah oui.
15: Si les gens sont pas ok, c'est très simple. Ils font comme vous, ils regardent la télé, donc ils déposeront plainte contre vous. C'est aussi simple que ça.
5: Vous donnez suite sur un truc comme ça ou pas ?
15: Bah, bien sûr, c'est un délit.
5: Même une fessée ?
15: Bien sûr.
5: Et si je mets une moufle ?
15: Ah bah c'est pareil.
5: Parce que moi, mon beau-frère, il m'a dit que comme il y avait pas d'empreinte, on pouvait pas après porter plainte.
15: Non, c'est pareil. Par contre, je vais vous laisser, monsieur, parce que j'ai un petit peu de travail.
5: D'accord. Bah, je peux avoir peut-être un caporal, quelqu'un qui pourrait me.
15: Un caporal, vous êtes en police, monsieur.
5: Bah, un sergent, je sais pas.
15: N'hésitez pas. Hein.
5: Merci.
17: Bonjour. Oui.
5: Oui, bonjour madame. Oui. J'ai entendu que la fessée risquait d'être interdite en France.
17: La quoi ?
5: La fessée.
17: Ah, la fessée ! Je pratique plus.
5: Allô ?
17: Oui.
5: Oui.
17: Bah là, pour l'instant, on sait pas spécialement, là, pour l'instant. Hein.
5: Qu'est-ce qui se passe ?
17: Non, c'est mon collègue qui...
5: Donc pour le moment, vous continuez à administrer des fessées, par exemple, en interrogatoire ou des trucs comme ça ?
17: Ah, des fessées en interrogatoire ? Non, pas du tout, non. Vous parlez par rapport à nous, aux interrogatoires.
5: Il doit vous arriver parfois de mettre une fessée à un suspect pour le faire parler, par exemple.
17: Non, je suis désolé, non.
5: Jamais ?
17: Non, moi ça m'arrive pas. Donc...
5: Bah, peut-être votre collègue, parce qu'il disait qu'il a arrêté. Là.
17: Ah non, mais même mon collègue.
5: Non, mais parce que s'il le faisait avant, qu'est-ce qu'il fait maintenant ?
17: Mais par rapport à qui ?
5: Bah, par rapport, je vous dis, par exemple, à des collègues.
17: Ah non, c'est la fessée par rapport aux parents.
5: Ah non, moi je parle au niveau des adultes.
17: Au niveau des adultes ?
5: Oui. Qu'est-ce que vous me conseillez à la place ? Parce que du coup, il me faut un truc légal à la place.
17: Non, mais je sais pas, là c'est vraiment bizarre votre question. Hein.
5: Ou alors en intervention. J'imagine qu'en intervention, parfois, vous attrapez un bandit, tac, vous lui collez une fessée pour l'immobiliser.
17: D'accord.
5: Non,
17: non, pas du tout, non.
5: Ah bon, je pensais parce que j'ai vu un.
17: C'est pas.
5: Dans les experts.
17: Je suis pas. Comment ça s'appelle ? Je suis pas quand même à la radio là.
5: Ah non. Bah il manquerait plus que ça.
17: Ah bah je sais pas. Je me pose des questions.
5: Ah bah ce serait une drôle d'idée ça.
17: Donc.
5: Et admettons si jamais vous étiez à la radio par exemple.
17: Oui.
5: Vous diriez laquelle ?
17: Je dirais laquelle. Et après je gagne quelque chose. Non, après je dirais je sais pas moi énergie.
5: Non.
17: Je cherche la radio. Vous êtes qui déjà là ?
5: Ah bah je vous ai pas dit.
17: Non,
5: je m'appelle Martin.
17: Martin ?
5: Voilà.
17: Rire et chanson.
5: Bravo !
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25: Ambulance, bonjour ?
26: Oui, bonjour, c'est l'abbaye, là, pareil.
25: Oui ?
26: Le père abbé, bonjour.
25: Bonjour, monsieur.
26: Je vous appelle parce que nous avons un petit problème.
25: Oui ?
26: Nous avons des moines à transporter à Pontivy.
25: Vous pouvez patienter un instant, monsieur ?
26: Bien entendu.
25: Merci. Allô ?
26: Oui.
25: Oui, bonjour.
26: Oui, c'est le père abbé de l'abbaye de à l'appareil.
25: Oui.
26: Écoutez, nous avons un petit problème. Nous devons acheminer mes moines à l'hôpital de Pontivy. Ils doivent aller en consultation pour voir un dermato-vénérologue, je crois. Ils ont attrapé ce qu'on appelle les morpions.
25: Oui.
26: Est-ce que vous pouvez nous en amener à l'hôpital ?
25: Oui, il y en a combien à prendre ?
26: Bah, écoutez, il y en a 13. Alors, ils sont furieusement en train de se gratter de partout et je ne sais pas pourquoi les taxis ne veulent pas les prendre parce qu'ils disent que ça va en mettre partout et les passagers, enfin...
25: Parce que ça va se mettre partout, vous croyez ?
26: Ben, écoutez, les morpions apparemment sont dans les poils pubiens.
25: Ouais.
26: Il paraît que ça se contracte... Bon, moi j'en ai attrapé aussi ce midi d'ailleurs. Hein. Ça se met partout dans les poils sur les testicules.
25: Ouais. Est-ce qu'ils vous ont expliqué comment on pourrait faire alors ? À l'hôpital, ils vous ont pas expliqué ?
26: Si on pouvait mettre les moines dans des housses.
25: Comment ? Dans des housses ?
26: Ouais. Comme ça, les morpions resteraient à l'intérieur des housses.
25: Ouais, mais qu'est-ce qu'on va mettre comme housses ?
26: Je sais pas, vous avez des housses ou non ?
25: Ah bah non, moi j'ai pas de housses.
26: Mais vous faites pas pompe funèbre ?
25: Ah bah si, je mets. Ah bah ouais, j'ai ces housses-là, ouais. Quand je fais un décès, ouais. Oui, mais je veux pas mettre les gens là-dedans quand même.
26: Qu'est-ce que c'est comme housse?
25: Oh, bah, c'est des trucs vraiment, c'est vraiment comme un sac avec une fermeture éclair, je veux pas les mettre dedans.
26: Ah, bah, c'est ce qu'ils nous ont dit à l'hôpital, hein.
25: Ah, ouais, c'est. Parce que, bah oui, parce que moi, c'est un sac en fait, quoi, avec une grande fermeture éclair.
26: Et est-ce qu'ils peuvent se gratter à l'intérieur sans que ça sorte, les morpions?
25: Ah, bah, si on ferme et puis qu'on mette juste leur tête dedans.
26: D'accord. Et ouais. Mais ils vont respirer par où?
25: Ah, bah, à ce moment-là, on ferme pas la fermeture, hein, on les enveloppe dedans et on laisse leur tête dépasser, quoi. Moi, j'ai que ça comme truc, hein.
26: Bah, ça, c'est parfait. Attendez, j'ai un dédoublement d'appel, je crois que c'est l'hôpital, justement.
25: D'accord.
26: Attendez, quittez pas.
25: Ok.
26: Oui, c'est l'hôpital. Ah, bah, attendez.
25: Franck?
26: Allô? Oui.
25: Viens là.
26: Merci.
25: Viens.
26: C'est le docteur. Je vous passe le docteur. Allô?
25: Je te dis de venir, c'est important.
7: Oui, docteur Rochet, j'écoute.
25: Oui, bonjour, c'est les ambulances.
7: Ah, bonjour. Alors, qu'est-ce que vous avez comme solution pour nous les amener?
25: Ben, c'est la housse pour les décès, quoi.
26: Et leur tête dépasse, quand même.
25: Bah, leur tête, à ce moment-là, on enveloppe la tête au niveau du cou, quoi.
7: Mais oui, mais alors les morpions, ils vont sortir.
25: Bah ouais, voilà.
7: Elles sont de quelle couleur?
25: Elles sont blanches.
7: Oui, donc on va voir les morpions à travers, non?
25: Qu'est-ce qu'on va voir à travers?
7: Bah, parce qu'il faut qu'ils soient nus, ils vont pas être habillés.
25: Ah ouais, bah ouais, non, bah non, non, non.
7: Attendez, quittez pas, on m'appelle sur une autre ligne, hein.
25: Il y a un problème, Franck. Il y a un problème de morpions. Et on a 13 moines à amener, mais ils trouvent personne pour les transporter. Il faut trouver une solution pour les transporter. Ils sont nus dans des housses. Moi, j'ai que des housses de LPF, quoi. Il faut qu'ils soient complètement hermétiques.
13: Tu trouves ça où?
25: Ah, je sais pas comment ils ont chopé ça.
13: C'est des morpions.
25: Ouais, mais ils sont kikinis, ils savent pas comment les transporter, hein.
26: Allô?
25: Oui, je vous écoute.
26: Bon, je viens d'avoir le médecin.
25: Oui.
26: Donc, en fait, on a fait partir nos 13 moines à pied.
25: Oui, mais ils sont habillés, comment je les
26: ai? Ah non, ils sont pas habillés, ils sont tout nus, là, hein. Vous pouvez y aller.
25: Mais vous me dites, ils les font partir à pied, là, je comprends pas.
26: Ils sont partis à pied en courant à travers champs pour vous retrouver, pour que vous les embarquiez à l'hôpital.
25: Bon, vous rigolez, là.
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25: Oui.
16: Oui, bonjour monsieur, je suis bien en bar.
25: Oui.
16: C'est rapport à votre abonnement, l'abonnement que vous avez souscrit là pour les chansons par téléphone.
18: Qu'est-ce que c'est ça? Ça m'étonnerait bien, je me suis jamais inscrite pour avoir des chansons par téléphone. Qu'est-ce que c'est ce cinéma?
16: Non, pas pour le cinéma, pour la musique.
18: Mais non.
16: Vous avez sélectionné Joe Dassin, les Champs-Élysées.
18: Joe Dassin, les Champs-Élysées, première nouvelle. Alors là, je vous demande bien pardon.
16: Comme vous l'avez fait par téléphone, ça...
18: Mais je ne l'ai pas fait par téléphone, mais je perds pas la tête quand même.
16: Vous avez changé d'avis.
18: J'ai pas changé d'avis, mais vous me prenez pour une folle.
16: Allô?
18: Non.
16: Ah, une autre dame.
18: J'ai rien demandé au téléphone. À personne. Vous m'avez appelé quand?
16: Ah bah là, à l'instant, là.
18: Mais j'en veux pas, je vous dis, moi.
16: Ah oui, mais là, vous avez validé, là.
18: J'ai pas validé rien du tout. C'est une escroquerie, votre truc. Vous allez, vous.
16: Ah bah pardon, excusez-moi. Enfin, vous avez...
18: Mais quoi? Mais vous rigolez ou quoi? Je sais ce que je fais, quand même, hein.
16: Vous avez fait étoile, là, quand même.
18: Mais étoile sur quoi?
16: Sur le téléphone.
18: Maintenant? Mais non. Vous êtes un escroc, monsieur. Ça va aller loin, là, hein. Je suis pas du tout d'accord, moi, là-haut.
16: Ah bah le gars fait étoile et après, il me dit
18: que... Mais j'ai pas fait étoile. Qu'est-ce que vous me racontez, là? Vous foutez de ma gueule ou quoi? Je veux pas de votre abonnement. Je vous dis, démerdez-vous à le faire sauter.
16: Donc, pour l'annulation.
18: Mais j'ai pas signé d'abonnement, c'est pas à moi de le faire.
16: Bah oui, mais comme vous avez fait étoile.
18: J'ai pas fait étoile, c'est grave votre démarche, monsieur, là.
16: Tut. Ah, je l'ai entendu, là.
18: Mais. J'ai pas fait étoile à l'instant.
16: Bah, je viens de l'entendre.
18: Je viens de l'entendre, qu'est-ce que vous venez d'entendre?
16: Ça fait tut.
18: Vous êtes un escroc, monsieur, c'est grave, là.
16: Ah, bah c'est peut-être moi qui l'ai fait.
18: Non, monsieur, vous êtes un escroc, point barre.
16: Non, mais alors excusez-moi,
18: moi, j'ai demandé rien.
16: Tut. Ah.
18: Mais non, j'ai rien touché.
16: Tut. Ah, je vous ai entendu.
18: Mais non.
16: Tut. Ah, ça recommence.
18: C'est pas moi, c'est. Bah. Mais moi, j'ai rien touché, monsieur.
16: Bah, vous venez de le faire trois fois, donc vous avez repris trois mois d'abonnement.
18: Mais c'est une erreur de votre communication, là. Bah, vous
16: tut. Ah, bah, ah.
18: Mais j'ai pas fait étoile. J'ai rien demandé du tout. J'en ai rien foutre des Champs-Élysées de Joe Dassin.
16: Ah, bah, merci pour lui, merci pour l'artiste, merci pour la
18: et
16: musique.
18: J'ai pas fait étoile.
16: Tut. Et là?
18: Non, mais c'est lui qui le dit. Tut. Tut. Tut.
16: Tut.
18: Tut, oui, encore tut, oui.
16: Ah, bah, vous avez fait tut.
18: Mais non, j'ai pas fait tut. C'est pas moi qui ai fait tut.
16: Tut. Ah.
18: C'est grave, là. C'est grave ce que vous faites. Et
16: allô?
19: Il me dit que vous venez de taper sur
16: allô,
19: lui.
16: Allô?
19: Je lui dis, vous vous trompez, il me dit non.
16: Je vous entends, hein?
18: Ouais.
16: Ah, bah, encore une autre dame.
20: Non, je suis pas madame, je suis monsieur. Hein, vous êtes qui déjà, monsieur? On commence par se présenter quand on appelle quelqu'un.
16: Oui, alors, ce que je disais, c'est l'abonnement que vous avez souscrit pour les chansons par téléphone.
20: Ça va pas, non? J'ai rien souscrit du tout, vous êtes fou, quoi, là.
16: Bah, bien sûr que vous avez souscrit.
20: Non, si je vous dis non, c'est que c'est non.
16: Que vous changez d'avis, moi, après, ça me regarde.
20: Non, je n'ai pas changé d'avis, je n'ai jamais rien souscrit du tout. Vous commencez à m'emmerder, c'est clair, ça?
16: Je le connais, ce coup-là, c'est-à-dire qu'on change d'avis.
20: Non, vous n'allez rien faire du tout. Là, je vais déposer ce qu'on appelle une plainte en ligne. Je vous ai jamais rien demandé à
16: moi. Si, vous avez demandé Joe Dassin, les Champs-Élysées.
20: Non!
16: Je vous le fais avec l'accent américain. Je me baladais sur l'avenue.
20: On appelle ça du harcèlement. Partiellement, monsieur.
5: Alors, vous le faites avec l'accent belge. Je me baladais sur l'avenue.
20: Moi, je suis en train de déposer plainte en ligne, vous verrez bien. Hein. Parce qu'à un moment donné, quand on vous dit les choses, vous les comprenez ou vous les comprenez pas. Donc là, je suis en train de déposer plainte. Hein. Voilà. Hein.
5: Ah ben moi aussi, justement, je suis en ligne avec la police en même temps.
20: C'est ça.
5: Ne quittez pas, je vous transfère l'appel.
20: Ouais, ouais, allez. Petit combat.
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0: Unisys, bonjour.
2: Oui, bonjour madame, c'est l'agence matrimoniale.
0: Oui, tout à fait.
2: Oui, bonjour madame, je voudrais le service après-vente de l'agence matrimoniale, s'il vous plaît.
0: Vous êtes monsieur ?
2: Robert Ledoux.
0: Eh bien, c'est le service après-vente, c'est madame.
2: Ah, écoutez madame, je suis désolé, j'ai acheté une femme chez vous il y a quelque temps. Je ne suis pas du tout content de ses performances au lit et je voudrais savoir si on peut la changer.
0: Bah de toute façon, nous, on ne sait pas les performances au lit des gens. Hein. Ça, c'est rentre dans des détails intimes qu'on ne peut pas savoir. Hein.
2: Bah écoutez, madame, vous me vendez une femme. Vous savez quand même, vous avez fait un dossier, vous avez affiché, vous connaissez ses performances.
0: Ah bah, tout à fait, bon, mais nous ne connaissons pas au niveau sexuel. Nous n'allons pas jusque-là. Hein.
2: Écoutez, madame...
0: Nous ne demandons pas jusque-là des détails. Hein.
2: Enfin, quand même, madame, vous vendez un produit... Il faut quand même...
0: Ben, on vend pas un produit quand même. On n'est pas des bêtes. On est quand même une personne. On est quand même quelqu'un.
2: Mais madame,
0: vous vous entendez causer là ? Moi, je ne sais pas, mais vous avez une drôle de façon de parler des femmes, hein ?
2: Mais madame, c'est moi le cochon de client. J'ai acheté une bonne femme chez vous.
0: Ben oui.
2: Ce produit-là arrive chez moi, s'installe, bon. Et hop, je l'essaye, normal. Dès le début, je me dis, tiens, elle est pas... Je me dis, ça va peut-être venir. Vous savez, c'est comme les voitures font un rodage, quoi. Hein, vous comprenez, hein. Mais maintenant, ça fait quand même un certain temps. Ses capacités, ses performances sont très limitées.
0: Écoutez, quand même, c'est des détails intimes qu'on n'a pas le droit de demander.
2: Mais enfin, madame, quand...
0: Pour personne, enfin.
2: Mais enfin, quand même, quand un garagiste voit une voiture, il sait très bien...
0: Ah ben, c'est quand même... Entre une voiture et une femme, il y a quand même une différence, monsieur.
2: Mais madame, c'est vous qui l'avez vendue. C'est vous, le garage.
0: Oh bah dites donc, vous nous considérez vraiment bizarrement, vous, hein. Vous avez une drôle de manière de parler des femmes, hein.
2: Bah c'est vous qui les vendez, les femmes, c'est pas moi.
0: On les vend pas.
2: Oh, j'ai payé.
0: Mais la dame aussi a payé pour vous rencontrer, de toute façon, on les vend pas.
2: Écoutez, madame.
0: Enfin.
2: Moi, j'avais fait un plan d'épargne pour acheter une grosse. Mais enfin, attendez, si j'avais vu que le modèle que j'ai choisi ne fonctionnait qu'à l'horizontale, j'aurais pas pris.
0: Bah écoutez, je comprends pas votre mentalité, hein. La personne est comme elle est, point final.
2: Madame, c'est quand même pas comme quand on va voir des prostituées. Une prostituée, ça coûte 500 balles. Là, ça m'a coûté 10 000 balles.
0: Là, vous nous traitez comme des moins que rien et tout. Alors là, j'arrive pas à vous comprendre, hein.
2: Si vous me changez pas la bonne femme que j'ai en ce moment contre une autre, neuve et plus performante, alors là, je porte plainte.
0: Bah, de toute façon, porter plainte, pourquoi ?
2: C'est un modèle usé.
0: Ah, pas du tout.
2: Oh, bah, dites donc, hein, c'est pas vous qui l'avez dans votre plumard, hein.
0: Non, mais vous entendez parler, vous parlez d'une dame, vous la parlez comme une voiture.
2: Mais madame, il y a de très belles voitures. Arrêtez de dire du mal des voitures, enfin, quand même, c'est scandaleux, ça.
0: Une femme, c'est quand même pas une voiture, il y a une différence, je regrette.
2: Eh ben, il y a des voitures qui valent bien des occasions de bonnes femmes, comme celle que vous m'avez vendue.
0: De toute façon, on n'est pas un concessionnaire de voitures, monsieur.
2: Attendez, je comprends pas, là, c'est pas le garage habite.
0: Ah, vous êtes pas du tout au garage habite, je regrette. Vous êtes dans une agence matrimoniale.
2: Ben, une agence matrimoniale, c'est un garage habite.
0: Mais dites donc, qu'est-ce que vous êtes vulgaire ?
2: Oh !
0: Ben écoutez, vous vous entendez causer un garage habite. Non, mais qu'est-ce que c'est que ça ? Moi, je n'ai jamais entendu ce terme-là. Moi, je regrette, vous me choquez énormément.
2: Je veux faire filer une occasion pourrie, lamentable, pour 10 000 balles. Hein ? Une nana qui tient pas la route. Et c'est moi qui... Ah non, ben attendez.
0: Ah là, vous êtes d'une vulgarité pas possible.
2: Vous faites quoi ce soir, madame ?
0: Comment ? Mais vous me prenez pour qui ? Écoutez, moi, je vais porter plainte contre vous.
2: Bah écoutez, vous n'avez pas porté plainte contre monsieur le préfet de région ?
0: Parce que vous êtes pressé ?
2: Oui, madame.
0: Eh ben, dites donc, bonjour le langage pour un pressé, hein ?
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25: Allô ?
5: Bonjour monsieur, je suis bien chez le fleuriste.
25: Oui, c'est ça, oui.
5: Monsieur Martin, à l'appareil.
25: Oui ?
5: J'ai eu un petit souci dans les transports en commun, donc vu que ça vous concerne, je voulais vous prévenir.
25: C'est-à-dire, pourquoi ?
5: Parce que je me suis fait contrôler dans le tram et j'avais pas de ticket, donc j'ai été obligé de donner votre nom.
25: Pourquoi mon nom ?
5: Parce que j'ai donné votre adresse.
25: Oui, mais pourquoi vous avez donné mon nom et mon adresse ?
5: Parce que maintenant, les contrôleurs dans les transports en commun, ils vérifient que l'adresse et le nom correspondent, donc j'avais pas le choix.
25: Moi, je vais pas payer un PV que j'ai pas
5: non,
25: à payer.
5: Ah non, vous allez pas payer, vous inquiétez pas, j'ai une combine.
25: Attends.
5: Ah ?
25: Oui.
5: J'ai l'impression qu'il y a un parasitage, j'entends une dame derrière.
25: Non mais pardon, je peux pas entendre ce qu'il me dit.
5: Ah, vous ne m'entendez pas ?
25: Oui, si, je vous entends là, oui.
5: Attendez, je m'éloigne du combiné. Là, vous m'entendez mieux, j'imagine ?
25: Non mais attendez. Non mais...
5: Ah bon, allez, ça part en festival.
25: Je Mais tu peux arrêter de parler, j'entends pas.
16: Pardon, mais si j'arrête de parler, forcément, vous allez pas m'entendre.
25: Non, c'est que je veux lui dire de se taire, de
16: oui.
25: Que je puisse...
16: Mais enfin, si je me tais, c'est ce que je disais, je peux pas vous expliquer ma combine.
25: Mais c'est pas vous, je dis de vous taire. Je vais pas payer un PV que j'étais pas dans le train, déjà, ni quoi que ce soit,
16: non. Et non, pas besoin de payer un PV que vous êtes pas dans le tram, puisque je vais vous faire une lettre pour témoigner que vous étiez pas dans le tram.
25: Ah non, moi je suis...
16: Si, je vais dire qu'à ce moment-là, je vous aidais à vendre des fleurs sur le marché de Martinville.
25: Non, vous pouvez pas m'aider à vendre des fleurs.
16: Bon, sinon, autre solution, vous changez de nom, tout simplement.
25: Non, mais je change de nom, mais j'ai mon nom, je peux pas changer de nom quand même.
16: Mais si vous changez d'identité, le PV sera plus à votre nom.

0: ce jour-là, c'est ce que je disais.
1: Non, non, non, on n'était pas ensemble. Elle, c'est une femme, elle n'était pas dans le transport. C'est, on sait pas. C'est quoi, t'es qui, toi, espèce de gros mytho, pour raconter des conneries comme ça?
0: Alors, je suis Monsieur Martin.
1: Eh mais ferme ta gueule!
0: Ah bah oui, mais tu demandes aussi.
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4: Bonjour.
5: Oui, allô, bonjour madame. C'est le salon de coiffure.
4: Oui.
5: Ah, bonjour madame Ledoux à l'appareil.
4: Oui.
5: Je viens d'arriver en Alsace.
4: Ah, d'accord.
5: Voilà où je m'installe. Je voulais savoir si je pouvais prendre rendez-vous.
4: Oui, vous voulez faire quoi?
5: Ben, la spécialité locale, je crois. Hein.
4: C'est-à-dire?
5: Ben, la choucroute.
4: Quelle choucroute?
5: Ben, on m'a dit qu'en Alsace, sa spécialité, c'était la choucroute.
4: Ouais, d'accord.
5: C'est pas comme ça que ça s'appelle? Parce que j'ai un chignon.
4: C'est quoi?
5: Un chignon, là. La choucroute, quoi.
4: Et vous voulez venir quand?
5: Ben, demain après-midi.
4: Écoutez, à midi et demi.
5: Oui.
4: En plein.
5: Mais alors, pour faire tenir la choucroute...
4: Oui.
5: Parce que je voudrais que ce soit assez haut.
4: Ouais.
5: Vous mettez pas des saucisses, quand même?
4: Non, des bigoudis.
5: Excusez-moi, il y a mon mari qui est inquiet, je vous le passe, hein.
4: Oui.
5: Allô?
4: Oui.
5: Oui, bonjour, madame.
4: Bonjour, monsieur.
5: Excusez-moi, je suis très inquiet parce qu'elle me dit qu'elle veut faire une choucroute, mais...
4: En mais oui, elle m'a dit qu'elle veut faire une choucroute.
5: Oui, mais c'est quoi exactement, ça?
4: Mais je sais pas, je verrai quand je la vois.
5: Mais attendez, c'est quoi, parce
4: je
5: que...
4: Je lui mets pas des saucisses.
5: Ah oui, parce qu'elle me dit que c'est la spécialité en Alsace,
4: mais
5: là,
4: oui, mais... C'est une spécialité en Alsace pour manger au restaurant, mais pas chez le coiffeur.
5: Ben voilà.
4: Moi, je lui mets certainement pas de saucisses dedans.
5: Ah, bon, ben vous me rassurez, parce que...
4: Mais oui.
5: Ça tient comment alors ça? Parce
4: ça tient avec des bigoudis, pas avec des saucisses.
5: Ah. Et dites-moi.
4: Oui.
5: C'est possible de venir en famille?
4: Comment en famille? Combien vous êtes?
5: Eh ben on est quatre, on va prendre une table pour quatre. On va prendre une choucroute bigoudis alors.
4: Mais qu'est-ce que vous voulez à quatre?
5: Quatre choucroutes bigoudis avec quatre bières.
4: Quatre choucroutes? Oui. Non mais nous on n'a pas de choucroute ni de bière. C'est un coiffeur où vous appelez?
5: Oui, voilà.
4: Oui.
5: Oui, on va prendre une table, hein.
4: Non, on n'a pas des tables.
5: Quatre choucroutes, donc. Et quatre bières.
4: Et quatre choucroutes et quatre bières.
5: Voilà.
4: Oui. Mais, et les bigoudis, ils sont où?
5: Quels bigoudis?
4: Mais, là, vous appelez un coiffeur, pas un restaurateur, hein.
5: Oui, c'est ça. Mais
4: oui.
5: Ma femme m'a dit que vous faisiez choucroute aussi.
4: Mais pas pour... Non, des choucroutes en coiffure, mais pas pour manger.
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6: Bonjour, vous êtes bien en relation avec le bureau de police nationale?
7: Oui, bonjour.
0: Oui, bonjour madame, c'est bien la police?
7: Non monsieur, et oui, c'est bien la police.
0: D'accord, oui, parce que j'aurais besoin de procédurer à une arrestation dans vos locaux, je voulais savoir quand je pouvais passer.
7: Vous avez procédé à une arrestation? Comment ça, une arrestation?
0: J'ai localisé un Pokémon, un Croculos niveau 432 qui est dans le commissariat.
7: C'est un Pokémon, vous parlez?
0: Voilà, parce que...
7: Non, mais... Vous appelez la police nationale, monsieur?
0: Bah, c'est pas ma faute s'il est dans votre commissariat, non, en même temps.
7: Mais oui. Non, mais vous passez pas.
0: Bah, si, je lance une boule, hop, ça l'attrape.
7: Non, non, non, mais vous passez pas du tout. Voilà, vous passez pas dans nos locaux pour récupérer quoi que ce soit.
0: Et si je vous propose un échange?
7: Oui, c'est quoi votre échange?
0: Moi, j'ai un Pikachu qui est en niveau 217.
7: Non, mais monsieur, pour les échanges de Pokémon et autres, c'est pas possible.
0: Et en plus, je vous mets un Demis Roussos niveau 340.
7: Non, mais même.
0: Plus
7: même.
0: Un Johnny Hallyday qui peut allumer le feu.
7: Non, mais même monsieur, je veux aucun de vos Pokémon.
0: Non, mais vous faites monter les enchères, mais enfin, je.
7: Non, je ne suis pas monté les anciens, monsieur.
0: Écoutez, je passe et on dit que je suis...
7: Non, vous ne passez pas, monsieur. On fait rien du tout.
0: Non, mais vous faites comme si vous m'arrêtez, par exemple.
7: Je ne vais pas vous arrêter, non, mais c'est hors de question, monsieur.
0: Non, mais vous me mettez en garde à vue pendant deux minutes.
7: Pendant deux minutes. Non, mais vous me mettez en garde à vue. Je ne vais pas vous mettre en garde à vue, monsieur. C'est hors
0: non,
7: de
0: mais
7: question.
0: Juste deux minutes, vous voyez, le temps que je capture le...
7: Non, mais c'est pas possible.
0: Et si je viens déguisé en policier?
7: Non, mais vous venez pas déguisé en policier. Non, non, vous venez pas, tout simplement. C'est plus simple, monsieur, on fait comme ça.
0: Alors, dans ce cas, si je viens déguisé en voleur et que vous m'arrêtez.
7: Non, mais même...
0: Alors, si je viens déguisé en ministre de la Justice.
7: Non, mais vous n'allez pas venir en ministre. Non, mais monsieur,
0: bah si.
7: on va calmer tout ça parce que...
0: Non, mais je viens avec un porte-document, une fausse moustache.
7: On va calmer tout ça.
0: Et alors, si...
7: Non, mais il n'y a pas de si.
0: Si je viens avec le sosie de François Hollande.
7: Vous venez avec... Non.
0: Non, mais vous savez pas que c'est un sosie, vous croyez que c'est le vrai?
7: Oui, non, mais on vient pas comme ça.
0: Ah, vous laissez pas rentrer François Hollande?
7: Non, mais oui, c'est même pas ça, c'est que je...
0: Vous ne laissez pas rentrer le président de la République?
7: Pour récupérer un Pokémon, non, même si c'est François Hollande.
0: Bon, alors, passez-moi le patron.
7: Non, mais je passe personne. Je vous passe personne.
0: Passez-moi le taulier. Je ne quitte pas.
6: Police nationale, veuillez ne pas quitter. Merci.
8: Allô?
0: Oui, bonjour madame, excusez-moi. Comme j'expliquais, j'aurais besoin de passer juste deux minutes en fait pour attraper ce Croculos.
8: Oui, c'est ça, ouais. Moi j'ai autre chose à faire que d'aller jouer au Pokémon, monsieur. Donc.
0: Non, mais alors, excusez-moi, je vous demande pas de jouer. C'est
8: vous
0: moi
8: avez
0: qui.
8: Besoin de...

0: Propose, l'accueil vous est ouvert, c'est tout.
1: Le problème, c'est qu'à l'accueil, j'ai pas la portée pour l'attraper, voyez.
0: Non, attendez, je suis responsable du poste de police, je vous dis que voilà. C'est pas prévu pour que vous veniez récupérer des Pokémon où vous voulez, mais pas dans un poste de police. Il y en a dans la gendarmerie, si vous voulez, allez leur demander si vous pouvez rentrer dans la gendarmerie.
1: Alors, la gendarmerie, je suis passé, ils avaient un culbute au cul que j'ai pu récupérer.
0: Je pense que vous avez pas bien compris, monsieur.
1: Non, mais c'est
0: si
1: pas
0: vous,
1: ça.
0: Si vous continuez, je dépose plainte pour harcèlement, c'est compris?
1: Bah, vous pouvez pas appeler la police, c'est vous.
0: Je m'en moque.
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3: Allô?
4: Bonjour madame.
3: Bonjour monsieur.
4: Je suis bien à l'école de...
3: Oui.
4: Eh bien, vous êtes la directrice peut-être?
3: Non, je ne suis pas la directrice. Il n'y a pas d'école après-midi.
4: Ah, alors là, il y a un problème. C'est l'inspection d'académie. Nous sommes à la commission d'attribution des budgets pour l'école cette année.
3: Oui.
4: Je vous explique ce qui va se passer. Monsieur l'inspecteur qui attribue les budgets va donc décerner des enveloppes.
3: Oui.
4: On attribue de l'argent supplémentaire à chaque école.
3: Oui.
4: En disant à cet inspecteur qui vient de Paris que nous avons dans le département des écoles de sous-doués et de surdoués.
3: Mmh.
4: Donc il faut les encourager financièrement, quoi.
3: Oui. Hein.
4: Donc on va vous présenter comme étant un élève, si vous ne voyez pas d'inconvénient, de cette école. Et vous répondez comme vous pouvez et...
3: Si, je vais essayer de vous aider du mieux que je peux.
4: Voilà, on a dit que vous étiez une école de sous-doués.
3: Oui. Hein?
4: Il va vous prendre, essayer de rajeunir votre voix. Hein?
3: Monsieur
4: l'inspecteur, nous avons donc l'école de sous-doués. Et nous avons une élève que vous pouvez interroger. Hein? Merci. Allô?
3: Oui.
4: Bonjour.
3: Bonjour.
4: Comment t'appelles-tu?
3: Brigitte.
4: Ah, c'est un joli prénom.
3: Oui.
4: Quel âge as-tu?
3: 10 ans.
4: Bien. Tu es en quelle classe, Brigitte?
3: Je sais plus.
4: En maternelle.
3: En maternelle.
4: En maternelle?
3: Oui.
4: À 10 ans, tu es en maternelle, hein?
3: Oui.
4: C'est bien. Alors, peux-tu me dire qui était Charlemagne?
3: Je m'en rappelle plus.
4: Votre voix.
3: Je sais plus.
4: Charlemagne.
3: C'est celui qui a inventé l'école.
4: Tu es sûr?
3: Oui.
4: Oui, qui?
3: Oui, monsieur.
4: L'inspecteur.
3: Oui, monsieur l'inspecteur.
4: L'académie.
3: De l'académie.
4: De Paris.
3: De Paris.
4: Bien, c'est bien, Brigitte. Tu es bonne en histoire, alors, hein?
3: Un peu.
4: Voilà, alors, et en sport? Tu aimes bien le sport?
3: Un petit peu.
4: Votre voix.
3: Oui, un petit peu.
4: Voilà. Alors, tu vas me faire une galipette avant. Pendant que je vais prendre mon dossier.
3: Oui.
4: Merci. Allô?
3: Oui.
4: Comment ça se passe?
3: Je suis un peu perdu quand même. Hein.
4: Non, ça se passe bien, ça se passe bien. Vous saviez qui était Charlemagne, de toute façon.
3: Oui. Mais quand même, c'est pas évident hein, de...
4: Il revient, là. Qu'est-ce qu'il vous a demandé?
3: De faire une galipette en avant.
4: Vous pouvez la faire ou pas?
3: Oui, mais de toute façon, il verra rien.
4: Si, justement, il a une sacrée oreille et tout à l'heure, il y a des élèves qui ont essayé d'en faire une fausse à Pernon, il a trouvé. Vous pouvez la faire ou pas?
3: Oh non, je pourrais pas la faire, hein. Je vais me casser la figure. Hein.
4: Est-ce que vous pouvez au moins essayer?
3: Vous me demandez beaucoup de choses, là.
4: C'est pour votre école. Hein.
3: Enfin, je vais essayer, mais...
4: Merci. Allô?
3: Oui?
4: Brigitte?
3: Oui?
4: Bon, alors, tu es prête pour la galipette en avant?
3: Oui.
4: Alors? Dans quelle position es-tu?
3: Eh ben, je me suis mis à quatre pattes.
4: Votre voix.
3: Je me suis mis à quatre pattes.
4: Bien. Alors vas-y, Brigitte. Et tu me décris ce que tu fais, hein?
3: Je mets ma tête par terre, en avant. Et puis... Mais j'arrive pas avec le téléphone.
4: Comment?
3: J'arrive pas.
4: Faites un effort.
3: Je peux pas.
4: Qu'est-ce qui passe pas?
3: Oh, écoutez, je peux pas, hein. Je peux plus continuer.
4: Parlez doucement. Dites que vous l'avez faite.
3: Ça y est. Je l'ai faite.
4: Oh, la menteuse. T'as pas réussi, hein?
3: J'ai mal à ma tête.
4: Comment?
3: J'ai fait mal à ma tête.
4: J'entends pas bien.
3: J'ai fait mal à ma tête.
4: Bon, alors arrête là. Effectivement, c'est une école de sous-doués, hein. Bien. Alors, on arrête le sport, Brigitte.
5: tu vas me donner une récitation.
3: Je sais pas.
4: Vous n'avez qu'à chanter. Chantez ce que vous pouvez.

0: Bien. Alors, Brigitte, ben, je crois que je vais donner une enveloppe à ton école. Qu'est-ce qu'on dit?
1: Merci, monsieur. L'inspecteur de l'Académie de Paris.
0: Ah, mais moi, je ne suis pas inspecteur d'Académie, moi. Hein? Je fais des canulars téléphoniques sur la radio.
1: C'est pas vrai.
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3: Police, bonjour.
4: Bonjour monsieur, c'est bien la police?
3: Oui, moi c'est madame, mais
4: oui.
3: Je vous écoute.
4: Je vous appelle parce que je voudrais signaler un excès de vitesse.
3: C'est-à-dire?
4: C'est-à-dire une voiture qui roule trop vite.
3: D'accord, ne quittez pas.
4: Ah merci.
5: Allô?
4: Oui, c'était pour signaler un excès de vitesse, comme j'expliquais à l'autre monsieur.
5: Oui.
4: Une voiture qui roulait un peu vite ce matin. Donc, comme moi-même j'étais en voiture, je l'ai prise en filature. Et effectivement, on était à 65 en ville.
5: Donc, vous aussi?
4: Non, bah, ça compte pas.
5: Ah, vous, ça compte pas?
4: Bah, non.
5: Bah, si.
4: Bah, non.
5: Bah, si.
4: Non.
5: Bah, si.
4: Bah, non.
5: Ah, bien sûr que oui.
4: Bah, non.
5: Bah, si. Vous vous rendez pas compte. Donc, s'il y a quelqu'un qui grille le feu rouge devant vous, vous le grillez aussi. Vous n'êtes pas assermenté, vous comprenez pas.
4: Dans ce cas, est-ce que je peux voir avec, je sais pas, le responsable?
5: Je pense que la personne aura encore moins de patience que moi, puis je vous raccrocherai au nez.
4: Moi, je peux. Allô?
6: Bonjour monsieur. Allô monsieur.
4: Oui, ah, bonjour monsieur, vous êtes le responsable?
6: Non, c'était une dame, c'est pas grave.
4: Mais
6: c'est bon. Vous avez été témoin de quelqu'un qui a fait un excès de vitesse, c'est ça?
4: Bah oui, c'est ça, c'est-à-dire que moi j'ai pris en filature cette voiture qui roulait un peu vite.
6: Mmh.
4: On m'avait dit qu'il fallait la plaque dans ces cas-là.
6: Ouais.
4: Je l'ai suivi jusqu'à ce qu'il se gare, donc j'ai pu démonter la plaque.
6: Vous avez démonté la plaque du véhicule?
4: Bah oui.
6: C'est un délit, ça monsieur, vous avez pas le droit de faire ça. Hein.
4: Bah, et on m'a dit qu'il fallait la plaque pour le.
6: Mais non, mais donner la plaque, la plaque, c'est une expression. Quand on dit aux gens de donner la plaque, on vous demande de nous donner verbalement, pas de démonter la plaque et de nous l'amener.
4: Sinon, je peux pas vous la donner.
6: Mais non, mais... C'est quoi votre nom, monsieur?
4: Martin.
6: Votre prénom, c'est quoi?
4: Martin.
6: Oui, mais Martin comment?
4: Martin.
6: Martin.
4: Oui.
6: Martin, votre nom et Martin, votre prénom.
4: Voilà, c'est ça.
6: Vous appelez monsieur Martin.
4: Bah oui, bah, excusez-moi. Ah,
6: quoi, ça,
4: allô?
7: Oui, monsieur.
4: Oui, bonjour, madame.
7: Vous avez fait quoi?
4: Bah, c'est ce que je disais à l'autre monsieur. J'ai démonté la plaque, là, pour pouvoir vous la donner.
7: Vous avez démonté la plaque?
4: Bah oui, puisqu'il faut que je vous la donne.
7: Bah, venez me voir, monsieur, je vais vous mettre en garde à vue pour des faits de vol.
4: Ah bah, quoi?
7: Mais qu'est-ce qui vous autorise à retirer une plaque d'immatriculation sur un véhicule?
4: Je veux dire, je vous dépanne, vous voyez, dans le sens où je vous rends service.
7: Là, on tombe dans une aberration, dans des exagérations,
4: Non, mais alors, moi, j'ai cette plaque, là, donc je vous la dépose.
7: Ah, mais non, mais moi, j'ai rien à en faire, monsieur. Moi, je vous dis, si vous m'amenez la plaque, je vous mets en garde à vue pour le vol de la plaque d'immatriculation que vous avez dérobé sur un véhicule qui vous appartient pas.
4: Non mais enfin excusez-moi quand même d'être un petit peu citoyen.
7: Oui, bien sûr, vous êtes fonctionnaire de police monsieur. Il y a quelque chose qui vous autorise à subtiliser une plaque d'immatriculation sur un véhicule?
4: C'est-à-dire que quand
7: vous êtes habilité à constater des infractions monsieur.
4: C'est-à-dire que comme on me dit qu'il faut que je prenne la plaque, moi je ne fais qu'obéir si vous voulez aux ordres.
7: Qui vous a dit ça monsieur? Qui? Donnez-moi un nom. Non mais.
4: Vous-même vous m'avez confirmé qu'il fallait prendre la plaque quand il y avait.
7: Bon écoutez monsieur, là vous êtes hors cadre, hors sujet. Je vous dis que vous êtes en infraction, vous n'avez rien à faire à notre niveau.
4: Mais non, mais vous n'avez pas compris. C'est que...
7: Non, mais je n'ai pas à vous comprendre, monsieur. Votre dialogue, il est complètement insensé dépourvu de tout intérêt.
4: Non, mais dans ce cas, si je vous dépose la plaque anonymement...
7: Je fais identifier votre numéro, monsieur, et je vous dresse une procédure.
4: Non, je mettrai un masque, je mettrai quelque chose, vous voyez, comme ça, vous ne saurez pas que c'est moi.
7: Non, mais c'est une plaisanterie, là, monsieur.
4: Non, mais enfin, excusez-moi, mais je fais quand même un petit peu votre boulot, déjà. Et alors, en plus...
7: Venez me voir, je vais vous expliquer comment je le fais, mon travail, moi, monsieur.
4: Ah, bah, c'est très gentil, merci.
7: Au revoir, monsieur.
4: À tout de suite.
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8: Oui, allô?
9: Bonjour, monsieur.
8: Bonjour.
9: Adjudant Lamolle à la retraite à l'appareil. Je suis à la pension éducation des chiens, là.
8: Oui.
9: Je vous appelle parce que j'ai un berger allemand.
8: Oui.
9: Et je voudrais le faire éduquer.
8: Oui.
9: Pour qu'il puisse aller mordre les couilles de mon voisin, qui est un...
8: Oui.
9: Un gros con, il n'y a pas d'autre mot, un con parmi les cons.
8: Oui.
9: Au royaume des cons, il sera le premier et le dernier.
8: Oui.
9: Et donc, voilà, ce type-là, je voudrais bien que mon chien il lui meurt des couilles. Est-ce que c'est envisageable?
8: Il a quel âge, votre chien?
9: Il a 4 ans.
8: Et qu'est-ce qui se passe alors avec votre voisin?
9: Si vous voulez, c'est un con, quoi. C'est-à-dire qu'il supporte pas que je fasse des exercices de tir, parce que, bon, je suis à la retraite, mais je m'entraîne encore quand même. Hein.
8: Oui.
9: Au cas où la France serait envahie un jour, on ne sait jamais, vous savez, aujourd'hui au train où ça va, on ne sait pas ce qui peut se produire, vous savez, dans le futur. Donc j'ai converti mon jardin en petit champ de tir avec des murs et des abris. Et donc je fais des exercices de tir au PM, à la 12-7, en grenade à plâtre, en grenade des offensives et des défensives, bien entendu. Et ça ne plaît pas à mon voisin, qui est un lâche, évidemment.
8: Ah oui.
9: Et donc il m'emmerde. À chaque fois que je fais des exercices de tir, devinez ce qu'il fait.
8: Ouais, je peux pas deviner, là. Je vais vous me poser une colle, là.
9: Il arrose avec son tuyau d'arrosage de l'autre côté et il m'asperge comme ça, alors que je suis en train de tirer, hein.
8: Ah ouais.
9: Voilà. Donc, je voulais savoir si vous pouviez dresser mon chien, éventuellement, aller lui mordre les couilles.
8: Ah, ben ça, je peux pas, parce que j'ai plus le droit de faire mordre des chiens.
9: Écoutez, moi, je vous donne l'autorisation.
8: Ah, ben...
9: j'ai le bras long.
8: Ah, carrément. Il vient vous voir, votre voisin, de temps en temps ?
9: Il met des pommes pourries dans ma boîte aux lettres. Parce qu'il arrive que quand on lance la grenade avec les copains le samedi soir, il y en a qui, évidemment, bon, ben, ça arrive, hein, quand même, il y en a qui vont péter de temps en temps sur son terrain. Mais pas.
8: Non, mais ça.
9: Non, mais.
8: Écoutez, si vous lancez des grenades le samedi soir sur votre terrain, que vous fous.
9: Non, non, on lance pas.
8: Je sais pas quel moment vous avez accepté ça. Hein,
9: non, mais. On lance pas dans son jardin, lui.
8: Mais vous lancez dans votre jardin, oui, c'est vrai.
9: Oui, mais il y en a parfois qui passent par-dessus le muret.
8: Ben, purée.
9: Voilà, donc ça arrive. Alors on lui. Non, mais on lui dit que c'est un accident.
8: Ah oui?
9: Ah, quand même, on est pas mal élevé.
8: Mais moi, si vous lanciez des grenades à côté de chez moi, est-ce que vous croyez que je serais content, moi?
9: Ah non, mais attendez, c'est pour la France, hein.
8: Non, mais écoutez, je sais pas.
9: Non, non, mais bon, c'est vrai. Bon, il y a eu des petits incidents, mais rien du tout. Sa voiture qui était garée, donc, dans son jardin.
8: Ouais.
9: Enfin, quand on est un peu sérieux, on garde pas sa voiture dans un jardin. Ben oui, mais non, mais monsieur, mais ça peut arriver, mettez-vous à notre place. On a un exercice de tir.
8: Mais vous lui avez tiré sur sa voiture.
9: Mais non, mais on en tire 20 dans la cible. Ben forcément, sur les 20, il y en a une qui part, qui est un peu décadrée, ça, vous avez fait du tir, vous savez ce que c'est quand même.
8: Oui.
9: Bon, ben sa voiture a pris le mortier. Alors là. Mais non, mais c'est pas de notre faute, c'est un accident.
8: Et depuis, il n'est pas content.
9: Ah oui, il n'est pas content. Mais je ne me demandez pas pourquoi, je ne sais pas. Non, mais...
8: Vous imaginez, vous cassez ma voiture dans mon jardin.
9: Oui, mais attendez, il s'est vengé depuis.
8: Ah oui.
9: Mais il a pissé sur la voiture de ma femme.
8: Ah, mais alors, mais...
9: Non, mais vous savez pourquoi il a fait ça? Parce qu'on a bousillé ses chats. Mais non, mais c'est... Non, mais attendez, monsieur, attendez. On a tiré sur ses chats. Il venait d'avoir une portée. Bon, mais moi, je le savais pas. On n'a pas fait exprès, nous, on tirait sur la cible. Bon. Et c'était un copain, vous savez, c'était le jour de son anniversaire. Et donc, on avait sorti le pastis, quoi, évidemment.
8: Vous avez tué la portée de chat ?
9: Ben oui, les chats, ils meurent. D'accord, mais ouais. Il va pisser sur la voiture de ma femme. C'est pas ma femme qui a tiré.
8: Il va pisser sur la voiture de ma femme.
9: Voilà. Voyez, c'est ce comportement inadmissible qui fait que moi, je ne veux plus me laisser faire par un con pareil.
8: Ouais.
9: Et que je vous demande si...
8: Vous avez besoin d'un chien ? Parce que vous n'êtes pas fermé.
9: Ben, je voudrais que mon chien puisse aller lui mordre directement les couilles pour qu'il comprenne une bonne fois pour...
8: Que les couilles ?
9: Ben oui.
8: Non, c'est pas moi qui vais vous l'indiquer. J'aurais trop peur d'aller chez vous, moi.
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10: Allô, oui ?
4: Oui, bonjour monsieur, c'est bien le garage ?
10: Non, c'est une dame, mais c'est pas grave, oui, bonjour monsieur.
4: C'est juste pour savoir, quand est-ce que je peux passer pour récupérer vos postes téléphoniques ?
10: Mais parce que vous êtes qui ?
4: Ah, monsieur Martin, je suis un particulier, si vous voulez. J'ai fait la démarche pour faire la demande de clôture de ligne.
10: Mais à quel titre vous avez fait ça ?
4: Ça me permet de recycler les postes qui vont plus vous servir.
10: Ah ouais, non.
4: Non, mais excusez-moi, j'ai quand même
10: non,
4: fait
10: non,
4: la...
10: Non, non, non.
11: La démarche pour supprimer notre ligne téléphonique.
12: Oui, bonjour.
4: Oui, bonjour madame.
12: Bah, mais pourquoi vous avez supprimé la ligne? On va faire comment? On s'en sert.
4: Bah, je sais pas, vous avez pas des portables.
12: Bah, non, mais de quoi vous êtes mêlé à couper la ligne?
4: Non, mais de toute façon, tôt ou tard, ça va s'arrêter. C'est ce qu'il disait aux infos. C'est que les fixes, là, c'est.
12: Non, mais aux informations ou pas, vous avez pas coupé les lignes des gens comme ça. Non, mais je vous ai demandé quoi? Rien du tout, monsieur. Vous rigolez ou quoi?
4: Vous avez quand même mâché le travail, hein, dans le sens où.
12: Non, vous m'avez pas mâché le travail. Arrêtez de me parler de ça. Je vous ai rien demandé. C'est illégal ce que vous faites. C'est interdit.
4: Ah, bah, excusez-moi, mais enfin, c'est quand même moi qui ai fait les démarches
12: en votre. Il n'y a pas de souci, on va vous recevoir. Mercredi ou plus tard.
4: Alors, mercredi ou plus tard? Ben, alors, disons jeudi dans ce cas.
12: Non, mercredi ou plus tard, c'est pas jeudi.
4: Oui, mercredi ou plus tard, j'ai bien compris. Donc, plus tard.
12: Non, c'est... mercredi ou plus tard, ça veut dire que c'est avant mercredi. C'est mercredi ou plus tard.
4: Alors, plus tard.
12: Non, vous comprenez pas très bien. Alors.
4: Alors, vendredi dans ce cas?
12: Au plus tard, c'est mercredi pour se voir.
4: Ben, moi, ça m'arrangerait plutôt avant mercredi, parce que là, vous me dites plus tard.
12: Non, c'est vous, en plus, pour aller laisser tomber.
4: Dimanche matin, dans ce cas, vers 7h.
12: Non, est-ce que vous comprenez ce que je vous dis ou pas? Parce qu'apparemment, il y a un petit problème de compréhension chez vous. C'est soit vous venez au garage.
4: Ben, ou sinon, vous me les envoyez.
12: Non, je vous envoie rien du tout.
4: Allô?
12: C'est ce qui vient d'annoncer le gars.
4: Je vous entends, hein. Allô?
13: Ouais.
4: Oui, ah, bonjour madame.
13: Pourquoi vous les récupérez mes postes téléphoniques? Je ne pas y vous, moi.
4: Non, mais comme ils ne vont plus vous servir.
13: Et pourquoi ils ne me serviront plus mes postes?
4: Bah, à rapport à votre ligne qui est suspendue, que j'ai fait la demande.
13: Mais je m'en fous, moi, de ça. C'est... Moi, je n'ai pas fait d'une demande de suspension de ligne.
4: Bah non, puisque c'est moi qui l'ai fait. C'est dingue.
13: Pourquoi
4: ça.
13: Vous les faites si vous n'avez pas de demande de moi?
4: Bah parce que vous ne l'avez pas faite.
13: Vous êtes grave, je peux pas suspendre ma ligne, moi, je suis en activité.
4: Bah vous pouvez pas la resuspendre dans le sens où, comme je l'ai déjà suspendue, vous n'avez pas la sursuspendre.
13: Non, mais attendez. Là, ça va pas du tout. Là, vous êtes sur notre planète, monsieur. Moi, je suis garagiste, j'ai pas suspendu de ligne. Donc, si j'ai pas suspendu une ligne, pourquoi vous en suspendez une à ma place?
4: Eh ben, parce que justement, si vous le faites pas, qui c'est qui va le faire?
13: Mais pourquoi vous voulez suspendre ma ligne?
4: Eh ben, parce que ça me permet de récupérer vos postes, vous voyez, c'est ce
13: mais
4: que...
13: Pourquoi vous voulez récupérer mon poste?
4: Eh ben, parce que moi, je vais recyclager après vos postes.
13: Non, alors là, moi, j'appelle Télécom cet après-midi. J'ai pas besoin de vous, moi, je travaille avec Télécom.
4: Oui, non, mais je vois, on essaye de me doubler.
13: Ouais, vous commencez à m'emmerder. Hein.
4: Oh!
13: Donc là, moi, je vais porter plainte à la mairie.
4: Oh!
13: Non, attendez, monsieur.
4: Non, mais,
13: Là, maintenant, vous allez me donner votre numéro de téléphone, votre adresse. Moi, j'ai commencé à payer la gendarmerie.
4: Moi, j'ai quand même bossé pour vous, dans le sens...
13: Je vous ai rien demandé, moi, ok?
4: Bah oui, mais alors si vous changez d'avis...
13: Je ne vous ai rien demandé.
4: Voilà, maintenant, merci, parce que j'ai quand même fait tout le boulot.
13: Vous avez fait le boulot de quoi? Mais je vous ai rien demandé, vous êtes grave.
4: Bah, j'ai fait le boulot de dans le sens où j'ai demandé la suspensification à votre place, voyez.
13: Oui, vous êtes complètement toc-toc, vous êtes tombé sur la tête. Donnez-moi votre numéro, je vais appeler la gendarmerie. Donnez-moi votre numéro de téléphone.
4: 06.
13: Donnez-moi votre numéro de téléphone.
4: Bah, c'est ce que je fais, oui, donc 06.
13: Non, c'est bon. Numéro de téléphone 06, il m'en manque, hein.
4: Donc 06.
13: Alors, allez-y.
4: 06.
13: Alors 06.
4: 06.
13: Ah, c'est que des 06 chez vous.
4: Oui.
13: Ah ouais, 06. Non mais, vous me prenez pour un con, quoi.
4: Ah bah tiens, je me permettrai, bien sûr.
13: Il est avec des numéros 06. C'est bon. Franchement, vous foutez de ma gueule.
4: Non, mais je passe quand même pour récupérer les...
13: Moi, j'ai affaire à Télécom. Maintenant, c'est Télécom.
4: Madame, s'il vous plaît. Madame.
13: Je m'en fous.
4: Madame.
13: C'est pas madame, c'est monsieur.
4: Non,
13: alors maintenant, vous me foutez la paix.
4: Non, mais alors, allô.
13: Vous me foutez la paix.
4: Non, mais madame.
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15: Bonjour.
16: Allô, c'est la SPA.
15: Oui.
16: Oui, bonjour, madame Ledoux, à l'appareil.
15: Oui.
16: Je vous appelle parce que j'ai un gros souci avec mon petit chien, là.
15: Quel genre de
16: souci? Ben, mon mari, voyez-vous, il est devenu complètement fou. On a un petit chien de 3 ans.
15: Oui.
16: Et mon mari appartient au club de boules de La Rochelle. Là, vous savez, hier, oui, il était à La Rochelle. Et puis, il est revenu avec des médicaments que des collègues à lui lui ont donnés. Il a 80 ans, mon mari. Ils lui ont donné du Viagra, je crois, ça s'appelle.
15: Oui.
16: Du Viagra, vous savez ce que c'est, non?
15: Oui, oui.
16: Et moi, je ne connais pas ce truc-là. Il a essayé de me faire la chose. Moi, je n'ai pas fait depuis 20 ans. Donc, vous voyez, je n'ai pas voulu. Hop, oui, il est là, il est en train de courir après le chien dans la maison.
15: Il veut faire ça au chien?
16: Oui.
15: Vous pouvez pas essayer d'attraper le chien, vous?
16: Oh là, attendez, je vais essayer, mais... Et oui, mais une fois que j'attrape le chien, qu'est-ce que je fais? Viens là, du tout. Ça y est, j'ai attrapé. Viens. Lâche le chien. Non, la dame veut pas.
15: Monsieur Ledoux.
16: Toutou, viens là.
15: Allô, monsieur?
16: Allô?
15: Monsieur Ledoux.
16: Oui, madame.
15: Faut pas s'en prendre au chien, monsieur.
16: Mais il a pas dit non.
15: Ah oui, mais nous, on n'est pas d'accord.
16: Ah bah écoutez, quand même, il dit pas non, il s'est caressé déjà.
15: Oui, mais il faut pas le faire au chien, monsieur.
16: Mais c'est pour son bien.
15: Non.
16: Il a jamais connu ça avec...
15: Non, monsieur, parce que ça, si vous faites ça au chien, vous allez avoir des problèmes.
16: Gynécologiques?
15: Même au niveau justice.
16: Mais depuis quand les hommes n'ont plus le droit de faire du bien à leur animal?
15: Pas comme ça. Vous ne lui faites rien.
16: Mais il se laisse faire.
15: Non, monsieur Ledoux.
16: C'est lui qui m'a allumé.
15: Sinon, moi, je fais venir le président.
16: Monsieur Chirac?
15: Non, le président de la SPA. Pour vous interdire de faire ce que vous voulez faire.
16: Germaine?
15: Non, jamais.
16: Non, je dis Germaine, j'appelle ma femme.
15: Écoutez, je sais pas, vous vous mettez dans une pièce, vous faites comme vous pouvez, vous vous soulagez tout seul. Mais vous ne touchez pas ce chien.
16: Mais je suis sûr qu'il a envie dans son fort intérieur.
15: Non, monsieur Ledoux.
16: Il n'a pas dit non.
15: Il n'a pas dit oui.
16: Mais comment veux-tu qu'il dise non? C'est un animal.
15: Vous avez pris combien de pilules de Viagra?
16: Ben, j'en ai pris 2.
15: C'est beaucoup de trop.
16: Ah bon?
15: Vous avez été voir votre médecin pour les prendre?
16: Ben non, c'est des collègues au jeu de boules, là, qui m'ont...
15: Ah ben oui, mais ça peut être dangereux pour votre santé, ça.
16: Oh, attendez, vous avez raison, j'aurais dû en prendre qu'une.
15: Et encore, il faut l'autorisation du médecin pour en prendre une.
16: Attendez, je vais en prendre, mais une seule, cette fois-ci.
15: Non, vous n'en prenez plus.
16: Oh non, touche pas à ça!
15: Monsieur Ledoux! Non! Non, monsieur Ledoux, arrêtez!
16: Il en prend une, non!
15: Monsieur Ledoux!
16: Ah, c'est dur à avaler, quand même.
15: Ah non, monsieur Ledoux, là, c'est trop!
16: Ah, là, je suis en forme, là. Il est où, le hamster?
15: Non, mais ça va pas, monsieur Ledoux, vous allez arrêter?
16: Va me chercher le hamster de Caroline.
15: Non, monsieur Ledoux!
16: Allô?
15: Madame Ledoux?
16: Il veut se faire le hamster.
15: Oh, c'est pas vrai.
16: Ah non!
15: Oui.
16: Il a pris le hamster.
15: Posez le téléphone, essayez de lui enlever le hamster des mains.
16: Il est mort.
15: Quoi?
16: Oui.
15: Oh, c'est pas vrai.
16: Il l'a défoncé.
15: Oh, c'est pas possible.
16: Ah, le salaud, il est nul, hein.
14: Allô?
15: Monsieur Ledoux, venez au téléphone tout de suite.
14: Le hamster, c'est nul.
15: Non mais monsieur Ledoux, ça va pas, vous avez tué un animal.
14: Mais oui, mais c'est pour
15: ça. Vous avez tué un animal, monsieur Ledoux. Monsieur Ledoux.
14: C'est pour ça de faire du bien.
15: Vous avez quand même pas fait ce que j'ai entendu.
14: Va me chercher la cage, amène-moi les seringues.
15: Monsieur Ledoux, vous arrêtez maintenant.
14: Allô?
15: Madame Ledoux?
14: Il veut les seringues, il veut se faire les seringues.
15: Oh, c'est pas vrai, non, c'est pas possible, ça.
14: Tu vas pas te faire de mal aux oiseaux.
15: Madame Ledoux?
14: Oh non, mes canaris.
15: Oh non.
14: Nous n'avons plus que deux canaris.
15: Alors, un hamster, deux canaris. Donc, il y en a trois de morts, quoi.
14: Oh non, mon balai! Il a cassé mon balai!
15: Oh, c'est pas possible, ça.
14: Bon, ben, toi, maintenant, tu viens là.
15: Il fait quoi, là, maintenant?
14: Il me saute dessus.
15: Non.
14: Tiens, ma gaine, allô?
15: Oui.
14: Il m'arrache ma gaine de main, tiens.
15: Oh, c'est pas vrai, c'est pas possible, non. Défendez-vous, madame Ledoux.
14: Ça y est, ça commence à être un peu plus calme.
15: Vous allez arrêter. Vous avez tué un hamster, deux canaris.
14: Comment?
15: J'ai noté que vous aviez défoncé le hamster et les canaris, ainsi que le balai.
14: Oh, mon Dieu.
15: Bon, le balai, madame Ledoux, c'est moins grave. Hein?
14: Oui, et...
15: Vous avez déchiré la gaine de votre femme.
14: Oui. Oh, ça y est, ça va mieux.
15: Alors moi, maintenant, je téléphone au flic et à mon président.
14: Oh non.
15: Si, monsieur Ledoux.
14: Non, madame, à genoux, je vous en supplie.
15: Non.
14: Si.
15: Là, vous venez de tuer un hamster de canaris, j'ai tout entendu, monsieur Ledoux. Je suis désolée.
14: J'ai pas fait que ça.
15: Qu'est-ce que vous avez fait d'autre, monsieur Ledoux?
14: Ben, j'ose pas dire.
15: Allez-y.
14: Un écureuil, je me suis fait.
15: Un écureuil?
14: Oui.
15: Et puis, on continue.
14: Le jardinier.
15: Le jardinier?
14: Je me suis fait le jardinier.
15: Le jardinier?
14: Oui, madame.
15: C'est un homme?
14: Oui.
15: Il a rien dit, le jardinier.
14: Il a fait ouille et puis c'était...
15: Moi, je suis désolée, mais là, moi, je suis obligée de prévenir. Hein.
14: S'il vous plaît.
15: Passez-moi votre femme.
14: Oui. Allô?
15: Allô, madame Ledoux?
14: Excusez-moi, j'étais en train de réconforter le jardinier. Je ne sais pas ce qu'il y avait. Il est arrivé avec son pantalon baissé. Je n'ai pas compris.
15: Et il m'a dit qu'il s'était fait jardinier.
14: Mon Dieu, attendez, je vais vous le passer. Venez là, Jérôme.
17: Allô?
15: Allô, monsieur le jardinier?
17: Oui.
15: SPA.
17: C'est une grande douleur. Hein.
15: Mais vous pouvez m'expliquer ce qui se passe dans la maison, là?
17: Ben, j'en sais rien. Moi, j'étais dans le jardin en train de biner. D'un seul coup, il est sorti, il m'a attrapé et...
15: Et vous avez rien dit?
17: J'ai dit oui.
15: Madame Ledoux?
14: Oui.
15: Est-ce que c'est vrai tout ce qui s'est passé?
14: Ben, heureusement que non.
15: Oh, c'est pas vrai!
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18: Oui, bonjour.
4: Oui, bonjour monsieur, c'est bien ici le vendeur de vin?
18: Oui, nous sommes bien vendeurs de vin.
4: J'ai acheté du Beaujolais chez vous.
18: Oui.
4: Et alors, je me suis rendu compte en plus que c'était du périmé que vous m'avez vendu.
18: Alors, le vin se périme jamais.
4: Ah bah, je peux vous assurer qu'il y a la date dessus, il y a écrit 2015, on est quand même en 2016.
18: Mais il n'est pas périmé. Vous pouvez acheter du Bordeaux 2012 maintenant.
4: 2012, vous vous rendez compte? Je vais être malade.
18: Mais pas du tout. On vous a pas vendu du Beaujolais Village 2015.
4: Ah si. Oh.
18: Si. Non, oui, on vous a pas vendu du Beaujolais Village 2015 pour nous débarrasser de nos stocks.
4: Pour vous débarrasser de votre stock en plus.
18: Mais non.
4: Ça c'est incroyable.
18: Non, si je vous ai vendu du 2015.
4: Là, d'un coup, ça devient du conditionnel.
18: Non, je vous ai vendu du 2015, mais c'est pas pour se débarrasser de nos stocks.
4: Écoutez, vous avez déjà reconnu vos torts.
18: Mais j'ai aucun tort. Vous pouvez en trouver du 2013, du 2010.
4: Ah bah, vous rendez compte, 2010.
18: Mais c'est pas périmé du 2010 en Bordeaux.
4: Je suis désolé, mais une fois j'ai mangé un yaourt qui avait 6 mois.
18: Mais c'est pas pareil un yaourt.
4: Bon, moi, je vais vous rapporter les bouteilles.
18: Eh ben, ramenez-nous les bouteilles.
19: Oui, allô.
4: Bonjour, madame.
19: Non, monsieur, du vin rouge périmé?
4: Ah bah, c'est ce que je disais, oui, bien sûr.
19: Ça se périme pas du vin, monsieur. J'ai jamais vu du vin périmé, moi.
4: Ah bah, je vais vous le montrer, puisque je vais vous le rapporter.
19: Eh ben, rapportez les bouteilles, mais vous allez voir.
4: Non, mais si vous trouvez des pigeons qui achètent du vin périmé, moi, c'est... D'accord, mais...
19: C'est pas périmé, on n'a jamais périmé du vin, monsieur.
4: Ah, vous le périmez vous-même, en plus?
19: Non, on n'a jamais périmé du vin.
4: Donc, quelqu'un l'a périmé pour vous?
19: Comment ça?
4: Bah, si c'est pas vous qui le périmez, c'est bien que quelqu'un l'a périmé pour vous, puisque mon vin est périmé.
19: C'est pas vrai. Moi, j'ai jamais entendu dire que du vin était périmé. Il est bouchonné ou il est pas bon, mais j'ai du périmé jamais.
4: Alors, moi, je l'ai débouchonné, justement, pour le boire. Heureusement que j'ai gardé les bouteilles, c'est marqué dessus 2015.
19: Tiens, là, j'ai du chardonnay, là-dessus, c'est marqué 2015, c'est pas périmé.
4: Ah, donc vous avez aussi du vieux chardonnay?
19: 2012, hein. Les endanges tardives, 2012, c'est pas périmé.
4: Ah, bah, tardive, effectivement, il est un petit peu trop tard, 2012, hein. Je pense que.
19: Mais non, mais c'est pas vrai, mais où c'est que vous avez vu ça, vous?
4: Non, mais je pense que tout ça, faut le mettre. Faut foutre ça à la benne, hein. À la limite, je peux passer, j'ai mon beau-frère, si vous voulez.
19: Mais à la benne? Non, mais vous rigolez? J'ai tout le magasin à foutre à la poubelle, alors tous les vins qui sont là, c'est bon à mettre à la poubelle.
4: Ah bah dites donc, heureusement que j'appelle, parce que sinon vous en seriez pas rendu compte.
19: Mais alors là, c'est n'importe quoi, monsieur.
4: Vous vous rendez compte, si je vous avais pas appelé, vous auriez continué à vendre de la marchandise comme
19: ça? Ah mais
4: ça.
19: Je vais vendre la marchandise que j'ai en rayon, je vais pas l'enlever.
4: Ah bravo.
19: Ah bah oui, bravo. C'est pas possible de voir ça. C'est la première fois qu'on fait le coup. Depuis 20 ans que je suis dans le métier, c'est la première fois qu'on fait le coup. Hein. C'est la date de fabrication, c'est l'année qu'il a été sorti du tonneau.
4: Bah c'est l'année qu'il devrait être sorti du magasin, oui, c'est ça, oui, qu'il devrait
19: non,
4: être.
19: Non. Mais vous y connaissez rien du tout, hein.
4: Du coup, moi je vous rapporte les deux bouteilles vides que j'ai. Est-ce que je vous mets les bouchons avec ou pas?
19: Les bouchons, je m'en fous.
4: Comment
19: c'est
4: ça?
19: Vous l'avez bu?
4: Bah oui, je l'ai bu, oui.
19: Vous avez tout bu?
4: Bah oui, parce que je voulais être sûr
19: il
4: qu'il
19: était pas bon.
4: Bah moyen. Hein.
19: Ouais, moyen, ouais. Vous avez tout bu et maintenant vous voulez que je vous rembourse? Non, mais arrêtez. C'est, ramenez-moi les bouteilles et ça va bien. Hein.
4: Ah bah c'est-à-dire que bien sûr que oui.
19: Oui, je vais vous les rembourser. Ça, j'ai jamais entendu ça.
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21: Allô?
16: Allô?
21: Oui?
16: Bonjour, monsieur.
21: Bonjour.
16: Je vous appelle.
21: Oui.
16: C'est pour avoir un taxi pour ce soir à 20h30.
21: Ah non, je suis taxidermiste, moi.
16: Pour aller à Dole, s'il vous plaît. Deux personnes sans bagages.
21: Non, mais monsieur, je suis pas taxi. Je suis taxidermiste.
16: Alors, non, on n'est que deux.
21: Non, mais je vous dis, c'est, je suis pas taxi, moi.
16: Ben, écoutez, je ne sais pas, moi, 20h30, c'est possible?
21: Je ne suis pas taxi.
16: Oh, ben, n'importe, hein, si c'est pas... Je ne sais pas, moi, on n'a pas besoin... Non, on n'a pas besoin de voiture spéciale, hein, juste
21: oui, ben...
16: un taxi normal. Ah, on a été coupé.
21: Allô?
16: On a été coupé.
21: Non, monsieur.
16: Voilà.
21: Je vous dis que je suis pas taxi.
16: Vous m'entendez, monsieur taxi? Oh, mais...
21: Hey, vous m'avez compris, là?
16: Il marche pas, votre téléphone, on
21: je
16: est...
21: Je suis pas taxi, merde de Dieu!
16: Comment?
21: Vous m'avez compris, tête de veau?
16: J'entends pas.
21: Il me fait pas chier, hein? Oui, vous foutez de ma gueule, là?
16: Allô?
21: Hein?
16: Vous m'entendez?
21: Non, mais vous foutez de ma gueule, là?
16: J'entends pas bien.
21: Mais, sacré vieux fou, mais je fais pas partie des taxis, moi.
16: Monsieur?
21: Vous vous foutez de ma gueule? Je suis naturaliste.
16: Vous êtes le taxi?
21: Le naturaliste.
16: Vous êtes naturiste?
21: Je me rappelle pas, hein, parce que... Là, ça va mal finir, hein.
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22: Oui, bonjour, je vous écoute.
4: Bonjour, monsieur. C'est bien le cabinet de voyance?
22: Oui.
4: Je vous appelle parce que moi-même, je suis du métier dans le sens où j'exerce le voyantisme par téléphone. Et je voulais donc vous proposer une consultation.
22: Non, mais ça m'intéresse pas pour la bonne raison. J'ai, heureusement pour moi, la capacité de voir pour moi-même.
4: Non, mais ça ne vous coûte que 30 euros au lieu de 60 habituellement.
22: Non, mais je viens de vous dire que j'étais capable de regarder pour moi-même.
4: Ah, je vois que vous allez changer d'avis.
22: Bah, écoutez, quand même, je connais encore quand même mes capacités.
4: Excusez-moi, mais je vois que vous vous trompez.
22: Eh ben, vous voyez très mal, mon pauvre monsieur.
4: Non, mais là, je fais 50%, c'est-à-dire que je vous ai débité que 30 euros sur la facture téléphonique.
22: Oui.
4: Ah, je vois que c'est un autre monsieur.
22: C'est pas monsieur, c'est madame.
4: Donc, comme j'expliquais à l'autre monsieur, comme c'est les soldes, je l'ai fait à 50% la consultation.
22: Non. Parce que vous soldez aussi la voyance. Ah, bah, alors là, c'est de l'arnaque.
4: Ah, ben, j'avais vu que vous alliez dire ça.
22: Non.
4: Allô?
22: Allô?
4: Ah bah c'est un autre monsieur.
22: Chez nous on travaille pas comme ça, vous savez, on est 40 chez nous.
4: Oui, non mais moi ce que
22: donc,
4: je...
22: Si j'ai besoin d'une consultation, je vais même l'avoir gratuitement.
4: Ah bah moi je vous la fais à 30 euros au lieu de 60 là quand même, donc c'est...
22: Vous me démarchez par téléphone, vous êtes dans une société là, vous le savez quand même.
4: Ah je savais que vous alliez dire ça, ça c'est quelque chose que j'avais vu effectivement.
22: Donc, je vous le dis, jouez pas avec moi parce que vous allez pas gagner, d'accord? Faut le savoir.
4: Non mais alors, excusez-moi.
22: Bon écoutez, maintenant ça commence à bien faire, ok? D'accord?
4: Tout ce que vous me dites, je le sais puisque je suis...
22: Bon écoutez, monsieur.
4: Oui.
22: D'accord? Bon, donc vous me dérangez.
4: Non mais alors, excusez-moi.
22: Donc, il y a deux solutions qui vont s'exposer à vous maintenant, ok? Alors.
4: Donc la première.
22: Non mais attendez, je vous le dis, c'est bon maintenant, ça va, 5 minutes. Vous savez, vous allez faire une nana qui a 56 ans, 33 ans de voyance, je connais mon métier par cœur.
4: Ouais.
22: Donc faites attention à ce que vous faites, croyez-moi bien.
4: Oui, non mais alors,
22: parce
4: c'est
22: que
4: ça.
22: Les ficelles, je les connais par cœur, ok? Bon, et en plus, je vais vous dire, si vous êtes un petit peu intelligente, vous verrez ce que je fais comme chiffre d'affaires.
4: Non mais si vous voulez, okay, moi j'ai vu que vous alliez dire tout ça, okay, parce que
22: donc
4: je.
22: Donc vous n'avez rien vu du tout, vous êtes un gros charlot.
4: Comment ça, je savais que vous alliez dire ça également.
22: Bon, écoutez-vous, je vais être obligée de vous pointer parce que j'ai pas le choix.
4: Comment ça?
22: Vous pouvez me pointer, s'il vous plaît, numéro là.
4: Ah, vous avez un pointeur à côté de vous?
22: Ah bah bien sûr, bien sûr.
4: Ah bah je contrepointe.
22: Bah allez-y.
4: Alors excusez-moi, s'il vous plaît, la dame est en train de me pointer, est-ce que vous pouvez la contrepointer s'il vous plaît?
22: Mais moi j'ai pas besoin de contrepointer.
4: Ah bah attendez, je demande à mon contrepointeur, vous pouvez me contrepointer le...
22: Attendez, écoutez, j'ai pas de temps à perdre avec vous.
4: Non, mais que ce soit clair, parce que moi vous essayez de me pointer, je contrepointe.
22: Vous savez, je travaille avec les renseignements généraux, je suis pas comme vous.
4: Ah bah excusez-moi, moi je travaille avec le FBI et la CIA.
22: Bonne journée monsieur.
4: Ah je vois que vous allez raccrocher.
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1: Topus ?
20: Ah, mais il va pas décrocher, c'est un imbécile de moniteur d'auto-école.
1: Mais allons, eh ben c'est gentil, ça fait un moment que je réponds.
20: Ah, le feignant, il est encore parti s'arsouiller au café d'Ivrogne, allô ?
1: Vous êtes con ou quoi ?
20: Allô ?
1: Oui, j'écoute.
20: Allô ?
1: Oui, j'écoute.
20: Il va pas décrocher, l'ivrogne.
1: Ton connard, ça va pas, non ?
20: Ah, le feignant.
1: Oui.
20: Allô ?
1: J'écoute, oui.
20: Et dis donc, le feignant, là, quand tu seras sorti des toilettes où t'es en train de vomir ta bile, là, tu décrocheras le téléphone ?
1: Dis donc, un petit peu connard, hein, ça commence à bien faire maintenant, espèce d'enfoiré.
20: Et tous les moniteurs des taux écoles, tous des poivrons. Mais alors celui-là, il est con comme un balai, il va pas décrocher.
1: Écoutez, vous êtes con ou quoi ?
20: Allô ?
1: Hein ?
20: Il y a quelqu'un ?
1: Non, il y a personne, connard.
20: Ah, ça y est, je vous entends. Bonjour, madame.
1: Oui, bonjour, monsieur.
20: Ah, bonjour, madame. C'est le moniteur de taux école ?
1: Écoutez, pourquoi vous m'insultez comme ça ?
20: Comment ?
1: Ça va pas, non ? D'insulter non. Les gens comme ça.
20: Non, mais dites donc, eh oh, je vous ai pas insulté, moi.
1: Oui, ben, connard, va.
20: Et dis donc, j'appelle pour prendre des cours d'auto-école.
1: Oui, ça suffit maintenant avec vos conneries.
20: Mais je crois qu'il y a une erreur, madame, vous confondez.
1: Oui, je confonds, mais mes fesses, je confonds.
20: Écoutez, j'étais en train d'appeler à un auto-école.
1: Oui, et qu'est-ce que vous voulez, finalement ?
20: Je vous appelle parce qu'on vient de me retirer mon permis.
1: Eh ben, écoutez, c'est pas la peine d'appeler, hein, espèce de connard.
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1: Oui, allô ?
4: Bonjour, monsieur, je suis bien chez l'artisan bijoutier.
1: Non, c'est pas un monsieur, c'est une dame. Désolé.
4: Oui, bah c'est pas grave, vous inquiétez pas.
1: Bah oui, mais je suis pas un monsieur, je suis une dame.
4: Je crois pas.
1: Bah, vous êtes...
4: Non, mais si c'est artisan, c'est que c'est un monsieur.
1: Ah, mais c'est pas parce que c'est artisan que j'ai que des messieurs, hein. J'ai pas que des hommes, hein.
4: Et puis déjà, si vous étiez une dame, vous seriez artisane.
1: Non, moi je suis artisan.
4: Ah, donc c'est bien ce que je disais, vous êtes un monsieur.
1: Ouais, bon, je suis un monsieur, allez.
4: Ah oui, bah c'est ce que je disais depuis tout à l'heure.
1: Ouais, bon, on va se comprendre, vous inquiétez pas, on y arrive.
4: Pardon, avec vos histoires de monsieur, madame, j'avais pas compris que vous étiez un monsieur.
1: Bah moi non plus.
4: Bref, on rigole, mais c'est pas tout ça. Monsieur Martin, à l'appareil, je vous ai inscrit comme prédonateur pour ma cagnotte téléphonique. Vous devez connaître le principe.
23: Ah non, pas du tout.
4: Alors, la prédonation, c'est que d'abord, on vous débite un don, et ensuite, on vous demande si vous voulez bien nous laisser l'argent.
24: Allô ?
4: Ah, un autre monsieur.
24: Oui.
4: Donc, je sais pas si vous avez suivi pour votre prédonation.
24: Non, ça va pas. Non, mais on s'en va où, là ?
4: Ah oui, donc apparemment, vous avez suivi.
24: Ça va pas, non ? Mais j'ai rien demandé, moi.
4: Non, mais en gros, c'est comme une cagnotte par Internet, sauf que je la fais par téléphone.
24: Et pourquoi par téléphone ? Mais ça va pas, non ?
4: Parce que avant, je faisais des cagnottes sur Internet, mais soi-disant, je tapais un peu trop dans la caisse et j'ai été interdit.
24: Mais ça va pas, non ? Je vous donnerai pas d'argent.
4: Non, et puis tant que le juge a pas rendu son verdict, je suis pas encore coupable.
24: J'ai rien demandé, monsieur.
4: C'est normal, puisque d'abord, on prend l'argent, mais ensuite, si vous voulez, vous pouvez annuler, évidemment. Ah, allô ?
25: Oui, allô ?
4: Ah, c'est madame ?
25: C'est monsieur.
4: D'accord, et ben passez-moi le patron.
25: C'est lui-même l'appareil. Qu'est-ce que vous me racontez, là ?
4: Je vous ai inscrit pour une prédonation de 100 euros.
25: Qui c'est qui vous a donné 100 euros ?
4: Bah, c'est vous.
25: Et qui c'est qui vous a donné un chèque ?
4: Ah non, pas besoin de chèque, on fait un prélèvement.
25: Non, vous avez rien à prélever, monsieur. Moi, qui c'est qui vous a fait ça, déjà, premièrement ?
4: Bah, premièrement, c'est moi qui l'ai prélevé direct.
25: Ça a été prélevé direct, mais comment vous avez eu mes coordonnées de bancaire ?
4: Alors, vos coordonnées de bancaire, je les ai eues par mon beau-frère. Il est voyant numérologue, il arrive à voir tous les comptes de bancaire et il m'a filé les vôtres.
25: Ah non, il y aura de questions, ça.
4: Si vous préférez, je peux aussi prélever sur votre facture de téléphone.
25: Non, monsieur, je ne veux rien que soit enlevé sur ma facture.
4: Téléphone non plus, alors attendez.
25: Oh, vraiment.
4: Bon, exceptionnellement, je peux retirer les 100 balles sur votre carte vitale.
25: Ah non.
4: Faudra juste prévenir la sécu que vous m'autorisez.
25: Moi, j'ai jamais autorisé quelqu'un à prendre sur... Mais c'est quoi ce bazar, alors ?
4: Oh, bon, bah écoutez, on va rechanger. Est-ce que vous avez un compte voyageur SNCF ?
25: Non, écoutez, si jamais, quoi que ce soit, je suis débité sur un compte...
4: Ah non, mais d'accord, pardon, j'avais pas compris. Ça vous arrange en liquide ?
25: C'est ma gueule ou quoi, là ?
4: Non, mais c'est vrai que c'est plus pratique pour tout le monde. Vous écoulez du cash.
25: Ouais, laisse tomber, là, t'es en train de... Je sais pas ce que tu...
4: Bon, allez, t'as raison, on dit marché conclu, on n'en parle plus.
25: Bah, arrêtez de vous foutez de ma gueule ou quoi, là ?
4: Bah, c'est-à-dire que je vous cache pas que je comptais un peu sur vos 100 balles.
25: Mais qu'est-ce que...
4: Parce que j'emmène mon beau-frère au resto ce soir, et si vous saviez ce qu'il
25: mais
4: bouffe...
25: Qu'est-ce qu'il fait, C'est quoi ce truc-là? C'est une blague ou quoi, là? Vous vous foutez de ma gueule ou quoi?
4: Franchement.
25: Oh, c'est une connerie, ça.
4: Alors oui, c'est complètement une connerie.
25: C'est une radio?
4: Oh, mais bien sûr, oui, c'est une radio.
25: Non.
4: Ah si, ah, je dirais même une radio où on se marre beaucoup.
25: Oh, rire à chanson?
4: Correct.
25: Merci bien, monsieur.
4: Ah, mais c'est moi. Et au revoir, madame.
25: Au revoir, monsieur.
4: Hop, hop, hop. Au revoir qui?
25: Madame.
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25: Allô?
3: Allô?
25: Oui?
3: Oui, bonjour monsieur, c'est bien la poste de...
25: Oui?
3: Oui, bonjour, du nom de la place, appareil, gendarmerie.
25: Oui, bonjour monsieur.
3: Nous venons d'intercepter le chef d'une bande, hein?
25: Oui.
3: C'est-à-dire ces trois dames d'une soixantaine d'années.
25: Oui.
3: De forte corpulence qui ont semé un peu le bazar dans la région.
25: Dans la région?
3: Oui, dans
25: ah
3: la
25: bon,
3: région.
25: Ah bon, d'accord.
3: Je vous explique ce qu'elles font, hein. Elles sont spécialisées dans le viol des receveurs de poste.
25: Ah!
3: Donc on vient d'intercepter leur chef, Mademoiselle Ledoux, 61 ans, 98 kilos. Oui.
25: Dites ça.
3: Et elle s'attaque aux receveurs. Hein.
25: Est-ce que je peux aviser ma guichetière là, tout de suite?
3: Oui. Elle est à côté de vous là?
25: Oui. Oui, il y a trois dames dont une vient d'être interceptée à la gendarmerie. Ces femmes sont spécialisées dans le viol des receveurs. Elles sont plus que deux, hein, de forte corpulence. T'en as une très forte? Attachée les cheveux, attachée derrière, très forte. Oui, alors tu ne vas pas, hein, là-bas.
3: Il y en a une, là?
25: Elle a une dame qui lui a demandé d'aller lui faire voir pour le Minitel.
3: Attendez, elle est où, là?
25: Elle est au guichet.
3: Alors, écoutez-moi, de toute façon, elles sont pas dangereuses. Elles se jettent sur l'homme, simplement. Elles le font tomber parce qu'elles sont très corpulentes.
25: Oui.
3: Profitant de leur poids, elles vous entraînent par terre.
25: Oui.
3: Et là, il y en a une qui vous tient pendant que l'autre se laisse tomber sur vous.
25: Oui.
3: Et donc, vous viole, hein?
25: D'accord.
3: Alors, ce qu'on va faire, hein, vous allez la faire venir à côté de vous au téléphone. Oui. Elle est toute seule, l'autre n'est pas là encore.
25: Il y en a qu'une. Il y en a qu'une, oui.
3: Bon, alors c'est elle.
25: Oui.
3: Alors je vais vous passer Mademoiselle Ledoux.
25: Oui.
3: Hein, qui va vous expliquer quoi faire. Hein.
25: Oui.
5: Merci. Allô?
25: Oui.
5: Bonjour monsieur.
25: Oui, bonjour madame.
5: Mademoiselle Ledoux à l'appareil.
25: Oui.
5: Alors là vous êtes dans l'embarras, je crois, d'après ce qu'on me dit.
25: Oui.
5: Alors vous lui dites que Mademoiselle Ledoux est à l'appareil et qu'elle vous demande de ne pas vous violer.
25: Oui. Madame? S'il vous plaît, si vous voulez venir la voir. Alors, j'ai Mademoiselle Ledoux, là, qui est au bout du fil. Hein? Vous connaissez Mademoiselle Ledoux?
5: Elle va dire non.
25: Alors, elle me demande de ne pas me violer. Hein? Vous comprenez ce que je vous dis, là, oui? Bon, alors, moi, je ne suis pas d'accord, hein, avec, pour ce que vous êtes venu faire. Hein? Elle ne comprend pas, elle dit.
5: Ah oui, c'est une grande comédienne.
25: Oui. Est-ce que vous êtes venu ici pour me violer? Non. Ben, vous en êtes sûr, oui? Oui. Et vous êtes venu ici pour quoi faire? Oui. Comment? Vous avez téléphoné au docteur Dumas. Et vous êtes... Comment vous vous appelez, vous? Madame? J'entends pas. Attendez, vous voulez me faire voir votre carnet de chèques?
3: Comment s'appelle-t-elle?
25: Alors, madame...
5: Ah bah, c'est pas elle, alors.
25: Comment?
5: Ah bah, c'est une erreur.
25: Vous la connaissez pas?
5: Est-ce que vous pouvez vous excuser auprès d'elle? Parce que je voudrais entendre ça.
25: Oui, bah, je vais m'excuser, oui.
3: Attendez, allô?
25: Oui.
3: Rapprochez-la de vous, hein.
25: Oui. Alors, écoutez, madame, je suis là en contact avec la gendarmerie qui recherche une personne qui correspondait à votre signalement.
6: Ah bon?
25: Hein? Et bon, il y a eu donc un malentendu, hein. Alors, mais vous pouvez pas lui expliquer, là, vous?
3: Non, parce qu'on est en train d'auditionner Madame Ledoux en même temps, si vous pouvez lui...
25: Bon, alors, on croyait que vous étiez une personne
6: oui.
25: qui était spécialisée, si vous voulez, dans le viol des receveurs.
6: Là, je comprends pas du tout, hein.
25: On s'excuse, tout le monde s'excuse.
6: Là, vous vous trompez beaucoup.
25: Eh ben oui, mais c'est pour ça, c'est...
6: Alors là, moi, je suis rentrée simplement parce qu'il n'y avait pas de cabine dehors avec des pièges. Je suis simplement rentrée pour téléphoner,
25: voilà.
6: C'est tout.
25: Alors, on s'excuse beaucoup. Hein.
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7: Comme commissaire. Bonjour.
4: Oui, bonjour madame, c'est bien le commissariat.
7: Ah non, monsieur, si vous permettez.
4: Je vous en prie, oui.
7: Non, mais vous m'avez dit madame, donc je vous dis monsieur, moi.
4: Voilà, je suis le shérif de Nottingham. Je sais pas si on vous a parlé de moi.
7: Non, écoutez, je connais Robin Desbois, donc.
4: Oui, eh ben je le cherche justement, monsieur Desbois, Robin Desbois.
7: Monsieur Desbois.
4: Oui, Robin de son prénom.
7: Non, ça ne me dit rien du tout, monsieur.
4: Ah, pourquoi vous me parliez de monsieur Desbois alors?
7: Je ne vous ai pas parlé de monsieur Desbois, parce que c'est vous qui avez. Vous vous présentez comme étant le shérif de Nottingham.
4: Voilà.
7: Le shérif de Nottingham faisant partie d'un roman?
4: Ah non, ça je le saurais.
7: Non, vous connaissez pas, bon.
4: Bah excusez-moi, mais enfin je serais au courant quand même, quelqu'un qui s'appelle comme moi.
7: Bah votre nom c'est pas shérif de Nottingham quand même?
4: De Nottingham c'est mon nom, oui.
7: Ah bon? Oui. Ah bah je pourrais vous faire une plaisanterie, monsieur.
4: Ah bah merci, ah bah ça fait plaisir.
7: Bah non, bah écoutez...
4: Moi, on m'a signalé ce monsieur...
7: Ah mais le « on », monsieur, c'est impersonnel. Qui?
4: J'ai des informateurs qui sont des proches de Marianne et de Petit Jean et qui m'ont dit que ouais. Robin était dans la région.
7: L'accès au fichier étant réservé à une certaine catégorie de personnel, je n'ai pas donné de renseignements par téléphone.
4: Ah bah si, non mais je peux vous montrer mon badge.
7: Un badge de quoi?
4: De shérif.
7: Un badge de shérif?
4: Bah oui.
7: Écoutez, en France, le terme de shérif n'existe pas.
4: Ah bah merci pour moi, excusez-moi.
7: Écoutez, monsieur... Ah bah je vais vous passer ma collègue.
8: Bah non mais je sais pas ce que c'est, quoi tu parles, mais... Oui.
4: Oui, bonjour monsieur. Je suis le shérif de Nottingham, un collègue
8: document. Vous pouvez... Oh, attends, crie pas parce que j'entends des gens rien.
4: Bah, je ne crie pas.
8: Non, tu je parle à mon collègue de la police nationale.
4: Non mais excuse-moi, mais on se connaît, non?
8: Mais monsieur, je ne m'adresse pas à vous, je m'adresse à mon collègue.
4: Ah pardon, parce que, là, parce que comme tu me tutoies, je me disais peut-être que c'était...
8: Non.
4: D'accord, ok.
8: J'entendais pas bien. Bon, alors là, ça y est, je suis toutou, oui.
4: Tu m'entends?
8: Oui.
4: Je suis le shérif de Nottingham, on a dû te parler de moi?
8: Non.
4: Non? Ah bah, je pensais, excuse-moi.
8: Mais non. J'ai mon collègue à côté de moi, je peux vous le passer si vous voulez?
4: Oui, si tu veux, ouais.
8: Bah oui.
9: Oui.
4: Shérif de Nottingham, on vous a prévenu mon appel?
9: Non, du tout.
4: Ah, je suis à la recherche d'un monsieur Desbois, Robin de son prénom.
9: Robin Desbois.
4: Ouais.
9: Et il reste sur le secteur de...
4: Alors habituellement, il est plutôt en Angleterre, là, justement, ouais. Parce que moi, je viens de la contrée de Sherwood.
9: Donc vous avez dit Robin
4: Desbois, D-E-S-B-O-I-S.
9: Non, mais on connaît pas. Du tout.
4: Ça ne dit rien?
9: Non.
4: Parfois, il se fait appeler, il a une sorte de pseudonyme, Monsieur Nude.
9: Nude.
4: Prénom Robbie.
9: Oh non, du tout.
4: Parce que chez nous, en Angleterre, il se fait souvent appeler Robbie Nude. Mais
9: par chez nous, personnellement, ça ne nous dit rien du tout.
4: Parce que j'avais une idée de stratagème pour le faire sortir du bois, comme qui dirait.
9: C'est-à-dire?
4: C'est-à-dire qu'il faudrait peut-être organiser une compétition de tir à l'arc, parce que je sais que lui en est particulièrement friand.
9: Ouais.
4: Comme ça l'inciterait à s'inscrire.
9: Mm-hmm.
4: Et comme il est très fort, forcément, il gagnerait, et là, on pourrait le confondre.
9: Ouais, je comprends.
4: Vous avez des arcs, sinon, ou pas?
9: Bah nous ici on a rien, donc ça il faut voir directement.
4: Un truc avec des flèches, je sais pas, une arbalète, quelque chose?
9: Non plus. Attendez, bah je vous passe mon collègue, il va peut-être plus se renseigner.
4: Ah bah, merci.
10: Allô?
4: Oui, je me permets de... Je peux te tutoyer entre confrères ou...
10: Bah je sais pas, t'es qui? Je suis le chef du bureau de police nationale.
4: D'accord, ouais. Moi j'opère en Angleterre, je suis le shérif de Nottingham.
10: Ah d'accord.
4: Et je suis à la recherche, comme j'expliquais à ta collègue, du sieur Robin Desbois, D-E-S.
10: Ouais, bon, t'arrêtes de te foutre de ma gueule, j'ai pas que ça qu'à faire, je suis en réunion, d'accord?
4: Non mais j'ai pas que ça qu'à faire non plus, moi.
10: Ouais, moi non plus.
4: Non, moi d'abord. En revanche, vous avez pas raccroché, là. Allô?
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10: Allô?
26: Allô?
10: Ah, allô?
26: Allô?
10: Oui?
26: Allô?
10: Allô?
26: Ah, oh, il n'entend rien, ce qu'on a.
10: Comment?
26: Allô?
10: Oui?
26: Hop, il devient de plus en plus sourd, hein.
10: Je vous entends, moi, hein.
26: Allô?
10: Allô?
26: Allô?
10: Oui?
26: Oui, il n'entend rien, où il est sous, hein.
10: Comment?
26: Allô?
10: Allô?
26: C'est une catastrophe, c'est de pire en pire. Allô? On voudrait parler à Gérard Quin.
10: C'est lui-même.
26: Allô?
10: C'est lui-même.
26: Oh, mais on entend un pauvre mec ivre mort qui gueule, là, mais on sait pas ce qu'il dit, alors.
10: Oh, le pauvre mec, soyez poli, monsieur. Vous êtes un... Non, mais où vous allez? Vous sentez plus, mec?
26: Allô, c'est la préfecture à l'appareil.
10: Ah. Ah, oui. Oui?
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27: Oui, allô?
4: Bonjour, monsieur, c'est bien la poissonnerie?
27: Oui, c'est moi.
4: Monsieur Martin, à l'appareil, les chantiers Martin.
27: Ouais.
4: Je vais venir installer un portique détecteur de métaux dans le magasin.
27: Portique détecteur de métaux?
4: Ouais, ça permettra à vos clients de voir s'il y a des métaux lourds dans leurs poissons.
27: Comment que ça, c'est quoi que vous installez exactement?
4: En fait, ce sont deux montants qu'on va bétonner dans le sol et le client passe au milieu en sortant.
27: Ah oui, c'est comme les antiboles, là.
4: Voilà, comme dans les supermarchés, mais là, c'est pour les poissons.
27: Et là, c'est pour détecter le poids des métaux dans les poissons, c'est ça?
4: Ouais, chaque client qui sort est intégralement scanifié par le détecteur.
27: Du coup, ça sonne quand il y en a trop.
4: Ouais, ça déclenche une sirène dans la poissonnerie.
27: D'accord.
4: Donc, s'il y a un client qui sonne.
12: Dis-moi, c'est pourquoi ?
4: Ah, c'est madame, bonjour.
12: Ouais, qu'est-ce qu'il y a ?
4: Vous savez, ces rapports au portique anti-métaux lourds pour contrôler vos poissons.
12: Ok, d'accord.
4: Ah, donc vous êtes au courant ?
12: Non, mais on a entendu parler vite fait, quoi.
4: Oui, comme quoi vous devez scanner les clients qui sortent de la poissonnerie avec du poisson.
12: Bah, j'ai cru entendre un truc comme ça, je sais plus d'où, mais.
4: Oui, bah normal, on parle que de ça aux actualités d'ailleurs. Donc, vous connaissez le principe, pas besoin de vous expliquer.
12: Ah non, moi je suis pas du tout au courant.
4: Ah, d'accord, parce qu'il y a quand même un protocole.
12: Ouais.
4: C'est très simple. Quand il y a un client qui sort, il passe par le portique.
12: Ok.
4: J'imagine que vous savez ce qu'il faut faire si ça sonne.
12: Non plus.
4: Ah, bah je vous explique aussi. Si le portique sonne, c'est soit qu'il y a des métaux lourds dans le poisson du client.
12: Ok.
4: Soit qu'il a des pièces de monnaie ou des clés dans la poche.
12: Ok.
4: Mais bon, pour pas prendre de risque, si ça sonne, de toute façon, vous remboursez le client.
12: Ok, ça marche.
4: Je précise, vu qu'il y a préjudice, évidemment, vous lui remboursez le double du prix qu'il a payé.
12: Ok, d'accord.
4: Ah, bah super. On fait une petite répétition pour voir si vous avez bien suivi.
12: Ouais.
4: Alors, un client sort avec du poisson et un trousseau de clés dans la poche. Le portique sonne. Ça veut dire quoi ?
12: Bah, ça veut dire qu'il y a du métaux, quoi.
4: Exactement. Il y a du métaux. Bravo. Et donc ?
12: Bah, du coup, ils demandent le remboursement.
4: Très bien. Question surprise. Dans quel cas il y a remboursage ?
12: Bah, si ça sonne, quoi.
4: Correct. Et dans ce cas, vous devez faire quoi ?
12: Bah, faut le rembourser en double.
4: Parfait. Bah, écoutez, je valide le protocole de double remboursage.
12: Ah, bah, non, moi, je valide rien. Moi, je peux pas valider. Je suis pas le patron, donc.
4: C'est pas grave. Je mets dans le dossier que vous êtes le patron.
12: Bah, non. Je peux pas.
4: Si. Comme ça, je peux venir direct installer le portique.
12: Ouais, mais non.
4: En plus, si je marque que c'est vous le patron, ça veut dire que le patron maintenant, c'est votre employé.
12: Comment ?
4: Bah oui, c'est logique. Si c'est vous le patron, l'autre, c'est l'employé.
12: Mais c'est pas moi le patron.
4: Mais si, comme vous êtes l'employé et que vous devenez patron, automatiquement le patron devient employé.
12: Oui, mais moi je suis employé, je suis pas le patron.
4: Alors, disons que vous passez employé-patron et que le patron devient patron-employé.
12: Oui, mais je...
4: En plus, sinon ça fait deux patrons, il peut pas y avoir deux patrons.
12: Oui, bah voilà, c'est ça que je vous dis.
4: On est d'accord, donc l'autre, forcément, il devient employé.
12: Mais non, c'est pas ça que je vous dis.
4: Oh là là, bon, on recommence.
12: Non mais, allô ?
4: Bonjour madame, j'étais avec l'autre patron pour installer les portiques.
13: Pour les métaux lourds qui sont dans les poissons.
4: C'est ça, oui, c'est pour voir s'il y a du métaux dans vos poissons.
13: Non, mais là, faut arrêter, merci.
4: Oh, bah, me remerciez pas, j'ai même pas encore fait l'installation.
13: Non, vous mettez rien sur le magasin, merci.
4: Oh, mais c'est moi qui vous remercie, je ne fais que mon boulot.
13: Non, on en a pas besoin, merci.
4: Bon, y a pas de quoi, vous savez, vraiment, c'est pas grand chose.
13: Non, vas-y, lâchez-nous, là, merci.
4: Ah non, mais franchement, de rien.
13: Mais ouais, qu'est-ce que vous avez pas compris entre là, c'est bon, merci.
4: En revanche, pardon, mais j'ai pas trop le temps de taper la discute, désolé.
13: Vous êtes sérieux, là ?
4: Ah, très bonne question. Alors, ça dépend.
13: Non, mais je m'en bats les couilles.
4: Non. Alors ça, je vous le déconseille. J'ai essayé une fois, ça fait hyper mal.
13: Oh, putain.
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16: Allô ?
17: Oui, bonjour, monsieur.
16: Bonjour.
17: Excusez-moi de vous déranger. C'est au sujet de la manifestation d'hier.
16: Oh, attendez. Quel numéro demandez-vous, monsieur ? C'est un faux numéro, ça, hein ?
17: Vous n'êtes pas à la CGT ?
16: Non, monsieur, absolument pas. Et c'est un ancien numéro, ça. Vous le rayez, il vous faut demander un nouveau numéro.
17: Ah oui, mais faut pas m'insulter, moi.
16: Mais je vous insulte pas, monsieur, je vous dis simplement que c'est un ancien numéro.
17: Oui, j'ai compris, camarade, mais
16: enfin... mais alors, camarade syndiqué, moi je suis pas syndiqué et je suis l'ancien numéro.
17: Ben oui, voilà. Écoutez-moi, jeune homme.
16: Oui.
17: Vous pouvez avoir du respect, quand même.
16: Mais j'ai du respect, monsieur, je vous dis simplement que c'est un ancien numéro que vous faites, là.
17: Oui, mais vous me dites ancien numéro comme si j'étais vieux de la feuille, moi.
16: Mais je vous le dis parce que c'est pas le premier, je veux faire changer de numéro. Au revoir, monsieur.
17: Mais écoutez-moi, jeune homme.
16: Oui, mais écoutez, j'ai pas de temps.
17: Je suis administrateur des PTT.
16: Eh bien, je suis bien content
17: alors,
16: pour vous, monsieur, félicitations.
17: Dites-moi quel est votre problème et moi je vous change votre numéro en 5 minutes.
16: Non, mais c'est pas la peine, monsieur, mais je me débrouillerai tout seul, je vous remercie.
17: Non, j'insiste, jeune homme. Camarade,
16: oui.
17: Je change votre numéro. Je m'en occupe dans 2 minutes.
16: Non, c'est pas la peine. Si,
17: j'insiste.
16: C'est un ancien numéro qu'on m'a attribué. Voilà.
17: Non, je vous le change sans problème.
16: Mais je veux pas, monsieur.
17: Ah, monsieur.
16: Écoutez, vous me faites. Je me débrouille, monsieur.
17: Monsieur, considérez ça comme acquis. Dans 5 minutes, votre
16: numéro. Je ne veux pas, monsieur. Ne change pas mon numéro. Ne change pas, s'il vous plaît.
17: Camarade, excusez-moi, je vous donne un nouveau numéro.
16: Moi, je n'en veux pas, monsieur. Écoutez, vous débrouillez. Au revoir, monsieur. Allô ?
18: Oui, bonjour, monsieur. Le 40.
16: Oui,
18: bonjour monsieur, Central 10 à l'appareil, on va d'avoir un état de demande de changement de numéro.
16: Mais non, mais c'est un monsieur qui m'a téléphoné, qui se mêle de ce qu'il regarde.
18: Ah, excusez-moi,
16: pas demandé...
18: monsieur, vous permettez monsieur, c'est Central 10 à l'appareil, je vous demande de nous excuser une minute, nous vous donnons votre nouveau numéro qui va prendre donc, qui va être en activité dans 10 minutes.
16: Mais je le veux pas monsieur, mon nouveau numéro, moi j'en ai un numéro que j'ai communiqué à tout le monde, je le conserve.
18: Nous sommes désolés, les ordres ont été transmis de manière électronique, c'est trop tard. Hein.
16: Mais par qui monsieur, c'est pas moi qui ai fait la demande.
18: Ah, mais...
16: Alors comme ça, n'importe qui peut faire la demande sur mon numéro, où êtes-vous exactement? À Jaurès, là ?
18: Oui, nous sommes à Jaurès, monsieur.
16: Oui, mais écoutez, je vais y venir déjeuner tout à l'heure.
18: Monsieur.
16: Je travaille moi-même au PTT, je ne veux pas changer de numéro.
18: Mais, bah, écoutez-moi, monsieur, nous avons une demande de l'administrateur, monsieur Doenguer.
16: Oui, mais justement, ce monsieur m'a téléphoné tout à l'heure, il s'est trompé de numéro.
18: Non, écoutez...
16: écoutez, monsieur, c'est pas le bon numéro, mais ne vous cassez pas la tête, je vous le fais changer.
18: Écoutez-moi, camarade, je vous donne votre nouveau numéro.
16: Mais je n'en veux pas, monsieur, moi je vais venir tout à l'heure à l'agence commerciale, j'arrive dans un quart d'heure.
18: Mais, monsieur...
16: Je veux conserver mon 42. Monsieur... Ce n'est pas parce que monsieur Tartampion a décidé de me faire changer
26: monsieur,
16: de numéro.
26: Ce n'est pas monsieur Tartampion, c'est l'administrateur qui est donc le secrétaire général du syndicat, vous le savez très bien.
16: Mais je m'en fous, alors, monsieur, non, qu'est-ce que ce soit.
26: Ah, vous avez...
16: Il a été charmant, il a été gentil, mais moi je m'en fous.
26: Monsieur, vous permettez, vous êtes prié de venir avec vos trois dernières factures ainsi que 150 francs.
16: Pardon ont...
26: Ah bah oui, monsieur, non.
16: Mais vous plaisantez, en plus, il va falloir que je paye.
26: Bah écoutez-moi, monsieur.
16: Non. Non, mais qu'est-ce que c'est cette plaisanterie? Mais là, je vous garantis que ça va aller loin, cette histoire-là. Non, mais en plus, il va falloir que je paye pour changer de numéro que je n'ai pas demandé.
26: 150 francs, monsieur.
16: Mais jamais de la vie, primo, je suis employé PTT, donc je ne paie pas le téléphone, je ne paie pas l'abonnement.
26: Ah ouais, hein? Ah mais ça, vous n'avez pas signalé, c'est trop tard.
16: Non, non, mais je voulais pas signaler, mais vous m'avez rien demandé, monsieur.
26: Bon, attendez.
16: Ça, monsieur. Alors là, je vous garantis que ça ne se passera pas comme
26: monsieur,
16: ça. Hein?
26: Bah justement, monsieur Deringer vient de rentrer dans mon bureau. Attendez.
16: Oui, mais justement, qui c'est ce monsieur-là?
26: Attendez, vous permettez, je vous passe.
16: Oui, je vous en prie.
26: Il y a le client, là, vous avez demandé, on a déjà son nouveau numéro, puis il n'en veut pas.
1: Laissez-moi, je vais le prendre.
16: C'est la meilleure de l'année, celle-là.
1: Allô?
16: Bonjour, monsieur.
1: Mais qu'est-ce qu'il y a, camarade? On a l'heure.
16: Mais je ne voulais pas changer de numéro, moi, monsieur. Vous êtes bien gentil, vous êtes aimable, vous êtes urbain comme tout, mais je ne veux pas changer de numéro, mais monsieur.
1: Je ne sais pas.
16: Pourquoi vous me faites changer de numéro de force?
1: Vous allez payer 150 francs, mais en une journée, vous allez avoir votre
16: numéro. Mais je m'en fous, monsieur. Écoutez, ça va me coûter impression de Doloris terrible, cette histoire-là. Moi, je ne veux pas.
1: Écoute-moi, camarade. Ça
16: en plus, je suis moi-même employé des PTT, monsieur. Je ne paie pas ni l'abonnement, ni, ni l'installation, ni rien. Vous voulez me faire payer 150 francs?
1: Eh oui, mon camarade, parce que ces étés, nous sommes contre les privilèges. Il n'y a aucune raison que toi, tu ne casques pas comme nous.
16: Non, mais comment? Mais vous payez quoi, monsieur? Mais qui est à l'appareil? J'ai pas compris. Écoutez, vous me dites où vous êtes, monsieur. Je viens vous voir parce que nous sommes voisins. On va s'expliquer de vive voix parce que là, on s'époumonne tous les deux. Hein?
1: Écoute-moi, camarade, ton comportement frise d'hystérie.
16: Mais
1: ça
16: écoutez,
1: ne m'étonne pas de la part des castes des privilégiés.
16: Mais je suis pas un privilégié, nom de Dieu. Je suis un préposé. Vous appelez ça un privilégié, vous? Mais un préposé?
1: Est-ce que tu es venu hier à la manif?
16: Mais non, je suis pas venu voir une bricole, monsieur, chez moi. J'ai du boulot par-dessus les oreilles.
1: Voilà, monsieur, travaille au noir. Ah oui, alors non.
16: Mais c'est une plaisanterie, non?
1: Écoute-nous, camarade, tu parles quand même à quelqu'un d'obédient à ses étés. D'une part, t'es privilégié, ensuite tu travailles au noir quand tes camarades défilent sous la pluie.
16: Attendez, une question, monsieur. Vous êtes qui exactement?
1: Monsieur Deringer. Joseph.
16: Deringer, où êtes-vous exactement, monsieur?
1: À Jaurès, monsieur.
16: Pardon?
1: À Jaurès.
16: On peut vous rencontrer d'ici un quart d'heure, 20 minutes, monsieur Deringer.
1: Vous venez au bureau 203, mais je te signale que l'accueil va être musclé parce que...
16: Ah ben écoutez, moi je suis ravi parce que là, je viens au bureau 203, mais qu'est-ce que vous avez contre moi, monsieur, s'il vous plaît?
1: Nous n'avons rien contre toi, tu es paranoïaque, privilégié et en plus tu travailles au noir.
16: Comment je travaille au noir? Je travaille chez moi.
1: Déviationniste, liquidateur.
16: Attendez, restons calmes. Poste 203, c'est une plaisanterie, ça, hein?
1: Oui, c'est une plaisanterie.
16: Oh, félicitations. Alors là, écoutez, j'ai pas marché, j'ai cavalé. Vous m'avez fait prendre la colère de ma vie, là, hein?
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5: Allô, oui?
19: Bonjour, monsieur, c'est bien le garage?
5: Oui.
19: Monsieur Martin, Société Martin Immobilier, j'organise des visites pour des clients qui voudraient racheter votre garage.
5: Bah, on vend pas le garage.
19: Je sais, mais si vous voulez, moi j'ai des clients qui cherchent un garage, donc je leur ai fait croire que vous vendiez.
5: Oh là, bah dites donc, alors là, on n'est pas d'accord sur le principe, hein. Dites, attendez, c'est grave ce que vous faites là.
19: Bah, j'ai juste fait une annonce immobilière comme quoi vous vendez le garage, vous voyez?
5: Bah non, mais attendez, nous on n'a pas rentré dans cette chose-là.
19: Déjà, je vais venir poser la pancarte garage à vendre.
5: Ah non, puis on n'accepte pas qu'il y ait une pancarte à vendre et n'importe quoi. Attendez, on est maître chez nous, hein.
19: C'est quand même un truc que j'ai fait aux dimensions exactes.
5: Mais on s'en fout! Si vous le posez, il sera arraché. Ça fera retour à l'expéditeur.
19: Je veux bien, mais là, ça va vous compter les frais de retour expéditeur.
5: Oh, puis facturer encore en plus! C'est grave ce que vous faites. Alors là, on n'est pas d'accord, sinon, moi, je fais venir la police quand vous allez passer.
19: Bah non, parce que sinon, j'ai l'air de quoi, moi?
5: Eh ben, tant pis pour vous, monsieur, mais attendez, prenez vos responsabilités. Attendez, c'est trop facile.
19: Non, mais attention! Si je vends, je vous laisse un pourcentage.
5: Mais on s'en fout de votre pourcentage. Pour l'instant, on n'est pas vendeur. Vous n'avez pas le droit de décider d'un bien d'autrui et puis vendre la terre.
19: Bien sûr que si. Article 47.3 du droit des agents immobilistes.
5: Ben pensez-vous, non mais attendez.
19: En plus, ce serait crétin de passer à côté de l'affaire.
5: Ah ben crétin, mais c'est vous qui êtes crétin. Et attendez, non mais sans blague. Et attendez, là c'est l'escroquerie ce que vous nous faites. Qu'est-ce que c'est que ce truc?
19: Ah, un autre monsieur.
5: Je demande pas à vendre mon garage quand même.
19: Vous ferez comme si, vous voyez, ça
5: non,
19: c'est...
5: Non monsieur, non, je fais pas comme si monsieur.
19: Alors vous faites comme ça?
5: Non.
19: Comme ce, ou comme ceci?
5: Non.
19: Comme cela?
5: Non.
19: Comme ceci, cela?
5: Non.
19: Comme ça?
5: Non monsieur.
19: Comme ça, ce?
5: Non et non.
19: Non plus.
5: Non.
19: Oui, non, mais essayez au moins de faire un petit effort.
5: Mais attendez, tenez, je vais vous passer mon mari. Vous allez voir comme je vais faire un petit effort.
19: Ah bah oui, non, mais s'il vous plaît.
5: Voilà, un petit effort. Une agence immobilière pour faire visiter ton garage avant. Bien, prends-le.
20: Ah oui, bonjour.
19: Oui, bah bonjour madame.
20: Mais c'est pas, attendez, c'est complètement débile votre truc. C'est pas à vendre, c'est pas à vendre.
19: Alors, c'est pas à vendre, sauf si on fait croire au client que justement vous êtes vendiste.
20: Eh, sans déconner.
19: Bah oui.
20: Je vous repasse ma femme, vous allez bien me l'énerver pour la semaine et puis c'est tout.
19: Ah, alors écoutez, si je peux rendre service en plus.
27: Oui.
19: Oui, donc j'ai vu avec votre collègue qui lui me valide.
27: Non, non, non, attendez monsieur, arrêtez vos conneries, on veut pas vous voir sinon on vous fiche dehors, d'accord?
19: Ah oui, mais alors là, excusez-moi, ça va vous faire des frais parce
27: bah,
19: que...
27: Bien sûr que ça va nous faire des frais, on vous a rien demandé, vous passez des annonces comme vous voulez. Non mais
19: c'est
27: vous...
19: C'est ce que je disais tout à l'heure, les frais de retour pancarte.
27: Mais, qui a commandé cette pancarte?
19: Ah bah c'est moi qui l'ai auto-commandé.
27: Ah bon? Vous montrez le bon de commande?
19: Oui.
27: Non, attendez.
19: Je l'ai là, vous le voyez pas peut-être?
27: Non, je vois pas moi.
19: Ah, attendez, je bouge un peu, et là? C'est mieux, non?
27: Non, non, soit vous êtes au téléphone, monsieur.
19: Ah bah attendez, j'active la visioconférence. Et là, c'est bon, là?
27: Non, mais monsieur, j'ai un simple téléphone, je suis un garage. Attendez.
19: Alors attendez, je...

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2: Mais la preuve que, hey, dis donc, toi t'es bien la mairie de Sarthe, hein?
3: Mais pas du tout.
2: Ah oh, bah tiens, t'as la gueule à ça, mon con, hein?
3: Ah oui, mon con, ben ton con toi-même, hein?
2: Hey, dis donc, ton con toi-même, c'est toi le con.
3: Eh, hey, tu veux refaire le numéro?
2: Oui, tiens, je le refais, tu vas voir, ça tombe sur toi. Et je
3: d'accord,
2: sais...
3: je coupe et tu refais le numéro,
2: tu
3: hein?
2: Tu vas voir, mon con.
3: Allez, mon con.
2: Tu vas voir, du con.
3: Je raccroche et tu vas recommencer le numéro.
2: Eh, hey, tu vas voir ta gueule, bon Dieu.
3: Hein? Mais ta gueule aussi à toi. Tu vas voir.
2: Ben, tu vas voir, tu vas ramasser dans ton cul, oui.
3: Ouais, tu vas voir ton cul toi-même.
2: Donne ta gueule ton cul, hein.
3: Pauvre con, on va.
2: Oh, ta gueule, hein. Et ton cul, hein.
3: Oui, oui.
2: Où tu vas, ta gueule.
3: D'abord, c'est où que ça se trouve, Sarthe?
2: Dans ton cul.
3: Alors, raccroche.
2: Eh, hey, je raccroche et tu vas ta gueule.
3: D'accord.
2: Allez, salut du con.
3: Avec plaisir. Allô?
2: Eh ben, tiens, tu vois.
3: Eh ben, tu vois, tu t'es trompé de numéro.
2: Mais t'es con ou quoi?
3: Eh ben, faut démerder toi, tu commences pas à me faire chier.
2: Oh, ta gueule, hein.
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5: Bonjour, lycée Alphonse II.
6: Bonjour.
7: Bonjour madame, c'est bien le lycée?
6: Oui.
7: On m'a dit que l'éducation nationale recrutait en ce moment des enseignants.
6: Oui.
7: J'ai appris que vous n'aviez pas de professeur de port, du coup je voulais postuler.
6: De professeur de port?
7: De port.
6: De port?
7: Oui.
6: De porc.
7: Oui.
6: Porc.
7: De porc, bah, comme sport, mais porc, l'animal.
6: Qu'est-ce que vous entendez par professeur de porc, monsieur?
7: Professeur de porc, c'est-à-dire que j'enseigne la charcuterie.
6: On ne recrutera pas de professeur de porc ici, monsieur.
7: Et pourquoi donc?
6: Je vais pas vous. Bah non, parce que c'est un lycée.
7: Bah, c'est un lycée, d'accord, mais je vois pas de quel droit vous interdiriez à vos élèves la culture porcine.
6: Bah écoutez, pour que je vous passe à la secrétaire de direction.
7: Ah bah écoutez, passez-la moi.
6: Bah oui.
5: Ne quittez pas, nous allons donner suite à votre.
8: Oui, bonjour.
7: Oui, bonjour monsieur. Je suis professeur de port et je voulais postuler dans votre établissement parce que j'ai vu que l'éducation nationale recrute.
8: J'ai pas de proviseur adjoint. La proviseur adjoint n'est pas là aujourd'hui.
7: Il n'y a pas le proviseur adjoint?
8: Non, enfin, elle n'est pas là. Elle n'est pas là aujourd'hui.
7: Parce que alors, dans ce cas, moi, j'ai mon beau-frère qui, lui, est professeur adjoint, justement, comme vous dites. Si vous cherchez effectivement un professeur adjoint, je peux vous le passer.
8: Un proviseur adjoint.
7: Martha?
8: La proviseur adjoint.
7: Il cherche un professeur adjoint, là, justement.
8: Non, monsieur. C'est pas ce que j'ai dit du tout.
7: La dame a un poste.
8: Non, du tout, monsieur.
7: Viens voir, je te la passe. Martha?
8: Non, mais attendez, monsieur. Vous plaisantez, là, ou quoi?
7: Oui, allô?
8: Oui, monsieur.
7: Oui, bonjour, je suis mon beau-frère, le professeur adjoint.
8: Non, mais pas du tout. Attendez, monsieur, ça va pas, ça.
7: C'est vous qui cherchez le professeur adjoint?
8: Non, monsieur, je ne cherche pas de professeur adjoint. Je ne peux pas vous mettre en relation avec la proviseur adjointe.
7: Ah, vous n'avez pas de proviseur adjointe, d'accord, excusez-moi.
8: Non, mais aujourd'hui seulement, monsieur.
7: Martha!
8: Bon, écoutez, monsieur, vous, non,
7: tu t'es gouré, hein?
8: Je ne cherche rien. Écoutez ce que je dis, je répète une dernière fois.
7: Tu t'es planté, c'est pas ça, hein?
8: Alors... monsieur, attendez, monsieur.
7: Bah attendez, parce que j'ai mon cousin.
8: Non, mais votre cousin,
7: Martha!
8: Franchement, je peux rien faire!
7: Martha! Non, il va vous dire, il est proviseur.
8: Non, je ne cherche pas de proviseur adjoint non plus.
7: Martha, viens voir!
8: N'écoutez pas ce que je dis.
7: Oui, bonjour monsieur, je suis mon cousin, le proviseur adjoint.
8: Non, alors attendez.
7: Oui.
8: Je ne répéterai plus.
7: Non, mais.
8: On n'a pas besoin de proviseur adjoint, monsieur. Je pense que c'est la même personne, hein. C'est la même personne qui me parle.
7: Ah, c'est pas moi, non.
8: Si, c'est vous.
7: Non, ah non, c'est pas moi, non.
8: Votre Martha n'existe pas, je pense pas.
7: excusez-moi, étant proviseur adjoint, je suis quand même votre supérieur. Ah mais non, mais excusez-moi. Allô?
9: Oui, allô? Bonjour monsieur.
7: Oui, bonjour monsieur.
9: Proviseur adjoint. Moi, je reprends la main, monsieur.
7: Ah, parce qu'on m'a dit que vous n'étiez pas là.
9: Non, votre profil ne correspond pas à l'établissement.
7: Comment vous pouvez me voir de profil par téléphone?
9: Alors,
7: je pense que vous bluffez.
9: Oui, d'accord.
7: Allô?
9: C'est pas une radio, ça?
7: Je crois que vous n'avez pas très très bien raccroché, hein.
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11: Oui, allô?
2: Allô?
11: Allô?
2: Bonjour, monsieur. C'est l'école d'accordéon?
11: Oui.
2: Ah, bonjour.
11: Bonjour,
2: excusez-moi de vous déranger, monsieur Ledoux, à l'appareil.
11: Je vous en prie.
2: Je vous appelle d'une chambre où je suis dans une clinique.
11: Ah.
2: Et rien ne m'aurait fait plus plaisir en guise de dernière volonté.
11: Oui.
2: D'entendre un petit air d'accordéon.
11: Ah bon?
2: Si c'est possible.
11: Ah.
2: Avant que je parte.
11: Écoutez, monsieur, vous aimez l'accordéon à ce point, alors?
2: Oh, oui, j'en ai beaucoup joué.
11: Ah oui?
2: Ça m'aurait fait plaisir avant de... partir.
11: Bon, écoutez, je fais le nécessaire. Attendez un petit instant, s'il vous plaît. Hein.
2: Merci, monsieur.

0: Avant de partir, ça fait du bien un petit air d'accordéon. Vous comprenez?
1: Attendez, je vous fais attendre, là.
0: Merci, vous êtes gentil. Allô?
1: Allô?
0: Oui, merci, monsieur.
1: Alors, attendez.
0: Ce sont mes dernières volontés avant de partir, monsieur.
1: Alors, attendez. Je vais vous jouer le retour des hirondelles, hein?
0: Ah oui.
1: Si vous connaissez?
0: Oh!
1: D'accord. Alors, ma femme va prendre le téléphone et moi, je vais prendre l'accordéon. Attendez un instant.
2: Allô?
0: Bonjour, madame.
2: Voilà, il va commencer, là.
0: Je m'assieds.
1: Je commence, hein?
0: Je vous écoute.

0: la la la la. Oh, oh.
1: Allô?
0: Bravo, monsieur.
1: Ça vous a fait plaisir?
0: Oh, mais vous pouvez pas savoir. Je ne m'attendais pas à ce que vous jouissiez de cette manière. Ce morceau est magnifique et vous êtes un grand accordéoniste.
1: Ah bien, je vous remercie, mais...
0: Je vous le dis... du plus profond de mon cœur, monsieur Jacques.
1: Là, vous m'avez pris un peu de court, hein. J'étais vraiment à froid, là.
0: Non, non, je vous le dis, avant de partir, ça me fait toujours du bien. J'appelle les artistes au téléphone tous les matins, avant de partir, faire mes courses sur le marché.
1: Ah.
0: Et comme ça, je m'offre un petit concert privé.
1: Ah oui, oui. Mais donc, avant de partir, c'est sur le marché, parce que j'avais compris avant de partir, à cause d'une grave maladie, non?
0: À mourir, vous voulez dire?
1: Oui.
0: Non, non, je suis en pleine forme.
1: Ah, eh bien, je suis heureux d'avoir satisfait vos désirs.
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5: Allô?
0: Allô?
5: Oui?
0: Bonjour, monsieur.
5: Bonjour.
0: Bonjour, c'est Madame Paljoie à l'appareil.
5: Ah ?
0: Comment allez-vous ?
5: Ça va.
0: Ça va, dites-moi, je suis un peu ennuyé de vous demander ça, mais je suis en train de faire mon loto, voyez-vous ?
5: Oui.
0: Et il me manque des chiffres, alors je voulais... quel âge vous avez-vous ?
5: 48.
0: Ça fait le 48, oui. Ça, c'est bon, ça rentre dans les 49 chiffres. Combien de dents qu'il vous reste ?
5: Deux.
0: Comment ça, deux ?
5: Combien de temps ?
0: Dedans, dedans.
5: Oh, bah, j'en sais rien, moi.
0: Si vous pouvez compter, c'est pour mon loto.
5: Bah, je sais pas, moi, combien, maintenant. 30.
0: Ah, vous avez compté ?
5: Oui.
0: 30 dents. Il y a votre dame à côté de vous ?
5: Oui.
0: Elle en a combien ?
5: Bah, elle a plus, elle.
0: Oh, bah, qu'est-ce qui est arrivé ? Elle a mangé des cailloux ? Qu'est-ce qu'elle a ?
5: Bah, dentier.
0: Un dentier. Ah, bah, combien il y a de dents dans le dentier ?
5: Bah, je sais pas,
0: à peu près, vous pouvez pas l'enlever et compter, s'il vous plaît.
5: Combien t'en as, toi ? On a combien, vous prenez 22 ?
0: C'est pour mon loto.
5: 12 ?
0: Vous avez enlevé le dentier ?
5: Oui, 12.
0: Mais comment vous avez compté ?
5: Ben, on met son dentier.
0: Oui.
5: 12 et 7.
0: C'est quoi, 7 ?
5: 12 plus 7.
0: Ah, 12 en bas et...
5: Voilà.
0: Ça fait donc le 12. Alors, attendez. Le 30, hein ? Le 12, le 7.
5: Voilà.
0: Bah, ça c'est bien. Et vous avez toujours vos deux bras, vous, oui.
5: Malheureusement.
0: Oui. Alors, le 2, voilà. En combien de temps vous avez fait l'amour cette nuit ?
5: Oh, bah, moi, je regarde pas, moi.
0: C'est pour mon loto.
5: Bah oui, mais je regarde pas, moi.
0: Bah, demandez à votre dame.
5: Bah, c'est pareil, elle regarde pas, moi, regarde
0: si,
5: pas.
0: Hein. Si, si, elle m'a dit, quand j'ai croisé, elle m'a dit, oh là là, je regarde toujours l'heure, j'ai hâte que ça se termine. Alors,
5: elle... Bah, elle est pas là, elle est partie.
0: Ben alors dites-le-moi, 2 minutes, 5 minutes, 10 minutes. Combien ?
5: 5, oui.
0: 5 minutes, très bien. Vous avez combien de testicules ?
5: 2.
0: 2.
5: De quoi ?
0: De testicules.
5: Ben 2.
0: 2, très bien. Combien de positions vous connaissez pour faire la chose, là ?
5: Ben moi, ça sert à rien, puis moi, je vais arrêter, parce que je travaille, hein.
0: C'est pour mon loto ?
5: Ben oui, mais l'auto.
0: Le 69, non ?
5: Ça rentre pas l'auto, ça.
0: Le 69, non. Ah bah si, ça fait 6 et 9, 15.
5: Bah mettez le 15, alors.
0: Bah oui, voilà.
5: Il y a combien de numéros déjà, là ?
0: Donc, 2, alors le 12, c'est... Oh là là, oui, très bien. Le 69...
5: Non, 69.
0: Ah bah ça rentre pas, ça, hein.
5: Ah non.
0: Bon, bah écoutez, moi je voulais vous remercier. Hein.
5: Bah pas du tout.
0: Ah si, si, si. Si, si, je voulais vous remercier, parce que là maintenant, j'ai 5 chiffres. Ah, il m'en manque un.
5: Bon.
0: Je peux vous demander un dernier chiffre, parce qu'il m'en manque un, là.
5: Oui.
0: Combien mesure votre bite ?
5: Quoi ? Je sais dire.
0: Combien qu'elle mesure au repos et combien qu'elle mesure...
5: Bah, mon Dieu. Bah, il n'y a pas d'autre question, hein ?
0: Mais non, mais écoutez, quand même... Bah,
5: faut qu'on n'a pas exagéré, là. N'importe quoi, là.
0: Non, mais c'est pour mon loto.
5: Ouais, mon loto.
0: Comment ?
5: Voilà, que vous pleurez, là, vous.
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6: Allô?
7: Bonjour monsieur, c'est bien la friterie?
6: Oui, c'est ça.
7: Monsieur Martin à l'appareil, je suis passé chez vous l'autre jour parce qu'on m'avait dit que vous faisiez des frites fraîches.
6: Oui.
7: Et alors, je vous ai acheté des frites soi-disant fraîches.
6: Oui.
7: Et elles étaient pas fraîches.
6: Comment?
7: Ah bah elles étaient carrément chaudes.
6: Quoi? Enfin, vos frites à la fin, elles sont chaudes vu qu'elles sortent de la friteuse.
7: D'accord, vous m'avez pas vendu les bonnes. Vous m'avez vendu des frites chaudes à la place des frites fraîches.
6: En fait, c'est qu'on fait que ça.
7: Ok, donc en vrai, vous faites pas du tout les frites fraîches.
8: Allô?
7: Bonjour madame.
8: Je comprends pas tout là. Des frites monsieur, ça se mange chaud?
7: Sauf quand c'est supposé être de la frite fraîche en pleine période caniculeuse, pardon, mais moi je demande des fraîches.
8: Non mais monsieur, frites fraîches, ça veut dire que c'est des frites
7: Oui, c'est des frites qui doivent être servies entre 4 et 8 degrés.
8: Comment?
7: Bah frais, c'est entre 4 et 8, je sais.
8: Et monsieur,
7: madame,
8: les frites et les pommes de terre, elles poussent dans la terre?
7: Les pommes de terre poussent dans la terre, admettons.
8: Bah oui.
7: Mais les frites dans la terre, pardon, là vous me parlez d'arbres à frites ou je ne sais quoi.
8: J'ai jamais parlé d'arbres monsieur, j'ai dit.
7: Bah vous me dites que les frites fraîches, elles poussent dans la terre.
8: Alors, frites fraîches, c'est une phrase qui veut dire que notre frite est fraîche. C'est ça, frites fraîches, c'est pas que vous allez avoir des frites froides.
7: Ah non, des froides, ce serait entre 0 et 4 degrés. Vu la météo, d'ailleurs, j'aurais préféré...
8: Mais monsieur, une frite, ça se mange chaud.
7: Oui, quand on commande une frite chaude. Mais moi, j'ai bien précisé, frites fraîches.
6: Vous avez des frites fraîches, on travaille des frites fraîches.
7: Bonjour monsieur, des soi-disant frites fraîches, pardon.
6: Bah oui, c'est des frites fraîches monsieur, qu'on fait cuire. Frites fraîches, on travaille de la frite fraîche.
7: Non mais elles sont peut-être fraîches quand vous les recevez, mais je peux vous garantir que quand vous les servez après les avoir cuites, elles sont chaudes.
6: J'ai jamais entendu une telle bêtise. Hein.
7: Non mais après, c'est ce que je disais à votre collègue. Vous m'avez pas donné les bonnes, si ça se trouve, vous avez même pas fait exprès.
6: De quoi, je vous ai pas donné les bonnes?
7: Oui, j'imagine que vous avez un bac à frites fraîches et un bac à frites pas fraîches, et vous vous êtes bourré et vous m'avez filé les pas fraîches.
6: Écoutez monsieur, je sais ce que je vends. Chez moi, c'est de la frite fraîche et des produits frais. Désolé si ça déçoit certaines personnes.
7: Ah bah au contraire, certaines personnes vous disent qu'elles sont déceptivées parce que vous leur avez vendu de la frite chaude.
6: Alors je vais vous dire, pour me dire de telles bêtises monsieur, vous me trouverez une adresse qui vous donnera des frites fraîches?
7: Ah, vous me demandez une adresse, donc ça veut bien dire que vous n'avez pas de frites fraîches.
6: Mais si c'est des frites fraîches et des produits frais travaillés, ne dis pas, vous n'allez pas quand même m'apprendre mon whisky?
7: Pardon, mais moi j'ai mon beau-frère qui est spécialiste du frais. Il est fraisologue, et bah il m'a expliqué, frais c'est entre 4 et 8.
6: Bah écoutez monsieur, je vais vous donner le nom de mon producteur de frites et vous allez y expliquer. Parce que lui il veut vendre de la frite fraîche. Alors si ces frites ils sont pas fraîches, mais quand même, vous êtes gonflé là.
7: Ah bah je m'excuse, mais j'ai la preuve, je me suis brûlé les doigts.
6: Non mais vous hallucinez ou quoi?
7: Moi je pensais que vous m'aviez servi des vraies frites fraîches. Donc je me suis pas méfié, j'ai mis la main dans le paquet. Et pam, ça m'a instantanément cuit la main.
6: Non mais n'importe quoi, vous voulez des frites fraîches, vous vous brûlez?
7: Ah bah oui, c'est bien la preuve qu'il y a un truc qui cloche.
6: Je les vends cuites monsieur, qu'est-ce que vous voulez que je vous les fasse? Désolé que c'est pas du surgelé.
7: Non mais je vous en veux pas, vous inquiétez pas.
6: Alors j'ai d'autres choses à faire que d'écouter des bêtises pareilles.
7: Ah mais attendez, c'est pas fini.
6: Bah.
7: J'ai aussi pris un sandwich soi-disant américain chez vous.
6: Oh écoutez.
7: Bah pardon, sandwich oui, américain pas du tout.
6: Non non, bah non non non.
7: Ah si si si, il parlait pas un mot d'anglais. Pour un Amerloc, c'est quand même louche.
6: Au revoir.
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9: Allô?
10: Oui, bonjour madame. Madame de Guérand?
9: Oui.
10: Vous êtes bien au Petit Moulin?
9: Oui.
10: C'est l'observatoire de Brest à l'appareil.
9: Oui.
10: Nous avons observé un astéroïde qui arrive à grande vitesse. Alors, c'est un petit astéroïde, hein?
9: Ah oui.
10: Vous comprenez les comètes?
9: Oui, oui, d'accord.
10: Il faut éviter que cet astéroïde tombe chez vous.
9: Ah, oh là là. Et qu'est-ce qu'il faut faire?
10: Alors, est-ce que votre téléphone va jusqu'à la fenêtre?
9: Oui, un peu. Oui, oui, quand même. Oui, si je peux quand même, avec mon fil, approcher d'une fenêtre, oui.
10: Voilà. Est-ce que vous avez un drap d'oreiller ou quelque chose comme ça, un drapeau blanc, à portée de la main?
9: Oui, c'est un torchon, quoi. Hein.
10: Alors, vous allez ouvrir la fenêtre, s'il vous plaît.
9: Faut que je fasse maintenant?
10: Oui.
9: Bon. Oh là là. Bon, ça y est.
10: D'accord. Est-ce que vous auriez quelque chose, une poêle ou quelque chose, vous savez, qu'on pourrait utiliser comme une raquette de tennis?
9: Une poêle?
10: Oui.
9: Ah, si, oui.
10: Voilà. Alors, vous allez en prendre une, s'il vous plaît, assez vite.
9: Et je prends ma poêle et puis...
10: Donc, ce qu'on va faire maintenant...
9: Oui, mais attendez, moi, de ma main gauche, j'ai mon téléphone, et puis alors, si, je ne vais pas pouvoir tenir ma poêle et puis mon...
10: Alors, vous êtes face au ciel, vous êtes orienté vers le ciel?
9: Oui.
10: Donc... Vous allez agiter le drapeau blanc déjà.
9: Oui.
10: Et donc, si jamais cette comète était habitée, même par des civilisations microscopiques, elles connaissent le code du drapeau blanc et elles savent donc que c'est un signe de paix. Hein.
9: Ah oui.
10: Alors, qu'est-ce que vous faites exactement là?
9: Eh ben, il est au-dessus de ma tête et je l'agite, quoi.
10: Vers où?
9: Ben, vers le ciel.
10: Tout le monde est en place maintenant. Nous vérifions tout de suite si la comète est habitée. Trace de vie. Mettez en place les traducteurs synthétiques. Vous m'entendez?
9: Oui, oui, je vous entends.
10: Les habitants de cette comète vous voient et, et ils voient que vous êtes en paix.
9: Bon.
10: Donc, apparemment, elle ne s'écrase pas du tout. Mais alors, par contre, elle a besoin d'un effet rétro pour repartir d'où elle vient.
9: Oui.
10: Est-ce que vous pouvez les aider?
9: Ouais, qu'est-ce qu'il faut faire?
10: Vous avez votre poêle?
9: Ah oui, j'ai la poêle, oui.
10: C'est une poêle à frire?
9: Oui.
10: Alors?
9: Mais elle est en téfal, ça fait rien?
10: Attendez, on leur demande, hein. Alors, je mets en place le traducteur, madame, hein.
9: Oui.
10: Demandez-leur bien si ce sont des extraterrestres, hein.
9: Oui.
11: Allô, la Terre?
9: Oui. Est-ce que vous êtes bien des extraterrestres?
11: Allô?
9: Allô?
11: Bonjour, madame.
9: Bonjour.
11: Nous venons d'une lointaine planète, vous m'entendez?
9: Oui. Bon, j'ai une poêle dans ma main, mais elle est en téfal. Est-ce que c'est bien?
11: Le téfal? De quoi s'agit-il?
9: Ben, une poêle que quand on fait cuire quelque chose, ça ne colle pas.
11: Pouvez-vous traduire faire cuire?
9: Faire cuire des œufs ou de la viande.
11: Très bien. Nous avez la possibilité de nous renvoyer dans l'espace intergalactique.
9: Oui, donc je vous fais voir ma poêle.
11: Nous l'observons.
9: Vous la voyez?
11: C'est du téfal.
9: Bon.
11: C'est parfait pour nous.
9: Bon, alors, qu'est-ce que c'est bon? Allô?
10: Allô?
9: Oui.
10: Qu'est-ce qu'ils disent?
9: Ben, ils disent qu'ils voient ma poêle, quoi.
10: Ouais.
9: C'est parfait pour nous, qu'ils ont dit.
10: Ah oui, parce que c'est une...
9: Parce que c'est une poêle téfal.
11: Allô, la Terre?
9: Oui.
11: Nous allons approcher maintenant à grande vitesse de la Terre.
9: Oui.
11: Vous pourrez nous renvoyer de là d'où nous venons avec votre poêle.
9: Oui. Elle est au-dessus de ma tête.
11: Savez-vous faire un smash?
9: Qu'est-ce que c'est que ça?
11: Avez-vous déjà joué au tennis?
9: Jamais.
11: Saurez-vous taper dans notre astéroïde?
9: Ben, qu'est-ce qu'il faut faire pour ça?
11: Vous allez lancer maintenant la poêle au moment de l'impact dans notre astéroïde.
9: Mais comment que je fais? Je la lance comment, ma poêle?
11: Vous évitez de la lancer dans le carreau. Vous la lancez au-dessus de votre tête, mais pas sur votre tête.
9: Ah ben non, je m'en doute, oui. Alors, je la lance, mais je la lance où, ma poêle?
10: Allô?
9: Allô?
10: Vous m'entendez, madame?
9: Oui.
10: Oui, c'est observateur. Vous êtes toujours en ligne avec les extraterrestres, là?
9: Ils disent qu'il faut que je lance ma poêle au-dessus de ma tête.
10: Faites attention, hein.
9: Ben oui, oui, ben oui, mais ils m'ont bien dit de pas me... Ben oui, faites attention, mais où, comment faut que je t'achète dans... Moi, je suis là sur des...
11: Allô, la terrienne?
9: Oui, bon, alors oui, vous m'avez dit de lancer ma poêle comme une balle de tennis.
11: Vous allez tenir votre poêle. Au moment de l'impact, vous lancerez la poêle dans notre astéroïde et nous pourrons repartir à 2 milliards de kilomètres.
9: Mais où je la lance n'importe où?
11: Impact 3 secondes.
9: Oui, d'accord, oui.
11: Impact 2 secondes.
9: Oui.
11: Impact 1 seconde. Lancé.
9: Ça y est, c'est fait.
11: Raté.
9: Oh, c'est raté? Allô?
10: Vous nous entendez, madame?
9: Oui.
10: Alors?
9: Ils me disent que j'ai lancé ma poêle et c'est raté. Qu'est-ce qu'il faut que je fasse, alors?
10: Alors, à ce moment-là, ce qu'il faut, c'est la relancer quand ils vont vous le dire.
9: Ah mais oui? Mais la lancer, mais où? La lancer à combien, alors?
10: À 1 milliard 750 millions de kilomètres.
9: Ah mais... oui, mais... Mais je comprends plus rien. Où voulez-vous que je... Moi, j'ai... Devant, là, j'ai des rosiers, là, j'ai un parterre, là, alors...
10: Ah oui, mais il faut sauver la Terre, madame, hein?
9: Ben oui. Bon, alors, vous me remettez en... Oui.
11: Allô, la Terre?
9: Oui. Bon, alors, comment faut que je fasse, maintenant?
11: Vous devez nous renvoyer 2 milliards de kilomètres, avez-vous bien compris?
9: Bon, alors, je recommence à la lancer.
11: Attention, vous êtes prête?
9: Oui, alors je lance ma poêle le plus loin possible.
11: Impact 3 secondes.
9: Oh.
11: Impact 2 secondes.
9: Je lance.
11: Maintenant. Smash.
9: Ça y est. Allô?
10: Allô?
9: Allô?
10: Il s'éloigne.
9: Ah bon, ben ça y est.
10: Voilà, vous avez renvoyé, madame, l'astéroïde dans l'espace.
9: Ça y est.
10: Vous l'avez renvoyé à 3 milliards de kilomètres, vous avez sauvé le cosmos.
9: Bon, eh ben dis donc. Mais moi, vous savez...
10: Bravo, madame.
9: Ah bon?
10: Oh, vous avez fait quelque chose de formidable.
9: C'est vrai?
10: Oui, bravo.
9: Mais je croyais que c'était une blague au départ. Eh ben, je suis contente de moi.
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12: Allô, oui.
7: Bonjour madame.
12: Monsieur.
7: Si vous voulez, c'est bien la brocante ?
12: Oui.
7: Je vous appelle parce qu'on est en train de poser un dérivage électrifique sur votre compteur EDF.
12: Mais qui êtes-vous là ?
7: Monsieur Martin, j'habite juste à côté, donc je vais me brancher sur votre compteur pour faire un partage d'électricité.
12: Mais c'est pas possible. Vous allez pas me piquer mon électricité quand même.
7: C'est pas grand-chose, hein, il y a juste un fil à rajouter.
12: Mais enfin monsieur, vous allez pas brancher un nouveau fil sur mon compteur ?
7: Bah si, comme ça, ça m'évite de payer un abonnement.
12: Bah non mais ça va aller, ouais. Vous n'avez pas le droit de faire ça enfin.
7: Vous inquiétez pas, mon beau-frère est sur le coup, il est électrifieur, il est en train de vous poser ce qu'on appelle dans le jargon un sous-compteur.
12: Mais je veux pas de sous-compteur.
7: Ah, pas de problème. Dans ce cas, il le branche dans l'autre sens. Ça vous fera un sur-compteur.
12: Mais y a pas de sur-compteur non plus. Y a pas de sous.
7: Bon, en attendant, on va devoir couper un peu.
12: Non, vous coupez pas mon compteur.
7: Non, mais on le remet demain.
12: Hello?
7: Ah, une autre dame.
13: Non, c'est monsieur.
7: Eh ben, décidément.
13: Non, mais vous êtes pas chez les mecs quand même. Vous votez sur une ligne, moi je paye l'abonnement, puis vous que dalle, quoi.
7: En même temps, on va pas payer deux fois l'abonnement.
13: Ah, pourquoi je paierai pour vous à ce moment-là?
7: Bah, parce que c'est le vôtre.
13: Bah, non, mais attendez, vous êtes un peu nono, quoi.
7: Alors, je dirais pas nono, je dirais plutôt bricoliste.
13: Ouais, ça fait marrer, moi, des mecs comme ça.
7: Vous. Eh ben, on est deux. Ouais. Et puis, sur la consommation, je vous filerai un petit dédommageage.
13: Ouais, non, mais moi, je suis pas à manouche, monsieur.
7: Ah oui, je peux vous apporter des babouches, par exemple.
13: Venez vous rencontrer un petit peu, ouais, s'expliquer de face à face. Attention, ouais, ça va chier, hein. Je vous préviens que ça va chier. Moi, j'ai des gars qui bossent ici avec des machines.
7: Bon, enfin, en même temps, c'est des antiquités, donc.
13: Non, je suis ébéniste antiquaire. C'est-à-dire qu'il y a des machines à boîte. Vous n'allez pas emmerder le monde avec un petit particulier qui a cassé les couilles d'une entreprise, quand même.
7: Ouais, bah, vous n'allez pas me dire qu'il vous faut de l'électricité pour mettre des coups de silex dans des bouts de bois.
13: Ouais, mais encore un abruti qui. Bon, allez, écoute, nana, arrête de me parler parce que là, je commence vraiment à me faire chauffer, là.
7: Eh voilà, on essaye d'économiser les ressources planétaires.
13: Tiens, je passe ma femme.
7: Merci, madame.
14: Non, mais attendez.
7: Bonjour, monsieur.
14: C'est vous qui êtes en train de me dire, je ne veux pas payer un abonnement EDF, et donc je me pique sur votre compteur pour éviter de payer un abonnement.
7: Ah, bah voilà, c'est ça, vous avez compris.
14: Ah, mais oui.
7: Quand même, on y arrive.
14: Ah, mais il est hors de question.
7: Non, mais c'était pas compliqué.
14: Non, mais il est hors de question.
7: Oh là là, j'ai cru qu'on n'allait pas se mettre d'accord.
14: Non, mais je crois que vous n'avez pas très bien compris, là.
7: Vous inquiétez pas, mon beau-frère est professionnel.
14: Ah, non, mais je m'inquiète pas, là, je vais prévenir EDF.
7: Ah, non, surtout pas.
14: Ah, bah si, je suis désolé.
7: Bah, dans ce cas, dites-leur que c'est vous qui avez demandé à partager votre électricité.
14: Ah, mais non.
7: Bah si.
14: Mais monsieur, prenez un abonnement EDF.
7: Bah non, avec le vôtre, ça nous en ferait deux. Vous allez pas payer deux abonnements.
14: Bah, il manquerait plus que ça encore. On va arrêter de rigoler, là.
7: Pas tout de suite, parce qu'il faut aussi que je vous prévienne de pas trop consommer pendant la journée.
14: Pardon ?
7: Ouais, parce que je fais tourner mon lave-vaisselle et mon lave-linge l'après-midi.
14: Bah, donc... c'est ça. Alors, votre numéro de téléphone ?
7: Non, je vais vous donner votre numéro de téléphone.
14: Mon numéro de téléphone, je le connais quand même, hein. Merci.
7: Oui, mais comme j'ai aussi dérivé ma ligne depuis la vôtre.
14: Ah, parce que pour le téléphone, vous avez fait ça aussi ?
7: Eh oui, ça me permet d'économiser aussi l'abonnement téléphoniste.
14: Bon, alors, donnez-moi votre nom.
7: Monsieur Martin.
14: Martin, comme Manane.
7: Oh bah merci.
14: Votre prénom ?
7: Martin.
14: Votre prénom ?
7: Oui, Martin.
14: Martin.
7: Voilà.
14: C'est ça, votre adresse ?
7: Alors, 1.
14: Oui.
7: Rue Martin.
14: Bon, quand vous aurez foutu de ma gueule, vous me le direz.
7: Comment ça ? Moi j'aurais foutu de votre gueule ?
14: Oui, oui.
7: Alors ça dépend, vous voulez une réponse sincère ?
14: Bon, allez, c'est bon. Allez, hop.
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16: Allô ?
17: Bonjour, monsieur.
16: Bonjour, monsieur.
17: J'ai bien la boucherie ?
16: Oui, c'est l'employé, là.
17: Oui, très bien. Bonjour, monsieur Robert Ledoux, à l'appareil.
16: Oui ?
17: Excusez-moi de vous déranger. Je suis pêcheur, hein ?
16: Oui ?
17: Et je vous appelle parce que j'aurais voulu savoir si, dans votre boucherie, vous pourriez pas, de temps en temps, me mettre un peu d'asticot de côté.
16: Non. On n'a pas du tout ça.
17: Oh, ben, c'est pas ce qu'on m'a dit, hein ?
16: Ah bon ? Qui c'est qui vous a dit ça ?
17: Oh, ben, écoutez, ça m'embête, hein. C'est quelqu'un qui a vu des mouches qui passaient devant chez vous.
16: Ah bon ? Alors, vous voulez peut-être parler au patron ? Parce que moi, je suis l'employé, là, vous...
17: Ben, je voudrais pas vous déranger, mais c'est juste pour vendre mon métier un peu de côté.
16: C'est un monsieur qui téléphone parce qu'on lui a dit qu'il y avait des mouches, puis de temps en temps, on avait des asticots pour lui mettre des asticots de côté. Alors, on y a fait une farce, là. Allô ?
17: Bonjour, monsieur.
16: Bonjour, monsieur.
17: Monsieur Ledoux, à l'appareil.
16: Oui.
17: Excusez-moi, hein. Je vous appelle parce que je sais que vous êtes dans la boucherie, évidemment.
16: Oui.
17: Et on m'a dit que vous aviez des asticots. Et comme...
16: J'ai des asticots. Ben, celui-là qui vous a dit ça, ben, je serais bien content de le connaître. Hein.
17: C'est l'autre boucherie, hein. Le boucher concurrent. C'est comment il s'appelle, un monsieur...
16: C'est lui qui vous a dit de venir chez nous pour des asticots ?
17: Oui.
16: Ah oui ! Eh bien, vous pouvez dire que c'est un beau con de ma part.
17: Ah ben, je crois que c'est lui.
16: Eh bien, il est gonflé, le mec, hein.
17: Attendez, vous permettez, je vais demander à mon petit-fils, hein.
16: Oui. À quelle occasion il lui a dit ça ?
17: Parce qu'il passait devant la rivière, il était en train de pêcher, puis là il s'est arrêté, il lui a dit, vous cherchez des asticots ? Alors mon petit-fils lui a dit oui. Il a dit, ben faut aller à la boucherie.
16: Elle est bonne celle-là. Ben c'est ce fumier de... Une belle ordure. Croyez-moi, quand il se pointera chez moi, il sera pas déçu du voyage. Ben, parce qu'il m'a déjà fait des saloperies pas mal. Ah mais là, ça, là c'est une bonne celle-là. Hein.
17: Attendez, vous quittez pas ?
16: Oui.
17: Mon petit-fils me dit qu'il avait une mauvaise haleine, le gars qui lui a dit ça.
16: Ah, ben c'est une barrique à deux pattes.
17: C'est une ?
16: Une barrique à deux pattes, c'est un ivrogne fini.
17: Ah, ben voilà, c'est pour ça.
16: C'est un ivrogne. Vous pensez que je le connais, ce pistolet ? Mais il m'en veut à mort, je sais pas pourquoi, j'en sais rien, je sais pas, il me fait des...
17: Ah bah non,
16: des
17: ah non.
16: Crasses pas mal.
17: Non, il vous en veut pas, parce qu'il a dit que c'était les meilleurs asticots de toute la vie.
16: Ah bah bien sûr, mais envoyer un client, vous parlez d'une réputation, monsieur, envoyer un gars chez le boucher pour des asticots, vous rigolez?
17: Mais il a
16: vous
17: dit...
16: Vous parlez d'une réputation?
17: Mais il a dit que c'est les meilleurs asticots de la ville.
16: Ah bah bien sûr, les meilleurs asticots de la ville, bien sûr, mais le meilleur camp, vous allez chez lui, vous le trouvez, hein? Ça je vous le dis, hein.
17: Vous marquez, je suis assez embêté. Parce que moi, j'ai transmis votre adresse, là, vous savez, au guide départemental de la pêche.
16: Oui.
17: Et ils ont mis un article.
16: Oui.
17: Alors, c'est marqué Boucherie.
16: Oui.
17: Et en grand, c'est marqué les meilleurs asticots de toute la région.
16: Là, vous faites bien de me dire ça, monsieur.
17: Et en dessous, c'est marqué en petit. Et en plus, c'est gratuit, vous accueillez avec le sourire.
16: Et en plus, c'est gratuit, vous accueillez avec le sourire. Eh bien, je vous remercie beaucoup, monsieur. Là, vous avez bien fait de me téléphoner. Parce que je vais m'occuper de l'affaire. Et croyez-moi, je vais m'occuper de l'affaire. Hein.
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18: Oui.
7: Bonjour, monsieur. C'est bien l'Institut de beauté?
18: Oui.
7: Institut de sondage Martin à l'appareil. On a enregistré votre numéro pour être sondé volontaire récurrent par téléphone.
18: Ah non, Institut de sondage, non, pas du tout. Je suis pas du tout intéressé.
7: Parce que moi, j'ai enregistré votre numéro dans notre base de données.
18: Oui.
7: Donc, ce que je vais faire, je vais bloquer les appels sur votre ligne.
18: Très bien.
7: Comme ça, vous serez tranquille. Au moins, vous recevrez plus d'appels.
18: Comment ça, je ne recevrai plus d'appels?
7: Je bloque cette ligne pour qu'elle ne puisse plus recevoir aucun coup de fil.
18: Attendez. Je veux des appels pour des gens qui veulent prendre des rendez-vous.
7: Ah, sur ce numéro?
18: C'est une ligne professionnelle.
7: Oh là là, et vous me dites ça maintenant?
18: Je vous dis ça maintenant.
7: Ah oui, bravo.
18: Mais c'est quoi cette arnaque?
7: Non mais c'est vous me dites bloquer les appels.
18: Non. Alors, attendez.
19: Bonjour monsieur, on vous dit qu'on ne l'a pas fait, d'accord? C'est bon?
7: Ah, allô?
19: Oui.
7: Oui, bonjour monsieur.
19: On est occupé dans nos cabines, on a d'autres chats fouettés que de répondre à des sondages.
7: On est quand même un peu collègues.
19: Pourquoi? Qu'est-ce que vous faites vous?
7: Institut de sondage.
19: Oui, moi je suis institut de beauté.
7: Voilà, c'est ça, on est collègues d'institut, comme qui dirait.
19: Moi je suis une technicienne de la beauté, je travaille avec mes mains monsieur.
7: Encore un point commun, moi aussi en tant que technicien du téléphone, je travaille avec les doigts.
19: Bon, alors,
7: j'ai bloqué les appels entrants.
19: Alors vous remettez tout comme c'était avant et on arrête cette discussion.
7: Ah mais je peux pas.
19: Et pourquoi vous pouvez pas?
7: Parce que vous m'avez demandé de bloquer les appels.
19: Je n'ai pas demandé de bloquer mon téléphone.
7: Oui, non, pas vous, mais votre collègue.
19: Faux!
7: Vrai, demandez au monsieur que j'avais avant vous.
19: Non, mais vous vous foutez de moi, là.
7: Oui, mais enfin, avouez que vous êtes pas clair.
19: Mais comment ça, je suis pas clair?
7: Un coup, faut bloquer, un coup, faut plus bloquer.
19: Non, mais attendez. Bon. Oui.
7: Ah tiens, le monsieur d'avant.
19: Non, pas du tout.
7: C'est pas vous qui m'avez demandé de bloquer tous les appels?
19: Non, je vous ai demandé de bloquer vos sondages.
7: Oh là, attendez, je vais voir avec mon patron parce que là... Patron!
18: Non, je peux pas mettre en parleur, mais ça vaudrait le coup.
7: J'ai un client qui m'a demandé de bloquer tous ses appels et là, il veut plus.
18: Non, bloquer les appels de sondage.
7: Oui, c'est pas ma faute, il a rien compris.
18: C'est pas ma faute, il a rien compris.
7: Non, il entend rien, je l'ai mis en attente, là.
18: Oui, comme ça, j'entends tout. C'est pas ma faute, il a rien compris. Non, mais en plus, il me prend pas une conne.
7: Allô?
19: Oui?
7: Merci d'avoir patienté, cher monsieur.
19: Ah ouais, alors ça, je trouve ça exceptionnel, parce que j'ai quand même entendu votre conversation avec votre patron.
7: Ah non?
19: Donc, me mettez pas ça sur le dos en me disant que c'est moi qui vous en demandais de tout bloquer.
7: Pardon, mais dit, c'est dit.
19: Ah oui, non, mais ça, c'est un peu facile, hein. On va s'en arrêter là. De toute façon, je crois que je vais porter plainte. Comme ça va être vite réglé.
7: Alors, on s'en arrête pas là. Il faut que je vous donne un numéro de téléphone.
19: Ah bah oui, donc c'est encore à moi de faire les démarches.
7: Pas du tout. Je vous donne votre nouveau numéro, celui sur lequel vous pourrez recevoir des appels.
19: Non, mais vous rigolez ou quoi? C'est l'une que j'ai depuis 30 ans. Je vais pas changer de numéro aujourd'hui.
7: Alors non, vous gardez votre ancien numéro pour passer des appels et sur le nouveau numéro, vous recevez les appels.
19: Mais attendez, on marche sur la tête là. Moi de toute façon, c'est pas compliqué, ça va finir en justice.
7: Oh, si c'est ça, je vous passe le patron.
19: Non.
7: Monsieur Martin? Oui, monsieur Martin? Il y a le monsieur qui a changé d'avis qui veut vous parler.
18: Non. C'est pas moi qui ai changé d'avis qui veut parler.
7: Oui, allô?
19: Oui.
7: Bonjour monsieur Martin à l'appareil. Je suis le patron de monsieur Martin.
19: Alors déjà, c'est madame. Ensuite, c'est marrant parce que votre collaborateur a exactement la même voix.
7: Normal, c'est mon beau-frère. C'est pour ça que j'ai été obligé de l'embaucher d'ailleurs.
19: Bon, arrêtez de me prendre pour une conne là.
7: Alors, pardon monsieur, il y a qu'un con et c'est monsieur Martin.
19: Non, c'est madame. Moi, c'est madame.
7: Je peux pas deviner non plus.
19: Non, excusez-moi, c'est vrai, j'ai vraiment une voix de mec, non mais.
7: Bon bref, non. Je vous donne votre nouveau numéro qui sera d'ailleurs un numéro surtaxé.
19: Non mais vous rigolez ou quoi?
7: Bien sûr.
19: Vous êtes vraiment des branquignoles.
7: Oh, attendez, Martin! Oui, Martin! Le monsieur dit qu'on est des Espagnols!
19: Oh, vous m'emmerdez!
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0: Allô, c'est la paroisse.
20: La paroisse, oui?
0: Bonjour, mon père.
20: Oui.
0: Je vous appelle, c'est Madame Lamolle à l'appareil.
20: Oui.
0: Oui, je vous appelle parce que je suis très, très fatiguée.
20: Oui.
0: Très souffrante.
1: Oui.
0: J'ai 94 ans.
1: 94 ans, oh là là.
0: Et je n'en ai plus pour très longtemps.
1: Ah.
0: Et donc je vous appelle parce que je voudrais me confesser.
1: D'accord. Alors voyons. Alors j'avais marqué votre adresse et je viendrai vous voir.
0: Quand est-ce que vous pouvez venir mon père?
1: Vous habitez où?
0: Au 2.
1: Oui, Belfort.
0: Oui.
1: Ah d'accord, j'ai un côté.
0: Oui.
1: Alors je viendrai si vous, cet après-midi si vous voulez.
0: Parce que je vais vous dire mon père. À 94 ans, je n'ai jamais connu d'homme.
1: Ah, alors c'est merveilleux.
0: Et c'est pour ça que je voudrais me confesser.
1: J'ai à 2h30, j'ai des obsèques. Après les obsèques, donc vers 3h30, 4h, je viendrai vous voir.
0: Oui, les obsèques, je peux m'en occuper, mon père.
1: Non, non. Alors, et donc je viendrai vers 4h, je viendrai vous voir, hein?
0: Mon père.
1: Oui.
0: Est-ce que je mets un porte-chartel?
1: Ah! Je sais pas, je connais pas.
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21: Oui, bonjour.
7: Bonjour, monsieur, c'est bien la pharmacie?
21: Alors, je suis une dame, et oui, tout à fait.
7: Monsieur Martin, à l'appareil, établissement Les Friandises Martin.
21: Oui.
7: Je vous ai refourgué un stock de bonbons aspirine que j'ai plus le droit de vendre sur Internet.
21: Ah, attendez, parce que comment ça se fait que c'est offert?
7: Comment ça offert? Non, je vous revends mon stock.
21: Ah ben non, moi je refuse la livraison.
22: Hein. On n'a rien demandé. C'est quoi ce délire, quoi?
21: Non, mais moi,
7: il y a un autre monsieur derrière.
21: C'est l'adjointe, vous allez voir ça avec elle.
7: Merci, monsieur.
21: Allô?
7: Eh, bonjour, monsieur.
21: Je n'ai rien demandé, donc vous arrêtez tout de suite votre numéro.
7: Non, mais c'est juste des bonbons en vrai, mais comme il y a marqué aspirine sur la boîte...
21: Mais je n'en veux pas de vos cochonneries.
7: Bah, pardon, mais rapport à votre pénurie, c'est quand même bien pratique.
21: Mais une pénurie de quoi? Une pénurie de bonbons?
7: Non, d'aspirine.
21: Mais vous vendez des bonbons ou de l'aspirine?
7: En fait, ce sont des bonbons, mais dans des boîtes marquées aspirine.
21: Ce sont des bonbons dans des boîtes d'aspirine. N'importe quoi. On n'a jamais vu ça.
7: Normal, c'est une exclusivité des établissements Martin. Vous serez les seuls à l'avoir, d'ailleurs.
21: Non, mais vous vous rendez compte, là, que vous vous adressez quand même à des pharmacies.
7: Justement. Vous avez le droit de vendre de l'aspirine.
21: Ouais, bien sûr. Et vous me dites de vendre des bonbons à la place.
7: Oui, mais vous pouvez les mettre dans des vraies boîtes.
21: Non, mais vous êtes... Mais j'ai jamais vu ça, hein.
7: Bah, vous allez voir, parce que je vous dépose quelques cartons.
23: Oui, bonjour.
7: Bonjour, c'est un autre monsieur.
23: Non, mais attendez, vous prenez le nom aspirine et vous mettez des bonbons dedans. Non, je suis désolée, j'en veux pas de vos trucs.
7: Bon, bah, dans ce cas, passez-moi le responsable.
23: Mais c'est moi le responsable.
7: Oh, eh, je connais le truc. Vous me faites une fausse voix de responsable.
23: Non, je vous fais pas une fausse voix.
7: Voici, vous me dites le responsable.
23: Non.
7: J'entends bien que c'est la même personne.
23: Mais je m'en cogne de vos trucs, en fait. Vous m'appelez, vous me dites, j'ai des cartons, je sais pas quoi, gna gna gna, avec du sucre dedans. Je ne veux pas de ces sucres à l'aspirine.
7: Non, mais vous rayez bonbon. Vous laissez juste marquer aspirine.
23: Mais vous me dites qu'il y a du sucre dedans et il y a écrit aspirine. Je vends des médicaments, je suis pharmacien, docteur en pharmacie, je suis diplômé. Je suis en interdiction de vendre des bonbons à la place de je sais pas quoi, mon sang.
7: Oui, mais si vous le dites pas que c'est des bonbons.
23: Il y a écrit aspirine dessus, je suis pharmacien. Aspirine, c'est un médicament.
7: Ah non, mais vous inquiétez pas. Sur les boîtes, j'ai marqué aspirine, effet placenta. Comme ça, on est couvert.
23: Ah oui, placenta, bah d'accord. Bah c'est carrément un médicament qui est enceinte, maintenant.
7: Oh, pas du tout. Mon beau-frère m'a expliqué, un médicament placenta, c'est comme un médicament, mais c'est pas un médicament.
23: Alors, un médicament placenta, ça veut rien dire. Un médicament placebo, oui. Alors, votre beau-frère, je sais pas qui c'est.
7: Pardon, c'est donc... le docteur Martin qui s'y connaît un petit peu, je pense.
23: Oui, là, là, bah, alors, à un moment donné, il va falloir lui expliquer l'anatomie d'une femme. Le placenta, c'est pas de l'aspirine, ni je sais pas quoi.
7: Bah non, c'est pas de l'aspirine, vu que c'est effet placenta.
23: Non, mais.
7: Justement.
23: Chez moi, vous insistez sur le mot placenta, là.
7: Ah, bah, c'est le docteur Martin qui l'a dit.
23: Le docteur Martin qui confond un placebo et un placenta, il peut venir ce qu'il veut. J'en ai rien à faire.
7: Bon, bah, passez-moi le vrai responsable.
23: Mais c'est moi le responsable, bon sang. Vous êtes poussé ou bien?
7: Pas du tout, je suis bombéquiste. Je vends des bonbons.
23: Vous dites que moi, je suis pharmacien, que je ne vendrai pas vos trucs.
7: Non, mais parce que le patron, lui, il doit savoir ce que c'est l'effet placenta.
23: Un placenta est un organe de l'organisme humain féminin.
7: Non.
23: L'effet placebo, c'est effectivement du sucre.
7: Je crois que vous mélangez un petit peu, mais c'est pas grave.
23: Non, je mélange pas, c'est vous qui mélangez tout. Changez de métier.
7: Oh, alors c'est la meilleure, ça va être ma faute en plus.
23: Ben oui, c'est de votre faute, vous me racontez que des conneries depuis tout à l'heure. De quoi vous me parlez? Je vais rien vous acheter, qu'est-ce que vous me dites?
7: Et si je viens vendre moi-même les bonbons aspirine chez vous?
23: Mais bien sûr, allez, Gougougne et compagnie.
7: Comment ça, Gougougne?
23: Gougougne et compagnie, là, y a pas d'autre mot.
7: Ah, ben ça c'est dingue, c'est la première fois qu'on m'accuse de gougougner quelqu'un.
23: Oui, c'est dingue, vous me racontez que des conneries depuis tout à l'heure.
7: Pardon, mais venant de quelqu'un qui connaît même pas l'effet placenta.
23: Mais arrêtez de m'apprendre mon métier, bon sang!
7: Oh, vous êtes tendu, vous. Vous voulez pas un bonbon aspirine?
23: Ah, arrêtez!
7: Bon, je prends ça pour un oui.
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25: Allô?
0: Bonjour, madame.
25: Bonjour.
0: C'est bien vous, les éleveurs de chiens?
25: Les éleveurs de chiens, t'es quel, madame?
0: Oui, c'est ça. Madame Ledoux, à l'appareil. C'est bien eux qu'on a vu à la télé dans la publicité, là.
25: Oh oui, vous en avez déjà vu, oui.
4: Pour les chiens, on les voyait, ils élevaient des teckels et tout ça.
25: C'est ça, madame, oui.
4: C'était dans un spot publicitaire.
25: Oui.
4: Hein, c'est ça.
25: Oui.
4: Je les ai reconnus et tout. Et alors, je voulais savoir quand même, ça m'a choqué un petit peu, parce que ça a dû faire du ramdam là-dedans. Ça fait longtemps qu'ils mangent des chiens.
25: Qu'ils mangent?
4: Oui.
25: On mange du chien?
4: Ben, c'est bien ça, publicité, non?
25: Les chiens mangent des granulés, mais c'est pas eux qui mangent les chiens.
4: Moi, enfin, bon, c'est peut-être un peu sourde, je sais pas, c'est peut-être l'âge, mais on voyait donc les éleveurs, là, vos patrons, avec plein de chiens autour.
25: Ben oui.
4: Et puis alors, ils mettaient, ils disaient, monsieur et madame, hein, ils mangent des chiens.
25: Ben, on ne mange tout de même pas nos chiens, non, mais qu'est-ce que vous allez chercher?
4: Mais je l'ai vu à la télé, madame.
25: Oh, vous avez vu à table en train de manger des chiens?
4: Bah écoutez, alors là, je suis confuse parce que j'ai envoyé un courrier à la SPA pour me plaindre.
25: Oh, oh bah vous allez nous faire encore une publicité, on va encore être emmerdés, nous.
4: Je suis désolé.
25: Ah bah, toute désolée que vous êtes, mais qu'est-ce qu'on va être embêtés, nous, alors, hein?
4: Est-ce que j'ai envoyé ça à la SPA, à la Fondation Brigitte Bardot, un peu partout?
25: Oh, bah vous êtes toute maligne, hein?
4: Oh mon Dieu.
25: Oh mon Dieu, oui, une fois que le mal est fait, hein?
4: J'ai fait ce que je croyais,
25: Mais vous avez rien à faire avant de demander?
4: J'ai envoyé une lettre au ministère.
25: Oh, bah, c'est bien. Eh ben, en effet.
4: À la police également.
25: Mais vous êtes folle, mais folle alliée.
4: Mais peut-être pas quand même, vous exagérez, madame.
25: Mais non, j'exagère pas, on m'en fout même pas nos chiens quand même. Non, mais vous rendez compte, si on a toutes ces visites-là, la publicité que vous nous faites.
4: Oh mon Dieu, je crois que j'ai fait une bêtise.
25: Oh oui, une connerie, tenez, je vous quitte, j'aime mieux ça. Allô?
4: Oui, excusez-moi, c'est encore moi.
25: Ben, qu'est-ce que vous voulez encore?
4: J'ai appelé monsieur Bourin Dubourg, vous savez, à télévision.
25: Oui.
4: Parce que je l'avais prévenu aussi, il voulait faire une enquête. Oui, alors je me suis excusé, je lui ai expliqué, en fait, ce que vous m'avez dit. Et je lui ai dit que c'était pas la peine qu'il vienne faire une enquête, parce qu'en fait, je lui ai dit que vous touchez pas aux petits.
25: Ben, sûrement pas, on les élève, c'est pas pour les bouffer, hein.
4: Voilà, je lui ai dit, ils touchent pas aux chiots et ils mangent que les mâles.
25: Mais on mange même pas les mâles, qu'est-ce que vous avez encore des conneries?
4: Ah bon?
25: Maintenant, on va autre chose, on mange les mâles, maintenant.
4: Mais vous mangez vos chiens.
25: Mais espèce d'imbécile, non, on mange pas nos chiens. Complètement cinglé.
4: Qu'est-ce qu'elle dit, la grosse, là, derrière? Qu'est-ce qu'elle dit, la grosse, là? Je vais venir vous manger, moi.
5: Oui? Eh ben venez, moi je vous attends, moi.
4: Eh, dites-moi.
5: Venez franchir la porte, là, venez au portail, puis moi je vous attends.
4: Moi je vous mange, moi.
5: Moi vous mangez, non mais vous rigolez ou quoi?
4: Je vous mange.
5: Je vous mange, bah, moi je vous mangerai même pas parce que vous êtes immangeable.
4: Quoi, je suis immangeable, moi?
5: Bah sûrement, oui.
4: Dire que moi je suis immangeable, c'est dégoûtant.
5: Bah si on mange nos chiens, dans ces cas-là...
4: Pourquoi vous avez dit que j'étais immangeable?
5: Mais c'est pas, mais j'ai dit ça sans le dire, mais vous dites qu'on mange nos chiens. Soyez réalistes, on produit du chien, on va pas les manger.
4: Pourquoi vous avez dit que j'étais immangeable?
5: Mais non, non, non, bon, non, on en reste là, on mange pas de chien, vous êtes mangeable.
4: Ah, redites-moi ça.
5: Vous êtes mangeable.
4: Oh, vous êtes très gentil.
5: Mais soyez un petit peu réaliste, pourquoi on mangerait nos chiens?
4: Parce que je travaille à la radio.
5: Oui.
4: À Europe 1.
5: Oui.
4: Je fais des blagues au téléphone.
5: Oui. C'est une blague pour Europe 1?
4: Oui.
5: Après tout ce que vous avez dit, vous croyez qu'on va vous croire?
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8: Oui, bonjour.
11: Oui, bonjour madame. C'est bien le magasin
8: Allô?
11: C'est bien le magasin de déguisement?
8: Oui.
11: Je vous appelle parce que je me demande si je me suis pas fait un peu arnaquifier.
8: Eh ben, dis tout de suite, quoi?
11: J'ai acheté un costume de policier chez vous. C'était l'année dernière, je m'en suis servi une fois, depuis je l'avais rangé. Et alors, hier, j'ai mon beau-frère qui est passé à la maison, qui lui-même est policier, et il m'a dit que c'était un faux costume.
8: Mais c'est obligé, comment voulez-vous qu'on vende des vrais costumes de policier?
11: Donc vous reconnaissez que c'est un faux. Ben, je note.
8: Ah, pourquoi je dois dire ça? Je sais pas, j'en connais rien, je l'ai pas vu. J'ai jamais été dire que c'était un vrai, c'est pas possible qu'on puisse vous dire ça.
11: Bah, moi, vous m'avez dit que c'est un costume de policier.
8: Bien sûr que c'est un costume de policier.
11: Ah bah non, qu'on soit bien d'accord, c'est un costume de faux policier.
8: Un vrai, on peut pas le trouver dans le commerce, vous comprenez bien.
11: Parce que moi, du coup, je vais vous le rapporter.
8: Bah non, vous allez pas me ramener un costume que vous avez acheté il y a un an en me disant que c'est un faux. Mais c'est ridicule. Enfin,
11: ah bah j'ai la preuve que c'est un faux, moi, si vous voulez. J'ai quand même le témoignage de mon beau-frère.
8: Oh, vous me fatiguez. Je vais vous passer mon responsable parce que là...
24: Oui, bonjour.
11: Oui, bonjour, madame.
24: Oui, attendez, monsieur, je vais pas perdre mon temps. Bon, qu'est-ce que vous voulez faire?
11: Ah bah moi, je vais passer.
24: Et vous passez pour quoi faire? Non, après, vous allez passer me casser les couilles pour un costume qui est pas un vrai policier. Mais attendez, vous avez que ça à faire, monsieur?
11: Non, mais vous reconnaissez que c'est un faux costume, donc...
24: Mais je reconnais bien sûr que c'est pas un vrai costume policier, je vais vous vendre, monsieur.
11: Ah, ah.
24: Ah, mais attendez, mais monsieur, si vous êtes aboutir, j'ai pas de temps à perdre.
11: Non, mais excusez-moi, parce que c'est pas...
24: Ah, vous allez me casser les couilles longtemps, là? Vous n'avez qu'à venir si vous avez un problème. Si vous avez un sacré problème dans votre tête, voilà, ben vous venez. Vous n'allez pas me casser les couilles un an après pour un costume que vous avez acheté, un faux costume, hein.
11: Excusez-moi,
24: il y a... Il y a que des problèmes. Faites ce que vous voulez, mais vous n'allez pas me casser les couilles longtemps.
11: Mais non, mais enfin, excusez-moi, mais parce que... Allô?
3: Oui, bonjour monsieur.
11: Oui, bonjour madame.
3: Ah, on n'a pas le droit de vendre des vrais costumes.
11: Donc il y a usurpatisme, effectivement, comme je disais.
3: Pardon?
11: Bah, je disais, il y a effectivement donc usurpatisme, vous reconnaissez.
3: Usurpatisme?
11: Bah oui.
3: Non.
11: Comment ça non?
3: Non, non.
11: Bah, à partir du moment où vous m'avez vendu un faux costume.
3: Mais attendez, mais monsieur, vous n'allez pas bien dans votre tête. On va pas vous vendre un vrai costume de policier, c'est interdit. C'est déguisement policier.
11: Ah non?
3: C'est tout.
11: C'est déguisement faux policier que vous m'avez vendu, du coup.
3: Ah ouais, d'accord. Et bah, vous savez pas, vous m'envoyez un courrier et moi je le transmets à notre avocat.
11: Moi je vais passer?
3: Oh bah, vous passez, mais vous aurez rien du tout, hein. Je vous les change pas, moi. Non, mais attendez, vous allez où là? Arrêtez de prendre les gens un petit peu pour des cons, monsieur.
11: Bon, enfin, excusez-moi, mais enfin, c'est
3: non,
11: quand
3: non,
11: même.
3: Non, non, non, je vous excuse pas. Non, ne passez pas au magasin parce que je vais vous foutre dehors. Vous
11: reconnaissez quand même qu'il y a quand
3: non,
11: même.
3: Non, je reconnais rien du tout. Non, non, non, non.
11: Vous avez tenté de m'arnaquifier, ça n'a pas.
3: Vous arnaque quoi? Je vous ai vendu un déguisement policier et vous attendez un an pour me rappeler?
11: Bah, parce que mon beau-frère, il l'a vu qu'hier.
3: Mais je vous garantis, si vous venez réclamer que je vous échange ici au magasin, je vous préviens, je vous fous dehors.
11: Je vois venir, c'est-à-dire vous
3: moi, je... Non, mais moi, je vous vois venir. Même, je vais vous apporter, moi, les vrais policiers. Vous allez voir. Même un directeur général. Départemental.
11: Ah bah moi je peux venir avec un vrai policier aussi. Hein.
3: Ah bah alors là, je l'attends. Alors de pied ferme même.
11: Vous allez m'amener un faux policier?
3: Ah oui, mais bien sûr, mais attendez, c'est vrai qu'on est tous cons comme vous, monsieur. Tous les gens comme vous, je les prends pour des cons.
11: Non, parce que vous allez me faire venir.
3: Non, je vous ferai convoquer.
11: Parce qu'en plus, il y avait que ça, mais c'est pas le seul problème que j'ai eu.
3: Ah bah ça y est, ah bah, là un autre problème. Mais qu'est-ce que vous avez eu d'autre?
11: Bah j'ai acheté pour les enfants là les dentiers de vampire là.
3: Oui.
11: Eh bah c'est du plastique.
3: Eh bah et alors?
11: Bah c'est pas des vraies dents.
3: Non mais vous êtes cons ou quoi?
11: Pardon?
3: Non mais vous êtes un vrai taré, un vrai tocard. Allez.
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6: Allô?
9: Oui, bonjour, je suis bien au presbytère.
6: Oui.
9: De la cathédrale.
6: Oui.
9: Je voudrais parler à monsieur le curé, s'il vous plaît.
6: C'est de la part de qui, s'il vous plaît?
9: C'est de la part de Su, Michel Su, la mairie.
6: Ah, d'accord.
10: Allô?
9: Oui, bonjour mon père.
10: Oui, bonjour monsieur, oui.
9: Et Michel Su, la mairie à l'appareil.
10: Oui.
9: Dites-moi, vous savez que...
10: Quel service?
9: Alors, je vous explique, service santé de la mairie.
10: Oui.
9: Nous avons reçu la liste des gens qui ne sont pas du tout à jour de leur vaccin.
10: Oui.
9: Les rappels.
10: Oui.
9: Ce qui est votre cas.
10: Comment ça, mon cas?
9: Vous avez 17 vaccins en retard.
10: Oui.
9: Vaccins et rappels.
10: Oui.
9: Alors, donc, je vous propose un rendez-vous pour vendredi.
10: Ah non. Je suis désolé, vendredi, je ne peux pas.
9: D'accord. Alors, mardi... On va
10: à quelle
9: vous
10: heure, monsieur?
9: Alors, mardi, 9h.
10: Non, moi j'ai la messe à célébrer le matin.
9: D'accord, donc mardi après-midi,
10: 15h30.
9: Alors, il y a donc 17 vaccins et rappels, on vous fait tout d'un seul coup. Hein.
10: Ah bon? Mais je trouve ça extraordinaire, c'est la première fois que j'entends parler de ça.
9: Bon, écoutez, mon père, je peux me permettre d'être indiscret?
10: Oui.
9: Ah, merci.
10: Ben, vous pouvez, oui, au point où nous en sommes.
9: Oui. Vous n'auriez pas peur des piqûres, par hasard?
10: Ah non, j'ai pas peur des piqûres, absolument pas. Non, alors là, c'est vraiment pas... Mais 17... Ah non, monsieur, excusez-moi. Non, j'ai pas peur des piqûres, le problème n'est pas là.
9: Vous avez
10: je n'aime pas de tout ce procédé.
9: Vous avez peur des piqûres?
10: Non, je n'ai pas peur des piqûres. Mais je n'irai pas, je trouve ce procédé un peu étonnant.
9: Mais vous ne seriez pas un peu anarchiste, mon père?
10: Eh bien, écoutez, vous le prenez comme vous voulez, mais monsieur, je n'irai pas.
9: Bien.
10: Bien.
9: Donc je note qu'une infirmière diplômée passera à votre presbytère mardi 15h30.
10: Eh bien, je ne suis pas obligé de la recevoir. Au revoir. Allô?
12: Allô?
10: Allô?
12: Oui, bonjour, c'est monsieur le curé.
10: Oui, bonjour madame. Oui.
12: Ah, bonjour, madame Lamolle à l'appareil. Je suis
10: madame?
12: Lamolle, je suis l'infirmière diplômée pour mardi.
10: Oui. Ah non, mais moi je refuse ce procédé.
12: Oui, c'est ce qu'on m'a dit à la mairie.
10: Ah non, je trouve ça complètement inacceptable.
12: Mais oui, vous êtes douillé, pareil.
10: Non, mais qu'est-ce que c'est que cette histoire? Je suis douillé, n'importe quoi. Mais madame, je vous permets, mais vous êtes comme le monsieur qui raconte des piqûres, j'en ai déjà eu. Alors madame, ça suffit. Mais c'est quoi ça? C'est n'importe quoi. Allons.
12: Monsieur le curé, écoutez, ça fait 40 ans que je travaille dans tous les établissements scolaires et autres de la ville.
10: Oui, mais madame, n'insistez pas, s'il vous plaît, c'est tout.
12: Je n'insiste pas. Je tenais juste à ce que vous sachiez,
10: oui.
12: Monsieur le curé,
10: oui.
12: Que des enfants douillets...
10: Mais écoutez, arrêtez,
12: j'en
10: madame,
12: ai vu.
10: Le oui. problème n'est pas là.
12: Mais bien
10: je
12: sûr que
10: si. Je trouve ce procédé inacceptable.
12: Oui, on trouve toujours des bonnes excuses.
10: Mais non, madame, arrêtez, ça suffit comme ça. Je refuse d'en savoir plus sur cette question.
12: Non, c'est pas
10: c'est
12: ça.
10: C'est vraiment n'importe quoi.
12: Permettez-moi de vous dire quand même, monsieur le curé, qu'à votre âge, avoir peur de deux...
10: Écoutez, madame, arrêtez, ça suffit comme ça.
12: Oh.
13: Allô?
14: Oui, bonjour, madame. Monsieur De Appio à l'appareil. L'adjoint au maire.
13: L'adjoint au maire?
14: Oui, De Appio. Passez-moi monsieur le curé.
13: Oui.
16: Allô?
14: Monsieur le curé. Des hommes douillets.
16: Mais monsieur, arrêtez, ça suffit comme ça. Je refuse, vous pouvez pas m'y obliger.
14: Peureux.
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24: Oui, allô?
11: Oui, bonjour madame, c'est bien la société de transport?
24: Oui, monsieur.
11: Oui, je vous appelle parce que j'aurais besoin que vous m'empêchiez d'aller travailler vendredi.
24: Vous auriez besoin de quoi?
11: Que vous m'empêchiez d'aller travailler vendredi, en fait.
24: Que je vous empêche d'aller travailler?
11: Oui, s'il vous plaît.
24: C'est quoi cette histoire?
11: Bah, c'est parce qu'en fait, j'ai plus de RTT, mais je voulais prendre un week-end de 3 jours, donc du coup, ça m'arrangerait.
24: Bah oui, bah, pourquoi vous voulez que je vous empêche d'aller travailler?
11: Alors, parce que j'ai vu qu'il y avait la grève en ce moment des chauffeurs routiers.
24: Oui.
11: Donc, ce que je me dis, c'est que vous faites une petite opération limace qui bloque la rue où je dois travailler.
24: Non, mais attendez, vous êtes normal ou quoi?
11: Oui, enfin, châtain, 1m75.
24: Non, mais attendez. Vous êtes sur Mars ou sur la Terre, là?
11: Je vois pas le...
24: Vous êtes sur Mars ou sur la Terre, là?
11: Non, là, je suis chez moi.
24: Mais écoutez, si vous avez plus de jours de RTT et puis que vous avez besoin d'aller en vacances, monsieur, aller en vacances et puis n'allez pas travailler, si vous avez pas envie de travailler, vous travaillez
11: alors,
24: pas.
11: Bonne idée, mais le truc, c'est que mon patron, à ce moment-là, il va me compter une journée en moins.
24: Eh ben, il a bien raison, non, mais attendez, si vous êtes feignant, c'est pas de ma faute.
11: Non, mais ce que je me disais, c'est que vous faites, vous mettez...
24: Mais allez, j'ai autre chose à faire que de discuter avec des cons, monsieur.
11: Non, mais c'est pas ça. C'est que si vous mettez 2-3 camions, en fait, dans la rue, hop, ça bloque tout, et moi, je peux pas travailler.
24: J'ai autre chose à faire, monsieur. Ah bah oui, moi, je travaille.
11: Oui, alors, justement, c'est pour ça que je t'appelle. Je crois que vous parlez un tout petit peu trop fort, excusez-moi. Allô?
13: Allô? Ah bah... Oui, mais attendez, monsieur, j'ai pas que ça qu'à faire. Vous allez pas trop travailler, puis c'est tout.
11: Non, mais je comprends que vous avez pas que ça qu'à faire. C'est ce que m'expliquait avant le monsieur. Ce que je veux dire, c'est que, à la limite, juste vous mettez 2-3 camions au bout de la rue, vous voyez?
13: Bien sûr, attendez, monsieur. Vous croyez que j'ai que ça qu'à faire, de bloquer la route pour vous partir en week-end?
11: Alors, encore une fois, je veux pas dire que vous avez que ça qu'à faire, mais ce serait un peu.
24: Allô? Ça, c'est vraiment n'importe quoi, monsieur.
11: Ah, c'est plus la même dame.
24: Non,
11: ça.
24: Non, ici, c'est le patron, oui.
11: Ah, bah, bonjour. Oui, donc, comme je voyais avec votre balterne,
24: oui.
11: Je voulais. Que vous m'envoyez quelques camions pour bloquer la rue où je bosse.
24: Non, j'ai mes camions roulent, personne ne fait grève et je ferai jamais grève de ma vie. Hein.
11: Non mais entre nous on le sait, vous voyez ce que je veux dire, c'est que.
24: Moi, non, mais même, je vais vous dire, je ne parle pas de ça, là. Franchement c'est n'importe quoi là.
11: Non mais ils font semblant 2 heures juste le temps que.
24: Non, vous n'allez pas insister, je ne ferai jamais ça de ma vie. Monsieur.
11: Non, mais je n'insiste pas, mais juste peut-être, est-ce que je peux vous emprunter un camion alors dans ce cas?
24: Non, je n'ai pas de véhicule de disponible pour faire ça, je suis désolé.
11: Même une camionnette à la limite. Ça
24: je n'ai rien pour vous, monsieur. Vous venez en face de moi et après on en discute.
11: Je sais pas, un deux roues?
24: Non, rien.
11: Des rollers.
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18: Allô, c'est le cabinet vétérinaire.
19: Oui, bonjour madame.
18: Bonjour madame, je vous appelle parce que mon mari a bouffé ma chatte.
19: Qui c'est qui a mangé votre chatte?
18: Mon mari.
19: Comment ça a mangé votre chatte?
18: Il l'a mangé cette nuit. J'ai rien pu faire, j'étais pas d'accord, mais j'ai pas pu l'empêcher.
19: Il a mangé votre chatte?
18: Oui.
19: Et comment il a mangé?
18: Goulûment, sans l'ombre d'un remords.
19: Il reste des morceaux?
18: Oh, il reste pas grand-chose, il reste juste une touffe de poils, quoi.
19: Qu'est-ce qui a pris à votre mari de manger votre chatte?
18: C'est pas la première fois, hein.
19: C'est pas la première fois?
18: Non.
19: Louis?
18: Allô?
19: Oui, bonjour.
18: Allô?
19: Oui, bonjour madame. Oui,
18: bonjour madame, vous êtes le vétérinaire?
19: Oui.
18: Mon mari a bouffé ma chatte.
19: Mais il n'est pas bien, votre mari?
18: Ben voilà, c'est pour ça. Il l'a mangé hier soir.
19: Il est suivi, votre mari, par un médecin?
18: Derrière le bill, actuellement? Non, il n'y a personne. Hein.
19: Ah non, mais votre mari, il y a d'habitude, il y a un médecin qui le soigne ou pas?
18: Non.
19: Non, il faudrait peut-être qu'il y ait un médecin qui le soigne, parce que c'est pas normal, hein.
18: Qu'est-ce que je peux faire?
19: Pour votre chat, vous avez un jardin ou pas?
18: Oui.
19: Vous pouvez enterrer ce qui reste si vous voulez.
18: La queue dépasse encore.
19: Mais qui dépasse d'où?
18: De la chatte.
19: Et le reste, il est...
18: Il l'a
19: avalé?
18: Oui, il l'a, oui.
19: Bon, mais ce qui reste de la chatte, soit vous l'enterrez dans votre jardin, soit vous nous l'emmenez, on le fera incinérer.
18: Mais dites-moi, docteur.
19: Oui.
18: Si j'enterre ma chatte.
19: Oui.
18: Elle va pas se faire bouffer par des vers de terre.
19: C'est un petit peu, si.
18: Mais ça va pas faire mal.
19: Absolument pas, puisqu'elle est morte, madame.
18: Ah non, elle est pas morte, hein.
19: Mais s'il reste que la queue.
18: Non, mais c'est la queue de mon mari qui dépasse.
19: La queue de votre mari dépasse de votre chatte.
18: Mais oui.
19: Vous êtes sûr que vous allez bien?
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1: Bonjour.
11: Bonjour monsieur, je voulais le plombier s'il vous plaît.
1: C'est à quel sujet?
11: C'est pour un problème de robinet, j'aurais besoin d'aide.
1: Pourquoi? Ou juste?
11: C'est pour mon fils en fait qui a eu ce problème de robinet. Il est en quatrième au collège Kevin Robespierre, je sais pas si vous connaissez.
1: Oui, fin de nom, oui.
11: Oui, mais c'est à côté du lycée Michael Voltaire, vous voyez?
1: Oui.
11: Oui. Je peux déjà vous donner peut-être l'énoncé du problème?
1: Ah oui, je vous écoute.
11: Donc sachant que le jeune Miguel veut prendre un bain avec sa collègue Raphaël et qu'il doit pour cela remplir une baignoire de 300 litres. Sachant
1: que
11: le...
1: C'est quoi au juste là que vous êtes en train de me dire?
11: Je disais donc, et sachant que Fabien ne s'est pas lavé depuis 3 mois, qu'il dégage par conséquent
1: non,
11: une
1: odeur... Cela, vous êtes en train de m'énoncer un problème...
11: Considérant que tout chat occupe un volume de 3 litres dans la baignoire...
1: Si c'est pour m'énoncer un problème scolaire, je ne pourrais pas vous aider.
11: Bah, c'est un problème de robinet.
1: Non, mais c'est quoi le souci que vous avez?
11: En fait, il faut savoir combien de temps ils vont réussir à passer ensemble dans la baignoire.
1: Non, attendez, on est plombier à domicile, nous. Hein?
11: Oui, bah, si vous voulez venir...
1: Non, attendez, là, vous me parlez d'un problème de mathématiques. Je ne peux pas vous aider là-dessus, mon technicien non plus.
11: Il ne s'y connaît pas en plomberie?
1: Si. Ici qu'on a un plomberie, monsieur. Il ne peut pas aider votre fils sur un problème scolaire en mathématiques, monsieur.
11: Non mais, excusez-moi, je ne vois pas l'intérêt d'avoir un technicien en plomberie qui ne s'y connaît pas en plomberie, comme vous me dites.
1: Non, mais attendez, ne quittez pas.
7: Allô?
11: Oui, bonjour madame, je demandais le plombier, on m'a dit qu'on passait le...
7: Bonjour monsieur de ce bâtiment.
11: Non, non, c'est monsieur, c'est Martin à l'appareil, je m'appelle Martin.
7: Oui, moi je suis monsieur de ce bâtiment.
11: Ouais, je crois que vous me confondez avec quelqu'un d'autre, parce que je ne suis pas du tout ce monsieur.
7: Là vous êtes aux établissements de ce bâtiment.
11: Ah non, non, pas du tout, je suis actuellement à mon domicile.
7: Non mais, je monsieur, vous m'appelez, je me présente, monsieur de ce bâtiment.
11: Ah bah c'est la meilleure ça.
7: Pas du tout.
11: Vous n'allez pas m'apprendre qui je suis quand même.
7: Bon.
11: Bon, alors, oublions ça.
7: Très bien.
11: Donc vous êtes...
7: Là vous êtes... Bon. Maintenant, vous m'expliquez vos besoins.
11: C'est un problème, en fait. C'est mon fils qui a un problème de robinet.
7: Oui.
11: Alors, donc, sachant que le jeune Miguel veut prendre un bain avec sa collègue Raphaël et qu'il doit pour cela remplir une baignoire de 300 litres.
7: Voilà, attendez.
11: Sachant que le robinet d'eau chaude est activé par Fabien, qui a tourné le robinet dans le mauvais sens.
7: On arrête. C'est pas la peine. J'ai pas le temps de calculer les calculs d'eau par rapport à un robinet qui a été inversé ou pas, monsieur.
11: Bon, et sinon, tant que je vous tiens, pour le tiercé du jour, vous n'auriez pas un tuyau à me filer?
7: Monsieur,
11: plombier, tuyau, non, je me dis.
7: Ça, c'est une bonne blague. Elle est de très mauvais goût. Je vous remercie.
11: Non, mais rien à voir. Je souffre d'insomnie.
7: Mais.
11: Et je voudrais retrouver un sommeil de plomb.
7: C'est de très très mauvais goût.
11: Bon, bah, j'ai plus de vanne.
7: Ah non, attendez.
11: Vanne, robinet.
7: Allez, au revoir.
11: Au revoir, madame.
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19: Bonjour.
20: Oui, bonjour, madame. Je souhaiterais être mis en rapport avec le rayon tronçonneuse.
19: Oui.
20: Oui, allô? Oui, bonjour monsieur, c'est le rayon tronçonneuse?
19: Oui.
20: Bonjour, dites-moi, je vais savoir s'il existe des modèles uniques.
19: Des modèles uniques?
20: De tronçonneuse, oui.
19: Qu'est-ce que vous appelez?
20: Qui servent qu'une fois.
19: Vous avez un gros chantier à faire, non?
20: Non, pas très gros, c'est juste un morceau d'un mètre 65 à peu près, vous voyez. C'est pas très résistant, faut que je le coupe en plusieurs morceaux, quoi.
19: D'accord. Donc moi, l'électrique, le premier prix que je vais avoir, c'est 59 euros.
20: Ça peut couper quoi, ça, 59 euros?
19: Oh, ben, ça coupe tout, hein.
20: Si c'est un peu liquide, un peu humide à l'intérieur de ce que je coupe, est-ce que ça pose un problème?
19: Non, si vous en avez pas beaucoup à couper, non. Faut pas que ça soit des cailloux, de la pierre, des choses comme ça.
20: Non, non, non.
19: Ça reste que du bois.
20: C'est des os, hein.
19: Des os, hein?
20: Oui.
19: Ouais.
20: Avec de la chair autour, un petit peu. Pas beaucoup, mais un petit peu.
19: Ouais. Bon, vous en avez pas beaucoup à couper?
20: C'est-à-dire que j'ai... attendez. Deux bras, je vais faire 4 morceaux avec les bras, 4 morceaux avec les jambes, et la tête, ça fait... Non, ça fait 7 rondins, quoi.
19: Ouais, bon, si, ça va le couper. Hein. Mais l'os, c'est dur, hein, l'os. Hein.
20: Ah bon?
19: Mais bon, ça se coupe quand même. Hein. Mais c'est quoi comme animal que vous allez couper, là?
20: C'est pas vraiment... Enfin, c'est un animal... C'est une vieille pie, quoi, on va dire. Voilà.
19: Une vieille pie? Mais c'est tout petit, ça.
20: 1m65. Exact.
19: Ah, purée, c'est grand, alors.
20: C'est une grande vieille pie, oui.
19: Ah bon? Non, mais il n'y a pas de problème, vous pouvez venir la chercher.
20: Bon, 59 euros. Jusqu'au bout, elle m'aura coûté de l'argent, hein.
19: Vous pensez venir quand la chercher?
20: Je vais venir tout à l'heure.
19: D'accord. Et vous habitez quelle région?
20: J'habite Angers. Hein.
19: Angers?
20: Oui.
19: Ah purée, vous venez d'Angers chercher ça?
20: Oui, non, mais c'est parce que je suis dans le secteur. Je suis venu voir ma belle-mère là en voiture tout à l'heure. Et donc je la ramène dans le coffre. Mais je voudrais bien la débiter, comme je vous l'ai dit, en plusieurs morceaux.
0: Ah, ma brode, là.
4: 17h56. 17h58. 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
0: Oui, bonjour.
11: Bonjour madame, c'est bien le garage ?
0: Oui.
11: J'ai un gars qui va venir acheter ma voiture chez vous tout à l'heure, donc je voulais savoir quand je pouvais venir la garer sur votre parking.
0: Et vous êtes qui, sans indiscrétion ?
11: Sans indiscrétion, je suis un particulier, mais j'ai fait une petite annonce pour dire que la voiture était vendue par le garage.
0: Attendez, vous rigolez là, non ? Je vends mes voitures, de quel droit je vais vendre votre véhicule, je comprends
11: du
0: pas.
11: Du droit qu'en tant que voituriste, c'est votre métier de vendre la voiture.
0: Je suis pas un dépôt vente, hein, monsieur.
11: Vous vendez des voitures ou vous vendez pas des voitures ?
0: Non, mais je vais pas m'occuper de votre vente, monsieur, vous croyez que j'ai que ça à faire ?
11: Oui.
0: Comment ?
11: Non, je dis oui, je pense.
0: J'ai pas compris.
11: Alors, je peux aussi vous le dire en anglais. Yes, you have que ça à faire.
0: Allô?
11: Ah, bah, c'est une autre dame.
0: Attendez, monsieur, c'est pas moi qui vends la voiture.
11: Ce serait mieux si c'était vous, quand même, effectivement.
0: Non, est-ce que je la vends ou pas?
11: Bah, ça m'arrangerait, oui.
0: Non, moi, monsieur, je la vends pas.
11: S'il vous plaît, quand même.
0: Non, y a pas s'il vous plaît, je ne vous connais pas, monsieur. Vous n'êtes pas client chez moi.
11: Alors, non, je peux pas être client parce que j'ai déclaré que je bossais dans le garage.
0: Ah, bah, non, c'est n'importe quoi, là. Vous dites n'importe quoi, là.
11: Non, mais ça, on le sait, nous, si vous voulez, mais pour l'acheteur.
0: Oui, monsieur, j'ai pas de voiture à vendre, que je ne connais pas des clients, ni quoi que ce soit, monsieur. Attendez, à ce moment-là, vous me donnez votre nom et votre numéro de téléphone.
11: Alors, monsieur Martin.
0: D'accord, donnez-moi votre prénom aussi, monsieur.
11: Martin.
0: Allez, votre prénom.
11: Martin.
0: Martin et Martin.
11: Absolument.
0: Ouais, mais alors, attendez, monsieur. Ça, j'ai jamais entendu parler de ça, monsieur Martin et Martin. Hein.
11: Eh ben, peut-être non. Parce que c'est la première fois que je vous appelle.
0: Non, monsieur, écoutez, moi, ça vaut. Votre téléphone, monsieur. Donnez-moi votre téléphone.
11: Ah, ben, je peux pas vous le donner.
0: Et pourquoi ?
11: Ben, parce que je m'en sers actuellement pour vous appeler.
0: Oui, bien sûr.
11: Ah, bah oui.
0: D'accord. Et c'est tout, monsieur. J'ai plus rien à faire avec vous, je vous remercie.
11: Plus rien, vous oubliez pas un truc ?
0: Attendez, monsieur.
11: Non, mais parce qu'on a quand même un business à finir ensemble.
0: Attendez.
11: Ah, ben, j'attends.
4: Vente de véhicules toutes marques, neuf et occasion.
22: Oui, allô ?
11: Bonjour, madame. On devait passer la responsable ?
22: C'est monsieur. Je participe pas à ce genre de choses. Vous me demandez de mentir à quelqu'un en disant que c'est une voiture qui vient de chez moi. Je ne peux pas me permettre, je suis commerçant.
11: Oui, alors il y a ça aussi, c'est que j'ai dit à mon acheteur que j'avais racheté le garage il y a 2 ans.
22: Ah oui, bien sûr, ouais.
11: Comme ça, on dit que vous bossez pour moi, c'est plus simple pour tout le monde.
22: C'est pas bête non plus.
11: Merci. Plutôt que monsieur Martin, appelez-moi patron, ça fera plus sérieux pour le vendeur.
22: Oh, elle est trop forte celle-là.
11: Bah, excusez-moi d'être un petit peu créatiste. Hein.
22: Ah ben là, pour être créatif, vous êtes vraiment très créatif.
11: Donc, dans un souci de crédibilisme, ce serait d'ailleurs bien que j'ai un bureau à mon nom aussi.
22: Vous voulez que je vous mette aussi ma femme à disposition, non, peut-être ?
11: Vous êtes sérieux, là ?
22: Oui, bien sûr, oui, tout à fait.
11: Écoutez, pour votre femme, ça me gêne un petit peu, mais...
22: Ouais, moi aussi, ouais.
23: D'accord.
22: Elle dit qu'elle n'est pas d'accord.
11: Ou attendez, je vous vois venir, vous voulez négocier ?
22: Non, du tout.
11: On essaye de se gratter une petite commission ?
22: Non, allez...
11: Je vais venir pour que vous me présentiez un peu à mon personnel, quand même.
22: Ah, si vous voulez.
11: Ou alors, c'est vous qui passez.
22: Non, moi, je pourrais pas.
11: Ah, si, vous passez, je vous assure.
22: Ah bon ?
11: Vous passez où ?
22: Je sais pas.
11: À la ?
22: Ah, dites-moi.
11: À la ?
22: À la radio.
11: À la radio, bravo, mais laquelle ?
22: Alors, qu'est-ce qu'on va dire ?
23: Énergie.
22: Rire et chanson.
23: Fun.
11: Non, oui, non, oui, non, non, oui.
22: Rire et chanson.
11: Oui, bravo.
22: Ah, c'est trop fort, j'ai jamais rien entendu de tel. Mais ça fait du bien de rigoler et franchement, c'est bien.
11: Bon, bah, je vous souhaite une bonne journée.
22: Merci.
11: Merci qui ?
22: Merci, patron.
11: Ah, bien ! Au revoir.
22: Bonne journée à vous.
11: Merci, vous aussi.
0: Ah, trop fort.
11: En revanche, vous devriez raccrocher à un moment.
0: Ah, oui. Le bouton rouge.
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25: Allô ?
9: Bonjour madame, c'est les affaires sociales de la mairie de Trélot-sur-Marne, pareil. Oui. Nous vous appelons pour savoir si vous étiez au courant de l'existence de mademoiselle Germaine Ledoux, qui est une ancienne Miss France, Miss France 1938.
25: Non, ça ne dit rien.
9: Bon, alors là donc je vais vous la passer parce qu'elle veut parler à des femmes, donc je me permets de vous la passer, quoi.
25: Oui.
26: Merci. Bonjour madame.
25: Bonjour madame.
26: Mademoiselle Germaine Ledoux à l'appareil.
25: Oui.
26: Miss France 1938.
25: Oui.
26: Vous n'avez pas oublié.
25: Oh, Dieu. Vous savez, hein?
26: Oui.
25: Ah
26: oui.
25: Oui.
26: Oui. Oh, oui, je sais.
25: Vous savez quoi, comment c'est, hein?
26: Oh oui.
25: Oui.
26: Oh, moi, c'est pareil, hein?
25: Ah oui.
26: Ben maintenant, c'est fini, hein.
25: Oui, hein.
26: Quand je dis ça, c'est à propos de moi.
25: Mais vous savez, moi, je ne suis pas... Non, je ne suis pas...
26: Ah non, ben j'ai pas dit ça, hein.
25: Non.
26: J'ai jamais dit que vous étiez...
25: Non.
26: On peut pas dire.
25: Non.
26: Si, parce que sinon...

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3: Ce soir, hein.
4: Ah bah si, il faudrait, parce que sinon la banque, elle me paye pas.
3: C'est pas mon problème, je vais pas être complice d'une fausse déclaration.
4: Oui, mais enfin, ça m'arrangerait.
3: Non, monsieur.
4: Oh oui, mais alors si on peut plus magouiller peinard...
3: Comme si que vous allez magouiller.
4: Oui, le magouillage, il est fait, y a pas de souci.
3: Attention, monsieur.
4: Non, mais si je vous emprunte le tampon 30 secondes...
5: Oui, bonjour, monsieur.
4: Oui, bonjour, monsieur, excusez-moi, comme j'ai expliqué à votre collègue...
5: Vous avez fait un faux, monsieur.
4: Voilà, donc vous avez plus qu'à le valider.
5: Non, mais vous rendez compte de ce que vous me demandez, là. Donnez-moi votre nom et votre adresse.
4: Alors, monsieur Martin.
5: Votre prénom, c'est quoi?
4: Martin.
5: Votre prénom?
4: Oui, Martin.
5: Et votre nom de famille?
4: Bah, Martin aussi, oui.
5: Ah, c'est Martin.
4: Voilà.
5: Et votre adresse?
4: Alors, je suis au 1 rue Martin.
5: Oui.
4: À Martinville.
5: Monsieur Martin, 1 rue Martin à Martinville.
4: Voilà, absolument.
5: Et c'est quel code postal?
4: Alors, le code postal MAR.
5: Non, le code postal.
4: Oui, c'est parce que c'est un code postal lettrique avec des lettres.
5: Oui.
4: M comme Martin. A-R-T-I-N.
5: Ouais, vous foutez de moi, quoi.
4: Mais pourquoi?
5: Écoutez, monsieur, moi, je n'ai pas de temps à perdre avec vous.
4: Oh, ben moi non plus.
5: D'accord, bon.
4: Oh, bah passez-moi le patron.
5: Le patron?
4: Passez-le moi.
5: Voilà. Hein.
4: Merci.
6: Allô?
4: Bonjour, monsieur.
6: Bonjour, monsieur, c'est madame... C'est comment votre nom? Vous êtes monsieur Martin?
4: Oui, voilà.
6: Mais monsieur, vous n'êtes pas résident à la maison de retraite. Qu'est-ce que vous me sortez là?
4: Ça, on le sait entre nous, si vous voulez, mais pour mon banquier...
6: Non, monsieur, vous êtes en train de usurper des droits, monsieur. Vous n'êtes pas résident, c'est du délire que vous êtes en train de m'annoncer, hein.
4: Bon, alors, plan B, je viens, je me mets dans un lit et vous me prenez en photo.
6: Non, monsieur, je ne vous ferai pas de photo dans un lit.
4: Non, mais c'est pas vous qui êtes dans le lit, c'est moi.
6: Bah, je sais que c'est vous dans le lit, mais en aucun cas, je me permettrai de vous faire des photos dans le lit.
4: Bah si, c'est pour mettre dans le dossier pour mon banquier.
6: Non, monsieur, je ne veux pas de votre banquier.
4: Et puis, rassurez-vous, en plus, je serai déguisé en retraité.
6: Vous serez déguisé, bah moi, je le serai aussi, en gendarme.
4: Pour là, vraiment, vous y mettez pas du vôtre, hein.
6: Ah non, j'en mettrai certainement pas.
4: Peut-être je peux voir avec votre collègue d'avant qui était plus sympa, quand même.
6: Oui, puis bien sûr, et vous voulez pas... Non, mais attendez.
4: Super, merci beaucoup.
7: Oui, allô?
4: Bonjour, monsieur, votre patron me disait que c'est vous qui me validez le faux dossier.
7: Ah non, mais je signe rien du tout, monsieur.
4: Ouh, ça, c'est un nom qui veut dire oui.
7: Non, on passe ce jeu-là.
4: Oh, si, je vois.
7: Non, mais n'insistez pas, monsieur.
4: Bon, je n'insiste pas, mais...
7: Non, monsieur, c'est tout.
4: Oh, mais attendez, je comprends.
7: Quoi? Vous comprenez quoi?
4: Bon, imaginons que dans le document que je vous remets, il y ait par inadvertance un petit billet qui se soit glissé.
7: Non, mais vous rigolez ou quoi? Mais j'hallucine, là.
4: Non, vous ne rêvez pas. Imaginez un billet de 5 euros.
7: Oui, allô?
4: Ah, tiens, on reprend les négociations. Bonjour, monsieur.
7: C'est quoi cette histoire, là? Mais vous êtes qui, là? Vous prenez pour qui, là?
4: Écoutez, je double la mise. 10 euros.
7: Alors là, c'est pire encore, non? Vous voulez pas que je couche avec vous, non?
4: Ouh là, non, alors attends, excusez-moi, mais je crois que vous vous emballez un petit peu.
7: Attendez, vous me payez, mais vous prenez pour qui, là? Et vous me prenez pour qui? Mais c'est du n'importe quoi, je suis au travail, monsieur. Je ne vais sûrement pas aller dans votre sens à me faire payer pour un tampon, mais c'est quoi cette histoire, là?
4: Oui, enfin, de là à me faire des propositions indécifiantes, franchement.
7: Vous voulez que je vous passe mon mari, non? Vous allez peut-être comprendre entre mecs, ça ira peut-être mieux, non?
4: Alors, en principe, entre mecs, je fais pas, mais si vous insistez, je...
7: Mais si c'est la meilleure, alors j'en ai déjà entendu, mais...
4: Bon, écoutez, je triple la mise. Un billet de 15 euros pour vous.
7: Bon, écoutez, c'est bon.
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8: Allô?
9: Oui, bonjour madame.
8: Bonjour monsieur.
9: Madame Cofteau.
8: Oui.
9: Bonjour madame et félicitations. Ici c'est Radio Drôme 91.3. Vous avez été sélectionnée pour soutenir aujourd'hui madame Le Duret. Est-ce que vous avez lu le journal? Est-ce que vous avez le journal devant vous?
8: Non, j'écoute tous les matins Radio Drôme. Mais je n'ai pas le journal.
9: Eh bien, figurez-vous que Madame Le Duret est entrée dans le livre, dans le Guinness Book des records, vous savez, le livre des records, hein.
8: Oui.
9: Parce qu'elle a la particularité de pouvoir gober 24 petits pois en moins de 2 minutes.
8: Oh là là.
9: Vous vous rendez compte? Et c'est extraordinaire. Donc, il y a 17 personnes qui sont actuellement avec nous au téléphone pour la soutenir et l'encourager, car elle va tenter en direct sur Radio Drôme ce matin de battre son record avec le soutien des habitants.
8: D'accord.
9: À chaque petit pois qu'elle va gober, nous vous demandons d'affirmer votre soutien haut et fort pour l'encourager à battre son record. Est-ce que vous êtes là tous à Loriol-sur-Drôme?
8: Oui.
9: Bravo, n'hésitez pas à crier et à l'encourager. Attention. Madame Le Duret.
10: Merci. Je tiens tout d'abord à dire bonjour à Loriol-sur-Drôme.
8: Bonjour, bonjour. Et bon courage.
9: Attention, le top chrono. 3, 2, 1, partez.
8: Bravo, bravo, bravo, bravo. Allez, courage, courage, courage, madame Le Duret, courage.
9: 3, petit pois. 4.
8: Allez.
9: 5.
8: Courage, courage.
9: Allez, tout le monde est en forme, tout le monde l'encourage.
8: Ah oui, tout le monde. Allez-y.
9: 8.
8: Encouragez-la. Allez, Germaine.

0: Ça va très vite.
1: Germaine, allez.
0: 18.
1: Germaine, allez, Germaine, allez.
0: 19.
1: Oh, vas-y, j'en ai marre. Hein.
2: Là, je faiblis un peu.
1: Ah.
0: Apparemment, le petit poids ne passe pas. Attention, Germaine.
1: Bravo, Germaine. Bravo, bravo, bravo.
0: Aïe, aïe, aïe, qu'est-ce qui se passe?
1: Allez.
0: Mince, il y a un malaise. Excusez-nous, ne quittez pas. Hein.
1: Bravo.
0: Allô?
1: Oui?
0: Là, les ambulanciers se précipitent. Apparemment, il est en train de s'étouffer avec le petit poids.
1: Allez, Germaine, bravo.
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4: Allô, la patronne, j'écoute.
5: Bonjour, madame, c'est bien le reste.
4: Bonjour, monsieur.
5: Bonjour madame, c'est bien le restaurant de la...
4: Oui monsieur.
5: Bonjour madame, la préfecture, à l'appareil.
4: Oui.
5: Monsieur de la place directeur du cabinet de monsieur le préfet.
4: Oui.
5: Je vous passe monsieur le préfet. Hein. Monsieur le préfet, le restaurant. Merci. Allô.
4: Allô.
5: Bonjour
4: oui,
5: madame.
4: Oui, bonjour monsieur.
5: Excusez-moi de vous déranger.
4: Oui.
5: Il ne fait pas bien beau dehors en ce moment.
4: Non, pas du tout monsieur le préfet, mais, non.
5: Après cette magnifique été qu'on a reçue, dites-moi.
4: Oui, c'est vrai,
5: hein,
4: oui.
5: C'était pas vrai. Bon, alors, je vous appelle parce que j'ai l'intention, bien entendu, de venir dîner un de ces soirs. Ça.
4: Bien, monsieur.
5: Voilà. Le patron est là, non?
4: Ben, il est parti faire une course, là.
5: Ah.
4: Parce que vous auriez voulu quelque chose de spécial.
5: Vous êtes la patronne, non?
4: Oui, monsieur, ah, oui.
5: Écoutez, je connais un peu votre mari, hein.
4: Ah oui?
5: Oui. Est-ce qu'on peut parler quand même en toute confidence?
4: Ah ben c'est sûr, monsieur. Voilà. Pas de problème.
5: Voilà. Je vous recommande la plus grande discrétion, madame. Hein.
4: Oui, monsieur. Bon. Oui, pas aucun problème.
5: Voilà. Ma femme va en Thalasso pendant une semaine la semaine prochaine.
4: Oui.
5: Je vais en profiter pour amener quelques amis dans votre bon restaurant.
4: Eh ben c'est gentil de penser à nous, monsieur.
5: Voilà.
4: C'est bien.
5: Nous allons être quatre, monsieur.
4: Oui.
5: Hein. Simplement, votre mari que j'ai eu au téléphone l'autre jour m'a dit que ça, c'était sans doute possible.
4: Ah oui?
5: Oui. Est-ce qu'il est possible de dîner?
4: Oui.
5: À quatre?
4: À quatre.
5: Hein? Mais avec des call girls sous la table.
4: Avec des?
5: Des call girls.
4: Oui.
5: Sous la table.
4: Quatre messieurs?
5: Oui.
4: Hein? Et puis quatre... Quatre...
5: Des call girls.
4: Ah oui. Eh bien, de toute façon, vous... Enfin, j'ai pas l'habitude de servir du monde comme ça. Ça va pas choquer les autres personnes à côté?
5: Oh, ce sont des dames fort discrètes et de grande courtoisie.
4: Bah, écoutez, parce que je voudrais pas qu'il y ait du monde à côté quand même, peut-être, non?
5: À quelle distance de votre sol tombe la nappe?
4: Ben, ça tombe pas très bas, hein, c'est ça. Je suis pas très, très bien placée pour faire ce genre de service, vous voyez, parce que d'abord, on n'a pas de moquette, on n'a que du carrelage.
5: C'est-à-dire?
4: On n'a que du carrelage, j'ai pas de tapis, j'ai rien, hein. C'est...
5: Oui.
4: Hein, par terre, ça va peut-être être ennuyeux pour être sous la table. Non, c'est... Parce que bon, si j'avais une moquette, des grandes nappes, des grandes... Puis en plus, j'ai du personnel jeune, tout ça, ça m'ennuie un peu de faire ce genre de service, hein, c'est...
5: Oui.
4: Hein, c'est...
5: Bah oui.
4: Ça m'ennuie de...
5: Bah oui.
4: De vous dire...
5: C'est dommage, c'était ma femme qui m'offrait ça pour mon cadeau d'anniversaire.
4: Mais bon, je suis mal placée pour vous recevoir dans ces... Comme
5: ah
4: ça.
5: Bah, mais tournez-vous.
4: Pardon?
5: Tournez-vous.
4: Oui, bah ça sera pareil, hein.
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6: Bonjour, vous êtes au centre des finances publiques de...
7: Oui, bonjour.
8: Oui, bonjour madame. Je suis bien aux impôts?
7: Oui, qu'est-ce que vous voulez savoir?
8: Ce serait pour faire une déclaration.
7: Oui. Quel est votre problème?
8: Alors, ô toi la femme qui est si pleine de féminitude.
7: Qu'est-ce que vous me dites là?
8: Bah, c'est pour une...
7: Ah non, bah, nous on fait pas les déclarations par téléphone. Hein.
8: Attendez, excusez-moi parce que là si vous me faites perdre le fil, je... Ô toi la femme qui aime l'amour.
7: Qu'est-ce que c'est vos conneries là, monsieur?
8: Pardon?
7: Qu'est-ce que c'est comme connerie ça?
8: Bah, c'est une déclaration d'amour, excusez-moi. Enfin, je fais...
7: Ah, mais moi, c'est pas une déclaration d'impôt ça.
8: D'amour? D'amour.
7: J'en ai rien à faire, moi.
8: Ô toi, la femme qui est célibataire ou alors en couple, mais dispo dans ta tête.
7: Qu'est-ce que vous voulez faire exactement là?
8: Alors, c'est pour. En fait, c'est une déclaration d'amour à toutes les femmes, en fait, et même
7: mais
8: à
7: ça,
8: la.
7: Ça, j'en ai rien à faire. Vous êtes dans une trésorerie, monsieur. C'est pas une déclaration d'amour qu'on fait au trésor public.
8: Non, mais quand je dis, c'est pas à vous, c'est aux femmes, à la femme en général, je dirais
7: ça
8: la femme.
7: Ça n'a rien à voir avec nous, ça.
8: Ô toi, la femme qui a une tête, mais aussi des jambes.
7: Monsieur, ça n'a rien à voir avec nous.
8: Mais aussi des bras.
7: Vous foutez de la gueule du monde ou quoi?
8: Ah, bah, tout à fait, madame. Ô toi, la femme qui ne porte pas de moustache.
9: Bonjour.
8: Ah, bah c'est plus le même monsieur.
9: Les déclarations d'amour ne se font pas au centre des finances publiques.
8: Alors, sinon, j'ai une déclaration de vol.
9: Non.
8: Alors, noter en même temps.
9: Alors, non, non, non, ne me le lisez pas, monsieur, parce que j'ai un métier à côté.
8: À toi, la femme qui a volé mon cœur.
9: Non, non, je suis désolée. Non, non.
8: Pourquoi?
9: On peut pas diffuser,
8: pourquoi,
9: nous.
8: Pourquoi n'es-tu pas revenue, toi,
9: monsieur,
8: la femme, si...
9: Monsieur, ça suffit maintenant.
8: Bon, c'est donc une déclaration de revenus?
9: Ce n'est pas une déclaration de revenus que vous êtes en train de faire, monsieur.
8: Si, alors j'ai une déclaration de revenus.
9: Mais votre déclaration de revenus, ça n'est certainement pas par téléphone.
8: Déclaration
9: non,
8: de revenus?
9: Non, monsieur, je vous ai dit
8: pourquoi
9: de...
8: Pourquoi n'es-tu pas revenue?
9: Monsieur.
8: Toi, la femme.
9: Monsieur, hein, votre nom, votre identification fiscale, et j'en réfère à ma direction.
8: Ah bah, je peux peut-être lui parler?
9: À ma direction.
8: Oui.
9: Non, non, mais là, je prends note et j'envoie un mail à ma direction.
8: D'accord. Et je pourrais faire une déclaration de perte aussi?
9: De perte quoi?
8: Alors, à toutes les femmes qui m'ont fait perdre la tête.
9: Non, je... monsieur, ça, ce n'est pas à nous. Éventuellement mythique, peut-être.
8: Et déclaration de naissance?
9: Non, monsieur.
8: Toi, la femme, tu as su faire naître...
9: Vous n'avez toujours pas donné votre nom, votre identité.
8: Tu as su faire naître l'amour dans mon petit cœur.
9: Monsieur,
8: toi, la...
9: je vais vous signaler.
8: Alors,
9: vous allez me donner votre nom,
8: alors,
9: votre adresse.
8: Martin.
9: Oui.
8: Identification Rire et Chanson.
9: Bien sûr.
8: La radio.
9: C'est-à-dire que nous avons autre chose à faire que rire
8: et en chanson.
9: Malheureusement, notre administration ne nous le permet pas encore.
8: Ah, mais moi, je vous le permets.
9: Mais c'est très gentil, mais pour l'instant, là, non.
8: Vous voulez que je vous fasse un mot?
9: Si vous voulez, faites-nous un mot.
8: Nous sous-signer Rire et Chanson, vous autorisons à rire et chanter...
9: En dehors de nos heures de service.
8: Bon, ça peut faire passer la pilule en même temps si vous chantez les déclarations.
9: J'en suis pas certaine.
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2: Allô, écoute.
10: Allô, docteur.
2: Oui.
10: Ah, bonjour, docteur. Excusez-moi de vous déranger. J'ai 37,8, là.
2: Comment?
10: J'ai 37,8.
2: Oui, 37,8 de fièvre.
10: Oui. Est-ce que vous pouvez venir m'enlever le thermomètre?
2: Comment? Je sais pas ce que vous voulez me dire.
10: C'est bien le docteur.
2: Oui, docteur. Ah, je suis pas docteur.
10: Comment ça?
2: Je m'appelle docteur. Comme vous appelez Frédéric Martinez ou je sais pas. Je suis pas docteur.
10: J'ai essayé avec la pointe de mon parapluie, mais j'arrive pas.
2: Oh, ma pauvre. Il n'y a pas une infirmière par là?
10: Attendez, je demande, inquiétez pas. Ouais. Infirmier! Infirmier!
2: Personne.
10: Ah, bah attendez, j'ai appelé infirmier par la fenêtre et puis il y a un monsieur qui arrive là.
2: Ah, ben oui, vous avez raison.
10: Quittez pas, docteur.
2: Je ne suis pas docteur, hein. Je m'appelle docteur, mais je suis pas docteur. C'est comme vous, par exemple, Martinez ou Jiménez ou... Moi, c'est docteur.
10: Bonjour, monsieur.
11: Bonjour, madame. Qu'est-ce qui vous arrive?
10: Je suis avec le docteur qui est en ligne. Elle va vous expliquer.
11: Merci. Allô?
2: Allô?
11: Oui, bonjour, docteur.
2: Je suis pas docteur, hein. Mon nom, c'est docteur. Comme vous diriez, vous, Martinez ou Jiménez. Moi, c'est docteur.
11: Ah, c'est votre nom?
2: Oui, c'est mon nom, docteur.
11: Comme quelqu'un s'appellerait...
2: Martinez, Jiménez, Sanchez. Moi, je m'appelle docteur.
11: Bon, je sais pas comment on va faire pour l'aider.
10: Mais demandez au docteur.
11: Oui, docteur.
2: Oui.
11: Si vous pouvez...
2: C'est madame docteur, c'est pas docteur, hein.
11: Ah.
2: Mais je suis pas docteur, c'est comme mon nom Martinez ou Jiménez ou... Vous voyez, c'est notre ami.
11: Sanchez.
2: Oui. Moi, c'est docteur. Comme vous, votre enfant, c'est quoi?
11: Martinez.
2: Eh ben voilà, comme vous, Martinez, moi, c'est docteur.
11: Ah, mais vous, vous vous appelez docteur, c'est votre nom comme...
2: Moi, c'est... oui, mon nom de famille. Comme vous, Martinez, Jiménez, Jocelyn Sèche.
11: Ah, d'accord.
2: Tout ça, c'est pareil.
11: Attendez, parce que là, il faut que je m'en aille, je peux pas aider la dame, attendez. Je vous laisse avec la dame, parce que là, j'ai pas le temps, il faut que je m'en aille.
2: Ah ouais.
10: Merci, monsieur. Il s'en va. Attendez, il y a un autre monsieur qui arrive.
12: Bonjour, monsieur.
13: Qu'est-ce qui vous arrive? J'ai entendu appeler infirmier, là-dedans.
10: Demandez au docteur, je suis avec le téléphone, là, avec le docteur.
13: Allô?
2: Allô?
13: Oui, bonjour, docteur.
2: Mais non, je ne suis pas docteur. C'est mon nom de famille, comme vous, par exemple, si vous appuyez Gilbert Martinez ou Louis Martinez, vous voyez?
10: Michel Martinez?
2: Non, je dis, par exemple. C'est un exemple que je vous donne.
10: Vous n'êtes pas médecin?
2: Et je ne suis pas docteur. Je m'appelle docteur, comme vous, Martinez, ou Jiménez, ou Sanchez.
10: C'est votre nom de famille, quoi.
2: Voilà, comme vous, par exemple. Vous êtes comment, votre nom de famille?
10: Martinez.
2: Eh bien, Martinez, moi, je suis docteur.
10: Alors, vous êtes le docteur Martinez.
2: Ouais.
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16: Ne quittez pas, vous allez être mis en relation avec le secrétariat. Oui, bonjour.
17: Oui, bonjour monsieur, excusez-moi, c'est bien le cabinet de voyance ?
16: Oui, alors je vais prendre votre nom.
17: Martin.
16: D'accord, je vais prendre votre numéro de carte.
17: Ah, vous faites la voyance dans les cartes ?
16: Non, je vais prendre un numéro de carte bancaire.
17: Qu'est-ce que je dois faire ? Je dois la regarder, je dois me concentrer ?
16: Non mais c'est à vous de me les donner. Il faut me donner des chiffres qui sont marqués en bas de la carte.
17: Oui, il y a des chiffres, effectivement. C'est impressionnant.
16: Bah, toutes les cartes bancaires ont des chiffres en bas de la carte.
17: On va pousser un peu le... Combien il y a de chiffres ?
16: 16.
17: 16 ?
16: Ouais.
17: Ah, je suis impressionné, 16 chiffres, effectivement.
16: Non, mais tous les numéros de cartes bancaires ont 16 numéros. Ça commence par combien ? 49, combien ?
17: 49, bravo.
16: 78 ?
17: 78, c'est incroyable. Non, vous me testez, là ?
16: Ah non, franchement, non. Il y a plein de cartes qui commencent par 49,78 ou 49,74.
17: Là, vous me voyez, là, par exemple ? Qu'est-ce que je fais, là, comme geste ?
16: Vous levez le bras.
17: C'est pas vrai.
16: C'est ça ? Je vous vois pas du tout, hein.
17: Bah ouais.
16: Non, mais je suis pas voyante, hein. Je suis juste une secrétaire, hein.
17: Et alors, ça reste entre nous, bien sûr, mais...
16: Ouais.
17: En fait, je voulais savoir pour mon travail comment ça allait se passer cette année.
16: Ah non, mais je vois rien, moi. Je peux pas vous dire, je vois rien, donc je peux pas vous dire.
17: Qu'est-ce que... Je vais perdre mon boulot, c'est ça ?
16: Non, mais je vous ai jamais dit que vous alliez perdre votre travail, hein. Donnez-moi le numéro de la carte, je vais vous passer une voyante, elle va vous répondre.
17: Vous n'êtes pas carte bleutologue ?
16: Ah mais non, ça existe pas, les cartes bleutologues, hein.
17: Ah bon ?
16: Donnez-moi les autres chiffres, et moi, je vous passe quelqu'un.
17: Alors, le 7.
16: Oui.
17: Le 5.
16: Oui.
17: Vous pouvez les remettre dans l'ordre quand même.
16: Ah non, mais je suis en train d'enregistrer ça, moi.
17: Ah mais non.
16: Ah bah, faut me les donner dans l'ordre.
17: Bon, et sur d'autres cartes alors ? Par exemple, je vais prendre ma carte vitale.
16: Mais non, mais une fois. Non, mais je vois pas, moi, monsieur.
17: Oui, non, mais excusez-moi, comment vous faites si vous êtes non-voyante pour faire de l'ordinateur ?
16: Non, je suis pas voyante, mais je vois, mais je suis pas.
17: Vous êtes non-voyante, mais vous avez quand même la possibilité de lire dans l'au-delà, en fait. Par-delà les lignes téléphoniques.
16: Mais non, mais...
17: Bon, j'ai une carte routière.
16: Mais j'ai jamais dit carte routière, moi. J'ai carte bancaire.
17: Oui, une carte routière, exactement. Alors...
16: Non, une carte bancaire.
17: Je regarde actuellement une nationale. Est-ce que vous pouvez me dire laquelle?
16: Je vous rends tout de suite, quittez pas.
17: Merci.
18: Faire pour vous.
17: Ah, c'est pas la même dame.
18: Oh, mais vous êtes con ou quoi ?
17: Non, mais.
18: Ils lisent pas dans les cartes bleues, tout simplement. Par contre, moi, ce que j'arrive à lire, c'est que déjà, Martin, c'est pas votre prénom.
17: C'est pas vrai.
18: Ben non, Martin, c'est le prénom classique qu'on donne quand on veut pas donner son vrai prénom. Quand on est un peu abruti, qu'on fait partie de la normalité. Enfin, bref.
17: Excusez-moi, je crois que vous m'avez transmis votre don.
18: Bah, moi, je t'excuse pas. Je parle pas aux abrutis.
17: Oui, attendez, je vois que vous allez raccrocher.
18: Là.
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19: Allô ?
20: Oui ?
19: Anita ?
20: Oui ?
19: C'est Georgette.
20: Qui, Georgette ?
19: Georgette Ledoux.
20: Ah, vous avez dû vous tromper, madame.
19: Ben, je ne suis pas chez Anita.
20: Oui ?
19: Eh ben, alors, Anita, tu me reconnais pas ?
20: Ben, non.
19: Mais tu m'as aidé à traverser la rue deux fois, j'habite à côté.
20: Ah, non, vous avez dû vous tromper, hein.
19: Tu m'as jamais aidé à traverser la rue ?
20: Ben, non.
19: Enfoiré, va. Pourrais t'occuper de ton semblable, hein.
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21: Allô ?
17: Bonjour madame, c'est bien le bar en Corse ?
21: Oui, mais vous appelez en secret. Normalement, en secret, je réponds pas.
17: Oui, admettons.
21: Oui ?
17: C'était juste pour vous prévenir, je me suis permis de me faire domicilifier chez vous, rapport aux impôts.
21: Attendez, c'est pourquoi vous me dites ?
17: Comme j'habite en France, à partir du moment où je déclare une adresse à l'étranger, en l'occurrence en Corse, eh ben ça me permet de pas payer des impôts.
21: Et là, ça nous concerne quoi, nous, là ?
17: Eh ben ça concerne que j'ai mis votre adresse sur ma déclaration.
21: Non, mais vous avez pas à mettre l'adresse du bar.
17: Et pourquoi ?
21: Mais comment, pourquoi, monsieur ?
17: Bah parce que moi, ça me permet de pas payer, c'est ce que je vous dis.
21: Non, mais attendez, changez d'adresse, ne mettez pas cette adresse ici.
17: Ah ben, je l'ai déclaré, là.
21: Ah, mais vous l'avez déclaré, vous faites comme chez vous, alors. Hein.
17: Alors oui, c'est ça, c'est que j'ai dit que c'était chez moi.
21: Ah, même ça. Non, mais attendez, vous manquez de moi ou quoi, là ? Vous mettez une adresse où vous connaissez même pas par rapport aux impôts.
17: Ce qui serait bien, c'est que vous me décriviez un petit peu, là, effectivement, l'état.
21: Non, mais moi, je décris rien du tout, moi, monsieur. Enlevez l'adresse immédiatement, hein. C'est votre problème, hein. Moi, je porte plainte contre ça, hein.
17: Ah ben non.
21: Ben, nous manquons pas, allez. Mettez la direction qui permet qu'on va l'imposer.
17: Excusez-moi, je parle pas du tout le corsien.
21: Oui, alors. Mais moi, je n'ai rien à foutre de vos impôts, moi. Oh, et ma fin, attendez, les impôts. Eh, vous les payez comme tout le monde. Qu'est-ce que ça veut dire, ça ? Je vous connais pas, hein, je vous dis franchement. Hein.
17: Comment ça, vous me connaissez pas ? Bien sûr que vous me connaissez. Allô ? Allô ?
22: Allô ?
17: Ah, monsieur.
22: Vous êtes fait domicilier chez nous ?
17: Voilà, c'est ce que j'expliquais.
22: Non, mais attendez.
17: Moi, j'ai mon beau-frère qui est dans le comptabilisme qui m'a dit si tu déclares une adresse à l'étranger, tu payes pas les impôts en France.
22: Ah, et en Corse, vous êtes à l'étranger, bien sûr.
17: Eh ben oui, je sais.
22: Vous me gonflez, hein. Vous savez quoi ? Vous révisez un peu votre géographie avant d'appeler les gens. Pouh, franchement.
17: Oh, bah, pour vous-même, excusez-moi, hein.
22: excusez-moi, on n'a pas que ça à foutre. Hein.
17: Non, mais moi, c'est juste, vous voyez...
22: C'est tonte, Auguste. C'est une expression corse. Ça veut dire que vous êtes complètement charabé à la masse, hein, je sais pas, moi.
17: Allô ?
0: Enfin, monsieur, vous ne pouvez pas vous déclarer vos impôts ici. Oh.
17: Bah, c'est normal, parce que moi...
0: Comment ça, c'est normal ? Je vais déclarer ma feuille d'impôt chez vous, monsieur. On n'est pas à l'étranger, on est en Corse, monsieur. La Corse, c'est français.
17: Vous n'êtes peut-être pas au courant, parce qu'aux infos, ils ont dit qu'il y avait eu des élections.
0: Enfin, monsieur, mais ça n'existe pas, ça.
17: Bah, vous faites comme si j'étais moi aussi, d'origine corsienne.
0: Déjà, corsienne, ça se dit pas, c'est Corse.
17: Vous êtes sûr ?
0: Oui.
17: Bon, admettons.
0: Qu'est-ce que ça veut dire, ça ?
17: Oui. Ah, c'est un festival. Allô ?
1: Allô ?
17: Encore une autre dame ?
1: Non, monsieur, mais qui c'est votre beau-frère ?
17: Monsieur Martin.
1: Mais moi, je sais pas qui c'est, monsieur Martin.
17: Bah, c'est mon beau-frère.
1: Il vous a dit ça. Si vous déclarez une adresse à l'étranger, vous payez pas d'impôts en France.
17: Voilà, c'est, bah, apparemment, c'est un truc qui se fait pas mal.
1: Attention, parce que là, vous avez l'impôt et un deuxième impôt. Il y a l'impôt révolutionnaire à payer aussi. Hein.
17: Comment ça ?
1: Attention. Moi, je peux pas parler au téléphone parce qu'on risque d'être sur écoute, mais renseignez-vous sur l'impôt révolutionnaire. Hein.
17: Comment ça, sur écoute ?
1: Des grandes oreilles.
17: Vous voulez dire que la conversation sera enregistrée ?
1: Eh bien, bien sûr. Hein. Toutes les conversations de l'étranger sont enregistrées par l'État. Hein.
17: Et pas que par l'État, à mon avis.
1: Ah.
17: Il pourrait y avoir la radio aussi qui enregistre la conversation.
1: Eh, exactement.
17: Ah.
1: Ah, n'importe laquelle. Hein.
17: Ah bah non, pas n'importe laquelle, Rire et Chanson.
1: C'est pas Rire et Chanson qui va réussir à me monter la zègue, hein, c'est mon métier. 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
24: Allô ?
11: Oui, bonjour madame.
24: Bonjour.
11: Madame Latruffe ?
24: Oui.
11: Oui, bonjour, c'est la mairie à l'appareil.
24: Oui.
11: Le service de l'état civil.
24: Oui.
11: Je disais à monsieur le maire qu'il y avait une madame Latruffe qui habitait au 6 rue Grange.
24: Oui, c'est moi.
11: Voilà, et monsieur le maire ne voulait pas me croire.
24: Et alors ?
11: Bah parce que, vous savez, monsieur le maire a beaucoup de travail, il est toujours sous pression. Alors on essaie toujours de le faire un peu rire.
24: Hein. Ah bon ?
11: Évidemment, quand il a su qu'il y avait une madame Latruffe, ça lui a fait du bien parce qu'il riait, mais aux anges. On aurait dit un bébé.
24: Ah bon ?
11: Voilà, je vais vous le passer. Monsieur le maire, c'est madame Latruffe. Oh, mais non, ça n'est pas possible. Ça n'existe pas. Allô ?
24: Allô, bonjour, monsieur le maire.
11: Bonjour, madame. Je ne vous dérange pas ?
24: Non, non, du tout.
11: Alors, comment vous appelez-vous ?
24: Je m'appelle madame Latruffe. L-A-T-R-U-2-F-E. Mais ça vous fait rire ?
11: Il est plié de rire.
24: Oui.
11: Il est en train de s'étouffer, là.
24: Ah bon, il s'étouffe ?
11: Arrêtez, monsieur le maire.
24: Bon,
11: monsieur
24: allez.
11: Le maire, attention, attention, monsieur le maire, parce que là, vous allez vous faire mal.
24: Allô ?
11: Il a fait un malaise.
24: Hein ? Il a fait un malaise ?
11: Il a fait un malaise à cause de vous, madame.
24: Comment ?
11: Il a fait un malaise à cause de vous.
24: Ah ben, je m'en fous, moi, qu'il ait fait un malaise. Pour savoir comment je m'appelle, bon, ben, je m'appelle madame Latruffe. Et c'est tout, hein.
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24: Allô ?
17: Bonjour monsieur, c'est bien la pension animaliste ?
24: Oui.
17: Monsieur Martin à l'appareil, établissement Martin Démolissage.
24: Oui.
17: Je dois venir démonter vos panneaux solaires, je vais passer demain.
24: Je n'ai pas de panneaux solaires monsieur.
17: Ah, vous n'avez pas de panneaux solaires ?
24: Oui, mais je n'ai pas de pension. De...
17: Et vous n'avez pas de pension non plus, alors là ça doit pas être vous.
24: Si, si, j'ai une pension, mais je n'ai pas de panneaux solaires.
17: D'accord, parce que moi j'ai un ordre de mission pour démonter chez vous.
24: Non.
17: Ok, bah je vais voir ce que je peux faire, vous inquiétez pas.
24: D'accord.
17: Merci monsieur. Voilà, donc là c'est raccroché, je rappelle, je fais 10 tout de suite.
24: Oui.
17: Bonjour monsieur, monsieur Martin à l'appareil, établissement Martin Démolissage, je vais venir démonter vos panneaux solaires.
24: Non, mais attendez monsieur, vous comprenez ce que je vous ai dit ? Je vous ai dit que je n'ai pas de panneaux solaires.
17: Oui, je sais, c'est pour ça que je vous rappelle, je vous en ai récupéré sur un autre chantier.
24: Qu'est-ce que c'est cette embrouille là ?
17: Bah c'est vous venez de me dire que vous n'avez pas de panneaux solaires.
24: Mais je ne veux pas de panneaux solaires, mais qu'est-ce que vous me racontez là ?
17: Bah oui, mais comme je suis payé par le département du Martinland pour les démonter, je vais vous les monter vite fait.
24: Mais j'en ai rien à foutre que vous soyez payé par le département monsieur.
17: Non mais de toute façon, dès qu'ils sont montés, je les redémonte.
24: Oh, écoutez, monsieur, je vous ai dit non. Vous ne viendrez rien monter, ni rien démonter. Vous comprenez le français ?
17: Oui, je viens du Martinland, mais la langue est assez proche. Ah, c'est le patron que j'entends derrière, non ?
24: Bon, écoutez...
17: Non, mais passez-le au moins.
24: Allô ?
17: Bonjour, madame, votre collègue...
25: Ouais, qu'est-ce que vous gonflez avec les panneaux solaires ? On n'en veut pas, me cassez pas les couilles avec ça, allez !
17: Bon, je peux quand même vous expliquer grosso modo, parce que j'ai prévu de passer demain.
25: Mais je m'en fous, ça m'intéresse pas. Vous n'allez pas m'expliquer, vous n'allez pas perdre votre temps. Et si demain vous pointez, moi je vous reçois avec ce qu'il faut, vous inquiétez pas.
17: Ah, c'est très gentil, mais j'ai tout le matériel, montage-démontage, vous inquiétez pas.
25: Mais moi aussi j'ai ce qu'il faut, vous inquiétez pas.
17: Super, bah, je prendrai quand même mes outils en sécu.
25: On vous dit que ça vous intéresse pas, alors vous nous laissez tranquille, vous emmerdez ma femme, mais moi vous n'allez pas m'emmerder comme ça.
17: Ah, alors je crois que vous n'avez pas tout suivi.
25: Mais vous allez continuer à nous casser les oreilles là.
17: Oui, non mais parce que comme je disais, petit 1, je vous pose les panneaux solaires.
25: Mais je m'en ai rien à foutre, ça nous intéresse pas, mais comment il faut vous l'expliquer?
17: Non mais attendez, petit 2, je démonte vos panneaux solaires.
25: Mais j'en ai pas de panneaux solaires, vous allez pas me gonfler avec ça.
17: Bah c'est pour ça que petit 1, je vous en installe.
25: Mais j'en veux pas, putain, mais comment il faut vous le dire?
17: Bah pardon, mais comment on peut les enlever si on les installe pas avant?
25: Mais je veux pas que vous les installiez, qu'est-ce que j'en ai à foutre? Mais vous avez pas compris?
17: Ah oui, et alors comment je démonte?
25: Mais qu'est-ce que vous voulez démonter? On n'a pas de panneaux solaires, putain, mais...
17: En plus, sinon moi je perds un contrat, merci.
25: Mais je m'en fous, moi, de votre contrat, c'est pas moi qui l'ai signé, votre contrat.
17: Non, mais ça, on va s'arranger.
25: Écoutez-moi bien.
17: Je vous écoute 5 sur 5.
25: Si demain, vous pointez à la maison, vous allez être reçu comme jamais vous avez été reçu.
17: Alors écoutez, encore une fois, c'est super gentil, mais vous compliquez pas, faites simple, hein.
25: Hein?
17: D'ailleurs, je viens à quelle heure?
25: Mais non, putain, mais vous avez pas compris.
17: Bah.
25: Moi, si je vous reçois, vous allez repartir et vite fait. Et pas tout seul, en plus.
17: Ah bah non, je serai pas tout seul. J'ai justement mon beau-frère qui viendra m'aider.
25: Putain, mais vous comprenez français ou pas?
17: Bon, je fais ce que je peux, hein. Après, si vous préférez, je vous laisse les panneaux, vous les montez vous-même.
25: Non, mais vos panneaux solaires, je les veux pas. Je veux rien du tout.
17: Bon, c'est oui, c'est non.
25: Ça nous intéresse pas. Voilà.
17: Ok, donc je note oui, peut-être.
25: Mais non, putain, mais...
17: Non, mais je précise, sous réserve.
25: Mais c'est pas possible. J'arrête.
17: Attendez, je vous ai pas encore parlé des éoliennes.
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4: Allô?
6: Oui, bonjour madame. Madame?
4: Oui?
6: Bonjour, vous êtes bien titulaire de l'abonnement 0546?
4: Mmh?
6: Oui, c'est France Télécom à l'appareil.
4: Oui?
6: Nous installons sur le quartier, sur le 0546, un système téléphonique. Le dernier cri de la technologie infrarouge, c'est-à-dire que vous êtes relié à partir d'aujourd'hui sur l'infrarouge, votre appareil de téléphone qui est un appareil à fil, hein. Mm-hmm. Vous avez une fiche, vous avez une prise qui va dans votre mur actuellement, n'est-ce pas?
4: Oui.
6: Voilà, donc maintenant, vous n'aurez plus besoin de cette prise téléphonique, vous allez pouvoir vous transporter, vous promener dans votre appartement, prenant l'appareil que vous avez actuellement, vous le prenez dans vos mains, mais vous débranchez la prise et nous pouvons continuer à parler, voilà le nouveau système. Eh oui, c'est le système.
4: Ah ben, faudrait que vous rappeliez parce que ma belle-mère est descendue, là.
6: Vous avez un appareil de quel type?
4: Ah ben, je sais pas, c'est chez ma belle-mère, hein. Moi, c'est pas ma maison.
6: Ben non, mais vous savez,
4: c'est
6: madame...
4: Sa belle-fille, moi.
6: Comment?
4: Moi, je suis sa belle-fille, hein.
6: Ah, c'est pour ça, voilà.
4: Ah ben, écoutez, moi, je suis pas à mon domicile, hein.
6: Voilà, écoutez, c'est un tout petit problème technique. Vous avez
4: Ça va revenir, là, dans 10 minutes, un quart d'heure, si vous pouvez rappeler à ce moment-là.
6: Non, vous avez votre appareil dans la main?
4: J'ai l'appareil de ma belle-mère dans la main, oui.
6: Voilà, donc vous prenez l'appareil dans la main. Vous voyez le cordon téléphonique?
4: Oui.
6: Vous le tendez tout doucement.
4: Oui, je le tends.
6: Vous, tout doucement, hein?
4: Oui.
6: Bon, nous allons faire un compte à rebours. Je vais inverser la fréquence. Ne bougez pas, madame.
4: Mmh.
6: Vous faites un essai en exercice. Voilà, un peu plus, voilà. Écoutez, madame, nous avons un petit problème dans votre appareil téléphonique. Vous n'avez pas un appareil qui ferait masse, il y a pas un
4: dent. Je peux pas vous dire, je connais pas le bâtiment ici. Je peux
6: non, un appareil, non, un appareil en métal, vous savez, avec des. Est-ce que, excusez-moi de vous demander ça, vous n'avez pas d'appareil dentaire, de plombage, de choses comme ça?
4: Si, j'ai un appareil dentaire, moi.
6: Ah! Eh ben voilà.
4: Pourquoi?
6: Eh ben voilà. Ah. Vous avez un appareil dentaire.
4: Ah bah dis donc, vous me posez beaucoup de questions, dis donc.
6: Ah oui, excusez-moi, mais vous savez...
4: C'est un peu indiscret, mais enfin...
6: Oui, mais vous savez, je suis inspecteur à France Télécom, c'est moi qui fais...
4: Oui, mais vous savez, c'est un peu indiscret, ça.
6: Oui, excusez-moi. Hein? Oui, excusez-moi.
4: Ça me semble un peu indiscret, quoi.
6: C'est un peu intime.
4: Je tique, hein.
6: On va faire le test simplement maintenant pour vérifier que ça marche bien.
4: Oui, mais... Ah, elle est pas là, hein.
6: Madame, j'ai pas besoin qu'elle soit là. Du moment qu'il y a quelqu'un chez vous, c'est parfait. Nous, on teste la ligne. Vous pouvez prendre donc votre téléphone.
4: Oui.
6: Vous le prenez dans les mains. Là, vous l'avez dans les mains, le téléphone?
4: Oui, j'ai dans les mains.
6: Vous allez, tout en me parlant, hein, j'ai besoin de vous entendre pour faire les tests, vous allez vers votre prise téléphonique.
4: Oui.
6: Et vous allez voir que, quand je vous le dirai, vous enlèverez, vous décrocherez.
4: La prise.
6: Voilà. Voilà la prise. Et vous verrez que nous pouvons continuer à nous parler normalement.
4: Vous allez me dire et puis je vais la débrancher.
6: D'accord, donc je vais vous donner, faire avec vous un compte à rebours. Alors, vous m'entendez?
4: Oui.
6: À partir de 5, vous faites le compte à rebours, vous décrochez la prise et à 0, nous continuons à nous parler normalement.
4: D'accord.
6: Je vous écoute.
4: Oui. Alors, 5, 4, 3, 2, 1, 0.
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7: Bonjour.
17: Bonjour monsieur, c'est bien le restaurant ?
7: C'est madame.
17: Ah non, c'est monsieur Martin à l'appareil.
7: Mais moi je suis madame.
17: Ah oui, ça comme vous voulez. Je vous appelle pour Mission Martin, le loto de la biodiversitude, et j'ai une bonne nouvelle.
7: Oui ?
17: Vous faites partie de nos heureux gagnants, vous avez remporté deux mangoustes que je vous dépose tout à l'heure.
7: Quoi ? Vous devez déposer quoi ?
17: Des mangoustes.
7: Alors, excusez-moi parce que je sais pas ce que c'est.
17: Bah, vous voyez une langouste ?
7: Ouais.
17: Bon bah c'est comme une langouste, mais avec un M à la place du L, sinon rien à voir.
7: Des mangoustes ? C'est quoi ça ?
17: Oh bah c'est des gros rongeurs carnivores.
7: Bah,
17: ça fait entre 1m20 et 2m.
7: Attendez, ne quittez pas. Écoute.
8: Oui, allô ?
17: Bonjour madame, votre collègue a pas l'air au courant pour vos mangoustes.
8: Non, moi non plus.
17: Comment ça, vous non plus ?
8: Ah non, je suis pas au courant, non, il est pas question de déposer des mangoustes. Qu'est-ce que vous voulez que je fasse de mangoustes, moi ?
17: Bah déjà, c'est très pratique, ça vous débarrasse de tous les nuisibles, mulots, souris, chats, chiens...
8: Non, mais je veux pas de mangoustes, moi.
17: Si vous avez des moutons ou des veaux,
8: Non, mais moi je les veux pas.
17: Non, mais vous inquiétez pas, je vous laisserai les cages avec...
8: Non, je veux pas ni de mangoustes ni de cages, non.
17: Ah oui, mais alors pardon, dans ce cas, fallait pas jouer au loto de la biodiversité.
8: Non. Ou alors c'est quelqu'un qui a participé à ce loto, c'est possible.
17: Ah d'accord, bah passez-moi l'autre, là, celui qui a joué.
8: Non, mais l'autre, je sais pas qui c'est, écoutez monsieur. J'ai pas besoin de mangoustes, je veux pas de mangoustes.
17: Pardon, mais là, je les ai dans la camionnette, elles sont en train de me bouffer toutes les garnitures plastiques.
8: Eh ben, mais gardez-les.
9: Qu'est-ce que c'est, ça ?
17: Ah, allô ?
9: Oui, allô ?
17: Bonjour monsieur, donc c'est vous qui avez joué pour les mangoustes ?
9: Des langoustes ?
17: Non, mangoustes, en latin, c'est mangoustus giganticus.
9: Mais non, mais, viens voir.
17: Et c'est reparti.
9: Je suis au courant des mangoustes.
8: Hello.
17: Et bonjour madame.
8: Non, c'est monsieur.
17: D'accord, parce que je cherche celui qui a joué au loto de la biodiversité.
8: Mais à quel jeu vous me parlez de quoi ?
17: Mission Martin, le loto pour sauver les espèces en voie de disparitisme.
8: J'ai jamais joué à ça, moi.
17: Bah si, parce que votre collègue me disait que c'était pas lui.
8: C'est pas ma collègue déjà, c'est mon épouse, mais moi j'ai jamais joué à ça.
17: Bah oui, mais vu que les autres m'ont dit que c'était pas eux, forcément c'est vous.
8: Non, mais personne n'a joué, monsieur. Est-ce qu'elle sait pas ? Peut-être que je lui ai joué un truc et je lui ai pas dit, mais j'ai rien joué à rien, moi.
17: Ah ok, je comprends, vous jouez en cachette.
8: Non, mais j'ai joué à rien.
17: Non, mais je comprends, elle est à côté de vous, vous pouvez pas parler librement, c'est
8: mais ça n'a rien à voir. Qu'est-ce que...
17: Non, mais je sais ce que c'est, vous inquiétez pas, je l'ai même à la maison. Hein.
8: Mais pas du tout.
17: Bon, on va faire discret pour les mangoustes.
8: Non.
17: Je vous pose des questions, vous me répondez juste par oui ou par non.
8: Non, mais je n'ai jamais joué à ça, elle est pas à côté de moi, là, je vous dis que j'ai jamais joué à ça.
17: Non, mais ça, j'ai bien compris, comme elle est à côté de vous, vous pouvez pas dire que c'est vous.
8: Elle est pas à côté de moi.
17: Ah, super, donc ça y est, on peut parler tranquille.
8: Oui, on peut parler tranquille, j'ai joué à rien.
17: Bon, pourquoi vous dites ça ? Elle est revenue ?
8: Bon, écoute,
17: Bon, si elle est à côté de toi, tous deux fois.
8: Je raccroche, allez.
17: Ou alors non, on va parler en code.
8: Bon, allez, c'est bon, stop. Allez, stop.
17: Si, ce qu'on va faire, c'est que tu vas me répondre le contraire de ce que tu penses.
8: Non, arrête, allez, c'est bon, tu me gonfles.
17: Donc ça, par exemple, ça veut dire continue, tu me dégonfles.
8: Arrête, tu me rappelles.
17: Donc arrête, ça veut dire que je continue.
8: Adieu.
17: Ok, j'arrive. Et non, merci, je ne veux pas me faire engluer.
8: Allez, salut.
17: Non, mais c'est parce que je suis allergique à la colle.
8: C'est bon.
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23: Allô ?
26: Madame Briet ?
23: Oui, qui est-ce ?
26: Bonjour, je suis une de vos voisines, figurez-vous. J'habite au 2 de la rue, moi. Vous êtes au 12 ?
23: Oui.
26: Voilà, ben, je voulais vous proposer un coup de main pour ce soir, pour vous aider à faire les gâteaux.
23: Un gâteau pour ce soir, pour quelle raison ?
26: Ben, avec les invités que vous allez avoir, là, ce qu'ils ont dit à la radio. On vient d'entendre votre nom et votre adresse à la radio.
23: Mon nom, mon adresse à la radio.
26: Ah, vous êtes pas au courant ?
23: Pardon, pas du tout.
26: Eh ben, il y a une émission de petite annonce sur les top 50 FM, là, vous savez, la radio libre, quoi.
23: Ouais.
26: Et puis, alors, ils ont dit qu'il y avait une fête chez vous. Ils ont même donné votre adresse. Moi, j'ai tendu l'oreille, j'ai entendu l'adresse, je me suis mis ça à côté de chez nous.
23: Et j'ai oui. J'ai rien entendu, moi.
26: Tous les gens qui partent pas en vacances et qui restent dans le 18e arrondissement, vous êtes invités, il y a une fête ce soir chez elles.
23: Une fête ce soir chez moi.
26: Ah oui? C'est ce qu'ils ont dit, hein.
23: Oh, mais je ne vois personne chez moi.
26: Et vous êtes pas au courant?
23: Ben, je suis pas au courant.
26: Bah écoutez, je vais vous donner leur numéro de téléphone, puis dites-leur bien qu'ils ont dû faire une erreur. Hein.
23: Bah ils ont fait une erreur, oui.
26: 42.
23: Oui, allez-y.
26: 51. Allez.
23: Bon, bah, je vous remercie, madame.
26: Mais c'est normal si on ne s'aidait pas entre voisins.
23: Merci beaucoup.
26: Je vous en prie, madame.
23: Merci beaucoup, madame.
26: Au revoir, madame.
23: Au revoir.
27: Allô ?
23: Allô, monsieur.
27: Oui, ne quittez pas, madame, parce que nous sommes à l'antenne. Hein.
23: Bah oui,
27: vous êtes
23: oui.
27: Bien, chers auditeurs, sur Top 50 FM, la radio qui en a, n'ayons pas peur de le dire. Et à l'instant, nous venons d'écouter donc Daniela. Oh, Daniela, comme c'était super, chanté par les sulfureux Elmer Footbeat. Je vous rappelle que pour Daniela, il reste 3 places pour tous les copains qui passent. En attendant, je vous rappelle nos 2 petites annonces de la matinée, donc qui courent depuis ce matin. La première, Jean-Pierre Bullock, il est super extra sympa comme mec. Vous allez voir, vous allez l'adorer. Il a 33 ans, les filles, il est célibataire et il voudrait rencontrer une jeune femme brilleuse pour faire la mouette ensemble. Et la deuxième annonce, donc je vous rappelle tout de suite la deuxième annonce, une grande fête qui est offerte dans le 18e arrondissement avec madame Ginette Briet.
23: Bah oui,
27: au 12 rue, attendez madame, on est à l'antenne, hein. Au 12 rue, cette dame fort sympathique, donc vous pouvez l'appeler vous-même chers auditeurs au 42 ce soir Donc, chez elle, attention, à partir de 22h, une bouteille de champagne par personne, ça va être la fête. Je vous rappelle que l'orchestre donc de salsa de Patato Valdés, 30 musiciens de salsa, chez Madame Ginette Briet.
2: Et nous prenons tout... monsieur.
27: Attendez, madame, vous permettez, nous prenons tout de suite notre départ avec donc notre auditrice. Allô, bonjour, comment t'appelles-tu?
2: Oui, mais moi je suis Madame Briet.
27: Madame Briet.
2: Bah ben, je veux personne chez moi, moi.
27: Ah bah écoutez, c'est formidable, madame, vous êtes donc
2: là. Mais je veux personne chez moi.
27: Chers auditeurs, écoutez, mais c'est
2: merveilleux. Je veux personne chez moi, monsieur, je reçois personne chez moi.
27: Chers auditeurs, chères auditrices, vous avez donc votre hôtesse qui vient de nous appeler. Elle doit certainement nous appeler pour donner le code d'entrée de l'immeuble.
2: Non, je ne donne rien du tout.
27: À vous tous, attendez, madame, on va parler après.
2: Non,
27: hein. Attendez. À tous les auditeurs et auditrices qui sont coincés dans les embouteillages donc de ces grandes routes de week-end et de vacances.
2: Eh bien,
27: on va vous passer donc madame Briet tout de suite. Alors, madame Briet, je crois que votre prénom, si je ne me trompe pas, je vais même te tutoyer, c'est Ginette. Ginette, comment ça va?
2: Oui. Ça va mal, mais je veux personne chez moi.
27: Eh bien, écoute, j'ai une bonne nouvelle pour toi. Est-ce que tu sais combien...
2: Mais pourquoi vous tutoyez, monsieur?
27: Tu n'es pas une auditrice fidèle de la radio? Allez.
2: Bah, si, mais j'ai pas entendu, mais...
27: Eh bien, écoute,
2: c'est une dame qui m'a téléphoné de me dire qu'il y a du monde chez moi ce soir.
27: 400 personnes.
2: Mais 400 personnes, je vais les mettre.
27: Ah, pas ça. Attendez, déconnez surtout pas.
2: Déconnez, c'est pas moi.
27: Attendez, on prend l'antenne. Oh. Eh bien, jeune kid dynamique, jeune fille, t'es super extra comme nana. Je crois que je vais avoir une bonne nouvelle pour toi. Est-ce que tu sais combien d'appels téléphoniques on a eu? 400 auditeurs, auditrices qui viennent de nous dire à l'instant qu'ils venaient tous chez toi avec une bouteille de champagne. Est-ce que tu sais quel est l'orchestre qui va jouer chez toi ce soir?
2: Mais j'ai pas d'or.
27: Eh ben, c'est Carlos Patato Valdés avec ses 20 musiciens de salsa.
2: Bon, qu'est-ce qu'on dit? Patato Valdés, je sais pourquoi là.
27: Et qu'est-ce qu'on dit? Qu'est-ce qu'on dit, jeune kid? On dit non. Merci.
2: Je dis pas merci, je veux personne chez moi.
27: Et attends, j'ai une bonne nouvelle, figure-toi. Attends, c'est pas fini.
2: Arrêtez de me tutoyer, mon sang.
27: On te prête une sono de 2 x 4000 watts.
2: De quoi?
27: 2 x 4000 watts.
2: Mais non, j'ai pas de place chez moi.
27: Et attention.
2: Ça va pas la tête, non.
27: Je vous rappelle.
2: Mais ils vont casser personne chez moi, je veux pas les mettre, voyons, que c'est cette histoire de bêtise.
27: Ils vont danser.
2: Donc, vous dansez où?
27: Moi, je vous rappelle l'adresse, tout le monde sait Ginette
2: Briet. Non. Ne donnez plus mon adresse sur l'antenne.
27: 12 rue.
2: Arrêtez ces bêtises. Mais arrêtez ces bêtises.
27: Elle est cool, Ginette. Et c'est dans le 18e arrondissement.
2: Je suis pas cool, moi.
27: 42.
2: Non. 30... Ne donnez pas mon numéro de téléphone. Je veux personne chez moi. Ce soir, je m'en vais.
27: J'espère que ton appartement est grand, ma chérie.
2: Non, il n'est pas grand, mon appartement.
27: J'espère que ton appartement est assez grand pour contenir.
2: Non, mon appartement n'est pas grand.
27: Ginette.
2: Je veux personne chez moi.
27: Ginette, je te donne l'antenne.
2: Ginette, elle en a marre, Ginette.
27: Ginette, t'es géniale. Les 400 auditeurs donc sont...
2: Oh, j'en ai marre de conneries.
27: Allez, on t'embrasse très fort.
2: Oui,
27: salut. Salut, Ginette.
2: Salut.
10: 7h. Oh. 7h02. Oh. 7h03.
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19: Bonjour.
17: Bonjour monsieur, c'est bien l'hôtel?
19: Oui.
17: Je viens de lancer une agence matrimonialiste sur internet.
19: Mm-hmm.
17: Et alors, comme je n'ai pas de ligne professionnelle, je me suis permis de mettre le numéro de l'hôtel sur le site.
19: Mais vous croyez que j'ai que ça à faire, monsieur? Mais il n'est pas question que vous utilisez notre numéro de téléphone. Trouvez quelqu'un d'autre, trouvez un autre pigeon.
17: Ah bah oui, mais j'ai mis le vôtre, je ne vais pas tout rechanger alors que les gens...
19: Ah ben vous avez intérêt, monsieur, de tout rechanger, parce que vous avez fait ça sans mon autorisation, alors ça ne va pas se passer comme ça.
17: Oui, c'est ça. Et puis vous allez me piquer l'idée, je vois le truc. Quand je vais passer, hop, ce sera devenu un hôtel, agence matrimonialiste.
19: Non mais c'est un débile.
17: Et il vous entend, hein?
19: Non mais...
17: Allô?
19: C'est une agence matrimoniale, mais il n'a pas de numéro de téléphone. Donc il a mis notre numéro de téléphone.
17: Allô?
19: Yes?
17: Ah bah tiens, c'est bien ma veine, un espagnol. No parlito espagnolo, hein?
19: No espagnol, English.
17: Oui, no espagnol, voilà. Can I speak the responsable, please?
19: Yes, it's me. Me responsable.
17: Oui, le responsable, s'il vous plaît. Je patiente.
19: It's me.
17: Le responsable.
19: It's me. Moi.
17: Oh, c'est dingue, ça. El Bosso.
19: Mais vous êtes con ou quoi?
17: Ah oui, mais il me parle en espagnol encore.
19: Là, vous comprenez le français ou pas?
17: Je ne comprends pas l'espagnolique, hein, c'est ce que je vous dis.
19: Mais je parle français, connard.
17: Vous comprendre?
0: Oui, allô?
17: Oui, ah ben voilà.
0: Oui, vous allez nous emmerder comme ça pendant combien de temps?
17: Excusez-moi, mais enfin, on me passe quelqu'un qui me parlait en espagnol que je ne comprends pas du tout.
0: Non, écoutez, monsieur, moi, votre agence matrimoniale à deux balles, là, vous prenez un abonnement téléphonique, mais vous arrêtez de nous emmerder, quoi.
17: Ah bah non.
0: Non, mais vous rêvez, vous êtes tombé sur la tête, vous êtes malade, là, faut vous faire soigner, hein. Faut vous faire soigner, vous prenez notre numéro de quel droit, là?
17: Bah, parce qu'il fallait bien que je donne un numéro professionnel, moi.
0: Mais vous croyez qu'on voit un numéro professionnel comme ça sans demander l'autorisation à la personne concernée? Et vous vivez sur quelle planète, là?
17: Non, mais c'est ce que je vous dis. Moi, j'ai que mon perso. C'est ce que j'expliquais.
0: Eh ben, mettez votre perso.
17: Ah bah non.
0: Vous créez une ligne professionnelle à ce moment-là. Moi, je ne suis pas associé avec vous.
17: Non, mais je vois le truc. C'est-à-dire que vous allez me récupérer l'idée et puis vous allez.
0: Mais qu'est-ce que j'en ai à foutre de votre idée? J'ai un hôtel restaurant. J'ai pas une agence de matrimonial. Qu'est-ce que j'en ai à foutre, moi, de ça?
17: Je vais passer dans une semaine et comme par hasard, ce sera devenu un hôtel restaurant matrimonial. Je vois le truc.
0: Oui, c'est ça, bien sûr. Un bar à pute aussi, tant que vous y êtes. Non, mais arrête.
17: Oh bah bravo.
0: J'ai pas une lanterne rouge devant la porte, hein.
17: Non, mais je comprends mieux, je comprends mieux.
0: Vous comprenez rien du tout.
17: Non, mais je vois le truc.
0: Oui, vous voyez le truc. Bah, à mon avis, vous voyez pas grand-chose, hein.
17: Non, mais moi, je vais passer.
1: Oui, non, mais vous rêvez ou quoi?
17: Ah, c'est une autre dame?
1: Oui, bah alors, bah, vous mettez votre numéro, puis vous...
17: Ah bah non, vous vous rendez compte? Si je mets mon numéro à moi, les gens vont m'appeler tout le temps.
1: Bah alors, bah, j'en ai rien à foutre.
17: Ah bah, ils vont m'appeler toutes les 5 minutes, après...
1: Eh ben, c'est quand même le but, non?
17: Vous êtes jaloux?
1: De quoi?
17: Non, bah, vous êtes jaloux parce que j'ai eu l'idée avant vous et que vous vous dites, tiens, il va...
1: Oui, bah, j'ai autre chose à foutre, ailleurs.
17: Moi, je vais passer, parce que là...
1: Mais essayez donc de passer, vous allez vraiment vous faire recevoir.
17: Ah bah, c'est très gentil, oui, c'est tout.
1: Je vous attends, venez.
17: Écoutez, alors moi, je vais venir. Alors, en revanche,
1: oui.
17: Je vais pas pouvoir passer maintenant.
1: Il vaudrait mieux, oui.
17: Comment ça, il vaudrait mieux?
1: Oui, évitez de passer, parce que sinon...
17: Ah bah, faudrait savoir.
1: Oui, non, mais arrêtez votre délire, là.
17: Bah, c'est pas ça, c'est que moi, j'avais prévu de venir refaire la déco chez vous, là, pour mon agence.
5: J'appelle les flics, ok?
17: Ah, bah tiens, revoilà l'hispaniste. Je comprends toujours pas votre langage, hein.
5: Ta gueule, connard!
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20: Apus Finance, bonjour.
21: Oui, bonjour, madame.
20: Bonjour, monsieur.
21: C'est bien la société Apus Finance?
20: Oui.
21: Oui. Je me permets de vous appeler car je souhaiterais que vous me remboursiez.
20: Quoi, monsieur?
21: Samedi dernier, j'ai joué au loto, votre adresse et votre numéro de téléphone. Et j'ai perdu. Et j'avais joué quand même 37,50 €.
20: Attendez, mais de quoi me parlez-vous? Nous sommes une société de gestion de patrimoine.
21: Oui.
20: Pas de loto.
21: Bah, écoutez, madame, votre numéro de téléphone, c'est bien le 05?
20: Oui.
21: Bah, j'ai joué les 7 combinaisons loto et j'ai perdu. Donc, je souhaiterais que vous me remboursiez les... Bah oui.
20: Mais je ne vois pas à quel titre, monsieur.
21: Mais madame, j'ai perdu à cause de vous. Vous êtes bien un organisme de finance.
20: Non, mais attendez, mais nous ne sommes pas une société de loto.
21: Non, mais...
20: Et alors
21: mais j'ai perdu...
20: Vous jouez le numéro qui vous convient, monsieur, au loto.
21: Bah, cela, ça ne me convenait pas, apparemment. Hein.
20: Attendez.
21: C'est un abus de confiance. Mais... Moi, je veux que vous me remboursiez.
20: Je ne vois pas à quel titre, monsieur.
21: Vous me faites perdre 37,50 €.
20: Parce que vous avez joué aléatoire un numéro qui est le nôtre.
21: Rien à voir, j'ai fait confiance.
20: Et alors?
21: Eh bien alors, j'ai perdu, donc vous devez me rembourser. Vous roulez sur l'or
20: mais
21: et...
20: Mais enfin, monsieur, mais à quel titre?
21: Mais au titre du perdant. Vous m'avez fait perdre 37,50 €, ça représente peut-être rien pour vous, parce que vous nagez.
20: C'est ce que j'ai dit, monsieur. Ce que je veux dire, c'est que votre demande est complètement inepte.
21: Vous n'allez pas me faire perdre de l'argent au téléphone, en plus.
20: Écoutez, monsieur, donnez-moi votre numéro de téléphone et le gérant vous rappellera.
21: Ah, allez. Quand même. 37,50 €.
20: Votre numéro de téléphone, s'il vous plaît.
21: 37,50 €. Et vous avez intérêt à m'envoyer le mandat demain, sinon moi j'appelle la police. Hein.
20: Je ne comprends pas ce que vous me dites.
21: Madame, quand on avance des chiffres...
20: Mais on n'avance rien du tout.
21: Oh.
20: Je ne vous ai rien avancé comme chiffre. Enfin, je ne comprends pas l'objet de votre appel. Vous n'êtes pas client chez nous. Vous ne nous avez confié aucun argent, aucun portefeuille et rien du tout.
21: 37
20: et vous
21: euros.
20: Me demandez de rembourser 37,50 € parce que vous avez joué notre numéro de téléphone au loto.
21: Et que j'ai perdu.
20: Mais monsieur, vous auriez joué votre date de naissance.
21: J'aurais gagné.
20: Mais, eh ben alors, pourquoi ne l'avez-vous pas joué?
21: Parce que je vous ai fait confiance.
20: Mais monsieur, nous sommes une société de gestion de patrimoine.
21: Voilà. Alors, vous avez géré mes 37,50 €.
20: Non, pas du tout.
21: Oh.
20: Qu'est-ce que c'est que cette histoire?
21: C'est une histoire de perdant, hein. Comme la société nous en fournit beaucoup en ce moment.
20: Mais qu'est-ce que... Non, mais...
21: Vraiment, la finance en ce moment est responsable de tous les maux, à commencer par le mien.
20: Non, mais, monsieur...
21: Vous êtes capable de gérer mon patrimoine, oui ou non?
20: Vous nous avez confié, enfin.
21: Je vous ai confié 37,50 €. Sur la foi de votre bon numéro de téléphone.
20: Mais enfin,
21: hein?
20: Eh bien, vous êtes au bon numéro de téléphone, je vous le confirme.
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3: Oui, allô.
17: Bonjour madame, c'est bien le supermarché ?
3: Oui.
17: Monsieur Martin à l'appareil, établissement Les Chantiers Martin.
3: Ok.
17: Je vais venir vous poser des panneaux solaires sur votre parking.
3: Oui.
17: Donc faudrait faire de la place parce que j'installe un panneau solaire sur chaque place.
3: Sur chaque place ?
17: C'est ça, une place, un panneau solaire.
3: C'est en hauteur ?
17: Alors, normalement c'est sur une sorte de portique, comme ça les voitures se garent en dessous à l'ombre.
3: Ouais, ouais.
17: Mais moi je récupère vos subventions juste pour les panneaux solaires.
3: Ah, oui, oui.
17: Donc je vous pose les panneaux direct sur le sol, ça me coûte beaucoup moins cher.
3: Ouais, mais ça va chambouler tout mon parking. Du coup, les clients se garent.
17: Ça, c'est pas un problème puisque chaque panneau n'occupe qu'une demi-place de voiture.
3: Ah.
17: Eh oui, donc au final, ça change quasiment rien puisque vous avez le même nombre de places, sauf que ce sont des demi-places.
3: Oui, mais la voiture, du coup, elle va déborder sur la route.
17: Sauf si vous dites à vos clients de venir en moto.
3: Ah oui, mais des motos, mais c'est des voitures que c'est pas des motos.
17: Bah, les voitures, c'est possible, mais seulement celles qui font la largeur d'une moto.
4: Bonjour.
17: Bonjour madame.
4: Donc, alors, Chantier Martin, c'est ça votre nom ?
17: C'est ça, donc j'installe les panneaux solaires direct au sol.
4: J'ai rien demandé, je suis pas au courant, je vous connais même pas.
17: Bah oui, c'est pour ça que je vous appelle pour vous prévenir, pour qu'on se mette d'accord.
4: Ah bah, on se met d'accord sur rien du tout.
17: Vous inquiétez pas, j'ai fait une demande à votre nom pour récupérer votre subvention de panneaux solarisation parking.
4: Bah, écoutez, vous rendez compte, c'est un peu n'importe quoi votre truc là. Vous m'appelez pour me dire que vous installez les panneaux solaires que j'ai pas demandé. Vous avez fait une demande en mon nom, que je suis même pas au courant. Là, c'est comme beaucoup là, en très peu de temps là.
17: Ah bah attendez, c'est pas fini.
4: Non, mais attendez, là, on va être clair tout de suite, on ne fait rien. Et vous avez pas besoin d'accéder au parking. À modifier quoi que ce soit sur mon parking. Vous m'envoyez un mail tout de suite, parce que j'appelle le technique derrière.
17: Bon, vous n'êtes pas obligé de le dire au service technique, ils verront bien.
4: Je suis obligé, mais vous êtes dans quel monde, vous ?
17: Non, mais ce que je veux dire, c'est que moi, je vous les installe vite fait dans la journée.
4: Non, mais il n'y a pas de... On fait ça comme ça sur un coin de table, sur le téléphone, faites des demandes à mon nom sans que je sois au courant. On n'arrive pas comme ça sur un coin de table, je vais chez vous, j'installe ça.
17: Ah non, non, pas du tout, j'installe ça sur le parking.
4: Ouais, mais j'ai bien compris, hein.
17: Voilà.
4: Le parking, oui, bah, le parking, c'est chez nous, enfin, c'est le magasin.
17: Mais alors, pourquoi vous me parlez de vos tables ?
4: Non, mais vous faites ça sur un coin de table, là, je décide que je vais faire ça dans tel magasin.
17: Ah, vous voyez, vous me reparlez de vos tables.
4: C'est l'expression. De faire ça sur un coin de table, comme ça on décide qu'on fait ça.
17: Oui, mais alors pardon, moi je ne fais pas les meubles.
4: Vous avez rien compris. C'est l'expression faire ça sur un coin de table. J'ai bien compris que c'est pas sur une table.
17: D'accord. Et sur le parking, on fait quoi ?
4: On ne fait rien.
17: Alors si, c'est ce que j'expliquais. Je colle les panneaux solaires sur les places, mais ça vous laisse le même nombre de demi-places.
4: Mais ça sert à rien. Arrêtez de partir du technique, je m'en fous. Vous commencez à me réexpliquer du technique. Je crois que vous avez pas compris en fait.
17: Oh bah si, j'ai très bien compris.
4: Ah bah non. Je vous dis qu'on ne fait rien.
17: C'est ça, vous ne faites rien puisque c'est moi qui m'occupe de tout.
4: Non mais je crois que vous êtes. Donc, on ne fait rien, qu'est-ce que vous comprenez ? C'est pas assez français. On ne fait rien. Je sais pas, c'est pas français.
17: J'ai bien compris, mais si personne fait rien, qui c'est qui vous pose mes panneaux ?
4: Mais vous êtes sorti de où, vous ?
17: Oh, moi, je suis juste un petit entrepreneur qui essaye de, comment dire ?
4: Bah, de magouiller par derrière les gens, ouais, c'est ça, ouais, c'est un peu le seul concept, là.
17: Non, je dirais de profiter du système.
4: Ah ouais, non, mais il n'y a pas de profiter du système.
17: En plus, si on pose pas les panneaux, comment je récupère votre subvention ?
4: Non, mais vous récupérez rien du tout.
17: L'autre, et pourquoi ?
4: Bah, parce qu'on n'a pas fait de demande envers vous pour avoir la subvention. Et vous avez vu ça, vous ?
17: Ah, bah, j'ai vu ça dans le dossier de demande de subvention que je vous ai fait.
4: Mais vous faites rien du tout. Vous avez pas encore compris, vous faites rien du tout. Et si vous avez fait une demande de subvention en mon nom, je vous attaque derrière.
17: Ah ouais, alors voyons d'abord pour l'installation dans ce cas.
4: Mais il n'y a rien du tout qui va être installé, mais vous comprenez, qu'est-ce que vous comprenez pas ? Non, on ne fait rien.
17: Bah c'est que si vous faites rien et moi je fais rien.
4: On fait rien. Surtout que ce que vous faites, c'est que je vous attaque parce que vous avez utilisé mon nom. Et vous utilisez des subventions illégalement, donc je vous attaque.
17: Et si on demandait à quelqu'un d'autre de faire le boulot ?
4: Ah
17: oui, je demande à mon beau-frère de venir vous poser les panneaux, comme ça vous et moi on fait rien.
4: Mais c'est quoi ce truc de Margoulin ? Vous sortez d'où ?
17: Non, alors pardon, moi c'est pas monsieur Margoulin, c'est monsieur Martin.
4: Ah
17: bah attendez, justement voilà monsieur Margoulin, bougez pas.
4: Mais c'est quoi cette blague ?
17: Marc Oulin, je suis avec une dame qui te connaît apparemment.
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11: Allô ?
22: Oui ?
11: Bonjour ma fille. Le père Lafesse à l'appareil, de la paroisse de Médeux. Je voudrais un renseignement, c'est bien la caisse du crédit municipal de...
22: Oui, ne quittez pas.
11: J'entends mal ma fille.
22: J'écoute.
11: Oui, bonjour, ma fille.
22: Bon, c'est bien. Monsieur Dimunch, que vous arrive-t-il ?
11: Comment ?
22: Monsieur Dimunch ?
11: Ben non, pourquoi vous me demandez ça ?
22: C'est pas Monsieur Dimunch ?
11: Si, c'est le prix.
22: Oh, ben dis donc, vous êtes un vrai plaisantin, vous.
11: Ben oui.
22: Qu'est-ce qui vous arrive, Monsieur Dimunch ?
11: Ben, des problèmes d'argent.
22: C'est vrai, à ce point-là ?
11: Oui.
22: D'accord. Oh, je pense qu'il n'y a pas de problème, Monsieur Dimunch, vous pouvez venir. Vous viendrez quand, demain ?
11: Oui.
22: Oui, ben sans problème.
11: 20 000 ?
22: Ah, 20 000, non, hein, je pense pas, hein, pas 20 000. Attendez, parce que je dois remettre des formulaires à ma collègue, 2 secondes. Bon, alors, monsieur Dimunch.
11: Oui.
22: Vous voyez, vous avez été reconnu plus ou moins, hein. Il y a ma collègue qui a dit au standard, il a déconné, il a dit que c'était la paroisse de mai 2.
6: Ah oui.
22: Vous avez dit ça?
6: Ben oui, parce que...
22: Ah bah ça a jasé, hein. Elle l'a répété à tout le monde, hein, qu'il y avait le curé de la paroisse de Médeux qui avait demandé la caissière, hein.
6: Ouais, non, t'as...
22: Ah elle... bah, ça va jaser, hein.
6: C'est pas dit... vrai.
22: Non, mais elle m'a dit...
6: Elle a cru.
22: Il a dû boire un coup aujourd'hui, ça c'est sûr. Elle me l'a dit. Elle...
6: Quoi, vous voulez dire que je suis sous?
22: Ah bah, elle, d'après sa déduction, c'est ça, hein.
6: Oh la garce.
22: Ah bah, elle a mangé le morceau, hein, ça c'est sûr, hein.
6: Mais que je vous dise tout de suite.
22: Oui.
6: Je lui ai dit, je voudrais parler à ma maîtresse. Et elle m'a passé tout de suite à vous.
22: Ah bah dis donc, bah ça va. Moi j'ai une bonne réputation. Hein. Si je comprends bien au crédit, elle aurait pu
6: après,
22: vous passer à un autre poste. Hein.
6: Non, mais elle m'a passé à vous.
22: Bah arrêtez, monsieur Dimune, ça va être la vraie... Ça va jaser à tous les étages, jusqu'au troisième étage. Et le troisième étage, c'est la direction, c'est le patron. Moi je ferai comme si de rien n'était. Hein. Moi je tiens à vous le signaler. Hein. Moi je suis pas dans vos combines, hein, parce que alors là... Vous n'avez pas eu peur qu'elle vous raccroche au nez, parce que vous savez, hein, ma collègue, celle-là, elle n'a pas l'air commode. Hein. Il suffit qu'on plaisante un peu, elle raccroche, elle se dit c'est une plaisanterie, je passe pas au service.
6: Alors vous savez quoi? Moi je me dis, celle-là, elle est bouchée du cul.
22: Ah oui, elle est un peu coincée. Non mais c'est vrai, en fait, c'est une femme de militaire, mais vous savez, elle doit le mener à la baguette. Hein.
6: Vous croyez?
22: Ah ça, j'en suis sûre. Hein. Le pauvre, je le plains, parce que franchement, déjà ici, au crédit, il faut se la farcir, alors...
6: Et on peut parler?
22: Oui, allez-y, va.
6: Elle n'a pas la voix à sucer de la glace, hein?
22: Ça, je veux bien vous le croire. Hein.
6: Mais vous savez quoi?
22: Oui.
6: Elle a la tête à péter plus haut que son cul.
22: Ah, mais alors là, vous n'avez pas tout à fait tort, parce qu'elle est de petite taille, alors donc...
6: On dirait une autruche.
22: Oui, oui, tout à fait.
6: Quand elle se baisse pour ramasser une pièce de 20 centimes.
22: Ah oui, oui, tout à fait. Enfin, bref.
6: Mais
22: faut pas être trop médisant non plus, et si je suis sur écoute, monsieur Dimune, ça y est, hein. Oui. Ça va créer des zizanies au sein même du crédit.
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8: Allô ?
17: Bonjour monsieur, c'est bien la station service ?
8: Bonjour madame.
17: Écoutez, si ça vous fait plaisir. J'ai un problème avec votre éthanol E85.
8: Dites-moi.
17: J'ai fait le plein avec, ça marche pas.
8: Alors ça marche pas.
17: Dans le sens où ça m'a tout encrassé mon moteur.
8: Oui.
17: Donc je suis chez le garagiste qui m'a changé les filtres et tout le bazar.
8: Oui.
17: Et il me faudrait votre nom pour qu'il puisse vous envoyer la facture.
8: Vous voulez que moi je règle vos réparations ?
17: Voilà, c'est ça.
8: Non mais attendez, c'est vous qui avez demandé le carburant, on est bien d'accord.
17: Oui, mais parce que je pensais qu'il marchait.
8: Pardon ? C'est vous qui vous trompez de carburant et c'est moi qui devrais payer votre facture ?
17: Non, mais votre carburant étant défectueux.
8: Mais c'est pas mon carburant qui est défectueux, c'est vous.
17: Comment ça, vous dites que moi je suis défectueux?
8: Non mais vous écoutez pas ce que je vous dis. Je vous ai jamais dit que vous étiez défectueux. Vous allez m'écouter. C'est vous qui vous êtes trompé de carburant. Oh.
17: Ah oui, alors ça pour traiter les gens de défectueux, ça y va. Et puis après.
8: Non, c'est vous. J'avais des témoins à côté de moi, jeune homme.
17: Moi aussi. Moi j'ai le garagiste qui est à côté de moi.
8: Oui, ben non. Mais...
17: Excusez-moi, je lui demande quand même.
8: Mais que vous lui demandez quoi? Il n'était pas à côté de moi, votre mécano. Comment il le sait que je vous ai insulté?
17: Pardon.
8: Non mais je te jure, il doit se droguer.
9: Mais qu'il vient, parce que moi je veux l'attendre. Il s'invente des insultes, il se les garde.
17: Allô?
13: Oui, bonjour, je suis l'adjoint.
17: Oui, bonjour madame.
13: Comment ça, ça marche pas?
17: Ah bah vous êtes au courant en plus, très bien.
13: Comment ça, ça marche pas?
17: Donc je note, reconnais que ça ne marche pas.
13: Je vous pose la question, pourquoi ça marche pas? Je vous ai pas dit que je confirmais que ça marchait pas. Pour mettre de l'éthanol du E85, monsieur, il faut être équipé. Vous mettez de l'eau, vous mettez de l'huile de friture aussi, vous avez envie. Non mais attendez.
17: Comme vous m'avez vendu cette essence frelatée.
13: Mais comment ça, on vous a vendu frelatée? C'est pas à nous de régler votre facture parce que vous êtes trompé de carburant, monsieur, attendez.
17: Oh bah tiens.
13: Bah tiens. Quoi, bah tiens? Attendez, faites pas le malin. Hein. Venez en station, on va vous expliquer mieux.
17: Oui, non, puis je vais arriver, vous aurez tout fermé.
13: Tout fermé de quoi? On est ouvert 24h sur 24.
17: Non, mais c'est que vous allez changer la pompe, vous allez mettre le...
13: Mais rien du tout. La cuve, c'est une cuve de 30 000. Le carburant, il fonctionne très bien.
17: Oui.
13: Oui. Bah, n'importe quoi.
17: Non, mais jurez-le.
13: De quoi jurez-le? Mais bien sûr que je le jure. Vous savez ce que c'est l'éthanol? C'est de l'alcool de betterave et de tournesol.
17: C'est
13: de
17: la contrebande, quoi. C'est ça que vous êtes en train de me dire.
13: La contrebande. Mais renseignez-vous, monsieur. Attendez. Mais vous croyez où, là?
17: Ça, je vais le dire à mon garagiste parce qu'il a quand même rigolé. Hein. Le gars fait de l'essence de contrebande?
13: Mais n'importe quoi, monsieur. Venez en station.
17: Non, alors il met de l'essence de moutarde.
13: Mais est-ce que j'ai dit de la moutarde? Mais vous foutez de ma gueule. Donnez-moi le garagiste au téléphone, abruti.
17: Il y a la dame de la station qui veut vous parler. Oui, allô?
13: Oui, bonjour.
17: Bonjour, madame.
13: Déjà, c'est pas une dame, hein. C'est quoi ce client que vous avez, là? La facture, il se la garde, il se la carre. Et...
17: Oui, non, enfin, excusez-moi, vous lui vendez de l'essence de moutarde.
13: Mais c'est pas de l'essence de moutarde, arrêtez. C'est de l'éthanol. De l'éthanol. Vous savez ce que c'est, de l'éthanol? Amenez-nous les douanes, amenez-nous les flics, venez en station, renseignez-vous et nous cassez plus les couilles.
17: Ah non, mais excusez-moi, mais contrebandisme d'huile de moutarde.
14: Là... Bonjour, je suis la responsable, moi.
17: Eh ben, bonjour, monsieur.
14: C'est pas de l'essence de moutarde, c'est pas de la moutarde, le 85.
17: Ah bah on est bien d'accord, donc c'est que vous l'avez coupée à la moutarde.
14: Mais elle est pas coupée à la moutarde.
17: Vous vous rendez compte que là, s'il y a les douanes qui débarquent...
14: Mais envoyez qui vous voulez, les douanes, moi je suis en règle. Vous voyez bien que le mec, il a voulu mettre le prix.
17: Moi j'ai un gendarme qui est là, justement, qui est passé.
14: Mais faites-le venir.
17: Ah bah je vous le passe.
14: Non, vous me passez plus personne.
17: Ah mais j'insiste. Monsieur le gendarme? Oui.
14: Je n'ai pas le temps, moi, monsieur.
17: Il y a le monsieur de la station qui veut vous parler. D'accord, passez-le moi.
14: C'est truc de fou, ça. Oh.
17: Allô?
14: Oui, allô.
17: Bonjour, monsieur. Caporal colonel Martin, à l'appareil.
14: Oui.
17: On me signale à l'instant que vous contrebandez de l'essence de moutarde?
14: Oui, bien sûr, c'est ça, la moutarde, elle mentonnée. Il y a les cornichons, on a des navets, on peut faire un pot-au-feu même avec.
2: Il m'a gonflé.
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23: Bonjour, Camping La Bienheureuse.
21: Ah bonjour, c'est le camping?
23: Oui.
21: Ah bonjour madame. Ça va, il fait beau?
23: Oui, il fait beau.
21: Ah, c'est merveilleux. Dites-moi, vous savez, ça va être nos 70 ans de mariage avec ma femme?
23: Oui.
21: Alors, on voudrait réserver donc deux chambres du 14 juillet au 15 août.
23: Je fais pas les chambres, c'est un camping.
21: Oui, deux chambres avec vue sur mer, s'il vous plaît.
23: Non, c'est pas possible. Nous sommes en camping, ce n'est pas un hôtel, nous sommes en camping.
21: Non, nous ne voulons pas la vue sur le camping, non.
23: Je sais, mais...
21: On veut la vue sur mer.
23: Nous sommes 45 kilomètres de la mer, d'ici.
21: Voilà.
23: Nous sommes en camping.
21: Dites-moi, vous avez un accent du sud, vous, hein?
23: Oui, mais ça, c'est un camping.
21: Ah, vous êtes chinoise?
23: Non, monsieur.
21: Madame Ping, vous dites?
23: Non, camping.
21: Parce que c'est très difficile de trouver de la place dans les hôtels en ce moment. Hein.
23: Oui, mais je ne suis pas un hôtel. Vous avez trompé le numéro, monsieur.
21: Oui.
23: Vous avez appelé un camping.
21: Oui, madame Ping, j'ai bien compris.
23: Vous avez une autre personne à côté de vous?
21: Oui.
23: Je peux parler avec lui?
21: Oui, je vais vous la passer. C'est ma femme. Hein.
23: D'accord.
21: Bien. Je suis avec l'hôtel. Une dame très gentille, elle a un accent chinois, elle s'appelle madame Ping. Merci. Allô?
23: Oui, madame.
21: Bonjour, madame. Madame Ping, c'est ça?
23: Non, ce n'est pas madame Ping, c'est votre mari qui l'avait trompé.
21: Mais pas du tout.
23: Oui, monsieur.
21: Non, mais je t'ai jamais trompé. Allô?
23: Nous sommes en camping, un terrain de camping.
21: Allô, madame Ping?
23: Non, madame. Nous sommes en camping, un terrain de camping. Je loue pas les chambres.
21: C'est très bien.
23: Et nous sommes loin de la mer.
21: C'est ça qu'il nous faut.
23: Oui, mais vous voulez une chambre?
21: Oh non, on veut pas une chambre, bien sûr que non.
23: D'accord.
21: On en veut deux.
23: Aïe, aïe, aïe.
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24: Oui, bonjour.
17: Oui, bonjour madame, c'est bien le centre de réparation automobile?
24: Oui, tout à fait.
17: J'ai vu votre pub comme quoi vous prêtez des véhicules de courtoisisme?
24: Oui, c'est pour remplacer votre pare-brise sur quoi?
17: Comment ça, pour remplacer? Non, pour vous empruntifier le véhicule de courtoisisme.
24: Ah non, on ne prête pas des voitures de courtoisie comme ça, monsieur, sans faire de remplacement sur...
17: Hop, excusez-moi, oui. Vous l'avez dit à la télé, hein?
24: Oui.
17: Voilà, du coup, est-ce que
24: non,
17: je
24: non,
17: pourrais...
24: Non, monsieur, on prête un véhicule de remplacement uniquement qu'à partir du moment...
17: Hop,
24: monsieur, on prête un véhicule de remplacement... Arrêtez de me dire hop, monsieur, s'il vous plaît. Je ne suis pas votre gamin, d'accord? On prête un véhicule de remplacement gracieusement. Monsieur, vous me dites encore hop, une fois, je vous raccroche. Pardon?
17: J'ai pas dit hop.
24: Si, vous venez de le dire.
17: Vous êtes sûr?
24: Oui, monsieur.
17: Admettons.
25: Monsieur, c'est moi le responsable. On est un garage de changement de vitrage automobile.
17: Et de prêt de voiture?
25: Non, si quelqu'un a un vitrage de cassé, il nous amène le véhicule avec son vitrage cassé.
17: D'accord, vous avez en fait une vitre cassée sur votre voiture.
25: Mais non, je vous ai dit, c'est un client qui a sa voiture.
17: Un client qui vous a cassé la vitre?
25: Une personne, comme par exemple vous avez un véhicule personnel.
17: Comment ça, moi? Vous m'accusez d'avoir cassé la vitre?
25: Je vous ai jamais dit que vous avez cassé. Vous me dites que maintenant je vous accuse d'avoir cassé une vitre. Je vous ai jamais dit ça.
17: Je n'ai même pas pris votre voiture de courtoisine, donc comment j'aurais pu casser la vitre?
25: Je vous ai jamais accusé, monsieur. Je vous ai jamais dit que vous avez cassé la vitre, vous.
17: Alors dites que j'ai pas cassé la vitre.
25: Je vous le dis, vous avez pas cassé la vitre, monsieur.
17: Moi, je préfère ça.
25: Mais attendez, je vous ai jamais accusé de quoi que ce soit,
17: Bon, alors cette vitre, vous allez la changer.
25: Il n'y a pas de vitre à changer, monsieur. Je vous dis que nous, on fonctionne avec des clients. Il y a des clients qui viennent chez nous.
17: Et qui cassent des vitres chez vous. Je ne vois pas.
25: Attendez, non, mais je c'est pas possible. J'ai jamais dit que le client, il cassait des vitres.
17: Non, mais si moi, dans ce cas, je viens demain et je casse une vitre.
25: Oh là là, mais monsieur. Mais les clients, ils ne viennent pas nous casser des vitres, Les clients se font casser les vitres de leur véhicule.
17: Donc, j'ai peut-être mal compris, pardon. Donc, dans ce cas, si moi, je viens et que je casse la vitre d'un de vos clients, est-ce que je pourrais avoir cette voiture?
25: Mais vous n'allez pas casser une vitre d'un client pour avoir une voiture de prix, mais c'est du n'importe quoi. Alors, je vais chez vous, je vous cambriole, c'est pareil, monsieur.
17: Ah, bah non.
25: Eh si, attendez, vous cassez la voiture d'un client, mais attendez, où on va où, là?
17: Comme ça, en même temps, vous, ça vous fait du boulot, et puis ça me permet.
25: Je m'en fous de ça, monsieur, mais attendez, vous avez joué ça, vous cassez les voitures comme ça des gens pour avoir une voiture de prix, mais attendez, on va où
17: avec... Juste une vitre, hein.
25: Mais c'est du n'importe quoi, ce que vous me racontez.
17: Bon, un rétroviseur.
25: Ouais, venez avec un marteau, une massette, n'importe quoi. Venez casser une vitre chez moi et après on verra ensemble.
17: Ah bah, hey, entre nous, c'était pas compliqué quand même, hein.
25: Ben non, c'est pas compliqué, y a pas de souci, monsieur. Venez demain à 17h et on s'expliquera ensemble tous les deux tranquillement. Hey,
17: vous me l'auriez dit dès le début, on n'aurait pas perdu tant de temps quand même, hein.
25: Ouais, on perd plus de temps, là.
17: Bon.
25: Ouais, c'est ça.
17: Eh ben, bisous, à demain.
25: Ouais, bisous, vous me prenez pour un con, quoi.
17: Bah non, je vous prends pour un bisouteur.
25: Un bisouteur, hein. Bah, allez, ciao.
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15: Allô?
16: Oui, bonjour madame.
15: Bonjour monsieur.
16: Je suis bien chez monsieur.
15: Oui monsieur. Oui,
16: bonjour madame, est-ce qu'il est là?
15: Non monsieur, il ne rentrera même pas pour ce midi.
16: Ah, c'est dommage, vous êtes sa secrétaire?
15: Oui monsieur.
16: Je suis le docteur Givaro madame.
15: Oui.
16: Et j'avais un rendez-vous téléphonique avec lui vers 12h, peut-être qu'il ne l'a pas noté.
15: Ça m'étonnerait bien.
16: Bon, je vous explique, madame. Hein.
15: Oui.
16: Je travaille dans la réduction d'intine, c'est-à-dire que nous faisons de la réduction de tête. Hein, notre spécialité, ça vient d'Amazonie, madame. Hein.
15: Oui.
16: Et monsieur était très intéressé par nos travaux, puisque nous faisons collection de têtes que nous réduisons. Et vous savez que, bon, nous cherchons avidement au nom de la science des gens qui font don de leur corps à la science.
15: Bien sûr.
16: Et donc, votre patron avait souhaité laisser faire don de son corps à la science et à notre spécialité.
15: Oui.
16: Donc, j'aurais pris, je devais prendre le papier qui m'autorisait à prélever sa tête en cas d'accident.
15: Bien. Écoutez, il a vos coordonnées?
16: Oui, il les a. Ah ben bien sûr, oui. Simplement, est-ce que vous pouvez le préciser? Il m'avait demandé quelques détails quant à l'opération.
15: Oui.
16: Est-ce que vous avez de quoi noter?
15: Oui, monsieur.
16: D'accord. Voilà, donc, alors, une fois que les papiers sont en règle.
15: Oui.
16: Donc, nous réduisons, réduction de la tête dans de la chaux vive. Après, on la malaxe.
15: Oui.
16: On en fait donc une boulette que l'on pétrit bien. Qu'on introduit donc dans la sarbacane.
15: Introduite ensuite dans une.

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3: Bonjour monsieur, je vous appelle parce que je voudrais louer mon studio.
4: Oui, donc il faudrait qu'on puisse organiser un rendez-vous. Actuellement, il est loué ou pas?
3: Oui, ben je suis le locataire, oui.
4: Ah, vous êtes... Attendez, vous êtes locataire et vous voulez louer le studio dans lequel vous êtes?
3: Ah ben voilà, exactement.
4: Eh ben non, c'est interdit, vous ne pouvez pas sous-louer.
3: Oui, non mais ça, je veux dire, ça reste entre nous.
4: Mais moi, je ne fais pas de choses qui restent entre nous, monsieur. Je ne vais pas louer un studio qui est déjà loué, donc...
3: Dans ce cas, moi, je peux me déplacer, en revanche...
4: Mais monsieur,
3: oui.
4: En aucun cas, je n'interviendrai dans ce dossier.
3: Bon, alors, dans ce cas, si on fait une vente, du coup...
4: Une vente de quoi?
3: Si au lieu de louer, on met en vente...
4: Vous êtes propriétaire ou vous êtes locataire?
3: Non, locataire.
4: On vend pas un truc qui vous appartient pas, mais c'est quoi votre histoire là? C'est il y a un petit problème là.
3: Non mais ce que je veux dire, c'est que quand on fait des visites, vous pouvez me présenter comme le propriétaire.
4: Mais c'est quoi votre truc là? En aucun cas, je ne mettrai un seul pied dans votre appartement.
3: Non, voilà. Mais rien ne vous oblige à rentrer. Moi, je peux faire les visites.
4: C'est non. J'ai un client en face de moi qui, lui, travaille dans la légalité, donc je préfère travailler avec ces personnes-là.
3: Il cherche pas une location, par hasard?
4: Non, du tout, monsieur.
3: Parce que moi, j'ai un truc...
4: C'est un propriétaire, voyez-vous?
3: Non, mais je me suis trompé, en fait.
4: Oui.
3: Parce que le propriétaire est d'accord.
4: Je m'en fiche du propriétaire. Dans ce cas-là, il me mandate pour...
3: Je peux vous le passer, il vient d'arriver, là. Oui, bonjour, je suis le propriétaire du studio de la personne que vous aviez précédemment.
4: Vous êtes monsieur?
3: Monsieur Martin. Je lui ai signé un papier, il va venir avec, comme ça sera plus simple.
4: Non, je vous rencontre tous les deux en même temps.
3: Ah, tous les deux en même temps, ça va être difficile.
4: Avec un acte de propriété, etc.
3: Dans ce cas, quand est-ce qu'on pourrait se voir?
4: Et d'ailleurs, je veux le rencontrer, hein.
3: Rencontrer?
4: Je veux vous rencontrer, vous, monsieur Martin, le propriétaire.
3: Ah ben attendez, parce que là, c'était locataire, je vous repasse le propriétaire. Oui, allô? Je suis le propriétaire. Vous parlez à qui?
4: Les deux.
3: D'accord, les deux vous écoutent, ça tombe bien.
4: Voilà. Mais de toute façon, il n'y aura pas de sous-location, hein.
3: Non, mais enfin, on se comprend.
4: Écoutez, arrêtez. Je veux deux pièces d'identité. Une pièce d'identité du propriétaire.
3: Alors, vous allez rire, mais on a le même nom tous les deux. Il se trouve qu'on est, et qu'on se ressemble un petit peu aussi.
4: Ça suffit, monsieur.
3: Excusez-moi, je suis le locataire, là, je reprends le...
4: Non, mais attendez, c'est bon, quoi. Vous ne m'avez même pas décliné votre identité.
3: Monsieur Martin.
4: Vous êtes d'une inconvenance incroyable.
3: Non, mais je vous le dis, je suis monsieur Martin.
4: Je m'en fous. Écoutez, la sous-location est interdite par la loi.
3: Oui, mais je vous ai...
4: On s'arrête là. Il n'y a pas de oui, mais c'est tout, ça suffit, monsieur. Ne m'énervez pas.
3: Non, mais je vous ai passé le propriétaire.
4: Mais monsieur,
3: vous comprenez pas.
4: Non, c'est vous qui ne comprenez pas.
3: Oui, mais comme...
4: Ça suffit, monsieur. Raccrochez, dites-moi au revoir.
3: Ah, au revoir.
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5: Dispensaire.
6: Allô?
5: Allô?
6: C'est le dispensaire pour les animaux?
5: Oui.
6: Bonjour, madame.
5: Bonjour.
6: Monsieur le baron Ledoux, j'habite boulevard Saint-Germain.
5: Oui.
6: Et j'ai un grand malheur avec mon perroquet.
5: Oui.
6: Oh mon Dieu, il est originaire de la Libye.
5: La Libye, oui.
6: Voilà. Et hier soir, à la télé, ils ont montré la guerre entre le Tchad et la Libye.
5: Oui.
6: Et mon perroquet, il était là, devant la télé.
5: Oui.
6: Et depuis, il n'arrête pas que de dire des bêtises, des cochonneries.
5: Ah bon?
6: Oui. Et je ne sais pas quoi faire,
5: Qu'est-ce qu'il raconte?
6: Oh, des cochonneries. Vous voulez que je vous le passe? Vous allez voir.
5: Attends, oui.
6: Je vais approcher du téléphone. Attendez, je l'attrape, hein?
5: Oui.
6: Bien là, Coco. Allô?
5: Oui?
6: Voilà, là. Parle, Coco.
5: Coco? Il écoute, là?
6: T'as l'appris!
5: Coco? Bonjour, Coco.
6: Poufias!
5: Mais ça va pas?
6: Allô?
5: Oui?
6: Vous avez entendu?
5: Oui, j'ai entendu.
6: Alors, qu'est-ce que je fais, moi?
5: Alors, attendez. Ne quittez pas, s'il vous plaît, hein? Allô?
6: Oui.
5: Monsieur, alors, remettez votre perroquet à côté et faites-le parler.
6: Mais...
5: Le docteur écoute, hein?
6: Viens là, Coco! Ah. Coco, viens là!
5: Écoute, je suis morte de rire.
6: Coco! T'as pris! Allô?
5: Oui?
6: Bon, ça y est, attendez, je mets la tête à côté de l'appareil. Allez-y.
5: Coco, bonjour.
6: T'as le prix?
5: Coco.
6: T'as le prix?
5: Mais tu m'avais pas dit ça tout à l'heure.
6: Pas vite. Allô?
5: Oui.
6: Oh, madame?
5: Oui.
6: Vous savez le chinois pour passer le thé?
5: Oui.
6: Le chinois, le petit filtre pour passer le thé. Il l'a mis sur sa tête comme un casque.
5: Ah bon?

0: Oh non, Coco, reviens ici!
1: Écoutez, vous êtes où, monsieur?
0: Madame, il a une fourchette dans le bec, il vient vers moi!
1: Non, c'est pas vrai.
0: Non!
1: Monsieur! Monsieur! Olivier! Écoute, tu sais, il vient de me dire que son porquier, il a mis une fourchette dans le bec, il est venu vers lui, et après j'entends plus rien. Mais j'entends plus rien, ça tombe, il a foutu un coup de fourchette. Allô? Coco!
0: Saloperie!
1: Coco, t'exagères, hein? Qu'est-ce que t'as fait à ton maître?
0: Vive la Libye! Vive la Libye!
1: Mais t'es dingue! Pourquoi vive la Libye? Coco?
0: Kadhafi! Kadhafi!
1: Kadhafi? Mais qu'est-ce qu'il a, Kadhafi? Hein? Coco? Coco, t'as le combiné, là? Qu'est-ce que t'as fait à ton maître?
0: Ta gueule! Ta gueule!
1: Quoi, ta gueule? Je t'en prie, hein. Je peux te dire ta gueule aussi, moi.
0: Ta gueule! Ta gueule!
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3: Allô?
4: Bonjour monsieur, c'est bien la station service?
3: Oui.
4: Monsieur Martin à l'appareil, établissement Martin Bricolage.
3: Oui.
4: Je vais venir installer un stand bidoniste devant la station.
3: Mais vous voulez installer quoi?
4: Un stand bidoniste, parce que je vais venir vendre des bidons et des jerrycans pour vos clients.
3: Mais vous n'allez pas installer un truc sans qu'on se soit vu avant?
4: Non mais on se met juste sur un coin du parking, on installe le matos.
3: Non mais je m'en fiche, on vient se présenter avant d'amener du matériel.
4: Ah oui, de toute façon je serai là 10 minutes avant la livraison, il faut que je réceptionne.
3: Non, vous venez pas 10 minutes avant votre installation, vous me dire bonjour, je m'appelle monsieur Martin et je m'installe dans 10 minutes.
4: Pardon, pourquoi vous me dites bonjour, je suis monsieur Martin?
3: Non, c'est vous monsieur Martin.
4: C'est ça, donc je peux venir demain, comme ça on démarre.
3: Allô?
4: Bonjour monsieur.
3: Alors, juste comme ça, si jamais demain matin vous venez, vous mettez quoi que ce soit sur le parking.
4: Demain matin? Alors attendez, je regarde si je suis dispo le matin.
3: Non, j'étais en train de vous dire que si demain matin vous vous pointez à la station de service, j'appellerai le 17.
4: Le 17? Ça nous fait 4 jours ça, le 17, parce que si c'est un mercredi.
5: Allô?
4: Et bonjour madame.
5: Bonjour, vous êtes là?
4: Bah, au téléphone.
5: Non, mais qu'est-ce que vous voulez faire là?
4: Je dois installer mon stand bidoniste, donc votre collègue propose que je passe le 17.
5: Non, le 17, c'est la police.
4: Ok, bah dans ce cas, je peux passer le 18.
5: Non, vous avez rien compris.
4: Bah, c'est vous, dites-moi quand ça vous arrange, hein. Moi, je peux venir dès maintenant.
5: Eh bien, ce qu'on fait, vous venez l'installer.
4: Ah, bah, super.
5: Moi, j'ai le tractopelle à côté, comme ça, une fois que vous avez fini l'installation.
4: Oh, non, pas besoin de tractopeller, mais enfin, c'est gentil de proposer votre aide.
3: Oui, allô?
4: Ah, alors là, je suis plus. Ça, c'est le monsieur d'avant.
3: Je suis la gérante du garage. Je fais ce que je veux, je suis chez moi.
4: Bah, non, c'est le patron qui fait ce qu'il veut.
3: Mais c'est moi la patronne, qu'est-ce que vous faites chier?
4: Pardon, mais vos clients qui vont en Espagne pour chercher de l'essence, ils seront bien contents.
3: Non, ils y vont pas en Espagne, mes clients.
4: Ah, d'accord, bah, prévenez-les. C'est quand même beaucoup moins cher en Espagne.
3: Oui, non, mais bien sûr, je vais leur dire que c'est moins cher en Espagne, alors comment je vends du carburant? Mais vous êtes con ou quoi?
4: Ouais, et je vous ai pas tout dit. En vrai, les jerrycans, ils sont déjà pleins d'essence.
3: Non, mais je m'en fous, je n'en veux pas, je vous ai dit non. Qu'est-ce que vous comprenez pas dans le nom?
4: Bah, je comprends déjà que vous parlez un peu fort.
3: Je m'en fous, je ne veux pas.
4: Non, mais on s'arrange. Moi, je vous revends l'essence espagnoliste qui est dans les jerrycans.
3: Alors, je vais vous dénoncer au truc des fraudes. Voilà, ça va être vite fait.
4: Ah, bah non, sinon, à tous les coups, les fraudes, ils vont vouloir savoir pourquoi je paye pas les taxes.
3: Ah, mais oui, mais voilà, alors arrêtez de me faire chier.
4: D'accord. Donc on fait que les jerrycans vides, vous avez raison, c'est plus sûr.
3: Rien du tout, je ne veux pas vous voir dans mon garage.
4: Ok, je me mettrai derrière le garage, comme ça vous me verrez pas.
3: Vous ne serez ni devant ni derrière le garage, vous...
4: Ah, bah c'est reparti. Allô?
6: Allô?
4: Et voilà, ils m'ont mis en attente, il n'y a plus personne.
6: Si, si, je suis là, moi, j'attends,
4: hein. Tu vas voir qu'ils sont partis se prendre un petit café à la machine peinard.
6: J'attends après vous.
4: C'est dingue, moi je travaille quand même.
6: Plutôt que raconter des conneries, il faudrait mettre le téléphone à l'oreille, parce que j'attends, hein.
4: Ah, il y a quelqu'un?
6: Ouais.
4: Bonjour madame, j'étais en train de vous attendre.
6: Non, non, c'est moi qui attends après vous, que vous êtes en train de dire que j'ai dû aller prendre un café.
4: Oh, pas du tout.
6: Si, si.
4: Oh, bah, j'aurais jamais dit ça, je me serais pas permis.
6: Ouais, ouais, bien sûr, ouais.
4: Donc, comme j'expliquais, je vous apporte les jerrycans.
6: Eh bien, ça tombe très bien, j'en ai en vente. En boutique, moi.
4: Oh, bah, faut pas se gêner. Pardon, je suis distributeur exclusif bidon et jerrycan sur toute la région. Et vous, tranquille.
6: Mais qu'est-ce que vous me racontez, là? En tant que station-service, moi qui paye des impôts en France, j'ai pas le droit de vendre de jerrycan.
4: Je m'excuse, mais là, vous me faites carrément concurrence déloyaleuse.
6: C'est moi qui fais une concurrence déloyale. Vous voulez venir vendre chez moi sur le parking, et c'est moi qui fais une concurrence déloyale.
4: Ah oui, on est d'accord.
6: Mais t'es complètement taré, toi.
4: Ah, bah, tu vas voir qu'en plus, ça va être ma faute.
6: Fais ton travail chez toi et laisse-moi faire le mien chez moi.
4: Non, on va faire le contraire.
6: Hein?
4: Ouais, moi je fais mon travail chez toi, et toi tu fais mon travail chez moi.
6: Mais vous me prenez pour un con, moi.
4: Ah bah non, t'as encore inversé, le con c'est moi.
6: Ouais, c'est bon.
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8: Allô?
9: Oui, bonjour madame.
8: Oui?
9: C'est la comptabilité à l'appareil, la comptabilité de la mairie.
8: Oui, bonjour.
9: Monsieur Gendron à l'appareil.
8: Ah oui, monsieur.
9: Je vous appelle parce que, bon, les impôts locaux vont être fortement augmentés.
8: Mmh?
9: Les frais de monsieur le maire ont augmenté cette année de manière considérable.
8: Ah, Bon. Alors, c'est une très mauvaise nouvelle que vous m'annoncez, là.
9: Bah, vous savez, monsieur le maire a eu des frais. Il s'est rendu à plusieurs reprises à Paris. Bon, on est en train d'éplucher sa comptabilité et on découvre des choses...
8: Ah bon?
9: Oui.
8: Ah bon? Mais c'est pas très réjouissant, là.
9: Les frais de bouche, vous voyez...
8: Ah, en effet. Alors là oui, c'est tout de même un petit peu ennuyeux, là. Et alors, naturellement, c'est l'habitant qui va supporter.
9: Voilà.
8: Hein, voilà.
9: On ne peut pas faire autrement.
8: Ah oui, et alors, c'est de l'ordre de combien, cette augmentation?
9: On est dans une fourchette qui va se situer du double au triple, hein.
8: C'est pas vrai? Oh! Au triple?
9: Oui.
8: Une mauvaise gestion?
9: Non, pas du tout, au contraire.
8: Pas du tout, ah bon?
9: Vous savez, c'est très difficile pour les élus locaux de séjourner à Paris, seuls, dans les chambres d'hôtel.
8: Ah oui?
9: Oui, bon, même si monsieur le maire est logé au Carlton.
8: Ah bon, alors oui, en effet, là, ce sont quand même des frais assez considérables, alors, en effet.
9: Bah, là, on est à 1800 euros la suite par nuit.
8: Oh! Oh là là là là là là. Eh ben dis donc, on ne se refuse rien, voilà. Hein. Mais là, vous ne faites pas une réunion un peu spéciale, non?
9: Si, c'est pour ça.
8: Comme ça.
9: On est en cellule de crise et c'est pour ça qu'on prévient tout le monde pour être sûr que...
8: Oui, eh ben c'est simple. Hein. Il va falloir payer, c'est ça.
9: Hein. Sinon, il va en prison. Hein.
8: Ben oui, mais écoutez, quand on fait des malversations, en général, ça peut s'appeler comme ça, je pense.
9: Ouais, enfin, les gens ont voté pour lui aussi, donc bon...
8: Oui, pas moi, parce que je ne suis pas d'ici.
9: Ah bon?
8: Ah ben non, hein, j'habite la Champagne, moi c'est une maison secondaire. Hein.
9: Bon. Là, il y a abus de confiance quand même, il y a abus de biens sociaux. Vous voyez, on a compté quand même hein, sur l'année, il y a 500 kilos de caviar, vous voyez un peu.
8: Oh non, mais c'est pas possible, écoutez, alors là, à ce moment-là...
9: Voilà.
8: Mon Dieu.
9: On peut parler en toute confiance, je pense.
8: Ah mais tout à fait, mais tout à fait, tout à fait.
9: Si les habitants savaient que monsieur le maire avait eu recours à un réseau de prostitution internationale dans son hôtel à Paris...
8: Comment? Qu'est-ce que vous êtes en train de me dire, là? Alors on ne peut plus faire confiance aux élus, maintenant, alors, hein?
9: Bah si, elles lui ont fait confiance, puisqu'il a payé rubis
8: mais
9: sur
8: l'eau. Oui, mais là, quand ça arrive, non, la confiance...
9: Il y a 15 000 euros de prostitution par nuit.
8: Oh non, mais écoutez, non, mais c'est impensable. Bon, enfin, c'est tout. Ce qu'il y a, c'est que moi, en maison secondaire, alors là... Hein,
9: là, on espère que les habitants pourront conserver leur maison.
8: Comment? Ah bon?
9: En fait, vous, les habitants, hein,
8: oui.
9: Vous avez donc mangé cette année 400 kilos de caviar, beluga.
8: Oh, bah oui, mais écoutez, alors à ce moment-là.
9: La note hein, pour la prostitution, rien que pour lui, hein,
8: mm-hmm.
9: 1 813 000 euros.
8: 1 813 000 euros. Oh, non, mais c'est pas possible.
9: Bah oui, mais vous savez, il a un grand appétit. C'est comme tous les hommes de pouvoir. Il faut qu'il se rassasie, bon.
8: Mon Dieu. C'est
9: pour ça que, si vous voulez, avec toutes ces femmes, il a eu besoin de beaucoup de cocaïne pour tenir le coup.
8: Ah bon, oui, parce qu'en plus, c'est toujours très onéreux, hein, je pense.
9: Ben, la cocaïne, oui.
8: Oui, enfin, j'en ai jamais abusé ni usé, hein, mais enfin, je pense que ça doit être ça. Hein. Mon Dieu, c'est effrayant. Hein.
9: Et sa défense est de dire qu'en fait, la cocaïne, c'était pour tous les habitants.
8: N'importe quoi. Alors.
9: La prostitution, pareil.
8: Ah ben oui, non mais vraiment, alors là, hein, où il n'est pas bien du tout dans sa tête, ou alors vraiment, hein, peut-être qu'il est bon à interner, là, non hein?
9: On va faire estimer le patrimoine de la commune,
8: hein, mm-hmm.
9: De tous les habitants.
8: Il y a pourtant une si belle petite commune hein, qui est vraiment bien... C'est vrai, c'est joli, là, maintenant. Hein.
9: Quand on pense qu'on va être obligé de raser tout ça...
8: Hein? C'est pas vrai. Ah oui, non, mais vraiment, c'est quelque chose de désolant, hein, parce que, bon...
9: Tout le patrimoine va être vendu sur eBay, normalement.
8: Oui, mais enfin, nos maisons, non.
9: Faut être franc avec vous, on a déjà vendu l'église. Le cimetière est vendu aussi, il y a une option.
8: Oh.
9: Bon, enfin... Vous n'étiez pas obligé non plus de consommer toute cette cocaïne.
8: Hein?
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11: Oui.
4: Bonjour monsieur, c'est bien la société de taxi?
11: Oui, c'est pourquoi?
4: J'ai monté un site internet qui propose des courses de taxi gratuites et donc je vous ai inscrit parmi mes chauffeurs.
11: Mais pourquoi vous l'avez fait? Vous ne nous avez pas demandé notre autorisation?
4: Bah, vous, ça vous ramène des clients.
11: Non, mais des courses gratuites, ça amène rien, hein.
4: Moi, je les vends, les courses gratuites, vous voyez, donc ça me permet quand même de toucher de l'argent sur mon site internet.
11: Ah oui, sur le compte des taxis.
4: Voilà, c'est ça, vous avez tout compris.
11: Non, non, vous ne nous inscrivez pas.
4: Ah ben, je vous ai déjà inscrit.
11: Non, mais vous nous enlevez.
4: Oula, bah oui, mais alors là, il y a un délai d'un mois à peu près.
11: Non, hein. Mais attendez, vous nous mettez sur des sites et vous vous demandez même pas l'avis. Ma foi, ça se fait pas, ça, quand même. Non, mais attends, on peut rêver, là.
12: Allô?
4: Oui, bonjour, madame.
12: Qu'est-ce que vous voulez, finalement, monsieur? Vous n'avez pas à m'inscrire, ça me demande mon avis.
11: Non, mais des courses gratuites pour qu'il enquête lui.
4: Ah, passez-moi le responsable, dans ce cas, oui.
12: Il n'y a pas de responsable qui tienne. Qu'est-ce que vous faites, là? Oh, vous avez fini de me gonfler, là?
4: Non, mais vous n'avez pas compris.
12: Eh non, mais j'ai compris, vous m'emmerdez, là.
13: Ça veut dire quoi, ça?
4: Ah, une autre dame.
13: Vous n'avez pas ajouté des gens qui vous ont pas donné une acceptation positive ou négative, quand même.
4: S'ils m'ont pas donné d'acceptation négative, effectivement, je peux les mettre, oui.
13: Vous débrouillez comme vous voulez, vous m'enlevez l'application.
4: Ah oui, mais alors ça fait des frais après si je vous.
13: Ah ben, je m'en bats les couilles, les frais. Vous démerdez.
4: Moi, je vais vous faire parvenir un formulaire d'acceptation négative.
13: Mais je vous ai rien demandé.
4: Vous m'avez rien contre-demandé non plus.
13: Mais je vous ai rien. Vous me prenez pour un con, quoi. Ça s'appelle comment, votre application?
4: Taxi Martin.
13: Mais je m'en bats les couilles que ça soit Taxi Martin. Je vous dis non.
4: Je vais vous envoyer des clients.
13: Mais je m'en fous de vos clients. Je les veux pas.
4: Ils ont quand même payé pour des courses gratuites.
13: Mais je m'en bats les couilles qui s'est payé ou qui s'est pas payé. Je m'en bats les couilles. Vous avez un bureau, vous avez quelque chose, c'est ça, je vais vous voir. On discute d'homme à homme. Ça veut dire quoi, ça?
14: C'est quoi ces méthodes-là?
4: Ah bah encore une autre dame.
14: Vous m'avez demandé mon avis avant de m'inscrire. Je ne vous ai jamais sollicité. Vous me désinscrivez de suite de votre arnaque.
4: Alors, moi, je peux lancer un désinscriptionnisme.
14: Vous me désinscrivez dans la seconde, là. Pas la minute, pas l'heure, la seconde.
4: Le désinscriptisme peut être effectif le mois prochain?
14: Non, mais vous êtes con, vous faites exprès. Pas le mois prochain, immédiatement. Je ne vous ai rien demandé, je ne vous dois rien. Qu'est-ce qui n'est pas clair là-dedans? Je vous dis que je ne suis pas intéressé par votre système.
4: Comment on fait pour les réserver? Que j'ai dans ce cas, parce que.
14: Mais vous les mettez où que vos réservations? Je ne travaille pas avec vous, point.
4: Bah, on est quand même associé, si vous.
14: Ah non, on est associé à quelqu'un avec qui on est associé.
4: C'est ce que je disais, vu qu'on est associé, on est associé.
14: Vous savez quoi? Moi, je suis associé au président de la République.
4: Non, sérieux?
14: Non, mais vous êtes fou, vous êtes complètement taré. Où je suis associé à vous? Qu'est-ce que vous m'emmerdez là? Et vous arrêtez de dire qu'on est associé, c'est un mensonge.
4: Collègue, si vous préférez, mais.
14: Putain, mais vous êtes con, c'est pas possible d'être bouché à ce point.
4: Mais on est partenaire dans ce cas, si vous préférez.
14: Pas partenaire, je vous l'ai dit.
4: Non plus.
14: Je ne vous connais pas. C'est quand même pas compliqué.
4: Faisons connaissance.
14: Putain, c'est pas vrai.
15: Allô?
4: Bah décidément, bonjour madame.
15: Je vous écoute tous les matins.
4: De quoi vous parlez, pardon?
15: Rire et chanson.
4: Oh, connais pas.
15: Vous connaissez pas?
4: Ah non.
15: Essayez le matin, 95.5, enfin, dans la région des Bouches-du-Rhône, hein, Rire et chanson. Et il y a un monsieur qui a la même voix que vous.
4: On confond souvent avec mon beau-frère, c'est peut-être lui que vous avez entendu?
15: Lui aussi, je l'entends. Martin qui habite à Martinville, non?
4: Eh ben c'est lui, voilà, vous avez confondu avec
15: c'est
4: mon
15: lui.
4: Beau-frère.
15: Ah, ouais, non, je dois confondre alors.
4: Hein. Bon bah je vous inscris pour les courses gratuites quand même.
15: Voilà, inscrivez-moi pour les courses gratuites, ouais.
4: Ok, super. Oh,
15: ok.
4: Ça marche.
15: Allez, bonne journée.
4: Bonne journée, au revoir.
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17: Allô?
18: Oui, bonjour monsieur.
17: Bonjour monsieur.
18: C'est la mairie de...
17: Oui.
18: Je voudrais monsieur le maire.
17: C'est
18: moi-même. Ah bah très bien, écoutez, ça tombe bien, je suis le chef de protocole de monsieur le préfet de région, monsieur Robert Ledoux,
17: oui.
18: Qui souhaite vous parler.
17: Oui.
18: Je vais donc vous le passer. Mais comme je suis le chef de protocole, je voudrais d'abord vous expliquer que monsieur Robert Ledoux, préfet de région, est une personne d'un certain âge. Donc il a du mal à finir ses phrases, voyez-vous. C'est-à-dire que quand il commence une phrase, c'est plutôt à vous de la finir, quoi.
17: Ben oui, mais il faut savoir ce que veut dire monsieur le préfet sur le moment.
18: Ouais, vous inquiétez pas, vous allez vous entendre. Hein.
17: Oui, oui.
18: Je vous passe monsieur Robert
17: oui.
18: Ledoux.
19: Merci. Allô?
17: Oui, bonjour monsieur le préfet.
19: Bonjour monsieur le...
17: Le maire?
19: Le maire. Comment allez?
17: Comment allez-vous?
19: Oui.
17: Ça va, je vous remercie, monsieur le préfet, et vous-même?
19: Ça va. Ça va.
17: Ça va bien?
19: Ça va bien. Alors, je voulais vous...
17: M'annoncer?
19: Non.
17: Faire part?
19: Non.
17: Féliciter?
19: Oui.
17: Ah, je n'ai pas de félicitations à recevoir, pour ainsi dire, monsieur le préfet.
19: Si.
17: Si?
19: Pour votre...
17: Pourquoi?
19: Pour votre...
17: Pour ma mairie?
19: Oui.
17: Oui?
19: Parce que...
17: Oui, parce que...
19: C'est une...
17: C'est une petite mairie que nous avons restaurée?
19: Oui, et elle a...
17: Elle a un petit cachet maintenant, parce qu'on l'a... On l'a rendue gay, on l'a rendue... Ben en fait, c'est plutôt le château qui est en face, qui redonne un petit blason à notre mairie, pour ainsi dire.
19: Oui. Alors, quand je suis venu à...
17: Vous êtes venu à...
19: Oui.
17: Ah bon?
19: J'ai vu monsieur...
17: Monsieur... Peut-être?
19: Oui.
17: Ah, notre propriétaire du château.
19: Voilà. Et oui. Je l'ai entretenu? Non.
17: Ah, vous l'avez encouragé?
19: Comment?
17: Vous l'avez encouragé?
19: Oui, je...
17: Ah, voilà, pour le... Parce que monsieur, je pense, a dû vous solliciter, je crois.
19: Oui, il m'a su...
17: Ah, oui, vous solliciter pour...
19: Non, il m'a su...
17: Suggérer de...
19: Il m'a suggéré...
17: Oui?
19: De l'encourager
17: pour...
19: Pour le...
17: Pour, en fait, un peu faire classer ce site.
19: Oui.
17: Le château.
19: Alors, oui. Il m'a branlé.
17: Oui. Alors, il vous a demandé probablement que je vous donne quelques renseignements.
19: Il m'a branlé.
17: Il vous a branché sur le...
19: Oui.
17: Oui.
19: Alors, je l'ai
17: encouragé.
19: Oui.
17: Oui, vous l'avez encouragé.
19: Il m'a
17: suggéré.
19: Oui.
17: Voilà, il vous a suggéré pour, en fait, donner votre avis, probablement.
19: Voilà, et derrière le château, il m'a branché.
17: Oui, branché.
19: Oui, et sa femme.
17: Oui, sa femme. C'est, oui, sa femme entretient le jardin d'hiver.
19: Elle entretient bien sa pine.
17: Oui, les pins, quoi, tous les... La pinède.
19: Oui, il a dû...
17: Il a du
19: cul.
17: Il a du cachet.
19: Il a du cul.
17: Ah oui, ça, il a du courage pour entretenir ce château.
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20: Oui, bonjour.
4: Bonjour, monsieur. Je suis
20: madame.
4: Ah, bonjour, monsieur, madame. Je suis monsieur Martin.
20: Oui.
4: Je suis bien chez l'agricultageur.
20: Oui.
4: C'était pour vous confirmer votre abonnement au service Martin Flix.
20: Comment vous dites confirmer? Ça m'étonnerait. Parce que moi, je suis qu'une vendeuse ici. Donc, si monsieur y a souscrit à Netflix.
4: Alors, non, c'est pas Netflix. C'est Martin Flix. C'est la même chose, mais sans l'image. Je vous raconte au téléphone des films et des séries que vous ne voyez pas.
20: Ah, attendez. Hein. Moi, je prends pas le risque.
4: Donc, je valide votre inscription, puisque, comme vous confirmez.
20: Mais je confirme rien du tout, monsieur. Je peux pas prendre le risque de confirmer, moi.
4: Bah, vous m'avez dit...
20: Mais attendez, mais qu'est-ce que vous racontez? J'ai rien dit du tout, je confirme rien du tout, moi.
21: Oui, allô?
4: Bonjour, madame.
21: Ah non, monsieur, je suis pas abonné, rien du tout, hein.
4: Ah si, là, ça y est, vous êtes abonné, c'est confirmé, hein.
21: Sur quoi?
4: Sur Martin Flix, les séries et le cinéma, mais sans l'image.
21: Oh bah, j'y vais pas au cinéma. Non, monsieur, je n'ai jamais téléphoné. Retirez-le, puis c'est tout, hein.
4: Je voudrais bien, mais c'est déjà validé sur votre ligne téléphoniste.
21: Déjà, monsieur, je suis même pas sur l'annulaire.
4: Vous n'êtes pas sur l'annulaire?
21: Non, je suis pas sur l'annulaire.
4: Moi, je vous ai trouvé sur l'annulaire, hein.
21: Bah, retirez-le, alors.
4: Alors, je retire l'annulaire.
21: Retirez l'annulaire.
4: Voilà, j'ai enlevé l'annulaire.
21: Retirez-le, allez, hop.
4: Mais à la place, je me permets de vous mettre l'index.
21: L'index de quoi? Premièrement, j'ai pas de Facebook, j'ai rien du tout. Alors, je ne comprends pas...
4: Rien à voir, mais puisque vous demandez, je vous rajoute un abonnement Facebook.
21: Oh non, je sais pas. Je vais pas payer des trucs, vous allez pas me mettre ça sur le dos. Hein.
4: Non, mais c'est 45 euros par mois, donc...
21: Ah bah ouais, bah, je vais pas payer 45 euros pour ça.
4: Sur 6 mois, ça fait donc 45 x 6 égale 1257 euros.
21: Ouais, c'est pas vous qui les donnez aussi. C'est 1250 euros.
4: Ah bah oui, alors dans ce cas, fallait pas s'abonner.
21: Mais non, je ne suis pas abonné, monsieur. Et vous êtes têtu, là.
4: Vous allez pas chipoter pour 1200 balles.
21: Ouais, c'est à voir que c'est pas vous qui les donnez, hein. Premièrement, j'ai pas Facebook, j'ai pas d'appareil, j'ai rien du tout, alors. Retirez tout et puis c'est tout.
4: Ah bah là, vous m'avez validé.
21: C'est vous qui me balisez, hein.
4: Je vous balise l'appareil Facebook.
21: Et je vous ai jamais rien pu commander, bon sang, merde. Vous annulez tout.
4: Même l'appareil Facebook.
21: Vous annulez tout.
4: Ah, attendez, alors, quittez pas, je vais avec mon responsable. Monsieur Martin, j'ai une dame, là, au téléphone.
21: Non, mais,
4: Elle a changé d'avis, là. Elle m'a dit qu'elle veut plus l'appareil Facebook.
21: Et monsieur, je vous parle, là.
4: Non, elle nous entend pas, je l'ai mise en attente.
21: Je vous parle, là.
4: Non, elle entend rien, là.
21: Non, mais je peux vous dire quelque chose?
4: Bah non, vu que vous m'entendez pas, vous pouvez pas me dire quelque chose.
21: Eh, monsieur.
4: Oui, je vous entends, ça va, je suis pas sourd.
21: Allô?
4: Oui, ne quittez pas.
21: Non, mais je vais vous dire quelque chose.
4: Ah, allô?
21: Allô, ouais, je vais vous dire quelque chose. Vous m'écoutez?
4: Ah, bah non, puisque je viens de vous remettre en attente.
21: Non, mais arrêtez un petit peu, merde.
4: Bon, alors attendez, je vous passe mon responsable, parce que là, c'est...
21: Allez-y.
4: Monsieur Martin, je vous passe la dame. Allô?
21: Allô, bonjour, monsieur.
4: Oui, bonjour, madame.
21: Non, mais écoutez, monsieur.
4: Donc, ce qu'on va faire, c'est qu'on va faire un geste.
21: Vous annulez tout?
4: On va arrondir à 2000.
21: Alors, du fait que je vais aller chercher, vous y êtes plus, là. Je ne paye rien du tout. Mais mettez 100 euros, vous êtes...
4: Oh, bah, je rajoute 100 euros.
21: Oh, bah, alors, ouais.
4: En liquide, c'est possible,
21: mais j'ai pas de liquide, je vais pas vous donner 1000 euros.
4: Alors, c'est un échelonnage, donc c'est juste 1000 euros chaque mois pendant 3 mois.
21: Non, mais je vous dis, vous annulez tout. Vous n'avez pas le droit d'échelonner, vous annulez tout.
4: Dans ce cas, je peux vous proposer un premier paiement comptant de 7483 euros.
21: Non, mais je vous dis, vous annulez tout. Des 1000 euros et des machins.
4: Plus un crédit du même montant sur 25 ans.
21: Vous foutez de moi, vous me prenez par un glo-glo, là.
4: Écoutez, monsieur Glo-Glo, je vous propose un nouveau geste.
21: Non, non, il n'y a pas de geste à faire.
4: On arrondit à 37 442 euros.
21: Non.
4: Plus 221 560 euros de frais de dossier.
21: Non, mais vous arrêtez tout, merde.
4: Alors, mais attention, à ce prix-là, je vous offre un appel trop con.
21: Non, rien.
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1: Solarium, bonjour.
22: Bonjour madame, c'est l'Institut de bronzage?
1: Oui.
22: Ah bonjour, c'est bien là qu'on fait des UV?
1: Oui.
22: Ah très bien, je vous appelle pour prendre rendez-vous.
1: Ah on prend pas de rendez-vous madame, on vient quand on veut, à n'importe quel moment de la journée, du lundi au samedi, de 9h à 20h.
22: Oh bah c'est très bien comme ça.
1: Voilà.
22: Parce que mon dermatologue m'a dit que ça me ferait du bien pour ce que j'avais.
1: Ah ben alors, vous venez, et puis voilà.
22: Voilà. Oui, parce que en fait, je malheureusement, à mon âge, vous savez, on a souvent des furoncles.
1: Oui.
22: Et j'en ai un qui est très mal placé.
1: Ah oui.
22: Voilà, qui est dans l'arrêt des fesses, en bas, quoi. Et il m'a dit, là, ça c'est les UV, ça va vous faire du bien.
1: Ah ben, je sais pas, hein, je pense que oui, hein.
22: D'accord.
1: Voilà.
22: Bon, ben, je vais l'appeler tout de suite.
1: Voilà.
22: Et puis, je viens vous voir en fonction de ce qu'il va me dire, alors.
1: Voilà, il n'y a pas de souci. De toute façon, moi, je suis ouvert, comme je vous ai dit, du lundi au samedi, de 9h à 20h sans interruption.
22: Eh ben, moi, donc, je serai ouverte quand je pourrai.
1: Voilà, il n'y a pas de souci, madame.
22: À tout à l'heure.
1: À tout à l'heure. Solarium, bonjour.
23: Oui, bonjour, madame, professeur de la place dermatologue à Metz. Je vous appelle au sujet d'une de mes patientes qui vient de m'appeler à l'instant.
1: Oui.
23: Une dame Ledoux, vous l'avez eue peut-être ?
1: Oui.
23: Oui, parce que je lui ai prescrit 10 séances d'UV.
1: Oui.
23: Pour son furoncle, donc, qui est situé sous la 32e.
1: Oui.
23: C'est-à-dire juste à la base du 10 cm du coccyx, au-dessus de l'anus, hein, vous avez expliqué ça.
1: Oui.
23: Donc, ce que je voudrais, hein, ce qu'on fait d'habitude, c'est très simple. Donc, elle est sur le ventre, hein, dans vos cabines. Hein, et il faut qu'elle ait donc les jambes écartées.
1: Oui.
23: Et que vous teniez avec vos deux mains, vous savez, à plat,
1: ouais,
23: les fesses écartées.
1: Oui. Je ne sais pas si je pourrais le faire.
23: Oh, si, c'est très simple. Hein. Il suffit juste de tenir les deux fesses écartées de la dame, hein, de la patiente. Vous le tenez écartées pendant... Moi, j'ai prescrit de 12 à 15 minutes, hein, à peu près.
1: Mm-hmm.
23: Et vous lui tenez les fesses écartées, très écartées, pour que ce furoncle soit exposé au rayon, c'est tout. Hein.
1: Mais attendez, mais moi, je ne la touche pas, hein.
23: Non, mais juste le furoncle.
1: Mais je ne touche rien du tout. Je ne touche absolument rien.
23: Vous inquiétez pas, hein, c'est juste très simple.
1: Ouais.
23: Vous tenez les fesses de la dame écartées,
1: mm-hmm,
23: d'accord ? Vous sortez le furoncle qui est à l'intérieur de l'anus.
1: Oui.
23: Et vous le tenez entre le pouce et l'index pendant les 12 minutes.
1: Je dois encore le sortir.
23: Bah oui.
1: Bah attendez, comme vous me dites, en écartant déjà, ça devrait le faire sortir, non ?
23: Ah non, il est à l'intérieur.
1: Ah, mais moi, je croyais qu'il fallait juste écarter.
23: Oui, oui. Avant de sortir le furoncle, oui, il faut juste écarter.
1: Ah ouais, mais moi, j'arriverai pas. Hein.
23: Si. C'est un geste très simple à faire. Hein.
1: Ah, funeste pour vous, parce que vous êtes médecin.
23: Si vous faites ce que je lui ai prescrit, je vous enverrai tous les autres patients. Hein. Vous avez tout à gagner. Vous allez devenir spécialiste du furoncle anal.
1: Ah ben non.
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24: Oui, bonjour.
4: Bonjour madame. C'est bien ici pour les pièces auto ?
24: Oui, je vous écoute.
4: Je vous appelle parce que j'avais acheté il y a quelque temps des feux anti-brouillard chez vous.
24: Oui.
4: Et alors ça marche pas ?
24: Quand vous les avez montés, les feux anti-brouillard, c'est des feux anti-brouillard. Donc je ne vois pas pourquoi ça marcherait pas.
4: À partir du moment où les feux anti-brouillard ne font pas disparaître le brouillard sur la route ?
24: Mais ça fait pas disparaître le brouillard !
4: C'est bien, vous reconnaissez déjà que ça marche pas ?
24: Mais je reconnais pas que ça marche pas. Si c'est des feux anti-brouillard que je vous ai vendus, c'est ça.
4: Bah à mon avis, c'est des feux brouillard parce que quand je les ai mis, il y avait toujours du brouillard.
24: Donnez-moi votre numéro d'IMAT et puis on verra le problème.
4: Alors,
24: DC.
4: Non, B.
24: B. Bernard.
4: Non, c'est Martin, moi. Mon nom, c'est Martin.
24: Non, mais c'est votre numéro d'immatriculation de votre voiture.
4: Oui, alors, V.
24: Bah, V comme Victor.
4: Comment ça, Victor?
24: Donnez-moi votre numéro d'immat.
4: Alors, F.
24: S comme Suzanne.
4: Suzanne, maintenant, mais n'importe quoi.
24: Bah, un S, comme Suzanne ou un S?
4: Qui est cette Suzanne?
24: Mais non, bah, un S comme Suzanne.
4: Oui, mais enfin, je ne vois pas pourquoi cette Madame Suzanne serait mieux que moi, mon numéro d'immatriculation.
24: Mais c'est pas Madame Suzanne, c'est un S comme Suzanne. Suzanne, ça s'écrit bien
4: bon,
24: par un
4: si
24: S.
4: Si soi-disant elle est avec vous.
24: Mais elle n'est pas avec moi, Suzanne. Je vous dis un S comme Suzanne.
4: Avouez quand même que c'est louche, hein.
24: Moi, je voulais, c'était avoir votre numéro d'immatriculation de votre voiture.
4: Oui, bah, demandez à cette Madame Suzanne, puisqu'elle sait mieux que moi.
24: Mais j'ai pas de Madame Suzanne, mais attendez. Bah, revenez avec votre facture, parce que moi, déjà, je vois pas votre facture.
4: Oui, puis je vais venir, vous allez me la piquer.
24: Mais je vais pas vous la piquer, monsieur, attendez.
4: Non, mais je vois le truc, c'est-à-dire qu'on sera en train de discuter, puis il y a cette Madame Suzanne qui va prendre
24: mais
4: ce temps faire.
24: Mais il y a pas de Madame Suzanne, ça n'existe pas, Madame Suzanne, c'est moi.
4: C'est vous, Madame Suzanne.
24: Mais c'est pas moi, Madame Suzanne, attendez.
4: Avouez quand même qu'il y a quelque chose de très bizarre.
24: Mais non, mais oh, mais monsieur, attendez, monsieur, mais vous me prenez pour qui, là?
4: Non, mais déjà, vous usurpissiez l'identité de cette Madame Suzanne qui, visiblement...
24: Mais il n'y a pas de Madame Suzanne, c'était votre numéro d'immatriculation.
4: Bon, je vais démonter donc les feux, là. Je vais... Oh, merde! En plus, il y en a un qui est pété.
24: Non, oh, non, non, mais attendez, non, là, attendez, monsieur. Là, si vous me rapportez un truc cassé, excusez-moi.
4: Vous me l'avez vendu comme ça?
24: C'est peut-être moi qui l'ai fait tomber, là, que je vous ai au téléphone. Non, mais attendez, là, monsieur, c'est quand même bien vous qui l'avez fait tomber, c'est pas moi.
4: Ah, bah non, c'est peut-être cette Madame Suzanne.
24: Mais il n'y a pas de Madame Suzanne, arrêtez vos conneries, il n'y a pas de Madame Suzanne, Madame Suzanne n'existe pas.
4: Bon. Je vais vous faire une facture, du coup.
24: Oui, bah là, mon pauvre monsieur, là, votre facture, vous serez jamais payé, votre facture.
4: Ah, bah, je travaille pour vous et vous allez pas me payer, en plus.
24: Mais vous travaillez pas pour moi, pas du tout, mais attendez.
4: Pour vous, pour Madame Suzanne.
24: Mais il n'y a pas de Madame Suzanne chez moi, allez.
4: Bon, je vous donne ma plaque quand même ou pas?
24: Bah oui, je vous la demande depuis je sais pas combien de temps.
4: Bon, alors, donc F.
24: F.
4: F comme.
24: Bah, je sais pas. Et après?
4: F ouf.
24: S O.
4: F ouf.
24: Comment?
4: Ouf.
24: Un O.
4: Vous l'avez retrouvé?
24: Je peux pas l'inventer tout seul. Comment voulez-vous que j'invente un numéro d'immatriculation tout seul?
4: Bah, c'est votre métier, vous êtes garageur quand même, donc
24: Mais pas du tout, mais attendez, mais n'importe quoi, monsieur. Allez!
4: Bon, écoutez, ça suffit, passez-moi Madame Suzanne une bonne fois pour toutes, parce que là...
24: Mais j'ai pas de Madame Suzanne dans mon magasin! Ça fait 10 fois que je vous le dis!
4: Alors, est-ce que je peux avoir son numéro, peut-être, pour la joindre, Alex?
24: Mais elle n'existe pas! Bon, allez, c'est bon, monsieur, allez, c'est bon.
4: Suzanne!
24: Non, mais monsieur, ça va pas du tout, là, je crois que...
4: Suze!
24: Allez!
4: Suzy!
24: Allez, c'est bon, monsieur!
4: Susu.
24: C'est bon, ça suffit!
4: Suzette!
24: Bon, allez, au revoir! N'importe quoi!
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6: Allô?
7: Oui, ne quittez pas, monsieur. Hein, c'est la station d'épuration, là, pareil. Ne quittez pas. Hein. Merci. Allô?
6: Oui.
7: Oui, bonjour, je voudrais parler à monsieur
6: Il est pas là, il travaille ce matin.
7: Ah, pardon, vous êtes son fils?
6: Oui, je suis sa maman. Hein.
7: Ah, pardon, bonjour, madame. Vous
6: bonjour,
7: avez...
6: monsieur.
7: Excusez-moi, je...
6: Mais
7: je...
6: c'est pas grave, hein?
7: Je suis l'ingénieur de la place à la station d'épuration à Fontenay, là.
6: Oui.
7: On a eu des petits problèmes ce matin. On se demande si c'est pas les prémices du bug. Vous savez que des stations d'épuration, c'est régi par ordinateur.
6: Oui.
7: Et donc, on fait un contrôle parce qu'il y a des... Apparemment, on aurait... C'est pas grave, mais on vérifie quand même. Est-ce que vous avez bu de l'eau potable?
6: Bah écoutez, nous, l'eau, c'est l'eau du puits.
7: Ah. Et on va faire un petit... Vous n'avez rien sorti? Vous n'avez pas eu des picotements? Rien du tout? C'est pas grave, hein, je vous rassure tout de suite, mais on vérifie quand même. Hein. Bon, est-ce que vous avez un thermomètre?
6: Un thermomètre...
7: Pour prendre la température, hein, pas...
6: Oui, ah oui, d'accord, oui, je comprenais pas, oui.
7: Voilà, il faudra en prendre un, s'il vous plaît, on va vérifier ensemble. On fait ça sur tous les habitants de la ville aujourd'hui. Hein.
6: Il faut que je prenne un thermomètre, puis
7: s'il
6: que je prenne la température, c'est ça?
7: Voilà, on va voir ça tout de suite ensemble. Hein.
6: D'accord, mais écoutez, attendez une seconde, je vais y aller.
7: Merci, madame. Voilà, donc, à tous et toutes qui nous écoutez, vous faites la même chose, vous prenez un thermomètre, et vous allez faire scrupuleusement ce que nous allons vous demander, puis appeler le standard de la radio. C'est délicat, mais c'est pas grave.
6: Oui?
7: Allô?
6: Oui?
7: Ah, vous avez le thermomètre, madame?
6: Oui, oui.
7: Très bien. Donc, vous allez prendre votre température.
6: Oui.
7: Vous me dites quand vous avez introduit le thermomètre. Hein.
6: Ça y est, c'est fait.
7: Vous l'avez où, là?
6: À l'anus.
7: D'accord. Et on attend une petite minute.
6: Oui.
7: J'espère que ça se passe bien. Pas de difficulté pour l'introduction?
6: Non, non.
7: Que nous avons une plainte d'une dame du quartier, là.
6: Ah bon?
7: Elle nous a dit qu'elle avait un anus donc avec une, qui faisait donc à peu près 50 centimes.
6: Mmh.
7: Et que là, depuis ce matin, elle était à 5 francs. Donc on lui a dit que c'était pas la peine de faire d'histoire pour 4 francs 50, bien entendu. Hein. Mmh. C'est normal, hein, mais vous savez, il y a des gens qui se plaignent tout le temps. Hein.
6: Oui, oui.
7: Je vous dirai quand le sortir. Hein.
6: Oui.
7: Ça se passe bien?
6: Oui, oui.
7: Oui, ben, vous avez l'habitude?
6: Oh oui.
7: Je parlais de la température.
8: Non, mais...
7: Bien.
8: Je peux l'enlever, là, non?
7: Deux secondes encore.
8: Oui.
7: Pour le plaisir.
8: D'accord.
7: Voilà, vous pouvez l'enlever.
8: 37,1.
7: Ah. Vous avez 37,1 dans les fesses, là?
8: Oui.
7: Ben, il y a des dames à qui ça ferait plaisir, hein?
8: Je sais pas. Ben, on sait jamais, hein?
7: Est-ce que vous pouvez recommencer?
8: Bah, écoutez, je vais le faire, oui.
7: Bah, je vous remercie. Ça fait du bien, non?
8: Ça fait pas de mal, de toute façon.
7: Heureusement qu'on n'est que tous les deux, hein, au téléphone, vous imaginez, hein?
8: Oui, c'est bien. Vrai.
7: Vous imaginez qu'il y a des centaines de milliers de personnes qui nous entendent. Ça serait quand même plus délicat, hein?
8: Tout à fait.
7: Par exemple, si on était sur une radio.
8: Mais...
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8: Oui.
10: Bonjour monsieur, c'est bien le garage Renault ?
8: Oui monsieur.
10: Je vous appelle parce que j'ai entendu vos informations, il disait que Renault devait rappeler pour des véhicules.
8: Oui.
10: Et vous m'avez pas rappelé ?
8: Oui mais...
10: Je vous laisse mon numéro.
8: Renault rappelle, ah non, attends, rappeler. Rappeler c'est pas un appel téléphonique.
10: Et quand est-ce que je vous laisse mon numéro alors ?
8: Mais non, rappeler ça veut pas dire téléphone monsieur.
10: Oh bah excusez-moi quand même, moi j'ai mon beau-frère qui est téléphoniste, il sait un petit peu ce que ça veut dire.
8: Non, rappeler ça veut dire convoquer le client.
10: Donc c'est il y a quoi, il y a une sorte de tirage au sort et on rappelle que ceux qui...
8: Vous avez rien compris hein monsieur.
10: Parce que soi-disant on fait gagner 15 000 personnes qui... Allô ?
8: C'est pas que ça à faire, hein. C'est n'importe quoi. Hein. Allez-y, je vais prendre votre numéro, ça va vous faire plaisir. Allez-y, allez-y, je vous écoute.
10: Alors, 06...
8: C'est pas que ça à faire, hein, je travaille, hein, monsieur.
10: Ah bah moi aussi.
8: Ah bah c'est très bien. Alors, allez-y.
10: 06 18...
8: Oui. 06 18, après j'ai pas entendu, monsieur.
10: Oui, 06 18...
8: Je vous entends pas, monsieur.
10: Ah bah évidemment.
8: Non, mais allez-y, 06 18, après non, mais comme... je comprends pas le chiffre. Hein.
10: Comme par hasard, oui.
8: Comme par hasard, oui.
10: Non, alors, 06...
8: 18...
10: 7.
8: Non, je ne vous entends pas, monsieur. Le troisième chiffre est inaudible.
10: Ah bah ça va être ma faute.
8: Oui, oui, ça va être de votre faute, tout à fait.
10: Bah, je sais pas, vous avez peut-être un problème sur votre portable.
8: Non, non, j'ai rien du tout, j'ai pas de problème, j'ai des problèmes qu'avec vous, monsieur.
10: Oh bah évidemment. Alors, 06.
8: 18.
10: Bah, c'est...
8: Après, on n'entend plus rien, monsieur. Voilà.
10: Allô ?
8: Il faut que je l'appelle, que je prenne son numéro. J'ai dit, monsieur, c'est pas comme ça que ça se passe.
10: Je suis toujours là, allô ?
11: Oui.
10: Ah, bonjour madame.
11: Non, monsieur.
10: Donc je voulais vous laisser mon numéro.
11: Forcément, le véhicule vous appartient.
10: Quel véhicule ?
11: Là, vous appelez parce que vous appelez parce que vous avez un véhicule Renault.
10: Ah non, pas du tout, non, non.
11: Pourquoi vous voulez me laisser votre numéro de téléphone si vous n'avez pas de véhicule Renault ?
10: Pour en gagner un, puisqu'ils font gagner 15 000 véhicules.
11: Ah non, mais ils vont jamais faire gagner 15 000 véhicules. Bon, attendez, alors, attendez, c'est une histoire de fou, là.
10: Ah bah alors, excusez-moi, mais
11: attendez, enfin... Attendez, stop, ce que je vais faire, je vais prendre vos coordonnées téléphoniques. Donnez-moi votre numéro.
10: Alors, comme je disais, 06...
11: Ouais.
10: 18...
11: Ouais.
10: Deux.
11: 06 18, j'ai pas le reste à couper.
10: Ah bah ça recommence.
11: Ouais, alors attendez, je vais vous passer mon patron, ça va être plus simple. Hein.
12: Oui, allô ?
10: Ah bah bonjour madame. Comme j'expliquais, en fait, moi je voulais juste m'inscrire pour le tirage au sort. Hein.
12: Ah écoutez, moi j'ai aucun retour ici, comme quoi il y a des tirages au sort, quoi.
10: Vous faites gagner 15 000 voitures.
12: Comment ? On fait gagner 15 000 voitures.
10: Ça sent l'arnaque votre truc un petit peu quand même, non ?
12: Bah la magouille, non, ça sent pas la magouille.
10: Ah j'ai pas dit magouille, c'est vous qui dites magouille, tiens.
12: De quoi c'est nous qu'on magouille ?
10: Non mais c'est vous qui avez dit magouille, là.
12: J'ai pas dit magouille, donc je vais pas passer mon temps.
10: Ah bah vous avez dit magouille.
12: Écoutez, je vous ai pas dit magouille.
10: Vous m'avez dit magouille.
12: Non, j'ai pas dit magouille.
10: Ah, vous avez dit magouille.
12: Non, j'ai pas dit magouille.
10: Ah, bah, bien sûr que vous m'avez dit magouille.
12: Non, je vous ai pas dit magouille.
10: Vous avez dit magouille.
12: Écoutez, si je vous aurais dit magouille, je vous l'aurais dit.
10: Ah, bah oui, vous me l'avez dit, oui, magouille.
12: Y a pas de magouille.
10: Ah, bien sûr, magouille, y a magouille.
12: Non, mais vous avez. Non, mais. Hey.
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26: Allô ?
27: Oui, bonjour madame.
26: Bonjour.
27: Je vous appelle, c'est bien les chauffages ?
26: Oui.
27: Dites-moi, je voudrais me faire ramener.
26: Oui.
27: C'est possible ?
26: Une cheminée de salon ?
27: Oh non, non, c'est moi-même.
26: Oui, mais vous voulez ramener votre cheminée de salon ?
27: Non, je voudrais me faire ramener moi.
26: Vous voulez-vous vous faire ramener ?
27: Oui, parce que j'ai ravalé beaucoup dans ma vie. Et là, je voudrais me faire ramener.
26: Ah non, mais là, je comprends pas ce que vous me demandez.
27: Mais je suis pas au ramenage, hein, chauffage.
26: Oui, nous faisons des ramenages de cheminées de salon ou de chaudière.
27: Ah, pas de dames.
26: Ah non, non, ramène pas les dames, non.
27: Ah bon ? Il est pas là, le monsieur qui fait le ramenage ?
26: Ah oui, mais non, nous ramonons les cheminées de salon. Donc
27: oui, mais il n'y a
26: les...
27: qu'à faire comme si j'avais une cheminée de salon.
26: Non, non, mais vous vous foutez du monde, là, ou quoi ?
27: Pardon ?
26: Et qu'est-ce que vous voulez vous faire ramoner ?
27: La chatte.
26: La chatte, ah ouais. Non, mais mon mari, il ramène que ma chatte.
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26: Oui ?
10: Bonjour, monsieur, je suis bien chez le boulangiste ?
26: Oui,
9: Merci madame, oui.
10: Admettons. On vous a dit pour les coupures d'électricité ?
9: Non, pourquoi ?
10: Parce que comme le réacteur, il a pris du retard, ils vont faire de l'électricité alternée.
9: Je suis au courant de rien.
10: Moi, j'habite à côté, donc il y a des heures, vous aurez le courant, d'autres heures, ce sera moi.
9: Il faut la nuit, hein. S'il n'y a pas d'électricité, on ne peut pas faire pain.
10: Ah, alors ça tombe bien, parce que vous aurez le courant entre 18h et 4h du matin.
9: Mais nous, on n'a pas assez 4h du matin. Le four électrique, si j'ai pas d'électricité, comment je fais ?
10: Au bois, peut-être, je sais pas.
9: Non, mais attendez, au bois, attendez. C'est un four électrique, on va pas y mettre du bois dedans.
10: Bah, pourquoi pas ?
9: Arrêtez, mais c'est un four électrique comme un four micro-ondes, comment voulez-vous que je fasse ?
10: Bah, vous ouvrez la porte, vous mettez les bûches dedans.
9: Attendez, mais on met pas du bois dans un four ?
10: Ah, peut-être parce que vous n'avez pas de bois ?
9: C'est pas un four à bois que j'ai, moi. C'est un four électrique.
10: Écoutez, vous avez de la chance. Je suis justement bûchiste. Donc, je vous fais livrer du bois.
9: Mais on s'en fout du bois, j'en ai, je suis à la campagne. On va pas mettre du bois dans un four électrique. Je vais bousiller le four. C'est pas un four à bois, monsieur. Mais moi,
10: dans ce cas, pas de souci. Vous cuisez vos machins à 18h.
9: On ne peut pas cuire des croissants à 6h du soir pour le lendemain. Voyons.
10: Ça, vous n'êtes pas obligé de le dire au client.
9: Hein. Vous n'êtes pas obligé de dire au client, mais arrêtez. Non, mais c'est du n'importe quoi ce que vous racontez. Ma caisse, elle est électrique. Elle est branchée sur un truc électrique. Si j'ai pas d'électricité, comment je fais ?
10: Ah bah, vous pouvez encaisser entre 18h et 4h.
9: Je vais ouvrir un magasin à 4h du matin.
10: Non, faudrait fermer à 4h du matin.
9: Ah, mais 4h du matin, j'aurai des clients à 4h du matin.
10: Ah, bah alors très bien, si vous avez des clients à 4h du matin, ça tombe bien, puisque.
9: Non, j'ai pas de clients à 4h du matin, mais réfléchissez un peu. Est-ce que les clients viennent à 4h du matin dans les boulangeries ?
10: Ah bon, bah écoutez, si vous le dites, hein.
9: Non, non, vous êtes abruti, il y a un problème là.
10: Ah, bah faudrait savoir, parce que vous me dites qu'il vous faut le truc la nuit, après
9: on fabrique la nuit, mais j'en pas à 4h du matin quand même. À 4h du matin, les clients sont couchés.
10: Sauf si vous les appelez pour qu'ils se réveillent plus tôt.
9: Vous êtes con, quoi ?
10: Alors, je suis trop con, oui.
9: Non, mais attendez, vous êtes fonctionnaire, vous, c'est pas possible.
13: Allô.
10: Oui, bonjour madame.
13: Vous réfléchissez à ce que vous dites. Je vais cuire mes gâteaux comment ? Je vais cuire au bois.
10: Bah voilà, on est d'accord.
13: Mais bien sûr. Mais qu'est-ce que vous faites comme métier, vous ?
10: Moi, je suis bûchiste.
13: Vous êtes bûchiste ?
10: Absolument.
13: Donc si vous êtes bûchiste, dites-moi comment je fais pour mettre du bois dans un four électrique.
10: Vous le mettez tout simplement au fond du four, voyez.
13: Ah oui, mais bien sûr. Non mais oui, bah évidemment. Franchement, et vous êtes bûchiste.
10: Oui madame, bûchiste de père en fils.
13: Venez voir ici. Je vais vous faire voir comment ça se passe.
10: Non mais après, je vous en veux pas de pas comprendre. Hein. C'est un peu technique.
13: C'est vous qui comprenez pas. Évidemment. Et ma caisse enregistreuse, elle va tourner au bois.
10: Ah bah très bien, dans ce cas, je vous mets une deuxième stère.
13: Bah bien sûr, non mais vous dites n'importe quoi, une caisse enregistreuse, ça va tourner au bois.
10: Oui, je sais, vous allez pas m'apprendre mon métier.
13: Bah oui, non mais vous réfléchissez pas. Vous, votre électricité chez vous, c'est comment ? C'est au bois ?
10: Absolument, je tourne à 100% d'électricité boisique.
13: Non, mais vous me livrez rien du tout, j'en ai rien à foutre de votre bois, moi. Vous comprenez rien, hein.
10: Oh bah c'est la meilleure, ça va être ma faute.
13: Bon, vous arrêtez de vous foutre de ma gueule, vous, quoi.
10: On aide les gens, on propose des solutions clés en main.
13: Bah je vais vous la foutre où je pense, votre clé en main, moi, vous allez voir. Moi. Et votre stère de bois, l'amenez pas ici, parce que vous allez le prendre dans la gueule.
10: Bah après, faudra pas venir pleurer parce qu'on a plus de bois pour faire tourner le congélateur.
13: Oui, bah je vais t'en foutre un congélateur à travers la gueule, donc tu vas voir. Non, mais attends, il rigole du genou, lui. Donnez-moi votre numéro de téléphone.
10: Eh bah donnez-moi vous votre numéro de téléphone, puisque
13: non,
10: c'est...
13: Non, mais tu te fous pas de ma gueule, tu viens de m'appeler, connard. Non, mais il se fout de ma gueule, lui.
10: Alors non, monsieur connard est un lointain cousin, moi je suis monsieur trop con.
13: Oh là là.
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14: Allô ?
7: Oui, bonjour, monsieur. Monsieur...
14: Oui.
7: Oui, bonjour, c'est la mairie à l'appareil.
14: Oui.
7: La délégation du commerce international. Mais je vous entends mal, c'est la télévision qui est si forte, hein ?
14: Oui, ça va.
7: C'est la télévision qu'on entend ?
14: Ah ben, j'ai mis des informations.
7: Écoutez, monsieur, on vous appelle parce que les gens trouvent que vous écoutez la télévision trop fort.
14: Ah ben, et pourtant, je mets doucement, je ne vois pas qui se plaint.
7: Tout le monde, hein ? Là, vous l'écoutez doucement, là.
14: Oui, voilà.
7: Vous pouvez la mettre un peu plus fort, s'il vous plaît ?
14: N'inquiétez pas.
7: S'il vous plaît, oui. Encore plus fort. Allô ?
14: Voilà, c'est plus fort. Je suis à fond, là.
7: Vous êtes à fond ?
14: Oui.
7: Bon, je vous passe, monsieur le maire. Hein ? Merci. Allô ?
14: Oui.
7: Bonjour, monsieur.
14: Bonjour.
7: Monsieur le maire, l'appareil.
14: Comment ?
7: On va vous demander... de laisser la télévision très très fort.
14: Ah ben oui, mais là je peux pas plus. Hein.
7: Vous pouvez absolument pas mettre plus fort.
14: Comment ?
7: Vous pouvez pas mettre plus fort là ?
14: Non, je peux pas, je suis à fond là. Alors vous voyez que je peux pas dépasser le son.
7: Alors, vous m'entendez là ?
14: Comment ?
7: Est-ce que vous pouvez aller chercher votre voisin ?
14: Et pourquoi faire ?
7: Vous lui dites que c'est le maire qui veut lui parler. Laissez bien la télévision comme c'est, à fond, hein.
14: Comment ?
7: Laissez bien la télévision très fort et allez chercher votre voisin.
14: Voilà, et le voisin, pourquoi faire ?
7: Parce que je veux lui demander quelque chose.
14: Attendez, je vais voir s'il est là.
7: Merci, monsieur.
15: Monsieur, bonjour, regardez tout de suite, comme d'habitude.
2: l'Institut des prévisions météo de Catherine Laborde, quelques flocons encore cet après-midi.
7: Ah. Allô.
15: Allô.
7: Oui, bonjour monsieur.
15: Bonjour.
7: De la place, attaché culturel à la mairie.
15: Oui.
7: Nous sommes avec monsieur le maire. Vous pouvez demander à monsieur Casamata, s'il vous plaît, de remettre le son de la télévision à fond comme il l'avait auparavant.
15: Ah, parce qu'il a baissé.
7: Oui.
15: Bah écoutez, nous, moi j'habite juste à côté. Hein. J'ai le mur qui vraiment donne à côté, dans la pièce.
7: Oui.
15: Bon, oui, ça arrive qu'on entende un peu la télé, mais enfin, c'est pas...
7: Bon, parce qu'il vient de nous expliquer qu'il était obligé de le mettre très fort, parce qu'il vous entendait la nuit, bon, vous voyez ce que je veux dire, pousser des cris, etc.
15: Ah non, ça m'étonnerait, parce qu'à côté, c'est notre salon, on dort pas à côté, donc...
7: Bah, c'est ce qu'il nous dit, hein.
15: Ah bon ?
7: Est-ce que vous pouvez lui demander gentiment, bien entendu, de faire une expérience là, de mettre sa télévision à fond ?
15: Oui. Vous pouvez mettre à fond la télévision pour voir ?
16: C'est à fond.
15: Là, c'est à fond. Vous nous entendez pas, vous ? Vous nous entendez la nuit ou des fois ou... Quand il y a des matchs de foot ou quoi vous... non ? Bon, il n'entend rien, monsieur.
7: Bon, alors écoutez, je vais vous demander de faire un effort pour qu'il vous entende. Je vais vous expliquer pourquoi. C'est parce que, bon, on peut parler franchement.
15: Là, je vous écoute.
7: Il voudrait bien profiter de la nuit. Parce que, bon, vous voyez ce que je veux dire, quoi.
15: Oui, d'accord. Mais écoutez, enfin même s'ils nous entendaient, ça serait pas possible parce que nous, on, à côté, c'est un salon. Il y a même il y a.
7: Mais vous
15: on,
7: pouvez pas faire ça dans le salon.
15: Il y a une cloison. C'est vrai que c'est notre salon de l'autre côté. Mais nous, on dort dans la chambre qui est à l'autre bout de l'appartement.
7: Et vous pouvez pas
15: même
7: le faire.
15: Si on faisait des cris la nuit, ce serait dans notre chambre. Donc.
7: Mais est-ce que vous pouvez pas le faire dans votre salon ?
15: Oh, ça peut arriver, mais enfin c'est rare, quoi.
7: Mais là, il faudrait le faire pour lui.
15: Mais je comprends pas le but de votre démarche. En fait.
7: Il nous a demandé s'il pouvait vous entendre la nuit avec votre femme.
15: Attendez, non mais... Attendez, là, je comprends pas bien.
7: Bah, demandez-lui, il va vous expliquer. C'est nous appeler pour ça, nous.
15: Ah, il vous a appelé pour ça ?
7: Bah oui.
15: Ah, bah écoutez, je sais pas quoi vous dire. Moi, je vais pas... Si vous voulez, je vais faire une vidéo. À ce moment-là, je vais la donner à monsieur, mais...
7: Non, mais faut pas, peut-être pas exagérer, on vous demande pas. Mais...
15: Ah. Bah écoutez, je sais pas. Monsieur, vous voulez nous entendre la nuit avec ma femme ?
16: Mais non, alors pas ça, il nous voit pas.
15: Non, j'hallucine.
17: Allô ?
7: Allô ?
17: Oh là là, mais qu'est-ce que c'est cette histoire aujourd'hui ?
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18: Oui.
10: Oui, bonjour monsieur. Je suis bien chez le chaussuriste.
18: Magasin de chaussures.
10: Oui, voilà. Je vous appelle parce que j'avais acheté des chaussures pour ma fille chez vous.
18: Oui.
10: Et alors, elles sont trop petites.
18: Vous les avez achetées quand, monsieur ?
10: Bah, c'était l'année dernière.
18: Ça fait un an que vous les avez achetées ?
10: Oh oui, enfin, peut-être 11 mois. Hein. Je dis un an, c'est à peu près.
18: Mais on ne fait pas des échanges un an après, monsieur. Ça fait un an. Pourquoi on est en tort ? Je suis vraiment choquée.
10: Quand j'ai acheté les chaussures, personne ne m'a dit attention.
18: Ah, parce que vous ne saviez pas que les pieds grandissaient chez les enfants, en fait.
10: Si j'avais su, j'aurais peut-être pris un autre modèle.
18: Bah, attendez, monsieur, c'est un an après. Si je vous apprends que les pieds grandissent chez les enfants, où on va, quoi. On vit plus dans ces cas-là, on ferme. Si tous les clients sont comme vous, on ferme boutique. C'est impressionnant, sérieusement. Venez pas à la boutique.
10: Bon, écoutez, passez-moi le responsable.
18: Allô ?
10: Bonjour monsieur, voilà,
18: bah comme non, bah, je reprends pas des chaussures qui sont trop petites. Enfin bon, attendez, il n'y a pas de défaut sur vos chaussures ?
10: Bah si, elles sont trop petites.
18: Oh bah attendez, un an après, vous allez vous rigoler ou quoi monsieur là ?
10: Bon attendez. Enfin, excusez-moi, mais enfin ça c'est quand même un petit peu facile de dire...
18: Si je reprends les chaussures à tout le monde parce que les enfants ont grandi, comment voulez-vous que je fasse ? Écoutez, c'est n'importe quoi.
10: Bon enfin excusez-moi, mais moi quand je les ai achetées, personne m'a averti en me disant attention...
18: Oh bah attendez monsieur, bah vous allez où là ? Vous faites quel métier vous ?
10: Moi je suis pas chaussuriste, hein, je suis pas...
18: Peut-être, mais bon, moi je vous voyais les vêtements, dans ces cas-là je vais emmener ma robe chez le marchand parce que moi elle est trop... J'ai grossi, je rentre plus dedans, mais vous avez vu ça où vous ?
10: C'est pas ma faute si vous avez grossi, excusez-moi.
18: Bon, bah, écoutez, non, monsieur, ça fait 31 ans que je suis dans le métier, je vous comprends pas, je suis désolée.
10: Oui, oh, bah, je comprends que vous faites semblant de pas comprendre parce que ça vous...
18: Ah, bah, non, bah, c'est dans ces cas-là, votre fille, si elle grandit pas, moi, c'est... Tout le monde grandit, ça s'est jamais vu, ça.
10: De toute façon, j'ai le ticket de caisse, hein, donc...
18: Oui, bah, c'est de l'année dernière, moi, je peux pas vous les reprendre, les usines, elles vont m'envoyer sur les roses, et puis moi, je vais pas... Non, j'ai jamais vu ça.
10: Non, mais après, vous les revendez à quelqu'un d'autre, hein,
18: ah, ça. Bah, c'est non, pas... bah, elles sont d'occasion, bah, je vous revends une paire d'occasion, vous allez être content, vous.
10: Ah, vous, en plus, c'était des chaussures d'occasion?
18: Mais non, bah, les vôtres, si je vous les reprends, pourquoi?
10: Ah, bah, bravo.
18: Bah, attendez, n'importe quoi, j'ai jamais fait ça de ma vie.
10: Ah bah j'en apprends de belles, dites donc j'ai bien
18: ah
10: fait.
18: Ah bah attends, allez.
10: Ah bah je me fais un acquis fier.
18: Discute plus monsieur, vous revenez voir le magasin en face.
10: Bon, dans ce cas, vous savez quoi, on coupe la poire en deux, vous me changez au moins une chaussure.
18: Ah, écoutez monsieur, non, attendez, soyez honnête hein, quand même, hein, s'il vous plaît. J'ai jamais vu ça, allez.
10: Non mais comme ça, elle pourra au moins marcher à cloche-pied.
18: Oui, c'est ça, moi aussi. Bah c'est pas possible.
10: Allô ?
18: Oui, allô ?
10: Ah, c'est à nouveau le monsieur du début.
18: Excusez-moi, mais alors là, c'est un canular. Là.
10: Comment c'est un canular, mais absolument.
18: C'est qui du coup ?
10: Alors oui, c'est qui à votre avis ?
18: East West ?
10: Non.
0: Alouette.
10: Non.
0: Sweet FM.
10: Non.
0: Oxygène.
10: Non, mais là, vous inventez des noms.
1: Écoutez, oh, le faire marcher. Là,
0: donnez-moi votre nom et votre prénom.
10: Alors, Monsieur Martin.
1: Rire et chanson.
0: Rire et chanson.
10: Bravo. Ah bon, on vous l'a pas soufflé en plus.
0: Non, on me l'a pas soufflé. Super.
10: Alors, félicitez votre collègue pour son très bon goût radiophonique.
0: C'est un très bon goût. Ouais, bah, elle est contente, hein. Elle saute de joie.
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4: MS, bonjour.
27: Allô?
4: Oui.
27: Bonjour, monsieur.
4: Bonjour.
27: J'ai vu dans le bulletin téléphonique que vous faisiez des massages gratuits.
4: Des massages gratuits.
27: Des massages, voilà, c'est ça, des massages gratuits.
4: Massages gratuits? Non, non, on fait des enlèvements gratuits à domicile, monsieur.
27: Ah, c'est à domicile?
4: Non, c'est si vous avez des meubles à donner, c'est Emmaüs.
27: De l'anus?
4: Non, non, des ramassages, on reprend des meubles, des vêtements et des choses comme ça.
27: Ah, sans les vêtements, bah oui, si c'est un massage, oui.
4: Non, monsieur, vous trompez d'adresse, là, je pense. Hein.
27: Les fesses?
4: Non, mais monsieur, vous trompez, on fait pas de massage, nous, hein.
27: Comment?
4: On est Emmaüs, nous.
27: De l'anus.
4: Emmaüs.
27: Oui, j'ai compris. De l'anus.
4: Non, non, arrête.
27: Comment?
4: Vous vous trompez de numéro.
27: Donc le dos.
4: Non, non, non, non.
27: Et l'anus.
4: Quoi? J'en peux plus. Hein.
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19: Oui, bonjour.
10: Oui, bonjour madame, c'est bien le garage?
19: Oui.
10: J'ai acheté des pneus chez vous l'année dernière.
19: Oui.
10: Et là, je les ai dégonflés et ça m'a tout bousillé la voiture.
19: Vous avez dégonflé pour quoi faire?
10: Bah, pour rouler sans air.
19: Et pourquoi vous roulez sans air?
10: Parce que, à la radio, ils disent que maintenant, on peut rouler avec les pneus sans air.
19: Bah, non,
10: bon, les vôtres, ils m'ont surtout tout pété.
19: Bah, c'est logique, ça peut pas marcher. Quand on a des pneus normaux, on peut pas rouler sans air.
10: Ah, donc vous m'avez mis des pneus pas normaux?
19: Bah, si, c'est des pneus normaux.
10: Bah, non. Un pneu normaux, il doit pouvoir rouler sans air.
19: Non, non, les pneus, ils sont foutus. Je vous ai dit que c'est des pneus qu'il fallait qu'ils roulent avec de l'air.
10: Donc, fallait me dire attention.
19: Mais fallait vous dire, moi, c'est pour moi qui écoute la radio et puis qui écoute les conneries des journalistes. Moi, c'est cet après-midi, je vous dirai entre deux yeux ce que je viens de vous dire, et puis voilà.
10: Ah bah si on se voit entre deux yeux, déjà, c'est qu'on est borgne.
19: Non, mais...
10: Et surtout...
20: Allô.
10: Bonjour madame.
20: Non mais attendez, attendez, vous avez dégonflé les pneus?
10: Oui, mais je vous rassure, j'ai les factures.
20: Non mais attendez monsieur, il n'y a même pas de facture à voir. On roule avec des pneus dégonflés, on bousille les pneus, c'est logique.
10: Et pourquoi ils le disent aux informations?
20: Attendez, aux informations, ils ont dit qu'on roulait avec des pneus dégonflés?
10: Oui, et ils ont rajouté, méfiez-vous des garagistes, ils vont vous dire le contraire, mais c'est faux.
20: Mais c'est impossible monsieur, on n'a pas le droit de rouler avec des pneus dégonflés. Aux informations de vous, vous avez entendu ça?
10: Eh ben, j'ai entendu ça sur Rire et Chanson. A priori, c'était le sujet du jour dans l'appel pro con. Donc, c'est la preuve que vous m'avez vendu soit des faux pneus, soit des vieux pneus.
20: Vous me donnez tout de suite votre numéro de téléphone, parce que là, vous savez tout ce que vous m'avez dit, là.
10: Ouais, ouais, ouais.
20: Ça a été enregistré?
10: Non.
20: Je remonte ça à mon recours, à mon truc juridique.
10: Voilà, au service spécialité d'écoutage, oui, normal.
20: Parce qu'il me faut tout de suite à l'écran tout ce que vous me dites depuis un moment. Tout est enregistré.
10: Ah ouais, dingue.
20: Parce qu'attention, là, c'est grave, parce que vous m'avez dit, j'ai dégonflé les pneus ce week-end.
10: Non.
20: J'ai roulé sans
10: air. C'est moi qui les ai dégonflés, c'est pas vous.
20: Hein?
10: Oula, n'essayez pas d'inverser.
20: Vous m'avez dit, c'est vous qui avez dégonflé les roues.
10: Ah non, c'est pas vous qui avez dégonflé les roues.
20: Qui c'est qui a dégonflé les roues?
10: C'est moi qui ai dégonflé les roues.
20: Eh ben, c'est ce que j'ai dit.
10: Ah non, vous avez dit que c'était vous.
20: Non, vous avez... Vous...
10: On change la version.
20: Et monsieur, attendez, vous avez dégonflé les roues.
10: Oui, j'ai dégonflé les roues, pas vous.
20: Eh ben, c'est ce que je viens de vous dire, j'ai dit vous.
10: Bah, vous me dites vous, c'est pas vous, c'est moi.
20: Hein?
10: Bah oui, vous c'est pas moi, et moi c'est pas vous non plus.
20: Mais j'ai dit que c'était vous qui avez... Je vous ai changé les pneus il y a un an, monsieur.
10: Alors, vous m'avez changé les pneus.
20: Mais j'en sais rien, mais il faut que je retrouve votre facture déjà.
10: Non, mais c'est pas la peine de dire que j'ai changé les pneus si c'est vous.
20: Non, stop.
10: Attendez, on va simplifier, on va prendre des pseudos. Donc moi, je suis la victime.
20: Attention, vous... parce que là, ça va aller loin. Donnez-moi l'immatriculation de la voiture.
10: De quelle voiture?
20: De la voiture, j'ai changé les pneus.
10: Comment ça, j'ai changé les pneus? Donc vous avez changé les pneus.
20: Hein?
10: Vous essayez de me piéger, mais je vous vois venir.
20: Donnez-moi l'immatriculation du véhicule que j'ai travaillé dessus, monsieur.
10: Et alors ça dépend. Le véhicule que vous avez travaillé vous ou que j'ai travaillé moi?
20: Putain, mais arrêtez vos conneries.
10: Non, mais dites les choses clairement, parce que...
20: Attendez, c'est une question de bon sens.
10: Et c'est madame, bonjour.
20: Vous faites jamais la pression de vos pneus?
10: Bah non, parce que s'il y a pas d'air, il y a pas de pression.
20: Attendez, ça fait un an que vous, les pneus sont montés.
10: Voilà, là je viens de les dégonfler.
20: Bah pourquoi?
10: Bah pour rouler sans air.
20: Mais n'importe quoi.
10: Bah pas du tout.
20: Mais si monsieur.
10: Donc je vous facture la réparation directement au nom du garage?
20: Ah bah alors là vous rêvez hein. Depuis quand je dois payer une facture parce que vous avez retiré l'air de vos pneus? Vous savez pas qu'on peut pas rouler avec des pneus sans air?
10: Ah bah vous me l'avez pas dit.
20: Oh je vous l'ai pas dit, mais
10: ah,
20: monsieur,
10: oui.
20: Retournez passer votre permis de conduire. On apprend aux jeunes à faire la pression des pneus sur leur voiture.
10: Quel permis de conduire?
20: Vous avez pas de permis de conduire?
10: Ah non, pas du tout non.
21: Oui allô.
10: Ah bonjour madame.
21: Amenez-les-moi les factures et puis on va s'expliquer.
10: Ah non, il n'y a rien à expliquer, il faudra juste me les payer.
21: Mais bien sûr que je vais vous les payer.
10: Ah bah enfin, on devient raisonnable, merci.
21: Avec des coups de pompe dans le cul, je vais vous les payer, ok?
10: Des écus? Oula non, filez-moi des euros, hein, c'est très bien.
21: Non, je vais vous les payer votre facture avec des coups de pompe dans le
10: super.
21: Cul.
10: Super, eh ben à tout à l'heure, bisous.
21: Ouais, bisous, allez.
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27: Bonjour, monsieur.
22: Madame.
27: Madame Ledoux, à l'appareil.
22: Oui.
27: Je voudrais des nouvelles de mon facteur.
1: De quel facteur?
27: Eh ben, je connais pas, moi. Hein. C'est
1: oui, mais moi, où est-ce que vous habitez? Je vous connais pas non plus. Hein.
27: Non, rue de Valdois.
1: Rue de Valdois? Qui c'est qui fait la tournée, rue de Valdois? Oui. Oui, pourquoi? Qu'est-ce qui se passe, madame?
27: Ben, écoutez, il n'est pas passé. Enfin,
1: il n'est pas passé?
27: Si, il passe de plus en plus en retard.
1: Et il... Ben écoutez, c'est qu'il a, il y a du travail sur sa tournée, et donc il va pas... À quelle heure il passe habituellement?
27: Oh ben, il passe vers 9h, 9h30.
1: 9h, 9h30, puis il n'est pas passé aujourd'hui?
27: En général, il passe à 9h, 9h30, mais là, il passe de plus en plus en retard.
1: Il vient de plus en plus en retard? Ah bon, comment ça se fait?
27: Ah ben, c'est... Ah ben, ça ne sert à rien, moi.
1: Vous savez pas?
27: Je sais qu'il s'arrête chez ma fille tous les matins.
1: Ah, oui?
27: Qui habite deux numéros avant, hein. Mais avant, ça durait 5 minutes, là.
1: Oui.
27: Et puis maintenant, il vient une demi-heure en retard.
1: Ah bon? Il reste un peu plus tard chez votre fille, alors?
27: Oui.
1: Ah ouais? Et vous...
27: Oui. Il passe chez moi après être allé chez ma fille.
1: Ah ouais, d'accord.
27: À 9h30, il est chez ma fille.
1: Ouais.
27: Alors, je crois que ma fille lui donne des cours de Kama Sutra ou quelque chose comme ça. C'est une langue du oriental, m'a-t-il dit.
1: Ah bon?
27: Oui.
1: Alors là... Excusez-moi, mais ça me surprend quand même qu'ils prennent des cours sur sa tournée. C'est quand même pas normal. Hein.
27: Mais c'est pour ça que je vous appelle.
1: Ben, on va surveiller on va le surveiller un peu et puis on va lui demander ce qui se passe vraiment et puis le surveiller.
27: Il arrive chez ma fille toujours juste après que son mari soit parti, hein, mon gendre. Hein.
1: Oh là là. Alors bon. Ah bon.
27: Oui, parce que ma fille m'a dit qu'il était très appliqué.
1: Pardon?
27: C'est très compliqué, hein, m'a-t-elle dit. Parce qu'il paraît qu'il faut être une fois à genoux, une fois accroupi. Oui, c'est ce que ma fille m'a dit.
1: Ouais, bon, ben écoutez, vraiment...
27: Qu'est-ce qui vous fait rire?
1: Excusez-moi, mais non, parce que... collègue...
27: C'est une nouvelle langue ou quoi? Allô?
1: Écoutez, madame, non, ce que je vais
27: qu'est-ce
1: faire...
27: Qu'est-ce qui se passe?
1: Non, mais, qu'est-ce, ce
27: non,
1: que
27: mais
1: je vais...
27: rassurez-moi.
1: Non, non, ce que je vais faire, on ira le suivre sur sa tournée pour voir si l'arrêt dure vraiment plus longtemps que de coutume. Hein. C'est pas normal qu'ils prennent des cours de langue sur sa tournée.
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5: Bonjour.
10: Bonjour monsieur, c'est bien le marchand de fruits et légumes?
5: Oui.
10: Monsieur Martin à l'appareil, établissement Martin Destockage.
5: Vous êtes qui?
10: Martin Destockage, on récupère des fins de série pour les revendre à des commerçants.
5: Oui.
10: Et là, je vous ai récupéré un stock d'étiquettes de Clémentine Corse.
5: Un stock d'étiquettes de Clémentine?
10: Ouais, je vais vous les déposer.
5: Pourquoi vous voulez me déposer des étiquettes Corse?
10: Parce que j'ai aussi récupéré un stock de Clémentine espagnole sur lesquelles j'ai remis les étiquettes Corse.
5: Ah bah super.
10: Eh oui, méga super, ça vous permet de revendre la Clémentine espagnole au prix de la Corse.
5: Ouais, mais l'étiquette, elle est Corse, on n'en a rien à foutre. Moi, vous ne me déposez rien du tout.
10: Si vous préférez, vous pouvez venir les chercher. Hein.
6: Allô.
10: Et bonjour, madame.
6: Mais j'ai un producteur en Sicile qui me livre toutes les semaines, moi.
10: Ah, vous avez un producteur de Sicile qui fait des clémentines Corse?
6: Des clémentines de Sicile.
10: Eh ben voilà. Alors que moi, je vous file des clémentines Corse qui viennent d'Espagne.
6: Oui, mais moi, j'achète pas de clémentines chez vous. Je suis pas client chez vous.
10: Justement, si. Je vous ai mis nouveau client acheteur chez Martin Destockage.
6: Mais pourquoi vous m'avez mis acheteur?
10: Bah, parce que ça vous donne accès au prix acheteur.
6: Mais
10: me remerciez pas. Moi, quand je peux faire profiter les autres.
6: Ah mais j'ai buté.
5: Mais qui êtes-vous?
6: Martin Destockage.
5: Qui êtes-vous?
10: Bah, qu'est-ce qui vous arrive?
5: Bah c'est moi la responsable du magasin.
10: D'accord, mais enfin vous avez complètement changé de voix.
5: Vous étiez avec mon mari.
10: Oui, bah la personne à qui j'ai refilé les clémentines espagnoles avec les étiquettes Corse.
5: Non, mais je veux dire mettre de l'étiquette espagnole sur de la Corse,
10: Non, mettre de l'étiquette espagnole sur de la clémentine Corse, bah je me permettrai pas.
5: Bah.
10: Moi rien à voir, je mets de l'étiquette Corse sur de la clémentine espagnole.
5: Sur de la Corse, sur l'espagnol, oui.
10: Voilà, on est d'accord. Donc ça j'ai validé avec votre collègue.
5: Mais vous avez rien validé avec personne du tout?
10: Ah si.
5: Avec qui?
10: Bah avec la dame.
5: Quelle dame?
6: Ah
10: bah celle que j'entends derrière. Justement.
5: Mais c'était mon mari.
10: Admettons, donc j'ai vu avec elle pour vos clémentines hispano-corse.
5: Ah non. Et ça, il n'y a rien de validé. Non mais vous fichez du monde, rien du tout.
10: Pas la peine, en tant que nouveau client, vous n'avez même pas besoin de valider. On passe les commandes pour vous.
5: Mais on vous connaît même pas, on sait même pas d'où vous sortez.
10: Ah oui, mais pardon, moi j'ai votre collègue qui demande à être nouveau client, alors je le mets nouveau client.
5: Mais il a jamais dit qu'il voulait être nouveau client.
10: Oh bah il me l'a carrément dit.
6: Attendez.
10: Ah Ah bah justement, revoilà le nouveau client.
3: Mais je suis pas nouveau client, je vous connais même pas. C'est la première fois que j'en entends parler, alors je
10: vois. Bah c'est normal, oui, c'est le principe du nouveau client.
3: Non.
10: Mais si, avant on se connaissait pas parce que vous étiez pas client.
3: Non.
10: Ah si, si, si, je peux vous garantir qu'avant on se connaissait pas.
3: Oui, non, mais alors, ça va bientôt être clair.
10: Oui, bah c'est ce qu'on va voir.
3: Mais c'est de la vente forcée, vous me forcez à prendre vos produits.
10: Ah non, je m'excuse, mais alors, le monsieur que j'avais avant vous.
3: C'est ma femme.
10: Voilà, et ben il me demandait des clémentines corses avec des étiquettes espagnoles.
3: Ah ben non.
10: Ah bah non, c'est ce que je lui ai dit, ça se fait pas.
3: Mais,
10: alors que les clémentines espagnoles avec les étiquettes corses, tout le monde
3: mais
10: le fait.
3: Je ne veux pas vendre vos produits. Vous arrêtez les gens. C'est pas la bonne provenance sur les produits. On travaille pas comme ça.
10: Oh mais attendez, j'ai compris. Vous essayez de négocier.
3: Non, il y aura rien du tout. J'ai relevé le numéro, j'appelle la gendarmerie maintenant.
10: Bon, vous êtes dur en affaires, mais je sens qu'on va conclure.
3: Bon, tu as un poste. Non, mais vous...
10: Ah.
3: Non, attendez.
10: Bonjour madame, vous devez être la responsable du négociage.
3: Non.
10: Bon allez, je vous fais les clémentines espagnoles à 2 euros le kilo.
3: 2 euros ? Eh ben, je suis encore en dessous.
10: Attendez, plus l'étiquette corse à 8 euros pièce.
3: On veut pas de vos produits, c'est compris ?
10: Et je vous fais un prix sur la livraison, vous inquiétez pas.
3: Non, y a rien.
10: Allez, je vous les arrondis à 50 balles le kilo avec étiquette et livraison.
3: Non, mais vous pouvez vous le carrer bien profond, j'en ai pas besoin.
10: Alors ça c'est possible, mais c'est beaucoup plus cher.
3: Ouais, ok, allez, salut.
10: Je vous fais un devis quand même ?
3: Oh, il est
25: passé. 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
9: Allô ? Oui ?
27: Bonjour, monsieur.
9: Bonjour.
27: Je vous appelle parce que, voilà, j'ai besoin d'acheter des tampons.
9: Oui ?
27: Je voudrais savoir à quel prix.
9: Ah, il faut se déplacer, on ne dit pas comme ça.
27: Oui, mais non, mais moi j'en ai besoin pour...

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3: Le latex aussi.
4: Non, c'est pas ça. Non, on fait pas ça. Il faut aller à la pharmacie.
3: Oh, vous pouvez pas me dépanner.
4: Ah, mais non, papa, nous, on fait des clés minutes, on fait des clés.
3: Je vois pas ce que je vais faire avec des clés minutes.
4: Oh.
3: Merci.
4: Allô?
5: Oui, bonjour, monsieur.
4: Bonjour.
5: Monsieur Lamolle à l'appareil.
4: Oui.
5: Oui, apparemment, ma femme n'a pas bien compris ce que vous lui disiez, parce qu'en fait, elle a besoin de tampons hygiéniques, parce qu'elle a des fuites.
4: Oui, mais nous, c'est un magasin clé minute. On fait des tampons, mais les tampons, c'est pour les tampons à sexe.
5: Voilà, c'est ça, des tampons à sexe, c'est ça.
4: Mais non, là, c'est un magasin clé minute. On fait pas des tampons pour mettre entre les jambes.
5: Vous m'avez dit des tampons à sexe.
4: Non. Mais non, là, c'est un magasin clé minute. On fait pas de tampons à sexe, nous. Nous, c'est clé minute. On fait des clés.
5: Comment?
4: Oh, merde.
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6: Bonjour monsieur, c'est bien l'éleveur de vaches?
7: Oui.
6: Monsieur Martin à l'appareil, je vais venir chez vous demain parce que je fais visiter l'exploitation à des touristes.
7: Oh, attendez, je pense qu'il y a un problème là. Expliquez-moi ce que vous voulez.
6: C'est ce que je disais, j'organise des séjours qui incluent un visitage de ferme pour toucher les vaches, voir les fermistes et inversement.
7: Attendez, je vous passe mon fils, parce que je vous passe mon fils.
6: Ah d'accord, bah, ou sinon passez-moi votre fils.
8: Oui,
6: bonjour madame.
8: Ben, j'ai pas de visite prévue, moi, non.
6: Non, mais alors je m'en occupe.
8: Oui, non, mais moi je veux pas faire visiter ma ferme. Je veux pas que personne rentre chez moi, que ce soit moi ou pas moi qui le fasse, je ne veux pas faire visiter ma ferme.
6: Je m'excuse, mais j'ai quand même réservé un autocar pour venir demain.
8: Non, mais vous débarquez chez les gens, vous faudrait vous accueillir comme ça, vous dites on vous arrive avec un car.
6: Voilà, et puis on va venir aussi avant parce qu'il faut que j'installe un stand pour vendre du fromage de la ferme.
8: Ah, mais le dépôt c'est pas trop près parce que je pense que je lui passe un coup de tracteur dedans.
6: Ah, bah non, parce que là vous risquez de le péter.
8: Non, mais attendez, et moi je me suis pas inscrit à nulle part.
6: Vous n'êtes pas obligé de venir, hein, en même temps.
8: Et de venir où? Quand même, je suis chez moi, je pense que.
6: Non, je sais pas, profitez-en pour aller faire les courses.
8: Non, mais vous avez attendez, vous êtes gonflé quand même là.
6: Ou alors, visitez la ville, vous avez déjà visité une ville?
8: Non, mais je veux pas faire ça, non, mais arrêtez vos conneries, on n'est pas sauvages.
6: En attendant, vous êtes en train de tout me ruiner mon business.
8: Mais que j'en ai à foutre votre business, moi.
6: Oh, mais attendez, je comprends, vous voulez me piquer mon boulot?
8: Mais qu'est-ce que j'en ai à foutre votre boulot? Moi, je vous pique pas votre boulot, j'ai pas été vous appeler, c'est bien vous qui m'appelez.
6: Alors ça, celle-là, elle est raide quand même, hein, ça.
8: Elle est raide quoi, qu'elle est raide?
6: Bah, je vais arriver, vous aurez fait votre propre stand de fromage.
8: J'en ai à foutre votre stand, non? Ne le mettez pas parce que ça va tout voler sur la route.
6: Excusez-moi, mais j'ai l'impression que c'est pas votre truc le tourisme. Parce que si vous mettez le stand sur la route.
8: Mais qu'est-ce que j'en ai à foutre? Moi, je suis pas dans le tourisme. Je suis complètement stupide. Moi, nous, on n'a pas de vaches à lait, on ne fait pas de fromage.
6: Bah, vous avez des vaches.
8: Bah, bien sûr. Les vaches vont faire du fromage. Et des vaches à viande, elles vont faire du fromage. Mais
6: bah, ça peut être des vaches à fromage, on n'en sait rien. Hein.
8: Oui, mais vous prenez les gens pour des cons, oui. Vous, ce que vous regardez, c'est votre business, mais les autres, vous les enflez là, et puis terminé.
6: Bon, écoutez, on réglera ça quand je passerai tout à l'heure.
8: Mais non, ne venez pas, hein. Je vous dis, je vous fous dehors. Hein. On vous débarquez pas comme ça.
6: Ah, bah, si, justement.
8: Vous sortez d'où, vous, là?
6: Alors, je sors de Martinville à l'instant.
8: J'en ai rien à foutre.
9: Allô?
6: Ah, c'est monsieur.
9: Mais ça, je comprends pas trop, là. Si vous avez pas demandé mon avis.
6: Quel ami?
9: Mon avis.
6: Vous voulez venir avec un ami?
9: Non, mais vous avez pas compris. Moi, vous.
6: Alors,
9: venez,
6: attendez, je rajoute.
9: Non, mais vous avez pas compris ce que je viens de dire.
6: Attendez, je vous inscris +1. Je vais prendre votre nom.
9: Non, mais vous prenez pas du tout mon nom.
6: Comme ça, je vous mets sur la liste pour vous et votre ami. Allô. Bonjour madame.
10: Qu'est-ce qui se passe? Expliquez-moi là parce que je n'ai pas tout compris encore là.
6: Vous êtes l'ami du monsieur?
10: Non, c'est ma femme. Moi, je suis le mari.
6: Madame Marie, alors vous me dites.
10: Pardon?
6: Donc je note Madame Marie.
10: Pardon? Madame Marie, c'est quoi ce bordel? Pas du tout, j'ai dit c'est ma femme, moi je suis son mari.
6: Ah, et bah articulez, parce que là, excusez-moi.
10: Je vais vous faire articuler, moi, mais vous voulez quoi là? Expliquez-moi. Présentez-vous déjà, vous êtes qui là?
6: Alors, monsieur Martin, Voyage Martin, c'est ce que je disais à votre ami.
10: Voyage Martin, mais qu'est-ce que vous avez.
6: Donc demain, on fait la visite.
10: Quelle visite? Non, mais attendez, vous visitez quoi là? Je suis chez moi, vous n'avez pas visité ma ferme, mais c'est quoi ce bordel là?
6: Bah, visitez les vaches.
10: Vous dégagez vite fait.
6: Ah bah non, parce que moi c'est.
10: Vous avez pas. Non, mais c'est quoi ce bordel là? Je suis encore chez moi? C'est moi qui. Non, mais vous avez pas visité ma ferme, c'est quoi ce bordel là?
6: Ah bah alors c'est juste que moi, si vous voulez, ça me permet de vendre des faux fromages.
10: Vous dégagez, vous avez pas compris encore?
6: Bah c'est pas ça, c'est que vous n'avez pas besoin d'être présent, c'est ce que je disais, moi je vais faire la visite.
10: Mais vous avez pas posé les pieds dans ma ferme!
6: Bah excusez-moi, mais alors comment on va faire pour la visiter sans les pieds? Ça m'a l'air un petit peu compliqué.
10: Mais de quel droit vous avez visité ma ferme?
6: Comment, pardon?
10: De quel droit vous avez visité ma ferme?
6: Bah, excusez-moi, est-ce que vous pouvez parler un peu plus fort parce que. Alors non, vous confondez, moi c'est Monsieur Trocon.
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12: Allô?
13: Oui, bonjour madame.
12: Bonjour monsieur.
13: C'est le service de proctologie?
12: Pardon?
13: C'est bien le médecin proctologue?
12: Ah, absolument pas monsieur, vous êtes en radiothérapie.
13: Ah, vous pouvez me passer les proctologues s'il vous plaît?
12: Ben, il y en a en ville, mais sur l'hôpital, je ne pense pas.
13: Ben, je ne les vois pas en ville, justement. C'est pas marqué dans le bottin téléphonique. Hein.
12: Ah, ben ça, je crois. Attendez, comment il s'appelle, ce médecin? Comment il s'appelle?

0: le proctologue de ville. Bachier.
1: Ça doit être ça, Bachier.
0: Non, ça me dit rien. Mais je vais vous passer le secrétariat du docteur Plane, qui est gastro-entérologue. Elles connaîtront peut-être mieux, hein.
1: Parce que Vachier, c'est un bon nom pour un proctologue. Ça doit être ça.
0: Ne quittez pas.
1: Bah. On peut m'amener peut-être un petit stylo pour la route. C'est mon blouson, c'est ça, c'est... Attends. Oui, j'ai pas mon stylo. Aïe, aïe, aïe. Parce qu'il faut que je prenne des notes, chers auditeurs, pendant que je téléphone. C'est important. Ah, voilà, on m'amène un stylo.
0: Allô?
1: Bonjour, madame.
0: Bonjour.
1: Je suis au cabinet du docteur proctologue.
0: Oui.
1: Ah, très bien. Dites-moi, il y a du monde à consultation?
0: Ah, oui.
1: Eh oui.
0: Oui.
1: Tout le monde a mal au cul, hein?
0: C'est peut-être pas ça, mais monsieur Plane est tout seul sur l'hôpital, hein, donc...
1: Ah, mais non, il y a le docteur Vachier aussi.
0: Le docteur?
1: Vachier.
0: Vachier?
1: Oui, il est proctologue aussi, lui.
0: Je sais pas. Je connais pas.
1: À chaque fois que j'essaie d'avoir un rendez-vous avec un proctologue, on me dit que tout le monde a mal au cul et qu'il faut que je rappelle la semaine prochaine, alors. Il répond à un de ces messieurs ou dames là qui attendent en salle d'attente qui auraient moins mal au cul que moi pour que je puisse venir à la consulte.
0: Ah non, ça se passe pas comme ça.
1: Vous pouvez leur demander quand même?
0: Non. Non, on a donné des rendez-vous, je peux pas annuler des rendez-vous pour vous mettre vous.
1: Bah écoutez, madame, vous pouvez quand même me mettre quand vous voulez, parce que moi j'ai plus mal au cul que certains, vous savez.
0: Ah oui, mais ça c'est pas moi.
1: Bah quand même, hein. Oui.
0: Voilà. Non, nous n'avons pas de rendez-vous là aujourd'hui, c'est sûr. Hein.
1: Madame, j'ai très mal au cul ce matin.
0: Ben oui, mais à ce moment-là, ça c'est peut-être un problème que vous pouvez voir directement avec votre médecin traitant.
1: Ah ben il m'a dit qu'il s'en foutait.
0: Si ben il s'en fout, eh ben alors là.
1: Il m'a dit il faut voir ça avec un proctologue. Ben vous avez mal au cul, j'en ai rien à foutre, il m'a dit. C'est un médecin un peu rustre.
0: Mais aujourd'hui, moi je pourrais pas vous donner de rendez-vous.
1: Vous pouvez pas me mettre là?
0: Non.
1: Marquez, ça vaut mieux, j'ai déjà assez de mal au cul comme ça. Bon.
0: Et là, je peux pas.
1: Le docteur Kibour, lui.
0: Je connais pas le docteur Kibour.
1: C'est mon voisin m'a dit, si t'as mal au cul, va voir le docteur Kibour.
0: Non, je connais pas.
1: Alors, je vais rester combien de temps avec mon mal au cul, moi? Qu'est-ce que je peux faire en attendant?
0: Bon, écoutez, si vraiment c'est urgent, vous venez aux urgences à l'hôpital de Sainte. Autrement, il faut prendre un rendez-vous avec des délais environ de 3 jours. Hein.
1: Dédé? Alors, avec Dédé? Oui. Moi, je ne prends pas de rendez-vous avec Dédé. Hein. J'ai assez vu au bar hier soir. Hein.
0: Je ne vous ai jamais dit de prendre un rendez-vous avec Dédé.
1: Ah si? Vous m'avez dit que vous voulez un rendez-vous avec Dédé.
0: Bon, écoutez, j'ai vraiment beaucoup de boulot.
1: Est-ce que vous pensez, si je peux voir un docteur donc en prenant un rendez-vous, vous pensez qu'il pourra me donner un médicament pour écarter l'effet? Parce que quand on a mal au cul, il faut écarter les faits. Hein.
0: Ben oui. Ben
1: voilà. Je vous remercie, madame.
0: Au revoir.
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3: Bonjour.
4: Bonjour, monsieur. C'est bien l'entreprise de matériaux et bricolage?
3: Oui.
4: Monsieur Martin, établissement Martin, on va attaquer le ravalage de votre façade.
3: Ben attendez, vous appelez de la part de qui?
4: Ben de mon responsable, monsieur Martin.
3: Ben attendez, moi je suis en location, c'est pas chez moi ici. Vous allez venir faire les travaux devant que le propriétaire ne m'ait prévenu?
4: Ben moi je vous préviens.
3: Ah.
4: En plus, vous participez au chantier?
3: Non, je participe pas, je suis locataire.
4: Ben si, parce qu'on vous a mis le tarif participatiste.
3: Ah non, attendez, monsieur. Attendez.
4: Donc ça implique que vous faites une partie du boulot?
3: Non, mais moi je ne veux pas. Ne me faites pas faire des choses que je ne veux pas.
4: En parlant de ça, est-ce que vous savez poser du crépi?
3: Ah non, mais attendez, il n'y a pas de crépi, c'est uniquement de la vitrine.
4: Ah, parce que nous, on a prévu du crépi, donc c'est pas grave, on le mettra dessus.
3: Ah non, mais je ne prends rien, vous allez venir, je ne veux pas vous ouvrir, mais c'est ce que vous comprenez pas, monsieur.
4: Bah non, puisque c'est à l'extérieur, surtout laisser la porte fermée,
3: mais
4: oui.
3: Mais c'est pas possible, ça. Est-ce que c'est une obligation?
4: Bah maintenant, oui.
3: Alors, je vais aller voir tout de suite le propriétaire qui est juste à 2 pas de mon bureau, qui m'explique un petit peu, il aurait pu quand même me prévenir un petit peu, quand même, je suis locataire de ces locaux.
4: Ah bah, passez-le moi.
3: Non, attendez, vous êtes monsieur Martin, je sais pas quoi, là.
4: Établissement Martin.
3: Établissement Martin.
4: Voilà.
5: Allô?
4: Oui, bonjour madame.
5: Non, c'est un monsieur.
4: Si vous voulez. Donc, pour le crépi, on va vous montrer.
5: Attendez. Arrêtez de vous enflammer. Je suis le directeur de la société. Je suis pas au courant de cette histoire.
4: C'est pour ça que je vous le dis, oui. C'est comme ça, vous êtes au courant.
5: Bah non, mais oui, non.
4: Mais, bah oui.
5: Oui, mais vous m'avez rien dit du tout. Je suis pas au courant. Point.
4: Je viens de vous le dire.
5: Mais putain, j'ai rien signé.
4: Pardon, je vous l'ai dit ou je vous l'ai pas dit?
5: Je ne suis pas au courant.
4: Non, mais parce que vous me dites que je vous l'ai pas dit alors que je viens de vous le dire.
5: Mais vous,
2: je vous passe quelqu'un.
4: Oui, non, parce que ce que je voulais dire, c'est que moi, comme ça...
2: Non, mais je m'en fous. Je vous passe quelqu'un. Moi, je ne suis pas au courant. Point.
4: D'accord, donc je dis à la personne que vous êtes au courant et que j'ai vu avec vous.
2: Mais vous n'avez rien vu avec moi. Vous avez vu qui pour nettoyer une façade? Vous avez vu avec qui?
4: Bah, avec mon responsable, monsieur Martin.
2: Eh, mais putain, eh, vous comprenez rien. Vous avez vu avec qui chez nous, chez moi, dans ma société? Vous avez vu avec qui?
4: Ah, bah là, je vois avec vous, oui.
2: Non, mais vous voyez rien. Oh là là là. Mais vous on vous a signé un devis?
4: Alors, le devis, je vous l'ai pré-signé.
2: Vous l'avez pré-signé, le devis? Non, mais moi, est-ce que je vous l'ai rendu signé?
4: Bah, vous me le rendrez tout à l'heure quand je vous l'apporterai.
2: Moi, j'ai rien signé. Je vous passe à une personne qui a peut-être signé le devis. Deux secondes.
4: Non, mais
2: deux
4: parce
2: secondes.
4: Que vous voyez.
2: Non, deux secondes.
6: Oui, allô?
4: Oui, bonjour monsieur.
6: Madame, oui.
4: Donc il paraît que c'est vous qui me signez le devis.
6: Mais non, mais c'est pas possible. Vous n'avez encore pas compris.
4: De toute façon, je vous dépose le devis en même temps que les fournitures.
6: Mais quelles fournitures? Je vous ai rien demandé.
4: Bah, les matériaux pour le ravalage.
6: D'abord, on dit plutôt ravalement, non?
4: Bah non, dans le métier, nous, on dit ravalage.
6: Bon, ravalage?
4: Oui.
6: Quel ravalage? Je vous ai rien demandé.
4: Peut-être, mais bonne nouvelle, j'ai tout calé.
6: Mais tout calé avec qui? Vous téléphonez aux gens? Vous amenez des matériaux?
4: Ah, pardon. Vous préférez qu'on prenne vos matériaux à vous, c'est ça?
6: Oh, mais non, mais vous comprenez rien ou quoi? Non, mais c'est un vrai sketch, hein, vous, là.
4: Oui, oh bah bien sûr, je suis Muriel Robin.
6: Non, mais c'est...
4: Pourquoi pas rire et chanson, tant qu'on y
6: mais
4: est?
6: Mais non, non, mais attendez...
4: Bref, pour la partie du chantier en distanciel, il faut qu'on s'organise.
6: Mais en distanciel, comment ça, en distanciel?
4: Vous avez un vidéo téléphone?
6: Un vidéo téléphone? Non, non, mais je vais pas
4: non,
6: encore...
4: mais comme ça, on pourra vous guider en visioconférence pour trouver des solutions quand...
6: Mais quelle solution à quoi? Je vous ai rien demandé.
4: Bah oui, mais une fois qu'on aura installé vos échafaudages...
6: Vous n'installez rien du tout!
4: Alors, si c'est vous qui l'installez et qu'on vous guide en...
6: Je n'installe moi-même rien du tout!
4: Sauf si on vous guide en visio.
6: Non! Je ne veux rien faire!
4: Et en vidéo par téléphone?
6: Non!
4: Ou alors en conversation filmée?
6: Non!
4: Bon, bah, dans ce cas, par visiofax.
6: Non, mais vous avez bu, là, ou quoi? Vous êtes shooté, ou quoi? Vous comprenez ce que je vous dis, ou pas?
4: Non, mais vous voyez, par exemple, quand vous allez poser le crépi.
6: Mais c'est pas possible.
4: Mais si, c'est possible. On va vous aider. Vous allez voir, c'est pas si compliqué.
6: Bon, écoutez, merde, ne...
4: Alors non, merde, vous confondez avec le torchis. Là, on serait plutôt sur un crépi.
6: Bon.
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9: Mairie de Plogastel.
10: Oui, bonjour. On pourrait parler au maire, s'il vous plaît, de la part du transport de SOIC à Paris.
9: Alors, madame le maire n'est pas en mairie.
10: Ah.
9: Oui.
10: On peut avoir son secrétariat, je vous prie.
9: Je vais vous passer à la secrétaire générale à ce moment-là.
10: Je vous remercie.
9: Allô?
10: Oui, bonjour madame.
9: Oui, bonjour monsieur.
10: Transport SOIC à Paris.
9: Oui.
10: On vous appelle parce qu'on avait une livraison à faire à la mairie de Plougastel de Houlas et une erreur sur le bon de commande. Ils ont tiré Plougastel Saint-Germain.
9: Oui.
10: C'est bien votre mairie?
9: Oui, tout à fait. Vous êtes bien la mairie de Plougastel Saint-Germain.
10: Voilà. Et notre chauffeur va vous livrer et on reviendra chercher la marchandise demain matin à 9h pour l'acheminer sur Plougastel de Houlas.
9: Alors, qu'est-ce que c'est au niveau de taille?
10: Alors, ça représente, il y a 30 000 œufs durs. Hein.
9: Des œufs durs?
10: Oui, 30 000.
9: 30 000, mais c'est énorme.
10: Ça fait 200 mètres carrés au sol sur 1,60 m de haut.
9: 200 mètres carrés, mais je vois pas du tout, on va mettre ça.
10: C'est-à-dire?
9: Excusez-moi, je vous mets sur haut-parleur parce que comme j'ai un élu avec moi, j'essaye de voir quelle est la solution qu'on peut faire. Nous, le problème, c'est que la mairie, elle fait pas 200 mètres carrés, on pourra jamais stocker les œufs. C'est impossible.
10: Mais bonjour d'abord à l'élu qui est à côté de vous.
11: Oui, bonjour.
10: Allô?
11: Bonjour.
10: Oui, bonjour.
11: La destination de votre livraison, c'est Plougastel d'Aoulas.
10: Voilà. Donc, tout ce que vous avez à faire, en fait, c'est de récupérer les 30 000 œufs.
11: Oui, bah, mais on va les mettre où, c'est ça?
10: Comment?
11: Parce que nous, on n'a pas d'espace capable de recevoir en toute sécurité votre marchandise.
10: Mais à la mairie?
11: Non, Plougastel, c'est tout petit, monsieur.
10: Non, mais attendez, c'est juste le décharger, mettre les palettes à l'intérieur de la mairie, et demain matin.
11: Non, mais monsieur, on peut pas.
10: Non, mais attendez. Si vous déchargez, vous êtes combien à la mairie?
11: Mais non, mais...
12: Personnel féminin.
10: Comment?
11: Non, mais il n'y a que du personnel féminin à la mairie.
10: Mais ça, c'est pas grave.
12: Du quoi encore?
10: Bah, non, attendez, monsieur, mais attendez. Il y a 140 palettes. Vous n'allez pas me faire croire, vous êtes combien de bras là-bas?
12: Deux.
10: Non. Combien?
12: Deux.
10: Eh ben, à deux, vous prenez une palette, madame. Excusez-moi, mais alors ça, c'est trop facile.
12: J'en ai... Non, mais vous vous prenez pour qui?
11: Non, monsieur, on peut pas. Franchement, on peut pas. Non.
10: Excusez-moi, quand j'entends quand même une femme, je sais pas, excusez-moi, je vais essayer de vous prendre par les sentiments, mais je sais, vous aimez bien les animaux. Vous imaginez quand même qu'il y a eu 30 000 poules qui ont quand même pondu dans un effort collectif 30 000 œufs. Vous pouvez pas ignorer l'effort qu'ont fait toutes ces poules quand même. C'est un peu, excusez-moi, madame, puisque c'est madame qui dit qu'elle peut pas transporter des palettes. Je trouve ça un peu léger, hein. Non, mais pardonnez-moi, moi je dis ce que je pense, hein, je suis comme ça.
11: Ouais. Bon, mais non, mais les dames vont rien échanger du tout. Non, mais vous voyez pas un peu la situation. C'est pas Rungis ici, c'est Plougastel Saint-Germain, c'est une petite commune. On n'a pas ce qu'il faut pour assurer le transvasement de votre matériel.
10: Mais là. Si vous êtes trois, vous avez dit, il y a deux femmes et vous.
11: On est trois, non, on n'est pas trois.
10: Alors là, je comprends pas bien.
11: Ouais, je suis de permanence ici, moi. Je ne suis pas. On m'a pas demandé de décharger des œufs aujourd'hui, ni au personnel communal.
10: Ah bah attendez. Nous, excusez-moi.
11: On est,
10: non mais attendez.
11: Tranquille, on nous dit il y a je sais pas combien d'œufs qui arrivent sur des palettes, mais on n'y est pas absolument pour rien en cette affaire, nous.
10: Bah un peu quand même, puisque.
11: Ah bon.
9: En quoi?
10: Bah, attendez, madame, excusez-moi. D'abord, ça m'étonne d'entendre ça de la part d'une femme. Je vous rappelle quand même que la femme, c'est elle qui enfante. Si elle peut pas, par solidarité avec les poules qui pondent, alors là, où est-ce qu'on va?
9: Je suis responsable de la mairie, et mon travail, ce n'est pas de m'occuper d'œufs, c'est de travailler.
11: Exactement, on a un autre.
9: On a, en mairie.
10: Oui, excusez-moi, madame, mais vous êtes une femme, madame.
9: J'en ai rien à faire, je suis une femme.
10: Ah, bah si, vous avez dit que vous étiez une femme et que vous pouvez pas décharger des palettes, faut pas déconner, quoi.
11: Bah, écoutez, moi, je vous propose, il y a une gendarmerie, téléphonez à la gendarmerie.
10: Mais on les a déjà appelés.
11: Qu'est-ce qu'ils ont dit, eux?
10: Eux, ils veulent pas les décharger, eux.
9: Bah oui, ça va.
10: Bah non, mais parce qu'ils disent qu'ils sont gendarmes, qu'ils ont autre chose à faire, enfin bref.
11: Oui,
10: ça, je veux bien comprendre. Alors que nous, on vous donnera la pièce.
11: Bah, et les dames à travail, elles sont pas payées pour aller décharger des œufs dans un camion.
9: On n'a pas le droit.
10: Bah attendez, bon, alors, est-ce que vous pouvez au moins prendre les 3 tonnes de mayonnaise qui vont avec et les mettre au frais?
11: C'est une connerie.
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13: Bonjour.
4: Bonjour monsieur, c'est bien la cordonnerie?
13: C'est madame, mais oui, vous êtes bien la cordonnerie.
4: Comment ça, c'est pas la cordonnerie?
13: C'est la cordonnerie.
4: Ah ok, mais c'est pas madame.
13: C'est madame, c'est pas monsieur.
4: Alors si, moi je suis un monsieur.
13: Eh ben là, c'est une dame que vous avez au téléphone.
4: D'accord, bah si vous préférez, passez-moi cette dame.
13: Ah non, mais c'est parce que vous avez dit bonjour monsieur et... Ah bah attendez, je vais éteindre mon fax, il est allumé.
4: Ah bah oui, dis donc, qu'est-ce qui se passe? Vous êtes en train de m'envoyer une télécopie?
13: Ah non.
4: Ah si, j'ai plein de pages qui sont en train de s'imprimer.
13: Ah, essayez d'arrêter.
4: Oh là là, ça ne sort que des pages toutes noires en plus. Pourquoi vous m'envoyez des pages toutes noires?
13: Mais je vous envoie rien, monsieur, mon fax il est allumé. Quand vous m'avez appelé, vous avez envoyé... Je vous ai reçu un fax, je sais pas.
4: Ah bah voilà, gagné, il vient de sauter en plus.
13: Ah oui, bon je vous écoute.
4: Oh bah là, il est fichu de chez fichu. Hein.
13: Bon, vous me dites ce que vous voulez?
4: Oui, eh bah déjà, je voudrais que vous m'achetiez un nouveau fax.
13: Oui, bien sûr, je vais même vous en acheter un kit.
4: Ah bah super, dans ce cas, je fais tout de suite la commande pour vous.
13: Ouais, bah oui.
4: En revanche, il arrivera chez vous. Bonjour monsieur, je fais la commande là, mon nouveau fax sera livré chez vous.
14: Pourquoi vous avez envoyé un fax chez nous?
4: C'est parce qu'il faut mettre la même adresse pour la livraison et pour le facturage.
14: Pour mes facturages, moi j'ai pas commandé ça.
4: Non, c'est moi qui ai commandé, mais comme c'est vous qui payez.
14: Non, c'est peut-être une tentative d'escroquerie, hein.
4: Ah, c'est votre dame que j'entends derrière?
14: Non, s'il a un problème. Oui, il va t'envoyer pour un fax, tu reçois ici.
15: Attendez, je reçois rien du tout. Je suis désolé, cher monsieur.
4: Oui, mais pardon, chère madame, vous m'avez envoyé un fax qui m'a tout bousillé.
15: Moi j'envoie pas de fax, je suis pas n'habité ma dipile tout.
4: Non, alors apparemment ce sont vos collègues d'avant qui en a manipulé le fax.
15: Ouais, mais moi je ne rentre pas dans ces trucs-là, c'est pas mon problème.
4: Oui, mais ça commence avec le fax qui saute et puis après je connais, c'est la ligne piratée pour récupérer mes numéros de banque, ma sécurité socialiste.
15: Le coût du numéro de banque, le coût du bazar, je m'en fous royalement moi. C'est votre problème, je n'ai rien commandé, je ne donnerai ni numéro de compte, ni quoi que ce soit, ni aucune coordonnée bancaire.
4: Non, alors pas besoin de vos coordonnées bancaires, je mets que vous payez à réception.
15: Je paierai quoi à réception?
4: Voilà, quand mon nouveau télécopieur arrive chez vous, vous le payez et moi je viens le chercher.
15: Alors là, c'est même pas la peine d'y penser.
4: Ah bah si, j'y pense.
15: Ah bah je ne paye pas réception d'un fax que j'ai pas commandé. Moi, ça arrive ici, c'est pas compliqué, je fais retour à l'expéditeur. Et puis, vous vous démerdez pour recommander le produit.
4: Oui, mais alors si je recommande, vous allez devoir payer 2 fois la livraison, c'est dommage.
15: Ah non. Votre fax, il fera retour à l'expéditeur.
4: Ah oui, mais dans ce cas, je vais devoir le commander 3e fois. Ça vous fait 3 frais de livraison.
15: Eh bah, vous payerez.
4: Dans ce cas, un conseil, prenez direct la première livraison, comme ça vous économisez les 2 suivants.
15: Vous, j'ai pas marqué pigeon sur mon front quand même.
4: Bah, je sais pas, je vous vois pas, je suis au téléphone.
15: Non, mais c'est marqué pigeon là.
4: D'accord, ah bah ça je pouvais pas le savoir.
15: Vous prenez les gens vraiment pour des cons.
4: Ah non, alors pardon, chère madame pigeon, mais le con c'est moi.
15: J'en ai rien à foutre.
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16: Allô?
1: Bonjour monsieur.
16: Bonjour monsieur.
1: Madame Ledoux à l'appareil.
16: Oui.
1: Vous êtes détective?
16: Oui.
1: Ah, très bien. Bonjour, je suis Madame Ledoux, la femme de Monsieur Robert Ledoux, de l'Académie française.
16: Oui.
1: Vous devez connaître mon mari.
16: J'avoue que non, madame. Je ne sais pas. Excusez-moi. Voilà.
1: Je vous en prie. Je vous appelle parce que mon mari est accusé d'avoir provoqué un accident de voiture le 3 février à 15h. À Angers.
16: Mm-hmm.
1: Or, le 3 février à 15h... Mon mari ne pouvait pas être dans sa voiture, car il était aux putes.
16: Il était où, vous me disiez?
1: Aux putes.
16: Aux putes, c'est... Attendez, aux putes, j'ai le trou de mémoire encore là. Ça se trouve...
1: Comment?
16: C'est où?
1: Ah ben, je ne sais pas, vous savez, c'est... Il m'a dit, je pars aux putes. Il a emprunté 400 francs à mon fils et il lui a dit qu'il allait aux putes.
16: Oui.
1: Il est parti aux putes et apparemment, ça doit être un endroit charmant parce qu'il y va tous les jours en ce moment.
16: Ah, oui.
1: Vous connaissez, non ?
16: Non, mais enfin bon, aux putes. Bon, mais de toute façon, lui, qu'est-ce qu'il dit de cet accident ? Il le nie ou quoi ?
1: Mais oui, parce que voyez-vous, le groupe d'assurance qui l'attaque prétend qu'il était dans sa voiture avec une dame. Or, comment voulez-vous qu'il soit avec une femme dans sa voiture alors qu'il est aux putes ?
16: Aux putes. Aux putes.
1: J'ai confiance en mon mari. S'il me dit qu'il va aux putes, il va aux putes. Hein. Vous comprenez ? Alors écoutez, monsieur, je vais être franche avec vous. Je vous propose d'aller aux putes avec mon mari.
16: Je pense que c'est ça qu'il faut faire.
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17: Oui, bonjour.
4: Bonjour monsieur, c'est bien le salon de toilettage ?
17: Oui, mais c'est madame.
4: Comment ça ?
17: Vous m'avez dit bonjour monsieur.
4: Non, j'ai pas dit bonjour monsieur.
17: Ah, vous m'avez dit monsieur.
4: Non.
17: Si ?
4: Non.
17: Ah,
4: oh non, j'ai pas fait ça. En plus, je vous jure, je me trompe jamais.
17: Vous êtes désolé.
4: Ah non, mais pardon monsieur, hein, j'ai cru que vous étiez une dame.
17: Non, c'est... en fait, je suis une dame, voilà.
4: Ah bon ?
17: Je suis une dame.
4: Oh là, ok, d'accord. Bon, bah on reprend à zéro. Bonjour monsieur.
17: Non, vous m'avez dit bonjour monsieur.
4: Oh non, pas encore.
17: Bon, c'est pas grave.
4: On va pas y arriver là, dis donc. Bon ben, bonjour monsieur dame. Hein.
17: Oui voilà, c'est
4: on
17: ça.
4: On va faire simple. Monsieur Martin, responsable de l'association Eco-Martin.
17: Oui.
4: On lance un plan anti-sécheresse d'hiver.
17: Oui.
4: Donc pour l'eau, vous allez passer en heure creuse renforçagée.
17: Oui.
4: Vous aurez de l'eau pendant les heures pleines et vous n'en aurez pas pendant les heures creuses.
17: Ah bon.
4: Voilà, donc vos heures creuses, ce sera de 8h à 18h.
17: Ah oui.
4: Oui, mais vous aurez de l'eau toute la nuit.
17: Non mais attendez, Heure creuse
18: le jour ?
4: Oui, bonjour monsieur.
18: Enfin, c'est pas possible, je suis en salon de toilettage.
4: Vous inquiétez pas, c'est prévu.
18: D'accord.
4: On va vous donner des seaux que vous remplirez pendant la nuit.
18: D'accord.
4: Ensuite, vous les transférez dans des barriques.
18: Ok.
4: Vous voyez, quand il y a un seau plein, hop, vous le reversez.
18: Dans des barriques ?
4: Voilà, et quand vous avez une barrique pleine, vous allez ensuite la reverser dans une citerne.
18: Mais j'avais jamais entendu parler de ça, en fait.
4: Non, mais rien de sorcier. Vous faites quoi la nuit ?
18: Je dors.
4: Bah non, vous remplissez des seaux pour les reverser dans les barriques.
18: Donc je remplisse dans des seaux la nuit pour mettre dans les barriques, pour finir dans les citernes, pour...
4: Oui, alors, sinon, il y a une autre solution.
18: Ok.
4: Est-ce que vous utilisez de l'eau en poudre ?
18: Non, j'utilise l'eau de la douche.
4: Ah oui, non, mais là, vous me parlez d'eau liquide. Moi, je vous parle d'eau déshydratée.
18: Je comprends rien, votre truc, là, de l'eau déshydratée. Le...
4: Alors, le principe de l'eau déshydratée, c'est qu'on retire l'eau contenue dans l'eau.
18: Oui.
4: Et comme ça, on obtient de l'eau sèche.
18: Oui, d'accord. Et comment je fais pour laver des chiens avec de l'eau comme ça, là ?
4: Ah bah là, il faut rajouter de l'eau liquide, sinon l'eau sèche, elle reste sèche.
18: Oui, j'ai bien compris, mais si je rajoute de l'eau dans la poudre, comment je fais ?
4: Alors, l'eau liquide, justement, vous la prenez dans votre citerne.
18: Oui, d'accord, mais il y aura un tuyau dans la citerne ? Il y aura quoi, en fait ?
4: Non, pour la citerne, on vous a prévu une moulinette. Vous connaissez le principe ?
18: Non.
4: Disons que c'est une sorte de crémaillère rotative avec un système de poulie qui remonte un seau plein.
18: Oui, allô ?
4: Bonjour, monsieur, vous êtes le responsable ?
18: C'est la responsable.
4: Ah, bah si vous pouvez me la passer, s'il vous plaît.
18: Non, mais c'est moi-même. Non, mais je vais pas aller laver les chiens la nuit.
4: Eh oui, d'où l'intérêt de vous mettre une citerne.
18: Citerne ? Mais enfin, mais l'eau va pas rester chaude dans une citerne. Les chiens, je les lave pas à l'eau froide.
4: Eh bah, vous réchauffez l'eau à l'avance, la nuit.
18: Ah bah oui, bien sûr. Ah bah oui, je vais m'amuser à chauffer l'eau.
4: Il suffit de prendre des seaux dans la citerne avec la moulinette, vous les reversez dans les barriques. En plus, on vous a mis des 300 litres.
18: Mais enfin, mais je vais pas mettre un baril de 300 litres à chauffer le matin avant de commencer ma journée.
4: Bah, la citerne, vous avez une 20 000 litres, hein, donc 300 litres, vous pourrez les moulinetter sans problème.
18: Mais non, mais je veux pas de citerne, moi. Je ne veux pas de citerne sur mon parking. Qu'est-ce que vous voulez que je fasse, une citerne ?
4: Ah, vous avez un parking ?
18: Mais...
4: Ah bah c'est super, ça. Pourquoi vous l'avez pas dit plus tôt ?
18: Non, mais moi, je veux rien installer sur mon parking. En plus, ça va être un coup, la citerne, il faut que j'achète.
4: Oh bah non, je vous ferai un tarif professionnel, bien sûr.
18: Ah bah oui, bien sûr. Ah bah oui, bien sûr, ouais.
4: En revanche, est-ce que vous avez une pelle ?
18: Bah pourquoi ?
4: Bah parce qu'il faudrait commencer à creuser un trou dans le parking pour pouvoir enterrer la citerne.
18: Un canular ?
4: Bah bien sûr que complètement.
18: Non.
4: Bah en fait si.
18: Eh mais vous m'avez énervé là.
4: Non, alors je vous rassure, tout va bien. Est-ce que vous savez qui est la boutique que vous avez au téléphone ?
18: Ah bah c'est une radio.
4: Ah bah c'est une radio.
18: Bah oui.
4: Je dirais même la radio pour se marrer.
18: Rire et Chanson ?
4: Bah voilà, bravo.
18: Aïe aïe aïe, bon bah bonne journée.
4: Bonne journée à vous et au revoir monsieur.
18: Oui, c'est ça. Au revoir.
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19: salon à Gosine, bonjour.
20: Bonjour madame, je souhaite parler au responsable de l'établissement.
19: Je vous laisse pas, ce n'est qu'il est pas.
20: Oh, merci, merci, au revoir.
21: Allô?
20: Oui, bonjour.
21: C'est Speed?
20: Oui.
21: Oui, dites-moi.
20: T'en as?
21: C'est qui à l'appareil?
20: Speed.
21: Oui, ben bonjour, oui, dites-moi.
20: Ça va, vous allez bien?
21: Oui, ça va. Et alors, qu'est-ce que vous allez faire alors pour les radiateurs?
20: Il faut les déposer, je pense.
21: Oui, il faut les déposer. Vous êtes son beau-frère, non?
20: Oui, c'est moi.
21: Ah, bon, ben alors vous ne vous présentez pas.
20: Ah, pardon, excusez-moi, ça va?
21: Bon, ça va très bien.
20: Bon, alors,
21: il faudra les déposer, ces radiateurs, parce que je vais faire peindre mon salon de partout, vous voyez, les murs. Et il n'a pas accès derrière les radiateurs. J'ai dit non, je ne veux pas les enlever. Il m'a dit non, je ne peux pas, il faut quand même les déposer. Je vais peindre derrière les radiateurs, tout ça. Et puis ouais. Ça se voit, c'est tout sale. Alors donc, il faut les enlever.
20: Mais oui, parce que vous avez votre rondelle qui est humide, en fait. C'est pour ça qu'on ne peut pas.
21: Vous avez quoi?
20: La rondelle.
21: Oui.
20: Votre rondelle, elle est humide.
21: Oui.
20: Donc, moi, je peux juste passer un doigt, vous voyez?
21: Oui.
20: Mais pas plus, parce que si votre rondelle était sèche, à la limite... Bon, je pourrais juste mettre un doigt et puis comme ça, je pourrais travailler sans avoir à le déposer, à vous déposer.
21: Oui.
20: Mais là, il faut que je puisse déshumidifier votre rondelle.
21: Oui.
20: Donc, il va falloir que je passe deux doigts dans votre rondelle et toute la nuit, que ça travaille, quoi.
21: Mais j'ai déjà fait une fois, j'ai fait des papiers peints et tout, ils ont tout déposé les radiateurs et puis après, ils les ont remis.
20: Oui, mais est-ce que vous pouvez mettre un doigt dans votre rondelle?
21: Je comprends pas cette technique, ça. Vous comprenez ce que je voulais dire?
20: Ouais.
21: Il faudrait que vous veniez me voir et puis voir un peu le travail qu'il y a à faire.
20: Si, je peux venir vous voir. Est-ce que vous aurez le temps? Je vous mets un doigt dans la rondelle et vous me dites si ça va.
21: Bon.
20: Il faut que je puisse introduire deux doigts dans la rondelle.
21: Oui.
20: Tourner comme ça, vous voyez, bien tourner pour oui. bien la patiner, bien patiner à l'intérieur, bien l'élargir, quoi. Mmh, bien, mmh, voyez, mmh. Et puis sortir les doigts, revenir, vous voyez, il faut bien travailler la rondelle.
21: Mmh. Mais d'accord.
20: Ça se fait pas comme ça.
21: Mmh. D'accord. Mais dans quelle rondelle vous parlez,
22: moi? 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
24: Oui.
4: Bonjour monsieur, je cherchais à joindre madame Martin.
24: Bah c'est moi madame Martin.
4: Admettons.
24: Oui.
4: Moi aussi je suis monsieur Martin et je viens d'ouvrir les établissements Martin juste à côté de chez vous.
24: Oui.
4: Mais alors à ce qu'on m'a dit, vous aussi vous utilisez le nom Martin.
24: Bah oui, c'est notre nom de famille.
4: Eh oui, mais il faudrait changer parce que sinon ça va me faire de la concurrence.
24: Eh ben on peut pas changer de nom de famille.
4: Non mais vous inquiétez pas, je vous ai moi-même préparé une nouvelle identité.
24: Ah nous on est comme ça depuis 97, on va pas changer hein.
4: Oui bah pardon, je suis né bien avant 97, je crois que j'étais là en premier. Mais c'est pas grave, puisque vous changez votre nom.
24: Ça va pas? En quel honneur?
4: Bah, en l'honneur que ça m'arrange pour mes affaires, c'est ce que je vous dis.
24: Non mais on est parti où, là? Vous êtes qui pour me commander ce que je dois faire ou pas faire?
4: Pardon, mais je suis quand même le vrai Monsieur Martin.
24: Eh ben, mais nous, on est Monsieur Martin. On est né Martin et on restera Martin. Point à la ligne.
4: Ah, bah, je crois que j'étais Monsieur Martin avant vous, parce que selon mes calculs, je suis Martin Ier.
24: Vous êtes pas Martin Ier, hein?
4: Ah ouais? Et pourquoi je serais pas Martin Ier?
24: Eh ben, pourquoi vous seriez Martin Ier? Mon beau-père s'appelait Martin avant vous.
4: Alors, attendez, je vérifie dans mon fichier des Martins. Vous me parlez de quel Martin, vous dites?
24: Mon beau-père.
4: Alors, beau-père Martin... Ah, bah pardon, beau-père Martin, c'est Martin 217.
24: Et alors?
4: Bah, et alors, il est très loin derrière moi.
24: Et on s'en fout, on changera pas de nom pour vous faire plaisir. Si ça vous pose des difficultés pour votre société, vous aviez qu'à en choisir un autre.
4: Non, plus la peine.
24: Non mais, et franchement, vous nous prenez vraiment pour des débiles, non?
4: Ah non, pardon, mais entre Martin, on a quand même un minimum de respect.
24: Entre Martin, il y a un minimum de respect, vous vous permettez de faire des choses en notre nom parce que vous appelez Martin?
4: C'est ça. D'ailleurs, je vous ai refait vos cartes d'identité. Maintenant, vous vous appelez les Tartins. Monsieur et Madame Tartin.
24: Les cartes d'identité et tout ça, vous les avez pris où? On fait pas des démarches comme ça parce que vous vous appelez Martin.
4: Hein. Après, vous changez que d'une lettre. Hein. Vous passez de Martin à Tartin.
24: C'est sûr, oui.
4: À la limite, vous aurez qu'à dire que vous saviez pas que vous vous appeliez Tartin.
25: C'est pas un peu impossible.
24: Alors, dites-moi d'où vous êtes exactement.
4: Bon, en tant que Martin, vous devez vous en douter.
24: Non, vous êtes d'où?
4: Non, me dites pas que vous savez pas.
24: Vous êtes d'où?
4: Ben, je suis de Martinville, évidemment.
24: De Martinville, c'est où ça?
4: Allô, vous êtes un Martin et vous connaissez pas Martinville?
25: Non, alors, on est en train de faire les papiers pour vous faire fermer, je pense. Ça va bien,
24: Martin? Alors, c'est pas compliqué, je vais aller à la gendarmerie.
4: Ah, mais justement, j'y suis à la gendarmerie. Je suis passé pour leur dire que maintenant, vous êtes Monsieur Tartin.
25: Vous allez rien faire du tout, vous allez aller vous faire foutre.
4: Eh ben bonjour madame, déjà.
25: Oui, vous allez rien faire du tout, vous allez juste aller vous faire foutre.
4: Oui, alors pourquoi pas, mais est-ce que je pourrais reparler à monsieur Martin parce que...
25: Parce que c'est moi, Martin. Il y a un problème ?
4: Ah oui, il y a un problème, c'est qu'avec moi, ça fait déjà deux Martins de trop.
25: Et moi aussi, hein.
4: Donc c'était plus logique de vous changer de nom pour éviter la concurrence.
25: Mais... Fallait le faire pour toi ?
4: Non, j'ai préféré le faire pour vous parce que moi j'ai des clients.
25: Ah ouais ? Et moi j'ai pas de clients, moi.
4: Ah, bah si vous avez pas de clients, aucun problème, ça tombe bien.
25: Et t'es con, c'était pas une question, je t'ai dit que j'en avais, moi, des clients. Moi je travaille aussi.
4: C'est pas grave, au lieu de travailler en tant que Martin, tu travailleras en tant que Tartin.
25: Et bah mais toi, tu veux pas travailler en tant que con parce que t'en as un bel abruti.
4: Oh mais ça c'est une super idée.
25: Tu m'as créé abruti, je pense, t'aurais une clientèle folle.
4: Non, hé, je vais même marquer trop con.
25: Trop con. Ah mais trop con, mais c'est peut-être même pas assez encore pour te signifier.
4: Alors mieux, je mets l'appel trop con.
25: À peine trop con, ouais, je pense.
4: Ouais, ça c'est bien, ça peut marcher, ça.
25: Donc, ce que tu vas faire, tes petites idées, tu vas les garder pour toi.
4: Oh bah non, moi je préfère partager autant que tout le monde écoute.
25: Si t'as un problème, tu descends chez nous et on va te le régler.
4: Alors, c'est très gentil, madame Tartin.
25: Et t'en veux d'autres ?
4: Quoi, d'autres Martins ? Non, je pense que là on est bien, déjà.
25: Oh ! Tu t'enfermes !
4: En revanche, si vous pouvez parler un poil plus fort...
25: Voilà, tu raccroches !
4: Oh non, vas-y, toi d'abord.
25: Au revoir !
4: Bisous, madame Tartin !
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3: Allô ?
20: Madame Nic...
3: Oui ?
20: Ah, très bien, bonjour madame, c'est la mairie à l'appareil, les services...
3: Qui ça ?
20: La mairie.
3: La mairie ?
20: Oui.
3: Pourquoi ?
20: Pour le dossier administratif B354, parce que nous avons...
3: Comment ?
20: Vous m'entendez là ?
3: Vous, écoutez, je n'entends pas très bien.
20: Est-ce que vous avez écrit à la mairie ces jours-ci ?
3: Faut que j'aille à la mairie ?
20: Non, est-ce que vous avez écrit à la mairie ?
3: J'ai rien écrit à la mairie, moi.
20: Ah, ben voilà. Alors, il y a un petit problème, je vais vous passer monsieur le maire, madame, hein ?
3: Vous passerez ?
20: Non, non, non.
3: Comment ?
20: Je vais vous passer monsieur le maire, hein.
3: Bon, d'accord.
20: Monsieur le maire.
3: Quand, aujourd'hui ?
20: Merci. Allô ?
3: Bon, d'accord.
20: Allô ?
3: Merci.
20: Allô, allô ?
3: Parce que vous savez, moi, j'entends pas bien.
20: Allô ?
3: Alors, c'est pour ça que...
20: Allô ?
3: Allô ?
20: Allô ?
3: Oui, c'est pour ça que je vous fais répéter.
20: Oui, bonjour, madame, c'est monsieur le maire à l'appareil.
3: Qui c'est qui est à l'appareil ?
20: Monsieur le maire à l'appareil.
3: Comment ?
20: Monsieur le maire.
3: Enfin, vous me le direz.
20: Non,
3: le... Vous me le direz en venant.
20: Non, je suis monsieur le maire.
3: Voilà.
20: Non, le maire, allô.
3: À tout à l'heure.
20: Non, non, non, attendez, c'est le maire à l'appareil.
3: Comment ?
20: Le maire, vous savez, le maire de la ville.
3: Oh, c'est malheureux d'être sourd, hein.
20: Oui, mais je ne suis pas sourd.
3: Hein ? Vous n'êtes pas sûr ?
20: Non, je ne suis pas sourd.
3: Ben oui, c'est moi qui suis sourde.
20: Ah bon ?
3: Oh, j'ai un appareil, mais je suis obligée de l'enlever pour téléphoner.
20: Ah oui.
3: Alors,
20: Ben...
3: C'est comme si j'avais rien.
20: Oui.
3: Voilà. Dites-moi. Bon, ben alors, je vais peut-être vous voir tout à l'heure.
20: Comment ?
3: Bon, au
20: non.
3: revoir.
20: Non, non, allô, allô, allô,
3: oui.
20: Allô.
3: Allô ?
20: Oui, vous m'attendez ?
3: Comment ?
20: Vous m'attendez ?
3: Mais qu'est-ce que c'est ? C'est quelque chose que vous me donnez ?
20: Oui, non, c'est, je suis monsieur le maire.
3: Comment ?
20: Je suis monsieur le maire.
3: Vous êtes le maire ?
20: Voilà.
3: Ah ! Je suis contente que vous me le disiez parce que je me demandais qui c'était qui pouvait sonner à la porte ou des trucs comme ça, hein.
20: Ah, mais personne ne voulait venir.
3: Alors, faudrait demander peut-être au gardien.
20: Oui.
3: Vous voulez que je vous donne leur numéro de téléphone ?
20: Non.
3: Bon, d'accord. Bon, ben, je vous remercie.
20: Oui, je vous en prie.
3: Au revoir.
20: Allô ? Allô ?
3: Allô ?
20: Oui. Vous m'attendez ?
3: Hein ?
20: C'est pas la mairie, là, hein.
3: Ah, c'est pas la mairie ?
20: Non.
3: C'est qui ?
20: C'est la radio.
3: La radio ?
20: Oui.
3: Alors, qu'est-ce qu'elle veut, la radio ?
20: C'était une blague.
3: Comment ?
20: Une blague.
3: Une place ?
20: Non, une blague.
3: Mais j'ai pas de place, moi.
20: Non, une blague.
3: Écoutez, je comprends rien.
20: Non, c'est
3: téléphonez au gardien, allô, allô. Moi, vous verrez.
20: Non, non, c'était une blague, une histoire drôle.
3: Je commence à croire que c'est une farce.
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5: Allô ?
4: Bonjour monsieur, je suis bien chez l'agriculturiste ?
5: Oui.
4: Oui, c'est moi, monsieur Martin, là, pareil. J'ai fait une petite annonce sur internet parce que je recherche quelqu'un. Je me suis permis d'utiliser votre numéro de téléphone pour que les gens intéressés puissent me rappeler.
5: Les gens intéressés de quoi ?
4: Les femmes intéressées par ma petite annonce qui veulent me rencontrer.
5: C'est n'importe quoi ?
4: Non mais il vous suffit de prendre les coordonnées des gens
5: non,
4: qui appellent.
5: Non mais moi j'ai jamais vu ça. De quel droit on fait des choses pareilles ? Moi je ne suis pas un site de rencontre.
4: Non mais moi je peux venir enregistrer un message sur votre répondeur, voyez, en disant...
5: Certainement pas, non ? Non mais enfin, mais quand même, non mais oh enfin,
24: franchement, j'ai jamais vu ça.
4: Non, mais je dis ça pour vous simplifier, comme ça vous laissez le répondeur. Et moi, je fais salut, t'es bien chez Monsieur Martin pour
24: non,
4: la petite annonce.
24: Ouais, certainement pas, non. De toute façon, vous assumez.
4: Oui, ah bah j'assume.
24: Ben non, vous n'assumez pas puisque vous voulez pas répondre.
4: Enfin, j'assume chez vous si vous voulez, dans le sens.
24: Mais chez nous, et pourquoi chez nous? Mais non, mais n'importe quoi. V'là mon fils. Tu te rends compte, c'est un monsieur qui appelle. Il a mis une annonce sur Internet parce que il recherche une compagne et il veut que ce soit notre numéro à nous qu'on réponde parce qu'il veut pas être enquiquiné. Écoutez, mais vous vivez dans la réalité là ou quoi? C'est grave, hein. De ma vie, je n'ai jamais vu de conneries aussi grosses.
4: Bah peut-être parce que vous êtes pas moderne avec Internet et tout ça. Ça, je.
24: Eh ben justement, le modernisme, ça emmène les gens en tôle.
4: Raison de plus pour que je laisse pas mon numéro.
24: Raison de plus, eh ben, mais alors, mais n'importe quoi. Mais vous êtes vraiment une ordure. Excusez l'expression quand même.
4: Excuse acceptée.
6: Allô.
4: Oui. Ah,
6: pourquoi vous avez donné notre numéro?
4: Parce que si je laisse le mien, après les gens ils vont appeler à n'importe quelle heure du jour et de la nuit, vous voyez ça.
6: Eh ben, et alors, mais c'est votre problème ça. Vous croyez qu'on a envie de s'en répondre à des gens qu'on connaît pas, qu'on n'a rien à voir avec vos conneries?
4: Vous dites que c'est mon exploitation agricole à la limite.
6: Votre exploitation agricole? Non mais ça va pas non. Non mais
4: vous demandez à votre collègue sinon, vous voyez qu'il y a apparemment.
6: Quel collègue? C'est ma mère. C'est pas un collègue.
4: Oh oui, oh bah comme par hasard.
6: Je vais demander à ma mère où d'aller répondre au téléphone pour des conneries comme ça, pour un connard comme vous. Ah non non, ça alors là.
4: Ah bah c'est la meilleure ça.
6: Ah mais pourquoi c'est la meilleure?
4: Parce que je crois que je vois clair dans votre jeu.
6: Ah bon, vous voyez clair? C'est
4: oh
6: quoi,
4: oui,
6: clair?
4: Vous allez essayer de vous récupérer mes nanas?
6: Oh, essayer de récupérer vos nanas? Oh bah bien sûr, oh, bah, de mieux en mieux.
4: Ah bah
6: oh,
4: oui.
6: Oh là là, mon pauvre monsieur, mais vous êtes vraiment malade, hein, vous sortez de l'asile ou quoi?
4: Ça, alors on fait des efforts et tout.
6: Quels efforts? Mais qu'est-ce qu'on a à voir là-dedans nous?
4: Ah bah alors vous, officiellement, vous travaillez pour moi puisque je suis le.
6: Ah bon, je travaille pour vous. Mais vous croyez que j'ai que ça à foutre moi justement? Alors moi ça va être simple, je vais appeler les gendarmes.
4: Je vais les appeler moi les gendarmes, ça va être
6: bien. Bah, appelez.
4: Ah bah écoutez, je vous les transfère en double appel, ne quittez pas.
6: Oui. Allez-y. On va rigoler, je pense.
4: Gendarmisterie, bonjour. Commandant Martin à l'appareil.
6: Commandant Martin, vous avez.
4: Absolument, bonjour madame.
6: Attendez, parce qu'il y a un monsieur qui veut chercher une femme, qui a mis une annonce sur internet. Et normalement, il doit être en conversation aussi avec nous. Parce qu'il a dit, on va faire une conversation à trois.
4: Oui, oui, oui.
6: Oui, mais il est où?
4: Ah bah il est là, monsieur Martin. Oui, commandant, cet homme essaye de me voler mes femmes.
6: Moi, mais pas du tout. Faut peut-être arrêter de mentir aussi en même temps.
4: Excusez-moi, c'est le commandant Martin.
6: Non, mais faut arrêter de mentir.
4: C'est pas joli, joli ce que vous faites.
6: Vous êtes complètement malade, monsieur.
4: Donc je note. Tentative de récupérage des nanas de monsieur Martin.
6: Non, mais oh, faut arrêter les conneries. Mais vous êtes à la masse ou quoi?
4: Pas du tout, non, je suis à Martinville.
6: Hein?
4: Non, mais vous n'avez pas compris.
6: Ah, ben si, j'ai compris. J'ai compris, vous nous faites chier.
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12: Allô?
22: Oui, bonjour, madame Ledoux à l'appareil.
12: Oui.
22: C'est le DFGDF.
12: Oui.
22: Je vous appelle parce que je suis témoin d'un phénomène physique inclassable. Vous savez, le passage des ovnis la semaine dernière nous a laissé un peu sans dessus-dessous. Eh bien, depuis chez moi, j'ai observé un phénomène très lumineux et je ne sais pas s'il s'agit d'un extraterrestre.
12: Une petite question indiscrète, madame. Vous avez quel âge, là, s'il vous plaît?
22: 69 ans.
12: 69 ans,
22: L'extraterrestre a un corps de 10 cm à peu près, opaque, voyez-vous. Et alors, il y a une queue au bout qui fait le tour de mon mur et qui se termine par une espèce de petite touche blanche, et dès que j'appuie dessus, ça fait de la lumière partout dans la pièce.
12: Et alors, qu'est-ce qui se passe quand vous appuyez sur la touche blanche?
22: Ben, il y a une lumière incroyable qui inonde ma pièce.
12: Et ça s'était déjà produit avant, madame?
22: Oui.
12: Mais la dernière fois, quand c'est arrivé, qu'est-ce que vous avez fait?
22: J'ai appuyé sur la touche blanche.
12: Et alors?
22: Eh ben, la lumière a disparu.
12: Et là, que maintenant, vous avez appuyé sur la touche blanche, qu'est-ce qui s'est passé?
22: La lumière est revenue.
12: La lumière incroyable est revenue.
22: Ah oui, ah oui, ah oui.
12: Et vous en avez parlé à qui alors, madame, en dehors de nous?
22: Et à ma voisine.
12: Et qu'est-ce qu'elle a dit?
22: Elle a dit qu'elle en avait un chez elle aussi.
12: Ah oui?
22: Oui. Comment dire? Vous savez, ça fait un peu comme une petite boule, quoi, vous voyez? Et puis il est tatoué.
12: Ah bon?
22: Il a un nom.
12: Il s'appelle comment?
22: Il s'appelle Krypton 75.
12: Ouais, ben Krypton 75, oui, je vois tout à fait ce que c'est, oui.
22: Qu'est-ce que c'est? C'est de quelle planète?
12: Krypton, c'est au-dessus du troisième système solaire, là, madame. Hein, bon, à quelques centaines de millions d'années-lumière de nous, mais enfin, vous savez, c'est un type d'extraterrestre, effectivement, qui est assez connu, quand même, malgré tout. Ce sont des extraterrestres pacifiques, hein, madame.
22: Je peux vous dire quelque chose, mais je parle doucement, parce que je voudrais pas les alerter.
12: Non, mais vous pouvez parler, hein. Je pense que, de ce côté-là, ils sont pas très émotifs. Ils supportent pas mal de choses, vous savez.
22: Il a fait des petits.
12: Il a fait des petits?
22: Oui, quand j'ouvre la porte de mon réfrigérateur.
12: Oui.
22: Il y en a un aussi. Et il fait que de me regarder.
12: Ouais, mais enfin, tant qu'il vous regarde, moi, je vous dis, c'est une race assez pacifique d'extraterrestres. À mon avis, vous n'aurez pas de problème. Hein. Vous savez, on peut pas leur faire grand-chose. On n'a jamais essayé de les détruire. Hein. Il vaut peut-être mieux pas non plus. Hein.
22: Mais c'est ce que je vais faire. Je vais profiter que celui-ci soit disparu ou endormi.
12: Non, mais n'y touchez pas, madame.
22: Je vais le tuer, celui-là, pour voir ce que vont faire les autres.
12: Ah non, il faut pas faire ça, madame.
22: Attendez, bougez pas, je prends le cendrier.
12: Non, ne faites pas ça. Ne faites pas ça. Allô, laissez-le vivre, madame.
22: Allô? Je l'ai zigouillé.
12: Ah ben, il fallait pas faire ça, madame.
22: Maintenant, je vais m'occuper de la petite famille.
12: Mais non, écoute. Faut pas faire ça. Allô, madame?
22: Il y en a un au-dessus de mon lit.
12: Non, mais il faut pas les assassiner, madame. Ils y sont pour rien, là. Ils ont rien fait de spécial, hein. Arrêtez ce massacre, là. Ça sert à rien, là.
22: Je vais dégommer celui qui est dans mes toilettes.
12: Ah non. Arrêtez, madame, allons.
22: Il en reste deux.
12: Il en reste deux, ouais, mais non, mais vous n'allez pas faire ça à tous les extraterrestres qui sont chez vous, là. Je vous ai dit que c'était des pacifiques, madame.
22: Je vais me gêner.
12: Ah bon?
22: Bougez pas, je vais dégommer celui du couloir, puis après la porte d'entrée, il n'y en aura plus.
12: Ouais, mais vous allez vous faire mal, là, madame, si vous continuez comme ça, là, hein?
22: Il est allumé.
12: Il est allumé?
22: C'est le plus dangereux.
12: Ah non, c'est pas le plus dangereux, madame.
22: Les autres étaient éteints.
12: Ah oui?
22: Attention, j'y vais! Ça y est.
12: Et le disjoncteur n'a pas sauté, là?
22: Oh là là! Il y a la grosse bête noire, là, qui est à côté de la porte d'entrée.
12: Là, il faut pas y toucher, hein, madame.
22: Elle est pas contente, hein.
12: Non, mais il faut pas y toucher, là, madame. Dites-moi, là, vous êtes chez vous cet après-midi?
22: Il y a leur espèce de vaisseau spatial noir à côté de la porte d'entrée.
12: Ah non, ils ont pas vaisseau spatial. Les vaisseaux spatials sont repartis la semaine passée, là. On les a vus à la télévision, là.
22: L'espèce d'ovni, là, vous savez...
12: Ah non, vous vous trompez, là. C'est pas un vaisseau spatial, ça, madame.
22: Madame, celui-là, je vais me le faire aussi.
12: Ah non. Allô?
22: Attention. C'est parti, au nom de la patrie, j'y vais.
12: Ah non, mais il faut arrêter, madame, arrêtez de taper, là. Allô?
22: Le vaisseau est résistant. Il se défend, il fait de la fumée.
12: Alors, c'est pas un vaisseau, là, c'est le disjoncteur, madame, il faut arrêter de le taper, ça appartient à EDF, ça, madame, vous vous trompez, là.
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11: Allô?
4: Oui, bonjour monsieur, c'est bien la boucherie?
11: Oui.
4: J'ai acheté du porc chez vous, qui visiblement contiendrait de la viande.
11: Ah bah heureusement.
4: Comment ça, heureusement?
11: Bah heureusement que c'est de la viande, du porc. Il est venu chercher ça quand?
4: Ah bah il est venu la semaine dernière.
11: Prends le téléphone, je suppose, de la viande.
4: Allô?
11: Oui, bonjour.
4: Oui, bonjour monsieur.
11: Mais qu'est-ce que vous voulez dire, il y avait de la viande dedans?
4: Ah bah c'est qu'apparemment ça a été fabriqué à base de viande.
11: Bah une côte de porc, c'est de la viande, je comprends pas ce que vous voulez dire là. Une boucherie, on vend de la viande.
4: Ah bah alors ça c'est évident pour vous parce que vous êtes dans le métier.
11: Non, c'est évident pour tout le monde. Celui qui ne sait pas que dans une boucherie, on vend de la viande. C'est qu'il a été hiberné pendant 50 ans.
4: Comme vous dites, j'ai été berné dans
11: non,
4: le sens...
11: Non, hiberné. Vous n'avez pas l'air de connaître beaucoup de termes. Vous regardez dans le dictionnaire, H-I-B-E-R-N-E-R, hiberné. Vous n'avez pas été pigeonné?
4: Bah si, c'est du bernage, excusez-moi, c'est dans le sens où...
11: Non, dans quel sens? Dans quel sens c'est du bernage?
4: Ah bah c'est du bernage dans le sens que vous m'avez pas dit que c'était de la viande.
11: Monsieur, c'est marqué côte de porc. On n'a pas marqué côte de carotte ou côte de poireau. Arrêtez. Vous rentrez dans l'épicerie, vous achetez un fruit et légumes, c'est du fruit et légumes.
4: Non, alors là, c'est pas du fruit et légumes, c'est ce que je vous dis. C'est de la viande.
11: Non, je vous ai dit, vous entrez dans une épicerie, vous achetez de l'épicerie, vous achetez des fruits et légumes.
4: Ah, parce que vous, en plus, vous voulez me faire croire que vous êtes une épicerie?
11: Non, mais arrêtez, mais il est malade, lui.
13: Allô?
4: Ah, c'est madame.
13: C'est comme si que sur les paquets de limonade, c'était pas écrit qu'il y avait du sucre.
4: Ah bah c'est comme si que surtout personne m'a dit que c'était de la viande.
13: Et vous pensez que c'était quoi alors? Du porc, c'est de la viande?
4: Bah je pouvais pas deviner, moi je suis pas bouchiste, hein. Je suis pas censé le savoir.
13: On n'est pas censé le savoir, il dit monsieur.
14: Ouais, non mais qu'il
13: arrête. Monsieur, il doit avoir 35 ans même, il sait pas ce que c'est de la viande.
14: Vous êtes tombé, mais...
4: Allô?
14: Il est malade, il est dérangé.
11: Non mais arrêtez, vous êtes dérangé.
4: Ah bah encore monsieur, voilà.
11: Faut arrêter un petit peu là.
4: Excusez-moi, c'est quand même moi qui me fais bernager, comme j'expliquais.
11: Bernager, ah bon ça existe ce verbe là? Bah vous avez pas l'air de connaître grand chose. Non mais attends, laisse tomber, le mec il essaie de parler. Il sait même pas les mots qu'il utilise.
4: Non mais ce que je veux dire c'est qu'à la limite vous me l'échangez contre des côtes de porc sans viande.
11: Ah bah oui, bien sûr, oui, c'est ça, vous avez raison. Une viande de la semaine dernière, vous gardez de la viande pendant une semaine au frigo.
4: Bah non, au frigo, pourquoi?
11: Bah pourquoi, vous l'avez conservé où? Dans votre chambre peut-être?
4: Ah bah non, je l'avais laissé dans l'entrée.
11: Ah bah oui,
4: voilà.
11: Non mais arrêtez, on est en plein délire. Ramenez-le, vous allez voir, on va être content, on va bien rigoler parce qu'elle va être belle votre viande.
4: Ah bah écoutez, vous allez voir, parce que là j'ai le paquet à côté de moi.
11: Oui.
4: Et quand je l'ouvre, écoutez, j'ouvre le paquet.
11: Oui, bah c'est bien, mais ouvrez le paquet, c'est bien. Parce que vous connaissez d'autres porcs, vous, qui n'est pas de la viande?
4: Moi, je l'ai reconnu au bruit, surtout.
11: Non, mais c'est bien, mais moi, c'est pas mon problème.
4: Bah écoutez, non, mais écoutez ma viande.
11: Oui, j'écoute la viande, oui, c'est ça.
4: Oui.
11: Là, faut arrêter.
4: Oui.
11: Non, arrêtez.
4: Oui. Je suis de la viande.
11: Ouais, c'est ça, ouais. Là, faut arrêter.
4: Je suis pas fou, vous avez entendu quand même.
11: Mais si, vous êtes fou, là. Parce qu'avec les conneries que vous racontez, vous ne pouvez pas être sain d'esprit.
4: Bah écoutez.
11: Oui. Non, mais c'est tout.
4: Je suis du porc de viande.
11: Non, mais, ouais, allez, au revoir. Hein.
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15: Oui.
20: Allô?
15: Oui.
20: Bonjour, madame Humbert.
1: Bonjour, monsieur.
20: Bonjour, madame. C'est la gendarmerie à l'appareil.
1: Ah bon ?
20: Ouais, mais tout va bien, je vous rassure. Je voulais juste vous signaler, je sais pas si vous êtes au courant des décisions du président là pour faire descendre la... les agressions et les hold-up et les braquages à domicile, vous avez suivi, non ?
1: Oui.
20: On a un petit problème actuellement sur les communes du département.
1: Oui.
20: Nous avons repéré trois ou quatre bandes de voleurs, on va dire, qui agissent en se faisant passer pour des jardiniers bénévoles.
1: Oui.
20: Donc ils téléphonent aux gens, les gens acceptent évidemment, c'est normal, ils acceptent que des gens viennent s'occuper bénévolement de leur jardin.
1: Oui.
20: Et dans ces cas-là, donc ils se font voler des objets, enfin bref. Donc nous on a mis au point le plan A, c'est-à-dire que quand on vous appelle, vous faites le chien.
1: Vous faites quoi ?
20: Le chien, vous aboyez en fait, vous faites comme s'il y avait un chien dans la maison.
1: Ah bon ? Bon.
20: Et évidemment, si on fait comme s'il y avait un chien dans la maison, ils viennent pas. Hein.
1: Oui.
20: Vous voyez ?
1: Oui. Alors vous êtes gendarme, vous êtes quoi ?
20: Ah oui, je suis l'adjudant Monique.
1: Ah bon, je vous remercie parce que j'aime encore bien de savoir à qui on a affaire.
20: Oui.
1: Oui.
20: Voilà. Ah, attendez, on me signale l'étape d'écoute, ils sont en train de vous appeler là.
1: Ah bon ?
20: Alors je raccroche immédiatement et je reste en table d'écoute pour écouter ce qu'ils vont vous dire.
1: Entendu, merci beaucoup.
20: À tout de suite.
1: Oui.
15: Allô ?
1: Oh, oh, oh.
15: Oh. Oh là.
1: Oh.
15: Je crois qu'ils ont un chien, dis-moi.
1: Ouh.
15: Ils ont un chien.
1: Ouh.
15: Ouais, mais enfin, c'est bizarre.
1: Ouh. Ouh.
15: C'est le chien qui a décroché le téléphone. Ben, je t'assure, il n'y a personne. Allô ? Ouh.
1: Ouh.
15: Allô, il y a quelqu'un ?
1: Ouh.
20: Allô, madame ? Allô, c'est la gendarmerie, là, vous m'entendez ?
1: Oui.
20: Bon, on est sur table d'écoute. Alors, c'est bien ce que vous faites, c'est parfait, sauf que vous avez oublié de dire allô.
1: Ah bon ?
20: Ben oui, parce qu'un chien peut pas décrocher le téléphone.
1: Oui, d'accord. Hein ? Oui, quand ils ont dit, c'est drôle que c'est un chien qui décroche. C'est pour ça qu'après, j'ai oublié de dire allô, oui.
20: Alors, surtout, là, enfin, vous les repassez parce qu'ils sont ils sont très étonnés, ils sont très surpris.
1: Oui.
20: Nous, on va les intercepter pendant qu'ils vous appellent, on va les intercepter tranquillement. Mais dites-leur bien que oui, vous avez dressé, vous leur dites bonjour et tout. Oui, mon chien est dressé pour répondre au téléphone.
1: Entendu.
20: Et puis c'est un grand chien, il est dressé pour répondre au téléphone, pour attraper le courrier, pour aller faire nos courses, il paye tout ça. Enfin, vous voyez, vous dites n'importe quoi du moment qu'on puisse les garder à l'écoute pour pouvoir les intercepter.
1: Oui.
20: Hein? Allez-y.
1: Alors raccroche.
20: Non, surtout pas. Ils sont toujours en ligne. J'entends plus le chien.
1: Hello.
15: Oui, bonjour.
1: Ouh.
15: Ah, bonjour madame.
1: Oui,
15: et dis-moi, le chien, ta maîtresse est là ou ton maître ?
1: J'ai un chien qui est très... Enfin, nous l'avons dressé pour. Alors, étant dressé pour, il va même chercher notre journal, il va, enfin, tout ça, quoi.
15: Mais dressé pour quoi ?
1: On l'a dressé pour tout, quoi.
15: Mais c'est lui qui a décroché le téléphone ?
1: Non. C'est moi qui l'avais décroché. Mais alors, le chien, aussitôt qu'il entend le téléphone, ça y est.
15: Ah bon ? Alors ça, c'est curieux, dites-moi.
1: Ben non, mais c'est pas curieux du tout, monsieur. Aouh.
20: Oui, c'est un berger allemand, ça.
1: Aouh.
20: Mais dis-moi, le chien, t'as l'air bien de...
1: Aouh.
20: Oui, on peut...
1: Aouh.
20: Oui.
1: Aouh.
20: Il est mignon. Il est gentil, le chien.
1: Aouh.
20: Dis-moi, le chien.
1: Aouh.
20: Oui.
1: Aouh.
20: Oui.
1: Aouh.
20: Oui, et ta maîtresse est là, non ?
1: Aouh.
20: Ah oui.
1: Aouh.
20: Oui, je peux parler à ta maîtresse ? Oui, est-ce que ta maîtresse est là ?
1: Wow.
20: Non, tu lui dis que je voudrais lui parler.
1: Oui.
15: Ah, tu parles en plus ? Le chien, tu as dit oui ? Oui, ça c'est pas possible, ça c'est un chien qui a dit oui. Allô, ta maîtresse est là ?
1: Non, écoutez, j'ai un chien qui est très bien dressé. On l'a dressé pour tout, donc... Je n'ai plus affaire à vous, et puis c'est tout. Je n'ai que ça à vous dire, et c'est tout. Voilà.
15: C'est lui qui décroche le téléphone ?
1: Non, je suis à côté.
15: Ah.
1: Et voilà.
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17: Oui ?
4: Bonjour monsieur, Salma Hayek monsieur, comme on dit au Maroc. Je suis bien à l'épicerie ?
17: Oui.
4: J'ai acheté des feuilles de briques chez vous ?
17: Oui.
4: Parce que j'avais des travaux à faire à la maison.
17: Des feuilles de briques ? Pour faire des travaux ?
4: Oui, et alors le problème, c'est qu'à mon avis, ce sont des fausses.
17: C'est de l'alimentaire, les feuilles de briques.
4: Alors, passez-moi ce monsieur Menter.
17: Il n'y a pas de monsieur Menter, quand même. Vous êtes dans une alimentation, là, monsieur.
4: Et alors, pourquoi vous me parlez de ce monsieur alimentaire ?
17: Mais il n'y a pas de monsieur Aziz.
4: Allô ?
17: Je suis mort de rire sur vous, parce que Moi, je vends des feuilles de briques, mais des feuilles de briques.
4: Ah ah, voilà, vous avouez.
17: Mais pour faire à manger les feuilles de briques, vous, vous faites de la maçonnerie.
4: Évidemment, je fais de la maçonnerie. Qu'est-ce que vous voulez que je fasse avec?
17: Mais je sais c'est quoi une feuille de brique quand même. Ça va pas ou quoi dans votre tête?
4: Non, bah, enfin, excusez-moi, c'est quand même gonflé. Alors que vous m'avez vendu vous-même de la fausse marchandise.
17: Mais comment on peut vendre de la fausse marchandise? Mais vous racontez n'importe quoi. Je vends pas des habits, y a pas de vrai, y a pas de fausse. Mais qu'est-ce que vous me racontez là?
4: Ah bah, dans le sens où c'est pas de la pierre.
17: Quelle pierre? Je vends pas des pierres, je vends de la brique. On fait pas des pierres dans la brique. Vous venez fou ou quoi?
4: Bon, écoutez, passez-moi ce monsieur Ali.
7: Allô?
4: Ah, vous êtes monsieur Mentaire? Alimentaire?
7: Feuilles de briques, ça marche pas?
4: Ah, bah, en plus, vous êtes au courant?
7: Non, pourquoi je suis au courant? Au courant de quoi, monsieur? C'est quoi les feuilles de briques qui marchent pas? Je comprends pas ce que vous dites.
4: Oh, oui.
7: Les feuilles de briques qu'on vend en paquet, pourquoi ça marche pas? Je comprends pas.
4: Ah, bah, on fait celle qui comprend pas, tiens, comme par hasard.
7: Mais monsieur, les feuilles de briques, qu'est-ce qu'ils ont, les feuilles de briques, monsieur?
4: Eh bah, elles marchent pas.
7: Oh là là, c'est moi que vous le dites, c'est vous que vous le dites. Moi, je l'ai pas dit. Vous êtes en train de dire, moi, ce que moi, j'ai pas dit.
4: Non, c'est vous qui êtes en train de pas dire ce que moi, j'ai dit.
7: Voilà, c'est ça que vous voulez dire. Que moi, j'ai rien dit, et vous dites que moi, j'ai rien dit non plus, là aussi.
4: Alors, moi, je pense que moi, j'ai dit ce que vous avez pas dit, parce que vous avez pas dit ce que j'ai dit.
7: Oh là là, vous avez dit ce que vous avez pas dit. Alors, la marchandise, quand on vous l'a vendue, elle est en bon état, monsieur.
4: Oh bah alors ça, alors passez-moi le responsable, s'il vous plaît.
7: Ouais.
4: Allô?
8: Allô?
4: Bonjour, monsieur. Salma Hayek, monsieur.
8: Moi, je suis une femme, hein, pas un monsieur.
4: Ah bon? Mais vous n'êtes pas monsieur Ali?
8: C'est pas Ali, là. C'est pas Ali, monsieur. Je suis sa collègue du travail.
4: Vous êtes la collègue d'alimentaire?
8: Oui.
4: Vous êtes madame Mentaire?
8: Non, on travaille dans l'alimentaire, monsieur. Vous faites une erreur, vous comprenez ou non?
4: Ah bah, je comprends que vous m'avez arnaquifié parce que vous êtes dit c'est un touriste.
8: Quelle arnaque, monsieur. Vous mélangez tout. Qu'est-ce que vous avez?
4: Ah bah, excusez-moi, mais enfin, parce que moi, on vend de la fausse brique, qui est même pas de la pierre.
8: Non, nous, on fait pas de la pierre, monsieur. Mais qu'est-ce que vous cherchez exact?
4: Bah, à la limite, mettez-moi des feuilles de ciment à la place.
8: On fait ni ciment ni rien, monsieur. Vous êtes dans un magasin de semoule.
4: Alors, il se trouve que j'ai eu la chance de rencontrer Elie Semoun, en effet.
8: Écoutez-moi, vous êtes dans un magasin de semoule.
4: Oui, ah bah, je vous le fais pas dire, j'adore Elie Semoun.
8: Non, j'ai rien dit, moi. Est-ce que vous comprenez ou vous faites exprès?
4: Bon, repassez-moi monsieur Mentaire.
8: Non, il n'y a pas monsieur Mentaire. On travaille ensemble, on est...
4: Oui, bah, repassez-moi monsieur Ali, alors.
8: Vous rigolez des gens ou quoi?
4: Oh bah, merci. Choucroute, comme on dit chez vous.
8: Arrêtez, parce que je vais appeler la police.
4: Dans ce cas, c'est moi qui appelle la police tout de suite, excusez-moi.
8: Allez-y, appelez.
4: Ne se quittez pas, je vous les passe.
8: Allô?
18: Ah. Vous travaillez avec le radio?
4: Quelle radio?
18: Je ne sais pas, mais parce que vous plaisantez.
4: Ah bah oui.
18: Tout ça, c'est pour le plaisir. Mais quelle radio?
4: Alors devinez, ça commence par rire.
18: Rire sans crème fraîche.
4: Très bonne idée. Mais non.
18: Je sais pas.
4: Rire et...
18: Rire et chanson.
4: Bravo, bravo. Et bonne journée, monsieur Mentaire.
18: Alors, bonne journée, au revoir.
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23: Allô?
26: Allô?
23: C'est l'ambassade du Japon, bonjour.
26: L'ambassade du Japon?
23: Oui.
26: Oui, bonjour, monsieur.
23: Bonjour. Mais maintenant, c'est fermé.
26: Il n'y a personne, là?
23: Il n'y a personne, oui.
26: Il n'y a personne, là?
23: Oui. Après 15 heures, s'il vous plaît.
26: Vous croyez?
23: Hein?
26: Vous croyez?
23: Oui, non. Oui.
26: pour le moment, là, il n'y a personne.
23: Oui. Il y a une personne, le japonais.
26: C'est pas vrai.
23: Oui, je ne peux pas parler français, merci.
26: Ah bon?
23: Oui. Parle-moi.
26: Alors, après
23: 15 heures. Non.
26: Non, c'est parce qu'on a trouvé un appareil de photo.
23: Appareil de photo?
26: Oui. Appareil de photo, clac-clac.
23: Clac-clac.
26: Clac-clac.
23: Clac-clac.
26: Clac-clac.
23: Clac-clac.
26: Clac-clac. Clac, clac.
23: Ah ah.
26: Eh oui.
23: Ah ah. Non. Ne me trompez pas. Mais après, à 15h.
26: À 15h?
23: Oui, s'il vous plaît. Merci. Quoi?
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27: Oui, allô?
4: Bonjour, monsieur. C'est bien le garage?
27: Oui.
4: J'étais venu faire une vidange chez vous il y a quelques semaines.
27: Oui.
4: J'ai changé d'avis, donc est-ce que je peux passer cet après-midi?
27: Pour
4: le remboursage?
27: Eh ben, si la vidange, elle est faite, je peux pas reprendre l'huile.
4: Et pourquoi?
27: Bah, je peux pas reprendre de l'huile que vous avez roulée avec la voiture.
4: Ah, bah, vous reprenez l'huile que j'ai roulée et vous me remettez l'huile que j'ai pas roulée à la place.
27: Mais de l'huile nouvelle, pas de l'huile vieille. Elle est pompée, elle est partie dans un fût.
4: Eh ben, vous la défutez? Vous pouvez pas la défuter?
27: Oh, c'est pas possible, monsieur.
4: Bah, si vous aspirez, j'ai vu mon beau-frère avec une paille, vous.
27: Avec une paille? Je peux pas reprendre de l'huile que j'ai mis dans le moteur, c'est impossible. Qu'est-ce qui est fait, il est fait.
4: Dans ce cas, vous me rachetez ma vieille huile et vous me mettez gratuitement la nouvelle à la place.
0: Allô?
4: Oui, ah, bonjour. Non, madame.
0: Attendez, monsieur, vous êtes. Alors, attendez, je vais reprendre. Vous changez d'avis, moi, c'est pas mon problème, monsieur. Les travaux ont été faits.
4: Oui.
0: Bah, je vais pas récupérer l'huile. Les produits ont été mis dans la voiture.
4: Eh ben, vous les reprenez, à la limite, c'est ça.
0: Je peux rien en faire, monsieur. Un filtre à huile, il est immergé, il est dans l'huile. Moi, qu'est-ce que je fais? Je le prends, je le mets à la poubelle. Après, parce que vous voulez vous rétracter, moi, j'y peux rien.
4: Ah, bah si.
0: Bah, non.
4: Ah, bah si. Bah, non, mais... Et le droit des consommationneurs?
0: On a fait une facture, on a fait des travaux.
4: Sinon, il faut que je saisisse le médiationneur qui va médiationner entre nous deux.
0: Vous pouvez y aller, monsieur, hein, sans problème. Hein.
4: Ah, bah, écoutez, moi, j'ai mon beau-frère, justement, qui est médiationneur.
0: Votre beau-frère est médiationneur. Ah, non, non, mais attendez, votre beau-frère, c'est facile. Non, non, vous prenez quelqu'un qui est pas de votre famille. Si c'est votre beau-frère, c'est mort.
4: Je vous rassure, il a fait signer le truc par un collègue à lui, donc il n'y a pas d'histoire de famille, vous voyez.
0: Non, mais monsieur, enfin, il fallait pas venir chez moi, monsieur, à ce moment-là.
4: J'ai le médiationneur qui a validé.
0: Mais je m'en fous de ça.
4: Je vous passe le médiationneur.
0: Mais non, je m'en fous du médiationneur, monsieur.
4: Martin, oui, je suis avec la dame du garage.
0: Mais je...
4: C'est pour le remboursage, il faudrait médiationner.
0: Oh, puis alors, attention, comment il parle, monsieur, remboursage? C'est un remboursement.
4: Alors, pardon de m'excuser, mais on dit remboursage.
0: Ouais, non, non, mais attends.
4: Bah, attends que je suis justement devant le dictionnaire à la page remboursage. Action de remboursagifier.
0: Non, non, mais non, non.
4: Ah, bah si.
0: Bah, pourquoi voulez-vous que je vous rembourse, monsieur?
4: Ah, une autre dame.
0: Vous êtes marrant. Mais vous rembourserez pas, bon, c'est tout. C'est comme si vous achetiez une voiture.
4: Ah, parce qu'en plus, il faudrait que je vous achète une voiture.
0: Non, non, monsieur, j'ai pas dit ça. Oh. Attendez, monsieur.
4: Oh, non, mais alors là.
0: Monsieur, vous laissez parler.
4: Si non, non, mais vous rendez compte. Ah, mais ça, c'est
0: mais non, mais non, c'est comme si vous achetiez une voiture.
4: Non, non, non, non, non, non, non, non, non.
0: Mais non, mais monsieur.
4: C'est la dame qui veut en plus me vendre une voiture.
0: Si vous, monsieur, vous laissez parler.
4: Oui, je vous écoute.
0: Si vous passez.
4: Mais cela dit.
0: Monsieur.
4: Bon, allez-y.
0: Oui.
4: Non, je vous écoute.
0: Je suis en train de vous expliquer.
4: Enfin, si je peux me permettre.
0: Non, mais monsieur, arrêtez de me parler.
4: Non, je vous écoute.
0: J'ai pas dit que
4: enfin, vous exagérez un petit peu quand même.
0: Monsieur, vous laissez parler?
4: Oui.
0: J'ai pas de temps à perdre, d'accord?
4: Non, mais, oui.
0: Maintenant, vous allez m'écouter.
4: Oui.
0: Vous achetez enfin... une télé. Monsieur, vous m'écoutez?
4: Oui.
0: Vous achetez une télé à Darty. Vous êtes content? Vous
4: une télé maintenant.
0: Mais monsieur.
4: Non seulement une voiture, en plus, il faudrait que je vous achète une télé.
0: Je vous donne un exemple, monsieur. Écoutez, j'ai pas de temps à perdre.
4: Non, mais vous vous rendez compte? Alors, une vend des voitures.
2: Monsieur, si vous venez ici, je vous prépare un seau d'huile.
4: Ah, bah voilà, ça c'est sympa.
2: Et je vous le renverse dans votre coffre. Vous m'avez bien compris?
4: Alors non, excusez-moi, mais l'huile, c'est pas dans le coffre. Je pense que c'est en principe dans le moteur.
2: Ça suffit, monsieur. Je vous enregistre.
4: Ah bah moi d'abord.
2: Ça y est, j'enregistre.
4: Attendez, j'enregistre aussi.
2: Allez-y.
4: Enregistrement activé.
2: Monsieur, vous m'avez demandé une vidange. Vous l'avez payée. Maintenant, vous voulez que je vous rembourse?
4: Ah bah,
2: quand vous allez manger au restaurant, ils vous remboursent la viande que vous avez mangée.
4: Ah non, là ça va trop loin. Attendez, une voiture et une télé. Et maintenant, faut que je vous invite au restaurant.
2: Oh merde!
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5: Allô?
15: Oui, bonjour madame.
5: Bonjour.
15: C'est l'école de danse?
5: Oui, tout à fait.
15: Monsieur Ledu à l'appareil.
5: Oui.
15: Dites-moi, j'étais à un mariage la samedi.
5: Oui.
15: Et il y a une nouvelle danse là qui a l'air très, très intéressante. Où j'ai appris plein de choses et mon petit cousin qui a ramené ça de Paris.
5: Oui.
15: J'en ai parlé à mon club de boulisme, là.
5: Oui.
15: Et tous ceux qui, comme moi, pratiquent les boules.
5: Oui.
15: Ça les intéresse, cette danse.
5: Ah, d'accord. C'est quoi comme danse?
15: La zézette.
5: Ah, je connais pas.
15: Ben, la danseuse, elle a la zigounette du monsieur à la main.
5: Oui.
15: Et elle tourne comme ça, vous voyez. Hop, hop, hop. Et donc, le monsieur, lui, se laisse faire. Il est mené par la... Par, comment on appelle ça? Sa zézette, quoi. Sa zigounette, quoi.
5: Ouais, mais bon...
15: Oh, ben, vous savez...
5: Bon,
15: Oh, mais on est 12, hein.
5: Ouais, mais ça fait rien.
15: Non, mais...
5: On c'est est pas trop...
15: On est motivé. On est motivé.
5: Oui, oui, mais peut-être, mais moi, c'est pas trop ma tasse de thé, ça, hein.
15: Je vous rassure, non. On a déjà acheté donc les chaussons de danse et puis la tenue de danseur.
5: Ouais,
15: et donc, il n'y a pas de braguette, de trucs comme ça. C'est tout de suite la zigounette, la zézette.
5: Ah, d'accord.
15: Hop, on la sort.
5: Non, non, c'est pas trop mon truc, ça. Hein. Moi, je n'apprends pas tous ces trucs-là. Hein. Je suis désolée. Hein.
15: Comment?
5: Ah non. Ouais, mais là, c'est pas un truc qui m'intéresse. Je vous dis franchement, ça, c'est pas des trucs qui m'intéressent. Hein. Montrer les zézettes, c'est pas trop mon truc. Hein. Allô?
15: Mais madame, je comprends pas, je croyais que vous étiez professeur de danse.
5: Professeur de danse, c'est pas pour montrer les zézettes, hein?
15: Mais non, mais il s'agit pas de montrer...
5: Ah oui, parce que là, si c'est pour montrer la zézette, c'est pas... Je peux vous dire tout de suite que c'est non, hein?
15: Mais c'est pas pour la montrer, c'est pour la tenir, pour la danse, voyez? C'est pas tout à fait pareil, c'est
5: oui,
15: pas...
5: Oui, mais même si vous la sortez pour la tenir, c'est pas pareil, quand même.
15: Bah c'est ça qu'on fait.
5: Ah oui, bah alors, je suis désolée, non, c'est non, hein?
15: Attendez, il y a le président du club de boules qui est là.
5: Non, non, mais c'est non, hein. C'est pas la peine, n'insistez pas.
6: Allô?
5: Allô?
6: Bonjour, madame.
5: Oui, bonjour, monsieur.
6: Bonjour, madame, monsieur le baron de la Florana, là, l'appareil.
5: Oui.
6: Juste une petite question qui me taraude d'esprit.
5: Oui.
6: Pouvez-vous me dire exactement ce qu'il y a de choquant à enseigner à 12 boulistes la zézette dans un club de boules.
5: Ah non, non, vous m'excuserez, là, c'est, je suis désolée, là, c'est non, hein. Moi, je vais pas m'amuser à faire des danses avec, à montrer que le mec monte sa zézette et puis la nana la tienne, je suis désolée.
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9: Allô?
4: Bonjour madame, c'est bien la cordonnerie?

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3: Simplement.
4: Bah, ce sont des semelles avec 4 pointures en plus. Par exemple, le 38, il est marqué 42.
3: Ouais, d'accord.
4: Le 40, il est marqué 44, etc.
3: Ouais, d'accord.
4: Donc, ça vous permet de vendre les mêmes semelles, mais plus chères.
3: Ah, d'accord, ok.
4: C'est le principe de la shrinkflation, ça vient d'Amérique.
3: D'accord, ok.
4: Super, bah, c'est validé.
3: Ok.
4: Pour 200 semelles.
3: 200?
4: Ouais, je vous les dépose demain.
3: Mais oui, mais je suis pas au courant de vous me parlez, de quoi vous me parlez.
4: Comment ça, vous êtes pas au courant? On est en plein business.
3: Bah, non, je ne suis pas au courant, je vous le dis depuis tout à l'heure.
4: Bah, vos semelles surpointurées.
3: Mais oui, mais c'est quoi le prix, monsieur?
4: Oh, bah, le prix, ça, vous les.
5: Un gastro-entérologue de quartier.
6: C'est-à-dire, ça coûte combien?
5: C'est-à-dire, c'est la consultation est de 650.
6: Pardon?
5: 650.
6: C'est pas vrai.
5: Mais si, c'est vrai. Bien. Bon, je vous ai tout expliqué, monsieur.
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7: Oui, bonjour madame, les laboratoires Coco Bayeux à l'appareil, laboratoire d'hygiène dentaire. Mmh. Vous êtes au courant, non?
5: Non, pas du tout, pourquoi?
7: Ben écoutez madame, on ne veut pas vous faire de peine, mais on est au PTT actuellement, là on fait des expériences avec le téléphone. Et il se trouve que, d'après vos dernières conversations téléphoniques, vous auriez plutôt mauvaise haleine, est-ce que...
5: Ah bon, non mais vous fichez de moi, non, arrêtez vos bêtises, hein, je vous en prie.
7: Écoutez madame, je suis avec l'agent.
5: Oui, communication téléphonique, excusez-moi, mais enfin je suis pas idiote.
7: Non madame, je crois que vous êtes en train de vous égarer, je vous explique. Nous avons mis au point un brevet, qui nous permet de détecter, donc conjointement avec le ministère de la Santé, vous savez que les dents, les problèmes dentaires sont très mal remboursés en France.
5: Ah ça je le sais, parce que...
7: Oui, vous avez. Bah oui, justement.
5: Non,
7: vous...
5: j'ai pas de problème, hein. Ah pas bah... du tout, ne vous inquiétez pas.
7: Bah si, si vous le savez, c'est que.
5: Bah je sais, parce que de toute façon, en ce moment, je suis chez le dentiste, mais je... c'est pas parce que j'ai mauvaise haleine, je me fais mettre des dents. C'est tout à fait différent.
7: Bah oui, madame, mais. C'est justement peut-être parce que vous êtes en train de vous faire mettre des dents que vous avez mauvaise haleine.
5: Ah non, pas du tout. Justement, ces dents-là, elles sont enlevées depuis 15 ans, alors je risque pas d'avoir mauvaise haleine avec, hein.
7: Bah, je sais, madame, plus c'est vieux et plus.
5: Je suis suivie régulièrement, si vous voulez savoir. Alors, mauvaise haleine au téléphone, excusez-moi, hein, mais n'importe
7: quoi. Moi, je ne veux pas vous décevoir ni vous heurter, mais là, bon, j'ai un masque sur le nez, et heureusement.
5: Oh, écoutez, non, mais dis donc, non, mais vous avez un masque sur le visage pour ne pas sentir mon haleine, non, mais pour qui vous me prenez? Non, mais je suis pas idiote, hein.
7: Bon. Madame.
5: Bah, il y a pas de
7: écoutez,
5: madame.
7: Bon, madame, je vais continuer cette conversation en enlevant le masque comme ça.
5: Vous... Non, mais vous êtes tombé sur la tête ou quoi?
7: J'enlève le masque, madame.
5: Ouais, mais enlevez le masque et puis mettez-le où vous voulez, j'en ai rien à faire.
7: Je le pose sur la table.
5: Mais c'est ça, mais c'est ça.
7: Bon, écoutez-moi.
5: Oui, ouais, bah, moi je vais vous raccrocher au nez, ça va être vite fait. Bah,
7: écoutez, je préférerais justement. Oh, je remets le masque. Excusez-moi, madame. Vous pouvez me raccrocher au nez, s'il vous plaît.
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8: Allô?
4: Bonjour monsieur, c'est bien le pressing?
8: Oui.
4: Monsieur Martin à l'appareil, je vous appelle pour votre séance de futurologie.
8: Alors attendez, vous êtes qui là?
4: Monsieur Martin, je suis grand mage futurologue.
8: Non mais...
4: Et comme vous vous êtes abonné à mon service de voyance téléphoniste, je vous appelle...
8: Non, non, je ne suis pas abonné à un service de voyance par téléphone. Hein.
4: Attention, c'est pas n'importe quelle voyance non plus, je pratique la futurologie.
8: Futurologie non plus, je n'ai pris aucun engagement avec un médium ni quoi que ce soit.
4: Oh attendez, j'ai un flash, vous ne le savez pas encore, mais effectivement, vous allez prendre un engagement...
8: C'est quoi ça?
4: Eh ben justement, c'est de la futurologie. Je vois que vous allez prendre un abonnement.
8: Allô?
4: Ah, bonjour madame, j'étais en train de valider avec votre collègue.
8: Mais vous, vas-y, oui, mais j'ai rien. Qu'est-ce que tu veux vendre, là?
4: Ah, on se tutoie. C'est ce que j'expliquais à ton collègue, c'est pour ton abonnement futurologiste.
8: Ah, mon collègue, c'est ma femme. Tu vois, déjà, tu te plantes, déjà, mon gars.
4: Oh, attends, nouveau flash. La personne que j'ai eue avant toi.
8: Oui, qu'est-ce qu'elle a?
4: Je sens des liens qui vous unissent. Je pense que c'est quelqu'un de ta famille ou bien.
8: Ah, oui, je viens de te dire que c'est ma femme, du con.
4: Eh ben voilà, exactement, c'est ta femme.
8: Ah, ouais, t'es vraiment un mauvais, hein, quand même. Franchement, je t'ai dit que c'était ma femme.
4: Bah, excuse, je crois que je l'ai dit en premier.
8: Non, c'est moi j'ai dit que c'était ma femme.
4: En tout cas, tu confirmes, très bien.
8: Ouais, bah, il va te faire foutre, ouais.
4: Non, alors ça, j'ai pas vu. En revanche, autre flash, toujours sur le monsieur que j'avais avant toi.
8: Écoutez, je suis une femme, alors vous êtes voyant ou quoi?
4: Ah, bah, vous êtes toujours là. Pardon, moi, je suis futurologue, donc je suis très fort sur le futur, mais je vois très mal les genres.
8: Sur le futur, ben voyons.
4: D'ailleurs, demandez à l'autre dame, j'ai eu un flash.
8: Non, l'autre dame, c'est mon mari, c'est un monsieur.
4: Ah, bah, repassez-la moi, vous allez voir, elle va vous expliquer.
8: Mais arrêtez de dire repassez-la moi, c'est mon mari.
4: Bah, mari, pas besoin d'être futurologue pour savoir que c'est un nom de femme.
8: Mon mari, pas mari. Mon mari, mon époux.
4: Oui, bah votre époux s'appelle Marie, ok.
8: Mais vous êtes vraiment bête.
4: Oh, je dirais plutôt instinctif.
9: Oui, gendarmerie.
4: Ah, rebonjour madame.
9: Attendez, je vous arrête tout de suite.

0: gendarmerie maintenant.
1: Oh là là, j'ai été transféré à la gendarmerie. Mais comment est-ce possible?
0: Parce que monsieur, vous avez eu la bonne, vous nous ont appelé. Et maintenant, vous êtes. Maintenant, on vous tient maintenant.
1: Oh là là là, Kata, mais comment vous faites ça? Vous avez une machine, c'est ça?
0: Ah, mais vous avez. On peut faire maintenant ce truc-là maintenant, c'est. La France est intelligente, monsieur.
1: Ah bah ouais, donc vous savez exactement qui je suis, où je suis.
0: Vous êtes voyant qui paraît?
1: Ah oui, je suis futurologue, c'est ce que j'expliquais. D'ailleurs, j'ai un flash, attendez. Je vois que vous êtes dans les forces de l'ordre, non?
0: Eh oui, je suis gendarme.
1: C'est ça, voilà. Vous n'êtes pas du tout le monsieur de la boulangerie que j'avais avant.
0: Ah non, je suis un gendarme.
1: Eh bah, je le savais, vous voyez, ça je l'ai vu. Je peux pas vous expliquer.
0: Ouais, monsieur. Vous êtes voyant ou pas?
1: Oui, bah je crois que je viens de le prouver.
0: Ah, vraiment mauvais, monsieur. Ah, nul.
1: Oh, l'autre.
0: Nul, monsieur, vous êtes nul.
1: Pardon, c'est pas parce que vous êtes gendarme que vous avez le droit de vous moquer des futurologues.
0: Non, oh, merde, allô.
1: Ah, allô.
0: Bon, je préviens la gendarmerie, hein.
1: Rebonjour, monsieur. Alors, pas la peine, je suis déjà en ligne avec un gendarme.
0: Non, mais vous êtes con, quoi.
1: Bah oui, comment vous savez? Vous aussi, vous êtes futurologue?
0: Non.
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4: Allô.
5: Oui, allô.
4: Oui.
5: Oui, madame Pinon.
4: Oui.
5: Bonjour, madame. C'est le comité d'entraide aux personnes. Parce que figurez-vous que nous avons reçu un appel ce matin de la part de votre correspondante anglaise.
4: Je n'ai pas de correspondante anglaise, monsieur.
5: Non, quand vous étiez petite.
4: Ah non.
5: Ah bah si.
4: Ah bah écoutez, monsieur, c'est une erreur. Hein.
5: Ah bah écoutez, non, c'est pas une erreur. Quand vous étiez à l'école.
4: Non.
5: Ah bah si, en CM2.
4: Ah non, monsieur.
5: Ah bah écoutez, elle vous a retrouvé, donc elle voulait vous écrire. Je vous la passe, hein.
4: Bah écoutez, je sais pas qui c'est. Hein.
6: Hello.
4: Allô.
6: Hello.
4: Oui.
6: Oh, madame Lamarre à l'appareil.
4: Je vous connais pas, madame.
6: Oh my God, tu as oublié.
4: Écoutez, à quelle école vous étiez?
6: Ça fait 70 ans.
4: À quelle école vous étiez?
6: Ah ben moi j'étais à l'école en Angleterre, je suis ta correspondante en Angleterre.
4: Mais non, madame.
6: Mais dis donc.
4: Oh, bah écoutez, mais madame, je sais quand même bien que je n'ai jamais fait d'anglais.
6: Ah ça, que t'étais mauvaise, c'est vrai. Mais...
4: Non, je n'ai jamais fait d'anglais et je n'ai jamais été en Angleterre.
6: Mais bien sûr que t'es jamais venue, parce que ma famille ne voulait pas.
4: Oh,
6: tellement ton niveau.
4: Cette histoire de fou.
6: Tellement ton niveau était bas.
4: Oh, mais oh. C'est n'importe quoi.
6: Bah tiens, t'étais tellement paresseuse que tu foutais rien.
4: J'étais paresseuse, non. Mais qu'est-ce que c'est que cette histoire-là, madame? Et vous manquez de respect.
6: Oh, my God. Dis-moi, je t'appelle parce que je t'avais prêté 10 livres.
4: Oh, n'importe quoi.
6: Tu me les as jamais rendus.
4: Il m'a prêté 10 livres et je ne les ai jamais rendus.
6: Ah, bah oui, pour acheter de la drogue.
4: Pour acheter de la drogue en plus.
6: Oui. Oui, alors, parce que t'as oublié que tu te droguais.
4: Jamais de la vie.
6: Oh, menteuse.
4: Jamais de la vie. Mais jamais.
6: Oh.
4: Je ne suis jamais droguée.
6: Oh, si, trois fois.
4: Oh, mais c'est n'importe quoi.
6: La première fois, t'avais été malade et t'avais vomi, tout ça. J'avais été obligé de nettoyer avec la serpillière. T'as oublié.
4: Mais n'importe quoi.
6: Oh.
4: Ça a assez duré, hein.
5: Allô.
4: Oui.
5: Oui, bonjour, rebonjour. Hein,
4: c'est mais ça, c'est duré cette plaisanterie-là.
5: Alors, qu'est-ce qui se passe?
4: Je ne me suis jamais drogué, hein, premièrement, jamais. Et puis, je ne connais pas cette personne-là. Vous faites erreur.
5: D'accord, donc c'est une erreur de sa part.
4: Oh, bah écoutez, quand même, qu'est-ce que c'est que cette histoire? Puis, je me suis drogué, qu'elle ramassait comment je vomissais. Mais qu'est-ce que c'est que cette histoire? Elle n'est pas bien, cette femme. C'est une malade. Moi, je n'ai jamais eu de problème comme ça. Jamais.
5: Bon. Attendez, je vais lui demander. Hein.
4: Mais vous êtes qui, vous, monsieur?
5: Le comité d'entraide aux personnes. Je vais lui demander comment elle a fait pour vous retrouver. Madame, oui, comment avez-vous fait pour retrouver... vous essayez comme ça avec tout le monde pour récupérer de l'argent?
4: Ah, exactement!
5: Ah oui, mais ça, madame, non, moi, je ne peux pas accepter ça, vous rendez compte?
4: Vous rendez compte, un peu? Mais je savais bien que c'est de l'escroquerie, ça.
5: Parce que ça, c'est de l'escroquerie, madame. Hein.
4: C'est de l'escroquerie, ça, monsieur.
5: Eh oui, madame, alors attendez, parce que moi, je ne peux pas vous mettre en liaison avec des personnes si vous faites ça. Hein. Ça, il faut bien comprendre, c'est impossible.
4: Ah ben, sûrement pas. Alors,
5: non, mais qu'elle soit droguée ou alcoolique, madame, ça ne me regarde pas. L'alcool non plus, non.
4: Mais c'est pas vrai, en plus. Je ne la connais pas.
5: D'accord. Bah, je ne veux plus entendre parler de vous, madame. Nous sommes d'accord. Voilà, merci. Allô?
4: Allô?
5: Voilà, j'ai réglé le compte de la personne. Voilà, donc, alors, je vous envoie la facture. Hein.
4: Quelle facture?
5: Attendez, madame, nous, le comité d'entraide aux personnes, on résout les problèmes.
4: Ah, bah non, moi, je ne veux pas de facture, je n'ai rien, je ne connais rien. Je ne vous la paierai jamais. Hein.
5: Mais non, mais attendez, on vient de vous débarrasser d'une escroque.
4: Ah, non, monsieur, non, ça, c'est de l'escroquerie pure. Je porte plainte à la gendarmerie.
5: Attendez, nous travaillons dans la légalité, vous imaginez bien. Et en fait, on demande 20 euros pour vous débarrasser des escrocs. Non?
4: Non, il en est hors de question. sûr, monsieur. Vous m'envoyez 20 euros à des gens que je ne connais pas? Ah non, alors. Et puis, au revoir.
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8: Allô ?
1: Bonjour monsieur, c'est bien le magasin de lingerie ?
8: Oui monsieur.
1: Député Martin à l'appareil de l'Assemblée nationale de Martinville.
8: Oui ?
1: J'ai acheté de la lingerie chez vous il y a quelques mois, mais je l'ai fait passer en note de frais.
8: Ah bon ?
1: Oui, mais là, comme ils contrôlent toutes les dépenses, j'ai refait une nouvelle facture pour remplacer la vôtre. Mais
8: de quoi il s'agit là d'une facture, hein ?
1: Ouais, pour que ça passe en note de frais plutôt que de la lingerie, j'ai dit que vous m'avez vendu des fournitures de bureau.
8: Oui, mais si vient le contrôler...
1: Justement, j'ai mon beau-frère qui travaille chez Martin Fourniture, il va mettre le stock de son magasin chez vous.
8: Ah non, moi j'ai pas de large chez moi, hein ? Moi, il n'y avait pas question. C'est pas, il fallait me contacter avant.
1: Mais c'est ce que je fais.
8: Ah, mais c'est trop tard. Je regrette, là. Non. Moi, dans mon magasin, pas question de fourniture de bureau ni quoi que ce soit. Je sais pas où je le mettrai.
1: Alors, j'ai mon beau-frère qui travaille à la menuiserie Martin qui va vous faire des étagères.
8: Ah non, mais dites, j'ai pas de place.
1: Mais si, puisque mon beau-frère qui travaille chez Martin Chantier va vous monter une cloison en placo au milieu du magasin.
8: Ah, au milieu du magasin.
1: Comme ça, il y aura une partie fourniture.
8: Mais j'ai pas de place puisque vous êtes venu chez moi. Vous devez connaître le magasin.
1: Oui, alors, j'ai fait faire un plan par le cabinet Martin Architecte. Effectivement, ça empiète un peu sur la rue, mais bon, ça
8: ah
1: c'est...
8: Ah non. Écoutez, je vais prévenir la gendarmerie qu'il y a quelque chose qui n'est pas normal, là.
1: Hein. Ah bah non. Sinon, vous allez voir que je vais devoir rendre les slips que j'ai achetés chez vous.
8: Rapportez-moi les slips. Si vous l'avez pas mis, vous le rapportez.
1: Alors, disons que c'est pas moi qui les ai mis. Ils ont quand même été portés, oui,
8: ah,
1: mais...
8: Ah, ben alors, qu'est-ce que c'est que cette histoire? Ah non, oui, là, c'est douche, hein.
1: Non, mais vous me demandez, je vous le dis.
8: Ah ben oui, mais si quelqu'un peut les apporter, je reprends pas quand même la marchandise qu'on a portée.
1: Bah c'est pas moi qui les ai portés, c'est ce que je vous dis.
8: Ah ben, c'est pas vous, alors qui c'est qui les a mis?
1: Oh, je sais pas, moi, j'ai pas fait gaffe.
8: Mais t'as regardé le pédigré de la personne. C'est pas moi qui...
1: Non, mais c'était des gens de passage, donc je connais pas non plus.
8: Ah non. Ah, mais si ce sont des gens de passage, alors non, là, c'est pas net, hein, votre histoire.
1: Pardon, mais s'il faut connaître les noms de tous les gens qui viennent porter des slips chez moi...
8: Bon, écoutez, j'ai deux personnes qui sont témoins de votre conversation.
1: Oh, bah le coup des témoins, tiens.
8: Oui, il y a des personnes qui entendent de la conversation.
1: On est non, il y a personne.
9: Ici, on est là.
1: Vous bluffez.
8: Non.
9: On est là, non, on bluffe pas.
8: On est deux personnes.
1: Non, mais c'est toujours le même monsieur qui parle.
8: Ah, écoutez, je regrette, nous sommes que des femmes, déjà. Alors, merci bien.
1: Oui, je vois, vous essayez de changer de voix, bien joué, mais pas à moi.
8: Oui, écoutez, allez vous promener, je vous préviens.
10: Allô?
1: Toujours le même monsieur, c'est bien ce que je disais.
10: Écoutez, monsieur, là, vous êtes en train de me prendre pour une grosse imbécile. Hein. Il n'y aura pas une fourniture de bureau dans le magasin. Maintenant, c'est clair, c'est bien, c'est pas clair, c'est pareil, ok?
1: Ok, du moment que vous notez fourniture sur la facture, moi, ça
10: mais
1: me va.
10: Mais je ne vends pas de fourniture de bureau, je peux pas vous noter que je vous ai vendu des fournitures de bureau. Mais enfin...
1: Eh bien, dans ce cas, on coupe la poire en deux, vous dites que vous m'avez vendu des slips de bureau.
10: Non, mais vous foutez de ma gueule, là, c'est un gag, c'est... Qui c'est qui me prend pour un col, là?
1: Hop, on n'inverse pas les rôles, s'il vous plaît.
10: Non, on inverse... Allez, stop.
1: Non, parce que le con dans l'histoire, c'est quand même moi.
10: C'est une blague, monsieur. Non, arrêtez, dites-moi que c'est une blague, j'en peux plus.
1: Ah, alors, je vais vous dire que c'est une blague, oui.
10: Vous me faites rire maintenant.
1: Et je vais même vous dire que c'est une blague qui passe à la...
10: À la radio.
1: Bravo, monsieur. Et quelle radio, alors?
10: À la radio...
1: Une où on aime bien se marrer.
10: Ah, rire et chanson.
1: Mais oui.
10: Allez, super, vous avez réussi. Franchement, bravo, excusez-moi, j'ai mis longtemps à me rendre compte.
1: Eh ben, bienvenue.
10: Eh ben, génial.
1: Eh, bonne journée, monsieur.
10: Merci, au revoir.
1: Au revoir qui?
10: Au revoir, monsieur.
1: Ah non, c'est madame.
10: Mais merde, au revoir, mademoiselle.
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11: Mairie de... Bonjour.
6: Allô, c'est la mairie.
11: Oui.
6: Oui, bonjour, madame.
11: Bonjour.
6: Madame Ledoux à l'appareil.
11: Pardon, madame Ledoux.
6: Oui, excusez-moi, je suis la grand-mère de mon petit-fils.
11: Oui.
6: Et je suis en train de lui donner à manger, là, mais c'est pas facile, hein.
11: Ah oui.
6: Vous savez, il a 18 mois, hein.
11: Ah oui.
6: Intérêt à manger, hein, parce que sinon, vous savez, moi, je lui fais peur. Je lui dis, s'il mange pas, c'est monsieur le maire qui va le faire manger. Et on sait pas pourquoi avec mon fils, mais ça lui fait peur et d'un seul coup, il mange.
11: Ah, bah, ça va, alors.
6: Oh, oui.
11: Quand on trouve un moyen, c'est bien.
6: Oui, mais alors là, aujourd'hui, hein, depuis midi, j'essaie de le faire manger sa purée de carottes, il n'y a rien à faire.
11: Ah, oui. Il fait un caprice.
6: Oh, il fait un caprice, oui, alors là... Hein. C'est pas facile, hein?
11: Ah non.
6: Hein, vous travaillez à la mairie, vous?
11: Oui.
6: Ah ben justement, tiens, attendez, je vais brancher l'amplificateur, vous allez pouvoir m'aider. Hein? Voilà.
11: Oh, il est pas gentil, hein?
6: Si tu veux pas manger celle-là, c'est monsieur le maire qui va te donner à manger avec ses doigts jaunes.
11: Ah ouais.
6: Eh ben, il veut pas, hein?
11: Ah ouais, ben je l'ai entendu.
6: Écoute, la dame, c'est une fée, la dame. La dame, elle est très gentille, hein, madame la fée?
11: Ah oui, mais il faut manger, hein, sinon oui. C'est monsieur le maire qui va venir.
6: Voilà, puis Monsieur le maire, avec ses doigts tout jaunes.
12: Ah oui.
6: Puis qu'est-ce qu'il va lui montrer, monsieur le maire, s'il mange pas, le petit Pierre?
12: Oh, il va lui montrer son gros nez poilu.
6: Écoute, Pierre.
12: Ah oui, Pierre, il faut manger, hein. Sinon, monsieur le maire, il va venir te donner à manger, hein. Puis il va te montrer son gros nez tout poilu si tu manges pas. Il est un petit peu chagrinou, non?
13: Oui.
12: J'ai entendu un petit peu ronchonner.
13: Oui.
12: Alors, petit Pierre, il faut manger, hein. Ben moi, je vais prévenir monsieur le maire. Attention, hein, je travaille à la mairie, je vais prévenir monsieur le maire. Hein. Puis il va venir, hein, il va venir chez toi. Ah, il faut manger, hein.
6: Il va venir te montrer ses dents, hein, madame?
12: Ah oui, c'est vrai, hein.
6: Puis comment elles sont, ses dents?
12: Oh, elles sont pas belles, elles sont toutes jaunes.
6: Et elles sont toutes creuses aussi.
12: Ah ouais, puis toutes crochues. Puis il est là, en plus.
6: Oui.
12: Il est à côté de moi.
6: Ouais, il est à côté de vous.
12: Wow.
6: Ah oui. Son haleine, hein, quand il ouvre la bouche, monsieur le maire.
12: Oh là là, ça sent pas bon, puis on a peur. Waouh, pas bon.
6: Et puis quand on enlève ses cheveux.
12: Oh, ben il n'y a plus rien.
6: Le maire, Pierre, si tu ne manges pas.
12: Ah, hein, il va lui parler, hein.
6: Oui, et puis.
12: Ah oui, hein.
6: Il va lui montrer son mouchoir.
12: Ah oui.
6: Et puis qu'est-ce qu'il y a dans son mouchoir?
12: Oh, il y a des grosses bébêtes.
6: C'est des bébêtes comment?
12: Oh là là, elles sont énormes.
6: Il va te montrer sa femme, monsieur le maire. Hein? Et comment elle est, hein, madame?
12: Ah, oh, c'est une sorcière.
6: C'est une sorcière, oui. Elle n'est pas belle.
12: Oh non, mon Dieu.
6: Elle est moche comment?
12: Oh là, elle a un gros nez, puis elle a un gros bouton dessus.
6: Hein, voilà, Pierre, t'as entendu? C'est qui? Alors là, il commence à manger, hein?
12: Oui.
6: Et puis, attention, parce que monsieur le maire, hein, si t'es pas gentil, Pierre, et si tu manges pas, il va te montrer sa queue, hein,
12: ah,
6: madame?
12: Ah oui, oh là là.
6: C'est une... Elle est énorme, hein, madame?
12: Ah oui.
6: Elle est comment, sa queue?
12: Elle est grande, et puis il y a plein de piquants dessus.
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14: Bonjour.
1: Bonjour monsieur, c'est bien le salon de coiffure?
14: Oui.
1: Monsieur Martin à l'appareil, service des eaux aquatiques de Martinville.
14: Oui.
1: On fait une petite modif sur le réseau.
14: Ouais.
1: Au lieu d'être alimenté avec de l'eau potable normale, je vous bascule sur le réseau des eaux usagées.
14: Et on peut plus boire d'eau au robinet du coup.
1: Boire ça va, en revanche, évitez tout contact avec la peau parce que c'est pas hyper recommandé.
14: Bah contact avec la peau, nous, enfin les shampoings.
1: Quoi les shampoings?
14: Les oreilles de mes clients, leur cuir chevelu. Je vais pas leur faire un shampoing avec un bonnet, hein.
1: Ah mais si, très bonne idée, comme ça vous êtes tranquille.
14: Bah, non mais quand vous faites un shampoing dans la douche, vous pouvez pas mettre un bonnet.
1: Et alors, pourquoi il y a des bonnets de douche?
14: Bah, les bonnets de douche, c'est justement quand vous prenez la douche que vous voulez pas mouiller vos cheveux.
1: Eh bah, justement, donc c'est parfait.
14: Non mais.
1: Ou si vous préférez, vous faites bouillir l'eau avant de l'utiliser.
14: Bah, j'en fais quoi de l'eau que j'ai bouillie? J'en fais quoi, moi?
1: L'eau bouillie, le soir, vous la versez dans des petites bouteilles d'eau, comme ça vous faites votre stock pour le lendemain.
14: Bah, non mais, je vais me faire 50 bouteilles d'eau pour mettre après sur la tête de mes clients tous les soirs.
1: Voilà, mais l'eau, elle aura refroidi pendant la nuit, donc pas de problème.
14: Non, je vais pas mettre les bouteilles d'eau froide sur la tête de mes clients.
1: Ah ouais, vous avez pas un petit réchaud?
14: Non, j'ai pas de réchaud.
1: Et si vous remplissez des grands avec de l'eau chaude le matin.
14: Mais après, je fais comment pour rincer ma couleur? Je mets le seau sur la tête de la cliente?
1: Non, moi, je vous conseille plus de demander aux clients de se mettre eux-mêmes la tête dans le seau.
14: Non, mais vous réfléchissez, je vais pas mettre la tête de mes clients dans le seau.
1: Bon, moi, je vous propose des idées pour économiser de l'eau, hein, après.
14: Vous avez appelé les autres salons de coiffure pour leur faire ce que vous me dites, là?
1: Oui, mais alors, tenez-vous bien, les autres, ils voulaient pas.
14: Bah, bien sûr, mais moi, je veux pas non plus, c'est mort.
1: Ah oui, mais alors, le problème, c'est que vous êtes le dernier sur ma liste et il faut bien que je mette quelqu'un.
14: Bah, je vois pas pourquoi les autres, elles auraient le droit de pas le faire et que moi, j'aurais pas le droit, là, c'est non. Les autres sont pas d'accord et moi, parce que je suis la dernière de la liste. Non, mais n'importe quoi, là.
1: Il faut qu'on voit pour vos protections à vous aussi.
12: Mais c'est quoi ce délire?
14: Non, mais là, je délire.
1: Ah, allô?
12: Bonjour, monsieur.
1: Bonjour, monsieur. Comme je disais, on vous bascule sur les eaux usagées.
12: Bah non, mais le faites pas, en fait.
1: Non, mais en fait, vous inquiétez pas. Il suffit que vous mettiez des gants.
12: Mais je fais pas les shampoings avec des gants.
1: Bah, comme ça, vous craignez rien.
12: C'est pas pour moi, monsieur. C'est pour mes clients.
1: Oh, bah, les clients, ils peuvent mettre des gants aussi.
12: Et quand je fais un shampoing, ils ont pas besoin de mettre deux gants, monsieur.
1: Ah ouais, d'accord.
12: Bah oui.
1: Et sinon, si à la place des bonnets, vous leur mettez des charlottes.
12: Bah, je mets pas une charlotte quand je lave le cheveu. Je peux pas laver les cheveux aux clients avec une charlotte.
1: Ah, mais vous êtes pas obligé de porter une charlotte.
12: Non, mais j'ai compris.
1: C'est le client qui la porte.
12: Bah, comment vous voulez que je fasse un shampoing avec une. Si je mets une charlotte à mes clients?
1: Eh ben, vous faites pareil, mais vous mettez le shampoing sur la charlotte.
12: Oh, qu'est-ce que ça va être ce bordel encore?
1: Question de coup de main, hein. Après, ça change pas grand-chose.
12: Bah, non, mais je sais pas, vous avez pas de femme qui va en faire une coiffure?
1: Si, j'ai une femme, Martine Martin.
12: Bah alors demandez-lui si elle met une charlotte pour faire laver les cheveux au salon de coiffure.
1: Ah oui, toujours. Elle vient avec sa propre charlotte. D'ailleurs, elle ne la quitte pas tant qu'elle est en train de se faire coiffer.
12: Non, bah, j'ai jamais vu ça, monsieur. Ça fait 30 ans que je coiffe, on coiffe pas avec une charlotte.
1: Bonjour! Ah bah tiens, justement, voilà Martine!
12: On n'a jamais vu ça.
1: Ah bah je vous la passe!
12: Non,
1: Oh si, je vous la passe quand même, bougez pas!
12: Non mais...
1: Martine, explique ta technique au coiffeur parce qu'il comprend rien.
12: Bah si, j'ai compris, je suis pas neuneu.
1: Allô?
12: Oui.
1: Bonjour monsieur, Martine. Martine Martin à l'appareil, je suis ma femme.
13: C'est pas la voix d'une femme.
1: Oh bah si, me dites pas que j'ai pas une voix de bonne femme.
13: Non, là vous êtes en train de m'entuber.
1: Ah non, je me permettrai pas. Et d'ailleurs, en tant que femme...
13: Non, mais attendez, je vais appeler la mairie parce que vous êtes pas une femme, vous êtes la même personne.
1: Oh mais attendez, mais c'est vrai, je ne suis pas une femme.
13: D'accord.
1: Oh bah attendez, je préviens mon mari.
13: Hey.
1: Martin, faut que je te dise un truc.
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16: Oui, allô ?
5: Oui, bonjour madame.
16: Oui, bonjour.
5: Je suis chez monsieur...
16: Oui, c'est ça.
5: Vous êtes éleveur de volailles, c'est bien ça ?
16: Oui.
5: C'est France Télécom, madame, à l'appareil.
16: Oui.
5: Pour vous signaler qu'en raison d'une surcharge de réseau dans la région... Nous allons délester certains numéros, leur attribuer un code. C'est-à-dire que quand vous voudrez utiliser le téléphone à partir de maintenant, il vous faudra composer un code que je vais vous donner tout de suite si vous avez de quoi noter.
16: Attendez, je regarde.
5: Alors.
16: Oui, alors vous me donnez le code, oui.
5: Quand vous voudrez téléphoner à partir de maintenant, vous composerez ce code.
16: Oui.
5: Avant de faire le numéro de votre correspondant, hein.
16: Ah, avant le correspondant, oui.
5: Et ensuite, vous raccrochez, vous décrochez à nouveau et là vous faites le numéro de votre correspondant.
16: D'accord.
5: C'est simple comme tout, vous inquiétez pas, c'est simplement un code. Alors je vous le donne, hein ?
16: Oui.
5: 1.
16: Oui.
5: 5.
16: 5.
5: 43.
16: 43.
5: 26.
16: 26.
5: 9.
16: 9.
5: 7.
16: 7.
5: 18.
16: 18.
5: 42.
16: 42.
5: 121.
16: Combien ?
5: 121.
16: Oui.
5: 547.
16: Il va falloir composer ce numéro à chaque fois qu'on veut appeler quelqu'un ?
5: 619.
16: Oui.
5: 0, 1 et 3.
16: Ah, ouais.
5: Alors, on vérifie si vous voulez bien qu'il n'y ait pas d'erreur, hein. Alors, je vous écoute.
16: 1, 58, 4, 32, 691, 7, 18, 42, 121, 547.
5: 54.
16: 54.
5: 7.
16: Oui, 7.
5: 3.
16: 313, 619, 0, 13.
5: D'accord. Alors ça c'est bon, ça c'est quand vous voulez décrocher.
16: Oui.
5: D'accord. Maintenant, quand vous recevez un appel.
16: Et qu'est-ce qu'il faudra qu'on fasse ? Qu'on décroche ?
5: Oui.
16: Qu'on fasse le code et qu'on revienne.
5: Oui, mais je vous rassure tout de suite, ce n'est pas le même code. Hein.
16: Oui, pas si long, j'espère.
5: Non, parce que c'est en lettres et pas en chiffres.
16: Oui.
5: Alors, Z.
16: Oui.
5: M.
16: M.
5: Y.
16: Y.
5: W.
16: W.
5: B.
16: B.
5: C.
16: D.
5: Non, B comme Bernard.
16: Oui, B.
5: R.
16: R.
5: S.
16: S.
5: A.
16: Oui, A.
5: Encore un A.
16: Deux A, oui, A.
5: B.
16: B.
5: B comme Bernard.
16: B, oui.
5: Non, B.
16: D.
5: Non, B.
16: B, oui, B.
5: Non, D.
16: Bernard, c'est un B.
5: Non, parce que vous avez dit D.
16: Non, B, B, B.
5: Non, B.
16: Oui, bon, enfin bref, B, oui.
5: B, voilà, D. T, A, Z.
16: A.
5: Non.
16: T, A.
5: T, non, D.
16: Oui,
5: D, D, D.
16: D,
5: A,
16: D.
5: A, B, T, B, A.
16: A, B, D, T, A.
5: T, A, A, B, T.
16: Oui.
5: D, T, A, T, B.
16: Oui, A, non. B.
5: Oui, non.
16: T.
5: Non. Oui, T.
16: T, A.
5: T, B, A.
16: Oui.
5: B, T, A, B, P, T, T, A, B, T,
16: mais
5: B.
16: Vous croyez qu'on va avoir le temps de faire tous ces chiffres et ces numéros, là, avant de téléphoner ?
5: Je prends bien le temps de vous les donner, madame.
16: Oui, oui, d'accord.
5: Ah, bon. Alors, A, T, B, T, B, A.
16: Attendez, B, oh là, attendez, moi j'en suis plus là.
5: Oh là là, pourtant c'est simple.
16: A, A, B,
5: A, B, T, B, A,
16: T, A,
5: P, T, B.
16: Non mais je comprends rien à ce que vous me racontez là.
5: Ben c'est simple, je vais vous les donner en chiffres, ça sera plus simple.
16: Oui, parce que, de toute façon, oui, parce qu'en plus il y a des chiffres W, X, Y, Z pour le même chiffre.
5: Voilà, exact.
16: Alors.
5: Oui mais ça c'est pour les impulsions.
16: Oui, vous donnez-moi des chiffres alors.
5: Alors, A.
16: Combien ?
5: A.
16: A, non, dès le... A.
5: 1, non, 1.
16: Oui,
5: 1. 1. 1, A, B, T, A.
16: Je ne comprends rien. Allô ?
5: Oui, bonjour, monsieur.
17: Ouais, viens, il nous fait chier.
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18: Oui.
15: Oui, allô ?
1: Bonjour monsieur, c'est bien l'Institut de beauté ?
15: Oui.
1: Monsieur Martin à l'appareil, Association pour la pudeur en institut paramédical, la PIP. J'imagine que vous avez déjà entendu parler de la PIP ?
15: Non du tout.
1: Bah, en fait, on nous a demandé d'établir une nouvelle réglementation suite au débordement un peu olé-olé de certains salons de massage.
15: Oui.
1: Donc, il y a un nouveau protocole pour les soins. Vos clients doivent rester habillés, quelle que soit la prestation.
15: Bah oui, mais comment on fait pour faire un soin du corps avec des vêtements ?
1: Vous faites pareil, c'est juste que vous le faites par-dessus les vêtements.
15: Bah, si elle garde son t-shirt, je peux pas lui faire de soins sur son dos, admettons. Sur le dos, je dois appliquer un lait démaquillant, mais faut que je le rince.
1: Alors ça, vous inquiétez pas, tout ce qui est lait, crème, huile, beurre, etc., pas de problème. Si vous frottez bien, ça passe à travers les vêtements.
15: Ouais.
1: Et pour rincer, vous faites comment ?
15: Bah, on rince avec des gants et de l'eau chaude.
1: Eh bah, ça change pas non plus.
15: Oui.
1: Vous rincez la cliente tout habillée, comme ça, vous lui nettoyez en même temps la peau et les habits.
15: Bah, pas forcément, parce que les clientes, elles seront pas d'accord de ressortir avec leurs vêtements mouillés. S'il fait froid dehors et qu'elles ressortent avec leurs vêtements mouillés.
1: Bah, dans ce cas, vous faites semblant de leur mettre des produits, mais vous les mettez pas vraiment.
15: Non, mais stop, monsieur, on va pas vendre un soin du corps à 65 euros sans mettre de produits. Les clientes, ils s'en rendent compte.
1: De toute façon, elles vous voient pas, elles sont couchées sur le ventre.
15: Bah, oui, mais elles le sentent aussi, les produits sur eux.
1: Non, mais vous faites des bruits de flacon, vous ouvrez un truc, vous refermez un truc. Bah, à la fin, vous leur mettez un petit coup de pchit et c'est réglé.
15: Bah, écoutez, je vous laisse voir avec la responsable.
1: Ah, bah, avec plaisir, elle est là.
15: Ouais, mais elle est en train de faire un soin du visage.
1: D'accord, rassurez-moi, la personne est habillée.
15: Bah, sur les soins du visage, après, elle retire juste le haut pour pas qu'on mouille, mais je veux dire, elle est en soutien-gorge, des fois, elle
1: est
15: en...
1: Oh là là, qu'est-ce que vous me dites ?
15: Bah, elle a son soutien-gorge.
1: Et pourquoi la responsable est en soutien-gorge ?
15: Non, la cliente.
1: La cliente aussi, ah bah de mieux en mieux, donc les deux sont en soutien-gorge.
15: Mais non, la responsable est habillée, elle est en train de faire le soin sur sa cliente.
1: Qui se promène tranquillement dans la boutique en soutif, allez.
15: Non, je dis pas qu'ils se promènent ils sont en cabine, monsieur.
1: Bah oui, mais je vois le truc, la cliente, elle va sortir toute nue de la cabine pour aller se mettre juste devant la vitrine.
15: Bah non.
1: Vous savez quoi ? Dites à la cliente de ne pas sortir de la cabine, je vais passer.
15: Bah, je peux pas la faire entendre.
1: Ah non, mais alors si vous pouvez pas la faire entendre, vous avez qu'à mettre le haut-parleur.
15: Non, faire attendre.
1: Ouais, bon, enfin après merci, c'est moi qu'on appelle pour me dire que vos clientes se trimballent en slow-bar.
15: Bah. Mais ma cliente, oh lololo.
17: Oui, allô ?
1: Ah, bonjour monsieur.
17: Mais monsieur, moi déjà je ne masque les femmes, donc je vous arrête tout de suite.
1: Oui, oh bah c'est pas parce que c'est des femmes qu'elles ont tous les droits.
17: Pardon ?
1: Vous savez quoi ? Je vais passer vite fait quand même.
17: Non mais j'ai pas envie de vous recevoir.
1: Non mais juste pour vous mettre un sticker polarifiant sur la vitrine.
17: Mais monsieur, je ne vous autorise à rien du tout à mettre sur ma vitrine.
1: Bah si, comme ça on voit pas de l'extérieur, ça évite que les gens qui passent devant la boutique doivent supporter la vision de vos clientes qui se trimballent en vitrine.
17: Oh là là là là, attendez, vous allez mettre des trucs sur ma vitrine comme si les clientes se promènent à poil dans ma vitrine.
1: Bah, pardon, mais les gens n'ont pas forcément envie de voir vos clientes à poil quand ils passent devant chez vous.
17: Mais vous croyez quoi ? Vous croyez que mes clientes, elles ont pignon sur rue et que les gens les voient de l'extérieur ?
1: On est bien d'accord.
17: Bah attendez.
18: Bonjour.
1: Bonjour madame, pardon, mais vos collègues ne veulent pas suivre la nouvelle réglementation pour les massages.
18: Mais alors, faut bien qu'elles soient en sous-vêtements.
1: Ok, mais dans ce cas, c'est ce que je disais. Je vous mets un sticker polarifiant plus des plaquettes d'avertissement comme quoi il y a des risques de femmes déshabillées à l'intérieur.
18: Ça coûte combien ? Le sticker et puis vos petites plaquettes, ça coûte combien ?
1: Ah non, je vous demande pas d'argent. Pour ça, c'est complètement gratuit.
18: Bon, passons, on verra ça, ouais.
1: Super, comme ça, je vous apporte la facture en même temps.
18: Non, vous m'aviez dit, vous passez, mais j'avais rien à payer. Et puis maintenant, vous me parlez de facture ?
1: Oui, alors le sticker et les plaquettes, c'est gratuit. En revanche, il y a ma consultation à régler.
18: Non.
1: Ah si, moi je vous ai fait du coaching pour votre commerce.
18: Non.
1: Pardon, mais je vous donne des conseils. Je vous fais un petit consulting semi-professionnel.
18: Non.
1: Je vous file mes petits trucs, mes petits conseils pro.
18: Non, vous m'avez donné, non.
1: Mes petits tips, mes petits tutos.
18: Je vous ai rien demandé, c'est vous qui m'appelez, puis maintenant vous voulez me facturer parce que vous m'avez dit certains trucs. Non, mais.
1: Je vais pas travailler gratos.
18: Non. Commencez pas à me raconter des conneries.
1: Ah, ça trop tard, j'ai déjà commencé il y a un certain temps. Oh.
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21: Allô ?
22: Allô ?
21: Oui ?
22: Monsieur...
21: Oui, bonjour, madame Moisan.
22: Ah, comment ça va ?
21: Ça va bien, et vous ?
22: Ça va bien. Et vous ?
21: Moi, ça va, très bien. Quand on est en congé, ça va toujours.
22: Vous êtes engorgé ?
21: En congé, en vacances.
22: Mais d'où ça, vous êtes engorgé ?
21: Pas engorgé, en vacances.
22: Ah, ça y est, vous êtes en congé.
21: Voilà.
22: Ah, c'est bien. Après, c'est les vacances ?
21: Non, après Jean-Marc.
22: Qu'est-ce qu'il a, Jean-Marc ?
21: Jean-Marc ? Mais non, j'ai pas dit Jean-Marc.
22: Attendez, je remets mon appareil.
21: Allô ? Ouais, allô, madame Moisan ?
22: Oui.
21: Vous m'entendez mieux, là ?
22: Ah, ça y est.
21: Vous m'entendez mieux ?
22: J'ai mis l'appareil.
21: Bon, bah, c'est bien.
22: Ça marche.
21: Bon.
22: Alors, ça se passe bien ?
21: Très bien.
22: Qu'est-ce que vous avez fait ?
21: On a été à Dunkerque.
22: Oh, les pauvres !
21: Hein ?
22: Qu'est-ce qui s'est passé ? Un accident ?
21: Non, pas du tout. Je vous disais qu'on est allé à Dunkerque.
22: Comment ?
21: On est allé. Et qu'est-ce que c'est qui siffle comme ça ?
22: Il n'y a rien qui siffle.
21: On a été à Dunkerque chez ma mère.
22: Votre mère? C'est pas grave?
21: Non.
22: Oh, je vais appeler tout de suite alors.
21: Non, non.
22: Mon Dieu, qu'est-ce qu'elle a?
21: Rien.
22: Un rein?
21: Non, elle a rien. Tout va bien.
22: Oh, la pauvre.
21: Elle est beurrée. Tiens, prends là, j'ai mon machin sur le gaz.
0: Mais non, il est pas dessus.
22: Allô?
0: Oui? Allô, c'est Annie?
22: Ah!
0: Oui!
22: Bonjour, Annie!
0: Bonjour, Madame Moisan!
22: Comment ça va?
0: Ça va bien!
22: Pour votre belle maman, j'ai su!
0: Oh, mais vous vous trompez, Madame Moisan!
22: La pauvre!
0: Vous vous trompez!
22: Le nez aussi!
0: Non! Vous vous trompez!
22: Ils l'ont péré!
0: Non! Y a pas de problème!
22: Elle était blême!
0: Non.
22: Ben, il y a de quoi?
0: Ne vous inquiétez pas.
22: Mais elle est dans le commun.
0: Mais non. Tout va bien, Madame Moisan.
22: Comment?
0: Tout va bien.
22: Oui, j'ai compris. Les reins.
0: Non. Il n'y a pas eu d'accident.
22: Oui, je sais.
0: Ah bon?
22: Les dents.
0: Non.
22: Les dents aussi.
0: Non, Madame Moisan. Non, non. Tout va bien.
22: Oui, je sais, en plus des reins.
0: Oh.
22: S'il faut une greffe.
0: Non, il faut pas de greffe.
22: Pour ses reins.
0: Non, il faut pas de greffe pour ses reins.
22: Écoutez, je vais lui faire envoyer des fleurs. Elle est à quel hôpital?
0: Mais non, Madame Moisan. Oh, c'est épouvantable.
22: Qu'est-ce qu'il lui en fait?
0: Rien, il n'y a personne de malade.
22: Un don d'organes?
0: Non, il n'y a pas... Il n'y a pas eu de don d'organes. Il n'y a pas eu de don d'organes, non. Oh, c'est affreux, hein. C'est vraiment pénible.
22: Oui, je comprends que vous pleuriez.
0: Mais non, ça va. C'est terrible, hein. Ça va durer combien de temps?
22: Comment?
0: Ça va durer combien de temps?
22: Elle en a plus pour longtemps.
0: Oui.
22: Hein?
0: Si.
22: La pauvre.
0: Mais pleurez pas.
22: Oh mon Dieu.
0: Ça devient catastrophique. Oh, écoute.
22: Je vais prévenir tout le monde, hein.
0: Oh, ben ne prévenez personne.
22: Pour y prévenir pour l'enterrement.
0: Mais il n'y a pas d'enterrement.
22: C'est quand la cérémonie?
0: Mais elle n'est pas morte!
22: Je vais venir vous voir tout de suite. Comme ça, je vous aiderai pour la veillée.
0: Mais il n'y a pas de veillée, il n'y a personne de mort. Laissez vous venir pour la veillée.
22: Je vais préparer des sandwichs.
0: Mais ne préparez pas de sandwichs!
22: J'imagine que vous n'avez pas la tête en ça.
0: C'est pas possible! Oh, c'est pas possible!
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19: Bonjour.
1: Bonjour monsieur, c'est bien l'agence de voyage?
19: Oui.
1: Monsieur Martin à l'appareil, établissement Martin Télécom?
19: Oui.
1: Vous avez pas activé le filtre anti-arnaque pour filtrer vos mails?
19: Non.
1: Ok, donc je vais vous l'activer à distance.
19: D'accord.
1: Comme ça, les mails d'arnaque seront automatiquement bloqués.
19: D'accord.
1: En revanche, juste un détail.
19: Ouais.
1: Pour que vos mails à vous soient pas considérés comme arnaquistes, il faut plus mettre de chiffres dedans.
19: Ouais, mais nous on travaille avec des chiffres quand on envoie des prix, etc.
1: Ah bah non, les prix c'est du chiffre, ça passe direct en mail arnaquiste.
19: D'accord, ok. Et des horaires, tout ça, on peut même pas écrire.
1: Bah les horaires c'est du chiffre aussi, donc surtout pas.
19: Waouh, c'est quoi ces mails bizarres là?
1: Ah, il y a un autre monsieur.
23: Oui.
1: Bah c'est ce que je disais, tant qu'il n'y a pas de chiffre dans vos mails, aucun souci.
23: Bah on fait comment pour envoyer un devis sans chiffre?
1: Non, mais vous pouvez envoyer un devis.
23: Mm-hmm.
1: Il faut juste rayer tous les chiffres.
23: Bah on peut plus envoyer de mail au final.
1: Alors si, sinon plan B, vous pouvez écrire les chiffres en lettres.
23: Ah, ok.
1: En revanche, dans ce cas, évidemment, il faut pas écrire les voyelles.
23: Oh, c'est quoi ce bazar?
1: Bah oui, par exemple, au lieu d'écrire 8, vous écrivez juste acheter.
23: Bah acheter, c'est hors texte pour nous.
1: Ah non, maintenant c'est 8.
23: Ah non, on va pas envoyer ça au client. Ça fait pas sérieux d'envoyer des trucs comme ça.
1: Mais si, regardez, par exemple, si je vous dis 36, ça veut dire 36.
23: Mais moi, on a des clients, ils vont rien comprendre.
1: Question d'habitude. Il faut qu'on voit aussi pour le filtre téléphone tant qu'on y est.
23: Et du coup, ça va faire quoi ça?
1: Ah mais c'est pareil. Quand vous faites un numéro de téléphone,
23: mais non, mais...
1: il faut pas faire de chiffres.
23: Mais faut vider les chiffres sur un numéro de téléphone. Bah, ça fait quoi sinon?
1: Sinon, vous êtes classé numéro arnaquiste.
23: Ouais, bah, va falloir qu'on s'arrange autrement.
1: Dans ce cas, plan C,
23: ouais,
1: le filtrage retardationneur.
23: Mmh.
1: Vous pouvez mettre des chiffres dans vos mails, mais ils sont d'abord vérifiés, puis envoyés le lendemain.
23: Oula! Bon, bah, je vais le voir avec ma supérieure.
1: Oh, bah, passez-la moi.
23: Ah, voilà.
1: Merci, monsieur.
23: Oui.
1: Bonjour, monsieur.
23: Bah, c'est tous les mails, ça va être comme ça.
1: Ah oui, tous les mails, vous inquiétez pas.
23: C'est nul.
1: Bah, je dirais plutôt que c'est moderne.
23: Ah ouais, bah, c'est nul.
1: Oh, bah, merci.
23: J'imagine que c'est quelqu'un de ma hiérarchie qui vous a demandé de faire ça.
1: Bah. Comment ça, un mariachi? Pourquoi vous me parlez de mariachi?
23: Non, non, je vous parle pas de mariachi. Je vous ai parlé de ma hiérarchie.
1: Oui, bah merci, je sais quand même ce que c'est qu'un musicien mexicain.
23: Non, mais vous comprenez rien, en fait. C'est affligeant, je suis désolée.
1: Et qui c'est qui m'a parlé de mariachi?
23: Non, je vous ai pas parlé de mariachi.
1: Oui, bah passez-moi le mariachi, je vais voir avec lui.
3: Allô?
1: Bonjour madame, on devait me passer le mariachi.
3: Bah, et puis alors, vous mettez plus de date à un mail, vous pouvez plus rien mettre à un mail.
1: Ah bah vous avez suivi, c'est bien.
3: Ah ouais, non,
1: bah
3: attendez.
1: Donc vous pouvez mettre tout ce que vous voulez, tant que c'est pas des chiffres.
3: Bah on peut plus mettre de chiffres à un mail. Aujourd'hui, en France, on peut plus mettre de chiffres à un mail.
1: Oui, mais c'est ce que je disais, vous remplacez les chiffres par des lettres.
3: Oui, mais si on remplit les chiffres par des lettres, je suis d'accord avec vous, mais...
1: Vous pouvez faire simple, vous avez qu'à dire que le 1, c'est le A. Le 2, c'est le T. Le 3, c'est le G.
3: Ah, c'est même pas marqué comme ça. C'est A, c'est O, B.
1: Alors non, 1, c'est pas O. 1, c'est A.
3: Ouais, bon, allez, c'est bon.
1: Et O, par exemple, c'est 37,2.
3: Allez.
4: Oui, bonjour. Je vous dis tout de suite, c'est non.
1: Bonjour, monsieur. Alors, le problème, c'est que moi, je vous ai déjà inscrit volontaire d'office.
4: Ah bah, vous m'avez... donc, vous nous mettez d'office volontaire?
1: Ouais, parce que sinon, personne voulait tester les filtres.
4: Non, vous me donnez votre nom. Vous êtes monsieur...
1: Monsieur Martin.
4: Martin, votre prénom.
1: Martin.
4: Votre prénom.
1: Bah, Martin aussi.
4: Martin.
1: C'est ça, ouais.
4: Votre téléphone.
1: Ah, ça, malheureusement, je peux pas vous le donner.
4: Ah, bah, pourquoi? Vous savez pas avec quoi vous téléphonez?
1: Bah, c'est pas ça, c'est que mon numéro, il comporte des chiffres.
4: Parce que même par téléphone, on peut plus raisonner en chiffres.
1: Bah non, sinon je vais être considéré comme numéro arnaquiste.
4: Ah, ouais, bien.
1: Non, mais je vous rassure, je vais vous l'appeler.
4: Non.
1: Donc, vous pouvez noter, c'est...
4: Non, mais même...
1: Non, mais vous rajouterez les voyelles après.
4: Non, mais vous vous foutez du monde.
1: Franchement.
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24: Ambulance, bonjour.
25: Bonjour madame, je suis bien aux ambulances.
24: Oui monsieur.
25: Bonjour madame.
24: Bonjour monsieur.
25: Monsieur Ledieu à l'appareil.
24: Oui.
25: Je vous appelle parce que, vous savez, on garde des enfants là, hein, pendant les vacances de Pâques. Hein.
24: Oui.
25: Et là, je viens de surprendre mon petit-fils.
24: Oui.
25: Il s'apprêtait à téléphoner, à vous appeler. Là, il allait composer votre numéro.
24: Oui.
25: Pour vous faire une plaisanterie au téléphone alors qu'il est en vacances et que je lui expliquais que vous travaillez pendant ce temps-là.
24: D'accord.
25: Et que s'il y avait des gens à qui il fallait pas faire des blagues, c'était bien les ambulances.
24: Ah, d'accord.
25: Je vous le passe, si vous pouvez lui expliquer pourquoi il faut pas vous faire de blagues, ça m'arrangera comme ça. C'est bien que cette génération-là, on leur fasse la morale un peu aussi.
24: D'accord, hein. Merci.
25: Écoute, la dame va t'expliquer.
24: Allô?
25: Il vous écoute, hein?
24: Oui, bonjour.
25: Il est assez timide.
24: Et oui, il faut pas faire de blagues parce que tu sais, nous, on a des gens très malades à transporter. Après, si on vient chez toi parce que tu nous as fait une blague, ça va pas aller, quoi. Hein? Tu comprends, hein?
25: Oui, allô?
24: Oui?
25: Oui, bonjour. Je sais pas pourquoi vous me dites ça parce que je sais très bien. Je suis brancardier à l'hôpital.
24: Bah, attendez, vous avez quel âge, monsieur?
25: Moi, j'ai 50 ans. Hein.
24: Ah, mais voilà.
25: Je vous passe mon grand-père. Hein.
24: D'accord.
25: Allô?
24: Oui?
25: Je vous ai eu.
24: Comment?
25: Ben oui, je vous ai eu, je suis content.
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4: Oui, bonjour.
1: Oui, bonjour monsieur, je suis bien chez le chocolatiste.
4: Oui, tout à fait monsieur.
1: Oui, voilà, j'ai acheté des chocolats de Pâques chez vous, des œufs de Pâques.
4: Oui.
1: Ben apparemment ils sont défectueux.
4: Qu'est-ce que vous appelez défectueux?
1: Ils donnent la crise de foie.
4: Vous en avez mangé combien?
1: En fait, mon fils a mangé tous ces chocolats de Pâques, à peu près un kilo, et il a eu mal au ventre.
4: Bah, surveillez un petit peu vos enfants monsieur, un kilo de chocolat.
1: Bah, excusez-moi
4: le
1: mais...
4: Le chocolat rend malade quand il est mangé en trop grande quantité monsieur.
1: Ah, donc
4: vous buvez une bouteille de whisky en une fois, vous allez être malade, vous en buvez un verre, vous n'êtes pas malade.
1: Bon, enfin, vous voulez que je donne du whisky à mon enfant?
4: Vous, si vous,
1: ah,
4: vous buvez un verre de
1: whisky. Du whisky, elle veut que je donne du whisky au gamin.
4: Non mais attendez, monsieur, attendez.
1: Non mais je rêve.
4: Moi aussi je rêve, je vous dis, vous, si vous buvez,
1: ah, bah, alors
4: vous,
1: ça.
4: Un adulte, vous buvez la bouteille, vous êtes malade.
1: Elle dit qu'il faut que je donne une bouteille de whisky au gamin.
4: Non mais je ne vous dis pas de donner du whisky à votre enfant, enfin.
1: Moi je trouve ça déplorable, de faire boire un enfant.
4: Je vous dis pas de faire boire du whisky à un enfant, monsieur, réfléchissez 5 minutes.
1: Déjà, vous savez que le chocolat rend malade.
4: Est-ce que je peux aller chez vous pour contrôler ce que votre enfant mange?
1: Ah bah écoutez, je vous donne mon adresse.
4: Allez-y.
1: Alors je suis au 1 rue Martin.
4: Vous croyez pas que je vais aller chez vous, non?
1: Bah vous, c'est vous qui proposez.
4: Mais écoutez monsieur, vous marchez sur la tête, c'est pas possible.
1: Non mais excusez-moi, mais enfin dans ce cas faut pas proposer parce que... Allô ?
6: Allô, oui.
1: Oui, comme j'expliquais à votre collègue.
6: C'est pas mon collègue, c'est mon épouse que vous avez au téléphone.
1: Hein ? Ah, vous n'êtes pas collègue ?
6: Non.
1: Bon, sachez qu'elle m'a quand même conseillé de faire boire une bouteille de whisky à mon fils.
6: Quoi ? Mais attends, t'as conseillé au monsieur de faire boire une bouteille de whisky à son fils ?
9: Je lui ai simplement. Donc,
6: non, mais vos conneries, j'en ai marre. Donnez-moi le numéro que vous appelez, là, ici.
1: Le numéro que j'appelle, c'est le 03 74.
6: C'est mon numéro, ça.
1: Bah oui, vous me demandez le numéro que j'appelle.
6: Non, votre numéro que vous appelez, vous.
1: Que moi j'appelle.
6: Bon, allez.
1: Non mais, allô ?
6: Ce monsieur est en train de se foutre de ma gueule, là.
10: T'as mangé un petit malade, t'as mangé un kilo de chocolat.
1: Je vous entends, je suis toujours là. Allô ?
11: Allô ?
1: Ah bah alors, décidément.
11: Votre fils a mangé un kilo de chocolat ?
1: Ah bah voilà, vous êtes au courant.
11: Bah ouais, vous trouvez drôle qu'il est malade. Il a mangé son kilo de chocolat en combien de temps ?
1: Bon, je sais pas, 10 minutes.
11: En 10 minutes ?
1: Voilà.
11: Mais monsieur, où vous avez la tête ? Toute personne qui mange un kilo de chocolat va être malade.
1: Ah, donc vous savez que votre chocolat rend malade ?
11: Mon chocolat rend malade, mais ne soyez pas débile.
1: Ah bah merci.
11: Ah bah non, mais vous avez dit qu'un gosse va manger un kilo de chocolat en 10 minutes ?
1: Non mais à partir...
11: Mais c'est aberrant d'entendre ça. Aberrant.
1: Comment ça, aberrant ?
11: Bah c'est aberrant. Les clients sont au magasin, ils rigolent.
1: Ah bah oui, j'entends que ça rigole, oui.
11: Oh là.
1: Bon, je vais passer cet après-midi, du coup.
11: Ouais.
1: Juste pour le remboursement, il y en a pour...
11: Ah, pour le remboursement, mais bien sûr.
1: Non mais alors, dans ce cas, vous me mettez autre chose ? Peut-être une petite bouteille de whisky, par exemple ? Parce que du coup, j'ai tout fait boire au gamin.
11: Mais bien sûr.
1: Ou un petit cognac ?
11: Oh là là.
10: N'importe quoi. Il raconte des conneries.
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30: Allô ?
31: Oui ?
30: Oui, bonjour madame.
31: Bonjour monsieur.
30: Je me permets de vous appeler, c'est un ami qui m'a donné votre numéro.
31: Oui ?
30: Il m'a dit qu'il ferait bien de les appeler, ils peuvent peut-être t'aider.
31: Qu'est-ce qui se passe monsieur ?
30: Ah, bah ça va très bien.
31: Ah bon, mais pourquoi votre ami vous a donné ce numéro de téléphone ?
30: Comment vous avez deviné mon numéro de téléphone ?
31: Ah, je ne l'ai pas deviné monsieur, c'est vous qui m'avez téléphoné.
30: Mais vous m'avez appelé André.
31: Ah non, du tout.
30: Vous m'avez pas dit André.
31: Qui vous a conseillé de nous appeler exactement ?
30: C'est un ami que je vais voir à peu près une fois par semaine.
31: Oui ?
30: Mais c'est un ami bizarre, il faut que je le paye.
31: Ah, d'accord.
30: C'est un...
31: C'est un docteur ?
30: Je sais pas, il me donne des petits machins à avaler pour manger.
31: Mm-hmm.
30: Mais attendez.
31: Oui ?
30: Mon ami, il est médecin.
31: Ben, je suppose qu'il vous donne des petites choses à manger.
30: Mais je suis un oiseau, madame. Il me donne des petites graines, moi.
31: Ah bon ?
30: Ben oui, comme ça, après...
31: Et pourquoi il vous a dit de nous appeler, alors ? Je comprends pas, puisque vous allez si bien.
30: Parce que ce soir, il m'a dit, ce soir, je peux pas vous faire la cuisine, quoi.
31: Il est dans un... Vous voyez où exactement, cet ami ?
30: Dans ma cage, madame.
31: Dans votre cage ?
30: Oui.
31: Mais écoutez, je peux prendre votre adresse et votre nom, et puis je vais vous envoyer quelqu'un qui va vous amener à manger pour ce soir.
30: Mais je peux venir vous voir, si vous voulez.
31: Mais non, ça, c'est pas possible.
30: Mais moi, je suis un oiseau, et je me déplace aussi chez les gens, mais ils ont fermé la cage ce matin.
31: Mais vous pouvez peut-être l'ouvrir, pour si je vous envoie quelqu'un, vous ouvrez juste 5 minutes. Hein.
30: Oui, mais alors, c'est un truc, alors attendez, parce que...
31: Faites attention de ne pas vous échapper.
30: Non, le problème... Attendez, je vais essayer d'ouvrir la porte, quoi. Mais la cage, elle est bloquée. Hein.
31: Allô ?
30: Je vais essayer, madame.
31: Pardon ?
30: Je vais essayer d'ouvrir la porte.
31: Allez-y, essayez.
30: J'ai fermé ! Ma cage est fermée !
31: Allô, monsieur, revenez, on va trouver une solution. On va appeler un serrurier. Allô ?
30: Allô ?
31: Oui, mais vous inquiétez pas, ça, une porte, ça s'ouvre toujours. S'il faut, on appellera un serrurier, on appellera quelqu'un comme ça qui est spécialiste pour ouvrir les portes.
30: Attendez, je m'envole, je change de branche.
31: Allô ? Vous êtes sur une autre branche ?
30: Allô ?
31: Oui ?
30: Je suis tout en haut de l'arbre.
31: C'est beau de là-haut.
30: Je trouve plus mon nid. Et qu'est-ce que je fais ?
31: Ben écoutez, monsieur l'oiseau, on va vous aider, monsieur. Ne vous inquiétez surtout pas.
30: Et attendez.
31: Oui, il est où votre arbre ?
30: Attendez, je vais essayer de m'envoler encore plus haut.
31: Oh là là. C'est peut-être pas la peine d'aller plus haut.
30: Attention, j'y vais.
31: Allô ?
2: Seigneur, mon Dieu. Allô?
31: Oui, vous me donnez votre nom et votre adresse, monsieur, d'accord? Et puis on va venir vous aider.
2: J'ai cassé mon bec.
31: Ben oui, justement, on va venir vous le réparer.
2: Oh, mon Dieu, j'ai cassé mon bec.
31: Bon.
2: Attends.
31: Comment vous vous appelez? Vous avez bien un nom.
5: Oui, qui c'est qui est là? Qui c'est qui a frappé? Ah, bonjour, Dumoulin.
31: Ah, ben, quelqu'un, super.
5: Rentrez.
31: André?
5: Je suis avec votre femme au téléphone, rentrez.
31: Allô, André?
5: C'est votre femme, je vais vous la passer.
31: Oui, oui, passez-moi là.
7: La femme, qu'est-ce qu'elle fout là? Allô, Simone?
31: Non, non, c'est une erreur. Urgence psychiatrie à l'appareil. Est-ce que vous pouvez me donner le nom et le prénom de ce monsieur et son adresse? Je crois qu'il a besoin de soins.
7: Quel monsieur?
31: Le monsieur, monsieur André?
7: Il n'y a pas de monsieur ici, madame.
31: Ah.
7: Il y a un oiseau.
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31: Oui.
1: Bonjour monsieur, je suis bien à l'exploitation agricole.
13: Oui.
1: Monsieur Martin à l'appareil, établissement Martin écologisme agriculturel.
13: Oui.
1: Je vais venir installer vos moteurs électriques.
13: Les moteurs électriques?
1: Oui, pour remplacer les moteurs diesel sur vos tracteurs.
13: Ça, mais j'ai été averti de ça, qu'est-ce que c'est cette histoire?
1: C'est rapport à la transition énergifiste.
13: Non mais...
1: Je vous ai inscrit à un programme de dédieselification volontaire.
13: Mais non mais ça va pas là.
1: Pas de panique. Déjà, vous allez démonter les moteurs diesel de vos tracteurs.
13: Mais il n'y en a pas question. Je vois pas comment je vais démonter les moteurs. Non mais...
1: Vous regardez un tuto sur Internet.
13: Non mais vous savez ce que c'est un moteur de tracteur? Qu'est-ce que c'est ces histoires?
1: Vous me faites juste la dépose. Moi, je gère le montage du moteur électrique.
13: Mais je veux pas déposer les tracteurs. Mais il n'en est pas question.
1: Ah oui, mais en plus, ce sont les nouveaux moteurs. Vous avez jusqu'à 30 minutes d'autonomie.
13: Vous rigolez dans les champs. Moi, c'est 8 heures de travail non-stop qu'ils font les tracteurs.
1: Oui, bah là, faudra juste prévoir une pause de 4 heures toutes les 30 minutes.
13: Non. Je veux pas bousiller mon matériel pour avoir une autonomie de 30
1: minutes.
13: Et
1: si vous prenez la remorque de batterie en option, vous montez jusqu'à pas loin d'une heure.
13: Mais je ne prends ni la remorque de batterie ni quoi que ce soit.
1: Non, mais sur la remorque, je vous fais un prix.
13: Je ne veux même pas un prix. Je ne veux pas que vous touchiez à mon matériel.
1: Bon, je vous ai quand même fait un bon de commande au cas où.
13: Ah ben ça, vous l'avez fait, mais moi, j'ai rien signé, monsieur.
1: Ça, on s'arrangera plus tard. Déjà, je vous l'apporte.
13: Ah, mais je ne veux même pas vous voir. Faut quand même pas vous prendre pour des couillons.
1: Pour la remorque de batterie, je vous fais moins 10%, c'est oui?
13: C'est non. Je ne veux ni vos moteurs, ni votre remorque. Je ne veux pas vous voir.
1: Et si je vous rajoute un camion de piles électriques?
13: Je ne veux ni piles, ni quoi que ce soit. Je ne veux rien.
1: Ou alors des pédaliers?
13: Non.
7: Oh. Ah. Allô?
15: Oui, allô?
1: Ok, c'est madame.
15: Non, c'est monsieur, mais enfin bref.
1: Donc, pour vos tracteurs?
15: Mais un tracteur, vous n'allez pas remplacer le moteur de mon tracteur quand même?
1: Bah, si, c'est ce que je dis depuis tout à l'heure.
15: Ah, bah, sûrement, oui, sûrement.
1: Voilà, et vu que je vais pas tarder, si vous pouvez déjà commencer le démontage maintenant?
15: Oui, je vais démonter le moteur de mon tracteur comme ça en 5 minutes.
1: Ah, bah, parfait.
15: Non, mais vous n'allez pas mettre un moteur électrique sur un tracteur, non?
1: C'est ce que je disais, ça vous permet 30 minutes.
15: Ça permet rien du tout.
1: Bah, si, moi déjà, ça me permet de vous fourguer des moteurs électriques.
15: Bien sûr, et qui c'est qui va payer?
1: Alors, vous avez peut-être des subventions, je suis pas sûr, mais enfin, je vous ai passé la commande, vous inquiétez
15: pas. Non, mais je m'en fous, moi. C'est vous qui avez commandé pour moi, mais qu'est-ce que c'est cette...
1: Bah oui, parce que, pardon, mais ils vont pas se commander tout seuls.
15: Non. Allez, au revoir, monsieur.
1: Ok, donc je valide.
15: Allez, au revoir, monsieur.
1: Ça veut dire oui?
15: Un point, c'est tout. Un point, c'est tout.
1: Oui, mais un point oui ou un point non?
15: Allez, hop, c'est pas la peine d'insister.
1: Alors, c'est pas mon genre d'insister, mais je pense qu'on a du mal se comprendre.
15: On a du pas mal se comprendre. D'abord, qu'est-ce que c'est ce travail-là? Comment que ça fait que vous avez une entreprise et vous avez un numéro secret?
1: C'est parce que c'est une entreprise secrète, donc évidemment, on a un numéro secret.
15: Moi, j'ai pas une entreprise et j'ai un numéro, vous pouvez m'appeler.
1: Vous savez quoi? Je vais moi prendre votre numéro, comme ça je vous appelle.
15: Non, mais vous avez pas besoin de prendre mon numéro, moi je peux pas vous prendre le vôtre.
1: Non, mais donnez-moi le numéro sur lequel je suis en train de vous appeler.
15: Non, mais vous avez pas besoin de mon numéro et vous avez pas besoin de vous déplacer.
1: Ah oui? Et comment je fais moi pour vous rappeler?
15: Mais vous m'appelez pas.
1: Ok, donc c'est vous qui rappelez?
15: Oui, alors écoutez-moi bien. Hein.
1: Tiens, une autre dame.
15: Écoute, vous allez bien ouvrir vos oreilles. Je pense que vous comprenez pas le français.
1: Ah yes, it's for the electric motors.
15: Vous allez pas. C'est bien compris?
1: Non, il manque un bout de phrase là, non?
15: Écoute-moi bien, t'entends?
1: Ah ben, on se tutoie. Non, désolé, je ne t'entends pas.
15: Oui, allez, me faites pas chier, c'est bon.
1: Ça veut dire oui.
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16: Allô?
17: Ouais, de toute façon, on verra après. Oui, on va voir après ce que ça. Allô?
16: Oui.
17: Bonjour madame, c'est la mairie à l'appareil.
16: Oui.
17: Vous êtes bien madame Gadec?
16: Oui.
17: Ah d'accord. Bon, je suis en ligne avec les services des égoutiers, ils sont dans les canalisations là,
16: oui.
17: Dans tout égout qui est juste en dessous de chez vous.
16: Oui.
17: Et il y a un truc qui les dérange, donc je vais vous les passer et ils vont vous dire ce qui se passe.
16: D'accord.
17: Je bascule la communication, vous allez les avoir, ils vont vous expliquer. Ne quittez pas.
16: Oui.
18: Allô?
16: Oui.
18: Ah, bonjour, madame. Oui, on est dans les égouts, là.
16: Oui.
18: Juste en dessous de chez vous.
16: Ah, attendez, je vais regarder par la fenêtre. Alors.
18: Non, mais vous nous voyez pas, on n'est pas sur le trottoir, on est dans les égouts.
16: Oui. Oui.
18: Parce que dans votre arrivée, là, qui descend de chez vous, il y a un saumon qui remonte par les tuyaux, les canalisations qui arrivent chez vous.
16: Oh.
18: On ne sait pas quoi faire parce qu'il va boucher les canalisations.
16: Oui.
18: Il faudrait que vous le fassiez remonter. Alors, vous allez pouvoir nous aider. Est-ce que vous êtes loin des toilettes, là ?
16: Non.
18: Bon, vous prenez votre téléphone à la main.
16: Oui.
18: Et vous allez jusqu'aux toilettes.
16: Et qu'est-ce que je fais, alors ?
18: Alors, juste on vérifie que c'est bien votre canalisation. Attends, passe-moi la, ouais, la clé de 12, là, vas-y. Attends. Quittez pas, madame, hein ?
16: Oui.
18: Ouais, c'est ça. Allô ?
16: Oui.
18: Bon, est-ce que vous auriez un morceau de pain ?
16: Un morceau de pain ? Oui, bien sûr.
18: Allez chercher un morceau de pain, on va essayer de le faire remonter, il n'y a pas de...
16: Oui, attendez, je prends le morceau de pain. Attendez, je prends le téléphone. Ça y est, j'ai pris mon morceau de pain.
18: Voilà, et il faudrait une épuisette ou...
16: Pourquoi ? Parce qu'il va remonter ?
18: Ben oui.
16: Il est gros ?
18: Oh, il fait 2 kilos quand même, hein.
16: Attendez, alors je vais appeler un voisin, là, parce que...
18: Non, mais c'est rien, hein.
16: Je vais appeler quelqu'un, parce que je ne serais pas capable.
18: Allô ?
16: Oui, attendez, je suis en train de me demander si je vois quelqu'un, là. Oh, il n'y a personne.
18: Dans l'immeuble ?
16: Dans la rue.
18: Oui, si vous voyez quelqu'un dans la rue qui pourrait vous aider à remonter le saumon, ça serait pas mal, oui.
16: Oui. Je peux trouver quelqu'un.
18: Allô ?
16: Oui, attendez, j'essaye de trouver quelqu'un pour m'aider, là. Oh, ben, il y a 3 gars qui arrivent, là. Attendez, je vais en paquet.
18: Ils ont une épuisette, eux ?
16: Monsieur ! C'est un petit jeune, là, qui vient.
18: Je vais vous aider.
16: Ils sont à 3. Une épuisette, non, j'ai pas un. Attendez, qu'est-ce que je peux trouver autrement ?
18: Bon, ils vont l'attraper avec les mains, hein.
16: Venez m'aider, vous serez bien gentil. Il y a un monsieur qui s'égoutte, il y a un saumon qui remonte dans les toilettes, il faut que je donne le pain, et qu'est-ce que je fais avec le pain ? Allô ?
18: Oui, alors vous allez mettre le pain.
16: Le pain, je fais quoi ?
18: Amenez le petit jeune dans vos toilettes déjà.
16: Oui, attendez, je l'amène. Ils vont venez voir. Il y a un saumon qui remonte des égouts. Et il fait combien de kilos ?
18: Oh, ben environ 2.
16: 2 kilos. Vous invitera à manger.
18: Ils peuvent vous aider ?
16: Oui, ils sont à 3, là, ils ont l'air bien gentils. On arrive, hein. Rentrez, monsieur. Oh, écoutez, tenez, venez voir. Les water sont là, il faut mettre un morceau de pain.
18: Oui.
16: Attendez, je vous passe le garçon.
18: Oui.
16: Tenez.
0: Allô ?
18: Allô ?
0: Oui.
18: Oui, c'est les égouttiers, là.
0: Oui.
18: Bon, il est dans les égouts de la dame, là, il remonte.
0: Ouais.
18: Vous avez une épuisette ?
0: On n'a pas d'épuisette, non. De toute façon, une épuisette, ça ne rentrera pas dans les toilettes, donc...
18: Ah, mais une petite...
16: Des gants,
18: non ? Alors, si vous avez des gants ?
0: Avec des gants, peut-être,
16: des gants,
0: ouais.
16: Pour ne pas qu'ils glissent, je vous donne ça, parce qu'il paraît qu'il faut mettre ça dans les toilettes.
0: Il faut mettre le pain dans les toilettes, c'est ça ?
18: Voilà.
0: Le monsieur va vous dire. Ok. Elle va chercher des gants.
18: Voilà.
0: Ouais, tu peux me tenir le... Ah,
16: il faut mettre des gants,
0: parce que... Allez voir ça, les gars, ça va être...
16: Il fait 2 kilos.
0: 2 kilos. Comment il a fait pour remonter les égouts ?
16: Ça y est, le petit gars a mis le morceau de pain dedans.
18: Est-ce que... Alors, attendez, on est en train de pousser, nous, le saumon par en dessous, là, dans les... Est-ce que vous voyez sa gueule ?
16: Oui, sa gueule. La gueule du saumon.
18: Normalement, vous devez voir sa tête, là.
16: Normalement, on devrait voir sa tête. Non, on ne voit pas.
18: Les petits jeunes ne la voient pas non plus ?
16: Les petits jeunes ne la voient pas non plus.
18: Tirez la chasse d'eau pour voir.
16: Tirez la chasse d'eau.
0: Avec le pain dedans ?
16: Avec le pain dedans ?
18: Ben oui.
16: Oui.
18: Allô ?
16: Oui.
18: Ça y est, le pain est parti.
16: Oui.
18: Merci, madame.
16: Merci, madame.
18: Ah oui, parce que on est dans les égouts, nous, on vit dans les égouts, on n'avait pas de pain pour notre repas, là, ce soir.
16: Quoi ? Ah, ça, c'est la dernière, alors. Ils avaient besoin de pain. Merci, madame, qui me dit, oh, on vit dans les égouts. Aïe, j'aime mieux ça, hein.
0: Bon, merci,
16: les gars. Ah, ben, je vais vous inviter, mais on n'aurait pas mangé quand même. Merci. Allô ?
18: Allô ?
16: Oui.
18: Ah, dites-moi, madame, est-ce que vous pourriez nous faire passer une bouteille de vin ?
16: Non, allez, ça suffit, j'arrête. Hein.
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8: Bienvenue au service de santé au travail. Service de santé au travail.
19: Oui, bonjour monsieur.
8: Bonjour.
19: Je suis bien à la médecine du travail.
8: C'est bien ça monsieur, oui.
19: Voilà,
8: oui.
19: Je vous appelle parce que j'aurais besoin de prendre rendez-vous. J'ai des problèmes de perte de mémorification. J'oublie ce qui vient de se passer.
8: Oui. Quel est le médecin qui vous suit ici habituellement ?
19: Alors ça, je l'ai noté sur l'ordinateur.
8: Ouais.
19: Allô ?
8: Oui,
4: Oui.
19: Oui, bonjour.
4: Oui.
19: Excusez-moi, qui est à l'appareil ?
4: Alors, c'est la médecine du travail, monsieur.
19: Ah, bonjour, monsieur. Oui. Je vous appelle parce que j'aurais besoin de prendre rendez-vous.
4: Oui, vous cherchez sur votre ordinateur quel est le médecin du travail qui vous suit.
19: Allô ?
4: Oui.
19: Oui, bonjour. Qui est à l'appareil ?
4: Alors, monsieur, voilà, ça fait trois fois. C'est la médecine du travail. Alors,
19: ah,
4: monsieur...
19: bonjour. J'ai des problèmes, en fait, de mémorification.
4: Oui, vous venez de me le dire trois fois. Vous me dites que vous souhaitez un rendez-vous, vous ne savez pas pour quel médecin. Alors...
19: Si vous voulez, j'ai le nom du docteur qui me...
4: Oui, dites-moi.
19: Alors, attendez, il est sur l'ordinateur.
4: Alors,
19: excusez-moi, allô ?
4: Oui ?
19: Oui, bonjour, qui est à l'appareil ?
4: Non, alors, vous m'avez médecine du travail, vous exposez votre problème.
19: Ah, la médecine
4: problème.
19: Du travail, d'accord, parce que justement, je voulais
4: oui.
19: vous appeler.
4: Vous avez des pertes de mémoire, c'est ce que vous m'avez dit.
19: Ah bah ça, c'est dingue.
4: Non, mais...
19: En fait, c'est une sorte d'amnésisme.
4: Oui, ça fait cinq fois, donc là...
19: Je vous donne quand même le nom du docteur, peut-être.
4: Vous l'avez de suite, là.
19: Ah bah, je l'ai sur mon ordinateur.
4: Allez-y.
19: Allô ?
4: Oui, monsieur.
19: Excusez-moi, qui est à l'appareil ?
4: Voilà, ça fait cinq fois que vous me dites la même chose, là. On n'y arrive pas.
19: D'accord, mais ça ne me dit pas qui vous êtes ?
4: C'est la médecine du travail, monsieur.
19: Ah, bonjour.
4: Non, mais alors là, non.
19: Excusez-moi, je suis où, là ? Parce que moi, je voulais appeler la médecine du travail.
4: Vous y êtes à la médecine du travail, monsieur.
19: D'accord.
4: Ça fait six fois. Vous avez des pertes de mémoire,
19: monsieur. Ah bah c'est dingue, ça, comment
4: alors,
19: vous
4: savez ? Alors, attendez.
19: Allô ?
6: Oui.
19: Bonjour, madame. Monsieur Martin, à l'appareil.
6: Je veux savoir votre date de naissance.
19: Oui, donc 6 octobre. Je suis monsieur Martin.
6: 6 octobre combien, monsieur ?
19: M-A-R.
6: Non, monsieur. Vous me dites 6 octobre, mais je n'ai
19: oui,
6: pas
19: bah,
6: l'année.
19: Oui, ah bah oui, parce que souvent, on met juste le truc, le mois.
6: Non, mais pas juste le truc. Mais, si oui. vous ne me donnez pas l'année, je peux pas savoir.
19: Oui, bah oui, bien sûr, oui.
6: Alors, 6 octobre.
19: Allô ?
6: Non, monsieur. Donnez-moi votre date de naissance, monsieur.
19: Oula, excusez-moi, qui est à l'appareil ?
4: Donnez-moi le nom du médecin que vous avez sur votre ordinateur, monsieur.
19: Bah comment vous savez qu'il est sur mon ordinateur ?
4: Monsieur, ça fait la même demande.
19: Vous devez confondre, hein, je viens de vous appeler.
4: Non, je ne confonds pas du tout. Je vais téléphoner pour avoir un rendez-vous avec un médecin.
19: Bah comment vous
4: et
19: savez ?
4: Ensuite, vous...
19: Bah, mais enfin, c'est dingue, ça.
4: Non, c'est pas dingue. Je vous demande si vous savez quel est le médecin qui vous suit.
19: Ah oui, bah oui, je vais regarder sur l'ordinateur.
4: Allez-y.
19: Allô ?
4: Oui ?
19: On se connaît ?
4: Non, on ne se connaît pas.
19: Mais pourquoi vous m'appelez ?
4: Je ne vous ai pas appelé, c'est vous qui appelez, je suis désolée.
19: Parce qu'effectivement, alors, j'ai des troubles de mémoire.
4: Bah oui, je sais, monsieur, je m'en rends compte. Hein.
19: Mais j'ai un docteur chez vous ?
4: Oui, sur votre ordinateur, dites-moi qui c'est.
19: Ah bah attendez, je vais regarder.
4: Oui ?
19: Allô ?
4: Oui ?
19: Oui, bonjour monsieur.
4: Écoutez, je vais vous arrêter tout de suite. Hein. J'ai là aucun médecin, aucune secrétaire, parce qu'en fait, tout le monde est en réunion. Donc je vais demander de rappeler la semaine prochaine, monsieur.
19: Ah donc c'est une réunion d'une semaine ?
4: Monsieur ?
19: Oui, excusez-moi monsieur, qui est à l'appareil ?
4: Oh, allez vous faire voir. Oh, d'accord.
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12: Oui, Serge, j'écoute.
20: Oui, salut collègue.
12: Paris, oui.
20: Non, justement, on a pris une ligne dérivée, là.
12: Ah bon ?
20: C'est le commissariat d'Agen.
12: Oui.
20: Je suis bien au commissariat de...
12: Ouais.
20: D'accord, dis-moi, on vient d'avoir une visite. On a une visite de inspection des services, là.
12: Ouais.
20: C'est pour ça que je t'appelle par une ligne de Paris.
12: D'accord.
20: Ils sont arrivés, ils ont fait souffler tout le monde dans le ballon.
12: Ouais.
20: Et ils ont fouillé tous les placards, y compris les placards perso.
12: Ok, donc ils viendraient peut-être après, quoi.
20: Ah ben ils sont en route pour ils font tout le tour du département. Nous, ils nous ont piqué toutes nos bouteilles.
12: D'accord, bon, ben tu fais bien de le dire parce que.
20: Ah ouais, t'as un blâme s'ils trouvent une canette de bière.
12: Ok, d'accord. Bon, ben écoute, on voit ça de suite. Hein. Je te remercie.
20: Ben,
12: c'est
20: écoute,
12: qui là ?
20: Pignon.
12: Pignon.
20: P-I-N-O-N.
12: Et Jean-Michel est au courant ?
20: Oui, bah tu parles. Attends, tu quittes pas une seconde ?
12: Ouais.
20: Je vais voir s'il est là, hein. Quitte D'accord. pas, je reviens.
12: Il y a l'IGPN qui arrive. Ils viennent d'aller à Jeun, ils ont tout piqué dans les placards, les bouteilles, les machins, ils ont soufflé tout le monde dans le ballon. Il a pris une ligne dérivée. Parce que je dis, c'est Paris, mais non, c'est à Jeun, mais j'ai pris une ligne dérivée pour pas. Vous avez rien dans vos placards ? Putain, faut que j'aille voir, moi je crois que j'ai. Non, mais c'est vrai, en plus. Mais non, mais tout le monde en a. Et surtout, vide les placards, il y a l'IGPN qui arrive. Je te promets, j'ai agent là, c'est le syndicat, ils viennent d'aller. T'en parles pas à lui là-bas. Ils viennent de descendre à Agen, ils ont fait souffler tout le monde dans le ballon, ils ont vidé tous les placards perso, le placard machin. Il faut enlever toutes les bouteilles qui ont un blâme. Une canette de bière, un blâme. Et il faut absolument virer toutes les bouteilles qu'on a dans le. Si, le placard perso. Écoute, je te jure, c'est la tête de mon fils. Il m'a dit, tu préviens tous les collègues s'ils ont des bouteilles dans les placards et tout, qu'ils virent ça, parce que... Non, mais nous, il faut qu'on vire... Il faut que tu le mettes dans la voiture, tu prends dans la voiture, tu le mettes chez toi. Dans la boîte, chez toi. Non, mais vous mettez tout dans un sac. Non, mais appelle-le, parce qu'ils vont pas tarder, ils sont en route, là. Ils sont en route. Non, pas chez elle, comme une ADS. Mais non, mais chez Michel. Essaye de trouver déjà un carton ou une poche pour commencer à... Non, mais ils sont sur la route, hein. Elle me dit, démerdez-vous, hein. Christian, t'as rien dans ton placard ?
21: Moi, je mets dans mon sac, hein. Ah ouais, d'accord.
12: Ou dans ta... dans ta bagnole. Ou dans la mienne. Moi, je te file les clés de ma voiture, tu fous dans la mienne, je m'en fous.
2: Ouais, à la limite, c'est encore mieux.
20: Ok, allô ?
5: Oui ?
20: C'est bon, ça y est. Vous avez du pot, hein. Ils sont partis sur Paris.
5: Bah alors, j'annule tout, alors.
20: Ah, parce que t'avais commencé, déjà ?
5: Bah ouais, moi, j'ai déjà prévenu mon collègue. Bon, ok. D'accord, je te remercie quand même, hein.
20: Ah bah oui, tu peux respirer.
5: Ouais.

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3: 5, ça fait pas 62 ans. Hein.
4: Bah, j'ai un peu plus, ça fait quoi?
3: Ça fait 110.
4: Donc vous mettez 110?
3: Non, vous n'avez pas 110 ans, c'est pas possible. De, selon votre voix, vous n'avez pas 110 ans.
4: Hein. Bah, je peux avoir une voix jeune, hein, ça n'empêche pas.
3: Ouais.
4: Donc 1?
3: Oui.
4: 1905?
3: 1,05 quoi? Le quel mois?
4: Là, on est quoi, mars?
3: Alors, 1,05, 03.
4: Oui.
3: Aucun client n'a été trouvé sur ce critère.
4: J'ai pas fini?
3: Non, on ne travaille pas avec la clé. Vous retirez la clé.
4: Je retire la clé. Alors, attendez. Hop. Je ferme la porte?
3: Oui, allez-y.
4: Voilà, donc la porte est fermée, j'ai des clés avec moi.
3: Je parle de la clé de votre numéro de sécurité sociale, vous foutez de moi.
4: Juste pour le paiement, est-ce que ce serait possible que vous me fassiez une petite avance déjà aujourd'hui?
3: Non, je suis pas habilité à donner des avances, monsieur.
4: Non, mais un petit bifton, un petit...
3: Non.
4: Enfin, excusez-moi, vous vous rendez compte que je pourrais être votre arrière-grand-père?
3: Non.
4: Ah bah si.
3: Oui, bah vous savez pas quel âge que j'ai.
4: Ah bah je sais pas quel âge que vous avez, mais moi je pense que si j'ai 110, je suis désolé, je pense que j'ai plus, hein.
3: Bon, c'est tout, moi je raccroche, hein,
4: Non mais je pensais à 2-3 trucs là pour ma fausse carrière.
3: Non, il y a pas de fausse carrière, monsieur.
4: Vous pouvez mettre docteur, ça marche ça ou pas? Docteur, ça gagne bien, je me disais.
3: Vous croyez qu'on a pas de boulot comme ça?
4: Bah excusez-moi, non mais j'en profite parce que comme vous avez rien à faire, c'est
3: pour non. Ça. Non, j'ai rien à faire, c'est vrai, j'ai rien à faire.
4: Ah, c'est vous
3: donc
4: qui le dites, hein, excusez-moi.
3: Vous ne comprenez rien de ce que
4: je dis. Bah, je comprends très bien de ce que vous disiez.
3: Non, comprenez très bien et vous ne comprenez rien non plus.
4: Hein. Alors, faudrait savoir.
3: Hein. Je vous ai dit, monsieur, je vous tutoie pas, je vous vois, monsieur.
4: Mais je ne vous ai pas tutoyé.
3: Je suis poli avec vous.
4: Oui.
3: Alors, soyez poli aussi.
4: Vous méprenez, je ne t'ai pas tutoyé, hein.
3: Je le sais.
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5: Monsieur, bonjour.
6: Oui, bonjour, monsieur. C'est le salon de coiffure.
5: Oui.
6: Dites-moi, est-ce que vous faites des permanentes?
5: Oui.
6: Des balayages, là aussi?
5: Oui.
6: Ah, vous faites des balayages?
5: Également, oui.
6: Parce que je suis juste à côté de vous, là, au 5, moi.
5: Oui.
6: Vous êtes au 3.
5: Oui, c'est ça.
6: Si vous faites des balayages, vous pouvez pas venir devant chez moi?
5: Venir devant chez vous?
6: Parce qu'il y a un chien qui a fait une grosse merde devant la maison.
5: Ah non, je suis désolé, je suis tout seul cet après-midi.
6: Vous venez de me dire que vous faisiez des balayages.
5: Mais c'est un salon de coiffure ici.
6: Mais oui, mais
5: je suis tout seul cet après-midi.
6: Mais vous venez maintenant.
5: Mais enfin, c'est pas mon travail, je vais quand même pas aller balayer devant votre porte.
6: Mais monsieur, il y a une merde de chien qui trône devant l'entrée.
5: Bon, écoutez, je suis désolé, mais je ne peux pas.
6: Écoutez, nous on a une raclette, si ça peut vous aider.
5: Non, j'ai du travail.
6: J'appelle la police.
5: Et c'est ça. Coiffure, bonjour.
7: Oui, bonjour monsieur, adjudant de la place Gendarmerie Nationale.
5: Oui.
7: C'est le salon de coiffure qui se trouve au 3 rue du Port.
5: Oui, c'est cela.
7: Oui, bonjour, on vient d'être appelé par monsieur Ledoux qui se trouve être votre voisin situé au 5.
5: Oui, il m'a appelé pour aller balayer devant la porte.
7: Il paraît que vous avez un chien et que ce chien aurait fait un étron juste devant la porte empêchant ce monsieur et sa femme de sortir de chez eux.
5: Oui, il m'a demandé d'aller balayer, seulement je ne peux pas cet après-midi, je suis tout seul.
7: Mais je comprends, mais bon, ces deux personnes sont âgées, elles doivent aller, elles ont des rendez-vous à des clubs d'anciens, donc...
5: Oui.
7: Je leur dis de vous rappeler, hein.
5: Oui.
7: Merci.
5: Au revoir. Coiffure, bonjour.
6: Oui, c'est encore nous.
5: J'arrive, hein.
6: Ah, vous voulez bien le faire?
5: Ben oui, j'ai pas le choix, la gendarmerie vient d'appeler, donc j'arrive.
6: Ah, ben écoutez, c'est gentil. Ils vous ont dit aussi pour le petit service en plus, non?
5: Quel service en plus? Écoutez, je suis tout seul.
6: Non, mais il y en a pour 2 minutes. C'est pour la vaisselle.
5: La vaisselle?
6: Oui.
5: Non, mais c'est une plaisanterie ou quoi?
6: Pardon?
5: Mais on est à un salon de coiffure. Pourquoi j'irais faire la vaisselle? Je vais aller voir la merde de chien. C'est déjà très gentil de ma part.
6: Voilà.
5: Attendez, moi, je suis coiffeur. Je fais pas la vaisselle des voisins ou j'en ai rien à faire, moi.
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8: Allô?
9: Bonjour monsieur, c'est bien la maison de la presse?
8: Oui.
9: Entreprise Martin Nettoyage à l'appareil?
8: Oui.
9: À partir d'aujourd'hui, on viendra chaque soir pour un nettoyage désinfectifiant de votre magasin.
8: Et c'est obligatoire ça?
9: Ah oui, parce qu'on a prévu de passer aujourd'hui pour commencer.
8: Attendez, non, attendez, vous me dites vous passez. Moi je veux un papier, on n'a rien du tout, on sait même pas le prix, on sait rien du tout.
9: Oui, non mais ça, le prix, les conditions, on verra ça plus tard.
8: Attendez, je vous passe la gérante.
9: Merci monsieur.
8: Oui?
9: Oui, bonjour monsieur.
8: Moi je suis une dame.
9: Oui, oh, si vous voulez.
8: Eh non, mais attendez, l'une comme l'autre, on comprend pas pourquoi vous nous appelez en fait.
9: Pour le nettoyage.
8: Mais quel nettoyage?
9: Celui qu'on a mis en place chez vous.
8: Mais qui a mis un plan en place chez nous à un nettoyage?
9: Bah, l'entreprise Martin Nettoyage.
8: Mais c'est qui Martin Nettoyage? Qui vous envoie en fait?
9: Mais mon responsable.
8: Mais c'est qui votre responsable?
9: C'est monsieur Martin.
8: Mais qui a contacté monsieur Martin pour qu'il vienne nettoyer?
9: Ah, ça c'est moi qui ai eu l'idée. Je lui ai dit viens, on va nettoyer le magasin.
8: Ah oui, d'accord. Donc en fait, il y a rien de si. Oui, non.
9: Moi j'arrive de toute façon.
8: Non, vous venez pas.
9: Bah si.
8: Ben non, vous venez pas.
9: Si, parce que sur mon contrat, j'ai mis que je commence maintenant.
8: Ah non, mais il n'y a pas de contrat.

0: entre nous, ça c'est clair et net.
1: Ah bah si, moi j'en ai fait un de contrat donc.
0: Ah non, vous avez fait zéro contrat.
1: Si vous pouvez commencer à vider le magasin en attendant.
0: Non mais je vide pas le magasin, monsieur, vous vous rendez compte? J'ai pas vidé le magasin pour tout rentrer, pour tout ressortir.
1: Non mais vous aurez à le faire qu'une fois par jour de toute façon.
0: Alors s'il vous plaît, est-ce que vous pouvez me redonner votre numéro de téléphone?
1: Oui, bah c'est celui qui est affiché.
0: Attendez, je regarde. Non, c'est écrit en secret, monsieur.
1: Oula, il y a écrit quoi?
0: Secret.
1: Vous l'écrivez comment?
0: Comment j'écris secret? Bah c'est S-E-C-R-E-T.
1: Alors attendez,
0: C-E-S-E-R-E-T.
1: C-E-S-E-R-E-T. Ah donc il y a écrit 16 ré.
0: Non, secret.
1: Bah non, C-E-S-E-R-E-T.
0: C-E-S. S-E-C-R-E-T.
1: Ah, C-E-S-E-C-R-E-T, donc 16 cré.
0: Non, c'est écrit secret, donc certainement vous m'appelez.
1: Ah, mais attendez, s'il y a écrit secret, c'est peut-être tout simplement parce que votre téléphone appartient à ce monsieur secret.
0: Non, du tout.
1: Bah, demandez-lui au moins.
0: Non, mais...
1: Ah, ou passez-le moi, je peux voir avec lui, hein.
0: Je vous passe monsieur secret.
1: Merci, monsieur.
2: Faites passer pour monsieur secret.
3: Hello.
1: Monsieur secret?
3: C'est moi-même, c'est à quel sujet?
1: C'est au sujet qu'il faudrait vider le magasin avant que j'arrive, parce que...
3: Non mais vous rigolez, je suis un magasin de maison de presse, je ne peux pas enlever ma marchandise, c'est impossible.
1: Non mais vous la remettez après, évidemment.
3: Mais vous rigolez, non? J'ai 80 mètres carrés...
1: Non mais prenez votre temps, vous le faites à votre rythme.
3: Mais je m'en fous, moi je veux pas vider mon magasin.
1: Ah oui, mais moi j'ai déclenché tout le plan de nettoyisme.
3: Vous ne déclenchez rien du tout, je me renseigne. Vous me rappelez à 15h, je vous dirai quoi?
1: Oui, je passe à 15h, parfait.
3: Non, vous avez rien compris, hein.
1: Si, c'est noté, on attaque à 15h, vous inquiétez pas.
3: Non, mais vous venez pas faire à 15h, ça sert à rien.
1: Et allez, on rechange l'horaire. Alors, je vous écoute.
3: Non, entendu.
4: Oui, allô?
1: Bonjour madame, écoutez, je vais confirmer 15h.
4: Ah, non, vous n'avez rien fixé du tout. De toute façon, vous allez venir pour rien. Vous avez un devis signé?
1: Oh là là, bon, je vais voir mon responsable. Bougez pas deux secondes, je vous mets en attente.
4: Ah, vous n'avez pas de temps, moi.
1: Monsieur Martin, j'ai un gugus qui comprend rien au téléphone.
4: Donnez-moi votre numéro de portable, on va voir avec les gendarmes un peu ce que ça donne.
1: Ah, vous êtes là, allô?
4: Parce que là, en plus, vous me traitez de gugus.
1: Oh, mais pas du tout, monsieur Gugus.
4: Donc ça va bien, donc maintenant ça suffit.
1: Écoutez, monsieur Gugus, je suis justement avec mon beau-frère qui est gendarmiste.
4: Ouais, mais c'est la radio, c'est monsieur Martin de la radio, c'est ça, hein?
1: Ah, oui, monsieur Gugus!
4: Ah, c'est ça, hein? Et vous savez que j'ai mis 5 minutes, là, à me dire, mais c'est qui ce mec? Qu'est-ce qu'il veut? Et après, je me suis dit, mais ça me parle quand même, ça. Les vraies chansons, c'est pas ça, dans
1: ces
4: vraies
1: chansons.
4: Après, vous pouvez venir avec 2-3 canettes, hein, on peut pas raconter.
1: Je demande monsieur Gugus.
4: Monsieur Gugus, vous demandez.
1: D'accord, ça marche.
4: Bon, excusez-moi, je me suis un peu emporté, peut-être.
1: Il n'y a pas de problème, monsieur Gugus.
4: Merci, madame.
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7: Oui, bonjour.
8: Allô.
7: Bonjour, madame.
8: C'est le centre bouddhiste.
7: Oui.
8: Oh mon Dieu, je vous appelle parce que j'ai écrasé malencontreusement une petite fourmi.
7: Oh ben c'est pas grave, ça peut arriver, hein. C'était pas volontaire.
8: Bah non, mais quand même.
7: Non, mais vous en faites pas. Et faites de bons souhaits pour que tout aille bien pour cette fourmi dans ses prochaines vies. Hein.
8: J'ai essayé de la sauver. Je l'ai posée sur mon lit, là, sur l'oreiller.
7: Oui.
8: Je la regardais s'agiter dans ses derniers instants. J'ai rien pu faire.
7: Mais c'est pas grave, madame. Vous en faites pas. Ça arrive tous les jours à des tas de gens. Ça fait partie de...
8: Mais enfin, pas à nous, les bouddhistes. Hein.
7: Bah oui, mais de manière involontaire.
8: Hein. Alors, mon mari, lui, par contre, il a fait des choses pas bien aux animaux. Hein.
7: Bah, faut faire des prières pour lui.
8: Lui, c'est pas pareil. Il a eu, vous savez, des petites bêtes, là. Comment on appelle ça, là, qui grattent, là.
7: Des puces?
8: Enfin, je sais pas, ça s'attrape dans un hôtel, il m'a dit.
7: Ah.
8: Des morpions.
7: Ah, d'accord.
8: Et alors, lui, il les a tués.
7: Ah, ok.
8: Mais il les a tués volontairement. Hein.
7: Ah, si vous faites des prières pour lui, tout ira bien.
8: Alors, c'est pour lui ou pour les morpions que je dois faire des prières?
7: Ben, pour les deux.
8: Ah, pour les deux. Et si c'était des réincarnés?
7: Ah, ben, ouais, mais on sait pas en quoi ils se sont réincarnés.
8: Ah, vous voulez dire que si ça se trouve, les morpions, ils se sont réincarnés en tigre ou...
7: Peut-être, ouais. C'est une possibilité, hein.
8: Et à son tour, le tigre, il va tuer d'autres animaux?
7: Ah ben, c'est le cycle infernal du samsara, ouais.
8: Mais le tigre, il tue pas les morpions, lui?
7: Non.
8: Moi, j'ai jamais vu de tigre tuer des morpions.
7: Donc, faut pas se faire du souci à ce moment-là. Faut continuer simplement à faire des prières, on sait...
8: Qu'est-ce que je fais de la petite fourmi?
7: Eh ben, la petite fourmi, vous la jetez dehors. Qu'est-ce que vous voulez en faire?
8: Je ne sais pas, il n'y a pas de rituel.
7: Et ben, vous lui récitez des mantras, vous lui soufflez dessus.
8: Oui, ah ben, elle va s'envoler.
7: Ah non, mais vous la gardez dans votre main, vous lui soufflez dessus pour qu'elle ait une bonne renaissance.
8: Non, pas des loups. Pas des loups. Non, pas des loups. Allô?
7: Oui.
8: Elle bouge.
7: Ah ben, elle est peut-être pas morte alors.
8: On n'est pas morte.
7: Ah ben, vous voyez, tout va bien.
8: Elle n'était pas morte. Je vais faire comme vous dites. Il faut qu'elle continue son cycle, hein, c'est
7: voilà.
8: Ça. Donc, il faut que je la tue, alors, hein.
7: Non, vous la tuez pas.
8: Voilà, c'est fini. J'ai apaisé son cycle de souffrance.
7: Ah, bah, c'est allez, c'était peut-être pas l'idéal, mais...
8: Ah ben, j'ai compris comment faire.
7: Non, vous faites pas ça. Dans le futur, vous les tuez pas, hein. C'est pas le...
8: Attendez, où est-ce
7: c'est pas ce qu'on cherche à faire.
8: Joins une autre fourmi.
7: Pardon?
8: Voilà.
7: Ah.
8: Je suis en train de les tuer, comme vous m'avez dit.
7: Ah non, je vous ai pas dit ça, madame.
8: Il y en a deux qui sont mortes, là.
7: Non, alors donc, je vous répète, l'idée, c'est pas de les tuer. Vous les tuez pas. Vous comprenez?
8: Oui, j'ai compris. Trois!
7: Ouais, ben... Bon.
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9: Bonjour.
1: Bonjour monsieur, c'est bien le salon de coiffure?
9: Oui.
1: Monsieur Martin, service technique de Martin Télécom.
9: Oui.
1: Je vais activer le code de sécurisage de votre ligne téléphoniste.
9: Ouais, mais j'ai eu des soucis antérieurement à cause des travaux qui s'étaient effectués dans ma rue.
1: Attendez, ça me dit quelque chose. Vos soucis, c'était pas à cause des travaux qui s'étaient effectués dans votre rue?
9: Voilà, c'est à cause des travaux, je n'avais plus d'internet.
1: C'est ça, et alors, de mémoire, je crois que vous n'aviez plus d'internet, non?
9: C'est ça, tout à fait.
1: C'est ça, oui, je me souviens très bien.
9: Ok.
1: Et donc, pour nous excuser de ce petit désagrément, je vous offre l'option gratuite de sécurisage téléphoniste.
9: Ah d'accord, ça marche comment ça?
1: C'est très simple, c'est un code à 16 chiffres qui vous permet de filtrer vos appels.
9: Ouais.
1: Donc, si vous voulez recevoir un coup de téléphone, il suffit de faire votre code juste avant qu'on vous appelle.
9: Oh là là, vous vous rendez compte? Quand mon téléphone il sonne, je dois répondre. Moi si en plus de ça, il faut que je fasse un code, non mais c'est pas possible.
1: Non, c'est pas ça. Le code il faut le faire à chaque fois juste avant qu'on vous appelle, sinon votre téléphone ne sonne pas.
9: Mais comment voulez-vous que je sache que j'ai un appel?
1: Eh ben vous demandez aux gens de vous prévenir quand ils vont vous appeler.
9: Non mais vous entendez? Non mais...
1: Bah, il suffit de leur dire de passer au salon avant pour vous prévenir qu'ils vont appeler juste après.
9: Oh non, mais vous êtes bête ou quoi, monsieur?
1: Oh bah pardon de vous offrir des options gratuites.
9: Non mais attendez, là, non mais je... Allô?
1: Ah, bonjour monsieur.
9: Oui, non mais de toute façon, nous on n'active rien du tout.
1: Ah non, rassurez-vous, c'est moi qui active tout à distance.
9: Non, vous ne touchez à rien.
1: Non mais parce que si je comprends bien, vous voulez avoir les appels tout le temps.
9: Ah bah oui, hein. Ah bah oui, moi vous...
1: Ah bah pas de problème. Chaque fois que vous faites votre code, ça active votre ligne pendant 2 minutes.
9: Ouais.
1: Donc, il suffit de faire le code toutes les 2 minutes et vous recevez tous les coups de fil.
9: Ah mais non, mais monsieur, vous vous rendez pas compte, c'est pas possible quoi. Je suis en train de couper des cheveux, je vais pas dire à la cliente, attendez, hein, 2 minutes, je vais faire le code. Oh, puis attendez encore 2 minutes, hein, faut que je refasse. Non.
1: Ah non, mais quand vous êtes en train de coiffer, vous donnez le téléphone au client et vous lui demandez de faire le code à votre place.
9: Non, mais c'est pas possible, j'ai pas demandé au client de faire le code. Non, mais on marche sur la tête, c'est comme si je leur demandais de passer le balai après être coiffé, quoi. Enfin, à un moment donné, on marche où, là
1: Je m'excuse, mais si déjà vous leur demandez de passer le balai, je pense que faire le code, ils sont capables.
9: Mais non, mais vous rigolez ou quoi? C'est des clients. Ah ouais, j'ai jamais eu un truc pareil, quoi. Non, mais je demande. Alors vous allez vous faire coiffer demain, votre coiffeur vous dit que vous pouvez me coiffer, vous allez faire le code.
1: Ah bah oui, bien sûr que je ferai le code de mon coiffeur.
9: Bah oui, bah oui, vous vendez le code, c'est sûr que oui, vous allez me répondre, vous avez pas dit.
1: Voilà, ça. Donc affaire réglée, je vous active le bazar.
9: Non, je ne suis pas la patronne, vous ne faites rien sans son accord.
1: Ah, c'est pas vous le patron?
9: Non, je vous ai dit, je ne suis pas la patronne.
1: D'accord, bah c'est pas grave, vous lui expliquerez.
9: Non mais franchement, non. Oui, allô?
1: Bonjour monsieur, alors comme je disais à votre collègue, vous inquiétez pas, je m'occupe de tout, c'est cadeau, ça me fait plaisir.
9: Bah ça doit être cadeau, c'est un empoisonnement, j'en veux pas, qu'est-ce que vous voulez que toutes les 2 minutes je sois en train de coiffer? Ah tiens, je vais débloquer le téléphone au cas où quelqu'un va m'appeler.
1: Eh ben voilà, c'est tout.
9: Hop, 2 minutes après, rebelote.
1: Exactement, vous avez tout compris, super.
9: Non mais honnêtement, j'ai autre chose à faire.
1: Mais justement, si vous avez autre chose à faire, ça vous laisse à chaque fois presque 2 minutes.
9: Ah, là, 2 minutes sont passées, et entre deux je vais faire la pause caca, c'est ça?
1: Excellente idée, vous voyez, c'est que du confort.
9: Ah oui, bien sûr.
1: Après, 2 minutes perso, ça me semble un peu juste. Mais bon, chacun son timing.
9: Non, mais ça va pas, non.
1: Ou alors, vous installez un téléphone au cabinet. Et là, vous êtes peinard.
9: Et je passe à la radio, là, ou quoi?
1: Alors ça, c'est une autre option, mais elle me semble pas mal.
9: Ah bah d'accord, super, merci.
1: Ah mais avec plaisir. Et tant qu'on y est, vous diriez que c'est quelle radio?
9: Rire et chanson.
1: Ah bah bravo, bienvenue.
9: C'est la radio préférée de mon mari, donc je pense que c'est bon, il m'a entendu.
1: Ah bah il va pas être déçu. Au revoir, monsieur.
9: Au revoir, madame.
1: Et surtout, bonne pause.
9: Ouais, merci.
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10: Oui.
8: Oui, bonjour, monsieur.
10: Oui, bonjour, monsieur.
8: Oui, le père Ledoux, je suis le recteur, le curé de Camaret.
10: Vous êtes le curé, bonjour, monsieur curé.
8: Bonjour, comment allez-vous?
10: Je vais bien, oui.
8: Je ne veux pas vous déranger, mais j'ai un petit problème, docteur, voyez-vous.
10: Oui.
8: Depuis 2-3 jours, j'ai constaté que j'avais les... qui pendent, voyez-vous.
10: Les testicules, quoi.
8: Oui, voilà.
10: Oui.
8: Et alors, malheureusement, quand je m'assois dessus...
10: Vous asseyez dessus?
8: Oui, malheureusement, oui.
10: Elles ont enflé, quoi.
11: Comment?
10: Elles ont enflé.
11: Ben, je ne sais pas, oui, je pense, oui.
10: Mais elles pendent beaucoup, alors, si ça vous...
11: Ah oui, elles pendent beaucoup, puisque quand je m'assois dessus, elles me rentrent dans le...
10: Dans le trou de balle.
11: Voilà.
10: Voilà.
11: Hein? C'est ça, docteur.
10: Bon, eh ben, il vaut mieux voir ça, monsieur Curie.
11: Ben oui.
10: Vous pouvez circuler en voiture ou quoi?
11: Difficilement, hein. Parce que c'est pareil, je suis assis dessus.
10: Vous pouvez pas venir jusqu'au centre médical?
11: Ben si, mais comment je vais faire pour... Ou alors je viens à pied ou en...
10: Oh, à pied, non, il n'y a pas question, quand même.
11: Ou en vélo, en danseuse, alors...
10: Ah, mais pas en vélo, quand même.
11: Non, mais en danseuse, au moins, je ne m'assierai pas dessus sur la selle.
10: Mais c'est à ce point-là.
11: Ah oui, que faire?
10: Et vous pouvez pas prendre un taxi pour venir, hein?
11: Oui, ben... Oui, c'est ce que je vais faire en restant accroupi dans la voiture.
10: Parce qu'ici, on a plus de matériel pour voir, quoi.
11: D'accord. Mais c'est normal que quand je suis assis dessus, elle me rentre dans le...
10: Ben, d'abord, c'est pas normal de s'asseoir sur ces trucs, hein.
11: Ben oui.
10: Et que ça vous rentre dans le trou de balle, alors ça me paraît assez exceptionnel, quoi.
11: Voilà.
10: Hein? Bon, écoutez, je vous envoie un taxi.
11: Oui, et puis...
10: Je m'en occupe, comme ça je serai sûr à quelle heure ça sera.
11: D'accord.
10: Vous êtes donc à la cure de Camaret.
11: Voilà.
10: D'accord, je m'occupe de tout ça, monsieur.
11: Mais dites-moi, docteur.
10: Oui.
11: J'ai quelque chose qui m'obsède. Je me suis réveillé cette nuit avec un air de musique dans la tête que je ne me souvenais plus ce que c'était. Peut-être que vous pourrez me dire.
10: Un air de Brigitte?
11: Non, pas de Brigitte, de Martine. De musique.
10: Un air de musique?
11: Oui. Est-ce que vous connaissez cette chanson?
10: Laquelle, monsieur?
11: C'est un air que je ne sais plus ce que c'est. C'est... La la la la la la la la la la la la la la la la la la la la la la la la la la la la.
10: Ah, les filles de Camaret, que c'est, monsieur le curé?
11: C'est pas le curé de Camaret, allez.
10: Oui. Bon, allez, au revoir.
11: Je vous souhaite une bonne après-midi.
10: Merci.
11: Au revoir.
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12: Oui.
1: Oui, bonjour monsieur, excusez-moi de déranger. Je souhaitais parler au blanchisseur, s'il vous plaît.
12: Oui, enfin, je suis la responsable d'accord. De la blanchisserie, dites-moi.
1: J'ai touché 5000 euros en travaillant au noir.
12: Oui.
1: Et du coup, pour éviter d'avoir à payer les taxes, les impôts, tout ça, je voulais faire appel à vos services.
12: Mais nous, monsieur, blanchiment, mais c'est pas du blanchiment d'argent, monsieur, c'est non. C'est du linge, on est une blanchisserie, on nettoie du linge,
1: oui,
12: monsieur.
1: Oui, non, mais je comprends que vous pouvez pas le dire.
12: Non, mais pour de vrai, je suis honnête avec vous. Faut pas regarder par rapport à un blanchisseur. Un blanchisseur, c'est réellement quelqu'un qui nettoie du linge, donc là.
1: Non, non, si ça peut vous rassurer, je vous appelle sur une ligne sécurisée, y a aucun souci.
12: Ah non, mais moi, y a aucun souci. Vous venez, vous m'apportez vos vêtements sales. Je vous les lave, je vous fais payer, je vous les rends, il n'y a
1: d'accord.
12: Pas de souci. Mais je peux pas vous blanchir de l'argent, ça, mais... c'est une expression française en fait, mais ça, c'est pas un véritable terme, mais il n'y a pas d'entreprise de blanchiment d'argent, ça n'existe pas.
1: Non mais je comprends ce que vous voulez dire, disons que je vous apporte 5000 vêtements sales, hein, et vous me rendez 5000 vêtements légaux.
12: Mais non, c'est pas possible. Et puis nous on est surveillés également par l'État, on est en France, monsieur.
1: Du coup, peut-être que c'est mieux qu'on se rencontre à l'extérieur.
12: Mais non, mais du coup, c'est juste pour vous dire que c'est pas possible.
1: Donc moi, ce que je vous propose, c'est qu'on peut se retrouver peut-être à la gare ou envoyer un truc un peu neutre.
12: En tant qu'entreprise, on peut pas.
1: Non, mais je comprends, c'est une façade, quoi, le coup du linge.
12: Mais carrément pas. On est une vraie blanchisserie, mais monsieur, venez chez nous, on a des machines, on va laver vraiment vos linges.
1: Oui, oui, oui, j'ai vu ça à la télé, ouais. Et puis après, derrière, vous avez une cave ou un truc.
12: Oui, moi aussi, j'ai vu cette série télé, et puis après, ils font de la drogue dans le désert. Il n'y a pas de souci, mais non, il n'y a rien d'illégal chez nous.
1: Non,
12: je vous dis, c'est un film, monsieur.
1: Mais
12: c'est un film. C'est pas que vous comprenez pas, un film.
1: Parce que le truc, c'est que si vous me donnez de la drogue à la place, ça va pas être légal du tout.
12: Le gars, il me dit, si vous me donnez de la drogue à la place, ça va pas être légal du tout. Non, mais monsieur, vous m'apportez du linge sale, et c'est tout.
1: Non, mais j'ai très bien compris.
12: Mais carrément, mais monsieur, alors.
1: Non, mais je vous ai dit, la ligne n'est pas sur écoute, vous pouvez me parler franchement.
12: Non, mais je suis franche avec vous.
1: Voilà.
12: En fait, vous ne comprenez pas, vous me faites perdre mon temps,
1: et
12: monsieur.
1: Alors, j'ai aussi mon beau-frère qui est accusé de fraude fiscale. Si vous faites un papier pour le blanchir, au moins celui ça pourrait lui éviter le tribunal.
12: Bah oui, mais moi je connais pas votre frère.
1: Bah oui, mais vous pouvez quand même le blanchir, non?
12: Mais non, puis moi de toute façon je ne suis que responsable, je suis même pas la directrice de cette entreprise, je n'ai pas tout pouvoir sur l'entreprise.
1: Vous pouvez pas blanchir mon...
12: Non, je peux, bah non, pas du tout, je ne peux pas.
1: Dans ce cas, je vais juste prendre un rendez-vous pour moi alors.
12: Pourquoi faire?
1: Ce serait pour me blanchir les dents.
12: Je viens pour vous blanchir les dents.
1: Oui.
12: Est-ce que c'est une blague et je gagne de l'argent si je reste au téléphone avec vous? Sinon, je raccroche parce que...
1: Alors, j'ai une bonne nouvelle, une mauvaise nouvelle. La bonne nouvelle, c'est que c'est une blague. La mauvaise, c'est que non, vous gagnez pas d'argent.
12: Ah.
1: Ouais.
12: Si je gagne pas d'argent et que vous me faites des blagues au téléphone, bah, vous avez 12 ans et vous êtes au collège, vos parents sont pas là.
1: Ah bah, vous avez gagné. Bravo.
13: Il est perchi ou quoi, alors?
12: Je vais passer à la radio et tout. Putain, la honte et tout. Et la meuf à l'école, quoi.
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19: Bonjour.
20: Oui, bonjour. Je voudrais parler à la patronne du salon de coiffure.
19: C'est moi-même.
20: Bonjour, madame. C'est Améry à l'appareil.
19: Oui, bonjour.
20: Pierre Brasier. Dites-moi, on vous appelle parce qu'on vient de recevoir un appel en urgence de la part du camp de naturistes du Cap d'Agde, apparemment, ils ont besoin très rapidement de culottes et de strings de femmes. Est-ce que vous avez des clientes qui pourraient, auprès de qui on pourrait collecter ces culottes?
19: Alors ça, je ne sais pas.
20: Est-ce que vous pourriez leur demander, et nos collecteurs passeraient le plus rapidement possible cet après-midi au salon, à ce moment-là, tout de suite, maintenant, vous avez une promesse de don à nous faire?
19: Je ne peux pas vous dire, hein. Oui, mais... je vais bien poser la question.
20: Allez-y, allez leur demander, nous...
19: Ouais.
20: On patiente, hein.
19: Ils demandent des culottes, des trucs. Et voilà, dans tous les salons de
21: là, pour l'instant, non, j'ai que deux clientes et...
20: Ah, très bien, deux.
21: Non.
20: Deux promesses.
21: On n'a pas... Non, j'ai rien, là.
20: Comment ça?
21: Écoutez, les clientes, elles sont là, elles n'ont pas leur...
20: Bah, écoutez, madame, vous pourriez montrer l'exemple, déjà.
21: Ah bon? Non, mais écoutez, là, j'ai pas de petite culotte à disposition, je suis désolée, hein.
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22: Garage, bonjour.
1: Bonjour monsieur, c'est bien le garage?
22: Oui, bonjour madame, pas bonjour monsieur.
1: Ah non, moi je suis un monsieur, faut pas se tromper.
22: Non, mais vous m'avez dit bonjour monsieur.
1: Ah, pas du tout.
22: Si, vous m'avez dit bonjour monsieur.
1: Je pense pas, non.
22: Bonjour monsieur.
1: Bonjour monsieur. Donc je disais.
22: Bonjour madame.
1: Comment ça?
22: Bonjour madame, vous me redites bonjour monsieur. Vous venez de me le redire à l'instant.
1: Oh, pardon monsieur, faut que je fasse gaffe, hein.
22: Oui, dites-moi.
1: Oui, c'est rapport que j'ai déclaré que vous avez bousillé mon moteur.
22: On a bousillé votre moteur, c'est-à-dire?
1: Ah, vous êtes au courant en plus?
22: Ben non.
1: Bah si.
22: Ben non, je suis pas au courant monsieur.
1: Bah, pourquoi vous me dites on a bousillé votre moteur?
22: Ben non, c'est vous qui m'en parlez monsieur.
1: Ah oui, c'est vrai.
22: Quel moteur qu'on a bousillé?
1: Celui de ma voiture, parce que votre garageur m'avait conseillé de mettre des nouvelles bougies.
22: Alors attendez, vous allez vous expliquer avec lui. Quittez pas.
1: Merci monsieur.
22: Mais...
23: Allô?
1: Bonjour madame.
23: On a fait quoi sur la voiture?
1: Ah non, rien, vous m'avez juste conseillé de changer les bougies, donc je l'ai fait moi-même et maintenant c'est tout pété.
23: Ah ouais? Donc on vous a dit de mettre des bougies, vous avez changé les bougies vous-même et puis maintenant vous...
1: Bah oui, comme ça vous avez plus qu'à le faire passer sur l'assurance du garage.
23: Bah vous avez raison, c'est nickel. Bah vous êtes le roi du monde.
1: Merci, alors je sais pas si j'irai jusqu'à roi du monde.
23: Est-ce que vous avez un ordre de réparation de chez moi?
1: Alors ça, faudrait me le faire justement.
23: Ah mais l'ordre de réparation, je vais vous faire un ordre de réparation. Non mais
1: si, parce qu'il faut que je le mette dans mon dossier.
23: Vous rêvez, mais vous vous rendez compte de ce que vous dites?
1: Sinon vous m'en laissez un vide et puis je le remplis.
23: Vous laissez du tout.
1: Je m'excuse, c'est quand même vous qui m'avez dit de changer les bougies.
23: Mais moi, je vous ai dit, vous changez les bougies, mais c'est qui les a fait les bougies? C'est moi ou c'est vous?
1: Officiellement, c'est vous.
23: Officiellement, vous avez fait un papier avec une facture, comment? Mais vous rêvez, vous?
1: Oui, alors pour la facture, j'ai fait un petit montage sur internet avec votre logo.
23: Ah, bah vous avez mis le logo, vous avez fait des montages, et puis non, mais vous êtes cinglé, c'est pas possible. Mais vous.
1: D'ailleurs, si l'assurance vous demande.
23: Eh bien, elle peut m'appeler, l'assurance.
1: Parfait, donc vous leur dites que vous m'avez mis des bougies.
23: Non, je ne dirais pas que j'ai mis de bougies, j'ai pas terminé sur la voiture.
1: Oui, mais sur mes papiers, il y a écrit que vous avez intervenu.
23: Mais des papiers, mais j'en ai rien à... Mais vous avez compris ou pas? Mais vous avez un problème, c'est pas possible.
1: Bah oui, j'ai un problème, c'est qu'on me dit de mettre des bougies.
23: Mais putain, mais je suis pas intervenu sur la voiture. Je vous ai dit de mettre des bougies, je vous ai dit de sauter en zone, vous avez sauté en zone.
1: Oula, c'est pas net votre truc, hein.
23: Mais non, mais c'est vous qui êtes pas net, hein.
1: Ah bah tu vas voir que ça va être ma faute.
23: Mais c'est un truc de fou.
24: Bah non.
1: Ah, bonjour monsieur.
24: Comment vous avez pu aller sur internet et faire une facture avec nos... Non mais où c'est que vous avez vu ça monsieur?
1: Où c'est que j'ai vu ça sur internet? Il y a un tuto pour faire les fausses factures chez vous.
24: Un tuto qui explique comment faire une facture et en fait vous faites un faux là monsieur.
1: Oui mais j'aurais pas besoin de le faire si vous m'aviez pas dit pour les bougies.
24: Les bougies, mais sur quel moteur? Sur quelle voiture?
1: Bah la mienne.
24: Eh ben c'est quoi votre voiture? Je vous pose la question.
1: Alors là, aucune idée.
24: Ah vous savez pas ce que vous roulez?
1: Bah non, moi je suis dedans, de l'extérieur, on voit ce que c'est marqué dessus. Mais dedans...
24: Non, attendez, vous savez pas ce que vous roulez comme voiture? C'est grave, hein. Et qui c'est qui vous a fourni les bougies?
1: Je les ai achetées au supermarché, donc là aussi j'ai fait mettre la facture à votre nom.
24: Ah ben encore mieux, tiens. Alors moi, je vais acheter des bougies à Mammouth, hein.
1: Ah oui, je vois, vous êtes anti-Mammouth.
24: Non, je suis pas anti-Mammouth, je suis pas anti ceci.
1: Bon, en attendant, les bougies chez Mammouth, c'est moi qui les ai payées, donc il faudrait me les rembourser.
24: Bien sûr, oui, on va vous rembourser les bougies, vous nous avez pas payées. Non mais c'est ça.
1: Voilà, c'est exactement
24: non,
1: ça.
24: Non mais je crois que vous rêvez là, monsieur. Là, moi je me crois dans un film, hein.
1: Bah voyons, pourquoi pas à la radio?
25: Ah ben non, ah ben sûrement pas, monsieur.
1: Eh bien, bonjour madame.
25: Ah, ben, certainement pas, vous êtes en train de me demander
0: de faire une fausse facture.
1: Non, je l'ai faite. Vous, il faut juste que vous la mettiez dans votre compta.
0: Mais je peux pas la mettre dans ma compta.
1: Dans ce cas, vous dites que l'ordinateur est pété.
0: Non, mais l'ordinateur, je ne veux pas dire que l'ordinateur est pété, monsieur.
1: Ah, alors il faudrait dire à la compta d'effacer pour pouvoir ensuite remettre.
0: Mais on veut pas dire à la compta d'effacer. C'est interdit. On ne peut pas toucher.
1: Ne vous inquiétez pas, moi j'ai un petit truc qu'on branche sur l'ordinateur.
0: Non, mais votre petit truc pour brancher sur l'ordinateur, je ne le ferai pas.
1: Bon, vous compliquez pas, je vais le faire.
0: Ah ben là, de toute façon, on porte plainte direct. Hein.
1: Oh ben c'est moi qui porte plainte.
0: Ah ben allez-y, portez plainte, monsieur.
1: Refus d'effacage de comptabilité, tiens, hop là, déjà ça.
0: Refus d'effacage de comptabilité, vous voulez porter plainte pour ça?
1: Mais bien sûr.
0: Ah ben, vous, ah ben là.
1: Ah ben là, oui, et tiens, et je rajoute, refus de truc historique d'ordinateur. Pim!
0: C'est impossible.
1: Oh, ça c'est un impossible qui veut dire possible.
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2: Allô?
20: Oui, bonjour monsieur, monsieur.
2: Non, mais je vais vous le penser tout de suite.
20: Non, bah attendez monsieur, c'est Europe 1 l'appareil, la radio. Pour notre grand jeu, écoutez, de toute façon ce qui compte c'est que vous soyez là puisque nous, nous sommes là. Hein?
2: Ah oui, mais on n'a rien écouté alors.
20: Non, mais vous inquiétez pas justement, ça va venir. Vous allez recevoir un appel téléphonique dans quelques instants. Le mot de passe, vous êtes connoté?
2: Oui.
20: Le mot de passe, va te faire voir chez les Grecs. Cette expression, monsieur, vous devrez la prononcer à votre prochain interlocuteur téléphonique.
2: Ouais, d'accord.
20: Nous sommes bien d'accord?
2: Va te faire voir chez les Grecs, ouais.
20: Très bien, monsieur. Alors donc, attention, vous allez être...
2: On n'a rien à perdre avec ça, là?
20: Ah ben, vous avez tout à gagner, vous voulez dire.
2: Et qu'est-ce qu'on gagne?
20: Ah ben, vous le découvrirez, monsieur, à l'annonce des résultats, hein. Alors attention, monsieur, je vais raccrocher. Dès que j'ai raccroché, le prochain appel, c'est pour vous et c'est donc le mot de passe. Attention.
2: Je raccroche, moi.
20: Nous raccrochons tout de suite, monsieur, en attendant le prochain appel. Hein. Merci, monsieur.
2: Allô?
20: Oui, bonjour, monsieur.
2: Oui?
20: Je suis bien au coué.
2: C'est bien ça, oui.
20: Ah, très bien.
2: Va te faire voir chez les Grecs.
20: Pardon, monsieur?
2: Va te faire voir chez les Grecs.
20: Oui, monsieur, je suis monsieur Robert Ledoux à l'appareil, direction des impôts de Rennes. Vous pouvez me redire ce que vous venez de me dire, là?
2: Ben, ah ouais, mais... Non, mais là, c'est...
20: Passez-moi le dossier. J'étais sur votre dossier, en plus. Hein.
2: Non.
20: Non, parce que ce monsieur vient de me dire, va te faire voir, je ne sais plus quoi.
2: Ouais, chez les Grecs. Non, mais c'est-à-dire, attendez, je vais vous expliquer. On vient d'avoir un coup de téléphone.
20: Oui.
2: Et donc, cette personne, elle m'a dit de sitôt que il a raccroché lui et ils disent ils nous disent, c'est pour ça j'ai toujours peur à ces bêtises là parce qu'elles nous disent bon vous allez prendre ce mot de passe et moi j'ai raccroché qu'il a dit la personne qui était au bout et par rapport au prochain coup d'appel qu'il va y avoir vous allez décrocher et vous allez dire le mot de passe, vous comprenez?
20: Pas du tout, monsieur. Hein?
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3: Oui.
1: Bonjour, monsieur. Je suis bien chez l'agriculturiste.
3: Oui.
1: Là, l'électricité, ça a pas coupé chez vous?
3: Non. Vous êtes qui, là?
1: Monsieur Martin, je suis un particulier, mais vu qu'il y a des orages en ce moment, j'ai demandé à mon beau-frère de brancher mon compteur électrique sur le vôtre pour pas que ça pète chez moi.
3: Alors, c'est nous qui taxons? Qu'est-ce que c'est que ça?
1: Oui, alors oui, ça c'est vous qui payez, mais c'est surtout qu'il faudrait que vous évitiez de consommer à partir de 16h cet après-midi.
3: Oh ben non, là, c'est la traite des vaches. Moi, je peux pas m'en passer, hein.
1: Ah, si, il va falloir parce que j'ai prévu de faire tourner un sèche-linge.
3: Ça, je vais pas traire à 10h du soir pour votre sèche-linge, hein.
1: Bah, ce serait pratique parce que moi, j'ai sèche-linge jusqu'à 21h30.
3: Oh ben, ça serait pratique, non, mais dites, vous n'avez pas à vous brancher sur notre compteur?
1: Bah, si, parce que s'il y a un orage et que moi, ça me fait sauter le mien, ça va pas.
3: Mais qu'est-ce que c'est que cette histoire-là? Alors, vous préférez que ça saute chez moi que chez vous?
1: Honnêtement, oui.
3: Non, mais c'est de l'arnaque, là, c'est quoi? C'est du vol? Je n'ai jamais vu ça. Vous allez me donner votre numéro de téléphone, moi, je vais vous rappeler. Hein.
1: En fait, le téléphone, il est branché sur votre ligne aussi.
3: Mais qu'est-ce que c'est que cette histoire-là? Vous rêvez? Je n'ai jamais entendu ça. C'est de la magouille, ça.
1: Donc, normalement, si vous faites votre numéro, ça doit sonner chez moi.
3: Mais bien sûr, et puis c'est moi qui vais payer les communications. Je rêve.
1: Allô?
3: Allô?
1: Oui, bonjour monsieur.
3: C'est ce bazar-là. Comprends pas?
1: C'est ce que j'expliquais. J'ai branché mon électricité et mon téléphone sur vos compteurs à vous.
3: Attendez, je vais essayer de refaire mon numéro, moi. Voir si ça va sonner chez moi.
1: Ah bah non, ça va sonner chez moi vu que je suis branché sur votre ligne.
3: Ah bon?
1: Ah oui, essayez, vous allez voir. Vous faites votre numéro.
3: D'accord. Attendez, hein, je... 40... Bon, j'ai fait mon numéro.
1: Dring, dring. Ah. Ah bah ça sonne sur mon portable.
4: Oh bah tiens.
1: Allô ?
4: Oui, c'est toujours moi.
1: Oula, qu'est-ce que vous avez fait ?
4: Ben non, je comprends pas.
1: Ah mais ça veut dire que maintenant je vais avoir tous vos appels ?
4: Bah oui, parce que c'est mon numéro à moi.
1: Ah bah oui.
4: Oh, j'y comprends plus rien, moi. J'ai rien touché pourtant.
1: Vous seriez pas en train de me pirater ma ligne, là ?
4: Bah, vous rigolez, là, je suis pas de ce genre, quand même.
1: Enfin moi, on m'a dit que vous étiez de ce genre de pirate, quand même.
4: Eh, renseignez-vous au village, hein. On n'est pas des pirates, hein, nous, hein.
1: Oui, mais ça, c'est ce que dirait un pirate qui veut faire croire que c'est pas un pirate.
4: Bah non, quand même, attendez. Venez à la maison, je suis là.
1: Oui, et puis je vais vous voir arriver avec votre jambe de bois et un perroquet sur l'épaule.
4: De bois. Eh, hey, on est des cultivateurs, je vois pas pourquoi qu'on serait pirate, hein. Téléphonez au maire, tiens.
1: Oui, et puis le maire, ça se trouve, c'est un pirate déguisé en maire.
4: Oh lolo, que vous allez me chercher là, vous.
1: Jurez-le que le maire, c'est pas un pirate déguisé en maire?
4: Bah, je jure que monsieur le maire n'est pas un pirate. Sur mes deux petits-enfants et mes trois enfants. Je suis quand même pas folle, non?
1: Bon, passez-moi le capitaine.
4: Mais quel capitaine?
1: Quand il y a des pirates, il y en a toujours un qui est capitaine, hein.
4: Oh lolo, qu'est-ce que c'est de ça? Écoutez, vous me cassez les pieds, là, hein.
1: Non, mais passez-moi le capitaine, j'insiste.
5: Allô? Oui?
1: Bonjour madame, je demandais à parler au capitaine.
5: Je suis monsieur, mais allez-y.
1: Non mais j'ai bien compris que vous essayez de m'arnaquer.
5: Mais arnaquer par qui? Bah n'importe quoi.
1: Ah, le capitaine enfin.
5: Mais c'est n'importe quoi. C'est qui t'appelles? Comment c'est mon nom?
1: Ouh, ça c'est Barbe Noire, non?
5: Oh bah, n'importe quoi, non? Non mais, pirater quoi qui? Non mais on est pas des voleurs, nous, hein? T'es cinglé ou quoi?
1: Comment ça, je suis cinglé?
5: Qui c'est que t'es, premièrement?
1: Monsieur Martin.
5: De où?
1: Comment ça, de où? De Martinville?
5: Martinville, non mais ouais. Tu sais où qu'on habite, nous? T'es tombé, là, t'es fêlé,
1: hein? Oh là, pirate!
5: T'es fêlé ou quoi?
1: Pirate!
5: Oh, pirate! Bon!
7: Les gendarmes!
5: Tu veux que j'appelle les gendarmes, non?
1: Ah bah tiens, bah moi je vais les appeler!
5: Oui, vas-y!
1: Je transfère la ligne!
5: Ah bah vas-y! On les attend, oui! On les attend, mieux! Non mais c'est n'importe quoi! Ça va chier, hein!
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14: Zambon Immobilier, Véronique, bonjour.
20: Oui, bonjour madame, c'est bien l'établissement Zambon?
14: Oui.
20: Oui, bonjour, c'est le commissariat central pour un petit renseignement.
14: Oui.
20: Est-ce que par hasard, monsieur Zambon se serait fait prendre en sandwich avec un monsieur Cornichon cette nuit à Laval?
14: Oh non, je crois pas.
20: Parce que là, on a monsieur Cornichon là en audition, là.
14: Non, monsieur Zambon était chez lui, non.
20: Bon, attendez, parce que là, j'ai monsieur Cornichon, donc je vais vous confronter, hein.
14: Mais, allô?
25: Merci. Allô?
14: Oui, bonjour monsieur.
25: Bonjour madame. Madame Zambon?
14: Non, je suis la collaboratrice de monsieur Zambon Pierre.
25: Voilà. Je suis monsieur Cornichon et j'ai été pris en sandwich cette nuit par un monsieur Zambon.
14: Mais monsieur Zambon Pierre?
25: Ah, il m'a pas dit son prénom.
14: Parce qu'il y a monsieur Zambon Père aussi, hein.
25: Ah non, il y en avait qu'un.
14: Non, mais je veux dire, il y a deux Zambons à Laval. Il y a monsieur Zambon Pierre et monsieur Zambon Gérard, son père.
25: Ah, écoutez, il m'a pas dit. Moi, je m'appelle monsieur Cornichon Robert.
14: Ah oui, mais je peux vous affirmer que monsieur Zambon n'était pas à Laval hier, enfin hein, cette nuit.
25: Il s'est pas fait prendre en sandwich avec moi?
14: Non.
25: Bon, bah je vous repasse le commissaire, alors.
14: Oui.
20: Merci. Allô?
14: Oui.
20: Oui, excusez-moi.
14: Oui, je vous en prie. Par contre, je me permets de vous demander une chose. Il n'a pas le prénom de ce monsieur, parce qu'il y a monsieur Zambon Gérard aussi, son père. Alors, je ne sais pas...
20: C'était un Zambon comment?
14: Mais ça, il ne sait pas le petit monsieur.
20: Nature. Nature.
14: Zambon Nature.
20: C'est ce qu'il me dit, oui.
14: Bah écoutez, je suis désolée, mais là, je peux pas éclairer vos chandelles, hein. Là, je sais pas du tout. Zambon Nature. C'est bizarre.
20: Oui, mais il a dû prendre un coup de rouge avec, non?
14: Qui donc? Monsieur Cornichon?
20: Oui.
14: Ben, je sais pas. À quelle heure ça s'est produit?
20: Attendez, je vous le passe, vous allez voir avec lui.
14: Hein. Oui, merci, monsieur.
25: Merci. Allô?
14: Oui.
25: Oui, monsieur Cornichon, à l'appareil.
14: Oui, à quelle heure ça s'est... Vous avez eu un petit accrochage avec monsieur Zambon?
25: Il m'a pris en sandwich à 20h45, avec un ballon de rouge.
14: Avec un ballon de rouge?
25: C'était un monsieur Zambon Fromage.
14: Pardon?
25: Je me souviens, Zambon Fromage.
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14: Bonjour.
1: Bonjour monsieur, c'est bien le magasin de literie?
14: Oui.
1: Je me suis lancé dans le business de l'hôtellerie, donc je me suis permis de vous associer.
14: De quoi vous parlez en fait?
1: J'ai pris des réservations et je vous envoie des clients qui viennent dormir chez vous ce soir.
14: Attendez, on est un magasin de literie nous monsieur, on n'est pas un centre d'hébergement.
1: Non mais c'est temporaire.
14: Non mais ça peut être temporaire, moi mon patron il va pas être d'accord que vous laissiez du monde qui va pouvoir dormir sur des matelas d'exposition.
1: Enfin, et... Vos matelas, ils sont faits pour dormir.
14: Bah je...
1: Ah bah oui.
14: Attendez, oui.
1: Oui, ah bonjour monsieur.
26: Je suis au magasin de literie pour faire un achat de literie mais pas pour dormir. Les gens, monsieur.
1: Excusez-moi, mais moi j'ai prévu que vous étiez pour dormir les gens parce que c'est ce que je.
26: Ah, bah je suis désolée, mais je vais pas fournir le gîte, le couvert et la.
1: Non, vous inquiétez pas pour le couvert. Ils viennent avec des petits réchauds à gaz, donc ils se feront leur tambouille.
26: Non, mais vous rigolez, après ils mettent le feu à mon bâtiment.
1: Bon, il y a des assurances pour ça.
26: Ah, bah non, je ne peux pas les recevoir.
1: Écoutez, moi je suis déjà bien gentil de vous envoyer du monde.
26: Mais qu'est-ce que je vais recevoir en retour?
1: Ah, c'est ça, vous essayez de me négocier en plus?
26: Pas du tout. Je ne veux négocier rien du tout, mais ça n'est pas mon business.
1: Dans ce cas, passez-moi le responsable du business, s'il vous plaît.
26: Oui, bah,
7: ça fait 21 ans qu'on est ouvert, je n'ai jamais hébergé qui que ce soit, monsieur.
1: Comme quoi, il y a un début à tout, puisqu'effectivement...
7: Mais certainement pas, il n'y aura pas de début.
1: Bah, c'est-à-dire que moi, je leur ai dit de se présenter.
7: Mais ils ne vont pas se présenter, parce que je vais les mettre dehors. Les alarmes, elles se mettent en route à 18h45. Il est hors de question qu'il y ait qui que ce soit qui bouge
1: dans ce magasin. Attendez, mettez pas l'alarme, parce que sinon, ça va faire un bazar, ils ne vont pas dormir.
7: Mais attendez, il n'y a personne qui vient dormir dans ce magasin, monsieur.
1: Ah bah si.
7: Bah non.
1: Ah bah si.
7: Ah bah certainement pas.
1: Ah bah certainement que si.
7: Ah bah certainement pas, monsieur.
1: Ah bah certainement que oui.
7: Bah ça, il est hors de question.
1: Ah bah il est question.
8: Je suis en train de... Je suis dans la quatrième dimension, là.
1: Allô?
8: Je suis en train de rêver.
10: Allô, oui.
1: Oui, ah, bonjour, madame.
10: J'ai pas de chambre, moi. Je suis marchand de meubles, je suis pas logeur.
1: Oui, oh, logeur, logiste, enfin tout ça, c'est pareil.
10: Non, non, non, non, monsieur, non, non, non, non, vous dites que je suis pas d'accord, c'est tout.
1: Ah mais c'est trop tard.
10: Ah bah c'est trop tard, comment c'est trop tard? Je comprends pas qu'on puisse proposer ça de but en blanc.
1: Non mais vous inquiétez pas, je leur ai dit de refermer en partant demain matin et claquons la porte.
10: Non, non, non, non, ils vont fermer en partant, mais qu'est-ce que c'est que cette histoire? Mais c'est un truc de fou, j'ai jamais entendu ça de ma vie.
1: Ça profite à tout le monde, moi ça me permet de tout.
10: Non, ça profite à qui? Ça profite pas à moi.
1: Disons que moi ça me fait de l'argent, vous ça vous fait de la présence dans le magasin.
10: La présence dans le magasin?
1: Pendant la nuit, vous voyez.
10: Pendant la nuit? Non, non, non, non, non, non, monsieur. Non, non, ça c'est de l'arnaque, ça.
1: Bref, on va dire que vous êtes d'accord sur le principe.
10: Comment vous dites que je suis d'accord alors que je connais pas ces gens et que je vous connais pas?
1: Ça va, vous avez juste à les recevoir.
10: Non, non, je peux pas accueillir. Voilà, c'est tout. Ouais, voilà, je ne serai pas là.
1: Ok, bah je vais le faire.
10: Comment?
1: Bah je vais venir accueillager les clients chez vous.
7: Hein?
1: Bah oui, vous me dites que vous pouvez pas.
7: Qu'est-ce que c'est que ça?
1: Bonjour, monsieur.
7: Mais qu'est-ce que c'est que votre truc là? Des personnes qui vont dormir dans le magasin, mais non, mais c'est impensable, monsieur.
1: Bah vos collègues avaient l'air pour.
7: Mais non, monsieur.
1: Mais si.
7: Non, non.
1: Ah si.
7: Non, non, non, non.
1: Si, si, si, si.
7: Non, non, non, non, non.
1: Si, si, si, si, si, si.
7: Écoutez, on va appeler la police, hein.
1: Même pas cap.
7: Si, on va appeler la police.
1: Non, vous bluffez.
7: Si, on appelle la police.
1: Ah, hein. Bah dans ce cas, attendez, c'est moi qui l'appelle.
7: Et pourquoi vous allez l'appeler? Pour quoi faire?
1: Pour refus d'hébergage.
7: Mais vous rigolez?
1: Je compose le numéro.
7: Mais vous perdez la tête, là.
1: Commissariat de Martinville, bonjour.
7: Comment?
1: Bonjour monsieur, commissariat de Martinville.
7: Mais c'est dingue votre truc là.
1: Pas tant que ça, vous savez, c'est un double appel, c'est monsieur Martin qui
7: non,
1: vous a...
7: Non, mais vous êtes fou monsieur.
1: Comment ça, je suis flou?
7: Mais vous êtes fou?
1: Non, alors je ne peux pas être flou, je suis au téléphone.
7: Vous êtes fou monsieur?
1: Attendez, je prends un selfie pour vérifier. Non, je ne suis pas flou.
7: Vous êtes fou?
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13: Allô?
15: Oui, bonjour madame Ries.
13: Oui.
15: Oui, bonjour madame, c'est la mairie.
13: Oui, bonjour monsieur.
15: Oui, dites-moi, je suis désolé, mais nous sommes obligés de vous délivrer un carton jaune.
13: Ah?
15: Pour l'entretien du jardin et de la maison.
13: Ah bon?
15: Oui, on vous donne un carton jaune là.
13: Et pourquoi?
15: Je vais vous passer l'arbitre, madame, parce que c'est lui qui décide. Hein.
13: Oui, parce que le jardin, il est entretenu, le jardin, par rapport à ce qu'il
15: oui,
13: est
15: mais
13: fait.
15: Je pense que vous allez avoir l'explication par l'arbitre qui va vous donner,
13: oui.
15: Qui vous a donné le carton jaune. Hein. Je vous passe l'arbitre. Hein.
13: Oui.
15: Merci. Allô?
13: Oui.
15: Oui, bonjour, madame, monsieur l'arbitre, à l'appareil.
13: Oui, bonjour, oui, monsieur.
15: Oui, je suis désolé, mais là, vous méritiez largement un carton jaune. D'ailleurs, j'ai failli vous donner un carton rouge, madame. Hein.
13: Mais je voudrais bien savoir pourquoi, parce que dans le jardin, compte tenu de ce qu'il était quand nous avons acheté la maison et la transformation du jardin, c'est le jour et la nuit et tout le voisinage nous le dit.
15: Madame, excusez-moi, mais vous n'êtes pas censée discuter avec l'arbitre sur les cartons jaunes et les cartons rouges. En général, quand on a un carton jaune, on adopte un profil mineur pour éviter de récupérer un carton rouge.
13: Ben non, mais je n'ai pas l'intention d'adopter un profil mineur, comme vous dites, parce que...
15: Oh ben écoutez, madame, là, je suis désolé, mais...
13: Mais si... nous ne parlons peut-être pas de la même chose, alors dites-moi pourquoi nous avons un carton jaune.
15: Attendez, madame, là, quand même... Allô?
13: Oui?
15: Vous avez entendu le coup de sifflet, je pense?
13: Oui.
15: Ce qui veut dire donc que je vous délivre maintenant un carton rouge, madame, parce que vous n'avez pas le droit... Hein, de protester auprès de l'arbitre.
13: Mais ça, je ne l'ignorais parce que c'est la première fois que j'entends parler d'un arbitre.
15: Et madame, je suis obligé donc de vous délivrer un carton rouge, ce qui fait que je vous expulse. Hein.
13: Que vous nous expulsez?
15: Vous êtes expulsé du terrain.
13: Ben enfin, comment est-ce possible?
15: Madame, là, un carton rouge, c'est l'expulsion. Hein.
13: Oui, mais je voudrais savoir pourquoi.
15: Mais parce qu'il y a faute, là.
13: Mais oui, mais pourquoi y a-t-il faute? Dites-moi pourquoi, dites-moi quelles sont vos raisons.
15: Mais écoutez, madame, vous avez vu ce que vous lui avez fait?
13: À qui?
15: Au joueur.
13: À qui?
15: Au joueur. Vous lui avez taclé, vos deux jambes s'étaient décollées du terrain et vous n'avez pas touché le ballon, vous avez touché ses pieds.
13: Mais pas du tout.
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27: Oh,
12: Oui, allô.
1: Bonjour madame, c'est bien la boucherie?
12: Oh, monsieur.
1: Oui, je vous écoute.
12: Oui, je vous écoute.
1: Ah non, c'est moi qui vous écoute.
12: Vous me dites allô madame, je dis non, je vous dis monsieur.
1: Oui, parce que je ne suis pas une dame.
12: Non, mais moi je suis un monsieur.
1: Mais c'est bien la boucherie.
12: Oui, c'est ça.
1: Ah, bah c'est ce que je disais. J'ai eu un problème avec du steak que j'ai acheté chez vous.
12: Du steak, oui.
1: C'est qui contient du bœuf.
12: Bah, un bistec, monsieur, pour vous c'est quoi?
1: Moi je suis végétariste et un bistec, pardon, mais c'est du soja.
12: Non, mais monsieur, vous rentrez dans une boucherie, vous venez chercher quoi? Un bistec de soja? Non, mais.
1: Exactement. Et à la place, vous me vendez un faux steak.
12: Je vous ai vendu un faux steak.
1: Tout à fait, avec du bœuf dedans.
12: Allô.
1: Bonjour madame.
12: Bah, un bistec, c'est un bistec, hein. Un bistec, c'est du bœuf.
1: Ah oui, mais ça fallait le dire quand vous me l'avez vendu que ça contenait de l'animal.
12: Ah bon, faut que. Ah bon, vous voulez manger un bistec sans animal?
1: Voilà, pas un truc où vous me refilez discrètement du bœuf.
12: Du bœuf en boucherie, monsieur, c'est du bœuf, c'est du bœuf. C'est du bœuf à 100%, voyons.
1: Oh là là, à 100%, c'est encore pire que ce que je croyais.
12: Bah, voyons. Alors, j'en ai déjà vu, mais des comme ça, jamais.
16: Allô?
1: Oui, bonjour madame.
16: Un steak, c'est forcément un animal.
1: Bah non, un steak, c'est du soja. À la limite, un steak de quinoa.
16: Mais qu'est-ce que vous racontez là? Mais le quinoa, c'est un végétal. On n'a jamais fait de végétal, nous. On a toujours fait de la viande, nous.
1: Viande, d'accord, mais précisez viande animale dans ce cas.
16: Bah, mais c'est marqué sur l'étiquette. C'est marqué sur les étiquettes. Viande bovine, c'est pas viande végétale.
1: Alors je m'excuse, si c'est du bœuf, on dit viande bœufine.
16: Bovine, bovine.
1: Bah non, bœuf, bœufine.
16: Le bœuf, c'est un bovin, c'est un bovidé, viande bovine.
1: Oh, vous inventez. Des mots.
16: Regardez dans le dictionnaire.
1: Ah bah justement, je l'ai là. Alors, viande de bœuf, aussi appelée viande bœufine.
16: Bah,
1: je l'ai pas inventé.
18: Bonjour monsieur.
1: Bonjour monsieur.
18: Bah, je suis madame, je suis la responsable monsieur. Je comprends pas là. Comment ça c'est pas un vrai steak?
1: Bah oui, parce que comme vos collègues ont enlevé le quinoa pour fourrer du bœuf à la place.
18: C'est vous s'il vous plaît les gars.
1: Oh bah faut que je me taise maintenant.
18: C'est pas à vous que je dis ça.
1: Ah non mais passez-moi le responsable.
18: Écoutez, je suis le responsable.
1: Voilà.
18: Et on vend que de la viande. Alors venez pas me marquer, me dire que j'ai vendu du végétal ou je ne sais trop quoi. Là ça va pas. On récupère votre numéro et puis on va porter.
1: Ah bah moi je récupère votre numéro. Allez hop.
18: Non mais écoutez, c'est une catastrophe ce que vous dites. Qu'on précise que c'est de la viande, vous arrêtez de faire courir mon personnel comme ça? Si je vends de la viande de bœuf, elle est forcément animale.
1: Ah, bah c'est bien de le reconnaître maintenant, mais si vous me
18: l'avez... Non, mais il n'y a pas à reconnaître maintenant, arrêtez vos conneries. Mon poulet, c'est un poulet.
1: Ah oui, mais est-ce que c'est un poulet animal ou un poulet végétal?
18: Non, mais vous arrêtez un petit peu votre cirque.
1: Parce que là encore, vous ne précisez pas sur le poulet.
18: Bah, et là, ça... Non, mais et alors?
1: Pardon, vous ne répondez pas à la question, animal ou végétal?
18: Mais mon poulet, c'est un animal, pour
1: le bec. Eh ben voilà, encore un. Tiens, le bœuf, maintenant le poulet.
18: Mais attendez, vous êtes quoi, le service vétérinaire?
1: Ah, bah parlons-en du vétérinaire, parce que mon chien, qui lui aussi est végétarien.
18: Non, mais monsieur, attendez, vous voulez me rappeler, s'il vous plaît?
1: Bah non.
18: Vous me rappelez avec un appel non masqué?
1: Alors non, je respecte les gestes barrières, excusez-moi, mais je reste masqué.
18: Ah, mais alors c'est ridicule.
1: Bah c'est surtout interdit.
18: C'est interdit?
1: Ah oui, en public, il faut continuer à porter le masque.
18: Non, mais vous travaillez pour quelle radio?
1: Ah, très bonne question. Car oui, c'est une radio. Mais laquelle?
18: Moi, j'en sais de rien. Moi, j'écoute la musique à la radio.
1: Justement, nous, on fait comique et musique.
18: Rire et chanson, non, quand même.
1: Ah bah, quand même, si, c'est ça.
18: Non, mais vous rigolez.
1: Oui, alors oui, je rigole, mais oui, c'est rire et chanson.
18: Vous avez eu de la chance que je peux devenir un petit peu vulgaire. Je vous le cacherai pas.
1: Oh bah on garde ça pour la prochaine fois.
18: Oui, bien sûr.
1: Merci et au revoir monsieur.
18: Ah non, bah au revoir madame.
1: Ah.
18: Voilà.
1: Merci.
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22: Fédération internationale des bourses, je vous écoute.
23: Bonjour madame.
22: Bonjour monsieur.
23: Les bourses de valeur.
22: Fédération internationale des bourses de valeur, c'est ici.
23: Très bien madame, je suis Camille Deledoux. Et j'aurais aimé savoir comment me fédérer.
22: Alors là, je pense que vous faites une erreur, monsieur, parce que Fédération internationale des bourses de valeur, nos membres ne sont que des bourses.
23: Et vous pouvez me répéter?
22: Nos membres ne sont que des bourses.
23: Oui, c'est plusieurs bourses.
22: Mais ce ne sont que des bourses qui adhèrent à la fédération.
23: D'accord, donc ces bourses adhèrent. D'accord, je comprends bien. Mais ce sont en même temps des membres, hein?
22: Ils sont membres ou certaines, quand c'est une deuxième bourse qui est dans un pays, quand il y a deux bourses, la première est membre, la deuxième est associée.
23: Donc la deuxième bourse est associée aux membres?
22: Oui.
23: Eh bien, je vous remercie, madame.
22: Il n'y a pas de quoi.
23: Au revoir, madame.
22: Au revoir, monsieur.
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12: Oui, allô?
1: Bonjour madame, c'est bien la boucherie?
12: Madame, non, c'est monsieur.
1: Oui, si vous voulez. Je vous appelle rapport aux vitrines réfrigérifiantes là qu'on doit vous livrer cet après-midi.
12: Attendez, j'ai pas combien de vitrines?
1: Ah bah si.
12: Qu'est-ce que vous racontez là?
1: Moi j'ai le livreur qui est en route, que je peux appeler, comme ça je vais voir où il est.
0: Allô?
2: Oui, allô?
0: C'est le livreur, c'est monsieur Dos Santos.
2: Attendez, j'ai pas commandé de vitrine réfrigérée. Vous êtes un peu de ma poire ou quoi, là? Attendez, j'ai rien commandé.
0: Bah, moi non plus, j'ai rien commandé. Moi, à ce moment-là, vous voyez ça directement avec monsieur Martin pour vos commandes, hein.
2: Mais c'est qui? Mais quelle société? Mais qu'est-ce que vous racontez, là?
0: Moi, je suis monsieur Dos Santos.
2: Mais je m'en fous, monsieur Dos Santos. Mais non, allez, attendez.
0: Je sais pas ce que vous êtes en train de me faire, mais c'est pas net.
2: Et on, tu te fous pas de ma gueule ou quoi, toi? Juste ce que je vais faire. Viens, ça va aller vite.
0: Là, vous commencez à me foutre dans la merde. Excusez-moi. Alors, je vous repasse monsieur Martin.
2: Ouais, vas-y.
1: Monsieur Martin, à nouveau. Dites donc, il y a un problème avec mon livreur, là.
2: Mais écoutez, arrêtez, monsieur, j'ai jamais conduit de vitrine. Mais qui êtes-vous, nom de Dieu?
1: Bah, monsieur Martin, établissement Martin.
2: Martin d'où? Vous commencez à m'emmerder, vous, hein.
1: À partir du moment où vous avez commandé un truc, après, s'il y a des histages...
2: Mais vous rigolez, non, mais j'ai jamais signé. De toute façon,
3: C'est vous qui vous livrez des vitrines?
1: Ah, c'est une autre dame.
3: Oui, bonsoir, monsieur.
1: Alors, on a 5 vitrines, 4 chaises de bureau.
3: 5 vitrines, 4 chaises de bureau.
1: Voilà. Ah, des caissons de basse. Vous faites discothèque aussi, non?
3: Bah, non, pas du tout. Bah, le problème, c'est que Bertrand n'est pas là et nous, on est même pas au courant de rien. Donc, attendez, on va appeler Bertrand tout de suite sur son portable. Ouais.
1: Attendez, j'ai mon livreur qui veut vous parler, à vous aussi.
0: Allô?
3: Oui.
0: C'est monsieur Dos Santos.
3: Oui.
0: Vous avez eu, Bébert?
3: Attendez, on l'a au téléphone, de vous savoir quoi tout de suite. Le grand des vitrines réfrigérées, qui sont de basse et je fais 4 chaises de bureau.
2: Oui, allô? Je viens d'avoir Bertrand au téléphone.
0: D'accord.
2: Il n'y a rien commandé du tout.
0: C'est quoi ces conneries, là? D'abord, vous me commandez, après, vous me décommandez. Le Bertrand, je peux dire que tu vas lui chauffer dans les bronches.
2: Si, vous êtes dans une boucherie.
0: Là, la sauce, elle commence à monter. Excusez-moi. Non, attends. Quoi? On est sur 2 camions. Le gars me dit, j'ai Bertrand, qui me dit, c'est OK. Et t'as l'autre, guignol, qui dit que c'est pas la bonne adresse. Ah, alors moi, je suis emmerdé.
2: Je sais bien. Écoutez, moi, je suis un employé, donc, vos insultes.
0: Oui, bah, moi aussi, je suis un employé, monsieur. Alors, je vous prierai de respecter la particularité, OK?
2: De toute façon, mon patron m'a demandé de vous donner ses coordonnées, de l'appeler directement.
1: Excusez-moi, c'est monsieur Martin. Donnez-moi le numéro, parce que monsieur Dos Santos, il va tout péter, là.
2: 1140.
1: Très bien, merci, madame. OK, donc maintenant, on appelle le patron sur son portable.
4: Allô, oui?
0: Oui, Bertrand?
4: Bonjour, oui.
0: Pardon de te déranger, c'est monsieur Dos Santos.
4: Oui, bonjour.
0: Là, il y a tout un bins, là. Ouais, on n'a pas commandé, il n'y a pas de bon de commande, etc., etc.
4: Oui, mais monsieur, écoutez-moi. Quelle entreprise représentez-vous? Vous livrez pour qui?
0: Alors, moi, je livre pour vous.
4: L'origine, je vous parle du fournisseur, pas du client.
0: Ah, pardon, excusez-moi. Les établissements Martin.
4: Mais Martin, mais j'ai aucune commande passée.
0: Il y a 5 vitrines réfrigérées, 4 chaises de bureau et du matériel apparemment de musique.
4: On est bouché. Artisans, nous. On n'a rien commandé de tout ça. On n'est pas concerné par cette commande-là.
0: Mettez-vous à ma place. Parce que ça pèse pas rien, hein, ces vitrines réfrigérées, là. De merde.
4: Mais aucun bon de commande signé de notre main. Je vois pas pourquoi j'aurais...
0: Moi, j'ai vu un bon de commande signé Bertrand. Moi, je suis pas grapholique.
4: Graphologue.
0: Si vous voulez, ouais.
4: C'est incroyable. C'est une aberration.
0: Je vais vous faire un double ligne. Je vais vous passer monsieur Martin, d'accord?
4: Là, faut trouver une solution parce que...
1: Oui, allô?
4: Allô?
1: Oui?
4: On n'a rien commandé, monsieur. Qui vous a passé une commande pour nous?
1: Ah, bah, c'est mon beau-frère.
4: Votre beau-frère? Mais comment il s'appelle, votre beau-frère?
1: Ah, bah, monsieur Martin, puisque c'est mon beau-frère.
4: Mais là, on marche sur la tête, monsieur. Là. J'ai monsieur Dos Santos qui veut livrer.
1: Ah, bah, écoutez, c'est super, je vais lui confirmer. Ne quittez pas, je lui confirme.
4: Pas du tout.
1: Monsieur
4: Dos Santos?
0: Allô,
4: monsieur
0: oui?
4: Dos Santos, ne faites rien partir du tout, je ne réceptionnerai pas la marchandise. Monsieur Dos Santos, dites à monsieur Martin que son beau-frère qui a pris la commande prenne contact avec moi. Il faut laisser. Là, on marche sur la tête, parce que moi, je vais rien réceptionner du tout.
0: Ouais, mais là, on est emmerdé, là. Pardon, je suis en train de péter un câble, là.
4: Ouais, mais calmez-vous, c'est
0: de
4: Santos.
0: Moi, si j'ai des commandes de merde comme ça, je coule, monsieur Bertrand.
4: Mais calmez-vous.
0: Vous en avez pris pour 15 000 balles.
4: Mais non, monsieur Martin, il va vous reprendre la marchandise. Rassurez-vous, vous êtes en bonne santé.
0: Si vous avez pas vu la gueule du beau-frère, hein.
4: Ah, mais je connais pas le beau-frère de monsieur Martin.
0: C'est le beau-frère, il est costaud, hein. Je sais pas ce qu'il trafique, les mecs. Je sais pas s'ils prennent en bas des camions ou quoi que ce soit.
4: Ah, mais...
0: Je veux pas le savoir. Je sais pas si vous mouillez avec eux. Mais en tout cas, je suis dans la merde.
4: Ils ont fait une erreur, à mon avis, ils ont fait une erreur.
0: Ils ont fait une erreur. Mais je veux dire que le Martin, il va passer un sale quart d'heure, je peux vous le dire.
4: Alors, réglez ça avec lui.
0: Ah, je vais régler ça avec lui, je vais lui en mettre plein la gueule. Excusez-moi, je vous le repasse parce que je pète un câble, là. Merde!
4: Oh, calmez-vous, monsieur Dos Santos, calmez-vous.
1: Oui, allô?
4: Oui, monsieur Martin.
1: Oui.
4: Il y a un petit litige avec monsieur Dos Santos entre vous, il fait un petit peu de perte des pédales, là.
1: Apparemment, il me dit que vous lui annulez la commande, là, donc forcément.
4: Monsieur, j'annule pas la commande, je n'ai jamais commandé, j'ai rien à annuler.
1: Ah, bah alors, faudrait savoir.
4: Non, mais la commande n'a jamais été passée, je vais pas annuler. Une commande fictive.
1: Vous n'annulez pas? Ah bah alors écoutez, je vais le dire à monsieur Dos Santos, il va être soulagé parce qu'il avait compris que vous annuliez la commande. Monsieur Dos Santos!
4: Non mais, monsieur!
0: Ouais.
1: C'est pas annulé, hein?
0: Ah, putain, je respire!
4: Ouais. Je ne sais pas si c'est pour une radio. Mais en tout cas, n'envoyez pas de marchandises et on en reste là.
1: Et si Monsieur Dos Santos vous offre son nouveau DVD en plus?
4: Ah, Monsieur Dos Santos est musicien en plus.
0: Non. Ah non, je ne suis pas musicien, monsieur. Je suis Elise Moon.
4: Ah, il semblait. J'avais cru reconnaître la voix.
0: vous avez reconnu ma voix?
4: Ah bah écoutez, il y a des intonations. Vous êtes de quelle radio?
0: Rire et chanson, enfin.
4: Rire et chanson.
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5: Oui, allô?
15: Monsieur Ro.
5: Oui, lui-même.
15: Bonjour, monsieur Robert Lamolle, à l'appareil.
5: Oui.
15: On ne se connaît pas, monsieur, mais...
5: Je pense pas, non?
15: Non, on se connaît pas. J'habite à Périgueux.
5: Oui.
15: Je suis venu en voiture l'autre jour, je passais et... Je vous ai vu.
5: Ah bon? Oui, ben...
15: Monsieur Ro.
5: Oui.
15: Mon cœur s'est mis à battre comme il n'avait jamais battu.
5: Ah bon?
15: Oui. Je sais que ça ne se fait pas, mais moi, à mon âge...
5: Mais quel âge avez-vous?
15: 89 ans. Mais il n'est jamais trop tard. Vous savez, quand on aime, on ne compte pas.
5: Oui.
15: Est-ce que ça vous embêterait si je passais vous voir, vous prendre en voiture et partir avec moi en week-end vendredi?
5: Pourquoi faire?
15: Je vous amène à Venise.
5: Non, merci, ça ne m'intéresse pas, non, du tout.
15: Attendez. Ne refusez pas ma proposition. Ne me déchirez pas le cœur. Ces moments trop poignants peuvent me blesser à jamais.
5: Pour oui, mais...
15: Je peux vous appeler Robert.
5: Ben, bien sûr, si vous voulez, ça ne me dérange pas. Hein.
15: Écoutez, Robert.
5: Mais comment vous avez eu mon nom?
15: J'ai demandé mais qui est ce bel homme et on m'a dit, ben, c'est Monsieur Rousseau.
5: Mais vous savez où j'habite?
15: Oui, bien sûr. Je vous ai fait suivre depuis un détective privé sur vos talents.
5: Ah.
15: Il est mes oreilles et quelque part un peu l'expression de mon cœur, Robert. Je ne dors plus, Robert.
5: Prendre des cachets, alors, peut-être, pour dormir.
15: Non, Robert, on ne peut rien faire contre le mal de cœur, vous le savez. Attendez, vous permettez.
5: Je vous en prie.
15: Le facteur qui m'amène à recommander, je reviens tout de suite, je suis à vous.
5: Monique.
6: Oui.
5: Tu es là, écoute.
15: Allô.
5: Allô.
15: Excusez-moi, mon petit Robert, mais...
5: Je vous en prie.
15: Écoutez, mon petit Robert. Est-ce que ça ennuierait votre femme si je vous invitais avec moi à partir vendredi à Venise?
6: Quittez, Snake.
5: Non, là, je peux pas. Non, du tout, non.
15: Mais pourquoi?
5: Parce que je n'ai pas envie, puis si je ne vous connais pas, puis je ne peux pas partir à Venise. Mais...
15: C'est un week-end romantique auquel je vous conviais. Robert.
5: Oui.
15: Mon ordonnance passera cet après-midi, vous livrer une bague.
5: Je veux pas de bague du tout. Non, écoutez, on va arrêter cette communication. Hein.
15: Robert.
5: Non, je ne m'intéresse pas. Pas du tout, alors. Écoutez,
15: attendez.
5: Bonsoir, monsieur, et bonne continuation.
15: Attendez, Robert. Écoutez-moi bien.
5: Oui.
15: Si vous venez avec moi à Venise, vendredi,
5: oui,
15: nous pouvons passer la soirée de dimanche en amoureux à Paris.
5: Bon, écoutez, au revoir et à bientôt.
6: Allô?
15: Robert? Ah non.
6: Non, écoutez, je suis ça, Madame Rose. Hein. Moi, mon mari, laissez-le tranquille. On n'a rien à faire avec vous, on ne vous connaît pas.
15: Écoutez, madame.
6: Oui, mais il n'y a pas d'écouter.
15: Je ne veux pas parler aux femmes, je parle à votre mari.
6: Oui, mais ce n'a pas d'importance. Mon mari ne veut pas parler avec vous.
15: Vous n'avez pas brisé le cœur d'un homme.
6: Mais le cœur, s'il est brisé, mon mari, ça ne lui brise pas le cœur. Si c'est votre cœur est brisé, allez voir quelqu'un d'autre.
15: Mais
6: écoutez,
15: madame,
6: non, mais qu'est-ce que c'est cette histoire? Qu'est-ce que c'est cette comédie? Non, mais alors, vous perdez la tête, non?
15: Mais je suis amoureux de votre mari.
6: Si vous êtes amoureux de mon mari, mon mari ne vous connaît pas, il n'est pas amoureux de vous. Et puis, il n'a pas envie d'être amoureux d'un homme, non? Mais ça ne va pas, non? Qu'est-ce que c'est que cette histoire? Alors, non, mais vous tombez de quoi?
15: S'il vous plaît, madame, j'ai 89 ans.
6: Si vous avez 89 ans, ça suffit. Si c'est maintenant que vous êtes amoureux de mon mari, il ne vous a jamais vu, il ne vous connaît pas. Je ne comprends pas comment... Justement, comment voulez-vous qu'il soit amoureux de vous?
15: Mais pas simplement en prenant le train de nuit avec moi pour Venise.
6: Venise, il n'a rien à foutre de Venise. Venise, il n'en a rien à faire de Venise. Qu'est-ce que vous voulez qu'il aille faire à Venise? Avec un homme de 89 ans, non mais ça ne va pas. Et qu'est-ce que vous voulez qu'il fasse avec vous et les amoureux à Paris? Non, mais il y a quelque chose qui ne tourne pas rond chez vous. Non, mais alors, écoutez, non, vous n'avez pas besoin de mon mari, non?
9: Enfin.
14: Si, je vais.
9: Mais non, allez au bois ailleurs. Hein.
14: Oui, dîner avec votre mari en tête à tête aux chandelles ce soir.
9: Mais non, il n'a pas dîner en tête à tête avec vous. Non, mais il n'a rien à faire avec. Et ce sera encore une fille de 20 ans, d'accord, mais avec un bonhomme de 89 ans qui n'en a rien à faire devant vous.
14: Je viendrai avec ma secrétaire qui a 20 ans.
9: Oh, ben la secrétaire, elle n'a qu'à se débrouiller avec vous. Il n'a pas besoin de votre secrétaire, il trouvera ailleurs. Et il a sa femme, il a des enfants, il n'a pas besoin de vous, non, mais.
14: J'ai un diamant pour lui.
9: Ah ben le diamant, vous le donnez à votre secrétaire.
14: Je l'ai fait tailler pour lui, pour
9: son
14: doigt.
9: Si vous l'avez fait tailler, ben oui, il n'en veut pas des diamants. Qu'est-ce qu'il en a à foutre d'un diamant? Alors non, mais dis. Alors, ça va pas, non? Qu'est-ce que c'est cette histoire-là? Mais enfin.
14: Est-ce qu'il a des préservatifs?
9: Ben le préservatif, il n'a pas besoin de préservatif, non? Avec un homme comme vous, non, mais ça va pas.
14: Je ne veux pas faire d'enfant avec votre mari.
9: Mais ben, je comprends qu'il ne va pas... De toute façon, avec mon mari, il aura du mal à faire des enfants. Hein. Mais c'est pas vrai. Vous êtes complètement barjo. C'est pas possible.
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17: 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Vous remercie.
20: Bonjour.
1: Bonjour monsieur, c'est bien le garage Mazda ?
20: Oui, c'est madame.
24: Oui.
1: On m'a prêté une Mazda ce matin. Et alors je suis très embêté parce qu'elle ne démarre plus.
24: Ouais.
1: J'ai remis des piles Mazda à neuves. Depuis, impossible de redémarrer.
24: Bon, bah quittez pas. Hein.
1: Merci.
25: Oui.
1: Oui, bonjour madame.
25: Monsieur, oui.
1: Je ne sais pas si on vous a expliqué le problème.
25: C'est-à-dire ?
1: En fait, les véhicules Mazda ne sont pas compatibles avec les piles Mazda.
25: Les véhicules Mazda ne sont pas compatibles avec les piles Mazda.
1: Donc vous confirmez ?
25: Je confirme quoi ? J'ai rien confirmé du tout, j'essaie de vous comprendre là monsieur. Ça n'a rien à voir monsieur, c'est des entreprises complètement différentes.
1: Si, dans le sens où c'est quand même grâce aux piles que la Mazda est censée rouler.
25: Absolument pas monsieur, mais attendez, la voiture roule pas avec une pile, il y a pas de pile Mazda.
1: Bah, j'en ai mis au moins 12 déjà dans la bagnole.
25: Et vous l'avez 12 piles et vous les avez mises où les piles ?
1: Je les ai mises une par une dans le réservoir.
25: Mais monsieur, mais vous il y a pas de piles à mettre dans un réservoir.
1: Bah enfin c'est une Mazda hein.
25: Mais bien, je sais bien c'est une Mazda. Soit c'est un essence, soit c'est un diesel, mais il y a pas de piles que vous mettez au niveau du réservoir. Je connais quand même mon métier et les voitures.
1: Peut-être que vous êtes nouveau dans l'univers Mazda et qu'avant vous étiez.
25: Monsieur, vous plaisantez ou quoi ? C'est une télé-réalité ou quoi là ?
1: Ah bah écoutez, passez-moi le responsable.
25: Voilà.
1: Ah bonjour monsieur, vous êtes le responsable.
20: Ah bah attendez, parce que là je comprends pas, des piles électriques dans le réservoir.
1: Voilà, du coup elle démarre plus. Et
20: ah bah je me doute si vous avez mis des piles électriques dans le réservoir. C'est normal que ça démarre pas.
1: Parce que le problème c'est que c'est quand même avec vos piles que vous avez bousillé la voiture de mon beau-frère, vous voyez.
20: Bah, il faudrait qu'il nous appelle monsieur.
1: Bah écoutez, je vous passe mon beau-frère. Martin Oui bonjour, je suis mon beau-frère.
20: Non, mais...
1: Alors c'est vous qui avez dit de mettre des piles dans le réservoir.
20: Mais on lui a jamais dit de mettre des piles dans le réservoir. C'est lui qui nous a dit ça.
1: Ah bah excusez-moi, mais c'est complètement inconscient.
20: Ah, je suis complètement inconsciente maintenant. Attendez, je vais vous passer un responsable, monsieur. Quittez pas.
26: C'est ça, je vais mettre mon pli.
1: Oui, voilà.
20: Attendez, ça fait 10 ans que je travaille dans l'automobile. Je vois pas pourquoi j'aurais dit ça. Hein.
1: Bah, attendez, je vous le repasse. Oui.
20: Oui. Allô ?
1: Oui, c'est à nouveau mon beau-frère, excusez-moi, celui qui a emprunté la voiture. Hein.
20: Oui, mais qu'est-ce que vous voulez qu'on fasse ?
1: Est-ce que vous pourriez dire à mon beau-frère, en fait, que c'est vous qui m'avez dit de mettre des piles, parce que sinon ça...
20: Je suis désolée, vous vous débrouillez tous les deux. Hein. C'est vraiment du grand n'importe quoi, j'ai jamais vu ça de ma vie. On n'est pas débiles au point d'aller dire à des personnes de mettre des piles dans un réservoir.
1: Ah bah merci, parce que c'est quand même moi qui ai mis des piles.
20: Vous avez mis des piles. Enfin, attendez, on ne va pas dire aux personnes de mettre des piles dans un réservoir.
1: Alors, écoutez, dans ce cas, je vous passe ma femme.
20: Mais même votre femme, qu'est-ce que vous voulez que je lui dise à votre femme ?
1: Martine !
20: C'est pas la peine de passer votre épouse.
1: Je passe le garage. Oui, allô ?
20: Oui.
1: Oui, bonjour, je suis Martine.
20: Ah, vous êtes Martine. Ah, vous avez rudement la voix d'un homme pour être Martine.
1: Pas du tout, non, je suis la femme de mon beau-frère à qui vous avez dit de mettre des piles dans sa voiture.
20: Donnez-moi le numéro de téléphone, on vous rappelle.
1: Ah, excusez-moi, vous voulez mon numéro à moi, celui de mon époux ou celui du beau-frère de mon époux ?
20: Non, le numéro de du propriétaire du véhicule.
1: Alors, c'est le 06.
20: Oui.
1: 06.
20: Mmh.
1: 06.
20: Oui, donc c'est bien un canular. Parce que s'il n'y a que des 06, 06, 06 dans votre numéro, je pense que vous vous fichez vraiment de nous.
1: Non, à la fin, c'est 07.
20: Oui, 07, bah oui, bah bien sûr. Bonne journée, monsieur.
1: Madame, c'est madame.
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27: Oui.
28: Allô ? Oui, salut ma grande, tu passes Jackie ?
27: Ah, Jackie n'est pas là.
28: Ah, où est-il encore ?
27: Il travaille.
28: Bah oui.
27: C'est de la part de qui ?
28: C'est Bernard, l'appareil.
27: Bernard.
28: Oui, Bernard Ledoux.
27: Bernard Ledoux ?
28: Oui.
27: Je suis désolée, je ne vois pas. Hein.
28: Bon, c'est pas grave. Ça oui. Va te revenir. Je te passe sa marraine, hein ?
27: D'accord.
28: Tata. C'est qui à l'appareil ?
27: C'est la femme à Jackie.
28: Oui, mais son prénom ?
27: Reine.
28: Tata Germaine. C'est Reine, hein ?
14: Ah, merci. Allô ?
27: Oui ?
14: Bonjour, ma grande.
27: Ah oui, bonjour, tante.
14: Ça va bien ?
27: Ben, moi, ça va. Et vous ?
14: Mais ça va bien, enfin. T'as su ce qui m'était arrivé, j'imagine ?
27: Ben, oui, bien sûr. Ça, malheureusement...
14: Ah, qu'est-ce que tu veux ?
27: Ah oui.
14: J'ai reçu ta petite carte.
27: La petite carte ?
14: Il y avait une petite carte, meilleurs vœux de rétablissement.
27: Non.
14: Ah bon, tu m'as pas envoyé de carte?
27: Non, je... Non.
14: Rien, elle ne m'a pas envoyé de carte.
27: Enfin, eh ben écoutez, je vais donner votre bonjour à Jackie.
14: Oui.
27: Hein? Et puis je vous dis à la prochaine.
14: Eh ben, ce soir.
27: Parce que... Ah.
14: Oui, parce qu'on vient dîner chez vous ce soir.
27: Eh ben, c'est que ce soir, ça c'est embêtant, on n'est pas là.
14: Ah bon?
27: Ben non, justement, on va prendre l'apéro, justement, là, dans le patelin à côté, chez des amis.
14: Chez qui vous allez?
27: Oh là là, c'est chez la famille, vous les connaissez pas.
14: Comment qu'ils s'appellent, dis-moi?
27: Vous les connaissez pas, ces gens-là.
14: Comment qu'ils s'appellent?
27: Ils s'appellent l'évêque.
14: L'évêque?
27: Oui.
14: Oh bah tu paries que je les connais.
27: Oh, ça m'étonnerait.
14: Ah
27: hein.
14: Oh, bah si, alors. Ah oh, bah dis-donc, à quelle heure vous y allez?
27: Bah écoutez, hein, nous, quand on va, on sait pas jamais à l'heure où on va, et on sait jamais à l'heure
14: oui,
27: où on arrive.
14: Oui, enfin,
27: hein.
14: vers 7 heures.
27: Oh, ce sera peut-être plutôt après, hein.
14: Bernard, vers 7 heures, est-ce que tu penses qu'on peut aller chez l'évêque? Là, Jackie et René, ils y vont pour l'apéritif, hein, tu vas
27: oui,
14: pour l'apéritif.
27: Ben, normalement, c'est pour l'apéritif, j'espère que ce sera seulement pour l'apéritif, hein.
14: Ah oui, parce que si nous gardent à dîner, c'est embêtant, moi, j'aurais préféré vous voir, évidemment, chez vous, à la maison, hein.
27: Ben oui, bien sûr, hein.
14: Mais écoute, tu sais ce qu'on fait?
27: Oui.
14: On va venir vous chercher, et comme ça, on ira avec vous chez eux.
27: Ben, si on est là.

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3: On est un ingénieur du son. Et alors le problème que nous avons, c'est que nous essayons de remonter à la surface tous les trois. Mais je ne sais pas si vous avez déjà vu vos canalisations d'eau.
4: Ah non, pas du tout.
3: Bien, disons que les parois sont plutôt rêches. Je voudrais savoir si pour cette séquence frisson, vous pourriez faire couler un peu d'eau avec du savon ou un liquide vaisselle qui nous permettrait de remonter plus facilement à la surface et de nous dégager de ce conduit.
4: Bon, ben écoutez, alors je vais aller à la cuisine.
3: Je vous remercie.
4: Je vais tout de suite et je ne raccroche pas.
3: Hein, ne raccrochez pas, voilà, vous êtes gentil. Chers téléspectateurs, vous êtes au cœur de Il est choix et il chut. Et oui, c'est en effet la grande séquence frisson. Ah, séquence frisson avec Nicolas Hulot. Allô?
4: Voilà, j'ai fait couler avec de l'eau avec du produit de vaisselle.
3: Eh bien écoutez madame, je vois en effet l'eau qui arrive vers nous. Nous tentons effectivement de nous dégager, de remonter vers le conduit. Les parois semblent plus humides, je vous remercie beaucoup.
4: Est-ce que vous voulez que je remette encore?
3: Écoutez, dès que j'aurai raccroché, vous en remettrez un petit peu. Vous m'entendez là?
4: Oui, je vous entends très bien, moi.
3: Ah, le signal est moins bon, je ne sais pas si vous m'entendez.
4: Oui, je vous entends très bien, Nicolas et Jo.
3: Eh bien écoutez, je vous remercie, car les parois sont humides et nous glissons le long des tuyaux de vos canalisations d'eau. Comment vous remercier?
4: Oh, bah, j'en sais rien.
3: Écoutez...
4: En venant me voir.
3: D'accord, ben écoutez, nous allons essayer d'arriver chez vous par vos WC. Hein, donc
4: comment vous allez passer par le petit trou des WC?
3: Non, mais on va juste vous faire un petit signe de la main, on ne pourra pas passer le corps. Hein.
4: Ah bon?
3: Et on continuera l'escalade jusqu'en haut, donc. Hein,
4: d'accord.
3: Pour la séquence frisson, donc vous nous regardez par les WC. Je vais essayer de sortir la main et de vous faire un petit bonjour. Avec la caméra, ce que vous pouvez faire, c'est nous faire un grand sourire à ce moment-là au-dessus de vos WC ou pas?
4: Oui, si vous voulez, mais dans combien de temps?
3: Écoutez, il nous faut à peu près une minute pour arriver jusqu'à vous.
4: D'accord.
3: D'accord. À tout de suite.
4: À tout de suite. Allô?
5: Allô? Oui, bonjour madame, c'est votre voisin.
4: Oui?
5: Oui, juste à côté, là, l'immeuble à côté. Dites-moi, je comprends pas, j'étais au WC et j'ai vu une main qui se tendait.
4: Mais oui, c'est Nicolas Hulot.
5: C'est pas vrai. Il m'a donné un message pour vous avec un décalcomanie de l'émission Il est choix et il sue.
4: Mais vous êtes à côté?
5: Oui.
4: Attendez, je viens.
5: D'accord, mais c'est qui vous dites?
4: Nicolas Hulot.
5: Mais
4: qui fait l'émission Il choix?
5: Il est choix, il sue, c'est lui.
4: C'est lui.
5: C'est pas possible.
4: Oui, c'est une émission qui fait frisson.
5: Ah, mais je suis passé dans la séquence frisson.
4: Ben oui.
5: Parce que j'étais juste assis sur mon trône et j'ai vu un bras qui se tendait. Vous vous rendez compte? Alors, qu'est-ce que je fais?
4: Ben attendez, j'arrive.
5: Ça y est, il remonte. Attendez, il veut...
4: Allô?
5: Oui, il veut vous parler, je vous le passe.
4: Attendez.
3: Allô?
4: Allô?
3: Oui, c'est Nicolas.
4: Ben oui, j'attendais aux toilettes, mais moi, je savais pas que c'était à côté.
3: Écoutez, je me suis complètement trompé. J'espère que vous m'en voulez pas. Je suis sorti chez votre voisin. Écoutez, vous avez été formidable. Et j'espère que vous appréciez la séquence frisson.
4: Ah oui, toujours, bien
3: d'accord.
4: Sûr.
3: C'était Nicolas Hulot pour la séquence frisson. Bravo Nicolas, j'espère que j'étais bon.
4: Oui, très bon.
3: Et la semaine prochaine, ma chère Françoise, j'espère que vous nous regarderez.
4: J'espère aussi, oui.
3: Nous tenterons l'escalade du radiateur de ma voiture 4x4. C'était Nicolas Hulot. À bientôt.
4: À bientôt.
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4: Oui.
6: Bonjour monsieur, c'est bien l'auto-école?
4: Oui.
6: Monsieur Martin à l'appareil, établissement Les Recyclageurs Martin, on est spécialisé dans le recyclageage des appareils électroménagers.
4: Oui.
6: Là, j'ai récupéré un lot de moteurs d'aspirateur que j'ai remis à neuf.
4: Oui.
6: Donc, je vais vous les apporter, comme ça vous pourrez changer les moteurs de vos voitures.
4: Mais non, je change pas attendez.
6: Ben si, vous mettez les moteurs d'aspirateur qui sont électriques à la place des moteurs essence et ça vous fait des voitures électriques.
4: Je suis pas sûre du tout, attendez. J'ai un monsieur pour changer le moteur pour passer de voiture essence en voiture électrique. Attention.
7: Oui, allô.
6: Bonjour madame, comme je disais, moi je vous ai retapé des moteurs d'aspirateur.
7: Mais les moteurs, attendez, pour que faire?
6: Bah pour mettre sur vos voitures à la place des moteurs essence, c'est ce que je disais.
7: Les moteurs de l'aspirateur va pouvoir faire fonctionner ma voiture.
6: Voilà, comme ça, plus besoin d'essence, il suffit de vous brancher sur une prise.
7: Mais non, mais je vais pas installer essence mes voitures.
6: Bah ça serait bien parce que moi je vous ai attribué un lot de moteurs en disant que vous passiez à l'électrique.
7: Ah bah non, mais bah, attribué, mais je...
6: Bah si, parce que je touche du subventionnisme quand je refourgue des moteurs recyclés.
7: Ah bah moi c'est pas mon problème.
6: Oh non, mais vous inquiétez pas, je m'en occupe. Donc je mets que vous êtes d'accord.
4: Attendez.
6: Rebonjour monsieur, c'est bon, c'est réglé avec le patron, il est ok.
4: Mais non, il a dit qu'il le ferait pas.
6: Ah, bon bah c'est pas grave, vous savez quoi? On va dire qu'il a dit oui.
4: Non, on va pas dire qu'il a dit oui, puisqu'il a dit non.
6: Non mais on lui dit pas, moi je passe discrètement pour faire l'échange de moteur dans vos

0: voiture, ni vu ni reconnu.
1: Non, même pas discrètement, puisque je vous dis qu'il veut pas.
0: Bah, aussi bien, il s'en rendra même pas compte qu'il roule avec un moteur d'aspirateur.
1: Mais quand on va rendre la voiture auto-école,
0: ouais,
1: puisque c'est une location, ils vont s'en rendre compte.
0: Bon, je pense pas qu'ils regardent le moteur, quand même.
1: Ah si, ils font le tour de la voiture.
0: Alors, je vous donne un truc. Quand vous rendez la voiture, vous leur dites, pas besoin de regarder le moteur, il y a aucun problème. Et comme ça, ils regardent pas.
1: Ah bah si, ils vont regarder encore plus que normalement.
0: Sauf s'ils peuvent pas ouvrir le capot.
1: Mais pourquoi ils pourraient pas ouvrir le capot?
0: Parce que vous allez le souder avant de rapporter la voiture.
1: Mais non, parce qu'on va payer en plus pour qu'ils ouvrent le capot encore plus, puisqu'ils vont le forcer.
0: Bah, sinon, vous le collez ou vous mettez du scotch.
1: Mais même, je ne veux pas que vous touchiez au moteur de la voiture.
0: Moi, je peux vous scotcher le capot si vous voulez.
1: Mais non!
0: Non, mais discrétos!
1: Non, même discrètement, je ne veux pas que vous le fassiez.
0: Oh, mais attendez, j'ai tout compris. En fait, il y a le patron à côté, donc vous pouvez pas vraiment me parler, c'est ça?
1: Non! Même pas. Le patron, c'est mon mari.
0: Eh oui, et vous voulez pas qu'il entende qu'on est en train de magouiller ses voitures, normal.
1: Non, on ne magouillera rien puisqu'on le fera pas.
0: Oui, oui, enfin, on se comprend.
1: Non, vous me comprenez pas, puisque vous me dites que vous voulez le faire quand même.
0: Non, mais quand vous me dites non, en vrai, c'est une façon de me dire oui, mais comme il écoute, vous voulez pas...
1: Non ! N-O-N, je vous dis non !
0: C'est ça, comme il est à côté, vous pouvez pas me dire oui.
1: Non !
0: Ah bah voilà, j'ai compris.
1: Non !
0: On va faire un test. Dites-moi oui.
1: Non !
0: Ok, c'est ça. En fait, c'est un code pour me faire comprendre que vous êtes d'accord.
1: Non ! Je vous ai dit non. Ça veut dire non. Vous êtes con, vous le faites exprès.
0: Les deux, mais enfin, si vous m'expliquez pas votre code, je peux pas deviner.
1: Ah si, vous pouvez deviner. Quand je vous dis vous êtes con ou quoi, ça veut bien dire ce que je dis.
0: Ça d'accord, mais alors comment je touche mon subventionnisme si je change pas vos moteurs?
1: J'en ai rien à faire. On n'a jamais dit oui, puisque ça veut dire non, veut dire non.
0: Bah sauf quand non veut dire oui. En fait, il y a une chance sur deux.
1: Non, vous êtes vraiment d'une connerie humaine. Pas possible.
0: Ah, mais attendez, en fait, quand vous me dites non, ça veut vraiment dire non.
1: Voilà, tout à fait.
0: Ah bah, vous auriez pu me le dire plus tôt.
1: Oh putain, mais...
0: Est-ce que je peux quand même marquer oui dans mon dossier?
1: Non.
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4: Cimetière Animal dit bonjour.
5: Allô?
4: Oui.
5: Oui, bonjour madame.
4: Bonjour madame.
5: C'est le cimetière pour animaux.
4: Oui.
5: Oh mon Dieu, dites-moi, je voulais savoir ce que vous faisiez de tous les os.
4: Ah ben non, on enterre les animaux entiers, ça reste dans la tombe, dans la boîte.
5: Oh, est-ce que vous auriez la gentillesse de m'en mettre un de côté?
4: Vous avez un animal qui est pas bien?
5: Si, il est bien, mais il aime bien jouer avec les os.
4: Votre animal aime jouer avec les os?
5: Mais oui.
4: Mais les animaux qui sont enterrés, les os restent à la personne qui enterre l'animal?
5: Mais il y en a bien de temps en temps. Quand il pleut beaucoup, il n'y en a pas un qui remonte à la surface.
4: Vous voulez demander quoi? Un os d'un chien qui remonte à la surface?
5: Non, mais pas forcément qui remonte à la surface, mais qui, je sais pas, au moment où ils les mettent dans les boîtes, là.
4: Mais au moment où ils les mettent dans les boîtes, ils sont entiers, les bêtes.
5: Eh ben, justement, vous pouvez peut-être en enlever un.
4: Mais vous plaisantez ou quoi?
5: Mais vous pouvez peut-être le faire en cachette.
6: Oui, bonjour, madame.
5: Bonjour, monsieur.
6: Qu'est-ce qui vous arrive?
5: Mais je comprends pas, j'ai appelé parce que mon petit chien, ben, il aimait bien jouer avec les os.
6: Ah non, on n'a pas d'os, non. Les os, ils sont enterrés, ils restent dans la terre.
5: Mais est-ce que, quand il pleut, est-ce qu'il n'y a pas des os qui remontent à la surface?
6: Non, jamais. Vous avez vu, vous, dans un cimetière, que les os des humains sortaient? Non.
5: Mais non, mais c'est normal, les humains, ils sont dans des cercueils.
6: Ah ben, les chiens aussi.
5: Ah ben, c'est pour ça qu'elle n'a pas voulu m'en donner.
6: Eh ben oui, mais il faut déterrer, puis enlever le cercueil et tout. Vous vous rendez compte, ça vous coûte une fortune.
5: Combien?
6: Puis j'ai pas le droit, de toute façon.
5: Ah, j'entends votre dame derrière.
6: Non, mais j'ai pas le droit.
5: S'il vous plaît.
6: Oui.
5: Si je viens avec mon canis.
6: Oui.
5: Est-ce que vous m'autorisez à ce qu'il fouille un peu la terre?
6: Ah, non, ça c'est interdit qu'il fouille la terre. Non, attendez, vous êtes parti où, là? Écoutez, moi, quand vous serez mort, j'irai chercher un os. Il aime bien jouer avec les os d'humains, mon petit-fils. Alors, je vais aller chercher un os d'humains au cimetière, puis j'irai, tiens, amuse-toi.
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7: Bonjour.
0: Bonjour monsieur, c'est bien la boucherie?
7: Oui.
0: On m'a signalé que vous vendez du hachis.
7: Bah oui, bah on vend toujours du hachis.
0: Ah bah bravo.
7: Pourquoi?
0: Bah parce que c'est parfaitement illégal.
7: Vendre du hachis, c'est pas illégal?
0: Ah bah bien sûr.
7: Mais vous êtes pas bien?
0: Bon, enfin, excusez-moi, j'ai vu un reportage à la télé où ils expliquent comment les jeunes, ils fument ça dans leurs cigarettes et compagnie.
7: Non, c'est du hachis, c'est pas du hachiche. Mais vous êtes pas bien, mais c'est pas possible, mais vous, bah voilà, vous rendez compte, qu'est-ce que vous dites?
0: Ah bah je me rends très bien compte que effectivement, vous êtes en illégalisme total.
7: Mais on ne peut pas vendre le drogue dans le boucherie.
0: Oh, alors là?
7: Alors là, ouais.
0: Alors là?
7: Ça, je ne sais pas si vous imaginez qu'est-ce que vous dites. Hein. Attendez, je vais vous passer, monsieur.
8: Allô.
0: Oui, ah, allô.
8: Oui, bonjour monsieur.
0: Oui, bonjour madame, excusez-moi, mais alors que...
8: Non, je... c'est monsieur.
0: Ah oui, non, j'ai dit madame.
8: Ouais, mais maintenant c'est monsieur. Venez me voir de vive voix, on discute.
0: Vous voir de vive voix? Vous voulez pas non plus que je vous regarde de vive bouche? Non, mais parce que vous allez me traquenarder, je sais ce qui m'attend.
8: Bah, y a rien qui vous attend, monsieur. Moi, je suis un professionnel, je suis boucher charcutier. Vous venez en me racontant des conneries phénoménales.
0: C'est quand même vous qui vendez des matières stupéfiantes.
8: Ouais, et c'est quand même vous qui me faites perdre mon temps avec vos conneries.
0: Ah bah, celle-là, elle est raide quand même, c'est
8: monsieur,
0: quand même.
8: Monsieur, laissez-moi parler, s'il vous plaît. Si vous êtes assez abruti pour penser que du hachis correspond à du hachiche, excusez-moi, monsieur, mais allez vous faire interner.
0: Ah non, non, mais je vais vous envoyer surtout les douanes ou je ne sais quoi,
8: mais
0: les gendarmes.
8: Envoyez ce que... Alors, monsieur, envoyez-moi ce que vous voulez. L'armée de terre, les douanes, je m'en contrefous, monsieur, je suis dans les règles.
0: Oui, parce que vous êtes en train de cacher les stocks.
8: Ouais, mais bien sûr, bah oui, je suis en train de tout fumer même.
0: Bon, ah
8: oh, bah oui, tant qu'à faire.
0: On passe aux aveux.
8: C'est quel appareil, là?
0: Et encore une autre dame, ah bah ça bosse.
8: Attendez, quel trafic?
0: Ah bah c'est ce que j'expliquais, comme quoi vous vendez des substances stupéfiantes à vos clients.
8: C'est quoi ce travail-là?
0: Ah bah c'est ce que j'allais vous dire.
8: Non.
0: Si.
8: Oui mais attendez, là je comprends rien du tout. Des substances, c'est quoi?
0: Des produits stupéfiants.
8: Bah c'est quoi ce travail-là? C'est quoi ça? Qu'est-ce que vous appelez des produits stupéfiants?
0: Alors les produits stupéfiants, c'est en l'occurrence, c'est ce que j'expliquais, comme quoi vous avez vendu du hachis.
8: Moi je vends du hachis, c'est une drogue.
0: Ah voilà. Ah bah c'est bien de le reconnaître.
8: Le hachis c'est une drogue, c'est
0: quoi? Ah oui, mais je sais, non mais vous allez pas m'apprendre, hein, j'ai vu...
8: C'est n'importe quoi alors. Du hachis, de la drogue, bah vous avez déjà vu ça où vous?
0: Ah bah chez vous.
8: Bah vous pouvez venir voir, il n'y a pas de problème, il n'y a aucun problème.
0: Oui, c'est ça, et puis vous avez planqué le matos pendant que j'arrive.
8: Bref, vous arrêtez 5 minutes. Hein.
0: Passez-moi le responsable, parce que là, s'il vous plaît, excusez-moi madame, mais je peux pas tolérer...
8: Non, c'est pas madame, c'est monsieur.
0: Ah bah alors, passez-le moi le monsieur, justement.
8: Oui, bah il est là en question le monsieur.
0: Oui, bah passez-le moi. Je vais lui dire que vous vendez des produits stupéfiants.
8: Bah je suis moi.
0: Comment ça, vous êtes moi?
8: Il est là en question, le monsieur.
0: Ah bah vous ne pouvez pas être moi, puisque c'est moi qui suis moi.
8: Bah c'est moi en question, monsieur.
0: Les questions, c'est moi qui les pose, madame.
8: Bon, écoutez, vous allez arrêter votre cirque, là.
0: Oh
8: hein, ça commence à bien faire, là. Hein.
0: Excusez-moi, c'est quand même vous qui êtes dans l'illégalité.
8: Bah, quelle illégalité, là? Vous arrêtez 5 minutes, là.
0: Ah hein. Bah attendez, c'est quand même vous qui vendez du hachis, on est bien d'accord. Ah, allô?
9: Oh putain, ouais, c'est bon, je vous ai reconnu.
0: Ah non, c'est pas moi.
9: C'est monsieur Martin.
0: Ah merde.
9: Ah. Ah purée.
0: Purée, hachis, très bien, bravo, rebondi.
10: Ah, salut Martin, ça va?
0: Et allez, une autre, ça s'arrête plus, c'est festival, hein. On sent la fin de l'année qui approche. Ouais.
10: Moi, t'es grillé.
0: Non.
10: Si, t'es
0: non.
10: Grillé.
0: C'est pas
10: si.
0: Moi.
10: Comme une chipot, si.
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11: Allô?
12: Allô?
11: Oui?
12: Commandant?
11: Comment?
12: Commandant? Allô, vous m'entendez?
11: Oui, mais vous êtes une erreur.
12: Je ne suis pas chez le commandant Cousteau.
11: Ah non?
12: Bon, écoutez, est-ce que vous m'entendez bien, là?
11: Bah, évidemment, mais bon, écoutez, je suis pressé, monsieur.
12: Écoutez-moi, je suis le capitaine Nemo à l'appareil, hein. Nous sommes à bord de la Calypso dans les Galapagos. Et nous essayons de joindre le commandant Cousteau à Paris. Nous n'arrivons pas à le joindre ce matin. Apparemment, il y a un problème de téléphone.
11: Ah, mais c'est pas chez moi. Pourquoi vous appelez chez moi?
12: Écoutez, madame, nous sommes à bord de la Calypso. Et nous sommes à 300 mètres de profondeur au sud des Galapagos. Nous observons un phénomène nouveau. On a besoin de le joindre. Est-ce que vous pouvez prendre le numéro et l'appeler?
11: Ouais, écoutez, je viens, mais s'il me dit que c'est pas rien.
12: Non, mais vous inquiétez pas, madame, ça va aller très vite. C'est juste lui donner le renseignement que je vais vous donner, hein. Alors, je vous donne son numéro à Paris que nous essayons de joindre depuis ce matin.
11: Oui.
12: C'est le 4723.
11: Et alors, qu'est-ce qu'il faut que je fasse?
12: Bon, je suis le capitaine Nemo.
11: Ah bon?
12: Voilà. Alors, Michel Nemo.
11: Michel? Ah bon?
12: Vous lui dites qu'on observe sur le radar avant une formation de moules géantes.
11: Des moules.
12: Géantes, hein.
11: Géantes.
12: 200 mètres de tour, hein.
11: Oh là.
12: Alors, vous lui dites qu'elles ont l'air très, très agressives.
11: Agressives,
12: voilà. Alors, demandez-lui ce qu'on fait.
11: Bon, bah alors, je vais l'appeler tout de suite, alors.
12: Appelez-le tout de suite et dites-lui qu'il nous rappelle tout de suite, qu'il se mette en contact s'il arrive à nous joindre, hein.
11: Bon, d'accord, je vais
12: verrouiller tout, verrouiller les radars. Merci, madame.
11: Au revoir, monsieur.
13: Camarade Cousteau, j'écoute.
11: Ah, c'est le commandant Cousteau.
13: Oui, bonjour,
11: oui,
13: madame.
11: Je suis une particulier.
13: Oui.
11: On m'a appelé parce qu'on ne peut pas vous avoir. Et c'était ça fait si urgent. C'est le capitaine Nemo.
13: Michel?
11: Michel qui a appelé chez moi.
13: Mais où sont-ils?
11: Ben, aux îles Galapagos. Galapagos, je ne sais plus comment dire, je ne sais plus.
13: Oui, oui.
11: Oui, ils ont observé des mouches géantes et qui sont agressives et oui. À 200 mètres de tour.
13: Oui.
11: Alors, c'est vrai, il faudrait que vous l'appeliez parce qu'il ne peut pas vous avoir.
13: Bon, alors écoutez, madame, ce que je vais faire là, je vais composer le numéro d'urgence de la Calypso. On ne va pas raccrocher.
11: Bon, ah bon, très bien.
13: Alors, dès que vous entendez un sifflement, vous essayez de leur parler. Eux, ils ne m'entendront pas. C'est vous qui vont entendre.
11: Oui, alors c'est à eux que je parlerai.
13: C'est à eux que vous allez parler, vous allez répéter ce que je vais vous dire.
11: Bon, d'accord.
13: Alors, attention.
11: Allô?
12: Capitaine Nemo, l'appareil.
11: Ça y est, oui, c'est moi, madame. Je vous m'avais appelé tout à l'heure.
12: Ah ben c'est vous, mais comment vous avez eu le numéro?
11: Ben je viens d'appeler le commandant Cousteau.
13: Vous m'entendez, madame?
11: Oui.
13: Demandez au capitaine Nemo la couleur des moules.
11: Tout de suite, là?
13: Oui.
11: Mais comment je vais l'appeler?
13: Capitaine Nemo, il doit vous entendre.
11: Allô? Capitaine Nemo?
12: Allô, oui, madame.
11: Oui, alors voilà, le commandant Cousteau demande la couleur des moules.
12: Les moules sont bleus, madame, hein?
11: Alors, allô, commandant?
13: Allô?
11: Oui?
13: Je vous écoute, madame.
11: Alors, la couleur des moules sont bleues, hein?
13: Bon, alors, ce sont des moules très dangereuses, qu'ils fassent demi-tour arrière, très vite.
11: Attendez, j'appelle, allô? Capitaine Nemo?
12: Capitaine Nemo, madame, oui.
11: Oui, écoutez, il vous dit de... Oh, alors, je sais plus ce qu'il m'a dit.
12: On est... Madame, vous m'entendez?
11: Oui.
12: Oui, la moule géante.
11: La moule géante?
12: A ouvert la gueule.
11: A ouvert la gueule.
12: Et le Calypso est rentré dans la moule.
11: Allô? Commandant!
13: Oui, allô, je vous entends, madame.
11: C'est trop tard. La moule géante est rentrée dans la gueule du Calypso.
13: Vous voulez dire que la Calypso est dans la moule?
11: Oui.
13: Demandez-leur de hisser le drapeau blanc. Allô? Et de chercher la sortie de la moule à l'arrière.
11: Bon, d'accord. Allô?
12: Allô?
11: Le commandant demande que vous hissiez le drapeau blanc et que vous essayiez de sortir par l'arrière de la moule, parce qu'il y a certainement une sortie.
12: Par l'arrière?
11: Oui. Par l'arrière de la moule, oui.
12: Oui, mais on ne voit rien. On ne voit rien, là. On est dans le noir total.
11: Allô, commandant?
13: Oui, madame.
11: Ils disent qu'ils sont dans le noir total et qu'ils ne peuvent, peuvent rien voir. Ils ne peuvent pas sortir.
13: Bon, écoutez, madame, il n'y a qu'une solution.
11: Oui?
13: Les assistants viennent de me donner le plein de la moule.
11: Oui.
13: Et il y a une pancarte avec une inscription issue de secours à l'intérieur de l'animal.
11: Ah bon? Ben, je vais demander, hein. Capitaine Nemo?
12: Allô?
11: Oui, alors le commandant demande s'il y a une pancarte à l'intérieur de la moule.
12: Oui, il y a une pancarte.
11: Oui, il y a marqué « issue de secours ».
12: Oui, c'est ça.
11: Oui?
12: Qu'est-ce qu'il faut faire?
11: Allô?
13: Oui?
11: Alors il demande qu'est-ce qu'il faut qu'il fasse.
13: Il se dirige vers l'issue... Allô?
11: Allô, oui?
13: Il se dirige vers l'issue de secours.
11: Allô, commandant Nemo?
12: Capitaine Nemo, madame...
11: Oh, excusez-moi, capitaine Nemo, il faut que vous alliez vers l'issue de secours. C'est ça?
12: Ça y est, madame, nous voyons la lumière.
11: Oui? Bon, c'est tout ce que vous avez à dire au commandant?
12: Écoutez, madame, ça y est, nous sortons de la moule.
11: Oui? Vous sortez de la moule. Allô, commandant?
12: Et nous gagnons la lumière.
11: Oui?
12: Nous sommes sauvés.
11: Vous êtes sauvés et sortis?
12: Nous sommes sauvés et sortis, nous sommes à la lumière.
11: Allô? Commandant?
13: Oui?
11: Oui, maintenant, il n'y a plus de danger, ils sont sortis, ils sont à la lumière.
13: Ils sont sortis de la moule?
11: Oui. La Calypso est sauvée.
13: Bah écoutez, madame, nous vous remercions.
11: Il faut bien se rendre service. Et puis, vous savez, je regarde beaucoup votre émission, n'importe comment.
13: Merci pour tout, madame.
11: Ah bah, je vous en prie, hein. Si vous avez d'autres problèmes, bah, vous me rappellerez.
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15: Bonjour.
16: Bonjour, monsieur. C'est bien la boulangerie?
15: Oui.
16: Oui, voilà, je vous appelle parce que j'ai acheté chez vous un œuf en chocolat, surprise.
15: Oui.
16: Il y a un problème.
15: C'est-à-dire?
16: J'ai mordu dedans et dedans, il y a une boule en plastique.
15: Mais tout œuf Kinder Surprise a une boule en plastique à l'intérieur?
16: Ah bah il a une boule, oui, ça je vous confirme qu'il a une boule, oui.
15: Le problème c'est que c'est pas nous qui les faisons.
16: Rendez-vous compte que vous pourriez vendre ça à des enfants?
15: Mais on en vend à des enfants, il y a
16: plein de... bravo, bah évidemment.
15: Mais c'est fait pour les enfants et tout le monde.
16: Bon, moi je vais appeler mon beau-frère, il est avocat, il va me conseiller.
15: Oui, au pire, oui, mais ramenez-nous pour qu'on puisse faire quelque chose.
16: Vous voulez faire disparaître l'épreuve?
15: Pas du tout.
16: Non, mais je vois le genre.
15: Mais il y a pas de genre, monsieur, je vais pas acheter votre boule alors que dans tous nos œufs.
16: Je suis sûr que vous allez acheter ma boule.
15: Mais je vous la rends, votre boule, comme vous dites, pour pas faire disparaître l'épreuve.
16: Non, c'est ça, je vais arriver, je vais vous montrer ma boule et hop, vous allez la prendre, vous allez la jeter.
15: Mais quand même, vous nous prenez pour qui, monsieur?
16: Bah, pour des jeteurs de boules.
15: Pour des jeteurs de boules?
16: Ah, bah oui.
15: Eh bah, écoutez, je vous attends au magasin avec votre.
16: Oui, non, non, mais c'est ça, après on va me séquestrer.
15: On va vous séquestrer, bah là, ça part très loin, monsieur, quand même. C'est notre genre en plus, bah voyons.
16: On peut se rencontrer en terrain neutre dans ce cas.
15: C'est-à-dire?
16: Bah, chez mon beau-frère.
15: Et pourquoi chez votre beau-frère?
16: Comme je connais pas vos intentions et que je me méfie quand même un petit peu et que cette histoire de vous voulez me prendre la boule.
15: Là, je suis en caméra cachée, là, c'est juste pas possible.
16: Écoutez, je vous donne l'adresse de mon beau-frère, à la limite.
15: Mais de toute façon, je ne me rendrai pas chez votre beau-frère, monsieur, je n'ai rien à faire là-bas.
16: Non, mais vous pouvez venir accompagner, hein, il n'y a pas de
15: souci. Même accompagné, je n'ai rien à faire là-bas.
16: Bah, prenez un témoin au moins, comme ça on en
15: fera. Mais je m'en fiche du témoin, je n'ai rien à faire chez votre beau-frère qui est avocat.
16: Alors, dans ce cas, j'ai un autre beau-frère, si vous voulez, qui lui est chocolatiste.
15: Eh ben, c'est tout, vous me racontez la vie de votre famille.
16: Non, mais je comprends que vous soyez gêné parce que j'ai
15: je suis pas gênée du tout. Devant moi, il y a cinq clients. Pour eux, dans un œuf Kinder, il y a une boule en plastique avec une surprise.
16: Vous avez des complices, d'accord, j'ai bien compris.
15: Des complices, non, monsieur, moi j'arrête la discussion.
16: Non,
15: mais désolée.
16: Est-ce que je pourrais avoir le responsable, s'il vous plaît?
15: Bien sûr, je vais vous le passer avec plaisir, monsieur.
16: Ah bah merci.
17: Je veux parler à un responsable. Oui.
16: Oui, bonjour, monsieur.
17: Oui, je comprends pas. Dans un œuf surprise, il y a toujours, hein, à l'intérieur, il y a une boule en plastique avec un cadeau. Hein.
16: Ah donc vous avez déjà eu le problème?
17: Non, mais je vois pas où est-ce qu'il y a le problème.
16: Soi-disant.
17: Bah, quoi, soi-disant? Bah non, hein. Benoît, un œuf Kinder, il y a toujours une boule jaune au milieu. Vous pouvez venir à la boulangerie, hein.
16: Non, mais ça sent le piège, là.
17: Ah non, je vais pas vous piéger, monsieur. Pourquoi voulez-vous que je vous piège? Vous habitez où? Je vais aller chez vous, si vous voulez.
16: Ah bah voilà. Est-ce qu'on peut se retrouver chez mon beau-frère qui est avocat?
17: Où?
16: Il est sur la 5e avenue.
17: Où ça aussi? 5e avenue de quelle ville?
16: De Manhattan, pardon.
17: C'est où ça, Manhattan?
16: Manhattan? C'est au centre de New York.
17: New York? Mais vous êtes dans le Pas-de-Calais, en France.
16: Oui, et alors?
17: Bah, je vais pas aller à New York.
16: Et pourquoi?
17: Le trajet, qui c'est qui va me payer le train?
16: Le train pour New York, il va vous coûter...
17: Bah après que vous êtes dans le Pas-de-Calais, venez dans le Pas-de-Calais, parce que je vais pas aller à New York pour un œuf Kinder. Hein.
16: Ah, c'est ça, donc on évite les responsabilités.
17: Vous vous rendez compte, monsieur?
16: Quoi donc?
17: Je vais faire le déplacement à New York.
18: À New York? T'as une connerie. On rapproche,
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19: Allô?
5: Oui, bonjour madame.
19: Bonjour.
5: C'est la mairie.
19: Oui.
5: Ah, bonjour, je vous appelle. Je suis la nouvelle femme de ménage de monsieur le maire.
19: Oui.
5: Et je suis en train de faire le linge, là. Je voudrais savoir où il met ses produits.
19: La femme de ménage de monsieur le maire.
5: Oui.
19: Ah, bah écoutez, là, je peux pas vous dire. Monsieur le maire n'est pas en mairie, alors. Je peux pas vous dire.
5: Si jamais il vous appelait.
19: Oui.
5: Pouvez-vous lui transmettre le message?
19: Oui.
5: Hein, qu'il appelle donc Mireille.
19: Oui.
5: Chez lui, à la maison.
19: Mm-hmm.
5: Et lui, pour lui dire où sont les produits, parce que là, je suis en train de faire le linge.
19: Oui.
5: Il y a des taches dans les slips que j'arrive pas à rattraper.
19: Bon, mais écoutez, moi, je vous laisserai la commission.
5: La grosse, c'est pas la peine, parce que il l'a déjà faite. Hein.
19: Pardon?
5: Il l'a déjà faite.
19: Il a déjà fait quoi?
5: La commission.
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20: Bonjour.
16: Oui, bonjour madame, je suis bien au lycée.
20: Oui, tout à fait.
16: Oui, j'ai vu un rapport comme quoi les lycéens français coûtaient trop cher à l'État. Ce que je me disais, c'est que moi, je vais garder mon fils à la maison pour l'éducationner moi-même. Et je voulais savoir combien le lycée pouvait me reverser en dédommagement.
20: Oula.
16: Ah. Eh. Hey.
20: Oui.
16: Ah bah. Hein.
20: Je vous mets avec le service alors.
16: Ah, dire. D'accord.
20: Hein?
16: Oh.
20: Hein?
16: Ah.
20: Oui, bonjour monsieur.
16: Oui, bonjour madame. J'ai entendu un rapport comme quoi les lycéens français coûtaient trop cher à l'État.
20: Oui, et puis.
16: Alors du coup, moi je pense que je vais garder mon fils à la maison plutôt qu'il vienne au lycée chez vous.
20: Oui, il faudra l'absenter alors.
16: Non, c'est surtout combien est-ce que vous pouvez me rétribuer? Non, mais ça me semble normal, vous voyez, dans le sens où moi...
20: Oui, ça me semble normal aussi.
16: Moi je veux faire des économies, vous voyez.
20: Je veux bien que vous fassiez faire des économies, mais...
16: Même pour un versement en liquide, on peut toujours s'arranger, hein, c'est...
20: Parce que vous voulez que le proviseur, il vous paye.
16: Bah, oui.
20: Monsieur, si vous voulez nous mettre en relation avec le proviseur, puis vous allez expliquer tout ça, patientez.
21: Allô?
16: Ah, bonjour monsieur, je demandais le proviseur. On devait me
21: passer. Madame le proviseur est actuellement en réunion, monsieur.
16: Ah, c'est une dame?
21: On dit madame le proviseur, mais c'est une dame. Je vais vous donner son mail, hein. Donc c'est CE.
16: C'est vous l'écrivez comment?
21: La lettre C. A, B, C.
16: Alors, A, B, C, oui.
21: Non, C.
16: Donc deux fois C. A, B, C, C.
21: Non, pas du tout.
16: Non.
21: C comme Charles.
16: Alors, Charles, C-H-A-R.
21: Non, monsieur, pas Charles.
16: Vous m'avez dit Charles?
21: Je vous ai pas dit Charles, je vous dis C comme Charles, parce que vous donnez quelle lettre de l'alphabet? C, E, point.
16: Point, point comme un point?
21: Comme un point, bah oui.
16: Donc, P-O-I-N-T, oui.
21: Mais non, pas P-O-I-N-T.
16: Point P-O-N-T.
21: Mais non, pas point P-O-N-T, le point...
16: P-O-N-G.
21: Mais non, pas P-O-N-G. Un point, lorsque vous écrivez, vous mettez un point en bout d'une ligne.
16: Ah oui, donc c'est P-O-N-T, d'accord.
21: 0 à 8, tiré.
16: Tiré, donc E-T ou E à la fin?
21: Mais non, pas E-T, ni E. Vous avez un ordinateur, vous faites le petit tri qui est sous le 6.
16: Comment c'est un ordinateur? Non, j'ai pas d'ordinateur.
21: Ah ouais, bah si vous n'avez pas d'ordinateur, ça sert à rien que je vous donne l'adresse mail dans ce cas-là.
16: Ah bah fallait me le dire avant.
21: Vous auriez pu me le dire avant aussi, hein.
16: Ah bah vous d'abord.
21: Écoutez.
16: Non mais moi je pensais faire un mail sur papier.
21: Un mail sur papier.
16: Bon écoutez, passez-la moi, ce sera plus simple.
21: Quoi donc, je vous passe.
16: Passez-moi directement madame le proviseuse.
21: Voilà monsieur.
16: Au revoir, merci.
21: Monsieur.
16: Hélène.
21: Allô ?
16: Oui, bonjour monsieur la proviseuse. Je voulais savoir combien je peux toucher si je n'envoie plus mon fils au lycée.
21: Pardon, c'est la raison de votre appel, monsieur ?
16: Bah oui.
21: Attendez, vous vous rendez compte de la question que vous me posez, monsieur ? En fait, ma fonction, c'est justement de garder les élèves à l'école le plus longtemps possible.
16: C'est pour des, j'imagine, des histoires de budget, des trucs comme ça ?
21: Mais c'est pas une histoire de budget, monsieur, mais c'est une histoire de former des élèves.
16: Donc du coup, moi c'est juste un ordre d'idée, est-ce que c'est de l'ordre de 5000 balles ?
21: Mais monsieur, alors, donnez-moi le nom de votre enfant. Quel est son prénom ?
16: Ah, ça, je ne sais pas. Il n'a jamais voulu me dire.
21: Non, mais attendez, monsieur. Il n'a jamais voulu vous dire son prénom. Non, mais attendez, c'est quand même n'importe quoi.
16: Ah, bah ça, je suis bien d'accord. Vous sachez que je lui ai dit. Hein.
21: Non, mais si vous ignorez son prénom, c'est quand même bien dommage.
16: Avec sa mère, on lui a dit, donne-nous ton prénom, parce que sinon, ça va barder, et il ne veut rien entendre.
21: Non, mais monsieur, franchement, vous... Non, attendez, là, on tombe sur la tête.
16: Si je lui rajoute quelques heures de ménage après les cours, qu'il nettoie les classes...
21: Attendez, c'est une ânerie. Honnêtement, votre appel, c'est une ânerie.
16: Non, mais on peut se mettre d'accord sur un prix. On peut faire un truc...
21: Alors là, non, je pense que c'est une belle farce. Et cherchez quand même à savoir le prénom de votre enfant. Bonne journée, bon courage, monsieur. Au revoir,
16: merci.
21: Monsieur.
16: Au revoir, monsieur.
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22: Mairie de Venem.
5: Allô, c'est la mairie.
22: Oui.
5: Oui, bonjour, madame.
22: Bonjour.
5: Excusez-moi de vous déranger. Madame Ledoux à l'appareil. Je vous appelle pour vous dire que mon mari est parti vous rendre visite à la mairie. Est-ce qu'il est arrivé ?
22: Non.
5: Ah bon, parce que c'est un monsieur âgé, il est distrait, et il est tellement distrait que je l'ai vu partir par la fenêtre ce matin. Il est parti avec sa veste et sa chemise et sa cravate, mais il n'a pas mis de pantalon. Et je n'arrive pas à le joindre sur son téléphone portable. Est-ce que ça serait possible que je fasse un transfert d'appel pour voir si vous arrivez, vous, à le joindre ?
22: Oui, il faudrait que je fasse quoi,
5: écoutez, demandez-lui de rentrer évidemment à la maison parce qu'il n'a pas de pantalon. Alors attendez, je vais faire le numéro, quittez pas.
23: Oui, allô ?
22: Allô ?
23: Oui, bonjour, madame qui est à l'appareil.
22: Oui, vous êtes monsieur Ledoux ?
23: Oui.
22: Oui, j'ai votre femme souhaiterait que vous rentriez chez vous.
23: Qu'est-ce qui se passe ?
22: Je sais pas, elle me téléphone en me disant que vous êtes sorti sans pantalon.
23: Attendez, madame. Vous appelez sur le portable de monsieur le préfet de région. Je suis en réunion avec mon administration et je dois rentrer chez moi mettre un pantalon.
22: Ben, je comprends pas. Il y a une dame qui m'a téléphoné mais qui m'a transféré sur votre numéro.
23: Attendez, je peux parler. C'est monsieur le maire qui est derrière ?
22: C'est monsieur... Attendez, je vous le passe.
24: Oui, monsieur, excusez. Bon, je pense qu'on peut s'excuser, mais j'étais à côté donc de la secrétaire de mairie qui téléphonait avec une dame qui a transféré donc l'appel et elle retombe sur vous. Alors, je pense que c'est une plaisanterie qui est tout à fait regrettable.
23: Non, mais attendez.
24: Oui.
23: Vous rendez compte à qui vous parlez, quand même.
24: Mais, écoutez, monsieur le préfet, ne le prenez pas comme ça. Moi, je suis conseiller municipal à Venem.
23: Oui.
24: C'est une histoire complètement abracadabrante. Cette dame téléphonait à la secrétaire de mairie pour dire qu'il fallait qu'elle rappelle son mari qui était sorti sans pantalon. Voilà. C'est complètement idiot.
23: Vous permettez une seconde. Je vais mettre l'amplificateur pour que...
24: Oui, oh, bah, de toute façon, parce je pense que pas que ça va intéresser beaucoup de monde.
23: Oh, mais... je pense que si.
24: Oh, ben vous savez, mais c'est plutôt comique, je dirais.
23: Oui,
24: hein.
23: Ben moi, ça me dérange. Hein.
24: Oui, non, mais j'entends bien, monsieur. Bon,
23: attendez.
24: Écoutez.
23: Attendez, vous permettez.
24: Oui.
23: Voilà. Alors, écoutez, nous sommes avec la mairie de Venem qui vient de me demander de rentrer chez moi pour mettre un pantalon. C'est bien ça, monsieur.
24: Monsieur le préfet, est-ce que je peux me permettre de vous faire comprendre que nous avons eu votre numéro de téléphone.
23: J'ai bien un pantalon,
24: suite,
23: monsieur.
24: À la suite, écoutez-moi.
23: Allô.
24: Oui.
23: Oui, bonjour, monsieur.
24: Oui, je vous reçois très bien.
23: Je suis l'assistant de monsieur le préfet.
24: Oui.
23: Je peux vous assurer que monsieur le préfet a bel et bien un pantalon, hein.
24: Non, mais attendez, monsieur, comprenez bien
23: qu'est-ce que c'est
24: vous
23: que cette histoire.
24: Sincèrement, c'est tout à fait, je dirais, c'est dramatico-comique, en quelque sorte, parce que...
23: Comique ?
24: Sérieusement, non, mais attendez, pour nous... Je peux vous dire que c'est quand même un peu dramatique, parce qu'on se trouve avec le préfet de région, mais nous n'y sommes pour rien.
23: Bah.
24: Hein? Alors, la seule chose que je peux vous dire, personnellement, en mon nom, mais aussi au nom de la secrétaire de mairie, c'est qu'on est vraiment navré de vous avoir embêté, mais croyez-moi que pour nous, c'est pas mieux. Bah. Voilà.
23: Eh bien, écoutez, hein? Je vous remercie. J'ai compris. Transmettez mes voeux à votre secrétaire.
24: Je vous remercie d'avoir
23: compris. Je reprends ma conversation, je vous rassure. J'ai bel et bien un pantalon sur moi ce matin.
24: J'en ai jamais douté, de toute évidence. Mais c'est vraiment abracadabrant, quand même. Hein.
23: Bon, transmettez mes amitiés au maire de Venem, que je ne connais pas, d'ailleurs.
24: Eh bien, écoutez, je vous remercie, je le lui transmettrai. Au revoir, monsieur le préfet.
23: Au revoir, monsieur.
24: Et bonne journée.
23: Je vous en prie.
24: Allô, oui.
5: Allô.
24: Oui.
5: Bonjour, monsieur.
24: Oui, bonjour, madame.
5: Madame Ledoux à l'appareil.
24: C'est madame Ledoux, oui.
5: Oui.
24: Bon, alors, je vous écoute.
5: Ben, écoutez, on fait des plaisanteries avec des amis et c'est mon anniversaire aujourd'hui.
24: Oui.
5: Et je vous ai transféré.
24: Oui, vous m'avez transféré le préfet de région. Je vous remercie, c'est très gentil de votre part.
5: Comment ça a marché ?
24: Ben, le préfet de région, c'était super, hein, entre nous, soit dit. Hein.
5: Ah.
24: Ah oui, oui, très bien. Non, mais il était très content. Il nous a dit que son pantalon était bien sur ses fesses, si j'ose dire. Voilà, ça vous fait rire.
5: Attendez, je vais informer mes amis.
24: Oui, eh bien, informez-les.
5: Ça a marché. Ils ont eu le préfet.
24: Oui.
5: Et le préfet s'est amusé.
24: Mais enfin, c'est une plaisanterie qui est un peu forte, quand même. Hein.
5: Oui.
24: On l'a vraiment dérangé en pleine... Il a mis le haut-parleur... Et ensuite, il a passé son secrétaire et puis il a terminé en nous souhaitant effectivement une bonne journée.
5: Attendez, quittez pas. Mmh. Appelle-le la préfecture et puis on va faire un transfert d'appel.
24: Ah non, plus maintenant, hein. Arrêtez, non. Ne faites plus de transfert d'appel maintenant. Hein.
5: Monsieur le préfet, oui, bonjour.
24: Ah bon ?
5: Voilà, je vous appelle. C'est la mairie de Venem à l'appareil.
24: Ah non, recommencez pas.
5: Il paraît que vous avez fait caca dans votre pantalon.
24: Ah non, là, vous exagérez. Hein.
5: Il a raccroché, il était furieux.
24: Bah oui, je me doute. Non, là, vous exagérez. Hein. Allez, je vous souhaite un bon anniversaire.
5: Au revoir, monsieur.
24: Et au revoir. Oui, mairie de Venem, j'écoute.
4: Oui, la préfecture apparaît. Je vous passe, monsieur le préfet.
24: Ah oui, je vous remercie.
4: Merci.
24: Monsieur le préfet.
4: Oui, monsieur, excusez-moi.
24: Oui.
4: J'ai fait quoi exactement dans mon pantalon ?
24: Bon, alors, écoutez, j'ai réussi... à avoir, parce qu'il a la personne qui fait les plaisanteries...
4: Vous venez de m'appeler à l'instant.
24: Non, c'est pas moi, monsieur, c'est lui.
4: Vous m'avez dit, j'ai fait...
24: caca dans votre pantalon.
4: Oui, et vous le redites.
24: Ben oui, ben bien évidemment, je le redis, puisque je l'ai entendu.
4: Non, mais attendez.
24: Écoutez, moi, alors là, j'arrête, hein. Ça fait fort, hein.
4: Parce que non seulement, monsieur, évidemment, en préfecture, j'ai un pantalon...
24: Oui, mais attendez, mais je le sais, j'ai bien compris.
4: Et en
24: plus...
4: Vous
24: avez un pantalon et vous n'avez pas fait caca dans votre pantalon, ça, j'en ai jamais douté, croyez-moi.
6: Oui, bonjour.
7: Oui, bonjour monsieur, c'est bien le restaurant ?
6: Oui.
7: Je vais venir chercher vos chaises pour les embarquer cet après-midi.
6: Pour quoi faire ?
7: Pour les recycler.
6: Non.
7: Ah si.
6: Non, parce que moi mes chaises, je les ai achetées chez un professionnel de la restauration, alors je comprends pas ce que vous me dites.
7: Ouais, enfin elles sont quand même un peu tapées vos chaises, hein, entre nous.
6: Un peu tapées, c'est-à-dire ?
7: Bah c'est-à-dire qu'elles sont plus tout à fait fraîches, donc c'est...
6: Bah vous rigolez, on est super bien assis sur mes chaises.
7: Après je vais les recyclager, donc vous inquiétez pas, ce sera pas perdu.
6: Il est hors de question que vous me preniez mes chaises, comment je fais moi pour mes clients ?
7: Je vais vous en commander des nouvelles à la place, ça vous inquiétez pas ?
6: Oui, mais il faut que je les ai le même jour.
7: Oula, attendez, on s'emballe pas, vous les aurez quoi, dans une quinzaine, tranquille ?
6: Et qu'est-ce que je fais en attendant ? Comment je fais pour mes clients, ils s'assoient par terre ?
7: Ah bah non !
6: Ou ils s'assoivent mes clients ?
7: Non, ils s'assoivent pas, je veux dire, ou alors vous faites à emporter.
6: Non, moi je suis pas d'accord. Attendez, moi j'ai rien demandé, hein, Et qui c'est qui les paye, les chaises ?
7: Écoutez, à titre commercificateur, je vous fais l'enlèvement gratuit. Comme ça, vous ne payerez que la livraison des chaises nouvelles et les chaises nouvelles.
6: Non, il est hors de question. Puis je vois pas pourquoi j'achèterais des chaises chez vous.
7: Parce que je vais vous les livrer.
6: Je vous livre les nouvelles chaises, Cindy.
8: Non, mais attendez.
7: Ok, bonjour madame.
8: Non, mais attendez, monsieur, je suis le patron, vous allez rien prendre du tout.
7: Si.
8: Bah tiens donc.
7: Ah bah tiens que oui, moi j'ai le camion qui est là cet après-midi.
8: Non, mais attendez, je vous ai rien demandé, moi. Puis arrêtez de me saouler, je suis en plein service. Vous me laissez mes chaises et puis point à la ligne.
7: J'ai prévu de les embarquer cet après-midi.
8: Bah vous les avez prévu de les embarquer, à qui vous avez prévu ?
7: Avec moi-même.
8: Bah bien sûr, avec vous-même. Non, mais vous êtes un petit rigolo, vous. Attendez, vous allez m'emmerder combien de temps ?
7: Bah, non, mais je fais mon métier, excusez-moi.
8: Mais vous faites votre métier alors.
7: Oui, excusez-moi, est-ce que je peux avoir un responsable s'il vous plaît ?
9: Responsable, vous venez de l'avoir, mais c'est quoi ces conneries là ? Vous êtes qui ? Vous êtes quoi ?
7: Établissement Martin, c'est ce que je vous dis, on s'occupe de recyclager.
9: Et vous êtes complètement ahuri ou quoi ? La terrasse, on l'a achetée il y a 6 mois, elle est neuve.
7: Excusez-moi, vous l'avez peut-être achetée d'occasion ou je ne sais quoi.
9: Non, on l'a pas achetée d'occasion, on a la facture.
7: Toujours est-il que, vu que vos chaises ont l'air polluantes.
9: Ouais, vous êtes. Ah non, elles sont polluantes. Venez, vous allez voir, je vais vous polluer la vie aussi, moi.
7: Ah bah excusez-moi, mais j'ai quand même constaté.
9: Bah vous avez fini, oui ? Venez ici, là. Je vais vous péter la gueule, moi.
7: Ah, alors pour ça, est-ce que je pourrais plutôt vous envoyer mon beau-frère, monsieur Martin ?
25: Chanson,
26: on va te faire...
7: Oh, je l'ai entendu.
26: Allô, c'est Rire et Chanson, là.
7: Ah, vrai. Bravo.
26: Ah, bah c'est ça, alors. J'en étais sûr, c'est Monsieur Martin. J'ai écouté ce matin, bordel. Putain, c'est Monsieur Martin dans Rire et Chanson. Oh, en étant en train de péter un câble dans le restaurant, on s'est dit c'est quoi de saut.
7: Ah bah écoutez, ça s'est pas entendu du tout.
26: Ah bah si, un peu. Bordel, on était tous énervés là. On était tous en train de regarder par la fenêtre, là, par la porte d'entrée, voir s'il y a un gros camion qui arrivait, qu'on lui casse la gueule.
7: Sympa.
0: On a gagné quoi là?
26: Bon, bah on a gagné quoi alors?
7: Vous avez gagné le droit de pas me casser la gueule.
26: Le droit de pas lui casser la gueule, qu'il a dit.
7: Et puis je vous ferai un prix sur les chaises, moi, en échange. Hein.
26: Ouais, mais on vous donne pas la terrasse alors.
7: Eh ben, bonne journée.
26: Allez, bonne journée à vous.
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3: Allô?
23: Allô? Oui, bonjour madame.
3: Bonjour.
23: Je suis à l'animalerie là.
3: Oui.
23: Oui, bonjour. Je souhaiterais savoir si vous aviez des muselières.
3: Oui.
23: Mais alors, est-ce que ce sont des petites muselières ou est-ce qu'il y en a des plus grandes?
3: Bah, il y en a toutes les tailles, monsieur.
23: La largeur de la muselière, ça fait combien?
3: Bah, le problème, c'est que il y en a toutes les dimensions, monsieur. Il y en a pour gros chiens, il y en a pour petits chiens, il y en a pour...
23: C'est pas pour chiens.
3: C'est pour quoi?
23: C'est pour ma femme, qui m'emmerde. Il n'y a pas d'autre mot, excusez-moi. Hein. Et je voudrais bien qu'elle ferme sa gueule.
3: Ah, donc, ah bah ouais, mais là, vous n'allez pas pouvoir y mettre une muselière, monsieur.
23: Pourquoi?
3: Bah, c'est pour les chiens, c'est pas pour...
23: Ben, c'est pour ça que je vous appelle. Si je mets une muselière, elle va la fermer.
3: Non, mais vous allez pas, je vous assure, vous n'allez pas pouvoir lui mettre son menton dedans.
23: Pourquoi?
3: Bah, parce que là, si vous voulez, c'est le nez. Donc vous, comment vous allez faire pour le mettre au niveau de sa bouche?
23: Est-ce que ça vous embêterait d'essayer? Juste pour me dire, et comme ça, je passe à prendre tout de suite.
3: Bah, faudrait venir voir... Ça dépend ce qu'elle fait comme dimension. Moi, je peux pas enfiler...
23: Ma femme envisage 37 de haut, 14 de large.
3: 37 de haut.
23: Oui, vous pouvez essayer sur vous pour voir si ça rentre ou pas.
3: Ah non, je peux pas. Non.
23: Bon, est-ce que je peux venir avec ma femme?
3: Bah, bien sûr que vous pouvez venir avec votre femme.
23: Et on pourra essayer.
3: On peut essayer, mais pourquoi vous voulez la faire taire?
23: Attendez, tu vas venir avec moi, on va aller au... La dame est très gentille et elle m'a dit qu'on allait faire un essai.
5: Un essai de quoi?
23: Je te la passe, madame.
5: Allô?
3: Allô, madame?
5: Oui, bonjour, madame.
3: Oui?
5: Alors, mon mari me dit qu'il faut que je vienne avec lui pour essayer je sais pas quoi.
3: Bah, votre mari veut vous mettre une muselière.
5: Ah oui?
3: Pour vous faire taire, en fait.
5: Et ça marche, ça?
3: Bah, écoutez, moi, je pense pas. Je vois pas du tout comment vous allez faire pour enfiler ça. Hein.
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10: Bonjour et bienvenue chez votre concessionnaire.
11: Bonjour.
7: Oui, bonjour monsieur, c'est bien le concessionnaire auto?
11: Concessionnaire automobile, oui.
7: Voilà, je vous appelle parce que j'aurais besoin de votre numéro de permis de conduire, s'il vous plaît.
11: Pardon?
7: J'aurais besoin de votre numéro de permis de conduire, s'il vous plaît.
11: À quel sujet?
7: Au sujet d'un PV que j'ai pris pour excès de vitesse,
11: mm-hmm.
7: Parce que je me suis fait flasher là il y a quelques jours.
11: Ouais.
7: Et je voudrais mettre que c'est quelqu'un de la concession à la place.
11: Et attendez, vous voulez que je vous donne mon numéro de permis?
7: Voilà.
11: Et oui, bien sûr.
7: Vous ou un collègue, hein, peu importe.
11: Non mais attendez, il faut être... Enfin, j'hallucine, hein. Vous avez un PV et puis vous demandez de vous donner le numéro de permis?
7: Bah oui, non mais dans le sens où la voiture, je l'avais acheté chez vous quand même.
11: Pardon? Mais enfin, il faut assumer vos erreurs, enfin.
7: Bon, enfin, c'est quand même un peu votre responsabilité.
11: Comment ça, c'est ma responsabilité? Vous réalisez ce que vous demandez?
7: Enfin, vous, en même temps, c'est pas très grave, quoi, c'est ce que je veux dire.
11: Mais non, mais là, c'est vraiment grave, hein. Votre demande, elle est vraiment grave, hein. Limite débile, parce que...
7: Bon, est-ce que je pourrais avoir un responsable, s'il vous plaît?
11: Un responsable?
7: Oui.
11: Attendez, hein. Alors, on aura tout entendu, hein. Vraiment, j'hallucine. Ouais, il m'a demandé mon numéro de permis. Il a eu un PV, alors cette fois, il a acheté son véhicule ici, et il demande mon numéro de permis. Oui, bonjour.
7: Oui, bonjour, monsieur.
11: Vous êtes monsieur?
7: Martin.
11: Et vous voulez le numéro de permis de conduire de qui?
7: Bah de quelqu'un qui travaille chez le concessionnaire.
11: Ah bah, et donc ça veut dire que la personne que vous allez mettre va avoir des points qui vont sauter, c'est ça?
7: Bah, il y a des chances, oui.
11: Une autre personne qui ne conduisait pas, voilà, va se faire retirer des points pour votre infraction, c'est ce que vous me dites?
7: Ah bah, enfin, c'est pas tout à fait mon infraction, quand même.
11: Qui conduisait le véhicule?
7: Oui, bah, c'est moi.
11: C'est vous.
7: Oui, mais d'où vient la voiture?
11: Mais peu importe d'où la voiture vient, monsieur.
7: Ah bah si.
11: Bah non, mais si vous conduisez et que vous faites une infraction, on va pas vous donner le numéro de permis de quelqu'un d'autre qui ne conduisait pas cette voiture et qui n'a pas fait d'infraction pour que vous n'ayez pas ça.
7: Oui, mais enfin, si vous voulez, personne m'avait averti que cette voiture était susceptible comme ça d'accélérer.
11: D'accord. Alors, vous ne vous étiez pas rendu compte qu'en appuyant un peu plus fort, ça allait un peu plus vite. Bon, oui. Je peux vous demander un numéro de téléphone? Je vais me renseigner.
7: Bah, je préfère pas, non?
11: Non, vous préférez pas?
7: Bah non.
11: Bon, bah écoutez...
7: Vous pouvez me passer quelqu'un?
11: Oui, bien sûr.
7: Merci.
3: Oui, bonjour, monsieur.
7: Oui, bonjour, monsieur. J'aurais besoin de votre numéro de permis de conduire, s'il vous plaît.
11: Oui, bah, je donnerai pas mon numéro de permis.
12: Essayez d'appeler un autre concessionnaire, peut-être qu'il y a quelqu'un qui voudra bien donner son permis de conduire pour votre PV. Mais...
6: Non, mais sinon, j'ai une autre solution.
12: Oui.
6: Moi, je passe avec ma voiture.
12: Oui.
6: Vous vous mettez au volant, on prend une photo.
12: Oui, et puis comme ça, bah, c'est bon.
6: Voilà.
12: Bon, je vous laisse, monsieur, parce que j'ai vraiment dû travailler.
6: Sinon, vous n'avez pas un masque à votre effigie que je pourrais mettre pour conduire?
12: Non, non.
6: Non plus.
12: Non, j'ai pas de masque.
6: Bon.
12: Au revoir, monsieur.
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17: Bonjour.
4: Oui, bonjour, c'est bien le bar.
17: Oui.
4: Oui, bonjour madame, monsieur de la place à l'appareil, directeur de l'école Saint-Véron.
17: Oui.
4: Aujourd'hui, c'est la journée de prévention de l'alcoolisme dans les écoles. Nous sommes réunis dans la salle de classe avec les élèves.
17: Oui.
4: Voilà, donc les élèves vous écoutent, ils vous disent bonjour. Je ne sais pas si vous les entendez.
17: Je les ai entendus, oui.
4: Les enfants, nous sommes avec une dame qui donne donc de l'alcool à ses clients. C'est ses clients qu'on appelle des alcooliques.
17: Ah bah oui.
4: C'est la bonne réponse. Il y a un élève, oui Jean-Pierre. Jean-Pierre nous demande si vous vous sentez responsable des multiples cirrhoses.
17: On ne peut pas être responsable parce que j'estime que chaque être humain est responsable de sa personnalité.
4: Et en l'occurrence de son foie.
17: Et dans l'occurrence de son foie.
4: Donc vous faites souffler évidemment dans le ballon avant de...
17: On ne fait pas souffler, vous savez, il y a des signes. Hein.
4: Ah alors, voilà, les enfants, c'est ce que je vous expliquais tout à l'heure. Les signes précurseurs avant-coureurs de l'état alcoolique. Quels sont-ils par l'ordre d'apparition sur le visage?
17: La rougeur déjà du visage, les yeux troubles, le tremblement des mains.
4: Ah, il y a Simone, oui Simone. Oui, il y a la petite Simone qui dit que son père, c'est comme ça aussi qu'elle reconnaît son père le soir quand il rentre à la maison.
17: Vous savez, il y a des personnes qui sont alcooliques à très faible niveau, c'est-à-dire dès qu'ils boivent deux verres, ils sont sous. J'estime que vraiment l'alcoolisme, c'est celui qui boit chez lui et en cachette. Et voilà. Qui après va dans les bars, bien sûr, pour se finir. Hein.
4: Voilà. Se finir en beauté ou se finir en...
17: Oh, généralement, vous savez, c'est pas bien beau, quelqu'un qui est rond.
4: Oui, comment on pourrait le qualifier?
17: D'épave.
4: Une épave. C'est comme ça que Didier voit d'ailleurs son père. Et le père de Didier, vous le connaissez peut-être, il vient souvent chez vous, dit le petit... Oui, tu vas souvent dans ce bar. Et il rentre toujours sous.
17: Il vient souvent chez moi.
4: Oui.
17: Il rentre toujours sous.
4: Oui. C'est ça, Didier?
17: Alors, je ne sais pas qui est son papa.
4: C'est un monsieur qui est assez rouge du visage.
17: Ah, je ne pense pas le connaître. Hein.
4: Oui. On dit qu'il tremble un peu.
17: Il tremble. Et qu'est-ce qu'il fait, son papa, comme métier?
4: Il est chauffeur de taxi.
17: Ah.
4: Voilà. Alors, les enfants, est-ce que vous avez d'autres questions à poser à madame?
17: Mais si vous saviez que dans les grandes surfaces, de voir les jeunes acheter ce qu'on peut voir acheter, c'est atroce.
4: Oui, c'est ce que disait le petit Bernard. Il disait que son cousin avait acheté dans une grande surface un survêtement atroce. C'est vrai, vous avez raison, madame.
17: Eh bien oui.
4: C'est moche. C'est moche, un survêtement moche.
17: Et c'est pas beau.
4: Et c'est pas beau.
17: Non.
4: Bleu en bas, bleu fluo et rose en haut. Pour un garçon, c'est...
17: C'est moche, hein. Disons que ça se demandait...
4: S'il n'avait pas bu avant.
17: Un haut de survêtement rose, ça donne déjà l'idée que le gamin veut
4: boire.
17: Voilà. Et il boira.
4: À quelle heure
17: Comment?
4: À quelle heure a-t-il déjà bu, d'après vous?
17: Oh, vous savez, il y en a qui boivent à toute heure. Hein.
4: Voilà. Donc, madame, d'après vous, non au survêtement rose.
17: Vraiment non. Non au survêtement rose.
4: Pourquoi?
17: Parce que c'est une ligne qui peut prouver que l'enfant a envie de boire. Et qu'il a bu peut-être déjà.
4: À quoi reconnaît-on, madame, un enfant qui a bu 4 litres de vin rouge cul sec?
17: Bah, il titube déjà.
4: Non, puis surtout, qu'est-ce qu'il a sur lui?
17: Un survêtement rose.
4: Avec des poils ou sans poils?
17: Ah non, il n'y a pas de poils. Non.
4: Voilà, les enfants vous applaudissent. Je ne sais pas si vous les entendez.
17: Oui, je les entends, en effet. Merci, les enfants. Ah oui, ça fait plaisir, hein. Ça fait énormément plaisir, monsieur. Eh bien, écoutez, je vous remercie. Je remercie énormément les enfants. Merci, les enfants.
4: Madame, figurez-vous que parmi tous ceux qui vous applaudissent, il y en a un qui a un survêtement rose.
17: Eh bien, d'après moi, il faut qu'ils disent non à tout ça.
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15: Oui, bonjour.
7: Bonjour monsieur, c'est bien le garage?
15: Oui.
7: Monsieur Martin à l'appareil?
15: Oui.
7: Je suis passé chez vous pour acheter du liquide de refroidissement.
15: Oui.
7: Eh ben il a tourné, hein. Il est pas bon. Vous avez dû avoir des retours de produits dans tous les sens.
15: Absolument pas. T'as pas eu de souci avec du liquide de refroidissement?
7: Bah si, c'est pour ça que je t'appelle justement, c'est ce que je te disais.
15: Non, mais je demandais au mécano s'il avait eu des retours.
7: Ah d'accord. Eh ben dites-lui que pour le café, déjà, ça marche pas du tout.
15: C'est quoi votre souci exactement?
7: C'est que j'ai mis du liquide de refroidissement dans mon café pour le refroidir.
15: Alors, attendez.
7: Alors, je vous le dis franchement, vu l'odeur, j'ai même pas bu le café.
15: Là, il y a un problème quelque part.
7: Ah oui, bah déjà, il y a un problème pour le café, ça, je vous le confirme.
18: Pour le café.
7: Ah, il y a une dame derrière.
15: Oui, j'ai le mécano qui est à côté de moi, donc.
7: Oh, bah, passez-le moi.
18: Ça m'est servi pour le café.
7: J'ai essayé de m'en servir pour le café.
15: Attendez.
18: Allez, parle. Oui, bonjour.
7: Bonjour madame.
18: Non monsieur.
7: Possible.
18: Attendez. C'est quoi le problème avec le liquide de refroidissement?
7: Alors un, il refroidit très mal parce que j'ai dû en mettre plein dans mon pot de café avant que ça refroidisse le café.
18: Mais quel pot de café?
7: Bah le pot de café de la cafetière que je fais chez moi.
18: Mais vous mettez quand même pas du liquide de refroidissement dans votre flotte?
7: Oh bah non, quand même pas. Non, je le verse dans le café une fois qu'il est chaud.
18: Quelle idée de mettre du liquide de refroidissement dans du café?
7: Bah pour refroidir mon café.
18: Mais c'est du liquide de refroidissement.
7: Soi-disant de refroidissement parce que c'est ce que je vous dis, il refroidit pas du tout le café.
18: Vous êtes con pour mettre du liquide de refroidissement dans un café.
7: Oui, oh bah je vous raconte pas l'odeur. Vu ce que ça sentait, le café, j'ai tout jeté. Bah,
18: c'est normal qu'il sente, c'est fait pour mettre dans le... Ça refroidit pas, c'est pas pour mettre dans le café, c'est pour...
7: Je m'excuse, mais après j'ai essayé d'en mettre dans ma soupe. Pareil, ça refroidit hyper mal la soupe.
18: Non mais liquide de refroidissement, c'est pas parce que c'est marqué liquide de refroidissement sur le récipient que c'est pour mettre refroidir du café ou de la soupe. Attends, vous sortez de où là?
7: Pardon, mais si dessus il y a écrit liquide de refroidissage, c'est bien que ça doit refroidifier.
18: Non, ça dit c'est pas refroidissage, liquide de refroidissement.
7: Oui, si vous voulez. En tout cas, je vous rapporte votre liquide refroidiste parce qu'il
18: mais
7: faut...
18: ramenez quoi? Vous démerdez avec le truc? C'est faute con, vous quand même.
7: C'est pas faux.
18: Vous sortez de Ramnel ou quoi? Vous êtes cinglé ou quoi? Vous mettez du liquide de refroidissement dans du café de la soupe?
7: Oui, alors après, j'ai essayé dans un grog. Je me suis dit, ça va peut-être masquer l'odeur.
18: Bah, vous êtes pas fini là. Et c'est pour mettre
7: dans les boissons chaudes, ça j'ai bien compris.
18: Mais pas du tout. Mais vous êtes fou.
7: À tout hasard, votre liquide, vous l'achetez pas sur un site chinois? Non, pardon, je demande parce qu'aux actualités, ils disent que c'est pas cher, mais que parfois, c'est du produit frelaté.
18: Mais pas du tout, mais vous êtes pas fini, vous, là, sérieux.
7: En tout cas, il marche pas, ça là-dessus, y a pas de doute.
18: Mais y a pas question de marcher, c'est pas pour mettre dans l'alimentation, c'est pour mettre dans l'automobile, bordel de merde.
7: Bah, j'ai pas besoin de refroidissement dans l'automobile, j'ai déjà la clim.
18: Mais c'est pas possible, vous êtes cinglé ou quoi?
7: Je m'excuse, mais alors, le refroidisseur qui refroidit pas, il faut m'expliquer, hein.
18: Oui, bah, je discute pas avec les imbéciles, moi, c'est...
7: Ah, zut, je crois que c'est trop tard.
18: Mais va te faire foutre.
7: Eh ben, on me demande souvent, mais non, je ne joue pas au foot.
18: Allez, va te faire foutre.
7: Ah non, mais pas la peine d'insister, je suis nul en sport.
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20: Mérite Taon, bonjour.
21: Allô?
20: Oui, bonjour
21: oui,
20: monsieur.
21: Bonjour madame, je suis bien à la mairie.
20: Oui, vous êtes à la mairie de Taon-les-Vosges.
21: Voilà, c'est ça. Mm-hmm. C'est ce qu'on m'avait dit en fait. Hein, parce
20: oui,
21: que...
20: c'est... non, donc, c'est... Oui, la mairie que vous voulez?
21: Ben, non. En fait, pas tout à fait.
20: Ah bon, ben non.
21: Voilà. Mmh. Je suis bien à la mairie de Taon-les-Vosges.
20: Oui, de Taon-les-Vosges. Oui.
21: Ah, c'est ça. D'accord. Très bien.
20: Oui, alors.
21: Oui, parce qu'on m'avait donné votre numéro, vous savez.
20: Donc, vous voulez quoi, monsieur?
21: La personne à qui j'ai demandé, justement, au préalable, si je pouvais vous joindre, m'a donné votre numéro de téléphone.
20: Oui, ben oui, donc vous êtes à la mairie. Donc, vous voulez quel service?
21: Ah oui, c'est normal, parce qu'on m'a donné votre numéro de
20: oui,
21: téléphone.
20: Oui, ben oui, d'accord, mais je voudrais bien savoir ce que vous voulez.
21: Voilà. En fait, savoir si la mairie est ouverte actuellement.
20: Oui, elle est ouverte jusqu'à 18h.
21: Ah bon, vous êtes sûr?
20: Je suis sûr. Pourquoi?
21: Ben, parce que je veux pas venir et puis qu'elle soit fermée. Hein.
20: Ah ben oui, pourquoi je suis sûr? Je travaille à la mairie, je sais que les bureaux sont ouverts jusqu'à 18h.
21: Ah mais vous y êtes là?
20: Eh ben oui, je suis au standard.
21: Ah.
20: Eh ben oui, je comprends pas trop ce que vous voulez.
21: Parce qu'on m'a donné votre numéro de téléphone.
20: Eh ben oui, j'ai bien compris. On vous a donné notre numéro de téléphone. 39...
21: Ah non, pas le mien, hein, le vôtre.
20: Oui, ben oui, j'ai bien compris. Vous êtes à la mairie.
21: D'accord.
20: Voilà, donc vous pouvez venir avant 18h.
21: Jusqu'à quelle heure?
20: Jusqu'à 18h.
21: Ah, pas plus.
20: Écoutez, je vous entends mal, je raccroche.
21: Je vous entends, madame, allô?
20: Mérite, bonjour.
21: Ah, oui, parce qu'on a été coupé.
20: Attendez, là, je reprends le standard, là. C'est pourquoi, monsieur?
21: C'est pour savoir si je suis où, là?
20: Bah, mairie Taon-les-Vosges, monsieur.
21: Ah, c'est pas vous que j'ai eu tout de suite, là?
20: Non.
21: Ah, d'accord. Taon-les-Vosges.
20: Voilà, Taon-les-Vosges.
21: Ah, c'est Taon ou Taon?
20: Mais vous n'êtes pas de Taon?
21: Ah bah, pas du tout, non.
20: Vous appelez d'où, là?
21: La préfecture, Saint-Dié.
20: Ah bon?
21: Vous comprenez?
20: Oui, je comprends bien, oui.
21: Ah, d'accord, oui, parce que juste avant, la dame que j'avais avant, elle n'était pas... elle comprenait pas du tout.
20: Ah bon? Alors, vous voulez quoi? Là, simplement les renseignements. Vous êtes bien à la ville de Taon-les-Vosges?
21: Oui, c'est ça. Ça existe depuis longtemps? les Vosges?
8: Bah, bien sûr, oui.
21: Ah, d'accord.
8: Mmh. Et parce qu'il y a Taon dans le Calvados, mais Taon tout seul. Alors, hein, c'est dans le 14, mais c'est une autre commune.
21: Taon, les Calvados. Ah oui, mais c'est pas ça. Moi, j'ai demandé Taon, les Vosges.
8: Oui, bah, vous êtes bien Taon, les Vosges.
21: Bah, vous venez de me dire que...
8: Il existe un autre Taon tout seul, puisque vous me dites que les Vosges, est-ce que ça fait longtemps que ça existe? Oui, je vous ai répondu. Et Taon tout seul, sans les Vosges à la suite, c'est dans le Calvados.
21: Oula, attendez, j'ai pas compris. Je suis stagiaire, je débarque de l'ENA et de Sciences Po, donc j'ai besoin de comprendre.
8: Alors, et vous voulez comprendre quoi, monsieur?
21: Taon. À quoi ça correspond et surtout à quoi ça sert?
8: Taon les Vosges, à quoi ça correspond et à quoi ça sert?
21: À quoi ça sert, oui.
8: Ben, c'est une ville, hein, comme Épinal, comme Saint-Dié, comme c'est une ville.
21: Oui, mais elle sert à quoi, madame?
8: Qui?
21: Ben, votre ville.
8: Elle sert à quoi, notre ville? Qu'est-ce que vous entendez par ce qu'elle elle sert à quoi?
21: Est-ce que vous pouvez me passer la précédente standardiste, parce que j'ai l'impression que vous ne comprenez pas...
8: Ben, faut dire que c'est difficile à vous comprendre, monsieur. Hein.
21: Comment?
8: Je ne sais pas ce que vous voulez, vous me demandez le temps, les Vosges, qu'est-ce que c'est? Ben, c'est une ville, hein. Moi je ne peux pas vous dire autre chose. Hein.
21: Ah, je ne vous ai pas demandé ça.
8: Écoutez, je vais vous passer la directrice générale.
21: Non, je vous ai demandé à quoi ça servait.
9: Allô?
21: Oui, bonjour madame.
9: Bonjour monsieur.
21: Bernard Lamolle, je suis l'assistant de monsieur le préfet. Je viens d'être nommé à Saint-Dié, je sors de l'ENA.
9: Oui.
21: Et je travaille sur un plan de réforme des standards de mairie actuellement.
9: Oui.
21: Et donc j'ai appelé votre standard, je suis tombé sur deux standardistes. Et effectivement, il est urgent de réformer ça, hein. Si je peux me permettre, hein.
9: Oui, alors quel est le but de votre appel là?
21: De vérifier les compétences de chacun au standard, hein.
9: D'accord.
21: Alors madame, vous êtes bien sur temps vous aussi?
9: Taon-les-Vosges.
21: Donc c'est une ville.
9: Oui.
21: Et à quoi ça sert, madame?
9: Une ville? Eh bien, être administré tous ses habitants.
21: Une ville, ça sert à administrer les habitants. Non, ça c'est la mairie, madame. La ville. À quoi sert votre ville?
9: À quoi ma ville, elle sert? À plein de choses.
21: Oui. Combien de choses? À peu près, hein. À 100 près.
9: À 100 près?
21: Oui, madame.
9: Ben,
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14: Oui, allô?
7: Oui, bonjour madame. C'est bien le cordonnier?
14: Oui, c'est bien ça.
7: Je viens de me faire verbaliser par la police, là, parce que j'avais grillé un feu.
14: Oui.
7: J'ai fait établir le PV à votre adresse.
14: Comment ça se fait? C'est vous qui avez grillé le feu?
7: Oui, mais alors moi, j'avais pas mes papiers. C'est pour ça qu'ils m'ont dit, monsieur, il nous faut vos cordonniers. Donc, moi, je leur ai...
14: Mais monsieur, vous avez mal compris. C'est les coordonnées. C'est pas la même chose que cordonnier. Et de toute façon, moi, je veux rien savoir. Je vois même pas pourquoi vous m'appelez.
7: Bah, parce que j'imagine que vous avez un accord avec eux pour les amendes.
14: J'ai pas d'accord avec eux, moi, monsieur.
7: Vous leur dites que vous avez grillé un feu?
14: Non, mais vous êtes pas bien ou quoi?
7: Non, mais voyez, vous, c'est votre métier.
14: Moi, je suis cordonnier, monsieur, je répare les chaussures, j'ai rien à voir avec vous.
7: Bah, enfin, en tant que cordonniste, vous avez...
14: Mais ça va pas, non, mais où que c'est qu'on s'en va, là? Ça va vraiment pas.
7: Ah bah, c'est eux qui m'ont demandé le cordonnier.
14: Vos coordonnées, pas vos cordonniers, vos coordonnées. Moi, mon métier, c'est cordonnier, d'accord?
7: Votre métier, en tant que cordonniste, c'est quand même de fournir les cordonniers des autres.
14: Non, moi, j'ai rien à voir avec vous, c'est vous qui êtes dans la voiture, monsieur, vous avez comme venir au magasin, on va régler ça, on va aller au commissariat tous les deux.
7: Bah, attendez, j'ai la police à côté, je vous les passe. Oui, allô?
14: Oui, allô?
7: Oui, bonjour madame, inspecteur Martin.
14: Oui?
7: Alors, on nous a donné vos coordonnées.
14: Moi, j'ai rien à voir avec ça, monsieur.
7: Bah, on nous a donné vos coordonnées quand même.
14: Hein. J'ai rien à voir avec ça, monsieur, faut vous débrouiller avec la personne que vous avez arrêtée.
7: Alors, ne quittez pas. Oui, allô?
14: Allô?
7: Oui, excusez-moi, excusez-moi.
14: Monsieur?
7: Oui.
14: Débrouillez-vous, démerdez-vous avec vos problèmes.
7: Allô?
16: Oui, bonjour.
7: Bonjour madame. Comme j'expliquais.
16: Madame, non monsieur.
7: Oui, bon, admettons.
16: Qu'est-ce que c'est que cette histoire? C'est pas un cordonnier, c'est un cordonnier, c'est pas pareil.
7: Bah, cordonnier, oui, c'est un cordonnier.
16: Non, coordonnée.
7: Un coordonnier.
16: Comment?
7: Coordonnier, oui, j'ai compris.
16: Non, pas un coordonnier.
7: Bah, un cordonnier.
16: Un coordonné.
7: Bien, donnier.
16: Non, ouais.
7: Cordo.
16: Non,
7: cordo.
22: Allô?
7: Allô?
22: Qu'est-ce qui se passe? Pourquoi vous m'appelez, monsieur?
7: Bah, alors, c'est ce que j'expliquais.
22: Alors, c'est vous qui conduisiez et vous donnez mon adresse. Non, mais on va où? Et vous assumez, monsieur? Vous n'avez pas vos papiers, vous assumez, monsieur?
7: Bah, parce qu'ils me l'ont demandé.
22: Ouais, bien sûr. Bah oui, j'ai un forfait chez la police.
7: Ah bon?
22: Ouais, j'ai un forfait. Je reçois tous les amendes de tous les fraudeurs, là, sur la route. Alors, c'est quoi vos coordonnées à vous, monsieur?
7: Moi, je ne suis pas coordonnée, hein.
22: Vos coordonnées?
7: Non, justement.
22: Vous m'avez pris pour un abruti ou quoi?
7: Bah, excusez-moi, je vous demande juste de faire votre métier, vous voyez, c'est quand même
22: ouais,
7: pas...
22: Ouais, faire mon métier, bah bien sûr. Parce que je suis là pour payer les amendes des autres.
7: Bah, en tant que cordonnier, j'imagine que ça fait partie,
22: ouais,
7: effectivement...
22: Ouais, cordonnier, ouais, c'est ça. Moi, ça me dérange pas de vous payer votre amende, hein, mais je voudrais bien savoir à qui je la paye. Votre nom et votre prénom, monsieur?
7: Bah, mettez monsieur Martin.
22: Monsieur Martin, c'est ça, ouais.
7: Comment ça, c'est ça?
22: Oui, bah bien sûr.
7: Parfaitement, oui.
22: Monsieur Martin.
7: Mais tout à fait.
22: Monsieur Martin.
7: Je dirais même Martin, tiens, si...
22: C'est l'appel trop con?
7: Bah oui.
22: Je viens juste de le comprendre. Ah non, mais ça m'énerve. Je vous écoute tout le temps, en plus, et je me suis dit, il faut pas que je me fasse avoir. Ça y est.
7: Vous inquiétez pas, si j'ai besoin de vous rappeler, j'ai gardé vos coordonnées.
22: Ouais, c'est ça, ça marche, pas de soucis.
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5: Sportif, bonjour.
23: Oui, bonjour, c'est le bar des sportifs.
5: Oui.
23: Ça va?
5: Oui.
23: Il est là, le poivreau, là, et il est en train de boire un coup au bar ou pas?
5: Lequel?
23: Lequel, le pire, quoi.
5: Je sais pas, ça dépend, il y en a beaucoup, hein. Oui.
23: Le bar des sports?
5: Oui.
23: Ouais, il est là, le poivreau, là, au bar. Il est arrivé, il est en train de boire son coup, non?
5: Quel poivreau? Parce que j'en ai plusieurs au bar, moi.
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25: Oui, bonjour.
7: Oui, bonjour monsieur, c'est bien la boulangerie?
25: Ah, pas monsieur, c'est madame.
7: Ah, c'est pas la boulangerie, excusez-moi.
25: Oui, non, vous me dites bonjour monsieur, c'est madame.
7: Oui, bah c'est bien ce que je disais alors.
25: Non, vous avez rien compris, vous me dites bonjour monsieur, et je suis une dame, alors je vous explique, voilà.
7: Oui,
25: allez-y.
7: C'est rapport au bol d'or.
25: Oui.
7: Je suis passionné de moto et je cherchais un moyen de remercier les motards.
25: Oui.
7: Donc c'était pour vous prévenir, je me suis permis de mettre l'adresse de votre boulangerie pour qu'ils puissent venir se faire offrir le petit déjeuner.
25: Vous me dites d'offrir le petit déjeuner.
7: Voilà, c'est ça.
25: Comment je fais là?
7: Non, mais juste au motard, hein, je demande pas.
25: Non, mais juste au motard, mais vous comprenez pas. Je peux pas faire un crédit comme ça.
7: Comment ça, un crédit?
25: Me dites d'offrir au motard. Si j'offre aux gens, je fais pas payer. Et qui c'est qui me paye?
7: Bah, si vous offrez aux gens, non, vous faites pas payer, évidemment. Oui, c'est...
25: oui, mais il faut que vous me donniez de l'argent.
7: Bah, si je vous donne de l'argent, c'est pas offert.
25: Ah, mais moi, j'offre rien, monsieur.
7: Bon, bah, est-ce que je pourrais avoir le responsable dans ce cas-ci? Allô?
26: Oui, j'écoute.
7: Ah, allô?
26: Oui, j'écoute.
7: Oui, bonjour. Oh là, vous m'entendez?
26: Oui, je vous entends, oui.
7: Oui, allô?
26: Ah oui, je vous entends.
7: Ah bon, non, mais j'étais pas sûr parce que je...
26: purée, comment je fais? Je parle déjà fort de nature et vous m'entendez pas. Alors,
7: ah bah moi, je vous entends, mais vous m'entendez pas, en fait, apparemment, c'est ça?
26: Mais si, je vous entends.
7: Il ne m'entend pas.
26: Oui, j'écoute.
7: Oui, ah bah voilà. Donc, comme j'expliquais à votre collègue, ce serait pour offrir le petit déjeuner au motard.
26: Pour le bol d'or, oui, ça m'intéresse pas. Je ne donne rien du tout. Et...
7: ah bah oui, mais là, vous me le dites maintenant. Moi, j'ai déjà mis les petites affichettes.
26: Et mais que je m'en fous, moi, m'a marqué, c'est à mon avis, alors.
7: C'est-à-dire que là, c'est quand même exceptionnel. Il y a eu le bol d'or, vous voyez,
26: en
7: c'est.
26: En plus, pour... sur le bol d'or, au circuit, il y a tout un tas de marchands de frites et tout ça. Hein.
7: Ah, vous avez... ah bah oui, faites-leur des frites. Dans ce cas, c'est une très bonne idée.
26: Ah, mais je fais pas, je propose pas de faire de frites. Attention. Hein.
7: Le monsieur propose de faire des frites pour tous les motards.
26: Mais non, je vous ai parlé des frites. Je vous parlais des marchands de frites qu'il y avait sur le circuit. Je vous ai pas dit que je faisais des frites. Oh, mais vous commencez à me gonfler. Hein.
7: Oui, allô?
26: Oui.
7: Non, j'étais en train de dire qu'effectivement, c'était très gentil pour les frites.
26: Mais je ne fais pas de frites.
7: Alors, sans vouloir abuser, est-ce qu'une petite saucisse avec les frites, ce serait possible ou pas?
26: Mais je ne fais pas de frites!
7: Oui, j'ai bien noté, non mais je l'ai rajouté, plus les frites, ça, je l'ai marqué sur le...
26: mais ça va pas la tête, non? Vous me faites chier.
7: Des beignets, vous dites?
26: Je vous dis que je ne fais pas de frites, c'est compris? Vous me faites chier!
7: Oui, des beignets, j'ai bien compris.
26: Oh, vous êtes buté ou quoi? Je vais porter plainte, moi, si ça continue, parce que je ne veux plus vous entendre. Moi.
7: Et là, vous m'entendez ou pas?
26: Ouais, mais je ne veux plus vous entendre.
7: Alors dans ce cas, je vais continuer à parler, mais vous ne m'entendez pas.
26: C'est terminé, vous me cassez les couilles!
7: Des chatouilles? Comment ça, des chatouilles?
26: Oui, bah si vous avez bien compris. Allez, au revoir.
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27: Ouais, oui, allô?
28: Oui, bonjour madame.
27: Bonjour monsieur.
28: Vous êtes paysagiste?
27: Oui.
28: Ah, très bien. Alors, je vous appelle en fait parce que j'ai un grand terrain de 2 hectares 7.
27: C'est beaucoup.
28: Et à mon âge... C'est
27: et c'est, qu'est-ce que vous rechercheriez? Ce sont que des idées ou il y aurait réellement derrière une amélioration et une conception, une réalisation?
28: Oui, tout, un peu tout ça. En fait, je voudrais apporter un peu d'originalité et de la profondeur.
27: D'accord.
28: Parce que je jardine, hein, évidemment.
27: Ah, bah alors écoutez, je vais vous prendre un rendez-vous.
28: Oui, parce que...
27: Et ce ne sera pas maintenant, de toute façon, tout ce qui est modification ou même éventuelle plantation, ça va être un petit peu plus décalé dans le temps maintenant.
28: Ah non, je vous rassure tout de suite, il ne s'agit pas de planter. Je voudrais éviter d'avoir sans arrêt à faire la navette entre le jardin et la maison. Donc je souhaiterais qu'on creuse un trou au fond du jardin pour que je puisse chier. Juste pour que je chie, quoi. Parce que s'il faut à chaque fois... que je fasse aller-retour entre la maison et le jardin, c'est trop loin.
27: D'accord. Et vous voudriez scier quoi?
28: Comment?
27: Vous voudriez scier quoi?
28: Ah non, non, un trou pour chier.
27: Ah bon?
28: Voilà, avec évidemment un contrat d'entretien, ça c'est sûr.
27: C'est-à-dire?
28: Ben que toutes les semaines, ils viennent pour nettoyer le trou.
27: Oh bon non, monsieur, on peut pas. Faut pas, on n'est pas amené à faire ce genre de travaux.
28: Attendez, je comprends pas, vous êtes paysagiste.
27: Mais oui, mais attendez, je vais pas aller nettoyer un trou de caca, c'est pas possible.
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19: Bienvenue, bienvenue.
1: Oui, refuge Aquapiche, bonjour.
3: Bonjour, madame. C'est la Société Protectrice des Animaux.
1: Oui, monsieur.
3: Oui, bonjour, madame. Mademoiselle Ledoux, à l'appareil.
1: Oui.
3: Excusez-moi de vous déranger, je vous appelle de Hayange. Voilà, je me permets de vous appeler pour un petit renseignement, voyez-vous. J'ai un caniche, vous savez, les petits caniches, là.
1: Oui.
3: Hein? Et mon petit-fils a ramené de son voyage...

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3: Docteur de la place vétérinaire à Hayange.
4: Oui.
3: Excusez-moi de vous déranger, je viens d'arriver chez une dame chez qui j'avais rendez-vous.
4: Oui, la dame, elle vient juste de partir. Elle a dit qu'elle revient dans 2 minutes.
3: Madame Ledoux.
4: Oui, c'est au sujet du piranha.
3: Bah, attendez, il y a un petit problème, justement. Je me permets de vous appeler parce qu'il y a un bocal sur la table de la salle à manger où
4: oui.
3: est le téléphone.
4: Oui.
3: Et à côté du bocal, je ne sais pas ce qui se passe, mais il y a une carcasse de chien encore fumante.
4: Mais c'était un caniche.
3: Pardon, madame ?
4: C'était un caniche qui était à côté.
3: Il n'y a plus rien là-dessus, hein, le
4: jeudi. Ben oui, je sais, c'est ça, les piranhas. Hein. Rien de temps, ils vous ont mangé une bête, hein.
3: Il y a encore la laisse autour du cou de l'animal.
4: Oh, mon Dieu.
3: Attendez, bougez pas, hein, je vais voir, attendez, hein.
4: Faites attention.
3: Comment ?
4: Pas qu'il vous mord, hein.
3: Oh, ben, je suis trop gros pour lui, quand même, hein.
4: Mais dès qu'il sent une goutte de sang, c'est fini, hein.
3: Aïe !
4: Ben oui, ben alors faites attention.
3: Mon Dieu, il est en train de me bouffer le bras ! Allez !
4: Ouais, il a pas bouffé le bras, il est vétérinaire.
3: Il m'a bouffé le bras !
4: Il a bouffé le bras, mais oui, mais qu'est-ce que tu veux que je fasse ?
3: Aïe, aïe, aïe, aïe, aïe, aïe, aïe, aïe, aïe !
4: Ah, je devais pas comprendre. C'est le flic ?
5: Mais qu'est-ce qui se passe ici ?
4: Allô ?
5: Qui c'est quel appareil ?
4: Mais le refuge !
5: Mais qu'est-ce que vous faites là, vous ? Mais qu'est-ce qu'il y a dans le bocal, là ?
4: C'est le bras du vétérinaire !
5: Pardon, madame ?
4: C'est le bras du vétérinaire !
5: Oh, ben zut alors !
4: Mais madame, vous comprenez pas, il a mordu le vétérinaire, il a... Où est le vétérinaire ?
5: Mais j'en sais rien, il y a un bras dans le bocal, puis il n'y a plus que la carcasse de Toto.
4: Et le piranha, il est où ?
5: Attendez, je vais le regarder.
4: Mais non, enlevez-vous, pas qu'il vous mord !
5: Oh ben mince, il y a mon postis qui est tombé dans le bocal, dites-moi !
4: N'allez pas le chercher !
5: Il est en train de bouffer ma perruque !
4: Ben laissez-le !
5: Oh ben non, ça va pas ça, il est en train de bouffer ma perruque !
4: Mais c'est pas grave, où vous habitez ?
5: Ah ben voilà le vétérinaire qui sort du placard. Bonjour monsieur.
4: Passez-moi le.
5: Ben il vous manque un bras.
4: Ben oui madame.
3: Ben oui, c'est votre piranha là.
4: Allô ?
3: Excusez-moi madame, je peux pas tenir le... Attendez, si vous pouvez me mettre le...
4: Mais c'est... Vous êtes sans bras là.
3: Oh ben ça va, il me l'a coupé net hein.
4: Oh.
3: Mais moi je suis droitier donc ça va hein.
4: Ben écoutez, vous avez du courage monsieur, moi je vous le dis hein. Faut la tuer, la bête, là. Vous avez vu le dégât qu'il fait ?
3: Qu'est-ce qui s'est passé, madame, là ? Vos cheveux ?
4: C'est une perruque.
3: Comment ?
4: C'est une perruque.
3: Mais où est-ce qu'elle est, sa perruque ?
4: C'est le piranha qui l'a mangé.
3: Pardon, madame ?
4: C'est le piranha qui l'a mangé.
5: Docteur, si on l'envoyait au refuge ?
4: Ça va pas, non ?
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6: Oui.
7: Bonjour monsieur, je suis bien chez le plombier.
6: Ah oui.
7: Monsieur Martin à l'appareil, je m'occupe de recruter là pour le service national universel.
6: Oui.
7: Comme normalement ce sont des volontaires mais qu'on n'en a pas assez, je me suis permis de faire un dossier comme quoi vous étiez volontaire pour le service national.
6: Ah oui, mais attendez, mon mari il a 60 ans. Là faudrait peut-être voir ça avec lui parce que là...
7: Ah bah c'est tout vu puisque j'ai envoyé le dossier. Ah oui.
6: Ah ouais, parce que là il va pas pouvoir s'absenter comme ça.
7: Ah bah c'est-à-dire que si, puisqu'il part le mi-juin là.
6: Je sais pas comment il va prendre la chose.
7: Il y en a pour 6 semaines à peu près.
6: Mais écoutez, moi, l'entreprise, qui c'est qui va la faire tourner ?
7: Si vous voulez, moi, je fais du recrutement, donc je peux vous trouver un intérimaire, dans ce cas, pour le remplacer.
6: Ah ouais, mais non, mais un intérimaire, mais vous rigolez, moi, mon mari, c'est le patron.
7: J'enregistre donc votre demande pour remplacer votre...
6: Ah non, mais attendez, vous ne faites rien du tout. Vous avertissez mon mari, vous voyez ça avec lui, hein. Vous lui expliquez qu'il faut qu'il parte 6 semaines et tout, parce que moi, je me mets pas là-dedans, hein.
7: Ah non, mais vous, vous partez pas.
6: Mais je sais bien, mais mon mari, c'est pas sûr qu'il va vouloir partir, hein.
7: Ah, parce que vous voudriez... Attendez, alors, vous voudriez que je vous fasse un dossier à votre nom aussi ?
6: Ah non, mais moi, je pars pas. Moi, je veux pas partir, hein, c'est hors de question, moi.
7: Ah bah oui, mais alors si vous m'annulez maintenant votre demande, je viens de l'envoyer, là.
6: La demande à moi ?
7: Bah oui.
6: Mais vous rigolez ou quoi, là ?
7: Bah, excusez-moi, vous me dites je veux partir.
6: Mais non, je vous ai dit je ne veux pas partir, moi. Mais attendez, vous plaisantez, c'est quoi votre bordel ?
7: Oh bah, excusez-moi, alors là, on essaye de faire son boulot correctement, et là...
6: Ah oui, mais attendez, vous envoyez les gens comme ça, vous nous connaissez même pas. On vous a pas dit qu'on voulait partir, nous, attendez. C'est quoi votre truc, là ?
7: Vous m'avez quand même demandé.
6: Non, je ne vous ai rien dit du tout.
7: Moi, je suis bien gentil, je vous fais passer votre dossier en express,
6: non,
7: en plus.
6: Non, moi j'ai 57 ans, je vais avoir 58 ans.
7: Je vais mettre un peu moins sur l'âge du dossier, j'ai mis 15.
6: Mais de toute façon, c'est hors de question, je reçois un dossier, je vais déposer une plainte contre vous, j'aime autant vous le dire, hein.
7: Alors, dans ce cas, ce qu'il faudrait, c'est que vous changiez de nationalité.
6: Mais attendez, mais vous rigolez là ou quoi ?
7: Bah, parce que si vous n'êtes plus de nationalité française, à ce moment-là, ils pourront plus vous embarquer
6: au
7: service.
6: Mais n'importe quoi, là, mais attendez.
7: Mais non, mais si je vous fais une demande de double nationalité.
6: Non, mais vous arrêtez vos conneries ! Je vous dis que non !
7: Vous inquiétez pas, je vais mettre par exemple que vous êtes belgeoise.
6: Mais écoutez, mais c'est quoi votre bordel, là ?
7: Bah, je vous déclare citoyenne de Belgique.
6: Non, vous ne déclarez rien du tout ! Non, mais vous rigolez ou quoi ?
8: C'est quoi ça ?
7: Si on met...
6: Je vous passe mon mari.
7: Ah.
6: Attends, c'est un bonhomme, il nous a...

0: pris pour partir 6 semaines en...
1: Oui.
2: Oui, bonjour madame, excusez-moi.
1: C'est monsieur. Mais c'est quoi votre truc là? Non mais vous savez quel âge j'ai? J'arrive à la retraite, moi je croyais que j'allais au service national, moi.
2: Oui, alors c'est très bien, bravo, j'admire votre engagement.
1: Mais j'ai pas d'engagement du tout.
2: Ah ben moi je vous ai engagé, c'est ce que je vous dis, je vous ai déclaré.
1: Non mais vous rigolez ou quoi monsieur? Vous croyez que ça, je suis artisan moi.
2: Écoutez, si en plus vous avez que ça à foutre, comme vous dites, ça tombe très bien.
1: Non mais j'ai pas que ça à foutre, je suis artisan moi.
2: Ah bah faudrait savoir.
1: Non mais non, je vous dis ça dans le. Comme si j'avais que ça à foutre d'aller me promener pendant 6 semaines.
2: Donc on est d'accord, vous avez.
1: Bon, écoutez monsieur, je sais pas qui vous soyez, bref.
2: Écoutez, moi je soigne monsieur Martin.
1: Bah, écoutez, je mets mon téléphone sur écoute.
2: Eh ben alors je mets le mien sur contre-écoute.
1: J'en ai rien plus moi. Là vous êtes sur écoute, monsieur, alors allez-y, je vous écoute. Arrêtez de me casser les couilles, monsieur. Vous êtes sur écoute.
2: Écoutez, j'ai le responsable du recrutage, le sergent-chef Martin, qui vient d'arriver.
1: Putain, mais qu'est-ce que vous me cassez les couilles et vous... dans 2 mois, je suis en retraite. Vous voyez, je vais faire une... non, mais...
2: Ah bah alors, justement, vous aurez le temps, ça tombe bien.
1: C'est ça, vous avez raison. Écoutez, j'ai autre chose à foutre.
2: Attention, il y a le sergent-chef Martin qui est à côté de moi qui vous écoute.
1: C'est bon.
2: Je vous écoute. La preuve.
1: Votre chef, rien à voir de votre chef.
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5: Magasin de Chèvre République, bonjour.
6: Allô?
5: Oui?
6: C'est le magasin des surgelés.
5: Oui?
6: Bonjour, madame.
5: Bonjour.
6: Je dois faire mes commissions, vous savez, parce que je vais être un peu malade et on m'a dit de prendre mes promissions pour la semaine, voyez-vous?
5: Oui?
6: Je voudrais savoir, est-ce que vous avez des haricots?
5: Oui, bien sûr.
6: Ah, alors, haricots, je note. Des arotes.
5: Des
6: arotes.
5: Des carottes?
6: Oui.
5: Oui.
6: Ah bon, très bien. Je vais essayer de tout prendre chez vous. Comment s'appelle les topinambours? Non, j'ai pas besoin, c'est trop dur, puis c'est pas surgelé.
5: Alors ça, par contre, j'ai la purée de topinambours.
6: Ah. Est-ce que vous avez des poireaux?
5: Des poireaux, oui.
6: D'accord. Des tomates?
5: Oui, des tomates aussi, oui.
6: Très bien. Des hommes?
5: Pardon?
6: Des hommes.
5: Vous avez demandé quoi?
6: Des hommes.
5: Des pommes?
6: Oui.
5: Ah non, la pomme, ça se congèle pas du tout.
6: Ah voilà. Alors, pas de hommes, mais est-ce que vous avez des oires?
5: Non, non plus.
6: Ah bon? Ça
5: non.
6: Se congèle pas non plus?
5: Non.
6: Pour faire les oires au chocolat?
5: Non, on n'a pas de poire, non.
6: Bon. Et est-ce que vous avez des haillassons?
5: Non, non plus, madame.
6: Vous n'avez pas d'haillassons?
5: Non.
6: Bon. Alors, j'allais oublier le plus important parce que je vais rester quand même, essayer de pas sortir de chez moi. Et ça, il m'en faut si je dois passer l'hiver toute seule à la maison. Est-ce que vous auriez des aubes?
5: Alors, des aubes, c'est-à-dire?
6: Vous savez, les aubes avec les ouilles. On mélange ça avec les ouilles.
5: Non, je vois pas de quoi vous me parlez.
6: Ben, vous savez, c'est un fruit. C'est un fruit en. Il y a 3 fruits en un fruit.
5: Non, ça ne me dit rien du tout.
6: Aux Seychelles, il y en a beaucoup. C'est-à-dire que vous avez à la base du zob, il y a toujours 2 ouilles.
5: Alors là, je vois pas du tout. Hein. Bah, puis tout ce qui est fruit exotique, je pense que ça doit. Nous, on...
6: Parce que, voyez-vous, ils font quelque chose avec ce fruit-là. Avec le zob là, et les ouilles, voyez-vous, ils arrivent à faire un jus avec.
5: À faire un jus, d'accord.
6: Qui est congelé.
5: D'accord. Non, mais j'ai pas, hein, non.
6: Ah ben non, celui-là, on le trouve qu'à la banque du sperme.
5: Non, mais n'importe quoi, hein. Non, mais je vois pas le rapport avec les surgelés, madame.
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7: Allô ?
2: Bonjour, monsieur, c'est bien le bureau de tabac ?
7: Oui, bonjour.
2: Monsieur Martin, des pétroles de Martinville. Je viens installer une pompe à essence éphémère devant chez vous.
7: Vous voulez installer une pompe à essence éphémère?
2: Voilà, c'est un camion citerne qu'on va coller devant votre vitrine pour vendre des bidons d'essence.
7: Alors, devant chez nous, c'est très compliqué, les gens arrivent pas à se garer. Si en plus, vous nous mettez un camion citerne...
2: Ah non, mais j'ai prévu le personnel qui va avec.
7: Non.
2: Si, mon beau-frère est pompeur, vous inquiétez pas, il fera le service.
7: Non, si, monsieur, je vais pas vous laisser faire n'importe quoi. Je vais vous passer mon fils.
2: D'accord, alors dites-lui qu'on a annoncé la vente à partir d'aujourd'hui.
7: Vous l'avez annoncé?
2: Ah oui, comme ça on est sûr d'avoir du monde.
7: Je sais, alors c'est non et non et non et non.
2: En revanche, il y a des normes de sécurité, ça faudrait vous en occuper.
7: Je ne veux pas de sécurité, je ne veux pas de votre camion, c'est ça?
2: Non mais c'est juste qu'il faudrait que les gens évitent de fumer à moins de 500 mètres du tabac, rapport à l'essence.
7: Ils vont mettre un camion citerne pour vendre de l'essence devant chez nous.
0: Quoi? Qu'est-ce que vous allez mettre devant chez moi là?
2: Bonjour madame.
0: Non, c'est monsieur là.
2: Si vous voulez.
0: Non, mais attendez, j'ai rien demandé, moi, hors de question. Vous irez où vous mettre ailleurs?
2: Bah je peux pas. J'ai annoncé que c'est vous qui faisiez la vente.
0: Non, mais attendez, mais vous allez annoncer que c'est moi qui faisais la vente. J'ai jamais annoncé que je faisais la vente, parce que vous m'avez pas contacté avant, j'ai jamais été informé.
2: Ah, alors si, j'ai envoyé un fax à ce numéro.
0: Mais monsieur, j'ai pas de fax.
2: Ah oui, mais dans ce cas, fallait nous envoyer un refus par fax.
0: J'ai rien refusé, vous allez pas me saouler.
2: Bah voilà, on essaye d'être moderne, on envoie des fax.
0: De toute façon, ça sera vite réglé. Il y aura pas de camion citerne devant chez moi. J'ai rien signé, j'ai rien demandé.
2: Ça, c'est pas grave. Vous signerez après, on aura qu'à antidatager les papiers.
0: Il y aura pas d'antidat. Mais vous, attendez là, vous comprenez pas ce que vous dites là.
2: Oh si, je comprends très bien. Vous essayez de marchandager.
0: Non, il y a pas de marchandage, y a rien du tout.
2: Bon, je peux vous faire un petit 10% sur les ventes de diesel.
0: Putain, mais vous comprenez rien, vous êtes bête ou quoi là?
2: Oh bah moi je suis sympa, je vous propose de croquer.
0: Non, y a pas de question de sympa, vous allez vite dégager, il y aura rien devant chez moi. Puis vaut mieux pas que vous veniez. Hein.
2: Bah si, parce que si on vient pas, qui sait qui va servir l'essence?
0: Mais vous êtes con quoi?
2: Non mais pardon, vous avez déjà fait pompeur essence vous?
0: Mais vous êtes con quoi? Il y aura rien devant chez moi, vous pouvez venir n'importe quand, il y aura rien.
2: Ah bah évidemment qu'il y a rien puisque je suis pas encore arrivé. La citerne vous l'aurez tout à l'heure.
0: Mais j'en veux pas, mais vous êtes bête ou quoi?
2: OK, vous êtes dur en affaire. Allez, je vous fais 15% sur les ventes.
0: Non, ça va être vite réglé votre arnaque. Vos 15%, vous allez vous les mettre dans le cul puis bien propos.
2: Bah non, pardon, mais on parle de 5000 litres d'essence.
0: Mais je m'embrouille de vos 5000 litres d'essence.
2: Bon, et si je dis 15% plus un plein offert?
0: Mais il est con, quoi.
7: C'est de la vente illicite que vous êtes en train de faire. Il n'y a que les pompes qui ont le droit de vendre.
2: Ah, c'est monsieur.
7: Écoutez, je vais vous déclarer aux gendarmes. Comme ça, vous allez vous régler le problème avec les gendarmes.
2: Oula, non, pas les gendarmes.
7: Ah bah, voilà.
2: Ah non, surtout pas.
7: Voilà.
2: Ah ouais, non, parce que sinon, je suis mal.
7: Oui, bonjour, ici adjudant de la gendarmerie.
2: Oula, qui est à l'appareil?
7: L'adjudant de la gendarmerie.
2: Alors, ça, c'est dingue. J'étais en ligne avec les gens du tabac et paf, là, je me retrouve.
7: Ouais, voilà, justement, ici, c'est la gendarmerie nationale.
2: Ah, je vois. Vous avez téléinterceptifié mon appel?
7: Ah oui.
2: Eh bien sûr, le vieux coup du téléinterceptage.
7: Oui, il y a l'adjudant de gendarmerie, c'est moi qui vous réponds.
2: Alors, mes hommages, monsieur l'adjudant.
7: Voilà, je vous écoute dans vos produits illicites.
2: Ah, je ne vois pas du tout de quoi vous parlez. Hein.
7: Je vous écoute dans vos produits illicites.
2: Non, alors je vous explique. La personne du bureau de tabac m'a appelé parce qu'elle insiste pour que je lui livre de l'essence.
7: Enculé.
3: 7h. 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
12: Allô?
13: Oui, mais attendez, ne quittez pas, madame. Hein?
12: Oui?
13: Oui, bah vous transmettez sur le dossier, ça fait le 15e appel qu'on a hein, sur Xenet. De toute façon, on va vérifier ça tout de suite. Je suis justement en train de vérifier, c'est le 5e appel qu'on fait. Hein.
12: Oui, c'est pourquoi?
13: Merci, allô?
12: Oui.
13: Bonjour, madame.
12: Bonjour.
13: Madame.
12: Oui.
13: Oui, c'est France Télécom à l'appareil.
12: Oui.
13: Les services du 13, dérangement téléphonique.
12: Oui.
13: Vous êtes bien titulaire de l'abonnement 2934.
12: Monsieur.
13: Oui, monsieur. Oui, bah dites-moi, on a un petit problème, c'est qu'on a constaté de l'écho sur la voix.
12: Ah.
13: Hein?
12: C'est peut-être parce que j'ai un téléphone
13: sans fil. C'est peut-être parce que j'ai un téléphone sans fil. Ah, vous avez entendu?
12: Oui, une double voix là.
13: Bon, alors écoutez, on a un petit problème, on vient d'avoir un certain nombre d'appels au service du 13.
12: Oui.
13: Oui. Nous disons qu'il y avait donc des gens qui entendaient de l'écho.
12: Ah oui, d'accord.
13: Ah oui, d'accord. Est-ce que vous l'avez constaté quand?
12: Ben, moi, je ne m'en ai pas aperçu. Les gens, quand je faisais un numéro, il y a des fois, je tombais sur que c'est quelqu'un d'autre.
13: Ah bon?
12: Oui.
13: Oui. Bon, on va faire un réglage, madame, puis on va essayer de supprimer cet écho. Hein?
12: Oui.
13: Oui. Alors, ça se passe depuis quand?
12: Mais écoutez, moi, ça a l'instant, parce que moi, quand je téléphone, vous n'avez toujours pas de deuxième voix.
13: Ah bon?
12: D'accord.
13: Non. Bon. Est-ce que vous avez un dédoublement d'appel?
12: Non.
13: Vous êtes certaine de ça?
12: Ah oui.
13: Vous n'avez pas la touche R1, R2?
12: Attendez,
13: je vais voir. Oui, si vous pouvez vérifier.
12: R1. J'ai la touche R1.
13: La touche R1? Oui. Il n'y a pas la touche R2?
12: Non.
13: Ah. Oh. Enfin, moi, ce n'est pas possible, en tout cas. Moi, j'entends deux voix. Hein.
12: Mais moi aussi?
13: Et moi aussi?
12: J'entends, mais c'est bizarre.
13: J'entends, oui, c'est bizarre.
12: Oh.
13: Bah, écoutez, parce qu'on a eu des phénomènes d'écho.
12: Oui.
13: Oui. Mais pas des comme ça, hein.
12: Bah, non, en plus,
13: mais non plus,
12: c'est la première fois
13: c'est
12: que...
13: la première fois que...
12: J'entends ça, puisque... Moi, quand je fais un appel, ça arrive que je me trompe, que je trompe des gens, mais jamais j'entends deuxième voix.
13: Jamais vous n'entendez deuxième voix?
12: Ah non.
13: Est-ce que vous voulez qu'on passe... est-ce que vous voulez prendre un rendez-vous? Est-ce que vous pouvez amener de votre poste? Est-ce que...
12: Eh bien, si vous pouvez passer...
13: Quand est-ce qu'on peut passer?
12: Demain après-midi.
6: Ah, moi, je peux pas. Hein.
12: La deuxième fois qu'il parle là, alors non, il y a un problème.
6: Là, il y a un problème. Hein.
12: Alors, là, c'est...
6: alors, ça, c'est.
12: C'est étonnant.
6: C'est étonnant. Hein.
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12: Oui.
2: Bonjour, jeune homme. Passez-moi Martine, s'il vous plaît.
12: Alors, vous êtes trompé de numéro, je pense.
2: Comment ça, je suis où là?
12: Vous êtes au salon de coiffure.
2: Certainement pas, puisque j'ai fait le numéro des établissements Martin.
12: De quoi? Ah, pas du tout.
2: En fait, vous êtes en train de pirater ma ligne.
12: Mais pirater de quoi? De quoi vous parlez? Nous, ça fait combien de temps que vous l'avez, votre numéro?
2: Oula, bah ça fait au moins depuis hier. Bah,
12: depuis hier, c'est vous qui m'avez piqué le numéro, puisque ça fait au moins 15-20 ans qu'on a le même numéro. On paye un abonnement tous les mois de téléphone. Vous me parlez de quoi, là? Vous me prenez la tête pour un truc alors qu'on a le numéro depuis des années, quoi. Appelez notre opérateur, vous verrez que c'est eux qui ont dû se tromper en vous donnant le numéro, hein.
2: J'ai plutôt l'impression que c'est vous qu'ils avaient dû m'arnaquer, oui.
12: Vous êtes dingue, là, franchement, je suis désolée, mais.
2: Bon, vous débranchez votre téléphone pour que je récupère ma ligne et on en parle.
12: Monsieur, c'est un téléphone d'un salon de coiffure, je ne peux pas le débrancher. Et en plus, le téléphone va avec notre carte bancaire.
2: Ah, parce qu'en plus, vous me piratez la carte bancaire?
12: Mais n'importe quoi.
2: On a un
12: truc pour passer les cartes bancaires pour que les clientes payent.
2: Écoutez, vous débranchez le téléphone, vous me rendez ma carte bleue, on n'en parle plus.
12: Mais quelle carte bleue? Mais je n'ai pas votre carte bleue. Mais
2: attendez, deux secondes, je vérifie dans mon portefeuille.
12: Non mais monsieur...
2: Et voilà, comme par hasard, ma carte bleue a disparu.
12: Mais vous êtes dingue, franchement, mais si vous avez un souci, j'appelle la patronne.
2: Ah, le coup de la fausse patronne, maintenant, bah vous allez me passer un complice.
12: Mais passer un complice de quoi? Mais venez au salon de coiffure, vous verrez que j'ai pas de complice du tout. Vous regardez dans l'annuaire...
2: Et l'entourloupe des faux annuaires, en plus. Ah non, mais c'est l'escalade.
12: Mais de quoi? Mais le téléphone, le numéro est le même depuis 15-20 ans. Je peux pas vous avoir piraté votre numéro alors que vous l'avez depuis hier, monsieur. On l'a eu avant vous, le numéro.
2: Et qui me dit que vous n'aviez pas anticipé il y a 20 ans pour me piquer mon numéro aujourd'hui?
12: Non mais vous êtes dingue, monsieur, vous êtes dingue.
2: Non mais bah alors passez-moi le responsable.
12: Oh écoutez, non c'est mon numéro.
2: Ah, monsieur.
12: Monsieur, je vous ai rien piraté du tout, moi ça fait 23 ans que je suis installé.
2: Attendez, je branche l'analyseur. Et c'est confirmé, transfert de piratage détecté, bah voilà.
12: Non, j'ai pas fait de transfert de piratage, écoutez.
2: Excusez-moi, mais enfin vous usurpiez ma ligne quand même.
12: J'usurpie rien du tout.
2: Ah si, vous usurpiez.
8: Allô?
2: Et c'est madame, tiens donc.
8: Non, c'est ma femme.
2: Admettons.
8: Bon monsieur, qui vous êtes déjà?
2: Monsieur Martin, établissement Martin, moi j'ai ouvert cette ligne téléphonique.
8: Non, arrêtez de raconter n'importe quoi.
2: Ah, l'analyseur est formel. Il y a eu transfert de piratage.
8: Transfert de piratage de quoi?
2: Il y a piratisme de ma ligne téléphonique.
8: Ah, piratisme, hein? Ouais, c'est vachement français ça. Oh là là là, on se demande pourquoi la France va bien alors, hein? On dit pas piratisme, on dit piratage déjà.
2: Non, je crois pas. On dit téléphonage, mais on dit pas piratage.
8: Eh monsieur, vous savez parler français ou quoi? Vous prenez pour qui?
2: Je me prends pour monsieur Martin, excusez-moi madame.
8: Bah moi je suis monsieur, hein.
2: Ouh, mais attendez, c'est la même voix que celle d'avant?
8: Non, c'est pas la même voix, donc...
2: Oh bah excusez-moi madame, mais là vous allez pas...
8: Arrêtez de m'appeler madame, parce que là ça va mal se passer.
2: Oh bah excusez-moi d'être poli madame, hein. C'est quand même la moindre
8: non,
2: des choses.
8: Non, non, mais attendez, moi je suis pas l'abbé Pierre non plus, on est d'accord?
2: Ah. On est d'accord, vu que l'abbé Pierre, c'était un monsieur.
8: Non, mais arrêtez vos conneries.
2: Ah bah si.
8: Non.
2: Sinon, ou alors, vous êtes l'abbesse Pierrette.
8: Bah, bien sûr.
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14: Allô?
15: Oui, bonjour madame.
14: Bonjour.
15: France Télécom, à l'appareil. Bien, nous avons une bonne nouvelle, parce que nous avons remarqué que vous ne consommiez pas beaucoup.
14: Oui.
15: Sur votre abonnement téléphonique, hein.
14: Non.
15: J'imagine que vous devez avoir des portables.
14: Oui.
15: Voilà. On manque de numéros dans le département. Et il y a donc de nouveaux abonnés qui, eux, ont besoin de téléphones fixes. Donc, on va vous couper le téléphone, là, tout à l'heure.
14: Oui, mais je voudrais conserver quand même mon téléphone.
15: Ah non, mais de toute façon, il ne vous sert à rien, puisque vous avez un téléphone portable.
14: Si, moi, je m'en sers quand, on s'en sert quand même.
15: Oh, très peu, hein. On a regardé votre consommation, ça sert à rien, quoi, que vous utilisiez un téléphone fixe alors qu'il y a des
14: parce
15: gens.
14: Que disons qu'on a, parce qu'on a changé il n'y a pas longtemps, parce qu'on a pris par Internet, quoi.
15: Voilà, c'est ça. Mais si vous voulez, vous ne consommez pas, donc vous ne rapportez pas beaucoup, vous voyez, c'est. Alors que là, on a une personne qui a un cabinet médical qui a besoin d'un numéro, donc on va lui attribuer le vôtre.
14: Oui, mais bon, c'est normal, ça.
15: Ah oui, bien sûr.
14: Bah, ce numéro, on m'appelle sous ce numéro, moi, alors.
15: Oui, mais rendez compte, un cabinet médical, lui, il va dépenser dans les 400 euros. Hein.
14: Oui, oui, bien sûr, oui, d'accord, oui, bon, je savais pas.
15: C'est tout bénef pour nous aussi, quoi, il faut penser un peu à nous, quoi.
14: Oui, d'accord, donc ça va, je donne mon numéro d'Internet, en fait.
15: Ah, mais il n'y aura plus de numéro d'Internet.
14: Parce que
15: bah, si je vous coupe on vous coupe l'abonnement téléphonique, madame, vous n'avez plus d'Internet.
14: Mais disons, moi, si on m'appelle sous mon numéro, on m'appelle sur le fixe.
15: Bah là, on vous appellera plus, comme ça, vous aurez la paix, déjà, ne serait-ce que ça, hein. Parce que c'est quand même dérangeant quand on est chez soi, on aime bien être tranquille. Puis là, d'un seul coup, le téléphone sonne et hop là.
14: Je m'en parle quand même avec mon mari et mes enfants.
15: Ah oui, mais ce soir, c'est trop tard parce qu'on va couper dans une heure là.
14: Bah oui, mais bon, je voudrais quand même conserver mon numéro. Tout le monde a mon numéro.
15: Mais attendez, Madame, j'imagine que votre ligne téléphonique, c'est de votre ligne téléphonique que dépend Internet.
14: Mais non, mais moi, je conserve Internet, parce que moi, j'ai pris en plus avec la télé et tout.
15: Qu'est-ce que vous voulez faire avec Internet, à votre âge?
14: Mais comment ça... Mais j'ai...
15: Si vous étiez jeune encore, bon, pour télécharger tout ça, je comprends, mais bon...
14: Je suis pas à la retraite, moi, attendez, j'ai que 40 ans.
15: Oui, mais madame, 40 ans, vous appelez ça jeune.
14: Bah, mais pourquoi vous voulez... Mais je comprends pas trop, là. Parce que moi, j'ai des enfants à la maison aussi, encore.
15: Eh ben justement, ça sera l'occasion un peu de les sevrer. Comme ça, ils iront moins sur Internet, ils iront chez les amis ou à l'école, et puis voilà.
14: Mais moi, je suis pas... De... Non, mais moi, je conserve Internet.
15: Ah ben non.
14: Mais ah. qu'est-ce que c'est que cette histoire, là?
15: Ah ben, on peut pas faire autrement.
14: Mais moi, je conserve Internet, puisque j'ai la télé prise dessus et tout.
15: Ah ben, en plus, vous avez la télé en 2009, c'est quand même une drogue dure, ça, madame. À votre âge, vous auriez dû comprendre ça depuis le temps, non?
14: Mais qu'est-ce que vous me racontez, là?
15: Ben, le téléphone, c'est une drogue, d'accord? Internet, c'est une drogue, la télévision aussi. Là, d'un seul coup, en vous coupant le numéro, vous allez être sevré, vous allez revivre, vous allez pouvoir aller vous promener, faire des voyages.
14: Mais pourquoi vous voulez me couper mon numéro de téléphone? J'en ai besoin. Mais qu'est-ce que c'est que ces histoires, là?
15: Ben, madame, écoutez, tous les jours, on a des gens comme
14: j'en
15: vous.
14: J'en ai besoin d'Internet, moi, parce que je travaille dessus.
15: Oh, madame, excusez-moi, mais là, vous m'embêtez, pour pas dire...
14: Mais prenez quelqu'un d'autre qui consomme pas beaucoup de téléphone.
15: Alors donnez-moi un nom de quelqu'un qui consomme.
14: Non, je vais pas vous donner de nom.
15: Mais si, comme ça. Attendez, moi je suis en week-end dans 5 minutes là. Alors vite fait, il faut que je trouve une ligne. Aidez-moi.
14: Oui, mais moi c'est pas mes affaires, moi c'est pas.
15: Ah tiens, il y a un salon de coiffure. Avenue Victor Hugo, vous connaissez lui?
14: Non.
15: Peut-être pas besoin du téléphone, lui, le coiffeur, si.
14: Bah moi je sais pas, je connais personne. Donc, moi ça me regarde pas, c'est pas à moi de vous dire, c'est à vous de voir.
15: Attendez, j'ai trouvé. La paroisse.
14: Ben voilà.
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17: Maroquinerie, bonjour.
2: Bonjour monsieur, oui c'est bien la maroquinerie.
17: Oui.
2: Inspecteur Martin à l'appareil, commission vérificatoire de la contrebande.
17: Oui.
2: Il faut que je vienne vérifier que tous vos produits viennent bien du Maroc.
17: Ça peut pas être chez nous parce qu'on vend pas de produits du Maroc.
2: Ah ah, et pourtant vous vous appelez maroquinerie.
17: Bah maroquinerie c'est où on vend des sacs.
2: Pardon, où on vend des sacs maroquinistes, donc qui viennent du Maroc.
17: Ouais mais non, là je pense que...
2: Eh ouais, donc moi je vais contrôler vos sacs.
17: Bah non.
2: Bah si, est-ce que vous avez des gros ciseaux?
17: Des gros ciseaux? Non.
2: Est-ce qu'il faudrait que je puisse découper des petits morceaux de sacs pour les envoyer au labo d'analyse maroquiniste?
17: Bah, attendez, je vous passe ma responsable.
18: On n'a pas le droit de s'appeler maroquinerie parce que c'est un terme du Maroc.
19: Allô?
2: Bonjour monsieur.
19: Madame.
2: Si vous voulez, donc je vais venir découper des morceaux de sacs.
19: Découper des morceaux? Mais qu'est-ce que c'est que cette histoire?
2: Comme ça, on analyse les morceaux au labo et on voit s'ils sont vraiment maroquinistes.
19: Non, ça c'est pas possible du tout. Vous allez pas découper des morceaux sur des sacs.
2: Bon, on peut couper en dessous, comme ça, ça se voit pas.
19: Ben oui, mais ça va faire des trous dans les sacs, monsieur.
2: Ouais, mais ça c'est pas un problème.
19: Ah bah.
2: Il suffit de mettre un patch thermocollant, on chauffe et vous recollez le morceau.
19: Pas sur des cuirs, monsieur.
2: Si, vous mettez un coup de fer à repasser avec la bande qui colle.
19: On va pas mettre un coup de fer à repasser. Enfin, on vient pas dans une maroquinerie prélever des cuirs pour après les recoller. Les sacs sont neufs.
2: Bah là, disons qu'ils seront neufs et vintage.
19: Ah oui, mais c'est bien, mais nous on fait pas du vintage, monsieur.
2: Ah, et si c'est vous qui coupez des tout petits morceaux discrètement?
19: Ah non, mais je vais pas couper des morceaux dans les cuirs.
2: Non, mais vous les glissez dans une enveloppe, vous les envoyez au labo, ni vu ni connu.
19: Non, monsieur, je vais pas envoyer des morceaux de cuir.
2: Bon, après, vous avez le droit de vendre des articles non issus de la maroquinisterie, mais dans ce cas, il faut marquer fausse maroquinerie dessus.
19: Ah, parce que ça vient pas du Maroc, on doit mentionner que c'est de la fausse maroquinerie.
2: Voilà, tout simplement.
19: Ça va pas être possible, hein, moi je vous le dis. Hein.
2: Si, si, moi je peux vous faire des banderoles pour les vitrines.
19: Écoutez, on est ouvert depuis les années 1946.
2: Non, les années 46, c'est pas possible.
19: Pourquoi c'est pas possible?
2: Ah bah attendez, je prends ma calculette.
19: Y a pas besoin d'une calculatrice, hein.
2: Bah ça veut dire que vous avez au moins 90 ans.
19: Bah non, moi j'ai pas 90 ans, merci.
2: Bah non plus, parce que si vous travaillez depuis à peu près 80 ans...
19: J'ai pas dit moi, monsieur.
2: Mettons que vous ayez commencé à 10 ans, vu l'époque...
19: Je peux avoir votre nom, monsieur?
2: Oui, monsieur Martin.
19: Monsieur Martin, vous êtes qui?
2: Je suis inspecteur semi-professionnel.
19: Inspecteur semi-professionnel?
2: Oui.
19: C'est-à-dire?
2: C'est-à-dire que je suis comme un inspecteur, mais que je fais tout à moitié. D'où le nom semi-inspecteur professionnel, parce que je suis pas vraiment professionnel.
19: Inspecteur semi-professionnel, d'accord. C'est votre société?
2: Pas du tout, non, je pratique l'inspectionnement comme un hobby.
19: Un hobby?
2: Oui, je fais ça pour me relaxer quand j'ai le temps.
19: Ah oui, bah en plus.
2: Sachant que, en tant qu'inspecteur semi-pro, je peux demander une semi-perquisition de la moitié de vos sacs.
19: Bah comment ça vous allez faire ça, non?
2: Bah si, j'ai mon beau-frère qui est semi-juge, donc je l'appelle, il me donne une semi-autorisation.
19: Ah bah, appelez votre beau-frère qui est semi-juge, y a pas de problème.
2: Alors attention, faut pas tout confondre non plus.
19: Bah comment ça, faut pas tout confondre?
2: Bah le semi-juge, c'est pas vraiment mon beau-frère, c'est mon semi-beau-frère.
19: Appelez votre semi-beau-frère, si vous voulez.
2: Ok, vous avez son numéro?
19: Bah bien sûr que non.
2: Normal, parce qu'en tant que semi-juge, il a qu'un semi-numéro.
19: Bah enfin...
2: Bah oui, je sais, c'est pas pratique, on peut jamais l'appeler.
19: Je vais raccrocher, monsieur.
2: Non, vous semi-bluffé.
19: Non, bah non.
2: Bah si.
19: Non.
2: Ah bah si.
19: Ah bah non.
2: La preuve, vous avez pas raccroché.
19: Oh, bon.
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22: Allô ?
23: Oui, bonjour madame. Madame Prout ?
22: Oui.
23: Oui, bonjour madame. Les services de la voirie à la mairie.
22: La voirie, oui.
23: Oui, dites-moi madame Prout, les services de la voirie me signalent une odeur en provenance du 17.
22: Une odeur ?
23: Oui, madame Prout, est-ce que vous avez senti quelque chose, vous ?
22: Bah non.
23: Ah.
22: Qu'est-ce qui vous signale ça ?
23: Le service de la voirie, je vais vous passer les ouvriers, vous allez voir avec eux. Hein.
22: Ouais.
23: Ouais, je suis avec madame Prout, là.
22: Ouais.
23: Oui, non, mais elle sent rien, elle. Non.
22: Pas du tout, moi je suis chez moi, j'ai aucune odeur.
23: Madame Prout n'a pas d'odeur, là.
22: C'est le service de la voirie.
23: Allô ?
22: Allô, qui est-ce?
23: Je suis avec les ouvriers, ils me disent qu'il y a une odeur chez vous, madame Prout. Hein.
22: Ils sont où, eux ?
23: Ouais, ils sont dans les canalisations de madame Prout.
22: Ah bah ça, c'est pas possible.
23: Ah bah si.
22: Parce que nous, c'est une maison particulière.
23: Mais vous avez une canalisation, madame.
22: Ah oui, mais alors ils sont dans la rue.
23: Ah non, attendez, on va faire les essais. Est-ce que vous pouvez me dire si vous sentez quelque chose, madame Prout ?
22: Ah bah à l'intérieur, non. Hein, Claude ?
23: Non, je suis avec madame Prout, elle me dit qu'elle est sans rien.
22: Attendez, je vais faire toutes les pièces, mais... Inquiétez pas.
23: Mais souvent, on s'habitue. Hein. Oui, c'est ça. C'est ça, le doux, oui. Je vais vous passer, madame Prout. Vous allez voir avec elle.
22: Allô ?
23: Oui ?
22: Le gaz, je ne sens pas le gaz à l'intérieur.
23: Je vais vous passer les ouvriers, vous allez leur dire que votre gaz ne sent pas, madame Prout. Hein.
22: Oui. Qu'est-ce que c'est que ça ? Une fuite...
24: Allô ?
22: Allô, j'écoute.
24: C'est madame Prout ?
22: Oui.
24: Oui, bonjour, madame. Est-ce que votre gaz sent, madame Prout ?
22: Non, moi, chez moi, il ne sent pas.
24: Mais vous avez pété quelque chose ou pas ?
22: J'ai rien pété du tout.
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25: Syndicat, j'écoute.
26: Bonjour madame, c'est bien le syndicat des chauffeurs de train ?
25: Ah non, du tout monsieur, c'est retraité.
26: Comment ça retraité ?
25: Ben ça, le syndicat des retraités ici.
26: Ben non, ça existe pas.
25: Ben si.
26: Pardon, mais un syndicat c'est pour les travailleurs.
25: Oui, ben retraités aussi.
26: Ben non, les retraités, s'ils sont retraités, c'est parce qu'ils travaillent plus. C'est pas logique votre truc, hein.
25: Non, mais doucement, c'est pas logique. Les retraités, ils ont travaillé déjà, c'est bon, hein.
26: Voilà, c'est bon, ils ont eu du syndicat tant qu'ils voulaient quand ils travaillaient, ils vont pas continuer maintenant qu'ils travaillent plus.
25: Ben bien sûr que si.
26: Eh ben il va falloir revoir tout ça parce que là, il n'y a rien qui va.
25: Non mais oh, qui vous êtes pour me parler comme ça ?
26: Ah oui, c'est vrai, pardon. Monsieur Martin, département du réorganisage efficace de Martinville.
25: Oui.
26: J'ai décidé de faire un peu de tri sur les administrations pour resserrer les boulons.
25: Le tri sous les administrations, vous foutez de moi ou quoi ?
26: Ouais, je fais la méthode américaine. Tout ce qui est considéré comme branche fictive d'une organisation, hop, on coupe.
27: Allô ?
26: Bonjour monsieur.
27: C'est pas une branche fictive, qu'est-ce qui vous arrive, hein ? C'est pas parce qu'on ne travaille pas qu'on n'a pas une activité.
26: Ah, parce qu'en plus, vous travaillez pas ?
27: Mais c'est quoi ce type ?
26: Pardon monsieur, mais vous dites à ce type que vous ne travaillez pas, et pourtant...
27: Mais non, moi je travaille, monsieur. Bien sûr que je travaille, hein.
26: Alors excusez-moi, mais dans ce cas, vous n'êtes pas retraité.
27: Mais non, je suis pas retraité.
26: Donc il y a bien un truc louche, effectivement. Oui.
28: Allô ?
26: Bonjour, madame.
28: Vous êtes qui ?
26: Monsieur Martin, département du réorganisage efficace de Martinville.
28: Non, mais c'est Nicole.
26: Bah oui, justement, il y a un truc qui cloche.
28: C'est vous qui clochez, là. Qu'est-ce que vous voulez, exactement ?
26: Eh bien, en tant que réorganisationneur, je vais tailler un peu dans le mammouth, comme on dit.
28: Oui, ben vous allez tailler ailleurs. Vous êtes persona non grata.
26: Ah non, moi je suis monsieur Martin.
28: Oui ?
26: Je ne suis pas du tout monsieur Gratin.
28: Non, mais vous êtes persona non grata.
26: Gratin, vous l'écrivez comment ? Comme un gratin ?
28: Vous connaissez même pas la...
26: Ah, ben je connais tous mes collègues, il n'y a pas de monsieur Gratin.
28: Vous connaissez pas la locution, le terme persona non grata.
26: Entre nous, vous inventez un truc là, non ?
28: Mais non, je n'invente pas un truc, c'est latin, espèce d'ignorant.
26: Pardon, mais un syndicat retraité qui parle en latin, avouez que c'est louche.
28: C'est pas un syndicat retraité, c'est la section de retraité du syndicat des cheminots.
26: Bon, vous savez quoi ?
28: Ben, vous allez vous faire voir ailleurs.
26: Non, passez-moi plutôt le patron.
28: Mais c'est nous le patron, là.
26: Comment ça, les patrons ? Ah, bah déjà, s'il y a plusieurs patrons, c'est qu'il y a des patrons en trop, ça faut tailler.
28: Mais vous êtes borné ou vous êtes con complètement ?
26: Oh, je dirais les deux. Moi, je m'inspire directement du modèle des Américains.
28: Mais qu'est-ce que tu me parles des Américains ?
26: Je dirais que je suis une sorte de Elon Musk français qui va vous aider à redresser la barre.
28: Qui est redresser la barre ? Vous nous emmerdez ?
26: Oui, et puis après, quand je vous aurai fait gagner des milliards de dollars, vous serez bien content.
28: Non, mais je vais porter plainte dès de suite à la police.
26: Ah, bah c'est marrant parce que justement, mon beau-frère est commissaire policier.
28: Mais j'en ai rien à foutre.
26: Non, mais parce qu'il est à côté de moi, donc si vous avez besoin de la police.
28: Oui, bah passez-moi-le.
26: Très bonne idée, oui, je vous le passe. Commissaire Martin, je vous passe la dame du syndicat retraité. Allô ?
28: Oui ?
26: Bonjour madame, commissaire Martin à l'appareil.
28: C'est encore vous ?
26: Ah non, c'est pas moi, c'est le commissaire là.
28: C'est la même voix, arrêtez de me prendre pour un con.
26: Comment ça la même voix ?
28: Eh oui.
26: Allô ?
28: Non mais...
26: Vous voyez que c'est pas la même voix. Là, je suis mon beau-frère avec une voix de commissaire.
28: Mais j'en ai rien à foutre de votre beau-frère.
26: Après, on me dit souvent que j'ai la même voix que ma belle-sœur. Et attendez, je vous la passe.
28: Oui, allez.
26: Allô ? Salut, c'est Martine, la belle-sœur du beau-frère.
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29: Allô ?
0: l'aérospatial, bonjour.
24: Bonjour madame, c'est bien l'aérospatial?
0: Oui monsieur.
24: Je voudrais la direction.
0: Ah je suis désolée, là actuellement ils sont peut-être au repas, le secrétaire également, ils pouvaient essayer de rappeler un peu plus tard.
24: Non madame, c'est urgent.
0: Oui.
24: Est-ce que vous pouvez leur transmettre un message? Je retourne à mes observations pendant ce temps-là, moi. Il faut que je retourne voir l'évolution du phénomène constaté.
0: Ah. Ouais. On vous a dit de contacter une personne particulièrement pour ça?
24: On m'a dit d'appeler la direction dès qu'il se passerait quelque chose. Donc, vous avez quoi noter?
0: Oui.
24: Alors, je suis Monsieur Robert Ledoux.
0: Oui.
24: Et donc, j'ai un télescope, hein. Je travaille à mon compte. J'observe depuis 2 jours la Lune.
0: Oui.
24: Et on m'a demandé de faire mon rapport, hein. Je suis expert, hein.
0: Oui.
24: Voilà ce qui se passe, madame. D'après mes observations de cette nuit, vous savez que la Lune est de plus en plus visible.
0: Oui.
24: On est en période de pleine Lune, hein. Mm-hmm. Il y a une agitation. Donc, j'ai observé une matière qui était donc à la base d'un cratère alors qu'elle n'y figurait pas la semaine dernière. J'ai fait un grossissement au 1/500 millième.
0: Au 1/500 millième. Mm-hmm.
24: Mes observations sont formelles, madame. On a chié sur la Lune.
0: On a chié sur la Lune?
24: Oui, madame.
0: Donc, ça prouverait qu'actuellement, il y a quand même quelqu'un.
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1: Oui, allô?
2: Bonjour, monsieur, c'est bien l'auto-école?
1: Oui, bonjour.
2: Monsieur Martin à l'appareil, la téléconduite Martin.
1: Oui?
2: J'ai des dossiers d'élèves à qui j'ai fait passer la conduite, il faudrait que vous leur filiez les permis.
1: Mais de quoi vous parlez, monsieur? Qu'est-ce que je vais leur donner le permis?
2: Parce que moi, je leur ai fait passer l'examen en visioconduite.
1: En visioconduite? C'est bien la première fois que j'entends ça.
2: C'est normal, c'est un système exclusif des établissements Martin.
1: Ouais?
2: Les élèves se filment en train de conduire, moi, je les pilote à distance en visio depuis chez moi.
1: Oui?
2: Et après, vous validez ça comme des heures de conduite qu'ils ont fait chez vous.
1: Bah, on fera jamais ça, monsieur, vous rêvez, hein.
2: Bah, non! On va s'arranger.
1: Non, monsieur. Il n'y avait pas d'arrangement de quoi que ce soit.
2: Ah, si, il y a arrangeage. Je vous file, attention, 10 euros par permis.
1: 10 euros?
2: Ouais, et vous inquiétez pas, en petite coupure en plus.
1: En plus?
2: Donc c'est bon pour vous?
1: Ben, il faut voir avec ma direction, monsieur.
2: Ah, mais avec plaisir, ils sont là?
1: Oui.
2: Oh, bah, passez-les-moi.
1: Ouais, voilà.
4: Excusez-moi. Allô?
2: Bonjour, madame. Apparemment, il faut voir avec vous pour valider la visioconduite.
4: Ok, mais les élèves, vous les avez fait conduire, vous, c'est ça?
2: C'est ça. Eux, ils sont dans une voiture, ils se filment avec leur téléphone, et moi, je leur donne le cours à distance.
4: Mais donc, ils conduisent sans permis?
2: Oui, mais je surveille.
4: Oui, mais vous les guidez à distance, vous êtes jamais dans la voiture avec eux.
2: Oh bah surtout pas, vous verriez comment ils conduisent.
4: Oui, non, non.
2: Et en plus, je peux pas, j'ai pas le diplôme, donc je fais ça en semi-professionnel.
4: Vous n'avez pas de formation, vous n'avez pas de diplôme, les jeunes conduisent sans assurance, vous êtes en téléconduite.
2: Voilà, mais à part ça, pas de problème, tout est réglo.
4: Non, non, non, mais j'ai pas. Non, mais attendez, vous rendez pas compte, c'est impossible.
2: Oh, vous savez, quand on a une bonne Wi-Fi, tout est possible.
4: Non, attends.
2: Ouais, bah si tu veux.
1: Allô, oui, bonjour.
2: Bonjour, c'est monsieur, donc j'en déduis que vous êtes le patron principal.
1: Non, oui.
2: Non, oui, vous êtes pas sûr d'être patron.
1: Mais je comprends pas ce que vous nous dites là.
2: C'est pourtant simple, je pratique la visioconduite pour faire des heures de conduite à distance à votre place.
1: Pardon?
2: Et vous, vous validez comme quoi ils ont passé le permis chez vous?
1: Non, non.
2: Oh bah, on peut en discuter.
1: Non, mais je vous dis non, moi je suis pas intéressé par ça.
2: Ah, parce que moi je me suis un peu engagé comme quoi vous alliez filer les permis de conduire.
1: Ah non, mais vous, vous êtes engagé, mais vous nous avez rien demandé, moi je vous dis non.
2: Eh, de toute façon, c'est ce que je disais à votre collègue, on va s'arranger, vous voyez ce que je veux dire?
1: Non, alors attendez monsieur, je vous arrête tout de suite parce que sinon moi je vous déclare.
2: Non, vous seriez pas capable de me déclarer quand même.
1: Je vous signale auprès de la DDTM.
2: Et pourquoi vous me feriez un signal HDTC?
1: Parce que ce que vous faites, c'est illégal.
2: Oh, l'autre est illégal.
1: Si, si, c'est illégal, vous n'avez pas l'autorisation d'enseigner.
2: Non, mais ça, c'est pas grave. Il suffit de dire que vous m'avez missionnifié pour faire passer un visio-permis à vos élèves.
1: Non, non, à aucun moment, on vous a demandé de dire aux élèves que nous, auto-école, on allait leur faire passer le permis.
2: Ouais, mais alors comment on fait pour ceux à qui j'ai déjà fait passer le visio-permis?
1: Et comment vous pouvez leur avoir fait passer le permis alors que vous avez pas l'autorisation d'enseigner?
2: Oh, bah ça, c'est que des papiers, vous me les ferez plus tard.
1: Non, non, non, non, non, moi, je marche pas là-dessus.
2: Ah, et si vous marchez pas là-dessus, est-ce qu'au moins, on peut dire que vous marchez là-dedans?
1: Non, non, mais non, je ne m'engage pas là-dedans. Vous avez fait passer des permis sans autorisation d'enseigner.
2: Oui, mais enfin ça, on n'est pas non plus obligé de le répéter à tout le monde.
1: Non, mais on n'est pas obligé. Non, mais vous rigolez là?
2: Oh bah oui.
1: Je sais pas qui vous êtes, hein.
2: Monsieur Martin.
1: Non, non, mais je sais pas qui vous êtes, monsieur Martin de je sais pas quoi là.
2: Non, pas de je sais pas quoi, de Martinville.
1: Martinville, oui, monsieur Martinville là.
2: Ah bah non, non plus, c'est monsieur Martin à Martinville.
1: Oui, monsieur Martin à Martinville.
2: Être vraiment précis d'ailleurs, on devrait dire monsieur Martin Martin de Martinville.
1: Non, non, mais moi je vous arrête tout de suite.
2: Pardon, mais vous êtes auto-école. Mmh. Eh bah pour arrêter les gens, il faut être policier.
1: Oh ben non, mais...
2: Ou alors vous êtes policier auto-écolier.
1: Allez, non, non, non, non, non, non.
2: Ah, pardon, monsieur, on sait jamais.
1: Monsieur, en plus.
5: 7h. Oh. 7h02. Oh. 7h03.
7: Bonjour, la météo...
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3: Félix, bonsoir.
23: Oui, bonsoir, c'est le gardien de l'immeuble ?
3: Oui.
23: Ah, très bien, bonjour, c'est la Poste.
3: Oui.
23: Dites-moi, on vous appelle parce que la semaine prochaine, on va vous mettre un facteur différent là, de remplacement jusqu'à la fin du mois de novembre.
3: Ah bon ?
23: Ouais.
3: Ça sera pas la petite jeune ?
23: Non, la petite jeune, elle va être déplacée juste pendant 2 mois, en fait.
3: Oh ! Oh ! J'aimais bien.
23: Vous avez une grenouille dans votre loge ?
3: Pardon ?
23: Vous avez une grenouille dans la loge ou...
3: Non, c'est moi qui fais la grenouille parce que j'aimais bien la petite jeune, elle était gentille.
23: Elle est gentille, ouais. Mais l'autre, il est sympa aussi. Bon, mais... bon, le problème, c'est que c'est un monsieur de petite taille.
3: Oui.
23: Elles sont comment, vos boîtes aux lettres ? Elles sont encastrées ?
3: Elles sont encastrées.
23: Ah, merde. Il n'y a pas moyen de les descendre de 50 cm Notre facteur, il fait 1m16. Hein.
3: Parce que le haut de la boîte aux lettres tout en haut doit être, je crois que c'est 1m80.
23: Ouais, il pourra pas. On va mettre un escabeau, alors.
3: Ouais, un d'une... Vous savez, les petits, là, de marche.
23: Oui, oui. Bon, deuxième problème.
3: Ouais.
23: Ce monsieur nous vient de Chili.
3: Ouais.
23: Bon, on a eu des petits problèmes avec lui sur ses tournées, parce qu'il a beau être de petite taille, il est très, très chaud.
3: Ah.
23: Après, on ne sait pas ce que c'est un problème hormonal et quoi.
3: Mm-hmm.
23: On va dire, entre vous et moi, hein, c'est pas la peine.
3: Ouais, ouais.
23: Mais je préfère prévenir, il saute sur tout ce qui bouge.
3: Oh.
23: Ouais.
3: Ouais, non, et...
23: Alors.
3: Ici, je peux vous dire qu'il ne faudra pas.
23: Ben oui, alors justement, à Chili, j'ai eu des informations de la part de mon collègue l'Eurosport.
3: Mm-hmm.
23: Ils avaient trouvé des commerçants qui avaient été assez coopératifs pour éviter ce genre de problème.
3: Mm-hmm.
23: Quand il arrive sur les tournées dans certains endroits... Ils avaient fabriqué, vous savez, des boîtes à chaussures, des cartons de chaussures, là.
3: Oui.
23: Ils avaient fait carrément un trou dedans. Et ils avaient mis de la boîte à l'intérieur.
3: Du quoi ?
23: De la boîte, dans la boîte à chaussures.
3: La boîte, c'est du coton ?
23: Oui.
3: Oui.
23: Comme ça, ils avaient un trou dans la boîte. Et ils pouvaient, vous voyez ? Est-ce que c'est possible de faire ça, préparer ça ?
3: Et on la mettrait où, cette boîte à chaussures ?
23: Au pied des boîtes aux lettres, alors.
3: À toutes les cages d'escalier ? Non. Moi, j'ai 14 cases d'escalier, hein.
23: Bah oui. Bah oui, mais c'est le seul moyen d'éviter un problème.
3: On est compte, il fait ça dans les cages d'escalier. Vous allez avoir des appels à non plus finir, hein. Moi, je dis ça pour vous, hein. Mais bon, moi, je veux bien les mettre au pied des boîtes aux lettres.
23: Est-ce que ça vous embête si on lui dit, voilà, il y a une boîte à chaussures chez le gardien ?
3: Ah bah moi, chez le gardien, je peux pas.
23: Pourquoi ?
3: Parce que moi, je vais à la loge qu'à partir de 5h jusqu'à 19h.
23: Oui, mais au moins s'il peut se soulager, voilà, dans sa boîte à chaussures au moins une fois.
3: Il passerait vers quelle heure ?
23: 8h.
3: À ce moment-là, je peux essayer de mettre une boîte à chaussures dans un local conteneur.
23: Ah bah voilà, à poubelle quoi.
3: Ouais, et il viendrait quand ?
23: Lundi. Bah, lundi il commence.
3: Ouais, moi, il faut que je trouve une boîte des chaussures d'ici lundi. Parce que moi, j'en ai pas chez moi, là.
23: Bon, éventuellement, je peux vous en faire livrer 14.
3: Moi, je lui mets dans un local, et tous les matins, s'il a envie d'aller se soulager, lui laisse le local ouvert, il va se soulager. Mais à mon avis, il faut pas faire ça dans les halls, hein.
23: Et éventuellement, on peut pas demander aux gens de l'accueillir.
3: Non. Non, moi, je peux vous faire ça. On met une boîte à chaussures avec un trou dans un local conteneur. Et quand il a envie de faire, il va dans le local se soulager. Hein.
23: À ce moment-là, on mettrait sur la boîte, on écrirait « réservé au facteur ».
3: Bah, même pas. Il n'y a que moi et le gars du ménage qui a la clé. Je lui dirais « je mets une boîte à chaussures, tu la touches pas
23: hein. ». Et vous avez ce qu'il faut pour faire le trou ?
3: Un cutter ou un tournevis.
23: Ouais.
3: Ou des ciseaux.
23: D'accord.
3: Ça doit suffire, ça, pour faire un trou.
23: Ouais. Et c'est insonorisé, votre local ?
3: Pourquoi écrit ?
23: Ah bah oui.
3: Bah non, parce que c'est pas insonorisé. C'est des trappes qui donnent sur l'extérieur.
23: Ah oula !
3: Et ça, il est à ce point-là, le gars ?
23: Ouais, il crie, il hurle même.
3: Hein. Les gens, ils vont se demander ce qui se passe, hein. Tout le quartier va l'entendre. Alors, si en plus de ça, on mettait ça dans les halls, imaginez-vous si vous me dites qu'il crie ou qu'il hurle.
23: Pendant 2 heures, puisqu'il fait ça pendant 2 heures, quand même.
3: Ah, ça serait pendant 2 heures, en plus ?
23: Oui.
3: Oh, punaise ! Non, attendez, pendant 2 heures, il fait ça. Déjà, je risque de me faire engueuler parce que j'ai laissé la porte ouverte.
6: Mais on peut pas l'enfermer.
3: Derrière lui?
6: Oui.
3: Bah, il faut que je sois là quand il le fait.
6: Ah ben, bah, il va venir vous voir, de toute façon. Avant et après. Parce que après, il faut qu'il vous ramène la boîte.
3: Bah non, la boîte, il allait dans le local.
6: Ah bah non, ouais.
3: Pourquoi?
6: Ah bah, il faut récupérer quand même ce qu'il y a à l'intérieur.
3: Comment ça, il faut récupérer ce qu'il y a à l'intérieur?
6: Comment?
3: Moi, je vais pas récupérer ça.
6: Ah bah si.
3: Ah non.
6: Ah bah si.
3: Ah bah non.
6: Ah si.
3: Non, vous venez le chercher si vous voulez, mais moi, je récupère pas.
6: Ah si.
3: Je vous certifie que non.
6: Ah, je vous jure que oui.
3: Moi, je récupère pas c'est des trucs comme ça.
6: Ah si.
3: Le tout, c'est d'avoir une boîte à chaussures pour lundi, et ça, j'en ai pas.
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10: Cité scolaire, bonjour.
2: Bonjour monsieur, c'est bien le lycée ?
10: Oui, tout à fait monsieur.
2: J'ai besoin que vous certifiez que j'ai bien été prof de sport chez vous il y a quelques temps. Parce que moi j'ai fait un dossier pour toucher le chômagisme.
10: Pour le lycée ou pour le collège monsieur ?
2: Oh bon, comme ça vous arrange, hein, ça après je suis pas regardant.
10: Oui mais vous êtes qui monsieur ?
2: Alors c'est au nom de monsieur Martin.
10: Moi je vous connais pas. Hein.
2: Ah non mais j'ai jamais été prof de PS.
10: Moi je réponds pas à ce genre d'appel monsieur Martin, j'ai pas le droit. C'est mon poste qui saute là si vous me demandez un truc comme ça. Au début j'aurais mouillé ma chemise, près de la retraite je m'écrase un peu et je me fais toute petite.
2: Comment ça mouiller votre chemise ? Vous êtes en train de me... Excusez-moi, pardon, vous êtes en train de me faire une proposition
10: Non, pas du tout, monsieur.
2: Ouh là là.
10: Non, pas du tout.
2: Ah non, mais je vois. Ah oui, non, mais c'est
10: non,
2: ça.
10: Non, c'est pas ce que je vous disais.
2: C'est un peu osé, c'est un petit peu olé-olé, je trouve.
10: Bah écoutez, vous m'envoyez désolé si vous me trouvez olé-olé sur ce
2: coup-là. Ah non, mais enfin, excusez-moi, je le prends pas mal, mais enfin, je suis déjà engagé, vous voyez.
10: Ah oui, non, mais je vous propose pas ça non plus.
2: Non, mais je sens que vous êtes déçu.
10: Je sais pas ce que c'est que cette histoire-là, monsieur, mais...
2: Bon, écoutez, malheureusement, pour moi, ce sera pas possible qu'il se passe quoi que ce soit entre nous.
10: Voilà, bah tant pis pour moi.
2: Dans ce cas, il faudrait que je joue avec qui, alors ?
10: Ne quittez pas, je vais vous passer quelqu'un.
2: Ah.
11: Oui, bonjour.
2: Oui, ah, bonjour madame.
11: C'est monsieur, mais bon.
2: J'ai déclaré comme quoi j'étais un ancien prof de sport de chez vous.
11: Ah non, mais monsieur, non. Mais vous avez pas été enseignant chez nous. Je vois pourquoi. Je vous dirais que vous avez été enseignant chez nous si vous n'avez pas été. Moi, je n'ai pas à mentir. Nous, on n'est pas des fraudeurs chez nous.
2: En revanche, est-ce que je peux vous enregistrer? Comme ça, vous dites que je suis prof de sport.
11: Non, il est hors de question. Mais on va pas couvrir des fraudes. Pour toucher du chômage, vous serez prêt à frauder. Moi, ce que je vais faire, je vais vous passer à la directrice.
12: Allô ?
2: Oui, bonjour monsieur, voilà, comme j'expliquais à vos collègues...
12: Là c'est madame, ouais.
2: Oui, il faudrait juste que vous confirmiez que j'ai été prof de sport chez vous.
12: Alors, quelle année ?
2: Bah je sais pas, mettez...
12: Ah bah non, c'est pas mettez, vous avez été prof de sport chez nous quand ? Vous savez quand est-ce que vous avez travaillé quand même ?
2: Jusqu'au mois dernier j'ai mis.
12: Mais ça va pas.
2: Comment ?
12: Bah je dis ça va pas. Depuis que je suis directrice de l'établissement, j'ai encore jamais embauché un monsieur Martin en tant que prof de sport.
2: Vous n'avez pas compris, je vous demande pas de m'engager vraiment.
12: Mais encore heureux.
2: Juste de me licencier.
12: Mais je ne vais pas licencier quelqu'un que je n'ai jamais employé.
2: Eh bah pourquoi ?
12: Mais ça va pas.
2: Bah c'est pas sorcier, vous voyez.
12: Mais il est hors de question que j'aille faire des faux.
2: Bon, des faux, si vous voulez. Alors moi, je peux vous faire le papier.
12: Non.
2: Ah bah il faudrait le dire quand même parce que.
12: Mais le dire, je vais quand même pas dire que j'ai licencié un enseignant qui n'a pas travaillé chez moi.
2: Bah c'est à dire que moi ça m'arrangerait dans le sens où quand même.
12: Mais vous débarquez d'où ça vous ? Vous allez quand même pas me dire que je vais aller dire au rectorat d'académie que j'ai licencié un professeur de sport qui n'a jamais travaillé chez moi.
2: Voilà, alors non, il faut pas dire qu'il n'a jamais travaillé chez vous, parce que sinon, effectivement, ils vont se douter qu'il y a une supercherie.
12: Non mais, enfin, quand même ! Mais, vous habitez où, monsieur ?
2: Mais...
12: Non, je n'irai pas faire de faux, vous n'êtes jamais venu dans cet établissement.
2: Alors, justement, moi je vais passer.
12: Passer où ?
2: Bah, au lycée.
12: Quoi faire ?
2: Pour mon dossier, je me disais, je vais me prendre des photos avec...
12: Hors de question, sinon j'appelle la gendarmerie.
2: Non mais...
12: C'est clair ?
2: Non mais, on se fait juste un selfie, vous voyez...
12: Je vais appeler la gendarmerie.
2: Bah moi d'abord.
12: Très bien. Et dites-leur qu'on vous a interdit de venir faire des selfies dans l'établissement. Non mais...
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15: Mairie Notrier ?
6: Oui, bonjour monsieur.
21: C'est oui, la bonjour, mairie ?
15: Oui monsieur.
6: Oui, bonjour monsieur. Robert Ledoux à l'appareil, champion du monde de coup de fil le plus court. Alors, ça fait combien de... Ah, ben là je crois que j'ai gagné.
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29: Oui ?
2: Bonjour monsieur, c'est bien le magasin bio ?
29: Oui.
2: Je vous appelle parce que j'ai eu un contrôle positif au dopage en vélo.
29: Oui.
2: Donc, il faudrait me faire une attestation comme quoi vous m'avez vendu un produit dopifiant.
29: Je vois pas pourquoi je ferais une attestation dans ce sens. Je suis un magasin bio qui vend des produits naturels.
2: Bah parce que comme ça, vous déclarez que vous vendez aussi des produits naturistes de dopage ?
29: Non, pas du tout. C'est pas du dopage, rien du tout.
2: Si, parce que comme j'ai dit que vous étiez fourni par un laboratoire belge...
29: Non mais ça va pas la tête, non. Vous racontez n'importe quoi.
2: Non mais j'ai dit qu'il vous avait filé des échantillons...
29: Non.
2: Si.
29: Non.
2: Si.
29: Non.
2: Si.
29: Non.
2: Si.
29: Non.
2: Si.
29: Non. Non.
2: Si.
29: Non,
2: mais vous avez qu'à dire que c'est un truc que vous vendez aux blacks pour arrondir les fins de mois.
29: Ah oui, sûrement.
2: Bah oui, comme ça, moi, je suis peinard.
29: Non, mais je vous dis qu'il en est pas question. Vous êtes bouché ou quoi?
2: Non, pas du tout. Je suis coureur cyclique.
29: Dites.
2: En plus, quand il me restait une boîte, je l'ai planquée dans votre magasin. Comme ça, s'il y a un contrôle, ce sera plus crédible.
29: Allô?
2: Ah, bonjour.
8: Vous devez être monsieur. Mais qu'est-ce que c'est comme produit que vous avez mis en magasin?
2: C'est un truc que j'ai acheté en Belgique parce que c'est pas légal en France.
8: Ah, mais vous mettez des produits dans mon magasin?
2: Oui, comme ça, ça colle avec ce que j'ai déclaré.
8: Bah non, mais nous, on vend pas de trucs illégaux, donc je vois pas pourquoi je cautionnerais un truc.
2: Officiellement, si, vu que c'est ce que vous dites dans votre attestation.
8: Quelle attestation?
2: Bah, l'attestation que j'ai fait en votre nom.
8: Mais ouais, mais je suis pas d'accord non plus. Bah enfin.
2: Ah oui, mais alors là, merci, j'ai tout fait, je l'ai là.
14: Allô?
2: Bonjour madame.
14: Vous croyez que je vais m'amuser à vous raconter des trucs pareils?
2: Non, mais vous dites que c'est une contrebande belge que vous récupérez à la frontière?
14: Bah non, vous plaisantez.
2: Bah pourquoi?
14: Non, mais vous me dites, c'est un truc que j'ai eu en contrebande à la frontière belge. Mais moi, j'ai pas le droit de vendre des produits de contrebande.
2: Vous êtes sûr?
14: Bah. Attendez.
2: Oui, bah c'est pas grave, vous direz que vous avez pas fait exprès.
14: Ah, bah attendez, moi, c'est mon magasin qui est responsable.
2: Ouais, bah très bien, bah mettez ça sur l'eau du magasin, oui, très bonne idée.
14: Mais non, mais c'est moi le magasin non plus. C'est moi le patron du magasin, c'est moi le gérant. C'est mon chiffre d'affaires qui part.
2: Vous le faites passer dans les frais, après, j'imagine, c'est un truc...
14: Non, non, bah vous croyez... Non.
2: À la limite, vous dites que vous dealez un peu des produits belges.
14: Bah oui, mais bien sûr, vous croyez que je vais aller dire ça aux gens, que je deal des produits. Non, non, bah attendez.
2: Non, mais c'est rien, c'est juste un cocktail à base d'hormones de taureau et de phoque.
14: Ah bah, bah c'est quand même pas moi qui vais être responsable.
2: Bah, c'est-à-dire que je préfère quand même que ce soit vous qui preniez
14: quoi. Non. Je suis pas d'accord, ça va pas du tout. Hein.
2: Rassurez-vous, comme j'ai expliqué, il m'en restait, donc j'ai tout planqué dans le magasin.
14: Mais moi, j'en veux pas de votre cochonnerie.
2: Bah, si, parce que si jamais il y a une fouille, il faut bien.
14: Ah, mais non, mais bah, attendez, moi, il y a une fouille. Non, vous allez vous démerder avec votre saloperie. Hein.
2: Oh, saloperie, non, quand on aime les animaux.
14: Bah, vous venez de me dire que c'est un produit avec des hormones de taureau. J'ai pas ça du tout, moi, je dis.
2: Dans ce cas, ce que je vais faire, c'est que. Parce que là, je dois retourner en Belgique.
14: Ouais.
2: Donc je vais vous prendre un petit stock de. Effectivement.
14: Non, j'en veux pas. Non, mais bah, vous plaisantez. Je veux pas d'un stock de vos produits. S'ils sont interdits devant l'enfance.
2: T'inquiète, le transport est pour moi. Hein.
14: Je ne veux pas du transport, je ne veux pas de votre produit. Vous n'allez pas me mettre un produit au cul que je ne veux pas. Attendez, vous allez où, là?
2: Alors, je vais d'abord en Belgique, et après, je viens vous déposer les hormones.
14: Mais j'en veux pas, moi, de vos hormones. Je ne vends pas de ces saloperies, là.
2: Parce que vous aimez pas les animaux.
14: J'ai pas dit que j'aimais pas les animaux. Vous démerdez, attendez, vous allez où?
2: Vous, c'est pas grave, voyez, au pire.
14: Ah, bah non, bah moi, c'est pas grave, vous en foutez complètement de ma gueule.
2: Ah, bah merci la solidarité, hein.
14: Bah, attendez, ça va pas aller comme ça, attendez. Moi, sinon, je fais descendre la gendarmerie, hein.
2: Ouh là là là là, très mauvaise idée. Si les gendarmes y viennent, ils vont se demander pourquoi vous vendez des hormones.
14: Je vends pas d'hormones.
2: Ah, vous n'en vendez plus?
14: Mais j'en ai jamais vendu. Vous êtes taré.
2: Alors non, je ne suis pas du tout à Ray. Je suis à Martinville, madame.
14: Non, j'ai jamais passé de commande.
2: Ah, mal raccroché.
29: En plein délire.
2: Je vous entends, hein.
29: Vous sortez d'un asile ou quoi?
2: Basile? Alors, pardon, mais qui est ce monsieur Basile?
29: Ça suffit, hein.
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18: Allô?
19: Oui, bonjour madame.
18: Monsieur.
19: Je voudrais parler, s'il vous plaît, à la responsable de la cantine de l'établissement scolaire.
18: Oui, allez-y.
19: C'est le ministère de l'Environnement, à l'appareil.
18: Oui.
19: Monsieur Lamolle, le directeur de l'antenne Nutrition Environnement Scolaire.
18: Mm.
19: Vous avez reçu, je pense, la directive 953-C1?
18: Non, j'ai pas.
19: Bon, nous avons des problèmes écologiques, vous le savez, en France actuellement, en particulier la forêt. Donc, trop d'arbres abattus dans le département. La cause principale, c'est une directive qui est environnementale qui a fait qu'on a réintroduit le castor dans le département. Vous êtes au courant de ça?
18: Non.
19: Bon, les castors, vous savez comment ils fonctionnent? Ils abattent des arbres pour construire des ponts et aménager
18: un... Oui.
19: Donc, nous avons un grave problème environnemental et nous avons donc envisagé de réintroduire le castor dans les menus des cantines scolaires.
18: Oui.
19: Voilà. Est-ce que ça vous va une tonne dans un premier temps ou...
18: Alors là, je peux pas vous dire, monsieur. Ce qui serait mieux, là, moi, ce que je peux...
19: Non, bon... parce que si on veut sauver des arbres, il faut qu'on fasse vite.
18: Oui,
19: faut...
18: non, mais je vous comprends, monsieur. Alors moi, ce que je vous conseille, parce que moi, je suis responsable de la cantine et tout, appelez carrément la mairesse qui va vous répondre.
19: C'est fait.
18: Ah, alors, qu'est-ce que vous a dit la mairesse?
19: Alors, nous nous sommes mis d'accord, nous bénéficions de toute son aide. Simplement, maintenant, il faut qu'on voit avec vous. L'urgence, c'est de sauver des arbres, parce que sinon, on va avoir un vrai problème pulmonaire, on va dire, entre guillemets.
18: Ouais.
19: Donc, en gros, il faudrait que vous puissiez, vous, écouler une tonne de viande de castor sous vide, mais le plus rapidement possible.
18: Alors là, je peux pas vous dire. Moi,
19: combien d'élèves vous avez?
18: Alors, nous avons entre 85 enfants et 90.
19: Ça leur ferait 560 grammes de castor par repas le midi.
18: Tous les jours?
19: Oui, absolument.
18: Oh.
19: C'est le thème de la campagne. Hein.
18: Oui.
19: Sauvons les arbres, abattons les castors.
18: Oui.
19: Bien compris. Alors, au ratio, je me suis trompé. Hein. C'est pas 460 grammes. Combien je vous ai dit, 460 grammes de castor par jour par
18: Ouais, ouais, c'est pour ça.
19: Oui, c'est un peu léger. Hein. C'est 773.
18: Et vous incorporez ça comment dans les...
19: Alors, hachis parmentier.
18: Ouais.
19: Pâtes.
18: Ouais.
19: Omelette.
18: Ah oui, oui, oui, d'accord. C'est-à-dire, vous metteriez ça dans le hachis parmentier.
19: Voilà.
18: Vous feriez des beefsteaks comme des beefsteaks hachés, style castor.
19: Oui.
18: Vous feriez aussi, attendez, je vous dis ce qu'on a, des petites boulettes.
19: Voilà, des boulettes de castor, oui.
18: Ouais.
19: Alors, on va faire le tableau, si vous voulez bien. Vous avez de quoi noter ?
18: Ouais, allez-y. Alors pour le castor, hein, on a dit.
19: Alors, steak haché.
18: Oui, ça, alors, des steaks hachés.
19: De castor.
18: Oui.
19: Ensuite, hachis parmentier.
18: Alors, du hachis parmentier.
19: De castor.
18: Oui.
19: Ensuite, blanquette.
18: De la blanquette.
19: De castor. Là, ça va, c'est assez varié, non ?
18: Ben, pour mon compte personnel, oui. Mais il en faut quand même du poisson. Hein.
19: De castor.
18: Et le vendredi, on a des quenelles de veau.
19: Bon, ben là, facilement remplaçable par les quenelles de castor.
18: Ouais.
19: Maintenant, le plus important, madame. Il faut donner envie aux enfants de manger du castor.
18: Oui, mais il faut
19: l'avouer. Nous allons donc attribuer le collier de castor chaque fin de semaine. C'est-à-dire que l'enfant qui aura mangé le plus de castor se va remettre le collier de castor, donc constitué avec les dents du castor, comme les Indiens, vous voyez. Bon, maintenant, le plus important. Combien d'heures par semaine pouvez-vous consacrer à aller donc sur le terrain pour l'abattage des castors?
18: Ah non, non, ça, nous, on n'a pas le temps. Hein.
19: Non, non, mais c'est le week-end. Hein.
18: Ah non, non, non. Ah,
19: attendez, madame,
18: non,
19: non. On fournit les fusils.
18: Ah non, non, non, non, non, non, non. Ça, c'est hors de question, monsieur. Moi, le week-end, je le garde pour moi.
19: Madame.
18: Non, non, non, non, non, non.
19: Madame, toute la tenue est fournie.
18: Non, non, non, non, non.
19: Les casquettes,
18: non,
19: les bottes, le fusil.
18: Non, non, non, non, non, non. J'ai un mari qui est chasseur déjà.
19: Ah, ben voilà. Donc vous êtes deux, hein, à pouvoir chasser.
18: Non, non, non, non, non. Alors là, c'est pas la peine.
19: Et les instituteurs et tout le monde.
18: Non, non, monsieur, vous, écoutez, moi, je vous dis honnêtement.
19: Vous voulez rien faire pour sauver les
18: âmes ? Non, non, non, non, non, non.
19: Attendez, madame, c'est.
18: Non,
19: c'est...
18: non, non, monsieur.
19: Mais pourquoi vous voulez pas aller chasser des
18: castors ? Non, non, non, non, non, monsieur, parce que oui. Ça t'intéresse d'aller à la chasse ? Non, non. Non, non, non, monsieur, non, non. Moi, c'est non. Ce qui concerne la chasse du castor, moi, mes week-ends, ils sont pris. Je vais pas m'amuser à aller avec un fusil, un machin.
19: Mais, madame, c'est juste de passer le week-end à tirer sur des castors, c'est pas méchant.
18: Non, non, non, non, non, non.
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1: Oui,
2: bonjour monsieur. C'est bien le bar ?
1: Oui.
2: Je vous appelle rapport à ce qu'ils ont dit au gouvernement là qui voulait lutter contre l'alcoolification.
1: Je sais même pas, je suis même pas au courant.
2: Je me suis permis de vous commander des boissons sans alcool pour remplacer vos boissons avec alcool.
1: Ben, de quel droit enfin ?
2: Ah bah pour vous donner un coup de main rapport à la lutte contre l'alcoolification. Donc la commande elle est partie à votre nom.
1: Non mais attendez, c'est quoi ce délire là ? Mais moi non, j'en peux pas. On ne fait pas un truc comme ça sans parler aux commerçants avant.
2: Bah, je suis en train de vous en parler.
1: Vous pouvez la garder votre commande, hein, bah, j'en veux
2: non,
1: pas.
2: Non mais ce qu'on va faire c'est que moi je suis avec mon beau-frère qui fait du grossisme de boissons sans alcool.
1: Non, je m'en fous, je n'en veux pas, je n'en veux pas, ça ne m'intéresse pas. Vous pouvez vous la mettre où je pense.
2: Quand vous dites où je pense, j'imagine que vous avez une cave ou quelque chose comme ça.
1: On ne fait rien du tout, je ne prends pas de commande, je ne veux rien du tout.
2: Non mais ce que je veux dire c'est que déjà on va venir pour vider tout ce que vous avez en alcool.
1: Non, vous ne venez pas vider mon alcool.
2: À la limite pour pas gâcher si vous voulez on vous le boit.
1: Non, monsieur, je m'en fous, moi j'ai pas fait de commande.
2: Après vous pouvez re-remplir vos bouteilles d'alcool avec du faux alcool dedans.
1: Non mais vous rigolez ou pas ?
2: Non, mais parce que comme ça, vos clients, ils y verront que du feu, vous voyez ?
1: Mais non, mais on sort des vraies bouteilles d'alcool avec de la fausse alcool.
4: Si on va chercher la gendarmerie.
2: Vous voyez ce que je veux dire ? C'est tout bénef.
1: Non,
2: hein.
1: Non, moi, ça ne m'intéresse pas. Là, vous commencez à me faire chier, d'accord ? Je n'ai pas l'intention de vider mes bouteilles et laissez-moi tranquille.
2: Ah non, mais on vous demande pas de les boire, on va les boire pour vous, c'est ce que je disais.
4: C'est la fraude.
2: Ah, il y a un autre monsieur derrière. Allô ?
4: Non, non, mais vous passez rien du tout.
2: Ah voilà, oui, bonjour monsieur.
4: De où vous commandez quoi que ce soit de ma part ? Alors vous n'allez pas me faire chier avec vos conneries. Hein.
2: Mais non, mais ce que je veux dire, c'est que vous jetez vos trucs avec de l'alcool.
4: Non, je ne jetterai rien. Vous venez pas dans mon bar, vous me faites pas chier.
2: Ce que je veux dire, c'est que vous n'êtes pas obligé de dire aux clients que c'est du sans alcool, vous voyez ?
4: Non, mais je veux pas lutter contre l'alcoolisme.
2: Ah, vous êtes pour l'alcoolisme ?
4: Oui. Pour l'alcoolisme.
2: Ah, et ben fallait le dire. Dans ce cas, on va vous virer tous les trucs sans alcool.
4: Je vous ai dit non, je parle français quand même.
2: Non mais parce que si on vire les jus de fruits pour mettre de la picole à la
4: je
2: place...
4: Je ne veux pas vous voir.
2: Non mais on les vide sur place si vous voulez même.
4: Mais
2: on
4: je peut... vous
5: vous emmerde, c'est clair.
2: Non, mais excusez-moi, on essaie de vous rendre service, vous voyez.
5: Vous me rendez pas service, j'ai un commerce qui marche très bien.
2: Non, mais si on inverse.
5: Non, vous allez rien faire du tout, parce que si je vous vois, je vous déglingue la gueule.
2: On met les alcools dans les jus de fruits et les jus de fruits dans les alcools.
5: Ouais, d'accord. Non, mais sérieusement, c'est une blague, je passe à la radio, je sais pas.
2: Ah, bah si, moi je sais que vous passez à la radio, et vous savez laquelle?
5: J'en sais rien. Honnêtement, j'en sais rien. Je sais pas, je vais dire. Radio 8?
2: Ah non.
5: Rire et chansons.
2: Oui, bah voilà.
5: Ah super. J'adore vous écouter quand je monte à Charleville et tout.
2: Vous allez pouvoir vous écouter vous-même cette fois-ci.
5: Ouais, bah ouais. Ah, c'est assez fantastique là. J'avoue que je me suis bien fait avoir.
2: Bon bah écoutez, je vous envoie tous les auditeurs de Rire et Chansons pour une grande tournée générale alors.
5: Ah, ok, pas de problème.
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20: Oui.
19: Oui, bonjour madame.
20: Bonjour.
19: Je suis bien à l'école.
20: Oui.
19: Oui, bonjour madame. Monsieur de la place à l'appareil, inspection d'académie. Est-ce qu'on peut avoir la direction?
20: C'est moi.
19: Ah, bah très bien, bonjour. Un inspecteur d'académie est venu vous voir, je ne sais pas si vous l'avez vu.
20: Non, je ne l'ai pas vu.
19: Il n'est pas arrivé encore. Est-ce que s'il arrive, vous pouvez lui demander de nous rappeler d'urgence à Toulouse?
20: Qui rappelle?
19: Qui rappelle, absolument. Monsieur de la place à inspection d'académie. Hein.
20: Oui.
19: Alors l'inspecteur d'académie s'appelle monsieur Moncu. M-O-N-C-U-L.
20: Oui, d'accord.
19: Ah, attendez, parce que...
22: Il est arrivé, non?
19: Bah non, apparemment, il n'est pas arrivé.
22: Allô?
20: Oui.
22: Bonjour, madame.
20: Bonjour, monsieur.
22: Vous l'avez vu, non?
20: Mais,
22: Vous l'avez vu?
20: Mais qui?
22: Mon cul.
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24: Oui, bonjour.
2: Bonjour, madame, c'est bien le contrôle technique?
24: Ah, c'est pas madame, là, c'est monsieur.
2: Admettons, monsieur Martin, chambre des métiers de Martinville.
24: Oui.
2: J'ai fait une demande pour modifier vos horaires d'ouverture, mais il faut me la signer.
24: Oula. Alors moi, je suis qu'un ouvrier, il faut avoir le patron pour ça.
2: Oh bah non, vous compliquez pas, je note que l'ouvrier a validé les nouveaux horaires.
24: Mais c'est pas moi, monsieur, j'ai pas le droit d'aller modifier quoi que ce soit.
2: Ah non, c'est moi qui fais la modification.
24: C'est vous qui faites la modification, alors vous êtes qui?
2: Monsieur Martin,
24: monsieur...
2: chambre des métiers de Martinville.
24: Ok, alors, un numéro de téléphone où on peut vous joindre, s'il vous plaît.
2: Avec plaisir. Oui, c'est le 06.
24: Oui.
2: 06.
24: Deux fois.
2: 06.
24: Trois fois.
2: 06.
24: Quatre fois 0. Ouais.
2: Et 06.
24: Alors, votre numéro, c'est 06. 06 06 06 06.
2: Tout à fait.
24: Et vous êtes monsieur Martin de la Chambre des métiers de Martinville.
2: Exactement.
24: Bon.
2: Donc, moi, je note que vous avez validé.
24: Pas du tout, monsieur.
2: Ah bon?
25: Allô?
2: Bonjour, monsieur.
25: Qu'est-ce que vous avez besoin de m'appeler pour que j'aille vous signer un papier sur mes horaires d'ouverture?
2: C'est parce que mon beau-frère ouvre un contrôle technique juste à côté du vôtre.
25: Mais je fais ce que je veux. Votre beau-frère, il ouvre son contrôle technique, il se démerde. Qu'est-ce que j'ai à voir là-dedans?
2: Bah, c'est qu'il faudrait pas que ça fasse de la concurrence. Donc, vous allez vous mettre en horaire alternatif.
25: Non, mais vous foutez de ma gueule ou quoi?
2: Oui, non, mais c'est simple. En fait, chacun d'entre vous ouvre pendant une heure, chacun son tour.
25: Bah, je fais quoi? J'ouvre de 9h à 10h. Vous ouvrez de 10h à midi.
2: Eh ben, bah, voilà, vous avez tout compris.
25: Non, mais vous foutez du monde. Occupez-vous de vos fesses et puis après le reste, on verra. Non,
2: non, je vais d'abord m'occuper de vos affaires et ensuite de mes soins.
25: Mais monsieur, je vous ai rien demandé.
2: Non, mais comme la mairie, ils veulent votre signature pour valider.
25: Eh ben alors, qu'est-ce que vous voulez que j'aille valider un papier à la mairie pour votre beau-frère? Vous vous foutez de ma poire ou vous le faites exprès?
2: Bon, je dirais les deux.
25: Mais depuis quand? Non, mais votre beau-frère, il veut ouvrir un contrôle technique. Eh ben, vous savez quoi? Démerdez-vous.
2: Oui, c'est ce que je fais. D'où la modification de vos horaires.
25: Mais la modification de quoi? Mais vous êtes complètement sonné ou vous le faites exprès?
2: Oh, bah, toujours les deux.
25: Eh monsieur, je suis ouvert à mes horaires d'ouverture et parce que votre beau-frère à la con, là, il a décidé d'ouvrir un contrôle technique, vous voulez que j'aille dire qu'à partir de maintenant, mes horaires vont se modifier?
2: Bah oui, parce que si on n'arrive pas à trouver un accord, c'est passage en force. Hein.
25: Et je ne serai... Bah je fais passer en force.
2: Attention, n'insistez pas, sinon j'applique le 49-3.
25: Vous foutez de ma gueule, là, vraiment?
2: Ah, mais vraiment? En tant que Premier ministre de la Chambre des métiers...
25: Bon, écoutez, monsieur, vous voulez que je porte plainte?
2: Ah non, mais si vous préférez, on vote.
26: Allô?
2: Bonjour, madame.
26: Non, monsieur.
2: Oui, je vous écoute.
26: Allez-y, bah, je sais pas, c'est vous qui m'appelez.
2: Ah, oui, c'est vrai. Donc, je propose qu'on vote pour la modification.
26: Ouais, t'as raison. Et pourquoi je changerai mes horaires de boulot?
2: Bah, parce que ça arrange mon beau-frère.
26: Ah ouais?
2: Bah ouais.
26: Non, mais ce que vous allez faire, là, vous allez me dire au revoir, monsieur. Excusez-moi de vous avoir dérangé, puis vous allez raccrocher.
2: Bah non.
26: Bah oui.
2: Bah non, parce qu'on a toujours pas validé.
26: Parce que tu crois que je vais valider un truc que je connais même pas ce que ça veut dire?
2: Oui, mais que c'est un truc que je vous explique.
26: Ah, en fait, je t'ai changé tes horaires, vas-y, tu valides.
2: Ah, bah tu valides. Super.
26: Mais t'es parti où, mon garçon?
2: Moi, je suis encore à Martinville, mais je vais passer. Je peux venir quand?
26: Bah écoute, moi j'ai une date, c'est Saint-Glinglin.
2: À la Saint-Martin?
26: La Saint-Glinglin.
2: Ah, alors je note Saint-Glinglin.
26: À la Saint-Glinglin, et on se donne rendez-vous à Tataouine.
2: Ah non, Tataouine, je peux pas.
26: Pourquoi?
2: Je suis interdit de séjour là-bas.
26: Bah,
2: Ouais, parce qu'avec Martine, on avait fêté notre anniversaire de mariage, ça avait un peu dégénéré.
26: Ça fait 32 ans que je suis installé, hein. Trouve-moi bien. Alors, des farfelus comme toi, j'en ai jamais rencontré.
2: Merci.
26: J'ai déjà vu des gens qui voulaient me baiser, me prendre du pognon, mais là, vraiment, là, c'est le Graal.
2: Super, donc quoi, on vote?
26: Si tu veux vraiment changer mes horaires, tu viens à mon centre de contrôle.
2: Parfait, ah bah attends-moi, j'arrive tout de suite.
26: Quand tu veux. Et il y en a vraiment qui ont que ça à foutre.
2: Ah ouais, et puis il y en a vraiment qui ont un problème pour accrocher leur téléphone.
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11: Bureau de poste Paris-Bichat, bonjour.
12: Bonjour monsieur, c'est le bureau de poste.
11: Oui, c'est le bureau de poste, oui.
12: Oui, bonjour, je voudrais un renseignement, s'il vous plaît. Je voudrais avoir le bureau des renseignements.
11: Oui, c'est moi-même.
12: Ah, bonjour monsieur. Je peux vous demander un renseignement?
11: Qu'est-ce que vous voulez comme renseignement?
12: Je voudrais le numéro de téléphone des renseignements de Paris-Bichat.
11: Vous y êtes au renseignement de Paris-Bichat?
12: Vous pensez que je peux leur demander un renseignement?
11: Mais, et pour leur demander quoi?
12: Un renseignement.
11: Non, mais je peux peut-être vous renseigner, moi.
12: Oui, voilà. Vous êtes des renseignements?
11: Oui, mais je peux. Tout dépend ce que vous allez me demander.
12: Le numéro de téléphone de Paris-Bichat.
11: Oui, mais... Bon, bah, écoutez, c'est ici. Vous y êtes.
12: Ah,
11: c'est vous ici. Vous y êtes au renseignement de Paris-Bichat.
12: Et vous êtes quel bureau de poste?
11: Paris-Bichat.
12: Voilà, c'est ça. C'est celui-là que je veux.
11: Bon, eh ben, le carreau...

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3: Oui.
4: Ah ben alors écoutez, ça tombe bien, je peux vous demander un renseignement.
3: Bien sûr.
4: Ah ben j'avais pas compris, excusez-moi. Vous m'en voulez pas ?
3: Non, non, pas
4: très
3: du tout.
4: Bien, ben je voudrais s'il vous plaît des numéros de téléphone, des renseignements de Paris-Bichat.
3: Je viens de vous le donner.
4: Je vous remercie monsieur.
3: À votre service.
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5: Allô.
6: Bonjour madame, c'est bien le garage ?
5: Oui, bonjour.
6: Monsieur Martin à l'appareil, je suis venu changer mon pare-brise chez vous.
5: Oui.
6: Mais vous avez oublié de me filer la console de jeu.
5: Mais non, mais j'ai jamais donné une console à personne pour un pare-brise. Où vous avez vu qu'on donnait des consoles ?
6: Bah tout le monde le fait, donc légalement, je pense que vous devez vous aligner.
5: Ah bah non, c'est pas parce que les autres le font que légalement, je suis obligé de vous donner une console.
6: Ah si, c'est marqué dans la loi cadeau.
5: Mais il y a pas de loi cadeau.
6: Ah mais si, article 4, le patron s'engage à récupérer une console pour le client.
5: Mais le patron va pas récupérer de console de jeu.
6: Bon bah sinon mettez-moi une trottinette électronique, c'est pas grave.
5: Mais non, mais rien du tout.
6: Bon bah vous me donnez un aspirateur de voiture, on n'en parle plus.
5: Non, je veux rien vous donner, j'ai rien à vous donner.
6: Bon, vous avez bien un appareil à raclette ou je sais pas, un moule à gaufre.
5: Non, je ne fais aucune offre pour le pare-brise.
6: Ah oui, mais dans ce cas, il faut prévenir avant si vous faites pas le cadeau.
5: Mais je vais pas. Quand la personne vient pour une vidange, je vais pas lui dire je vous offre pas de porte-clés. Hein.
6: Comment ça, vous offrez des porte-clés ?
5: Oh là là.
6: Non, parce que moi, j'ai pas eu de porte-clés.
5: Mais j'offre pas de porte-clés non plus.
6: Bon, en même temps, je préfère une console.
5: Je vous verrai tout ça avec mon patron, c'est lui qui prend les décisions.
6: Ah bah, passez-le moi.
5: Voilà.
6: Merci madame.
7: Oui, c'est monsieur.
6: Bonjour madame.
7: Attendez, y a pas de cadeau chez nous en fait.
6: Si, la console électronique.
7: La console électronique ?
6: Ouais, normalement on a une console par pare-brise.
7: Ah bah alors, je sais pas chez qui mais pas chez nous. Y a un gros malentendu. Je n'offre rien.
6: Ouais, je vois. Vous offrez rien parce que ma console, vous l'avez un peu mise de côté.
7: Mais j'ai rien mis de côté vu que je n'ai aucun cadeau à donner aux personnes.
6: Non mais entre nous, vous l'avez refilé à quelqu'un d'autre.
7: Non mais y a pas d'entre nous de rien du tout. Je ne reçois rien de personne.
6: Elle est bien passée quelque part cette console.
7: Mais y a pas de console de rien du tout. Vu que je vous dis que j'ai rien du tout, je sais même pas de quoi vous me parlez.
6: Alors, une console de jeu électronique, c'est un système qu'on branche sur la télé et ça permet de jouer électroniquement sur
7: non,
6: la.
7: Mais je suis pas teubé, je sais ce que c'est un jeu électronique. Y a pas de console, y a pas de trottinette, y a rien chez moi.
6: Ok, vous êtes en rupture de stock.
7: Ah, mais non, je ne suis pas en rupture de stock de rien du tout.
6: Ah bah super. Dans ce cas, je vais passer tout à l'heure.
7: Mais vous comprenez pas ce que je suis en train de vous dire. Je vais pas vous filer quelque chose que je n'ai pas.
6: Bah, c'est-à-dire que légalement, y a quand même obligationnage.
7: Légalement de rien du tout. Je suis patron. Si je fais ce que je veux, une console, vous savez le prix que ça vaut, une console, une trottinette de jeu, c'est même pas l'argent que je gagne sur un pare-brise.
6: Bah ouais, mais si j'avais su, j'aurais pas pété mon pare-brise.
7: Mais si le pare-brise il a été cassé, c'est pas moi qui a cassé le pare-brise, je pense, monsieur, c'est bien vous.
6: Ah oui, c'est moi, oui, je l'ai fait exprès.
7: Mais pourquoi faire ?
6: Bah pour que vous me filiez une console, vous suivez vraiment pas.
7: Mais vous savez quoi, heureusement que je suis assis parce que vous me mettez sur le cul. Je n'ai jamais entendu un truc aussi débile que ça.
6: Merci beaucoup.
7: Je n'ai jamais rien offert de ma vie à personne.
6: Ah non, je demande pas qu'on m'offre un truc, moi j'appelle juste pour récupérer mon cadeau.
7: Je vais couper court à la conversation, ça va être réglé. Il n'y a pas de cadeau chez
6: moi. Bon allez, c'est bon, filez-moi un aspirateur de voiture.
7: Mais les aspirateurs de voiture, c'est Carglass qui vous offre ça, monsieur, c'est pas moi.
6: Oui, bah c'est pareil, c'est vos collègues, vous allez les voir.
7: C'est pas des collègues, moi c'est des concurrents. Je les connais même pas, ces personnes-là.
6: Non, mais vous leur dites qu'il vous faut un cadeau pour un client à vous.
7: Ah non ?
6: Bah oui, mais alors comment vous allez faire ?
7: Mais je vais rien faire du tout, vu qu'il n'y a pas de cadeau chez nous.
6: Ah, toujours pas ?
7: Non, toujours pas.
6: Bon bah laissez tomber, je vais acheter une console et je vous déposerai la facture plus tard.
7: Oh, mais encore moi ? Non, c'est n'importe quoi ça, mais c'est un peu. C'est niaise, c'est hors de question.
6: Eh, et si je vous dis que c'est mon anniversaire ?
7: Vous rigolez ou quoi ?
6: Bah, c'est pas pile aujourd'hui, mais ça tombe cette année.
7: Bon, vous savez quoi ? Allez, au revoir, monsieur, parce que franchement, j'ai autre chose à foutre de ma vie que de gérer des conneries pareilles.
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9: Secrétariat des touches à tout, Laurence, bonjour.
10: Oui, bonjour. Je suis bien à la garderie d'enfants, là.
9: Vous êtes au secrétariat de la crèche, oui.
10: Ah, voilà, bonjour, c'est monsieur le curé à l'appareil.
9: Oui.
10: Je voulais savoir si vous étiez complet en ce moment. Ou est-ce qu'il y a encore des places ?
9: Oui, non, en ce moment, on est au complet. À la halte garderie, il y a encore un petit peu de place.
10: Ah, voilà, parce que je viens d'avoir deux jumeaux.
9: Oui.
10: Et c'était pas prévu.
9: Oui.
10: On pensait n'en avoir qu'un, évidemment, et ça a été une grande surprise pour la maman et moi-même.
9: Oui.
10: Et donc, j'ai besoin d'avoir deux places à la crèche, quoi.
9: Ah, est-ce que vous aviez fait une préinscription avant la naissance des enfants ?
10: Non, parce que, voyez-vous, moi, en tant que prêtre, évidemment, je n'ai pas vocation à m'immiscer dans les affaires civiles.
9: D'accord. Donc, il faudrait que la maman vienne faire une inscription, déjà ?
10: Oui, mais là, elle est au couvent actuellement.
9: D'accord.
10: Comment faire ?
9: Alors, là, c'est un petit peu compliqué. Un instant, s'il vous plaît. Je vais voir avec la directrice.
10: Merci.
11: Allô ?
10: Oui, bonjour, madame.
11: Oui, bonjour, monsieur, oui ?
10: Oui, monsieur le curé, à l'appareil.
11: Oui, de Brignoles ?
10: Non, je suis de Gollin, mais je préfère placer mes enfants dans une crèche qui n'est pas forcément à côté de

0: Brignoles.
1: D'accord.
0: Si vous comprenez.
1: D'accord.
0: Pour plus de discrétion, n'est-ce pas?
1: Bon, d'accord.
0: Voilà. Alors, nous avons eu des jumeaux.
1: Oui.
0: Et évidemment, on n'avait pas imaginé ça. Et c'est une grande surprise. Malheureusement, ça pose des problèmes d'intendance.
1: Oui.
0: Parce que, vous savez, en sacristie, là, ça ferait beaucoup, quoi. Autant un enfant peut passer inaperçu, autant deux enfants, bon.
1: Oui.
0: Donc, je suis obligé de les mettre en garderie. Et le problème, c'est que comme leur maman est au couvent, évidemment, ça pose un problème. Elle ne peut pas se déplacer pour faire l'inscription.
1: Elle est religieuse ou...
0: Oui, oui.
1: D'accord. À Gaulin aussi?
0: Oui.
1: Mm-hmm. D'accord. Alors, vous avez la possibilité d'héberger, de vous occuper des enfants le matin et le soir. Comment ça se passe?
0: Oui, nous avons... Un de nos prêtres qui est lui-même papa, mais en lui, il en a 7.
1: Oui. Ça,
0: c'est pas la même chose, hein. Qui peut, il m'a dit très clairement, 9 ou 7, c'est pareil, monsieur le curé, donc il peut les prendre.
1: D'accord. Ils ont quel âge, ces enfants?
0: Alors, 2 ans.
1: Et jusqu'à maintenant, ils ont été accueillis où?
0: Au couvent.
1: D'accord. Et c'est plus possible maintenant.
0: Ben, ça commence à éveiller un peu les soupçons, parce que moi, j'en suis à mon... Enfin, là, ce sont mes 23e et 24e enfants, quand même. Vous imaginez?
1: Oui. Non.
0: Rien que dans ce couvent-là.
1: Bon. Alors, vous pouvez me donner votre nom ou pas?
0: Oui, bien sûr.
1: Oui.
0: Donc, c'est le père Bernard.
1: Oui.
0: Est-ce que vous auriez 2 places, éventuellement?
1: Écoutez, quand est-ce que vous pouvez venir me voir? Mercredi après-midi?
0: Mercredi après-midi, je suis au couvent, en visite tous les mercredis.
1: Et jusqu'à quelle heure vous êtes pris?
0: Ça dépend en fait, hein, c'est variable, hein, ça dépend du tempérament de la religieuse que je visite en ce moment. Mais disons 17h, 17h30, 18h, ça dépend.
1: Mm-hmm. On peut prendre un mercredi à 18h, 17h30.
0: D'accord. Et dans quel hôtel nous retrouvons-nous?
1: Comment ça, l'hôtel? Au bureau.
0: Oh?
1: De la crèche.
0: J'ai besoin de discrétion.
1: Oui, mais enfin, bon, vous pouvez venir au bureau, hein, personne ne vous identifiera.
0: D'accord. Bon, pour moi, c'est réglé. Passons au triplé de l'évêque, si vous voulez bien.
1: Au quoi?
0: Au triplé de l'évêque.
1: C'est quoi ça?
0: Ben, l'évêque a eu des triplés.
1: Comment vous dire?
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4: Allô?
5: Allô?
4: Allô, oui?
5: Bonjour madame, c'est bien la boucherie?
4: Oui.
5: Je me suis rendu compte que j'étais passé chez vous le mois dernier.
4: Oui.
5: J'avais acheté un rôti de 2 kilos et vous avez oublié de me le faire payer.
4: Ah bon? Alors vous allez venir me le payer?
5: Non, c'est pas ça, c'est quelque chose que j'avais prévu de me faire rembourser parce que je l'avais acheté pour mon beau-frère.
4: Ouais.
5: Et du coup, il faudrait me faire une facture pour que je puisse me le faire rembourser.
4: Ah non, hein. Je peux pas vous faire une facture pour un truc que je vous ai pas facturé.
5: Oui, mais enfin ça, mon beau-frère, il le sait pas, vous voyez, donc
4: ah
5: c'est
4: ouais,
5: pour ça que...
4: Ouais, vous voulez taper sur les 2 tableaux, quoi.
5: Voilà, oui, c'est ça, oui.
4: Bah, vous exagérez un petit peu quand même, non? J'ai oublié de vous le compter et puis vous demandez que je vous fasse une facture pour vous le faire rembourser.
5: Bah, enfin, vous voyez, à partir du moment où vous êtes en tort, ça me semble.
4: Ah, je suis en tort. Et je vous donne 2 kilos de filet de bœuf et puis maintenant vous me dites que je suis en tort. Il y a un problème, là, monsieur.
5: Ah bah oui, le problème c'est que moi si j'ai pas la facture.
4: Non. Vous rendez compte de ce que vous me demandez? C'est carrément, c'est le monde à l'envers, quoi. On vit dans un drôle de monde. Hein. Moi, ça me viendrait même pas à l'idée, quoi. Enfin bon.
5: Bon, parce que vous êtes pas créatif, hein, peut-être.
4: Ah, j'ai quand même 36 ans de métier, hein. Ça vous fait 75€, tout bénef pour vous, hein.
5: Sinon, c'est vous qui me les devez.
4: Ah non, mais tu es en train de retourner la situation. Maintenant, je vais lui devoir.
5: Bah oui.
4: Non, mais vous êtes quand même culotté, hein.
5: Non, mais enfin, excusez-moi, c'est pas ma faute.
4: Non, mais franchement, vous vous rendez compte que moi, si j'ai un contrôle sur ma caisse enregistreuse... Non, mais monsieur, bon, écoutez...
5: Allô?
6: Allô?
5: Oui, bonjour monsieur.
6: Je peux pas vous faire une facture parce que moi la facture elle va passer dans ma comptabilité.
5: Oui, oui, bah très bien, ça me dérange pas, ça y a pas de souci.
6: Et puis un roast beef de 75€ qu'on n'aurait pas comptabilisé, là, je peux pas vous le facturer, c'est pas possible. Dans ce cas-là, vous me payez les 75€.
5: Ah oh bah, vous êtes gonflé quand même.
6: Bah, non, je suis pas gonflé, si je l'ai pas encaissé, comment voulez-vous que je fasse? De toute façon, je ne sais pas à qui j'ai affaire, j'ai pas de numéro de téléphone.
5: Comment ça, vous n'avez pas de numéro de téléphone?
6: Oui, mais non, mais vous.
5: Je suis en train de vous parler.
6: Oui, bah vous êtes en train de me parler, mais moi je.
5: Alors dans ce cas, pourquoi vous me dites que vous n'avez pas de numéro de téléphone? Puisque...
6: Non, votre numéro de téléphone ne s'affiche pas, c'est pas le mien.
5: Ah bah je peux vous donner votre numéro si vous le voulez, c'est le 0. 21.
6: Non, mais le vôtre de numéro, c'est pas le mien, je le connais par cœur, monsieur.
5: Ah, donc vous reconnaissez, vous avez un numéro de téléphone?
6: Bah oui, je reconnais puisque vous m'appelez.
5: Non, mais je vois, vous avez essayé de m'embarbouiller en disant...
6: Non, c'est pas que j'ai essayé de vous embarbouiller, c'est que moi, je ne sais pas à qui j'ai affaire.
5: Excusez-moi, mais ça sent quand même l'embarbouillisme. Hein.
6: Non, moi, je ne vous ferai pas une facture, ça y est pas question. Non.
5: J'ai une photo du repas où on était à table, où on voit le rôti.
6: Oui, bah je suppose qu'il vient de chez moi.
5: Moi, ce que je fais, c'est que je vous apporte la photo du roast beef.
6: Oui, bah la photo, vous pouvez l'avoir eue à Carrefour, vous pouvez l'avoir eue tout partout. Donc c'est tout. Écoutez, on est fermé aujourd'hui, monsieur, si vous voulez. Vous venez vous expliquer dans la boucherie et on verra.
5: Alors, dans ce cas, je vais venir cet après-midi, oui.
6: Non, cet après-midi, on est fermé. Je suis désolée. Aujourd'hui, c'est notre jour de fermeture.
5: Bon, bah je vais venir maintenant. C'est peut-être plus simple.
6: Non, c'est pas la peine. Je suis fermé, donc c'est pas la peine.
5: Bon, alors, mettons 15h.
6: Non, je suis fermé. C'est pas la peine. J'ai
5: 15h, c'est pas possible.
6: Voilà. Non, bon. C'est pas la peine, monsieur.
5: D'accord. Alors, peut-être 16h dans ce cas.
4: Une blague, monsieur. C'est quelle télé? C'est Vidéogag ou quoi?
5: Ah bah tout à fait, vous pouvez nous faire un petit coucou à la caméra qui est cachée dans votre téléphone.
4: Voilà,
5: merci madame.
4: Au revoir, monsieur.
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4: Les dépannages, j'écoute.
7: Bonjour, monsieur.
4: Bonjour, monsieur.
7: C'est bien les DF dépannage?
4: Oui.
7: Oui, bonjour, monsieur Robert Ledoux à l'appareil.
4: Oui.
7: Je vous appelle pour un petit dépannage, hein, parce que j'ai un problème, figurez-vous. Je suis un peu bricoleur, comme on dit, quoi, hein?
4: Oui.
7: Alors, j'ai un peu bricolé le compteur d'électricité. Et je l'ai amené par un petit fil, comme vous connaissez, quoi, hein, sur le compteur de mon voisin de palier. Comme ça, que c'est qui paye, pour moi, l'électricité?
4: Vous êtes branché sur le compteur du voisin?
7: Voilà, et c'est lui qui paye.
4: Mais c'est interdit, ça.
7: Comment ça?
4: Bah, allons.
7: Bah, dites-moi, moi, je consomme beaucoup, monsieur.
4: Ça n'a rien à voir, hein, monsieur.
7: Pourquoi?
4: C'est interdit, hein.
7: Ah bon?
4: Bah oui, votre voisin n'a rien à voir avec vous, hein.
7: Mais si, parce que lui, il n'en consomme pas.
4: Il n'a rien à voir si lui, il s'en sert pas. Il est libre d'avoir du courant chez lui, mais vous n'avez pas le droit de vous brancher sur le compteur du voisin.
7: Mais il n'a rien dit.
4: Est-ce qu'il est au courant?
7: Ah bah non.
4: Ah bah non. Ah bah sûr, je m'en doute, hein.
7: On veut lui faire la surprise.
4: Bah évidemment, c'est lui qui va recevoir les factures.
7: Bah ça fait 2 ans déjà.
4: Mais écoutez-moi, moi je vois qu'une chose, c'est que vous volez du courant à un voisin.
7: Oh non, lui emprunte, c'est pas pareil.
4: Ah bon, et qu'on veut lui payer alors?
7: Ben, on lui a payé l'apéro il y a 3 ans.
4: Ben non, ça n'a aucun rapport, ça, monsieur.
7: Vous croyez?
4: Ah non, hein. Mais là, il y a viol de la loi, hein.
7: Vous croyez?
4: Ah ben sûr, hein.
7: Oh mon Dieu, vous me faites peur, là.
4: Ah non, moi je vous rassure tout de suite, hein.
7: Ah bon, si vous me rassurez, ça va mieux. Bon, alors je voudrais pas vous déranger longtemps parce que c'est lui qui paye le téléphone déjà. Parce
4: en
7: que...
4: plus! Eh ben, ça va, c'est complet.
7: On a mis le téléphone sur son... Vous voyez, quoi, on a fait bifurquer avec les 2 petits fils, là.
4: Ouais.
7: Donc c'est lui qui paye le téléphone. Alors, faut pas que je fasse trop de factures.
4: Ouais.
7: Alors, mon dérangement vient du problème de gaz. Parce que je me suis branché sur son compteur à gaz.
4: En plus. Eh ben, voyons.
7: Mais pour le gaz, je suis quand même surpris, vu que je ne paye pas, de trouver l'abonnement que je devrais payer.
4: Mais si vous êtes branché sur son compteur à lui...
7: Oui.
4: Le compteur gaz.
7: Oui.
4: Vous êtes branché comment?
7: Ben, on a fait... Vous savez que mon gendre, il est bricoleur, il a fait l'armée, hein?
4: Oui.
7: Et donc, il a fait un tuyau qui se divise en deux.
4: Oui, mais l'installation que votre beau-frère, votre beau-fils a fait, mettons...
7: Oui.
4: Il faut que nous, on la vérifie, si vous voulez. On l'a pas vérifié, cette installation.
7: Ah ben non, parce que quand vous venez vérifier, on l'enlève.
4: Ben, c'est pas possible.
7: Pourquoi?
4: Il y a danger, là.
7: Il y a danger qu'il s'en rende compte.
4: Ben, il y a danger qu'il y ait explosion, hein.
7: Mais de toute façon, si ça explose, ça sera chez lui.
4: Hein. Ben, ce n'est pas légal, ce truc-là, monsieur. Mais rendez-vous compte de ce que vous faites.
7: Ben, moi, je proteste énergiquement contre le fait que je paye les 2 abonnements.
4: Eh ben, donnez-moi votre adresse, je vous envoie quelqu'un, moi.
7: Oh, ben, c'est peut-être pas la peine, puisqu'on est juste à côté de chez vous.
4: Ah bon? Vous habitez dans le secteur de l'EDF?
7: Ben, oui. C'est-à-dire qu'on s'est un petit peu branché sur votre système électrique à vous, quoi.
4: Oh là là, mais vous allez loin, là, hein?
7: Vous croyez?
4: Ah oui, monsieur.
7: Ben, remarquez, ça fait 5 ans qu'on a piraté... Vous savez, on a une boîte aux lettres, nous, hein?
4: Oui.
7: Notre nom, c'est Edvi. E-D-F et avec un I à la fin.
4: Ouais.
7: Bon, et donc, on est voisins de vous. Ce qui fait qu'il y a beaucoup, beaucoup de lettres qui arrivent, on n'a plus qu'à rajouter un I, voyez-vous?
4: Ouais.
7: Et hop, on encaisse les chèques pour vous.
4: Ouh là là là là. Ça va faire mal, monsieur, hein? En plus, vous encaissez des chèques adressés à EDF... Mais là, vous voyez ce qui est gros, moi, je vous le dis, hein.
7: Oh, ben non.
4: Ah, ben si, hein.
7: Oh, ben non. Et on a récupéré que 8 millions de francs.
4: Ah, vous n'avez récupéré que 8 millions de francs.
7: En 2 ans.
4: En 2 ans, c'est déjà pas mal, hein.
7: Ben oui, on part au Bahamas, où c'est qu'on a acheté un terrain avec mon gendre.
4: Ah, ben vous partez au Bahamas, vous pouvez vous permettre, hein.
7: Vous pensez?
2: Ben, je pense bien, oui.
7: Alors, cet après-midi, on va prendre la voiture EDF, là, nous, hein.
2: Prenez la voiture EDF ?
7: Oui, on vous la ramène à quelle heure ?
2: Quelle voiture EDF ?
7: Ben, les voitures de service.
2: Vous prenez une voiture de service, en plus ?
7: Mais oui, on a des clés que mon fils, il a fait fabriquer.
2: Mais vous prenez pas des voitures EDF, quand même ?
7: Mais on les ramène !
2: Mais il n'y a pas de les ramener ! Mais c'est pas possible, là, monsieur, hein ?
7: Pourquoi ?
2: Mais qu'est-ce que cette histoire ? Non, mais c'est pas possible. Vous prenez nos voitures de service, vous demandez nos chèques. Mais c'est fou, cette histoire.
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8: Oui, allô ?
5: Bonjour, madame, c'est bien le camping ?
8: Oui, c'est ça, ouais.
5: Monsieur Martin, à l'appareil, les travaux routiers Martin ?
8: Oui, alors ?
5: Et alors, je bosse actuellement sur un projet d'autoroute. C'est comme une route, mais en plus large. Je sais pas si vous voyez.
8: Oui !
5: Voilà, mais je viens de faire les calculs. En fait, il faudrait décaler votre terrain.
8: Décaler mon terrain ? Quel terrain ? Le camping ?
5: Oui, c'est ça. Vous avez quoi dessus ?
8: Camping, il y a des mobilos, mais il y a tout dedans,
5: ouais. Ok, donc ça, il faudrait juste tout reculer de 5 mètres pour que je puisse élargir la route devant chez vous.
8: Bon, pas élargir la route de 5 mètres, là, sur le...
5: Si, justement, parce que 5 mètres, ça me permet de déclarer un chantier autoroute.
8: Mais je m'en fous de ça ! C'est une route communale, je suis à la commune.
5: Oui, mais si je déclare que c'est une autoroute communale, je récupère plus de subventionnage.
8: Bon, ça, je m'en fous, moi.
5: Oh, bah, sympa.
8: Mais moi, je peux pas déplacer mon camping.
5: Ah non, mais ça, je peux le faire. Je vais hélico-treuillager vos mobilhomes.
8: Mais vous rigolez, ouais, mais allez, c'est bon.
5: Vous inquiétez pas, je vais tout soulever et je repose 5 mètres plus loin.
8: Oui, oui, oui, moi aussi, je vais me faire soulever. Ouais.
5: Non, alors d'ailleurs, il faudrait vider les mobilhomes.
9: Oui, bonjour.
5: Ah, c'est plus la même.
9: Non, là, c'est le chef, là.
5: Oui, bonjour, madame, comme je disais.
9: Bonjour, madame, je suis pas quand même pas efféminé, quand même.
5: Comment ça, vous fulminez ?
9: C'est un monsieur. Pour l'instant, je suis monsieur, moi, je suis pas madame. Hein, mais bon, de toute façon, ça commence bien.
5: Bah, ça commence bien, pardon, mais j'ai l'impression que vous fulminez pour pas grand-chose.
9: Bah, vous dites bonjour, madame.
5: D'accord, mais enfin, vous dites que ça vous fait fulminer, ça me semble un petit peu exact.
9: Bah, je suis pas efféminé, j'ai une voix de mec. Hein. Bon, de toute façon, allez, c'était pourquoi ?
5: Ah, vous avez pas suivi.
9: Vous voulez rentrer dans le camping ?
5: Non, non, non, vous allez juste reculer votre camping de 5 mètres.
9: Ah oui, non, non, mais moi, si je veux pas reculer le camping, vous reculerez pas, ok ?
5: Bah, l'avantage, c'est que si on décale tout, ça vous évite de perdre de la place.
9: Non, non, non, c'est pas au téléphone qu'on explique ça, parce que j'ai jamais vu ça.
5: D'accord, dans ce cas, on fait comment ? Je vous note dans l'agenda ?
9: Eh ben, on va convenir d'un rendez-vous, et puis vous allez lui expliquer.
5: Ok, parfait, donc je mets rendez-vous. On dit quoi ? Vous êtes d'accord pour la semaine prochaine ?
9: Oui, oui, oui, oui, oui, oui, oui.
5: Ok, donc d'accord pour déplacer les mobiles.
9: Ah non, non, non, non, non, non, non, non, non, non. L'accord pour se voir, oui.
5: Ah oui, non, mais on se voit, oui, oui, bien sûr.
9: Oui, pour se voir, oui, voilà, pour se voir.
5: On est d'accord.
9: Bon, bah voilà.
5: Voilà. Et pour reculer les mobilhomes.
9: Mais non, non, non, non, non, non, je veux vous rencontrer. Vous avez compris ce que je veux dire ?
5: Ah oui, non, mais on va se rencontrer.
9: Je vais pas vous donner ma réponse, mais
5: Pardon, mais vous me l'avez déjà donné, votre réponse.
9: Ah non, non, non, non. Ah bah alors, vous allez quand même pas me dire que...
5: Attendez, me dites pas que vous avez changé d'avis.
9: De quoi ?
5: Bah, vous venez d'accepter...
9: J'ai accepté quoi ?
5: L'élargissage de la route.
9: Ah, j'ai jamais accepté l'élargissage... vous allez me montrer les papiers que j'ai signés ou quoi que ce soit, je n'ai jamais accepté. Alors,
5: non, non, vous avez fait un acceptage vocal.
9: Ah non, non, non, mais vous rigolez, non ?
5: Oh bah, c'est pas mon genre.
9: Allez, c'est bon. Allez, allez, allez. Au revoir, monsieur.
5: Enfin, pardon, j'ai quand même l'enregistrement de votre acceptage vocal.
9: Ah oui, non, un enregistrement maintenant.
5: Ah bah attendez deux secondes, je rembobine mon enregistreur.
9: Mais vous faites... Ouais, alors...
7: Bonjour, ceci est mon acceptage vocal.
9: Alors, c'est l'escroquerie, là.
5: Ah, c'est pas votre voix, ça, peut-être ?
9: Mais non, mais vous rigolez, non ? Allez, à bientôt.
5: Comment ça, à bientôt ?
9: Mais bah, bon, allez.
5: Ah, vous voulez que je vous rappelle ?
9: Ah non, non, non, non. Oh.
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11: Allô ?
12: Oui, bonjour, monsieur.
11: Bonjour.
12: Oui, bonjour. Dites-moi, on voudrait vous demander un petit service. C'est la gendarmerie nationale à appareil, antenne Saint-Brieuc, PTR 33, Dudan 2 chaussée à l'appareil.
11: Oui.
12: Est-ce que vous êtes sorti aujourd'hui en voiture ?
11: Ah, en voiture, non.
12: Non ? Parce que...
11: En vélo, je viens d'arriver de vélo, là.
12: Ah, vélo. Bon, je vous explique. Hein, c'est, on a une antenne sur la route de Saint-Brieuc. On a mis avec un radar semi-fixe. Donc, on est posé là avec éthylomètre. Et comme vous le savez, on a des quotas. Nous, on est obligé d'avoir tant d'excès de vitesse, l'alcoolémie. Enfin, vous voyez. Et il nous manque 3 cas d'alcoolémie au volant ou ivresse sur la voie publique pour pouvoir retourner à Saint-Brieuc et partir en week-end, quoi. Hein.
11: Oui.
12: Est-ce que ça vous embêterait de prendre votre vélo ou votre voiture éventuellement après avoir bu quelques verres ?
11: Ah non, ça m'intéresse pas de boire des verres, moi.
12: Non, mais attendez, il y aura pas de suite, hein. C'est-à-dire oui, que... Non, non, mais je vous explique comment on procède.
11: C'est pas mon genre, non.
12: On vous offre donc le très beau, je sais pas si vous le connaissez, le porte-clés de la gendarmerie nationale.
11: Oui.
12: Qui est en argent massif, hein.
11: Oui.
12: Et on vous retire le procès-verbal, hein.
11: Vous êtes en train de faire des tests pour éviter que les gens boivent, et puis là, vous proposez à certains de boire. Alors là,
12: bon, la lutte contre l'alcool, c'est un prétexte.
11: Oui.
12: Nous, ce qui nous intéresse, c'est de remplir les quotas.
11: Vous pouvez en avoir plusieurs ici ce soir, vous en aurez, hein.
12: Bah oui, mais justement, c'est ça notre problème, c'est qu'on aimerait rentrer à 15h. On a notre collègue qui se marie ce soir, et donc on aimerait bien, si vous voulez, boire un petit verre avec lui avant, quoi.
11: Ouais,
12: attendez, que je sois très simple avec vous, on sait très bien que si on reste, on va en attraper. Par contre, si on reste pas, ceux qui auront trop bu pourront en toute impunité être au volant et continuer à rouler et continuer à boire. Nous, on sera plus là, donc ils seront tranquilles. Il faut penser à eux aussi quand même, c'est un devoir de citoyenneté. Hein.
11: Oh, c'est pas une question de citoyenneté, hein. Moi, je n'ai pas du tout l'intention de boire, c'est tout.
12: Juste trois verres, hein.
11: Ah non, mais même trois verres.
12: Bon.
11: Non.
12: Vous me disiez qu'on pouvait en intercepter, là,
11: Sans doute, oui, je suppose. Moi, j'ai fait pas les bistrots, hein, vous voyez.
12: Ah, c'est qui, alors? Donnez-moi...
11: Moi, je n'ai pas le nom des gars. Vous faites à l'entrée et à la sortie, si vous voulez, des bistrots, vous verrez bien.
12: Non, mais vous les connaissez.
11: Pas spécialement.
12: Non, pas spécialement, mais un petit peu.
11: Comme ça, peut-être, mais encore, non.
12: Non, bon, alors, simplement les initiales, et puis c'est bon.
11: Non, vous n'aurez rien, je ne fais pas de la délation.
12: Il y en a un qu'on peut pas rater, hein, on m'a dit, comment il s'appelle déjà, Calnet Rouge, un peu, là.
11: Un Calnet Rouge?
12: Ouais.
11: C'est le choix.
12: Voilà.
11: Le barbu ivrogne, voilà. Déterré, là.
12: Merci.
11: Parce que lui, à 7h le matin, s'il se lève à cette heure-là, il peut être bourré. Hein.
12: Ouais,
11: pour pas lui, c'est un cochon. Lui. Alors, c'est encore pas pareil. Celui-là, vous pouvez y aller.
12: Ouais.
11: Vous pouvez le trouver à n'importe quelle heure de la journée. Lui, il est beurré. Alors, de toute façon. Mais enfin, il conduit pas.
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10: Auto-école, bonjour.
5: Bonjour monsieur, c'est bien l'auto-école?
10: Oui.
5: J'aurais besoin de vous déposer des dossiers de candidats pour les enregistrer à la préfecture. Quand est-ce que je peux passer?
10: Déposer des dossiers?
5: Voilà, c'est ça. C'est que moi j'ai enregistré une trentaine de candidatures sur mon auto-école sur internet, si vous voulez, que j'ai monté.
10: Ah, je suis quand même pas obligée d'apporter vos dossiers en préfecture. J'amène les dossiers pour mes élèves inscrits dans mon auto-école.
5: Voilà, bah vu que vous y allez, c'est ce que je me disais.
10: Ah non, mais c'est pas la peine de passer. Moi je les apporterai pas vos dossiers.
5: Bah excusez-moi, mais enfin si vous les déposez pas, ils vont pas se valider tout seuls.
10: Mais ça c'est votre problème. Moi je m'en fiche que vos dossiers soient pas enregistrés.
5: Ah bah sympa.
10: Je le ferai pas, je vous dis.
5: Enfin, de quel droit, excusez-moi.
10: De quel droit? Mais c'est vous. D'abord, on pose une question, on donne pas un ordre.
5: Alors, justement, question, quand est-ce que je peux les récupérer? Parce que moi, il faut que je donne un délai, voyez.
10: Vous me donnez un délai? Mais c'est une blague. Je vais dire ça à mon patron, ça m'étonnerait que ça lui plaise. Hein.
5: Ah bah, passez-le moi.
10: Ouais. Allô, oui, bonjour.
5: Ah, bonjour monsieur, on devait me passer le responsable?
10: C'est mon fils, mais là, il n'est pas là, donc c'est moi.
5: Je peux passer déjà vous déposer les dossiers?
10: Mais non, attendez, quel est votre mail?
5: Alors, Martin.
10: Oui.
5: @.
10: Oui.
5: Permis Martin.
10: Et après?
5: @.
10: De nouveau?
5: Oui.
10: Deux fois @?
5: Voilà.
10: Et après?
5: Martin, encore.
10: Ah bon, oui.
5: Voilà, @.
10: Oui.
5: Permis.
10: Mm-hmm.
5: @Martin.
10: Il y a quatre fois @?
5: Non, normalement il y en a cinq. Vous avez quoi vous là?
10: Alors j'ai Martin, @permismartin, @martin, permis@martin.
5: Ah, il manque un @.
10: Bon écoutez, on reprend à zéro, on recommence.
5: Alors, @.
10: @.
5: Donc @.
10: Ah mais ça s'écrit @ARO.
5: BA.
10: Attendez, je vous passe quelqu'un parce que je ne comprends rien.
5: Non, mais...
10: Allô?
5: Ah, bonjour monsieur.
13: Je vais prendre votre adresse mail, alors monsieur.
5: Ah ben je viens de la donner là.
13: Oui, non, je vais la reprendre correctement, excusez-moi.
5: Non, je vous en prie.
13: Je vous écoute.
5: Alors, Martin.
13: Oui.
5: @.
13: Oui.
5: Permis Martin.
13: Permis Martin.
5: @.
13: Mais il ne peut pas y avoir deux fois @. @, c'est votre nom?
5: Oui.
13: Et ça s'écrit comment @? R-A-R.
5: A-R.
13: Oui.
5: A.
13: Oui.
5: R.
13: Après.
5: A-R-A.
13: Oui.
5: R.
13: Oui.
5: Ah,
13: mais qu'est-ce que vous... Alors, attendez. Vous me dites Martin @, vous me mettez A-R-A-R-A-R-A. Vous allez nous envoyer un mail avec votre mail, ce sera plus simple. Alors, formation au pluriel, @.
5: Alors, attendez, @. A-R-O.
13: @, c'est le cycle, @.
5: Bah, comment vous l'écrivez-vous?
13: C'est pas vous, mais...
5: Mais enfin, faut quand même que je vous dépose les dossiers, parce que là, ils vont pas.
10: Non, vous ne déposerez pas des dossiers tant que je n'aurai pas vu ce site internet, ça c'est sûr. Hein.
5: Ah, c'est le premier monsieur, ça. Vous y allez quand à la préfecture?
10: De toute façon, même si j'y vais dans une heure, si je n'ai pas envie d'amener vos dossiers, je ne les amènerai pas.
5: Dans une heure? Oula!
10: Mais vous écoutez ce que je dis?
5: Non, mais ce que vous me dites dans une heure.
10: Non, mais c'est un exemple, je n'y vais pas dans une heure. Mais qu'est-ce que vous racontez là? Ça fait deux fois, vous comprenez pas?
5: Martin, il y a le monsieur de l'auto-école qui va aller déposer les dossiers dans une heure, donc faut les imprimer tout de suite.
10: Il n'y a pas d'imprimer des dossiers, vous n'avez pas intérêt de m'amener des dossiers, je vous l'ai dit, hein, parce que ça va les fissures, les dossiers là.
5: Dans ce cas, est-ce que vous pourriez passer les récupérer?
10: Avec plaisir, vous êtes où?
5: Rue Boileau.
10: Oui.
5: Bâtiment Rire et Chanson.
10: Oh, c'est une blague.
5: Ah bah c'est Rire et Chanson, oui, c'est une blague.
10: Oh, quelle honte. J'ai honte, je vais aller me calmer, je vais aller prendre l'air, je crois.
5: Ah bah alors si vous prenez l'air, est-ce que vous pouvez passer chercher mes dossiers?
10: Oui, voilà, oui. Oui. Il me tarde d'aller voir ces dossiers de merde, là, je vous le dis. Oh putain.
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16: Allô ?
17: Oui, bonjour, je suis mis au cabinet médical du docteur...
16: Oui, bonjour, oui. Monsieur.
17: C'est le docteur lui-même ?
16: Oui.
17: Vous êtes bien gastro-entérologue ?
16: Oui.
17: Oui, très bien, bonjour docteur, c'est le service de France Télécom à l'appareil, le 14. Oui, docteur, nous vous informons qu'à partir de 15h, vous allez hériter d'un nouveau système téléphonique de France Télécom, un nouveau service qui s'appelle la sonnerie personnalisée. Je ne sais pas si vous êtes au courant de ça.
16: Non, pas du tout.
17: Toutes les professions indépendantes de la région vont avoir une sonnerie qui indiquera, par une illustration sonore, la profession que vous avez.
16: Oui.
17: C'est-à-dire qu'évidemment, on saura si vous êtes médecin, on saura si vous êtes agriculteur.
16: Ah bon ?
17: Voilà.
16: Mais ça consiste en quoi alors ?
17: Ben, les gens qui vous appellent entendront une sonnerie téléphonique, une illustration sonore, et donc ils sauront que vous êtes bien de médecin, gastro-entérologue, puisque les...
16: Mais comment ils sauront, eux, que ça correspond à la truc gastro-entérologue ?
17: Ah ben, vous voulez que je vous fasse entendre ?
16: Ouais.
17: Je vais vous faire entendre. Tu me bascules la cartouche. Je vais vous faire entendre déjà agriculteur. Vous savez, la 14, éleveur-agriculteur. Ouais, vas-y. Je vous fais entendre la cassette, hein.
16: Oui.
17: Pour les agriculteurs, voilà ce que maintenant les gens entendent quand ils appellent un agriculteur. Hein. Merci. Allô ? Vous avez entendu, non ?
16: Oui, c'est parfaitement ridicule. Et quand on appelle un gastro-entérologue, qu'est-ce que ça donne ?
17: Attendez, je vais vous faire entendre. Hein.
16: Oui, faites-moi entendre.
17: Je vous préviens, nous on n'est pas responsable de ça, ça a été fait à Paris. Hein.
16: Oui, oui.
17: Tu me charges ? Gastro.
16: Ouais. Ah ben c'est pas possible.
17: Comment ?
16: Ce sont des rots qu'on entend.
17: Oui, absolument.
16: Bah, on entend quelqu'un qui rote, alors...
17: Bah oui, mais c'est ce qu'il y a pour gastro-entérologie.
16: Oui, bah c'est lamentable. Je n'ose pas imaginer ce qu'il y a pour le gynécologue, hein ?
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18: Oui, bonjour.
5: Bonjour monsieur, c'est bien la poissonnerie ?
18: Madame.
5: Oh oui, possible. Monsieur Martin, Société Martin Productions.
18: Oui.
5: On va venir filmer votre questionnaire dans la poissonnerie.
18: Pourquoi vous voulez poser des questions par rapport à quoi ?
5: Alors là, l'idée, c'est de faire votre portrait de poissonnier célibataire.
18: Qui, moi, poissonnier célibataire ?
5: Voilà, vous voyez quel type de relation vous cherchez.
18: Je suis mariée, monsieur.
5: Comment ça, vous êtes mariée ? Ah bah merci, mais on vous a mis dans les célibataires.
18: Attends,
5: oui, parce que là, je lance une émission de rencontre dans le milieu des poissonniers, comme l'amour est dans le pré, sauf que c'est dans la poissonnerie.
18: Qui c'est qui m'a inscrit ?
5: Bah c'est moi, parce qu'il me manquait un candidat.
18: Mais c'est tombé. De toute façon, je suis pas célibataire.
5: C'est pas grave, ça faudra juste éviter de le dire, évidemment, devant les caméras.
18: Non, alors, certainement pas. Alors là, ça sert de question.
5: Et puis, vous n'êtes pas obligé non plus de vous engager avec les personnes que vous allez rencontrer, hein.
18: Ça
5: peut être juste une petite histoire comme ça.
19: Oui, allô.
5: Ah, bonjour madame.
19: Ouais.
5: Ah bah vous, je vous ai inscrit aussi d'ailleurs.
19: Attendez, alors vous êtes...
5: Bah au téléphone.
19: Vous êtes qui vous ?
5: Ah pardon, Martin Productions, on lance une émission de télé de rencontres amoureuses dans les poissonneries.
19: Mais monsieur, vous n'allez pas venir filmer une émission chez moi pour un truc de célibataire alors que je ne suis pas célibataire. Ça va pas le faire.
5: Non mais c'est ce que je disais, vous n'êtes pas obligé de le dire.
19: De quoi je suis pas obligé de le dire ? Alors, attendez, vous rigolez ou quoi ? Non mais vous êtes sérieux vous ?
5: Bon, ça m'arrive parfois,
19: Je ne suis pas célibataire, c'est clair, c'est net, c'est précis. Vous ne déplacez pas, vous allez dépenser du carburant pour rien et en ce moment c'est compliqué d'en avoir.
5: Ah oui, mais là vous nous plantez le tournage.
19: Mais je vous plante pas. Attendez.
5: Ah si, si vous refusez qu'on vienne, c'est considéré comme plantation de tournage.
19: Ah bah ouais, mais venez demain matin.
5: Ah super, alors prévoyez une tenue chic et décontractée.
19: Bah, non mais attendez, on va être clair, venez demain matin, mais par contre vous filmez rien.
5: Bah si.
19: Mais non.
5: Oh bah faudrait savoir, parce qu'un
19: coup... Non mais c'est même pas la peine, non mais je plaisante quand dites vous venez demain matin, bon, c'est dehors, hein, je vous le dis clairement. Hein.
5: Oui, alors c'est prévu, on commencera par la séquence rencontre dans la rue.
19: Mais monsieur, attendez.
5: Oui.
19: Donc vous m'appelez en me disant que vous allez venir demain.
5: Eh bah voilà, on est d'accord.
19: Non, attendez, laissez-moi finir.
5: Allez-y.
19: Vous me dites que vous allez venir demain.
5: Ah bah voilà, on est d'accord.
19: Putain, laissez-moi finir.
5: Ah bah je croyais que c'était...
19: Non mais pointez-vous de main.
5: Ah bah voilà, donc on est bien d'accord, c'est fou ça, on dit la même chose en fait.
19: Sans déconner, alors là je vais être clair et net. J'espère que c'est une plaisanterie, parce que là je suis en train de m'énerver.
5: Oui, bien sûr, c'est complètement une plaisanterie.
19: Pointez-vous demain.
5: Parfait.
19: Et vous allez voir comment vous allez être reçu, hein. Clairement, hein.
5: Écoutez, c'est très gentil, toute l'équipe vous remercie d'ailleurs. Merci.
19: Non mais
5: merci.
19: Vous allez voir comment vous allez être reçu, vous allez pas être reçu avec du café, ça je vous le dis clairement. Hein.
5: D'accord, donc je prévois des thermos.
19: C'est un sketch, c'est pas possible.
5: Bien sûr,
19: non, mais sans déconner. Sérieux, c'est un sketch. Sans déconner, j'ai mon fils qui est à côté de moi, il est mort de rire.
5: Ah bah très bien, tiens, je vais l'inscrire aussi.
19: Ah non, attendez, mon fils est pas célibataire non plus. J'ai pas lui dire d'appeler sa copine et lui dire, bah écoute, tu la dégages parce qu'il y a un mec qui va faire l'émission.
5: Alors si sa copine est poissonnière, elle peut participer à l'émission.
19: Sans déconner, appelez Karine Le Marchand et demandez-lui. Elle se met une perruque sur sa tête.
5: Impossible. J'ai un gros souci avec Karine Le Marchand.
19: Ouais.
5: Oui, elle nous accuse de plagiat rapport au titre de l'émission.
19: Ah.
5: Comme c'est spécial poissonnier, on a appelé ça l'amour est dans l'arrêt et je pense qu'elle est jalouse du titre.
19: Mais attendez. L'amour est dans l'arrêt. C'est une plaisanterie là.
5: Franchement.
19: Ouais.
5: Oh bah je dirais qu'on est en plein canular.
19: Ah ouais. Oh.
5: Et d'ailleurs c'est quelle radio ?
19: Alors attends parce que là je vais avoir un truc à gagner, je le sens.
5: Alors attention, vous n'avez droit qu'à une réponse.
19: Alors quelle radio ça peut être ?
5: Karinia, attention, rien à gagner.
19: Ah putain, et en plus j'ai rien gagné, t'en déconnes.
5: Ah oui, parce qu'on est une radio pauvre, mais super drôle.
19: Rire et chanson.
5: Ah bah bravo.
19: Ah bah hé.
5: Oh bah hé, au revoir madame.
19: Eh ben au revoir mademoiselle.
5: Merci.
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20: Bonjour.
21: Oui, allô, bonjour, c'est la SPA.
20: Non, on n'est pas SPA.
21: Ah.
20: On n'est pas SPA, on est un refuge animalier.
21: Ouais, le problème, c'est qu'on n'arrive pas à trouver. Il y a une urgence et j'arrive pas à trouver le numéro de la SPA. Peut-être que vous pouvez m'aider.
20: C'est par rapport à quoi?
21: On est à Biarritz, là. Moi, je suis en cure à Thalasso.
20: Ouais.
21: Et je vois une dame, là, qui. Enfin, on voit une dame parce que toute la plage est affolée. Au bout de la plage, là, vous voyez la grande plage, là, devant la Thalasso à Biarritz, là.
20: Ouais.
21: Il y a une dame qui est en train de manger une mouette crue.
20: Pardon? Dit,
21: une dame qui est en train de manger une mouette.
20: C'est pas vrai.
21: Ben, si je vous le dis, c'est pour ça que j'appelle la Société Protectrice des Animaux, mais j'ai eu votre numéro par les renseignements téléphoniques.
20: Je vais vous donner le numéro de téléphone qui s'occupe des oiseaux justement protégés.
21: Oui.
20: Le 06.
21: D'accord.
20: Voilà.
21: Parce qu'apparemment, la mouette était encore vivante.
20: N'importe quoi.
21: Elle est en train de la...
20: Ouais, bah, à rigueur, faut appeler la police directement, oui.
21: Mais il y a deux policiers, là, hein. Imaginez la plage, tout le monde est à l'arrêt, elle est au bout de la plage.
20: C'est n'importe quoi, c'est horrible.
21: Elle tient la mouette par les ailes, tout le monde la regarde, là, moi je suis à peu près à 30 mètres d'elle, là, vous voyez.
20: Attendez, je me renseigne mon collègue. Attendez,
22: la mouette. Hein? Une femme?
20: Oui.
22: Elle est en train de la bouffer. La femme est en train de bouffer la mouette?
20: Oui.
22: La femme mange la
20: mouette? Oui.
22: On va les cingler.
20: Quoi que la PM. C'est bon.
19: Ah ouais,
20: c'est bon, vous appelez le numéro de téléphone que je vous ai donné et ils vont faire le nécessaire. Hein.
21: J'ai donné à ma femme et elle a donné aux policiers qui sont en train d'appeler parce que
20: ouais.
21: Il y a une centaine de personnes qui restent à distance de cette dame, une vieille dame, une dame âgée, hein, qui brandit à bout de bras la mouette, je sais pas si vous imaginez.
20: Mais elle dérangeait cette dame ou quoi
21: et... Non, apparemment elle est connue. Hein, et, non, c'est une grande. Elle a une bijouterie, je crois, à Biarritz. Hein.
20: Elle a pété un plomb, c'est pas possible.
21: Et elle la mange comme ça, vivante, et on entend la mouette qui. Elle se débat, elle crie, enfin c'est horrible. Je sais pas si vous entendez les cris de la mouette, non?
20: Non, j'ai trop de bruit autour.
21: Attendez, je vais essayer d'approcher, hein, quittez pas. Hein.
20: Ah ouais, j'entends. Hein. C'est hallucinant. Hein. La mouette, elle est encore vivante. Elle s'est fait bouffer par la femme.
22: Il veut pas arrêter la
20: mouette? Oui, une dame. Il y a la mouette, non? Yarit? Il y a les policiers déjà sur place.
22: Alors, qu'est-ce qu'ils font, les flics?
20: Bah, apparemment, ils bougent pas, les flics.
22: Mais elle est une femme d'asile. Elle s'est sauvée d'asile.
20: Non, apparemment, elle est connue des affaires. Elle mijouterie, tout ça, là-bas.
22: Elle mijouterie?
20: C'est allô? Hallucinant. Hein. J'entends la mouette?
22: Non. Mais elle a mangé.
20: Oui?
22: Mais attends, mais il y a personne qui bouge, mais ils sont...
21: Allô?
20: Oui?
21: Attendez, ce que je peux faire, peut-être, c'est... Passez le téléphone à la dame.
20: Enfin, ça, c'est pas pour autant que... Non, elle va pas.
21: Tenez, madame, il y a quelqu'un qui veut vous parler, là. Allô?
20: Allô?
21: Oui?
20: Bonjour, madame.
21: Bonjour, monsieur.
20: Qu'est-ce que vous faites?
21: Je déjeune.
20: Vous déjeunez? Vous déjeunez quoi?
21: Comment?
20: Vous déjeunez quoi?
21: Une mouette.
20: Une mouette?
21: Une mouette fraîche, oui.
20: Fraîche? C'est connerie, pas possible.
21: Excusez-moi, j'aime pas parler la bouche pleine.
23: Allô?
21: Oui, allô?
23: Oui, madame, il faut pas manger la mouette.
21: Ah oh, bah c'est trop tard, hein.
23: C'est trop tard, vous l'avez mangé la mouette?
21: Oui, il reste que le bec.
23: Ah, il reste que le bec. Et les pattes, vous les avez mangées aussi?
21: Non, je vais me les garder pour me curer les oreilles.
23: Ah, vous allez garder les pattes pour me curer les oreilles?
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23: Allô?
5: Bonjour monsieur, je suis bien au Parti des Républicains.
23: Oui.
5: Je vous appelle parce que j'ai pris un PV, parce que j'avais grillé un feu.
23: Ah.
5: Or, je portais le pins Les Républicains que j'ai acheté sur votre site.
23: Attendez, je comprends rien du tout. Je vois pas le rapport avec le pins des Républicains.
5: Comme à partir du moment où, quand on est politique, on est immunifié, il me semble que je dois pas avoir de PV à partir du moment où je porte le...
23: Ah non, mais les élus, tout ça, ne sont pas immunisés contre les PV.
5: Est-ce que je peux passer aujourd'hui?
23: Si je peux pas vous faire sauter le PV, je vais pas vous rembourser quand même.
5: Bah, à partir du moment où il y a trompisme sur la marchandise.
23: Mais enfin, vous avez quand même pas acheté un pins pour être immunisé contre les PV.
5: Bah, bien sûr que si.
23: Non, mais monsieur, même si j'étais François Fillon, je ne pourrais pas vous faire sauter votre PV.
5: Vous êtes madame Fillon, c'est ça?
23: Mais non, je suis
0: chose à Madame Fillon. Je vous ai dit que même François Fillon ne fait pas sauter ses PV.
5: Ah bah dans ce cas, passez-le moi.
0: Passez qui ?
5: Votre époux, Monsieur Fillon.
0: Bah j'ai pas dit que j'étais Madame Fillon, enfin. Madame Fillon, c'est quand même la femme de l'ex-premier ministre de la France.
5: Non, non, mais vous pouvez avoir la carrière que vous voulez, ça ne va pas m'impressionner.
0: C'est pas une carrière. Vous pouvez affirmer que je vous ai dit que j'étais Madame Fillon. C'est complètement aberrant. Je ne vous ouvrirai pas pour vous redonner de l'argent de ma poche, de votre amende.
5: Ah bah moi, je vais dire que j'ai eu Madame Fillon au téléphone.
0: Mais je vous ai jamais dit que j'étais Madame Fillon.
5: Dans ce cas, moi, je vous rapporte le matos.
0: Mais non, vous m'apportez rien, puisque c'est à l'État que vous la devez, votre amende.
5: Oui, mais enfin, l'État, c'est un petit peu. Vous en faites partie, en quelque sorte.
0: Mais je ne fais pas partie de l'État. Déjà, on n'est pas. Alors, déjà, la droite, elle n'est pas au gouvernement, si ça ne vous a pas échappé. Voyons. Voyons. Je vais prendre votre nom.
5: Alors, Monsieur Martin.
0: Martin, et
5: voilà.
0: Votre prénom ?
5: Martin.
0: Martin, vous vous appelez ?
5: Oui, absolument.
0: D'accord. Bon, attendez, je vais vous passer devant mon collègue qui a entendu la conversation.
5: Ah.
1: Allô, oui.
5: Allô ?
1: Pourquoi voulez-vous qu'on vous rembourse votre PV, monsieur ?
5: Bah, parce que votre PINS ne fonctionne pas.
1: Mais ça n'a jamais été dit que c'était pour éviter d'avoir des contraventions, ça, monsieur. J'ai jamais entendu parler de ça, moi, monsieur.
5: Ah bah, mais alors vous le dites après, moi, du coup.
1: Vous le dites après, mais... Bah non, je vous le dis franchement. C'est la première fois qu'on nous fait une telle demande. J'ai eu cette année, j'ai 2 fois 135 € d'amende. Je les ai payés, monsieur.
5: Et pourquoi vous les avez payés ?
1: Bah, parce qu'il n'y a pas de...
5: Vous n'aviez pas le PINS ?
1: Mais si, j'ai le PINS, mais ils s'en foutent complètement. Vous êtes adhérent chez nous, alors, si vous avez le PINS.
5: Non, j'ai...
1: qu'est-ce que vous me racontez, là ? Vous n'êtes pas adhérent chez nous, vous allez venir chez moi, parce que chercher 135 €, mais vous rigolez, monsieur.
5: Alors, dans ce cas, pour un échange ?
1: Un échange de quoi ? De vous délirer, mon pauvre monsieur. On s'en fout du PINS. Vous n'êtes même pas adhérent, alors je ne sais vraiment pas pourquoi vous rembourserez. Vous êtes verbalisé par un mec, un flic. Il voit le PINS des Républicains. Et si lui, dans sa poche, il a la carte du Parti Socialiste, il va se faire un plaisir de vous aligner.
5: Bah, à la limite, je peux même vous passer le policier, comme ça vous.
1: Mais non, j'ai pas envie de parler au policier.
5: Oui, allô ? Brigadier Martin à l'appareil ?
1: Oui, bonjour.
5: C'est vous qui faites sauter le...
1: Et vous accepteriez de faire passer l'amende sur quelqu'un d'autre ? Et en plus, je sais, il n'est pas militant chez nous. Bah, il est grave, quand même. Il faut qu'il arrête.
5: Bah, donc, j'ai besoin de votre nom, quand même, pour établir le PV.
1: Non,
5: votre...
1: Non, si vous ne prenez pas mon nom, je n'ai pas mon nom à vous. Vous rigolez, vous ? Vous n'êtes pas un vrai flic, arrêtez.
5: Moi, je ne suis pas un vrai flic.
1: Ah non, je crois pas, non, oui.
5: Bah, absolument, oui.
1: C'est un gag ?
5: Mais tout à fait.
1: Bah, encore mieux.
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4: Fédération ?
6: Oui, bonjour monsieur. C'est quelle fédération ?
4: Du bâtiment.
6: Ah, d'accord. Dites-moi monsieur, c'est le baron de la Floranale à l'appareil. Cuir ?
4: Allô ?
6: Oui, je vous pose une question.
4: Oui ?
6: Cuir ?
4: Mais quoi, cuir ?
6: Vous êtes cuir vous-même, non ?
4: Ah, vous voulez la Fédération des cuirs et peaux, c'est ça ?
6: Non, je prospecte. Disons que je recherche des gens qui seraient cuir.
4: Ah, je ne vous comprends pas, je suis désolé. Qu'est-ce que vous entendez par là, cuir ?
6: Est-ce que vous êtes cuir ?
4: Non, je ne crois pas, non.
6: Vous êtes sûr ?
4: Ah, je ne sais pas.
6: Bon, attendez, bougez pas, je vous passe le responsable.
24: Allô ?
4: Oui, bonjour, monsieur.
24: Oui, bonjour, monsieur. C'est la Fédération ?
4: Oui.
24: Cuir ?
4: Ah non, vous êtes à la Fédération du bâtiment, là.
24: Non, mais... vous ?
4: Quoi, moi ?
24: Cuir ?
4: Non.
24: Sûr ?
4: Non.
24: Doute ?
4: Oui.
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0: Allô ?
5: Bonjour monsieur, c'est bien le supermarché ?
0: Ouais.
5: Monsieur Martin à l'appareil, comité de surveillance de la cyberintelligence.
0: Oui ?
5: J'ai eu un signalage comme quoi vous utilisez l'intelligence artificielle pour faire tourner le magasin.
0: L'intelligence artificielle ? C'est-à-dire quoi ça ? C'est un magasin ?
5: Justement, ça veut dire que vous faites travailler l'intelligence artificielle à votre place.
0: Et alors ? On n'a pas le droit ?
5: Bah, c'est-à-dire qu'il faut le déclarer.
0: Je sais pas moi...
5: Bah, par exemple, vos ordinateurs.
0: Hein ?
5: Je suis sûr qu'ils travaillent tout seuls, vos ordinateurs.
0: Non, je crois pas que nos ordinateurs travaillent tout seuls, hein. Je pense pas.
5: Ouais, en tout cas, on m'a signalé que vous aviez des robots dans le magasin.
0: Non, on n'a pas de robots dans le magasin.
5: Aucun robot, même déguisé en employé.
0: Attendez, je vais vous passer l'adjointe, parce que là,
5: Ah, vous avez un doute quand même.
0: Bah non, on n'a pas de doute, y a pas de robot. Allô ?
5: Bonjour monsieur, votre collègue me dit que soi-disant, il n'y a aucun robot chez vous.
0: Ah ouais, je confirme. Après, je sais pas, on a des caisses, c'est tout. Donc là, on tape pas l'article, on le scanne.
5: Ah, donc c'est un robot qui s'occupe de la caisse.
0: Non, il y a une hôtesse de caisse, monsieur. Il n'y a pas du tout de robot.
5: Oui, mais l'hôtesse de caisse, c'est un robot déguisé en hôtesse de caisse.
0: Ah non, l'hôtesse de caisse est bien en vie, c'était une personne.
5: Ça ressemble à une personne, mais entre nous, à l'intérieur, c'est boulon et compagnie.
0: Bah écoutez, vous pouvez même passer quand vous voulez, vous verrez bien qu'il n'y a pas de robot en caisse, monsieur.
5: D'accord, donc actuellement, vous avez une vraie vraie caissière sur place.
2: C'est une vraie caissière, oui.
5: Eh ben, passez-la-moi, c'est ce qu'on va voir.
2: Vous voulez que je passe la caissière?
5: S'il vous plaît, monsieur.
2: Et pourquoi je vous passerai l'hôtesse de caisse, monsieur? Vous rendez compte ce que vous me demandez?
5: Bah, pour vérifier que vous n'avez pas de fausse caissière.
2: Des fausses caissières?
5: Non, mais j'ai bien compris votre truc. Vous n'avez pas de vraie caissière.
2: Mais bien sûr que si vous voulez que nos clients passent comment en caisse, s'il n'y aurait pas d'hôtesse de caisse, monsieur?
5: Bah, parce qu'à la place qu'il y aurait les hôtesses, il y a les robots que vous avez déguisés en hôtesse.
2: Mais les robots, mais vous avez déjà vu les magasins? Est-ce que vous croyez vraiment qu'il y a des robots au magasin?
5: C'est quand même louche que vous vouliez pas que je parle à la soi-disant...
2: Mais monsieur, je suis en réserve, je vais pas courir aller vous donner l'hôtesse de caisse, vous n'avez pas à parler à l'hôtesse de caisse.
5: Hop, hop, hop, attendez, qu'est-ce qui me prouve d'ailleurs que vous êtes une vraie personne?
2: Non, je ne suis pas une vraie personne, monsieur, je suis un ordinateur.
5: J'en étais sûr.
2: Bah non, mais monsieur, enfin, vous rigolez ou quoi?
5: Bah je me doutais quand même, ça s'entend.
2: Mais je suis pas un ordinateur, vous avez déjà entendu une voix de ch'ti à un ordinateur?
5: Ah tiens, c'est exactement ce que m'aurait dit un ordinateur, comme par hasard.
7: Ah non, mais on n'a pas que ça qu'à faire, monsieur.
5: Ah, je suis revenu sur celui d'avant, c'est ça?
7: Oui, moi, je suis la première personne.
5: Ah, ok, donc en fait, vous non plus, vous n'êtes pas une vraie personne.
7: Je suis pas une vraie personne, non. Bon, écoutez, c'est bon, on arrête là le délire. On n'a pas que ça qu'à faire, on est dans un magasin.
5: Non, mais dans ce cas, passez-moi au moins quelqu'un qui existe.
8: Oui, allô?
5: Bonjour, madame, il y a un gros souci avec vos employés robots.
8: Bah oui, mais les informations que vous avez dans le dossier sont fausses, monsieur. Qu'est-ce que vous voulez que je vous dise?
5: Je vous aurais bien expliqué, mais j'imagine que je parle encore pas à une vraie personne.
8: Mais si, monsieur, vous parlez à une vraie personne.
5: Pardon, mais on entend très bien que c'est une voix synthétiquée.
8: Mais non, monsieur, c'est pas une voix synthétiquée.
5: Bah, vu que vous êtes un robot, votre voix, elle est forcément synthétiquée.
8: Mais je suis une vraie personne, monsieur.
5: Ah oui, ah bah prouvez-le.
8: Bah, comment voulez-vous que je vous prouve que je suis une personne physique et que pas un ordinateur?
5: Eh bah, faites un bruit de personne physique.
8: Un bruit? Bah, attendez, je tape sur la machine. Vous avez entendu?
5: Ah tiens, sur une machine, comme par hasard.
8: Oh, arrêtez, monsieur, j'ai vraiment d'autres choses à faire. Hein.
5: Ah non, mais tu vas voir, je vais me faire raccrocher au nez par un ordinateur.
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26: Oui, allô?
6: Allô, monsieur Noir?
26: Oui.
6: Vous êtes bien, dites-moi bonjour. Vous êtes bien 34 de la rue, vous?
26: Oui, oui, oui.
6: Ah, parce que moi, je suis au 15.
26: Oui.
6: Et voilà. Et je me permets de vous appeler parce que je viens d'avoir une portée de chats. J'en ai eu 7 des chatons. Oui. J'ai pas le courage d'aller les noyer, voyez-vous. Et je voulais savoir si vous, qui êtes mon voisin, vous pourriez aller les noyer vous-même cet après-midi.
26: Ah, en fin de soirée. Je suis pris cet après-midi.
6: Ah. Oh, c'est gentil. En fin de soirée, vers quelle heure?
26: Oh, 6h30 par là.
6: D'accord.
26: Oui.
6: Bon, il y en a 7.
26: Ah, bon Dieu.
6: Oui, ça fait trop pour moi.
26: Ah non, non, non. Puis des chats, bon, bah, il faut les nourrir. Hein.
6: Oui, c'est
26: vous
6: ça.
26: Vous êtes au numéro 15?
6: Oui, voilà.
26: Quel don, donc, c'est, sans curieux?
6: Alors, Madame Lamolle.
26: Madame?
6: Lamolle.
26: Vous êtes en face chez Mimille, là, non?
6: Oui, comment? Exactement.
26: Ah, c'est la grande maison.
6: Voilà.
26: Où... Oui, oui, oui, oui. Vous avez votre petit-fils avec vous?
6: Exactement.
26: Ah, d'accord, madame.
6: Voilà.
26: Bon, ben, je sonnerai, puis, ben, on les noiera, hein. Parce que...
6: Oui, je peux pas.
26: Ça serait des lapins encore, ça irait?
6: Oui, on pourrait les revendre à la boucherie ou...
26: Oui, oui, non, non, non, mais on ferait du pâté de lapin.
6: Ah, ben, attendez, parce que ça tombe bien. Mon fils, il a un lapin, et il m'a mordu.
26: Ah, oui.
6: Est-ce que ça vous embêterait également de pour le lapin?
26: Que?
6: Mon fils.
26: Oui.
6: Il a un lapin.
26: Oui.
6: Et le lapin, il s'appelle Sam.
26: Oui.
6: Et il m'a mordu.
26: Ah bon?
6: Oui, il m'a mordu.
26: Ah oui, oui, oui.
6: Est-ce que ça vous embêterait
26: de
6: vous en occuper?
26: Oh ben je verrai ça en pensant ce soir. Hein?
6: Vous pouvez vous en occuper du lapin ou pas?
26: Oui, oui, oui, oui, oui, oui.
6: Ah, c'est vrai?
26: Oui, oui, oui.
6: Et là, vous ferez du pâté ou?
26: Ah, ben, on achète un peu de cochon, puis on mélange, on fait du pâté de... Vous voyez, il est gros.
6: Oui, quand même.
26: Ah, oui, oui. Bon, ben, on fait comme ça, madame.
6: Oui. Et éventuellement, c'est vous qui allez lui tordre le cou ou c'est moi qui le fais? C'est plutôt vous?
26: Non, non, moi, on les saigne, un lapin.
6: Ah, vous croyez?
26: Ah, ben, si, il faut le saigner. Une bête, ça saigne.
6: Ah, mais il faut
26: ça,
6: pas...
26: c'est pas... La viande, elle est pas bonne.
6: Ah, je lui tords pas le cou en vous attendant?
26: Non, non, non, non, non. Ah, non, non, non, non, non, non, non, non. On reparlera ça tout à l'heure.
6: Oui. Vous savez, pour vous remercier.
26: Oui.
6: Hein, si ça vous embête pas. Parce que je suis une dame honnête.
26: Oui.
6: Vous savez, je ne suis pas slave, mais oui. je suis honnête quand même, parce qu'on dit toujours les slaves honnêtes.
26: Oui, oui, oui, non, non, non, mais je vous écoute, là, oui, oui.
6: Vous savez, les slaves honnêtes.
26: Oui, oui, oui.
6: Ah. Et je vous ferai une petite gâterie.
26: D'accord. Bon.
6: Ça vous embête pas?
26: Non, non, non. Bon, à ce soir, madame.
6: Attendez, et mon voisin, vous le connaissez, Mimile?
26: Oui, Mimile, oui.
6: Il est un peu...
26: Oh, il est un peu zozo, hein.
6: Voilà, est-ce, oui, que ça oui, vous... oui. Est-ce que ça vous embêterait de m'en débarrasser?
26: De vous débarrasser de...
6: Du voisin. Est-ce que ça vous embêterait de noyer avec les chats?
26: Ah non, non, non.
6: Mais pourquoi?
26: Ah ben non, je le connais depuis longtemps. Il faut le laisser comme il est, ce pauvre.
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10: Oui.
5: Bonjour monsieur, je suis bien chez le locataire auto.
10: Oui.
5: Monsieur Martin à l'appareil, je dois venir pour péter un pare-brise chez vous, mais c'est normal.
10: Alors racontez-moi l'histoire comme il faut, parce que là je...
5: J'ai mon beau-frère, monsieur Martin, qui travaille chez Martin Glass comme échangiste de pare-brise. Mm. Donc, comme vous avez des voitures, il va venir vous changer un pare-brise.
10: Oui, j'ai des voitures, mais j'ai pas de voiture avec le pare-brise fêlé ou cassé.
5: Justement, c'est là que j'interviens. Je passe avant mon beau-frère pour fêler légèrement un de vos pare-brises.
10: Pour fêler? Ah non, non, vous allez pas me fêler mon pare-brise.
5: On est obligé parce que si c'est pas pété, on peut pas le changer. Donc, on peut pas récupérer le cadeau.
10: Vous n'allez pas casser un pare-brise pour pouvoir récupérer un cadeau?
5: Bah si, il y a une prime de 100 balles déjà que je me récupère.
10: Mais je m'en fous.
5: Plus un mini aspirateur à poils de chat que je veux bien vous céder.
10: Mais je m'en fous. Certainement pas, mais pourquoi?
5: Bah comme ça tout le monde est gagnant, c'est win-win comme on dit.
10: Non, non, mais c'est non.
5: Oh, ça c'est un nom qui se négocie.
10: Allô?
5: Bah bonjour monsieur.
10: De quoi vous parlez? Je comprends strictement rien.
5: C'est ce que j'expliquais. Moi, je récupère la prime du pare-brise.
10: Ah, attendez, ne quittez pas.
5: Ah. Alors,
10: le LIMAT. Vous voulez LIMAT ou le numéro de série?
5: LIMAT. Ah bah oui, donnez-moi l'immatriculation de votre véhicule, je vous écoute.
10: Non, non, non, c'est la communication que j'avais à côté. C'est à quelqu'un d'autre que je viens de dire ça, pas à vous.
5: Quelle communication?
10: Je ne vous ai pas donné l'immatriculation à vous, j'étais sur un autre téléphone.
5: Bon, faut pas se gêner. Bon, en attendant, je vous ai calé un rendez-vous à 15h30 au nom de monsieur Martin.
10: Je ne comprends pas ce que vous me dites. Rendez-vous 15h30, monsieur Martin.
5: Voilà, donc moi je passe avant pour fêler le pare-brise de votre voiture.
10: Non, mais vous me prenez pour une demeurée. On va faire une fêlure sur un pare-brise pour changer un pare-brise.
5: Ah, vous voyez? Vous comprenez en fait?
10: Bah. Mais non, mais... T'as quelqu'un qui doit venir pour changer un pare-brise? Je viens de demander à mon patron, il est au courant de rien du tout.
5: Ah bah passez-le moi.
10: Tiens.
11: Ah oh, non, non, non, mais non, mais...
5: Bonjour madame.
11: Vous allez pas me casser un pare-brise de mes voitures, elles changeraient, hein.
5: Ah si, c'est exactement ça.
11: Non, non, mais là, si vous voulez pas prendre un bon coup de pied dans le cul, je crois que ça va arriver, hein. Que je te vois pour là, parce que je vais dire que ça va faire mal, hein. Tu me connais pas, hein.
5: Bon, tu dis ça, mais tu le penses pas vraiment.
11: Ah mais si, je veux voir personne ici, surtout des marchands de pare-brise, j'en veux pas avoir, hein.
5: Bah non, t'en verras deux, puisque je dois passer avant pour péter le pare-brise.
11: Pour que t'es 100 balles, toi, faut que tu casses un pare-brise à un autre. Non mais arrête, tu me prends pour qui?
5: On vous en remet un neuf, hein, en même temps. Donc.
11: Mais j'en ai rien à foutre du neuf, moi. C'est des escroqueries.
5: Oh, escroquisme, tout de suite.
11: Ah bah oui, j'ai pas cassé un de mes pare-brise pour que tu gagnes 100 balles et moi je gagne rien. Non,
5: ah mais toi, tu gagnes l'objet promo.
11: Mais je m'en fous de la promo.
5: Ah bah tiens, justement, il y a la pub à la radio, je te fais écouter.
11: Ah bah,
5: c'est Martin
11: non,
5: Glass.
11: Non, pas du tout.
5: C'est Martin Glass. Salut, c'est Monsieur Martin de Martin Glass.
11: Je m'en fous
5: de ça. Tu pètes ton pare-brise et qu'on le change, on t'offre en promo un mini aspirateur à poils de chat.
11: Un mini aspirateur, mais.
5: Le mini aspirateur te permet également d'aspirer ta femme ou tes enfants.
11: Je m'en fous, toi, je m'en fous.
5: Oui, allô, monsieur Martin, je reprends l'appareil, vous avez entendu la pub.
11: Eh, ça m'intéresse pas du tout.
5: C'est pas grave, de toute façon, j'ai validé avec votre collègue.
11: Quel collègue qui me l'a validé? C'est pas possible.
5: Bah, le monsieur que j'avais avant vous.
11: Non, non, non, c'est ma secrétaire. Elle a pas pu te valider.
5: En plus, il a insisté pour qu'on vienne à
11: 15h30. À 15h30, tu lui as du sauce.
5: Et même, il voulait me donner votre immatriculation.
11: Tu lui as donné une immatriculation?
10: Mais non, j'étais en train de parler avec Peugeot à côté. Allô?
5: Rebonjour, monsieur.
10: Faut arrêter parce que je vais appeler les flics. Parce que ça commence à souffrir. Immatriculation. Je ne vous parlais pas à vous.
5: Bon, de toute façon, le patron vient de valider, donc c'est bon.
10: Non, le patron a rien validé du tout. J'étais à côté de lui.
5: Ah si. D'ailleurs, il a insisté pour que je vienne à 15h30.
10: Arrêtez de me dire, vous. Le patron est d'accord. J'étais à côté de lui, là.
5: Bon, vous avez dû mal entendre. Ça arrive.
10: Oh, bah oui. Venez. Mais vous allez voir, si vous rentrez dans le garage, vous n'avez pas vu le volume de mon patron, vous allez vite ressortir.
5: Ça tombe bien, parce que justement...
10: Alors, par contre, là, je vais raccrocher.
5: Non, je vous crois pas. Vous bluffez, c'est évident.
10: Je vais raccrocher.
5: Oh, hein? Même pas cap.
10: Bah, là, je vais raccrocher.
5: Oui, bah, c'est du tcha-tcha, vous n'allez pas raccrocher.
10: Alors, maintenant, ça commence à suffire, hein.
5: Ah, qu'est-ce que je disais?
10: Bah, faut arrêter, hein.
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16: Entreprise là, bonjour.
17: Oui, bonjour monsieur, je voudrais parler au directeur de l'entreprise.
16: Ah, il est pas là.
17: Ah, bon écoutez, c'est monsieur Delaplace, l'appareil. Vous pouvez laisser un message ?
16: Oui. Alors monsieur Delaplace ?
17: Oui, c'est la banque du sperme à Clermont-Ferrand, hein ?
16: Oui.
17: Alors, son compte en banque à la banque du sperme est à découvert, il est dans le rouge. Mmh. Je lui ai signalé, il n'y a pas de réponse. Mmh. Hein, je vais passer madame Germaine Ledoux qui est responsable du compte de votre patron.
16: Oui.
18: Merci, monsieur le directeur. Allô ?
16: Allô ?
18: Bonjour, monsieur.
16: Oui, bonjour.
18: Voilà, alors, vous signalez à monsieur...
16: Oui.
18: Hein, que je lui ai déjà envoyé deux lettres,
16: hein?
18: Qui n'a pas répondu. Alors, sur son compte en banque du sperme, hein? Donc, sperme en paillette, il a découvert de 2 centilitres,
16: oui.
18: Et sperme en bulle de 1 centilitre et demi. Il faudrait, oui, qu'il passe cet après-midi.
16: Ça, il n'est pas là de la journée, je vous le dis tout de suite.
18: Ah oui, mais ça ne va pas.
16: Hein? Eh bien oui, mais il est à Lyon, je ne peux pas le faire revenir de Lyon, moi. Hein?
18: Ah oui, mais moi je vais fermer son compte. Hein. Moi je ne peux pas laisser un compte débiteur à la banque du sperme, monsieur.
16: Eh bien, peut-être bien, mais il n'est pas là.
18: Bon, écoutez, est-ce que vous pouvez vous-même recouvrir son découvert ?
16: Ben oui, mais je vois pas comment je pourrais faire. Hein.
18: Ben, c'est très simple, je vais venir vous voir.
16: Mais moi je suis pas là, je m'en vais chez Michelin, j'ai rendez-vous. Hein.
18: Bon, vous avez chez Michelin les pneus, là ?
16: Eh oui.
18: Bon, ben je vais vous rejoindre là-bas.
16: Ah, mais je vais pas chez... vous n'allez pas venir chez Michelin avec moi quand même, oh.
18: Pourquoi ?
16: Ben dites donc.
18: Mais monsieur, c'est la banque du sperme, le compte en banque de votre patron est dans le rouge.
16: Mais vous vous faites marrer, vous, mais s'il est dans le rouge, moi j'y peux rien.
18: Mais si vous éprouvez quelque chose, monsieur.
16: Qu'est-ce que j'y peux ?
18: Je viens vous voir avec une éprouvette.
16: Oui.
18: Et vous donnez donc du sperme en paillettes.
16: Moi je veux pas, je peux pas faire pour lui, hein.
18: Pourquoi ?
16: Parce que moi je suis moi, lui c'est lui. Hein ? Ce que je peux vous promettre, c'est de lui faire de la commission. En point, c'est tout.
18: Bon, alors.
16: Point final, on n'en parle plus.
18: Alors, donc vous lui faites de la commission. Vous lui dites que pour le club de couture.
16: Oui.
18: Il y a 5 dames qui attendent 2 centilitres de sperme en paillette.
16: Oui.
18: Et 1 centilitre, donc, de sperme en bulle. Est-ce qu'il peut éventuellement le faire cette nuit ?
16: Mais je ne le verrai pas aujourd'hui, moi.
18: Bon, alors, monsieur, il faut bien qu'on s'arrange, vous pouvez bien le faire pour lui.
16: Non.
18: Mais pourquoi ?
16: Mais parce que moi, j'ai dit non, c'est tout. Je ne voulais pas m'embêter avec ça, quand même.
18: Monsieur le directeur, on va être obligé de fermer le compte de monsieur... Parce que son employé refuse.
16: Ah ben, c'est sûr que je refuse, c'est pas parce que c'est mon patron, hein.
17: Donnez-moi ça. Allô ?
16: Allô, oui ?
17: Oui, monsieur, de la place à Paris.
16: Oui, non, mais moi, je marche pas dans ces combines, hein. Je veux bien faire les commissions, mon patron, tout ce qu'on veut, mais je veux pas prendre sa place. Ça, faut pas y compter, hein.
17: Monsieur, écoutez.
16: Non, je n'écoute rien du tout.
17: Je vous envoie une infirmière diplômée.
16: J'ai dit non !
17: Il y en a pour 5 minutes.
16: Mais comment il faut vous le dire ?
17: Je vous en prie, écoutez, c'est la moindre des choses.
16: J'ai dit non !
17: Monsieur, écoutez-moi, s'il vous plaît, vous avez le club de couture.
16: Mais pour qu'est-ce que ça me regarde, le club de couture, moi ?
17: Parce que ce sont 3 dames qui sont dans le besoin et...
16: Mais vous êtes terrible, vous ! Pourquoi j'irai donner à sa place, moi ? Mon patron n'est pas là, moi je peux pas le remplacer, c'est tout.
17: Mais si, vous pouvez !
16: Non, je ne peux pas.
17: Pourquoi ?
16: Parce que je vous dis que je ne peux pas, c'est tout. Ah, mais alors ?
17: Monsieur, je vous envoie les huissiers qui vont opérer immédiatement une saisie de 2 centilitres de sperme à paillettes.
16: Et à qui ?
17: À vous !
16: Et tu as mon cul, oui !
17: Attendez, permettez une seconde. Vous envoyez 2 huissiers, hein. Vous envoyez maître Jackie Gallois et donc sa femme. Vous les envoyez chez Michelin. Ils vont faire une saisie de 2 centimes.
16: Chez Michelin ? Pourquoi chez Michelin ?
17: Bah parce que vous y allez.
16: Ah non, je regrette. M'envoyez des personnes chez Michelin parce que je vous garantis que ça ira mal, hein.
17: Écoutez, monsieur, votre compte est en rouge.
16: Mais vous faites marrer, c'est pas le mien, le compte. Envoyez un huissier, faites ce que vous voulez, j'en ai rien à branler, moi.
17: Ah bah si, justement.
16: Mais bon sang, qu'est-ce que c'est ce bordel, là ? Prenez-les n'importe qui, mais moi je vais pas.
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19: Oui, allô, bonjour.
5: Oui, bonjour madame. C'est bien le magasin de vêtements ?
19: Oui, tout à fait.
5: Vous avez fait une erreur, donc je voulais voir comment vous pouviez rectifier.
19: Oui, sur laquelle, monsieur ?
5: Sur laquelle de ?
19: D'erreur.
5: Ah, donc vous êtes au courant ?
19: Non, je sais pas.
5: Bah, vous me dites l'erreur, oui, c'est qu'on vous en
19: a... Non, c'est vous qui m'avez dit, vous avez fait une erreur, comment vous allez faire pour la rectifier ?
5: Non, c'est vous qui avez fait une erreur.
19: Vous me dites, monsieur, vous avez fait une erreur.
5: Pourquoi vous me dites que c'est moi qui ai fait l'erreur ?
19: Non. Vous êtes qui, monsieur ? Votre nom ?
5: Monsieur Martin, je suis venu au début des soldes. J'avais pris un costume et je me suis rendu compte après coup que je ne l'avais pas payé.
19: Que je vous ai pas fait payer ? Vous me le ramenez, dans ce cas-là, je vais vous le facturer forcément, monsieur, si je vous ai pas facturé votre costume.
5: Comment ça, vous allez me le facturer ?
19: Bah, non, mais attendez.
5: Le problème, c'est que moi, là, j'ai changé d'avis, je voudrais le faire rembourser, mais comme il n'est pas sur le ticket, donc comment je fais pour le changer ?
19: Mais et en plus, vous ne voulez pas payer et vous voulez que je vous échange un costume que vous n'avez pas payé, en fait. Merci beaucoup, monsieur.
5: Bah, je vous en prie.
19: Non, mais attendez, mais soyez logique, monsieur.
5: Bah, écoutez, vous êtes quand même responsable du préjudice que je subis.
19: Le préjudice de quoi, monsieur ? monsieur. Vous voulez pas payer le costume, monsieur. Et vous voulez que je vous redonne un costume et que vous ne payez pas? Je trouve ça presque un peu limite de votre part, monsieur.
5: Excusez-moi, ce que je trouve limite, c'est quand même que vous me fassiez cette forme de vente forcée, hein.
19: De vente forcée, monsieur. Monsieur, si vous revenez, je vous redonne pas un costume, moi.
5: C'est bien ce que je disais, c'est une forme de vente gratuite forcée, en fait.
19: De la quoi? Une forme de gratuite forcée, mais où est-ce que vous allez chercher? Mais c'est du grand n'importe quoi, monsieur. Et soyez sensé dans vos propos, quand même. Vous êtes en train de me dire que vous payez pas un costume et limite, vous avez encore le toupet de l'échanger. Je vous le reprends pas, moi, du coup, alors.
5: Ah, bah tiens.
19: Bah, bien sûr, exactement. Dans ce cas-là, je vous le reprends pas.
5: Ah, bah ça, c'est vous qui le dites.
19: Oui, bien sûr, c'est moi qui le dis, monsieur.
5: Donc, je vais vous rapporter ce costume.
19: Ouais, vous me ramenez.
5: Et puis, dans ce cas, vous me le remboursez. Et puis, voilà.
19: Non, je vous rembourse pas, bien sûr que non. Je vais vous rembourser. Je vous rembourse un costume que vous n'avez pas payé, monsieur.
5: Et alors, c'est la faute à qui?
19: C'est la faute à qui? Vous avez un costume gratuit et vous voulez que je vous rembourse dessus sur le costume?
5: Bah voilà.
19: Alors, finalement, vous voulez gagner de l'argent sur moi, finalement.
5: Non, mais alors, attention. En échange, je vous le rends.
19: Et encore, il faut que je vous dise merci.
5: Oui, je pense que ce serait quand même...
1: Ah ouais, mais bon, je vais pas lui rembourser quelque chose qui m'a volé.
12: Oui, bonjour, monsieur.
5: Oui, ah, bonjour, monsieur.
12: Non, attendez, monsieur, attendez.
5: Oui.
12: Parce que je me crois dans un film. On a oublié de vous faire payer. Vous êtes parti sans payer. On n'a pas oublié de vous faire payer. Donc vous avez volé.
5: Étant un petit peu la victime dans cette histoire.
12: Vous êtes la victime parce que vous êtes parti sans payer.
5: Voilà.
12: Vous savez quoi? Ça fait plus d'une minute qu'on est au téléphone. J'ai votre numéro de téléphone.
5: Non.
12: Ah si, monsieur.
5: Ah, vous avez la machine pour repérer les numéros?
12: Il n'y a pas de souci, monsieur. Mon mari est à côté de moi. Il est policier. Vous voulez que je vous le passe?
5: Ah, bah, passez-le moi. Puis moi, je vous passe mon beau-frère qui est policier aussi.
12: Eh ben voilà, passez-le moi. J'ai besoin de mon mari, moi, pour me défendre.
5: Martin? Oui, il y a le monsieur là qui.
12: Il y a Martin, alors tout le monde s'appelle Martin chez vous.
5: Oui, allô?
12: Oui.
5: Oui, ah, bonjour, monsieur.
12: Oui, bonjour, monsieur. C'est le commissaire.
5: Oui, absolument.
12: Alors, venez en magasin avec votre beau-frère, monsieur Martin. Vous êtes monsieur Martin aussi, je suppose.
5: Alors, attendez, vous parlez à qui, là?
12: Monsieur Martin.
5: Alors, non, moi, je suis monsieur Martin, le policier. Vous confondez avec monsieur Martin, le client.
12: Ah, vous êtes monsieur Martin, le policier. Et madame Martin, elle est pas là non plus? C'est tant qu'à faire si je peux parler à toute la famille.
5: Alors, madame Martin, je peux vous l'appeler?
12: On y va.
5: Madame Martin! Oui? Communication pour vous. Ah, merci. Allô?
12: Oui, monsieur Martin.
5: Non, ah, là, c'est madame Martin.
12: Ah, vous, c'est madame Martin?
5: Oui.
12: Monsieur, madame Martin, le frère, le beau-frère Martin, le commissariat, le flic du commissariat Martin, et puis l'âne. Vous connaissez l'âne Martin?
5: Ah, bah, je vous le passe. L'âne Martin! Ah, oui?
12: Et on est en plein délire.
5: Allô?
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22: Accueil service funéraire, bonjour.
23: Bonjour, monsieur.
22: Bonjour.
23: Je suis bien aux pompes funèbres?
22: Oui, tout à fait, monsieur.
23: Oh, bah, dites-moi, il y a du bruit chez vous. Hein?
22: Oui, effectivement, c'est l'heure du repas.
23: Ah, ouais, oui.
22: C'est pour ça.
23: Ah, oui, j'entends ça. Bah, dites-moi, c'est la bonne ambiance, hein?
22: Voilà, allez-y. Oui.
23: Ça fait du bien, hein?
22: Oui, de souffler un petit peu de temps en temps.
23: Ah, bah oui, vous êtes à table, là, on boit un petit verre pour se détendre, hein?
22: Tout à fait, oui.
23: Ouais. Bon, écoutez, ma femme vient de mourir.
22: Comment?
23: Ma femme vient de mourir, il y a une heure, là.
22: Alors, ah, d'accord.
23: Mais bon, vous êtes... Oh là, dis-moi, ça, c'est une mobylette, ça?
22: Je vais prendre... Ah, attendez, je vais aller chercher mon papier, je vais me mettre de l'autre côté.
23: Oui, pas de problème, vous inquiétez pas, voilà. C'est la fête.
22: Vous êtes à quel endroit, monsieur?
23: Alors, moi, je suis au 2 avenue Maréchal Leclerc. Mais enfin, là, je vais boire un petit verre quand même, parce que... Quelle heure est-il, là?
22: Il est midi 20.
23: Oh, bah, dites-moi, c'est l'heure de manger, de casser la croûte, quand même.
22: Vous êtes monsieur?
23: Alors, le tour.
22: D'accord. Et votre épouse est décédée à quel endroit?
23: Oh, bah, elle est décédée dans la chambre, hein.
22: À votre domicile?
23: Sur son lit, oui, pas de problème, on est en rez-de-chaussée. Pour vous, c'est tranquille, je crois.
22: Alors, vous êtes à quel endroit?
23: Alors, nous sommes au 2 avenue Maréchal Leclerc.
22: D'accord.
23: Je vous embête, vous êtes en train de casser la croûte, vous avez autre chose à faire, là, quand même.
22: Non, mais je suis permanent, vous inquiétez pas.
23: Oui, bon, enfin, bon, vous étiez en train de manger, là.
22: Donc, c'est madame Letour, comment?
23: Je suis désolé. Marie-Josée.
22: Marie-Josée, d'accord.
23: Comme la chanson, vous connaissez, non?
22: Non.
23: Marie-Josée est mal chaussée.
22: Et quand
23: elle enlèvera ses chaussons, on verra bien tous ces morpions. Et hop, Marie-Josée, vous connaissez pas ça?
22: J'aimerais mieux vous occuper de votre épouse, si vous voulez.
23: Ah bah oui.
22: Vous allez rester à votre domicile, là, ou vous allez peut-être partir?
23: Je sais pas, parce que il y a quand même une odeur qui me dérange, hein. Est-ce qu'il faut que j'ouvre la fenêtre d'abord?
22: Non, justement, faut éviter.
23: Ah bon, pourquoi?
22: Pour éviter de favoriser la décomposition.
23: Ah ben attendez. Oh ben mince alors. Elle s'est levée, dites-moi. Elle n'était pas morte.
24: Non, je me reposais.
22: Oh, oui, mais bon, c'est bizarre.
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24: Allô, monsieur le curé?
28: Oui.
24: Bonjour, monsieur le curé. Excusez-moi de vous déranger, c'est Bernadette Ledoux à l'appareil.
28: Oui.
24: Oui, je vous appelle parce que je suis une vieille dame que vous connaissez pas. Mais j'étais à... pendant la guerre, voyez-vous. Oui. Et jusqu'à la libération. Je vous appelle pour avoir une dernière confession, si c'était possible.
0: Oui.
24: Voilà. Vous savez que le général Patton, le général américain, était passé par...
0: Mais non.
24: C'est là que je l'ai connu.
0: Oui.
24: Et j'ai eu une histoire d'amour avec lui.
0: Oui.
24: Et je ne l'ai jamais dit à mon fils.
0: Ah.
24: J'aurais souhaité, si c'était possible, monsieur le curé, que vous en informassiez mon fils.
0: Et votre fils, c'est...
24: Bernard.
0: Oui.
24: Et le fils du général Patton. Je vous le passe, c'est Bernard. Bernard, viens là.
2: Qu'est-ce qu'il y a ?
0: Allô ?
24: Monsieur, quelqu'un veut te parler, mon fils.
2: Merci, oui. Allô ?
0: Allô ?
2: Oui.
0: Ici, c'est monsieur le curé de...
2: Bonjour, mon père.
0: Bon, eh bien, vous me voyez en conversation avec vous, d'une façon tout à fait impromptue et inopinée, là.
2: Oui. Ben oui, ma mère vient de me passer le téléphone.
0: Oui, alors... voyons, elle est âgée, votre maman.
2: Oui,

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3: C'est pas plus.
4: C'est incroyable. Là, j'avoue que je tombe des nues.
3: Écoutez-moi.
4: J'ai toujours été... Et alors, vous voyez comme la vie est curieuse, mon père.
3: Oui.
4: J'ai toujours été convaincu que c'était mon fils.
3: Eh bien, écoutez, moi, je ne sais pas plus.
4: Mais c'est vrai. Je trouvais qu'il ne me ressemblait pas tellement, remarquez.
3: Oui.
4: Mais c'est très curieux. Il lui ressemble. Ah, bah ça, tu es le fils de Patton, dites-moi. Ça, c'était Patton.
3: Oui, bah.
4: Ma femme m'a trompé, elle m'a trompé. Bon, mais c'est quand même avec le général Patton, c'est pas n'importe qui.
3: Oui.
4: Eh ben, c'est bien qu'il le sache, parce que fils du général Patton, c'est quand même autre chose que moi.
3: D'accord, mais j'ai l'impression que c'est quelque chose qui lui pesait fort.
4: Ah, bah oui, il était drôlement costaud, hein.
3: Non, c'est pas ça. Bon, mais ça y est, j'ai fait la commission.
4: Ça fait du bien, non?
3: Oui.
4: Hein?
3: Oui.
4: Parce que moi, je suis bloqué depuis ce matin, je suis constipé, ça passe pas.
3: Non, eh bien d'accord. J'ai accompli ce qu'on m'a demandé de faire. Hein.
4: Oh, c'est formidable.
3: Voilà.
4: Vive la France.
3: Merci.
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5: Pôle emploi à votre service.
6: Oui, allô?
7: Bonjour monsieur, je vous appelle parce que j'aurais besoin de liquidité en fait.
6: Mais de liquidité par rapport à quoi?
7: Par rapport à de l'argent.
6: Oui, non, mais je comprends bien, mais vous êtes inscrit à Pôle emploi?
7: Ah non, pas du tout, non. Mais comme un jour ou l'autre, j'ai des chances d'y être inscrit, je me disais autant que je prenne une petite avance maintenant parce que je vais en avoir besoin maintenant.
6: Alors, comprenez bien la logique, monsieur.
7: Oui.
6: Comment pouvez-vous avoir une avance de liquidité sans être inscrit à Pôle emploi?
7: Il y a bien un jour où je vais y être, vous voyez ce que je veux dire, c'est que...
6: Non, pas du tout, je ne vois absolument pas l'intérêt, monsieur.
7: Bah pour vous, peut-être, mais pour moi, c'est quand même assez pratique.
6: Oui, mais pratique de quoi, monsieur? Vous ne cotisez en rien, puisque de toute façon, vous n'êtes pas encore inscrit à Pôle emploi, vous n'avez aucune indemnité chez nous, que ce soit de la location de retour à l'emploi...
7: Vous n'avez pas compris. Moi, j'appelle pas pour une location, j'appelle pour un prêt, en fait.
6: Une location,
7: monsieur? Oui, vous me parlez de location.
6: Non, une allocation.
7: Ah non, on dit location, je crois. Hein.
6: Quand
7: est-ce que je peux venir vous voir?
6: N'importe quand, nous sommes ouverts entre 8h30 et 16h30 non-stop.
7: Et alors vous êtes, je vais prendre votre nom, comme ça je pourrais vous voir direct.
6: Non, moi je m'occupe pas du tout du service indemnisation. Hein.
7: Non mais moi il me faut juste 3000 balles, donc...
6: Non, mais monsieur, on fait pas d'avance comme ça.
7: Et en liquide, si c'est en liquide, c'est peut-être plus
6: non,
7: simple.
6: Non monsieur, stop, on arrête là.
7: C'est au plus pratique pour vous quoi, vous voyez ce que je veux dire c'est
6: Non
7: que...
6: mais attendez, il n'y a pas de question de praticité monsieur, je vous ai dit.
7: Au virement alors.
6: Non, mais attendez, là, vous êtes en train de nous prendre pour je ne sais quoi, et la conversation s'arrête là. D'accord?
7: Non, parce que si c'est plus pratique pour vous...
6: Non, stop, monsieur. Okay. Vous vous présentez à l'accueil, point barre.
7: Bon, dans ce cas, mettez tout en petite coupure dans une mallette.
6: Non, mais vous...
7: Et vous laissez sa place de l'église derrière la poubelle.
6: Non.
7: À 19h.
6: Et vous pouvez... Non.
5: Veuillez patienter, un conseiller va vous répondre. Bonjour.
7: Oui, bonjour monsieur.
5: Oui, alors, attendez, vous êtes demandeur d'emploi?
7: On vous a pas expliqué du tout, en fait.
5: Je découvre.
7: Ah, d'accord.
5: Dites-moi.
7: Je comptais partir en vacances et du coup, j'aurais besoin d'une petite avance.
5: Mais et pourquoi on vous donnerait de l'argent, monsieur? Vous voulez de l'argent parce que vous voulez partir en vacances?
7: Bah voilà, c'est ça.
5: D'accord. Et vous allez m'en donner si je pars en vacances?
7: Ah bah non, moi je suis pas Pôle emploi.
5: Mais monsieur, est-ce que vous êtes renseigné sur quoi consiste Pôle emploi?
7: Alors, je sais pas sur quoi consiste exactement votre association, si c'est
5: Alors, c'est pas une association, monsieur. Donc, je vais vous laisser vous renseigner sur quoi sert Pôle emploi.
7: Je sais très bien sur quoi ça sert, ça, il y a pas de souci.
8: Mais c'est quoi ces conneries là?
5: Nous sommes désolés. Votre poste ne nous permet pas de dialoguer avec vous.
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9: Floral, bonjour.
10: Allô?
9: Oui.
10: C'est le fleuriste?
9: Oui.
10: Bonjour. Est-ce que vous faites une livraison de fleurs?
9: Oui. Je vais vous passer la fleuriste.
10: Merci.
11: Oui.
10: Bonjour.
11: Bonjour, monsieur.
10: Je voudrais livrer 10 roses rouges, s'il vous plaît.
11: Oui. Quand?
10: Le plus vite possible, en fait.
11: Alors, attendez, je vais regarder s'il m'en reste là. On a un fournisseur demain, là, il n'y en a plus.
10: Demain, vous pouvez...
11: Vous voulez attendre demain?
10: Oui, je peux attendre demain, oui.
11: Ouais, d'accord. Alors, 10 roses...
10: Rouge.
11: Ok, alors, le message?
10: Mon amour.
11: Oui.
10: Je t'aime.
11: Ouais.
10: Je n'ose pas te le dire en face. Parce que, comme tu le sais, je souffre toujours.
11: Je souffre.
10: Toujours.
11: Toujours.
10: De ma vésicule biliaire.
11: Biliaire.
10: Qui me donne une mauvaise haleine.
11: Une mauvaise haleine.
10: Voilà.
11: Alors, je vais prendre vos coordonnées. Vous êtes monsieur
10: Gendar, G-E-N-D-A-R.
11: G-E-N-D-A-R. Votre numéro de téléphone
10: 02 97

0: 87. Donc, à livrer à madame.
1: Oui.
0: Alors, son nom ?
1: À mon aimé.
0: Pardon ?
1: Mon aimé, quoi. Elle comprendra.
0: Vous ne voulez pas nous donner son nom ?
1: Non, je préfère éviter les drames.
0: D'accord, ok. Alors, l'adresse, c'est
1: 10 rue.
0: Oui.
1: C'est à Questembert. Hein.
0: Oui, mais par contre, oui, au 10 rue, il y a plusieurs, il y a trois locations. Chez qui on va livrer ?
1: Les fleuristes.
0: Hein ? Pardon ?
1: Vous avez bien compris que c'était pour vous, non ?
0: Hein ? Moi ?
1: Ah oui.
0: Oui, mais on est plusieurs employés, hein.
1: Oui, mais je reconnais votre voix quand même. Je suis déjà venu prendre des fleurs pour ma mère, alors.
0: Ah, d'accord, ok. Ah, mais je suis mariée, monsieur.
1: Oui. Mais c'est pas forcément un problème.
0: Non, mais vous êtes très gentil, mais je peux pas accepter.
1: Oh, ben, je vous en prie.
0: ouais, ok. Et je vois plus qui vous êtes.
1: Le monsieur qui a une mauvaise haleine.
0: Monsieur qui a une mauvaise haleine.
1: Je viens toujours vous voir avec la main devant la bouche.
0: Ouais. Mais excusez-moi, j'arrive pas à...
1: Vous n'êtes pas disponible parce que vous êtes mariée, c'est ça ?
0: Ah non, mais moi j'aime mon mari et puis voilà.
1: Mais alors est-ce
0: que... Je peux pas donner mon amour à tout le monde.
1: Il y en a une autre, non, qui serait pas mariée ?
0: Ah, il y a une autre qui... Oui, ma collègue. Ah non, elle a un ami aussi, ma collègue.
1: Oui, mais elle n'est pas mariée.
0: Est-ce que vous voulez vraiment vous caser ?
1: J'adore les fleurs et quand je...
0: Vous adorez les fleuristes aussi, quoi.
1: C'est-à-dire que si je suis dans un environnement qui est peuplé de fleurs, on sent moins mon haleine.
0: Ah. 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Oui ?
2: Bonjour monsieur, c'est bien le salon de coiffure ?
0: Non, c'est pas monsieur, c'est madame.
2: Admettons, monsieur Martin à l'appareil, société Martin Télécom.
0: Oui.
2: Bonne nouvelle, on a basculé votre ligne sur notre système anti-démarchage téléphoniste abusif.
0: Ouais, ça les empêche pas de nous casser les burnes.
2: Ah bah maintenant, plus de brisage de testicules, comme vous dites, grâce à l'intelligence artificielle qui va filtrer vos appels. Vous en avez forcément entendu parler aux infos ?
0: Non, du tout, je suis pas les infos, j'ai pas la télé, je suis anti-crise, je suis anti-gouvernement, donc j'écoute pas toutes les conneries, moi. Non.
2: Ah bah alors je vous explique, quand quelqu'un vous appelle, il y a une intelligence artificielle qui va décrocher avant vous.
0: D'accord.
2: Et elle va voir si la personne qui vous téléphone utilise un mot fréquemment utilisé par les démarchistes téléphoneurs.
0: Ah bah gouvernement, énergie, aide...
2: Voilà, et puis aussi le mot rendez-vous.
0: Ouais.
2: Si quelqu'un utilise le mot rendez-vous, par exemple, hop, direct, il est classé indésirable et il est bloqué.
0: Ah ouais, bah alors attendez, parce que moi, si j'ai un client qui appelle et puis qui veut un rendez-vous, mon rendez-vous, il va sauter, quoi.
2: Ah oui, alors ça, je vous rassure, vous serez plus enquiquiné par des gugus qui vous demandent des rendez-vous.
0: C'est censé me rassurer, mes clients qui appellent pour prendre un rendez-vous, ils vont être bloqués, c'est censé me rassurer.
2: Ah bah vous serez peinard, si quelqu'un vous appelle pour un rendez-vous, grâce à notre système, vous recevez même pas son appel.
0: Non bah attendez, moi si j'ai un client qui veut venir se faire coiffer.
2: Alors là, pas de problème, c'est juste ceux qui demandent des rendez-vous qui sont bloqués.
0: Bah attendez, vous appelez dans un salon de coiffure, c'est pour prendre rendez-vous, c'est pas pour venir bouffer avec moi. Je préfère encore avoir les conneries, je les envoie chier et puis on en parle plus, hein.
2: Non mais c'est juste qu'il faut pas dire rendez-vous. S'ils disent je sollicitationne une entrevue, par exemple.
0: Ah bah ouais, bah faut pas, bah, du coup moi je vais plus avoir de client en fait qui va m'appeler parce qu'il va dire rendez-vous, quoi.
2: Exactement, grâce au système d'intelligence artificielle développé exclusivement par Martin Télécom.
0: Ouais, bah c'est de la grosse merde alors. Parce que moi, ils appellent que pour ça, moi, dans mon salon, hein.
2: Ah, d'accord, vous avez que des appels intempestifs.
0: Bah, c'est pas des intempestifs. Mes clients qui appellent pour prendre rendez-vous chez moi, vous m'appelez pour me sortir qu'il y a une intelligence artificielle dans un salon de coiffure qui va refuser tous les mecs qui disent je veux un rendez-vous à cause de vos conneries, là.
2: Ah, bah voilà, c'est ça, vous avez compris. Alors attendez, j'active le système.
0: Ah non, mais je m'en fous de votre truc actif ou pas actif. Moi, de toute façon, c'est moi, je veux pas de la merde, là.
2: Système anti-abusisme, Martin Télécom activé. Et voilà, c'est bon.
0: Ah non, mais moi, j'en ai rien à foutre, Martin Télécom. Moi, je suis pas chez Martin Télécom. Donc maintenant, vous m'emmerdez autant que ceux qui me démarchent.
2: Peut-être, mais pour le moment, moi, je vous ai rien vendu.
0: D'accord, vous êtes aussi sûr que les autres, parce que les autres, au moins...
2: Oui, je sais, les autres, en plus, ils vous demandent des rendez-vous.
0: Arrêtez de me casser les couilles.
2: Ah, bah donc c'est monsieur, c'est bien ce que je disais.
0: Je vais chez les flics et je porte plainte.
2: Bah pardon, vous me dites que vous avez des parties intimes.
3: Oui, allô.
2: Et maintenant, c'est madame. Bonjour, monsieur Martin Télécom.
3: Vous arrêtez ça tout de suite. Nous, on vous a rien demandé. Vous m'enlevez ça.
2: Alors justement, je peux annuler, mais dans dans ce cas, évidemment, l'annulage est payant.
3: Non, non, je paierai pas, vous me l'enlevez.
2: Alors, si je vous laisse le système, c'est gratuit, oui, pas de souci.
3: Non, non, vous l'enlevez.
2: Là, vous me demandez une presta supplémentaire, donc forcément...
3: Non, non, non, non.
2: Ah si ?
3: Moi, j'ai rien demandé.
2: Pardon, madame, mais votre collègue...
3: Non, déjà, je suis un monsieur, moi.
2: Bah non, le monsieur, c'était celui d'avant.
3: Ouais, rire et chanson.
2: Comment ça, rire et chanson ?
3: Ouais, l'appel trop con de monsieur Martin.
2: Mais tout à fait, bienvenue, madame.
3: Oh putain, ah, vous êtes bon.
2: Merci, et ben vous rassurez madame.
3: Non, je vais rassurer monsieur.
2: Ah bah, je le savais depuis le début que c'était un bonhomme.
3: Ouais.
2: Au revoir, madame.
3: Au revoir, madame.
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6: Bonjour madame, c'est les dépannages plomberie.
7: Oui.
6: Oui, bonjour madame Ledoux à l'appareil.
7: Oui.
6: Germaine, j'ai mon évier bouché.
7: Alors, Ledoux, c'est accroché ou pas?
6: L'évier?
7: Non, non, votre nom.
6: Ah, Ledoux, oui, oui.
7: Oui, c'est accroché. Hein.
6: Oui, c'est accroché. Alors, Parvis de la Défense.
7: Oui.
6: Tour Gentil.
7: Oui.
6: 43e étage.
7: 43e étage?
6: Ben oui.
7: Avec ascenseur, oui.
6: Sans ascenseur.
7: Non, vous rigolez là.
6: Non, je rigole pas. C'est sans ascenseur.
7: Attendez, hein. Bon, quittez pas, madame. Hein.
8: Allô?
6: Allô?
8: Oui.
6: Oui, bonjour, monsieur.
8: Bonjour. Où est votre problème?
6: Vous êtes qui?
8: Ben, le directeur technique.
6: Ah, d'accord. Ben, moi, j'ai pas de problème. Simplement, je vais savoir à quelle heure il venait.
8: Oui, mais c'est au 43e étage?
6: Oui, c'est ça.
8: Oui.
6: Sans ascenseur, oui.
8: Sans ascenseur?
6: Oui.
8: 43 étages sans ascenseur?
6: Oui.
8: Voilà.
6: Il n'y a pas de problème.
8: Non, non, mais 43 étages, il faut les monter à pied, madame. Hein.
6: Mais moi, je le fais bien, monsieur.
8: Vous le faites bien?
6: Ben oui.
8: 43 étages à pied?
6: Ben évidemment, je fais mes courses une fois par semaine.
8: Et vous avez un évier bouché?
6: Oui.
8: Maintenant, pourquoi il n'y a pas d'ascenseur dans votre immeuble?
6: Non, c'était un immeuble fonctionnel.
8: Oui.
6: Et puis, les bureaux ont déménagé.
8: Oui.
6: Moi, j'étais la concierge, ils m'ont relogé là-haut.
8: Au 43e étage?
6: Voilà. Et mais ils ont muré l'ascenseur puisqu'il n'y a plus personne.
8: Et vous habitez dans un immeuble de 43 étages toute seule alors, madame?
6: Oui, il y a mon fils qui vient me voir tous les jours.
8: Et bon, t'as pris l'adresse de la dame, là, parce que... Oui, c'est... Alors, l'évier, il est bouché. Ouais, je veux voir un gars, hein. Tu veux... Lionel, tu veux bien monter 43 étages, toi, à pied? Bon. Bon, écoutez, moi, ce que je vais faire, c'est que je vais essayer de vous trouver quelqu'un qui veut bien monter 43 étages à pied.
6: Vous êtes gentil, monsieur.
8: Oui.
6: Alors, c'est très simple, hein. Quand il arrive au 38e étage, il change d'escalier. Il prend l'escalier C, parce que l'escalier est muré, hein.
8: Au 38e étage, il faut changer d'escalier?
6: Oui.
8: Et prendre l'escalier C?
6: Voilà. Alors, avec l'escalier C, c'est un escalier qui descend jusqu'au 5e, hein.
8: Et monter 5 étages?
6: Non, descendre.
8: Comment on descend jusqu'au 5e?
6: Oui, parce qu'ils ont muré après.
8: Oui, alors, il faut descendre jusqu'au 5e étage?
6: Voilà.
8: Une fois qu'on est monté au 38e?
6: Oui, c'est ça, mais c'est pas par le même escalier, hein.
8: Non, non, mais attendez. On monte 38 étages.
6: Voilà.
8: Voilà. Et après, on descend.
6: Oui, jusqu'au 5e.
8: On descend jusqu'au 5e étage.
6: Oui, alors, faut pas qu'il se trompe parce que c'est dans le noir.
8: C'est dans le noir?
6: Ah oui, il n'y a pas de lumière, hein.
8: Comment il n'y a pas de lumière? Là, c'est une galère, ça, hein.
6: Mais moi, je le fais bien, hein.
8: Oui, oui, je sais, mais si vous avez des bons yeux, il faut que je trouve un plombier qui a des bons yeux, hein. Vous savez, monter 38 étages dans le noir.
6: Oui, mais il peut compter dans sa tête, hein. Moi, je compte,
8: Comment il va compter dans sa tête? Ben déjà, il faut qu'il y arrive, hein. Il faut pas que je trouve un plombier cardiaque, moi. Hein. Oui. Vous vous rendez compte, 38 étages dans le noir? Non, mais moi, je vous tire mon chapeau, madame, hein. Vous êtes courageuse. Hein.
6: J'ai 73 ans.
8: 73 ans. Parce que à 73 ans, monter 43 étages, redescendre 38 et redescendre de... Attendez, il faut que je fasse le calcul, là. Il faut redescendre 33 et sans lumière... Oui. Et c'est vraiment noir, alors?
6: Ah oui, c'est noir.
8: C'est noir, il faut amener une lampe...
6: Non, il y a une rampe, hein.
8: Il y a une rampe?
6: Oui, enfin, il y a une rampe, tous les étages impairs.
8: Putain, il faut que j'appelle Belmondo, moi, hein. Ça irait plus vite avec un hélicoptère et qu'il me jette directement dans votre fenêtre. Mais alors, à chaque fois que vous montez 38, vous descendez 33 et vous remontez 40...
6: Voilà.
8: 43.
6: Oui, c'est ça.
8: Ça fait 80 étages dans tout ça.
6: 81.
8: 81. C'est pas possible. Mais c'est inhumain, ce qu'ils vous font, là. Vous vous rendez compte, c'est une après-midi qui est foutue pour un plombier. Et c'est vraiment bouché, votre levier. Hein.
6: Ah oui, il est bouché, il refoule. Hein.
8: Il refoule. Manquez, s'il n'y a pas de voisin, il peut refouler, hein, il n'y a pas de problème. Hein.
6: Ah oui, mais enfin, c'est pas...
8: Bon.
6: Alors, que je vous dise comment
8: oui.
6: faire quand il arrive. Hein.
8: Oui.
6: Quand il est en bas,
8: oui.
6: il y a un interphone,
8: oui.
6: il sonne et je descends lui ouvrir.
8: Vous descendez vous-même?
6: Oui, je vais descendre lui ouvrir.
8: Vous avez on va pas vous faire descendre quand même qu'à 45 étages, 43 étages,
6: mais
8: et
6: si...
8: remonter 81 à 73 ans pour lui ouvrir. Pourquoi il marche pas l'interphone?
6: Mais non.
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3: Oui.
2: Bonjour madame, c'est bien le garage?
3: Oui.
2: Je vais passer cette nuit pour bidouiller votre boîtier électrique. Vous fermez à quelle heure?
3: De quoi vous me parlez de boîtier électrique? Je comprends pas.
2: Parce que je vais installer une borne de recharge pour les véhicules électrifiques, donc il faut que je me branche sur votre compteur.
3: Ah bah c'est ouais, mais qui va payer? Ça va être le garage qui va payer, si sur notre compteur.
2: Ah bah oui, évidemment.
3: Ouais, mais si le patron n'est pas d'accord.
2: Ça c'est pas grave, je lui dirai que vous m'avez dit d'accord.
3: Ah moi je donne pas d'accord, j'ai pas dit que je donnais d'accord du tout.
2: Bon bah je dirai que vous m'avez validé dans ce
3: ah
2: cas.
3: Ah non, je ne valide pas la place de mon patron, monsieur.
2: Oh là là, parce que moi je croyais que vous étiez le patron en plus.
3: Non, justement, je vous ai dit.
2: Vous faites la voix du patron, comment je peux savoir?
3: Ah oui, parce qu'il faut avoir une voix pour le patron, par contre, soyez pas désagréable.
2: Reconnaissez que vous avez un peu une voix de patron quand même.
3: Allez, une borne pour véhicule électrique sur notre compteur électrique du garage.
9: Bonjour.
2: Bonjour monsieur, on devait me passer le vrai patron.
9: Mais il n'y a pas de borne qui sera mise sur notre trottoir, monsieur. Vous avez un accord de quelqu'un?
2: Bah disons que oui.
9: Et de qui?
2: Disons que j'ai fait un accord de moi-même que je peux vous déposer.
9: Non, j'ai pas besoin de votre accord.
2: Non, mais si je vous fais un accord de votre part...
9: Non.
10: Rien du tout, monsieur.
9: Vous comprenez pas ou quoi?
10: Il n'y aura pas de borne à vous existante, ça je vous le conseille.
2: Ah, c'est la patronne derrière, non?
3: Allô?
2: Ah bah voilà, bonjour madame.
3: Vous êtes un grand champion du monde. Vous avez branché une borne sur mon compteur, vous allez prendre mon courant.
2: Ah mais je vous rassure, on s'occupe de tout, moi j'ai
3: mon... Non mais je m'en fous que vous récupérez pas de tout. Vous êtes en train de me dire, je vais vous mettre une borne rechargement de V-électrique électrique sur votre compteur, sur votre terrain.
2: Ah non, c'est moi qui vais vous mettre une borne sur votre compteur, sur votre terrain. N'inversez pas la situation, s'il vous plaît.
3: Donc c'est vous qui mettez une borne sur mon compteur et sur mon terrain, sans mon accord.
2: Qu'on soit bien d'accord.
3: Sans mon accord.
2: On est bien d'accord, effectivement.
3: Je refuse que vous mettez une borne sur mon terrain.
2: Ah bah ça change.
3: Pourquoi ça change? Bah, vous avez eu mon accord pour quoi? Où est-ce que vous avez eu mon accord pour mettre une borne?
2: Eh ben là, vous m'avez dit, on est bien d'accord, donc moi je suis d'accord qu'on est d'accord.
3: Non mais vous m'appelez en me disant, on va venir cette nuit pour vous brancher sur votre compteur pour mettre une borne.
2: Voilà.
3: Je suis au courant de quoi?
2: C'est ce que je disais, c'est du courant électrique.
3: Non mais c'est du courant électrique. Qui est-ce qui est venu me voir pour dire, je vais mettre une borne chez vous monsieur, sur votre compteur?
2: Oui, eh bien je vous le dis, je vais mettre une borne chez vous madame, sur votre compteur.
3: Hors de question que vous mettez une borne chez moi.
2: Ah non mais attention.
3: Non mais attention à quoi? Je suis chez moi, donc je fais ce que je veux quand même. Je m'en fous d'un accès à la borne, je roule pas l'électrique et je suis anti-électrique.
2: Vous n'avez pas de véhicule électrique?
3: Ah non, et j'en veux certainement pas. Je refuse la formation véhicule électrique et je refuse mes clients qui ont de l'électrique.
2: Ah, et ben fallait le dire, je vais vous faire une offre.
3: Une offre de quoi, monsieur?
2: Bah pour un véhicule électrique.
3: Mais monsieur, je suis agent Renault. Des véhicules électriques, si j'en veux un, j'en ai un demain.
2: Alors, demain, je peux pas vous le garantir. Si vous patientez quelques jours...
3: Monsieur, je suis en train de vous dire... Que l'électrique, je fais plus d'embrayage, je fais plus de courroie de distribution, je fais plus de vidange.
2: Eh ben, merci qui? Grâce à qui?
3: Quoi, merci qui? Grâce à qui?
2: Eh ben, grâce à moi, puisque je vous apporte l'électrique.
3: Qu'est-ce qu'il est en train de me raconter? J'en ai rien à foutre, je vous dis que je ne veux pas rouler électrique. Je n'en veux pas.
2: C'est pas grave, vous inquiétez pas, je vais juste installer la borne.
3: Non, mais la borne, monsieur, je vous arrête tout de suite. Je vous dis que c'est chez moi, donc il y a de question que vous mettez une borne chez moi.
2: Considérons que c'est un échange de bons procédés.
3: Non, mais je veux pas d'échange. Monsieur, vous m'avez pas compris, je refuse de mettre une borne chez moi.
2: Je vous rassure, c'est moi qui la mets.
3: Mais j'en ai rien à branler. Vous êtes sur mon terrain. Je refuse que vous mettez un pied sur mon terrain. Vous comprenez rien ou pas?
2: Excusez-moi, ça va être compliqué si on peut pas mettre les pieds d'installer la borne. Hein. Je sais pas si vous rendez compte.
3: Non, mais vous comprenez rien.
2: Qu'est-ce que je vais dire à mes gars si je leur dis il faut que vous fassiez l'installation, mais sans les pieds?
3: Non, mais vous allez arrêter de me péter les couilles ou pas?
2: Alors, un problème à la fois. Déjà, on s'occupe des pieds.
3: Ouais, donc, je fais un dépôt de plainte et la borne électrique, elle va voler dehors et ça va aller très vite.
2: Dans ce cas, si on met deux bornes,
3: oh là là.
2: Comme ça, moi j'en garde une et la deuxième, je peux vous la louer.
3: Je refuse. Voilà, c'est tout. Pétez les couilles.
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11: Oui.
1: Bonjour monsieur.
11: Bonjour.
1: Monsieur Poirot.
11: Oui.
1: Oui, bonjour, France Télécom à l'appareil.
11: Monsieur.
1: France Télécom.
11: Oui.
1: Nous vous appelons parce que nous venons d'apprendre que vous n'aviez pas le téléphone chez vous.
11: Oui.
1: Ah ben non.
11: Bien sûr que si. Mais qu'est-ce que c'est que vos histoires? Je vais vous raconter des conneries, excusez-moi. Écoutez. Vous voyez bien, vous avez bien réussi à m'appeler, hein?
1: Comment ça?
11: Ben, vous venez de m'appeler.
1: Déjà, vous n'avez pas de poste de téléphone, alors je vois pas comment vous pouvez faire, hein?
11: Ben, vous racontez des conneries.
1: Quoi?
11: Ben, qu'est-ce que vous voulez? Actuellement, vous me téléphonez, j'ai bien le téléphone, non?
1: Mais monsieur, je suis France Télécom, je sais ce que je fais, c'est mon métier, monsieur.
11: Oui. Et ben, vous venez à la maison, puis vous venez constater qu'on a le téléphone.
1: Mais en attendant, il faut qu'on prenne rendez-vous.
11: Écoutez, je prends rendez-vous, je vais gérer. À France Télécom, rue Aubert, et puis on en reparlera. N'est-ce pas? Puis je vous apporterai les preuves que j'ai bien le téléphone et puis que je le paye.
1: Je préfère que vous veniez parce que nous, si on vient chez vous, on est obligé de prendre un rendez-vous.
11: Oui.
1: Et donc, on va le prendre par téléphone.
11: Oui.
1: Comment voulez-vous qu'on le prenne puisque vous n'avez pas le téléphone?
11: Comment?
1: Alors, quand vous viendrez à la boutique de France Télécom, On va, à ce moment-là, vous donner un kit.
11: Oui.
1: Hein, c'est-à-dire un appareil téléphonique, un combiné de téléphone. Et il y a un mode d'emploi pour apprendre à téléphoner.
11: Est-ce que je ne sais pas téléphoner ?
1: Ben non, monsieur, comment voulez-vous savoir téléphoner ? Vous n'avez pas le téléphone.
11: Oh là là.
1: Sinon, l'idéal aurait été que vous alliez dans une cabine téléphonique pour prendre rendez-vous, peut-être pour...
11: Non, je vous téléphonerai. Et puis...
1: Vous avez une cabine téléphonique à côté, non ?
11: Non, non.
1: Ben comment vous allez faire ?
11: Eh ben, puisque je peux téléphoner depuis chez moi.
1: Ben non, monsieur.
11: Ah là là là là, vraiment, ça va pas. Hein.
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12: Oui, bonjour.
2: Ah, bonjour, monsieur, c'est bien la boucherie ?
12: Vous êtes bien la boucherie, non ?
2: Vous m'entendez ?
12: Oui.
2: D'accord, et là, vous m'entendez ?
12: Oui, monsieur, je vous entends.
2: D'accord, donc je note oui, et là, vous m'entendez ?
12: Je vous écoute, monsieur, c'est pourquoi ? C'est pour une commande ?
2: Est-ce que là, vous m'entendez ?
12: Oui, monsieur, c'est pourquoi ?
2: Ben, c'est pour un test. Vous avez le combiné sur l'oreille gauche ou sur l'oreille droite ?
12: Là, je suis sur l'oreille gauche, mais attendez, vous êtes qui, monsieur ?
2: Alors, on va passer oreille droite.
12: Oui, mais monsieur, vous êtes qui pour me demander tout ça ?
2: Je suis testeur auditif, donc on continue les essais.
12: Il me fait faire des essais, le mec.
2: Alors, le mec va maintenant vous demander.
12: Non, monsieur, vous me dites qui vous êtes d'abord ?
2: Bon, écoutez, on recommence tout.
12: Non, vous êtes qui ? Vous vous êtes pas présenté.
2: Monsieur Martin.
12: Monsieur Martin, de quelle société ?
2: Cabinet d'audition, Martin.
12: Cabinet d'audition, ça m'intéresse pas.
2: Ah bah, c'est trop tard.
12: Non, c'est bon. Non, mais attendez, il me dit, vous m'entendez, il me dit même pas qui il est.
13: Allô ?
2: Bonjour madame, je vois avec vous pour le bilan.
13: Mais de quoi vous me parlez là, hein ? De quoi vous me parlez là ?
2: Je vous parle du test d'auditionnage que je viens de faire passer à votre collègue.
13: Ça va, ouais ?
2: Bah, ça va à moyen, parce qu'il est quand même sourd comme un porc.
13: Je m'en fous, moi, qu'il n'entende pas, mon collègue. Il entend très bien, quand je lui parle, il me répond.
2: Excusez-moi, je suis quand même professionnel de l'auditisme.
13: Mais attendez. Mais c'est quoi ces trucs d'auditif, là ?
2: C'est mon métier, c'est ce que je vous dis. D'ailleurs, je vais vous prélever tout de suite.
13: Mais prélever de quoi ?
2: Prélevage en cours.
13: Qu'est-ce que vous allez prélever ?
2: Bah, le montant du test d'auditisme.
13: Vous téléphonez chez moi, vous faites passer un test auditif à mon employé, et vous allez me le facturer à moi.
2: Exactement.
13: Et qui vous a donné ordre de faire passer un test auditif à mon employé ? Qui vous l'a commandé, monsieur ?
2: Écoutez, en tant que patron des établissements Martin, c'est moi qui me suis autorisé.
13: Non, vous êtes le patron de chez vous, mais vous n'êtes pas le patron de chez moi. Moi, je n'ai commandé à personne de faire passer un test auditif.
2: Écoutez, c'est fait, pas d'inquiétude.
13: Ce qui fait, c'est que si vous me facturez un test auditif, monsieur, je vais vous mettre devant le tribunal et on réglera ça, d'accord ?
2: Ah oui, mais vous me le dites maintenant qu'il a tout passé.
13: Mais il a rien passé du tout, on est dans un laboratoire, on n'entend rien, il a rien passé du tout.
2: Ah, on est d'accord qu'il n'entend rien.
13: Ah, mais et combien de couillons vous chopez dans la journée ?
2: Personnellement, je préfère le terme client, que je trouve un peu plus.
13: Et écoutez, surtout, n'envoyez pas de facture, hein, d'accord ?
2: D'accord. Dans ce cas, je vous mets un prélèvement automatique sans facture.
13: Ouais,
2: pas
13: d'accord.
2: Problème.
13: D'accord. Eh bien, écoutez, rassurez-vous, vous allez entendre parler de moi.
2: Bon, revenons au petit problème de votre collègue.
13: Et vous n'avez pas un problème à vous, non, à la tronche ? Vous n'avez pas un problème ? Tout va bien ?
2: Ah non, ça va.
13: Ouais, tout va bien. D'accord.
2: Merci de demander, hein, mais ça va super.
13: Je vous garantis, ne vous amusez pas à facturer l'audition, d'accord ?
2: Non, pas d'accord.
13: Comment, non ? Oh, donnez-moi votre nom. Nom, prénom, domicile. Vite.
2: Monsieur Martin Martin.
13: Monsieur Martin. Votre société, c'est quoi ?
2: Cabinet d'auditionnage auditif Martin.
13: Où c'est que vous êtes ?
2: À Martinville.
13: À Martinville.
2: Exact. Et comme vous êtes sympa, vous savez quoi ? Je vais vous faire un prix.
13: Mais tu me fais un prix de quoi ? Mais t'es malade, toi, non ?
2: Comment ça, de la salade ?
13: Et arrêtez de me tracasser, d'accord ?
2: Pardon, une fricassée ? Ah non plus, merci.
13: Et t'es barjot, toi, non ? Et viens à la boucherie. Viens à la boucherie.
2: Ah non, mais merci pour la fricassée, mais je n'ai vraiment pas faim.
13: Il est fou, ce type.
2: Et puis vous inquiétez pas pour votre collègue. C'est vrai que c'est pas facile de reconnaître qu'on a un problème.
13: Non, c'est pas facile de reconnaître. Mais je pense que si tu vas à la boucherie, tu vas, on va pas te reconnaître quand tu vas sortir.
2: Ah bah non, on ne se connaît pas. Donc effectivement, vous pouvez pas me reconnaître si vous m'avez pas vu avant.
13: On va pas te reconnaître. Je vais te fracasser la tronche.
2: Et arrêtez d'insister avec votre fricassé. C'est très gentil, mais vraiment.
13: Et t'es un trou du cul, toi. Mais tu vas me casser les couilles longtemps.
2: Ah oui, comme vous dites, je suis repu.
13: Oh, je te dis de pas facturer et arrête de me casser les couilles, d'accord ?
2: Non, des nouilles non plus. Merci, mais n'insistez pas.
13: Et écoute-moi, tu ne vas pas me casser les bonbons. T'as compris ?
2: Ah, alors si vous proposez des sucreries, là, c'est pas pareil.
13: Espèce de cornichon, va, trou du cul.
2: Eh non, pas de viande crue non plus, non, ça me ballonne.
13: Trou du cul ne me rappelle plus.
2: Oui, moi aussi, madame, je vous salue.
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14: Allô ?
15: Allô, oui, bonjour madame.
14: Bonsoir madame.
15: C'est madame...
14: Oui,
15: ah, bonsoir,
14: la femme à Pierre.
15: C'est la femme à Pierre. Comment qu'il va, mon petit chou ?
14: Il est parti en installation, c'est pourquoi ?
15: Il est toujours dépanneur télé.
14: Ah oui.
15: Bon, ben écoutez... Est-ce qu'il peut passer, alors ?
14: Oui, ben vous allez me dire votre nom, s'il vous plaît.
15: Voilà. Madame Ledoux.
14: Ledoux.
15: Germaine.
14: Germaine.
15: À Gredizan.
14: À Gredizan.
15: Oui.
14: Bon. parce que vous avez plus de télé du tout.
15: Non.
14: Bon.
15: J'en ai plus du tout, hein, de télé. Hein.
14: Oui.
15: Il est plus là, le poste. Hein.
14: Ah, vous l'avez pas?
15: Ben, je le vois plus, c'est ça le problème. Je le trouve plus. J'ai regardé la télé hier soir et ce matin, plus de poste.
14: On vous a volé?
15: Vous croyez?
14: Ben, et si vous me dites que vous avez plus de poste?
15: Oui.
14: Et c'est plutôt les gendarmes qu'il faut appeler.
15: Mais oui, je les ai appelés.
14: Vous avez appelé les gendarmes?
15: Oui, il n'y avait personne là.
14: Puis vous ne les avez pas rappelés de nouveau?
15: Attendez, vous permettez?
14: Oui.
15: Je vais les appeler avec mon poste?
14: Oui.
15: Comme j'ai un dédoublement d'appel?
14: Ah, voilà.
15: C'est peut-être vous qui allez les avoir, hein?
14: Voilà.
15: Quittez pas.
14: Non, je raccroche pas.
16: Gendarmerie de Dole, j'écoute.
14: Bonjour, monsieur.
16: Oui, bonjour, madame.
14: Je suis madame... On tient un magasin de télévision.
16: C'est bien, oui.
14: Et je ne sais pas ce qui... Et vous êtes les gendarmes de Dole?
16: Oui, la brigade, oui.
14: Bon, voilà. Il y a une dame qui nous téléphone. C'est madame Ledoux de Gredizan. Alors, cette dame, elle nous téléphone. Elle dit, écoutez, je voudrais bien voir votre mari. Ben, je dis, oui, mais pourquoi? Ben, elle dit, hier soir, j'ai regardé ma télé. Et ce matin, en me levant, j'ai plus de télé.
16: Oui.
14: Ah, ben, j'ai dit, appelez les gendarmes. Bon, ben, elle me dit, je les ai appelés, ça n'a pas répondu.
16: Ah, ben oui, parce que nous sommes en alerte générale.
14: Oui.
16: Est-ce que je peux compter sur votre discrétion?
14: Oui, oui.
16: Les radars de l'aviation ont signalé la présence d'extraterrestres au-dessus d'une petite ville qui s'appelle Gredizan.
14: Eh ben oui, puis cette dame, elle est là. Elle habite à Gredizan.
16: Ah, c'est pas possible, madame. On a fait évacuer tout le monde ce matin. C'est impossible qu'il reste quelqu'un.
14: Ben, elle me dit que si. Madame Ledoux, Germaine.
16: À Gredizan?
14: Ben oui, oui.
16: Attendez, quittez pas, hein.
14: Oui.
16: Allô, où est la brigade, là? Dis-moi, on me signale qu'il y aura encore quelqu'un, là, sur Gredizan. Tout le monde est rassemblé, là. Il manque une dame?
14: Ah.
16: Madame Ledoux. Allô?
14: Oui.
16: C'est pas Madame Ledoux, par hasard?
14: Madame Ledoux, Germaine, à Gredizan.
16: Écoutez, madame, c'est la seule personne qui manque à l'appel. On a fait évacuer tout le village. Vous savez ce que c'est que des ovnis?
14: Bah oui, moi, j'y crois pas, mais enfin...
16: Si, madame, il y a deux ovnis, absolument. Ah. Mais ce que je vous dis, c'est confidentiel défense.
14: Oui,
16: surtout,
14: oui.
16: Ça reste entre nous. Hein.
14: Oui.
16: Les extraterrestres sont posés cette nuit sur Gredizan.
14: Oui.
16: Et ils ont, pour le moment, ils se sont attaqués à toutes les lignes électriques. Ils dévorent l'acier.
14: Oh là là.
16: Ils se nourrissent avec de l'acier. Ils ont mangé des antennes de télé sur les toits des maisons. Et ils dévorent des télévisions.
14: Qu'elle me dit. Et madame, je vous assure qu'hier soir, j'ai regardé ma télé. Ce matin, je me lève pour mettre ma télé, plus de télévision.
16: Bon, ok, donc c'est ça. Bon, alors ça veut dire qu'elle a des extraterrestres chez elle, madame.
14: Oh là là.
16: Écoutez.
14: Essayez d'aller la sauver, cette pauvre femme.
16: Troisième brigade, vous foncez sur Gredizan. Vous allez chez madame Ledoux, vous la récupérez. Bon, madame, est-ce que vous pouvez lui expliquer la situation, sans lui faire peur, évidemment. Nous, on arrive.
14: Bon, ben, je vais essayer.
16: Essayez d'en savoir un peu plus, on reste en liaison avec vous, madame. Hein.
14: Bien. Très bien. Allô?
15: Allô?
14: Bon, vous êtes toute seule chez vous?
15: Oh là là, oui, enfin, écoutez, j'ai l'impression qu'il se passe quelque chose de bizarre. Hein. Sortie, là, j'ai regardé sur le toit, il n'y a plus d'antenne de télé.
14: Écoutez, n'ayez pas peur. De toute façon, hein, vous restez chez vous, ne vous en faites pas. Allô?
15: Il y a une espèce de grosse grenouille verte qui rentre chez moi.
14: Oui, eh bien, écoutez...
15: Il y a une énorme grenouille verte qui rentre chez moi.
14: Oui.
15: Et qui est en train de manger ma machine à laver.
14: Oui, ça fait rien. N'ayez pas peur.
15: Là, c'est ça.
14: Laissez-la.
15: Là, c'est ça.
14: Non, laissez-la. Répondez-moi.
15: Attendez, je vais chercher mon balai.
14: Non, répondez-moi.
15: Oh, mon Dieu.
14: Allô? Madame Ledoux?
15: Oui.
14: Madame Ledoux,
15: oui.
14: Écoutez-moi, vous ne risquez rien, ne bougez pas, restez au téléphone.
15: Il y a une deuxième grenouille verte.
14: Ça fait rien, écoutez-moi.
15: Ils sont en train de manger ma voiture.
14: Mais ça fait rien, laissez-les faire, c'est des extraterrestres, ils ne vous feront pas de mal à vous, vous m'entendez?
15: C'est quoi?
14: Des extraterrestres, c'est des êtres... C'est une sorte d'être humain, mais ils mangent que de la ferraille. Ils veulent pas vous faire de mal. Les touchez pas, ces bêtes-là. Les touchez pas, restez au téléphone. Je vous tiens au téléphone pour vous tenir compagnie. Vous m'entendez?
15: Oh, mon Dieu!
14: Vous m'entendez, Madame Ledoux?
15: Ils sont en train de manger la poubelle.
14: Mais ça fait rien.
15: Oh,
14: mais
15: mon
14: n'ayez
15: Dieu.
14: Pas peur.
15: Non, mais j'ai pas peur.
14: Bon, les gendarmes, ils sont en conversation avec nous. Madame Ledoux.
15: Mais c'est pas vrai, hein.
14: Madame Ledoux.
15: Ils sont gonflés, ils sont en train de bouffer tout, hein.
14: Écoutez.
15: Maman, mon cesse-linge, vous savez.
14: Oui, Madame Ledoux.
15: Oui.
14: Écoutez-moi.
15: Mais qu'est-ce que c'est que ces grenouilles?
14: Écoutez-moi voir.
15: Qu'est-ce que c'est que ces grenouilles-là?
14: Les extraterrestres, ils sont très gentils avec les humains. Vous n'avez pas des bottes de conserve?
15: Ah.
14: Ils mangent tout ce qui est en acier, en ferraille. Ils mangent tout ça. Donnez-leur des boîtes de conserve. Ils vont être contents.
15: Vous croyez?
14: Oui. Parlez-leur. Vous leur dites que vous allez leur donner des boîtes de conserve. Vous verrez, ils seront contents.
15: Bonjour, messieurs. Je leur dis messieurs ou...
14: Oui, si vous voulez.
15: Bonjour, messieurs.
14: Je vais vous donner des boîtes de conserve.
15: Ils me parlent.
14: Oui, parce qu'ils sont contents. Donnez-leur à manger quelque chose.
15: Vous avez faim?
14: Voilà, ils ont faim. Ils veulent manger. Donnez-leur à manger.
15: Qu'est-ce qui vous ferait plaisir?
14: Donnez-leur des bottes de conserve. Des petits pois, des haricots, des tout ce que vous avez.
15: Ils me tendent la main.
14: Donnez-leur.
15: Ils sont contents.
14: Ils sont contents.
15: Ils sont en train de la gober.
14: Oui. Vous avez rien d'autre à leur donner?
15: Il a fait un rôle.
14: Voilà, j'ai entendu. Vous n'avez pas une casserole sous la main, une petite casserole?
15: Ah oui.
14: Donnez-leur une casserole, ils seront contents.
15: Tenez.
14: Voilà, ils sont heureux.
15: Il l'a gobé.
14: Mais ils sont contents. Vous allez voir, tout va s'arranger.
15: Vous voulez une deuxième, non?
14: Donnez-leur une deuxième casserole.
15: Une casserole pour Tata Suzanne.
14: Voilà.
15: Bop. Une casserole pour Tonton Lulu.
14: Bop. Voilà. Et puis autrement, ma foi, il faut leur causer qu'ils sont gentils. Dites-leur qu'ils sont gentils.
15: Vous êtes gentils.
14: Ah, ils sont gentils.
15: Bop. Bop.
14: Voilà. Écoutez, allez chez le voisin. Dites-leur d'aller chez le voisin.
15: Vous pouvez aller chez le voisin.
14: Il y a du matériel à manger.
17: On a déjà tout mangé chez le voisin.
15: Il m'a parlé.
14: Il vous a tout mangé. Vous avez déjà tout mangé? Oh, la dame, elle est bien gentille avec vous. Ah. Essayez, elle va vous redonner encore une casserole si elle a.
15: Je vous les passe, hein?
17: Allô?
14: Oui,
17: bonjour, madame.
14: Bonjour, monsieur.
17: Premier à l'appareil, je suis le chef de la planète Acier.
14: Ah, enchanté de faire votre connaissance et puis de pouvoir bavarder avec vous, parce que vous parlez très bien le français.
17: On a des convertisseurs de langage.
14: Ah, c'est pour ça que vous parlez si bien le français.
17: Nous arrivons de 353 milliards de kilomètres.
14: Ah.
17: Nous vivons sur une planète en acier.
14: Oui.
17: Et malheureusement, comme nous mangeons de l'acier, nous avons fini de manger notre planète.
14: Et puis vous n'avez plus rien.
17: On est tombé.
14: Ah, vous êtes tombé. Puis vous êtes nombreux?
17: Ah oui, nous sommes 43 milliards 756 millions. Nous sommes en train d'envahir la planète Terre, évidemment.
14: Oui.
17: Vous voyez, et le problème, c'est quand on est arrivé ici, on a mangé nos ovnis.
14: Ah, puis vous ne pouvez plus repartir à nulle part.
17: Voilà.
14: Ah, j'ai bien compris ce que vous me dites maintenant. Oui, mais enfin, c'est sûr que vous avez faim, mais vous mangez souvent.
17: Nous mangeons tout le temps.
14: Ah, vous mangez tout le temps.
15: Il est en train de becquer le téléphone, là.
14: Ah ben, mangez pas le téléphone, on ne pourra plus causer. Vous n'avez pas une casserole, Madame Ledoux?
15: Ah oui, je vais chercher une autre.
14: Donnez-lui une autre. Monsieur?
17: C'est bon, le téléphone, hein?
14: Oui, mais laissez-le qu'on puisse causer. On ne pourra plus causer après. Voilà.
17: Merci, madame.
14: Voilà, elle est bien aimable, cette dame.
17: Ah, la poignée de la casserole est en plastique, Madame Ledoux.
14: Ah ben oui, mais chez nous, sur notre planète. Les queues de casserole, c'est en plastique.
17: Comment?
14: Chez nous, en France, sur la planète France. Vous comprenez?
17: Oui.
14: Bon, les queues de casserole, elles sont en plastique.
17: Mais pourquoi faire?
14: Pour pouvoir l'empoigner, parce que nous, nos casseroles, on les mange pas. On fait cuire de la marchandise dedans.
17: Cuire?
14: Oui, cuire.
17: Mais vous faites cuire sur quoi?
14: une cuisinière.
15: Ah, la cuisinière, c'est en métal?
14: C'est de la fonte.
15: Ah, ben, je vais aller goûter ça. Ah, ben non, laissez-moi ma cuisinière quand même.
14: Non, Madame Ledoux.
15: Oui.
14: Laissez-les faire. Ils ont faim, ils n'ont plus rien chez eux. Ils n'ont plus rien du tout à manger.
15: Mais d'où c'est qu'ils viennent?
14: Je ne sais pas, d'une planète dans le ciel. Allô, les gendarmes?
16: Oui, d'accord. Allô, allô.
14: Allô?
16: Gendarmerie, oui.
14: Vous avez entendu?
16: Non.
14: Bon, il y a une grosse grenouille. Pour elle, elle, c'est une grosse grenouille. Elle lui a mangé sa machine à laver. Elle a plus d'antenne de télé. Elle a plus de télé. Elle me raconte des choses, c'est abominable. Moi, je peux pas, comment faire?
16: Ce sont les extraterrestres, madame.
14: Oui, ils m'ont parlé.
16: Ah, vous les avez eus?
14: Ah oui, le monsieur, enfin, moi, je l'ai appelé monsieur. Il m'a dit bonjour, madame. Tout ça, il parlait très bien. Il voulait manger le téléphone. Je dis, ne nous mangez pas le téléphone. C'est bon pourtant le téléphone. Mais je dis, laissez-nous le téléphone qu'on puisse vous parler. Moi, je dis, je suis enchantée de vous connaître. On pourra plus parler si vous mangez le téléphone. Bon, ben, il est encore bien obéi. Mais ils sont des millions et des millions qui ont atterri sur la France. Et puis, de toute façon, ils vont tout détruire partout.
16: Oh, merde.
14: Je suis assise, je serai debout, je me dirais, c'est une histoire à pas tenir debout.
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18: Mairie de... Bonjour.
2: Bonjour, monsieur. Je suis bien à la mairie?
18: Bien sûr.
2: Je vous appelle parce que je voudrais inscrire mon gamin à l'école.
18: Ne quittez pas.
2: Merci.
18: Allô?
2: Oui, bonjour, monsieur. Je vous appelle parce que je voudrais inscrire mon enfant à l'école.
18: Oui, donc vous venez en mairie avec un livret de famille, un justificatif de domicile.
2: Oh là là.
18: Oh là là, oui.
2: Oh là, non, mais on va faire simple. Hein.
18: De toute façon, vous venez avec vos papiers, on fait l'inscription et vous recevez le certificat d'inscription chez vous.
2: D'accord. Bah, dans ce cas, est-ce que vous pouvez directement m'envoyer le certificat?
18: Non, je peux pas.
2: Bah, pourquoi?
18: Je peux pas vous envoyer directement le certificat, j'ai pas vos coordonnées, j'ai pas de papier, j'ai rien.
2: Ah bah, je vous envoie un texto?
18: Ah non, pas par texto, c'est pas par SMS ou quoi que ce soit. Il faut une preuve d'affiliation. Parents-enfants, c'est le livret de famille. Je ne peux pas faire...
2: Ah bah moi, je peux vous le passer, il va vous dire que je suis son père. Hein. Martin !
18: Oui, non, mais vous allez me passer votre fils pour me dire qu'il va me dire que c'est vous son père, mais monsieur... Il
2: a... Oui ? Qu'est-ce que vous sous-entendez, là ? Vous êtes en train de dire que je ne suis pas le père ?
18: Mais non, je vous dis pas ça, monsieur. Je vous dis juste que moi, pour l'inscription, j'ai besoin de papier.
2: Martin, c'est qui ton père ? Bon, donc du coup, je vous envoie un texto. Je vais prendre votre numéro, parce que j'ai pas le numéro.
18: Ah oui, non, mais de toute façon, vous m'envoyez pas de texto, monsieur.
2: Non, non, mais votre portatif, là, 06.
18: Non, je ne vous donne, vous n'avez pas à m'envoyer de texto, monsieur.
2: Je peux essayer de deviner votre numéro?
18: Ah, vous pouvez essayer de deviner mon numéro, hein, y a pas de souci. Hein,
2: alors, 06.
18: Je vous donne, monsieur.
2: Ou alors, vous savez quoi?
18: Oui.
2: Dites-moi ce que je dois marquer pour le certificat, comme ça je le fais moi-même.
18: Ah oui, non, mais vous le faites pas vous-même, monsieur. Vous ne pouvez pas faire un certificat d'inscription.
2: D'accord. Vous n'en avez pas de livret de famille à la mairie?
18: Ben non, c'est individuel, c'est un livret de famille.
2: Parce que peut-être vous pouvez me dépanner d'un livret de famille juste pour...
18: Non, mais monsieur, chaque famille a son livret de famille.
2: Voilà, donc vous m'en prêtez un, je vous le rends, hein.
18: Mais je peux pas vous en prêter un, monsieur, vous devez en faire la demande.
2: Eh ben, je vous le demande. S'il vous plaît, pouvez-vous me prêter un livret de famille?
18: Et je peux pas vous prêter un livret de famille, monsieur.
2: Mais j'ai dit s'il vous plaît.
18: Mais même en me disant s'il vous plaît, monsieur, je ne peux pas vous prêter un livret de famille.
2: Bon bah une carte d'identité alors.
18: Et je dois vous prêter aussi une carte d'identité, mais monsieur...
2: Je sais pas, c'est vous qui me dites qu'il faut une carte d'identité, moi je l'ai pas inventée.
18: Oui, carte d'identité de l'enfant et votre carte d'identité et votre femme.
2: Il faut que je vous prête ma femme?
18: Non mais monsieur, la carte d'identité de votre femme, je vous demande pas de vous me prêter votre femme, monsieur.
2: Donc il faut que je vienne avec la carte d'identité...
18: Ou le livret de famille.
2: Ou avec ma femme.
18: Les papiers de votre femme, pas votre femme.
2: Bah vous m'avez dit ma femme.
18: Écoutez monsieur, je ne peux pas inscrire votre enfant.
2: Voilà. Bon d'accord, dans ce cas je peux vous passer ma femme?
18: Oui non mais...
2: Martine! Martine, viens voir! Ils veulent te parler à la mairie.
18: Non, ils veulent pas lui parler à la mairie. Mais votre femme au téléphone, ça n'a pas d'importance, monsieur. Il faut venir à la mairie.
2: Ah, ben c'est un autre monsieur.
18: Non, non, c'est une autre collègue. Donc je travaille avec elle.
2: Bah, écoutez, je vous la passe.
18: Je ne veux pas lui parler, il faut venir à la mairie, monsieur.
2: Martine, c'est une autre, là, elle veut te parler quand même. Allô? Je crois que vous avez mal raccroché, en revanche. Hein.
18: Oh, pardon.
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19: Allô?
15: Allô, c'est l'électroménager.
19: L'électroménager? Non, non, non.
15: Oh, madame, ne quittez pas parce que j'ai fait une bêtise. Vous m'entendez?
19: Vous Oui, oui.
15: Je suis tombé dans ma machine à laver, vous m'entendez?
19: Vous êtes tombé dans votre machine à laver?
15: Oui.
20: Qui est au téléphone?
19: C'est une dame qui est tombée à sa machine à laver, une très grande machine à laver.
21: Allô?
15: Allô, c'est le magasin d'électroménager?
21: Non.
15: Oh, madame, vous pouvez peut-être m'aider. Bonjour, madame. Vous m'entendez bien?
21: Oui.
15: J'habite au 3 rue Romain Rolland.
21: Oui.
15: Je suis une dame âgée.
21: Oui.
15: Je suis montée ce matin, là, tout à l'heure, il y a une heure, sur une chaise pour attraper un paquet de lessive. Vous savez, ce qui était sur une étagère.
21: Oui.
15: Et je suis tombée dans la machine à laver.
21: Oui.
15: Et heureusement, j'ai mon téléphone portable dans la poche de ma blouse.
21: Oui.
15: Et là, je vous appelle parce que je suis coincée dans la machine à laver et la porte s'est fermée.
21: Et comment vous respirez, là?
15: Ben, ça va, c'est... je respire parce que je pense que l'air passe à travers les joints en caoutchouc, hein.
21: Oh.
15: Il y a 3 boutons à l'intérieur de la machine.
21: Oui, non, mais moi, qu'est-ce qu'il y a de marqué?
15: Alors, c'est marqué, il y a un bouton bleu, un bouton jaune, un bouton rouge. Et c'est marqué « Open ». Exit et on. Lequel j'appuie?
21: C'est que je ne sais pas, moi, parce que...
15: Attendez,
21: bon, surtout pas sur on, mais...
15: Exit... Ah, on, vous m'avez dit?
21: Non.
15: Ça y est.
21: Non.
15: Oh!
21: Non.
15: Allô?
21: Non, surtout pas, n'appuyez pas sur on, je vous ai dit.
15: La machine tourne!
21: Je vous ai dit de pas appuyer sur on.
15: Oh!
21: Je vous ai dit de pas appuyer sur on.
15: Oh!
21: Je vous ai dit de pas appuyer sur on.
15: Oh, oh.
21: Entends ça, elle crie au téléphone, elle a appuyé sur on, la machine tourne. N'appuyez pas, surtout pas sur on.
15: Vous m'entendez?
21: N'appuyez surtout pas sur on, je vous ai dit. Écoutez, je m'habille, je vais voir le réparateur et on vient vous voir.
15: Je suis en train de tourner à toute vitesse.
21: Oh, je suis en train de tourner à toute vitesse, mais qu'est-ce que c'est que ça? J'arrive, je vais voir le réparateur.
15: Non, attendez. Je suis en train de tourner à toute vitesse et c'est très désagréable.
21: Oh, mais écoutez, mais qu'est-ce que c'est que ça? C'est une histoire de fou, ça. Je sais où est le réparateur, je perds pas de temps.
15: Écoutez-moi, allô, ça s'arrête.
21: Écoutez.
15: Allez, ça s'arrête.
21: Ça s'arrête, je vais voir le réparateur.
15: Non, mais arrêtez, ça y est, ça s'arrête, c'est bon.
21: Bon, mais je vais voir le réparateur.
15: Ah, oh, bah il y a mon mari qui arrive.
21: Mais son mari vient d'arriver.
15: Qu'est-ce que tu fais là-dedans, toi?
21: Mais qu'est-ce que... Vous êtes là, monsieur?
15: Allô?
21: Oui.
15: Bonjour, madame, excusez-moi, je prends le téléphone parce qu'il y a ma femme qui est toute retournée, ses cheveux qui sont complètement retournés, elle sort de la machine à laver.
21: Mais oui, elle m'a téléphoné, je sais pas comment elle a atterri chez moi, comme quoi elle était tombée dans la machine à laver. Elle est sortie?
15: Elle est en train de sortir, mais elle a un caleçon sur le nez.
21: Elle a un caleçon sur le nez?
15: Ben oui, comment ça se fait?
21: Mais écoutez, je sais pas, mais c'est une histoire de fou, ça!
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22: Agence postale, bonjour.
23: Oui, bonjour monsieur, c'est bien la Poste?
22: Oui.
23: Je vous appelle pour vous signaler un problème.
22: Oui.
23: J'ai lu là que depuis quelque temps avec la Poste on pouvait envoyer des produits frais.
22: D'accord.
23: Alors le problème c'est que moi du coup j'ai envoyé une bûche glacée à mon beau-frère là pour les fêtes et elle est arrivée complètement fondue.
22: Bah, donc... Vous avez la chance que le facteur se retourne pas contre vous parce que vous avez dû lui dégueulasser sa bagnole en plus. Mais bon, je suis désolée mais moi je peux rien faire pour vous.
23: Le truc en plus c'est que maintenant il y a préjudice dans le sens où...
22: Il y a préjudice.
23: Bah oui, parce que là, on arrive début février, vous vous rendez compte? Déjà que vous faites la publicité mensongiste.
22: Mensongère.
23: Comment ça, mensongère?
22: Bah vous me dites publicité mensongiste.
23: Vous me traitez de mensongeur?
22: Ah non, pas du tout, non.
23: Ah mais moi, je vais porter plainte, hein.
22: Ah mais vous pouvez.
23: Alors, je vais prendre votre nom, votre adresse.
22: Si vous voulez. Hein,
23: votre date de naissance.
22: Vous voulez pas aussi la taille de ma culotte? Parce que non, mais franchement...
23: Ah bah alors, vous savez quoi? Je vais porter plainte pour harcèlement en plus.
22: Ah bah oui, bien sûr. Vous savez quoi? Vous prenez votre petite auto, puis vous venez me voir à mon bureau, et puis on va mettre...
23: Oh là là, non, ça suffit, c'est une proposition indécente.
22: Ah bah oui, non, mais bien sûr que non.
23: Écoutez, je vais en parler à mon beau-frère qui est avocat.
22: Ah bah oui, mais bien sûr.
23: Bah, je voulais que je vous le passe.
22: Bah si vous voulez, hein.
23: Maître Martin.
22: Allô?
23: Oui, maître Martin, à l'appareil, je suis mon avocat.
22: Bonjour, monsieur.
23: Vous harcelez mon client?
22: J'harcèle votre client, ouais. Votre client, pour info, c'est lui qui m'a appelé.
23: Il me dit que vous lui faites des propositions.
22: Des propositions indécentes, apparemment.
23: Vous savez que ça, c'est quelque chose qui est réprimandé au niveau de la légalitude.
22: La législation, c'est mieux aussi.
23: Pardon?
22: Non, rien.
23: Vous voulez m'apprendre mon métier?
22: Si votre client, votre beau-frère se sent harcelé, bah, c'est son problème, c'est pas le mien. Je me suis permis de lui dire s'il voulait aussi la taille de ma culotte.
23: Je comprends pas.
22: La taille de ma culotte?
23: Ah, bah bravo.
22: Vous voulez que je vous la donne? Eh ben, c'est 54.
23: Excusez-moi, mais enfin, heureusement que c'est une blague, hein.
22: Oh merde. Oh, putain, c'est qui?
23: Ah bah, ça peut être qui?
22: Je sais pas.
23: Ça peut être une...
22: J'en sais rien, moi.
23: Une ra...
22: Une radio?
23: Une radio, mais oui.
22: Oh, merde. Je suis désolée. Oh, la honte. Sans déconner, non, sérieux, c'est pas une radio par là, hein.
23: Ah bah, c'est une radio par toute la France.
22: Oh, putain, la honte. Oh, la vache. Et c'est qui m'a m'a fait ça?
23: Une radio qui fait des blagues.
22: Rire et chanson?
23: Mais oui!
22: Putain, mais... Oh, la honte! La honte! Oh, mon collègue de boulot, il écoute ça dans la voiture.
23: Hein. Maintenant, il connaît votre taille de culotte, hein.
22: Non, mais c'est pas vrai, c'est pas 54 en plus.
23: Ah non, mais ça regarde que vous.
22: Oh non, putain. Oh. Bon, je vais même pas oser le dire à mon mari.
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7: Oui, allô?
8: Oui, madame Dion.
7: Oui?
8: Oui, bonjour, c'est la Poste, appareil.
7: Oui, bonjour.
8: Bonjour. Dites-moi, nous vous informons que à partir de ce jour, nous ne passons plus vous délivrer le courrier.
7: Ah bon? Pourquoi?
8: Écoutez, madame, j'en ai parlé avec mes collègues, avec nos collègues facteurs et le receveur. Ça fait combien de temps qu'on vous délivre le courrier à cette adresse?
7: Mais j'en sais rien, pourquoi?
8: Mais ça fait des dizaines d'années, vous êtes d'accord avec moi?
7: Oui, oui.
8: Est-ce que vous nous avez déjà payé un verre, madame? Un verre de blanc, un verre de rouge?
7: Mais à qui?
8: Mais au facteur? Jamais.
7: Oui, mais est-ce que tout le monde doit payer un verre au facteur?
8: Mais pas tous les jours, mais au moins une fois, hein, vous pourriez quand même, madame, avoir la gentillesse d'ouvrir une bouteille de vin, même si ça vous... Hein, même si
7: mais j'ai... attendez, mais j'ai pas le temps, moi, les trois quarts du temps, quand les facteurs passent, moi, je suis au magasin.
8: Et mais... alors? Le facteur, il est sur sa tournée, lui?
7: Mais est-ce que dans toutes les maisons, on lui sert un verre à boire?
8: Ah oui, madame.
7: Partout où il passe?
8: Mais bien sûr.
7: Non, mais attendez, est-ce que ma voisine, la coiffeuse, lui paye un verre à boire?
8: Oui.
7: Est-ce que ma voisine, la boulangère, lui paye un verre à boire?
8: Oui.
7: Non, mais j'y crois pas. Oui?
8: Oui, mais pas... Mais pas tous les matins.
7: Non, mais même pas tous les matins.
8: Mais vous n'avez jamais ouvert une bouteille.
7: Non, mais j'y crois pas. Que vous allez refuser de me livrer le courrier parce que je paye pas un coup à boire au facteur?
8: Oui.
7: Moi, je ne savais pas qu'il fallait de temps en temps. Tous les jours, je proposerai à la factrice de boire un verre, voilà.
8: D'accord.
7: Voilà.
8: Bon, donc...
7: Et comme ça, vous me livrerez le courrier.
8: Non, mais c'est juste une forme de courtoisie quand même. Hein.
7: Non, mais attendez, mais là, vous êtes qui, vous?
8: Moi, je suis Monsieur Lamolle.
7: Monsieur Lamolle.
8: Ah, je suis en charge des relations extérieures avec le public. Donc, je peux assurer ma factrice que à partir d'aujourd'hui, elle pourra...
7: C'est votre factrice qui s'est plainte, en fait.
8: Oui.
7: Oui, bon, d'accord. Alors moi, j'aurais aussi des choses à dire. Hein, parce que j'ai jamais vu ça, parce qu'on ne paie pas un coup à boire à la factrice ou au facteur, qu'on ne va plus nous livrer le courrier. Mais de quel droit vous feriez ça?
8: Bon, écoutez.
7: C'est ça que je ne comprends pas.
8: Ce que je vous propose, c'est de trouver un arrangement. Vous savez ce qu'elle boit, la factrice, déjà, ou pas?
7: Ben non, mais j'en sais rien. Mais écoutez, à chaque fois, moi, j'ai du monde au magasin. Bon. Elle arrive, elle pose le courrier.
8: Alors, notre factrice, elle est au whisky glace.
7: Alors, le matin, à 9h ou 9h30, il va falloir que je lui paye un whisky glace.
8: Voilà.
7: C'est ça?
8: Oui, madame.
7: Écoutez, monsieur Lamolle, ou Lamotte, Lamolle, hein, vous m'avez dit.
8: Oui.
7: Là, je ne comprends plus. Là, vraiment, c'est vous qui appartenez au PTT qui me demandez de servir un verre d'alcool à la factrice.
8: Oui.
7: Mais à moi spécialement, est-ce qu'elle en demande aux autres? Alors là,
8: oui.
7: Non, moi, j'avoue.
8: Oui, oui, bien sûr, bien sûr, bien sûr. Mais même à l'école maternelle.
7: Et vous acceptez ça et vous trouvez que c'est normal?
8: L'essentiel, c'est le résultat. Il faut que le courrier soit délivré, et voilà. Alors, elle n'ose pas vous en demander deux.
7: Pardon? Non, franchement, alors là, non. Là, non, c'est pas possible.
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25: Oui, allô?
23: Oui, bonjour monsieur, je cherche à joindre le fan club de monsieur Claude François, s'il vous plaît.
25: C'est une dame, oui, c'est le club, effectivement.
23: Je vous appelle au sujet d'un morceau intitulé « Cette année-là ».
25: Oui.
23: Voilà, parce que j'ai vu que vous disiez que c'était un morceau de Claude François.
25: Oui.
23: Alors que c'est un morceau de M. Pokora. Ben,
25: comment ça, Claude François a repris la chanson de M. Pokora, là, je vous suis.
23: Alors, c'est bien de le reconnaître, mais enfin, il y a des histoires de droit, c'est-à-dire qu'à partir du moment où c'est un morceau qui a été écrit par M. Pokora...
25: Mais vous connaissez Claude François, monsieur?
23: Non, pas personnellement.
25: Mais...
23: Non, mais je comprends que vous protégez votre poulain, ça n'empêche pas qu'à partir du moment...
25: Mais ce n'est pas une question de poulain, monsieur. Nous sommes le fan club de Claude François, mais c'est Matt Pokora qui a repris la chanson de Claude François.
23: Oh, bah tiens.
25: Attendez, j'hallucine, quoi, je sais pas.
23: Ça m'a l'air d'être un petit peu de la mauvaise foi.
25: Bah, c'est pas une question de mauvaise foi, monsieur. Mais Claude François est décédé depuis 1978.
23: Bah non, il va pas sortir des CD alors que ce ne sont pas ses chansons.
25: Mais monsieur, mais attendez, mais Claude François est décédé, je vous dis, d'un accident.
23: Non mais excusez-moi, mais si ce monsieur, comme vous dites, était décédé, comment est-ce qu'il pourrait reprendre dans ce cas la chanson de Matt Pokora?
25: Je crois qu'on est dans un autre monde, ou j'en sais rien. Là.
23: Non, mais
25: Matt Pokora est né en 1985.
23: Voilà, il a écrit cette année-là.
25: Et... il n'a pas écrit cette année-là, il a repris la chanson de Claude François, monsieur.
23: Oh, on inverse la situation ?
25: Mais non, on n'inverse pas la situation.
23: Je voudrais juste que ce monsieur Claude François ait le courage de reconnaître qu'il reprend des chansons.
25: Monsieur, je vous répète en je ne sais combien de langues que Claude François, le chanteur, est décédé depuis 1978.
23: Passez-moi ce monsieur François, dans ce cas.
25: Pardon ? Comment passez-le-moi ?
23: Non, parce que vous me dites qu'il va sortir décédé, mais...
25: Bon, écoutez, maintenant, ça commence quand même tout doucement à m'énerver.
23: Non, donc, mais enfin, excusez-moi, avez... je veux dire...
25: Non, non, mais attendez, arrêtez de m'interrompre. Laissez-moi
23: non, mais
25: parler.
23: Alors, je ne me permettrai pas de vous interrompre. Hein.
25: Je enfin, vous dis que Matt Pokora sort...
23: Ce que je voulais dire, c'est que...
25: Mais est-ce que vous le faites exprès ou quoi ? À moins que dans votre planète, vous ne connaissez pas...
23: À partir du moment où ce chanteur fait une sorte de plagiat de Matt Pokora...
25: Non, non, c'est le contraire, monsieur. D'ailleurs, c'est dommage que je n'ai pas enregistré ce qu'ils viennent de dire à Nostalgie encore ce matin, que Matt Pokora allait sortir un album de reprise de Claude François.
23: Donc vous me dites que Claude François va sortir un album de reprise de Matt Pokora ?
25: Non, non, monsieur, des chansons de reprise de Claude François. Est-ce que vous faites exprès de comprendre à l'envers ?
23: Ben, je voudrais juste comprendre pourquoi, déjà, cette personne, je ne peux pas la joindre.
25: Est-ce que vous comprenez ce que je vous dis ? Est-ce que vous pouvez joindre quelqu'un qui est mort, bon Dieu ?
23: Bon, enfin, à ce moment-là, Elvis et Michael Jackson aussi, excusez-moi.
25: Mais... je vous dis qu'il est mort depuis 1978, et là, c'est bon, on va rester là. Est-ce que vous me comprenez ?
23: Non, si vous pouvez parler un tout petit peu plus fort.
25: J'en porte plainte à la police. Au revoir.
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3: J'écoute, oui.
9: Oui, bonjour, madame.
3: Bonjour.
9: C'est la fleuriste ?
3: Oui.
9: Oui, bonjour, madame de la place, chef des services de la voirie à la mairie.
3: Oui.
9: Dites-moi, madame, on a eu des petits problèmes encore samedi avec le stationnement automobile devant votre magasin de fleurs. Ben, il y a eu des contraventions, il y a des gens qui sont garés en double fil.
3: Oui.
9: Donc, on a décidé à la voirie ce matin de vous mettre des bites.
3: De mettre quoi ?
9: On va vous mettre des bites. Mmh. Vous voyez ce que c'est comme... ce sont des tubes...
3: Oui.
9: Bon. Alors, on va en mettre donc devant chez vous, de part et d'autre, à gauche et à droite, mmh. et sur le devant. Alors, combien voulez-vous qu'on vous mette de bites ?
3: J'en sais rien, monsieur, moi.
9: Ben, attendez,
3: c'est... une femme.
9: Comment ?
3: J'ai dit, je suis une femme, j'y connais rien.
9: Ah, madame, attendez, excusez-moi, les femmes connaissent les bites quand même. Attendez, c'est quoi cette histoire-là ?
3: Non, mais je veux dire par là que, bon, si vous les mettez à combien de distance ?
9: Environ 2 mètres.
3: Ah, voilà, c'est ça qu'il faut me dire. Eh ben, 2, ça me suffit, moi.
9: 2, ça vous suffit ? Attendez, je réfléchis, je regarde le plan. Je vais vous mettre une bite devant.
3: Oui.
9: Qui rentre et qui sort.
3: Oui, ben, faut pas, vous ne me la mettez pas devant, vous me la mettez juste au côté.
9: Bon. La bite pourra rentrer donc dans vous, quoi, hein,
3: oui.
9: et sortir de vous également.
3: Voilà.
9: Ça vous va, ça ?
3: Ah ben là, ça me va.
9: Et vous réglez
3: pour... ben, ça me va parfaitement, parce que s'il y a, c'est que des fois, moi, je peux pas sortir.
9: Non, mais là, vous inquiétez pas, c'est la bite qui rentrera.
3: Oui.
9: Vous voyez ?
3: Oui, non, mais j'ai compris.
9: Alors, derrière, je vous mets une autre bite.
3: Oui.
9: Je vous mets une bite derrière également. Est-ce que ça, ça va ?
3: Attendez, vous me laissez réfléchir, parce que là, vous m'avez pris drôlement sur le vif. Hein.
9: Ah, vous savez, quand on met une bite devant, une bite derrière, il faut agir vite. Hein.
3: Ben justement.
9: C'est pour votre bien, madame.
3: Alors, à partir du coin, si vous m'en mettez juste une là, est-ce que ça va ?
9: Ouais, ça va. Je vous en mets une au coin qui vous prendra un peu de biais, voyez ?
3: Oui, une qui prendra sur le biais.
9: Voilà.
3: Je ne pense pas qu'il faut m'en mettre une autre, je ne crois pas.
9: Si.
3: Bon, ben vous la mettez. Ben alors, une aux deux extrémités. Mais pas deux d'affilée.
9: Qui rentre et qui sort, on est d'accord ?
3: Vous me la mettez juste au coin ?
9: Je vous la mets dans le fond.
3: Ouais.
9: Ça vous va, ça ?
3: Bah, de toute façon, je suis bien obligée de m'y plier, hein.
9: Mais vous inquiétez pas, hein, madame, c'est de la bonne bite, hein, c'est pas... on n'a pas parlé de la taille. Est-ce que vous voulez des grosses ou des moyennes ?
3: Oh, alors ne me demandez pas ça, moi je connais rien du tout.
9: Est-ce que vous préférez une grosse bite devant et une moyenne derrière, ou une grosse bite derrière et une moyenne bite devant ?
3: Et vous en mettez devant tout le monde, comme ça ?
9: Devant et derrière, oui.
3: Moi, je ne sais pas quoi vous dire.
9: Alors, devant, qu'est-ce que je vous mets ? Une grosse bite ou une bite moyenne ?
3: Mais devant, vous mettez la grosse.
9: Je vous mets quoi ?
3: Devant, une grosse.
9: Une grosse bite devant et derrière ?
3: Mettez les deux pareil et puis c'est tout. Oh là là, je...
9: Écoutez, c'est très curieux dans cette ville parce que toutes les femmes ont commandé 2 grosses bites.
3: Ah, les femmes, elles sont ce qu'elles sont, puis moi aussi. Hein.
10: 7h. Oh. 7h02. Oh. 7h03.
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1: Bonjour.
2: Bonjour monsieur, c'est bien le pressing.
1: Madame.
2: Oui, je vous écoute.
1: Non, bah, c'est vous qui appelez donc.
2: Ah oui, c'est vrai. C'est bien le pressing du centre commercial.
1: Oui.
2: Monsieur Martin, société Martin Cheminée à l'appareil.
1: Oui.
2: On vient vous poser une cheminée.
1: Au pressing.
2: Voilà.
1: Une cheminée pour quoi faire?
2: Bah pour faire du feu.
1: Ah ben nous c'est pas prévu de faire du feu dans le pressing.
2: Oui, mais comme vous êtes éligiste à la prime cheminée pour les économies d'énergie, on vous a fait une demande de subventionnage.
1: Il faut peut-être demander avant de faire une demande quoi.
2: Bah non, parce que si on demande avant la demande, c'est pas une demande, c'est une pré-demande.
1: Hein?
2: Je vous ai commandé du bois aussi, donc vous l'aurez cet après-midi.
1: Bah, j'en ai rien à foutre du bois, on s'en servira pas. Qu'est-ce que vous voulez que j'en fasse?
2: Alors vous le mettez dans la cheminée et ensuite vous le faites brûler.
1: Ah, non, non, nous une cheminée, ça nous servira à rien, que je vous dis.
2: Ah oui, mais comment que je vous dis qu'il fallait le dire avant dans ce cas?
1: Non, non, depuis le début je vous le dis.
2: Oh là là, en plus maintenant j'ai tout calé, bravo.
1: Ah oui, ça va être de ma faute là ce coup-ci.
2: Ah bah oui, quand même, oui.
1: Ah non, non, non.
2: Bon, devant le pressing, il y a quoi?
1: C'est le parking.
2: Eh bah sur le parking, on va construire une petite cabane à bois.
1: Bien évidemment, ils vont vouloir.
2: Ah bah super, on arrive.
1: Il n'y aura pas de cabane non plus, hein. J'en ai rien à foutre de votre cabane, je vous dis.
2: Dans ce cas, autre solution, vous creusez un trou dans le mur du pressing.
1: Ah bah oui, j'ai que ça à faire, creuser dans les murs qui m'appartiennent pas. Moi, je vais prévenir la sécurité.
2: C'est la sécurité du pressing?
1: La sécurité de la galerie.
2: D'accord, ah bah passez-le moi.
1: Ah mais de toute façon, je vais le prévenir. Attendez, il est juste devant moi, le monsieur. Je vais lui dire. Moi, je m'en fous.
2: Oui, ok, donc il n'existe pas.
1: Ah bah si, il est là-bas où vous. Monsieur.
2: Oui, oui.
1: Oh, j'ai le monsieur qui est là.
2: Quel monsieur?
1: Ben, de la sécurité.
2: Oui, soi-disant.
1: Comment?
2: Soi-disant.
1: Soi-disant. Non, mais quittez pas. Hein.
11: Allô?
2: Bonjour madame, monsieur Martin à l'appareil.
11: Bonjour, bonjour mademoiselle.
2: Ah non, moi c'est monsieur, hein.
11: Oui, non mais...
2: Non mais c'est pas grave. Apparemment, je dois voir avec vous pour stocker le bois.
11: C'est-à-dire?
2: C'est-à-dire que cette personne vient de m'appeler pour que je lui installe une cheminée dans le pressing.
11: Oui.
2: Donc il m'a dit de voir avec vous pour soit mettre une cabane en bois sur le parking, soit creuser
11: et
2: dans
11: non,
2: le mur.
11: Non mais vous pouvez pas mettre de cabane en bois sur le parking, monsieur.
2: Ah d'accord. Et il proposait de creuser dans le mur du pressing, ça c'est possible?
11: Ben non.
2: Non plus. Ah bah il me dit vraiment n'importe quoi, super.
11: Je vous les repasse.
1: Vous prévenez que ça doit être livré après-midi. Hein.
2: Oh là là, allô?
1: Allô? Attendez, je donnais...
2: Non mais attendez, qu'est-ce que j'entends? Vous êtes en train de commander une cheminée de l'autre côté, là?
1: Je commande une cheminée de l'autre côté.
2: Oui, bah j'ai très bien entendu. Vous étiez au téléphone, j'imagine, avec mes concurrents.
1: Non mais...
2: Oh non, mais celle-là, elle est raide.
1: Non, j'ai un monsieur qui est le monsieur de la sécurité. Je lui dis que vous devez livrer après-midi.
2: Et dans mon dos, hop, vous commandez une autre cheminée.
1: Mais qu'est-ce que j'en ai à foutre de votre cheminée? On n'en a pas besoin.
2: Bon, je m'en fiche, ça va vous faire deux cheminées.
1: Non, non.
2: Bah si.
1: Non, soi-disant, je commande une autre cheminée en même
2: et
1: temps.
2: Et là, vous parlez à qui?
1: Au téléphone. Attends.
12: Bah écoutez, bah je ne comprends pas de ce que vous me parlez. Une cheminée de quoi?
2: Bonjour monsieur, de ce que je vous parle, d'une magnifique cheminée en marbre de Martinville.
12: Dans le pressing?
2: Mais oui!
12: Non mais vous voulez rire?
2: Ah volontiers oui!
12: Ah mais j'en ai rien à foutre, c'est un commerce.
2: Oui, bah vous avez besoin de chauffage comme tout le monde.
12: Bah j'ai pas besoin de chauffage, je suis à pressing, il n'y a pas de chauffage, besoin de chauffage, ça chauffe tout seul. J'ai toutes mes machines, il y a plus de 6 kilos de raison vapeur.
2: Et bah comme ça vous aurez le choix entre vapeur ou cheminée.
12: Mais j'en ai rien à foutre, je n'en veux pas, j'ai rien demandé, je ne veux rien.
2: Ah oui mais merci, moi j'ai fait toutes les demandes pour vous.
12: Ah mais ça votre problème mon petit monsieur. C'est pas mon problème à moi, c'est votre problème à vous.
2: Pardon mon petit monsieur, je dirais plutôt que c'est notre problème à nous.
12: Alors excusez-moi du peu, donnez-moi votre nom, ça va être vite réglé.
2: Alors excusez-moi du peu, mais je suis monsieur Martin des cheminées Martin.
12: Alors faites-moi voir le bon que je vous ai commandé quelque chose, parce que excusez-moi du peu, moi je n'ai rien vu hein.
2: Oui bah excusez-moi du peu que le bon de commande je l'ai fait moi-même, il est là.
12: Bah alors première nouvelle, alors vous faites des faux en plus, bah ça va être très
2: ah,
12: bien.
2: Ah bah pardon d'essayer de vous aider mon petit monsieur.
12: Mais je n'en ai rien à foutre, je n'en veux pas.
2: Et voilà, je me casse la nénette pour vous livrer du bois en plus.
12: Vous me donnez votre numéro de téléphone.
2: Non, parce que vous allez m'appeler tout le temps après.
12: Ah bah non, je peux vous appeler.
2: Non, alors je fais pas le service après-vente, mais je peux vous conseiller un ramoneur, c'est mon beau-frère.
12: Non mais voilà, les ramoneurs, j'en ai rien à foutre, j'ai mon ramoneur à la maison, ça me suffit.
2: Mais qu'est-ce que vous êtes en train de me dire?
12: Bah oui, mon mari est ramoneur.
2: Ah bah j'imagine bien, oui.
12: C'est son métier et en plus de ça, vous voyez, il est encore en exercice.
2: Comment ça en exercice? Vous voulez dire qu'il est en train de...
12: Ah non, non, non, oh mais... Monsieur!
2: Ah non, mais je ne savais pas que vous étiez en plein ramonage tous les deux, pardon!
12: Terminé, point barre, au revoir monsieur!
2: Je vous rappelle quand vous avez fini!
12: Allez vous faire foutre!
2: Ah, alors volontiers, mais faut m'envoyer le ramoneur dans ce cas!
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17: Allô?
24: Oui, bonjour monsieur!
17: Bonjour monsieur!
24: Monsieur Connard Michel?
17: Ouais.
24: Très bien, c'est la préfecture à l'appareil,
17: ouais.
24: L'association nationale des gens qui ont un nom prohibitif!
17: À quoi?
24: Un nom prohibitif!
17: Ah bon?
24: Alors, je vous donne votre nouveau nom, monsieur Connard.
17: Parce que j'ai un nom à caractère prohibitif.
24: Ah non, c'est pas ce que je voulais dire, monsieur Connard. Hein, attendez, attendez. Je prends la liste, vous passez, s'il vous plaît, l'autorisation de monsieur Connard. Merci. Vous vous appelez dorénavant monsieur Martin?
17: Je suis monsieur Martin à partir d'aujourd'hui.
24: Monsieur Martin Michel.
17: Monsieur Martin Michel.
24: Voilà.
5: Vous me demandez de changer de nom qui est de père en fils pendant des générations et vous me demandez de m'appeler Monsieur Martin aujourd'hui ?
24: Votre père était un connard aussi ?
5: Bah évidemment, mon père, mon grand-père est de génération en génération.
24: Tous des connards ?
5: Depuis X générations. Moi, j'ai pas du tout envie de changer de nom, hein, monsieur, je vous préviens tout de suite, hein. Je garde mon nom de naissance, mais dans le secteur, il n'y a pas que moi qui s'appelle Connard. Mais pourquoi Connard ? Faudrait que je change de nom et pourquoi que Monsieur Lafeuille, il garderait son nom ?
24: Vous avez 12 jours, hein ?
5: Comment ?
24: 12 jours, monsieur. Hein,
5: 12 c'est... jours ? J'ai 12 jours pour changer de nom ? Vous nous apprenez ça, il est midi et quart. Vous me dites que dans 12 jours, je m'appelle Martin.
24: Ah, attendez, il n'est pas midi et quart, monsieur Connard. Il est midi 20, monsieur Martin.
5: Hein. Bah, enfin, monsieur, c'est incroyable, ça. J'ai jamais fait de demande pour changer de nom, monsieur.
24: Ah, c'est pas vous, monsieur. Hein. C'est
5: mais
24: un monsieur...
5: Pas, qui s'est chargé de me changer de nom ?
24: Attendez, je vais vous dire tout de suite. Passez-moi le dossier.
5: Ah bah, j'ai un dossier en plus.
24: Un monsieur non, Lafeuille de Moncey-en-Belin.
5: Monsieur Lafeuille de Moncey-en-Belin qui me dit de changer de nom. Ah, c'est incroyable, ça. Et pourquoi qu'il s'appellera pas Connard, lui, ce monsieur Lafeuille, là ?
24: Attendez,
5: c'est vrai, ça. Et j'ai 50 ans. Là, et je vais changer de nom, alors que toute ma génération de famille s'appelle Connard depuis des générations. Mais ça, je suis, moi, je comprends rien.

0: Je veux pas voir clair. Ah, mais c'est pas vrai.
1: Allô?
0: Mais qui c'est, ce charlot, là? Oui, monsieur Lafeuille.
1: Oui, allô?
0: Oui.
1: C'est monsieur Connard?
0: Oui.
1: Ah, monsieur Connard, je vous entends. Vous m'appelez pour me remercier et vous voulez que je vous passe ma femme?
0: Non, non, non.
1: Claire?
0: Non, je vous appelle pas pour vous remercier. Je m'appelle parce que dans 12 jours, je change de nom. Et alors, comment je vais faire, moi? Mais moi, j'ai jamais demandé à changer de nom. Ben, vous vous rendez compte?
1: Oui, ça y est, je prends mes papiers. Voilà, j'ai demandé que vous vous appeliez Monsieur Martin.
0: Non, non, non.
1: Si, si, si, ah si.
0: Non.
1: Mais je vous remercie de me...
0: Je vous remercie pas du tout. Vous changez mon nom, mais qu'est-ce que c'est que ça? C'est pas possible, ça.
1: Monsieur Martin?
0: Non, je suis Monsieur Connard.
1: Je vous entends pas bien, Monsieur Martin.
0: Je ne suis pas Monsieur Martin.
1: Attendez, je remets mon sonotone.
0: Aïe, c'est pas vrai, ça.
1: Je remets mon sonotone.
0: Non, c'est pas vrai, ça.
1: Je vous passe Claire, hein, vous vouliez lui parler.
0: Claire? Mais non, mais je veux pas parler à Claire, moi. Qu'est-ce que vous voulez que je dise à Claire? Moi, j'ai rien à foutre.
1: Allô, oui.
0: Ouais.
1: Allô?
0: Oui, allô, allô. Oh là là. Madame Lafeuille?
1: Oui, c'est qui à l'appareil? Ben, c'est monsieur Martin.
0: C'est monsieur Connard de...
1: Monsieur voilà. Martin.
0: Non, je suis pas monsieur Martin.
1: Allô, monsieur Martin?
0: Non, je suis monsieur Connard.
1: Ah, monsieur Connard, il dit, il y en a encore, je croyais que tu avais tous changé.
0: Parce que vous voulez tous changer les connards. Mais dites donc, vous allez avoir des problèmes, hein. Mais c'est dingue, ça. 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
3: De quoi est-ce que vous faites ? Vous êtes grave, vous ?
4: De toute façon, ils arrêtent la prime, là, donc c'était pour pas gâcher.
3: Eh ben, moi, j'ai besoin de faire de l'isolation chez moi, et alors, si après je fais un dossier, j'ai le droit à rien, moi.
4: Si, alors, j'ai déjà eu le cas avec une autre société, il suffit que vous changiez de nom.
3: Eh mais vous faites ça avec combien de sociétés, vous ?
4: Oh, ben là, j'ai une trentaine de dossiers subventionnage en cours.
3: Vous avez une trentaine de dossiers en cours, vous allez toucher une trentaine de subventions sans avoir fait aucun travaux ?
4: Ben, c'est quand même 30 000 balles à chaque fois, donc
3: mais
4: ça
3: vous...
4: fait...
3: Non, mais vous prenez carrément. Alors, nous, on paye des impôts pour payer des subventions, et puis des gens comme vous qui récupèrent le pognon, puis vous allez au soleil, vous.
4: Ah bah voilà, vous avez tout compris.
3: Mais on vit dans quel monde, là ?
4: Alors, je vous rassure, je vous ai prévu une petite commission.
3: Vous rigolez ou quoi, non ?
4: Je suis pas un voleur non plus.
3: Vous prévoyez une commission, en plus ?
4: Oui, vous aurez 15 euros brut.
5: Mais monsieur, vous rigolez ?
4: Bah oui, et bonjour, monsieur.
5: Oui, j'ai pas fait de travaux chez moi, monsieur.
4: C'est pas grave, puisque j'ai déclaré pour vous.
5: Mais j'ai pas... Et alors, moi, est-ce que je vais déclarer pour vous que vous avez fait des travaux chez vous ?
4: Ah bah comment vous savez que j'ai fait des travaux chez moi ?
5: Et vous, comment vous savez que j'ai fait des travaux chez moi, je vous connais même pas, monsieur.
4: Ah bah parce que je l'ai déclaré, c'est ce que je vous dis.
5: Bon, écoutez, je vais appeler les gendarmes.
4: Ah bah oui, mais non.
5: Je vais dire qu'il y a un monsieur pour toucher 30 000 euros de l'État.
4: Alors, ce serait mieux
5: si
4: de...
5: Un jour, je vais faire des isolations thermiques chez moi, monsieur. Je vais leur dire que je vais avoir fait deux fois de travaux thermiques chez moi, ça va, vous allez pas bien ou quoi ?
4: Eh ben, vous direz que vous préférez un double isolage.
5: Je dirai rien du tout, monsieur, j'appelle les gendarmes.
4: Non, je vais plutôt vous déposer votre dossier.
5: J'appelle les gendarmes.
4: Non mais, allô ?
5: C'est quoi ?
4: Ah, elle a mal raccroché. Alors, j'ai coupé mon micro deux secondes. Là, elle croit qu'elle appelle la gendarmerie. Je rallume le micro. Gendarmerie de Martinville.
5: Excusez-moi, monsieur, la gendarmerie.
4: Affirmatif.
5: Il y a un monsieur qui me dit s'appeler monsieur Martin. Il me dit qu'il a déclaré des travaux et qu'il n'a pas fait, puisqu'on n'a pas fait de travaux.
4: Oh, attendez, vous me dites qui ? Monsieur Martin.
5: Oui.
4: Établissement Martin Rénovation.
5: Oui.
4: C'est mon beau-frère. Bah, vous tombez bien.
5: Eh ben, il dit qu'il a fait des travaux chez nous, qu'il veut toucher 30 000 euros de l'État.
4: Oui, je sais, il m'a expliqué. Donc, vous validez. Comme ça, il touche votre prime.
5: C'est son beau-frère et vous me dites de faire ça.
4: Bah, il prend 30 000 balles à chaque fois, quand même.
5: C'est pas la gendarmerie, là, quand même.
4: Bon, ça dépend.
5: C'est pas un gendarme qui me dit de faire un faux.
4: Hey, en tout cas, moi, je vous ai rien dit. On se comprend ?
5: Mais monsieur, je suis à la gendarmerie, vous vous rendez compte de ce que vous me demandez ?
4: Bon, vous lui signez ses papiers et puis on n'en parle
5: non,
4: plus.
5: Non, mais moi je veux pas, monsieur. Mais jamais vous ferez ça à mon nom. Jamais. Tu as quelle gendarmerie là, monsieur ?
4: La gendarmerie de Martinville.
5: Vous êtes gendarme, monsieur ?
4: Alors non, parce que c'est une gendarmerie amateur, donc on n'emploie que des faux gendarmes.
5: Bah écoutez, je vais me déplacer à l'autre gendarmerie, monsieur.
4: Ok, bah dans ce cas, demandez le gendarme Martin de ma part.
5: Non, monsieur.
4: Si, parce que c'est le beau-frère de mon beau-frère qui lui aussi est gendarme amateur.
5: Non, mais je m'en fiche.
4: Eh, en plus, je peux vous le passer, il est justement à côté de moi.
5: Non.
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6: Allô ?
7: Oui, bonjour madame.
6: Bonjour.
7: Je suis bien la Fédération de football.
6: Oui, monsieur.
7: Et je voudrais la personne qui s'occupe de l'arbitrage.
6: Ne quittez pas.
8: Allô ?
7: Oui, bonjour monsieur.
8: Oui, allô, qu'est-ce qu'il y a pour votre service ?
7: Bon, c'est un problème d'arbitrage.
8: Oui.
7: Je vous explique. Nous sommes d'un certain âge.
8: Oui.
7: Et nous jouons au football dans la cour de la maison de retraite.
8: Oui.
7: Et quand je dis nous jouons au football, nous poussons la balle.
8: Oui, d'accord.
7: Avec les autres pensionnaires.
8: Oui.
7: Bon, il se trouve que dernièrement, on a eu un problème, un litige d'arbitrage, parce que quand je dis nous, c'est-à-dire que je joue avec mon frère.
8: Oui.
7: Mais nous sommes bicéphales.
8: Ça veut dire quoi, ça ?
7: Ça veut dire, monsieur, que nous sommes siamois.
8: Ah, vous êtes siamois.
7: Voilà. Donc nous avons un seul tronc et il y a deux têtes sur notre corps. Voilà. Bon, moi, je m'appelle Robert et mon frère s'appelle Marcel.
8: Oui.
9: Bonjour, monsieur.
8: Et vous jouez avec vos autres amis du...
7: Voilà. Bon. Et alors, l'autre jour, nous jouons avec le même maillot.
8: Oui.
7: Nous avons le numéro 10. Nous comptons comme un seul joueur. Il y a un centre de l'ailier gauche. Et l'arbitre siffle hors-jeu, alors que moi, ma tête était derrière la ligne et celle de mon frère, effectivement, dépassée.
8: Vous étiez hors-jeu, monsieur.
7: On était hors-jeu ?
8: Oui, absolument. Sur la ligne, vous êtes hors-jeu. Et quelle que soit la partie de votre corps, par conséquent, dans le cas précis, où il y a deux têtes, si vous voulez, il suffit qu'une des deux têtes soit sur la ligne, soit de l'adversaire, soit légèrement en avant, donc là, il y a hors-jeu. Que vous ayez toute votre autre partie de votre corps, donc votre deuxième tête, elle, en position de jeu, non, vous êtes hors-jeu.
9: Dès
8: que vous avez une partie de votre corps qui...
9: Ça, tu vois, ça, oui. Je te l'avais dit, le monsieur a raison, c'est bien ce que tout le monde t'a dit.
8: Oui, absolument.
7: Mais je te dis que non, on n'est pas hors-jeu.
8: Ah, si.
9: Mais enfin, écoute, le monsieur, il a la Fédération de football, il sait bien ce qu'il dit, quand même.
7: Mais oui, je sais quand même aussi, ça fait longtemps que je joue au foot avant toi.
9: Dis donc, on a commencé ensemble, hein.
8: Que votre tête à vous soit derrière, il suffit de la tête de votre siamois.
7: Mais non, mais dis donc, mais tu commences à me les gonfler, sérieusement, tu vas me lasser, non ?
9: Fais attention, je te fous un coup de boule, moi.
7: Et t'as entendu ce qu'il dit, monsieur, ou pas ?

0: Allô ?
1: Oui.
0: Et je crois qu'il y a un problème, il n'est pas d'accord. Je vais vous le passer. Hein.
1: Vous passez-moi votre frère, Jumeau. Votre frère, c'est moi.
2: Allô ?
1: Oui, bonjour, monsieur.
2: Oui, bonjour, monsieur. Voilà.
1: Vous avez un seul maillot. À tous les deux, vous portez le numéro 10.
2: Oui, monsieur.
1: Par conséquent, vous n'êtes qu'un seul joueur, même si vous avez deux têtes.
2: Mais oui, ma tête était derrière.
1: Mais je m'en fiche que votre tête soit derrière.
2: Mais,
1: reste à savoir si c'est l'aspect physique des choses ou l'aspect...
2: Je te fous un coup de moi. Tu vas voir.
1: Bon, allez. Bon, ben, je crois que sur ces bonnes paroles... Hein.
0: Alors, monsieur.
1: Oui.
0: Alors,
1: vous n'avez pas d'autre problème, non.
0: Bah, on était hors jeu, alors.
1: Oui, vous étiez hors jeu. Il y a une partie d'entre vous qui était hors jeu. Par conséquent, les deux étaient hors jeu. Allez, bon courage et dormez bien.
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4: Oui, bonjour.
5: Bonjour, monsieur. C'est bien le collège ?
4: Oui.
5: Je voudrais savoir quand je peux passer pour installer des cabines téléphoniques dans la cour.
4: Installer des cabines téléphoniques.
5: Voilà, c'est ça, oui.
4: Vous êtes quoi comme organisme ?
5: Les établissements Martin.
4: Oui, mais attendez, il faut peut-être le raccord.
5: Le raccord. Des raccords électriques, vous voulez dire des prises ?
4: Non, leur accord.
5: Attendez, je vais prévenir mon beau-frère. Martin ?
4: Putain.
5: Il leur faut des raccords.
4: Non, monsieur, vous m'entendez ?
5: Le monsieur voudrait des raccords électriques.
4: Vous m'entendez ? Je vous ai pas dit ça.
5: Ils ont pas de prise, apparemment.
4: Monsieur, je ne vous ai jamais parlé de raccords. Je sais pas s'il y a des raccords dans le collège. Ou pas.
5: Ah oui, c'est mal fichu ça. Hein.
4: Allô ? J'ai dit l'accord de mes chefs. Est-ce que vous comprenez le français ?
5: On n'est pas aidé, hein.
4: Vous m'entendez ?
5: Alors attendez, pas tout en même temps, parce que là déjà je gère vos problèmes de raccord.
4: Je vous ai dit que je.
5: Des raccords ! Le monsieur insiste.
4: Monsieur, vous m'entendez ?
5: Oui, excusez-moi.
4: Me laissez parler. Je ne vous ai jamais dit qu'il nous fallait des raccords. Je vous ai dit qu'il fallait l'accord.
5: Le truc, c'est qu'on est obligé de vous les facturer en plus. Hein.
4: Mais monsieur, vous ne me laissez pas parler. La direction, je vous ai dit, je vous ai pas parlé de raccord.
5: Oui, mais excusez-moi, c'est pas la direction qui m'a apporter des fournitures.
4: Monsieur, je peux pas vous dire oui, vous venez cet après-midi.
5: Oui, très bien. Le monsieur me dit oui cet après-midi.
4: Bon, allez. Allô ?
5: Ah, c'est pas le même... Bonjour, monsieur.
4: Non, du tout, c'est la gestionnaire. Je comprends pas pourquoi alors on vient poser des cabines téléphoniques.
5: Les téléphones portables vont être interdits, là, ils disaient bientôt dans les collèges.
4: Oui, non, mais ça, nous, on n'a pas commandé de cabines téléphoniques.
5: Non, c'est moi qui les ai commandées.
4: Ah non, non, monsieur, ça se passe pas comme ça. C'est le chef d'établissement qui demande.
5: Écoutez, je viendrai quand même à 15h, au moins poser...
4: Non, vous venez pas à 15h, monsieur. Je vous dis non.
5: Peut-être que je peux voir ça avec le provisionneur directement.
6: Allô, oui, bonjour monsieur.
5: Oui, bonjour madame.
6: Non, c'est pas madame, c'est monsieur.
5: Ça, c'est vous qui le dites.
6: Vous parlez au principal adjoint de l'établissement, monsieur.
5: Ah, adjoint, parce que j'aurais préféré le vrai principaliste.
6: Ah, nous sommes exactement au même niveau et au même grade.
5: Bon, enfin, presque, vous êtes juste adjoint.
6: Non, monsieur, si vous connaissiez l'administration, vous sauriez que...
5: Adjoint, vous êtes quand même un petit peu en dessous.
6: Monsieur, j'ai pas le temps de vous expliquer les travers de l'administration, donc soit vous le prenez pour argent comptant, soit non. Cet après-midi, vous ne serez pas autorisé à rentrer dans l'établissement. Aucune cabine téléphonique n'a été commandée.
5: Alors si, parce que moi, je l'ai faite, la commande.
6: Avec qui avez-vous passé cette commande, monsieur?
5: Avec mon beau-frère.
6: Non, mais votre beau-frère, je n'en sais rien. Il n'y a que moi et monsieur le principal qui pouvons valider les commandes.
5: Voilà, ah, c'est pour ça que si je pouvais parler au vrai principaliste...
6: Non, mais il n'y a pas une question de vrai.
5: Ce que je veux dire, c'est que comme vous êtes un cran en dessous, vous n'êtes pas décisionnariste.
6: Non, mais vous commencez à m'ennuyer avec vos crans en dessous, je ne suis pas un cran en dessous.
5: Je veux dire, en tant que subalterne, il ne vous dit pas peut-être...
6: Non, je ne suis pas subalterne, mais alors monsieur, vous m'ennuyez.
5: C'est le problème avec les sous-chefs, c'est qu'on peut pas...
6: Non.
4: Monsieur, il me semble que vous n'avez pas compris. Donc, dans quelle langue il faut que je vous le dise ? J'ai la gestionnaire.
5: Ah, bah, parce que j'étais avec le sous-chef, là, qui me disait que...
4: Non, c'est pas le sous-chef, monsieur. C'est les personnels de direction, aussi bien lui que moi. Quand il n'y a pas le chef d'établissement, c'est nous qui dirigeons. On vous a dit non, c'est non.
5: Non, mais si je pouvais avoir quelqu'un qui vraiment a le pouvoir de décision, je pourrais peut-être...
4: Et dans ce cas-là, vous savez quoi ? Vous appelez le ministère, vous demandez à parler au ministre.
5: Ah, bah, passez-le moi.
4: Oui, allez, d'accord.
5: Allô ?
6: Monsieur ?
5: Ouh là là, il y a arnaquage là.
6: Monsieur ?
5: Non, mais j'entends bien que c'est pas le ministre, on m'a encore refourgué le sous-chef.
6: Monsieur, stop !
5: Non, mais vous essayez de m'arnaquifier.
6: Est-ce clair ?
5: Et non, c'est pas Madame Claire, c'est Monsieur Martin.
6: Est-ce clair ?
5: Oh, mais non, je vous dis c'est Monsieur Martin.
6: Est-ce clair ?
5: Oh, mais c'est dingue ça, non ? Monsieur Martin, M-A-R...
6: Je rappelle la police et je fais tracer votre numéro de téléphone.
5: Eh ben moi d'abord.
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8: Allô ?
9: Oui, allô ?
8: Oui.
9: Oui, bonjour, c'est le père abbé de l'abbaye de l'appareil.
8: Oui.
9: Si je vous parle du frère Robert, est-ce que ça vous dit quelque chose ?
8: Absolument pas.
9: Ça ne vous dit rien ?
8: Ah non, absolument pas, non. Hein.
9: Bon, parce que nous avons trouvé des photos de vous.
8: Ah bon ?
9: Oui.
8: Où ça ?
9: Dans sa cellule.
8: Pardon ?
9: Dans sa cellule. Sa cellule, c'est une chambre.
8: Bah, des photos de moi ?
9: Oui, ma fille.
8: Mais c'est n'importe quoi, mais...
9: Vous connaissez le frère Robert ou pas ?
8: Non, absolument pas. Je ne connais aucun frère. Je suis sidéré.
9: Parce que lui prétend qu'il vous connaît.
8: Robert, je ne connais pas.
9: Non, mais c'est un moine de chez nous, de l'abbaye.
8: Et alors, pourquoi il aurait fait des photos de moi ?
9: Vous savez, les moines, hein, ils vivent seuls.
8: Pardon ? Des photos de moi ? Attendez, là.
10: Ça va pas, non.
9: Bon, en tout cas, il y a des photos de vous dans sa cellule, voilà.
10: Mais moi, je n'ai pas de photos. Je ne lui ai pas remis de photos. S'il a pris des photos, c'est un problème avec votre frère, je ne sais qui.
9: Oui, voilà, c'est ce que je vous dis.
10: C'est pas moi.
9: Non, mais je ne vous accuse pas, ma fille.
10: Attendez, ben, je vais passer à la gendarmerie, moi. Ça va pas rigoler, là.
9: Le frère est à côté de moi, il souhaiterait s'excuser.
10: Ah non, s'excuser, il n'y a pas d'excuse, moi. Je trouve ça trop grave, vous m'annoncez là.
9: Vous
10: non.
9: pouvez lui accorder...
10: Je vais à la gendarmerie, je laisse passer comme ça.
9: Pardonnez-lui, ma...
10: Non, attendez.
9: Pardonnez-lui.
10: Oui, alors c'est quoi, là? Pardonnez-lui?
9: Oui.
10: Mais moi, vous m'appelez, là.
9: Oui.
10: Moi, j'ai rien demandé. Vous lui trouvez... Vous vous arrangez entre vous, point barre.
9: Je souhaiterais simplement que vous lui accordiez déjà votre pardon pour que je puisse... Le renvoyer à ses tâches dans le jardin.
10: Il va être sanctionné, là?
9: Oui.
10: Oh mon Dieu, quel bazar.
9: Je vous le passe, hein. Merci, mon père. Allô?
10: Oui?
9: Je vous demande humblement à genoux votre pardon.
10: Ah oui, ben...
9: Je regrette, hein, j'ai pris ces photos.
10: Non, mais bon, vous les avez toujours, là?
9: Mais oui, mais en fait, je ne voulais pas du tout vous photographier. Je faisais des photos pour illustrer le journal de l'abbaye.
10: D'accord.
9: Et il se trouve que je vous ai prises. Bon. Mais j'ai trouvé les photos très jolies, vous voyez.
10: D'accord, peut-être, voilà. Oui, je sais pas.
9: Et donc, j'ai mis dans ma chambre.
10: Oui.
9: Et là, on me fait un procès parce que...
10: D'accord.
9: Les photos d'une femme dans ma cellule, voilà.
10: Ah oui, je comprends mieux, là. D'accord. Je vous pardonne, il n'y a pas de souci. Hein.
9: Oh, écoutez.
10: Il n'y a pas de souci, il n'y a absolument pas de souci.
9: Oh,
10: hein.
9: Mon Dieu.
10: Ah oui, je vous soulage, quoi.
9: Oh, mon Dieu, comme vous me soulagez.
10: Bah oui, mais non, mais c'est tout à fait...
9: Vous m'avez bien soulagé les bourses pendant 4 jours.
10: Comment ?
9: Vous m'avez bien soulagé les bourses pendant 4 jours.
10: Oui, c'est ça. Je vous soulage autre chose, là. J'ai compris, maintenant.
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12: Oui, bonjour.
5: Oui, bonjour, madame. Je vous appelle...
12: Oui.
5: Oui ?
12: Oui, bonjour, monsieur.
5: Je vous appelle parce que j'ai un problème de lunettes.
12: Il faut venir en salle d'exposition, voir avec ma collègue.
5: D'accord.
12: 14h, 17h30.
5: 14h, 18h30, ok.
12: 17h30. Je sais qu'elle s'en va à 18h.
5: Hein. Ah, ça ferme à 18h?
12: Non, c'est 17h30, je l'ai dit au départ.
5: 17h30, bah, ça descend encore?
12: Bah, ça descend pas, non, c'est les horaires, monsieur, c'est tout.
5: Oui, mais c'est un peu à la tête du client, non?
12: C'est vous qui avez mal compris, monsieur.
5: Oui, non, mais c'est pas grave, je vous en veux pas, hein.
12: Non, mais.
5: Vous avez le droit de vous tromper. Bon, du coup, je peux parler à votre collègue, peut-être?
12: Bah, écoutez, je vais vous la passer, vous ne me quittez pas.
5: Merci.
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13: Allô.
5: Oui, bonjour monsieur.
13: Bonjour monsieur, c'est madame.
5: Non, mais c'est monsieur.
13: C'est madame, c'est pas... Oui.
5: Non, mais c'est pas grave. En fait, j'ai vu un docteur qui m'a dit qu'il fallait que je fasse une paire de soleil, mais avec ma vue.
13: Oh non, mais attendez, là, vous me parlez de lunettes de vue?
5: Bah oui.
13: C'est un opticien qui fait des lunettes de vue.
5: Bah oui, c'est pour ça que je vous appelle, parce que...
13: Vous êtes au sanitaire chauffage. Les seules lunettes que nous vendons, ce sont des lunettes à mettre sur des WC. Comment voulez-vous que l'on vous commande des lunettes de vue?
5: Si je suis pas passé avant, ça je suis d'accord.
13: Attendez, est-ce que vous pouvez laisser parler, s'il vous plaît?
5: Oui, bien sûr. Mais ce que je veux dire, c'est que vous...
13: Attendez, laissez-moi parler, parce que vous perdez votre temps et je perds le mien.
5: Mais je veux pas vous faire perdre votre temps.
13: Voilà, donc je vous explique.
5: C'est juste que moi, je me dis...
13: Attendez, laissez-moi parler.
5: Non, mais je vous laisse parler, mais est-ce que juste...
13: Non, vous me laissez pas parler.
5: Ah bon?
13: Alors, nous sommes distributeurs de produits sanitaires.
5: Juste, vous me dites, c'est pour mettre des lunettes sur le nez. Allô?
12: Attendez, ici, c'est une société de chauffage sanitaire.
5: Excusez-moi, c'est pas la même... Vous êtes la dame de...
12: Non, moi, je suis un monsieur.
5: Ah, parce que vous ressemblez à la personne qui me disait les horaires tout à l'heure, en fait.
12: Mais je suis un monsieur, moi.
5: Bon, si vous voulez.
12: Vous cherchez quoi?
5: Alors, moi, il me faudrait une paire de solaires à ma vue et une paire juste...
12: Excusez-moi.
5: Oui, non, je vous en prie.
12: Ici, vous êtes dans la...
5: Et une paire juste normale...
12: Non, attendez, laissez-moi parler.
5: Oui, non, mais je vous écoute.
12: Juste 2 secondes, excusez-moi.
5: Une paire, donc...
12: Non, mais attendez, vous avez beau me dire une paire, je vais vous expliquer quelque chose.
5: Non, mais alors, 2 paires, en fait.
12: Non, monsieur, écoutez.
5: Oui.
12: Laissez-moi parler, s'il vous plaît.
5: Non, mais je vous laisse parler, mais juste que je vous dise...
12: Non, vous n'allez pas plus loin. Vous cherchez des lunettes de vue.
5: Voilà, alors, c'est ça.
14: Non, bon, attendez, vous permettez, je suis dans un commerce, j'ai des clients.
5: Oui, okay? Non, mais moi, à la limite, je vous achète.
14: Non, c'est même pas la peine d'insister, j'ai dit non.
5: Non, mais j'insiste pas, mais ce que je veux dire, c'est que...
14: Mais attendez, c'est grave! Je suis à un magasin et là, les gens entendent et ils se demandent ce qui se passe, hein, voilà.
5: Allô?
13: Vous n'allez pas aller chez un boucher lui demander du merlu.
5: Un boucher pour des lunettes de vue, vous me dites?
13: Pardon? Oh non, c'est incroyable, c'est pas possible. Bon, allez, au revoir, monsieur.
5: On se fait quand même un petit bisou avant de partir, un petit...
13: Oui, bien sûr, je vous embrasse bien fort.
5: Et le monsieur, il veut pas me faire un petit bisou?
13: Monsieur, si, vous embrasse de loin, là. Il le fait.
5: J'ai pas entendu mon bisou, là.
13: Oui, si, il est enrhumé, ça s'entend mal.
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15: Allô?
9: Allô, Nicole?
15: Oui.
16: Bonjour petite Nicole, c'est Fragiado à l'appareil.
15: Qui?
16: Ben tu n'as pas encore payé ton abonnement.
15: Qui donc vous dites?
16: Fragiado, le journal de l'enfance heureuse. Qu'est-ce que tu as fait cette semaine? Tu as oublié? Tu sais que si tu l'envoies pas avant le 21, tu pourras pas concourir pour le grand concours qui te permettra peut-être de gagner un beau voyage à Disneyland. Alors Nicole.
15: Vous vous trompez complètement là.
16: Non, écoute-moi. Tu t'appelles bien Nicole.
15: Oui.
16: Tu es psychiatre.
15: Oui.
16: Bon, eh bien, tu nous as... Je sais bien, j'ai devant moi le fichier. Je suis nouveau responsable. Je suis étudiant pendant le reste de l'année. Je m'occupe des abonnements de Fragiado pendant les vacances.
15: Oui, mais je ne suis pas du tout abonné à cette chose-là.
16: Oh, dis-moi, j'ai même devant moi tes derniers résultats pour le grand concours, sondage que tu as donné, Nicole, quand même.
15: Dire.
16: Eh bien, avec les records de saut de la grenouille.
15: Non, pas du tout moi, ça.
16: Dis-moi, tu veux plus le payer, dis-moi tout de suite.
15: Non, mais je suis pas abonnée à cette chose-là.
16: Pourquoi tu nous as pas écrit?
15: Mais je suis pas du tout abonnée, c'est une... D'abord, qu'est-ce que c'est que cette façon de me tutoyer comme ça? On n'a pas gardé les vaches ensemble, hein. Moi, je suis pas du tout abonnée à votre hebdomadaire ou mensuel, je sais pas de quoi il s'agit.
16: Mais quand même, non, le non. Mensuel de l'enfance heureuse, des non, 5 à 15 ans...
15: C'est une erreur, hein.
16: Non, écoute, Nicole. Non, mais écoute, alors là, non. Moi, je vais encore me faire taper sur les doigts. Je t'ai envoyé, pourtant, le grand poster de Jean-Luc Lahaye.
15: Mais je suis pas une adolescente.
16: Non, écoute-moi.
15: Ne me tutoyez pas, ça me gêne.
16: Non, bon, excusez-moi. Tu es allé ce week-end au bord de la mer et tu as attrapé un coup de soleil, non? Tu te souviens pas du tout de ce que tu as fait cette année?
15: Non.
16: Nicole, en plus, tu as dit 3,17 m pour les grenouilles. T'étais pas loin, t'étais 3,20 m.
15: C'est pas moi. Vous vous trompez, hein. Perdez votre temps, c'est pas moi. Bon, je vous laisse, hein. Au revoir.
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18: Oui, bonjour.
5: Bonjour monsieur, c'est bien la boulangerie?
18: Oui.
5: Je suis passé chez vous, j'ai acheté un pain de mie.
18: Oui.
5: Il y a un problème.
18: Parce que?
5: Je me suis rendu compte à la maison qu'il y avait une croûte.
18: Bah, le pain de mie, il y a une croûte.
5: Ah, donc c'est pas un pain de mie?
18: Bah, si, c'est un pain de mie.
5: Ah, bah non, puisqu'il y a une croûte.
18: Ah.
5: Donc c'est un pain de croûte.
18: Non. Quand on le cuit, quand on le sort du four, il y a une croûte.
5: Vous le sortez du four, il y a de la mie, et après, au bout de quelques jours, il y a une croûte qui commence à se former.
18: Ah, non monsieur, moi je vends du pain de mie frais.
5: Alors frais, non, justement, parce que je me souviens très bien qu'il était tiède quand je l'ai acheté.
18: Parce qu'on venait de le cuire.
5: Ouh là là, j'ai mis le doigt sur un truc.
18: Non, vous avez mis le doigt sur rien du tout, monsieur.
5: Ah bah si, j'ai mis le doigt sur le faux pain de mie, qui est un vrai pain de croûte.
18: Attendez, bah écoutez, je vous passe le monsieur qui fait le pain de mie, vous allez voir avec lui.
19: Oui.
5: Bonjour madame.
19: Qu'est-ce qui se passe là encore?
5: J'ai votre collègue là qui vient de reconnaître, donc qui avait entourloupe.
19: Entourloupe de quoi?
5: Ah bah entourloupe sur ce faux pain de mie.
19: Faux pain de mie? Quel faux pain de mie là?
5: Le faux pain de mie qu'on avait vendu et qui est un vrai pain de croûte.
19: De quoi? Qu'est-ce que vous dites là? Non mais attendez. Venez. Vous venez maintenant. Moi je vais vous recevoir. Venez maintenant, je vais vous recevoir. On va s'expliquer.
5: Ah bah merci madame.
19: Parce que vous allez voir ce que c'est qu'un pain de mie.
5: J'espère bien, oui, parce que si c'est encore pour me montrer un pain de croûte.
19: Non. Attendez. On va pas sonner à vos téléphones.
5: Ah bon? Ah bah oui. En plus vous êtes pas parti pour.
19: Si vous venez.
5: Oui, mais enfin, je vois le truc. Le temps que j'arrive, vous allez enlever toutes les croûtes sur vos pains.
19: Non, mais n'importe quoi. Non, mais vous êtes trop complètement taré. J'ai dit un pain de mie, monsieur. Vous savez comment ça se fait, un pain de mie? On en fait tous les jours. J'en fais tous les jours du pain de mie. C'est de la farine avec du beurre, du sucre et du lait.
5: Et de la croûte, visiblement.
19: Mais n'importe quoi. Mais non, mais vous... Non, mais, hey, vous allez m'apprendre à travailler.
5: Bon, si je peux vous montrer 2-3 trucs, pourquoi pas?
19: Vous faites quoi, vous, comme métier?
5: Alors, moi, je suis professionnel.
19: Vous faites quoi comme métier?
5: C'est ce que je vous dis. Je suis dans le professionnalisme.
19: Vous faites quoi comme métier? Répondez-moi.
5: Oui, bah, c'est ce que je viens de faire.
19: Non, mais, excusez-moi, du moins vous êtes un branleur, monsieur. Vous êtes qu'un branleur. Si vous n'êtes qu'à venir, on va s'expliquer. Vous êtes pas capable de venir. Vous savez même pas ce que c'est qu'un artisan, vous. Vous êtes un branquignol. Excusez-moi du terme.
5: Votre collègue a reconnu qu'il y avait quand même un pain de croûte.
19: Parce que faut arrêter le pain de mie en croûte, c'est du haris. Ah, vous dites, si vous confondez du haris avec le boulot d'un artisan, chapeau, monsieur, chapeau. Non, mais vous comprenez rien du tout ou quoi? Faut peut-être arrêter de nous prendre pour des imbéciles.
5: Excusez-moi, mais alors je me demande qui imbécilise qui, puisque vous me dites qu'il est...
19: Vous comprenez pas, parce que c'est la dorure qui donne la croûte, monsieur. C'est la dorure qui sèche, on vous.
5: Ah, donc il est sec.
19: Putain, mais vous comprenez pas. Venez, je vous attends.
5: Et puis vous allez décrouter tous les pains le temps que j'arrive.
19: Mais attendez, vous me prenez pour qui là?
5: Imaginez si j'avais pas vu qu'il y avait une croûte et que j'avais mordu, j'aurais pu.
19: N'importe quoi. Bah vous serez comme c'est les dents, bah oui monsieur, parce que vous avez peut-être un dentier. Ah, j'avais oublié. Monsieur, vraiment foutu de gueule que vous faites là. Déjà d'une, vous appelez un numéro masqué.
5: Non.
19: Si, vous appelez un numéro masqué.
5: Ah, pas du tout, non.
19: Vous appelez un numéro masqué.
5: Non. Qu'est-ce qui s'affiche là sur votre téléphone?
19: Appel masqué.
5: Bon, c'est vous qui avez écrit.
19: C'est moi qui ai écrit. Comment que je peux écrire? Je suis commerçant.
5: Vous avez écrit numéro masqué sur votre téléphone.
19: N'importe quoi, mais ça va pas la tête là. Vous n'avez pas inventé le choix, vous. Eh bien, sans déconner, entre nous, hein, donnez pas votre poids à la science, hein. Vous faites partie des cons, hein.
5: Ah, je fais partie des cons, oui. Ah, bah, on peut
19: vous
5: même.
19: Des gros cons, vous faites partie des cons et des gros cons.
5: Alors, des gros cons, je dirais plutôt des trop cons.
19: Moi, je vais prendre la gendarmerie, je vous mets sur écoute. Vous allez voir comment ça va faire.
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21: Allô, clinique vétérinaire?
20: Oui, bonjour madame, monsieur de la place à l'appareil.
21: Oui, bonjour.
20: C'est bien le vétérinaire ?
21: Oui, c'est elle-même à l'appareil.
20: Ah, très bien, bonjour docteur. Je souhaiterais prendre un rendez-vous. J'ai ma poule qui va mal.
21: Oui, alors pour cela, vous pouvez venir en consultation. On consulte tous les jours de 14h à 19h, sauf le samedi de 14h à 17h. Vous venez l'après-midi quand ça vous arrange.
20: Bah écoutez, je vais vous la passer. Je préfère voir qu'elle voit ça directement avec vous. Hein.
22: Allô ?
21: Oui.
22: Oui, bonjour, c'est le docteur vétérinaire.
21: Oui.
22: Oui, bonjour madame. Je suis la poule de monsieur de la place. Quand est-ce que je peux passer?
21: On est là jusqu'à 19h, madame.
22: Jusqu'à 19h, oui. Et vous, je peux faire une épilation du maillot? Non, c'est parce que j'ai des morpions.
21: Je vous dis.
22: C'est pour ça que j'appelle un vétérinaire. J'ai tué un veto.
21: Oui.
22: Docteur, à quelle heure puis-je passer?
21: Quand vous voulez, avant 19h.
22: Vous pouvez me faire l'épilation du maillot. Parce que j'ai beaucoup de morpions, vous comprenez? Et les esthéticiennes ne veulent pas le faire. Elles m'ont dit qu'il fallait que j'aille voir un vétérinaire. Allô, docteur?
21: Oui.
22: Vous faites l'épilation du maillot poil?
21: Oui, on fait l'épilation du maillot, mais tout.
22: Poil à poil ou...
21: Qui est à l'appareil?
20: Ben, c'est Bernard.
21: Bernard qui?
20: Bernard Kouchner.
21: C'est Bernard Kouchner.
22: J'appelle pas seulement parce que j'ai des morpions, hein. Mais le problème, si vous voulez, docteur, c'est qu'en plus, j'ai un morpion qui a la grippe. Et ça, l'esthéticienne, elle peut rien faire. Il s'est enrhumé hier soir dans la voiture parce qu'avec monsieur de la place, on est sorti. Et j'ai entendu mon morpion qui toussait et j'ai pas fait attention. Et il a toussé toute la nuit, il m'a empêché de dormir. Vous avez déjà entendu un morpion tousser?
21: Non.
22: J'ai pris un bain de siège, mais ils savent pas nager. Alors ils sont restés accrochés à mes poils. J'ai eu peur pour eux, j'ai cru que ça allait faire le Titanic. 1500 morpions qui se noient. Le Titanic dans la baignoire. Alors voyez-vous, je suis bien dans la peine. Mais il faut que je m'en débarrasse. Attendez, je vous repasse mon amant.
20: Allô ?
21: Oui.
20: C'est un peu complexe.
21: Oui, j'ai compris, oui.
20: À quelle heure peut-elle passer ?
21: Vers 18h.
20: Ah, 18h, c'est pas possible.
21: Ah bon ?
20: À cette heure-là, elle passe la tondeuse. Ah, attendez, il y a quelqu'un qui veut vous parler.
23: Allô, je suis un morpion. Vous pouvez venir nous chercher? Sauvez-nous.
21: Vous devriez appeler Greenpeace.
23: Plutôt. SOS.
21: Oui.
23: Est-ce que je peux venir vous voir?
21: Ah oui, aucun problème.
23: Je saute dans une enveloppe.
21: Oui, si vous voulez.
23: Et puis le facteur m'amène demain.
21: D'accord, pas de problème.
23: Voilà.
21: Au revoir.
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24: Police, bonjour.
25: Bonjour monsieur, oui c'est bien la police.
24: Oui.
25: Monsieur Martin à l'appareil.
24: Oui.
25: J'ai mon beau-frère, il travaille dans ma société, les établissements Martin.
24: Ouais.
25: Et je veux le licencier, mais j'ai pas de faute grave à lui reprocher.
24: Ah.
25: J'ai pas de raison valable, vous voyez.
24: Oui, un motif, oui.
25: C'est ça, donc il faudrait que vous me fassiez un témoignage comme quoi vous avez contrôlé mon beau-frère et que vous avez constaté qu'il était en infraction travailliste.
24: Mais non, c'est pas possible, c'est un faux témoignage. On vous fera pas d'attestation comme quoi on a contrôlé votre beau-frère. Hein.
25: Bah, de toute façon, ce sera sa parole contre la vôtre. Vu que vous êtes policier, ça va être vite vu.
24: Ah oui, non, mais c'est pas parce qu'on est policier qu'on peut se permettre de dire n'importe quoi.
25: Non, vous avez qu'à dire que vous l'avez contrôlé et qu'il était bourré.
24: Ah non. Non, non, là, ça va loin. Hein. C'est une fausse déclaration.
25: Non, ce sera pas une fausse déclaration si je fais vraiment picoler mon beau-frère.
24: Non, non, non.
25: Après, je vous l'amène au commissariat et vous avez plus qu'à constater qu'il est bourré.
24: Ben oui, mais bon, le problème, c'est pas très légal.
25: Ben si, parce que là, il serait vraiment bourré.
24: Ouais, mais bon, enfin, je sais pas. Vous lui tendez un traquenard, hein.
25: Bon, en plus, si on dit que c'est pendant les heures de boulot, à mon avis, ça passe.
24: Ah, attendez, je vais me renseigner, ne quittez pas.
26: Ce monsieur, il a un fils avec son beau-frère,
27: oui.
26: Il veut le licencier, donc il veut nous faire remarquer que dans son bureau, le beau-frère...
25: C'est ça, il faut juste dire que mon beau-frère picole au bureau.
0: Oui, bonjour, monsieur.
25: Bonjour, madame.
0: Oui, alors, écoutez-moi, je vous explique en deux mots, c'est très simple.
25: Ah bah attendez, moi je vous explique, ce sera encore plus simple.
0: Ben, non, non.
25: Si, si, bah je vais venir de toute façon.
0: Et vous allez venir pourquoi?
25: Parce que comme ça, vous me laissez un ordinateur 5 minutes, et moi je vous tape votre témoignage.
0: Mais vous avez rien à me taper, monsieur. Vous n'êtes pas assermenté, vous n'avez aucun pouvoir.
25: D'accord, alors je tape votre témoignage chez moi, et après je vous l'apporte.
0: Vous ne pouvez pas venir au poste avec un papier, nous demandant de constater quelque chose qu'on n'a pas vu. Ça marche pas comme ça, là. Vous voulez me faire aller au gommette, moi?
25: Bon, non.
0: Vous voulez me faire refaire un faux?
25: Alors, si c'est ça qui vous inquiète, ça reste entre nous, hein, évidemment.
0: Oui, mais vous voyez tout ça avec la gendarmerie, c'est le mieux. Ça, c'est le mieux, ça sera beaucoup plus simple.
25: Ah, malheureusement, ça, c'est impossible.
0: Eh ben,
25: Ouais, parce que la gendarmerie, justement, je leur ai expliqué, et ils m'ont dit qu'il fallait voir avec vous.
0: Ah, la gendarmerie, ils vous ont dit de voir avec nous.
25: Ouais, ils m'ont dit, voyez avec la police, ils pourront sûrement vous mettre un coup de tampon.
1: Oui, allô?
25: Et une autre dame, bonjour.
1: Monsieur, je remets les choses dans leur contexte. Vous êtes en train de me demander de tamponner un document sur lequel on n'a pas constaté que votre beau-frère, ou je ne sais trop qui, est en alcoolémie positive. Je peux pas le faire, ça.
25: Non, mais c'est ce que je disais, on peut s'arranger.
1: Non, mais je ne peux pas le faire, je vous dis. Là, vous n'êtes pas sur la bonne longueur d'onde, là. Je crois qu'il y a quelque chose qui va pas, là. Hein.
25: Non, mais si c'est moi qui vous fais le papier.
1: Non, mais je m'en fous, en fait, monsieur, que vous l'ayez fait ou pas. Je ne peux pas signer un papier sur lequel vous vous racontez ce que vous racontez, vous.
25: C'est ce que je raconte, moi, mais on dira que c'est ce que vous racontez, vous.
1: C'est absolument pas moi, monsieur. C'est vous qui l'écrivez, c'est pas moi qui l'écris.
25: Non, mais on fait comme si, c'est pareil.
1: Non, mais justement, non, on va pas faire comme si c'était moi.
25: Bah, c'est mieux.
1: Eh ben non, on est agent de police judiciaire, on va pas faire n'importe quoi non plus, d'accord? Ce que vous êtes en train de demander, c'est tout simplement hallucinant.
25: Ah non, mais j'ai vérifié. Si je prouve que mon beau-frère picole, j'ai le droit de le virer.
1: Oui, mais si vous constatez qu'il y a quelqu'un en état d'ébriété dans votre service, c'est votre problème. C'est pas à moi de le gérer.
25: Oui, alors, entre nous, mon beau-frère ne boit pas du tout d'alcool.
1: Eh ben alors, il n'y a pas besoin de les licencier pour cette faute-là, en fait. Vous lui mettez quelque chose sur le dos pour quelque chose qui n'existe pas.
25: Bah oui, mais comme ça, il y a faute, et moi, ça m'évite de lui payer des indemnités.
1: Écoutez, monsieur, vos problèmes d'entreprise, c'est votre problème, c'est pas le mien, d'accord?
25: Admettons.
1: Je vous explique que les faux, je n'en fais pas, d'accord?
25: Oui, bah c'est quand même dommage.
1: Alors vous faites ce que vous monsieur, si c'est là, c'est vous demandez de faire un faux. Donc attention qu'on vous accuse pas à vous, d'accord?
25: Et si vous dites que vous m'avez engagé dans la police pour contrôler mon beau-frère?
1: Monsieur, je dirai rien du tout, d'accord? OK?
25: OK, mais je peux quand même passer pour le papier.
1: Je crois que monsieur, il y a un gros problème de compréhension, hein. Vous avez il y a quelque chose qui va pas bien là, il y a quelque chose qui va pas bien chez vous, en fait. Vous comprenez ce qu'on est en train de vous dire ou pas?
25: Bah oui, quand même.
1: Hein, OK? Oubliez notre numéro.
25: Donc je passe quand?
1: Non, mais bon.
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6: Secrétariat de l'évêché, bonjour.
8: Allô, c'est l'évêché.
6: Oui.
8: Bonjour, madame. C'est monsieur Lamolle à l'appareil.
6: Oui.
8: Je suis bloqué, là.
6: Vous êtes bloqué?
8: Oui, je peux pas sortir.
6: Et vous êtes où?
8: Ben, je suis dans l'évêché, là. L'évêché public, là. Comment vous pouvez me faire sortir de là? Parce que, heureusement, là, j'ai demandé les renseignements téléphoniques. Et j'ai dit que j'étais donc dans l'évêché et...
6: Ah! Alors, attendez. Vous êtes...
8: Oui, dans l'évêché.
6: Bah parce que ici, vous êtes à l'évêché.
8: Oui, c'est ça, l'évêché. C'est là que je suis coincé. Parce que j'ai mis la pièce hein, pour rentrer dedans.
6: Oui, mais moi, je peux rien pour vous parce que là, vous êtes à l'évêché, c'est-à-dire à...
8: Vous êtes, c'est vous qui vous occupez d'évêché?
6: Non.
8: Comment ça, non?
6: Je suis... vous êtes à la maison de l'évêque, si vous voulez.
8: Ah non, pas du tout. Pas moi, non. Moi, je suis dans l'évêché, là. Je suis pas dans la maison de l'évêque, hein.
6: Oui, mais moi, j'y suis.
8: Ah, vous êtes dans la maison de l'évêque?
6: Ben voilà, c'est pour ça, la maison de l'évêque s'appelant l'évêché.
8: C'est là... Mais je savais pas que les gens qui s'occupaient d'évêché, c'était dans la maison de l'évêque.
6: Ben non, mais enfin, c'est pas tout à fait ça, quand même.
8: Si vous pouvez venir me libérer, parce que là, ça fait 7 minutes que je suis coincé.
6: Mais oui, mais moi, je peux pas, alors...
8: Vous savez, la petite tirette, là, pour ouvrir la porte, là?
6: Ben, attendez, je vous demande une petite...
8: Elle est bloquée.
6: Mais oui, mais je vous demande une petite minute, monsieur.
8: Oh, bah oui, c'est... Je suis rentré, moi, en toute confiance, j'ai donné la pièce, et puis voilà. Allô? Le Seigneur fait pour moi des merveilles, saint est son nom. Ah, si Jésus pouvait m'entendre, il me ferait sortir de là.
10: Allô?
8: Oui?
10: Bonjour, monsieur.
8: Ah, bonjour. C'est vous le réparateur, là, pour l'évêché?
10: Le réparateur? Quel réparateur?
8: Ben, pour venir me décoincer, là.
10: Mais où êtes-vous, monsieur?
8: Alors, je suis dans l'évêché public.
10: Ben, mais l'évêché public, monsieur, ici, vous êtes à l'évêché, c'est-à-dire à la maison de l'évêque de Troyes.
8: Ah, ben, pourtant, c'est renseignement téléphonique qui m'ont donné votre numéro.
10: Ils vous ont donné le numéro de l'évêché, de la maison de l'évêque.
8: Ah non, j'aurais demandé l'évêché, moi.
10: Ben oui, l'évêché, c'est la maison de l'évêque.
8: Ah mais ben non, je suis dans l'évêché, je peux vous dire que c'est pas une maison.
10: Non, mais vous êtes dans les WC.
3: Oui.
10: VC, c'est pas évêché. C'est deux choses différentes.
3: Ah ben oui, mais là, je suis enfermé dans les WC.
10: Ah oui, mais monsieur, je n'y peux rien.
3: Ah ben si.
10: Non, je n'y peux strictement rien. Je suis prêtre, monsieur, employé du diocèse de Troyes.
3: Mais c'était pas marqué WC catholique, pourtant, quand je suis rentré dedans.
10: Ben non, justement, parce que ce n'est pas des WC catholiques, c'est des WC publics.
3: Ah, et mon père?
10: Oui?
3: Et si on fait une petite prière, est-ce que vous pensez que ça va s'ouvrir ou pas?
10: Ah, ben on peut toujours prier pour demander que ça s'ouvre. Oui, vous pouvez toujours essayer.
3: Alors quelle prière il faut faire?
10: Ben, priez votre ange gardien. C'est tout ce que je peux faire pour vous, moi.
3: Porte
10: s'ouvre. Non, mais écoutez...
3: Attendez, je viens de prier, on va voir si ça marche. Je prie pour que la porte s'ouvre. Ah, allô?
10: Oui.
3: Ça frappe.
10: Ça frappe? Eh bien, dites à cette personne qu'elle fasse le nécessaire.
3: Oui, monsieur, je suis coincé dans les WC, la maison de l'évêque.
10: Non, vous êtes coincé dans les WC, pas dans la maison de l'évêque. Vous êtes dans les water closets.
4: Vous pouvez sortir, monsieur, il y a du monde là.
3: Mais je peux pas sortir, je suis coincé dans les WC à la maison de l'évêque.
10: Non, vous n'êtes pas dans la maison de l'évêque.
4: Mais c'est pas la maison de l'évêque, monsieur, vous êtes dans les WC publics là.
10: C'est ce que lui dit le type.
3: Ben alors, et comment je fais pour sortir?
4: Bah, il faut appeler le service de l'évêché.
10: Non, le service municipal, pas l'évêché.
3: Mais j'ai déjà appelé l'évêché, je suis avec l'évêque en ligne.
10: Bah oui, bah l'évêque, c'est pas son service.
4: Poussez, monsieur, poussez.
3: Bah c'est déjà fait. Hein.
4: Non, mais poussez sur la porte.
3: Ah oui, pardon.
10: Il poussait, monsieur, c'est déjà fait. Monsieur, sur la porte, il...
3: Ah, allô?
10: Oui.
3: Ça s'ouvre.
10: Ah, ça s'ouvre. Ah bah, voyez bien.
3: Oh, mon Dieu.
4: Ah ben alors, monsieur, qu'est-ce que vous êtes?
3: Ben oui, je suis avec le réparateur au téléphone. Je vous remercie, s'il vous plaît.
10: Mais je ne suis pas le réparateur, monsieur.
7: Allô?
10: Allô?
7: Oui, bonjour, vous êtes le réparateur WC?
10: Mais monsieur, je ne suis pas dépannateur. Vous êtes à la maison de l'évêque.
7: Ah, vous n'êtes pas dépannateur?
10: Mais absolument pas. WC, c'est WC. Bon, et nous, c'est évêché, EVECHE.
3: J'étais coincé dans la maison de l'évêque.
10: Mais non, c'est pas la maison de l'évêque. C'est les WC.
11: 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Oui, allô?
12: Bonjour, monsieur. C'est bien le garage?
11: Oui, bonjour.
12: Oui, monsieur Martin, à l'appareil. Je vous ai recruté quelqu'un en réinsertion professionnelle, une personne âgée, qui va commencer chez vous la semaine prochaine.
11: Une personne âgée? Je comprends pas bien, alors. C'est comment le nom?
12: Alors, il s'appelle Pépé Martin.
13: Présent!
12: Vous voyez, il est avec moi.
11: C'est quoi l'histoire? De quel droit vous nous dites?
12: Moi, ça me permet de toucher une prime pour plaçage de personne âgée.
11: Ah, bah oui, mais je m'en fous, moi, monsieur.
12: Rien ne vous empêche, dans ce cas, de licencier quelqu'un qui est déjà chez vous.
11: Non, mais comme ça, vous licenciez quelqu'un et vous prenez ma personne à ma place.
12: Eh ben voilà.
11: Non, mais n'importe quoi. Non, mais vous êtes tombé sur la tête. Vous sortez d'où, là, monsieur Martin?
12: Non, mais en plus, vous pouvez le payer moins cher, il compte encore en francs.
11: Non, mais c'est pas une question de payer moins cher. On jette pas des gens comme ça à la rue.
12: Excusez-moi, je vous fais gagner de l'argent avec un vieux.
11: Vous me faites gagner rien du tout avec un vieux. Bah, c'est bien de dire ça déjà.
12: Je peux vous apporter un modèle de lettre de licenciement pour la personne?
11: Non, c'est pas la peine d'amener une lettre de licenciement. Je ne licencierai personne.
12: Non, mais on voit pour le licenciage.
11: Pour le licenciage, wouhou! Ça doit pas se dire comme ça, hein.
12: Ah, si, j'ai le dictionnaire. Licenciage, action de licenciementer un employé.
11: Oui, bah, ça s'appelle un licenciement. Ça s'appelle pas un licenciage.
12: Ouais, enfin, ça me permet de toucher cette prime de vieux.
11: Ça me permet de toucher une prime, j'ai gonflé. Allô?
12: Bonjour, madame.
14: Mais attendez. Pourquoi vous me dites que vous placez des vieux?
12: Je vous rassure, j'ai fait un contrat à votre nom.
14: Pardon? Vous avez fait un contrat à mon nom?
12: Oui, c'est ça.
14: Oui, mais attendez, pour qui vous prenez, monsieur?
11: Moi, je
14: ne paye rien du tout.
11: Allô, oui, bonjour, monsieur.
12: Ah, c'est à nouveau un monsieur.
11: Vous m'écoutez, monsieur?
12: Oui, alors je vous écoute. C'est ce que je disais à la dame que j'avais avant.
11: Ah, monsieur, vous avez eu avant déjà.
12: Ah, vous êtes sûr?
11: Oui, tout à fait.
14: Je vais te la mettre dans le cul, tu vois.
11: C'est un monsieur, hein.
12: Admettons.
11: Oui, admettons. Mais la personne âgée que vous allez mettre là, qu'est-ce qu'il va faire dans notre établissement?
12: Entre nous, pas grand-chose, hein. Il vient essentiellement pour faire la sieste.
11: Bien sûr. J'ai autre chose à faire, monsieur, que de rémunérer des personnes âgées à rien faire.
12: En parlant de ça, il faudrait lui prévoir un espace repos avec un canapé
11: lit.
12: Bien
11: sûr, parce que vous croyez aussi que je vais faire des espaces repos. Mais attendez, monsieur, vous savez ce que c'est qu'un chef d'entreprise?
12: Ah bah un peu, oui. Je suis moi-même chef entreprise de formation.
11: Comment on peut se permettre de placer des gens comme ça dans des établissements?
14: Et qu'est-ce qu'il va faire?
11: Bah rien, il a dit.
14: Il sait servir d'un ordinateur pour gérer les boîtiers électroniques.
12: Comment?
14: Il sait gérer un ordinateur pour faire des boîtiers électroniques.
12: À la limite, si vous avez un Minitel, il peut peut-être faire quelque chose.
14: Et ben voilà, donc
11: ça va. Et vous êtes con ou bien vous le faites?
12: Ah bah là, sans hésiter, les deux, hein.
5: Allô.
12: Ah, c'est à nouveau une dame.
5: Non, c'est pas la dame, c'est son mari. C'est quoi, vous êtes qui pour imposer ça?
12: Parce que j'ai remarqué que l'État filait des primes si on aidait les vieux.
5: Le vieux. Non mais attends.
12: Non mais c'est ce que j'expliquais. Il suffit de licenciementer un jeune.
5: Licencier un jeune. Bah, faut que je te licencie pour prendre un vieux, Laurent. Ben non, ça va pas être possible. Hein. Je suis désolé pour le vieux, comme vous dites là.
12: On dit personne âgée.
5: Hein. Non, mais c'est ce que depuis tout à l'heure vous dites le vieux. Hein. Donc,
12: moi, ah non, j'ai pas dit ça.
5: Ah bah non, à peine.
12: Je me serais pas permis. Hein.
5: Ouais ouais, à peine.
12: Donc, je vous apporte le contrat du vieux cet après-midi.
5: Du vieux. Dis pas le vieux, dis le vieux.
12: Ah non, j'ai pas dit ça.
5: En plus, il sait plus ce qu'il dit, le pauvre monsieur.
12: Donc, je vous apporte le contrat de Pépé.
5: Pépé.
12: Comment ça, de Pépé? Non, mais dites donc.
5: Mais c'est quoi? C'est une blague?
12: Bon, alors, admettifions que c'est une blague, mais encore.
5: Ah, bah, je sais pas.
12: Eh bah, c'est une blague à la...
5: À la radio.
12: Ah, bah, bravo. Et alors, à quelle radio?
5: C'est Rire et Chanson.
12: Bravo.
5: Voilà, j'ai gagné quoi alors?
12: Ah ben, vous avez gagné que je vous envoie Pépé Martin.
5: Voilà, je l'attends, de pied ferme, qu'il vienne avec sa boîte à outils.
12: Ah non, il foutra rien en revanche.
5: Ah bon, il foutra rien.
12: Ah non, il vient manger, faire la sieste.
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13: Oui.
15: Allô?
13: Oui.
15: Monsieur Gilbert?
13: Oui.
15: Bonjour monsieur, monsieur Robert Ledoux à l'appareil.
13: Oui.
15: Vous habitez bien en 91, vous?
13: Oui.
15: Est-ce que vous connaissez mes parents, monsieur et madame Ledoux, qui habitent au 37 de la rue?
13: Écoutez, oui. Le nom ne me dit rien du tout.
15: Parce que je voulais vous demander un petit service maintenant. Évidemment, faut que vous me disiez si ça vous dérange. Hein. J'aurais voulu, si c'était possible, que vous alliez les voir.
13: Oui.
15: Ah, vous êtes gentil. Parce que voilà, moi, je suis en prison. À la santé.
13: Oui.
15: Hein?
13: Ça fait combien de temps que vous êtes là?
15: En prison?
13: Oui.
15: Oh, ça fait maintenant 3 semaines.
13: Oui, d'accord.
15: Vous voyez? Et ils m'ont mis, vous savez, avec les putes. J'ai 3 putes dans ma cellule, vous voyez?
13: Oui, oui.
15: Et le problème, c'est que je n'ai plus d'argent. Parce que j'ai bien un chéquier, voyez-vous?
13: Oui.
15: Mais les filles, elles prennent pas les chèques.
13: Ah bon, d'accord.
15: Et je voulais savoir si mon papa ou ma maman pouvaient m'envoyer un mandat.
13: Mais ils savent où vous êtes?
15: Pas tout à fait.
13: D'accord. Bien, écoutez... Je vais faire le nécessaire pour aller les voir.
15: Ah ben, attendez, vous quittez pas?
13: Oui, oui.
15: Je vais essayer de vous les faire avoir au téléphone. Parce qu'on est... Vous savez, en prison, on a des bidouilles pour appeler au téléphone.
13: Ah là. Oui, d'accord.
15: Vous allez entendre une sonnerie. Puis oui. Normalement, on va tomber chez eux.
13: Ah bon?
15: Oui. Oui, allô? Allô?
13: Oui?
15: Oui, bonjour, monsieur. Roger Ledoux, l'appareil.
13: Oui, bonjour, monsieur.
15: Oui, c'est à quel sujet?
13: Vous êtes bien le père de Monsieur Ledoux?
15: Robert, oui.
13: Robert.
15: C'est mon fils.
13: C'est votre fils. Justement, il vient de m'appeler, là.
15: Ah, comment va-t-il?
13: Eh bien...
15: La santé, ça va?
13: Ben, oui.
15: Bon.
13: Oui, parce qu'il est à la santé.
15: Comment ça, il est à la santé?
13: Il est à la prison de la santé.
15: En prison?
13: Oui.
15: Robert?
13: Oui, et il est dans une chambre, il est dans une pièce avec trois putes.
15: Il y a des putes en prison maintenant?
13: Oui, il en a 3 dans sa cellule. Et il n'a plus d'argent, il m'a téléphoné pour que je vous contacte, pour que si vous pouvez lui envoyer de l'argent.
15: Il a un chéquier pourtant.
13: Il a un chéquier, mais il peut pas s'en servir.
15: Pourquoi?
13: Parce que les putes, ils veulent pas prendre le chèque.
15: Ben, ils sont pas de la gueule.
13: Ah ben, ben oui.
15: Il y a ma femme qui a l'écouteur.
13: Oui.
15: Elle voudrait vous poser une question, je peux vous la passer?
13: Mais bien sûr.
15: Viens, Thérèse. Le monsieur, il a quelque chose à te dire qui va te faire plaisir.
13: Moi, je vous transmets ce qu'il m'a dit, hein.
15: Ah, c'est gentil, ça. Allô?
13: Oui, bonjour, madame.
15: Bonjour, monsieur. Vous avez des nouvelles du petit?
13: Voilà, il vient de me téléphoner, là.
15: Alors, où il est?
13: Il est à la prison de la santé.
15: Ah, c'est bien. Il est avec des bons compagnons de cellule.
13: Ouais, des compagnons, des compagnes.
15: Comment ça?
13: Il avait des putes.
15: Ah bon?
13: Oui.
15: Mais alors, pourquoi vous nous appelez à la maison?
13: Eh bien, il veut que vous lui envoyez de l'argent.
15: Ah, ben oui, mais pour faire quoi?
13: Ben, pour les putes.
15: Ben, dites-moi, combien qu'on lui met, alors?
13: Ah, ben, écoutez...
15: Si on lui met 1 000 francs.
13: 1 000 francs avec, hein? 1 000 balles, je ne sais pas, ça... Tout ça, ça dépend du tarif des putes, hein? Je sais pas, j'y suis jamais allé, moi.
15: Où ça, monsieur?
13: En prison.
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16: Allô, oui?
12: Bonjour, monsieur, c'est bien le garage?
16: Oui.
12: J'aurais besoin d'un pneu, s'il vous plaît.
9: Oui.
12: Parce que j'ai vu qu'il y avait un pneu acheté, un pneu gratuit.
9: Oui, mais il faudrait voir où vous avez vu la publicité, parce que moi, ça me dit rien.
12: Oui, oui, non, mais en fait, je veux dire, c'est que vous, étant garageur, vous pouvez...
9: Garagiste.
12: Comment?
9: Ben, je sais pas, vous m'avez dit garageur.
12: Vous n'êtes pas garageur.
9: Je suis garagiste, pas garageur.
12: Vous êtes sûr?
9: Non, un, je suis pas garageur. Deux, je ne fais pas un pneu acheté, un pneu gratuit.
12: Donc, est-ce que je pourrais avoir un spécialiste?
9: Il y a un spécialiste du pneu ici. Je vais vous le passer. Hein.
12: Ah ben merci.
16: Allô, bonjour.
12: Oui, bonjour madame.
16: Alors, le problème, c'est que l'opération un pneu acheté, un pneu offert, on ne le fait pas nous.
12: Ouais, bon, enfin, si les autres le font, je vois pas ce qui vous empêche de le faire en même temps.
16: Je vous demande pardon?
12: Non, mais c'est que vous avez pas de pneus en stock, c'est ça, en fait. Vous avez...
16: Ah si, des pneus, j'en ai.
12: Non, mais dites-le moi franchement, je vous comprendrai.
16: D'accord, bon, alors, j'ai pas de pneus.
12: Ah, ben voilà, bah, fallait le dire.
16: Voilà.
12: Bon, et du coup, si je commande?
16: Attendez, je veux dire, c'est quand même pas compliqué ce que je dis. Hein. Il y
12: a non, moment, non, mais je comprends bien que vous avez des délais de...
16: Non, mais peu importe que j'ai des délais, pas de délais, je ne peux pas vous faire un pneu acheté, un pneu offert.
12: Pas de précipitation. Moi, mes pneus, pour le moment, ils sont corrects.
16: Attendez, monsieur, mon responsable qui est en train de me regarder bizarrement, je vais vous le passer.
12: Comme ça, ah bah merci.
16: Il vous expliquera mieux que moi, je sais
12: ah
16: pas.
12: Ah bah écoutez, ouais.
18: Oui, allô?
12: Allô?
18: Attendez, je comprends pas. Mais le pneu gratuit de quoi? Où?
12: Bah, je sais pas si c'est Ford ou Renault.
18: Ah oui, mais attendez, mais moi, j'adhère pas à ça, moi.
12: Peut-être Citroën alors?
18: Ah non, non.
12: Toyota?
18: Ah, mais j'en sais rien.
12: Alpha Romeo, non?
18: Mais attendez, monsieur, mais j'adhère pas à cette opération-là, monsieur.
12: Vous n'y mettez pas du vôtre, hein?
18: Bah, j'y mets pas du vôtre, mais attendez, monsieur, mais vous êtes marrant. Vous m'appelez, vous me demandez un pneu gratuit, un pneu acheté, et puis vous me citez toutes les marques de la Terre. On va y passer toute la journée aussi, hein? Dans quelle langue il faut vous le dire?
12: Sinon, vous pouvez peut-être aller le récupérer chez celui qui fait l'opération, le pneu gratuit.
18: Et je vous le dis depuis tout à l'heure, monsieur, je ne sais pas qui fait cette opération.
12: C'est pas Chevrolet, par hasard?
18: Arrêtez de leur citer toutes les marques.
12: Et Peugeot, vous avez regardé pour Peugeot?
18: Non.
12: Non? Bah regardez pour Peugeot, c'est peut-être Peugeot.
18: Et alors?
12: Comme ça, vous allez chez Peugeot?
18: Ça commence à bien faire. Hein. On va arrêter avec ça. Hein. Je vais pas faire passer mon temps à aller voir donc, tous les concessionnaires du coin, et puis en plus, aller chercher un pneu chez eux. Non, mais attendez...
12: Parce que moi, ça m'arrangerait bien, si vous voulez, parce que dans le sens où, comme ça, vous rapportez le pneu et je viens le chercher chez vous.
18: Oh. Oh, je crois que... Je crois que ça va pas là. Hein.
12: Je passe, je prends le pneu, je repars. Il y en a pour 10 secondes, hein. Ça va pas non plus vous bouffer la journée.
18: Ah bah si, moi, il va falloir que j'aille chercher le pneu. Mais s'il y a des clients qui viennent à ce moment-là, je fais quoi moi?
12: Ah bah si vous voulez, moi je peux garder le garage pendant ce temps.
18: Non. Allez, c'est bon monsieur, hein. Vous vous débrouillez.
12: Non mais si vous voulez, vous le savez quoi, moi je vous garde le garage et puis après on se met d'accord sur le prix.
18: Vous foutez de ma gueule là?
12: Non mais je vous prendrai pas cher en plus, hein.
18: Vous foutez de ma gueule? Bah, attendez, allez, bonne journée monsieur.
12: Non mais je passe.
18: C'est l'histoire-là.
12: Hein.
18: Débrouillez-vous pour aller chercher votre pneu. Hein.
12: Et est-ce que ce serait pas chez Dacia?
18: Oui, bon allez, monsieur.
12: Sinon, vous pouvez peut-être passer chez Honda, non?
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22: Allô?
23: Allô?
22: Oui.
23: Je suis bien à la quincaillerie?
22: Oui, bonjour.
23: Oui, bonjour, c'est la maison de retraite, hein, pareil. J'ai un patient en chambre 28 qui a besoin donc de quelque chose, qui vous téléphone. Mais je vais vous dire qu'il souffre de la maladie de Gilles de la Tourette, vous connaissez?
22: J'ai entendu parler, je sais plus trop ce que c'est, mais j'en ai entendu parler, la de la Tourette. Là.
23: Vous savez, ils ont des spasmes, c'est un comme des tocs en fait, et ils prononcent des mots malheureux un peu.
22: D'accord.
23: Voilà, je vous le passe. Hein.
22: Ok, merci.
23: 28, Gisèle, 28.
27: Allô?
22: Oui, bonjour.
27: Ah, bonjour, c'est la quincaillerie?
22: Oui, oui.
27: Ah, bonjour dans ton cul. C'est pour de la colle.
22: Qu'est-ce qu'il vous faut comme colle?
27: Est-ce que vous avez de la colle à bois dans ton cul?
22: Oui, c'est de la colle à bois. En tube ou en pot?
27: En pot, mais alors c'est pour quel bois dans ton cul?
22: Toutes sortes de bois.
27: Et sur des planches dans ton cul de balsa?
22: Ça va pour du balsa.
27: Pour faire des planeurs dans ton cul?
22: Oui, ça va pour faire des planeurs, oui.
27: Elle n'est pas trop épaisse dans ton cul?
22: Ah non, elle est assez fluide.
27: Alors oui, vous savez, on a besoin pour nos guides en balsa, pour le club de modélisme dans ton cul.
22: Oui.
27: On est donc 7
22: oui.
27: dans ta quéquette oui. à avoir donc un plan de modélisme pour des planeurs qui font 1m80
22: oui.
27: d'envergure.
22: Oui.
27: Donc quelle quantité il nous faut dans ton cul, dans ton nez?
22: Eh ben moi je pense, nous c'est des bidons de 250 grammes.
27: Des bidons?
22: Oui, c'est des petits flacons.
27: Des flacons dans ton cul?
22: Oui, de 250 grammes.
27: C'est coûte combien?
22: Attendez, je regarde.
27: Dans ton cul?
22: Oui. Le prix, c'est 4,30 euros.
27: Et il en faut combien dans tes reins?
22: Oh, avec un, vous devez en avoir assez.
27: 15 dans ta chatte?
22: Ah non, un seul.
27: 4 dans ton cul?
22: Un seul.
27: Ah, un seul dans tes couilles?
22: Oui.
27: 3 dans ton cul?
22: Oui.
27: Bon, ben, je vous passe le standardiste.
22: D'accord.
27: Dans tes couilles?
22: Oui, merci.
27: De rien dans tes seins.
23: Allô? Allô, oui, c'est la
0: oui.
23: Maison de retraite. Vous avez eu mon patient ?
0: J'ai eu votre patient, et donc, j'ai un pot de colle, là, ça vaut 4,30€ ou 6,35€. Je lui dis 4,30€, mais il aura que 6,35€, parce que comme à chaque fois, il me répète toujours un peu des mots, donc...
23: Quel mot il vous a dit ?
0: Souvent, il me disait dans ton cul, il disait trois mots, puis hop, dans ton cul. Vous voyez, ça très souvent. Il a essayé de rimer, par exemple, comme il m'a dit dans ton nez, parce que j'avais dû dire quelque chose qui terminait par « et », vous voyez, il a fait le... vous voyez, comme si c'était pour que ça rime.
23: D'accord.
0: Et comme là, à la fin, je lui dis de rien, il m'a dit « dans tes seins », vous voyez. Et il m'a parlé du club de modélisme.
23: Oui.
0: Il a su me dire les dimensions, ça paraissait cohérent. Sauf que de temps en temps, il répétait « dans ton cul », ça c'est sûr. Il le disait entre les... Vous voyez
23: D'accord.
0: Parce que bon, des fois, ça rimait pas forcément. Si il y a à un moment donné, parce qu'il m'a dit dans ta quéquette, je crois, il m'a dit, il devait y avoir un mot qui terminait par être, il m'a dit dans ta quéquette. Je m'en souviens bien maintenant.
23: Être, vous êtes sûr du
0: Ah ben sûr. Hein. Ah,
23: attendez, oui. Attendez, je voudrais bien vérifier quand même.
0: Ouais.
23: Trouver un mot à être, elle est ou étiquette et on va voir.
0: Ah ben c'est peut-être avec étiquette.
23: Et réessayez, hein.
0: Ouais,
23: on va voir avec lui. Hein. Attendez. Merci. Ça a sonné ?
0: Oui, c'est moi. Je vous rappelle pour la colle. J'ai bien été voir sur l'étiquette. Et
23: dans ton cul ?
0: Oui, et le prix était, sur l'étiquette, était de 6,35€.
23: Dans ta quéquette ?
0: Sur l'étiquette.
23: Dans ton cul ?
0: Oui, et ben c'était 6,35€.
23: Dans ta quéquette ?
0: Oui.
23: Merci, dans ton cul.
0: Ben de rien. Repassez-moi le standardiste, alors.
23: Je te passe le docteur dans tes seins.
0: Oui, merci.
23: De rien dans ton cul. Allô ?
0: Oui, allô ?
23: Oui, docteur, dans ton cul à l'appareil, j'écoute.
0: Oui, ben ça a marché, hein, parce que là, il me l'a dit, les mots arrêtent, il l'a bien dit, hein, deux fois il l'a dit dans tes quéquettes, et quand je lui ai demandé de me repasser le standardiste, il m'a dit, ben je vous repasse le docteur dans tes seins. Et voilà, il m'a dit ça.
23: Jamais dans ton cul ?
0: Ah si.
23: Ah.
0: Ah si, ça, il l'a dit plusieurs fois.
23: Donc
0: c'est ce qu'il a dit le plus, ça. J'ai dit « Allô ?» Il a dit « Dans ton cul ?» Et puis, donc, je lui ai dit, j'ai fait exprès, j'ai répété deux fois le mot « étiquette » et deux fois, il a dit le mot « quéquette ». Et à la fin, il m'a dit « Dans tes seins ». Une fois dans ton cul, deux fois dans ta quéquette et la troisième fois dans tes seins. J'ai du monde, là, je sors du magasin.
23: Mais vous êtes sorti du magasin, pourquoi donc ?
0: Non, parce que j'avais des clientes à côté, alors quand elles m'entendent, elles ne comprennent pas.
1: Bonjour.
12: Bonjour madame, c'est bien le collège ?
1: Oui, c'est exact.
12: Je voudrais venir installer des prises téléphoniques dans les salles de classe.
1: Alors monsieur, je vais vous passer la gestionnaire, hein, parce que là vous êtes à l'accueil.
12: Non, pas du tout. Non, là je suis dans mon bureau actuellement.
1: Non mais moi, vous êtes à l'accueil monsieur au collège.
12: Excusez-moi, je ne suis pas à l'accueil du tout. Hein.
1: Non mais vous êtes à l'accueil du collège.
12: Ah certainement pas, je me permets de m'inscrire en falsification.
1: Oui mais monsieur, moi, ce que j'essaie de vous expliquer, c'est que vous êtes à l'accueil du collège.
12: Ma femme Martine Martin est justement venue me voir au bureau, elle est à côté, je lui ai demandé.
1: Non, vous
12: Martine, oui, je suis où là ? Ah bah tu es dans ton bureau chérie ? Ah merci. Voilà, vous avez entendu la preuve ?
1: Non, moi, je suis en train de vous dire que vous êtes à l'accueil du collège.
12: Non !
1: Et que je vais
12: écoutez,
1: vous passer un responsable.
12: Ça suffit, je sais très bien quand même où je suis.
1: Oui, bonjour monsieur.
12: Oui, bonjour monsieur.
1: Ah,
12: je dois venir pour installer des prises téléphoniques dans les salles de classe pour que les élèves...
1: Vous êtes envoyé par qui ?
12: Je suis auto-envoyé.
1: Pardon ?
12: En tant qu'auto-entrepreneur, je me suis auto-envoyé chez vous.
1: On vient pas installer comme ça des prises téléphoniques dans un établissement sans qu'il y ait une commande au préalable.
12: Alors, j'ai fait moi-même une auto-commande.
1: Bah, je ne vous ai rien commandé.
12: Bah non, puisque c'est moi qui l'ai auto-fait.
1: Non, mais quand on vient installer quelque chose, monsieur, dans un établissement scolaire, soit qu'on est habilité par le conseil départemental...
12: Soit qu'on est auto-habilité par soi-même.
1: Mais vous ne faites rien du tout. Vous ne ferez pas d'installation.
12: Ah bah alors, passez-moi la responsable, s'il vous plaît, parce que là...
19: Bonjour, monsieur.
12: Bonjour, monsieur. Voilà, comme j'expliquais...
19: Madame, si vous voulez bien.
12: Non, je préfère pas. En revanche, je vais venir installer les lignes pour les élèves dans les salles de classe.
19: Ah bah, bien sûr que non, monsieur. Vous ne pouvez pas prendre des commandes au nom du collège sans pour autant que nous soyons d'accord pour les travaux que vous voulez faire.
12: Ah bah écoutez, c'est gentil de me donner votre accord, oui ça.
19: Non, je ne vous le donne pas, monsieur. Alors, vous m'appelez monsieur, vous dites le contraire de ce que je viens de dire.
12: Allô ?
19: Je n'ai pas besoin d'installation de prise de téléphone.
12: Ah, bah il est parti.
19: Ah bah si, je suis là. Vous entendez quand même.
12: C'est dingue ça, il part au milieu de la conversation.
19: Je vous écoute, monsieur. Alors, merci de bien vouloir répondre maintenant.
12: Quel sans gêne.
19: Bon, alors, je vous écoute, monsieur.
12: Ah, vous revoilà.
19: Alors, ce bon de commande, il est signé par qui ?
12: Alors, j'ai signé PO pour le principal du collège.
19: Vous avez mis PO pour le principal du collège. Donc, vous signez à ma place sur un document que vous vous adressez à vous-même. Ben non, monsieur, c'est pas comme ça que ça marche.
12: Ah bah si.
19: Ah non, je ne vous ai rien commandé, monsieur.
12: Ah bah c'est marqué PO.
19: Bah bien sûr, c'est vous qui l'avez écrit, vous venez de me le dire.
12: Oublions ça, disons que c'est vous qui l'avez écrit.
19: Ah non, ce n'est c'est pas moi qui l'ai écrit. Je ne donne pas mon pour ordre à n'importe qui.
2: On peut faire comme si vous l'aviez donné, vous voyez, ça c'est
19: non, pas... Non, on va pas faire comme si vous me l'aviez donné.
2: Ah, oh, ça arrangerait tout le monde.
19: On m'a fait chier, lui.
2: Ah, allô
19: mais il faut de la gamme.
2: Je vous entends, hein.
19: Non, mais il prend pas un temps.
2: Allô, vous n'avez pas raccroché.
19: Et alors ?
2: J'ai tout entendu.
19: Bah c'est bien, ça me fait une belle jambe.
2: Attention, je pourrais attaquer pour calomnisation.
19: Bah où c'est qu'il va, lui ? Non mais...
2: Ah bah lui, il vous dit qu'il va au collège, justement. Oui ! Oh, écoutez, repassez-moi la grande chef, ou le petit chef, la...
19: Enfin,
2: le...
19: chef. La petite chef, là.
6: Bon, écoutez, monsieur, c'est la principale, la petite chef. Vous savez comment je m'appelle ? Si on avait un contrat ensemble, vous seriez mon nom.
2: Bah, monsieur la principale, moi j'ai un contrat au
6: nom... Monsieur la principale, c'est parfait.
19: Ah, il m'énerve. M'énerve ! De toute façon, ici, on aura tout.
2: Je voudrais pas insister, mais vous avez toujours pas raccroché, hein.
19: Merde alors.
8: Allô ?
2: Bonjour madame, c'est bien le bar ?
8: Hein ? Le bar ? Quel bar ?
2: Bah le bar où on boit des coups.
8: Bah là vous êtes au PMU.
2: Ah bah on est bien parti, donc c'est le bar PMU, c'est bien ça ?
8: Bah oui.
2: Bah voilà, monsieur Martin à l'appareil, le garage Martin.
8: Le garage Martin.
2: Ouais, je fais une promo en ce moment pour mes clients.
8: Oui.
2: Pour un plein d'essence acheté chez moi, ils ont une boisson offerte chez vous.
8: Ah bah c'est bien ça.
2: Ah bah on est d'accord, je me suis dit comme ça, on relance la consommation d'essence et la consommation d'alcool en même temps.
8: Oui, ouais, ouais.
2: Donc moi je vais vous déposer un coupon pour que vous voyez à quoi ça ressemble les boissons gratuites. Ouais, hé, quoi ?
8: Vous passez, on boit un coup, on verra.
2: Oh bah boire un coup, j'ai l'impression qu'on pourrait même en boire deux, non ?
8: Ah oui ?
2: Oui, oh, c'est même possible qu'il y en ait qui ait pris un petit peu d'avance sur la paire rouge, j'ai l'impression.
8: Ah bah
2: oui. Oui, non mais on se comprend. En tout cas, merci beaucoup pour toutes les boissons gratuites.
8: Hein ?
2: Non, je disais, c'est très gentil d'offrir vos boissons à mes clients.
8: Ah, c'est moi qui offre ?
2: Bah oui, ils me payent déjà un plein d'essence, ils vont pas en plus vous payer leur verre chez vous.
8: Ouais, ça c'est autre chose, ça. Eh, bah, comment, eh.
2: Ouais, eh.
8: Bah, non.
2: Non, mais vous leur filez une bière, vous compliquez pas.
8: C'est moi qui avance des sous.
2: Oh, non, non, pas d'argent entre nous, vous vous filez juste des bières.
8: Ah, non, on n'est pas sur la même longueur d'onde.
2: Ah, bah, au contraire, je sens qu'on est complètement sur la même longueur d'onde.
8: Venez me voir, on verra, comme ça, carte sur table.
2: Oula, non. Alors, moi, je ne prends pas la carte, malheureusement.
8: Non, carte sur table.
2: Ah, non, non, déjà, l'échec, j'ai arrêté.
8: Ah, bah,
2: Ouais.

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3: 4 litres.
4: Bah non.
3: Ah bah c'est mathématiste. Donc vu qu'un demi de bière, c'est 50 centilitres.
4: Un demi, c'est 25 centilitres.
3: Oh bah non, là vous inventez.
4: Non, oh oui, bon allez, j'invente.
3: Bah oui, 25, c'est un demi de demi.
5: Bonjour.
3: Ah, bonjour madame.
5: Est-ce que je passe à la radio là?
3: Oh bah très bonne question, attendez, je vérifie, j'allume le poste.
6: Est-ce que je passe à la radio là?
3: Ah bah oui, dis donc, c'est incroyable, je vous entends.
5: Écoutez, je suis un fan de vous, je vous écoute souvent, donc...
3: Ah bah donc déjà, vous pouvez rassurer vos collègues.
5: Et franchement, ça fait plaisir que ça...
3: Ah bon? Pourtant, ça s'entend pas du tout.
5: Bon, bon, super. Écoutez, vous pouvez venir quand vous voulez. Vous êtes la bienvenue, en tout cas.
3: Ah oui, mais attention, si je viens, je ramène tout Martinville. Hein.
5: Y a pas de souci, monsieur Martin. Y a pas de problème.
3: Y a ma femme, y a mon beau-frère, y a le petit Martin.
5: Y a pas de souci, on vous offre un verre, si vous voulez.
3: Ah, dans ce cas, vous pouvez rajouter direct toute l'équipe du Morning du Rire. Et à la vôtre.
5: À la vôtre, monsieur.
3: Bon, bah, je vais vous laisser respirer. Bonne journée.
5: Au revoir.
3: Ah bah, au revoir, madame.
5: Au revoir, madame.
7: Bonjour.
8: Oui, bonjour, madame. Excusez-moi de vous déranger.
7: Oui.
8: C'est bien l'NMA ?
7: Oui.
8: Oui, je vous appelle parce que je voudrais deux places, s'il vous plaît, pour la cérémonie. Je voulais savoir si je pouvais passer les prendre.
7: Attendez, les places pour la cérémonie ?
8: Voilà.
7: Je sais pas, vous appelez un bureau d'assurance ?
8: Non, ah non, je demandais l'NMA.
7: Je ne sais pas de quoi vous me parlez, monsieur.
8: Energy Music Awards.
7: Mais non, ça n'a rien à voir. Dans un cabinet d'assurance. Les MMA.
8: Vous pouvez pas en parler?
7: Mais vous comprenez ce que je dis? Je ne fais pas une blague, monsieur. Je travaille. Je suis dans un bureau d'assurance. Moi, je ne vends pas d'assurance. Je ne vends pas de...
8: Vous me dites que vous vendez pas d'assurance. J'ai bien compris ça, que c'était la...
7: Non, je vends des assurances. Vous ne comprenez pas que c'est peut-être le même sigle, mais vous êtes dans un bureau d'assurance. Moi, je ne donne pas de place de rien du tout, de spectacle ou quoi que ce soit.
8: Bon, alors juste, est-ce que vous avez de quoi noter?
7: Non, je n'ai pas besoin. Je n'ai rien à noter.
8: Bah si, je voulais au moins vous laisser mon nom.
7: Et qu'est-ce que vous voulez que je fasse avec votre nom, monsieur? Moi, je ne.
8: Bah, vous me mettez sur la liste.
7: Mais monsieur.
8: Oui.
7: Je n'ai pas de liste.
8: Alors, est-ce que je pourrais avoir le responsable liste, s'il vous plaît?
7: Je n'ai pas de liste, monsieur.
8: Non, mais vous essayez de me mener en barrique, là, je vois bien. Mais...
7: En bourrique, on dit, pas en barrique.
8: Bref.
7: MMA.
8: Energy Music Awards, NMA.
7: Et Energy, alors... un E, un M et un A, ça n'a rien à voir. C'est pas les MMA, c'est EMA. MMA.
8: Allô ?
9: Allô ?
8: Bonjour, monsieur.
9: Vous n'êtes pas au bon numéro, en fait.
8: Oui, alors, dans ce cas... Oui.
9: C'est pas MMA, il faut demander, c'est MEA. Music Award Energy.
8: Alors, c'est M comme Award.
9: Oui.
8: D'accord, ensuite... E voilà. Comme musique.
9: E, M, et puis après, Howard. O.
8: Ah oui, O comme Howard.
9: Ouais, voilà.
8: C'est le monsieur de la radio derrière?
9: Non, non, il n'est plus là, le monsieur. Il nous a abandonnés.
8: D'accord.
9: Il a eu peur. Donc, je crois qu'il a donné sa démission.
8: D'accord.
9: Et il est parti. Voilà. Ouais. On est désolé, mais on ne peut pas vous aider. Bon courage, en tout cas.
8: Bah, merci. Hein.
9: À bientôt, au revoir.
8: Au revoir, monsieur.
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10: Bonjour.
11: Bonjour, monsieur. Monsieur Robert Ledoux de Villers à l'appareil.
10: Oui.
11: C'est la Chérie ?
10: Oui.
11: Oui, très bien. Est-ce que je peux parler à un chien, s'il vous plaît ?
10: Lequel ?
11: N'importe lequel, c'est un problème d'affûtage. Hein.
10: Ah, un moment. Allô ?
11: Oui, bonjour, monsieur.
10: Monsieur ?
11: Monsieur Robert Ledoux de Villers à l'appareil.
10: Oui.
11: J'ai une Chérie à Schafferhof. Hein.
10: Oui.
11: Vous êtes sûr vous-même ?
10: Oui.
11: Ah, très bien.
10: Oui.
11: Excusez-moi de vous déranger pendant votre travail. J'espère que vous n'étiez pas en train de chier, non?
10: Oui, où est le problème?
11: Eh ben, c'est un problème d'affûtage sur une lame.
10: Écoutez, je ne sais pas si vous vous adressez à la bonne adresse, là.
11: Comment ça
10: vous êtes un chef au roof?
11: Oui, mais c'est bien la Chérie.
10: Oui, j'ai une Chérie, oui, d'accord.
11: Bon, et vous êtes sûr vous-même?
10: Oui.
11: Bon, ben,
10: mais vous avez des collègues autour de vous, là-bas, où... comment qu'il s'appelle là?
11: Weber,
10: le B.I. Weber et tous ces gens-là.
11: Weber est pas là, il est quand je l'ai appelé, il est en train de chier.
10: Et vous avez le plus grand, notre président du syndicat, monsieur...
11: Mais c'est pas un chieur, lui.
10: Mais c'est quoi alors? Mais il faut bien qu'il scie.
11: Ah bah oui, bien sûr.
10: Mais dites, moi c'est pareil, moi personnellement je ne scie pas, hein?
11: Vous êtes chieur?
10: Ben oui, mais... chieur, c'est-à-dire j'ai une scierie. Mais je ne scie pas, je n'ai jamais été derrière un châssis.
11: Ah, vous ne chiez pas vous-même?
10: Ah ben non.
11: Mais qui est-ce qui chie pour vous?
10: Ah ben, ce sont mes employés.
11: Ah, d'accord. Ah ben, c'est pas pareil.
10: Ah ben non.
11: Bon, est-ce que vous pouvez me passer quelqu'un qui est en train de chier, là, qui pourrait me donner le renseignement?
10: Ben écoutez, là, je regrette, parce que là, je ne peux pas l'appeler au téléphone, maintenant.
11: Qu'est-ce qu'ils font?
10: Ben, ils scient.
11: Ah là, ils sont en train de chier.
10: Eh ben oui.
11: Bon, écoutez, moi, je vais retourner chier, parce que j'ai du travail.
10: Oui, moi aussi.
11: Vous retournez chier, vous aussi?
10: Oh oui.
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12: Oui, allô?
3: Bonjour madame, c'est bien la boucherie?
12: Oui.
3: Monsieur Martin à l'appareil, bureau anti-caniculeur de la mairie de Martinville.

0: Oui.
1: Je vous appelle parce qu'on déclenche le plan anti-caniculeur pour les commerces alimentaires.
0: Ouais.
1: Vous avez dû recevoir notre courrier d'ailleurs, vous êtes sûrement au courant.
0: Ouais, mais là, en fin de compte, c'est mon père, le patron, les gens en vacances, donc moi, j'ai pas fait gaffe au courrier, en fin de compte.
1: Ah bah, en fin de compte, je vous explique.
0: Ouais.
1: C'est qu'en fin de compte, pour éviter de se faire trop caniculer,
0: oui,
1: vous pourrez en fin de compte mettre la clim dans le magasin uniquement entre 23h et 6h du matin.
0: Ah, puis la journée, on va pas de la mettre.
1: Non, sinon ça provoque des chocs thermistes. Donc vous la mettez que la nuit.
0: Oui.
1: Le matin, vous la coupez, et à partir de ce moment-là, vous n'ouvrez plus la porte d'entrée jusqu'à 23h.
0: Les clients, ils rentrent, monsieur. C'est une boucherie, c'est un magasin.
1: Ah, vous avez des clients? Ils rentrent par où?
0: Bah, par la porte.
1: Ah, bah non, pas possible, sinon ça fait rentrer du chaud.
0: Bah, je vais pas les faire passer par la fenêtre. Hein.
1: Bah non, s'ils passent par la fenêtre, c'est pareil.
0: Vous êtes pas bien, monsieur, vous rendez compte de ce que vous dites?
1: Ouais, plus ou moins.
0: Les groupes des frigos sont dans le magasin. Moi, la clim, je suis obligé de la laisser la journée, j'ai pas le choix.
1: Ah, parce que vous avez des frigos en plus?
0: Oui.
1: Ah oui, donc les frigos, vous avez le droit de les laisser tourner en journée, mais à maximum 5 degrés en dessous de la température extérieure.
0: Donc il faut laisser les frigos à 35.
1: Ouais, c'est ça, entre 35 et 40 idéalement.
0: À 35, on va pas mettre les frigos à 35. Degrés, monsieur.
1: Bah si, comme ça votre viande est au frigo, mais à température ambiante.
0: Et puis on met tout à la poubelle comme ça.
1: Mais non, vous la vendez comme ça.
0: Oh là là, c'est bon.
1: Bon, mais il suffit que vous déclariez que c'est de la viande semi-fraîche.
0: Bah ouais, c'est bien ça, les frigos, faut les mettre à 35 degrés, Fredo.
2: D'accord, ouais.
1: Et bonjour madame.
2: Ouais, je suis pas madame, c'est monsieur déjà.
1: Admettons.
2: C'est qui l'appareil?
1: C'est monsieur Martin du bureau anti-caniculeur de la mairie de Martinville. Donc comme je disais à l'autre dame, on lance des mesures pour ne pas se faire caniculer.
2: Bah moi j'ai pas de problème de froid. Hein.
1: Ah bah si, apparemment vos frigos ils sont pas à température ambiante.
2: Bah ils sont à température, ça régule tout seul. Je vais pas éteindre mes chambres froides, ma viande je la mets où moi?
1: Oh non, je vous demande pas d'éteindre vos chambres froides.
2: Ah bah voilà.
1: Enfin non, je me permettrai pas, vous rendez compte?
2: Ah bien sûr, bah heureusement.
1: Mais bon, je vais quand même faire un petit réglage.
2: Bah tout va bien, tout est réglé.
1: Ouais, mais apparemment c'est très mal réglé, donc je vais vous plafonner vos chambres froides.
2: Mais plafonner à quoi les chambres froides?
1: Eh ben pour limiter le surconsommage en période caniculeuse, vous avez le droit de frigorifier jusqu'à 5 degrés en dessous de la température de dehors, c'est ce que je
2: mais
1: disais.
2: 5 degrés, mais ma viande, mais avec les températures.
1: C'est ce que j'expliquais, elle sera quand même semi-fraîche.
2: 5 degrés dehors, il fait 35 degrés. Mes chambres froides, je vais mettre à combien de degrés?
1: Pour 35 dehors, moi je vous recommande de mettre les chambres froides entre 30 et 35 degrés.
2: Ah bah, si vous avez une chambre froide à 35 degrés, changez de métier, je vous le dis.
1: Oh bah pardon de vous faire économiser. Économiser d'énergie en plus.
2: Mais 30-35 avec de la viande fraîche, la viande elle va être cuite, non?
1: Mais non, si vous gardez le magasin à 30 degrés, la viande elle est tiède mais elle ne cuit pas, en principe.
2: Mais 30 degrés, il n'y a pas de 30 degrés dans ma boucherie.
1: Pas encore, mais je suis sur le dossier, vous inquiétez pas, je m'en occupe.
2: Qu'est-ce que vous allez faire vous par téléphone? Rien.
1: Non, alors je passerai ce soir parce que là je préfère rester dans mon bureau climatifié à la mairie.
2: Bah restez dans vos bureaux, vous êtes bien climatisé chez vous. Hein.
1: Bah oui, mais justement, si on remonte pas la température chez vous, on n'aura plus le droit de la baisser chez nous.
2: Hein?
1: Ouais, parce que nous on met la clim à 19 degrés toute la journée dans la mairie. Donc si vous faites pas un effort pour équilibrer, merci l'empreinte carbone de la commune.
2: Là, je vais dire, tu me regardes plus, tu t'oublies mon numéro, ok?
1: Pardon, mais je sais pas si t'as déjà essayé de faire la sieste dans un bureau où il fait plus de 20 degrés.
2: Allez,
1: hey. Ouais, si tu veux venir faire une petite sieste à la mairie, en revanche, y a pas de problème.
2: Ferme ta gueule.
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5: Bonjour, vous êtes bien à Électricité?
6: Électricité dépanneur, bonjour.
7: Bonjour, monsieur. C'est le couvent des Dominicaines Notre-Dame de Clarté à l'appareil.
6: Oui.
7: Ben, la Clarté, on n'en a plus.
6: À l'heure actuelle, vous êtes sans courant?
7: Oui, parce qu'on a eu un petit problème avec une sœur cette nuit.
6: Oui.
7: Qui a un appareil là, qui est moderne, elle nous a dit, vous savez.
6: Alors, il ressemble à quoi cet appareil, que je comprenne?
7: Alors, ça ressemble à un suppositoire géant.
6: Un suppositoire géant.
7: Enfin, ça fait quoi? 25 centimètres.
6: 25 centimètres. Et quelle épaisseur?
7: Ben c'est un cylindre, en fait. Hein. Un gros cylindre.
6: Un gros cylindre qui ressemble à un support?
7: Oui.
6: Et ça sert à quoi? Ça, c'est pour la lumière? Ça sert à quoi?
7: Ben, il y a une prise au bout. Attendez. Ça sert à quoi, ça, Sir Claude? Elle me dit pour rompre la solitude des femmes. Je ne sais pas plus.
6: Pour rompre la solitude des femmes? Je ne vois pas.
7: Mais je ne sais pas non plus. Qu'est-ce que vous faites avec ça? C'est quoi? C'est de la lumière? Non? Pour réchauffer le quoi?
6: Ah, pour réchauffer l'eau, peut-être.
7: Pour réchauffer l'eau, non? Non, c'est pas... Ça réchauffe, mais pas l'eau. Mais elle
6: ah, ça réchauffe, mais pas l'eau.
7: Elle a l'air de... Je ne sais pas, l'air de cacher quelque chose. Vous voulez que je vous la passe, peut-être?
6: Ah oui, passez-moi là, s'il vous plaît. Oui, volontiers.
7: Merci. Allô?
6: Oui, bonjour.
7: Oui, bonjour, monsieur.
6: Oui, en quoi puis-je vous aider, madame?
7: C'est l'appareil, moi, que j'ai branché, qui a tout fait sauter.
6: Ah, d'accord. Mais c'est peut-être parce que vous aviez un court-circuit. Vous l'avez essayé avant et il fonctionnait?
7: Ah, oh là oui, il fonctionnait même très bien.
6: D'accord.
7: C'est un vibromasseur.
6: C'est pour les sœurs et...
7: C'est pour les sœurs. Parfois, ça peut être pour les frères aussi.
6: Ah, c'est pour les frères aussi.
7: Enfin, un peu moins. Ça, c'est pour les sœurs, puisque ça s'appelle... Attendez. Je vous permettez, je retrouve la boîte.
6: Je vous en prie, madame. Mademoiselle, madame, ma sœur. Je vous en prie, ma sœur.
7: Oui, Vibro, ma sœur, ça s'appelle.
6: Vibro, ma sœur. Ah. Bon, ça doit être... C'est peut-être un objet de culte, c'est peut-être religieux.
7: Oui, c'est un objet de cul, c'est marqué dessus.
6: Objet de cul.
7: De... Alors... Attendez, je regarde. Hein.
6: Oui.
7: V-I-B-R-O.
6: B-R-O, oui.
7: Trait d'union, ma sœur.
6: Ma sœur.
7: Mais il y a une faute d'orthographe parce que ma sœur, ça s'écrit M-A, plus loin, S-O-U-E-U-R.
6: Ça doit venir de Chine, sûrement, non ? C'est pour ça qu'il doit y avoir une faute d'orthographe.
7: Alors, on branche la prise électrique.
6: Oui.
7: Dans le secteur.
6: Oui, c'est pas à pile, ça fonctionne directement sur le secteur.
7: Oui, et déjà, ça rompt la solitude de la prise qui
6: non,
7: était
6: ça,
7: toute seule.
6: Ça alimente l'appareil. Vous êtes, excusez-moi, vous êtes sûr que c'est cet appareil qui vous a fait disjoncter ?
7: Ah ben oui, je suis sûr que ça m'a fait disjoncter, moi. J'ai vu des choses que j'avais jamais vues de ma vie.
6: Ça a fait des éclairs, ça a fait quoi ?
7: Des tremblements, et puis des petites secousses, et puis ensuite des grandes secousses, c'était... Oh oui, mon Dieu, mon Dieu, mon Dieu.
6: D'accord. Est-ce que vous pourriez me passer la mère supérieure parce que je pense que nous avons un petit souci et peut-être qu'elle, elle pourra me répondre.
7: Oui, je vais la chercher, vous permettez, parce qu'elle est dans la cellule à côté.
6: Je vous en prie.
7: Je reviens.
6: Mais excusez-moi, ma sœur.
7: Merci. Allô ?
6: Oui ?
7: Le problème, c'est qu'on vient de découvrir ce que c'était que le vibromasseur.
6: D'accord. Mais bon, laissons le vibromasseur là où il est, ce n'est pas un problème. Alors, pour revenir à notre panne première.
7: Attendez, la sœur. Ça y est, elle a retiré la prise. Et le disjoncteur marche.
6: Et le disjoncteur fonctionne.
7: Elle a retrouvé le jus.
6: Ben non, puisque vous avez retiré la prise.
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8: Allô, oui.
1: Bonjour, monsieur. C'est bien le bar ?
8: Oui.
1: C'est pour vous prévenir que je vais venir changer vos serrures ce soir.
8: Mais attendez, monsieur. Pourquoi est-ce que vous voudriez me changer mes serrures ?
1: Bah, parce que c'est mon métier.
8: Mais est-ce que je vous ai demandé de venir me changer mes serrures ?
1: Alors, c'est-à-dire que j'avais déposé des prospectus dans le quartier.
8: Oh, non, mais non. Ne me gonflez pas, hein. N'essayez surtout pas de venir me changer mes serrures, hein.
1: Ah, bah, c'est-à-dire que moi, c'est prévu, j'ai déjà commandé les.
8: Non, mais je m'en fiche, moi. Non, mais vous avez commandé quoi, les.
1: Un système de serrurisme complet.
8: Non, mais ça va, oui. Vous êtes qui, vous ?
1: Je démarre dans le serrurisme, là, donc
8: non,
1: il faut
8: mais...
1: que je me.
8: Mais je m'en fiche que vous démarriez dans ce que vous voulez. Je ne vous ai pas signé de devis pour que vous me changiez mes serrures.
1: Non, alors ça, je l'ai fait.
8: Quoi ?
1: Le devis, je l'ai signé moi-même, parce que c'était
8: vous
1: plus simple.
8: Vous avez signé le devis vous-même.
1: Voilà.
8: Non, mais ça va, oui. Mais vous n'êtes pas bien, non ?
1: Bon, enfin, excusez-moi de faire mon métier.
8: Je m'en fous. Vous ne venez pas m'emmerder à changer mes serrures. Vous avez bien compris ce que je vous ai dit ?
1: Non.
8: Arrêtez de me gonfler. Vous êtes un Margoulin.
1: Pardon, qui ça ?
8: Vous êtes un Margoulin.
1: Qui est ce monsieur Marc Goulin ?
8: Monsieur Marc Goulin. Vous êtes complètement ramassé, vous, hein ? Monsieur Goulin.
1: Passez-le moi.
8: Oui, allez.
9: Allô ?
1: Ah, monsieur Goulin.
9: J'en ai rien à foutre, vous passez pas chez moi. Qu'est-ce que vous me pompez, là ?
1: Non, mais monsieur Goulin,
9: mais
1: moi...
9: Je m'appelle pas Goulin, je vous dis. C'est vous, le Margoulin. Vous allez partout, vous faites des devis, et puis vous allez chez les gens, vous posez des serrures.
1: Voilà.
9: Ah ben ça, c'est beau. Ah, c'est nouveau, ça. Vous êtes pas honnête, hein, monsieur. Et vous allez prendre un coup de fusil, là, par les gens. On vous donne pas de réponse, c'est que ça nous intéresse pas.
1: Qui me dit mot consent, hein, excusez-moi,
9: non,
1: ça
9: non,
1: c'est
9: non,
1: comme...
9: Non. Ils sont certainement partis à la poubelle, on en a rien à foutre de vos prospectus.
1: Ah, au fait, j'ai aussi prévu quelques travaux d'électrisme.
9: Et comment ? Électrisme ?
1: Électrisme.
9: Vous êtes pas bien, vous, quoi ?
1: Moi, je vous ai commandé un tableau.
9: Voilà. Tableau électrique maintenant. Il m'a commandé un tableau.
1: Vous avez une alarme ou pas ?
9: Voilà, une alarme qui me fait.
1: Non, mais parce que j'ai mon beau-frère qui est alarmiste, donc il
9: alors,
1: peut vous.
9: Vous êtes alarmé, vous. Il est alarmiste aussi.
1: Non, mais c'est, moi je fais ça comme ça, on fait tout d'un coup.
9: Ah oui, on fait tout d'un coup. On fait le ménage.
1: Ah bah c'est le petit Martin, c'est mon fils qui s'en occupe.
9: Martin, son fils, il fait le ménage.
1: Niveau plomberie, est-ce que vous avez des.
9: Plomberie maintenant. Je suis plombier, vous êtes plombier aussi ?
1: Non, c'est ma femme qui est plombiste.
9: Ah, votre femme est... elle est plombiste.
1: Ah bah elle est à côté de moi. Martine !
9: Martine, elle s'appelle.
1: Martine ! Oui ? Tu pourras plombister chez la dame ? Ah oui, bien sûr.
9: On vous enregistre, on va le passer, comme ça on va rigoler.
1: Ah bah c'est moi qui vais vous enregistrer, qui vais le passer.
9: Bah, hein. C'est moi qui vous ai enregistré, là.
1: Ah bah ouais, moi d'abord, hein.
8: Allô ?
1: Ah, c'est Madame Goulin, là.
8: C'est Madame Goulin.
1: Ah, Madame Goulin.
8: C'est Madame Goulin, voilà. Et moi, je suis leur fille.
1: Ah, bah, c'est la petite Goulin, bien sûr.
8: Voilà. Je suis la fille de monsieur et madame Goulard. Il y a toute la famille Goulard. On passe à la télévision.
1: Alors, c'est comme la télévision, mais sans les images.
8: La radio.
1: Voilà, c'est ça, on se rapproche.
8: Ouais.
1: Alors, laquelle?
8: Ah, bah, attends. Nostalgie, énergie.
1: Non, non.
8: Vous m'énervez, monsieur.
1: Non, non plus.
8: Qu'est-ce qu'il y a comme truc?
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1: Oh, bravo.
8: Oui. Alors, donc, monsieur Goulin va passer à la radio.
1: Bah, voilà. Eh ben, mes amitiés à Marc Goulin.
8: Pas de problème. J'embrasse papa, j'embrasse maman. Bonne journée. Au revoir.
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11: Allô?
12: Monsieur.
11: Oui, monsieur.
12: Oui, bonjour, monsieur. Excusez-moi de vous déranger, c'est votre voisin à l'appareil.
11: Bonjour, monsieur.
12: Bonjour, vous allez bien?
11: Mon voisin?
12: Oui, j'habite en face de chez vous. Mais pas dans le même immeuble, hein, de l'autre côté.
11: Ah, au premier?
12: Voilà. Dites-moi, je vous appelle parce que j'ai un petit problème. Enfin bon, ça peut s'arranger. Je suis turfiste. Un après-midi, je vais jouer aux courses.
11: Oui.
12: Donc, je suis équipé de jumelles, évidemment. Bon.
11: Oui.
12: Le soir, voilà, je vous précise que j'ai une vue sur votre fenêtre.
11: Ah.
12: Voilà.
11: Oui.
12: Et donc, bon, je voudrais vous savoir. Enfin, bon, ça peut peut-être vous arranger. J'aime bien regarder ce qui se passe par ma fenêtre avec mes jumelles. Et en particulier, j'aime bien voir les gens un peu déshabillés, quoi. Hein.
11: Ouais.
12: Bon, je suis un peu de tempérament voyeur. Bon, est-ce que vous accepteriez entre 22h et 22h15 de vous exhiber pour moi?
11: Non, mais vous n'êtes pas bien, non?
12: Non, attendez, je suis prêt à vous dédommager. 200
11: francs. Non, mais ça va pas, vous êtes un vicieux.
12: Non, pas du tout. Je
11: trouve... Bon, bah ça va comme ça. Non, hein.
12: Attendez, monsieur, je suis prêt à vous dédommager.
11: Mais il n'y a pas de dédommagement, vous nous foutez la paix et puis c'est tout.
12: Non, mais vous-même, hein, pas vous seul.
11: Oui.
12: Oui, monsieur, excusez-moi, c'est mal entendu, ça a été coupé.
11: Oui.
12: Bon, est-ce que vous accepterez pour 200 francs quand même de...
11: Non, écoutez, vous êtes l'ancien prothèse, là?
12: Oui.
11: L'ancien ou un qui vient comme ça de temps en temps?
12: C'est moi qui viens de temps en temps.
11: Ah, vous venez de temps en temps. Bah, c'est vous qui pissiez à la fenêtre, là, au lavabo, hier.
12: Oui, c'est vrai.
11: Ouais, bah, vous êtes un beau salaud. Alors, comptez pas sur nous, hein.
12: Non, mais attendez. Salut. Attendez, je nettoie.
11: Allô?
12: Oui, bonjour, monsieur l'inspecteur Ledoux, commissaire central du 17e arrondissement.
11: Pardon?
12: Nous sommes les centrales écoute téléphonique. Dites-moi, monsieur, vous venez de recevoir plusieurs appels que nous avons mis sur table d'écoute d'un individu qui vous demandait de vous exhiber.
11: Oui.
12: C'est celui qui, je crois, il a uriné l'autre jour, il paraît dans l'immeuble.
11: C'est ça, oui.
12: Bon, vous l'avez
11: dit. C'est au premier, sur le bâtiment du devant.
12: Voilà, c'est lui-même.
11: Oui.
12: Donc, alors, vous l'avez déjà vu?
11: Bah, j'ai vu par inadvertance hier.
12: Bah, nous voudrions le coincer, figurez-vous.
11: Oui.
12: Bon, alors, ce soir, nous allons donc venir et mettre en place tout ce que pour le confondre, donc des appareils de prise de vue, hein, à visée infrarouge.
11: Oui, mais vous les mettez où?
12: Eh bien, justement, on va les mettre à un endroit où on peut le voir avec ses jumelles.
11: Oui.
12: Ce qu'il faudrait.
11: Oui.
12: C'est que vous vous mettiez à votre fenêtre ce soir.
11: Oui.
12: Et pour qu'on puisse le coincer.
11: Oui.
12: Vers 22h.
11: Oui, mais pas à poil, quand même.
12: Mais si, monsieur.
11: Ah non, non, non.
12: Ah oui, mais il faut qu'on le coince.
11: Oui, d'accord.
12: Voilà, il faut que vous ayez l'air d'être à poil, quoi.
11: Ah, oui.
12: Comment on peut faire ça?
11: Bah, je peux me mettre en pyjama ou en slip, au besoin.
12: Voilà.
11: Hein?
12: Mettez-vous en slip à partir de 22h.
11: Oui.
12: Et il faudrait qu'il puisse croire que vous êtes nu.
11: Oh, bah alors là... vous savez, on peut mettre un slip blanc, c'est tout.
12: Mettez un slip comme ça se verra pas la nuit, avec quelque chose qui dépasserait, quoi. Qu'est-ce qu'on pourrait mettre?
11: Oh, alors là, vous allez un peu fort.
12: Ben oui, mais il faut qu'on le coince, il faut qu'on ait les preuves. Hein.
11: Oui, oui.
12: Il faut qu'il puisse être réellement en train de vous photographier avec ses jumelles.
11: Oui, oui, d'accord.
12: Alors qu'est-ce que vous pourriez avoir qui dépasserait un...
11: Ben, je sais pas, moi.
12: Un bout de bois?
11: Oh, si vous voulez.
12: Qu'est-ce que vous pourriez avoir?
11: Ben, je sais pas, moi. Attendez, ben... On a une banane, là.
12: Bon, bah écoutez,
11: un fruit.
12: Oui, une banane.
11: Ouais.
12: Bon.
11: Dans le slip.
12: Bah évidemment, monsieur. Alors, à 22h précise.
11: À 22h, d'accord.
12: Avec la banane.
11: Oui.
12: Dans le slip.
11: D'accord.
12: Merci de votre collaboration.
11: Mais je vous en prie.
12: Au revoir, monsieur.
11: Au revoir, monsieur.
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13: Oui, bonjour.
1: Oui, bonjour monsieur, c'est bien la médecine du travail ?
13: Oui, c'est madame.
1: Non, c'est monsieur à l'appareil. Il faudrait que vous me fassiez une attestation comme quoi je peux pas aller travailler.
13: Une attestation comme quoi vous pouvez pas aller travailler.
1: Comme je peux pas encore officiellement prendre de vacances, ça me permettrait de pouvoir prendre une ou deux semaines tranquille,
13: vous
1: voyez.
13: C'est-à-dire, vous voulez que le médecin du travail vous mette en arrêt une semaine ou deux pour que vous ayez des vacances, monsieur ?
1: Bah, alors, idéalement deux semaines, c'est vrai que moi ce serait parfait.
13: Mais non, elle vous fera pas. On fait pas n'importe quoi, monsieur, ici, à la médecine du travail.
1: Je suis sur mon lieu de travail, donc je vous passe mon responsable.
13: Il est sur son lieu de travail, mais c'est quoi cette histoire-là ? Quittez pas, je vais vous passer la responsable. Allô ?
1: Oui, bonjour docteur.
14: Bonjour, non, je suis pas docteur, je suis la coordinatrice de centre. Eh bah, passez-moi votre responsable, y a pas de souci, je vais voir ça avec lui.
1: Ah bah voilà. Monsieur Martin, je vous passe le docteur ?
14: Je vous passe le docteur, monsieur, je suis pas docteur.
1: Excusez-moi, faites comme si.
14: Faites comme si, non mais attendez, vous rigolez ?
1: Non mais parce que sinon, moi, qu'est-ce qu'il va me dire ?
14: Non mais attendez, faites comme si, je suis pas médecin, monsieur. Si vous avez un problème avec votre employeur, vous le gérez avec votre employeur.
1: Oui, non mais lui, il le sait pas.
14: Lui, il le sait pas, c'est pas mon problème, monsieur. Je ne suis pas médecin.
1: De quoi je vais avoir l'air, moi ?
14: Bah, c'est pas mon problème, monsieur.
1: Vous voyez, ça, je vais passer pour un menteur.
14: Bah, et alors ? Et moi, je passe pour une menteuse parce que je me fais passer pour un médecin ?
1: Mais non, mais ça, il y a que nous qui le savons, ça.
14: Non mais vous rigolez ? Je vais pas me faire passer pour un médecin alors que je ne suis pas médecin. Si vous n'avez pas envie de travailler, ça me regarde pas.
1: Non mais lui, il y connaît rien, hein, si vous lui dites.
14: Lui, il y connaît rien, c'est pas mon problème.
1: Ça reste notre secret. Si vous voulez, dans le
14: sens. Non, ça reste pas notre secret du tout. Je suis pas là pour faire des secrets avec vous, monsieur.
1: On se comprend, quoi.
14: Non, on se comprend pas du tout. Passez-moi votre responsable.
1: D'accord. Excusez-moi, c'est le docteur. Je vous le passe.
14: Non, je suis pas docteur.
1: Oui, allô ? Bonjour.
14: Allô ? Je suis pas docteur.
1: Comment ça, vous n'êtes pas docteur ?
14: Non, mais attendez, vous arrêtez, là.
1: Bon, enfin, excusez-moi.
14: Vous êtes monsieur ?
1: Monsieur Martin.
14: Monsieur Martin.
1: Oui.
14: Je peux avoir votre date de naissance, s'il vous plaît, monsieur Martin ?
1: Je vais prendre la vôtre, d'abord.
14: Bah non, du tout.
1: Et pourquoi ?
14: Vous m'appelez pour avoir un rendez-vous avec un médecin, donc donnez-moi votre date de naissance.
1: Ah non, alors attendez, c'est pas moi qui appelle, c'est vous le médecin, moi je suis le responsable.
14: Non, non, je suis pas médecin, monsieur.
1: Alors pourquoi on me dit qu'on me passe le docteur ?
14: Non, non, on vous dit pas qu'on passe le docteur, c'est le monsieur que j'ai eu au téléphone qui demandait à voir un docteur.
1: Il m'a dit qu'il était arrêté 15 jours, c'est ça ?
14: Non, non, il est pas arrêté 15 jours. Arrêtez votre cinéma.
1: Monsieur Martin, j'ai le docteur qui me dit qu'il n'est pas docteur.
14: Je suis pas docteur.
1: Bon, est-ce qu'on peut faire comme si vous étiez docteur ?
14: Absolument pas. Quelle est votre demande, monsieur, s'il vous plaît ?
1: Alors, il faudrait arrêter mon employé pendant 15 jours.
14: Pour quel motif ?
1: Vacances.
14: Vacances.
1: Voilà.
14: Et qu'est-ce que vous voulez qu'on fasse ?
1: Bah, ce que vous faites, c'est que vous, comme vous êtes info-docteur, il m'a expliqué, vous lui faites info-certificat.
14: Oui, bien sûr.
1: Pour qu'il ait des vraies vacances.
15: C'est un truc de fou. Non, mais quel débile.
1: Le débile est toujours là. Allô ?
15: Martin, c'est un nom bidon, en plus.
1: Allô ? Vous avez mal raccroché, hein ?
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16: Allô ?
7: Oui, allô ?
16: Oui.
7: Bonjour, monsieur.
16: Bonjour.
7: C'est la menuiserie ?
16: Oui.
7: Ah bonjour, je voudrais un renseignement s'il vous plaît. Je voudrais savoir si vous était possible de prendre rendez-vous.
16: Oui, mais avec qui ?
7: Avec moi.
16: Ah bon ?
7: Oui.
16: Vous êtes d'où là ?
7: Alors, je suis au 3 rue des Rosiers, à Malensac.
16: 3 rue des Rosiers. Votre nom c'est comment ?
7: L'œuf dur.
16: Comment ?
7: L'œuf dur.
16: L'œuf dur ?
7: Oui.
16: Rue des Rosiers, c'est où ça déjà ?
7: Vous voyez la mairie ?
16: Oui.
7: Vous voyez l'église ?
16: Oui, oui.
7: C'est pas là.
16: Ah bon ? J'ai demandé.
7: Oh, c'est pas la peine.
16: Comment ?
7: C'est pas la peine.
16: Ah bon ? C'était pour quoi faire ?
7: Alors, je voudrais prendre rendez-vous.
16: Oui, d'accord, mais pourquoi ?
7: Bah, pour qu'on se voit, monsieur.
16: Ah bon ? Donnez-moi votre numéro, puis je vais vous redire quand je vais aller.
7: Oui.
16: Numéro de téléphone ?
7: Oui, c'est le 12.
16: Le 12 ?
7: Oui.
16: Oh, c'est impossible.
7: Le 12, oui. Rue des Rosiers.
16: Vous m'avez dit le 3 tout à l'heure.
7: Non.
16: 3 rue des Rosiers, vous m'avez donné tout de suite. Alors.
7: Oui, c'est ça, c'est le 3.
16: Votre numéro, c'est le 3.
7: Non, à Malais 3.
16: Quoi ?
7: Le 12, à Malais 3.
16: Vous êtes à Malais 3 ?
7: Oui.
16: Ben vous me dites que vous êtes à Malensac.
7: Moi, pas du tout, monsieur. Vous entendez pas bien. À votre âge, c'est normal.
16: Oui, allô ?
7: Allô ?
16: Oui ?
7: Il y a votre boîte aux lettres qui a coupé.
16: Quoi ?
7: Il y a votre boîte aux lettres qui a coupé.
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16: Allô ?
1: Bonjour madame, c'est bien la boulangerie ?
16: Oui ?
1: Monsieur Martin à l'appareil, les chantiers Martin. Je vais passer tout à l'heure vous coller la mousse.
16: Quelle mousse ?
1: La mousse isolageante que je vais coller sur votre façade pour faire une rénovation énergétiste.
16: Ah bah non, il n'y a rien du tout à faire monsieur.
1: Si, je vais vous mousser toute la façade, la vitrine, la porte.
16: Non, mais il n'y a rien du tout à faire monsieur.
17: C'est bon.
1: Vous inquiétez pas, je vais mousser que l'extérieur. Donc tant que vous restez à l'intérieur de la boulangerie.
17: Mais monsieur, il n'y a pas d'affaire à l'extérieur. Vous n'avez rien à faire, monsieur. C'est pas la peine d'assister, donc merci, au revoir.
1: Ouais, enfin merci deux secondes, parce que moi je vous avais contacté il y a 15 jours.
18: Vous voulez quoi exactement?
1: Ah, bonjour monsieur. Donc comme je disais, je vous ai appelé il y a 15 jours pour vous parler du chantier.
18: Et vous avez eu quelqu'un qui vous a répondu?
1: Bah non, il n'y avait personne.
18: Bon, alors.
1: Eh ben alors, je me suis dit, vu que vous avez pas décroché et qu'en plus vous m'avez pas rappelé pour vous opposer aux travaux, c'est forcément que vous êtes d'accord.
18: Ah ouais, parce que maintenant il faut vous téléphoner pour vous opposer.
1: Bah sinon on peut pas deviner, je m'excuse.
18: Alors ce qu'on va faire, c'est que je vais vous passer à mon mari, puis vous allez vous expliquer avec lui, ça va pas être la même.
1: Ah, avec grand plaisir, merci monsieur.
19: Oui, allô?
1: Oui, allô?
19: Oui, c'est moi le responsable.
1: Bonjour, madame.
19: Vous dites, je viens, on fait ça, nanani, nanano. Non, y a rien qui va se faire chez moi.
1: Bah oui, mais le problème, c'est que l'autre fois, j'ai appelé. Il devait être quoi, 20h, 20h30?
19: Vous appelez la boulangerie à 20h, on est fermé à 19h. Qu'est-ce que vous allez me monter en l'air, là?
1: Pardon, enfin, personne n'a décroché.
19: Et t'as laissé un message?
1: Bon, non, je voulais pas vous embêter.
19: Bah voilà, donc c'est tout.
1: En plus, je me suis dit, si vous étiez pas d'accord, forcément, vous auriez décroché pour me le dire.
19: Mais si tu m'appelles à... Eh, connard, écoute-moi bien.
1: Ouais.
19: Si tu m'appelles à 20h que le magasin, il est fermé à 19h, comment tu veux que je t'aie au téléphone?
1: Bah, tout simplement, décrochant.
19: Mais t'es con ou bien, putain? Tu m'appelles à 20h le soir, le magasin est fermé à 19h, comment tu veux que je te dise quoi que ce soit?
1: Bah fallait me rappeler.
19: Mais fallait te rappeler, mais arrête d'être con, putain.
1: Oui, bah c'est pas ma faute non plus.
19: Ah bah c'est pas votre faute. Eh, sans déconner, c'est...
1: Bah ouais, je m'excuse.
19: Allô?
1: Ah, une autre dame. Pardon, votre responsable me disait...
20: C'est moi le propriétaire du bâtiment.
1: Ah, bah encore mieux.
20: On va essayer de voir si vous allez isoler quoi que ce soit.
1: Oh, mais c'est tout vu. Je vous fais un moussage isolifiant en façade.
20: J'en ai rien à foutre, ok? Alors vous fermez votre gueule, vous arrêtez de me casser.
1: Ah bah pardon, entre artisans, on pourrait quand même un minimum se soutenir.
20: J'en ai rien à foutre. Il y en a un qui va finir à l'hosto. Je vous le dis tout de suite.
1: Oh non, alors ça, vous inquiétez pas, je respecte scrupuleusement les normes de sécurité.
20: J'en ai rien à foutre de vos normes, je vous dis.
1: Non mais je veux dire, je suis quand même ouvrier semi-professionnel, donc ça m'étonnerait que j'ai un problème.
20: Mais vous êtes con quoi? Vous avez quoi dans le crâne, là? Si vous venez, vous allez finir à l'hosto. Je vous le dis tout de suite.
1: Alors pardon, je veux pas me la péter, mais j'en ai fait des chantiers. Bah jamais j'ai eu le moindre accident du travail.
20: Oh! Tu fermes ta gueule, tu m'écoutes.
1: Ouais, je t'écoute.
20: Il y a quelqu'un qui passe, je prends le premier truc qui vient sous la main, je vous le barre dans la gueule.
1: Oh bah vous, on voit que vous êtes pas du métier.
20: Non.
1: Bah si, pardon, mais ça c'est un coup à finir à l'hosto.
20: Eh bien cet après-midi, tu vois, ça va te faire tout drôle.
1: Cet après-midi, alors attends, je consulte mon agenda.
20: Et il est con, quoi, sûr.
1: Bon, éventuellement, je passe maintenant.
20: C'est quoi? Tu viens dans la boulange?
1: Voilà, je passe à ta boulange, je te dépose le matos, et après...
20: Je le balance à travers la gueule, tête de mort.
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7: Allô?
23: J'écoute.
7: C'est le docteur?
23: Oui.
7: Bonjour docteur, excusez-moi de vous déranger. Madame Ledoux à l'appareil.
23: Oui.
7: Je ne consulte pas, là, c'est pas pour moi, hein, c'est pour mon petit-fils.
23: Oui.
7: Il est arrivé à la maison hier soir. Ses parents sont partis. En week-end, voyez-vous, oui. En vacances. Hein. Et alors je vous appelle parce que j'en ai la garde et je lui ai fait prendre un bain, là, ce matin.
23: Oui.
7: Il est sorti du bain avec... La zigounette, quoi, hein, le zizi, tout droit, tout dur.
23: Ah oui, oh, si c'est que ça, oh, madame, vous inquiétez pas. Ben. Il a quel âge?
7: Oh, écoutez, je vais vous le passer, hein. Je préfère, ça va me rassurer.
23: Il a quel âge?
7: Bernard, c'est le docteur, là.
23: Docteur? Oui.
24: Allô?
23: Oui.
24: Oui, bonjour, docteur.
23: Bonjour, monsieur, oui.
24: Excusez-moi de vous déranger, ma grand-mère me passe l'appareil.
23: Oui.
24: Qu'est-ce qui se passe? C'est à quel sujet?
23: Ben, je sais pas, on me téléphone, moi. Je suis le docteur, moi. On me demande, on me pose une question, alors j'attends, moi.
24: Attendez, je suis pas au courant, là. Ma grand-mère me tend le combiné. Qu'est-ce qui se passe
23: Je sais pas. Il y a un enfant chez vous?
24: Ah non, enfin, je suis le petit-fils. Hein.
23: Vous avez quel âge?
24: J'ai 36 ans.
23: Et alors, qu'est-ce qu'elle me parle d'un enfant qui a pris son bain et puis il avait la zigounette toute raide? J'ai dit, c'est normal.
24: Ah, attendez, je vous la repasse, alors. Oui, ok, je comprends, hein. Je comprends mieux.
23: Je comprends rien, moi, monsieur. Je suis là comme un couillon, là, moi.
24: Attendez, je vous la repasse, je préfère ça parce que... voilà, mamie. Le docteur va t'expliquer.
7: Merci. Allô?
23: Oui. Qu'est-ce qui se passe, madame?
7: Ben, vous l'avez eu au téléphone?
23: Ben oui, mais...
7: Ben, c'est lui qui a eu la zigounette toute...
23: Ben, c'est normal, madame, à 36 ans.
7: Ah bon?
23: Ben, écoutez, madame, un homme. C'est un homme?
7: Oui. Parce que moi, j'étais inquiète, évidemment.
23: Ben, madame, vous avez quel âge, madame?
7: 82 ans.
23: 82. Alors, vous avez tout oublié dans la vie? C'est bien, c'est normal, hein?
7: Est-ce que je le mets au lit avec un bouillon?
23: Mais madame, il va pas mettre au lit avec un bouillon parce qu'il a la zigounette qui est raide. Madame...
7: Mais qu'est-ce que je lui donne, alors?
23: Mais rien du tout, madame.
7: Mais je peux pas le laisser comme ça, son âge. C'est mon petit-fils, hein?
23: Oui, ben il est normal, madame, votre petit-fils.
7: Parce que moi, je me disais peut-être qu'il fallait couper.
23: Mais non, on coupe rien, madame.
7: Et où sont les ciseaux?
24: Ah, ton ami, là, oh, oh, oh.
0: Faites la couper.
24: Allô?
23: Oui.
24: C'est vous qui lui avez dit ça, non?
23: Je suis pas dingue, non, mais écoutez, non, mais je suis pas fou. Je lui dis que c'est normal, et puis que c'est tout à fait logique, et puis que...
24: Mamie, lâche les ciseaux!
23: Attention, elle débloque complètement, là.
24: Qu'est-ce que tu fais avec les ciseaux, là?
23: Elle va vous couper le zizi.
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9: Bonjour.
1: Bonjour monsieur, excusez-moi de vous déranger. Je vous appelle pour un remboursement.
9: Ah, j'essaie de vous passer ma responsable, savoir si on peut ou pas. Hein.
25: Karine, demande en caisse, s'il vous plaît, Karine, merci.
26: Allô.
1: Allô.
26: Pourquoi vous demandez le remboursement?
1: En fait, ce sont des cadeaux qu'on m'a fait.
26: Oui, mais de toute façon, monsieur, je vous rappelle qu'il faut aller dans le magasin.
1: Attendez, vous me rappelez? Je vous donne mon numéro?
26: Bah, je vous rappelle pas, monsieur. Comment voulez-vous que je sache?
1: Bah, vous m'avez dit je vous rappelle.
26: Non, je dis je vous rappelle.
1: Oui, alors 06.
26: Mais non, je vous dis pas que je vous rappelle. Je vous dis que nous, il nous faut le ticket de caisse.
1: Non, mais ça, je peux le faire. C'est pas.
26: Comment ça, vous pouvez le faire?
1: Pour vous, c'est pas important. C'est pas.
26: Comment
1: ça,
26: c'est pas important?
1: Non, mais ce que je veux dire, c'est que vous, après.
26: Mais monsieur. Bon, attendez. Allô?
1: Oui, bonjour monsieur.
25: Nous, pas de remboursement, pas de ticket de caisse. C'est...
1: Oui, alors j'ai plusieurs articles, là, en fait, ce sont des cadeaux qu'on m'a fait.
25: Ah non, mais non, je ne reprends pas, monsieur.
1: Non, mais moi, si vous voulez, on s'arrange en liquide, même si ça vous arrange.
25: Ah non pas. Plus, je vais pas me faire virer et prendre ma place pour ça. C'est impossible, monsieur.
1: C'est un truc à tenter quand même, à mon avis, non?
25: Ah non, pas du tout, non.
1: Non, je pense qu'il y en a bien pour dans les 50-60 euros.
25: Non, je préfère ma place que 50 euros, je vous le dis.
1: Non, mais 50 euros net, hein, s'entend. Attention,
25: oui,
1: je ne parle pas en brut. Hein. J'ai l'intégrale de Popek en cassette VHS. Ça, vous pouvez faire un petit stand sur le parking, vous pouvez proposer aux gens.
25: Vous croyez que j'ai que ça à faire? Vous avez qu'à le faire, vous.
1: Je vais prendre un avoir, alors, c'est pas grave.
25: Mais non, j'ai pas de ticket de caisse, je ne reprends pas, monsieur. Il faut le code barre de l'article.
1: Ah, alors c'est petit trait, grand trait, petit trait, moyen trait.
25: Maintenant, vous inventez n'importe quoi, alors.
1: Pas du tout.
25: Non, mais le code barre qui est sur votre boîte, sur votre.
1: Alors, j'ai pas la boîte avec, hein, j'ai juste le.
25: Oh, bon. Je veux dire, je vais pas reprendre, vous avez même pas la boîte.
1: Bah, je peux vous en faire une de boîte, c'est pas un souci.
25: Je ne reprends pas la marchandise qui n'est pas de mon magasin, vous n'avez pas de ticket de caisse.
1: Mais je vous.
25: Vous avez un DVD, vous n'avez même pas la boîte, vous allez m'inventer une boîte, vous allez vraiment m'inventer un ticket, je ne reprends pas. Je vous ai dit que je ne reprends pas.
1: Vous faites les boissons, les liquides ou pas?
25: Non, pas du tout.
1: Parce que j'ai un pack de bière aussi.
25: Non plus.
1: J'en ai bu une, mais les 5 autres.
25: Mais monsieur, ça suffit, faut arrêter le délire là.
1: Les 5 autres sont comme neuves, hein.
25: Je vous raccroche, monsieur.
1: Ah non, moi d'abord?
25: Non.
1: Comment ça, non?
25: Bah, je peux pas reprendre de la bière, j'en vends pas. Vous vendez un pack qui manque une bière, mais on est parti où là?
1: Non, mais peut-être pour monsieur, je ne sais
25: non
1: pas.
25: Non plus, non plus.
1: Non, vous, et vous?
25: Non, je bois pas non plus.
1: Parce que c'est peut-être l'occasion d'essayer?
25: Non, pas de souci, non.
1: Bon.
25: Donc je vais vous raccrocher, monsieur.
1: Pour monsieur, j'ai un slip éléphant aussi.
25: Oui, c'est ça.
1: Avec la trompe et tout.
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28: SPA, bonjour.
29: Oui, c'est la SPA.
28: Oui, monsieur, bonjour.
29: Bonjour, madame. Comment allez-vous?
28: Ça va, monsieur.
29: Ah, c'est monsieur Le Duret, l'appareil.
28: Oui, bonjour, monsieur. Bonjour.
29: Je vous appelle parce que nous organisons tous les week-ends des sorties où nous rencontrons des animaux.
28: Oui, et alors?
29: Alors, on voulait un conseil.
28: Oui, je vous écoute.
29: Nous organisons avec des amis ce que nous appelons des rodéos cochons.
28: Oui.
29: Nous arrivons donc de manière inopinée. Dans les cours de ferme, là où il y a des porcheries en stabulation libre, où les cochons sont en liberté, nous avons des gros 4x4, et donc nous traversons les cours de ferme, très vite évidemment, parce que l'éleveur doit pas être au courant.
28: Et ah
29: bon? Bah oui, c'est celui qui poque le plus de cochons.
28: Qui
29: poque.
28: Qu'est-ce que ça veut dire poquer?
29: Qui tue, qui écrase le plus de cochons.
28: Non mais vous plaisantez monsieur ou quoi? Vous appelez la SPA pour me raconter des conneries pareilles?
29: Dites-moi madame, c'est quand même un sport. Hein.
28: C'est un sport? Non mais attendez, mais vous êtes fou ou vous êtes innocent? Alors monsieur, je n'ai rien à répondre à votre bêtise. Veuillez raccrocher s'il vous plaît immédiatement.
29: Ben je fais ce que je veux.
30: SPA, bonjour.
29: Allô?
30: Oui.
29: Oui, j'ai appelé une dame et elle m'a raccroché au nez.
30: Elle vous a raccroché au nez, elle est encore complètement scandalisée parce que vous lui avez raconté.
29: Attendez quand même, dites-moi madame, j'appelle gentiment la SPA pour avoir un renseignement.
30: Je vous repasse la madame que vous aviez tout à l'heure.
29: Oui, ça serait gentil quand même. Moi, j'ai été.
30: Alors, je vous écoute. Quel renseignement voulez-vous?
29: Ah, rebonjour, madame. Je ne sais pas ce qui s'est passé. Le téléphone a coupé.
30: Le téléphone a coupé. Vous ne savez pas ce qui s'est passé. Alors, ça s'appelle comment, ce que vous faites là?
29: Ben, ça s'appelle le rodéo cochon.
30: Le rodéo cochon. Le cochon, je crois que c'est vous d'abord.
29: Non, madame.
30: Si, monsieur.
29: Si vous voulez bien m'écouter.
30: Alors, je vous écoute. Allez-y.
29: Je vous demandais juste un petit conseil parce que vous, vous connaissez bien les animaux.
30: Oui, je connais les animaux, oui.
29: Voilà.
30: Je les préfère aux hommes d'ailleurs.
29: Oui, moi.
30: Alors après?
29: Souvent, c'est vrai.
30: Après, après.
29: Alors, bon. Et donc, nous, comme je vous l'ai dit, c'est celui qui poque le plus de cochons qui gagne.
30: Oui.
29: Et je voudrais savoir quel est le modèle de 4x4 qui serait le plus à même de percuter des cochons. Sans
30: vous voulez savoir quel est le modèle de 4x4 qu'il faut prendre pour culbuter le plus de cochons?
29: Sans leur faire de mal.
30: Sans leur faire de mal.
29: C'est-à-dire qui abrégera
30: leur souffrance.
29: Voilà, voilà.
30: C'est qui abrégera leur souffrance. Voilà. Mais vous vous foutez de ma gueule ou quoi? Monsieur, on est la société protectrice des animaux. Nous, on n'est pas l'abattoir de Bordeaux, hein.
29: Madame, c'est un sport.
30: C'est un sport, mais faites autre chose comme sport, parce qu'il y a du vélo à faire. On n'a qu'à aller faire du vélo.
29: Mais madame, je vous signale, enfin, excusez-moi, mais passé un certain âge, les sports mécaniques, quand même, permettent de...
30: Eh bien alors, monsieur, non seulement si vous avez un certain âge, vous êtes un cochon, mais vous êtes un vieux cochon.
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3: Allô.
1: Bonjour madame, je vous appelle rapport à la petite annonce que j'ai vue sur l'internet.
3: Oui.
1: Pour un buffet.
3: Voilà, c'est bien ça.
1: Donc ce serait pour 6 personnes samedi midi.
3: Alors attendez, un buffet pour...
1: Alors on sera 6, il y a 2 enfants.
3: Ah oui, non mais attendez, non mais vous me dites 6 personnes, c'est pour manger.
1: Oui, samedi midi.
3: Mais non, mais vous n'avez pas compris de ce que c'est qu'un buffet, je vous dis un buffet.
1: Ah bah je sais très bien, un buffet c'est quand on va se servir soi-même, je suis quand même pas abruti.
3: Non mais monsieur, vous dites n'importe quoi, si vous ne savez pas ce que c'est qu'une armoire.
1: Attendez, vous êtes en train de me dire que je confonds une armoire et un buffet.
3: Bah oui.
1: Alors pourquoi vous faites un buffet?
3: Oh mais vous comprenez rien, c'est grave, quoi. Je vous dis que je vends une armoire.
1: Non! Alors, n'essayez pas de me refourguer vos trucs, puisque moi, je vous appelle juste pour le déjeuner.
3: Attendez, monsieur, vous n'avez pas à m'appeler pour le déjeuner.
1: Bah, excusez-moi, mais moi, si je passais une annonce pour dire restaurateur.
3: Et monsieur, qu'est-ce que vous m'inventez comme annonce, là? Où est-ce que vous avez vu ça? Ça devient grave.
1: Passez-moi le patron du restaurant, s'il vous plaît, parce que là, c'est...
3: Bah, bien sûr, bah, bien sûr. Attendez, je vais vous passer une personne.
1: Allô?
4: Oui, bonjour.
1: Oui, bonjour monsieur.
4: Non, mais attendez, vous voulez rire là, vous croyez où?
1: Je suis déjà allé au restaurant, excusez-moi. Hein.
4: Oui, bah alors il relit, regarde là,
1: non? Ah mais non, mais il vous dit qu'il va réserver le buffet froid.
4: Mais il n'y a pas de buffet froid, monsieur.
1: Ah bah il voudrait venir à 6 personnes samedi midi, c'est ce qu'il vous dit.
4: Eh ben c'est pas possible.
1: Bah écoutez, c'est pas grave, on va venir dimanche.
4: Mais vous êtes bouché. Je n'ai pas de restaurant, monsieur, je suis un particulier.
1: Ah vous faites des repas à domicile en fait.
4: Oui, bon, allez vous faire voir, vous commencez à me faire chier.
1: Ah bravo la restauration, et si c'est comme ça que vous accueillez les clients au restaurant, là. Ah, bravo.
4: Mais j'ai...
1: Clap, clap.
6: Allô, oui, bonjour.
1: Ah, bah c'est à nouveau madame.
6: Non, c'est la même personne, mais...
8: Enfin, c'est le mari.
1: Ah, c'est la même personne.
6: Oui.
8: Non, c'est le mari.
1: J'ai l'impression que vous avez changé de voix quand même. Excusez-moi madame, mais là...
4: Non, je... monsieur, je vous passe mon mari.
6: Bah oui, mais qu'est-ce que c'est quoi?
8: Attends, bah vas-y, tu m'as rigolé.
6: Oui.
1: Ah bah c'est encore la même personne, oui.
6: Non, mais vous foutez de ma gueule ou quoi?
1: Ah bah non, mais excusez-moi, mais enfin, parce que là...
4: Non,
1: vous...
4: mais attends, mais moi, je reprends.
1: Ah bah bonjour monsieur.
4: Raccroche. Mais vous êtes bourré ou... Attends, mais je ne fais pas de buffet, je fais pas de restaurant, monsieur.
1: Bon, et si on prend la carte?
4: N'importe quoi. Mais je ne fais pas à manger, vous voulez rire?
1: Ah, parce que c'est votre dame derrière qui s'occupe de cuisiner.
4: Non, c'est mon mari que vous avez eu derrière, là.
1: Je vais lui dire quand même comment on réceptionne les clients.
4: Mais j'ai pas de clients, qu'est-ce que vous m'emmerdez? J'ai jamais fait à manger pour personne.
1: Non, mais ça, c'est parce que j'ai dit qu'il y avait des enfants et vous voulez pas d'enfants.
4: Mais merde, mais enfin, vous êtes fous!
1: Bon, bon, alors ça, là, c'est quand même
4: je encore... Vous savez ce que c'est qu'un meuble?
1: Non, mais j'ai compris, vous faites de la sélection clientèle.
4: Mais ça n'a rien à voir. Ah non, pas du tout. Pourquoi je vous ferai à manger? Je ne fais manger à personne.
1: Bah parce que c'est quand même votre boulot.
4: Non.
1: Bah vous êtes buffetteuse ou vous n'êtes pas buffetteuse?
4: C'est quoi buffetteuse?
1: Bah c'est celle qui fait les buffets.
4: Oh, ça, j'ai entendu ce nom-là, monsieur.
1: Non, mais excusez-moi, mais alors si, comme vous prétendez, vous êtes dans la restauration, vous savez ce que c'est qu'un buffetteur?
4: Non, je ne suis pas dans la restauration.
1: Ah, donc c'est peut-être pour ça que vous ne savez pas ce que c'est qu'un buffetteur ou une buffetteuse.
4: Po, mais vous êtes malade, je raccroche.
1: Passez-moi le chef, s'il vous plaît.
4: Bon, dites donc.
1: Comment?
4: Pour qui vous prenez? Je sais pas, vous le passez. Je suis maître chez moi.
1: Non, mais passez-moi le chef.
4: Le chef, il vous dit merde.
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10: Allô?
29: Allô?
10: Oui?
29: Bonjour monsieur.
10: Bonjour monsieur.
29: C'est bien l'office togolais des phosphates, hein?
10: Oh, l'office là, ça s'est désisté depuis longtemps, hein?
29: Ça n'est plus l'office togolais des phosphates?
10: Oui, ici, ça est devenu service de presse du Togo, hein, depuis.
29: Ah, ben voilà. D'accord. Mais écoutez, nous avons une commande de 150 tonnes de bicarbonate de potassium.
10: Ah, vous appelez l'ambassade?
29: Non, mais c'est pour vous.
10: Pour le service de presse?
29: Oui, absolument.
10: Ah bon?
29: Il y a 150 tonnes de bicarbonate de potassium pour le service de presse. Et c'est offert donc par le général Yadema.
10: Ah, c'est ça.
11: président de la République.
12: Oui, quand même, oui.
11: Pour la bonne année.
12: Ah bon.
11: Alors, est-ce qu'on peut vous les livrer maintenant?
13: Oui. Une seconde, là, viens rapidement, là.
12: Bicarbonate de potassium est offert au service de presse.
11: Oui. Bon. Ça fait donc 8 camions.
12: 8 camions?
11: Ah ben oui, il y a 150 tonnes. Hein.
12: Mais, il a la lettre du premier. Et ils sont en route?
11: Ils sont en route, ils arrivent dans un quart d'heure chez vous.
12: Bon, vous parce que bon, nous, on est un service de presse, on est deux seulement ici. Personne ne nous a dit qu'il y a quelque chose comme ça.
11: Est-ce que vous pouvez les aider à décharger?
12: Nous-mêmes, les aider à décharger. Il dit, ça fait. Vous avez dit combien de camions?
11: 8.
12: Mais on ne peut pas. Où est-ce qu'on va les entreposer, tout ça? Mais qu'est-ce que ça signifie?
11: Ben, vous les mettez dans la rue. Ils sont sur des palettes de 5 tonnes.
12: Mais 5 tonnes? Mais on ne comprend rien. Moi, mon second est en train de rire, parce que là, on tombe de nu, là.
11: Il y a 30 palettes de 5 tonnes. Il faut l'aider à décharger et les mettre devant la rue.
12: Comment est-ce qu'on peut faire des choses
11: comme ça? Ah ben, ils ont des pelles, ils vont vous donner des pelles, hein.
12: Mais on ne comprend pas.
11: Non, mais vous inquiétez.
12: Je vous passe, mon second.
14: Allô?
11: Allô?
14: Bonjour, monsieur.
11: Bonjour, monsieur.
14: Vous nous excuserez d'être, disons, insistant, parce que si là où vous êtes, un bon matin, on vous dit qu'on vous livre une marchandise de 5 tonnes...
11: 150 tonnes, hein.
14: De 150 tonnes, dont vous n'êtes pas du tout informé, je crois que vous réagiriez exactement comme nous.
11: Je pense également.
14: C'est ça. 150 tonnes de quoi, s'il vous plaît?
11: C'est du bicarbonate de potassium.
14: Mais nous ne sommes pas une usine. Ici, c'est un bureau. 150 tonnes de bicarbonate de potassium, bon, ben... On ne saura même pas où mettre ça d'abord.
11: Alors, il y a une consigne, hein?
14: Oui.
11: C'est indiqué, donc, sur la commande, il faut absolument les rentrer dans le bureau.
14: Mais on dirait que vous connaissez nos bureaux.
11: Ah non, je ne connais pas, non?
14: Même 2 kilos ne resteraient pas dans notre bureau.
11: Bon, écoutez, pourrais-je me permettre de vous redemander votre collègue?
14: Oui, je vous le passe.
11: Je vous remercie.
14: Ouais. Allô?
11: Oui, c'est avec vous que j'étais en ligne tout à l'heure.
12: Oui, oui.
11: Bah, qu'est-ce que vous avez contre le bicarbonate de potassium?
12: Non, on n'a rien contre. Nous sommes des journalistes. Nous, on n'utilise pas du bicarbonate de potassium. Nous sommes des journalistes de la presse. On n'a rien. Nous sommes un bureau. On ne peut pas.
11: Bon, écoutez, je vais demander à mes chauffeurs de vous donner un coup de main pour les mettre, les 150 tonnes de bicarbonate de potassium, sur le toit de l'immeuble. Ça vous va, ça?
12: On ne peut pas grimper sur le toit de l'immeuble. Nous avons au moins, je crois, 7 ou 8 étages.
11: Oui.
12: Mais ce n'est pas possible.
11: Pourquoi?
12: Qui va le faire? Nous, journalistes?
11: Ben, avec les voisins. Vous avez des voisins, ils vont vous donner un coup de main.
12: Mais comment vous parlez de la France comme moi? Mais comment? On va appeler qui, moi? Mais ce n'est pas possible, monsieur. Je m'excuse, hein.
11: Bon, ben écoutez.
12: Je m'excuse.
11: Je vous remercie.
12: Oui.
11: Est-ce que je peux me permettre de vous soulager?
12: Oui.
11: Nous n'allons pas vraiment vous livrer 150 tonnes de bicarbonate de potassium.
12: Oui.
11: Vous savez pourquoi?
12: Non.
11: Parce que c'était une plaisanterie pour la radio.
12: Ah, c'est ça. Et ensuite...
14: C'était un jeu?
12: Oui.
11: Oui.
12: Bon, je vous passe mon second.
14: Allô?
11: Oui, bonjour.
14: Mais dis donc, je me suis dit, mais c'est une histoire de fou. Alors, ça, comment ça va?
11: Ça va bien.
14: Mais vous nous avez eu, vraiment?
11: Oui, mais je vous ai soulagé.
14: La prochaine fois, je serai plus malin. Mais c'est pas possible.
11: Si.
14: Mettez-vous à notre place. 15 tonnes, mais c'est ahurissant. Mais c'est pas possible.
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15: Oui, allô?
1: Bonjour madame, c'est bien l'armurerie pour la chasse?
15: Oui.
1: Monsieur Martin à l'appareil?
15: Oui.
1: J'aurais besoin de vous emprunter votre permis de conduire.
15: Et pourquoi faire mon permis de conduire?
1: Parce que, petit souci, je me suis fait contrôler par les gendarmes ce matin.
15: Ouais.
1: Et vu que j'avais bu un petit café à Angers, j'ai soufflé positif à l'alcotestisme.
15: Ouais.
1: Donc, c'est votre permis que je vais donner aux gendarmes.
15: Et puis? Non, mais là, je comprends pas, là.
1: Parce qu'aux infos, ils ont dit que les chasseurs, ils peuvent picoler à plus de 0,5.
15: Ah oui?
1: Donc vous, vous dites que vous êtes chasseur, et hop, ça fait sauter le PV.
15: Ah oui, d'accord, oui.
1: Oui, bah oui, le tour est joué.
15: Non, mais ça, c'est à la chasse, hein. C'est pas sur la route, hein.
1: Sauf pour les chasseurs.
15: Les chasseurs.
1: Vu que vous avez le droit d'être...
15: chasseur, moi, si je suis contrôlé à 0,5 sur la route, je suis fait aussi. Hein.
1: Sauf si vous dites que vous êtes en train de chasser.
15: Non, mais si t'as été contrôlé au volant, tu peux pas dire que t'étais en train de chasser.
1: Bah, moi, mon beau-frère, il organise des safaris. Vous avez qu'à dire que vous aussi...
15: Ça y est, t'as fini, là, parce que moi, je suis en train de travailler et tu commences à me casser les couilles.
1: Oh là, voilà. Alors, dès qu'on demande un petit coup de main...
15: Bah, si tu veux, tu viens me voir, on se parle en face, et puis au moins, hein, d'accord.
1: Ou alors, plus simple, tu me l'envoies par mail.
15: De quoi?
1: Ton permis.
15: Mais je t'envoie rien du tout. Pourquoi je t'enverrais mon permis? De toute manière, si c'est toi qui a été contrôlé, contrôlé, t'as été contrôlé. T'as bu un coup, c'est ton problème.
26: Ouais. Et puis en même temps.
1: C'est une collègue que j'entends derrière?
15: Bah oui.
26: Pardon?
1: Dans ce cas, file-moi son permis à elle.
15: Attendez, quoi vous me parlez là?
1: Bonjour madame.
15: Attendez, mais vous êtes qui là? C'est quoi cette histoire?
1: C'est ce que j'ai expliqué. Vu que vous êtes chasseur, vous avez le droit de picoler, donc on dit que c'est vous qui étiez au volant.
15: Mais c'est un raisonnement de merde, ça, c'est un raisonnement qui tient pas la route.
1: Non, mais c'est vrai que je profite d'une petite faille juridictionnelle.
15: Oui, monsieur, alors vous êtes tellement con, monsieur, que ça devient pitoyable là.
1: Ou l'autre, et pourquoi?
15: Mais parce que vous êtes un abruti fini. Vous êtes en train de vouloir me faire passer pour un alcoolo à votre place.
1: Alors non, j'ai pas déclaré alcoolo, j'ai mis amateur.
15: Démerdez-vous, mais bien sûr que si, monsieur. Et puis continuez comme ça, ça va mal se terminer pour vous.
1: Pardon, ce que je voulais dire, c'est que vu qu'en tant que chasseur, vous avez le droit d'être bourré.
15: C'est ça, j'ai bien compris, monsieur. Et vous, en tant que professionnel de la connerie, vous avez le droit de prendre les gens pour des cons.
1: Oui, ça se défend.
15: Je sais pas où vous en êtes de votre intelligence, mais pour l'instant, c'est mal barré pour vous.
1: Hein.
15: Étant donné que je suis chasseur, je n'aurai pas de PV puisque j'ai le droit d'être bourré.
1: Comment ça, vous êtes chasseur?
15: Pardon?
1: Bah, pourquoi vous me parlez de votre sœur?
15: Non, mais vous parlez de moi en disant que je suis chasseur, donc j'ai le droit.
1: Ah, je suis chasseur. J'avais compris que je suis chasseur. Pardon.
15: Votre connerie, elle est abyssale.
1: Oula, elle est où?
15: Elle est abyssale, votre connerie. Vous savez même pas ce que ça veut dire. Oui, d'accord.
1: Bah, pardon, non, je suis jamais allé abyssal, je sais même pas où c'est.
15: Non, mais vous savez pas où c'est, oui. Vous avez pas dû vous travailler, non, normalement?
1: Non, là, je suis en pause.
15: Ah, voilà, vous avez rien à branler, donc vous êtes dit, je vais passer un coup de fil comme ça à la con.
1: Oui, bah, je me suis dit que c'était un concept qui pouvait marcher.
15: Oui, bah, pourquoi pas, après tout. Ça peut être un métier, hein.
1: Oh, un métier, peut-être pas quand même.
15: Ah, bah, ça peut.
1: Ah, bah, c'est une bonne idée, ça.
15: Tiens. Enfin, ce serait drôle si vous m'aviez dit que vous êtes un gars qui fait des blagues sur la radio, des trucs comme ça, mais c'est même pas ça, oui.
1: Si, bien sûr, je suis un gars qui fait des blagues sur la radio, oui.
15: Ah, la radio, oui.
1: Bah, bien sûr.
15: Oui, bah, dites-moi laquelle.
1: Alors, attendez, ça va me revenir. Zut.
15: Bah non, vous êtes nul, mon pauvre.
1: Pardon, mais même les plus grands animateurs qualitatifs peuvent avoir des trous de mémoire.
15: Vous êtes nul, vous êtes même pas un animateur qualitatif. Ça s'entend tout de suite.
1: Si, d'ailleurs, je suis à la radio, là.
15: Ah oui, bah c'est ça, à la radio.
1: Bien sûr, je pourrais même vous mettre un jingle.
15: Eh ben, allez-y, mettez-moi le jingle.
1: Ah, attendez, je lance le magnétophone. Rire et chanson.
15: Oh, l'abruti. Allez, salut.
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2: Allô?
7: Allô? C'est le salon de coiffure?
2: Oui.
7: C'est la coiffeuse?
2: Oui.
7: Oh, je reconnais pas votre voix, ma petite.
2: Mais elle n'est pas là, c'est son mari, là.
7: Oh là là, dites-moi, vous avez drôlement changé de voix. Qu'est-ce qui vous arrive?
2: Ah bon? Je vous écoute.
7: Qu'est-ce qui vous arrive, ma petite dame?
2: Non, c'est son mari, là.
7: Oh.
2: Vous êtes chez Marie's Coiffure et c'est son mari à l'appareil.
7: Mireille?
2: Non, c'est Pascal à l'appareil.
7: Mais je ne suis pas Mireille.
2: Mais je ne vous ai pas dit que vous étiez Mireille. J'ai dit que c'est Pascal, le mari à Maryse.
7: Ah!
2: Ah, bonjour!
7: Bonjour, ma petite Maryse.
2: Oui, d'accord, je vous écoute.
7: Ben, vous avez une drôle de voix.
2: Je suis enrhumé.
7: Comment?
2: J'ai un rhume.
7: Ah, j'entends pas bien.
2: Oui, vous voulez un rendez-vous?
7: Dites-moi, Maryse.
2: Oui?
7: J'espère que vous n'avez rien de grave.
2: Non, tout va bien.
7: Bon, dites-moi, je vous appelle, vous savez, pour le prochain rendez-vous.
2: Oui?
7: Parce que là, je voudrais que vous vous occupiez un peu de ma touffe, quand même.
2: Oui?
7: Et on peut parler entre femmes?
2: Oui?
7: Vous savez, à mon âge, c'est pas qu'on se néglige, mais on oublie parfois de s'occuper de notre féminité.
2: Oui?
7: Et j'aurais bien aimé savoir si vous pouviez me faire un peu la touffe.
2: Oui? Est-ce que vous pouvez me rappeler dans 2 heures? Je joue dans 1h30. Je suis avec un rendez-vous, là.
7: Écoutez, Maryse, je vous entends pas bien. Faudrait que vous parliez plus fort, ma petite.
2: Je vous demande de me rappeler dans 1h30. Je suis en rendez-vous.
7: Vous avez mal au cou?
2: Rendez-vous?
7: Oui, j'ai entendu. Vous avez mal au cou. C'est quoi? C'est une angine?
2: Oui, c'est une angine.
7: C'est pour ça que je ne reconnais pas votre voix.
2: Voilà.
7: Ah, mais parlez plus fort comme ça, je vous entendrai mieux.
2: Bon, est-ce que... redonnez-moi votre numéro, je vais vous rappeler.
7: René? Pourquoi René?
2: Votre numéro de téléphone.
7: Ah oui, c'est mon sonotone. Attendez, je le règle. Hein.
2: J'arrive cette forme-là ou quoi?
7: Allô?
2: Oui.
7: Ah, ça va mieux.
2: Ah, d'accord.
7: Et j'avais mon sonotone qui n'était pas réglé.
2: Ah oui.
7: Oh ben, vous avez une drôle de voix, Maryse. Hein?
2: Je ne suis pas Maryse, je suis son mari.
7: Sœur Marie.
2: Non, je suis le mari à Maryse.
7: Sœur Marie, la sœur de Maryse que vous êtes alors.
2: Allô?
7: On a été coupé, ma petite.
2: Bon, je vous répète que je ne suis pas Maryse.
7: Oui, je vous entends, Maryse.
0: Mais je suis pas Maryse. Je ne suis pas...
7: Maryse.
0: Merde. Allô?
7: Oui, je vous ai entendu me dire merde.
0: Non, je suis Pascal.
7: J'ai compris.
0: Bon. Maryse, elle travaille.
7: Mais non, je déraille pas.
0: J'ai pas dit que vous déraillez. J'ai dit que Maryse n'est pas là.
7: Mais je comprends pas pourquoi vous... Oh mon Dieu, vous m'avez dit merde.
0: Mais on vous a pas dit merde. On dit que Maryse n'est pas là.
7: Écoutez, Maryse, je ne sais pas pourquoi vous m'avez insulté.
0: Mais elle n'est pas là, Maryse.
7: Mais au moins, dites-moi simplement si vous pouvez me faire la touffe.
0: Allô, allô, vous m'entendez, là?
7: Ah là, je vous entends mieux.
0: Je ne suis pas Maryse.
7: Oui, Maryse, je vous entends.
0: Mais c'est pas Maryse.
7: Mais vous m'avez fait de la peine.
0: Mais je ne suis pas Maryse.
7: C'est la première fois.
0: Allô?
7: Oui, je vous entends.
0: Je ne suis pas Maryse.
7: C'est la première fois que vous me parlez comme ça, Maryse.
0: Je vous dis que je ne suis pas Maryse.
7: Mon Dieu, pourquoi tant de haine?
0: Ben, je sais pas, mais à mon avis, il y a quelqu'un qui marche pas bien, là.
7: Je repasse mon mari.
0: Voilà. Allô?
7: Robert, il y a Maryse qui me parle. La coiffeuse qui est là, viens voir. Pourquoi tu pleures? La coiffeuse qui m'a insulté.
0: Allô?
7: Attends, je mets mon ton. Je vais mettre mon sonotone.
0: Du coup, je vais crever, moi. Allô?
7: Allô?
0: Oui?
7: Ah, bonjour, Maryse.
0: Non, c'est pas Maryse.
7: Attendez, je règle mon sonotone.
0: Putain, mais c'est pas possible.
7: Allô?
0: Allô?
7: Oui, bonjour, Maryse.
0: C'est pas Maryse.
7: Comment ça va?
0: Mais c'est pas Maryse.
7: Je vous entends mal, Maryse.
0: Mais ce n'est pas Maryse.
7: Vous m'entendez?
0: Non.
7: Bon, ben dites-moi, vous avez une drôle de voix. Allô?
0: Ouais, c'est moi. Et je viens de parler au téléphone ou je vais m'énerver? T'as des clients, là, qui sont un peu sourds sur les bords, qui s'appelleraient Robert? Ouais, une vieille et un vieux. Ils sont en train de me gonfler au téléphone. Et pourquoi vous m'avez insulté, Maryse? Et c'est la première fois que vous me parlez comme ça?
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5: Bonjour.
1: Bonjour madame, c'est bien la cordonnerie?
5: C'est monsieur, mais c'est une cordonnerie effectivement.
1: Admettons.
5: Oui.
1: Monsieur Martin, à l'appareil, j'ai des papiers de ma banque à vous déposer.
5: Des papiers de la banque? Je peux savoir c'est quoi la raison?
1: Bien sûr, c'est quoi la raison que j'ai ouvert un livret A au Martinland il y a quelques temps, mais vu qu'il relance les contrôles de fiscalitude, je l'ai fait mettre à votre nom.
5: Mais pourquoi votre livret est passé à mon nom? C'est improbable cette histoire.
1: Bah, c'est-à-dire que j'ai déjà eu quelques petits soucis rapport à une affaire avec le fisc, donc je préfère mettre mon livret étranger à votre nom.
5: Mais j'en ai rien à faire, mais c'est quoi le rapport? Enfin, vous me parlez de livret, d'affaires bancaires, moi qu'est-ce que j'ai à voir avec ça? Moi je répare des chaussures, c'est quoi votre délire là?
1: Justement, on se connaît pas, donc jamais on pourra remonter jusqu'à moi.
5: Mais à quel moment vous arrivez, vous mettez un compte. Là, si vous venez ici avec vos papiers, la police est à côté. Moi, je les connais très bien, donc ils viendront. Hein.
1: Alors, je vous cache pas que ce serait mieux d'éviter, parce que c'est un coup à ce qu'on se fasse balancer tous les deux, ça.
5: Non, mais vous faites quoi, là, monsieur? Là, vous avez complètement pété un plomb, là. C'est quoi votre histoire de transfert de banque, de machin?
1: Bah, officiellement, on dira que c'est vous qui...
5: Mais officiellement, on dira quoi? Je ne vous connais pas. Qu'est-ce que vous me faites, là? Vous avez complètement craqué.
1: Eh, vous savez quoi? Si ça vous arrange, on fait un papier.
5: Mais d'où on ferait un papier? Pourquoi on ferait ça?
1: Bah, pour attestifier.
5: Pourquoi, pardon?
1: Pour attestifier.
5: Pour un pesticide?
1: Non, attestifier. Quand on attestifie, c'est pour dire qu'on est d'accord.
5: Mais à quel moment j'aurais envie d'attestifier? En plus, c'est même pas français, mais apprenez le français déjà.
1: Non, mais vous inquiétez pas, je vous la rédactionne, votre déclaration.
5: Je vous la rédactionne en plus. Non, sans déconner, je vous la rédige. Apprends le français, mec. Là, ça devient vraiment comique. Là.
1: Merci, mais moi, j'essaie juste de trouver un accordage. Bah, un accordage, quand on est d'accord.
5: Mais vous êtes un peu...
9: Ça va pas, non, mais qu'est-ce que c'est cette histoire, là?
1: Ah, bonjour, monsieur.
9: C'est encore une arnaque, ça.
1: Pardon, mais votre collègue comprend rien. Moi, je vous fais les papiers.
9: Et vous faites ça sans me prévenir? Non, mais ça va pas la tête, non?
1: Non, mais c'est pour vous simplifier les démarches.
9: Ah non, je ne veux pas de ça.
1: Allez, on dit que c'est oui et on en parle plus.
9: Non, je vous dis non.
1: Vous me dites non, mais...
9: Rien du tout.
1: Ah, moi, j'entends un non qui veut dire oui.
9: Non.
1: Parce que moi, ça m'arrangerait que ce soit oui.
9: Ah ben, moi, ça m'arrangerait que ce soit non.
1: Bon, bah, on met oui cette fois-ci et puis on mettra non la prochaine fois.
9: Non.
1: Oh, si.
9: Ah non.
1: Oh, si. si.
16: Ah non non non non non non non non.
1: Mais si si si si si si si.
16: Non non non non non non non.
1: Si si si si si si.
16: Non non et non.
1: Non non et si.
16: Non mais ça suffit, écoutez.
1: Bon, je coche oui.
16: Non.
1: Ah oui, mais sinon faut que je coche non.
16: Non, vous ne cochez rien du tout.
1: Ah si, je suis obligé de cocher.
16: Non, vous n'êtes pas obligé de cocher, ça suffit.
1: Si, parce que s'il y a pas cochage, le dossier n'est pas validé.
16: Eh ben ça valide pas le dossier, j'aime pas.
1: Sauf si je le valide moi-même, dans ce cas.
16: Non, je ne veux pas.
1: Ah oui, mais après faut pas s'étonner si on peut pas vous faire les papiers.
16: Mais non, mais qu'est-ce que vous faites là? Qu'est-ce que c'est ces papiers que vous me dites là? À quelle banque vous avez mis ça?
1: Bah, à la banque du Martinland, évidemment.
16: Martinland, j'ai jamais entendu parler de ça.
1: Moi aussi, le Martinland, vous savez, c'est là où on planque de l'argent pour pas déclarer aux impôts.
16: Ah bah bien sûr, et vous appelez pas ça une arnaque? Non mais, eh oh.
1: Eh oh, justement, je suis actuellement à la banque du Martinland.
16: Oui, bah moi je suis pas à la banque du Martinland et je ne veux pas.
1: Eh ben venez, on vous attend.
16: Non, je ne veux pas.
1: Oh là là là là là là, oui mais là...
16: Là là là, rien du tout.
1: Bah là là là, si, à la limite, vous prenez un taxi, vous lui dites de vous déposer à la banque.
16: Non mais la banque est où?
1: La banque du Martinland, bah c'est au Martinland. Hein.
16: Et c'est où ça?
1: C'est à la frontière entre la Pologne et la Norvège.
16: Non mais la Pologne et la Norvège, non mais moi je suis en France moi.
1: Oui, c'est pour ça que je recommande le taxi, parce qu'à pied ça va vous faire une trotte.
16: Ah, non mais ça va pas la tête. Hein.
1: En plus vous verrez, le Martinland est un charmant petit étang cette saison.
16: Oui, ben moi le petit étang il vous dit merde.
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17: Allô?
7: Oui, bonjour madame.
17: Bonjour.
7: C'est la mairie.
17: Oui.
7: Ah bonjour, je vous appelle, je suis la nouvelle femme de ménage de monsieur le maire.
17: Oui.
7: Et je suis en train de faire le linge, là, je voudrais savoir où il met ses produits.
17: La femme de ménage de monsieur le maire.
7: Oui.
17: Ah bah écoutez, là je peux pas vous dire, monsieur le maire n'est pas dans la mairie alors, je peux pas vous dire.
7: Si jamais il vous appelait.
17: Oui.
7: Pouvez-vous lui transmettre le message?
17: Oui.
7: Hein, qu'il appelle donc Mireille.
17: Oui.
7: Chez lui, à la maison.
17: Mm-hmm.
7: Et lui, pour lui dire où sont les produits, parce que là, je suis en train de faire le linge.
17: Oui.
7: Il y a des taches dans les slips que j'arrive pas à rattraper.
17: Bon, mais écoutez, moi, je lui laisserai la commission.
7: La grosse, c'est pas la peine, parce qu'il l'a déjà faite. Hein.
17: Pardon?
7: Il l'a déjà faite.
17: Il a déjà fait quoi?
7: La commission.
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18: Police, bonjour.
1: Bonjour madame, c'est bien le commissariat?
18: Monsieur, oui, bonjour.
1: Monsieur Martin, à l'appareil, je vais vous déposer des trottinettes électriques.
18: Déposer pourquoi? J'ai trouvé.
1: Trouvé, entre guillemets, c'est-à-dire comme elles étaient garées sur le trottoir et qu'ils ont dit que c'était interdit, je me suis permis de vous les récupérer.
18: C'est pour quel motif vous permettez de prendre des trottinettes comme ça sur le trottoir là? Faut être agréé pour faire ce genre de choses, hein. Il suffit pas de prendre des trottinettes sur les trottoirs ou vous faire un chèque au commissariat, c'est pas possible ça. Hein.
1: Pardon, vous me faites un chèque, vous me dites?
18: Ben non, pourquoi? Pour qu'on vous paye?
1: Bah oui, mais après chèque ou liquide, moi c'est comme
18: non,
1: vous.
18: Non, ni l'un ni l'autre, c'est un particulier, vous n'êtes pas agréé par une fourrière ou un garage ou quoi que ce soit, monsieur. Hein.
1: Ça c'est rien. Vous me faites un attestage.
18: Attestage.
1: Comme quoi, je suis agrégé de police.
18: Oui, bah oui, puis on s'assoit sur les lois. On va vous faire un petit papier, comme ça vous allez chercher les trottinettes, puisque nous on n'a pas le temps, puis on vous fait un chèque à la fin.
1: Eh ben voilà, c'est pas compliqué.
18: Bah non, c'est pas possible, je me moque de vous là. Non, c'est pas possible, monsieur.
1: Bah, à la télé, ils disent que c'est 35 balles la trottinette mal garée.
18: Mais changez de chaîne, hein. Y a pas que sur W9 qu'on peut avoir ce genre d'informations, c'est n'importe quoi. Hein.
1: T'es passé moi dans ce cas un responsable, peut-être.
18: Je sais pas.
19: Vous êtes en relation avec l'hôtel de police de.
20: Ouais, allô.
1: Bonjour madame.
20: Ah ben non monsieur, ben là, je vous arrête tout de suite là. C'est comme si on enlève une voiture, je suis particulier, je vais prendre votre voiture.
1: Comment ça vous avez pris ma voiture?
20: Mais non, mais je vous donne un exemple, si votre voiture est mal stationnée.
1: Ah ben c'est pas possible, elle était dans le box là.
20: Mais je vous dis, je vous donne un exemple, ça n'a rien à voir.
1: Oh
20: mais
1: là
20: je,
1: là.
20: Je vous explique. Mais non mais, ou votre vélo.
1: Ah le vélo aussi?
20: Mais non mais, s'il y a un vélo qui est sur un trottoir.
1: Ça m'étonnerait parce que le vélo il est derrière la voiture, donc il était bien
20: c'est
1: au fond
20: pas,
1: du
20: mais
1: box.
20: Mais c'est pas à vous monsieur, vous comprenez ce que je vous dis? Je parle pas de votre vélo, je parle
1: de... Quel droit, on me pique mon vélo comme
20: mais,
1: ça.
20: Mais non, mais monsieur, j'ai pas dit ça.
1: Ah bah mon vélo, dites donc.
20: Mais personne vous a piqué votre vélo, je vous explique.
1: Ah bah dites donc.
20: Est-ce que vous m'écoutez monsieur? Vous m'entendez là?
1: Ah bah oui, non mais j'ai très bien, c'est-à-dire que la voiture, le vélo...
20: Mais non, vous, c'est chez vous monsieur, c'est déjà chez vous monsieur, moi j'ai rien enlevé, moi j'ai rien pris.
1: Attention, je vais vérifier.
23: Oui, bonjour.
1: Et allons-y, bonjour monsieur.
23: Madame.
1: Admettons.
23: Alors attendez, je vais vous arrêter là. De vous-même, vous allez faire le tour de la ville, ramasser des trottinettes qui ne vous appartiennent pas, donc en l'occurrence ça s'appelle du vol.
1: Eh ben non, vu qu'elles infractionnent.
23: Elles infractionnent en quelles circonstances monsieur?
1: Elles infractionnent dans le sens où elles sont garées sur le trottoir.
23: Oui, mais monsieur, on ne vous a rien demandé.
1: Considérez que je vous rends service.
23: Non, mais j'ai pas besoin de service monsieur, je gère très bien mon service, ça va aller comme ça. On ne vous a pas appelé monsieur.
1: Bah, c'est tout comme.
23: Non, c'est pas tout comme. Non. Vous savez ce que c'est tout comme, ça veut dire que je vous ai appelé pour aller ramasser des trottinettes.
1: Eh ben voilà.
23: Ce n'est pas le cas.
1: Eh ben considérons que c'est le cas.
23: Mais il y a pas de considérons monsieur, mais ça va pas bien ou quoi?
1: Non, mais admettons dans ce cas monsieur, si vous voulez.
23: Mais j'admets pas, je ne considère pas,
1: Vous envisagez?
23: Je n'envisage pas monsieur.
1: Non, mais à la limite.
23: Il y a pas de la limite.
1: Moi je peux vous préparer un papier comme quoi.
23: Non, mais même si vous me préparez un papier.
1: Non, monsieur, mais voyez que vous m'avez demandé un embarquage de trottinettes.
23: Je ne vous ai rien demandé non plus monsieur.
1: Bon, OK. Et si on partage le bénéfice?
23: Une vaste blague, c'est pas possible.
1: Non, mais si, on fait 50-50.
23: Oui, et 70-40 aussi.
1: Dans ce cas, disons 65-55, on coupe la poire en deux.
23: Oui, bah...
3: Non, monsieur.
1: Et une autre, allez, bonjour madame.
3: Non, c'est bonjour monsieur, c'est pas bonjour madame.
1: Si vous voulez.
3: Non, monsieur, votre numéro de téléphone et votre nom, s'il vous plaît.
1: Alors, je suis monsieur Martin.
3: Ah oui, comme à la radio.
1: Quelle radio?
3: Bah, Réage Tonson.
1: Bravo!
3: Je sentais venir tout ça, c'est impressionnant. Alors, l'appel très con de Martin, c'est très bien. Oh, ça fait bien plaisir de ce temps-là.
1: Bah, merci madame.
3: Eh bah, je vous en prie mademoiselle. Et bonne journée.
1: Bonne journée.
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4: Allô?
6: Oui.
4: Oui, bonjour madame.
6: Vous faites des dépannages?
4: Oui.
6: Est-ce que vous pourriez venir faire dépanner ma fenêtre, s'il vous plaît?
4: C'est du PVC ou de l'aluminium?
6: C'est du bois.
4: Comment?
6: Ça a l'air d'être du bois.
4: Du bois?
6: Du bois.
4: Du bois et...
6: Non, pas du bois. Du bois.
4: Du bois. Je comprends pas ce que vous me dites. Du bois, c'est...
6: Vous connaissez pas le bois?
4: Du tout, non.
6: Comme une bouée, mais sans œufs.
4: Mm-hmm, mais ça, on fait pas, madame.
6: Si.
4: Non, du tout, non.
6: Ah, si.
4: Non, on ne sait pas, non.
6: Alors, écoutez, si vous ne voulez pas vous déplacer, est-ce que mon fils et moi, on peut vous amener la fenêtre?
4: Non, mais nous, si vous nous amenez la fenêtre, on ne vous la réparera pas, hein.
6: Non, c'est pas grave.
4: Non,
6: ça nous fait une distraction.
4: Non.
6: Faut vous...

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3: En bouée, c'est ça?
4: Oui, oui, oui.
3: Oui, et donc elle prétend que vous lui avez demandé de la porter.
4: Du tout, non, c'est pas nous qui lui avons demandé. Hein.
3: Attendez, quittez pas. Hein. Oui, alors donc la dame me dit que... Madame, attendez, moi je suis avec les dépanneurs qui me disent que c'est vous, qu'ils ne vous ont jamais demandé de l'amener.
5: Oh la menteuse, alors ça c'est pas vrai.
4: Non, non, non, c'est vous qui vous êtes focalisé pour emmener la fenêtre, on vous a jamais dit d'emmener la fenêtre, madame.
5: Elle m'a dit qu'elle ne savait pas ce que c'était le bouet et qu'elle voulait voir...
4: Non, c'est pas vrai, madame.
5: Elle m'a même dit, ah oui, amenez-la assez
4: vite. Vous êtes de mauvaise foi, madame.
5: Les collègues vont pouvoir voir ce que c'est le bouet.
4: Du tout, du tout.
3: Attendez, moi je vais vous entendre tous les deux pour une confrontation.
4: Donc, attendez, je sais ce que je dis encore. On ne l'a jamais demandé de venir avec sa fenêtre. On n'est pas inconscient quand même, quoi.
3: Même si c'est du bouet, madame?
4: Même si c'est du bouet, oui.
3: Bon.
4: On envoie un technicien, mais on ne l'a jamais demandé de venir avec la fenêtre, monsieur.
3: Ben, c'est gentil de la dépanner, hein.
4: Ben, on n'a pas le choix, puisqu'elle nous fait passer pour des menteurs, donc...
3: C'est une rustine qu'il faut mettre, hein, apparemment, parce que la fenêtre est crevée, c'est tout. Hein.
4: Parce que la fenêtre est crevée, il faut mettre une rustine.
3: Exactement, hein, c'est ce que je vois, hein. Donc c'est une rustine, écoutez, le trou dans la fenêtre fait à peu près 3 mm d'épaisseur.
4: 3 mm d'épaisseur, oui.
3: Et donc il y a une fuite d'air et évidemment la fenêtre est dégonflée.
4: Une fuite d'air et la fenêtre est dégonflée. Mmh.
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6: Bonjour.
7: Bonjour madame, je suis bien au garage.
6: Oui, vous y êtes monsieur.
7: Je vais passer pour vous déposer un constat.
6: Pour me déposer un constat, pourquoi monsieur? Pour votre voiture?
7: Non, c'est pour la voiture de mon beau-frère, parce qu'il me l'a prêtée.
6: Oui.
7: Mais là, je viens de reculer dans un poteau,
6: ouais.
7: Donc pour pas faire d'histoire, on va mettre que c'est vous qui m'êtes rentré dedans.
6: Oui, mais non, on peut pas faire ça monsieur.
7: Bah oui, mais si, problème réglé, on en
6: non,
7: parle
6: non,
7: plus.
6: Non, mais non, mais ça marche pas comme ça monsieur. On va pas faire nous déclarer un sinistre à notre assurance parce que vous avez reculé dans un poteau monsieur. C'est pas possible, ça se fait pas. Vous avez reculé dans un poteau.
7: Bon, alors, oubliez le poteau, vous m'avez emboutifié.
6: Ah, mais vous vous rendez compte de ce que vous dites? Vous mentez tellement, vous êtes persuadé de votre mensonge.
7: Non, je sais très bien que c'est vous qui m'êtes rentré dedans.
6: Non, non, non, attendez. Parce que dans des choses comme ça, moi, j'ai jamais entendu des trucs pareils. Là, il veut faire une déclaration de sinistre pour pas que son beau-frère soit au courant que c'est lui qui a reculé dans un poteau.
8: Oula. Bonjour.
7: Bonjour madame.
8: Je vais pas vous marquer comme quoi je vous ai rentré dedans monsieur. J'ai pas déclaré un sinistre que j'ai pas fait. Vous faites votre constat tout seul. Moi j'ai pas eu de sinistre avec vous.
7: Oui, mais sur le constat, il faut que je mette la deuxième personne.
8: Bah, la deuxième personne c'est le poteau.
7: Ouais, mais si je mets que c'est le poteau qui m'est rentré dedans, personne va me croire.
8: Bah, vous, non mais attendez, ça sera de vos fautes de toute façon.
7: Sauf si vous faites comme si vous aviez embouti.
8: Eh ben non, je ferai pas comme si. C'est vous qui avez cassé la voiture. Vous payez, point.
7: Bah non, je préfère que ce soit votre assurance qui paye quand même.
8: Mais je ne veux pas faire marcher mon assurance. Vous en avez tout. Vous,
7: ah bah c'est bien les garageurs, ça. Dès qu'on demande un petit service.
8: Ah non, mais tu crois encore, ma franchise et mon malus, c'est comme tout le monde. Vous n'avez rien compris, là.
7: Je compris que vous faites un peu le difficile, quand même.
8: Eh ben, mettez ça sous le dos de votre femme.
7: Non, j'ai plus simple. Je viens avec la voiture de mon beau-frère, je recule dans la vôtre, et pim.
8: Certainement pas. Si vous me reculez dedans, je vais vous défoncer la tête. Hein.
7: Sinon, plan B, je viens juste vous mettre quelques coups de marteau dans votre pare-choc.
8: Bah, vous mettez aucun coup de marteau, tu viens de donner la gueule. Bah, non, mais.
7: Au moins, vous serez tranquille avec votre assurance.
8: Mais vous êtes complètement malade, mon pauvre monsieur, là.
6: C'est quoi cette histoire? Bonjour monsieur.
7: Bonjour madame.
6: Pourquoi vous mettez mon nom sur votre constat?
7: Bah, c'est ce que j'ai expliqué, sinon ça va me retomber dessus.
6: Mais vous êtes pas bien vous. J'en ai rien à foutre que ça vous retombe dessus monsieur. Moi j'ai rien à voir avec votre accident là.
7: Oui, mais on va juste faire semblant.
6: Non mais t'as rien compris là. T'as pas intérêt à mettre mon nom sur le constat parce que déjà contre-signature usage de faux. Tu m'oublies.
7: Ça c'est pas grave puisqu'on va marquer.
6: Non mais t'as pas compris. Non, y a pas de c'est pas grave. T'as pas compris.
7: Bah si, c'est pas grave parce que justement.
6: Mais c'est qui toi? Tu veux que je débarque ou quoi?
7: Oh non, c'est gentil mais c'est moi qui viens, t'inquiète.
6: Non mais t'inquiète. Bah viens et tu vas voir comment je vais t'expliquer la chose.
7: Ah, super sympa. Alors attends, je finis juste de remplir ton constat.
6: Mais tu mets pas mon nom sur ton constat. J'ai rien à voir avec mon problème, moi.
7: Alors si, officiellement, je t'ai marqué comme percuteur arrière.
6: Mais j'ai rien percuté du tout. Qu'est-ce que tu me racontes, là? Viens ici, jusqu'ici.
7: Non, mais c'est pour de faux. T'as pas compris.
6: Tu fermes ta gueule et tu m'écoutes, là.
7: Oui, non, mais ce que je veux dire.
6: Tu fermes ta gueule et tu m'écoutes.
7: Oui, oui, bien sûr.
6: Si je te promets que j'étais devant
7: toi. Enfin, si, quand même, je peux t'expliquer vite fait.
6: Non, mais tu m'expliques pas. Tu me tutoies pas. Je te connais pas. Tu vas rentrer la tête dans ton carreau et tu vas voir comment ça va te faire.
7: Oh là, non, on touche pas au carreau parce que moi j'ai marqué que t'avais tapé le pare-choc.
6: Non, mais écoute-moi, tête de mort. Tu raccroches et tu te démerdes avec ton embrouille. Et je te fume.
7: Ah non?
6: Non?
7: Bah non, parce que fumer c'est hyper dangereux pour la santé.
6: T'as rien compris du tout.
7: Pardon, c'est quand même marqué sur tous les paquets.
6: Tu vas te faire foutre, est-ce que c'est clair?
7: Ah oui, alors dit comme ça c'est clair.
6: Alors tu m'oublies.
7: Ok, je passe juste vite fait pour cette histoire de constat.
6: Non, mais tu m'oublies, espèce de tête de con!
7: Je suppose que je prends ça pour un oui.
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9: Oui, allô?
10: Allô?
9: Oui, allô?
10: Oui, bonjour.
9: Adjudant
10: de la place Gendarmerie Nationale, pareil.
9: Oui, d'accord.
10: Oui, d'accord, qui?
9: Monsieur Toulis.
10: D'accord, très bien.
9: Monsieur Toulis Bernard.
10: Oui, Bernard, hein, B-E-R-N-A-R-D.
9: D'accord, oui.
10: C'est-à-dire B-E-R.
9: Comme Bernard, N-A-R-D.
10: Non, D.
9: D'accord.

0: D.
1: Non, D. Bah, si je vous dis que c'est un D, que mon prénom y porte, c'est que je sais quand même écrire mon prénom quand même. C'est
0: attendez.
1: Pas un T, c'est un D.
0: B. E-R.
1: N-A-R-D.
0: N-A-R-T.
1: Ben moi, je vous dis que mon prénom, c'est B-E-R-N-A-R-D.
0: En deux mots.
1: Non, en un seul mot.
0: Attendez, moi, je suis adjudant, quand même, je connais, hein.
1: Ben, moi, je suis peut-être que simple citoyen, mais je sais écrire mon prénom, quand même.
0: Alors, Bernard, c'est pas votre prénom.
1: Ben, Bernard, si, c'est mon prénom, mais ça s'écrit pas comme vous me le prononcez. Ça s'écrit B-E-R-N-A-R-T.
0: Ah, il y a un T, voilà.
1: Un D.
0: D comme Théodore, hein.
1: Non, D comme des démunis.
0: Comme des menuisiers.
1: Démunis, pas des menuisiers, démunis.
0: Démunis.
1: Voilà.
0: Démunis. D-E-S.
1: Oui, mais enfin, c'est à quel sujet, là, s'il vous plaît?
0: Je vous passe au capitaine, hein.
1: D'accord.
0: Au capitaine, on a le citoyen. Termard, c'est ça votre prénom?
1: Non, Bernard.
0: Alors, excusez-moi, capitaine Ledoux à l'appareil.
1: Oui, bonjour, monsieur.
0: Bonjour, monsieur. Monsieur
1: Bernard, Toulis Bernard.
0: Alors, Bernard, Toulis Bernard.
1: Bernard, oui, voilà.
0: Deux fois Bernard.
1: Mais non, Toulis Bernard. Toulis, T-H-O-U-L-I-2-S-E, Bernard, B-E-R-N-A-R-D.
0: T-E-A.
1: Oh, là, là, là, là, là, là. B-E-R-N-A-R-D.
0: T.
1: Non, T.
0: B.
1: D.
0: B comme Bernard.
1: Oui, Bernard. B-E-R-N-A-R-B. Non, D.
0: D. André.
1: Non, un D. Comme démuni ou autre chose.
0: Démenuisier.
1: Voilà, comme démuni, oui.
0: Alors, monsieur Toulis.
1: Oui.
0: Termer.
1: Bernard.
0: T-S-E-R-M-A-R-P.
1: Oh là là là là là là. B. E, R.
0: V comme Vincent.
1: B comme, comme Blouson. E comme Émilie.
0: Alors,
1: R comme
0: attendez,
1: Rémi.
0: Doucement. Vous portez plainte parce que le blouson de Toulis, Émilie.
1: J'ai pas de plainte de porter. Moi, j'ai pas eu de blouson de voler.
0: Non, le blouson de votre fille, Émilie.
1: J'ai pas de fille non plus. Ma fille, elle s'appelle Fabienne. Elle s'appelle pas Émilie. Puis elle habite à Poitiers.
0: Bah, attendez, on va tout reprendre, hein.
1: Ah bah oui, ça je veux bien, parce que jusqu'à maintenant, je comprends rien du tout à votre histoire, là. Hein.
0: Alors, monsieur Toulis.
1: Voilà.
0: Vermert.
1: Bernard, B-E-R-N-A-R-D.
0: R-T.
1: R-D.
0: Écoutez, on va vous appeler Nanar, hein.
1: Voilà, bah si vous voulez, alors, je comprendrai mieux, d'accord.
0: Monsieur Toulis Vermert, porte plainte pour le vol du blouson de sa fille, Émilie. Que vous auriez dérobé à Poitiers. Vous auriez des remords, c'est ça?
1: Mais j'ai rien dérobé.
0: Allez chercher une fourgonnette.
1: Mais qui c'est qui est au bout du fil?
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4: Allô?
5: Bonjour monsieur, c'est bien l'hôtel-restaurant?
4: Oui.
5: Monsieur Martin à l'appareil, service technologiste de Martin Télécom.
4: C'est quoi ça?
5: Martin Télécom, c'est la société qui s'occupe de retirer tout ce qui est câble métal pour mettre de la fibre optique à la place.
4: Bah on est déjà en fibre optique, hein.
5: Oui, ah bah ça je le savais, mais là vous me parlez d'internet et du téléphone.
4: Bah oui.
5: Bah oui, mais pour votre installation électrique, je parie que vous avez encore des fils électriques.
4: Bah oui.
5: Eh bah voilà, donc tout ce qui est fil électrique dans le bâtiment, je vais le changer par de la fibre optique.
4: Ouais, mais vous n'allez pas changer tous nos fils à l'intérieur, vous n'allez quand même pas tout démonter. Tout la maison.
5: Non, alors je vous rassure, je n'enlève que ce qui contient du métal.
4: Alors les radiateurs, vous allez tout enlever, tout?
5: Ah bah les radiateurs, très bon sujet, effectivement. En principe, on vous les laisse, mais je vais quand même vous embarquer les tuyaux.
6: Allô?
5: Bonjour monsieur, on est en train de faire le point sur vos câbles et tuyaux qui contiennent du métal.
6: Pourquoi vous me demandez? Je comprends pas, là.
5: Parce que comme je dois remplacer tout ce qui contient du métal par de la fibre optique, évidemment, ça concerne les radiateurs.
6: Non mais monsieur, vous me récupérez mes radiateurs?
5: Non, rassurez-vous, je vous laisse les radiateurs, je vais juste démonter et embarquer toute la tuyauterie de l'hôtel.
6: Bah, pourquoi voulez-vous que je vous donne les tuyaux?
5: Parce que je remplace tout par de la fibre optique, c'est beaucoup plus moderne.
6: Bah, hors de question.
5: Et puis pour tout vous dire, j'ai surtout des gens qui me rachètent les tuyaux que j'embarque.
6: Bah non mais vous.
5: Et là, j'ai déjà vendu les vôtres, donc il faudrait pas traîner.
6: Vous me dites que vous allez revendre mes tuyaux.
5: Ouais, et au passage, je vous ai pas demandé non plus, les poignées de porte chez vous, elles sont en métal ou pas?
6: Vous êtes de quelle société, monsieur?
5: Service technologiste de Martin Télécom.
6: Martin Télécom.
5: Ah, vous avez le patron à côté?
6: Ouais, je suis avec un responsable.
5: Très bien, alors dites-lui que c'est vous qui m'avez missionnifié pour les travaux.
6: Moi, mais je vous ai pas missionné, monsieur, mais enfin.
5: Bah, ça évitera qu'il fasse des histoires quand je viendrai tout démonter.
6: Non, non, non, non, non, mais vous me racontez des conneries, là, enfin.
5: Oui, mais enfin, c'est quand même mieux si vous dites que c'est vous qui avez demandé.
6: Bah, bien sûr, c'est mieux, monsieur. C'est moi qui vous ai missionné. Je vais dire ça à vos responsables.
5: Voilà, je vous demande pas grand-chose non plus.
6: Ouais, bien sûr, ouais, bien sûr.
5: Bien sûr, vous lui dites qu'il aura tout en fibre optique à la place.
6: Mais bien sûr.
5: Mais bien sûr.
6: Là, vous foutez de moi, là.
5: Oh, mais bien sûr que c'est mon genre.
3: Allez, monsieur Martin.
6: Oui.
5: Ah, un autre monsieur, bonjour.
7: Oui, déjà, c'est pas monsieur, c'est madame.
5: Oh, pardon, allô?
7: Oui.
5: Dites donc, c'est pas monsieur, là, pareil, c'est madame?
7: Oui.
5: Ah ouais, parce que si vous le dites pas, moi, après.
7: Si, j'ai dit, c'est pas monsieur, c'est madame.
5: Oui, mais enfin, peut-être que vous parliez de quelqu'un d'autre.
7: C'était non, mais pas... vous êtes qui, en fait?
5: Je suis quand même monsieur Martin, chef des services technologiques.
7: Je m'en fiche, moi, je vous ai rien demandé.
5: Non, mais ça, c'est réglé. On va dire que c'est votre collègue qui m'a missionnagé. Comme ça, je confirme.
7: Y a rien à confirmer. Vous touchez rien du tout chez moi.
5: Non, mais j'embarque juste ce qui contient du métal. Câble électrique, tuyauterie, poignée de porte.
7: Vous embarquez rien du tout.
5: Ah, j'ai oublié de demander. Est-ce que vous ou vos collègues, vous avez des plombages dentaires?
7: Oh, il est con, lui, ou quoi?
5: Oh, il est complètement con, oui.
8: Oui, bonjour.
5: Eh, bonjour, madame.
8: Attendez. Me dites pas que c'est le monsieur Martin de la radio, quand même.
5: Attendez. Si je vous dis que c'est monsieur Martin de la radio, qu'est-ce qui se passe?
8: Non, je vous crois pas, c'est pas possible.
5: Ah, bah, dommage, parce que ça, c'est vrai.
8: Non, c'est pas lui, c'est pas vrai.
5: Ah, bah, attendez, la preuve, je vais vous parler avec ma vraie voix. Allô, salut, c'est monsieur Martin de la radio.
8: Ah, bon, c'est pas la radio, je...
5: Quoi, tu me reconnais pas?
8: Mais non.
5: C'est peut-être parce que je suis un peu enrhumé.
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9: Allô? Oui, bonjour, madame.
10: Bonjour. Oui, qui êtes-vous?
9: Bonjour, je suis Mme Ledoux à l'appareil.
10: Madame?
9: Ledoux.
10: Oui.
9: J'habite 2 places de la République, à côté de la mairie.
10: Ah, oui.
9: Voilà.
10: Alors,
9: bah, écoutez, ça va?
10: Oui.
9: Mais... Enfin, ça va, vous savez, comme ça peut.
10: Oui, d'accord.
9: Voyez.
10: Oui, je vois ce que vous voulez dire. Oui.
9: On fait ce qu'on peut.
10: Oh oui, on fait pas ce qu'on veut, hein.
9: On fait pas ce qu'on veut.
10: Ben non.
9: Et on n'a pas ce qu'on
10: voudrait.
9: Ce qu'on voudrait.
10: Voilà.
9: Et alors. On est aussi pas tout à fait complètement ce qu'on devrait.
10: Ben oui, d'accord. Oui.
9: Et alors, une fois qu'on a eu ce qu'on voulait...
10: Ah ben sûrement, hein.
9: Ben, on n'était pas complètement ce qu'on aura.
10: Ah, oh, là, mon Dieu, tout ça.
9: Et vous, c'est pareil?
10: Ben, je vais, je viens. Hein.
9: Ben oui.
10: Mais vous marchez encore?
9: Je marche sur mes fesses, hein. Vous avez su ce qui s'est passé, non?
10: Qu'est-ce qu'il y a eu?
9: Ah, oh, vous êtes pas au courant?
10: Non.
9: Je suis tombé donc sur les fesses de l'escabeau.
10: Oh.
9: Oui. Et mais j'ai fait un angle droit.
10: Oh mince.
9: Non, pas mince, 90 degrés.
10: Ah oui, d'accord.
9: Et mes jambes se sont redressées.
10: Ah d'accord.
9: Voyez?
10: Oh. Oh là là.
9: Donc je suis plié en deux.
10: Oh mon Dieu.
9: Comme une crevette.
10: Oh mon Dieu.
9: Alors je me déplace sur les mains.
10: Oh là là là là là là.
9: Avec la tête en haut.
10: Oh mon Dieu.
9: Et les pieds en haut.
10: Oh là là. Oh ma pauvre madame. Oh je ne savais pas.
9: Ben moi non plus.
10: Oh aïe. Mon Dieu.
9: Oui, mon Dieu. Oh aïe.
10: Ah, vous m'avez téléphoné, c'est gentil.
9: Mais je pensais que ça vous ferait du bien d'entendre toutes mes misères.
10: Oh mon Dieu, c'est pas vrai. Qu'est-ce qui vous arrive toujours?
9: Aïe, mon Dieu, aïe.
10: Aïe.
9: Oh, oh.
10: Où c'est que vous habitez, vous me dites, près de la mairie?
9: Oui, au 3.
10: Au 3?
9: Oh, oui.
10: Aïe. Ah bon, d'accord. Ben, je ferai attention, là, je regarderai.
9: Oui, hein? Ben, vous verrez, je vous ferai un coucou par la fenêtre avec mes pieds.
10: Hein? Avec tes pieds?
9: Ben oui.
10: Oh mon Dieu. Oh là là là là là là là.
9: Ça me fait mal, oui.
10: Oui, d'accord.
9: Parce que je suis tombée l'autre jour, hein.
10: Oh mon Dieu.
9: Par la fenêtre.
10: Oh. Oh, aïe.
9: Ah oui, ça m'a fait mal.
10: Oh ma pauvre madame.
9: Le doux.
10: Oui, oh là là là là là là.
9: Aïe. Je suis tombée sur la tête.
10: Aïe.
9: Oh, en faisant coucou à comment qu'il s'appelle, monsieur Marek.
10: Ah oui, d'accord.
9: Je faisais coucou avec mes pieds. Je me suis monté sur les mains par-dessus la fenêtre. Vous savez, la petite barre, là.
10: Oui.
9: Je suis passé par-dessus.
10: Oh mon Dieu, c'est pas vrai.
9: Du premier étage.
10: Oh là là là là là là.
9: Je suis tombé dans le landau.
10: dans le...
9: Je suis tombé dans le landau, là, qui était avec sa nounou qui passait par là.
10: Oui.
9: Eh ben, moi, je suis tombé donc sur la tête dans le landau.
10: Ah, d'accord.
9: Sur le bébé.
10: Sur le bébé?
9: Oui.
10: Et il n'a pas été blessé?
9: C'est sa couche qui l'a protégé.
10: Ah, oui, d'accord.
9: La couche a amorti ma tête.
10: Oui, d'accord, j'ai compris. Oui.
9: Alors là, j'ai roulé, j'ai traversé la rue et je suis passé sous le camion.
10: Hein?
9: Oui.
10: Oh, c'est pas vrai.
9: Sous le camion de l'électricien, là, vous savez.
10: Oui.
9: Je suis passé dessous.
10: Mais il était arrêté?
9: Non.
10: Il roulait?
9: Oui.
10: Oh, aïe, aïe, aïe, aïe. Alors, vous avez été blessé?
9: Non. Un miracle.
10: Oh, c'est un miracle, oui, comme vous dites.
9: Oh, mon Dieu. Et je suis arrivé en roulant jusque dans, à la maison de la presse, là, sur le
10: port. Oh, mon Dieu.
9: Sur le port.
10: Oh,
9: et là, j'ai pris mon journal et j'ai vu tout ce qui se passait dans le monde.
10: Oh, aïe, aïe.
9: Et je me suis dit, ben, ma pauvre Germaine, il n'y a plus malheureuse que toi.
10: Oh oui, mais quand même, hein, c'est pas rien. Hein. Oui, oui, oui.
9: Oui, oui, oui, oui, oui.
10: Oh là là là là.
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3: Trésorerie de... Bonjour.
11: Oui.
5: Oui, bonjour monsieur, c'est bien les impôts?
11: Oui, c'est Trésor public, oui.
5: Je vous appelle parce que j'ai reçu une taxe d'habitation.
11: Oui.
5: Et alors vous vous êtes gouré?
11: Expliquez.
5: J'ai pas reçu la somme correspondante.
11: Votre nom, s'il vous plaît.
5: Martin.
11: Et le prénom?
5: Martin.
11: J'ai pas de Martin.
5: Parce que normalement, vous devez me payer ce qui est écrit en bas de la feuille.
11: Bah, je ne sais pas, je vois pas la feuille, donc je peux pas vous dire.
5: Attendez, bah, je l'ai là.
11: Oui, mais moi, je peux pas la consulter si vous voulez.
5: Là, vous la voyez ou pas?
11: Non, du tout.
5: Attends, elle est là.
11: Non, mais j'ai pas de visiophone, monsieur.
5: Et si je recule là, vous la voyez?
11: Attendez, monsieur, je n'ai pas de visiophone.
5: Voilà, alors, écoutez, je me mets sur une jambe et je tends le bras opposé pour vous montrer la feuille.
11: Non, non, mais monsieur, je suis désolée, nous n'avons pas de visiophone.
5: Alors, si je fais une pirouette, hop, et je vous montre la feuille.
11: Est-ce que vous m'entendez, monsieur?
5: Moi, je me couche par terre, voilà.
11: Est-ce que vous m'entendez, monsieur?
5: Et là, je tiens la feuille.
11: Je n'ai pas de visiophone, monsieur.
5: Et si je fais le poirier et je pose la feuille sur les pieds, là, vous la voyez?
11: Allô?
5: Ah!
11: Allô?
5: Oui, c'est bon, vous avez pu noter?
11: Je n'ai pas de visiophone, monsieur. Bah, vous pouvez pas nous scanner la feuille?
5: Ah bah attendez, je la scanne. Voilà, vous avez reçu?
11: Ça ne passe pas, monsieur.
5: Vous n'avez pas de téléphone scanner?
11: Non.
5: Attendez, alors je refais un envoi. Hop, envoyé.
11: Monsieur, je vais vous donner une adresse mail. Nous ne disposons non plus de téléphone scanner.
5: Alors, je vous écoute.
11: 062.
5: ZE.
11: Non, zéro.
5: Bah oui,
11: en
5: zéro.
11: Chiffre.
5: Z,
11: en chiffre, monsieur.
5: Oui, je connais le chiffre zéro. Z, je sais comment ça s'écrit.
11: Bon, écoutez, je vous mets en relation avec mon responsable.
5: Ah bah, s'il vous plaît.
12: Nous nous efforçons d'écourter agréablement votre attente.
13: Allô?
5: Oui, bonjour madame.
13: Oui, bonjour. Non, monsieur, pas madame.
5: Comme j'expliquais à votre collègue, moi j'ai reçu le papier taxe d'habitation.
13: Oui.
5: Mais j'ai pas reçu l'argent qui va avec.
13: Il n'y a pas d'argent qui vient avec une taxe d'habitation.
5: Donc quand est-ce que vous pouvez me faire ce versement? Parce que moi je compte un peu dessus du coup.
13: Quel versement? Ben vous rêvez quand même. Vous recevez une taxe d'habitation, ce serait à nous de vous payer votre taxe d'habitation.
5: Non mais alors après, si vous avez des problèmes de trésorerie en ce moment, on peut
13: c'est pas qu'on ait un problème de trésorerie, une taxe d'habitation est un impôt.
5: Non mais moi je vous fais un échéancier, je vous fais un truc. Vous avez combien sur vous là?
13: J'ai rien à vous dire déjà.
5: À la limite, on peut s'arranger avec deux, trois petits bifetons pour commencer.
13: Bah bien sûr, une taxe d'habitation a été payée par le contribuable, c'est pas nouveau. À mon avis, vous débarquez, hein, vous venez d'une autre planète. Hein.
5: Quelle mauvaise foi.
13: Non, je suis pas de mauvaise foi. Quand vous avez une facture de téléphone, vous demandez à France Télécom de vous la rembourser?
5: Bien sûr, oui.
13: Bah vous rêvez, non, mais on marche sur la tête, là. Hein.
5: Ah, parce que vous payez votre téléphone, peut-être?
13: Bah oui, je paye mon téléphone.
5: Oui, mais vous payez pas vos taxes.
13: Bah, mais vous dites n'importe quoi. Bah bien sûr que je paye pas ma taxe d'habitation.
5: Non, mais ça, c'est normal, vu que vous faites partie de la maison.
13: Non, mais vous dites vraiment n'importe quoi.
5: Ah non, c'est vous.
13: Non, non.
5: Si.
13: Non, non.
5: Si.
13: Non, non, non, non.
5: Oh, si.
13: Non, non, c'est vous qui dites n'importe quoi.
5: Ah bah alors ça, excusez-moi, mais vous d'abord.
13: Non, pas moi.
5: Bah si.
13: Non, mais c'est comique, hein, ce que vous dites. Hein.
5: Ah bah merci.
13: Non, mais vous foutez vraiment de nous?
5: Mais absolument.
13: De toute façon, vous devrez la payer.
5: Ah bah non, bah dans ce cas, je préfère qu'on l'annule. Bah
13: certainement, comme si on va annuler votre taxe. J'ai pas que ça à faire, je vais raccrocher.
5: Moi, je vais raccrocher en prums.
13: Ouais, moi aussi.
5: Ah non, c'est moi.
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15: Allô, bonjour.
9: Bonjour, madame, c'est le docteur, le sexologue?
15: C'est la secrétaire du cabinet de sexologie, oui.
9: Mes respects du matin. Madame Ledoux à l'appareil. Je vous explique. J'ai un problème de sexologie.
15: Oui.
9: C'est-à-dire qu'hier, je suis allé chez mon dentiste. et j'ai découvert une parution médicale, un journal, dans lequel il était question de quelque chose de nouveau dans l'anatomie de nous, les femmes.
15: Oui.
9: C'est-à-dire, je crois que c'est quelque chose d'érogène, le point G.
15: Oui.
9: Est-ce que c'est vrai que ça existe, ça?
15: Absolument.
9: Ah bon?
15: C'est-à-dire que le point G, c'est le point de Grafenberg. G étant l'initiale de Grafenberg.
9: Oui.
15: Mais en fait, c'est pas un point, c'est un muscle qui s'appelle le fascia de Alban.
9: Oui.
15: Qui existe chez toutes les femmes.
9: Ah bon?
15: Chez certaines, il est bien caché, mais il existe chez toutes les femmes.
9: Ah bah chez moi, il est bien caché parce que j'essaie de le trouver depuis une heure et je n'y arrive pas, docteur. Comment je fais?
15: Écoutez, la meilleure façon de libérer le fascia de Alban, c'est de se mettre à quatre pattes. Parce que ça fait basculer l'utérus dans la bonne position.
9: Alors, je suis donc à quatre pattes sur la chaise, comme vous me l'avez dit.
15: Bien, écoutez, il s'agit d'introduire le pouce, et il se trouve sur la face ventrale. Maintenant, il est bien évident qu'une zone érogène ne se manifeste que par l'excitation.
9: Docteur,
15: oui.
9: Je viens de basculer mon utérus, donc qu'est-ce que je fais maintenant?
15: Écoutez, moi je vous ai donné toutes les indications que je connaissais pour y avoir accès. Après, moi je ne peux pas en faire davantage.
9: Bon, attendez, attendez, docteur. J'ai une revue cochonne devant moi.
15: Eh bien écoutez, essayez, je vous laisse faire ça.
9: Je vous rappelle.
15: Dans la solitude.
9: Et dites-moi, je vous le rappelle si je l'ai trouvé.
15: J'en serai ravie. Au revoir.
9: Au revoir.
15: Allô, bonjour.
3: Oui, bonjour, je suis Robert, le fils de Madame Ledoux qui vous appelait tout à l'heure. Pour le point G, vous vous souvenez?
15: Oui, oui, absolument.
3: Alors, nous avons suivi ce que vous nous avez dit.
15: Oui.
3: Alors, bon, ben, moi, au niveau du pouce, ça m'a rien fait, mais alors, ma mère...
15: Elle...
3: Alors là, je dois vous dire que j'ai jamais imaginé une chose comme ça. Hein.
15: Elle l'a trouvée.
3: Ah oui, elle l'a trouvée.
15: Mais j'en suis ravie.
3: Mais alors, est-ce que c'est normal? Elle dort, là, elle ronfle et tout, là.
15: Ben écoutez, après une grande satisfaction, le sommeil est réparateur, absolument.
3: D'accord. Dites-moi, moi, en tant qu'homme... Point G, il n'y en a pas.
15: Mais vous étant un homme, vous n'avez pas besoin de... Vous n'avez pas, disons... vous avez un pénis entier, alors que le fascia de Alban n'est qu'un résidu.
3: Oui, mais enfin,
15: du corps érectile du pénis de l'homme.
3: Est-ce que les portes du pénis entier, c'est-à-dire, comme vous me dites que j'ai un pénis entier, est-ce que c'est facilement accessible?
15: Un pénis entier, à mon avis, c'est tout à fait accessible avec une main formée de façon tout à fait normale avec 5 doigts, oui.
3: D'accord. Bon, bah écoutez...
15: Il n'y a pas de problème à ce niveau-là.
3: Attends, non... Ah ben, elle se réveille, attendez. Alors, allô, docteur?
15: Oui.
3: Oui, elle veut vous parler, vous remercier. Je la passe.
9: Allô?
15: Bonjour.
9: Je vous remercie, docteur.
15: Je suis ravie que vous l'ayez trouvé.
9: J'ai fait une grande découverte, une satisfaction. Je n'ai jamais éprouvé ça de ma vie.
15: J'en suis ravie.
9: Alors, je tiens à associer mes remerciements à mon fils Robert, qui est à côté de moi, vous-même, docteur, ainsi que donc l'inventeur qui s'appelle Grafenberger.
15: Grafenberg,
9: donc...
15: C'est pas un inventeur, hein.
9: Enfin, le découvrateur.
15: Oui, oui, c'est ça.
9: Vous le remercierez pour moi.
15: Je ne manquerai pas.
9: Il habite à Paris, non?
15: Il est mort depuis longtemps.
9: Ah
15: j'en
9: bon?
15: Ai bien peur.
9: Et il en a découvert d'autres, des points comme ça?
15: Non, non, il s'est contenté de celui-ci.
9: Ah bon.
15: Écoutez, je vais vous laisser, mais je suis ravie que vous l'ayez trouvé.
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17: Oui, allô?
5: Bonjour, monsieur. C'est bien la société...
17: Alors, c'est pas bonjour monsieur, c'est bonjour madame.
5: Ah oui, mais moi, je suis un monsieur, donc c'est bonjour monsieur.
17: D'accord, mais vous...
5: Non, mais tout le monde peut se tromper, vous inquiétez pas, ça arrive.
17: Oui.
5: C'est bien la société de déménagement.
17: Absolument.
5: Monsieur Martin à l'appareil, établissement Cyclo-Martin.
17: Oui.
5: Je vais passer cet après-midi vous déposer vos vélos électriques.
17: Déposer des vélos électriques?
5: Ouais, parce que j'ai vu aux actualités, ils disent qu'il y a des subventions pour les déménageurs qui passent à l'électrique.
17: D'accord.
5: Donc moi, je vous remplace les camions par des vélos électriques et comme ça, vous touchez les subventions.
17: Ah, parce que on va faire des déménagements en vélo électrique?
5: Oui, mais vous avez un petit panier devant.
17: Oui, mais on déménage des meubles, des buffets, des frigos.
5: Bon, tout ça, ça peut se démonter. Après, vous mettez les pièces détachées dans le petit panier du vélo.
17: Oui, mais tout part dans le camion, en fait.
5: Ah oui, mais il n'y aura plus de camions.
17: Il n'y aura plus de camions.
5: Bah non, puisqu'on les remplace par les vélos, rapport au transitionnage écologiste.
17: Mais monsieur, on ne peut pas faire des déménagements au vélo. Enfin,
5: Sinon, je vous file la moitié des vélos et je vous prends que la moitié des camions.
17: Non, mais même la moitié, en fait.
5: Ah oui, mais merci, parce que moi, je dois récupérer une partie de votre subvention.
17: Bah, votre subvention...
5: Enfin, notre subvention.
17: Je m'en tape.
5: Bah oui, mais ça m'arrangerait quand même.
18: Allô, bonjour monsieur, madame...
5: Ah, bonjour monsieur.
18: Madame.
5: Si vous voulez, donc c'est à vous que je dépose les vélos.
18: Vous me ramenez rien du tout. Il y a un premier rendez-vous qui doit se faire, ça doit être un échange. Quelles sont les aides de l'État ?
5: Oui, c'est un échange, c'est ce que je disais, camion contre vélo.
18: Camion contre vélo, non mais vous vous rendez compte de ce que vous nous dites là, camion contre vélo.
5: Voilà, et en plus on récupère des subventions.
18: Non mais monsieur, nous sommes une société de déménagement, donc c'est des meubles, c'est des pianos.
5: Alors pour les pianos, facile, vous démontez d'abord les touches.
18: Non, ça marche pas comme ça.
5: Mais si, vous les mettez dans le petit panier devant et le reste vous l'attachez derrière sur le porte-bagages.
18: Non mais c'est des 50 mètres cubes, monsieur. Qu'on déménage. Qu'est-ce que vous voulez qu'on aille déménager des gens en vélo ? Je sais pas si ça peut très bien être dans le sud, comme dans l'est, comme dans l'ouest. Vous voyez les partir en vélo ?
5: Je vous rassure, tout est prévu. Je vous ai mis une batterie de secours.
18: Non, mais là, parce que là, excusez-moi, mais votre discours, une batterie de secours. Qu'est-ce que vous voulez qu'on fasse avec une batterie de secours ? Nos gars partent à des 100, 200, 300 km en vélo, mais vous vous rendez pas compte ?
5: Ah bah, 300 km, c'est facile. Vous comptez 60 km par batterie. Avec 5 batteries, vous êtes peinard.
18: Mais vous vous rendez compte le coût à payer, le taux horaire ? Il est multiplié par combien en vélo par rapport en voiture ?
5: Ah oui, mais vous payez pas l'essence.
18: En plus, c'est des équipes de 3 minimum. Ils font un quoi ? À 3 sur le vélo ?
5: Oui, il y en a 2 qui se mettent sur le porte-bagages.
18: Bah, c'est pas possible.
5: Eh, de toute façon, au pire, ils font quelques allers-retours.
18: Mais des allers-retours ? Alors, ils vont aller jusque Marseille, revenir rechercher le reste, repartir. Non, mais vous vous rendez compte de ce que vous dites ?
5: Bon, ça m'arrive.
18: Qu'est-ce qu'on va aller descendre en vélo à Marseille pour un déménagement ? Il va nous falloir 3 jours.
5: Alors non, c'est un peu plus long parce qu'il faut compter le temps de recharge des batteries, mais vous pouvez envoyer plusieurs équipes en décalé.
18: Mais non, on fait un déménagement en une fois, monsieur. Arrêtez-vous. Mais...
5: D'accord, donc on dit quoi ? On dit c'est OK pour les vélos ?
18: Je m'en fous de vos vélos, mais que vous. Mais vous comprenez pas, sincèrement.
5: Hein. Écoutez, vous savez quoi ? Je vais passer dans l'après-midi.
18: Ne vous pointez pas cet après-midi parce que je vous préviens, ça va mal se passer.
5: Bah, il faut au moins que je récupère vos camions.
18: Les camions ? Mais vous me parlez de quoi de camions ? Il n'y a pas de camions ici. Il n'y a pas de camions à vous.
5: Bah, si, parce que j'ai déjà pas mal de gens qui veulent me les racheter.
18: Racheter quoi ?
5: Les camions que vous me filez à la place des vélos. Après, moi, on me les rachète.
18: Racheter des camions, mais vous.
5: Bah, ouais, en plus, il y en a qui m'ont payé des avances.
18: Mais donc... même, c'est pas une question de payer, c'est une question de logique. Ça nous intéresse pas.
5: Ok, donc je note le client hésite, comme ça je vous laisse le temps de réfléchir.
18: Vous n'entendez quoi ?
5: Bah, je ne vous n'entends vous.
18: Qu'est-ce que vous n'entendez pas ? Non, ça ne m'intéresse pas.
5: Ah, bah, j'entends que vous voulez négocier, ça, oui. Je le vois venir gros comme un camion.
18: Non, non, mais là, on va arrêter.
5: Bon,
18: là.
5: Je vous propose 70-30.
18: Mais enfin, vous êtes bête ou quoi ? Vous comprenez ce que je vous dis ?
5: Ok, d'accord. 70-40.
18: Non, mais je vous préviens.
5: Bon, 70-50, mais c'est mon dernier prix.
18: C'est impossible.
5: Bah non, si on compte 120%, ça ferait 70 plus 50.
18: Bon, allez.
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19: Presbytère de Moëlan, bonjour.
9: Allô, c'est le presbytère.
19: Oui.
9: Ah, oh, bonjour ma fille.
19: Oui, je voudrais... bonjour. Oh, d'habitude, il n'y a personne, hein.
9: Oui.
19: L'après-midi, il n'y a jamais personne.
9: Oui, vous êtes en train de faire la chose avec monsieur le curé.
19: Non, non, je suis en réunion.
9: Ah,
19: pardon. Oui, c'était pourquoi, madame ?
9: Je voudrais parler à monsieur le curé.
19: Il n'est pas là.
9: Oh mon Dieu, j'avais...
19: Je peux lui donner, laisser un message.
9: Oh oui, j'avais un service à lui demander de toute urgence.
19: C'est de la part de qui ?
9: C'est de la part de Su.
19: De qui ?
9: Madame Su.
19: Madame Su ?
9: Oui.
19: Et Madame Su, S-U-E ?
9: Oui, comme, oui. Comme la transpiration.
19: Comme Eugène Su.
9: Le gros camionneur, là, qui,
19: non, non,
9: qui
19: non,
9: transpire.
19: Non, non, c'est un
9: là,
19: écrivain.
9: Là. Ah.
19: Bon, qu'est-ce que vous vouliez ?
9: Entre femmes, on peut peut-être parler de ça, parce qu'on va se comprendre. C'est une affaire de moule.
19: De quoi ?
9: De moule.
19: De moule ?
9: Oui, je suis en train de cuisiner des moules.
19: Oui.
9: Et je n'ai plus de vin blanc.
19: Ah, mon Dieu !
9: Et voilà, c'est pour ça que je pensais que monsieur le curé...
19: Ah oui, non, non, non, non, je regrette, hein.
9: Il ne peut pas me dépanner.
19: Non, non, on ne peut pas vous donner. Vous demandez à une voisine d'aller vous chercher.
9: Elle n'est pas là, alors que vous en avez du vin de messe.
19: Non, non, non, je ne peux pas, madame. Je regrette.
9: Si moi je passe, est-ce que je peux prendre un tiers de bouteille de vin blanc ?
19: Non, non, non, l'église est fermée.
9: Oh, ben je vais être obligée d'appeler quelqu'un.
19: Oui, vous appelez quelqu'un.
9: Un serrurier ? Pour ouvrir l'église ?
19: Ah non, non, non, non.
9: Mais si.
19: Pas question.
9: Mais pourquoi ?
19: Allez, bonne soirée, madame.
20: Allô ?
21: Allô, c'est le presbytère ?
20: Oui.
21: Oui, bonjour, c'est les serruriers d'épanage à Bénodet.
20: Oui ?
21: Oui, on nous a demandé d'intervenir, une dame qui vient de nous appeler. On doit ouvrir la porte de l'église, apparemment elle serait fermée, elle nous dit.
20: Alors, écoutez, on vient d'avoir un coup de fil de cette dame qui cherche à avoir du vin blanc... pour faire des moules, écoutez-moi bien, hein. Et elle s'est dit qu'elle aurait pu avoir des vins blancs de l'église, du vin de messe.
21: Ah.
20: Et elle nous a téléphoné pour nous dire, eh ben écoutez, vous allez me chercher du vin blanc à la sacristie. On lui a dit, on n'est pas fait pour ça, hein, et tout ça. Et surtout que l'église est fermée. Elle a dit, mais je vais appeler un serrurier pour qu'il vous ouvre l'église. Vous vous rendez pas compte de l'affaire, cette personne, vous êtes complètement dérangée, hein, à mon avis.
21: Oui, le problème, c'est qu'elle nous a payé par carte bleue, prélèvement bancaire au téléphone.
20: Mais oui, mais nous, on la connaît pas, cette personne.
21: Eh oui, je comprends, mais en même temps, nous, on nous a payé l'ouverture de la porte, alors...
20: Mais l'église, la sacristie n'a pas à être ouverte du tout. On a les clés, on peut l'ouvrir.
21: Ah bah, vous pouvez nous ouvrir à ce moment-là, et on lui prend sa bouteille, on lui amène, et puis voilà.
20: Mais pas du tout. On va pas vous donner du vin de messe pour pouvoir faire des moules. Mais cette dame n'a rien à voir avec l'église.
21: Attendez, on va l'appeler. Bougez pas, moi j'ai un dédoublement d'appel. Vous avez ça, vous, sur votre téléphone, là, non?
20: Non.
21: Attendez, je fais son numéro, puisqu'elle nous l'a laissé. Ne quittez pas. Hein.
9: Allô?
20: Oui?
21: Allô, oui?
9: Oui, je vous entends, c'est les serruriers, ça y est, vous avez la bouteille.
20: Mais non, madame, écoutez-moi, hein, je ne vois pas pourquoi on irait vous donner du vin de messe pour faire vos moules marinières. Hein.
9: Parce que j'en ai plus, monsieur
20: Mais on n'est pas là pour ça.
21: Allô?
20: Oui?
21: Alors, écoutez, je vais la rembourser, puis c'est tout. Hein.
20: Ah ben, vous vous débrouillez avec elle. Hein.
9: Mais, et mes moules?
20: Au revoir.
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1: Bonjour.
5: Bonjour monsieur, c'est bien le magasin de Hi-Fi et électroménagerie?
1: Oui.
5: Monsieur Martin, à l'appareil, j'ai acheté un casque sans fil chez vous, des petits écouteurs là pour écouter de la musique.
1: Oui.
5: Et alors, ils marchent pas du tout, donc je vais vous les rapporter pour le remboursage.
1: Bah après, nous, faut qu'on les essaye, monsieur.
5: Ouah. Alors, dans ce cas, faudra d'abord les remonter, parce que là, moi, j'ai tout démonté.
1: Ah, parce que si vous les avez ouverts et démontés...
5: Enfin, démonter, expression de parler, hein, parce qu'en forçant à peine avec un couteau, il y a des morceaux qui se sont pétés partout.
1: Ah bah, s'ils sont cassés, monsieur, je pourrais pas vous rembourser. Hein. Nous, on démonte pas des écouteurs, monsieur. Hein.
5: Vous inquiétez pas, démonter, je m'en suis occupé. Vous aurez juste à remonter, et en plus, j'ai gardé les morceaux pétés.
1: Oui, mais si... Enfin, je veux bien que vous les ayez gardés, mais ça passera pas en garantie.
5: Mais si, vous remettez les morceaux en trop à l'intérieur, un coup de scotch, et hop, vous remettez en rayon, ni vu ni reconnu.
1: Alors, ça se passe pas comme ça normalement.
5: Ah bah normalement si, d'autant plus que votre casque sans fil, dès le début, il a pas marché. Je l'ai mis sur mes oreilles, rien, pas de musique.
1: Oui, mais le casque, il faut brancher sur quelque chose pour qu'il y ait un son qui sorte.
5: Bah non, on peut pas le brancher vu que c'est un sans fil.
1: Oui, mais c'est un sans fil, mais vous l'avez connecté à quelque chose.
5: Pas besoin, vu que c'est sans fil, ça marche tout seul.
1: Ah bah non.
5: Alors pardon, mais à quoi ça sert de pas avoir de fil?
1: Non, mais c'est un casque Bluetooth.
5: Ah, un casque Bluetooth.
1: C'est un casque Bluetooth.
5: Vous pensez que ce sont des écouteurs Bluetooth?
1: Oui, c'est ce que je vous dis, oui, ils sont Bluetooth.
5: Vous êtes sûr que vous confondez pas avec un casque toutou pour les chiens?
1: Non. Bluetooth.
5: Ou alors c'est peut-être un casque Philippe Poutou. Il paraît que ça marche jamais.
1: Non,
5: ça.
1: Bluetooth.
5: Bluetooth. Ah ben bah, je savais même pas.
1: Ah, c'est un casque Bluetooth, mais en fait ça se connecte en Bluetooth à un appareil.
5: D'accord. Ah bah attendez, j'ai un ordinateur. Il y a sûrement une prise Bluetooth.
1: Non mais Bluetooth c'est pas un câble, monsieur.
5: Non mais il y a une prise là. Si je force un peu, je devrais pouvoir rentrer le casque dans l'ordinateur.
1: Non, ça se rentre nulle part, monsieur.
5: Ici, attendez, j'y suis presque. Oh lolo. Ah bah il est bloqué dedans maintenant.
1: Bah écoutez, ramenez tout et on.
5: Ah, attendez, j'essaye de l'arracher.
1: Bah, non.
5: Oh là là. Ah bah encore pire.
1: Ah non, faut pas toucher nous. Non.
5: Vous auriez jamais dû me dire de brancher le boubou.
1: Oh non.
22: Bah, en fait, je pense que là, tout le monde se mélange un peu les pinceaux. Là, il y a un coup à
1: gauche. Ouais, mais moi, je veux savoir où.
5: Hop. Et maintenant, il y a deux vents en même temps.
1: Non, je veux savoir où vous.
5: Bah, c'est ça, il y a une autre personne. Pas gêné. Bah,
22: oui, on est deux, monsieur.
5: Bah, non, là, on est trois.
22: Monsieur. Le Bluetooth.
5: Ah oui, bien sûr, le Bluetooth. Eh bah, il m'a tout pété, le Bluetooth.
22: C'est quoi, c'est un filière ou c'est un sans fil?
5: Alors, non, c'est pas un filière, puisqu'il n'y a aucun filiage.
1: Bah, si c'est connecté, il n'y a pas de fil, monsieur, vous devez pas brancher.
5: Bah oui, mais alors maintenant, en plus, il faut me rembourser l'ordinateur qui est pété aussi.
1: Bon, écoutez, monsieur, vous passez avec votre matériel parce que là, on va pas rembourser un ordinateur. Hein.
5: Bon, je vais plutôt vous faire une facture globale.
1: Une facture?
5: Oui, parce qu'il y a un autre problème.
1: Où est le problème?
5: Bah, c'est qu'en arrachant le casque foufou, comme je tirais un peu fort,
1: ouais,
5: mon ordinateur est parti, pam, d'un coup comme ça, il a atterri sur ma bagnole,
1: oh là là,
5: et bim, il m'a défoncé une portière.
1: Ça fait quoi?
5: Bah, l'ordi a percutationné ma voiture qui est juste à côté, et maintenant j'ai une portière complètement enfoncée. Alors là, merci.
1: Mais j'ai rien fait du tout, moi.
5: Bon, c'est vous qui m'avez dit de brancher le casque sur la prise loulou.
1: Bon, écoutez, monsieur, vous passez au magasin.
5: Oh là là là, attendez.
1: Oui?
5: Ma voiture est en train d'avancer toute seule.
1: Hein?
5: Ouais, je crois qu'en défonçant la portière, l'ordinateur a aussi enlevé le frein à main. Oh là là, aïe.
1: Mais...
5: Ah bah voilà, le mur du salon maintenant.
1: C'est quoi ça? C'est pas une blague de radio?
5: Comment ça, vous me faites une blague à la radio?
1: Non, pas du tout, monsieur.
5: Eh, ça aurait été une sacrée coïncidence parce que vous allez pas me croire, mais je fais des blagues à la radio.
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21: Bonjour madame, c'est les affaires sociales de la mairie de Trélo-sur-Marne, pareil. Nous appelons pour savoir si vous étiez au courant de l'existence de mademoiselle Germaine Ledoux, qui est une ancienne Miss France, Miss France 1938.
23: Oh, non, ça ne me dit rien.
21: Bon, alors là, donc, je vais vous la passer parce qu'elle veut parler à des femmes, donc je me permets de vous la passer, quoi.
23: Oui.
9: Merci. Bonjour, madame.
23: Bonjour, madame.
9: Mademoiselle Germaine Ledoux à l'appareil.
23: Oui.
9: Miss France 1938.
23: Oui.
9: Vous n'avez pas oublié.
23: Oh, vous savez, hein?
9: Oui.
23: Oh oui.
9: Oui, je sais.
23: Vous savez quoi, comment c'est, hein?
9: Oh oui.
23: Oui.
4: Moi, c'est pareil, hein.
23: Ah, oui.
4: Ben maintenant, c'est fini, hein.
23: Oui, hein.
4: Quand je dis ça, c'est à propos de moi.
23: Mais vous savez, moi, je ne suis pas... je ne suis pas...
4: Ah non, ben j'ai pas dit ça, hein.
23: Non.
4: J'ai jamais dit que vous étiez...
23: Non.
4: On peut pas dire.
23: Non.
4: Si, parce que sinon...
23: Mais vous savez, hein.
4: Oh là.
23: Ah, c'est vrai, hein.
4: Oh, c'est plus que vrai. C'est sûr.
23: Ça, c'est vrai, hein, mademoiselle, hein. C'est plus pareil, hein.
4: Oh là.
23: Ah oui.
4: Je sais pas si vous êtes comme moi.
23: Ah non.
4: Ah, vous êtes pas comme moi.
23: Ah non.
4: Oh.
23: Je ne sais pas dire...
4: Ah bah non.
23: Non.
4: Enfin.
23: Enfin, c'est...
4: Ouf. Oh là.
23: Ben oui.
4: Comment qu'on peut dire...
23: Non, je ne sais pas, hein. On ne sait pas comment dire, hein.
4: Oh non.
23: Non. Oh non,
4: oh
23: non.
4: Oh
23: là. Oh non, vous savez.
4: Ouf. C'est difficile.
23: Ah oui, ça c'est vrai.
4: Oh, je sais pas si vous... Si. Non.
23: Ah, je sais pas, vous savez.
4: Oui.
23: Non.
4: Ah non. Oui, bon. Bon, ben, je vous repasse le monsieur, hein.
23: Oui.
6: Merci. Allô?
23: Allô, monsieur?
6: Oui, alors, ça s'est bien passé?
23: Ben oui, mais vous savez, je suis comme...
6: Oui.
23: Ben oui, c'est pareil, hein.
6: Ah bon.
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8: Bonjour.
24: Oui, bonjour madame, c'est bien le garage?
8: Oui.
24: Je vous appelle, est-ce que j'ai reçu un petit papier là dans ma boîte aux lettres, 280€ de carburant offert.
8: Vous avez fait une révision ou des pneus et trucs comme ça?
24: Non, pas du tout, non.
8: Bah, il y aura pas de remboursement si vous faites pas de prestation. On peut pas donner du carburant comme ça.
24: Bah, s'il y a déjà 280 offerts de base.
8: Mais non, il y a pas 280€ de base. Vous arrivez dans le garage, vous faites une facture.
24: Vous me faites une facture de 280€?
8: Mais non, bah non, si vous avez pas remplacé de pièce, je peux vous faire une facture.
24: Bah, on fait comme si.
8: Ah non, c'est interdit, je peux faire une facture alors que j'ai pas travaillé sur votre véhicule.
24: Dans ce cas, je vous laisse un peu travailler sur mon véhicule et après vous me faites la facture.
8: Bah, de toute façon, il faudra payer la facture dans ces cas-là.
24: Comment ça faudra payer?
8: Ah bah oui, c'est normal.
24: Je veux bien vous laisser ma voiture et vous laisser bricoler dessus, mais si en plus ça doit me coûter de l'argent, ça me semble...
8: Je peux pas faire une facture sans que j'ai fait des travaux sur votre véhicule, c'est pas possible ça.
24: Si vous me faites une facture de 560€, par exemple.
8: C'est bon, hein.
24: Non mais...
8: C'est bon. Ah, mais... C'est bon, vous voulez pas comprendre, c'est bon.
24: Non mais pas... Alors... Allô?
25: N'importe quoi.
26: Allô? Je peux pas vous faire une facture si on n'a pas votre véhicule pour faire des réparations.
24: Non mais alors c'est ce que je disais, c'est que dans ce cas, si c'est juste cette histoire de facture, est-ce que vous voulez que moi je vous fasse une facture?
26: Mais vous pouvez pas faire une facture si vous n'êtes pas agent, monsieur.
24: Comment ça si je n'ai pas d'argent?
26: Si vous n'êtes pas agent.
24: Bien sûr que j'ai de l'argent, je vois pas pourquoi...
26: Je vous dis pas de l'argent.
24: Alors vous sous-entendez que je manque d'argent?
26: Mais non, je vous dis que vous n'êtes pas agent.
24: Et alors sous prétexte que je manquerai d'argent, je viendrai quémander...
26: Mais je vous parle pas d'argent, mais je vous dis que vous n'êtes pas réparateur agréé.
24: Écoutez, je veux bien oublier cette maladresse de votre part.
26: Bon,
24: hein.
26: Moi, je vais vous passer le directeur.
24: Ah, vous n'êtes pas le directeur, moi j'avais demandé le responsable, je pensais que vous étiez le responsable.
26: Non, je suis pas le responsable, je suis la secrétaire.
24: Ah bah, je perds un temps fou alors, fallait me le dire.
26: Ah, vous perdez un temps fou, bah c'est bon.
24: Ah bah non, mais excusez-moi, vous voyez, non, parce qu'effectivement, si on perd du temps avec les...
26: Si vous perdez du temps avec les...
24: Avec les subalternes.
26: Allô?
24: Ah bonjour monsieur.
26: Non, mais ça va pas, non, ou quoi?
24: Vous me devez 280€ d'essence. Donc moi, ce que je disais à votre sous-fifre, là, je passe cet après-midi, je vous apporte la facture.
26: Oui, mais vous pouvez, monsieur, mais vous allez voir qu'au garage... Ils vont vous dire que...
24: Ah bah, vous allez me dire que vous allez me rendre mes 280 balles.
26: Mais ça va pas, non, ou quoi, hey.
24: Déjà, je doute que vous soyez le responsable, hein. Permettez-moi
26: non,
24: de...
26: Mais vous êtes con ou quoi?
24: Ah bah voilà, donc j'ai pas d'argent, je suis con.
26: Non mais attendez, hey, monsieur...
24: Non, mais j'ai bien compris. C'est vous qui vous mettez les 280 balles dans la poche.
26: Je vais rester poli parce que vous êtes con.
24: Ah bah merci, ah bah, je vois que vous restez poli.
26: Faites-moi pas chier.
24: Je crois que vous restez pas très poli, hein.
26: Non, vous faites chier.
24: Qu'on se mette d'accord. À la limite, on fait moitié-moitié.
26: Mais vous remboursez quoi, 280 euros?
24: Vous me remboursez 140 balles aujourd'hui.
26: Non mais vous me faites chier. Je vous dis que vous faites erreur. C'est pas moi, putain. Vous comprenez?
24: Non mais alors, non, je ne comprends pas parce que vous avez
26: oui,
24: pas...
26: Oui, bah écoute, moi j'ai téléphoné à la gendarmerie, j'ai porté plein de...
24: Elle croit qu'elle a raccroché, elle appelle la police.
26: Comment?
27: Allô?
26: Oui?
27: Oui, bonjour, vous avez demandé à la police?
26: Non, mais t'es abruti ou quoi? C'est toi qui recommences? C'est con ou quoi?
27: Non, c'est pas moi du tout, là c'est la police à l'appareil.
26: Ben, merde, va te faire foutre!
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29: Bien-être, bonjour?
30: Oui, bonjour monsieur, c'est le restaurant?
29: Oui.
30: Ah, bon, je vous entends pas bien, là, vous pouvez...
29: Non, moi non plus.
30: Y a du monde, là, c'est en plein service, là. Y a du monde aujourd'hui?
29: Oui, il y a du monde, oui.
30: Oui, alors évidemment, pour vous, c'est le coup de bourre, hein?
29: Oui.
30: Il y a combien de personnes?
29: Qu'est-ce que vous vouliez, monsieur? Vous voulez prendre une réservation?
30: Non, il y a combien de personnes, actuellement, à table, là, chez vous, à peu près?
29: J'en sais rien, monsieur, écoutez.
30: Ah, bon.
29: Mais qu'est-ce que vous vouliez? Vous nous appelez pourquoi?
30: Parce que j'adore emmerder les restaurateurs le midi quand ils sont en train de...
29: Ah, bah, c'est gentil.
30: Voilà. Bah, alors, voilà. Y a combien de personnes à peu près?
29: Bon, monsieur, si c'est pour me parler comme ça, c'est pas la peine, je raccroche. Merci, au revoir. Oui, restaurant
30: oui.
29: Du bonjour.
30: Oui, non, je vous ai fait une blague, c'est pas du tout pour vous déranger, c'était pour une réservation, excusez-moi.
29: Bah oui, non, mais là, vraiment.
30: Voilà. Alors, est-ce qu'on peut réserver?
29: Oui, bien sûr, pour quand?
30: Pour ce soir.
29: Oui, pour combien de personnes?
30: Alors, nous sommes 17.
29: Combien?
30: 17.
29: Oui. À quel nom?
30: Alors, l'association.
29: L'association?
30: Oui.
29: Oui.
30: Des vieux.
29: Oui.
30: Qui font chier les restaurateurs au moment des coups de bourre.
29: Bon, ben, c'est très bien.
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3: Oui, bonjour.
24: Bonjour monsieur, c'est bien le bureau de tabac?
3: Oui.
24: Je vous appelle rapport à la hausse du prix des cigarettes là.
3: Oui.
24: J'ai trouvé une bonne petite magouille, c'est que je vous ai fait livrer des cigarettes depuis l'Espagne, parce que j'ai mon beau-frère qui habite là-bas, en espagnoli.
3: Qu'est-ce que vous me racontez comme connerie? Vous avez mis un colis à mon nom avec du tabac dedans qui vient d'Espagne.
24: Voilà, c'est ça, parce que...
3: Attendez, vous vous foutez de ma gueule? Croyez-moi que si je reçois un colis et qu'il y a du tabac dedans, je le refuse.
24: Oui, non mais c'est ça, vous l'avez reçu, puis vous êtes en train d'essayer de vous le garder, j'ai bien compris.
3: Colis à mon nom.
24: Jurez-le.
3: Mais bien sûr. T'as fini? Ou j'appelle directement la gendarmerie? Franchement, si je reçois un colis avec du tabac étranger dedans, c'est clair que la gendarmerie va être appelée dans la fraction de seconde.
24: Ah bah non, il faut pas, parce que c'est du contrebandisme.
3: Ah bah attendez, moi je m'en fous. Ça là, ça, fallait y penser avant, monsieur.
24: Allô?
29: Allô? Oui. La même personne, c'est pourquoi?
24: C'est ce que j'expliquais à votre collègue. Moi, j'ai mon beau-frère qui vous a envoyé des cartouches de cigarettes.
29: Ah, vous avez mis directement au nom du café en plus.
24: J'ai mis à votre nom parce que sinon, moi, ils m'ont dit que ça pouvait faire des histoires avec les douanes ou je ne sais quoi.
29: Ah ouais, donc nous, les histoires, on a le droit de les avoir avec les douanes si c'est livré chez nous.
24: Ah, bah très bien.
29: Oui, donc ça veut dire que c'est nous que si jamais on a le colis, c'est nous qui avons les histoires avec la douane, surtout qu'on a un bar tabac.
24: Bah c'est ça, donc vous craignez rien de toute façon, étant donné
29: oui,
24: que.
29: Oui, nous, on craint rien, c'est vrai qu'on craint rien. Vous savez que si on achète des clopes en Espagne ou en Belgique en tant que tabagiste français, on a le droit à une amende et une fermeture de bar.
24: Vous les faites à moitié prix par rapport à ce que vous les
29: oui,
24: vendez en
29: bien
24: France.
29: Bien sûr,
24: hein.
29: On va vous racheter des clopes qui viennent d'Espagne et les revendre en France avec les paquets de couleurs, alors que c'est des paquets noirs, bien sûr. Bon allez, monsieur, j'ai pas que ça qu'à faire.
24: Ah, bah ça tombe bien parce que j'ai pas que ça qu'à faire non plus. Ah, c'est reparti. Encore un autre. Allô?
10: Oui.
24: Oui, bonjour madame.
10: Je m'en fous, j'ai rien commandé moi.
24: Bon, tiens.
10: Bah oui, bien sûr.
24: Bah oui, bien sûr.
10: Bah oui, bien sûr. Mais qui c'est?
24: J'ai très bien compris.
10: Oui, moi aussi.
24: Vous vous êtes gardé mes cigarettes et que vous pensez que je vais laisser passer?
10: Oui, bah passez. Vous pouvez venir tout de suite. Je vous attends.
24: Ah bah quand même.
10: Oui. Ah bah quand même, monsieur. Je suis pas à votre disposition, monsieur. Déjà d'une, là, ça y est, ma ligne, ça y est, c'est bon, vous avez gagné. C'est bon. Je suis déjà en ligne. On est sur écoute.
24: On est sur écoute.
10: Ben voilà, monsieur. Attends, on est sur écoute.
24: Eh bien, je vous contre-écoute.
10: Non, non, mais vous inquiétez pas. Tout est enregistré. Allez-y, causez. Causez, monsieur. On est sur écoute, il y a une double ligne, là.
24: Ah, il y a une double ligne?
10: Oui, voilà, monsieur.
24: Ah, bah attendez, j'active une triple ligne, puisque c'est comme ça.
10: Oui. Bien sûr, vous êtes...
11: Activation de la triple ligne.
24: Voilà, c'est confirmé par la machine.
10: Passez tout de suite. Passez tout de suite, j'attends.
24: Non, mais excusez-moi quand même de vous aider dans votre commerce.
12: Allô?
24: C'est encore le monsieur?
12: Oui, je vais les garder, les cigarettes, bien sûr, je vais les garder.
24: Ah, mais non, mais attendez, moi, on va voir ça avec mon beau-frère, parce que je l'ai en ligne,
12: mais
24: là, justement.
12: Mais il n'y a pas de problème, monsieur, amenez votre beau-frère.
24: Ah, mais non, mais je vous le passe, il est au téléphone, je vous transfère l'appel.
12: Non, non, vous ne transférez rien du tout, donc écoutez.
24: Je vous passe Martinos, mon beau-frère espagnolos.
12: Écoutez, monsieur. Non, vous
24: ne
12: repassez personne, monsieur.
24: Oui, hola, c'est Martinos, le cousin espagnolos.
12: Mes couilles.
24: Couillos.
12: Allô.
24: Bonjournos, madamos, c'est Martinos.
12: Eh, hey, je parle pas espagnol, écoute-moi bien.
24: Vous parlez aussi espagnolos?
12: Eh, hey, écoute-moi bien. Je m'en bats les couilles, tu parles espagnol, je m'en bats les couilles de l'espagnol.
24: Ah, je parle aussi pas françois.
12: Ta gueule, tu comprends ça? What the fuck? Fuck you.
24: Nos comprendos, hein, désolé.
12: Je m'en bats les couilles, c'est espagnol de mes couilles, là.
24: Désolé, nos comprendos.
12: Eh, hey, calayou, là, je sais pas quoi.
24: Calayou?
12: Ouais, calayou.
24: Petit calayou.
12: Calayou.
24: Petit canayou,
12: tu te fous de ma gueule ou quoi? Ramène ton cousin ici, je vais m'en occuper de son petit corps.
13: 7h. Oh. 7h02. Oh. 7h03.
14: Bonjour, la météo.
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17: Allô?
31: Oui, bonjour madame, c'est bien la maison de retraite.
17: On n'est pas une maison de retraite, c'est des appartements.
31: Oui, mais enfin bon.
17: Oui.
31: Bonjour madame, c'est France 3 région.
17: D'accord.
31: Voilà.
17: C'est France 3, oui.
31: Nous vous appelons dans le cadre d'un reportage que nous faisons, une enquête concernant les traitements infligés aux personnes âgées dans les maisons de retraite. Et votre établissement a été cité à de nombreuses reprises.
17: Ah, bien sûr.
31: Voilà. Vous savez pourquoi, je pense. Hein.
17: Oui.
31: Donc, nous voudrions avoir vos réactions, votre réaction, parce qu'il apparaît donc en troisième position. Hein.
17: Ah ouais, quand même.
31: Voilà, oui. Alors, meilleur lieu de détention. Vous êtes en troisième position, c'est pas mal.
17: D'accord, non ? Ah ouais, c'est pas mal.
31: C'est pas mal, hein. Donc, privation, vous êtes en seconde position.
17: D'accord.
31: Ce qui est aussi, je pense, assez honorable dans le classement. Hein. Supplice, séquestration, donc des personnes âgées, vous êtes simplement en cinquième position.
17: Ben...
31: Vous pensez que vous pouvez faire mieux dans les prochains mois ou...
17: Ah, mais c'est certain.
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17: Oui.
24: Bonjour monsieur, je suis bien chez le boulangiste.
17: Oui, c'est ça.
24: J'ai acheté des bonbons chez vous pour mon fils.
17: Oui.
24: Qu'est-ce que j'apprends ? Vos bonbons contiennent du sucre, c'est ce que nous a dit le dentiste.
17: Bah, excusez-moi.
24: Oui.
17: Le monsieur, on lui a pas précisé que dans les bonbons, il y avait du sucre. Allô ?
24: Oui, bonjour monsieur.
17: Attendez monsieur, je vais vous arrêter tout de suite. Moi, je sais de quoi je parle. Dans les bonbons, il y a obligatoirement du sucre. Si vous savez pas, c'est pas mon problème.
24: Vous m'avez quand même fait des frais de dentiste.
17: Vous voulez pas que je vous paye vos frais de dentiste ? Faut peut-être arrêter là. À ce moment-là, vous faites un excès de vitesse, vous vous plaignez au constructeur de votre voiture. Arrêtez de dire n'importe quoi. Je sais pas si vous êtes renseigné un petit peu. Mais Karine, ça arrive pas comme ça du jour au lendemain. Hein.
24: Apparemment si, puisqu'il l'a mangé le matin, on avait rendez-vous à 14h chez le dentiste, et hop, il avait trois caries.
17: Vous achetez des bonbons le matin, votre fils, il a une carie soi-disant l'après-midi, je dois payer le dentiste. Non mais il faudrait peut-être arrêter le délire, là. J'ai pas assumé la bêtise des gens.
24: Bah bien sûr que si.
17: Bah bien sûr que non.
24: Ah oh, bah si.
17: Mais moi je vous le dis, je vous dis que non.
24: Ah oh, bah tiens, bah, je vous dis que oui.
17: Vous savez même pas qu'il y a du sucre dans des bonbons, renseignez-vous, regardez la télé, regardez internet, mais faites quelque chose.
24: Non mais qui me dit que c'est pas vous qui allez marquer sur internet qu'il y a du sucre dans les bonbons ?
17: Ah parce que c'est moi qui vais marquer sur internet qu'il y a du sucre dans les bonbons.
24: Non, mais on m'a déjà fait le coup.
17: J'ai vraiment autre chose à faire que d'écouter des bêtises pareilles.
24: Allô ?
1: Oui.
24: Ah, un autre monsieur.
1: Oh, bah attendez, vous rigolez pas un peu là quand même ? Vous voulez qu'en plus qu'on vous paye la facture du dentiste ? Non mais alors celle-là, elle est pas mal celle-là, franchement.
24: Le docteur, il m'a dit qu'il y en avait pour 200 balles à peu près.
1: Pardon ? Vous allez bien là ? Vous croyez qu'on va vous payer une facture à 200 balles ? Arrêtez là de me gonfler avec ça. Vous n'allez pas me prendre le chou toute l'après-midi ?
24: Mais excusez-moi, c'est quand même moi qui me suis fait avoir.
1: Non mais vous, ça va là ? Arrêtez vos conneries là. Il a quel âge votre enfant ?
24: Bah il a 17 ans.
1: Vous foutez pas de moi non ? Votre gamin, il a 17 ans, il a jamais mangé de bonbons de sa vie. Sûrement.
24: Bah peut-être qu'avant on lui rajoutait pas du sucre comme vous faites sur les.
1: Ah, on rajoutait pas de sucre, mais non, mais hey, vous vous sentez bien ou quoi là ? Parce qu'à un moment donné là, j'ai pas que ça à foutre, moi j'ai du boulot.
24: Ah bah moi je vais appeler les gendarmes, je vais leur dire que.
1: Et bah vous... appelez les gendarmes.
24: Je vais leur dire que vous sucrez les sucettes et puis vous allez voir que ça va être.
1: Ouais, entre nous ils vont se foutre de votre gueule. Dites aux flics parce qu'on sucre les sucettes, là il y a un problème.
24: Nous y voilà.
1: Allez, ça recommence. Waouh, vous êtes fous.
24: Non, on est bien d'accord qu'il y a un problème.
1: Et alors moi dans ces cas-là, je peux téléphoner aux gendarmes pour dire.
24: Ah bah je les ai là, les gendarmes, donc je vous les passe.
1: Fou, vous voyez ça avec le patron.
24: Ah bah tiens, ouais, je vais me gêner.
1: Pas de soucis. Il m'énerve.
5: Allô ?
24: Oui, bonjour.
5: Oui, ça se fait avec quoi des bonbons ? J'ai jamais entendu ça.
24: Ah, bah j'ai le petit Martin là qui est derrière moi.
5: Bah, non, bah, allez, tiens, demandez.
24: Je peux lui demander ? Martin, est-ce qu'il y a du sucre dans les bonbons ? Non, papa.
5: Bah, monsieur, c'est là-bas, c'est le sucre.
24: Oh oui, non, mais j'imagine ça, vous le rajoutez en douce parce que ça vous permet de le faire.
5: On les rajoute en douce. Bah, allez déposer par la gendarmerie, ça, on verra après.
24: Alors, je suis en ligne là justement avec la gendarmerie.
5: Ah oui, vous les avez en direct. Hein, c'est
24: ah,
5: bien.
24: Bah bien sûr, quittez pas. Je transfère l'appel.
5: Non, mais.
24: Sérieux? Oui, allô?
5: Non, mais vous rigolez pas deux minutes?
24: Pas du tout, non, c'est la brigade du sucre à l'appareil. Brigadiste Martin.
5: Je sens que c'est une connerie de la radio, ça.
24: Non, bah non!
5: J'écoute la radio, t'en entends?
24: Bah, c'est pas moi! Attendez, je demande à mon fils, j'ai le petit Martin qui est derrière moi. Le petit Martin! Oui! Est-ce que c'est moi au téléphone? Ah non, c'est pas toi, papa! Ah, vous voyez?
5: Vous rigolez 5 minutes quand même.
24: Vous voulez que je demande à ma femme?
5: Non.
24: Martine! Oui! C'est Martin! Oui?
5: Bah, oui.
24: Est-ce que c'est moi au téléphone? Ah non, Martin! Merci, Martine! Vous voulez que je demande à mon oncle? Tonton Martin! Oui! C'est Martin! Ah!
5: Non, mais
24: est-ce que c'est moi au téléphone ?
5: J'appelle tous Martin.
24: Ah non, toujours pas !
5: En plus, avec des Martins, c'est vous, c'est bien.
24: Bah, forcément, on est la famille Martin.
5: Ouais, non, mais j'ai reconnu, c'est dans le truc dans Rire et Chanson.
24: Alors, attendez, je vous passe mon cousin brésilien, tiens.
5: Non, bon.
24: Martinao, bon bien.
5: Bah, je vais vous laisser. Hein.
24: Est-ce que c'est moi au téléphone ?
5: Allô ?
24: Oh non, c'est pas toi !
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11: La poste de Brive, madame Primo, j'écoute.
14: Oui, bonjour madame, c'est la poste de Brive.
11: Oui.
14: Oui, bonjour. Je ne sais pas si vous m'entendez bien, parce que j'ai un téléphone portatif.
11: Non, c'est bon. Bon. C'est bon.
14: Je vous appelle, je suis étudiant à l'IUT de gestion.
11: Oui.
14: Et on est en examen, alors j'ai pris un téléphone portatif.
11: Mmh.
14: Voilà, on me pose une question sur le courrier et l'entreprise.
11: Oui.
14: Et la question, il me reste 5 minutes hein, pour rendre la copie. La question, c'est quel est le tarif à 5 francs près d'un paquet pesant 1 kilo destination New York ?
11: Là, attendez, je prends mon tarif tout de suite.
16: Posez les copies sur le bureau.
11: Oh mince.
16: Et vous sortez calmement. De la place, c'est quoi ce téléphone là ?
14: Ben, je suis avec ma mère là. Allô ?
11: Oui,
14: je me suis repéré.
11: Oui, j'ai entendu. Bon, mais écoutez, je peux pas vous le donner.
16: Téléphone ? Allô ?
11: Oui.
16: Bonjour madame.
11: Bonjour madame, monsieur.
16: Madame de la place.
11: Oui.
16: Vous êtes la maman de Jean-Baptiste.
11: Bien sûr, bien sûr.
16: Ah, c'est un bon élève, hein ?
11: Ah ben, j'espère, hein.
16: Mais vous savez quand même qu'il est en examen aujourd'hui.
11: Ben, je voulais savoir comment ça se passait, je pensais que c'était terminé.
16: Ah, non.
11: Alors, excusez-moi d'avoir dérangé, hein.
16: Vous avez appelé votre mère pourquoi, Jean-Baptiste ?
14: Ben, c'est-à-dire que c'est à propos de tonton Lulu, hein, qui peut pas venir, c'est ça
4: Oui.
14: Samedi?
4: Oui.
14: Allô?
4: Oui.
14: Qu'est-ce qui est arrivé à votre oncle? C'est pas grave?
4: Non, c'est une petite intervention chirurgicale.
14: Ah, il a été opéré?
4: Oui.
14: De quoi?
4: Il a été opéré de la prostate.
14: Ah, ben, je comprends mieux, Jean-Baptiste, vous auriez pu me l'expliquer. Ben oui, mais c'était pas facile, quoi, hein, maman?
4: Ben oui.
14: Et alors, les nouvelles, alors, comment il va?
4: Ben écoute, ça s'est bien passé, on attend qu'il se réveille, là, maintenant.
14: Allô?
4: Oui.
14: Il est à l'hôpital?
4: Oui, l'hôpital de Brive, oui.
14: Ah bon, il est dans quel service?
4: Ben, dans le service d'opération pour la prostate, je sais pas le service, vous savez, on a attendu toute la matinée.
14: Ah oui, évidemment, vous devez être sous le choc.
4: Un petit peu, oui.
14: Oui. Et c'est un monsieur de la place aussi, son nom, alors?
4: Oui, oui, c'est ça, de la place.
14: Lucien, alors, puisqu'il parle de tonton Lulu.
4: Voilà.
14: Ah, d'accord.
4: Voilà.
14: Parce que j'ai un ami qui opère à l'hôpital, justement. Attendez. Ah. Si vous voulez, ne quittez pas. Hein. Je vais prendre mon téléphone aussi. Je vais essayer de vous donner des nouvelles plus fraîches.
4: Ah.
14: Allô?
4: Oui.
14: Il part à son bureau.
4: Ah oui?
14: Vas-y donc, je vous remercie parce que... vous avez été formidable. Hein, mais... cette histoire de tonton Lulu, moi j'étais mal. J'ai trouvé que ça.
4: C'est n'importe quoi, hein.
14: Allô?
4: Oui.
14: Oui, excusez-moi. Bon, alors, j'ai appelé mon ami à l'hôpital.
4: Oui.
14: Il ne connaît pas de Lucien de la place, hein?
4: Comment ça, il ne connaît pas de Lucien de la place?
14: Il n'y a pas de Lucien de la place au service de chirurgie.
4: Oh, bah alors là, ça c'est un peu fort, ça. Écoutez, il vient de se faire opérer ce matin, je rêve pas, quand même.
14: Au service du professeur?
4: Enfin, écoutez, moi, j'ai pas retenu le nom du professeur, hein. J'ai aucune mémoire pour les noms, en plus.
14: Hein. Attendez, hein.
4: Oh là là là là. C'est ce bazar.
14: Il est en train d'appeler l'hôpital. Apparemment, il a un collègue qui est professeur en chirurgie.
4: Ah ouais, ben, il tombe mal parce que moi, les professeurs, les machins, les trucs, je les connais pas du tout. Hein.
14: Allô?
4: Oui?
14: Bon, je viens de rappeler.
4: Oui?
14: Alors, il y a un Lucien de la place.
4: Ah.
14: Oui, mais alors, madame, excusez-moi, Jean-Baptiste, c'est peut-être pas la circonstance. Hein. Il n'est pas en service de chirurgie.
4: Ah bon?
14: Il a été transféré, madame, excusez-moi, à l'Institut médico-légal ce matin.
4: Ouais.
14: Oh, c'est pas vrai.
4: Eh oui, qu'est-ce que tu veux? Je voulais pas te le dire, hein.
14: Ah, tonton Lulu.
4: Eh ben oui, mais mon petit...
14: Maman.
4: Oui. Écoute, on se retrouve pour manger à midi. On va manger à midi et puis on en parlera. Tu sais, c'est pas grave.
14: Je suis désolée, madame.
4: Ben oui, mais... Oui, mais enfin, vous auriez pu attendre pour lui dire, quoi. Il est en plein examen, là.
14: Tonton Lulu.
4: Oh, mais mon petit, t'as vu pas dans tous ces états, tu sais.
14: Ah non, là, c'est bon, le doyen, là, c'est Robert Ledoux.
4: Voilà. Bon, mais écoutez, monsieur, excusez-nous notre émotion, mais je vais récupérer mon fils, hein.
14: Bien, bah, madame, je vous remercie, je vous le repasse.
4: Voilà, excusez-nous, hein.
14: Allô, maman?
4: Oui, ça va?
14: Tu m'entends, maman?
4: Oui.
14: On a échappé belle. Surtout que c'était une blague pour la radio.
4: Oh, l'horreur!
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9: Allô?
24: Oui, bonjour monsieur. Je suis au garage.
9: Oui.
24: Je vous appelle parce que je tenais à vous complimenter, car c'est aujourd'hui la journée mondiale du compliment.
9: Ah bon?
24: Je trouve que vous avez une voix qui inspire confiance et sérénitude.
9: Peut-être.
24: Ah, je vous le garantis.
9: Ah, d'accord. Mais sinon, j'ai affaire à qui?
24: Je suis monsieur Martin, c'est un service de complimentation.
9: D'accord.
24: Ce sera facturé 7,65€, mais c'est déduit sur votre facture téléphonique.
9: Mais il est hors de question. Hein.
24: Comment?
9: Ah bah non.
24: Attendez, je travaille pas gratos non plus, vous imaginez
9: ah
24: bien.
9: Ah ouais,
24: que...
9: mais moi je vous ai rien demandé. Hein.
24: Non mais c'est forfaitaire, donc ça ne vous coûtera pas plus
9: non,
24: cher.
9: Non mais si même voulez... forfaitaire ou pas forfaitaire, moi j'ai rien à payer, je vous ai rien demandé, je vous ai pas demandé de m'appeler. Hein.
24: Bah, enfin oui, mais enfin quand même en décrochant, vous acceptez l'appel, donc c'est que...
9: Bah, c'est normal qu'on accepte l'appel.
24: Bah, enfin excusez-moi, c'est mon métier, hein, donc je...
9: Bah, c'est votre métier, c'est votre... Non mais c'est un truc de fou, c'est un truc de fou. Mais c'est pas possible, vous faites pas ça à longueur de journée quand même.
24: Bah écoutez, c'est une façon pour moi de gagner ma vie en même temps, vous comprenez, donc...
9: Non mais attendez, non mais c'est pas possible.
24: Vous souhaitez annuler du coup le...
9: Ah oui, vous annulez tout, mais moi je vous ai rien demandé.
24: Je peux annuler du coup les 7,65€, mais j'ai regardé dans les zones tarifaires, ça va vous coûter du coup 14,32€.
9: Mais je m'en fous de vos zones tarifaires, vous nous facturez rien du tout, j'en ai rien à faire.
24: Bah est-ce que vous préférez une annulation à 14,32€ ou alors on maintient...
9: Stop, parce que là...
24: Sinon, je peux vous proposer une demande en disgrâce à 17,48€.
9: Et quittez pas. Hein.
24: Merci.
9: Hello.
24: Ah, bonjour madame. Comme j'expliquais à votre collègue, j'appelais pour vous complémentifier.
9: Non mais
7: vous délirez, monsieur, là.
24: Ah, permettez-moi de vous complémentifier sur votre sens de la propos.
7: Qu'est-ce que j'en ai branlé de votre service téléphonique, moi? J'ai rien à payer du tout, moi. Qu'est-ce que vous me saoulez?
24: Alors non, vous n'avez rien à payer puisque ce sera déduit de votre prochaine facture, c'est ce que j'expliquais.
7: Déduit ma facture? En quel honneur se déduit ma facture?
24: Bah, parce que comme vous avez accepté mes compliments.
7: J'ai rien accepté du tout, je vais prendre
24: ma... Monsieur, votre sens de la répartie est impressionnifiant et je tiens à vous complimentiser à ce sujet.
7: Je vous connais même pas, monsieur.
24: Écoutez, au nom de l'ensemble des complimenteurs français.
7: J'ai rien à branler de vos compliments, moi.
24: Je tiens à vous saluer.
7: Eh, hey, tu m'emmerdes, espèce de con. Donne-moi ton nom et viens me voir et puis on va discuter.
24: Quelle maîtrise de la langue de Molière, bravo.
7: Mais écoute, tu m'emmerdes là, espèce de feignasse.
24: Alors, excusez-moi.
7: Tu m'emmerdes.
24: Non mais, excusez-moi.
7: Je te le dis, d'accord, parce que sinon ça va chier.
24: Excusez-moi, vous devez confondre avec le service insulté, grossièreté.
7: J'ai rien dit du tout, va te faire foutre.
24: Parce que moi je fais le service compliment.
7: Et je t'emmerde, moi.
24: Alors, sinon je peux vous passer mon beau-frère qui est insultiste, mais ça va vous coûter un deuxième appel du coup.
7: Tu vas voir, moi je vais faire une recherche de ton numéro et ça va pas se passer comme ça.
24: Alors je peux faire la recherche téléphonique pour vous retrouver mon propre numéro au prix de 7,65€.
7: Et ta sœur, elle bat le beurre.
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19: L'habitat, bonjour.
20: Oui, bonjour, madame.
19: Bonjour.
20: Je suis bien chez le plombier.
19: Oui, c'est ça, oui. On fait bien de la plomberie.
20: Je vous appelle parce qu'on m'a dit que vous étiez le moins escroc de tous les plombiers du coin.
19: Ah, en effet, là, c'est très flatteur. Il faudrait que je le dise au plombier.
20: Oui. Enfin, il n'a pas ajouté de loin, mais quand même, ça peut compter.
19: Ah oui, c'est vrai.
20: C'est le moins escroc de tous.
19: Ah bon, eh bien,
20: j'ai entendu ça deux fois déjà.
19: D'accord.
20: En 20 ans.
19: Si les gens le disent, c'est que ça doit être vrai.
20: Alors voilà, donc je voudrais savoir comment je peux faire pour être dépanné.
19: Oui, alors dites-moi, dépanné pourquoi?
20: Un robinet.
19: Vous voulez le changer, le réparer?
20: Ben, ce qui coûtera le moins cher.
19: Qu'est-ce qu'il a, votre robinet? Il marche mal et il fuit?
20: Non, c'est pas ça, c'est que je suis obligé d'aller le vidanger à peu près toutes les deux heures aux toilettes.
19: Ah.
20: Vous voyez, il faut juste le sortir, quoi, je pense, le robinet, hein.
19: Mm-hmm.
20: Donc, bon, le sortir, le prendre dans la main, évidemment, hein.
19: Oui.
20: Le tendre un peu, je pense, hein.
19: Mm-hmm.
20: Et puis donc, ben, le faire couler.
19: Oui.
20: Ensuite, donc, le secouer.
19: Mm-hmm.
20: Et ensuite, le remettre à sa place.
19: D'accord, ça c'est pour le vidanger.
20: Oui, c'est toutes les deux heures à peu près. Ça dépend ce que j'ai bu, quoi.
19: Ok, et en fait, vous voudrez que vous vidangez pas tous les deux heures? Que ce soit moins fréquent?
20: Ben oui, si c'était possible. C'est surtout que je voudrais ne plus avoir à le faire moi-même.
19: Ah, qu'il se fasse automatiquement, tout seul?
20: Bon, non, je préférerais pas, parce que sinon ça serait direct dans mon pantalon. Vous mettez à ma place, quand même. Je suis le président du comité des fêtes, hein.
19: D'accord.
20: Je suis souvent en public. Non, ce serait mieux que ce soit le plombier qui vienne me le vider de temps en temps. Quand il peut, toutes les deux heures.
19: Ah oui, alors là, je ne sais pas s'il pourra tous les deux heures. Hein.
20: Et vous?
19: Oui.
20: Vous pourriez, vous, venir me faire ça ou pas?
19: Moi, personnellement?
20: Oui.
19: Ah ben non, moi je travaille, monsieur.
20: Ah oui, non, mais je paye, hein.
19: Ben écoutez, je ne sais pas, vous me... Enfin...
20: C'est quoi vos tarifs?
19: Ah, je ne sais pas, par contre, là, les tarifs, je ne peux pas vous en parler. Mais déjà, il faut enlever le robinet.
20: Il faut le sortir, hein.
19: Oui, le sortir. Il faudrait le secouer, enfin, le vidanger l'eau qu'il y a dedans, enfin, sur s'il y en a.
20: Ah, c'est pas de l'eau, hein.
19: C'est quoi?
20: Enfin, c'est du pipi, madame, hein.
19: Ah, d'accord, j'avais pas compris. D'accord, alors attendez, je vais le noter. Et ensuite, le remettre.
20: Dans mon pantalon, enfin, dans mon caleçon, quoi.
19: Non, mais attendez, mais là, je suis pas... Excusez-moi, je comprends pas. Vous me parlez d'un robinet, vous me parlez de le mettre dans votre caleçon. Excusez-moi, mais je vois pas le...
20: Bah, c'est mon robinet à moi.
19: Ben oui, votre robinet que vous avez chez vous. Excusez-moi, mais je comprends pas.
20: Ah, moi, je croyais que vous parliez de mon robinet à moi, enfin, de mon zizi, quoi.
19: Ah, ben non, pas du tout. Excusez-moi, monsieur, mais pas du tout. Hein.
20: Ben, on s'est mal compris tous les deux.
19: Oui, un peu, oui. Excusez-moi, mais enfin, je vois pas...
20: C'est pour ça que je vous ai demandé si vous pouviez venir le faire vous-même.
19: Oui, mais non, pas du tout. Excusez-moi, mais je vous trouve très mal poli.
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21: Allô?
24: Bonjour monsieur, c'est bien le magasin de bricolage?
21: Oui, tout à fait.
24: Monsieur Martin, à l'appareil, j'ai acheté de l'éthanol chez vous. J'ai trouvé ça en bidon au rayon chauffage.
21: C'est la bouteille verte et blanche?
24: Oui, ah bah c'est exactement ça. Donc vous êtes déjà au courant que c'est de l'éthanol frauduleux, ok.
21: Ah du tout.
24: Ah, parce que justement, j'ai acheté un de vos bidons d'éthanol, une catastrophe.
21: D'accord. D'accord.
24: Ah bah à mon avis, il est périmagé.
21: Il n'y a pas de date dans ces trucs-là. En plus, c'est du 95, donc...
24: 95, ah ouais, d'accord. Ah bah cherchez plus. Le truc, il a plus de 30 ans, vous vous rendez compte?
21: Mais pourquoi, monsieur, je vous ai pas parlé de date?
24: Bah, vous me dites que c'est de l'éthanol qui date de 1995. Pardon, faites le calcul.
21: C'est pas 1995, c'est 95 degrés. Donc normalement, il ne se périme pas.
24: D'accord, c'est juste qu'il est défectueux.
21: C'était pourquoi vous l'avez utilisé, pourquoi?
24: Bah pour le mettre dans mon réservoir.
21: Dans le réservoir?
24: Bah le réservoir d'essence, oui, dans ma voiture.
21: Mais faut jamais faire ça.
24: Ah si, à la télé, ils ont dit qu'en ce moment, avec les prix de l'essence, c'est beaucoup plus économiseur de mettre de l'éthanol dans la bagnole.
21: Mais en aucun cas, faut mettre ça dans un réservoir d'essence. C'est en pompe à essence qu'il faut mettre de l'éthanol.
24: Oui, mais alors chez le pompeur à essence, comme vous dites, c'est beaucoup plus cher. Donc je préfère le prendre chez vous en bidon.
21: Bah, monsieur.
24: Enfin bref, c'est pas du tout pour ça que je vous appelais. Bah, il me fallait juste vos horaires. C'est pour les filer au dépanneur.
21: Le dépanneur? Pourquoi le dépanneur, il veut savoir nos horaires?
24: Bah parce qu'il veut savoir quand il vous dépose ma voiture.
21: Mais pour faire quoi? Déposer pour faire quoi?
24: Alors j'ai regardé vite fait. Il faut changer le kit d'injectage et toute la partie pistonnerie hydraulique parce que votre faux éthanol, il m'a

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3: Ah si.
4: Non.
3: Ah si, moi j'appelle juste parce que le dépanneur doit vous déposer ma voiture.
4: Ah non, mais moi il me dépose pas de voiture, hein. Moi je suis pas garagiste. Hein.
3: Bon, si vous êtes un peu bricoleur, ça doit pas être compliqué de changer un moteur.
4: Non mais monsieur, moi je vous change rien du tout.
3: Bah quand même, à partir du moment où vous vendez du faux carburant.
4: Mais je vends pas du faux carburant. C'est monsieur Martin.
3: Ah c'est monsieur Martin, oui.
4: Putain, c'est la chanson.
3: Bravo.
4: Enfoiré.
3: Ah mais avec plaisir.
4: Ah putain, bien joué.
3: Et au revoir madame.
4: Oui mademoiselle.
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5: Allô.
6: Oui, bonjour monsieur.
5: Bonjour.
6: Vous êtes bien titulaire de l'abonnement.
5: Oui.
6: Oui, bonjour monsieur, c'est le service de l'horoscope téléphonique à l'appareil.
5: Oui.
6: Vous savez que Paris vient d'être doté d'un ordinateur, d'un central, qui est relié donc à tous les Parisiens.
5: Oui.
6: Et que nous distribuons depuis avant-hier l'horoscope de manière gratuite, bien entendu.
5: Oui.
6: À tous les Parisiens, à 1000 Parisiens pardon, par jour, qui sont tirés au sort. Et votre numéro de téléphone a été tiré au sort, monsieur.
5: Ah bah c'est gentil.
6: Alors, je vais vous demander votre signe.
5: Alors, Gémeaux.
6: Gémeaux, vous connaissez votre ascendant ?
5: Non, pas du tout.
6: Quand vous dormez sur le dos ?
5: Sur le côté.
6: Donc, sur le côté, on met que la Lune était à 90 degrés.
5: Oui.
6: Ce qui fait 90 degrés. Vous êtes né à quelle heure ?
5: Alors là, je crois que je suis né le midi.
6: Entre 12h et 13h ou
5: voilà.
6: 12h15 ?
5: 12h et 13h.
6: Donc, l'ordinateur me dit que vous êtes ascendant scorpion, monsieur.
5: Oui.
6: Voilà.
5: Ah, attendez, on me l'avait déjà fait, je me suis peut-être trompé, on m'a dit que j'étais ascendant balance.
6: Ah non, monsieur, non. La personne qui vous l'avait fait s'est trompée, en effet. Vous n'étiez pas du tout balance, vous êtes scorpion.
5: D'accord.
6: Alors, je vous lis, donc j'introduis les données dans l'ordinateur, j'ai moi ascendant scorpion.
5: Oui.
6: Voilà. Il y en a pour 10 secondes.
5: D'accord.
6: Ça va très très vite, hein. Alors, ça y est, les données sortent, donc je vais vous les lire.
5: D'accord.
6: Travail, monsieur.
5: Oui.
6: Vous êtes assez limité de toute façon.
5: Oui.
6: Alors, arrêtez de vous mêler de ce qui ne vous regarde pas et de toucher ce qui ne vous concerne pas.
5: Oui.
6: Contact, cessez de raconter n'importe quoi sur vos voisins. Vous avez mis des gens dans l'embarras dernièrement. Il serait regrettable que vous ne preniez pas conscience des réalités d'aujourd'hui et des dégâts que vous occasionnez autour de vous.
5: Ah.
6: Courage. Arrêtez de tourner le dos à vos responsabilités et de fuir comme un lâche.
5: Ah bah dis donc.
6: Morale. Cessez de vous plaindre inutilement. Il n'est pas tellement certain que tout se passe comme vous le souhaitiez,
5: oui.
6: Car les planètes sont contrariantes.
5: Oui.
6: En raison de la position d'Urne de Saturne, personne ne vous aime. Est-ce que c'est exact ?
5: Il y a peut-être quelque chose de vrai.
6: D'accord. Chance, pas de chance. Amour, que se passe-t-il ? On vous oublie ? Il faut dire que vous n'êtes pas très désirable en ce moment et que vous ne faites aucun effort pour l'être.
5: Ouais.
6: C'est exact ?
5: C'est exact, oui.
6: Santé. Problème de digestion, grippe en perspective.
5: Ah.
6: Vous allez souffrir du dos. Évitez les excès à Noël et attention dans les escaliers.
5: Ah bah c'est déjà fait alors.
6: C'est-à-dire ?
5: Bah c'est-à-dire que je viens de me faire opérer du genou. Jusqu'à présent, tout ce que vous dites, c'est à peu près vrai. Hein.
6: D'accord. Votre chiffre, monsieur ?
5: Moi, c'est le chiffre préféré.
6: Non, je vous donne votre chiffre.
5: Ah,
6: hein.
5: D'accord.
6: Le zéro.
5: Ah.
6: Votre couleur, le noir. Et votre pierre, le marbre.
5: Bah c'est pas encourageant tout ça.
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7: Allô ?
8: Allô ?
7: Oui ?
8: Bonjour monsieur.
7: Bonjour.
8: Bonjour, c'est madame Paljoie à l'appareil.
7: Ah ?
8: Comment allez-vous ?
7: Ça va.
8: Ça va, dites-moi, je suis un peu ennuyé de vous demander ça, mais je suis en train de faire mon loto, voyez-vous ?
7: Oui.
8: Et il me manque des chiffres, alors je voulais... quel âge vous avez, vous ?
7: 48.
8: Ça fait le 48, oui. Ça, c'est bon, ça rentre dans les 49 chiffres. Combien de dents qui vous restent ?
7: Deux.
8: Comment ça, deux ?
7: Combien de temps ?
8: Dedans.
7: Oh, ben là, j'en sais rien, moi.
8: Si vous pouvez compter, c'est pour mon loto.
7: Ben, je sais pas, moi, il y en a combien, maintenant ? 30.
8: Ah, vous avez compté ?
7: Oui.
8: 30 dents. Il y a votre dame à côté de vous ?
7: Oui.
8: Elle en a combien ?
7: Ben, elle a plus, elle.
8: Oh, ben, qu'est-ce qui est arrivé ? Elle a mangé des cailloux ? Qu'est-ce qu'elle a ?
7: Ben, dentier.
8: Un dentier. Ah ben, combien il y a dedans dans le dentier ?
7: Ben, je sais
8: pas, À peu près. Vous pouvez pas l'enlever et compter, s'il vous plaît.
7: Combien t'en as, toi ? T'en as combien, vous voyez, 22 ?
8: C'est pour mon loto.
7: 12.
8: Vous avez enlevé le dentier ?